0: vaisseau est résistant. Il se défend, il fait de la fumée.
1: Alors, c'est pas un vaisseau, là, c'est le disjoncteur, madame. Il faut arrêter de le taper, ça appartient à EDF, ça, madame. Vous vous trompez, là.
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4: Allô?
5: Allô?
4: Oui?
5: Bonjour, madame.
4: Bonjour, monsieur.
5: Comité d'entreprise des PTT à l'appareil.
4: Oui?
5: Nous faisons un petit pot aujourd'hui pour la mise à la retraite d'un ami qui travaille au PTT.
4: Oui?
5: Alors, le problème, c'est qu'on avait invité un dresseur d'animaux, monsieur Robert Ledoux, qui est venu dresser, faire un numéro de dressage de rats. Et le problème, c'est que la bête est partie dans le standard téléphonique et qu'apparemment, d'après nos recherches, elle serait dans votre coin.
4: Ah bon?
5: Oui. Est-ce que vous voyez le câble de votre téléphone, là?
4: Oui.
5: Il n'y a aucun endroit où il serait plus gros?
4: Bah non, je ne remarque rien qui est anormal, en tout cas.
5: Monsieur Ledoux, vous permettez, je vais vous passer le dresseur, hein?
4: Oui.
0: Très bien, je vous remercie. Allô?
4: Allô, monsieur?
0: Bonjour, madame.
4: Bonjour, monsieur.
0: Monsieur Robert Ledoux à l'appareil, dresseur pour rats pour le comité d'entreprise du PTT. Oui, alors, est-ce que vous avez entendu un petit bruit très, très aigu?
4: Bah non, je ne remarque rien. C'est ce que j'ai déjà dit au monsieur. Je ne remarque rien d'anormal. Ah, il y a un petit sifflement, là.
0: Ah.
4: Oui, il y a un sifflement, oui.
0: Oui, oui, bah c'est lui, hein. C'est
4: deux fois, ça, la première fois très fort, la deuxième fois, voyez. Oh oui, là, c'est beaucoup, hein. Voilà, ouais. Oui, oui.
0: Bon, alors attendez. Donc ça veut dire qu'il est dans votre combiné téléphonique. Essayez de regarder dans les petits trous de, normalement liés dans votre combiné. Vous avez des petits trous, là?
4: Oui, oui, il y a des... Oui, vous savez que je parle, il y a des petits trous.
0: Voilà.
4: Mais je vois pas grand-chose, hein.
0: C'est un rat tout gris, hein, avec des tout petits yeux rouges. S'il a les yeux rouges...
4: Ah, c'est... oui, ben, je vois deux petits points rouges à travers mon truc, là.
0: Attendez, vous le voyez, là?
4: Mais je sais pas, je vois deux petits points très brillants.
0: Oui, ben, c'est ses yeux.
4: Très brillant.
0: Eh ben, il est dans votre téléphone. Il doit être mort de peur, hein.
4: Ben oui, c'est ce que je compte aussi, parce que...
0: Essayez de le rassurer.
4: Oui, n'aie pas peur, on va venir te chercher.
0: Il s'appelle Amadou.
4: N'aie pas peur, Amadou, hein.
0: Est-ce que vous avez un petit bout de fromage, peut-être, pour lui?
4: Oui, mais ça pourra passer à travers votre...
0: Ah oui, ça va passer.
4: Ce petit trou, là, Minus?
0: Oui.
4: Ben, je lui mets peut-être un peu de râpé, c'est ce qui est peut-être plus facile.
0: Voilà.
4: Ouais.
0: Et chers auditeurs, nous sommes donc avec une auditrice de Belfort qui va nourrir mon rat avec donc du fromage râpé. Elle va le mettre dans les petits trous du téléphone. Allô?
4: Oui, allô, je suis en train d'essayer de mettre des petits bouts de fromage.
0: Oui, on entend ça.
4: Ça va à travers d'un combiné, c'est pas facile à donner quelque chose.
0: Oui. Vas-y, Amadou, tu peux le manger. Vas-y, mon petit.
4: Allez, mange. Sois rassuré, je suis en train de te donner à manger. Hein, tu es gentil, hein? Oui, tu es rassuré, ça va? Ça va? Oui. Oh, il me parle, là. Oh.
0: Il a l'air content ou pas?
4: Oh, bah, je sais pas, monsieur. Il fait des petits sifflements aigus, hein. Je connais pas leur langage, hein. Oh, mais oui. Tu en veux encore? Tu en veux encore? Oui? Eh ben, je t'en donne. Eh ben, prends. Oui, t'as l'air bien malheureux, hein.
0: Allez, maintenant, viens, reviens au standard du téléphone.
4: Va faire ton maître au standard. Allez, va vite. Ben, bien sûr, il t'attend. Allez, ben, va.
0: Ah, ça y est.
4: Il est revenu?
0: T'as bien mangé? Qu'est-ce que tu as mangé?
4: Il a mangé que du râpé. Il est content, là.
0: Il est content, oui.
4: Ah, ben, c'est bien.
0: Je vais vous le passer, il va vous remercier.
4: Oh, ben, de rien.
0: Viens là, mon petit, viens. Dis merci à la dame.
4: Ben, je suis bien content, je suis très touchée. Ben, merci. Oh, ben, t'as une bonne bête. Oui, t'es très gentil et très poli.
0: À qui vous dites ça?
4: Ben, au revoir.
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6: Bonjour monsieur, c'est bien le garage?
7: Oui.
6: Je viens de déraper sur la route et j'ai embouti une voiture qui était garée.
7: Oui.
3: Donc, j'ai laissé un mot sur le pare-brise en disant que j'étais désolé et que c'était les gens du garage qui avaient fait l'accident.
6: Ah, attendez, vous n'allez pas me dire que c'est le garage qui est rentré dans la voiture alors que nous, on n'a rien fait. C'est nous qui sommes responsables.
3: Bah oui, j'ai mis que c'est vous qui sommes responsables.
6: Mais non, faut pas mettre ça.
3: Bah si, parce que moi, sinon, ça va me faire des trucs sur l'assurance et compagnie.
6: Mais oui, mais nous aussi, nos voitures sont assurées. On peut pas mettre une voiture. C'est vous qui avez fait l'accident.
3: Oui, mais comme vous me dites que vous êtes assuré.
6: Mais alors, ça, c'est la meilleure. Vous aussi, vous êtes assuré.
3: Bah, pas vraiment, vraiment, non.
6: Ah bah oui, bah ça, c'est votre problème à vous. Non, bah, alors n'importe qui peut mettre un petit mot sur un papier. Venez.
3: À limite, je peux rajouter votre nom.
6: Non,
3: si vous voulez.
6: Non.
3: Allez, je vous écoute. Comme ça, je le note directement sur le mot.
6: Mais bien sûr. Non, mais attendez, n'importe quoi.
3: Allô ?
7: Oui, allô ?
3: Ah, c'est madame.
7: Si je comprends bien, vous avez accroché un véhicule et vous avez mis nos coordonnées dessus.
3: Voilà, j'ai mis sur le pare-brise.
7: Eh bien, c'est vous qui foutez le pet et puis. Non, mais attendez, mais vous rigolez ou quoi ?
3: Bon, oui, mon
7: vrai. Vous voulez que ce soit nous qu'on paye, mais non, mais.
3: Bah, c'est normal que c'est vous qu'on paye, étant donné que c'est votre métier, vous voyez.
7: Ah, parce que c'est notre métier, c'est nous qu'on va payer. Non, mais vous rigolez ou quoi ? Non, mais vous êtes où ?
3: Ah ben je suis à côté de la voiture que j'ai emboutie là.
7: Et attendez, mettez-y votre nom à vous, pas le mien. Qu'est-ce que c'est ce bordel ? Mais vous savez que vous avez vu ça, vous, non mais oh. Attendez.
3: Allô ?
8: Mais attendez, de quoi vous permettez de mettre ça ?
3: Et une autre dame, bonjour.
8: Mais alors vous mettez-vous, c'est vous qui avez accroché. Attendez, mais oh, mais vous allez vous. Moi j'ai rien accroché du tout, je veux pas entendre parler.
3: Ah, attendez, il y a le conducteur de la voiture qui arrive justement.
8: Non, passez-moi le monsieur là.
3: Attendez, bougez, je vais vous le chercher. Quittez pas, hein.
8: Passez-moi-le.
3: Bonjour monsieur, je suis justement en ligne avec la dame qui vous a embouti votre voiture.
8: Non, passez-moi-le. Là, oh.
3: Ah non, mais il m'a dit qu'il prenait en charge, hein, vous inquiétez pas.
8: Non, je prends rien du tout en charge, moi.
3: Je vous le passe, hein. Oui, allô ?
8: Oui, bonjour, monsieur.
3: Bonjour, madame, excusez-moi, mais alors...
8: Bonjour, madame, c'est monsieur, moi, j'ai rien accroché du tout, là.
3: Vous rigolez ? Vous avez pas vu ma bagnole, là ?
8: Moi, j'ai rien accroché du tout, mais vous le comprenez, ça, bordel ? Je suis au garage, je vois que c'est cette histoire, là. Oh, moi, j'appelle la police.
3: Oh, bah, c'est moi qui les ai appelés, madame, excusez-moi, mais là, c'est...
8: C'est pas madame, c'est monsieur, moi, je vais appeler le commissariat, là.
3: Justement, la police est sur les lieux.
8: Oui, non, attendez, la police est sur les lieux. Attendez, moi, j'ai rien accroché du tout, oh, je suis au garage, non mais oh.
3: Attendez, quittez pas, je vous passe la police.
8: Mais oh, ouais, ça suffit, non ?
3: J'ai la personne qui m'a embouti, là.
8: Mais je m'en fous, moi, c'est pas moi, j'ai rien accroché.
3: Je l'ai au téléphone, je vous la passe ?
8: Oh.
3: Allô ?
8: Oui.
3: Commissaire Martin, à l'appareil.
8: Commissaire Martin, moi, j'ai rien accroché du tout, là.
3: Ah, bah, j'ai un témoin ?
8: Oui, mais allez-y, ouais, le témoin.
3: Ah, bah, je vous le passe, quittez pas. Allô ?
8: C'est bon, oh.
3: Oui, bonjour, madame, je suis.
8: Madame, c'est monsieur, j'ai rien accroché du tout, moi, je suis au garage.
3: Je suis le témoin Martin.
8: Je m'en fous, le témoin de qui vous êtes, j'ai rien à foutre. Venez me voir, le commissariat, venez au garage.
3: Excusez-moi, oh. Parce que là, il y a mon avocat qui est sur les lieux.
8: Oui, c'est bon, mais oh.
3: Bonjour madame, maître Martin à l'appareil.
8: Oui, maître Martin, arrêtez vos conneries là, maître Martin, hein, c'est bon.
3: Excusez-moi, mais enfin vous tapez la voiture de mon client, c'est quand même.
8: J'ai rien tapé du tout, moi. Vous avez pas compris là, commissaire Martin, la police est sur le truc et tout, là, mais vous prenez pour qui là ?
3: Alors moi c'est maître Martin, attention, je suis l'avocat.
8: Je m'en fous, maître Martin, je ne connais pas, moi, vous foutez où vous voulez, maître Martin.
3: Oh, attention, outragisme.
8: Oui, outragisme, attendez.
3: Bon, on va vous convoquer.
8: Oui, vous convoquez-moi.
3: Attendez, je vous passe le convoquiste.
8: Le convoquiste, ouais, vous racontez que des conneries là, non ?
3: Allô ?
8: Oui.
3: Oui, bonjour madame.
8: Oui, bonjour madame, c'est monsieur.
3: Convoquiste Martin à l'appareil.
8: Ouais, convoquiste Martin. Mais vous arrêtez vos conneries là, il y en a marre. Moi je vais appeler le commissariat là.
3: Ah ben je vous le repasse.
8: Ouais, vous repassez moi le commissariat, oui.
3: Oui, bonjour madame, commissaire Martin à l'appareil. Rebonjour.
8: Commissaire Martin. Attendez, vous arrêtez un peu là. Oh, mais vous avez fini là de vous importuner comme ça.
3: Alors bougez pas, je vous passe l'importuniste Martin.
8: Venez au garage, tu as compris ou quoi ? Merde ! Oh !
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10: Allô ?
5: Allô ?
10: C'est qui ?
5: Oui, bonjour, madame Schneider ?
10: Oui, c'est moi-même, oui.
5: Ah, bonjour, madame, c'est la préfecture à l'appareil.
10: Ah.
5: Alors, vous êtes madame Schneider...
10: Paulette.
5: Voilà, donc...
10: Oui.
5: Alors, la reine des paupiettes, je vais vous passer, monsieur le député, mais moi je vais rester en ligne pour traduire, parce que lui, il ne parle pas alsacien.
10: Ah, mais je parle le français.
5: Oui, mais enfin, c'est approximatif, là. Alors, monsieur le député, nous avons donc madame... Merci. Allô ?
10: Oui, bonjour monsieur.
5: Bonjour madame.
10: Oui.
5: Excusez-moi, je ne parle pas l'alsacien.
10: Oui, j'entends votre accent, oui.
5: Voilà, ah, je ne comprends pas là. Madame dit qu'elle entend votre accent.
10: Mais comment ? Je ne sais pas le pourquoi de...
5: Attendez, je demande au traducteur, hein.
10: Oui.
5: Madame demande pourquoi on l'appelle, hein. C'est ça madame, hein ?
10: Oui, c'est ça, oui, là je suis un petit peu curieuse.
5: Elle est un peu curieuse.
10: Oui.
5: Ah, très bien, je comprends. J'espère que vous me comprenez,
10: mais
5: madame.
10: Mais oui, je vous comprends très bien.
5: Parce que vous qui parlez, vous parlez pas le français, j'imagine.
10: Mais si, je parle la plupart du temps le français.
5: Oui, si, elle parle la plupart du temps le français. Enfin, vous le comprenez, vous le parlez pas.
10: Mais si que je parle le français, je parle avec vous le français.
5: Comment, vous pouvez répéter, j'ai pas compris. Là, vous parlez français, là ?
10: Oui.
5: Alors, madame... Vous voulez comprendre le pourquoi de l'appel.
10: Mais oui, c'est ça, c'est sûr.
5: Oui, ça, c'est sûr.
0: Ah oui, ça c'est sûr. Alors, nous sommes en pleine procédure pour la réforme des AX53, qui est donc la procédure TTP locale hein, pour les fiches d'individualité.
10: Ah bon?
0: Vous comprenez le français alors?
10: Mais oui que je comprends le français.
0: Mais oui qu'elle comprend le français. Ah bon,
10: bah je peux vous dire que j'ai été la meilleure en français à l'école.
0: Mais en deuxième langue alors?
10: Nous, on n'avait pas de deuxième langue.
0: Ah, ben je vous passe, monsieur le préfet.
10: Oui, parce que j'ai des trucs à faire, là.
0: Des trucs?
10: Le repas.
0: C'est des saucisses ou?
10: Non, j'ai le repas.
0: Madame fait des trucs, c'est-à-dire c'est des saucisses, non?
10: Non, je ne fais pas des saucisses.
0: Des saucisses, c'est pas des trucs en allemand, si?
10: Non.
0: Des trucs?
10: Non, les saucisses, c'est des saucisses, c'est pas des trucs. Ça, c'est...
0: Saucisses, c'est kartoffeln, je crois, hein?
10: Non, ça c'est pomme de terre, patate.
0: Non, mais dites-moi, madame, pourquoi vous moquez de moi comme ça?
10: Non, monsieur, non, j'oserais pas. Non, on dit pomme de terre, mais le plus souvent on dit patate, c'est...
0: Oui, c'est pas la peine de me le dire deux fois, hein.
10: Mais c'est pas à vous, c'est la pomme de terre. Bon, écoutez, monsieur, je dois vous laisser maintenant.
0: Est-ce que vous avez eu le temps de faire vos saucisses?
10: Mais non, je n'ai pas cuit de saucisses.
0: Les trucs, là, comme
10: aujourd'hui,
0: vous
10: c'était des lasagnes.
0: Comment?
10: Des lasagnes.
0: Les lasagnes.
10: Lasagnes avec des pâtes et...
0: Des pâtes de canard?
10: Non, écoutez, monsieur, non, je préfère raccrocher.
0: Alors, madame, là, si j'ai pas, on n'a pas compris.
10: Ça recommence.
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11: Allô?
3: Oui, bonjour monsieur, c'est bien le restaurant?
11: Oui.
3: Je vous appelle rapport à l'abonnement que vous avez souscrit pour le ventriloquisme par téléphone.
11: Oh là là, est-ce qu'on vous fait erreur? Non, j'ai pas du tout souscrit de... Non.
3: Ah bah si.
11: Non mais vous plaisantez, j'ai rien du tout souscrit là, vous faites erreur.
3: Ah bah ça a été déjà débité sur cette ligne téléphonique.
11: Mais vous êtes qui là?
3: Bah alors moi je suis ventriloquiste par téléphone.
11: Ah oui, non, alors je suis pas d'accord.
3: Comment ça vous êtes pas d'accord?
11: Ah bah...
3: Vous l'avez commandé par le téléphone?
11: Ah non, oh bah là, déjà par téléphone je le commande jamais.
3: Ah bah apparemment si.
11: Attendez.
12: Oui, allô?
3: Bonjour, monsieur.
12: Qu'est-ce que vous me racontez, là?
3: Donc, moi-même, je suis ventriloquiste.
12: Ben, mais c'est quoi, ça?
3: Ventriloquiste, alors, je vous fais une démonstration. J'ai mon singe Jean-Michel à côté de moi. Dis bonjour, Jean-Michel. Oui, bonjour.
12: Quoi? Moi, j'ai rien fait du tout. J'ai rien. Vous avez une signature de moi?
3: De toute façon, c'est facturé automatiquement sur votre ligne téléphonique. Donc, ça a déjà été débité.
12: Oh là. Ça devient grave, maintenant, le téléphone. Moi, je vais arrêter. Je vais prendre que mon portable. Comme ça, je serai tranquille.
3: Alors, vous pouvez souscrire par le portable aussi, si vous voulez. Allô?
13: T'es au courant, toi? Bah pour faire son numéro de singe.
12: De quoi?
11: Allô?
3: Oui, bonjour monsieur.
11: Je n'ai rien contre les ventriloques, mais alors les ventriloques au téléphone, j'ai encore un peu plus de mal là. Vous ne faites pas de déplacement, vous ne faites que du ventriloque par téléphone.
3: Oui, ah bah oui, parce que c'est quand même plus simple.
11: Vous pouvez me donner votre nom et votre prénom?
3: Oui, Jim Canaplop.
11: D'accord.
3: Et son singe Jean-Michel.
11: Ah, celui, vous êtes le monsieur que l'on voit à la télé?
3: Non, alors lui, non.
11: Ah non?
3: Un usurpateur.
11: Ah d'accord.
3: Oh, bah il m'a tout piqué. Non, alors lui, je peux pas le saquer.
11: Eh bien écoutez, monsieur Jimmy le ventriloque là, je me suis pas abonné. Donc vous me désabonnez parce que je ne veux pas être abonné.
3: Vous vous passez le service du désabonnement si vous voulez?
11: Bah, ce serait fort aimable de votre part.
3: Alors ne quittez pas, je transfère. Hein. Oui, service du désabonnement, bonjour.
11: Vous m'appelez pas pour une dingue non plus. Vous me donnez le numéro ou vous me le donnez pas?
3: Oh, je vous ai eu. C'est toujours moi, je faisais en fait, par ventriloquisterie, je vous faisais le service du désabonnement.
11: Ah oui, c'était mort de rire. Vous me le donnez maintenant, le numéro?
3: Alors oui, alors je vous passe les renseignements.
11: D'accord.
3: Au service du renseignement, bonjour.
11: Je pense que j'ai affaire à un crétin.
3: Pardon?
11: Tu me le donnes ou pas le numéro là? Parce que ça commence à me prendre la tête, sérieusement là.
3: Attendez, bah, je vais demander à Jean-Michel. Jean-Michel!
11: Ah oui!
3: Oui, qu'est-ce qu'il y a? Est-ce qu'on donne le numéro au monsieur?
11: Alors non seulement t'es un usurpateur et en plus, tu sais pas reconnaître la voix d'une fille, d'un monsieur, c'est quand même grave. Bah dites à Jean-Michel qui c'était et puis donnez-moi votre numéro.
3: Ah bah vous savez, c'est un singe, hein, excusez-le.
11: Ouais. Je sais pas c'est lequel des deux le singe là. T'es vraiment un pauvre crétin. Donc maintenant tu m'apprends à parler correctement. Tu me donnes le numéro tout de suite.
3: Allô? Ah, c'est dément. Allô?
12: Non. C'est quoi ces conneries-là que vous racontez, là? Ouais. Moi, je m'appelle Tataillé et toi, t'es Jean-Marc, non, pendant que t'y es? Non, mais arrêtez vos conneries, vous.
3: Alors, moi, c'est Jean-Michel.
12: Ouais,
3: hein.
12: Ben, heureusement, hein.
3: Jean-Michel, tu dis bonjour, s'il te plaît. Bonjour, c'est Jean-Michel.
12: Bon, ben, nous, on a du boulot, on n'a pas que vos conneries. Moi, dans ce cas, je prends votre numéro de téléphone, j'appelle la gendarmerie. On est sans arrêt emmerdés avec des types comme vous. Ça commence à bien faire, non?
3: Excusez-moi de faire mon métier, hein.
12: Ah, allez, bonne journée quand même, abruti, là.
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14: Allô?
15: Allô?
14: Oui?
15: Bonjour madame.
14: Bonjour.
15: Oui, comment allez-vous?
14: De qui s'agit-il, s'il vous plaît?
5: Attendez, excusez-nous, madame, là, c'est le service téléphonique, là. Hein. On a des clients en attente, hein. On vous prend après, hein.
14: Oui.
5: Non, madame, c'est pas à vous qu'on parle, hein. Excusez-moi. Là, pour une seconde, hein. Vous avez un problème en ce moment, madame, hein.
14: De quoi s'agit-il?
5: Oui, bah écoutez, on va essayer de faire au plus vite, hein, parce que là, j'ai des abonnés qui attendent. Allô?
14: Oui, bonjour.
5: Bonjour, madame Picolet.
14: Non, je suis la babysitter de madame Picolet.
5: Oui, vous ne quittez pas, madame, hein. Il y en a pour une seconde, hein.
14: Bon, alors écoutez, vous venez de m'appeler, alors dites-moi ce qu'il y a.
5: Très bien, madame, merci, au revoir.
14: Oh, c'est pas vrai.
5: Tu peux prendre, s'il te plaît, parce que je peux plus. Madame Picolet.
15: Allô?
14: Allô, bonjour.
15: Oui, bonjour.
14: C'est pas vrai.
15: Oh oui, il va falloir rappeler là parce qu'on est débordé, hein. Merci. Allô?
14: Oui.
15: Oui, je suis à vous, hein, excusez-moi, mais vous savez, il y a 50 lignes qui décrochent en même temps.
14: Oui, je comprends, mais enfin, alors, appelez directement les personnes.
15: Ce soir, hein, il n'y aura pas de problème. Ben, je vous remercie de bien vouloir comprendre, hein. Allô? Allô?
14: C'est à moi que vous adressez.
15: Ben oui, madame, mais il faut répondre quand on vous parle, hein.
14: Mais écoutez, j'ai reçu vous appelez, vous vous adressez à d'autres personnes, moi j'attends bêtement au téléphone. Donc, oui. Vous m'expliquez tout de même, de me demander d'attendre.
15: 16h30, 16h40, hein, parce que là, on est débordé. Hein.
14: Oh, mais c'est pas vrai.
15: Allô?
14: Oui, je suis la baby-sœur de Mme Picolet.
5: Oui, bonjour, monsieur.
14: Allô?
5: D'accord, pas de problème, merci. Allô?
14: Allô, oui.
5: Oui, bonjour, madame.
14: Bonjour, je suis la baby-sœur de Mme Picolet. Ça fait un moment que j'attends.
5: Oh, ça va pas durer, non, non, je vous rassure. Hein. Merci, au revoir.
14: Mais,
5: Allô?
14: Allô?
5: Oui, bonjour madame.
14: Bonjour monsieur.
5: Oui, qui est à pareil?
14: La babysitter de madame Picolet.
5: Ah, mais on est passé chez vous ce matin, hein?
14: Vous êtes... Ah bon?
5: Ah bah oui. Vous êtes madame Muller?
14: Non, absolument pas.
5: Oui. Oh. Bah ça doit marcher, hein, madame Muller, maintenant, il n'y a pas de problème, hein. Allô?
14: Allô?
5: Oui, bonjour madame.
14: Bonjour monsieur.
5: À qui ai-je l'honneur?
14: La babysitter de madame Picolet.
5: Elle a arrêté?
14: Pardon? Arrêté quoi?
5: D'accord, bah c'est mieux, hein. Merci.
14: Oh, c'est pas vrai.
5: Allô?
14: S'il vous plaît, monsieur, est-ce que je pourrais savoir ce qui se passe? Ça fait un moment que je prends votre téléphone bêtement.
5: Ok, on s'en occupe. Merci.
14: C'est pas vrai.
15: Allô?
14: Allô, bonjour, monsieur.
15: Oui, bonjour, madame. C'est à quel sujet?
14: C'est à quel sujet? Ça fait un moment que j'attends au téléphone. J'aimerais savoir ce qui se passe.
15: Ben, on va vous expliquer, c'est simple.
14: Alors, je vous écoute.
15: Eh bien, figurez-vous qu'il y a une panne depuis ce matin.
14: Mais une panne de quoi?
15: Une panne de téléphone.
14: Il fonctionne mon téléphone.
15: Bon, bah écoutez, on va faire le nécessaire.
14: C'est-à-dire?
15: Très bien, madame Houdin. Merci. Oui, oh. Oui. Allô?
14: Oui, bonjour, monsieur.
15: Oui, bonjour, madame. À qui est-ce l'honneur?
14: À la babysitter de madame Picolet.
15: Ah, vous êtes encore là, vous?
14: C'est pas vrai.
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16: Oui, bonjour.
3: Bonjour, monsieur, je suis bien à la crèche?
16: Oui.
3: Monsieur Martin, à l'appareil, agence Martin Recrutage.
16: Oui.
3: Je me suis permis de vous faire des inscriptions en rapport à vos nouvelles places.
16: Pardon?
3: Ah, allô?
16: Attendez, je vais vous passer la directrice parce que là, je suis pas du tout au courant.
17: Oui, allô?
3: Bonjour, monsieur.
17: Attendez, je sais pas du tout de quoi vous me parlez, monsieur.
3: C'est rapport aux nouvelles places de crèche. J'ai déjà reçu pas mal de parents qui vont prendre des places chez vous.
17: Mais vous avez des parents, vous recevez des parents de où, de qui? Des parents, si quand ils ont besoin d'une place, ils me téléphonent pour faire des préinscriptions.
3: Plus besoin, puisque moi, je vous ai fait des pré-préinscriptions.
17: Bon, non, mais attendez.
3: Ce sont des préinscriptions de préinscription.
17: On peut pas faire des préinscriptions aux préinscriptions, c'est pas possible.
3: Si, en revanche, j'ai dû être un peu plus flexible sur l'âge des enfants.
17: Ah bah...
3: Disons que j'accepte les bébés, mais jusqu'à 12 ans.
17: Monsieur, attendez, on parle d'une crèche, là. Et les crèches, ça ne va certainement pas jusque 12 ans.
3: Ah oui, mais moi, je vous ai déjà validé des dossiers à 12 ans.
17: Ah bah ça, c'est votre problème, monsieur, c'est pas le mien. En crèche, monsieur, ça ne va pas jusque 12 ans.
3: Mais l'avantage, c'est qu'ils sont grands, ils peuvent vous filer des coups de main pour les petits.
17: Monsieur, ce n'est pas possible.
3: Ou alors, vous leur faites coudre des ballons, des chaussures, j'en sais rien.
17: Je ne peux pas, c'est tout. Une crèche est faite pour des enfants maximum jusque 4 ans.
3: Et si on prend uniquement des 12 ans de petite taille?
17: Mais monsieur, ce n'est pas possible.
3: Enfin, bah oui, mais faut remplir, hein, pardon.
17: Oui, non, mais faut remplir, mais monsieur, attendez.
3: Eh ouais, parce qu'ils annoncent 200 000 nouvelles places, donc j'ai fait le calcul.
17: Mais vous faites le calcul de ce que vous voulez, monsieur.
3: Oui, bah allons-y. On prend par exemple une base de 200 crèches.
17: Mais
3: je divise 200 000 par 200 crèches.
17: Mais ça ne fonctionne pas comme ça.
3: Ça vous fait quand même 1000 nouvelles places.
17: 1000 places pour une crèche. Vous vous rendez compte de ce que vous dites là un petit peu?
3: Non mais rassurez-vous, les inscriptions je les prends pour la rentrée de septembre, donc pas d'urgence.
17: Oui, ah bah oui, c'est sûr qu'à partir de septembre nous allons prendre 1000 enfants.
3: Super, je vous en ai pré-inscrit 250 là déjà.
17: Oui, bah c'est bien monsieur, bah vous les prendrez chez vous monsieur les 250, d'accord?
3: Ah oui, mais malheureusement moi je ne suis pas créchiste.
17: Vous devriez.
3: Oh c'est gentil, merci.
17: Oui, tout à fait.
3: D'ailleurs, vous savez quoi, ça me donne une idée.
17: Mais ah bah...
3: Et si je venais bosser avec vous?
17: Non mais j'ai pas besoin d'aide monsieur, c'est bon, ça va aller.
3: Non mais au moins que je vous file un coup de main pour faire de la place, parce que les 1000 enfants, minimum, il faut les stocker.
17: Oui, bien sûr. Bah oui, 1000 nouvelles places pour la crèche. Oui, tout à fait. On va l'agrandir, on va pousser les murs.
3: Ah bah j'arrive.
17: Et on va les remettre dans le placard aussi, les enfants, tant qu'on y est.
3: Alors ça, faut que je vérifie.
17: Mais vous dites n'importe quoi, monsieur.
3: Non, sérieux, on a peut-être plus le droit pour les placards.
17: Mais vous dites n'importe quoi.
3: Eh, d'ailleurs, vous savez quoi?
17: Mais
3: je vais venir avec mon fils.
17: Oui, tout à fait.
3: Mais oui.
18: Oui, allô?
3: Ah, c'est un autre monsieur.
18: Non, mais...
3: Non, c'est le même monsieur, alors.
18: Monsieur, écoutez-moi.
3: Oui.
18: C'est pas possible, on va avoir 1000 bébés.
3: Non, mais vous inquiétez pas, les 1000, je vais les trouver.
18: Non, mais attendez.
3: D'ailleurs, déjà, je vous dépose le mien.
18: Hein? De quoi?
3: Bah, je vous dépose le petit.

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3: Gynécologue, mais là, je crois qu'il faut que je consulte.
4: Je n'ai pas de rendez-vous, madame, avant fin juin.
3: Oh, bah oui, ça va aller alors.
4: Jeudi le 12 juin, 9h20.
3: Oh, écoutez, je vais essayer, oui, à ce moment-là.
4: Votre nom, c'est madame ?
3: Alors, madame Le Duret.
4: L-E ?
3: Oui, plus loin, D-U-R-E-T.
4: Oui.
3: Mais vous pensez que le docteur va pouvoir s'occuper de moi ?
4: Elle est gynécologue, donc elle s'occupera de vous, il n'y a pas de problème.
3: Oh, oui, parce que j'étais en voiture, là, voyez.
4: Mm-hmm.
3: Et puis, j'ai pris un autostoppeur, là, sur le bord de la route à Chitilgem.
4: Oui.
3: Il me regardait bizarrement et il m'a dit que j'avais une mycose.
4: L'autostoppeur vous a dit que vous aviez une mycose ?
3: Oui.
4: Mais comment il sait que vous aviez une mycose, l'autostoppeur ?
3: Il est étudiant en médecine.
4: Mais donc vous lui avez parlé de votre cas ?
3: Non, pas du tout, non, je lui disais rien, on parlait de la pluie et du beau temps.
4: Mais si vous lui avez pas parlé de votre état de santé ?
3: Oui.
4: Comment il peut savoir que vous avez une mycose ?
3: Ben ça, je sais pas, je me suis arrêtée sur le bord de la route, voyez ?
4: Mm-hmm.
3: Puis j'ai regardé dans le rétroviseur.
4: D'accord.
3: Et effectivement, il y a quelque chose, voyez-vous, de pas net.
4: Chez le jeune homme ?
3: Non.
4: Chez vous ?
3: Oui.
4: Mais vous avez où la mycose ?
3: Ben, c'est délicat de dire ça au téléphone.
4: Oui, je comprends.
3: Je préfère vous passer le jeune à l'étudiant, il va vous dire. Le gynécologue.
5: Merci. Allô ?
4: Oui, bonjour.
5: Bonjour. Bernard Toulier à l'appareil.
4: Oui.
5: Oui, c'est moi qui ai détecté...
4: Mais vous l'avez ausculté ?
5: Ah non, pas du tout. Moi, je suis étudiant en mathématiques et je sais qu'il y a 47% des femmes qui ont des mycoses, hein, qui ne le savent pas.
4: Mais donc, elle vous a dit ce qu'elle avait ?
5: Non, pas du tout.
4: Mais comment vous savez que c'est une mycose si elle ne vous a pas dit ce qu'elle a ?
5: Parce qu'il y a 47% des femmes qui ont une mycose, donc j'en ai déduit qu'elle avait une chance sur deux. Donc, on s'est arrêté sur le bord de la route, elle a regardé dans le rétroviseur, elle a vu qu'effectivement, voilà quoi.
4: D'accord.
5: Je suis quand même pas mauvais, hein.
4: Oui, je comprends.
5: C'est pas un diagnostic, hein, c'est juste les mathématiques.
4: Mm-hmm.
5: Je vous la repasse.
4: Merci.
3: Allô ?
4: Oui ?
3: Je préfère vraiment la soigner avant le mariage. Parce que c'est un jeune quand même, je voudrais pas le décevoir.
4: Mais vous allez vous marier ?
3: Ben oui, on s'est rencontrés sur le bord de la route, c'est une belle histoire de champignons. Mais de champignons magiques.
4: Ben je vous souhaite beaucoup de chance et de bonheur, madame Le Duret.
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6: Oui, allô ?
7: Bonjour monsieur, c'est bien le pressing ?
6: Oui, bonjour.
7: Monsieur Martin, à l'appareil, je vous ai envoyé un dossier pour participer aux Journées de l'Europe et vous nous avez pas rappelé.
6: Non, c'est par courrier ?
7: Oui.
6: Non, je suis au courant de rien.
7: En gros, on vous a mis volontaire pour échanger votre commerce avec un autre Européen.
6: Oula, échanger, ça veut dire quoi ?
7: Ça veut dire que pendant une semaine, chacun part chez l'autre pour faire son boulot.
6: Waouh, c'est particulier, ça, parce que moi, si je pars, moi, ben, personne fait mon travail. Donc,
7: mais si, puisque vous allez échanger, vous aurez quelqu'un qui vient de la Moldavie.
6: La quoi ?
7: La Moldavie.
6: La Moldavie, c'est quoi ?
7: Ben, c'est un pays, en plus, pour une fois que je dis un vrai nom.
6: Attendez, moi, là, je tombe des nues, hein. Il parle comment ? Il parle quelle langue, monsieur ? Moi, je parle pas.
7: Ah, bah, il est moldaviste, donc il ne parle que moldaviste.
6: Mais qu'est-ce que vous voulez qu'il fasse ici ?
7: Bah, il tient le pressing.
6: Oui, je comprends bien ça, il va tenir le pressing, mais comment, s'il parle pas la langue, qu'est-ce que voulez-vous qu'il fasse ?
7: Ce qui serait bien d'ailleurs, c'est que vous trouviez quelqu'un qui parle moldaviste pour lui faire la traduction.
6: Et vous plaisantez ou quoi, monsieur ? C'est pas sérieux, votre truc, là ?
7: Non, mais vous voyez, dans votre entourage, vous demandez à ceux qui parlent moldaviste.
6: Qui parle moldaviste dans mon entourage, d'après vous ? Comment voulez-vous que je trouve quelqu'un qui parle le moldaviste ?
7: Sinon, vous passez une annonce. Cherche traductionneur qui parle le moldaviste.
6: Oui, mais attendez, moi, mon travail ici, qui c'est qui va le faire, monsieur ?
7: Le moldaviste. Oh là, vous suivez pas.
6: Mais hein. Vous plaisantez, il connaît absolument pas mon métier, c'est impossible.
7: Vous savez quoi ? Pour être sûr, je vais valider une deuxième fois.
6: Mais moi, je veux pas. Mais allô ?
7: Bonjour monsieur, un instant, je valide, je suis à vous. Hein.
6: Alors attendez, avant de valider quoi que ce soit, monsieur.
7: Attendez deux secondes, je vous fais passer en départ express.
6: Écoutez. Si vous validez, c'est votre problème, mais personne n'entrera dans mon commerce.
7: De toute façon, vous serez pas là.
6: Mais pas du tout.
7: Mais si, puisque vous serez à l'étranger.
6: Mais je ne serai pas du tout à l'étranger, monsieur.
7: En plus, vu que vous êtes volontaire.
6: Qui vous a dit ça ? Qui vous a dit que moi j'étais volontaire ?
7: Alors ça, c'est moi.
6: Ah, c'est vous ?
7: Oui, je suis personnellement chargé de désigner les volontaires au hasard.
6: Bon, alors ça, c'est votre problème.
7: D'ailleurs, je vous ai pas demandé, vous-même, parlez-vous le Moldavie ?
6: Bah, bien sûr, mais tout le monde parle le moldave.
7: Ah bah non, figurez-vous que c'est pas le cas de vos collègues, apparemment.
6: Non, mais franchement.
7: Ah bah franchement, c'est moins répandu qu'on le croit. Hein.
6: Non, mais je crois rêver, je vous garantis. Vous êtes en train de valider quelque chose, parce que vous avez décidé que je devrais partir. Non, mais je rêve.
7: Validage accepté.
6: Ah non, alors, écoutez,
7: au passage,
6: monsieur,
7: je peux vous rajouter une semaine supplémentaire en Macédoine du Nord.
6: Écoutez,
7: est-ce que ça vous intéresse ?
6: Écoutez, je pense que vous n'avez pas dû bien comprendre ce que je viens de dire.
7: Alors, pardon, c'est pas que j'ai pas envie de discuter, mais il faudrait quand même avancer sur votre dossier parce que j'ai pas que ça à faire.
6: Non, mais attendez, mais vous, quoi, vous êtes en train de parler à qui, là ? Vous parlez à qui, là ?
7: Bah, au monsieur du pressing qui parle moldaviste.
6: Ah, putain, ça va me saouler.
7: Je vous entends, hein.
6: Tant mieux.
7: Ouais, bah, dites pas ça au moldaviste, parce que...
8: Allô ?
7: Eh, bah, encore un autre monsieur.
8: Non.
7: Donc, vos collègues m'ont validé l'échange moldaviste.
8: Non, vous foutez pas de ma gueule, là, vous venez de le valider.
7: Ah ! Alors, peut-être qu'on s'est mal compris, parce que...
8: On s'est mal compris, vous faites votre truc, vous expliquez que d'elle. Donc, maintenant, vous annulez le bordel.
7: Je vous rassure, tout le bordel est plus ou moins pris en charge.
8: Mais je m'en fous.

0: que tout soit pris en charge. Vous validez un truc sans demander l'autorisation des gens. Il y a un moment, faut arrêter là.
1: Ah oui, mais alors si vous êtes pas d'accord, dites-le avant.
0: Mais dites-le avant, vous faites ma gueule.
1: Bah là, vous me mettez au pied de la muraille. Je fais comment?
0: Mais bien sûr, vous venez de valider le truc. C'était pas de moi.
1: Et voilà. Et alors, qu'est-ce que je fais maintenant?
0: Eh ben, vous annulez.
1: Ah oui, donc vous changez d'avis.
0: Non, je n'ai pas changé d'avis.
1: Ah, donc vous changez pas d'avis.
0: Putain, mais vous. Non, vous foutez de ma gueule ou quoi? Je n'ai pas changé d'avis, je n'ai déjà pas validé à la base. Donc arrêtez.
1: Ouh, c'est pas clair. Bon, vous êtes d'accord ou pas?
0: Non, je suis pas d'accord, non.
1: Ok, mais alors pourquoi vous me demandez de confirmer?
0: Vous êtes con ou vous faites exprès?
1: Pardon, mais je perds un peu mon temps quand même à vous faire un dossier au plus
0: oignon. Ah, parce que moi je perds pas de temps là avec vous au téléphone.
1: Je vous mâche le boulot, je vous inscris.
0: Vous mâchez le boulot, vous annulez votre bordel, vous m'envoyez rien du tout.
1: Mettez-y quand même un minimum du vôtre, sinon on va jamais y arriver.
0: Ouais, bah juste, je mets de mon... Voilà.
1: Voilà, oui, c'est ça.
0: J'espère que j'ai été clair.
1: Ouh, mais attendez, qui voilà?
0: J'espère que j'ai été clair.
1: Non, attendez, voilà justement le moldaviste.
0: Ah oui.
1: Oh, bah, je vous le passe.
0: Ah oui, ah oui, ah oui.
2: Bonjour, monsieur Ski, c'est monsieur Martinski, le moldaviste.
0: Ah ouais, vous foutez bien de ma gueule, en fait.
2: Franchement, Ski.
0: Arrêtez vos conneries, là.
2: Ah oui, c'est grosse connerie, Ski.
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5: Allô, la femme, j'écoute.
6: Bonjour, madame, c'est bien le reste.
5: Bonjour, monsieur.
6: Bonjour, madame. C'est bien le restaurant de la...
5: Oui, monsieur.
6: Bonjour, madame. La préfecture, à l'appareil.
5: Oui.
6: Monsieur de la place directeur du cabinet de monsieur le préfet.
5: Oui.
6: Je vous passe, monsieur le préfet. Hein? Monsieur le préfet, le restaurant. Merci. Allô?
5: Allô?
6: Bonjour,
5: oui,
6: madame.
5: Oui, bonjour, monsieur.
6: Excusez-moi de vous déranger.
5: Oui.
6: Il ne fait pas bien beau dehors en ce moment?
5: Non, pas du tout, monsieur le préfet, mais, non?
6: Après cette magnifique été qu'on a reçue, dites-moi.
5: Oui, c'est vrai,
6: hein,
5: oui.
6: C'était pas vrai. Bon, alors, je vous appelle parce que j'ai l'intention, bien entendu, de venir dîner un de ces soirs. Ça.
5: Bien, monsieur.
6: Voilà. Le patron est là, non?
5: Ben, il est parti faire une course, là.
6: Ah.
5: Parce que vous auriez voulu quelque chose de spécial.
6: Vous êtes la patronne, non?
5: Oui, monsieur, ah, oui. Bon.
6: Écoute, je connais un peu votre mari, hein.
5: Ah oui?
6: Oui. Est-ce qu'on peut parler quand même en toute confidence?
5: Ah ben c'est sûr, monsieur. Voilà. Pas de problème.
6: Voilà. Je vous recommande la plus grande discrétion, madame. Hein.
5: Oui, monsieur. Bon. Oui, oui, oui, pas aucun problème.
6: Voilà. Ma femme va en Thalasso pendant une semaine la semaine prochaine.
5: Oui.
6: Je vais en profiter pour amener quelques amis dans votre bon restaurant.
5: Eh ben c'est gentil de penser à nous, monsieur.
6: Voilà.
5: C'est bien.
6: Nous allons être quatre, monsieur.
5: Oui.
6: Simplement, votre mari que j'ai eu au téléphone l'autre jour m'a dit que ça, c'était sans doute possible.
5: Ah oui?
6: Oui. Est-ce qu'il est possible de dîner?
5: Oui.
6: À quatre?
5: À quatre.
6: Hein, mais avec des call girls sous la table.
5: Avec des?
6: Des call girls.
5: Oui.
6: Sous la table.
5: Quatre messieurs?
6: Oui.
5: Hein? Et puis quatre... que vous... Quatre...
6: Des call girls.
5: Ah oui. Eh bien, de toute façon, vous... Enfin, j'ai pas l'habitude de servir du monde comme ça. Ça va pas choquer les autres personnes à côté?
6: Oh, ce sont des dames fort discrètes et de grande courtoisie.
5: Bah écoutez, parce que je voudrais pas qu'il y ait du monde à côté quand même, peut-être, non?
6: À quelle distance de votre sol tombe la nappe?
5: Ben, c'est pas, ça tombe pas très bas, hein, c'est ça. Je suis pas très très bien placée pour faire ce genre de service, vous voyez, parce que d'abord, on n'a pas de moquette, on a que du carrelage.
6: C'est-à-dire?
5: On a que du carrelage, j'ai pas de tapis, j'ai rien, hein. C'est...
6: Oui.
5: Hein, par terre, ça va peut-être être ennuyeux pour être sous la table. Non, c'est... Parce que bon, si j'avais une moquette, des grandes nappes, des grandes... Puis en plus, j'ai du personnel jeune, tout ça, ça m'ennuie un peu de faire ce genre de service, hein, c'est...
6: Oui.
5: Hein, c'est...
6: Bah oui.
5: Ça m'ennuie, là, ça m'ennuie de...
6: Bah oui.
5: De vous dire...
6: C'est dommage, c'était ma femme qui m'offrait ça pour mon cadeau d'anniversaire.
5: Mais bon, je suis mal placée pour vous recevoir dans ces... Comme
6: ah
5: ça.
6: Bah, mais tournez-vous.
5: Pardon?
6: Tournez-vous.
5: Oui, bah, ça sera pareil, hein.
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7: Allô?
1: Bonjour monsieur, je suis bien à la boucherie.
7: Oui, c'est ça.
1: Monsieur Martin à l'appareil, les électriciens Martin.
7: Oui.
1: Vous n'avez pas eu des coupures d'électricité depuis l'ouverture?
7: Non, rien du tout.
1: Super, parce que je me suis permis de bricoler votre compteur, j'étais pas sûr que ça marche.
7: Ah ouais?
1: Ouais, parce que c'est un tuto que j'ai vu sur internet pour pas payer l'électricité.
7: Non mais qui c'est qui vous a permis de faire un truc sur mon compteur en plus? Avant d'y faire, vous nous téléphonez quand même.
1: Justement, je vous y téléphone maintenant parce que là ça marche, mais il peut y avoir quelques coupures électrifiques.
7: Et s'il n'y a plus d'électricité, je la mets où la viande?
1: Bah au frigo. beau.
7: Non, mais vous me prenez pour quoi, là?
1: Non, mais pardon, c'est parce qu'il se trouve que je loue aussi des groupes électrogènes. Vous avez de la chance.
7: Ah, bah bien sûr, en plus, je vais vous louer un groupe électrogène, en plus. Non, mais attendez.
1: Oh, bah pardon de vous trouver des solutions, surtout.
7: Ah, bah mais vous vous débrouillez. Vous tapez pas sur les compteurs des autres.
1: Bah, je préférais faire ça sur celui des autres que sur le mien, parce que j'étais pas sûr que ça fonctionne.
7: Non, mais attends, il a bricolé nos compteurs, là. Tiens, je vous passe mon mari, parce que là, j'ai du monde.
1: Ah, tiens, encore une Madame Marie. Ah, bah j'en ai plein en ce moment.
7: Mon mari.
1: Demandez-lui par hasard si on s'est pas parlé la semaine dernière au téléphone.
7: Non, mais attendez.
1: Parce que justement, j'ai eu une Madame Marie.
7: Mais c'est pas Madame Marie, c'est mon mari. Non, mais vous comprenez ce que je vous dis?
1: Bah, je comprends qu'il y a de plus en plus de Madame Marie en France. Ah, bah, c'est elle que j'entends derrière, non?
4: Allô?
1: Bonjour, Madame Marie.
4: C'est quoi, ce bordel, là? Déjà, vous me demandez mon avis entre c'est qui mon compteur, il me semble.
1: Plus besoin. Vu que vous me louez à un groupe électrogène, vous êtes peinard.
4: Attendez, mais pourquoi je louerais un truc que j'ai rien demandé? Moi, j'ai rien demandé à bricoler mon compteur. Vous me bricolez mon compteur, et puis vous me louez un truc derrière, bah, c'est facile, ça.
1: Bah, je préfère, parce que si jamais votre compteur, il saute, au moins.
4: Non, mais fallait pas y toucher, mon compteur. Moi, il marchait bien. De quel pouvoir tu touches mon compteur? Non, mais c'est extraordinaire, ça.
1: Eh bah, tout simplement du pouvoir extraordinaire des électriciens Martin, professionnels de l'électrifiage.
4: Non, mais j'ai rien demandé, tu touches rien.
1: Enfin, rien. J'installe quand même le groupe électrogène.
4: Tu me touches rien, tu me touches rien. Putain, mais nom de Dieu, mais c'est quoi ce sketch là?
1: Ah bah bonne question, non mais c'est quoi ce sketch pour une petite bidouille de compteur?
4: C'est quoi ce bordel là?
1: Eh, hey, en plus, le groupe électrogénéral, je te le fais à 1000 balles.
4: Eh bah mais vous payez 1000 balles, non mais t'as carrément craqué là.
1: Allez, tu sais quoi? Je te le fais à 900.
4: Non, non, mais y'a pas de 900, c'est zéro.
1: Zéro? Attends, déjà je te fais un prix d'amis.
4: Non mais attends, mais je te connais pas, mais tu me connais toi? T'es carrément un comique toi, je te jure. Hein.
1: Oh. Toi, tu me fais des compliments pour négocier le prix du groupe.
4: Mais je t'ai pas demandé de groupe, mon Dieu, mais oh, arrête tes conneries, là.
1: Alors, je vais pas arrêter mes conneries tout de suite.
4: Oui, mais je m'en fous, tu fais tes bricoles entre toi, t'as qu'à faire ça avec tes copains, à ta famille, j'en ai rien à foutre, tu me touches pas mon compteur.
1: Oui, mais le problème, c'est que mes potes et ma famille, quand ils voient que c'est moi qui appelle, ils décrochent plus.
4: Eh ben, c'est très bien, mais tu te débrouilles avec ta famille, moi je te connais pas, tu me connais pas, qu'est-ce que tu m'appelles, là?
1: Bah, qu'est-ce que je t'appelle pour notre petite bidouille?
4: C'est quoi ce sketch? Mais je t'ai rien demandé, moi.
1: Ah, d'accord.
4: Bon, bah d'accord, mais il tombe des nues, là. Non, mais je t'ai jamais rien demandé, moi je t'ai pas contacté.
1: Bah, pas la peine de me contacter si moi je t'ai déjà contacté.
4: Merde, non, mais c'est bon. C'est quoi que tu comprends pas quand je te dis que c'est bon, là?
1: Non, mais c'est bon, j'ai compris. Toi, tu veux un groupe électrogélatineux.
4: Non, je t'ai pas dit que je voulais un groupe électrogène. J'ai dit, si le compteur il lâche, je fais comment? Et c'est toi qui as voulu me placer un groupe électrogène à 1000 balles. Non, mais c'est quoi cette arnaque du siècle, là?
1: Oh, t'exagères, j'ai dit que je le faisais à 900.
4: Je m'en fous, 900 000 balles, même zéro. J'en ai rien à foutre.
1: Oh là là, 900 000 balles?
4: Non,
1: Ah non, mais attends, c'est mal compris.
4: Non, 1000 balles ou 900 balles, j'en veux pas.
1: Cela dit, pour 900 000 balles, tu sais quoi?
4: Ah, oh, mais qui fuyons? Oh, t'es fatiguant.
1: Non, mais à ce prix-là, je t'installe une petite centrale nucléaire.
4: Non, mais c'est bon.
1: Et t'es peinard pour 3000 ans, hein.
4: Allez.
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8: Allô?
9: Oui, bonjour madame.
8: Bonjour monsieur.
9: C'est le service de proctologie?
8: Pardon?
9: C'est bien le médecin proctologue?
8: Ah, absolument pas monsieur, vous êtes en radiothérapie.
9: Ah, vous pouvez me passer les proctologues s'il vous plaît?
8: Bah, il y en a en ville, mais sur l'hôpital je ne pense pas.
9: Bah, je ne les vois pas en ville justement, c'est pas marqué dans le bottin téléphonique. Hein.
8: Ah bah ça je crois, attendez, comment il s'appelle ce médecin? Comment il s'appelle, le proctologue de ville? Bachier,
9: ça doit être ça, Bachier.
8: Non, ça me dit rien. Mais je vais vous passer le secrétariat du docteur Plane, qui est gastro-entérologue. Elles connaîtront peut-être mieux, hein?
9: Parce que Bachier, c'est un bon nom pour un proctologue, ça doit être ça.
8: Ne quittez pas.
9: Bah. On peut m'amener peut-être un petit stylo. Pour la route. C'est mon blouson, c'est ça, c'est... Attends. Oui, j'ai pas mon stylo. Aïe, aïe, aïe. Parce qu'il faut que je prenne des notes, chers auditeurs, pendant que je téléphone. C'est important. Ah, voilà, on m'amène un stylo.
10: Allô?
9: Bonjour, madame.
10: Bonjour.
9: Je suis au cabinet du docteur proctologue.
10: Oui.
9: Ah, très bien. Dites-moi, il y a du monde à consultation?
10: Ah, oui.
9: Eh oui.
10: Oui, oui.
9: Tout le monde a mal au cul, hein?
10: C'est peut-être pas ça, mais M. Plane est tout seul sur l'hôpital, hein, donc...
9: Ah mais non, il y a le docteur Vachier aussi.
10: Le docteur
9: Vachier.
10: Vachier?
9: Oui, il est proctologue aussi, lui.
10: Je sais pas, je connais pas.
9: À chaque fois que j'essaie d'avoir un rendez-vous avec un proctologue, on me dit que tout le monde a mal au cul et qu'il faut que je rappelle la semaine prochaine, alors... Il y aurait pas un de ces messieurs ou dames là qui attendent en salle d'attente qui aurait moins mal au cul que moi pour que je puisse venir à la consulte?
10: Ah non, non, non, ça se passe pas comme ça.
9: Vous pouvez leur demander quand même?
10: Non, on a donné des rendez-vous, je peux pas annuler des rendez-vous pour vous mettre vous.
9: Bah écoutez, madame, vous pouvez quand même me mettre quand vous voulez, parce que moi j'ai plus mal au cul que certains, vous savez.
10: Ah oui, mais ça c'est pas moi.
9: Bah quand même, hein.
11: dysfonctionnée.
9: Oui.
11: Voilà. Non, nous n'avons pas de rendez-vous, là, aujourd'hui, c'est sûr. Hein.
9: Madame, j'ai très mal au cul ce matin.
11: Ben oui, mais à ce moment-là, ça, c'est peut-être un problème que vous pouvez voir directement avec votre médecin traitant.
9: Ah ben, il m'a dit qu'il s'en foutait.
11: Si, ben, il s'en fout, eh ben, alors là...
9: Il m'a dit, il faut voir ça avec un proctologue. Ben, vous avez mal au cul, j'en ai rien à foutre, il m'a dit. C'est un médecin un peu rustre.
11: Mais aujourd'hui, moi, je ne pourrais pas vous donner de rendez-vous.
9: Vous ne pouvez pas me mettre là ?
11: Non.
9: Marquez, ça vaut mieux, j'ai déjà assez de mal au cul comme ça. Bon.
11: Et là, je ne peux pas.
9: Le docteur Kibour, lui.
11: Je ne connais pas le docteur Kibour.
9: C'est mon voisin m'a dit, si tu as mal au cul, va voir le docteur Kibour.
11: Non, je ne connais pas.
9: Alors, je vais rester combien de temps avec mon mal au cul, moi ? Qu'est-ce que je peux faire en attendant ?
11: Bon, écoutez, si vraiment c'est urgent, vous venez aux urgences à l'hôpital de Sainte. Autrement, il faut prendre un rendez-vous avec des délais environ de 3 jours. Hein.
9: Dédé ? Alors, avec Dédé ? Oui. Moi, je ne prends pas de rendez-vous avec Dédé. Hein. J'ai assez vu au bar hier soir. Hein.
11: Je ne vous ai jamais dit de prendre un rendez-vous avec Dédé.
9: Ah, si ? Vous m'avez dit que vous voulez un rendez-vous avec Dédé.
11: Bon, écoutez, j'ai vraiment beaucoup de boulot.
9: Est-ce que vous pensez... Si je peux voir un docteur, donc en prenant un rendez-vous, vous pensez qu'il pourra me donner un médicament pour écarter l'effet ? Parce que quand on a mal au cul, il faut écarter l'effet. Hein.
11: Ben oui, oui, oui.
9: Ben voilà. Je vous remercie, madame.
11: Au revoir.
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12: Allô ?
13: Oui, ah, bonjour, monsieur.
14: Bonjour, vous êtes bien
12: chez... Attendez, ah, oui. Veuillez patienter.
14: Veuillez laisser votre message. Merci.
12: Voilà, allez-y.
13: Ah, ben c'est le répondeur.
12: Oui, c'était le répondeur.
13: Pas de bol, parce que je voulais justement leur parler.
12: Oui, allez-y, monsieur, vous pouvez parler, là. Je suis là.
13: Ouais, je vais laisser un message, vu qu'il n'y a personne.
12: Oui, allez-y, c'est pas grave, allez-y, j'ai décroché.
13: En plus, il n'y a même pas eu de bip.
12: Oui, mais vous pouvez me parler, je suis là.
13: On ne sait même pas si ça enregistre.
12: Eh, vous pouvez parler.
13: Bonjour, ceci est un message pour monsieur l'agriculteur.
12: Oui, je suis, madame.
13: Eh ben voilà, ça m'a interrompu, en plus.
12: Allô ?
13: C'est dingue, ça, je me fais interrompre par la machine.
12: Oui, allô, monsieur, vous pouvez parler, je suis là.
13: Ah, je recommence le message.
12: Mais non.
13: Bonjour, ceci est un message pour monsieur l'agriculteur. Pardon, allô ?
15: Allô, oui.
13: Ah, bah quand même, il y a quelqu'un ?
15: Oui.
13: Bonjour madame, monsieur Martin à l'appareil. Je vais venir tout à l'heure pour épandager des pesticides chez vous.
15: Vous avez demandé à qui pour venir épandre ça là ici ?
13: Ah bah mon beau-frère.
15: Ah, comment ça ? Moi le beau-frère, j'ai rien à foutre de beau-frère. Je vous ai rien commandé moi. Vous comprenez pas le français ou pas ?
13: Yes, mais alors ça c'est pas possible.
15: Bah quoi, c'est pas possible ? D'être con ou quoi ?
13: C'est pas ça, c'est que c'est une commande qu'on vient de m'annuler.
15: Non, j'en ai rien à foutre.
13: Donc j'ai décidé de vous la mettre à la place pour pas gâcher.
15: Vous êtes en douille ou quoi ?
13: Ah pas du tout, je suis en camion.
15: En douille.
13: D'ailleurs on arrive, on va vous décharger les bidons là.
15: Non. Vous êtes vraiment malade ou quoi ? Mais je vous en fous, de vos camions en douille. Quoi. Vous appelez comment, vous avez dit Martin ?
13: Monsieur Martin, oui.
15: Oui, de où ?
13: De Martinville.
15: De Martinville, c'est quoi ce machin-là ? Donnez un peu votre numéro de téléphone.
13: Oui, 06.
15: Oui.
13: 06.
15: Oui.
13: 06.
15: Oui.
13: 06.
15: Non, vous avez vu du numéro 06 06 06 06,
13: vous. Ah bah oui, c'est mon numéro, vous l'avez déjà.
15: Vous êtes vraiment des pauvres cons.
13: Oh bah alors merci, alors bravo.
15: Y a
13: alors.
15: Pas de merci, pas bravo et rien. Si vous êtes des pauvres cons, point la ligne, c'est tout.
13: Oh. Bon. C'est monsieur, bonjour.
16: Vos pesticides, si vous continuez, j'appelle la gendarmerie.
13: Ah bah c'est pas ça, c'est que moi j'ai 200 bidons là.
16: Non et non.
13: Si, et si.
16: Non.
13: Si.
16: Ah moi, vos conneries, ça suffit largement. C'est pas moi qui vous ai passé une commande.
13: Oh bah ça c'est vous qui le dites, après personne le sait.
16: Pourquoi
13: hein,
16: je suis moi qui le dis ?
13: Oui, bah oui.
16: Passez vos conneries tout de suite.
13: Bon bah repassez-moi votre dame.
16: Allô ?
13: Ah non, un autre monsieur.
16: Non. Monsieur, écoutez-moi. Vous commandez des pesticides et vous la mettez à notre nom.
13: Voilà.
16: Eh bah chapeau, bravo.
13: Bah merci de rien. Donc on décharge le deuxième camion.
16: Non.
13: Bah si.
16: Mais vous êtes malade ? Vous êtes complètement cinglé ?
13: Non, excusez-moi, moi je fais ça parce que ça rend service.
16: Attendez, je vous passe mon fils.
13: Allons-y.
17: Allô, oui.
13: Bonjour madame, excusez-moi, comme j'expliquais à votre collègue.
17: Ah non, mais ça se passe pas comme ça. Venez, j'appelle la gendarmerie.
13: Ah non, pas la peine.
17: Bah si, j'ai pas besoin de vos conneries, moi.
13: Parce que moi j'ai votre collègue là juste avant qui me disait.
17: C'est ma mère.
13: Bah en tout cas, ce monsieur me disait qu'il y avait pas de problème.
17: C'est ma mère, c'est pas un monsieur.
13: Ah bah je ne sais pas, vous savez, avec les époques d'aujourd'hui, on sait jamais.
17: Ah bah, et je pense que vous devrez aller dans un asile, hein, monsieur.
13: Non mais repassez-moi, monsieur le maire, dans ce cas.
17: Non, écoutez-moi.
13: Oui, ou monsieur ma mère, pardon.
17: Écoutez-moi. C'est ma mère.
13: Ah, c'est ce que je dis.
17: Ma mère, maman, vous comprenez ? Maman.
13: Pourquoi vous m'appelez maman ?
17: Parce que c'est ma mère.
13: Alors, ce monsieur ma mère, dans ce cas, repassez-le moi.
17: Vous êtes pas bien, vous êtes cinglé. Vous êtes con, vous.
13: Oh, mieux que ça, je suis trop con.
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18: Kim Kernimali, bonjour.
19: Allô ?
18: Oui,
19: bonjour madame.
18: Bonjour madame.
19: C'est le cimetière pour animaux.
18: Oui.
19: Oh mon Dieu, dites-moi, je voulais savoir ce que vous faisiez de tous les os.
18: Ah ben non, on enterre les animaux entiers, ça reste dans la tombe, dans la boîte.
19: Oh, est-ce que vous auriez la gentillesse de m'en mettre un de côté?
18: Vous avez un animal qui est pas bien?
19: Si, il est bien, mais il aime bien jouer avec les os.
18: Votre animal aime jouer avec les os?
19: Mais oui.
18: Mais les animaux qui sont enterrés, les os restent à la personne qui enterre l'animal?
19: Mais il y en a bien de temps en temps. Quand il pleut beaucoup, il n'y en a pas un qui remonte à la surface.
18: Vous voulez demander quoi? Un os d'un chien qui remonte à la surface?
19: Non, mais pas forcément qui remonte à la surface, mais qui, je sais pas, au moment où ils les mettent dans les boîtes. Là.
18: Mais au moment où ils les mettent dans les boîtes, ils sont entiers, les bêtes.
19: Eh ben justement, vous pouvez peut-être en enlever un.
18: Mais vous plaisantez ou quoi?
19: Mais vous pouvez peut-être le faire en cachette.
20: Oui, bonjour madame.
19: Bonjour monsieur.
20: Qu'est-ce qui vous arrive?
19: Mais je comprends pas, j'ai appelé parce que mon petit chien, ben, il aimait bien jouer avec les os.
20: Ah non, on n'a pas d'os, non. Les os, ils sont enterrés, ils restent dans la terre.
19: Mais est-ce que, quand il pleut, est-ce qu'il n'y a pas des os qui remontent à la surface?
20: Non, jamais. Vous avez vu, vous, dans un cimetière, que les os des humains sortaient? Non.
19: Mais non, mais c'est normal, les humains, ils sont dans des cercueils.
20: Ah ben, les chiens aussi.
19: Ah ben c'est pour ça qu'elle a pas voulu m'en donner.
20: Eh ben oui, mais il faut déterrer, puis enlever le cercueil et tout. Vous vous rendez compte, ça vous coûte une fortune.
19: Combien?
20: Puis j'ai pas le droit de toute façon.
19: Ah j'entends votre dame derrière.
20: Non, mais j'ai pas le droit.
19: Oh, s'il vous plaît.
20: Oui.
19: Si je viens avec mon canis.
20: Oui.
19: Est-ce que vous m'autorisez à ce qu'il fouille un peu la terre?
20: Ah non, ça c'est interdit qu'il fouille la terre. Non, attendez, vous êtes parti où là? Écoutez, moi quand vous serez mort, j'irai chercher un os. Il aime bien jouer avec les os d'humains, mon petit-fils. Alors je vais aller chercher un os d'humains au cimetière, puis j'irai, tiens, amuse-toi.
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21: Oui, allô?
13: Bonjour madame, je suis bien à l'entreprise de serruriste.
21: Oui, c'est ça, monsieur.
13: Monsieur Martin, à l'appareil, j'ai un petit souci.
21: Oui.
13: J'ai dû péter la porte de l'appartement de mon beau-frère parce qu'il avait une télé et que je voulais la récupérer.
21: Oui.
13: Donc, pour pas que ça me retombe dessus, il faudrait dire que c'est vous qui êtes intervenu et que c'est vous qui avez pété la porte.
21: Ah non, monsieur, attendez, vous avez cassé une porte et vous demandez à ce que ce soit moi qui dise qui a cassé la porte. Bah non, monsieur.
13: Ouais, mais c'est juste pour l'assurance.
21: Mais non, monsieur, ce que vous me demandez, c'est totalement illégal.
13: Oui, et?
21: Mais je peux pas finir en prison.
13: Oh non, je pense qu'au pire, vous avez une amende.
21: Non, attendez, monsieur. Vous cassez une porte. Vous me demandez que je fasse une attestation comme quoi c'est moi qui ai cassé la porte.
13: Voilà, c'est ça. Ni plus, ni moins.
21: Non, mais qu'est-ce qu'on dit que je dise?
13: Vous dites que vous vous êtes trompé de porte, que vous pensiez péter celle du voisin.
21: Comment je...
13: Et que donc vous êtes reparti en laissant ouvert chez mon beau-frère.
21: Non mais c'est de la folie.
13: Ah, d'ailleurs je vais vous déposer le marteau aussi.
21: Vous allez me déposer le marteau?
13: Oui, celui que j'ai pris pour péter sa porte, autant qu'il soit chez vous, si jamais vous devez témoigner.
21: C'est illégal, monsieur. Vous me demandez un truc totalement illégal. Vous me demandez que je témoigne comme quoi c'est moi qui ai accès à la porte de votre beau-frère. Mais vous êtes pas normal, monsieur, ou quoi, là?
13: Bah, pardon, mais ça m'arrange.
21: Mais ça vous arrange, monsieur, mais vous êtes cinglé, ou quoi?
13: Peut-être, mais le vrai problème, c'est que comme j'ai pas dit à mon beau-frère que j'avais pris sa télé, il l'a déclaré volée.
21: Il a déclaré une télé volée.
13: Oui, d'où l'intérêt de faire jouer votre assurance.
21: Mais il est perché, ce type. Oui, allô?
13: Une autre dame, bonjour.
21: Donc vous avez essayé d'ouvrir la porte de votre beau-frère?
13: Correct.
21: Et pourquoi?
13: Parce que comme il me devait de l'argent, je me suis dit, je vais prendre sa télé à la place.
21: Pourquoi vous avez dit que c'était nous?
13: Bah, parce que je peux pas lui dire que j'ai pété sa porte à coup de marteau, ça va me retomber dessus.
21: Bah, et moi, ça va me retomber dessus?
13: Bah non, parce que vous, c'est votre boulot de péter des portes.
21: Ah, c'est mon boulot d'ouvrir une porte avec un marteau, non, monsieur?
13: Bah, je crois que si.
21: Mais vous prenez pour qui, monsieur?
13: Alors, pardon, je suis pas serruriste,
21: mais
13: j'ai vu à la télé dans un film, il y a un serruriste, il utilise le coup du marteau.
21: Mais monsieur,
13: pim, un petit coup, et hop, c'est ouvert.
21: Mais je m'en contrefiche, monsieur. Je vais pas vous faire un papier comme quoi je suis intervenu sur une porte alors que je suis pas intervenu, enfin.
13: Ok, vous tracassez pas, je vais le faire, moi, votre papier.
21: Mais non, et on n'ouvre pas les portes avec des marteaux, nous. Faut arrêter de regarder la télé. Fallait pas ouvrir la porte de votre beau-frère parce qu'il vous devait des sous. Je sais pas, mais...
13: Ah oui, mais dans ce cas, vous lui devez une télé.
21: Comment?
13: Bah oui, parce que sinon, il peut pas faire jouer l'assurance.
21: Mais c'est perché. Maintenant, on lui doit sa télé.
22: Oui, allô?
13: Bonjour, monsieur. Enfin, un patron.
22: Ah non, c'est pas bonjour, monsieur, c'est bonjour, madame. Mais c'est pas la radio, là.
13: Comment ça, la radio? Ah oui, le gars qui fait les blagues au téléphone, là.
22: Allez-y, je vous écoute.
13: Ouais, non, celui qui fait monsieur, monsieur, madame, madame, comment il dit?
22: Oui, et puis vous voulez en aller où?
13: Ah oui, pardon, je voulais en aller. Que si vous faites pas les papiers, vous devez une télé à mon beau-frère, c'est ce que je disais.
22: Ah non, mais attendez, vous croyez, vous gardez vos papiers, vous gardez votre marteau? On n'est pas intervenu sur la porte. C'est pas mon problème à moi, monsieur, c'est votre problème, on est bien d'accord.
13: Bah non, justement, c'est notre problème.
22: Ah bon? Pourquoi?
13: Ben pour la télé.
22: Pour la télé?
13: Oui, ah bah vous suivez pas. Comme il sait pas que je l'ai prise, il va la déclarer volée.
22: Ah, donc vous êtes rentré, vous avez pété la serrure, vous avez pris la télé, et maintenant il va la déclarer volée et vous voulez que je vous signe des papiers par lesquels j'ai ouvert.
13: Ben voilà, comme ça tout le monde est couvert.
22: Et en plus, vous me dites que c'est moi qui vais avoir ouvert et volé la télé qui est à l'intérieur.
13: Non, alors ça je pensais le mettre plutôt sur le dos de ma belle-sœur, mais bon, faut voir.
22: Et vous voulez pas s'emballer un masque, monsieur, non?
13: Ah, c'est gentil, mais je viens de manger.
22: D'accord. Et c'est où la porte, monsieur?
13: Alors, c'est au 1 rue Martin.
22: Ah là, l'appel compte chez Martin.
13: Ben, oui, bravo. Et le pire, c'est qu'au début, vous l'avez dit et que vous êtes fait embarquer.
22: Bah ouais, non, mais là, je disais, attends, le mec, il est trop beau, lui.
13: Ah, merci, surtout par téléphone.
22: En tout cas, mes fils me disent que vous êtes bon, parce qu'ils vous écoutent tous les matins.
13: Alors, dites-leur qu'on les félicite et qu'ils continuent.
22: Alors, bonne journée.
13: Merci et au revoir, monsieur.
22: Au revoir, madame.
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2: Allô?
6: Oui, mais attendez, ne quittez pas, madame. Hein?
2: Oui?
6: Oui, ben vous transmettez sur le dossier, ça fait le 15e appel qu'on a hein, sur Xenet. De toute façon, on va vérifier ça tout de suite. Je suis justement en train de vérifier, c'est le 5e appel qu'on fait. Hein.
2: Oui, c'est pourquoi?
6: Merci. Allô?
2: Oui.
6: Bonjour, madame.
2: Bonjour.
6: Madame.
2: Oui.
6: Oui, c'est France Télécom à l'appareil.
2: Oui.
6: Les services du 13, dérangement téléphonique.
2: Oui.
6: Vous êtes bien titulaire de l'abonnement 2934.
2: Monsieur.
6: Oui, monsieur. Oui, ben dites-moi, on a un petit problème, c'est qu'on a constaté de l'écho sur la voix.
2: Ah.
6: Hein?
2: C'est peut-être parce que j'ai un téléphone sans fil.
6: C'est peut-être parce que j'ai un téléphone sans fil. Ah, vous avez entendu?
2: Oui, un double voile.
6: Bon, alors écoutez, on a un petit problème. On vient d'avoir un certain nombre d'appels au service du 13.
2: Oui.
6: Oui. Nous disons qu'il y avait donc des gens qui entendaient de l'écho.
2: Ah oui, d'accord.
6: Ah oui, d'accord. Est-ce que vous l'avez constaté quand?
2: Ben, moi, je ne m'en ai pas aperçu. Les jours que quand je faisais un numéro, il y a des fois, je tombais sur quelqu'un d'autre.
6: Ah bon?
2: Oui.
6: Oui. Bon, on va faire un réglage, madame, puis on va essayer de supprimer cet écho, hein?
2: Oui.
6: Oui. Alors, ça se passe depuis quand?
2: Mais écoutez, moi, ça a l'instant, parce que moi, quand je téléphone, vous n'avez toujours pas de deuxième voix.
6: Ah bon?
2: D'accord. Non, non.
6: Non, non. Bon, est-ce que vous avez un dédoublement d'appel?
2: Non.
6: Non. Vous êtes certaine de ça?
2: Ah oui.
6: Ah oui. Vous n'avez pas la touche R1, R2?
2: Attendez,
6: je vais voir. Oui, si vous pouvez vérifier.
2: R1. J'ai la touche R1.
6: La touche R1, oui. Il n'y a pas la touche R2?
2: Non.
6: Ah.
2: Oh.
6: Enfin, moi, c'est pas possible, en tout cas. Moi, j'entends deux voix. Hein.
2: Mais moi aussi?
6: Et moi aussi.
2: J'entends, mais c'est bizarre.
6: J'entends, oui, c'est bizarre.
2: Oh.
6: Bah, écoutez, parce qu'on a eu des phénomènes d'écho.
2: Oui.
6: Oui. Mais pas des comme ça. Hein,
2: bah, moi non plus.
6: Mais moi non plus.
2: C'est la première fois que...
6: C'est la première fois que...
2: J'entends ça, puisque... Moi, quand je fais un appel, ça arrive que je me trompe, que je trompe des gens, mais jamais j'entends deuxième voix.
6: Jamais vous n'entendez deuxième voix?
2: Ah non.
6: Est-ce que vous voulez qu'on passe... est-ce que vous voulez prendre un rendez-vous? Est-ce que vous pouvez amener votre poste? Est-ce que...
2: Si vous pouvez passer.
6: Quand est-ce qu'on peut passer?
2: Demain après-midi.
6: Ah, moi, je peux pas, hein.
2: La deuxième voix qui parle là, alors non, il y a un problème.
6: Là, il y a un problème. Hein.
2: Alors, c'est étonnant.
0: Hein. 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
23: Oui.
13: Bonjour monsieur, je suis bien chez le boulangiste.
23: Oui, c'est madame, oui.
13: Admettons. On vous a dit pour les coupures d'électricité?
23: Bah non, pourquoi?
13: Parce que comme le réacteur il a pris du retard, ils vont faire de l'électricité alternée.
23: Je suis au courant de rien.
13: Moi j'habite à côté, donc il y a des heures vous aurez le courant, d'autres heures ce sera moi.
23: Il faut la nuit, hein. S'il n'y a pas d'électricité, on peut pas faire pas.
13: Ah, alors ça tombe bien parce que vous aurez le courant entre 18h et 4h du matin.
23: Nous, on n'a pas assez 4h du matin. Le four électrique, si j'ai pas d'électricité, comment je fais?
13: Au bois, peut-être, je sais pas.
23: Non, mais attendez, au bois, bah attendez. C'est un four électrique, on va pas y mettre du bois dedans.
13: Bah pourquoi pas?
23: Arrêtez, c'est un four électrique comme un four micro-ondes, comment vous voulez que je fasse?
13: Bah, vous ouvrez la porte, vous mettez les bûches dedans.
23: Attendez, mais on met pas du bois dans un four.
13: Ah, peut-être parce que vous n'avez pas de bois.
23: C'est pas un four à bois que j'ai, moi, c'est un four électrique.
13: Écoutez, vous avez de la chance, je suis justement bûchiste. Donc, je vous fais livrer du bois.
23: Mais non, on s'en fout du bois, j'en ai, je suis à la campagne. On va pas mettre du bois dans un four électrique. Je vais bousiller le four, c'est pas un four à bois, monsieur, mais moi.
13: Dans ce cas, pas de souci, vous cuisez vos machins à 18h.
23: On ne peut pas cuire des croissants à 6h du soir pour le lendemain, voyons.
13: Ça, vous n'êtes pas obligé de le dire au client.
23: Hein. Vous n'êtes pas obligé de dire au client, mais arrêtez, non, mais c'est du n'importe quoi ce que vous racontez. Ma caisse, elle est électrique, elle est branchée sur un truc électrique. Si j'ai pas d'électricité, comment je fais?
13: Ah bah, vous pouvez encaisser entre 18h et 4h.
23: Je vais ouvrir un magasin à 4h du matin.
13: Non, faudrait fermer à 4h du matin.
23: Ah mais 4h du matin, j'aurai des clients à 4h du matin.
13: Ah bah alors très bien, si vous avez des clients à 4h du matin, ça tombe bien, puisque...
23: Non, j'ai pas de clients à 4h du matin, mais réfléchissez un peu. Est-ce que les clients viennent à 4h du matin dans les boulangeries?
13: Ah bon, bah écoutez, si vous le dites, hein...
23: Non, vous êtes abruti, il y a un problème, là.
13: Ah bah, faudrait savoir, parce que vous me dites qu'il vous faut le truc la nuit, et après
23: on... On fabrique la nuit, mais genre pas à 4h du matin, quand même. À 4h du matin, les clients sont couchés.
13: Sauf si vous les appelez pour qu'ils se réveillent plus tôt.
23: Mais vous êtes con, quoi?
13: Alors, je suis trop con, oui,
23: non, mais... attendez, vous êtes fonctionnaire, vous, c'est pas possible.
24: À 14h du matin, 18h.
25: Allô?
13: Oui, bonjour, madame.
25: Vous réfléchissez à ce que vous dites? Je vais cuire mes gâteaux comment? Je vais cuire au bois?
13: Bah voilà, on est d'accord.
25: Mais bien sûr. Mais qu'est-ce que vous faites comme métier, vous?
13: Moi, je suis bûchiste.
25: Vous êtes bûchiste?
13: Absolument.
25: Donc, si vous êtes bûchiste, dites-moi comment je fais pour mettre du bois dans un four électrique.
13: Vous le mettez tout simplement au fond du four, voyez?
25: Ah oui, mais bien sûr. Non, mais oui, bah évidemment. franchement. Et vous êtes buchiste.
13: Oui, madame, buchiste de père en fils.
25: Voir ici, je vais vous faire voir comment ça se passe.
13: Non, mais après, je vous en veux pas de pas comprendre, hein. C'est un peu technique.
25: C'est vous qui comprenez pas. Évidemment, et ma caisse enregistreuse, elle va tourner au bois.
13: Ah bah très bien, dans ce cas, je vous mets une deuxième stère.
25: Bah bien sûr, non mais vous dites n'importe quoi, une caisse enregistreuse, ça va tourner au bois.
13: Oui, je sais, vous allez pas m'apprendre mon métier.
25: Bah oui, non mais vous réfléchissez pas. Vous, votre électricité chez vous, c'est comment? C'est au bois?
13: Absolument, je tourne à 100% d'électricité boisée.
25: Non, mais vous me livrez rien du tout, j'en ai rien à foutre de votre bois, moi. Vous comprenez rien, hein.
13: Oh bah c'est la meilleure, ça va être ma faute.
25: Bon, tiens. Vous arrêtez de vous foutre de ma gueule, vous, quoi.
13: On aide les gens, on propose des solutions clés en main.
25: Bah je vais vous la foutre où je pense, votre clé en main, moi, vous allez voir. Moi. Et votre serre de bois, l'amenez pas ici, parce que vous allez le prendre dans la gueule.
13: Bah après, faudra pas venir pleurer parce qu'on a plus de bois pour faire tourner le congélateur.
25: Oui, bah je vais t'en foutre un congélateur à travers la gueule, donc tu vas voir. Non, mais attends, il rigole du tout, lui. Donnez-moi votre numéro de téléphone.
13: Eh bah donnez-moi vous votre numéro de téléphone, puisque
25: non,
13: c'est.
25: Non, mais tu fous pas de ma gueule, tu viens de m'appeler, connard. Non, mais il se fout de ma gueule. Lui.
13: Alors non, monsieur connard est un lointain cousin, moi je suis monsieur trop con.
25: Oh là là.
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4: Ambulance, bonjour.
5: Bonjour madame, je suis bien aux ambulances.
4: Oui monsieur.
5: Bonjour madame.
4: Bonjour monsieur.
5: Monsieur le Dieu à l'appareil.
4: Oui.
5: Je vous appelle parce que, vous savez, on garde des enfants là, hein, pendant les vacances de Pâques. Hein.
4: Oui.
5: Et là je viens de surprendre mon petit-fils. Oui. Il s'apprêtait à téléphoner, à vous appeler. Là, il allait composer votre numéro.
4: Oui.
5: Pour vous faire une plaisanterie au téléphone, alors qu'il est en vacances et que je lui expliquais que vous travaillez pendant ce temps-là.
4: D'accord.
5: Et que s'il y avait des gens à qui il fallait pas faire des blagues, c'était bien les ambulances.
4: Ah, d'accord.
5: Je vous le passe, si vous pouvez lui expliquer pourquoi il faut pas vous faire de blagues, ça m'arrangera comme ça. C'est bien que cette génération-là, on leur fasse la morale un peu aussi.
4: D'accord, hein. Merci.
5: Écoute, la dame va t'expliquer.
4: Allô?
5: Il vous écoute, hein?
4: Oui, bonjour.
5: Il est assez timide.
4: Et oui, il faut pas faire de blagues parce que tu sais, nous, on a des gens très malades à transporter. Après, si on vient chez toi parce que tu nous as fait une blague, ça va pas aller, quoi. Hein, tu comprends, hein?
5: Oui, allô?
4: Oui.
5: Oui, bonjour. Je sais pas pourquoi vous me dites ça parce que je sais très bien, je suis brancardier à l'hôpital.
4: Mais attendez, vous avez quel âge, monsieur?
5: Moi, j'ai 50 ans.
4: Ah, mais voilà.
5: Je vous passe mon grand-père. Hein.
4: D'accord.
5: Allô?
4: Oui?
5: Je vous ai eu.
4: Comment?
5: Ben oui, je vous ai eu, je suis content.
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7: Bienvenue au Centre des Finances Publiques.
8: Oui?
13: Oui, bonjour monsieur, c'est bien les impôts?
8: Oui, la trésorerie.
13: Oui, voilà, je voudrais le service des délationneurs, s'il vous plaît.
8: Délationneurs?
13: Oui.
8: C'est-à-dire?
13: Déjà, c'était pour savoir combien c'était payé.
8: Oh, bah alors là... Ah, ça a été dit ça, j'ai ma collègue qui me dit qu'elle a entendu ça à la télé aussi, oui, en effet.
13: Ah, voilà.
8: Tant qu'on n'aura pas une note en nous disant, bon ben, si telle personne veut faire ci, faire ça, ça doit être fait comme ci, comme ça, comme ça.
13: Quand vous dites comme ci, comme ça, c'est comment, par exemple?
8: Bah, je ne sais pas, puisque les notes, on les a pas encore.
13: Et si moi, je vous fais une note, du coup?
8: Mais non, mais au niveau de notre direction.
13: Parce que moi, du coup, j'ai commencé à faire un peu le tour. Vous payez vos impôts, vous?
8: Oui, tout à fait.
13: Vous êtes sûr?
8: Oui.
13: Parce que je vais vérifier, attention.
8: Parce que nous, on est contrôlés, donc il n'y a pas de souci.
13: Je vais prendre votre nom, quand même.
8: Ouais, mais non.
13: Bah, sinon, je vais prendre le nom de votre collègue, alors.
8: Non plus, vous ne prendrez pas le nom de ma collègue non plus, non.
13: Ah oui, donc elle ne paye pas ses impôts, c'est ça?
8: Non, pas du tout.
13: Non, mais je vais faire une enquête.
8: Hein. Bah, faites une enquête si vous voulez.
13: À la limite, vous savez quoi?
8: Quoi?
13: Vous me donnez discrètement son nom, et puis je.
8: Non, pas vraiment, non.
13: Et dans ce cas, est-ce que je pourrais avoir le patron?
8: Oui, tout à fait. Voilà.
10: Ah oui, allô?
13: Oui, bonjour madame.
10: Non, monsieur, s'il vous plaît.
13: Je demandais le service des délationneurs.
10: Attendez, c'est un projet, c'est même pas sûr, c'est même pas encore voté.
13: Le problème, c'est que quand je vais chez les gens et que je leur demande leur feuille d'impôt, il y en a, ils veulent pas me la montrer.
10: Ouais, hein. Mais là, vous avez été missionné par personne pour faire ça.
13: Je vais prendre votre nom quand même.
10: Oui,
13: D'accord. Comme ça, au moins, je peux déjà me présenter de votre part quand je vais chez les
10: gens. Ah non, surtout pas. Vous rigolez ou quoi? Vous n'avez pas le droit de faire ça. Hein. Attendez, c'est quoi votre nom? Parce que moi, je peux vous dénoncer auprès de la direction des finances publiques.
13: Ah bah non.
10: Ah bah attendez, vous n'avez pas le droit de faire ça. Hein. C'est interdit. Hein.
13: Ah bah c'est moi qui dénonce dans l'histoire. C'est
10: ouais,
13: pas...
10: mais non, mais vous n'avez pas le droit de vous déplacer en mon nom. Hein. Si vous faites ça, c'est carrément illégal.
13: Moi, ça me permet de faire une petite liste de ceux qui payent pas.
10: Non, vous n'avez pas le droit. C'est interdit.
13: Et si je me fais une carte avec votre nom, mais avec le mien aussi sur la carte?
10: Non, mais vous comprenez le mot illégal. Pour avoir un truc de mission, faut avoir un écrit du ministère des finances publiques.
13: Donc, faut que je fasse un écrit.
10: Non, vous faites rien du tout.
13: Ah bah, vous me dites de faire un écrit.
10: Mais attendez, vous faites pas d'écrit pour un truc qui n'existe pas, monsieur.
13: Allô?
26: Ah, moi, je vais appeler la direction, je vais leur dire.
13: Mais vous avez un truc à vous reprocher, non?
10: Ah bah, moi, j'ai prévenu à la direction générale des finances publiques et j'ai prévenu aussi à la gendarmerie.
13: Non, voilà. on fait 50-50.
10: Bon, puis quoi encore? Non, mais attendez, je peux pas.
13: 60-40!
10: Non, au revoir.
13: Allez, 70-30 et vous passez à la radio.
26: C'est la radio?
10: Non, c'est une blague. C'est la radio. Et c'est quelle radio?
13: Ah bah alors, devinez.
10: Non mais attendez, j'ai pas que ça à faire non plus deviner les radios.
13: Une radio qui fait des blagues?
10: Moi j'en connais qu'une alors.
13: Laquelle?
10: Ben, les chansons, mais bon.
13: Bah oui.
10: Ah d'accord. Bon, j'étais en train de chercher le numéro de ma direction, alors.
13: D'accord, bah, je peux l'appeler de votre part si vous voulez.
10: Non, surtout pas, non. Pitié, non.
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12: Allô ?
14: Monsieur.
12: Oui, monsieur.
14: Oui, bonjour, monsieur. Excusez-moi de vous déranger. C'est votre voisin à l'appareil.
12: Bonjour, monsieur.
14: Bonjour, vous allez bien ?
12: Mon voisin ?
14: Oui, j'habite en face de chez vous. Mais pas dans le même immeuble, hein, de l'autre côté.
12: Ah, au premier ?
14: Voilà. Dites-moi, je vous appelle parce que j'ai un petit problème. Enfin bon, ça peut s'arranger. Je suis turfiste. Un après-midi, je vais jouer aux courses.
12: Oui.
14: Donc, je suis équipé de jumelles, évidemment. Bon.
12: Oui.
14: Le soir, voilà, je vous précise que j'ai une vue sur votre fenêtre.
12: Ah.
14: Voilà.
12: Oui.
14: Et donc, bon, je voudrais vous savoir. Enfin, bon, ça peut peut-être vous arranger. J'aime bien regarder ce qui se passe par ma fenêtre avec mes jumelles. Et en particulier, j'aime bien voir les gens un peu déshabillés, quoi. Hein.
12: Ouais.
14: Bon, je suis un peu de tempérament voyeur. Bon, est-ce que vous accepteriez entre 22h et 22h15 de vous exhiber pour moi?
12: Non, mais vous n'êtes pas bien, non?
14: Non, attendez, je suis prêt à vous dédommager. 200
12: francs. Non, mais ça va pas, vous êtes un vicieux.
14: Non, pas du tout.
12: Je trouve... Bon, bah, ça va comme ça. Non, hein.
14: Attendez, monsieur, je suis prêt à vous dédommager.
12: Mais il n'y a pas de dédommagement, vous nous foutez la paix et puis c'est tout.
14: Non, mais vous-même, hein, pas. Vous seul.
12: Oui.
14: Oui, monsieur, excusez-moi, c'est mal entendu, ça a été coupé.
12: Oui.
14: Bon, est-ce que vous accepterez pour 200 francs quand même de...
12: Non, écoutez, vous êtes l'ancien prothèse, là?
14: Oui.
12: L'ancien ou un qui vient comme ça de temps en temps?
14: C'est moi qui viens de temps en temps.
12: Ah, vous venez de temps en temps. Bah, c'est vous qui pissiez à la fenêtre, là, au lavabo hier.
14: Oui, c'est vrai.
12: Ouais, bah, vous êtes un beau salaud. Alors, comptez pas sur nous, hein.
14: Non, mais attendez.
12: Salut.
14: Attendez, je nettoie.
12: Allô?
14: Oui, bonjour, monsieur l'inspecteur Ledoux, commissaire central du 17e arrondissement.
12: Pardon ?
14: Nous sommes les centrales écoute téléphonique. Dites-moi, monsieur, vous venez de recevoir plusieurs appels que nous avons mis sur table d'écoute d'un individu qui vous demandait de vous exhiber.
12: Oui.
14: C'est celui qui, je crois, il a uriné l'autre jour, il paraît dans l'immeuble.
12: C'est ça, oui.
14: Bon, vous l'avez
12: dit. C'est au premier sur le bâtiment du devant.
14: Voilà, c'est lui-même.
12: Oui.
14: Donc, alors, vous l'avez déjà vu ?
12: Bah, je l'ai vu par inadvertance hier.
14: Bah, nous voudrions le coincer, figurez-vous.
12: Oui.
14: Bon, alors, ce soir, nous allons donc venir et mettre en place tout ce que nous... Pour le confondre, donc, des appareils de prise de vue, hein, à visée infrarouge.
12: Oui, mais vous les mettez où ?
14: Eh bah, ben, justement, on va les mettre à un endroit où on peut le voir avec ses jumelles.
12: Oui.
14: Ce qu'il faudrait.
12: Oui.
14: C'est que vous vous mettiez à votre fenêtre ce soir.
12: Oui.
14: Et pour qu'on puisse le coincer.
12: Oui.
14: Vers 22h.
12: Oui, mais pas à poil quand même.
14: Mais si, monsieur.
12: Ah non, non, non.
14: Ah oui, mais il faut qu'on le coince.
12: Oui, d'accord.
14: Voilà, il faut que vous ayez l'air d'être à poil, quoi.
12: Ah, oui.
14: Comment on peut faire ça ?
12: Bah, je peux me mettre en pyjama ou en slip au besoin.
14: Voilà.
12: Hein ?
14: Mettez-vous en slip à partir de 22h.
12: Oui.
14: Et il faudrait qu'ils puissent croire que vous êtes nu.
12: Oh, bah alors là... Vous savez, on peut mettre un slip blanc, c'est tout.
14: Bon, mettez un slip comme ça, ça se verra pas la nuit, avec quelque chose qui dépasserait, quoi. Qu'est-ce qu'on pourrait mettre ?
12: Oh, alors là, vous allez un peu fort.
14: Ben oui, mais il faut qu'on le coince, il faut qu'on ait les preuves. Hein.
12: Oui, oui.
14: Il faut qu'il puisse être réellement en train de vous photographier avec ses jumelles.
12: Oui, oui, d'accord.
14: Alors qu'est-ce que vous pourriez avoir qui dépasserait un...
12: Bah, je sais pas, moi.
14: Un bout de bois ?
12: Oh, si vous voulez.
14: Qu'est-ce que vous pourriez avoir ?
12: Bah, je sais pas, moi... Attendez, bah, on a une banane, là.
14: Bon, bah, écoutez,
12: un
14: ça...
12: Un fruit.
14: Oui, une banane.
12: Ouais.
14: Bon.
12: Dans le slip.
14: Bah, évidemment, monsieur. Alors, à 22h précise.
12: À 22h, d'accord.
14: Avec la banane.
12: Oui.
14: Dans le slip.
12: D'accord.
14: Merci de votre collaboration.
12: Mais je vous en prie.
14: Au revoir, monsieur.
12: Au revoir, monsieur.
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15: Allô, bonjour.
13: Bonjour, monsieur, c'est bien le bar ?
15: Oui.
13: Monsieur Martin à l'appareil, établissement Martin Recyclagisme.
15: Oui.
13: Je vais venir récupérer vos bouteilles en plastique.
15: Bah, en plastique, on n'a pas grand-chose, nous.
13: Si on compte les bouteilles pleines que vous devez avoir en stock, ça doit en faire pas mal, quand même.
15: Bah, en pleine, oui, j'en ai. Mais moi, il faut attendre que ces bouteilles, elles soient vides.
13: Ah oui, mais moi, j'ai prévu de les récupérer aujourd'hui. Donc, il faudrait les vider dans autre chose.
15: Mais, mes bouteilles en plastique, je peux pas les vider dans autre chose. C'est de la
13: bouteille. Mais si, je vais vous apporter des bassines.
15: Non, mais, je ne peux pas mettre la limonade dans une bassine.
13: Bah si, vous videz direct les bouteilles dedans.
15: Mais ça va pas mieux, non? Tout va s'évaporer.
13: Sauf si vous vous mettez un couvercle avec des pailles.
15: Mais ça va pas mieux, non?
13: Je vous apporte les bassines pour le transvasage.
15: Je vous dis qu'il y aura pas de transvasage.
13: Eh, hey, comme ça vous avez plus qu'à laisser la bassine sur le comptoir, les clients peuvent boire directement à la paille.
15: Non mais qu'est-ce que c'est que ce beans là? Vous avez jamais tenu un bar, hein? Ça se voit, hein?
13: Bah si, justement.
15: Non, je pense pas, hein.
13: Bah si, le Martin Bar à Martinville, c'est moi.
15: Non.
13: Si.
15: Bon.
16: Allô?
13: C'est madame, bonjour.
16: Je suis un bar tabac. Vous voulez récupérer mes bouteilles en plastique de quoi?
13: C'est parce qu'en tant que recyclageur, je les revends.
16: Ouais, mais moi j'ai pas besoin de vos services, je m'en débrouille tout seul.
13: Bah oui, mais moi je me suis un peu avancé, j'ai déjà vendu vos bouteilles.
16: Ah mais ça, je m'en fous, moi. Je fais encore ce que je veux, non?
13: Oh bah super sympa.
16: Mais non, mais de rien, vous comprenez rien, ma parole.
13: Bah oui, mais pardon, comment on fait maintenant?
16: Mais non, mais t'as pas compris ce que j'ai en train de te dire, on va pas se prendre la tête, là.
13: Franchement.
16: Vous restez chez vous, restez chez nous et terminé, c'est fini. On en parle plus.
13: D'accord, mais comment je récupère vos bouteilles dans ce cas?
16: Non, mais viens au bar, on va t'expliquer, mais là tu commences à demander.
13: Ok, super.
16: Ouais, non, mais je te le dis.
13: Et puis t'inquiète, j'ai tout prévu.
16: Oui, non, mais je m'en fous de ce que t'as prévu, c'est pas la peine. Passe au bar, t'es où, là?
13: Là, je suis à Martinville.
16: Ouais, ben viens me voir, on va vite s'expliquer. Toi, tu comprends rien?
13: Oh non, là, quand même, j'ai compris.
16: Bah si, apparemment, tu comprends rien du tout, là.
13: Mais si, je viens pour t'aider à vider tes bouteilles.
16: Tu crois, mais vous marchez sur la tête, là?
13: Et je fournis les bassines, c'est pour moi.
16: Mais je m'en fous que vous fournissiez les bassines, j'ai besoin de rien.
13: Ah oui, mais alors tu les vides où, les bouteilles?
16: Mais dans les bacs à recycler, espèce de glandu. On est à bar, les bars, une fois que les récipients, je les ai vidés, je les mets à la poubelle.
13: Ouais, et les bouteilles pleines?
16: Mais quelles bouteilles pleines? J'ai pas de bouteille pleine, espèce de bléau!
13: Ah bah elles ont disparu comme ça d'un coup, hop!
17: Allô?
13: Bonjour monsieur!
17: Mais je vais ouvrir mes bouteilles que je vends aux clients et je vais les mettre dans une bassine pour que vous passiez récupérer les bouteilles?
13: Ah bah très bien, oui, joli résumé, c'est ça!
17: Non mais vous blaguez, sérieux, c'est une blague!
13: Mais bien sûr!
17: C'est vous blaguez, monsieur!
13: Mais oui!
17: Non, vous blaguez, je vous crois pas!
13: Mais je vous dis que oui!
17: Non, c'est une blague!
13: Mais oui, c'est complètement une blague!
17: Mais oui!
13: Donc on dit que c'est bon pour les bassines?
17: Mais je veux pas de bassines!
13: Alors on dit qu'il n'y a pas de bassines, mais que c'est quand même une blague!
17: Oui, on est d'accord!
13: Vous savez quoi? Je dirais même une blague de radio!
17: Mais, non mais c'est...
13: Bah oui, mais laquelle?
17: Aucune idée, je n'écoute pas la radio, je ne regarde pas la télévision.
13: Oh, même si je vous dis rire et chanson?
17: Ah si, j'aime bien de temps en temps, si. Quand je conduis, je vous écoute.
13: Ah bah voilà, vous avez les bases, c'est bon.
17: Non mais là, je disais, on est sur la troisième dimension, c'est pas possible.
13: Ah bah vous savez quoi, presque on pourrait dire la quatrième dimension même.
17: Oui, à mon avis, oui, on n'est pas très loin.
13: Eh bah bonne journée et au revoir monsieur.
17: Au revoir madame.
13: Merci.
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20: Bureau de poste Paris-Bichat, bonjour.
21: Bonjour monsieur, c'est le bureau de poste?
20: Oui, c'est le bureau de poste, oui.
21: Oui, bonjour, je voudrais un renseignement, s'il vous plaît. Je voudrais avoir le bureau des renseignements.
20: Oui, c'est moi-même.
21: Ah, bonjour monsieur. Je peux vous demander un renseignement?
20: Qu'est-ce que vous voulez comme renseignement?
21: Je voudrais le numéro de téléphone des renseignements de Paris-Bichat.
20: Vous y êtes au renseignement de Paris-Bichat?
21: Vous pensez que je peux leur demander un renseignement?
20: Mais, et pour leur demander quoi?
21: Un renseignement.
20: Non, mais je peux peut-être vous renseigner, moi.
21: Oui, voilà. Vous êtes des renseignements?
20: Oui, mais je peux... Tout dépend ce que vous allez me demander.
21: Le numéro de téléphone de Paris-Bichat.
20: Oui, mais... Bon, bah, écoutez, c'est ici. Vous y êtes.
21: Ah, c'est
20: vous
21: ici.
20: Vous y êtes au renseignement de Paris-Bichat.
21: Et vous êtes quel bureau de poste?
20: Paris-Bichat.
21: Voilà, c'est ça. C'est celui-là que je veux.
20: Bon, eh ben le 46 06 71 50, celui que vous venez de faire.
21: Vous pensez qu'ils pourront me donner un renseignement?
20: Mais oui, bien sûr.
21: Ah bon, ben je vais les appeler alors.
20: Mais oui, si vous voulez.
21: Très bien, ben je vous remercie.
20: Je vous en prie. Bureau de poste Paris-Bichat, bonjour.
21: Bonjour monsieur. Je voudrais le numéro des renseignements de Paris-Bichat.
20: Oui, mais c'est le numéro que vous venez de faire.
21: Ah, bah tiens, je reconnais votre voix.
20: Oui.
21: Ah, oh, bah vous êtes drôlement gentil. Vous m'avez donné le numéro de téléphone des renseignements de Paris-Bichat.
20: Oui. Et qu'est-ce que vous voulez savoir, alors?
21: Un renseignement.
20: Oui, demandez-moi.
21: Alors, je voudrais le numéro de téléphone de Paris-Bichat des renseignements de...
20: Mais il n'y a qu'un seul numéro de téléphone à Paris-Bichat.
21: Oui.
20: Le numéro que vous venez de composer.
21: Alors, je vais faire donc celui-là.
20: Mais vous venez de le faire. Vous tomberez sur moi.
21: Ah, bah je vais le faire tout de suite, alors.
20: Mais non, mais attendez. Bureau de poste Paris-Bichat, bonjour.
21: Bonjour, monsieur.
20: Bonjour, oui.
21: Ah, ben, je vous reconnais.
20: Oui, bon, et maintenant, vous allez téléphoner longtemps, comme ça, toute l'après-midi? Qu'est-ce que vous voulez savoir?
21: Je voudrais un renseignement.
20: Oui, mais je vous l'ai déjà donné.
21: Mais c'est votre numéro à vous?
20: Mais je voulais vous le donner.
21: Mais pourquoi vous me l'avez donné?
20: Mais parce que vous me l'avez demandé.
21: Mais non.
20: Mais si.
21: Mais pas du tout. Je voulais les renseignements de Paris-Bichat.
20: Eh ben, il n'y a qu'un seul numéro de téléphone à Paris-Bichat.
21: Ben, je vais les rappeler.
20: Mais non, vous allez tomber sur moi. Et après, vous allez me demander le numéro de renseignement de Paris Bichat. Et je vais vous redonner le même numéro. Et on va continuer comme ça pendant 7 heures.
21: Mais pourquoi se tombe sur vous à chaque fois à l'heure?
20: Ben c'est normal, c'est moi qui peux vous renseigner.
21: Ah, c'est vous les renseignements de Paris Bichat?
20: Oui.
21: Ah ben alors écoutez, ça tombe bien, je peux vous demander un renseignement.
20: Bien sûr.
21: Ah, ben j'avais pas compris, excusez-moi. Vous m'en voulez pas?
20: Non, non, pas très du tout.
21: Bien, ben je voudrais, s'il vous plaît, le numéro de téléphone des renseignements de Paris Bichat.
20: Je viens de vous le donner.
21: Je vous remercie, monsieur.
20: À votre service.
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2: Oui, allô?
13: Bonjour madame, c'est bien la boucherie?
2: Oui.
13: Monsieur Martin à l'appareil, bureau anti-caniculeur de la mairie de Martinville.
2: Oui.
13: Je vous appelle parce qu'on déclenche le plan anti-caniculeur pour les commerces alimentaires.
2: Ouais.
13: Vous avez dû recevoir notre courrier d'ailleurs, vous êtes sûrement au courant.
2: Ouais, mais là en fin de compte, c'est mon père le patron, là il est en vacances, donc moi j'ai pas fait gaffe au courrier en fin de compte.
13: Ah bah en fin de compte, je vous explique.
2: Ouais.
13: C'est qu'en fin de compte, pour éviter de se faire trop caniculer,
2: oui,
13: vous pourrez en fin de compte mettre la clim dans le magasin uniquement entre 23h et 6h du matin.
2: Ah, puis la journée, on pourra la mettre.
13: Non, sinon ça provoque des chocs thermistes. Donc vous la mettez que la nuit.
2: Oui.
13: Le matin, vous la coupez, et à partir de ce moment-là, vous n'ouvrez plus la porte d'entrée jusqu'à 23h.
2: Les clients, ils rentrent, monsieur, c'est une boucherie, c'est un magasin.
13: Ah, vous avez des clients? Ils rentrent par où?
2: Bah, par la porte.
13: Ah bah non, pas possible, sinon ça fait rentrer du chaud.
2: Bah, je vais pas les faire passer par la fenêtre.
13: Hein. Bah non, s'ils passent par la fenêtre, c'est pareil.
2: Vous êtes pas bien, monsieur, vous rendez compte de ce que vous dites?
13: Ouais, plus ou moins.
2: Les groupes des frigos sont dans le magasin. Moi, la clim, je suis obligé de la laisser, la journée, j'ai pas le choix.
13: Ah, parce que vous avez des frigos en plus?
2: Oui.
13: Ah oui, donc les frigos, vous avez le droit de les laisser tourner en journée, mais à maximum 5 degrés en dessous de la température extérieure.
2: Donc, il faut laisser les frigos à 35.
13: Ouais, c'est ça, entre 35 et 40, idéalement.
2: 35, on peut pas mettre les frigos à 35 degrés, monsieur.
13: Bah si, comme ça, votre viande est au frigo, mais à température ambiante.
2: Et puis, on met tout à la poubelle, comme ça.
13: Mais non, vous la vendez comme ça.
2: Oh là là, c'est bon.
13: Bon, mais il suffit que vous déclariez que c'est de la viande semi-fraîche.
2: Bah ouais, c'est bien, ça, les frigos, il faut les mettre à 35 degrés, Fredo.
3: D'accord, ouais.
0: Hello.
13: Et bonjour madame.
3: Ouais, je suis pas madame, c'est monsieur déjà.
13: Admettons.
3: C'est qui l'appareil?
13: C'est monsieur Martin du bureau anti-caniculeur de la mairie de Martinville. Donc comme je disais à l'autre dame, on lance des mesures pour ne pas se faire caniculer.
3: Bah moi j'ai pas de problème de froid. Hein.
13: Ah bah si, apparemment vos frigos ils sont pas à température ambiante.
3: Mais ils sont à température, ça régule tout seul. Je vais pas éteindre mes chambres froides, ma viande je la mets où moi?
13: Oh non, je vous demande pas d'éteindre vos chambres froides.
3: Ah bah voilà.
13: Enfin non, je me permettrai pas, vous rendez compte?
3: Ah bien sûr, bah heureusement.
13: Mais bon, je vais quand même faire un petit réglage.
3: Bah tout va bien, tout est réglé.
13: Ouais, mais apparemment c'est très mal réglé, donc je vais vous plafonner vos chambres froides.
3: Et plafonner à quoi les chambres froides?
13: Eh ben pour limiter le surconsommage en période caniculeuse, vous avez le droit de frigorifier jusqu'à 5 degrés en dessous de la température de dehors, c'est ce que je
3: mais
13: disais.
3: 5 degrés, mais ma viande, mais avec les températures.
13: C'est ce que j'expliquais, elle sera quand même semi-fraîche.
3: 5 degrés dehors, il fait 35 degrés. Mes chambres froides, je vais mettre à combien de degrés?
13: Pour 35 dehors, moi je vous recommande de mettre les chambres froides entre 30 et 35 degrés.
3: Ah bah, si vous avez une chambre froide à 35 degrés, changez de métier, je vous le dis.
13: Oh bah pardon de vous faire économiser d'énergie en plus.
3: Mais 30-35 avec de la viande fraîche, la viande elle va être cuite, non?
13: Mais non, si vous gardez le magasin à 30 degrés, la viande elle est tiède, mais elle ne cuit pas, en principe.
3: Mais 30 degrés, il n'y a pas de 30 degrés dans ma boucherie.
13: Pas encore, mais je suis sur le dossier, vous inquiétez pas, je m'en occupe.
3: Qu'est-ce que vous allez faire, vous, par téléphone? Rien.
13: Non, alors je passerai ce soir, parce que là je préfère rester dans mon bureau climatifié à la mairie.
3: Bah restez dans vos bureaux, vous êtes bien climatisé chez vous. Hein.
13: Bah oui, mais justement, si on remonte pas la température chez vous, on n'aura plus le droit de la baisser chez nous.
3: Hein?
13: Ouais, parce que nous on met la clim à 19 degrés toute la journée dans la mairie. Donc si vous faites pas un effort pour équilibrer, merci l'empreinte carbone de la commune.
3: Là je vais dire, tu me regardes plus, tu t'oublies mon numéro, ok?
13: Pardon, mais je sais pas si t'as déjà essayé de faire la sieste dans un bureau où il fait plus de 20 degrés.
3: Allez,
13: hey. Ouais, si tu veux venir faire une petite sieste à la mairie, en revanche, y a pas de problème.
3: Ferme ta gueule.
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21: Allô, c'est la paroisse.
19: La paroisse, oui.
21: Ah, bonjour mon père.
19: Oui.
21: Oh, je vous appelle, c'est Madame Lamolle à l'appareil.
19: Oui.
21: Oui, je vous appelle parce que je suis très, très fatiguée.
19: Oui.
21: Très souffrante.
19: Oui.
21: J'ai 94 ans.
19: 94 ans, oh là là.
21: Et je n'en ai plus pour très longtemps.
19: Ah.
21: Et donc, je vous appelle parce que je voudrais me confesser.
19: D'accord. Alors, voyons. Alors, je vais marquer votre adresse et je viendrai vous voir.
21: Quand est-ce que vous pouvez venir, mon père?
19: Vous habitez où?
21: Au 2.
19: Oui, Belfort?
21: Oui.
19: Ah, d'accord, ils sont à côté.
21: Oui.
19: Alors, je viendrai chez vous, cet après-midi, si vous voulez.
21: Parce que je vais vous dire, mon père, à 94 ans, je n'ai jamais connu d'homme.
19: Ah, alors c'est merveilleux.
21: Et c'est pour ça que je voudrais me confesser.
19: J'ai à 2h30, j'ai des obsèques. Après les obsèques, donc vers 3h30, 4h, je viendrai vous voir.
21: Oui, les obsèques, je peux m'en occuper, mon père.
19: Non, Non. Alors, et donc, je viendrai vers 4 heures, je viendrai vous voir, hein?
21: Mon père.
19: Oui.
21: Est-ce que je mets un porte-chartel?
19: Ah. Enfin, je sais pas, je connais pas.
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5: Oui, bonjour.
13: Bonjour, monsieur, je suis bien chez le fleuriste.
5: Oui.
13: Ah, vous n'êtes pas sûr?
5: Oui, non, je me dis, tiens, c'est Martin, parce que vous me dites bonjour, monsieur, alors comme c'est madame, je me dis, tiens, c'est Martin.
13: Quel Martin?
5: Vous savez, la blague.
13: Alors, pardon, mais moi, les blagues...
5: Vous connaissez pas Martin?
13: Bah non, désolé, je connais pas tous les blaguistes, hein.
5: Bah, les trucs à la radio.
13: Comment ça, je suis à la radio?
5: Non, vous êtes pas à la radio, non.
13: Ah oui, parce que je me disais aussi, un fleuriste qui passe à la radio, c'est quand même...
5: Bon, c'était pourquoi, monsieur?
13: Oui, pardon. Monsieur Martin, société Martin Énergétisme, je vais venir mesurer vos vitres.
5: Mesurer les vitres?
13: Oui, parce qu'on installe des panneaux solaires à la place.
5: Oh, bah, je vais vous passer... Parce que je suis pas au courant, hein.
13: Oh bah merci, monsieur.
5: Oui.
13: Et bonjour, monsieur. Comme je disais, on va remplacer vos vitrines par des panneaux solaires.
5: Mais c'est pour la boutique?
13: Oui, pour les vitrines qui donnent sur la rue.
5: Parce que moi, je suis pas au courant.
13: Oh bah c'est bizarre, parce que moi, on m'avait dit que vous aviez l'électricité, pourtant.
5: Mais si, on a l'électricité, nous, au magasin.
13: Bah pourquoi vous me dites que vous n'avez pas le courant?
5: Non, on n'est pas averti que vous venez.
13: Ah oui, non, mais ça, c'est normal, je préviens jamais.
5: Ah oui, mais non, moi, on touche pas la boutique, c'est mon patron m'a pas donné l'accord.
13: Alors, en attendant, est-ce que au moins vous pourriez déjà démonter les vitres qui donnent sur la rue?
5: Mais moi, je peux pas démonter des vitres comme ça, c'est des vitrines pleines. Nous, le magasin, il vient d'être refait, en plus, c'est tout neuf.
13: Bon, bah, je note qu'on les démonte nous-mêmes.
22: Oui, bonjour.
13: Ah, c'est madame,
22: mais,
13: bonjour.
22: Mais d'où vous remontez des vitrines sans un accord du commerçant?
13: Ah non, les vitrines, on les remonte pas, on va juste les démonter.
22: Ah, mais il faudrait peut-être prendre contact avec nous.
13: Non, mais vous inquiétez pas, à la place des vitrines, je vous mets des panneaux solaires.
22: Oui, mais du coup, les panneaux solaires sont transparents, c'est de la vitre.
13: Ah non, pas du tout, ce sont des panneaux solaires béton, ça vous protège de toutes les lumières naturelles.
22: Ah bah non, et moi, je vends ma marchandise comment?
13: Eh ben, dans la boutique, je vous mets des lampadaires.
22: Non, mais... Je pense que vous avez pas bien compris.
13: Mais si, j'ai compris. Vous avez peur de pas avoir la lumière. Mais
22: je parle pas de lumière, je parle de vitrine.
13: Justement, vous aurez plus besoin de vitrine, puisque vous aurez des lampadaires alimentés par les panneaux solaires.
23: Ah non, mais vous touchez à rien du tout.
13: Et une autre dame?
23: Rien, vous ne démontez rien, je vous préviens.
13: Oh bah merci, alors on essaye de sauver la planète avec un peu d'écologisme.
23: Mais moi j'en ai rien à foutre, d'accord? Et puis après on va commencer à discuter.
13: Oui, bah j'ai l'impression qu'on a déjà bien avancé.
23: D'accord, donc maintenant vous arrêtez de me casser les couilles, d'accord?
13: Bah non.
23: Oui, vous arrêtez de me casser les couilles.
13: Bah non, enfin pas tout de suite, parce qu'il faut d'abord qu'on dévitrinifie votre magasin.
23: Vous amusez surtout pas à faire ça, vous allez avoir un gros souci, je vous préviens.
13: Oh non, mais vous inquiétez pas pour nous, on a des assurances.
24: Les gendarmes, on va se renseigner.
13: Ah, c'est le patron que j'entends derrière?
24: C'est la patronne, ouais.
13: Eh ben, passez-le moi.
24: Ouais. Oui, bonjour, monsieur.
13: Bonjour, monsieur.
24: Donnez-moi votre nom de la société et tout, mon frère est gendarme. Je vais me renseigner tout de suite.
13: Hein. Attendez, votre frère est gendarme?
24: Oui, tout à fait.
13: Oh, oh, parce que moi, je suis avec mon beau-frère qui est gendarme lui aussi.
24: Ah, oh, bah, ça tombe bien, monsieur. Ça tombe super bien.
13: Ah, oh, bah, ça tombe super méga bien, ouais.
24: Ah, bah, oui.
13: Bah, oui, il est à côté de moi, il est là.
24: Bah, passez-moi votre beau-frère s'il est vraiment gendarme.
13: Ah, oui, alors attendez. Bonjour, je suis mon beau-frère, le gendarme Martin.
22: Oui, arrêtez vos bêtises.
25: Si c'était vraiment gendarme,
13: je parlais... Bien sûr que je suis gendarme. Je suis même amiral gendarme, je vous ferai dire.
24: Et en plus, vous êtes sur écoute parce que le magasin est sur écoute.
13: Oh non, c'est pas vrai.
24: Ah ben, ça, je vous garantis. On a les caméras et tout, donc là, vous êtes sur écoute, monsieur.
13: Comment ça, les caméras? Là, je suis filmé, là.
24: Ah oui, vous êtes filmé, monsieur.
13: Oh là là là là là là.
24: Ah ben.
13: En plus, tout à l'heure, je me suis mis le doigt dans le nez. La honte.
24: Écoutez, monsieur, parlez, vous êtes enregistré, allez-y.
13: Bon, je vous donne 5€ et vous effacez la bande, ok?
24: Ah non, non, mais allez-y, parlez!
13: Oh là là, et en plus, je parle avec ma vraie voix, je vous donne mon vrai nom.
24: Ah ben, vous êtes pas trop intelligent, il me semble.
13: Oh zut, en plus, moi, je croyais que j'étais trop intelligent.
24: Ah oui, ben regardez, vous êtes écouté, là.
13: Oh là là, et remarquez-vous aussi, vous êtes écouté parce que vous passez à la radio.
24: Ouais, c'est ça, mon œil, ouais.
13: Oui, bon, c'est vrai que je suis pas super crédible, mais je vous jure.
22: N'importe quoi.
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27: Oui, allô?
28: Allô?
27: Oui, allô?
28: Oui, bonjour.
27: Bonjour.
28: Adjudant de la place Gendarmerie Nationale, pareil.
27: Oui, d'accord.
28: Oui, d'accord, qui?
27: Monsieur Toulis.
28: D'accord, très bien.
27: Monsieur Toulis Bernard.
28: Oui, Bernard, hein, B-E-R-N-A-R-D.
27: D'accord, oui.
28: C'est-à-dire B-E-R.
27: Comme Bernard, N-A-R-D.
28: Non, D.
27: Hein?
28: D.
27: Non, D.
28: D.
27: Bah, si je vous dis que c'est un D que mon prénom y porte, c'est que je sais quand même écrire mon prénom quand même. C'est
28: attends.
27: Pas un T, c'est un D.
28: B. E-R.
27: N-A-R-D.
28: N-A-R-D.
27: Bah, moi, je vous dis que mon prénom, c'est B-E-R-N-A-R-D.
28: En deux mots?
27: Non, en un seul mot.
28: Attendez, moi, je suis adjudant quand même, je connais, hein.
27: Bah, et moi, je suis peut-être que simple citoyen, mais je sais écrire mon prénom quand même.
28: Alors, Bernard, c'est pas votre prénom?
27: Bernard, si, c'est mon prénom, mais ça s'écrit pas comme vous me le prononcez. Ça s'écrit B-E-R-N-A-R-T.
28: Ah, il y a un T, voilà.
27: Un D. Bon, un D.
28: D comme Théodore, hein?
27: Non, D comme des démunis.
28: Comme des menuisiers.
27: Démunis, pas des menuisiers, démunis.
28: Démunis.
27: Voilà.
28: Démunis. D-E-S.
27: Oui, mais enfin, c'est à quel sujet, là, s'il vous plaît?
28: Je vous passe au capitaine, hein?
27: D'accord.
28: Le capitaine, on a le citoyen. Termard, c'est ça votre prénom?
27: Non, Bernard.
28: Alors, excusez-moi, capitaine Ledoux à l'appareil.
27: Oui, bonjour, monsieur.
28: Bonjour, monsieur.
27: Bernard, Toulise, Bernard.
28: Alors, Bernard, Toulise, Bernard.
27: Bernard, oui, voilà.
28: Deux fois Bernard.
27: Mais non, Toulise, Bernard. Toulise, T-H-O-U-L-I-2-S-E, Bernard, B-E-R-N-A-R-D.
28: T-E-A.
27: Oh, là, là, là, là, là. B-E-R. N. A. R. D.
28: T.
27: Non, D.
28: B.
27: D.
28: B comme Bernard.
27: Oui, Bernard. B. E. B. E. R. N.
28: A. R. B.
27: Non, D. D. D. D.
28: D. D. André.
27: Non, un D. Comme démuni ou autre chose.
28: Démenuisier.
27: Voilà, comme démuni, oui.
28: Alors, monsieur Toulis.
27: Oui.
28: Termer.
27: Bernard.
28: T-S-E-R-M-A-R-P.
27: Oh là là là là là. B-E-R.
28: V comme Vincent.
27: B comme, comme Blouson. E comme Émilie.
28: Alors,
27: R comme
28: attendez,
27: Rémi.
28: Doucement. Vous portez plainte parce que le blouson de Toulis Émilie...
27: J'ai pas de plainte de porter. Moi, j'ai pas eu de blouson de voler.
28: Non, le blouson de votre fille Émilie.
27: J'ai pas de fille non plus. Ma fille, elle s'appelle Fabienne. Elle s'appelle pas Émilie. Puis elle habite à Poitiers.
28: Bah, attendez, on va tout reprendre. Hein?
27: Ah bah oui, ça je veux bien, parce que jusqu'à maintenant, je comprends rien du tout à votre histoire, là. Hein?
28: Alors, monsieur Toulis.
27: Voilà.
28: Vermert.
27: Bernard. B-E-R-N-A-R-D.
28: R-T.
27: R-D.
28: Écoutez, on va vous appeler Nanar, hein.
27: Voilà, bah si vous voulez. Alors. Je comprendrai mieux, d'accord.
28: Monsieur Toulis Vermert. Porte plainte pour le vol du blouson de sa fille, Émilie, que vous auriez dérobé à Poitiers. Vous auriez des remords, c'est ça?
27: Mais j'ai rien dérobé!
28: Allez le chercher, une fourgonnette!
27: Mais qui c'est qui est au bout du fil, là?
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7: Bonjour.
13: Bonjour monsieur, c'est bien le supermarché?
7: Oui.
13: Apparemment, vous m'avez fait un débitage sans contact.
7: Comment ça?
13: Je suis passé devant le magasin avec ma carte bleue à la main.
7: Oui.
13: Et juste à ce moment-là, j'ai entendu une de vos caisses qui faisait bip.
7: Ouais, bah c'est le bip bip, mais c'est pas le sans contact.
13: Oui, enfin, toujours est-il que vous m'avez débité à distance. Donc.
7: Vous avez rien débité?
13: Bah si, avec le bip bip.
7: Mais non, notre appareil, il ne le capte pas à moins de 10 cm.
13: Ah bah oui, j'étais à moins de 10 mètres, ça c'est sûr. Hein.
7: 10 cm!
13: 210 mètres, bah large.
7: 110 mètres.
13: Bon, je vais déjà prévenir mon banquier que vous avez reconnu l'erreur.
7: Pardon? Mais moi, j'ai rien reconnu, monsieur. Il aurait fallu que vous veniez avec votre carte et que vous le colliez sur l'appareil.
13: Ou alors, un de vos collègues me suivait avec un appareil.
7: Pardon?
13: Et en a profité pour me télédébitifier.
7: Non, mais ça va pas bien, monsieur. D'où on s'est amusé à faire ça? Non, mais vous vous rendez compte de ce que vous êtes en train de dire, là? Attendez, vous savez quoi? J'appelle ma responsable.
13: Merci, monsieur.
7: Allô?
13: Bonjour, monsieur.
7: Attends, Chantal.
13: Ah.
7: Il faut que tu me donnes la photocopie de ta carte.
13: Ah, il vous faut la photocopie de ma carte, c'est ça?
7: Non.
13: Attendez, elle est là.
7: Vous que je parlais, c'était à l'employé, monsieur.
13: Vous la faxe, comme ça, vous l'aurez tout de suite.
7: Mais non, mais.
13: Ça y est, c'est en train de passer.
7: Bah ça sonne chez vous?
13: Ah oui, écoutez.
7: Non, mais quand vous envoyez un fax, normalement ça sonne et après ça s'enclenche, comme si que un fax il s'envoie, non?
13: Oui, comme si qu'il s'envoie, bah c'est exactement ça. Tiens, je vous fais écouter.
7: Oui. Ouais, bah oui, bah moi j'ai rien.
13: Pourtant, il est en train de passer.
7: Et vous envoyez quoi? Parce que j'ai pas bien compris.
13: Ma carte bleue, rapport à la télédébitation de votre collègue. Ah,
7: oui.
13: C'est le fax que j'entends là?
7: Oui, bah c'est parce que j'ai appuyé sur Mars.
13: Super, donc vous avez reçu ma carte.
7: Non, c'est pas, regardez, j'appuie sur un bouton.
13: Ça recommence.
7: Mais non, c'est moi qui appuie sur une touche, je vous dis. Voilà, là je viens de l'éteindre et je l'ai rallumé.
13: Ouh, attendez, dites donc, vous seriez pas en train de me télédébituriser par fax?
7: Mais non, je peux pas, enfin monsieur, c'est pas...
13: Pardon, mais je viens de recevoir un récépissé de télédébititude.
7: Je vous jure que moi je n'ai pas eu votre fax.
13: Alors dans ce cas, dites, je jure...
7: Je jure...
13: Que...
7: Que
13: je n'ai pas débité la carte.
7: Je n'ai pas débité la carte.
13: En utilisant mon fax.
7: En utilisant mon fax.
13: Ou pour mon profit personnel.
7: Ou pour mon profit personnel.
13: Comment ça, pardon?
7: Ou pour mon profit personnel.
13: Pour votre profit personnel?
7: Bah, c'est vous qui me dites de répéter.
13: Ah non, mais déjà votre collègue qui me fait le coup du débitisme à distance avec le sans contact.
7: Non mais monsieur, mais vous allez bien? Je ne vous ai rien débité.
13: Alors si, puisque comme je disais, je viens d'avoir la confirmation par fax que je télétransmets à mon banquier.
7: Déjà, alors dans ces cas-là, votre banquier qu'il me dise le montant du sans contact.
13: Ah bah attendez, je lui télédemande. demande.
7: Oui.
13: Monsieur le banquier, le monsieur demande combien une ma télé débite à Giffier. 1000 balles. Oula, il me dit la somme de 1000 balles.
7: Alors comment ça se fait que j'ai encaissé simplement en carte bancaire, monsieur, 246 euros.
13: Ah, vous m'avez encore pris des sous.
7: C'est pas vous, c'est ma totalité de matinée que j'ai fait là.
13: Oui, alors la totalité, vous me
7: non,
13: devez donc.
7: Non, mais ça, c'est les achats que les gens ont fait.
13: Oh bah merci, tout ça avec ma carte.
7: Si je rentre en magasin, il y aura fait une carte bancaire de 1000 balles.
13: 1000 balles, on est d'accord.
7: Mais on n'est pas d'accord, monsieur. C'est vous qui m'avez sorti ça, que votre comptable il vous dit que vous avez fait une carte sans contact à 1000 euros. Et d'où fait des cartes sans contact à 1000 euros? J'ai jamais vu ça, moi.
13: Et comment vous savez que justement c'était 1000 balles?
7: C'est ce que vous m'avez dit.
13: Certainement pas, c'est une information que je n'avais pas.

0: que là, on est en chute libre à 850 mètres.
1: Ah bah alors là, dis donc.
0: Redonnez-moi la position, s'il vous plaît. Allô, PC. Alors, ne quittez pas, madame, ne quittez pas. Merci beaucoup, ne quittez pas.
1: Je vous en prie.
0: PC, oui, 23. Redonnez-moi la position, s'il vous plaît. Affirmatif. 5 sur 5. Bon, la réception est bonne. Alors écoutez, on va se poser. Est-ce que c'est un terrain à côté de chez vous
1: Oui, justement. C'est ce que j'allais vous dire. Il y a un champ qui n'est pas très loin de chez moi. Il y a un petit aéroclub.
0: Ouais, c'est ça. Bah, c'est pour ça qu'ils nous ont donné cette position. Le seul problème, voilà, c'est que moi, je suis à 850 mètres au-dessus d'une maison.
1: Alors... Ah oui, bah, ça c'est un peu... parce que même moi, je ne vous vois pas. Alors...
0: Ouais, ouais, bah, à 850 mètres, vous ne pouvez pas me voir.
1: Ouais,
0: le seul problème que j'ai, si vous voulez, c'est que moi, il me faut... comme là, j'ai une courroie qui est rompue. J'ai un problème de courroie. Il faut que je puisse atterrir. Est-ce que vous avez une cheminée? Quelque chose comme ça?
1: Non, pas du tout. C'est un toit mansardé. Je ne vois pas comment vous pouvez atterrir sur le toit. Vous voyez pas le terrain du tout?
0: Je vois le terrain, mais je suis en chute libre.
1: Ah oui, d'accord.
0: Le parachute ne s'est pas ouvert, si vous voulez.
1: Ah oui, d'accord.
0: Okay. Et là, je suis à 650 mètres. Et là, il va falloir que je trouve un point d'urgence, parce que là, j'atterris, je crois que c'est une maison que je vois là.
1: Ouais.
0: Est-ce que vous avez la possibilité d'ouvrir une fenêtre? À ce moment-là, je vais voir ce que je peux faire.
1: Ouvrir une fenêtre?
0: Ouais, une fenêtre, ouais, s'il vous plaît.
1: Il y en a une qui est ouverte.
0: Ouais, mais elle est pas assez grande, celle-là.
1: Bah écoutez, c'est la fenêtre que j'ai.
0: Bon, je vais essayer. Vous êtes devant la fenêtre, là?
1: Attendez deux secondes. C'est la taille des fenêtres ici, partout dans la maison, alors...
0: Ouais.
1: Moi, je ne sais pas comment je peux faire.
0: Ouais, je vais essayer de... Comme je suis en chute libre, je peux peut-être essayer tête en avant, mais bon...
1: Je vois pas comment je peux vous aider, là. Il n'y a pas de place, parce que là, c'est dans la chambre... Et il y a juste à côté le lit. Hein.
0: Ouais, c'est ça. Est-ce que vous auriez une bassine d'eau, genre cocotte minute, une chose comme ça, que je puisse atterrir au moins, que l'eau amortisse ma chute avec les pieds? Parce que je ne voudrais pas exploser votre toit quand même.
1: Une bassine d'eau?
0: Ouais. Je rentre par
1: attendez,
0: la fenêtre.
1: Attendez, je ne suis pas sur le toit là, vous allez rentrer dans la chambre avec vos pieds, c'est ça?
0: Oui, voilà. Oui, mais je les essuierai à pied après, vous inquiétez pas, hein, je ne suis pas...
1: Je ne suis pas inquiète, mais attendez, vous êtes en chute libre et vous dites ne pas m'inquiéter. Attendez. Une bassine avec de l'eau.
0: Oui, s'il vous plaît.
1: Vous chutez dans combien de temps, là?
0: Là, on est à 400 mètres, à peu près.
1: Et vous vous rendez compte l'état de la maison quand vous chutez à l'intérieur?
0: Si la fenêtre est bien ouverte et qu'il y a la bassine avec de l'eau...
1: Elle n'est pas bien ouverte, la fenêtre, justement. C'est qu'un seul côté de la fenêtre qui est ouvert.
0: Ça va, je passe par là, je passerai. Vous inquiétez pas, je suis commando. Hein, je...
1: Et là, c'est un peu quand même risqué ce que vous faites, là.
0: J'en suis à 187 missions, alors vous inquiétez pas.
1: Et vous avez l'habitude de chuter dans des maisons?
0: Oui, madame.
1: Non, mais attendez, là j'hallucine un petit peu. Vous pouvez pas atterrir dans le balcon, par exemple? Parce que j'ai un balcon de l'autre côté. Est-ce que vous le voyez?
0: Ouais, c'est... Oui, un petit balcon, là.
1: Un petit balcon, voilà.
0: Voilà, c'est ça. Alors, est-ce que vous pouvez mettre la bassine là? Ou un seau d'eau, enfin, vous voyez, quelque chose que je puisse...
1: Oui, un seau d'eau, mais il est tout petit, le seau d'eau, hein, écoutez.
0: Mais est-ce que je rentre un pied dedans, au moins un pied, l'autre, je
1: un
0: peux...
1: Un seul pied, oui, ça c'est... Oui, bon. À mon avis, oui, je ne sais pas la taille de vos pieds, mais...
0: 43.
1: 43.
0: Là, je suis à 180 mètres. Tout va bien.
1: Je remplis le seau d'eau.
0: De l'eau tiède, si vous avez, plutôt, parce que c'est en suspension.
1: De l'eau tiède. Oui.
0: 130 mètres, chers auditeurs. 120, chères auditrices.
1: Voilà.
0: Voilà. Alors, vous êtes où que je puisse poser le pied dans le seau, madame, en atterrissant?
1: Je suis dans le balcon.
0: Bon.
1: Et j'ai une robe rouge.
0: D'accord.
1: Je pense que vous ne pouvez pas la louper, ça.
0: Non. Non, mais c'est bizarre parce que... Attendez, vous avez posé le seau, là?
1: Il est rouge aussi.
0: Oui, alors mettez-le un petit peu à distance de vous, quand même, pour que je puisse juste atterrir sur un pied en chute libre, hein, dans le seau.
1: Bah écoutez, le balcon, il est tout petit, je vous préviens d'avance. Hein.
0: Oui. Attention. Bah, vous n'avez pas une robe rouge? Allô, je vois une dame avec une robe bleue. Vous m'entendez, madame?
1: Je vous entends très bien, monsieur.
0: Allô, sur l'an?
1: Oui.
0: Allô?
1: Oui. Allô? Monsieur?
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3: Bonjour monsieur, c'est bien la société de plomberie?
4: Oui, c'est ça.
3: Monsieur Martin à l'appareil, service technologiste de Martin Télécom.
4: Oui.
3: C'est pour vous prévenir que je vous bascule en ligne semi-téléphoniste.
4: Ça fait quoi pour...

0: moi, du coup.
1: Ça fait qu'à partir de maintenant, vous pouvez toujours passer des appels normalement.
0: Mmh.
1: En revanche, vous ne recevez plus aucun coup de fil.
0: Mais n'importe quoi, mais vous allez me faire quoi, là? Vous me faites rien à mon téléphone.
1: Ah non, mais c'est calé. Vos appels à vous, c'est la boulangerie qui va les recevoir.
0: C'est la boulangerie qui recevra mes appels?
1: Ouais, parce que eux, c'est le contraire. Ils peuvent pas passer d'appel, mais en échange, ils reçoivent vos appels en plus des leurs.
0: Oui, mais la boulangerie, qu'est-ce qu'elle va faire avec mes appels?
1: Ils font votre secrétariat téléphoniste.
0: Bah, il va pas me faire mon secrétariat parce que j'en veux pas.
1: Si, si, c'est bon, j'ai vu avec le boulanger, il s'en occupe. Il faut juste voir avec lui parce qu'il me demande combien vous le payez pour recevoir vos appels.
0: Mais non, je vais pas le payer, c'est vous qui me dites que lui veut être payé.
1: Après, vous pouvez négocier parce que le boulanger, comme chez lui, il peut que recevoir, il viendra passer ses appels chez vous. Et vous, vous irez chercher vos messages chez lui.
0: Et c'est quelle boulangerie?
1: Je sais pas si vous voyez, c'est la boulangerie de Lisbonne, celle qui est en face de la mairie.
0: Lisbonne?
1: Ouais, c'est ça.
0: Moi, je suis dans le Calvados, c'est Lisbonne, c'est dans, en Seine-Maritime.
1: Oula! Ah non, pas du tout!
0: Ah si?
1: Ah non!
0: Bah, je sais pas, c'est où Lisbonne pour vous?
1: Bah, Lisbonne, c'est la capitale portugaliste.
0: À Lisbonne, je vais aller à Lisbonne chercher des messages.
1: Voilà, vous passez en fin de journée avant la fermeture.
0: Mais non, mais Lisbonne et la France, vous vous rendez compte?
1: Ouais, j'ai regardé, depuis chez vous, ça fait 1200 bornes à vol d'oiseau.
0: Non, mais ça fait 1200 bornes, mais...
1: C'est ça, mais si vous y allez en voiture, entre chez vous et la boulangerie, il y a quoi, 1800 km?
0: Mais vous me rendez compte que vous venez de me dire que elle, par contre, en échange, elle peut venir chez moi appeler. Comment elle va venir chez moi appeler?
1: Bah, le boulanger, lui, il viendra en avion parce qu'il est boulanger pilote, donc c'est pratique, ça lui fait que 1200 bornes.
0: Mais il va pas venir chez moi, il va pas faire 1200 km pour venir chez moi, vous vous rendez compte de l'absurdité que vous êtes en train de me dire?
1: Ah bah ça lui permet de téléphoner gratuitement.
0: Mais non, mais franchement, vous allez faire 1000 km vous pour téléphoner chez quelqu'un?
1: Bon, me dites pas que vous avez jamais fait 1800 km pour aller téléphoner gratos chez un plombier.
0: Mais jamais, jamais.
1: Bon, vous verrez, il y a environ 16 heures de route, donc ça fait 32 allers-retours, mais comme c'est
0: non,
1: que de l'autoroute.
0: Non, mais non, non, mais vous vous rendez compte, c'est pour partir en vacances qu'on fait 16 heures de route pour aller à Lisbonne, quoi.
1: Non, mais vous êtes pas obligé d'y aller tous les jours, hein.
0: Et vous en faites exprès ou quoi?
1: Ah oui, ah bah c'est bien mon genre d'en faire exprès.
2: Stop, bonjour.
1: Bonjour madame.
2: On va pas me couper le ben non, mais un, on n'est pas prévenu. Deux.
1: Bah deux, justement si, puisque je suis en train de vous prévenir.
2: Non mais attendez, arrêtez avec votre histoire de boulanger. Je vais pas avoir le boulanger qui va venir téléphoner chez moi et moi qui vais aller téléphoner chez lui, non?
1: Ah non, lui pourra pas appeler chez vous, mais vous, chez lui, vous pourrez recevoir.
2: Ah ouais.
1: Échange de bons procédés.
2: Vous êtes sur des entreprises, c'est pas un échange de bons procédés.
1: Mais si.
2: Non.
1: Parce que lui, il vous facture les messages, mais vous, vous lui contrefacturez les appels qui vient passer chez vous.
2: J'en ai rien à cirer, ça peut pas marcher comme ça. On est pour là pour faire des échanges de procédés.
1: En plus, il peut vous apporter des mini flans, c'est sa spécialité.
2: Non mais attendez, vous rigolez ou quoi?
1: Ah non, avec la bouffe, jamais.
2: Mais non, mais vous rigolez ou quoi?
1: Ah bah regardez sur internet, le mini-flan, appelé pastis de Nakash, est une spécialité portugaliste.
2: Non mais, c'est une blague, ce que vous nous faites là.
1: Ah bah si ça c'est une blague, moi je suis canulariste à la radio, allons-y.
2: Ah, c'est ça?
1: Oui, ah bah je confirme, c'est tout à fait ça.
2: Ah non, déjà, j'ai dit je vais pas y arriver.
1: Après, vous faites aucun effort, hein.
2: C'est bon, donc...
1: Bah donc, bonne journée.
2: Merci.
1: Et au revoir madame.
2: Vous aussi.
1: Ah non, vous d'abord.
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5: Allô?
6: Oui, bonjour monsieur.
5: Bonjour.
6: Excusez-moi de vous déranger, c'est au sujet de la manifestation d'hier.
5: Oh, attendez, quel numéro demandez-vous monsieur? C'est un faux numéro ça, hein?
6: Vous n'êtes pas à la CGT?
5: Non monsieur, absolument pas. Et c'est un ancien numéro ça, vous le rayez, il vous faut demander un nouveau numéro.
6: Ah oui, mais faut pas m'insulter, moi.
5: Mais je vous insulte pas, monsieur. Je vous dis simplement que c'est un ancien numéro.
6: Oui, j'ai compris, camarade.
5: Mais alors, camarade syndiqué, moi, je suis pas syndiqué et je suis l'ancien numéro.
6: Ben oui, voilà. Écoutez-moi, jeune homme.
5: Oui.
6: Vous pouvez avoir du respect, quand même.
5: Mais j'ai du respect, monsieur. Je vous dis simplement que c'est un ancien numéro que vous faites, là.
6: Oui, mais vous me dites ancien numéro comme si j'étais vieux de la feuille, moi.
5: Mais je vous le dis parce que c'est pas le premier. Je veux faire changer de numéro. Au revoir, monsieur.
6: Mais écoutez-moi, jeune homme.
5: Oui, mais écoutez, j'ai pas de temps.
6: Je travaille, je suis administrateur des PTT.
5: Eh bien, je suis bien content.
6: Alors,
5: pour vous, monsieur.
6: Félicitations. Dites-moi quel est votre problème et moi, je vous change votre numéro en 5 minutes.
5: Non, mais c'est pas la peine, monsieur. Mais je me débrouillerai tout seul.
6: Non, j'insiste, jeune homme.
5: Non, mais je vous remercie, monsieur. Vous êtes vraiment.
6: Camarade.
5: Oui.
6: Je change votre numéro. Je m'en occupe dans 2 minutes.
5: Non, c'est pas la peine.
6: Si,
5: j'insiste, monsieur.
6: Si, j'insiste.
5: C'est un ancien numéro qu'on m'a attribué. Voilà.
6: Non, je vous le change sans problème.
5: Mais je veux pas, monsieur.
6: Ah, monsieur.
5: Écoutez, vous me faites. Je me débrouille, monsieur.
6: Monsieur, considérez ça comme acquis. Dans 5 minutes, votre
5: numéro. Je ne veux pas, monsieur. Ne change pas mon numéro. Ne touchez pas, s'il vous plaît.
6: Camarade, excusez-moi, je vous donne un nouveau numéro.
5: Moi, je n'en veux pas, monsieur. Écoutez, vous débrouillez. Au revoir, monsieur. Allô?
7: Oui, bonjour, monsieur. Le 40.
5: Oui.
4: Oui, bonjour monsieur, Central 10 à l'appareil. On va d'avoir un état de demande de changement de numéro.
5: Mais non, mais c'est un monsieur qui m'a téléphoné, qui se mêle de ce qui le regarde pas.
4: Ah, excusez-moi, monsieur, vous permettez, monsieur, c'est Central 10 à l'appareil. Je vous demande de nous excuser une minute. Nous vous donnons votre nouveau numéro qui va prendre donc, qui va être en activité dans 10 minutes.
5: Mais je le veux pas, monsieur, mon nouveau numéro. Moi, j'en ai un numéro que j'ai communiqué à tout le monde, je le conserve.
4: Nous sommes désolés, les ordres ont été transmis de manière électronique, c'est trop tard.
5: Hein. Mais par qui, monsieur? C'est pas moi qui fais la demande. Ah, mais... Alors, comme ça, n'importe qui peut faire la demande sur mon numéro. Où êtes-vous exactement? À Jaurès, là?
4: Oui, nous sommes à Jaurès, monsieur.
5: Oui, mais écoutez, je vais y venir déjeuner tout à l'heure.
4: Monsieur.
5: Je travaille moi-même au PTT, je ne veux pas changer de numéro.
4: Mais, bah, écoutez-moi, monsieur, nous avons une demande de l'administrateur, monsieur Doringer.
5: Oui, mais justement, ce monsieur m'a téléphoné tout à l'heure, il s'est trompé de numéro.
4: Non, écoutez...
5: Écoutez, monsieur, c'est pas le bon numéro, mais ne vous cassez pas la tête, je vous le fais changer.
4: Écoutez-moi, camarade, je vous donne votre nouveau numéro.
5: Mais je n'en veux pas, monsieur, moi je vais venir tout à l'heure à l'agence commerciale, j'arrive dans un quart d'heure.
4: Mais, monsieur...
5: Je veux conserver mon 42...
4: Monsieur...
5: Ce n'est pas parce que M. Tartampion a décidé de me faire changer de numéro.
4: Ce n'est pas M. Tartampion, c'est l'administrateur qui est donc le secrétaire général du syndicat, vous le savez très bien.
5: Mais je m'en fous, alors, monsieur, non, qu'est-ce que ce soit.
4: Ah, vous avez...
5: Il a été charmant, il a été gentil, mais moi je m'en fous.
4: Monsieur, vous permettez, vous êtes prié de venir avec vos trois dernières factures ainsi que 150 francs.
5: Pardon ont...
4: Ah bah oui, monsieur, non.
5: Mais vous plaisantez, en plus, il va falloir que je paye.
4: Bah écoutez-moi, monsieur.
5: Non. Non, mais qu'est-ce que c'est cette plaisanterie? Mais là, je vous garantis que ça va aller loin, cette histoire-là. Non, mais en plus, il va falloir que je paye pour changer de numéro que je n'ai pas demandé.
4: 150 francs, monsieur.
5: Mais jamais de la vie, primo, je suis employé PTT, donc je ne paie pas le téléphone, je ne paie pas l'abonnement.
4: Ah ouais, hein? Ah mais ça, vous n'avez pas signalé, c'est trop tard,
5: comment,
4: monsieur.
5: Mais je voulais pas signaler, mais vous m'avez rien demandé, monsieur.
4: Bon, attendez.
5: Ça, monsieur. Alors là, je vous garantis que ça ne se passera pas comme
4: monsieur,
5: ça. Hein?
4: Bah justement, monsieur Deringer vient de rentrer dans mon bureau. Attendez.
5: Oui, mais justement, qui c'est ce monsieur-là?
4: Attendez, vous permettez, je vous passe.
5: Oui, je vous en prie.
4: Il y a le client, là, vous avez demandé, on a déjà son nouveau numéro, et il n'en veut pas.
7: Laissez-moi, je vais le prendre.
5: C'est la meilleure de l'année, celle-là.
7: Allô?
5: Bonjour, monsieur.
7: Mais qu'est-ce qu'il y a, camarade? On est en l'heure.
5: Mais je ne voulais pas changer de numéro, moi, monsieur. Vous êtes bien gentil, vous êtes aimable, vous êtes urbain comme tout, mais je ne veux pas changer de numéro, mais monsieur.
7: Je ne suis pas...
5: Pourquoi vous me faites changer de numéro de force?
7: Vous allez payer 150 francs, mais en une journée, vous allez avoir votre
5: mais
7: nouveau numéro.
5: Mais je m'en fous, monsieur. Écoutez, ça va me coûter impression de dolorise terrible, cette histoire-là. Moi, je ne veux pas.
7: Écoute-moi, camarade.
5: En plus, je suis moi-même employé des PTT, monsieur. Je ne paie pas ni l'abonnement, ni, ni l'installation, ni rien. Vous voulez me faire payer 150 francs?
7: Eh oui, mon camarade, parce que ces étés, nous sommes contre les privilèges. Il n'y a aucune raison que toi, tu casques pas comme nous.
5: Mais non, comment? Mais vous payez quoi, monsieur? Mais qui est à l'appareil? J'ai pas compris. Écoutez, vous me dites où vous êtes, monsieur. Je viens vous voir parce que nous sommes voisins. On va s'expliquer de vive voix parce que là, on s'époumonne tous les deux. Hein?
7: Écoute-moi, camarade, ton comportement frise d'hystérie.
5: Mais
7: ça
5: écoutez,
7: ne m'étonne pas de la part des castes des privilégiés.
5: Mais je suis pas un privilégié, nom de Dieu. Je suis un préposé. Vous appelez ça un privilégié, vous?
7: Mais
5: un préposé?
7: Est-ce que tu es venu hier à la manif?
5: Mais non, je suis pas venu. Moi, je bricole, monsieur, chez moi. J'ai du boulot par-dessus les oreilles. Là, alors.
7: Monsieur, travaille au noir.
5: Qu'est-ce que... Oh.
7: Ah oui, alors non, mais...
5: C'est une plaisanterie, non?
7: Écoute-nous, camarade, tu parles quand même à quelqu'un d'obédient à ces étés. D'une part, t'es privilégié, ensuite tu travailles au noir quand tes camarades défilent sous la pluie.
5: Attendez, une question, monsieur. Vous êtes qui, exactement?
7: Monsieur Deringer.
5: Deringer, où êtes-vous, exactement, monsieur?
7: À Jaurès, monsieur.
5: Pardon?
7: À Jaurès.
5: On peut vous rencontrer d'ici un quart d'heure, 20 minutes, monsieur Deringer.
7: Vous venez au bureau 203, mais je te signale que l'accueil va être musclé, parce que...
5: Ah, ben, écoutez, moi, je suis ravi, parce que là, je viens au bureau 203, mais qu'est-ce que vous avez contre moi, monsieur, s'il vous plaît?
7: Nous n'avons rien contre toi, tu es paranoïaque, privilégié, et en plus, tu travailles au noir.
5: Comment je travaille au noir? Je travaille chez moi.
7: Déviationniste, liquidateur.
5: Attendez, restons calmes. Poste 203, c'est une plaisanterie, ça, hein?
7: Oui, c'est une plaisanterie.
5: Oh, félicitations. Alors là, écoutez, j'ai pas marché, j'ai cavalé. Vous m'avez fait prendre la colère de ma vie, là, hein?
8: 7h. Oh. 7h02. Oh. 7h03.
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13: Allô?
1: Bonjour monsieur, c'est bien ici pour la vente directe de foie gras?
13: Oui, tout à fait.
1: Monsieur Martin, société Martin Discount.
13: Oui.
1: Je vous appelle pour vous vendre un lot de foie gras en direct.
13: Mais vous nous vendez à nous du foie?
1: Exactement, donc marché conclu.
13: Mais vous pouvez pas nous imposer d'acheter quelque chose chez vous?
1: Bien sûr que si.
13: Ah non, je suis pas d'accord.
1: Ah si, vous m'avez dit que vous preniez les ventes directes, donc moi je vous fais une vente directe.
13: Mais non, mais c'est vente en direct de la ferme.
1: D'accord, donc là vous êtes en direct de la ferme?
13: Oui.
1: Ok, donc on peut faire la vente directe.
13: Non, mais attendez, je vous...
1: Alors attendez, je confirme la vente directe.
13: Non, mais attendez. attendez, bah, attendez.
1: Je confirme la livraison directe aussi.
13: Non, mais je veux rien vous acheter. Mais c'est quoi ce problème? Vous avez un problème quand même.
1: Pardon, mais en tant que vendeur direct, vous êtes supposé accepter direct.
13: Je n'ai rien accepté du tout, mais...
1: Ah oui, mais ça fallait me le dire direct.
13: Attendez, je vous passe mon responsable, ne quittez pas.
1: Vous me le passez direct?
13: Ne quittez pas, je vous dis.
1: D'accord, merci monsieur. Oh, superbe.
9: Allô? Ah, ça y est, c'est fini, monsieur, bonjour.
1: Ah, bah quand même, pardon madame, mais je suis en attente depuis tout à l'heure.
9: Non, vous n'étiez pas en attente, je vous parlais et vous chantiez.
1: Comment ça, je chantais?
9: Bah oui, je vous entendais chanter.
1: Ah, parce que vous écoutez pendant qu'on est en attente?
9: Mais non, c'est pas ça, c'est que l'agent n'y était plus, monsieur.
1: Non, mais à ce moment-là, vu que vous m'entendez, pourquoi vous reprenez pas direct la ligne?
9: Mais j'ai repris la ligne.
1: Admettons, donc j'ai vu avec votre collègue pour la vente et la livraison directe.
9: Mais non, mais mon collègue vous a confirmé la livraison, mais.
1: Ah, vous confirmez qu'il confirme, super.
9: Mais.
1: Donc, je valide direct.
9: Donc vous validez?
1: Bah oui, direct, c'est le principe. Oui, bonjour monsieur.
14: Oui, non mais attendez, qu'est-ce que c'est cette histoire là? Expliquez-moi tout là, moi j'y comprends rien. Hein.
1: Bon, rien de sorcier, je vous ai juste fait une vente directe de foie gras.
14: Ah ben c'est ça, mais moi non mais moi ça m'intéresse pas, qu'est-ce que les gens font?
1: Ce que vous voulez.
14: Je fais de la vente de foie gras de chez moi.
1: D'accord, et ben si vous préférez faire ça de chez vous, je viens direct avec la vente directe que je vous ai attribuée.
14: Non, mais moi, je ne veux rien monsieur, moi, comment vous me l'avez attribué? D'où vous venez? Moi je suis au courant de rien.
1: Bah, pardon, mais en tant que vendeur direct, c'est quand même la moindre des choses.
14: Non mais pas du tout monsieur. Moi je ne vends que les produits qui sortent de chez moi.
1: Oui mais quand mes foies seront rentrées chez vous, vous pourrez les faire ressortir sans problème.
14: Non mais absolument pas, non, on marche pas comme ça. Qu'est-ce que c'est que ces histoires? J'en veux pas de vos foies.
1: Ah oui mais là il y a refus de vente direct.
14: Ah bah il y a refus de vente, vous me faites rigoler.
1: Oh, bah moi aussi vous me faites rigoler, tiens.
14: Refus de... Non mais attendez,
1: oui.
14: Ils viennent d'où ces produits?
1: Alors ce sont des foie gras britannistes, parce que comme les Anglais en veulent plus, moi je récupère.
14: Voilà, donc vous débarquez comme ça, la fleur au fusil, en me disant je vous amène les foies.
1: Pardon mais j'ai mon avocat, Maître Martin, juste à côté de moi, il confirme...
14: Ah, mais votre avocat, moi j'en ai rien à taper de votre avocat. Votre avocat, il peut pas m'obliger à vendre des produits qui viennent de je ne sais où.
1: Ouh, bah attendez, bougez pas, je vous le passe.
14: Mais...
1: Maître Martin,
14: ah, mais vous pouvez faire ce que vous voulez, appelez votre avocat, moi j'en ai rien à taper.
1: Attendez deux secondes, Maître Martin est sur un arbre perché, il arrive.
14: Qu'est-ce que c'est que cette histoire?
15: Ah, bonjour monsieur.
14: Non, écoutez monsieur, on n'insiste pas, c'est bon.
15: Ah, oh, flûte, j'ai encore laissé tomber mon fromage.
13: Non mais attendez, vous me prenez la tête, donc c'est quoi l'histoire là?
15: Bonjour monsieur, c'est l'histoire que Maître Martin a été sur un arbre perché.
13: Non mais attendez, vous êtes le mec de la radio là, c'est ça?
15: Ah presque, je suis le corbeau du mec de la radio.
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13: Allô?
16: Oui bonjour madame.
13: Oui
16: c'est la comptabilité à l'appareil, la comptabilité de la mairie.
13: Oui, bonjour.
16: Monsieur Gendron, à l'appareil.
13: Ah oui, monsieur.
16: Je vous appelle parce que, bon, les impôts locaux vont être fortement augmentés. Les frais de monsieur le maire ont augmenté cette année de manière considérable.
13: Ah, bon. Alors, c'est une très mauvaise nouvelle que vous m'annoncez, là.
16: Bah, vous savez, monsieur le maire a eu des frais. Il s'est rendu à plusieurs reprises à Paris. Bon, on est en train d'éplucher sa comptabilité et on découvre des choses...
13: Ah bon?
16: Oui.
13: Ah bon? C'est pas très réjouissant, là.
16: Les frais de bouche, vous voyez...
13: Ah, en effet. Alors là oui, c'est tout de même un petit peu ennuyeux, là.
16: Et
13: alors, naturellement, c'est l'habitant qui va supporter.
16: Voilà.
13: Hein, voilà.
16: On ne peut pas faire autrement.
13: Ah oui, et alors, c'est de l'ordre de combien, cette augmentation?
16: On est dans une fourchette qui va se situer du double au triple. Hein.
13: C'est pas vrai? Oh! Au triple?
16: Oui.
13: Mauvaise gestion.
16: Non, pas du tout, au contraire.
13: Pas du tout, ah bon.
16: Vous savez, c'est très difficile pour les élus locaux de séjourner à Paris, seuls, dans les chambres d'hôtel.
13: Ah oui.
16: Et bon, même si monsieur le maire est logé au Carlton...
13: Ah bon, alors oui, en effet, là, ce sont quand même des frais assez considérables, alors, en effet.
16: Bah là, on est à 1800 euros la suite par an.
13: Oh là là là là là là. Eh bien, dites donc, on ne se refuse rien, voilà. Hein? Mais là, vous ne faites pas une réunion un peu spéciale, non?
16: Si, c'est pour ça.
13: Comme ça.
16: On est en cellule de crise et c'est pour ça qu'on prévient tout le monde pour être sûr que.
13: Oui, eh ben, c'est simple. Hein. Il va falloir payer, c'est ça.
16: Hein? Sinon, il va en prison. Hein.
13: Ben, oui, mais écoutez, quand on fait des malversations, en général, ça peut s'appeler comme ça. Oui, hein?
16: Enfin, les gens ont voté pour lui aussi, donc bon.
13: Oui, pas moi, parce que je ne suis pas d'ici. Hein.
16: Ah bon?
13: Ah ben non, hein, j'habite la Champagne. Moi, c'est une maison secondaire. Hein.
16: Bon. Là, il y a abus de confiance quand même, il y a abus de biens sociaux. Vous voyez, on a compté quand même hein, sur l'année, il y a 500 kilos de caviar, vous voyez un peu.
13: Oh non, mais c'est pas possible, écoutez, alors là, à ce moment-là,
16: voilà.
13: Mon Dieu.
16: On peut parler en toute confiance, je pense.
13: Ah mais tout à fait, tout à fait.
16: Si les habitants savaient que M. le maire avait eu recours à un réseau de prostitution internationale dans son hôtel à Paris.
13: Comment ? Qu'est-ce que vous êtes en train de me dire, là ? Alors on ne peut plus faire confiance aux élus maintenant, alors, hein ?
16: Bah si, elles lui ont fait confiance, puisqu'il a payé Ruby
13: ben,
16: sur
13: Mais oui, mais là, quand ça arrive, non, la confiance...
16: Il y a 15 000 euros de prostitution par nuit.
13: Oh non, mais écoutez, non, mais c'est impensable. Bon, enfin c'est tout. Ce qu'il y a, c'est que moi, en maison secondaire, alors là, hein...
16: Non, on espère que les habitants pourront conserver leur maison.
13: Comment ? Ah bon ?
16: En fait, vous, les habitants, hein,
13: oui.
16: Vous avez donc mangé cette année 400 kilos de caviar, beluga.
13: Oh, bah oui, mais écoutez, alors, à ce moment-là...
16: La note hein, pour la prostitution, rien que pour lui, hein,
13: mm-hmm.
16: 1 813 000 euros.
13: 1 813 000 euros. Oh, non, mais c'est pas possible.
16: Bah oui, mais vous savez, il a un grand appétit. C'est comme tous les hommes de pouvoir. Il faut qu'il se rassasie, bon...
13: Mon Dieu.
16: C'est pour ça que, si vous voulez, avec toutes ces femmes, il a eu besoin de beaucoup de cocaïne pour tenir le coup.
13: Ah bon, oui, parce qu'en plus, c'est toujours très onéreux, hein, je pense.
16: Ben, la cocaïne, oui.
13: Oui, enfin, j'en ai jamais abusé ni usé, hein, mais enfin, je pense que ça doit être ça. Hein. Mon Dieu, c'est effrayant. Hein.
16: Et sa défense est de dire qu'en fait, la cocaïne, c'était pour tous les habitants.
13: N'importe quoi. Alors.
16: La prostitution, pareil.
13: Ah ben oui, alors, non mais vraiment, alors là, hein, où il n'est pas bien du tout dans sa tête, ou alors vraiment, hein, peut-être qu'il est bon à interner, là, non hein?
16: On va faire estimer le patrimoine de la commune,
13: hein, mm-hmm.
16: De tous les habitants.
13: Il y a pourtant une si belle petite commune hein, qui est vraiment bien... C'est vrai, c'est joli, là, maintenant. Hein?
16: Quand on pense qu'on va être obligé de raser tout ça...
13: Hein? C'est pas vrai. Oh ah oui, non, mais vraiment, c'est quelque chose de désolant, hein, parce que, bon...
16: Tout le patrimoine va être vendu sur eBay, normalement.
13: Oui, mais enfin, nos maisons, non.
16: Faut être franc avec vous, on a déjà vendu l'église. Le cimetière est vendu aussi, il y a une option.
13: Oh
16: bon, enfin... Vous n'étiez pas obligé non plus de consommer toute cette cocaïne.
13: Hein ?
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0: Allô.
1: Bonjour monsieur, c'est bien le productionneur de foie gras ?
0: Oui.
1: J'aurais besoin de récupérer des bocaux vides de foie gras, s'il vous plaît.
0: Attendez. En fait, moi, je ne vends que du foie gras, tous mes bocaux sont pleins.
1: Dans ce cas, je vais juste vous prendre des étiquettes.
0: Mais je n'ai même pas d'étiquettes à vous donner, monsieur.
1: Celles qui sont sur les bocaux, on met un coup de...
0: Mais certainement pas.
1: Ah bah j'ai mon beau-frère qui arrive, justement. Martin, ils veulent pas nous donner de bocaux, donc il va falloir récupérer juste les étiquettes.
0: Non, mais monsieur, vous avez pas compris. Je vous ai dit que je vous donnerai même pas d'étiquettes.
1: Je suis avec le monsieur, là, il me dit...
0: Non, mais vous êtes pas avec un monsieur, vous êtes avec une dame, monsieur.
1: Tu passeras, mais juste prendre les étiquettes, oui.
0: Monsieur, vous dites à votre beau-frère que je vais vous donner les étiquettes.
1: Oui, alors je lui ai dit ça.
0: Non, mais c'est pas du tout ce que je vous ai dit,
1: elle
0: moi.
1: Va nous donner des étiquettes.
0: Mais je ne vous donne rien du tout. Vous patientez ? Allez, hop.
1: Allô ? Oui, bonjour monsieur.
17: Moi je suis producteur de foie gras.
1: Oui, si vous voulez, avec mon beau-frère, on fait une sorte de foie gras et on voudrait mettre vos étiquettes dessus.
17: Vous n'allez pas mettre mes étiquettes sur vos produits ? T'es au courant toi ?
1: Bah oui, je suis au courant, c'est moi qui vous le propose. Pourquoi vous me demandez si je suis au courant ?
17: Non, je parle à ma collègue.
1: Évidemment que je suis au courant, c'est ce que je vous dis.
17: Je vous parle pas à vous, non mais c'est bon. Allô ?
1: Ah, notre monsieur.
17: On commande pas ce que vous voulez. On n'est pas imprimeur, nous on fait pas d'étiquettes.
1: Imprimeur, celui qui vend des... Non, le primeur c'est les fruits et légumes.
17: Non. Imprimeur. Imprimeur, c'est celui qui imprime.
1: Non, le primeur, c'est celui qui vend les fruits et légumes.
17: Oui, ça, c'est imprimeur. Imprimeur, c'est celui qui imprime les étiquettes.
1: Non, mais alors, vous me parlez de fruits et légumes, ça n'a rien à voir, moi.
17: Mais je vous parle pas d'imprimeur, je vous parle de... Imprimeur.
1: Ah bah oui, imprimeur. Parce que moi j'ai mon beau-frère, si vous voulez, qui avant était effectivement dans les fruits et légumes. Il allait à Rungis tous les matins.
17: Bon, écoutez, non.
1: Bon, écoutez, passez-moi le responsable.
17: Oui.
18: Allô.
1: Oui, bonjour madame. Voilà, comme j'expliquais...
18: Monsieur.
1: Oui, je vous entends, oui.
18: Oui, vous me dites bonjour madame.
1: Alors, comme j'expliquais, moi j'aurais juste besoin d'étiquettes pour mettre sur les bocaux.
18: Attendez. Vous arrivez chez moi, vous venez chercher des étiquettes, mes étiquettes pour mettre sur vos foie gras.
1: Voilà, c'est ça.
18: Mais...
1: Enfin, de foie, de pâté, quoi. Mais,
18: foie, de pâté, mais c'est pas pareil. Le foie et le pâté, c'est pas pareil.
1: Bon, ça reste du pâté qu'on achète.
18: Ça reste du pâté que vous achetez. Et monsieur Demers, vous êtes propriétaire d'un château de Bordeaux dans le Saint-Émilion.
1: Alors, vous confondez avec quelqu'un d'autre.
18: Mais non, mais c'est pas vous. Je prends un exemple, monsieur. J'achète des bouteilles de vin à un gars du coin.
1: Non, mais ça ne regarde pas.
18: C'est un exemple pour vous comparer. C'est pas possible.
1: Parce que vous faites pas de vin.
18: Mais attendez, vous comprenez pas ce que je vous explique depuis 10 minutes, là?
1: Je crois que vous confondez.
18: Je fais un exemple. L'exemple de votre demande. Vous comprenez ça?
1: Je comprends bien que si je devais mettre des étiquettes de foie gras sur des bouteilles de vin, ça collerait pas.
18: Des étiquettes de foie gras. Attendez. Non. C'est un exemple. C'est du virtuel. Ça, vous comprenez ça? C'est comme si j'ai des bouteilles de vin chez moi.
1: Dans ce cas, si je vous prends une caisse de votre pinard avec, là.
18: Non, mais vous avez rien compris. Je ne fais pas de vin. Vous êtes dans une société de foie gras. Qu'est-ce que vous me racontez de vin?
1: Non, mais déjà, il y a votre collègue qui veut me refiler des fruits et légumes. Maintenant, c'est du pinard.
18: Je veux pas vous vendre du pinard. Je vais vous donner un exemple que vous n'arrivez pas à comprendre. J'ai pas de vin, j'ai pas de...
1: Non, mais c'est donnant. Du vin contre du pâté.
18: Écoutez, je peux pas. Vous êtes dans... Bon, attendez. Allez, voilà.
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20: Bonjour.
21: Oui, bonjour madame. Je voudrais le bureau des appels en gare.
20: Oui. Bonjour. Vous êtes en communication avec la SNCF, région de Paris Nord. Allô?
21: Oui, bonjour madame.
20: Bonjour.
21: C'est le bureau des appels en gare?
20: Ça dépend ce que vous appelez par les appels en gare. Vous désirez faire venir quelqu'un dans un certain service?
21: Oui.
20: Des personnes qui arrivent de train ou qui vont prendre le train?
21: Qui vont partir, oui.
20: À quel train?
21: C'est l'hôpital Saint-Louis à l'appareil.
20: Merci, monsieur, de me dire d'où vous venez.
21: Oui.
20: Parce que les annonces, on les prie sur l'ongle. Excusez-moi l'expression.
21: Alors, je vais vous expliquer ce qui se passe. Oui. Nous avons eu une dizaine de personnes en consultation ouverte ce matin, dans le service du professeur Ledoux, que je vais vous passer, qui va vous expliquer le problème que nous avons. Hein.
20: Oui.
21: Je vous passe au professeur Ledoux.
20: Merci.
21: C'est à vous parler.
20: Oui.
22: Allô?
20: Oui.
22: Bonjour madame.
20: Oui, bonjour monsieur.
22: Service des médecines nouvelles à l'appareil, professeur Ledoux, sensologiste à l'appareil.
20: Oui.
22: Voilà, nous avons fait des saignées à une dizaine de personnes qui repartaient par le train ce matin. Et vous savez ce que c'est que des saignées?
20: Oui.
22: Et nous utilisons les sangsues. Vous savez, les sangsues, les petits animaux là. Hein?
20: Oui.
22: Et alors le problème est que nous avons laissé un de nos assistants laborantins à laisser des sangsues dans les narines de nos patients. Et oui, et il faudrait les prévenir tout de suite qu'ils se mouchent, parce que sinon, ils vont devenir amnésiques, parce que la sangsue va arriver dans le cerveau et ça les rend amnésiques.
20: Oh là, mon Dieu.
22: Eh oui.
20: Alors, qui ça vous appelle?
22: Alors, est-ce que vous pouvez faire un appel en guerre?
20: Oh là, mon Dieu. Attendez, bougez pas deux minutes. Vous êtes le professeur Ledoux de l'hôpital Saint-Louis,
22: oui.
20: Hein? Bon, alors, il y a 10 personnes...
22: qui sont venues ce matin, en consultation, chez le professeur Ledoux.
20: Bon.
22: Demandez-leur de se moucher pour retirer les sangsues.
20: Attendez. C'est un grave problème. J'ai l'hôpital de Saint-Louis recherche 10 personnes qui ont eu des sangsues pour des saignées. Et il y a des sangsues, enfin il y a des sangsues qui sont restées dans les narines. Enfin, c'est des mouvements. Demandez qu'est-ce qu'il faut. Moi, je ne sais pas quoi faire, moi. Il veut que je fasse que je dise un appel à la gorge. J'ai fait l'appel. Je vais regarder. Bon, écoutez, allez-y. Je vous laisse au bout du fil.
22: Oui, j'écoute. Hein.
20: Bon. Votre attention, s'il vous plaît, une urgence. Les personnes qui ont eu affaire au professeur Leroux à l'hôpital Saint-Louis sont attendues d'urgence au bureau d'accueil. Celui-ci situé face à l'escalier du restaurant. Allô?
22: Oui, vous n'avez pas compris, madame.
20: Non,
22: parce que la sangsue, si elle est montée, ça peut...
20: Mais les personnes, si elles étaient là, elles viendraient me voir.
22: Mais non, parce que ça les rend amnésiques. C'est pour ça qu'il faut leur dire de se moucher, pour faire dégager la sangsue.
20: Votre attention, s'il vous plaît, d'urgence. Les 10 personnes qui ont eu affaire au professeur Leroux de l'hôpital Saint-Louis sont invitées, suite à des sangsues, de se moucher fortement. Votre attention, s'il vous plaît, pour une urgence donnée par le professeur Leroux de l'hôpital Saint-Louis. Les personnes qui ont eu affaire à ce professeur sont priées, dès la prise des sangsues, de se moucher fortement suite à erreur médicale.
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23: Bonjour, vous êtes en relation avec le commissariat de police.
24: Bonjour.
1: Bonjour monsieur, c'est bien
24: madame.
1: Si vous voulez, c'est bien le commissariat.
2: C'est absolument.
1: Il faudrait me modifier un PV.
2: Une amende ?
1: Voilà, oui, c'est ça.
2: Qu'est-ce qu'il y a comme erreur ?
1: J'avais été contrôlé à 90 sur une route à 80.
2: Oui.
1: Et depuis, elle est revenue à 90. Donc du coup, c'est plus valable.
2: Ah si, c'est valable parce que c'était au moment des faits.
1: Bah oui, mais à partir du moment où c'est vous qui vous êtes gouré.
2: On s'est gouré.
1: Bah oui.
2: Non, au moment des faits, c'était limité à 80, vous étiez en excès de vitesse.
1: Est-ce que vous seriez pas en train de me dire à demi-mot que vous vous êtes planté ?
2: Non, je suis en train de vous dire à demi-mot que vous ne comprenez pas ce que je vous explique.
1: Ouais, ouais.
3: Hein ? Non mais monsieur.
1: Ah, bonjour madame.
3: Alors, ça va être rapide. Vous roulez, c'est limité à 80.
1: C'était ?
3: Non, mais c'est pas rétroactif, hein.
1: D'accord, donc vous me dites qu'il faudrait changer la date de l'amende pour
3: non,
1: pouvoir...
3: Mais attendez, je vous explique. Vous avez dépassé la limitation, vous êtes fait flasher, point. Et on change pas une date d'amende pour juste vous faire sauter une amende.
1: Ok, et si on change la date d'infraction, dans ce cas ?
3: On peut pas changer une date d'infraction, monsieur, vous croyez quoi ? Qu'on va pour vos yeux, on va arriver ? Ah oui, mais ça vous arrive ? Ben, on va changer la date d'infraction de 15 jours pour vous faire sauter ? Non, mais vous croyez où, là ?
1: Bah, ce serait pratique.
3: Ouais, ce serait pratique, sauf qu'ici, on est en France et on respecte la loi.
1: Ah oui, non, mais ça me dérange pas, hein. Vous faites ce que...
4: Non, monsieur... Monsieur, écoutez-moi.
1: Et c'est monsieur, bonjour.
4: À la date de l'infraction, monsieur, vous, on était encore à 80.
1: D'où l'idée de changer la date, d'accord.
4: Ah mais non, monsieur, on va pas la changer.
1: Bah, il faudrait, parce que sinon, effectivement, je me retrouverais à devoir payer...
4: Ah mais monsieur, vous êtes en infraction. On ne changera pas la date de l'infraction, monsieur.
1: Ah bah, je veux bien, mais on fait quoi ?
4: Mais on ne changera pas la date, monsieur. Vous vous rendez compte ? C'est hors la loi, ce que vous demandez.
1: Bah non, au contraire, c'est pour me permettre...
4: Non mais monsieur, la loi, c'est la loi.
1: Sinon, vous me refaites un nouveau PV, mais daté de maintenant.
4: Non, monsieur, mais non.
1: Non mais vous voyez, si vous en faites un nouveau d'aujourd'hui...
4: Mais non, monsieur. L'infraction a été constatée à telle date, on ne peut pas revenir dessus.
1: Non mais si c'est un autre PV qui remplace celui d'avant.
4: Mais je ne peux pas, monsieur.
1: Bah pourquoi ?
4: Mais c'est hors la loi.
1: Vous êtes sûr ?
4: Mais, eh ben oui, c'est interdit, monsieur. Vous avez été pris en infraction à telle date, on ne changera pas la date. Vous devez payer.
1: Oh là là là là, c'est vraiment pas pratique votre truc, hein.
4: Mais c'est pas une question d'être pratique. On va pas changer la date de l'infraction pour que vous vous ayez, pour pas vous verbaliser.
1: Et alors dans ce cas, si on change le nom ?
4: Mais pourquoi vous voulez changer le nom ?
1: Si on met un faux nom, moi ça me...
4: Mais je ne vais... Ah non ! Je ne mettrai... Non ! Mais vous vous rendez compte de ce que vous demandez ? Pourquoi vous voulez pas que ce soit votre nom ?
1: Bah pour que je paye pas !
4: Mais vous allez mettre qui ?
1: Je pensais mettre mon beau-frère.
4: Eh ben votre beau-frère paiera.
1: Ah oui, bah très bien, tiens.
4: Mais il paiera !
1: Tant qu'il sait pas que ça vient de moi.
4: Non mais vous vous rendez compte de ce que vous faites là ? Vous vous rendez compte ?
1: Franchement, vous verriez comment il conduit ?
4: Mais je ne... Alors, de toute façon, si vous nous déclarez que ce n'est pas vous qui conduisez, que c'est quelqu'un d'autre, on va entendre la personne.
1: Ah ! Ah oui.
4: Eh oui, monsieur. Donc.
1: Donc, on en revient à la question. Comment on fait?
4: Mais on, bah, vous payez, tout simplement. Vous payez.
1: Ou alors, je vous récupère le numéro de permis de mon beau-frère.
4: Mais non, monsieur, puisque votre beau-frère, on va l'entendre.
1: Ah bah non.
4: Bah si.
1: Je peux faire une déclaration pour lui.
4: Non, mais vous entendez, vous faites, là, vous voulez faire un faux.
1: Non, pas du tout, non.
4: Faux et usage de faux.
1: Ah bah attendez, justement, il est à côté de moi, je l'avais pas vu. Je vous le passe.
4: Non mais...
1: Martin ? Oui Martin ! Je le passe le policier. Allô ?
4: Non mais vous vous foutez de moi en plus.
1: Pas du tout, je suis mon beau-frère et j'attestifie que c'est moi qui conduisais.
4: Mais bien sûr, franchement, je pense que quand on recevra votre courrier, vous allez pas être déçus.
1: Ah bah merci.
4: Parce que franchement, vous nous demandez de faire des faux en écriture. Moi je travaille, c'est mon travail de respecter la loi.
1: Bah oui, mais alors si même la police respecte la loi...
4: Eh bah oui monsieur.
1: Alors là, vive la République, vive la France hein.
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25: Allô ?
26: Oui, bonjour, je suis bien au presbytère.
25: Oui.
26: De la cathédrale.
25: Oui.
26: Je voudrais parler à monsieur le curé, s'il vous plaît.
25: C'est de la part de qui, s'il vous plaît ?
26: C'est de la part de Su, Michel Su, la mairie.
25: Ah, d'accord.
27: Allô ?
26: Oui, bonjour mon père.
27: Oui, bonjour monsieur, oui.
26: Et Michel Su, la mairie à l'appareil.
27: Oui.
26: Dites-moi, vous savez que...
27: Quel service ?
26: Alors, je vous explique, service santé de la mairie.
27: Oui.
26: Nous avons reçu la liste des gens qui ne sont pas du tout à jour de leur vaccin.
27: Oui.
26: Les rappels.
27: Oui.
26: Ce qui est votre cas.
27: Comment ça, mon cas ?
26: Vous avez 17 vaccins en retard.
27: Oui.
26: Vaccins et rappels.
27: Oui.
26: Alors, donc, je vous propose un rendez-vous pour vendredi.
27: Ah non. Je suis désolé, vendredi, je ne peux pas.
26: D'accord. Alors, mardi... On va
27: à quelle
26: vous
27: heure, monsieur ?
26: Alors, mardi, 9h.
27: Non, moi j'ai la messe à célébrer le matin.
26: D'accord, donc mardi après-midi,
27: 15h30.
26: Alors, il y a donc 17 vaccins et rappels, on vous fait tout d'un seul coup. Hein.
27: Ah bon ? Mais je trouve ça extraordinaire, c'est la première fois que j'entends parler de ça.
26: Bon, écoutez, mon père, je peux me permettre d'être indiscret ?
27: Oui.
26: Ah, merci.
27: Ben, vous pouvez, oui, au point où nous en sommes.
26: Oui. Vous n'auriez pas peur des piqûres, par hasard ?
27: Ah non, j'ai pas peur des piqûres, absolument pas. Non, alors là, c'est vraiment pas... Mais 17... Ah non, monsieur, excusez-moi. Non, j'ai pas peur des piqûres, le problème n'est pas là.
26: Vous avez
27: peur
26: des piqûres ?
27: Je n'aime pas du tout ce procédé.
26: Vous avez peur des piqûres ?
27: Non, je n'ai pas peur des piqûres. Mais je n'irai pas, je trouve ce procédé un peu étonnant.
26: Mais vous ne seriez pas un peu anarchiste, mon père ?
27: Eh bien, écoutez, vous le prenez comme vous voulez, mais monsieur, je n'irai pas.
26: Bien.
27: Bien.
26: Donc je note qu'une infirmière diplômée passera à votre presbytère mardi 15h30.
27: Eh bien, je ne suis pas obligé de la recevoir. Au revoir. Allô ?
5: Allô ?
27: Allô ?
5: Oui, bonjour, c'est monsieur le curé.
27: Oui, bonjour madame. Oui. Ah,
5: bonjour, madame Lamolle à l'appareil. Je suis
27: madame ?
5: Lamolle, je suis l'infirmière diplômée pour mardi.
27: Oui. Ah non, mais moi je refuse ce procédé.
5: Oui, c'est ce qu'on m'a dit à la mairie.
27: Ah non, je trouve ça complètement inacceptable.
5: Mais oui, vous êtes douillet, pareil.
27: Non, mais qu'est-ce que c'est que cette histoire ? Je suis douillet, n'importe quoi. Mais madame, je vous permets, mais vous êtes comme le monsieur qui raconte des piqûres, j'en ai déjà eu. Alors madame, ça suffit ? Mais c'est quoi ça ? C'est n'importe quoi. Allons.
5: Monsieur le curé, écoutez, ça fait 40 ans que je travaille dans tous les établissements scolaires et autres de la ville.
27: Oui, mais madame, n'insistez pas, s'il vous plaît, c'est tout.
5: Je n'insiste pas. Je tenais juste à ce que vous sachiez, oui. Monsieur le curé,
27: oui.
5: Que des enfants douillets...
27: Mais écoutez, arrêtez,
5: j'en
27: madame,
5: ai vu.
27: Le oui. problème n'est pas là.
5: Mais bien
27: je
5: sûr que
27: si. Je trouve ce procédé inacceptable.
5: Oui, on trouve toujours des bonnes excuses.
27: Mais non, madame, arrêtez, ça suffit comme ça. Je refuse d'en savoir plus sur cette question.
5: Non, c'est pas
27: c'est
5: ça.
27: C'est vraiment n'importe quoi.
5: Permettez-moi de vous dire quand même, monsieur le curé, qu'à votre âge, avoir peur de...
27: Écoutez, madame, arrêtez,
5: aiguille.
27: Ça suffit comme ça.
5: Oh.
25: Allô ?
26: Oui, bonjour, madame. Monsieur Deapio à l'appareil. L'adjoint au maire.
25: L'adjoint au maire.
26: Oui, de Appio. Passez-moi, monsieur le curé.
25: Oui.
27: Allô ?
26: Monsieur le curé, des hommes douillets.
27: Mais monsieur, arrêtez, ça suffit comme ça. Je refuse, vous pouvez pas m'y obliger.
5: Peureux.
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7: Bonjour.
1: Bonjour monsieur,
7: monsieur, non, c'est madame.
1: Je demandais le fromagiste.
7: Oui, je vous écoute.
1: J'ai un problème, c'est que j'ai acheté un camembert chez vous.
7: Au revoir monsieur.
1: Pourquoi vous me dites au revoir ?
7: Non, je dis au revoir à un client, je suis en train de travailler monsieur. Alors allez-y, venez-en au fait.
1: Donc j'ai acheté un camembert chez vous.
7: Oui.
1: Je crois que c'est un faux.
7: Faux camembert.
1: Absolument.
7: Un faux camembert, alors c'est la première fois qu'on me dit ça. Qu'est-ce que vous appelez faux ?
1: Parce que moi j'ai vu mon beau-frère, parce que lui il a travaillé dans le fromagisme. Donc...
7: Ah bah alors si votre beau-frère c'est mieux que les professionnels, c'est encore bien.
1: Bah oui, je pense.
7: De toute façon monsieur, moi je vais vous dire, je vais être très clair, je ne peux pas reprendre quelque chose qui est sorti du magasin.
1: Ah bah oui, mais à partir du moment où c'est un faux, vous voyez, c'est quand même...
7: Mais c'est pas un faux, mais arrêtez d'être stupide, on dit pas des énormités pareilles. Un faux, c'est une insulte. Qu'est-ce que vous appelez un faux ?
1: Il m'a dit que c'était une croûte fleurie.
7: Oui, d'accord.
1: Bah excusez-moi, mais la croûte elle est pas fleurie du tout, hein.
7: Vous commencez sérieusement à m'ennuyer.
1: Ah bah non, mais alors excusez-moi, il y a quand même trompisme sur la marchandise.
7: Non, attendez, vous avez du mal à comprendre. Hein. Si votre beau-frère c'est mieux que tout le monde, fallait voir avec votre beau-frère à ce moment-là.
1: C'est ce que j'ai fait justement, il est venu aujourd'hui.
7: Bon, écoutez monsieur, votre beau-frère, il faut qu'il dise qu'il est compétent, il est...
1: Comment ça compétent ? Ah, vous le traitez en plus.
7: Bah, non, je dis il est compétent.
1: Ah, bravo.
7: Il est compétent. Vous connaissez la langue française, vous savez ce que
1: oui,
7: ça veut
1: dire ? Oui, enfin je me permets pas d'insulter quand même les gens que
7: mais
1: je connais.
7: J'insulte pas, je vous dis il est compétent.
1: Oh, et vous recommencez.
7: Enfin, compétent, c'est
1: oh
7: ça. Arrêtez, parce que moi, je dépose plainte contre vous.
1: Ah, ben c'est moi
7: parce
1: qui...
7: Parce que vous n'êtes pas en numéro secret, je l'ai, votre numéro.
1: Ah, ben moi aussi, j'ai mon numéro.
7: Ok, alors ça suffit maintenant.
1: Donc, je porte plainte pour insultisme.
7: Mais, bah alors, attendez, monsieur.
8: Allô ?
1: Ah, bonjour, madame.
8: Est-ce que vous savez déjà ce que c'est qu'une fleur sur un fromage ?
1: Qui me dit que c'est pas vous qui vous mettez les fleurs de côté, vous voyez
8: pour... Les fleurs de côté. Non, mais monsieur, il y a peut-être la tige avec la fleur aussi.
1: Ah, ben non, il n'y a rien, justement.
8: Ben non, mais monsieur, vous êtes en train de me parler de choses que vous ne savez pas. Des conneries comme ça, je suis désolé, monsieur, mais j'allais vous acheter une fleur et puis vous la coller sur le fromage. Puis comme ça, je vais dire, tenez, vous avez un camembert avec une fleur dessus. Non, mais c'est du n'importe quoi ce que vous êtes en train de me raconter.
1: Ce serait peut-être une initiative, effectivement.
8: Oui, bien sûr. Vous savez même pas ce que c'est qu'une fleur sur un fromage. Il n'y a jamais eu de fleur sur un fromage, monsieur. Dans ces cas-là, je fais une vidéo gag et puis je gagne 10 000 francs en envoyant la télé. Et puis tout le monde va bien rigoler.
1: Excusez-moi, mais 10 000 francs et vidéo gag, je crois que vous vivez en 1995.
8: Ah, parce qu'en plus, venir me dire que sur un camembert, il y a des pétales, je suis désolé.
1: Ah, mais non.
8: J'ai jamais vu ça encore.
1: Il n'y en a pas, justement.
8: Mais non, mais monsieur, je vous dis, est-ce que vous vous écoutez parler ?
1: Non, mais excusez-moi.
25: Donc,
1: ah, oui.
25: Oui, écoutez, monsieur.
1: Ah, bonjour, monsieur. Voilà, j'ai expliqué au fromagiste.
25: Un fromagiste, bah, écoutez, monsieur, vous avez l'air vraiment de vous y connaître parce que le mot fromagiste n'existe pas et vos conneries, ça va bien 5 minutes. Qu'est-ce que vous avez acheté comme camembert ? Dites-moi la marque.
1: J'en ai eu deux. Le camembert italien, là, que vous m'avez vendu.
25: Italien ? Mais monsieur, les camemberts italiens, ça n'existe pas.
1: C'est un camembert Lusconi.
25: Ah, bah écoutez, monsieur, c'est pas de chez moi parce que c'est quelque chose que je ne sais pas.
1: Camembert Lusconi, c'est pas vous ?
25: Ah non, monsieur.
1: Et j'en ai un deuxième, c'est un camembert Solone, donc qui visiblement lui est espagnol.
25: Je n'en vends pas. Vous pouvez retourner tout mon magasin, je n'en vends pas.
1: Et j'ai pris celui qui sent le couscous, là, le camembert berbère.
25: Ah bah oui, non, mais monsieur, ça fait 38 ans que je suis commerçante. Des cons, j'en ai connu. Camembert berbère, je suis pas plus con qu'une autre, hein, j'ai compris l'allusion.
1: Pourtant, c'était subtil.
25: Vous commencez à me gonfler un petit peu, monsieur. J'ai relevé votre numéro, je vous fous les flics aux fesses, moi.
1: Non, mais moi aussi, j'ai relevé mon numéro et c'est pas une raison pour me foutre les flics aux fesses, comme
25: vous
1: dites.
25: De toute façon, vous savez, monsieur, moi, ça fait 38 ans que je suis commerçante. Alors, les petits cons, excusez-moi, j'en ai soupé.
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8: Allô ?
5: Bonjour, monsieur.
6: Bonjour, monsieur.
22: Madame Ledoux, à l'appareil.
6: Oui.
22: Vous êtes détective ?
6: Oui.
22: Ah, très bien. Bonjour, je suis Madame Ledoux, la femme de monsieur Robert Ledoux, de l'Académie française.
6: Oui.
22: Vous devez connaître mon mari.
6: J'avoue que non, madame. Je ne sais pas. Excusez-moi. Voilà.
22: Je vous en prie. Je vous appelle parce que mon mari est accusé d'avoir provoqué un accident de voiture le 3 février à 15h, à Angers. Mm-hmm. Or, le 3 février à 15h, mon mari ne pouvait pas être dans sa voiture, car il était aux putes.
6: Il était où, vous me disiez ?
22: Aux putes.
6: Aux putes, c'est... attendez, aux putes, j'ai le trou de mémoire encore là. Ça se trouve...
22: Comment ?
6: C'est où ?
22: Ah ben, je ne sais pas, vous savez, c'est... Il m'a dit, je pars aux putes. Il a emprunté 400 francs à mon fils, et il lui a dit qu'il allait aux putes.
6: Oui.
22: Il est parti aux putes, et apparemment, ça doit être un endroit charmant, parce qu'il y va tous les jours en ce moment.
6: Ah, oui.
22: Vous connaissez, non ?
6: Non, mais enfin bon, aux putes. Bon, mais de toute façon, lui, qu'est-ce qu'il dit de cet accident ? Il le nie ou quoi ?
22: Mais oui, parce que voyez-vous, le groupe d'assurance qui l'attaque prétend qu'il était dans sa voiture avec une dame. Mm-hmm. Alors comment voulez-vous qu'il soit avec une femme dans sa voiture alors qu'il est aux putes ?
6: Aux putes, mm-hmm. Aux putes.
22: J'ai confiance en mon mari. S'il me dit qu'il va aux putes, il va aux putes, hein. Vous comprenez ? Alors écoutez, monsieur, je vais être franche avec vous. Je vous propose d'aller aux putes avec mon mari.
6: Je pense que c'est ça qu'il faut faire.
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25: Oui.
1: Bonjour monsieur, c'est bien la boulangerie ?
25: Oui, bonjour monsieur.
1: J'organise une soirée d'humorisme à côté. Mmh. Je vous ai désigné comme sponsor officiel du spectacle.
25: Ah bah non, mais nous ça marche pas comme
1: j'ai
25: ça.
1: J'ai fait des affiches où j'ai mis le nom de la boulangerie. Et je voulais savoir si l'imprimanteur vous avait déjà envoyé sa facture.
25: Bah non, mais vous rigolez ou quoi ? Vous nous avez jamais demandé comme sponsor officiel pour votre, je sais pas quoi, votre soirée là.
1: Je vais venir là.
25: Non, c'est pas peine de venir, c'est non.
1: Bah si, je vous apporte.
25: Non, parce que c'est pas possible.
1: Ah bah moi j'ai mon beau-frère qui était passé chez vous.
25: Qui c'est qui votre beau-frère ?
1: Monsieur Martin, c'est lui qui a eu l'idée. Il a dit on va les mettre en sponsor.
25: Je ne veux pas entendre parler de vous.
1: Bah, c'est-à-dire qu'en tant que partenaire, il va falloir quand même... Allô ?
9: Ouais.
1: Ah, bonjour madame.
9: Non, c'est pas une dame, c'est un monsieur.
1: Bon, admettons.
9: C'est un monsieur qui est là.
1: Si vous le dites.
9: Alors, je suis le dirigeant de l'entreprise. Vous êtes qui, vous ?
1: Monsieur Martin, si vous voulez, j'organise donc ce spectacle d'humorisme.
9: Qui vous a autorisé à me mettre comme sponsor ? Vous dites ça, tiens, vous envoyez la facture à un tel ?
1: Ah oui, parce que comme il y a votre nom sur l'affiche, vous voyez...
9: C'est... Mais j'ai rien demandé, moi.
1: Oh bah ça, si on change d'avis maintenant...
9: Quoi ? Eh, c'est moi qui t'ai demandé quelque chose ?
1: Bah c'est votre collègue là qui a validé, oui.
9: Mon collègue qui a validé, non mais n'importe quoi. Eh, il y a qu'un dirigeant chez moi, ok ? Donc c'est moi qui valide, ok ?
1: Ok, alors profitez-en aussi pour valider la facture de l'imprimanteur.
9: Bien sûr, c'est pas moi qui vais la payer. Alors vous me donnez votre nom, vous me donnez le nom de votre boîte qui organise de la merde, puis on va voir ça avec les flics.
1: Oh bah bravo les gros mots, excusez-moi. Monsieur.
9: Bravo les gros mots.
1: Oh.
9: C'est qui organise l'événement ?
1: Bah c'est moi.
9: Ah ouais ? Vous avez demandé à qui pour que je fasse sponsor ? À personne ?
1: C'est un accord de tacitisme, comme on dit, c'est-à-dire que c'est...
9: Oh bien sûr. C'est un accord tacite.
1: Ah bah voilà, alors on veut être trop gentil.
9: Ah vous êtes trop gentil.
1: On les porte à bout de bras, on leur fait marcher le petit commerce.
9: Ouais, bien sûr.
1: Excusez-moi, mais moi je fais un effort quand même.
9: Ah hein. Tu fais un effort ?
1: Ah bah oui.
9: Ah ouais ? Moi je fais l'effort de parler à un escroc. Voilà.
1: Oh !
9: Oh ! Oh, t'es outré ?
1: Ah oui ?
9: Ah ouais ?
1: Ah bah je suis outrifié alors quand même, excusez-moi. Escroc, c'est quand même la première fois, ça comme le sort.
9: Ah ouais, c'est la première fois.
1: On se met en 4.
9: Vas-y, tu te mets en 4. Vas-y, viens, moi je vais te mettre en 12.
1: On se met en 12 pour aider les petites gens et voilà comme ils vous remercient.
9: Les petites gens. Ah bah oui. Allez hop, donnez-moi votre numéro de téléphone.
1: Allez hop, vous-même, hein, excusez-moi, mais je...
9: Allez hop, je t'emmerde, ton numéro de téléphone, il est affiché, je vais aller au flic avec.
1: Ah bah alors finalement, il est affiché, okay. Très bien. Donc...
9: Mais je t'emmerde, ta facture, tu te la colles au cul.
1: Non, mais non.
9: Mais si.
1: Non mais, je vous ai mis en plus deux places.
9: Les deux places, vous les collez dans le cul, encore de la place.
1: Ah, ça commence à faire beaucoup.
9: Et ton imprimeur, tu te le fous dans le cul aussi, mon pote.
1: Ah non, là, sincèrement, je pense que ça va être un problème.
9: Mais c'est toi qui as un problème.
1: Ah bah c'est bien ce que je dis. D'ailleurs, j'ai mon beau-frère qui est d'accord. Il me dit que ça va.
9: C'est le beau-frère. Beau-frère, passe la vaseline.
1: Écoutez, madame, je veux bien être
9: souple. Tu es un mec, moi. Tu veux que j'aille dans la gendarmerie, elle est ouverte à cette heure-là.
1: Ah bah je voulais pas, les gendarmes.
9: Ah bah vas-y, passez-moi. Ils appellent en privé les flics. Ouais.
1: Je vous les transfère, je les mets en double appel, ne quittez pas.
9: Ouais, bah vas-y, appelle.
1: Alors allons-y.
9: Ouais, tu te fous de ma gueule.
1: Pas du tout.
0: pute.
1: Oui, allô?
0: Salut, beau-frère.
1: Ah non, c'est pas mon beau-frère, je suis l'adjudant-chef Martin.
0: Bah oui, oh tiens, encore un Martin. Ils sont en famille, vous êtes cons ou quoi? Adjudant-chef Martin, c'est monsieur Martin qui vient de m'appeler.
1: Ah non, alors ça, sacrée coïncidence. Hein.
0: Ah c'est bien, c'est quelle brigade?
1: C'est la brigade de Martinville.
0: De Martinville.
1: Bien sûr.
0: Ouais, à Martinville.
1: Mais oui.
0: La brigade de gendarmerie, c'est Martinville.
1: Bah absolument.
0: Hein bah bien sûr. Allez, va te faire...
1: Hop, on a dit pas de gros mots.
0: Pas de gros mots, je t'emmerde, connard.
1: Ah bah ça, c'est encore un gros mot.
0: Mytho.
1: Ah bah là, c'est mieux.
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12: Mairie de Chouze, bonjour.
13: Oui, bonjour, c'est la mairie.
12: Oui, la mairie de Chouze.
13: Bonjour, c'est la mairie de Strasbourg, là, pareil.
12: Oui.
13: Est-ce qu'il y a quelqu'un du service de protection des mineurs chez vous, là, actuellement?
12: Non, et c'était à quel sujet?
13: Alors, c'est simple, c'est parce que nous sommes l'association de protection des mineurs contre la tabagie et pour l'alcoolisme.
12: Oui.
13: Et donc, samedi, nous organisons une grande manifestation à travers tout notre département. Contre la tabagie pour l'alcoolisme, et donc nous souhaitons vous associer, évidemment, associer toutes les mairies.
12: Oui.
13: Pour que les jeunes qui s'adonnent au tabac passent une soirée sans fumer, tout en continuant à boire abondamment.
12: Oui.
13: Et plus que la coutume. Donc nous aimerions savoir si vous associez pleinement à notre manifestation.
12: Oui, bien sûr. Mais alors, est-ce que moi je peux vous donner l'accord ou pas?
13: Oui, bien sûr. Sinon, vous ne seriez pas là, madame. Moi, je garantis l'antenne de toute la région et celle du département. Alors, nous envoyons des verges et des pas mûrs à longueur de 8 et forcément, ça, nous avons l'habitude. Hein.
12: Oui, bah, écoutez, si vous me dites, moi je suis tout à fait pour, donc moi je peux que vous répondre positivement.
13: D'accord. Donc, vous êtes d'accord pour que les jeunes samedi soir, donc, ne s'adonnent pas à la tabagie et continuent à consommer de l'alcool abondamment et plus que la coutume.
12: Ah oui, oui, tout à fait.
13: Parce que ça, c'est très important.
12: Ah oui, bah écoutez, là, il n'y a pas de problème.
13: Il faut vraiment même... Nous, on a parlé de doubler les doses en alcoolémie, s'ils peuvent, bien entendu. Et par contre, de ne fumer pas la moindre cigarette.
12: Oui.
13: Je pense que c'est intéressant.
12: Oui, ben j'espère,
13: Je pense.
12: Ils sont à votre écoute.
13: Et j'espère aussi que
12: le message passera.
13: Oui, parce que c'est la seule manière que nous avons de dédoubler le tissu anal, vous savez, de la jeunesse actuellement. Je ne sais pas si vous avez vu la circulaire 531 passer, non?
12: Non.
13: Non.
12: Non, écoutez pas, moi-même, non.
13: Non, vous ne l'avez pas vu.
12: Bah, non. Écoute,
13: les faits sont là, c'est édifiant. Le tissu anal de la jeunesse est dilaté deux fois plus que la coutume. Je ne sais pas si vous réalisez ce que ça fait.
12: Oui, ben écoutez, moi, même si, en tant que maman, de toute façon, donc...
13: Ah, vous aussi, votre tissu anal a été dédoublé également?
12: Oui, ben écoutez, je pense que tout le monde, oui, je ne sais pas...
13: Oui, on leur met beaucoup en ce moment, quand même.
12: Oui, voilà.
13: On s'est aperçu que tout le monde avait dans le fion depuis à peu près 2 ans. C'est terrible.
12: Oui, c'est un petit peu partout, je veux dire, c'est dans tout, partout, oui, dans tout le département, un petit peu, ouais, voilà, partout. Donc...
13: Il faut rétrécir les rondelles, je crois.
12: Oui.
13: Mais comment faire?
12: Voilà, exactement.
13: Ah, c'est ça, hein?
12: Et... Oui.
13: Bon, bah, écoutez, je vois que nous sommes d'accord.
12: Oui. Donc, vous aussi, vous voulez parler au secrétaire général?
13: Non, vous le transmettez. C'est pas la peine, je pense, de l'avaler. Ça va aller tout seul.
12: D'accord.
13: Je vous remercie, madame.
12: Je vous en prie, au revoir.
13: Au revoir, madame.
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12: Bonjour.
1: Bonjour monsieur, c'est bien l'épicerie?
12: Oui.
1: Monsieur Martin à l'appareil, entreprise Martin.
12: Oui.
1: On va venir installer un interphone à l'entrée du magasin pour filtrer la clientèle.
12: Attendez, je ne suis pas au courant monsieur.
1: Ah, vous n'avez pas le courant?
12: Non, pas du tout.
1: Vous inquiétez pas, j'ai mon électricien qui doit passer de toute façon, je le préviens.
12: Mais je vous dis pas que j'ai plus de courant.
1: Martin
12: hein.
1: Ouais Martin.
12: Non mais...
1: Ouais, tu regardes chez le monsieur, il a une panne.
12: Mais quelle panne?
1: Votre panne de courant.
12: Mais je ne suis pas au courant.
1: Vous avez regardé le disjonctateur?
12: Non mais vous êtes con ou vous le faites exprès là?
1: Ouais, j'aurais tendance à dire les
12: non,
1: deux.
12: Non mais... De quoi?
1: Bonjour, madame. Je disais...
14: Qui c'est qui vous a commandé un interphone? Attendez, c'est moi le patron, c'est moi qui décide. Pourquoi j'aurais besoin d'un interphone?
1: Déjà, ça vous permet de contrôler le taux de fréquentationnisme
14: mais
1: dans le magasin.
14: Que, attendez, vous n'allez pas quand même venir chez moi m'installer un interphone si moi j'en ai pas besoin.
1: Pardon, mais par exemple, quand vous n'êtes pas là, comment vous faites?
14: Mais quand vous n'êtes pas là, mais vous parlez de quoi, monsieur? Quand je ferme mon magasin, j'ai pas besoin de clients.
1: Eh ben maintenant si, parce que quand il n'y a personne au magasin, on peut ouvrir aux clients à distance.
14: Mais vous dites n'importe quoi. je suis une épicerie, monsieur. Je vais pas laisser quelqu'un rentrer dans mon magasin si je suis pas là.
1: On s'occupe de tout. On a un accueil en distanciel 24/24 par interphonisme.
14: Mais je n'ai pas besoin. Quand je suis pas au magasin, j'ai pas besoin d'avoir de clients. Les clients.
1: C'est ça... hyper simple. J'appuie sur un bouton depuis chez moi. Hop, c'est ouvert.
14: Mais quand même.
1: Hop, j'ouvre. Hop, je referme.
14: Mais je m'en fous que vous ouvriez le magasin, monsieur. Je suis une épicerie, mais comprenez.
1: Tant qu'on y est, vous avez une caisse monétiseuse automatique ou pas?
11: Allô?
1: Ah, c'est une autre dame.
11: Non, mais attendez. Si vous avez un bon de commande signé de quelqu'un de chez nous.
1: Oui, oh bah, je vous ferai un truc. On verra ça.
11: Non, mais vous allez faire un truc, c'est-à-dire.
1: Oh, je vais vous bricoler un papier.
11: Non, vous allez rien bricoler du tout.
1: Oui, vous avez raison. On peut s'arranger après. On va pas tout compliquer.
11: Non, mais ça réagit après.
1: Il est arrivé l'électricien ou pas encore?
11: Qui est votre électricien?
1: C'est monsieur Martin, mon beau-frère, qui travaille aussi à l'entreprise.
11: Non, je ne vous reçois pas.
1: Bah, faudrait, parce qu'il a aussi prévu de changer votre compteur.
11: Non, mais je ne vous. Attendez, putain. Vous ne rentrerez pas.
1: Alors, pas la peine de rentrer pour le compteur. Il m'a dit que ça se faisait de l'extérieur.
11: Non, mais de l'extérieur non plus.
1: Oh là là.
11: Donnez-moi votre adresse.
1: 1 rue Martin.
11: 1 rue Martin. Et c'est où?
1: À Martinville.
11: Martinville.
1: Voilà.
11: Et votre nom de société, c'est quoi?
1: Entreprise Martin.
11: Entreprise Martin. Bon. Donnez-moi votre téléphone.
1: Bah, je peux pas.
11: Pourquoi?
1: Bah, parce que je m'en sers.
11: Mais votre numéro de téléphone.
1: Ah, mais je suis en train de vous appeler avec, pardon.
11: Et votre numéro de téléphone.
1: Oui, eh bien.
11: Eh bien, vous pouvez me le donner.
1: Ah, bah non. Si je vous donne mon numéro, ça va sonner chez vous quand on m'appelle.
11: Mais non, mais.
1: Bah, si.
11: Non.
1: Bah, si, parce que les gens vont faire mon numéro.
11: Non.
1: Mais si c'est vous qui l'avez.
11: Non, mais.
1: Eh, bah, ça sonne chez vous.
11: Mais pas du tout.
1: Ah, bah, c'est mathématique. Là, par exemple, c'est vous qui m'appelez avec votre numéro.
11: Ah, bah, non, c'est pas moi qui vous appelle, c'est vous qui appelez.
1: Bon, bah, voyons.
11: Bah, si.
1: Depuis tout à l'heure, en plus, vous insistez pour que je vienne vous installer un interphone.
11: Pardon.
1: Moi, je veux bien vous dépanner. Sympa.
14: Et vous allez pas me casser les couilles longtemps. J'ai dit que je ne voulais pas votre truc. Autrement, j'appelle les flics. C'est clair?
1: Ah, rebonjour madame.
14: Je vous le dirai pas deux fois, monsieur. C'est clair?
1: Ah, bah, raté, parce que là, vous m'avez dit deux fois, c'est clair.
14: C'est clair?
1: Hop là, bah, trois fois.
14: C'est clair, je veux plus que c'est clair.
1: Quatre, non, cinq fois, mais c'est pas très clair encore.
14: C'est clair, je m'en fous, monsieur, ce que vous allez me dire. J'ai dit non, j'ai du boulot.
1: Vous savez quoi?
14: Putain, mec.
1: C'est pas très clair.
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16: Oui, allô?
17: Oui, bonjour madame.
16: Bonjour monsieur.
17: C'est Cher FM, la radio à l'appareil.
16: Oui.
17: Vous êtes madame Denise?
16: Oui.
17: Eh bien madame, ça tombe bien.
16: Parce que?
17: Eh bien nous sommes Cher FM, la radio. C'est Super Gérard de la place à l'appareil.
16: Ah non, je connais pas.
17: C'est moi. Voilà. Bon. Et vous êtes en direct sur Cher FM. Bonjour Denise, puisque c'est votre prénom, je vois.
16: Ben oui.
17: Voilà, alors qu'est-ce que ça vous fait?
16: Ben écoutez, je ne sais pas parce que je...
17: Vous êtes très émue?
16: Voilà. Alors, je peux pas répondre, je sais pas ce que vous voulez me demander.
17: Ben écoutez, c'est notre grand jeu concours, vous le savez. Aujourd'hui, nous sommes solidaires d'une association, il s'agit des manchots du département. Vous le savez que notre département compte beaucoup de manchots, je pense que vous êtes au courant.
16: Des manchots?
17: Des manchots des deux bras, oui, des personnes qui sont privées de l'usage.
16: Oui, mais enfin, sur la région Saint-Amand,
17: sur Saint-Amand, département. Hein.
16: Le département, oui.
17: Ouais, un peu partout, Vierzon jusqu'à Vierzon, de nombreux manchots. Des deux bras, et donc c'est avec eux que nous lançons notre grand jeu concours. Alors Denise, nous allons vous demander de faire un petit effort pour notre concours.
16: Oui, je vous écoute.
17: Nous allons raccrocher, vous allez être rappelé.
16: Oui.
17: Et vous allez imaginer pendant 10 secondes que vous êtes manchot, c'est-à-dire que vous n'avez pas de bras.
16: Oui.
17: Vous allez décrocher le téléphone.
16: Et comment faire?
17: Sans les bras.
16: Voilà.
17: Et vous allez pouvoir illustrer en direct à l'antenne de Cher FM les difficultés qu'éprouvent les manchots à décrocher le téléphone chez eux.
16: Oui.
17: Sans leurs bras.
16: Oui, ben je vous comprends.
17: Hein? Mmh. Et donc je pense que vous pouvez réaliser cet exploit en vous aidant évidemment de tout ce que comporte le visage, c'est-à-dire les yeux et la bouche.
16: Oui. Hein? Alors sans les bras, il faut que je décroche mon téléphone.
17: Absolument, madame.
16: Bon, j'ai une amie qui est là, et bien elle va le vérifier.
17: Elle ne peut pas.
16: Elle ne peut pas me servir de témoin.
17: Si. Mais elle ne peut pas vous aider. Hein.
16: Ah oui, d'accord, monsieur, je vous comprends.
17: D'accord.
16: Oui. D'accord.
17: Alors attention, Denise, est-ce que vous êtes prête?
16: Oui, d'accord, alors je raccroche.
17: Attention.
16: Oui.
17: C'est parti.
16: C'est pas facile, il va tomber.
17: Denise doit avoir le téléphone dans la bouche. Denise, vous m'entendez?
16: Oui.
17: Oui, le téléphone, vous l'avez où, là?
16: Dans la bouche.
17: Comment, dans la?
16: Dans la bouche.
17: Dans la bouche.
16: Ouais.
17: Et vous m'entendez par où?
16: Par maman.
17: Vous m'entendez par maman, hein?
16: Comme les chiens, hein?
17: D'accord. Vous voyez un peu le calvaire qu'endurent les manchots des deux bras dans le département? Comment?
16: Oui.
17: Oui.
2: Ça
3: oui. D'accord. Qu'est-ce que vous pouvez dire aux manchots des deux bras qui ne peuvent pas nous écouter malheureusement puisque vous le savez, comme ils n'ont pas de bras, ils n'ont pas pu allumer le poste.
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4: Allô.
1: Bonjour madame, c'est bien le bar ?
4: Hein ? Le bar ? Quel bar ?
1: Bah le bar où on boit des coups.
4: Bah là vous êtes au PMU.
1: Ah bon, on est bien parti, donc c'est le bar PMU, c'est bien ça ?
4: Bah oui.
1: Bah voilà, monsieur Martin à l'appareil, le garage Martin.
4: Le garage Martin.
1: Ouais, je fais une promo en ce moment pour mes clients.
4: Oui.
1: Pour un plein d'essence acheté chez moi, ils ont une boisson offerte chez vous.
4: Ah bah c'est bien ça.
1: Ah bah on est d'accord, je me suis dit comme ça, on relance la consommation d'essence et la consommation d'alcool en même temps.
4: Oui, ouais, ouais.
1: Donc moi je vais vous déposer un coupon pour que vous voyez à quoi ça ressemble les boissons gratuites. Ouais, quoi ?
4: Vous passez, on boit un coup, on verra.
1: Oh bah boire un coup, j'ai l'impression qu'on pourra même en boire deux, non ?
4: Ah oui !
1: Oui, oh, c'est même possible qu'il y en ait qui ait pris un petit peu d'avance sur la paire rouge, j'ai l'impression.
4: Ah bah
1: oui. Oui, non mais on se comprend. En tout cas, merci beaucoup pour toutes les boissons gratuites.
4: Hein ?
1: Non, je disais, c'est très gentil d'offrir vos boissons à mes clients.
4: Ah, c'est moi qui offre ?
1: Bah oui, ils me payent déjà un plein d'essence, ils vont pas en plus vous payer leur verre chez vous.
4: Ah ouais, ça c'est autre chose, ça. Eh ben comment,
1: Ouais,
4: Bah non.
1: Non, mais vous leur filez une bière, vous compliquez pas.
4: C'est moi qui avance des sous.
1: Oh non, non, pas d'argent entre nous, vous vous filez juste des bières.
4: On n'est pas sur la même longueur d'onde.
1: Ah bah au contraire, je sens qu'on est complètement sur la même longueur d'onde.
4: Venez me voir, on verra, comme ça, carte sur table.
1: Oula non, alors moi je ne prends pas la carte malheureusement.
4: Non, carte sur table.
1: Ah non non, déjà l'échec j'ai arrêté.
4: Bah, après, Après que vous,
18: Bonjour.
1: Bonjour monsieur, comme j'expliquais, vous, tout ce que vous avez à faire, c'est offrir des bières. Hein.
18: Oui, mais vous n'allez pas venir me les payer, les bières.
1: Pas besoin, puisque en plus, la combine est réciproque.
18: Et réciproque dans quel sens ?
1: C'est-à-dire que vous, vous offrez, mettons, un demi-litre de bière pour les clients qui m'achètent 50 litres d'essence.
18: Ouais.
1: Mais en échange, quand vous avez un client qui boit 50 litres de bière chez vous, moi, je lui offre un demi-litre d'essence.
18: Il n'y a pas de client qui boit 50 litres de bière en une journée. Hein.
1: Sérieux ?
18: Ah non.
1: Oh, bah vous connaissez pas mon beau-frère.
18: Ah bah 50 litres de bière, c'est 3 fûts, 2 fûts. Hein.
1: Oui, bah c'est ça, quand un client vous boit 2 ou 3 fûts de bière.
18: Bah 50 litres de bière, vous imaginez ?
1: Bah c'est pour être équitable. 50 litres d'essence, 50 litres de bière.
18: Non, ça ne m'intéresse pas.
1: Bon allez, je veux bien vous baisser à 40 litres de bière, là vous êtes carrément gagnant.
18: Non, bah non, 40 litres, vous allez faire la conversion des litres en centilitres.
1: Ouh, attendez, je prends ma calculette.
18: 40 litres, ça fait 400 centilitres, 400 centilitres.
1: Bah 400 centilitres. Ça fait donc 4 litres.
18: Ouais.
1: Voilà, donc 40 litres égale 4 litres.
18: Bah non.
1: Ah bah c'est mathématiste. Donc vu qu'un demi de bière, c'est 50 centilitres...
18: Un demi, c'est 25 centilitres.
1: Oh bah non, là vous inventez.
18: Non, oui, bon allez, j'invente.
1: Bah oui, 25, c'est un demi de demi.
19: Bonjour.
1: Ah, bonjour madame.
19: Est-ce que je passe à la radio là ?
1: Oh bah très bonne question, attendez, je vérifie, j'allume le poste. Est-ce que je passe à la radio là ? Ah bah oui, dis donc, c'est incroyable, je vous entends.
19: Écoutez, je suis un fan de vous, je vous écoute souvent, donc...
1: Donc déjà, vous pouvez rassurer vos collègues.
19: Et franchement, ça fait plaisir que ça...
1: Ah bon ? Pourtant, ça s'entend pas du tout.
19: Bon, super. Écoutez, vous pouvez venir quand vous voulez. Vous êtes la bienvenue, en tout cas.
1: Ah oui, mais attention, si je viens, je ramène tout Martinville. Hein.
19: Il y a pas de souci, monsieur Martin. Il y a pas de problème.
1: Il y a ma femme, il y a mon beau-frère, il y a le petit Martin.
19: Il y a pas de souci, on vous offre un verre, si vous voulez.
1: Ah, dans ce cas, vous pouvez rajouter direct toute l'équipe du Morning du Rire. Et à la vôtre.
19: À la vôtre, monsieur.
1: Bon, bah, je vais vous laisser respirer. Bonne journée.
19: Au revoir.
1: Ah, bah, au revoir, madame.
19: Au revoir, madame.
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23: Et puis, dis bonsoir.
26: Oui, bonsoir, c'est le gardien de l'immeuble ?
23: Oui.
26: Ah, très bien, bonjour, c'est la Poste.
23: Oui.
26: Dites-moi, on vous appelle parce que la semaine prochaine, on va vous mettre un facteur différent là, de remplacement jusqu'à la fin du mois de novembre.
23: Ah bon ?
26: Ouais.
23: Ça sera pas la petite jeune ?
26: Non, la petite jeune, elle va être déplacée juste pendant 2 mois, en fait.
23: Oh ! Oh ! Je mets bien.
26: Vous avez une grenouille dans votre loge ?
23: Pardon ?
26: Vous avez une grenouille dans la loge ou...
23: Non, c'est moi qui fais la grenouille parce que j'aimais bien la petite jeune, elle était gentille.
26: Elle est gentille, ouais. Mais l'autre, il est sympa aussi. Bon, mais...
23: sympa.
26: Bon, le problème, c'est que c'est un monsieur de petite taille.
23: Oui.
26: Elles sont comment, vos boîtes aux lettres ? Elles sont encastrées ?
23: Elles sont encastrées.
26: Il n'y a pas moyen de les descendre de 50 cm de... Notre facteur, il fait 1m16. Hein.
23: Parce que le haut de la boîte aux lettres tout en haut doit être, je crois que c'est 1m80.
26: Ouais, il ne pourra pas. On va mettre un escabeau, alors.
23: Ouais, un d'une... Vous savez, les petits, là, de marche.
26: Oui. Bon, deuxième problème.
23: Ouais.
26: Ce monsieur nous vient de Chili.
23: Ouais.
26: Bon, on a eu des petits problèmes avec lui sur ses tournées, parce qu'il a beau être de petite taille, il est très très chaud.
23: Ah,
26: après on sait pas ce que c'est un problème hormonal et quoi. On va dire entre vous et moi, hein, c'est pas la peine. Mais je préfère prévenir, il saute sur tout ce qui bouge.
2: Alors, ici, je peux vous dire qu'il faudra pas.
26: Ben oui, alors justement, à Chili, j'ai eu des informations de la part de mon collègue l'Eurosport. Ils avaient trouvé des commerçants qui avaient été assez coopératifs pour éviter ce genre de problème. Quand il arrive sur les tournées dans certains endroits, ils avaient fabriqué, vous savez, des boîtes à chaussures, des cartons de chaussures, là. Ils avaient fait carrément un trou dedans et ils avaient mis de la boîte à l'intérieur.
2: Du quoi ?
26: De la boîte, dans la boîte aux chaussures.
2: La boîte, c'est du coton ?
26: Oui.
2: Oui.
26: Comme ça, il avait un trou dans la boîte. Et il pouvait, vous voyez ? Est-ce que c'est possible de faire ça, préparer ça ?
2: Et on la mettrait où, cette boîte à chaussures ?
26: Au pied des boîtes aux lettres, alors.
2: À toutes les cages d'escalier ? Moi, j'ai 14 cages d'escalier, hein.
26: Bah oui. Bah oui, mais c'est le seul moyen d'éviter un problème.
2: On est compte, il fait ça dans les cages d'escalier, c'est... Vous allez avoir des appels à non plus finir. Hein. Moi, je dis ça pour vous. Hein. Mais bon, moi, je veux bien les mettre au pied des boîtes aux lettres.
26: Est-ce que ça vous embête si on lui dit, voilà, il y a une boîte à chaussures chez le gardien ?
2: Ah ben moi, chez le gardien, je peux pas.
26: Pourquoi ?
2: Parce que moi, je vais à la loge qu'à partir de 5

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2: C'est des trappes qui donnent sur l'extérieur.
3: Ah, oula.
2: Ça, il est à ce point-là, le gars.
3: Ouais, il crie, il hurle même.
2: Hein. Oh, les gens, ils vont se demander ce qui se passe. Hein. Tout le quartier va l'entendre. Alors, si en plus de ça, on mettait ça dans les halls, imaginez-vous si vous me dites qu'il crie ou qu'il hurle.
3: Pendant 2 heures, puisqu'il fait ça pendant 2 heures, quand même.
2: Ah, ça serait pendant 2 heures en plus?
3: Oui.
2: Oh, punaise! Ah non, non, attendez, pendant 2 heures, il fait ça. Déjà, je risque de me faire engueuler parce que j'ai laissé la porte ouverte.
3: Mais on peut pas l'enfermer?
2: Derrière lui?
3: Oui.
2: Bah, il faut que je sois là quand il le fait.
3: Ah ben, il va venir vous voir, de toute façon. Avant et après. Parce que après, il faut qu'il vous ramène la boîte.
2: Bah non, la boîte, il allait dans le local.
3: Ah bah non, ouais.
2: Pourquoi?
3: Ah bah, il faut récupérer quand même ce qu'il y a à l'intérieur.
2: Comment ça, il faut récupérer ce qu'il y a à l'intérieur?
3: Comment?
2: Moi, je vais pas récupérer ça.
3: Ah bah si.
2: Ah non.
3: Ah bah si.
2: Ah bah non.
3: Ah si.
2: Non, vous venez le chercher si vous voulez, mais moi, je récupère pas.
3: Ah si.
2: Je vous certifie que non.
3: Ah, je vous jure que oui.
2: Moi, je récupère pas des trucs comme ça.
3: Ah si.
2: Le tout, c'est d'avoir une boîte à chaussures pour lundi, et ça, j'en ai pas.
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5: Allô.
6: Bonjour monsieur, je suis bien chez le boulangiste.
5: Oui, bonjour monsieur.
6: Je me suis permis de faire un dossier à votre nom pour vous inscrire à l'émission de télé Cauchemar chez le boulangiste.
5: Mais de quel droit vous vous autorisez à faire une chose pareille?
6: C'est que moi, ça me permet de toucher une petite commission pour votre inscriptisme.
5: Mais non, mais vous n'avez pas le droit de prendre cette initiative-là. C'est n'importe quoi, mais dans quel monde on vit là?
6: Non, mais rassurez-vous, c'est juste que j'ai déclaré que vous aviez quelques petits problèmes d'hygiène.
5: Quel problème d'hygiène? Mais c'est quoi cette histoire en fait?
6: Bah, c'est le principe. Pour l'émission, il faut des boulangistes qui sont pas très nets.
5: Non, mais vous rigolez ou quoi? Mais vous êtes complètement malade.
6: Non, en revanche, on peut dire que je suis tombé malade en mangeant.
7: Oui,
6: oui, ah, bonjour madame.
7: Pourquoi vous faites ça? Moi, je suis pas candidat, moi.
6: Alors, bah maintenant, si.
7: Bah non.
6: Eh si.
7: Bah oui, mais moi non.
6: Ah oui, mais vous, oui.
7: Non.
6: Si.
7: Ah non.
6: Ah si.
7: Ah bah oui, mais non.
6: Ah bah oui, mais si.
7: Non.
6: Si.
7: Ah non, non, non, non, non, non, non, non, non, non.
6: Ah si, si, si, si, si, si, si, si, si.
7: Non.
6: Si.
7: Y a même pas de cas à faire, y a rien du tout, tout est bien nickel. Si je suis là, c'est moi qui va vous accepter.
6: Donc, je note que vous acceptez le filmage.
7: Ah non, non, non, non, non, non, non, y a pas de filmage, y a rien. Je vous préviens, je préviens les flics ou n'importe quoi. Et là, ça va aller mal.
6: Prévenez plus les services d'hygiène, peut-être.
7: Ah non, y a pas de service d'hygiène. Non, mais attendez, vous allez où là?
6: Dans ce cas, je vais plutôt venir larguer des souris dans la boulangerie.
7: Mais je n'ai pas accepté des trucs comme ça. Mais vous êtes malade ou quoi là?
6: Non, mais vous voyez, on en met deux dans un coin.
7: Mais non, mais y a même pas à mettre deux dans un coin. Je suis désolé, mais vous êtes malade.
6: Mais non, mais c'est des souris d'élevage, hein. Vous inquiétez
7: quoi,
6: pas.
7: Non, mais attendez, je veux pas le savoir.
6: Oh bah si vous aimez pas les bêtes, c'est pas ma faute. Vous voyez, c'est quand même.
7: Non,
6: pas...
7: non, c'est pas la question que j'aime pas les bêtes. Y a pas de bêtes, y a rien du tout chez moi. Vous commencez à me gonfler.
6: Oh bah c'est la meilleure, ça. Alors on fait des efforts pour aider le petit commerce et après.
7: Et voilà. On fait des efforts. Attendez.
5: Quoi? Mais attendez, monsieur.
6: Ah bah voilà le patron.
5: Et vous dites que je vous ai accordé quelque chose alors que je n'ai rien signé, monsieur.
6: Oui, mais on fera comme si.
5: Ah non, pas comme si. Ah non, non, non. Ah ouais, c'est la meilleure de l'année, hein. Vous remplissez des papiers sans mon accord et je devrais dire oui, je devrais être contente. Non, mais on va où?
6: De toute façon, c'est trop tard, maintenant.
5: Attendez, mais il est pas. Mais comment ça, trop tard?
6: Bah oui.
5: Écoutez, arrêtez, n'allez pas plus loin parce que ça va mal se passer,
6: ah,
5: hein.
6: Bah, excusez-moi, moi je veux quand même. Ça vous fait de la pub au final parce que.
5: Non, je vous dis non, monsieur.
6: Bah si.
5: Non.
6: Bah si.
5: Mais enfin, c'est un chantier, ça, quand même. Je ne suis plus libre de faire ce que je veux.
6: Il fallait le dire avant, dans ce cas.
5: Mais le dire avant quoi, monsieur? Mais attendez. Non, mais c'est un truc de fou, là. Vous me dites, il fallait le dire avant.
6: Voilà.
5: Avant quoi?
6: Vous auriez pu vous en douter que j'allais vous inscrire à Cauchemar chez le boulangiste et que...
5: Non, mais arrêtez. Écoutez, arrêtez ça tout de suite, parce que je vais porter plainte contre vous, hein.
6: Ah bah non, c'est moi.
5: Ah non, moi, je n'ai rien signé, hein. Mais qu'est-ce que c'est que ce délire? Je n'ai rien signé du tout, monsieur.
6: Écoutez, déjà, je passe pour vous larguer les souris.
5: Non. Histoire de souris.
6: Parce que dans le dossier que j'ai fait, j'ai envoyé un photomontage où on voit des souris dans la boulangerie.
5: Vous me faites un photomontage de ma boulangerie avec des souris.
6: Bah oui, il faut bien qu'il y ait une raison, si vous voulez, pour qu'ils viennent filmer. Parce que...
5: là, c'est le délire. Non mais vous faites un photomontage avec des souris dans ma boulangerie? Non mais on va où là?
6: Non mais rassurez-vous, j'ai un plan. Après, je vais amener des chats.
5: Non, non, mais arrêtez.
6: Bah si, parce que les chats, ils vont manger les souris.
5: Ah non, mais c'est le délire.
6: Et ensuite, je lâcherai une meute de chiens de chasse qui chasseront les chats.
5: Oh non, mais non, arrêtez, c'est une blague.
6: Ah non, mais pas du tout.
5: Ah non.
6: Et après, je vous amènerai un troupeau de chameaux qui viendront piétiner les chiens de chasse.
5: Oh.
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8: Bah alors, à samedi, oui.
9: Allô, oui.

0: Oui, bonjour madame,
1: bonjour.
0: C'est bien la poissonnerie?
1: Oui, monsieur.
0: Oui, bonjour, c'est le service vétérinaire gynécologique de Deauville, l'appareil.
1: Service vétérinaire gynécologique de Deauville, oui.
0: Oui, je vous appelle pour savoir si vous avez des moules en ce moment en vente.
1: Oui.
0: Est-ce que vous pouvez prendre une moule, s'il vous plaît? Et je vais vous demander une petite observation, simplement.
1: D'accord, quittez pas.
0: Voilà, en attendant, chers auditeurs, vous...
1: Oui, alors je la tiens, oui.
0: Voilà, vous la tenez, alors vous avez une moule là? D'accord. J'aimerais bien que vous ouvriez cette moule.
1: Ouais, attendez, quittez pas.
0: Si vous pouvez ouvrir votre moule, madame.
2: Une brise, je suis au téléphone, on n'entend rien.
0: Si vous pouvez...
2: Merde, il en fait exprès ou quoi?
0: Est-ce que vous pouvez ouvrir votre moule, s'il
1: oui,
0: vous plaît?
1: Oui, c'est ce que je suis en train de faire. Aïe.
0: Bon. Est-ce qu'elle vous paraît fraîche?
1: Ah oui, et puis elle est belle, elle est bien rosée, elle est bien pleine et bien rosée.
0: Votre moule est pleine et...
1: Elle est rosée.
0: Elle est rosée.
1: Oui.
0: Quand vous la touchez, est-ce qu'elle se rétracte?
1: Ah oui, sans problème.
0: D'accord. Votre moule, donc, se rétracte dès que vous la touchez. Hein.
1: Ben, elle se rétracte et puis après, elle se remet dans le bon sens.
0: Elle s'ouvre, hein, de toute façon.
1: Oui, c'est ça, tout à fait.
0: D'accord. De quelle couleur est-elle à l'intérieur, votre moule?
1: Elle est un petit peu jaune rosée, quoi. Mais elle est bonne, hein.
0: Est-ce que vous pouvez mettre un doigt dans votre moule?
1: Oui. Alors, qu'est-ce qui se passe?
0: Alors, comment réagit-elle?
1: Ben, elle bouge.
0: D'accord. Vous touillez un peu, non?
1: Non, pas spécialement.
0: Essayez de voir un peu en frottant, un peu à l'intérieur.
1: Oui, ben, elle bouge.
0: D'accord. Mettez deux doigts maintenant.
1: Mmh.
0: Qu'est-ce qui se passe?
1: Ben, je l'écrase, là.
0: Ah, vous écrasez votre moule avec deux doigts?
1: Ben oui.
0: D'accord. Et trois doigts, est-ce que ça passe ou pas?
1: On peut pas, elle est trop petite.
0: Donc votre moule, c'est une petite moule, en fait. Hein.
1: Ben oui, c'est une petite moule qui fait quoi? 3,5 cm, 4 cm? 3,5.
0: Ça fait petit, hein?
1: Ben, c'est pas une très grosse moule, hein. La longueur réglementaire, je crois que c'est 4 cm, alors elle fait pas plus, hein.
0: Ouais. Votre moule n'est pas facile d'accès.
1: Non.
0: D'accord. Vous m'avez dit qu'elle était poilue?
1: Non, elle est propre.
0: Les consommateurs de votre moule sont contents d'elle ou pas, en général?
1: Ben, on n'a jamais eu à se plaindre.
0: D'accord. Au niveau de la raie, maintenant, on a vu la moule. On a vu votre moule, hein. Au niveau de votre raie.
1: La raie?
0: Oui. Est-ce que vous pouvez toucher votre raie?
1: La raie, eh ben, oui, elle est rugueuse.
0: Votre raie est rugueuse, hein. Donc, je ne peux pas mettre trois doigts dans votre moule parce qu'elle est trop petite. Et votre raie est...
1: Rugueuse. Elle est même... comment on dit là? Il y a de la glu dessus, là.
0: Il y a de la glu dans votre raie?
1: Non, sur la peau de la raie. Il y a de la glu dessus, là, que, du truc...
0: Oui, mais je veux pas savoir... Oui, de collant, oui. Je veux pas savoir où vous avez passé la nuit, madame, hein.
1: Non, mais vous parlez de marchandises ou vous parlez de moi, là? Parce que vous avez l'air de vous foutre de la gueule du monde, là.
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4: La mairie vous souhaite la bienvenue.
1: Oui?
5: Oui, bonjour monsieur, c'est bien la mairie?
1: Oui.
5: Voilà, je vous appelle parce que je suis prestigitateur.
1: Oui.
5: Et je fais de la prestigitation en entreprise.
1: Oui.
5: C'est-à-dire que je propose de me déplacer, par exemple, de venir dans la mairie pour vous faire un spectacle pour occuper votre journée.
1: Ah bon?
5: Oui. J'ai mon beau-frère, en fait, qui travaille dans l'administration, qui m'a dit que bon, bah, c'était un peu long, quoi.
1: Donc, c'était un peu long.
5: Bah, la journée, c'est-à-dire qu'on ne savait pas toujours quoi faire, etc. Donc, ça permet de.
1: Ah, bah, dis donc, ça n'est certainement pas le cas.
5: Oui, je sais, oui, c'est ça, on ne sait pas quoi faire. Donc, du coup.
1: Non, ce n'est certainement pas ça.
5: C'est ce qu'il me disait, oui, c'est qu'on passe des journées, des fois, on regarde un peu l'horloge tournée. Donc, moi, mon but.
1: Non. Bon, ben, au revoir, monsieur, si vous ne voulez pas comprendre.
5: Non, mais pas du tout.
1: Oui, non, mais je ne peux pas, je vous dis qu'on n'est pas intéressé.
5: Non, mais est-ce que je peux vous faire une démonstration, si vous voulez, même à distance? Prenez un chiffre
1: Non. Allô?
5: Oui, bonjour monsieur. Comme j'ai expliqué à votre collègue, je suis prestigitateur en entreprise.
6: La proposition est à faire par mail, monsieur. Vous avez de quoi noter?
5: Je vous écoute.
6: Alors c'est mairie.
5: Oui.
6: -6
5: en toutes lettres, SIX.
6: Non, le tiré du 6 au-dessus du 6 là.
5: -TIR.
6: Non, le tiré.
5: Oui, bah tiré TIRE.
6: Mais non, faut pas marquer tiré.
5: Bah vous me dites tiré.
6: Le tiré du 6 en dessous de la.
5: Alors attendez, parce que j'en suis à tiré. DU, donc oui.
6: Non, c'est ce que je vous expliquais. Tiré, faut pas l'écrire, c'est le tiré.
5: Le tiré ou tiré, parce que là c'est pas pareil.
6: Mais non, je vous demande pas d'écrire le tiré ni du tiré. Je vous dis que c'est le tiré qui gagne sur la touche. Mais non, c'est pas tiré. Quand vous avez votre clavier.
5: Oui.
6: Vous avez la touche 6.
5: Alors j'appuie sur la touche 6.
6: Mais non, vous appuyez pas sur la touche 6.
5: Bah j'ai un 6.
6: Mais vous le mettez en minuscule aussi.
5: 6 en minuscule. Alors S.
6: Mais non, faut pas écrire 6.
5: Ah bah excusez-moi, mais là faudrait.
6: Mais non, mais excusez-moi, je suis pas toute seule et je comprends très bien ce que je veux dire. En fait, je vous demande de faire un tiret.
5: Excusez-moi, vous êtes sûr que vous connaissez l'adresse? Je peux peut-être avoir quelqu'un qui.
6: Bon, attendez, je vais vous passer quelqu'un puisque je connais pas l'adresse.
5: Ah merci.
4: Pour une permanence administrative.
7: Allô.
5: Oui, bonjour, monsieur. Bonjour. Martin, prestidigitateur. Je ne sais pas si on vous a expliqué.
7: Oui,
5: vous
7: êtes... pour l'adresse, email.
5: Vous êtes monsieur le maire?
7: Ah non, non, je suis sa collègue.
5: Peut-être qu'avant l'adresse, je peux déjà vous faire une petite démonstration.
7: Démonstration de quoi?
5: Vous avez un jeu de cartes avec vous ou pas?
7: Vous fichez de nous, là, ou quoi? Ben, j'ai pas de jeu de cartes, voyons.
5: Ah.
7: À mon avis, ça va pas le faire. Hein,
5: est-ce que peut-être je peux parler avec monsieur le maire?
4: Le maire vous reçoit tous les mardis.
7: Je vais vous passer monsieur le maire.
5: Hein? Ah ben, merci.
8: Allô?
5: Oui, bonjour madame, je demandais le...
8: C'est monsieur, c'est pas grave.
5: Je vous appelle parce que je suis prestidigitateur et je...
8: Non, attendez, ça ne m'intéresse pas votre spectacle pour le conseil municipal.
5: Je vais compter jusqu'à 3 et à 3 vous serez en plein hypnotisme et vous allez raccrocher.
8: Non, écoutez, je n'ai pas le temps...
5: Attention, 1.
8: Bon, écoutez.
5: À 3, vous raccrocherez.
8: Je n'ai pas le temps de passer mon temps avec ça.
5: Attention, 2.
8: Non, je préviens les gendarmes.
5: N'ayez pas peur, hein, c'est pas... Ça,
8: y a rien... J'ai pas peur de...
5: Attention, donc, 3.
3: Voilà. 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
9: Bonjour.
10: Allô?
9: Oui.
10: Oui, bonjour madame. C'est la société Intérim?
9: Oui.
10: Bonjour, je vous appelle parce que je cherche un job.
9: Oui.
10: Et je voudrais savoir si vous aviez un job à me proposer.
9: Un quoi?
10: N'importe quelle dimension.
9: Quelle est votre qualification?
10: Ben, disons que ça fait longtemps que je n'ai pas eu de job.
9: Ah. Vous êtes inscrit chez nous?
10: Mais pourquoi faire ça?
9: Pourquoi faire? Pour pouvoir vous vendre.
10: Mais moi, je veux pas de travail, je cherche un job.
9: Et vous cherchez quoi?
10: Un job?
9: Oui, j'ai bien compris.
10: Ah. C'est pas un travail.
9: Et c'est quoi alors?
10: Ben, un job. Un zobi.
9: Oui, mais ça veut dire quoi?
10: Et quand même, vous êtes une femme, vous savez ce que c'est qu'un job.
9: Mais si je vous pose la question, c'est que je sais pas.
10: Un zob, une tebi, vous voyez ce que c'est?
9: Non. Et c'est parce qu'il a des problèmes de ce côté-là qui se permet d'en parler comme ça.
10: Comment?
9: Ça, c'est ma collègue qui vous parle.
11: Oui, bonjour monsieur.
10: Bonjour madame.
11: Ben écoutez, je ne sais pas ce que vous lui dites, mais apparemment, moi j'ai mis le haut-parleur à partir d'un moment où vous lui parlez de votre organe sexuel. Donc écoutez, je ne sais pas exactement ce que vous recherchez en appelant chez nous. Nous sommes une agence de travail temporaire, si vous êtes quelqu'un de sérieux et motivé.
10: Mais madame, oui.
11: D'accord.
10: Je cherche un zob.
11: D'accord. Eh bien, écoutez, dans ce cas-là, vous venez vous inscrire.
10: Mais pour faire quoi?
11: Eh bien, pour qu'on vous fasse travailler, monsieur. Il faut.
10: Mais je ne veux pas travailler, madame. Je cherche un zob.
11: Ben alors, expliquez-moi ce que vous recherchez, parce que là, je ne vois pas du tout. Moi, dans mon...
10: Un zob? Une bite?
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15: Bonjour.
5: Bonjour monsieur, c'est le salon de coiffure, c'est ça?
15: Oui.
5: C'était pour vous prévenir, comme c'est compliqué de se faire ouvrir une ligne fixe, je me suis branché sur votre ligne téléphonique.
15: Comment c'est possible ça, de se brancher sur la ligne de quelqu'un d'autre?
5: C'est mon beau-frère qui s'est occupé de tout le branchage, parce qu'il travaille dans le télécommunisme depuis des années.
15: C'est légal votre truc ou pas? Parce que nous on n'a pas de forfait illimité.
5: Il faudrait peut-être changer dans ce cas la formule, parce que...
15: Non, je vois pourquoi on va changer notre forfait alors que tout se passe bien.
5: Comme moi je reçois aussi vos appels, vous voyez.
15: Non mais c'est quoi ce bazar là, c'est n'importe quoi. Recevoir nos appels, vous allez pas gérer nos rendez-vous quand même.
5: Moi je veux bien prendre vos rendez-vous comme vous le proposez.
15: Non, stop, on arrête là, c'est n'importe quoi ça.
5: Allô?
16: Oui, c'est quoi ce bazar là?
5: Bonjour monsieur.
16: Moi j'ai eu un appel tout à l'heure, là il n'y a pas très longtemps, ça a sonné aussi chez vous.
5: Voilà, ça a sonné, alors j'ai voulu décrocher mais vous avez décroché avant moi.
16: Mais c'est pas normal.
5: C'était pour vous l'appel ou c'était...
16: C'était pour nous mais...
5: Non parce que si vous décrochez mes appels, effectivement...
16: Non mais attendez, ils vont rien comprendre là les clients, nos clients.
5: Non mais je leur dis qu'ils se sont trompés, ils rappelleront.
16: Non mais ça va pas du tout ça.
5: Dans ce cas, vous dites à vos clientes de laisser sonner un coup, de raccrocher et de rappeler tout de suite. Comme ça, moi je sais...
16: Non mais on est à salon de coiffure nous ici. On va pas dire à toutes nos clientes, appeler un appel et tout ça. Non, c'est pas normal.
5: Excusez-moi de vous rendre service quand même.
16: Pardon, vous nous rendez service?
5: Je les prends vos rendez-vous si c'est ça qui vous...
16: Ça va pas, non? Vous rigolez là ou quoi? Nos clients, c'est nos clientes, non? Vous n'allez pas prendre nos rendez-vous, non?
5: Bah, s'ils m'appellent.
16: Ah bah non, mais les clients vont plus rien comprendre. Là, on perd des clients.
5: On on dit que le premier qui décroche prend le rendez-vous pour l'autre.
16: Non. Alors là, ça, c'est pas normal.
5: Si ça vous embête, vous, vous pouvez peut-être ouvrir une deuxième ligne.
16: Ah non, mais allez, oh, vous rigolez là. C'est à vous de changer votre bazar.
5: Oh bah pourquoi?
16: Parce que vous vous débrouillez.
5: Mon beau-frère, il peut vous rebrancher sur une autre ligne.
16: Non, je suis désolée.
5: Mais non, mais il vous le fait gratos, ça.
16: Non.
5: Comme
16: non.
5: Ça, moi, j'aurai votre numéro. Vous en aurez un autre.
16: Vous, on garde notre numéro.
5: Parce que
16: terminé.
5: Là, il peut vous mettre.
16: Non, vous m'écoutez, d'accord?
5: Sinon, ce qu'on peut faire, les jours impairs, ça sonne chez vous et les
16: non,
5: jours.
16: Non, mais ça va. Mais vous rigolez, là, monsieur, là. Non, mais ça va pas, là.
5: Ben non, mais vous voyez, comme ça, on fait un jour sur deux.
16: Non, c'est non. Franchement, vous commencez à me saouler. Votre beau-frère, là, franchement, non, c'est zéro.
5: Comment ça, c'est zéro?
16: Non, mais attendez, là, vous voulez en plus qu'on change de numéro de téléphone? Nous, on a toutes nos plaquettes, nos numéros de fait, dans l'année et tout. Les premiers sont les premiers.
5: Alors oui, mais les deuxièmes sont quand même les deuxièmes.
16: Ah, non.
5: Ah, bah si.
16: Mais là, attention, arrêtez, parce que là, c'est pas aller loin.
5: Non, mais il va vous mettre sur un 08.
16: Mais arrêtez, là.
5: Alors, ça sera légèrement surtaxé.
16: Non, je suis désolée, c'est non. C'est non et c'est non. Et pourquoi nous, on changerait notre numéro de téléphone et pas vous?
5: Bah, parce que c'est pas moi qui vais payer un numéro surtaxé quand même.
16: Non, eh ben, vous rigolez, là. C'est de nous, là.
5: Vous le faites payer à vos clients, vous voyez, c'est pas.
16: Non, c'est non et c'est non. Attendez, on est deux associés, hein.
5: C'est un peu comme si on était trois maintenant, puisque vous pouvez me considérer.
16: Ah, non.
5: Ah oui, bah alors, si vous voulez rien aussi.
16: Arrêtez.
5: Vous avez entendu?
16: Oui, qu'est-ce qu'il y a?
5: Nous avons un double appel, ne quittez pas.
16: Mais c'est quoi ce truc là?
5: Ah, justement, c'est un client qui voudrait prendre rendez-vous.
16: Non mais arrêtez, le client nous appelle directement.
5: Mais je l'ai en ligne là,
16: Non, c'est la personne m'appelle directement. Non mais c'est quoi ce bazar là? Okay. Non mais attendez.
5: Ah, bah, un autre monsieur, vous êtes l'associé?
15: Oui, alors vous êtes monsieur comment?
5: Monsieur Martin.
15: Oh, c'est bon, c'est encore une blague à la con.
5: Bah, pas du tout.
15: Monsieur Martin, c'est rire et chanson. Alors vos conneries c'est bon.
5: Merci monsieur.
15: Bande de cons.
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17: Allô?
18: Oui, bonjour madame.
17: Bonjour monsieur.
18: C'est votre voisin.
17: Oui.
18: Vous allez bien?
17: Monsieur Loisel?
18: Voilà.
17: Oui, bonjour monsieur.
18: Comment ça va?
17: Ça va, je vous remercie, vous-même.
18: Bah écoutez, ça va, un peu des crampes.
17: Oh.
18: Bah vous savez, à force de pédaler dans le garage pour...
17: Oui. Mais oui. Et madame va bien?
18: Oui, très bon. Bien. Oui, enfin...
17: Oui.
18: Elle est toujours un peu chiante, mais...
17: Comment?
18: Bah, disons qu'elle a son caractère.
17: Ah,
18: hein.
17: Oh, bah écoutez, on l'a tous. Hein. Moi, maintenant, je risque pas de me disputer avec personne. Je n'ai même plus mon chat.
18: Oh.
17: Eh oui.
18: Vous l'avez mangé?
17: Oh non. Et il était malade, j'ai dû prendre la décision de le faire euthanasier.
18: Euthanasier.
17: Je l'ai fait euthanasier.
18: C'est quoi ça? C'est des ananas?
17: Euthanasier, je l'ai. Et il a fallu le faire piquer parce qu'il ne pouvait plus vivre.
18: Oui.
17: Voilà.
18: Et donc là, avec la piqûre, maintenant, il peut vivre.
17: Non, je n'ai plus. Je ne l'ai plus, il est mort.
18: Le vétérinaire?
17: Comment?
18: Le vétérinaire est mort.
17: Non, mon chat.
18: Votre chat a sauté sur le vétérinaire et il l'a tué.
17: Mon chat est mort parce que j'ai dû le faire euthanasier, le faire piquer par le vétérinaire.
18: Il faut le mettre en prison, cet homme-là.
17: Ben oui, n'est-ce pas? Enfin, bon, c'est comme ça.
18: Enfin, les femmes ont toujours ça de formidable, c'est qu'elles font faire le sale boulot par les hommes. Quoi.
17: Ben oui, comme vous dites, mais enfin, il y a des femmes qui le font aussi, hein.
18: Oui, très mal.
17: Le sale boulot.
18: Parce que moi, j'avais un rat avant.
17: Ah bon? Oh, quelle horreur.
18: J'ai voulu le faire euthanasier.
17: Oui.
18: Et c'était une vétérinaire qui l'a piqué. Et en fait, c'est moi qui tenais mon rat.
17: Ah oui?
18: Et ben, elle m'a piqué.
17: Ah oui?
18: Et j'ai fait 5 jours de coma.
17: Oh!
18: Et mon rat est parti.
17: Ah ben?
18: 5 jours de coma à cause d'une...
17: Oh!
18: D'une vétérinaire, alors. Bon.
17: Oui, c'est une horreur.
18: Elle a confondu la patte de mon rat avec mon petit doigt.
17: Eh ben, dites donc. Oh là là, mais vous avez dû la poursuivre, cette vétérinaire.
18: Ah, je pouvais pas, j'étais dans le coma.
17: Oh, quelle horreur. Eh ben, dites donc. Oui, ben, vous avez failli passer à la place du rat.
18: Je l'ai rattrapé après mon coma.
17: Ah oui, parce qu'il s'était sauvé.
18: Ah ben oui, vous rendez compte?
17: Ah oui.
18: Enfin. Bon, pourquoi je vous appelais déjà?
17: Ouais.
18: Ah oui, c'est ça. Est-ce que vous auriez du sel?
17: Du sel? Oh oui, je veux avoir ça, pourquoi?
18: Je voulais vous inviter à partager mon rat en croûte de sel.
17: Pardon? Oh là là, quelle horreur!
18: Si vous insistez, je vous le fais à la framboise, mais bon...
17: Non, j'en veux pas de votre rat.
18: Mais pourquoi?
17: Oh, quand même, quelle honte.
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14: Oui, monsieur Levasseur.
5: Ah non, pardon, bonjour monsieur, moi c'est monsieur Martin, la banque de Martinville.
14: Ah pardon, bonjour.
5: C'est qui ce monsieur Levasseur ?
14: Monsieur Levasseur, c'est mon responsable.
5: Ok, alors attendez, je vais demander.
14: Mais vous voulez demander à qui ?
5: Bah je vais demander à mon collègue qui me trouve votre responsable.
14: Non.
5: Martin, j'ai un monsieur au téléphone qui cherche son responsable.
14: Allô ?
5: Oui, allô ?
14: Allô, c'est pas du tout ça.
5: Ne quittez pas.
14: Non.
5: Il cherche un monsieur Lemasseur.
14: Mais non, il n'y a pas de monsieur... Allô ?
5: Non, regarde en salle de réunion.
14: Non.
5: Monsieur Le Taser.
14: Non, vous avez pas compris.
5: Allô ?
14: Allô ?
5: Il est pas dans les bureaux, peut-être à la cafette. Bougez pas, je les appelle.
14: Non, vous avez pas compris. Allô ?
5: Allô, ouais, c'est Martin. Je cherche un monsieur Le Tapeur qui est à la cafette.
14: Allô ?
5: Bah, j'ai son employé au téléphone qui le cherche, donc il doit pas être loin.
14: Allô ?
5: Allô ?
14: Allô ? Non, c'est pas du tout ça.
5: Bah, alors oui, je vous confirme, il est pas à la cafette non plus.
14: Mais c'est pas du tout ça, monsieur, ce que je vous dis. Là, le téléphone a sonné.
5: Oui, peut-être parce que je vous appelais.
14: Voilà. Donc je vous écoute. Quelle est votre demande ?
5: Ah oui, pardon. Monsieur Martin, banque de Martinville, je vais vous ouvrir un compte temporaire.
14: Je préfère que vous voyez ça avec monsieur Levasseur.
5: Ah oui, donc il faut vraiment que je le trouve. Attendez, bougez pas, je vais voir s'il est pas au parking.
14: Monsieur...
5: Chut, Martin pour la sécu parking. Chut,
14: allô ?
5: Je cherche monsieur le faxeur. Chut, oui, allô ?
14: Oui, ce que je veux...
5: Monsieur Martin ! Ah, attendez, on m'appelle.
14: Allô ? Allô ? Allô ?
5: Oh, bah vous avez du bol.
14: Non.
5: Ah bah si, apparemment monsieur le facteur ne travaille plus chez nous, mais j'ai trouvé son remplaçant.
14: Mais ça c'est pas le problème, monsieur.
5: Je vous le passe.
14: Mais monsieur Levasseur, c'est mon responsable à moi, je vous parle pas de quelqu'un de chez
5: Bonjour monsieur, monsieur Martin à l'appareil, je reprends les dossiers de monsieur le passeur.
14: Monsieur, vous voulez bien me laisser parler ?
5: Mais bien sûr.
14: Monsieur Levasseur est mon directeur.
5: Alors désolé, monsieur le viseur n'est plus chez nous.
14: Monsieur Levasseur est mon directeur.
5: Attendez, vous seriez pas en train de me dire que je me trompe ?
14: Ah bah complètement.
5: Ah bah voilà, tu vas voir que c'est moi qui ai pas compris, bah voyons.
14: Non, vous avez rien compris monsieur, dès le départ vous avez rien compris. Depuis tout à l'heure, j'arrête pas de vous crier.
5: Ah oui, donc c'est ma faute.
14: Bah oui.
5: Ah d'accord. Ah ouais, vous avez dû vous dire celui-là, il est vraiment.
14: Ah bah là, je me suis dit waouh ! Où est-ce que je suis tombée, là ?
5: Ah bah vous avez dû vous dire, lui, il est quand même vraiment con, hein ?
14: Ah bah un petit peu, là, hein ?
5: Ah bah merci beaucoup. Vous avez de la chance que ce soit un canular, sinon j'aurais pu me vexer.
14: Ah bon ? C'est vrai ?
5: Ah oui, je vous avais pas dit, c'est la radio.
14: Ah, c'est excellent !
5: Ouais, une radio d'ailleurs où on aime bien se marrer.
14: Ah, rire et chanson ?
5: Oui, bravo ! Bah je vous souhaite une belle journée, un très bel été.
14: Merci, c'est gentil.
5: Et au revoir, monsieur.
14: Et au revoir, madame.
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21: Allô, c'est le cabinet vétérinaire.
22: Oui, bonjour madame.
21: Bonjour madame, je vous appelle parce que mon mari a bouffé ma chatte.
22: Qui c'est qui a mangé votre chatte ?
21: Mon mari.
22: Comment ça a mangé votre chatte ?
21: Il l'a mangé cette nuit. J'ai rien pu faire, j'étais pas d'accord, mais j'ai pas pu l'empêcher.
22: Il a mangé votre chatte ?
21: Oui.
22: Et comment il a mangé ?
21: Goulûment, sans l'ombre d'un remords.
22: Il reste des morceaux ?
21: Oh, il reste pas grand-chose. Il reste juste une touffe de poils, quoi.
22: Qu'est-ce qu'il a pris à votre mari de manger votre chatte ?
21: C'est pas la première fois. Hein.
22: C'est pas la première fois ?
21: Non.
22: Allô, oui ?
21: Allô ?
22: Oui, bonjour.
21: Allô ?
22: Oui, bonjour madame. Oui,
21: bonjour madame, vous êtes le vétérinaire ?
22: Oui.
21: Mon mari a bouffé ma chatte.
22: Mais il n'est pas bien votre mari.
21: Mais voilà, c'est pour ça. Il l'a mangé hier soir.
22: Il est suivi votre mari par un médecin ?
21: Derrière le bill actuellement ? Non, il n'y a personne. Hein.
22: Ah non, mais votre mari, d'habitude, il y a un médecin qui le soigne ou pas ?
21: Non.
22: Non, il faudrait peut-être qu'il y ait un médecin qui le soigne, parce que c'est pas normal, hein.
21: Qu'est-ce que je peux faire ?
22: Pour votre chatte, vous avez un jardin ou pas ?
21: Oui.
22: Vous pouvez enterrer ce qui reste si vous voulez.
21: La queue dépasse encore.
22: Mais qui dépasse d'où ?
21: De la chatte.
22: Et le reste, il est...
21: Il l'a
22: avalé ?
21: Oui, il l'a, oui.
22: Bon, mais ce qui reste de la chatte, soit vous l'enterrez dans votre jardin, soit vous nous l'emmenez, on le fera incinérer.
21: Mais dites-moi, docteur.
22: Oui.
21: Si j'enterre ma chatte.
22: Oui.
21: Elle va pas se faire bouffer par des vers de terre.
22: C'est un petit peu, si.
21: Mais ça va pas faire mal.
22: Absolument pas, puisqu'elle est morte, madame.
21: Ah non, elle est pas morte, hein.
22: Mais s'il reste que la queue.
21: Non, mais c'est la queue de mon mari qui dépasse.
22: La queue de votre mari dépasse de votre chatte.
21: Mais oui.
22: Vous êtes sûr que vous allez bien ?
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0: Oui.
5: Oui, bonjour madame. Je suis bien au garage là.
0: Oui.
5: J'ai vu la pub pour les voitures à 3 euros par jour.
0: Ça, c'est dans le cadre d'un achat.
5: Non, c'est juste, moi j'ai juste besoin de 3 jours.
0: Bah non, monsieur, non, c'est dans le cadre de remboursement de crédit dans le cadre d'un achat.
5: Oui, mais si vous me faites le crédit sur 3 jours, ça fait combien?
0: Bah monsieur, c'est pas une histoire de coût. Ça n'existe pas une location à 3 jours.
5: Non, mais parce qu'on vous a dit quand il y a des gens qui veulent locationner, essayent de leur vendre la voiture.
0: Non, pas du tout.
5: Non, mais c'est bien tenté, c'est normal,
0: non,
5: hein, c'est de bonne guerre.
0: Non, c'est pas ça, mais non. Je ne veux pas vous vendre une voiture.
5: Et pourquoi vous voulez pas me la vendre?
0: Mais ça va pas vous coûter 9 euros.
5: Alors, 3 fois 3.
0: Monsieur, je sais que 3 fois 3, ça fait 9.
5: Ah, on est d'accord.
0: Avant, on appelait ça des contrats New Deal, c'est-à-dire.
5: Comment ça, débile?
0: New Deal.
5: Ah, oh, bah alors là.
0: Mais j'ai pas dit débile, j'ai dit.
5: Oh, new deal. Encore.
0: C'est de l'anglais New, N-E-W, et deal pour dealer.
5: Comment ça, dealer? Oh, bah tiens, alors débile drogué, alors ça.
0: Mais non, monsieur. New Deal, ça veut pas dire la drogue.
5: Excusez-moi, mais parce que vous me traitez de débile en anglais.
0: Non, monsieur. New Deal.
5: Oh, il recommence.
0: Monsieur, c'est pas une insulte, monsieur. New Deal.
5: Oh! Ça suffit,
0: deal,
5: hein?
0: Deal.
5: Ça suffit!
0: D-E-A-L.
5: Non, mais
0: D-E-A-L.
5: Vous-même!
0: Monsieur, je pense.
5: Écoutez, passez-moi le responsable, parce que là.
1: Ah, ben, c'est moi la responsable.
5: Ah, bonjour, monsieur.
1: Il faut voir ça avec la commerciale.
5: Ah, non, moi je veux un modèle berline, je voudrais pas la commerciale.
1: Non.
5: Parce que commercial, vous dites qu'un.
1: Non, mais c'est pas commercial voiture, c'est la personne.
5: Comme un break?
1: Non, je vous parle.
5: Excusez-moi, vous n'allez pas me choisir mon modèle de voiture à ma place,
1: c'est
5: quand même,
1: la personne. C'est qui s'occupe de vendre des voitures.
5: Je sais ce que c'est une commerciale, c'est quand il n'y a pas les sièges derrière.
1: Non, mais là, je ne vous parle pas de commerciale.
5: Ah bah attendez, je vais demander à mon beau-frère Martin.
1: Non, mais attendez, monsieur.
5: C'est le monsieur du garage, là.
1: Non.
5: Une commerciale, c'est quoi? Ah bah c'est une voiture avec pas les sièges derrière.
1: Non, je ne vous parle pas de modèle de voiture.
5: Excusez-moi, j'appelle pour louer une citadine 3 jours et vous essayez de me vendre un break.
1: Oh, écoutez, monsieur.
5: Oh bah oui.
1: Oh
5: bah alors, oh.
1: Oh, écoutez, monsieur.
5: Non, mais oh.
1: Oh.
5: Ou vous-même.
1: C'est bon. Bon, ce que vous avez besoin, c'est d'une voiture pour un week-end.
5: Alors, ce que j'ai besoin, c'est votre voiture à 3 balles que je vais prendre 3 jours, donc ça fait quand même 3 fois 3.
1: Non, vous confondez 3 euros par jour, mais c'est l'achat
5: voilà.
1: De la voiture.
5: Eh ben, et je vous l'achète pour 3 jours.
1: Ah non, vous n'achetez pas une voiture pour 3 jours. Attendez, soyez raisonnable.
5: Et pourquoi donc?
1: Parce que ça se fait pas, monsieur.
5: Les 9 euros, je les ai là. Je paye cash.
1: Non mais vous êtes...
5: Je peux vous les déposer cet après-midi.
1: Mais attendez, monsieur, vous n'achetez pas une voiture pour 3 jours.
5: Écoutez, je peux vous faire une avance de 5 euros en chèque dès aujourd'hui.
1: Ah non, ça ne se fait pas comme ça.
5: Alors dans ce cas, j'ai un chèque de banque certifié de 9 euros.
1: Attendez, monsieur, réfléchissez.
5: Bon, j'ai vu qu'il y avait 5 ans d'entretien offert, en revanche.
1: Ah ben non.
5: Bah oui, mais enfin, c'est offert, on va pas cracher dessus, vous voyez, c'est...
1: Non, bah attendez, elles sont gratuites avec l'achat d'une voiture.
5: Oui, avec la voiture qu'on loue. Mais comme on la loue plus, on va juste prendre les 5 ans d'entretien.
1: Mais ça va pas.
5: Sinon, j'ai ma femme qui a une Citroën.
1: Non, mais là, vous comprenez rien.
5: Non, bah attendez, je vous la passe. Martine, oui, je te passe le monsieur. Ah, merci. Allô?
0: Oui,
5: bonjour monsieur, Martine Martin à l'appareil.
0: Comment?
5: Je suis Martine Martin, la femme de monsieur Martin.
0: Vous êtes la femme de monsieur Martin?
5: Voilà.
0: Avec une voix Martine Martin avec une voix d'homme.
5: Oh, c'est vous qui le dites.
0: Au revoir monsieur.
5: Ah, non, madame.
0: Ouais.
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2: École esthétique coiffure, bonjour.
23: Oui, bonjour.
2: Bonjour, monsieur.
23: Air France à l'appareil.
2: Oui.
23: Nous vous informons que vous avez gagné 16 500 miles.
2: C'est-à-dire?
23: Air France tient à votre disposition 16 500 miles gratuits.
2: Mais ça correspond à quoi? Je ne sais pas ce que c'est.
23: Les heures de vol. Vous savez, quand vous avez un certain nombre d'heures de vol.
2: D'accord.
23: Vous avez des miles gratuits.
2: D'accord. Alors, qu'est-ce qu'il faut que l'on...
23: Ben, il faut continuer comme ça. Plus vous avez d'heures de vol, vos esthéticiennes et vos coiffeuses, hein, plus elles ont d'heures de vol et plus vous avez des miles gratuits.
2: Et qu'est-ce qu'il faut faire si...
23: Faut continuer, faut pas arrêter, il faut augmenter vos heures de vol. Mais enfin, en général, dans les écoles de coiffure et d'esthétique, vous avez rapidement un certain nombre d'heures de vol. Hein.
2: D'accord.
23: Qu'est-ce qu'on dit?
2: oui, je vous dis merci alors.
23: Voilà, merci qui?
2: Merci Air France.
23: Eh ben de rien.
2: Merci monsieur.
23: Au revoir madame.
2: Au revoir.
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24: Oui, bonjour.
5: Oui, bonjour monsieur. C'est bien la boulangerie?
24: Oui, c'est bien ça.
5: Je vous appelle parce que vous m'avez vendu un faux produit.
24: Un faux produit? Quel faux produit?
5: Je suis venu, j'ai demandé une chocolatine.
24: Ah, oui.
5: Et alors, selon mon beau-frère qui s'y connaît, c'est un pain au chocolat.
24: Nous, on appelle ça une chocolatine, monsieur.
5: Ah non, c'est un pain au chocolat.
24: Bon, enfin, mais c'est pareil pour nous. Je peux pas appeler ça être trompé sur la marchandise.
5: Non, mais vous vous êtes dit, c'est un touriste, il va pas faire la
24: différence. Pas du tout, monsieur. Alors là, que ce soit un touriste ou pas touriste, quand on nous demande chocolatine ou pain au chocolat, nous, le produit est le même.
5: Quoi qu'on vous demande, vous vendez la même chose, en fait.
24: Mais c'est pareil. C'est c'est vraiment vous qui êtes de mauvaise foi. Allez sur Internet et allez voir pain au chocolat ou chocolatine, c'est la même chose.
5: Non, mais entre-temps, vous aurez changé sur Internet pour qu'il y ait écrit c'est la même chose.
24: Ah ben bien sûr, je vais aller trafiquer Internet pour marquer que on a décidé que pain au chocolat ou chocolatine, c'était la même chose, monsieur. J'ai que ça à faire. Je vous aurais donné un croissant. Je comprends que je vous ai trompé sur la marchandise.
5: Ah, vous reconnaissez, bon, c'est déjà une bonne
24: chose. Ah non, je reconnais rien, monsieur. Ne dites pas que je vous ai grugé sur le produit. Appelez la Fédération de pâtisserie, tiens. Ils vont vous signaler ce que c'est pain au chocolat.
5: Ah ben moi, écoutez, moi j'ai mon beau-frère qui connaît déjà.
24: Oui, eh ben écoutez, mais bien sûr. Votre beau-frère, il doit être très expert, hein, pour savoir la différence entre un pain au chocolat et une chocolatine, hein. Alors c'est bien la première fois qu'on me l'a fait, celle-là. Franchement, monsieur, j'ai jamais vu ça, hein.
5: Bon, ben, passez-moi le responsable.
24: Attendez, monsieur, quittez pas, s'il vous plaît.
5: Ah ben merci.
24: Alors.
4: Mais qu'est-ce que vous me racontez là? Non mais vous êtes en train de me faire un sort. Ça fait des années que je suis boulanger. C'est la première fois qu'on me sort un truc comme ça. Ah, c'est quand même comique votre histoire là, cher monsieur. Excusez-moi, mais
5: Bon, du coup, est-ce que je peux passer cet après-midi?
4: Pourquoi faire?
5: Bah pour le remboursement.
4: Pour le remboursement de quoi? Vous l'avez mangé le produit?
5: Je l'ai pas fini du coup parce que je l'avais juste entamé.
4: Comment ça, vous l'avez pas fini? Non mais attendez, vous allez me ramener une chocolatine à moitié mangée et vous voulez que je vous la rembourse? Non mais vous rigolez ou quoi?
5: Ah non, excusez-moi.
4: Comment ça, excusez-moi?
5: Ah bah c'est pas ça.
4: Comment ça, c'est pas ça?
5: C'est pas une chocolatine que je vais vous rapporter, c'est un pain au chocolat justement.
4: Non mais c'est complètement ahurissant, votre histoire.
5: Non, mais je vois, vous essayez de me convaincre, vous essayez de me faire une sorte de convainquisme que c'est...
4: Mais je ne sais pas de vous convaincre de quoi que ce soit, je vous explique.
5: Vous êtes ouvert jusqu'à quelle heure aujourd'hui?
4: Mais c'est pas la peine de repasser, on va pas vous rembourser la moitié d'une chocolatine, hein, ne rêvez pas. Hein. Non, mais vous êtes complètement... Vous êtes un peu fou, non, monsieur? Vous commencez à me fatiguer, vos histoires.
5: J'ai mon beau-frère qui peut témoigner, en plus. Hein.
4: Mais qu'est-ce que... Mais ça va pas bien, la tête. Hein. Mais qu'est-ce que vous racontez, là?
5: Non, mais je...
4: Vous ne passez pas, parce que sinon j'appelle le flic.
5: Ah ben moi, je vais les appeler avant vous allez voir.
4: Mais allez-y, appelez-les.
5: Ah ben je les appelle tout de suite.
4: Oui, tout de suite, et vous venez avec eux, y a pas de souci.
5: Ah ben ça y est, ils sont appelés, là.
4: Y a pas de souci, vous venez avec eux.
5: Ils arrivent.
4: Eh ben ils arrivent, très bien. Vous venez avec eux, hein, on discutera ensemble, y a pas de souci.
5: Ah ben je suis en voiture avec eux.
4: Y a pas de souci. Moi aussi, je suis en voiture avec eux.
5: Et je peux le prouver, excusez-moi.
4: Venez.
5: Commandant, vous pouvez mettre la sirène, s'il vous plaît.
4: Oui.
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8: Bienvenue. Oui, refuge Aquapiche, bonjour.
9: Bonjour madame, c'est la société protectrice des animaux.
8: Oui monsieur.
9: Oui, bonjour madame, mademoiselle Ledoux à l'appareil.
8: Oui.
9: Excusez-moi de vous déranger, je vous appelle de Hayange. Voilà, je me permets de vous appeler pour un petit renseignement, voyez-vous. J'ai un caniche, vous savez, les petits caniches, là.
8: Oui.
9: Hein, et mon petit-fils a ramené de son voyage en Amazonie un poisson dans un bocal, un piranha.
8: Un piranha?
9: Oui, il m'a dit que c'était très dangereux. Mamie m'a-t-il dit, il faut faire attention.
8: Bah oui, un piranha, c'est dangereux.
9: Vous croyez?
8: Non.
25: Allô?
9: Bonjour, monsieur.
25: Bonjour, voilà. Alors, ce qu'il faut savoir chez les piranhas, c'est qu'il y a plusieurs sortes.
9: Oui.
25: Et qui ne sont pas tous dangereux. Il y a une sorte en Amazonie qui est très dangereuse, mais ils sont tous en bande. Si là, vous avez un piranha solitaire, c'est qu'il n'est pas dangereux.
9: Mais en attendant, je me demandais si je pouvais laisser le petit caniche à côté du bocal où il y a le piranha.
25: Vaut mieux se méfier quand même.
9: Non, mais le vétérinaire doit venir, là, pour qu'il vienne s'occuper de son alimentation.
25: Oui.
9: Je vais laisser le numéro auquel le vétérinaire il rentre et puis qu'il ne me trouve pas.
25: Ouais.
9: Si jamais il appelle, hein, vous lui dites que je reviens dans 2 minutes.
25: D'accord.
9: Je vous remercie, monsieur.
25: Ben, au revoir.
9: Au revoir, monsieur.
26: Bonjour.
27: Oui, bonjour madame, c'est le refuge de la SP1.
26: Oui, monsieur.
27: Oui, bonjour madame, je suis le docteur de la place vétérinaire à Hayange.
26: Oui.
27: Excusez-moi de vous déranger, je viens d'arriver chez une dame chez qui j'avais rendez-vous.
26: Oui, et la dame, elle vient juste de partir, elle a dit qu'elle revient dans 2 minutes.
27: Madame Ledoux.
26: Oui, c'est au sujet du piranha.
27: Bah, attendez, il y a un petit problème justement, je me permets de vous appeler parce qu'il y a un bocal hein, sur la table de la salle à manger où
26: oui.
27: est le téléphone.
26: Oui.
27: Et à côté du bocal, je ne sais pas ce qui se passe, mais il y a une carcasse de chien encore fumante.
26: Mais c'était un caniche.
27: Pardon, madame ?
26: C'était un caniche qui était à côté.
27: Il n'y a plus rien là-dessus, hein, le
26: jeudi. Ben oui, je sais, c'est sûr que ça, les piranhas. Hein. Rien de temps, ils vous ont mangé une bête, hein.
27: Il y a encore la laisse autour du cou de l'animal.
26: Oh, mon Dieu.
27: Attendez, bougez pas, hein, je vais voir, attendez, hein.
26: Faites attention.
27: Comment?
26: Pas qu'il vous mord, hein.
27: Oh, ben, je suis trop gros pour lui, quand même, hein.
26: Mais dès qu'il sent une goutte de sang, c'est fini, hein.
27: Aïe!
26: Ben oui, ben alors faites attention.
27: Mon Dieu, il est en train de me bouffer le bras. Allez!
26: Ouais, il a pas bouffé le bras du vétérinaire.
27: Il m'a bouffé le bras!
26: Il a bouffé le bras, mais oui, mais qu'est-ce que tu veux que je fasse?
27: Aïe!
26: Ah, je devais pas.
9: C'est les flics. Mais qu'est-ce qui se passe ici?
26: Allô?
9: qui c'est qui a l'appareil?
26: Mais le refuge!
9: Mais qu'est-ce que vous faites là, vous? Mais qu'est-ce qu'il y a dans le bocal, là?
26: C'est le bras du vétérinaire!
9: Pardon, madame?
26: C'est le bras du vétérinaire!
9: Oh, ben zut, alors!
26: Mais madame, vous comprenez pas, il a mordu le vétérinaire! Il a... Où est le vétérinaire?
9: Ben j'en sais rien, il y a un bras dans le bocal, puis il n'y a plus que la carcasse de Toto!
26: Et le piranha, il est où?
9: Attendez, je vais le regarder.
26: Mais non, enlevez-vous, par qui vous mord!
9: Oh ben mince, il y a mon postiche qui est tombé dans le bocal, dites-moi!
26: N'allez pas le chercher!
9: Il est en train de bouffer ma perruque!
26: Ben laissez-le!
9: Oh ben non, ça va pas, ça, il est en train de bouffer ma perruque!
26: Mais c'est pas grave, où vous habitez?
9: Ah ben, le vétérinaire qui sort du placard! Bonjour, monsieur!
26: Passez-moi-le!
9: Ben, il vous manque un bras!
26: Ben oui, madame!
27: Ben oui, c'est votre piranha, là!
26: Allô?
27: Excusez-moi, madame, je peux pas tenir le... Attendez, si vous pouvez me mettre le...
26: Mais c'est... Vous êtes sans bras, là?
27: Oh ben, ça va, il me l'a coupé net, hein!
26: Oh!
27: Mais moi, je suis droitier, donc ça va, hein!
26: Ben écoutez, vous avez du courage, monsieur! Moi, je vous le dis, hein! Faut la tuer, la bête, là! Vous avez vu le dégât qu'il fait?
27: Mais qu'est-ce qui s'est passé, madame, là? Vos cheveux?
26: C'est une perruque.
27: Comment?
26: C'est une perruque.
27: Mais où est-ce qu'elle est, sa perruque?
26: C'est le piranha qui l'a mangée.
27: Pardon, madame?
26: C'est le piranha qui l'a mangée.
9: Docteur, si on l'envoyait au refuge...
26: Ça va pas, non?
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11: Allô?
5: Oui, bonjour, c'est Jarry?
11: Oui, c'est lui-même.
5: Oui, bonjour, excuse-moi de te déranger. Je cherche le numéro d'Arthur et comme je sais que t'as fait des émissions avec lui, je me disais...
11: Oui, c'est pareil.
5: Ah pardon, je m'appelle Martin, parce que moi je voulais présenter un...
11: Mais Martin, on se connaît?
5: Ah non, pardon, non.
11: Attendez Martin, vous m'appelez comme ça, vous ne me connaissez pas, vous ne me présentez pas et vous pensez que je vais vous donner le numéro d'Arthur?
5: Bah, je me disais entre comiques, parce que moi je veux être aussi...
11: Attendez, vous ne pensez pas une seule seconde que je vais vous donner le numéro d'Arthur?
5: Bah, à la limite, si ça vous arrange, je ne dis pas que c'est vous qui me l'avez donné, vous voyez, je...
11: Non, mais attendez, ça ne fonctionne pas comme ça, Arthur, c'est mon ami, moi je fais pas ça à mes amis.
5: Ou alors sinon, si vous appelez Arthur, et vous lui dites de me rappeler?
11: Mais bien sûr, évidemment, je vais faire pareil avec François Hollande et puis le Conseil d'État.
5: Non, mais juste, on peut se tutoyer?
11: Non, si tu ne vois pas, non.
5: Ah, parce que moi, mon but, c'est de faire partie du métier aussi, dans le sens où...
11: Non, mais monsieur, il y a des manières de faire. Vous appelez les gens comme si on se connaît depuis 10 ans. Vous me dites, c'est Martin, comme s'il y avait qu'un seul Martin dans le pays, et Dieu sait qu'il y en a plusieurs. Je vous souhaite vraiment de réussir et de mettre les choses en place. Mais là, monsieur, vous avez des dents qui rayent le parquet. Et voilà, et pour respecter les gens, il faut être dans l'amour, dans le partage. Et vous n'y êtes pas, donc je vais
5: rappeler. Non, mais c'est gentil, mais juste, est-ce que si tu lui laisses un message...
11: Je vous souhaite une bonne journée. Prenez soin de vous.
5: Il a raccroché, donc je le rappelle.
11: Allô?
5: Oui, à la limite, moi, si je peux te rendre un service aussi, tu vois, parce que j'ai récupéré pas mal de...
11: Non, attendez. Vous vivez dans un monde, c'est des bisounours chez vous, mais en version naturiste.
5: Je comprends pas.
11: Ah oui, je comprends. Mais je peux pas vous aider, parce que je suis sur un plateau, je suis en train d'essayer de travailler.
5: Il y a pas Arthur dans le coin, par hasard?
11: Mais... Si, là.
5: C'est vrai?
11: J'ai une relation cassée avec Arthur, on s'entraîne, on fait des pompes ensemble, on fait du sport.
5: Tu peux me le passer juste 2 secondes, s'il te plaît?
11: Bien sûr, mais il est pas là. Et même s'il était à côté de moi, jamais je lui donnerais le numéro de téléphone.
5: Et il n'y a pas quelqu'un d'autre de connu qui pourrait peut-être me...
11: Voilà, je vous souhaite une bonne journée, monsieur.
5: Non, mais raccroché, donc je rappelle. Voilà, touche bis.
11: Allô?
5: Ouais, excuse parce que ça coupe, en fait, je pense que ça passe.
11: D'accord, pas. Et donc vous allez m'appeler toutes les 3 minutes parce que ça coupe. Hein. Alors je viens d'avoir Arthur au téléphone, il est ravi, il a très envie de vous avoir sur son émission.
5: Ah bah je savais pas.
11: Bah oui, je suis François Hollande qui vous prend comme Premier ministre. Ce qu'il s'est dit en ce moment, c'est le bordel, donc on a besoin de gens compétents. Je lui ai parlé que vous, en live, t'as envoyé du steak, comme on dit.
5: C'est pas vrai.
11: Non.
5: Non mais en échange, j'ai des numéros, j'ai Anne Roumanoff si tu veux.
11: Je l'ai le numéro de Anne.
5: Tu l'as. Bon. Non mais tu vois comme ça on fait donnant. Moi je te file un numéro.
11: Maintenant on se tutoie. Non mais c'est qui? C'est quoi cette blague? C'est radio? C'est quoi?
5: Ah oui, je peux te faire passer sur Rire et Chanson dans ce cas si tu veux.
11: C'est Rire et Chanson.
5: Ben, voilà.
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12: Bien-être, bonjour.
13: Oui, bonjour monsieur, c'est le restaurant?
12: Oui.
13: Ah, bon, je vous entends pas bien là, vous pouvez...
12: Non, moi non plus.
13: Il y a du monde là, c'est en plein service là. Il y a du monde aujourd'hui?
12: Oui, il y a du monde, oui.
13: Oui, alors évidemment pour vous c'est le coup de bourre, hein?
12: Oui.
13: Il y a combien de personnes?
12: Qu'est-ce que vous vouliez, monsieur? Vous voulez prendre une réservation?
13: Non, il y a combien de personnes actuellement à table là chez vous? à peu près.
3: J'en sais rien, monsieur, écoutez.
13: Ah bon.
3: Qu'est-ce que vous vouliez? Vous nous appelez pourquoi?
13: Ben parce que j'adore emmerder les restaurateurs le midi quand ils sont en train de...
3: Ah ben c'est gentil.
13: Voilà. Ben, alors, voilà. Y a combien de personnes à peu près?
3: Bon, mais, monsieur, si c'est pour me parler comme ça, c'est pas la peine, je raccroche. Merci, au revoir. Oui, restaurant
13: oui.
3: Du bonjour.
13: Oui, non, je vous ai fait une blague, c'est pas du tout pour vous déranger, c'était pour une réservation, excusez-moi.
3: Ah oui, non, mais là, vraiment.
13: Voilà. Alors, est-ce qu'on peut réserver?
3: Oui, bien sûr, pour quand?
13: Pour ce soir.
3: Oui, pour combien de personnes?
13: Alors, nous sommes 17.
3: Combien?
13: 17.
3: Oui. À quel nom?
13: Alors, l'association.
3: L'association?
13: Oui.
3: Oui.
13: Des vieux.
3: Oui.
13: Qui font chier les restaurateurs au moment des coups de bourre.
3: Ben, c'est très bien.
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15: Oui, bonjour.
16: Bonjour, monsieur, c'est bien le lycée?
15: Oui.
16: Monsieur Martin à l'appareil, les cours correspondentiels Martin?
15: Oui.
16: Je fais des cours à domicile et cette année, j'ai proposé une formule tout compris avec passage du bac à domicile.
15: Ouais.
16: Donc, il faut que je vous dépose les copies de mes élèves.
15: C'est les copies?
16: Bah, ce sont les copies de leurs épreuves du bac, mais qu'ils ont faites chez eux.
15: Ah ouais?
16: Et ouais, donc ça reste entre nous, mais normalement, ils devaient passer leur bac au lycée.
15: Ah oui, d'accord.
16: Et ouais, donc vous allez récupérer les copies de mes clients.
15: Ah.
16: Et vous allez discrètement les envoyer avec les autres copies du bac.
15: Ah, je sais pas, mais moi, je sais pas si je peux faire ça.
16: Mais si, vous dites que c'est une pile qui est restée à l'accueil et que vous venez de les retrouver.
15: Bah, ça va être embêtant parce qu'ils vont me dire, tiens, il y a des copies qui sont restées à l'accueil.
16: Bah oui, mais moi, les élèves, ils me payent pour pouvoir passer le bac chez eux, ils me filent 100 balles par épreuve.
15: Ah ouais, c'est bien, oui, je sais.
16: Comment ça, vous savez? Ah, vous aussi, vous vendez des épreuves?
15: Non, je sais pas, c'est vous qui me dites ça, j'en sais rien, moi.
16: Ah, non, mais pardon, j'ai compris. Vous me demandez un petit bifton?
15: Non, sûrement pas.
16: Ouais. Peux vous laisser un petit billet de 5 pour chaque copie passée?
15: Non.
16: Aussi.
15: Non.
16: Oh bah si, vous faites quand même une partie du boulot.
15: Non, je peux pas.
16: Allez, un petit billet de 10 balles alors.
15: Non, je les prends pas.
16: 15 balles alors, un billet de 15 balles.
15: Non, monsieur, je prends pas les copies ici, là, c'est impossible.
16: Bon, vous savez quoi? Dites-moi votre chiffre.
15: Non, je dis rien du tout. Faut que je demande la permission avant.
16: Ah bah oui, c'est vrai, il suffit de demander la permission, évidemment. Il faut demander à qui?
15: Bah, la principale adjointe.
16: Ah bah, passez-moi la principale adjointe.
15: Ouais, je vais voir, mais là.
16: Merci, monsieur.
17: Ne quittez pas, nous allons vous répondre.
16: Eh bien, normal.
18: Oui, allô?
16: Bonjour monsieur, votre collègue me dit qu'il faut voir avec vous pour déposer des copies du bac supplémentaires.
18: On ne nous a jamais informé que quelqu'un de l'extérieur devait nous déposer des copies?
16: Bah si, moi je vous informationne, justement, je vais vous déposer mes copies.
18: Ah mais c'est pas possible?
16: Mais si, suffit de dire que vous avez oublié de les envoyer.
18: Ah mais non, ça ne fonctionne pas comme ça, c'est pas un oubli de notre côté.
16: En vrai non, mais officiellement, si vous dites que c'est un oubli...
18: Non, officiellement ça ne fonctionne pas comme ça. On ne peut pas se permettre de scanner des copies qui ne nous ont pas été données à la base. Nous on a un certain nombre de candidats qui nous sont donnés, on ne peut pas ajouter d'autres personnes.
16: Eh bah dans ce cas, il suffit de retirer des copies à vous, puis de rajouter les miennes.
18: Ah non, on peut pas ne pas scanner nos copies.
16: Mais si, puisqu'à la place, vous scannez mes copies, donc au final, ça vous en fait autant.
18: Mais nos élèves ont tous passé les épreuves, on peut pas ne pas scanner les copies de nos élèves.
16: Non, mais pas tous, vous en virez quelques-uns.
18: Ah oui, et puis nos élèves, comme ça, ils ont pas leurs copies.
16: Non, mais vous prenez que les nuls, comme ça, vous risquez rien.
18: On ne peut pas faire comme ça, monsieur.
16: Ah oui, et alors comment on fait?
18: Eh ben, fallait pas vous avancer sur le fait que vous pouvez passer leurs épreuves à domicile.
16: Bon, bah, vous compliquez pas, je vais passer, je les ferai moi-même, les scans.
18: Non, vous ne passez pas, ce n'est pas possible, monsieur. Vous entendez quand même, ce n'est pas réalisable. Nous ne pouvons pas scanner vos copies. Point. Ça s'arrête là.
16: Sauf si on dit que vous m'avez recruté en tant qu'agent scanneriste.
18: Non, il n'y a pas de magouille à faire. C'est comme ça, c'est pas autrement.
16: Bah oui, mais c'est pas pratique.
18: Non, ce n'est pas pratique. C'est quelque chose de légal, monsieur. On est sur un examen national.
16: Après, vous n'allez pas me dire qu'il compte non plus à la copie près.
18: Mais si.
16: Bon, s'il y en a 50 de plus, 50 de moins, il doit y avoir des quotas, ça passe.
18: Mais monsieur, vous vous rendez compte quand même? Les élèves, là, normalement, doivent passer dans un centre d'examen.
16: Ah oui, non, mais vous déclarez que mes élèves ont passé le bac chez vous. Évidemment.
18: Et au niveau de la fraude, on fait comment? Ils l'ont passé à domicile, c'est juste pas possible de faire comme ça.
16: Ah oui, non mais ça reste entre nous, on s'arrange.
18: Non, ça sert à rien de négocier, de toute façon, les copies, on ne les prendra pas.
16: Attention, je sais pas si votre collègue vous a précisé, mais il y a quand même un billet de 15 balles en jeu.
18: Non mais vous...
16: Si vous prenez l'échec, je peux monter à 20 euros.
18: Non, c'est bon.
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21: Allô?
27: Oui, bonjour madame.
21: Monsieur.
27: Je voudrais parler, s'il vous plaît, à la responsable de la cantine de l'établissement scolaire.
21: Oui, allez-y.
27: C'est le ministère de l'Environnement, l'appareil.
21: Oui.
27: Monsieur Lamolle, le directeur de l'antenne Nutrition Environnement Scolaire.
21: Mm.
27: Vous avez reçu, je pense, la directive 953-C1?
21: Non, j'ai pas.
27: Bon, nous avons des problèmes écologiques, vous savez, en France actuellement, en particulier la forêt. Donc, trop d'arbres abattus dans le département. La cause principale, c'est une directive qui est environnementale qui a fait qu'on a réintroduit le castor dans le département. Vous êtes au courant de ça?
21: Non.
27: Bon, les castors, vous savez comment ils fonctionnent? Ils abattent des arbres pour construire des ponts et aménager.
21: Oui,
27: Donc, nous avons un grave problème environnemental et nous avons donc envisagé de réintroduire le castor dans les menus des cantines scolaires.
21: Oui.
27: Voilà. Est-ce que ça vous va une tonne dans un premier temps ou...
26: Alors là, je peux pas vous dire, monsieur. Ce qui serait mieux, là, moi, ce que je peux...
27: Non, bon... parce que si on veut sauver des arbres, il faut qu'on fasse vite.
26: Oui,
27: faut...
26: non, mais je vous comprends, monsieur. Alors moi, ce que je vous conseille, parce que moi, je suis responsable de la cantine et tout, appelez carrément la mairesse qui va vous répondre.
27: C'est fait.
26: Alors, qu'est-ce que vous a dit la mairesse ?
27: Alors, nous nous sommes mis d'accord, nous bénéficions de toute son aide. Simplement, maintenant, il faut qu'on voit avec vous. L'urgence, c'est de sauver des arbres, parce que sinon, on va avoir un vrai problème pulmonaire, on va dire, entre guillemets.
26: Ouais, avec... ouais.
27: Donc, en gros, il faudrait que vous puissiez, vous, écouler une tonne de viande de castor sous vide, mais le plus rapidement possible.
26: Alors là, je peux pas vous dire, moi.
27: Combien d'élèves vous avez ?
26: Alors, nous avons entre 85 enfants et 90.
27: Ça leur ferait 560 grammes de castor par repas le midi.
26: Tous les jours ?
27: Oui, absolument.
26: Oh.
27: C'est le thème de la campagne, hein ?
26: Oui.
27: Sauvons les arbres, abattons les castors.
26: Oui.
27: Bien compris. Alors, au ratio, je me suis trompé, hein. C'est pas 460 grammes. Combien je vous ai dit? 460 grammes de castor par jour?
26: Oui, ouais, c'est pour ça.
27: Oui, c'est un peu léger, hein. C'est 773.
26: Et vous incorporez ça, comment, dans les...
27: Alors, hachis parmentier.
26: Ouais.
27: Pâtes.
26: Ouais.
27: Omelette.
26: Ah oui, d'accord. C'est-à-dire, vous metteriez ça, dans le hachis parmentier.
27: Voilà.
26: Vous feriez des beefsteaks comme des beefsteaks hachés style castor.
27: Oui.
26: Vous feriez aussi, attendez, je vous dis ce qu'on a, des petites boulettes.
27: Voilà, des boulettes de castor, oui.
26: Ouais.
27: Alors, on va faire le tableau si vous voulez bien. Vous avez de quoi noter ?
26: Ouais, allez-y. Alors pour le castor, hein, on a dit.
27: Alors, steak haché.
26: Oui, ça, alors des steaks hachés.
27: De castor.
26: Oui.
27: Ensuite, hachis parmentier.
26: Alors, du hachis parmentier.
27: De castor.
26: Oui.
27: Ensuite, blanquette.
26: De la blanquette.
27: De castor. Là, ça va, c'est assez varié, non ?
26: Pour mon compte personnel, oui. Mais il en faut quand même du poisson. Hein.
27: De castor.
26: Et le vendredi, on a des quenelles de veau.
27: Bon, ben là, facilement remplaçable par les quenelles de castor.
26: Ouais.
27: Maintenant, le plus important, madame. Il faut donner envie aux enfants de manger du castor.
26: Oui, mais il faut
27: l'avouer. Nous allons donc attribuer le collier de castor chaque fin de semaine. C'est-à-dire que l'enfant qui aura mangé le plus de castor se va remettre le collier de castor, donc constitué avec les dents du castor, comme les Indiens, vous voyez. Bon, maintenant, le plus important. Combien d'heures par semaine, pouvez-vous consacrer à aller donc sur le terrain pour l'abattage des castors?
26: Ah non, ça nous, on n'a pas le temps. Hein.
27: Non, mais c'est le week-end. Hein.
26: Ah non.
27: Attendez, madame,
26: non.
27: On fournit les fusils.
26: Ah non, ça c'est hors de question, monsieur. Moi, le week-end, je le garde pour moi.
27: Madame.
26: Non.
27: Madame, toute la tenue est fournie.
26: Non.
27: Les casquettes, les bottes, le fusil.
26: Non. J'ai un mari qui est chasseur déjà.
27: Ah, ben voilà. Donc vous êtes deux, hein, à pouvoir chasser.
26: Non. Alors là, c'est pas la peine.
27: Et les instituteurs et tout le monde.
26: Non, monsieur. Vous, écoutez, moi, je vous dis honnêtement.
27: Vous voulez rien faire pour sauver les arbres ?
26: Non.
27: Attendez, madame.
26: Non, monsieur.
27: Mais pourquoi vous voulez pas aller chasser des castors ?
26: Non, monsieur, parce que oui. Ça t'intéresse d'aller à la chasse ? Non, monsieur. Moi, c'est non. Ce qui concerne la chasse du castor, moi, mes week-ends, ils sont pris. Je vais pas m'amuser à aller avec un fusil, un machin.
27: Mais, madame, c'est juste passer le week-end à tirer sur des castors, c'est pas méchant.
26: Non.
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1: Oui.
5: Oui, bonjour, monsieur, je suis bien au garage.
1: Oui.
5: Je vous appelle parce que j'ai vu qu'il y avait des amortisseurs offerts.
1: Tout à fait.
5: Bah, je suis intéressé, je voulais savoir si je pouvais passer les récupérer cet après-midi.
1: Les récupérer. Non, c'est les amortisseurs arrière sont offerts si vous achetez les avant. Vous n'allez pas venir et je vais pas vous donner deux amortisseurs arrière gratuitement.
5: Oui, c'est ça, pour me donner les deux amortisseurs gratuitement, comme vous dites. Donc, est-ce que je peux passer vers 15h ?
1: Bah non.
5: Ah, alors plutôt 16h ?
1: Mais non, mais les amortisseurs arrière, faut bien que vous payiez les amortisseurs avant pour qu'ils soient offerts.
5: Bah si je les paye avant, ils sont pas offerts.
1: Si chez nous, vous montez deux amortisseurs avant, on vous offre les amortisseurs arrière.
5: Mais quand vous dites avant, c'est quand ? Avant de venir chez vous, en fait.
1: Bah non.
5: Donc avant de venir chez vous, il faut que je change mes amortisseurs.
1: Vous venez chez nous, on monte les amortisseurs avant que vous payez.
5: Vous montez les amortisseurs avant que je paye ?
1: Mais non, vous payez pas avant de les prendre, vous payez les amortisseurs avant.
5: Attends, mais comment voulez-vous ? Si je paye avant, qu'il soit gratuit après.
1: Vous payez pas avant.
5: Vous me les remboursez après, en fait, c'est ça ?
1: C'est
2: c'est pas question avant-après en termes de temps, c'est
5: avant-après. Est-ce que je peux avoir un responsable, s'il vous plaît?
2: Je vous le passe.
5: Merci.
4: Allô?
5: Oui, excusez-moi, bonjour madame. Je pense que je suis victime d'une tentative d'arnaque de votre collègue, là.
4: Comment ça?
5: Bah, c'est dans le sens où il veut me faire payer des amortisseurs gratuits.
4: Mais dans ce cas-là, tout le monde va changer ses amortisseurs arrière et puis ils vont venir comme ça. Et puis on va donner des amortisseurs arrière à tout le monde.
5: Moi, je les ai changés en 2007, moi, mes amortisseurs.
4: Oui.
5: Donc c'est avant, puisqu'on est en 2000.
4: Mais non.
5: Ah bah si, on est en 2015.
4: Mais non, mais...
5: Si vous avez une calculette.
4: Mais non, il n'y a pas de avant de la date. La date, quand est-ce que vous avez changé vos amortisseurs
5: Faites 2015 moins 2007. Égal.
4: Eh ben, ça fait 8.
5: Voilà, 8. Donc, ça fait 8 ans que je les ai changés. Donc, c'était avant.
4: Ouais, mais s'il n'y a pas d'avant, il n'y a pas de avant.
5: Ah, bah, c'est vous qui me dites qu'il y a un avant.
4: Bon, j'ai pas ça qu'à faire, hein. C'est dingue. Vous allez à Auchan, vous allez. Donc, c'est écrit un article acheté, le deuxième gratuit, vous y allez que pour le gratuit. Mais vous rigolez ou quoi? Faut arrêter, quoi.
5: Bon, enfin, excusez-moi d'être un petit peu malin.
4: Bah, vous êtes malin, pas du tout, non. Donc,
5: tout ça okay. Parce que j'ai une intelligence un peu supérieure, que je suis.
4: Oh,
5: un peu...
4: une intelligence supérieure, ouais. Ouais, je vois ça.
5: Excusez-moi, mais là, il y a publicité mensongiste. Hein. On essaye d'escroquifier le client, et après...
4: Mais vous dites n'importe quoi, alors. Arrêtez un peu vos conneries. C'est vous qui comprenez pas, quoi. Venez, on s'expliquera, alors.
5: Je vois le genre. On va me dire que le parking est gratuit, on va me facturer le parking.
4: Bah, n'importe quoi, il n'y a pas besoin de facturation de parking. Vous passez, vous vous garez, c'est gratuit.
5: Allô?
4: Oui.
6: Bah, monsieur, je vais quand même pas vous offrir des amortisseurs comme ça. Non, mais attendez, lisez la pub, vous allez comprendre.
5: Vous essayez de me pigeonnifier?
6: Pas du tout, monsieur.
5: Ah bah, j'ai l'impression que vous essayez de me pigeonnifier.
6: Écoutez, monsieur, regardez la pub.
5: Bon, enfin, vous me dites si je les ai changés avant. Je les ai changés avant, mes amortisseurs, ce que je vous ai expliqué. Je les ai changés en 2007.
6: Mais je vais quand même pas vous offrir des amortisseurs comme ça. Non, mais attendez, c'est qui à l'appareil, là?
5: Alors, je m'appelle Martin.
6: Bah, écoutez, passez, puis on va en discuter, d'accord?
5: Non, mais excusez-moi, j'ai bien compris le truc. C'est que vous allez fermer boutique avant que j'arrive.
6: Bon, monsieur, écoutez, ça suffit, je vais me mettre en colère, hein.
5: Bon, bah, petit bisou.
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22: Oui, Serge, j'écoute.
23: Oui, salut, collègue.
22: Paris, oui.
23: Non, justement, on a pris une ligne dérivée, là.
22: Ah bon?
23: C'est le commissariat d'Agen.
22: Oui.
23: Je suis bien au commissariat de...
22: Ouais.
23: D'accord, dis-moi, on vient d'avoir une visite. On a une visite de inspection des services, là.
22: Ouais.
23: C'est pour ça que je t'appelle par une ligne de Paris.
22: D'accord.
23: Ils sont arrivés, ils ont fait souffler tout le monde dans le ballon.
22: Ouais.
23: Et ils ont fouillé tous les placards, y compris les placards perso.
22: Ok, donc ils viendraient peut-être après, quoi.
23: Ah ben, ils sont en route pour... Ils font tout le tour du département. Nous, ils nous ont piqué toutes nos bouteilles.
22: D'accord, bon, ben, tu fais bien de me le dire parce que...
23: Ah oui, t'as un blâme s'ils trouvent une canette de bière.
22: Ok, d'accord. Bon, ben, écoute, on voit ça de suite, hein. Je te remercie.
23: Ben, écoute,
22: c'est qui, là?
23: Pignon.
22: Pignon.
23: P-I-N-O-N.
22: Et Jean-Michel est au courant?
23: Oui, bah tu parles.
22: Ouais.
23: Attends, tu quittes pas une seconde?
22: Ouais.
23: Je vais voir s'il est là, hein. Quitte d'accord. Pas, je reviens.
24: Il y a l'IGPN qui arrive. Ils viennent d'aller à Jeun, ils ont tout piqué dans les placards, les bouteilles, les machins, ils ont tout fait souffler tout le monde dans le ballon. Il a pris une ligne dérivée. Parce que je dis c'est Paris, mais non c'est à Jeun, mais j'ai pris une ligne dérivée pour pas. Vous avez rien dans vos placards? Putain, faut que j'aille voir, moi je crois que j'ai. Non mais c'est vrai, en plus. Mais non, mais tout le monde en a. Et surtout. Vide les placards, il y a l'IGPN qui arrive. Je te promets, j'ai Agen là, c'est le syndicat, ils viennent d'aller, t'en parles pas à lui là-bas, ils viennent de descendre à Agen, ils ont fait souffler tout le monde dans le ballon, ils ont vidé tous les placards perso, le placard machin, il faut enlever toutes les bouteilles qui ont un blâme, une canette de bière, un blâme. Et il faut absolument virer toutes les bouteilles qu'on a dans le... Si, le placard perso. Écoute, je te jure, c'est la tête de mon fils. Il m'a dit, tu préviens tous les collègues s'ils ont des bouteilles dans les placards et tout, qu'ils virent ça, parce que... Non, mais nous, il faut qu'on vire... Il faut que tu le mettes dans la voiture, tu prends dans la voiture, tu le mettes chez toi. Dans la boîte, chez toi. Non, mais vous mettez tout dans un sac. Non, mais appelle-le, parce qu'ils vont pas tarder. Ils sont en route, là. Ils sont en route. Non, pas chez elle, comme une ADS. Mais non, mais chez Michel. Essaye de trouver déjà un carton ou une poche pour commencer à... Non, mais ils sont sur la route, hein. Et me dit, démerdez-vous, hein. Christian, t'as rien dans ton placard?
28: Moi, je mets dans mon sac. Ah ouais, d'accord.
24: Ou dans ta... dans ta bagnole. Ou dans la mienne. Moi, je te file les clés de ma voiture, tu fous dans la mienne, je m'en fous. Ouais, à la limite, c'est encore mieux.
23: Ok, allô?
22: Oui.
23: C'est bon, ça y est. Vous avez du pot, hein. Ils sont partis sur Paris.
22: Bah alors j'annule tout alors.
23: Ah parce que t'avais commencé déjà?
22: Bah ouais, moi j'ai déjà prévenu mon collègue. Bon ok, d'accord, je te remercie quand même. Hein.
23: Ah bah oui, tu peux respirer.
22: Ouais.
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3: Oui.
16: Bonjour monsieur, c'est bien la boulangerie ?
3: Oui.
16: Monsieur Martin à l'appareil, j'ai acheté des croissants pur beurre chez vous la semaine dernière.
3: Oui.
16: Eh ben ils sont pas pur beurre.
3: Bah si, bah je suis désolée, c'est pur beurre.
16: Bah je suis désolée, mais il y avait aussi de la farine dedans.
3: La farine ?
16: Oui, apparemment vous en avez utilisé pour faire vos croissants.
3: Bah les croissants, faut bien faire la pâte à croissant, faut bien mettre de la farine.
16: Ah, pas du tout, si vous faites un pur beurre.
3: On fait une pâte. On incorpore le beurre.
16: Hop. Vous mettez quoi dans la pâte?
3: Oh bah, moi, je sais pas, hein, mais il y a de la farine.
16: Ah
3: bah, pour faire une pâte, faut de la farine, franchement.
16: Ah oui, donc c'est bien ce que je disais. Vous coupez votre beurre à la farine.
3: Mais non! On coupe pas le beurre à la farine.
16: Non, mais je comprends, ça coûte moins cher.
3: Mais ça,
16: au prix du beurre, forcément, plus vous coupez le pur beurre.
3: Mais franchement, mais pur beurre, bah, à ce moment-là, je vous vends une plaquette de beurre.
16: Oui, mais en forme de croissant.
3: Mais non!
16: Oh. Bah si, vous travaillez le beurre pour fabriquer.
3: Non, on travaille pas le beurre. On fait une pâte. Une pâte, vous savez ce que c'est?
16: Ah oui, mais c'est pas une pâte pure beurre.
3: Laissez-moi finir. On fait une pâte. On pose le morceau de beurre dedans.
16: Donc à ce moment, vous coupez le beurre avec des pâtes, ça on est d'accord?
3: Ben bon, putain.
16: Non mais ok, jusqu'ici je vous suis.
3: Mais merde, ça vous m'énervez.
7: Allô?
16: Bonjour madame.
7: Non, c'est monsieur.
16: Si vous voulez. Donc qu'est-ce qu'on fait avec vos croissants coupés?
7: Non, ils sont pas coupés. Je suis désolé, pour faire de la pâte, on est obligé de mettre de la farine. Faudra m'expliquer comment on peut faire une masse de beurre pour faire pousser du beurre.
16: Bah avec du beurre que vous ajoutez au beurre pour faire du pur beurre.
7: Mais pur beurre, c'est impossible de faire du beurre. Du beurre, c'est du beurre. Quand on met un croissant à un beurre, c'est touré à 20% de beurre ou voire 25% de beurre. On peut pas faire un croissant qu'avec du beurre.
16: Alors dans ce cas, dites que c'est un croissant 25%, vous voyez, dites pas que c'est un croissant.
7: Non mais vous croyez qu'un pourcent non mais oh, vous mettez un bout de beurre dans une poêle, vous allez voir ce que ça fait, ça va pas vous faire un croissant.
16: Bah parce que moi j'ai pas le coup de main, oui, forcément.
7: Non mais pas le coup de main, je suis boulanger, je suis pas magicien.
16: Bon, je suis sûr qu'avec un peu d'entraînement.
7: Non mais j'ai pas de ça à foutre. Les croissants, c'est pas possible de faire un tas de beurre pour faire des croissants. Donc on tourne, faire un tourage. On est d'accord?
16: Bah donc vous reconnaissez qu'il y a trompisme sur l'appellation, effectivement.
7: Non, il n'y a pas de tromperie sur l'appellation.
16: Bah si, bah dans le sens où...
7: Oh, allez, merde.
16: Pardon, mais...
8: Vous êtes sorti de où, là?
16: Ah, bonjour,
8: les
16: monsieur.
8: Les croissants au beurre, ça se fait catégoriquement avec de la farine. C'est pas en pétrissant que du beurre que vous avez un croissant.
16: Je m'excuse, mais moi, je viens de Martinville. Quand on dit pur beurre, c'est pas pour rajouter...
8: Non, mais... Vous êtes con, excusez-moi, mais vous êtes con ou quoi?
16: Oui, ah bah complètement.
8: Vous n'avez pas de croissant au beurre qu'avec du beurre.
16: Dans ce cas, mettez au moins de la farine de beurre.
8: La farine de beurre? Non mais vous entendez votre connerie, de la farine de beurre? Non mais là, ça me fait rien.
16: Vous voyez, si vous mélangez du beurre avec de la farine de beurre, là je pense qu'on peut garder l'appellation pur beurre.
8: De la farine de beurre? Mais de où vous me sortez ce terme-là?
16: Bah vous voyez, vous prenez du beurre et vous le farinez.
8: Vous prenez du beurre, vous le farinez.
16: Bah oui, enfin je veux pas vous apprendre votre métier non plus.
8: Mais putain, mais vous êtes borné, vous êtes têtu, vous allez me prendre la tête pendant combien de temps là en fait?
16: Non mais je dis ça, ça vous évitera de faire du trompisme sur marchandise.
8: Il n'y a pas eu de tromperie, un croissant au beurre, il y a forcément de la farine, mais vous êtes débile ou quoi?
16: Oh, je sais juste de vous aider à améliorer votre recette.
8: Comment? Mais vous savez faire à bouffer, vous, dans votre vie, non? Bougez votre cul, puis après on verra ça ensemble. Ça, vous commencez à me gonfler, sérieusement.
16: Pardon, mais j'ai justement mon avocat à côté de moi, je l'ai convoqué pour le dossier croissant coupé.
8: Oh, votre avocat, mon cul, mais vous êtes un abruti, vous êtes un évadé de Cayenne, je vous le dis, moi.
16: Bon, mais vous inquiétez pas, a priori, on n'ira pas jusqu'au procès.
8: Mais quel procès? Mais vous êtes poney, tout quoi? Vous êtes cinglé, ma parole, faites-vous soigner. Hein.
16: Attendez, je vous le passe, il va vous expliquer.
8: Merde!
16: Oula, non, il est hyper susceptible. Alors dites-lui merde, Maître Martin, sinon il va se vexer.
8: Mais bon.
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7: Allô?
27: Bonjour monsieur, c'est le conseil général à l'appareil. Vous habitez bien Niederensen?
7: Oui.
27: Très bien. Vous savez qu'aujourd'hui, c'est la journée de l'Angleterre dans la région.
7: Oui.
27: Et le conseil général offre gratuitement à tous les habitants de plusieurs communes de la région un cours d'anglais. Et donc, il s'agit de retenir une seule phrase qui va vous servir à vous faire comprendre des anglais et à comprendre l'anglais. Est-ce que vous parlez l'anglais?
7: Non, pas du tout.
27: Très bien. Alors, vous avez un stylo?
7: Ouais, allez-y.
27: Donc, la première phrase pour aujourd'hui qu'il va vous falloir apprendre, hein, c'est donc... I fuck you, comme la fac, hein. I fuck you, bullshit. Dans quelques instants, vous serez appelé par un anglais. Il vous dira donc hello. Et quoi qu'il se passe, monsieur, vous lui dites invariablement I fuck you, bullshit.
7: I fuck you, bullshit.
27: Bull, comme une boule.
7: Oui.
27: Bullshit. Nous sommes d'accord? Voilà, merci monsieur.
7: Merci, au revoir.
27: Au revoir.
7: Allô?
27: Hello.
7: I fuck you, bullshit.
27: Yes. Do you fuck me in the ass?
7: I fuck you, bullshit.
27: Yes, correct. Votre accent est bon, monsieur.
7: Merci.
27: No, you say, vous dites...
7: I fuck you, bullshit.
27: C'est parfait.
7: I fuck you, bullshit.
27: Perfect.
7: I fuck you, bullshit.
27: Je vous remercie, monsieur.
10: I fuck you bullshit.
11: En vous disant que vous avez un accent parfait.
10: I fuck you bullshit.
11: Sorry.
10: Bon, je vous laisse, monsieur, j'ai autre chose à faire. Hein. Allez, au revoir.
11: Ah non, en anglais.
10: I fuck you bullshit.
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12: Bonjour.
16: Bonjour monsieur, c'est bien la boulangerie ?
12: Oui.
16: Monsieur Martin à l'appareil, collectif Martin pour l'alimentation durable.
12: D'accord.
16: Je vous ai inscrit à notre programme expérimental d'ingrédients alternatoires.
12: Alors attendez, ça consiste en quoi ?
16: Ça consiste qu'on va remplacer votre farine habituelle par de la farine à base d'insectes écrasés.
12: D'accord, eh ben non, moi je travaille qu'avec mes meuniers, je travaille avec personne d'autre.
16: Je sais, mais là c'est un truc qui est passé au niveau européen. Et alors, je sais pas si vous lisez le journal officiel.
12: Pas du tout.
16: Parce que maintenant, on doit tester les nouveaux produits en France.
12: Ah ouais, mais non, moi je sers pas de cobaye.
16: Ah non, mais c'est pas du cobaye, c'est de l'insecte.
12: Non.
16: Plus précisément, ce sont des mouches qui sont séchées puis broyées et ça fait ce qu'on appelle de la farine de mouche.
12: Ah, attendez, je vous passe le patron.
16: Merci monsieur.
13: Oui, bonjour.
16: Bonjour madame.
13: Non, c'est monsieur là.
16: Si vous voulez.
13: Oui.
16: Donc, moi j'ai de la farine de mouche pour vous.
13: Attendez, vous m'avez dit quoi comme farine ?
16: Farine de mouche, c'est ce que je disais, rapport aux produits à base d'insectes qui sont autorisés en Europe.
13: Alors moi je vais vous dire, vous n'allez pas m'imposer un produit dans mon magasin à base d'insectes en plus ?
16: Non mais après, quand je dis des

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3: Et le mec, vous me le faites venir au magasin, il va être bien accueilli.
4: Ah bah super, merci beaucoup.
3: Non. Vos collègues, il va venir, il va avoir un comité d'accueil. Et on va rigoler, d'accord?
4: Ah, dans ce cas, volontiers, oui.
3: On va rigoler.
4: Ah bah moi, tout ce qui est rigolade, vous pouvez y aller. Hein.
3: Donc le mec, il va venir avec son panneau et on va rigoler.
4: Eh, fallait le dire que vous vouliez rigoler, moi j'aurais préparé un truc.
3: Fallait le dire, non mais, c'est le monde à l'envers. Je vous attends aujourd'hui à 18h devant le magasin.
4: Alors, aujourd'hui 18h, je peux pas, ça m'arrangerait plus demain 18h.
3: Eh ben demain 18h, je vous attends.
4: Ah, alors demain en fait non.
3: Ah.
4: Après-demain, vous pouvez ou pas?
3: Non mais
4: vous inquiétez pas, monsieur Lefebvre, on va trouver un créneau.
3: Non, alors déjà, c'est pas monsieur Lefebvre.
4: Comment ça, c'est pas monsieur Lefebvre?
3: Eh ben non, vous êtes pas chez monsieur Lefebvre. Vous êtes trompé de boulangerie.
4: Ah bah ouais, d'accord.
3: Ah bah ouais, bah ouais.
4: Ah bah avouez que c'est cocasse.
3: Me cassez pas les...
4: Non mais c'est pas grave, passez-moi monsieur Lefebvre.
3: Non mais vous foutez de la gueule du monde ou quoi?
4: Je ne quitte pas.
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5: Fédération.
6: Oui, bonjour, monsieur. C'est quelle fédération?
5: Du bâtiment.
6: Ah, d'accord. Dites-moi, monsieur, c'est le baron de la Florana, là, pareil. Cuir?
5: Allô?
6: Oui, je vous pose une question.
5: Oui?
6: Cuir?
5: Mais quoi, cuir?
6: Vous êtes cuir vous-même, non?
5: Ah, vous voulez la fédération des cuirs et peaux, c'est ça?
6: Non. Je prospecte, disons que je recherche des gens qui seraient cuir.
5: Ah, je ne vous comprends pas, je suis désolé. Qu'est-ce que vous entendez par la cuir?
6: Est-ce que vous êtes cuir?
5: Non, je ne crois pas, non.
6: Vous êtes sûr?
5: Ah, je ne sais pas.
6: Bon, attendez, bougez pas, je vous passe le responsable.
7: Allô?
5: Oui, bonjour monsieur.
7: Oui, bonjour monsieur. C'est la fédération?
5: Oui.
7: Cuir?
5: Ah non, vous êtes à la Fédération du bâtiment, là.
7: Non, mais... vous.
5: Quoi, moi?
7: Cuir?
5: Non.
7: Sûr?
5: Non.
7: Doute?
5: Oui.
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8: Bonjour.
4: Bonjour, madame, c'est bien la boulangerie?
8: Oui.
4: Docteur Martin, à l'appareil?
8: Oui.
4: J'ai un patient qui avait besoin d'un arrêt de travail pour prendre des vacances.
8: Ouais.
4: Donc, comme motif médical, j'ai mis qu'il avait fait une allergie suite à un croissant de chez vous.
8: Ah, c'est une allergie?
4: Voilà, parce que lui est allergique aux anchois.
8: Bah, des anchois?
4: Oui, des petits filets à l'huile.
8: Non, mais excusez-moi, mais oui. On est une boulangerie, je fais pas des pizzas, moi.
4: Non, mais vous faites des croissants.
8: Un croissant avec des anchois?
4: Alors, en quelque sorte, ce qu'il y a, c'est que j'ai déclaré que vous utilisez de l'huile d'anchois pour faire vos viennoiseries.
8: Ah, de l'huile, mais non, mais faut pas faire ça. Vous nous avez déclaré pour un truc comme ça.
4: Ah oui, comme ça, moi, je marque ça sur l'arrêt maladie, et hop, c'est réglé.
8: Ah bah non, ah bah vous lui avez mis un arrêt, bravo, mais nous, on porte pas le chapeau.
4: Et si moi, je vous apporte une boîte d'anchois?
8: Ah non, mais.
4: Non, mais je rentre discrètement.
8: Ah non, hors de question. Chut,
4: je verse un peu d'huile sur vos croissants.
8: Ah non, mais non, c'est quoi ça?
4: Bah, comme ça, tout le monde est raccord.
8: Oui, allô?
4: Ah, bonjour monsieur.
8: Attendez, je vous arrête parce que là je comprends pas du tout là.
4: C'est ce que je disais. Chut, je verse discrètement l'huile d'anchois sur vos croissants.
8: Mais c'est pas possible, mais vous vous rendez pas compte de ce que vous faites là.
4: Rassurez-vous, j'ai tout prévu. Au lieu de dire que ce sont des croissants beurre, vous allez dire que ce sont des croissants huile.
8: Ben ça existe pas, croissants huile, monsieur. Il y en a jamais eu.
4: Ah oui, mais moi mon client, je lui ai fait un faux arrêt de travail pour motif de croissants huile à l'anchois. Mmh. Donc après j'ai l'air de quoi?
8: La vraie raison pour son arrêt de travail, qu'est-ce qui s'est passé?
4: Alors la vraie raison, c'est qu'il voulait prendre des vacances, mais qu'il voulait pas que ça lui compte des jours.
8: Mais dans ces cas-là, il avait une gastro, il avait une grippe, il avait tout ce que vous voulez. Je m'en fous.
4: Oula, vous êtes docteur?
8: Non, mais il est hors de question que vous mettiez.
4: Bah, alors comment vous savez qu'il a une gastro-grippe?
8: Je m'en fous. Je vous donne des exemples.
4: Bah, c'est gentil, mais j'ai déjà mis allergie anchoïaque due à un croissant huile.
8: Bah non, puisque moi je vous dis qu'il n'y a pas d'huile d'anchois.
4: Oui, non, mais ça on a dit que je vous en apportais.
8: Mais je n'en veux pas d'huile d'anchois, monsieur, mais vous comprenez pas, sincèrement. Mais ça va pas.
4: Pardon, mais si je vous apporte pas l'huile d'anchois, comment vous faites pour en mettre sur vos croissants huile?
8: Mais c'est pas un croissant huile. Vous avez fait une fausse déclaration.
4: Alors, à la place des anchois, je vais mettre huile de foie de morue.
8: Je m'en fiche, n'importe quel produit de chez nous ne contient rien de l'huile de foie de morue, d'huile d'anchois ou je ne sais quoi.
4: Et si on met de la truite fumée?
8: Mais il y en a pas.
4: Ah non, mais je vous dépose une truite.
8: Mais je m'en fous.
4: Pardon, mais si vous faites pas un effort, comment je fais avec l'arrêt maladie?
8: Mais peu importe.
4: En plus, c'est pour mon beau-frère. Si vous le faites pas pour moi, faites-le pour lui au moins.
8: Ça va pas la tête ou quoi? Beau-frère ou pas beau-frère, je m'en fiche.
4: Et voilà, alors dès qu'on demande un petit service...
8: Bah écoutez, je vous passe le pas.
4: Merci monsieur.
9: Oui, allô?
4: Bonjour madame.
9: Donc du coup, vous êtes qui?
4: Docteur Martin.
9: D'accord, donc situé où?
4: À Martinville.
9: Martinville?
4: Oui.
9: Qui est dans quel département?
4: Ah bah c'est dans le Martin.
9: Dans le Martin?
4: Oui.
9: Il y a un département en France qui s'appelle Martin.
4: Bah oui.
9: Oui.
4: Chef-lieu Martinville, enfin quand même.
9: Et le département s'appelle Martin.
4: Bien sûr.
9: Et le numéro, c'est quoi? Du département?
4: Il n'y a pas de numéro.
9: Il n'y a pas de numéro à Martin?
4: Non, on est en cours d'immatriculation.
9: Ouais, donc docteur Martin à Martinville, dans le département de Martin.
4: Alors je précise quand même, docteur amateur, il y a une

0: petite nuance.
1: T'es docteur en amateur, tu te fous de ma gueule ou quoi? Moi, je suis boulanger avec ta mère, alors.
0: Oh, bah, je savais pas.
1: Ah, je savais pas, mais maintenant tu le sais, espèce de gros bâtard.
0: Oh, attendez, ça faut que je le dise à mon beau-frère.
1: Et alors, qu'est-ce que j'en ai à foutre de ton beau-frère?
0: Martin! Oui, Martin! C'est la première fois que je viens de me faire traiter de bâtard par un boulanger.
1: Ouais, bah, c'est bien la première fois qu'un docteur amateur m'appelle, d'accord? Maintenant, si t'es pas content, tu viens me voir avec ton client et on va en discuter.
0: Oh non, bah, passez plutôt me voir au cabinet.
1: Oui, bien sûr, et je vais passer dans
0: la caméra. Super! Eh ben, écoutez, je vous attends.
1: Ouais, ouais.
0: Et pour le bâtard, si vous allez bien cuit, je préfère.
1: Ouais, faut arrêter de me prendre pour un con.
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3: Secrétariat des touches à tout, Laurence, bonjour.
4: Oui, bonjour. Je suis bien à la garderie d'enfants, là.
3: Vous êtes au secrétariat de la crèche, oui.
4: Ah, voilà, bonjour, c'est monsieur le curé à l'appareil.
3: Oui.
4: Je voulais savoir si vous étiez complet en ce moment. Ou est-ce qu'il y a encore des places?
3: Oui, non, en ce moment, on est au complet. À l'halte garderie, il y a encore un petit peu de place.
4: Ah, voilà, parce que je viens d'avoir deux jumeaux.
3: Oui.
4: Et c'était pas prévu.
3: Oui.
4: On pensait n'en avoir qu'un, évidemment, et ça a été une grande surprise pour la maman et moi-même.
3: Oui.
4: Et donc, j'ai besoin d'avoir deux places à la crèche, quoi.
3: Ah, est-ce que vous aviez fait une préinscription avant la naissance des enfants?
4: Non, parce que, voyez-vous, moi, en tant que prêtre, évidemment, je n'ai pas vocation à m'immiscer dans les affaires civiles.
3: D'accord. Donc, il faudrait que la maman vienne faire une inscription, déjà.
4: Oui, mais là, elle est au couvent actuellement.
3: D'accord.
4: Comment faire?
3: Alors, c'est un petit peu compliqué. Un instant, s'il vous plaît. Je vais voir avec la directrice.
4: Merci.
5: Allô?
4: Oui, bonjour, madame.
5: Oui, bonjour, monsieur, oui.
4: Oui, monsieur le curé, à l'appareil.
5: Oui, de Brignol?
4: Non, je suis de Gola, mais je préfère... placer mes enfants dans une crèche qui n'est pas forcément à côté de Brignol.
5: D'accord.
4: Si vous comprenez.
5: D'accord.
4: Pour plus de discrétion, n'est-ce pas?
5: Bon, voilà. D'accord.
4: Voilà. Alors, nous avons eu des jumeaux.
5: Oui.
4: Et évidemment, on n'avait pas imaginé ça. Et c'est une grande surprise. Malheureusement, ça pose des problèmes d'intendance.
5: Oui.
4: Parce que, vous savez, en sacristie, là, ça ferait beaucoup, quoi. Autant un enfant peut passer inaperçu, autant deux enfants, bon.
5: Oui.
4: Donc, je suis obligé de les mettre en garderie. Et le problème, c'est que comme leur maman est au couvent, évidemment, ça pose un problème. Elle ne peut pas se déplacer pour faire l'inscription.
5: Elle est religieuse ou...
4: Oui, oui.
5: D'accord. À Gaulin aussi?
4: Oui.
5: Mm-hmm. D'accord. Alors, vous avez la possibilité d'héberger, de vous occuper les enfants le matin et le soir. Comment ça se passe?
4: Oui, nous avons... Un de nos prêtres qui est lui-même papa, mais alors lui, il en a sept.
5: Alors oui.
4: Ça, c'est pas la même chose. Hein. Il m'a dit très clairement, 9 ou 7, c'est pareil, monsieur le curé, donc il peut les prendre.
5: D'accord. Ils ont quel âge, ces enfants?
4: Alors, 2 ans.
5: Et jusqu'à maintenant, ils ont été accueillis où?
4: Au couvent.
5: D'accord. Et c'est plus possible maintenant?
4: Ben, ça commence à éveiller un peu les soupçons, parce que moi, j'en suis à mon... Enfin, là, ce sont mes 23e et 24e enfants, quand même. Vous imaginez?
5: Oui. Non.
4: Rien que dans ce couvent-là.
5: Bon. Alors, vous pouvez me donner votre nom ou pas?
4: Oui, bien sûr.
5: Oui.
4: Donc, c'est le père Bernard.
5: Oui.
4: Est-ce que vous auriez deux places éventuellement?
5: Écoutez, quand est-ce que vous pouvez venir me voir? Mercredi après-midi?
4: Mercredi après-midi, je suis au couvent. On visite tous les mercredis.
5: Et jusqu'à quelle heure vous êtes pris?
4: Ça dépend en fait, hein, c'est variable. Hein, ça dépend du tempérament de la religieuse que je visite en ce moment. Mais disons 17h, 17h30, 18h, ça dépend.
5: Mm-hmm. On peut prendre un mercredi à 18h, 17h30.
4: D'accord. Et dans quel hôtel nous retrouvons-nous?
5: Comment ça, l'hôtel? Au bureau.
4: Oh?
5: De la crèche.
4: J'ai besoin de discrétion.
5: Oui, mais enfin, bon, vous pouvez venir au bureau, hein, personne ne vous identifiera.
4: D'accord. Bon, pour moi, c'est réglé. Passons au triplé de l'évêque, si vous voulez bien.
5: Au quoi?
4: Au triplé de l'évêque.
5: C'est quoi ça?
4: Ben, l'évêque a eu des triplés.
5: Comment vous dire?
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5: Oui,
6: bonjour.
0: Bonjour monsieur, c'est bien le magasin de vêtements ?
6: Oui, c'est ça.
0: Monsieur Martin, établissement Martin, on est grossiste en alcool pour les bars et compagnie.
6: Oui.
0: On s'est permis de passer une commande de mignonnettes d'alcool et de canettes de bière qu'on va vous livrer.
6: Pour nous ?
0: Pour le magasin, oui.
6: Qui vous a commandé ça ?
0: C'est mon responsable, monsieur Martin. L'idée, c'est que vous refiliez de l'alcool à vos clients pour relancer l'alcoolisme en France.
6: Je peux pas le faire ça, moi je suis responsable de la boutique, j'ai pas le droit.
0: Hein. Non mais ce sont des mignonnettes, vous voyez, c'est
6: oui,
0: pas des...
6: Oui mais je sais, mais j'en veux pas.
0: Non mais vous pouvez les glisser discrètement entre deux habits.
6: Ah, non, c'est une boutique grand luxe, vous rendez pas compte. Je peux pas me permettre de mettre des petits trucs d'alcool, ça va pas du tout.
0: Vous avez des sacs ?
6: Oui mais non, je ne veux pas.
0: Non mais dans le sac, vous mettez les habits, hop, vous glissez une petite canette de bière comme ça dans le sac, au fond du
6: mais
0: sac
6: non,
0: avec
6: mais
0: le...
6: Pas, mais c'est pas jouable quand même, vous rendez pas compte de la clientèle que j'ai. Je peux pas faire un truc comme ça dans un magasin de luxe. C'est impossible.
0: Alors, on peut aimer le luxe et la bière, hein, ça n'empêche pas.
6: Bah, vous amenez, mais moi je suis pas sûr que je les distribuerai. Hein.
0: Ah oui, c'est ça, vous allez vous les garder.
6: Ah bah non, ce sera jamais payé, hein, je suis désolée.
0: Ah bah tiens, alors vous croyez que vous allez boire à l'œil ?
6: Ah bah je veux même pas boire du tout, je veux même pas de vos bouteilles.
0: Ça va nous siffler tout le stock et ça croit que ça va pas
6: payer. Mais c'est même pas vrai. Mais qu'est-ce que vous racontez là ? J'ai jamais rien commandé, je vois pas pourquoi je commanderais de l'alcool.
0: Bah, tout simplement pour aider vos clients à boire pendant qu'ils font leur shopping.
6: Pour avoir un truc dans une boutique de fringues, quand même.
0: Bon, enfin, excusez-moi, vous étiez d'accord, là, si vous changez...
6: Je n'ai jamais été d'accord.
0: Ah bon, parce que j'ai l'impression que là, vous étiez quand même...
6: Je suis désolée, c'est non, n'assistez pas. Sinon, moi, je porte plainte pour abus, quand même. Faut pas exagérer.
0: Excusez-moi, mais c'est pas comme ça qu'on va réussir à relancer l'alcoolisme en France.
6: Oh ben non, mais c'est pas comme ça que je vais régler. C'est pas moi qui vais payer de ma poche, alors je suis salarié. Faut pas exagérer, quand même.
0: Je vois que vous essayez de négocier, donc...
6: Je ne négocie pas, j'ai dit non.
0: Non, mais je suis ouvert à
6: mais
0: tout...
6: Mais je m'en fous, je ne veux pas. C'est bien simple, je ne veux pas, vous avez compris.
0: Non mais si on a un serveur, vous voyez, qui...
6: Mais je n'en veux pas de votre serveur.
0: Non mais attention, un Galux, hein.
6: Mais je m'en fous, je n'en veux pas.
0: Vous voyez ça comme un service rendu aux alcoolistes.
6: Mais c'est pas un service, je n'en veux pas. Je n'en veux pas. Bon sang, mais vous allez comprendre, c'est pas la peine d'assister.
0: Ah, j'ai l'impression qu'on n'est pas loin de se mettre d'accord.
6: N'insistez pas, ça va aller trop loin.
0: Si je vous mets un pack de 12...
6: Je n'en veux pas, je ne veux pas d'alcool dans la boutique, c'est bien simple.
0: Et alors, si dans ce cas, on met un petit stand à l'entrée...
6: Je ne veux pas, merde, vous comprenez?
0: Non mais vous êtes en train de me négocier, je vois le truc.
6: Je ne veux pas.
0: Eh, je le prends sur moi, on vous offre les sauces.
6: Je n'en veux pas. Je fauche le trottoir, je ne paierai pas, c'est non.
0: Si on vous rajoute les jus d'orange.
6: Je n'en veux pas.
0: Même les sodas.
6: Rien, je n'en veux pas.
0: Bon, alors, dans ce
6: mais
0: cas...
6: Écoutez, moi je porte plainte.
0: Non, alors attends, vous savez quoi?
6: C'est de l'abus de confiance.
0: Alors, dans ce cas, je vous mets un barman
6: non.
0: qui va jongler avec
6: je
0: des...
6: Je ne veux pas, n'assistez pas, bon sang.
0: Non mais, vous savez, les gars qui jonglent
6: je
0: avec...
6: Je ne veux pas.
0: Non mais, si c'est un gars qui jongle avec
6: non,
0: des...
6: Non, je n'en veux pas. Merde!
0: Non mais si je vous rajoute des petits crackers.
6: Je ne veux rien!
0: Des petits biscuits apéritifs.
6: C'est une boutique de luxe, je veux pas un bar devant ma boutique de luxe. Allez vous faire foutre, vous m'énervez!
0: Ah, vous êtes dur en affaires.
6: La merde!
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8: Gendarmerie, bonjour.
9: Oui, bonjour monsieur, c'est la gendarmerie.
8: Oui, c'est bien la gendarmerie monsieur.
9: Oui, je vous entends mal parce que je suis le téléphone de la voiture là.
8: Oui.
9: Bon, dites-moi, je suis le chauffeur de monsieur le député. Nous avons un petit problème, nous sommes tombés en panne d'essence. Il y a une voiture qui est garée non loin de là, il n'y a personne dedans, mais c'est une vieille voiture. Je pense qu'on doit pouvoir prendre de l'essence là avec un tube. Je vais vous passer monsieur le député parce que nous ne savons pas le faire, hein. Monsieur le député, la gendarmerie. Merci. Allô ?
8: Oui, monsieur le député.
9: Bonjour, monsieur Robert Ledoux, député à l'appareil. Oui. Nous avons un problème, nous sommes en panne d'essence, on vous l'a dit.
8: Oui.
9: Et mon chauffeur va donc prendre de l'essence dans la voiture à côté de laquelle nous sommes garés.
8: Oui.
9: Comment ça se passe pour siphonner ? Donc, c'est bien le mot, je crois, hein, prendre
8: oui,
9: de l'essence.
8: Oui.
9: Est-ce que vous pouvez nous expliquer comment faire ? Parce qu'il ne l'a jamais fait.
8: Il faut prendre un tuyau, mettre dans le réservoir de la voiture.
9: Attendez, parce qu'on est juste à côté, là, là. Tu prends le... Oui, Bernard, voilà. Quelle longueur, le tuyau ?
8: Bah, la longueur de quoi que ça plonge à l'intérieur du réservoir pour pas ressortir après le une longueur assez, assez grande. Hein.
9: Ah, ça fait 80, ça doit aller, non ?
8: 80 cm, oui, ça devrait aller, oui.
9: Ah, vas-y,
8: tu peux. Les gens font, ils aspirent l'essence, puis après, ça coule.
9: Aspire bien fort, Bernard.
8: Puis après, l'essence, ça devrait arriver après.
9: Tu aspires, d'un seul coup, l'essence arrive. Voilà, ça y est. Ça arrive. Alors là, il met où là ? Voilà, ça coule, là. Oui, ça coule.
8: Ça coule, bah, faut mettre dans votre réservoir.
9: Oui. Voilà, tu peux verser. Bah, tu prends le maximum, évidemment. On peut faire le plein ?
8: Oui, oui, vous pouvez faire le plein. Jusqu'à temps qu'il n'y ait plus d'essence dans le réservoir que vous siphonnez.
9: Voilà, faites le plein. On a de la chance, il n'y a personne à côté.
8: Il n'y a personne aux alentours, c'est une... Mais elle se trouve où, cette voiture, monsieur le député ?
9: Voilà, très bien.
8: Elle se trouve où, exactement, la voiture ?
9: Nous sommes à 3 km après Livaro.
8: Monsieur, il faudra quand même laisser un petit mot sur le pare-brise, comme quoi vous avez...
9: Oh là, allô ?
8: Oui ?
9: Il y a un type qui arrive en courant, là.
8: Ouais.
9: Oh merde.
8: C'est parce qu'il y a une personne qui a dû voir que vous êtes en train de chiffonner.
9: Bien là, dépêche-toi. Dépêche-toi, il y a le gars qui arrive là-bas.
8: peut-être le propriétaire de la voiture ou quelqu'un.
7: Oui, bonjour monsieur. Alors, mais ça va pas dans là-haut, c'est ma bagnole ça.
10: Ah oui, monsieur, excusez-moi, mais je suis le député de la circonscription.
7: Ah oui, moi, j'en ai rien à faire, moi, monsieur.
10: C'est la gendarmerie qui nous a dit qu'on pouvait siphonner.
8: Non, mais moi, je suis...
9: La gendarmerie, ça m'étonnerait. Allô?
8: Allô?
9: Oui, bonjour, monsieur.
8: Oui.
9: Je sais pas qui j'ai l'honneur au téléphone, là.
8: Oui, bah, vous êtes à la gendarmerie.
9: Non, mais attendez, c'est une plaisanterie, là. Je suis avec un gars qui est en train de siphonner ma bagnole, là.
8: Oui. D'après cette personne, c'est un député.
9: Oui, alors ?
8: En principe, il n'aurait pas dû avoir le droit de siphonner.
9: Attendez, vous êtes vraiment gendarme, monsieur ?
8: Oui, mais...
9: Attendez, c'est vous qui avez donné autorisation au député de...
8: Bah, il m'a demandé comment qu'il fallait faire, donc j'ai expliqué comment qu'on pouvait faire, mais j'ai pas dit qu'il avait le droit de le faire.
9: Gendarme, je suis monsieur le sous-préfet.
8: Oui, monsieur le sous-préfet.
9: Et j'ai un député de circonscription qui pompe ma voiture. Oh. Et tout ça, aidé, je crois, par la gendarmerie nationale.
8: Ouais, mais...
9: C'est pas normal, quand même.
8: Non.
9: Bon. Alors, je vous repasse, monsieur le député. Je vais tout de suite régler ça avec son chauffeur.
8: Ouais.
9: Merci. Allô ?
8: Allô, monsieur le sous-préfet ?
9: Non, c'est le député, là.
8: Ah, monsieur le député, oui.
9: On est dans la...
8: Ouais, et puis, c'est pas vous, moi aussi, je suis plus...
9: Hein ?
8: Moi aussi.
9: Ben non, c'est moi qui suis mal.
8: Oui, non, mais pour moi, c'est encore plus grave.
11: 7h. Oh. 7h02. Oh. 7h03.
12: Bonjour, la météo...
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17: Bonjour.
0: Bonjour monsieur, c'est bien la boulangerie ?
17: Oui.
0: Je vais venir vous couper l'électricité.
17: Mais pourquoi vous voulez couper l'électricité ?
0: Parce que je vais vous changer de fournisseur d'électricité.
17: On n'a pas demandé de changer de fournisseur d'électricité.
0: Non, mais comme je suis moi-même électricien, je fais la demande pour vous et ça me permet de toucher une prime. Donc là je vais couper.
17: Ouais, mais attendez, nous on travaille là.
0: Oui, non mais ce sera rétabli sous 48 heures.
17: Sous 48 heures ? Non, mais c'est impossible.
0: Non mais est-ce que vous avez vraiment besoin de...
17: Bah, bien sûr qu'on a besoin de l'électricité, comment voulez-vous qu'on travaille ?
0: Bah, vous pouvez toujours bricoler avec des piles, une batterie de voiture.
17: Non mais c'est quoi ? Mais on n'a rien demandé. On doit quand même signer quelque chose, on change pas de fournisseur comme ça.
0: Ah bah, je vous apporterai le papier à signer après, mais là d'abord je vais...
17: Ah, vous apportez le papier à signer après, ça se passe pas comme ça monsieur.
0: Ah si, parce que là je suis au centre de coupage électrique, donc je vous coupe et après...
17: Attendez,
0: je viens...
17: je vais vous passer le responsable.
18: Allô.
0: Oui, ah, bonjour madame.
18: Ouais, mais moi je change pas de fournisseur, vous êtes parti où?
0: Bah, je suis parti pour venir chez vous justement.
18: Non, mais vous touchez à rien du tout, mon compteur il est neuf.
0: Ah non, mais rassurez-vous, je vous en ai recommandé un autre.
18: De quoi vous avez fait la commande? Vous avez eu qui pour avoir une commande?
0: Bah, j'ai appelé les établissements Martin qui sont fabricants comptagistes.
18: Mais les établissements Martin, mais j'en ai rien à secouer, mais vous avez pas à être touché à mon compteur, ça y a plus d'intérêt.
0: Bah excusez-moi, mais parce que moi j'ai un client à qui j'ai promis que je passais ce soir pour lui installer le compteur que je récupérais chez vous.
18: Vous me prenez pour qui le compteur? Il a 15 jours, il vient de me le changer il y a 15 jours.
0: Oui, bah je sais, c'est pour ça que moi ça m'intéresse. De le récupérer.
18: Vous n'avez pas touché à mon compteur. Venez ici, vous touchez pas le porte en sortant, je vous le dis.
0: Alors non, je ne touche pas la porte puisque je ne suis pas porteur. En tant qu'électricien, je touche juste le compteur.
18: Mais j'en ai rien à foutre que vous êtes électricien, électriseur.
0: Non mais ça va être coupé 48 heures, au pire 30
18: heures. Coupé 48 heures, oui, bah oui, t'as chaud mon grand. Chez moi, je fais comment pour travailler? Je me caresse peut-être.
0: Oula, alors pas la peine de me soudoyer avec vos propositions ham-ham.
18: Ouais, non, mais c'est bien, je suis content pour vous. Mais là, vous n'avez pas intérêt à vous pointer de toucher à mon compteur, je vous le préviens. Je fais comment avec sans électricité pendant 48 heures? Vas-y, explique-moi.
0: Bah, est-ce que vous avez vraiment besoin d'électricité entre nous?
18: Non, j'ai pas besoin d'électricité, je suis une boulangerie, j'ai pas besoin d'électricité, mes machines elles marchent à l'eau.
0: Ah bah je ne savais pas, ça vous voyez, vous me l'apprenez.
18: Ouais, vas-y, pointe-toi et je t'allume.
0: Ah bah vous pourrez pas allumer parce qu'il y aura plus d'électricité.
19: Allô ?
0: Ah, c'est monsieur ?
19: Oui, non, c'est moi alors. Donc ne touchez même pas mon compteur, venez même pas devant ma boutique parce que ça va aller très mal pour vous.
0: Alors j'ai votre collègue là qui vient de valider, qui
19: non, disait... Non, on n'a pas validé.
0: Ah bah si, la dame que j'avais à l'instant.
19: Mais arrêtez, attends, c'est madame. Non mais vous rigolez ou quoi là ?
0: Ah oui, oh, bah je suis le genre à rigoler, oui, bien sûr.
19: Non mais, là je téléphone à UDF. Hein. Je téléphone, je signale. Hein. Ok ? Qu'est-ce que vous allez faire sur mon compteur ? Vous pouvez rien faire.
0: Je vais passer l'embarquer parce que je l'ai promis à un autre client.
19: Oui,
0: là.
19: Oui, alors, c'est nouveau. Tiens, je vais prendre le compteur chez quelqu'un d'autre pour le plaisir. Mais vous rigolez là ? Vous pouvez pas toucher à mon compteur, c'est interdit. Je fais partie de EDF, vous comprenez ? EDF. Vous comprenez ça ?
0: Qu'est-ce que c'est ça?
19: Vous savez même pas qu'est-ce que c'est, franchement, vous êtes vraiment
0: démon. Je sais même pas qu'est-ce que c'est parce que vous inventez, j'en aurais entendu parler.
19: Ouais, j'invente, ouais, bien sûr. Eh, ça devient grave quand même. Hein.
0: Bah, elle n'existe pas votre boîte, excusez-moi, monsieur.
19: Non, elle n'existe pas, bah non.
12: Ah.
20: Oui.
0: Ah bah, une dame maintenant.
20: Non, mais bonjour. Attendez, monsieur, vous me prenez pour un con là ou quoi?
0: Alors non, le con c'est moi, le trop con même.
20: Vous me prenez pour un con ou quoi? Déjà, donnez-moi votre nom, votre prénom déjà.
0: Alors, nom Martin, prénom Martin.
20: Ouais, et d'où?
0: De Martinville.
20: De Martinville, ça n'existe pas, Martinville.
0: Ah si,
20: monsieur.
0: C'est juste avant Bourg-sur-Martin.
20: Hein?
0: Vous prenez la route vers Cap-Martin.
20: Ouais, c'est ça.
0: Ah, je l'ai entendu derrière.
20: Bon, Rire et Chanson, merde.
0: Oui, bravo.
20: Ouais, ouais, c'est bon, je t'ai reconnu, Rire et Chanson. Allez, salut, au revoir.
0: Au revoir, madame.
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23: Oui?
24: Allô?
23: Oui?
24: Bonjour, madame.
23: Bonjour, madame, mais je sais pas qui vous êtes.
24: Madame Lamolle.
23: Je vous connais pas.
24: J'habite au 17.
23: Ah oui? Vous êtes la dame qui devait venir?
24: Oui.
23: Ah oui, ben, je savais pas que vous étiez arrivée.
24: Oui, alors je vais venir.
23: Ah oh ben si vous voulez.
24: D'autant plus que j'ai un petit service à vous demander si ça vous dérange pas.
23: Dites-moi.
24: J'étais à la kermesse, vous savez, dimanche là.
23: Oui.
24: Et figurez-vous que j'ai gagné un cochon.
23: Un cochon?
24: Oui.
23: Vivant?
24: Oui.
23: Oh, il est gros?
24: 80 kilos.
23: Oh, ça va remplir votre congélette.
24: oui, mais le problème que j'ai en fait, c'est que je veux pas le tuer chez moi. Et donc je vais vous l'amener.
23: Mais qu'est-ce que vous voulez que j'en fasse?
24: Vous allez me donner la main pour le tuer.
23: Mais non, mais moi je n'en veux pas, je n'ai pas de place pour le mettre.
24: Ah non, mais c'est pas pour le garder, c'est pour le tuer.
23: Eh ben oui, mais moi je peux pas, je m'en vais demain matin.
24: Non, mais on le tue maintenant.
23: Hein?
24: On va le tuer maintenant chez vous.
23: Ah non.
24: Mais j'ai un marteau.
23: J'avais un marteau, mais moi ça m'intéresse pas, madame. Je peux pas vous le pendre.
24: Ah non, mais on va pas le pendre. On va l'assommer avec le marteau, puis on va le découper. J'ai des couteaux, j'ai tout.
23: Oh, mais non, mais adressez-vous à un boucher ou à quelqu'un que...
24: Attendez, j'ai ouvert un livre où est-ce qu'ils expliquent bien comment qu'on va le tuer toutes les deux.
23: Oh, mais moi, je ne le tue pas, hein. J'ai jamais tué de cochon, c'est pas aujourd'hui que je vais commencer.
24: C'est moi qui vais le tuer, puis vous lui tiendrez les pattes arrière.
23: Mais moi, c'est moi, je ne vous ouvrirai pas. Je n'en veux pas.
24: Mais écoutez, madame, je vais quand même pas tuer un cochon chez moi. C'est pour ça que je voudrais que ça soit chez vous.
23: Mais non! Oui.
25: Oui, bonjour, madame.
23: Bonjour, monsieur.
25: C'est le serrurier, là, de la place, parce que j'ai eu un coup de fil d'une dame qui m'a dit qu'il fallait ouvrir la porte chez vous demain matin, parce qu'il paraît qu'elle doit venir tuer le cochon chez vous.
23: Mais justement, mais écoutez, je l'ai envoyé promener. Moi, demain matin, je serai partie de tout bonheur. Et je m'en vais pour une semaine.
25: Voilà.
23: Ah non.
25: Et donc,
23: il paraît qu'il faut...
25: Vous avez demandé que je vienne ouvrir votre porte pour tuer le cochon chez vous pendant que vous êtes absente.
23: Non, mais vous vous rendez compte, monsieur, si vous êtes censé pour deux sous, vous devez bien vous rendre compte qu'elle est folle.
25: Ah ben, j'ai jamais vu ça encore, hein.
23: Moi non plus, c'est la première fois. Et j'ai une amie qui est là, et elle en est ébasourdie aussi, hein.
25: Ah oui.
23: Vous vous rendez pas compte? Faire ouvrir la porte chez quelqu'un pour ramener des bêtes pour les tuer? Non, mais il faut être complètement malade, hein?
25: Attendez.
23: Ben non, mais écoutez-moi, monsieur, je m'en vais à Lourdes, je vous dis bien où. Mais je veux pas qu'on vienne prendre ma maison pour en faire un abattoir.
25: Oui, ben attendez, on va l'appeler, j'ai son numéro, quittez pas, hein?
23: Ben donnez-moi-le, parce qu'elle est sûrement pas dans l'annuaire.
24: Allô?
25: Oui, madame Lamolle?
24: Oui.
25: Oui, dites-moi, là, je suis en ligne avec Madame Quentin.
24: Ah, bah oui. C'est la dame pour demain matin.
23: Mais je ne connais pas cette dame.
24: Je l'ai prévenue que j'amenais un cochon pour en faire du boudin, la saucisse,
23: mais
24: du saucisse.
23: Mais je m'en fous, vous faites ce que vous voudrez. Non, mais vous figurez pas que dès que j'aurai tourné les talons, vous allez faire un abattoir chez moi. Non, mais les malades, ça soigne, hein, madame.
24: Oh, bah, dites-moi. Je suis pas malade au point d'aller jusqu'à Lourdes. Hein,
23: mais
24: moi.
23: Je ne suis pas malade non plus, mais c'est la 14e fois que j'y vais quand même.
24: Vous allez à Lourdes?
23: Oui.
24: Eh bien, vous allez voir, il va y avoir un miracle à votre retour.
23: Ah ben non, moi, écoutez, je ne marche pas. Moi, je porte plate à la gendarmerie.
24: Quand vous viendrez, vous trouverez du saucisson et du pâté dans votre frigo.
23: Mais je ne me fiche de votre élevage. Je n'en veux pas. Vous êtes tombé sur la tête, c'est pas possible.
24: Alors, les cochons, on fera rapide.
23: Je ne veux pas de cochon chez moi, j'aime pas le cochon. Je suis musulmane.
24: Quelle menteuse. Menteuse.
23: Écoutez, on ne va pas en passer l'après-midi là-dessus.
24: Attendez, attendez. Vous dites bien que vous allez à Lourdes demain.
23: Oui, j'y vais demain.
24: Et vous dites que vous êtes musulmane.
23: Et alors?
24: C'est un mensonge.
23: Ah ben ça, moi, ça ne vous regarde pas.
24: Bon, écoutez, j'ai un marché à vous proposer.
23: Je n'y a pas de marché qui tienne. Vous me foutez la paix.
24: Attendez.
23: Mais je m'en fous.
24: Alors, je vous explique. Pendant que vous faites votre pèlerinage à Lourdes, eh bien, moi, si vous me laissez tuer le cochon chez vous...
23: Mais vous m'emmerdez à la fin.
24: Je refais toutes vos peintures en rouge.
23: Hein?
24: Comme ça, on ne verra pas les taches de sang du cochon.
23: Mais vous êtes complètement ravagée, ma pauvre femme. Bonne enfermée.
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1: Bonjour.
0: Bonjour madame, c'est bien la boucherie ?
1: Oui.
0: Monsieur Martin, des déménagements Martin, on a un petit souci.
1: Ouais.
0: On a déclaré des déménagements fictifs, ça nous permet de toucher des indemnités kilométriques pour l'essence.
1: Ouais.
0: Mais problème, j'ai dit que j'avais déménagé votre boucherie à 500 km et pim, juste là, contrôle du fisc.
1: Ah ouais ?
0: Ouais, donc pour justifier, je vais devoir déménager vos vitrines et vos frigos à Martinville quelques jours.
1: Moi je suis un magasin, monsieur, je vends quoi pendant ce temps-là, mon magasin il est vide.
0: Non mais moi je prends que les vitrines et les frigos, je vous laisse les viandes.
1: Et je les mets où ? Je les mets par terre ?
0: Ah bah oui, super idée.
1: Non, mais c'est hors de question, je vais pas m'amuser à les mettre.
0: Bon, sinon, vous n'avez pas un frigo chez vous ?
1: De quoi chez moi ?
0: Bah, vous rapportez votre frigo à la boucherie.
1: Non. Je vais pas m'amuser, moi, à transporter mon frigo de chez moi pour mettre 4 produits dedans.
0: Bon, bah, dans ce cas, on vient quand même, mais je vous laisse vos affaires.
1: Bah, à la rigueur, vous faites ce que vous voulez, mais vous me prenez rien et vous rentrez pas dans le magasin.
0: D'accord, ok.
1: Voilà.
0: En plus, comme ça, il y aura pas le chargement et le déchargement, ça me permettra de vous le facturer en tarif négocié.
1: Ah, parce que vous voulez me facturer quelque chose en plus ?
0: Bah, à partir du moment où vous me le demandez.
1: Je vous ai demandé quoi ?
0: Vous m'avez clairement demandé de ne pas déménager vos meubles et vos viandes.
1: Mais, je vous ai rien demandé, monsieur.
0: En plus, vous avez du bol, je crois qu'il y a une promo de 15 centimes sur le carburant en ce moment.
1: Ouah, super.
0: Bah ouais.
1: Mais je m'en fous.
0: Parce que moi, je vous facture en prix d'amis à 3,75 le litre.
1: Mais je m'en fous.
0: Moins les 15 centimes cadeaux.
1: Vous savez quoi ? Donnez-moi votre numéro et je vais porter plainte contre vous.
0: Oh bah c'est moi qui vais porter plainte, donnez-moi vous votre numéro.
1: Ah non.
0: Ah si.
1: De toute façon, vous l'avez mon numéro, vous m'avez appelé là.
0: Ah oui, c'est pas faux. Bon, de toute façon, je vais passer.
1: Non, vous ne passez pas au magasin.
0: Non mais au moins devant pour faire croire
1: que... Non, vous ne passez même pas devant.
0: Et si je passe derrière discrètement ?
1: Je m'en fous. Non.
0: Et en plus, au prix que je vous propose, vous pouvez toujours aller voir la concurrence, vous ne trouverez pas moins cher.
1: Mais qu'est-ce que j'en ai à foutre de la concurrence ? Est-ce que je veux déménager le magasin ?
0: Alors, je serai vous, j'y réfléchirai, parce qu'à ce prix-là...
1: Non, c'est hors de question.
0: Je prends ça pour un oui ?
1: Non !
0: Non, mais vous essayez de négocier, je comprends.
1: Mais je veux pas négocier, il n'y a rien à négocier.
0: Eh, je le prends sur moi, je vous fais moins 16 centimes.
1: Non, mais attends, ils vont venir avec la camion demain.
0: Ah, allô ?
1: Ouais, mais là, je comprends pas votre chose.
0: Bonjour madame, oui, comme je disais, je vous fais un prix défiant...
1: Mais pourquoi vous voulez me faire un prix ? Vous prenez rien chez moi ?
0: Bah, c'est pour ça, je vais pas vous facturer les meubles, vu qu'on vous les laisse.
1: Mais quelle facture vous voulez laisser ?
0: Bah, y a quand même le trajet.
1: Mais non, mais je m'en fous, je ne paye rien du tout.
0: Dans ce cas, vous savez quoi ? Je prends vraiment vos meubles.
1: Mais non, mais vous prenez rien du tout, moi je déménage pas, je reste là.
0: Non, mais au même prix.
1: Mais quel prix ? Mais je vous paye rien.
0: Eh ben, vous ne payez que le transport, je vous offre l'enlèvement des meubles.
1: Mais pourquoi vous voulez déménager mes meubles ?
0: Moi, ça me fait plaisir.
1: Mais non.
0: Si, je vous l'offre.
1: Non, mais là, vous allez venir chez moi.
0: Voilà.
1: Vous allez vouloir que je vous paye le transport.
0: Bah oui, sinon comment vous le déclarez au fisc ?
1: Non, mais on dira rien au fisc. J'ai pas fait appel à votre société.
0: À ce sujet, est-ce que vous pouvez m'enregistrer une déclaration où vous dites oui, j'ai fait appel à votre société ?
1: Non, du tout, j'ai pas fait appel à votre société, c'est ça que vous comprenez pas ?
0: Non, mais c'est juste pour avoir une preuve.
1: Non, mais ça va être très clair, vous n'êtes pas ici chercher les vitrines, point, à la ligne finale.
0: Alors déjà, bonjour madame, comme
1: non,
0: j'explique.
1: Je veux rien entendre parler, non ?
0: Ah oui, et alors comment je vous explique le plan ?
1: Mais vous ne faites rien du tout chez moi, monsieur. Vous allez arrêter de m'emmerder. Je ne veux rien avoir avec vos histoires. Je peux vous dire que.
0: Ça faisait longtemps, tu vas voir que ça va encore être ma faute.
1: Non, mais t'es con ou quoi ? Tu crois pas que je vais aller payer quelque chose que j'ai rien besoin, non ?
0: Que tu crois que t'as rien besoin, mais que si ça se trouve, t'as besoin.
1: Mais t'es con ou t'es fait exprès ?
0: Oh, bah je dirais les deux, facile.
1: Non, mais tu me prends pour un imbécile ?
0: Ah, alors, comment vous dire ?
1: Eh, va.
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3: Allô ?
4: Oui, bonjour madame.
3: Bonjour monsieur.
4: Je suis bien chez monsieur.
3: Oui monsieur. Oui,
4: bonjour madame, est-ce qu'il est là ?
3: Non monsieur, il ne rentrera même pas pour ce midi.
4: Ah, c'est dommage, vous êtes sa secrétaire ?
3: Oui monsieur.
4: Je suis le docteur Givaro madame.
3: Oui.
4: Et j'avais un rendez-vous téléphonique avec lui vers 12h, peut-être qu'il ne l'a pas noté.
3: Ça m'étonnerait bien.
4: Bon, je vous explique, madame.
3: Oui.
4: Je travaille dans la réduction d'intine, c'est-à-dire que nous faisons de la réduction de tête. Hein, notre spécialité, ça vient d'Amazonie, madame. Hein.
3: Oui.
4: Et monsieur était très intéressé par nos travaux, puisque nous faisons collection de têtes, que nous réduisons.
3: Oui.
4: Et vous savez que, bon, nous cherchons avidement, au nom de la science, des gens qui font don de leur corps à la science.
3: Bien sûr.
4: Et donc, votre patron avait souhaité laisser faire don de son corps à la science et à notre spécialité.
3: Oui.
4: Donc, j'aurais pris... je devais prendre le papier qui m'autorisait à prélever sa tête en cas d'accident.
3: Bien. Écoutez, il a vos coordonnées ?
4: Oui, il les a. Ah ben bien sûr, oui. Simplement, est-ce que vous pouvez le préciser ? Il m'avait demandé quelques détails quant à l'opération.
3: Oui.
4: Est-ce que vous avez de quoi noter ?
3: Oui, monsieur.
4: D'accord. Voilà, donc, alors, une fois que les papiers sont en règle.
3: Oui.
4: Donc, nous réduisons, donc, réduction de la tête dans de la chaux vive. Après, on la malaxe.
3: Oui.
4: On en fait donc une boulette que l'on pétrit bien, qu'on introduit donc dans la sarbacane. La sarbacane, hein, vous savez, c'est ce long tuyau.
3: Introduit dans la sarbacane.
4: Donc, c'est les trois opérations de hop, les trois opérations indiennes, et hop, et hop, et hop. Donc, c'est la formule qui nous est demandée, le rituel indien.
3: Puis, et comment ça s'écrit-il ?
4: Comment
3: ça s'écrit-il ?
4: Hop, et hop, et hop. Vous l'écrivez comme ça se prononce, puisqu'il n'y a pas de traduction. Hein.
3: Et hop, et hop, et hop. Alors, je fais ET plus loin, HOP.
4: HOP trois fois.
3: Bon.
4: Donc, on gobe tout ça. Donc, la pâte réduite, la boulette.
3: Oui.
4: Et hop, encore une fois. Donc, il l'a dans le baba. C'est exactement la traduction.
3: Donc, écoutez, ne pas faire trop de sottises. Donc, oui. Le prélèvement de la tête.
4: Oui.
3: Mise en chaux vive.
4: Réduction.
3: Réduction de la tête.
4: Oui.
3: En chaux vive.
4: Oui.
3: Malaxage.
4: Oui.
3: Une boulette bien pétrie.
4: Oui.
3: Introduite dans la sarbacane.
4: Oui.
3: Et hop, hop, hop.
4: Oui.
3: Le tout est gobé.
4: Oui.
3: Hop.
4: Oui.
3: Et dans le baba.
4: Voilà. Je vous remercie.
3: J'espère... Mais y a-t-il un papier spécial, s'il vous plaît ?
4: Ah oui, ben, il va falloir qu'il signe la décharge. Donc la décharge, alors il aura la décharge demain.
3: Oui.
4: Il la signe tout de suite et il me la renvoie à mon cabinet.
3: Bon, c'est entendu.
4: Je vous remercie, madame.
3: Je vous en prie, docteur.
4: Vous avez bien noté mon nom ?
3: Docteur Jivaro.
4: Jivaro, voilà.
3: J-I-V-A-2-0.
4: Vous lui transmettrez ça à quelle heure, madame ?
3: Dès qu'il arrive, je présume vers 14h30, 15h, monsieur.
4: Je vous remercie, madame, de votre diligence et de votre célérité.
3: Je vous en prie, docteur.
4: Au revoir, madame.
3: Au revoir, docteur.
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5: Oui, allô.
0: Bonjour, monsieur, c'est bien la boulangerie ?
5: C'est pas monsieur, c'est madame.
0: Ah, c'est pas la boulangerie ?
5: Si, c'est la boulangerie.
0: Monsieur Martin, à l'appareil, des chantiers Martin.
5: Des chantiers Martin ?
0: Oui, on va commencer des travaux juste à côté de chez vous.
5: Oui.
0: Et je vais installer une partie des baraquages dans le magasin.
5: Dans le magasin ? Moi, je suis pas au courant, hein.
0: Ah, mais c'est normal que vous êtes pas au courant. C'est parce que je vous avais pas prévenu.
5: Ouais.
0: Mais bon, c'est juste une cabine WC.
5: Une cabine ?
0: Oui, vous savez, les toilettes de chantier, quoi.
5: Je vais mettre une cabine de toilette dans le magasin.
0: Bah, pardon, mais il fallait bien que je la mette quelque part.
5: Bah, c'est pas comme si que c'était pour nous que vous alliez faire des travaux, monsieur.
0: C'est pas comme si que c'était pour vous, mais c'est comme si que vous pourrez aussi en profiter.
5: Non, merci, on a des toilettes, monsieur.
0: Oui, alors, pour les gens de la boulangerie, j'ai prévu des toilettes, mais à l'extérieur.
5: Nous, on va aller à l'extérieur. Non, vous, gars, vont à l'extérieur. Nous, on reste à l'intérieur, monsieur.
0: Ah bah non, moi, j'ai prévu de vous installer des urinoirs portatifs à l'extérieur, devant le magasin.
5: Oh non, mais moi, je prends pas d'urinoir, monsieur. Moi, je travaille à l'intérieur. J'ai des clients, je peux pas sortir dehors pour aller faire pipi.
0: Non, mais on mettra un drap ou un paravent.
5: Oh bah, c'est hors de question, monsieur. Je n'irai pas dehors pour aller faire pipi pour vos ouvriers.
0: Pardon, l'idée, c'est pas de faire pipi pour mes ouvriers.
5: Non.
0: C'est de faire pipi pour
5: j'ai
0: vous.
5: J'ai pas besoin d'urinoir, moi, j'ai des toilettes. Je ne sors pas dehors pour aller faire pipi, monsieur.
0: Bon, dans ce cas, je vous l'installe dans la boulangerie. À côté de la caisse.
5: Oui, bah bien sûr, on va mettre un... Bah oui, pourquoi pas.
0: Eh, comme ça, vous n'aurez pas besoin de sortir.
6: Allô ?
0: Bonjour, monsieur, c'est ce que
6: j'ai
0: je disais.
6: J'ai pas compris, vous voulez même foutre à toilette dans ma boulangerie ? Mais vous êtes cinglé ou quoi, là ?
0: Non, mais c'est juste une cabine WC, c'est ce qu'on appelle une cacabine dans
6: non,
0: le métier.
6: Non, je ne veux pas vous demander à votre patron qu'il vienne.
0: Ah bah justement, mon patron est à côté de moi.
6: Eh ben, vous lui dites...
0: Oui, attendez, je lui explique, bougez pas.
6: Ah non.
0: Monsieur le patron Martin, alors... je suis en ligne avec le monsieur de la boulangerie, il est d'accord pour qu'on installe les water dans son magasin.
6: C'est quoi ? Quoi ? Vous avez dit quoi ?
0: Ah oui, non, pardon, je préfère dire au patron que vous êtes d'accord.
6: Non, je suis pas d'accord.
0: Bah oui, sinon ça va me retomber dessus, merci.
6: Alors là, rien à foutre, vous ne rentrerez pas mettre une cabine de toilette dans ma boulangerie. C'est impossible.
0: Ça vous fait quand même un plus client dans le magasin.
6: Non, ça me fait pas un plus client, là. Je vais avoir des toilettes.
0: Bah oui, comme ça, ils pourront eux aussi en profiter.
6: Et alors, non ! J'ai dit non, il n'y a pas question. Hein.
0: Non, mais rassurez-vous, dans la cabine de la boulangerie, vous aurez que les gars du chantier. Les autres, ils vont dehors.
6: Mais monsieur, vous êtes inconscient. Mais j'ai une hygiène qui passe, ils m'engueulent. Et moi, j'ai un prosbal. J'en ai rien à foutre, vous vous débrouillez avec la maison d'à côté. Point à la ligne. Et vous mettez pas ça chez moi.
0: Dans ce cas, ce qu'on peut faire chez vous...
6: Vous ne faites rien chez moi, monsieur.
0: Non, mais j'ai mieux.
6: Non.
0: Si, dans la boulangerie, on va mettre des pissotoirs qui sont beaucoup moins encombrants.
6: Non, je veux rien, monsieur. deux. Moi, j'en ai rien à foutre. Tu chez moi. C'est ma boulangerie, c'est à moi. Vous vous débrouillez, c'est votre business. Bon,
0: c'est gentil, mais je dirais plutôt que c'est notre business.
6: Ouais, et puis quoi encore? Non, mais vous vous occupez de vos gars, vous vous foutez pas de ma gueule, non? Eh, c'est mon business, c'est mes filles, c'est ma boulangerie. Vous vous démerdez avec votre personnel, non, mais attendez, hein, vous nous connaissez pas, hein.
0: D'ailleurs, vous savez quoi? Pour vous prouver mes bonnes intentions, je vais même vous installer un jacuzzi.
6: Ouais, et puis quoi encore? Non, mais j'ai pas besoin de votre jacuzzi. J'ai besoin de rien de chez vous.
0: Pardon, mais ça va quand même être une belle ambiance dans la boulangerie quand vous pourrez accueillir vos clients dans notre jacuzzi.
6: Ouais, ben là, ben oui, ben voyons donc. Puis quoi encore? Non, mais...
0: Puis quoi encore qu'on pourrait peut-être rajouter un petit terrain de pétanque à côté?
6: Non, mais vous foutez pas de ma gueule.
0: Ou alors un mini-golf.
6: Vous foutez de ma gueule, là?
0: Ah, alors ça dépend. Vous voulez que je vous réponde franchement?
6: Non!
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9: Bienvenue.
10: Oui, allô?
12: Oui, bonjour madame.
10: Oui, bonjour.
12: Je suis chez monsieur...
10: Oui, c'est ça.
12: Vous êtes éleveur de volailles, c'est bien ça?
10: Oui.
12: C'est France Télécom, madame, à l'appareil.
10: Oui.
12: Pour vous signaler qu'en raison d'une surcharge de réseau dans la région, nous allons délester certains numéros, leur attribuer un code. C'est-à-dire que quand vous voudrez utiliser le téléphone à partir de maintenant, il vous faudra composer un code que je vais vous donner tout de suite si vous avez de quoi noter.
10: Attendez, je regarde.
12: Alors...
10: Oui, alors vous me donnez le code, oui?
12: Quand vous voudrez téléphoner à partir de maintenant, vous composerez ce code.
10: Oui,
12: avant de faire le numéro de votre correspondant, hein.
10: Ah, avant le correspondant, oui.
12: Et ensuite, vous raccrochez, vous décrochez à nouveau, et là, vous faites le numéro de votre correspondant.
10: D'accord.
12: C'est simple comme tout, vous inquiétez pas, c'est simplement un code. Alors, je vous le donne, hein.
10: Oui.
12: 1.
10: Oui.
12: 5.
10: 5.
12: 43.
10: 43.
12: 26.
10: 26.
12: 9,
10: 9,
12: 7,
10: 7,
12: 18,
10: 18,
12: 42,
10: 42,
12: 121,
10: combien?
12: 121,
10: oui,
12: 547,
10: il va falloir composer ce numéro à chaque fois qu'on veut appeler quelqu'un?
12: 619,
10: oui,
12: 0, 1 et 3.
10: 3, ouais.
12: Alors on vérifie si vous voulez bien qu'il n'y ait pas d'erreur, hein. Alors, je vous écoute.
10: 1, 58. 4, 32, 691, 7, 18, 42, 121, 547,
12: 54,
10: 54,
12: 7,
10: oui, 7,
12: 3,
10: 73, 619, 0, 13.
12: D'accord. Alors ça, c'est bon, ça, c'est quand vous voulez décrocher.
10: Oui.
12: D'accord. Maintenant, quand vous recevez un appel.
10: Et qu'est-ce qu'il faudra qu'on fasse? Qu'on décroche?
12: Oui.
10: Qu'on fasse le code et qu'on revienne?
12: Oui, mais je vous rassure tout de suite, ce n'est pas le même code, hein.
10: Oui, pas si long, j'espère.
12: Non, parce que c'est en lettres et pas en chiffres.
10: Oui.
12: Alors, Z.
10: Oui.
12: M.
10: M.
12: Y.
10: Y.
12: W.
10: W.
12: B.
10: B.
12: C.
10: D.
12: Non, B comme Bernard.
10: Oui, B.
12: R.
10: R.
12: S.
10: S.
12: A.
10: Oui, A.
12: Encore un A.
10: Deux A, oui, A.
12: B.
10: B.
12: B comme Bernard.
10: B, oui.
12: Non, B.
10: D.
12: Non, B.
10: Oui, B.
12: Non, D.
10: Bernard, c'est un B.
12: Non, parce que vous avez dit D.
10: Non, B.
12: Non, B.
10: Oui, bon, enfin bref, B, oui.
12: B, voilà, D. T, A, Z.
10: Oui, A.
12: Non.
10: T, A.
12: T, non, D.
10: Oui,
12: D.
10: D,
12: A, A, B, T, B, A.
10: A, B, A. D, T, A.
12: T, A, A, B, T.
10: Oui.
12: D, T, A, T, B.
10: Oui, A, non. B.
12: Oui, non. Non.
10: T.
12: Oui, T. T, B, A.
10: Oui.
12: B, T, A, B, P, T, T, A, B, T, B.
10: Mais vous croyez qu'on va avoir le temps de faire tous ces chiffres et ces numéros, là, avant de téléphoner?
12: Je prends bien le temps de vous les donner, madame?
10: Oui, d'accord.
12: Ah, bon. Alors, A, T, B, T, B, A.
10: Attendez, B, oh là, attendez, moi j'en suis plus, là.
12: Hein. Oh là là, pourtant c'est simple.
10: A, B.
12: T, B, A.
10: T, A.
12: P, T, B.
10: Non, mais je comprends rien à ce que vous me racontez, là.
12: Bah, c'est simple, je vais vous les donner en chiffres, ça sera plus simple.
10: Oui, parce que, de toute façon, oui, parce qu'en plus, il y a des chiffres W, X, Y, Z pour le même chiffre.
12: Voilà, exact.
10: Alors?
12: Oui, mais ça, c'est pour les impulsions.
10: Oui. Donnez-moi des chiffres, alors.
12: Alors. A.
10: Combien?
12: A.
10: A. Non, dis-le. A.
12: Un, non, un.
10: Oui, un.
12: Un. Un A, B, T, A.
10: Je ne comprends rien. Allô?
12: Oui, bonjour, monsieur.
21: Ouais, viens, il nous fait chier.
7: 7h. Oh. 7h02. Oh. 7h03. Bonjour, la météo.
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14: L'office de tourisme de Concarneau, bonjour.
21: Oui, bonjour collègue. Excusez-moi madame, mais je suis l'office de tourisme de Paris 8.
14: Ah, d'accord.
21: Voilà.
14: Oui.
21: C'est l'office de tourisme de Concarneau.
14: Tout à fait, oui.
21: Écoutez, je vous appelle parce qu'on a un petit problème avec une dame là.
14: Ah.
21: Qui va vous poser des problèmes si elle vient chez vous.
14: C'est... Ah bon.
21: Ouais, j'ai dans mon bureau une dame qui veut partir à Concarneau en vacances du 14 juillet au 15 août.
14: 14 juillet au 15 août, oui.
21: L'année dernière, on l'a envoyée à Saint-Tropez.
14: Oui.
21: Il y a eu plein de problèmes.
14: Oui.
21: Ça nous est retombé dessus parce que bon, c'est une dame qui a un comportement plutôt spécial en vacances.
14: Oui, je vois le genre, oui.
21: Voilà, donc je vais vous la passer.
14: Oui.
21: Mais si je peux me permettre de vous donner un conseil utile.
14: Oui.
21: Faites attention à ce que vous lui dites.
14: Oui, oui, tout à fait.
21: C'est-à-dire que j'avertis à chaque fois qu'elle vient à notre office de tourisme et j'avertis les stations.
14: Oui.
21: Et je leur explique que c'est peut-être pas la peine de vanter les mérites de la station, au contraire, quoi.
14: Ah bon, c'est à ce point.
21: Ah bah oui.
14: Ah oui.
21: Parce que vous, vous êtes un port charmant.
14: Oui, oui, oui, tout à fait. Hein. Là, des choses à voir, là, des fêtes l'été en plus.
21: Eh ben là, vous n'avez pas intérêt à lui dire ça, quoi.
14: Oui, oui.
21: Vous permettez, je vais vous la passer. Hein.
14: Vaut mieux, mais attendez.
21: Allez, je vous passe l'office de tourisme de Concarneau.
24: Merci. Allô?
14: Oui, bonjour.
24: Bonjour, madame. C'est l'office de tourisme de Concarneau.
14: Oui, tout à fait.
24: Ah, très bien. Je viens vous voir du 14 juillet au 15 août.
14: Oui.
24: Hein? On m'a dit que c'était très beau chez vous.
14: Ah, bah ça dépend. S'il a le temps qui est avec nous, oui. Autrement, donc, ça dépend, hein, parce que la Bretagne est réputée pour la pluie.
24: Ah bon?
14: Ah oui, parce que l'été dernier, on a eu un temps détestable.
24: Ah bon? Oui, mais au moins, on m'a dit qu'il n'y avait pas de moustiques.
14: Comment?
24: Il n'y a pas de moustiques.
14: Ah si, il y a des moustiques, hein. Surtout en temps orageux.
24: Mais c'est embêtant, parce que moi, j'aurais bien voulu aller sur la plage, voyez-vous, au bord de l'eau. Hein.
14: Vous avez entendu ça où?
24: Que?
14: Qu'il y avait des plages à Concarneau.
24: Ah bah je sais pas, je sais plus qui m'a dit ça. Pourquoi il n'y en a pas?
14: Ah non, non, non. Il n'y a pas de mer à Concarneau.
24: Ah, c'est pas au bord de la mer?
14: Ah, pas vraiment, non.
24: Ah, mais vous êtes où, alors? Oh, bah, qu'est-ce qu'on m'a dit?
14: Peut-être que vous confondez avec une autre ville, peut-être.
24: Mais vous êtes où, en Bretagne, alors?
14: On n'est pas très loin de la mer, mais on n'est pas au bord de la mer.
24: Mais la route, ça doit aller vite, non? Il n'y a pas d'embouteillage.
14: Vous avez une voiture?
24: Oui.
14: À l'été, je vous assure qu'elle a beaucoup d'embouteillage, hein.
24: Oh bah mince alors.
14: Parce qu'à Concarneau, je vous assure que pour pouvoir se garer, ce n'est pas évident, hein.
24: Oh bah mince. Est-ce qu'il y a des hommes?
14: Comment?
24: Des hommes, j'aime beaucoup la chair fraîche.
14: Ah, vous aimez la chair fraîche, donc c'est plutôt les jeunes que vous recherchez alors?
24: Voilà.
14: Non. C'est plutôt des vieux, hein. Parce que vous savez, Concarneau, c'est pas une ville de jeunes, hein. À Concarneau, il y a énormément de maisons de retraite. Et comme généralement, ils n'ont pas vraiment le droit de sortir, hein.
24: Mais ça m'intéresse quand même parce que je connais pas votre ville et on m'a dit que l'air était très sain.
14: Ah non, pas du tout. On a des usines et je vous assure qu'on se bat parce que vraiment, ça sent pas très bon.
24: Ah bon?
14: Non.
24: Bah mince alors.
14: Ah oui. Vous savez, avec le temps qu'on a, hein, parce que c'est pas beau du tout, plus les mauvaises odeurs, hein. Allô?
24: Mais il pleut?
14: Comment? Ah oui, il pleut, oui, il pleut.
24: Mais en ce moment-là, ils ont annoncé qu'il y avait du beau temps sur la Bretagne.
14: C'est faux. Il pleut.
24: Il ne va pas pleuvoir tout l'été, quand même.
14: Ben, ça fait 2 ans qu'on a un été pourri.
24: Ah ben, il y a peut-être une chance cette année.
14: Ça, je ne sais pas, parce que vu comment c'est parti, ça fait 2 ans, donc on ne dit jamais 203. Hein. Étant donné qu'on n'a pas du tout de beau temps actuellement, hein, on a des orages, de la pluie, des tempêtes de grêle... C'est pas la joie.
24: Mais Concarneau, c'est bien Concarneau en Bretagne.
14: Pas vraiment, madame. Hein.
24: Ah bon?
14: Non, ça n'est pas vraiment partie de la Bretagne.
24: C'est où?
14: C'est juste à la limite.
24: Mais c'est où alors?
14: En Lorraine, madame.
24: Où ça?
14: En Lorraine.
24: Ah, Concarneau, c'est en Lorraine?
14: Oui.
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7: bonjour.
0: Bonjour madame, je suis bien au garage.
7: Oui, vous y êtes monsieur.
0: Je vais passer pour vous déposer un constat.
7: Pour me déposer un constat, pourquoi monsieur? Pour votre voiture?
0: Non, c'est pour la voiture de mon beau-frère, parce qu'il me l'a prêté.
7: Oui.
0: Mais là, je viens de reculer dans un poteau,
7: ouais.
0: Donc pour pas faire d'histoire, on va mettre que c'est vous qui m'êtes rentré dedans.
7: Oui, mais non, on peut pas faire ça monsieur.
0: Bah oui, mais si, problème réglé, on en
7: non,
0: parle
7: non,
0: plus.
7: Non, mais non, mais ça marche pas comme ça monsieur. On va pas faire nous déclarer un sinistre à notre assurance parce que vous avez reculé dans un poteau monsieur. C'est pas possible, ça se fait pas. Vous avez reculé dans un poteau.
0: Bon, alors, oubliez le poteau, vous m'avez emboutifié.
7: Ah, mais vous vous rendez compte de ce que vous dites? Vous mentez tellement que vous êtes persuadé de votre mensonge.
0: Non, je sais très bien que c'est vous qui m'êtes rentré
7: attendez,
0: dedans.
7: Attendez. Parce que dans des choses comme ça, moi j'ai jamais entendu des trucs pareils. Là, il veut faire une déclaration de sinistre pour pas que son beau-frère soit au courant que c'est lui qui a reculé dans un poteau.
15: Oula. Bonjour.
0: Bonjour madame.
15: Je vais pas vous marquer comme quoi je vous ai rentré dedans monsieur. J'ai pas déclaré un sinistre que j'ai pas fait. Vous faites votre constat tout seul. Moi j'ai pas eu de sinistre avec vous.
0: Oui, mais sur le constat, il faut que je mette la deuxième personne.
15: Bah, la deuxième personne c'est le poteau.
0: Ouais, mais si je mets que c'est le poteau qui m'est rentré dedans, personne va me croire.
15: Bah, vous, non mais attendez, ça sera de vos fautes de toute façon.
0: Sauf si vous faites comme si vous aviez embouti.
15: Eh ben non, je ferai pas comme si. C'est vous qui avez cassé la voiture. Vous payez, point.
0: Bah non, je préfère que ce soit votre assurance qui paye quand
15: mais
0: même.
15: Mais je ne veux pas faire marcher mon assurance. Mais vous en êtes où vous,
0: ah bah c'est bien les garageurs, ça dès qu'on demande un petit service.
15: Ah non, mais puis quoi encore? Ma franchise et mon malus, c'est comme tout le monde. Vous avez rien compris, là.
0: Je compris que vous faites un peu le difficile, quand même.
15: Eh ben, mettez ça sur le dos de votre femme.
0: Non, j'ai plus simple. Je viens avec la voiture de mon beau-frère, je recule dans la vôtre, et pim!
15: Certainement pas! Si vous me reculez dedans, je vais vous défoncer la tête, moi.
0: Sinon, plan B, je viens juste vous mettre quelques coups de marteau dans votre pare-choc.
15: Bah, vous mettez aucun coup de marteau, tu viens de donner bagnole. Bah, non, mais.
0: Au moins, vous serez tranquille avec votre assurance.
15: Mais vous êtes complètement malade, mon pauvre monsieur, là.
7: C'est quoi cette histoire? Bonjour monsieur.
0: Bonjour madame.
7: Pourquoi vous mettez mon nom sur votre constat?
0: Bah, c'est ce que j'ai expliqué, sinon ça va me retomber dessus.
7: Mais vous êtes pas bien vous. J'en ai rien à foutre que ça vous retombe dessus monsieur. Moi j'ai rien à voir avec votre accident là.
0: Oui, mais on va juste faire semblant.
7: Non mais t'as rien compris là. T'as pas intérêt à mettre mon nom sur le constat, parce que déjà contre-signature, usage de faux. Tu m'oublies.
0: Ça c'est pas grave, puisqu'on va marquer.
7: Non mais t'as pas compris. Non, y a pas de c'est pas grave. T'as pas compris.
0: Bah si, c'est pas grave parce que justement.
7: Mais c'est qui toi? Tu veux que je débarque ou quoi?
0: Oh non, c'est gentil, mais c'est moi qui viens, t'inquiète.
7: Non mais t'inquiète. Bah viens et tu vas voir comment je vais t'expliquer la chose.
0: Ah, super sympa. Alors attends, je finis juste de remplir ton constat.
7: Mais tu mets pas mon nom sur ton constat. J'ai rien à voir avec mon problème, moi.
0: Alors si, officiellement, je t'ai marqué comme percuteur arrière.
7: Mais j'ai rien percuté du tout. Qu'est-ce que tu me racontes, là? Viens ici, jusqu'ici.
0: Non, mais c'est pour de faux. T'as pas compris.
7: Tu fermes ta gueule et tu m'écoutes, là.
0: Oui, non, mais ce que
7: tu
0: je veux dire.
7: Tu fermes ta gueule et tu m'écoutes.
0: Oui, bien sûr.
7: Si je te promets que je t'ai devant
0: enfin,
7: le garage.
0: Enfin, si quand même, je peux t'expliquer vite fait.
7: Non, mais tu m'expliques pas. Tu me tutoies pas. Je te connais pas. Tu vas rentrer la tête dans ton carreau et tu vas voir comment ça va te faire.
0: Oh là, non, on touche pas au carreau parce que moi j'ai marqué que t'avais tapé le pare-choc.
7: Non mais écoute-moi tête de mort, tu raccroches et tu te démerdes avec ton embrouille. Et je te fume.
0: Ah non.
7: Non.
0: Bah non, parce que fumer c'est hyper dangereux pour la santé.
7: T'as rien compris du tout.
0: Pardon, c'est quand même marqué sur tous les paquets.
7: Tu vas te faire foutre, est-ce que c'est clair?
0: Ah oui, alors dit comme ça c'est clair.
7: Alors tu m'oublies.
0: Ok, je passe juste vite fait pour cette histoire de constat.
7: Non mais tu m'oublies espèce de tête de con.
0: Je suppose que je prends ça pour un oui.
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19: Coral, bonjour.
20: Allô?
19: Oui.
20: C'est le fleuriste?
19: Oui.
20: Bonjour. Est-ce que vous faites une livraison de fleurs?
19: Oui. Je vais vous passer la fleuriste.
20: Merci.
26: Oui.
20: Bonjour.
26: Bonjour, monsieur.
20: Je voudrais livrer 10 roses rouges, s'il vous plaît.
26: Oui. Quand?
20: Le plus vite possible, en fait.
26: Alors, attendez, je vais regarder s'il m'en reste là. On a un fournisseur demain, là, il n'y en a plus.
20: Demain, vous pouvez...
26: Vous voulez attendre demain?
20: Oui, je peux attendre demain, oui.
26: Ouais, d'accord. Alors, 10 roses...
20: Rouge.
26: Rouge. Ok, alors, le message?
20: Mon amour.
26: Oui.
20: Je t'aime.
26: Ouais.
20: Je n'ose pas te le dire en face. Parce que, comme tu le sais, je souffre toujours...
26: Je souffre...
20: Toujours...
26: Toujours.
20: De ma vésicule biliaire.
26: Biliaire.
20: Qui me donne une mauvaise haleine.
26: Une mauvaise haleine.
20: Voilà.
26: Alors, je vais prendre vos coordonnées. Vous êtes monsieur
20: Gendar, G-E-N-D-A-R.
26: G-E-N-D-A-R. Votre numéro de téléphone
20: 02-97.
26: Donc, à livrer à madame.
20: Oui.
26: Alors, son nom
20: À mon aimé.
26: Pardon?
20: Mon aimé, quoi. Elle comprendra.
26: Non, vous ne voulez pas nous donner son nom?
20: Non, je préfère éviter les drames.
26: D'accord, ok. Alors, l'adresse, c'est
20: 10 rue.
26: Ouais.
20: C'est à Questembert.
26: Hein. Oui, mais par contre, oui, au 10 rue, il y a plusieurs, il y a trois locations. Chez qui on va livrer?
20: Les fleuristes.
26: Hein? Pardon?
20: Vous avez bien compris que c'était pour vous, non?
26: Hein, moi?
20: Ah oui.
26: Oui, mais on est plusieurs employés, hein.
20: Oui, mais je reconnais votre voix quand même. Je suis déjà venu prendre des fleurs pour ma mère, alors.
26: Ah, d'accord, ok. Ah, mais je suis mariée, monsieur.
20: Oui. Mais c'est pas forcément un problème.
26: Non, mais vous êtes très gentil, mais je peux pas accepter.
20: Oh, je vous en prie.
26: ouais, ok. Et je vois plus qui vous êtes.
20: Le monsieur qui a une mauvaise haleine.
26: Monsieur qui a une mauvaise haleine.
20: Je viens toujours vous voir avec la main devant la bouche.
26: Ouais. Mais excusez-moi, j'arrive pas.
20: Vous n'êtes pas disponible parce que vous êtes mariée, c'est ça?
26: Non, mais moi j'aime mon mari et puis voilà.
20: Mais alors est-ce
26: que. Je peux pas donner mon amour à tout le monde.
20: Il y en a une autre, non, qui serait pas mariée?
26: Il y a une autre qui. Oui, ma collègue. Non, elle a un ami aussi, ma collègue.
20: Oui, mais elle n'est pas mariée.
26: Est-ce que vous voulez vraiment vous caser?
20: J'adore les fleurs et quand
26: et
20: je
26: vous adorez les fleuristes aussi, quoi.
20: C'est-à-dire que si je suis dans un environnement qui est peuplé de fleurs, on sent moins mon haleine.
26: Ah.
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3: Oui, allô?
0: Bonjour monsieur, c'est bien la quincaillerie?
3: Oui.
0: J'ai acheté du détartrant chez vous?
3: Oui.
0: Une catastrophe. Votre truc m'a complètement attaqué les gencives, j'ai deux dents qui bougent.
3: Non, mais alors, c'est quoi votre détartrant que vous cherchez?
0: Le truc de base pour un détartrage dentiste.
3: Non, mais attendez, vous êtes venu, vous avez demandé un détartrant pour les dents?
0: Oui, alors j'ai peut-être pas précisé pour les dents, mais c'est pareil.
3: Non. C'est bien marqué, brillance impeccable, antitrace.
0: Alors parlons-en de la brillance impeccable, parce que j'ai les dents bleues.
3: Mais.
0: Ou alors j'en ai pas pris assez, attendez, je vais frotter un peu sur mes dents. Je viens de faire une couronne. C'est le pompon.
3: Non, mais c'est marqué dessus.
0: Oui, mon dentiste m'a dit, il faut te détartrer les dents.
3: C'est qui votre dentiste?
0: C'est le docteur Martin.
3: Docteur Martin, s'il veut venir, qu'il vienne.
0: Alors oui, il me dit qu'il va venir pour faire saisir vos stocks de faux détartrants.
3: Ah, mais de toute façon, il peut pas récupérer nos stocks, hein, c'est impossible, hein.
0: Bon, écoutez, vous savez quoi, voyez avec lui.
3: Non, mais monsieur.
0: Je vous le passe.
3: Non, mais moi, je suis vendeuse en plus, je peux pas.
0: Docteur Martin!
3: Il
0: y a le monsieur de la quincaillerie qui insiste pour vous parler.
3: Mais
0: allô?
3: Oui?
0: Docteur Martin, là, pareil.
3: Bonjour,
0: monsieur. Je vais donc venir récupérer vos faux détartrants.
3: C'est pas des faux détartrants, ne dites pas que c'est des faux détartrants. Enfin, moi, je suis que la vendeuse, mais.
0: Voilà, et comme moi, je suis docteur, on peut dire qu'entre nous deux, c'est moi le chef.
3: Attendez.
4: Oui, bonjour.
0: Bonjour, madame. Docteur Martin, je suis donc avec mon patient.
4: Attendez. Pourquoi il s'est mis du détartrant dans la bouche?
0: Pourquoi qu'il s'en est mis dans la bouche pour se détartrager les dents?
4: Non, mais c'est pas de ma faute.
0: C'est-à-dire que vu que c'est vous qui avez vendu le produit.
4: Donc, monsieur, c'est marqué, il y a des toilettes sur le bidon du détartrant.
0: En plus, on peut croire que c'est pour faire sa toilette.
4: On va quand même pas préciser aux clients qu'il faut pas se mettre du détartrant toilette sur les dents.
0: Ça me semble la moindre des choses, excusez-moi.
18: Il est médecin, monsieur.
0: La personne derrière se fait passer pour un médecin en plus. De mieux en mieux.
4: Non, justement.
0: Oh là.
4: C'est même une blague.
0: Oh, mais oui, bien sûr, c'est complètement une blague.
4: Non, mais c'est une blague pour vendre du détartrant toilette. Qu'est-ce que vous venez m'appeler pour me dire qu'on vend du détartrant pour les dents?
0: En plus, il a demandé une brosse avec son détartrant. Vous lui avez vendu une brosse de toilette. Vous auriez la taille de la brosse. Je sais pas comment il peut se brosser les dents avec ça.
4: S'il me prend une brosse pour se brosser les dents, c'est quand même pas de ma faute.
0: Alors, je ne sais pas si vous testez vous-même vos produits.
18: Écoutez, monsieur, on vend des produits ménagers, c'est bien écrit sur tous les produits.
0: Ah, c'est vous le faux médecin? D'accord, donc je suis le docteur Martin, je suis dentistologue.
18: D'accord, donc en fait, vous dites que c'est clairement de notre faute, on est bien d'accord là-dessus.
0: C'est bien que vous soyez d'accord, oui.
18: Moi je suis pas d'accord du tout avec vous parce que, désolé, mais ça fait quand même longtemps qu'on est ouvert et bizarrement, on n'a jamais eu de problème.
0: Pardon, c'est quand même pas moi qui me fais passer pour un faux dentiste.
18: Mais on n'est pas dentiste, monsieur, je vais me fâcher très sérieusement par contre.
0: Vous vendez des brosses, vous vendez du détartrant.
18: C'est écrit dessus, je pense que la moindre des choses quand même en 2021, c'est que les gens savent lire, monsieur, non?
0: Mais comment voulez-vous que les gens lisent avec leurs dents si elles sont toutes en tartragé? Excusez-moi d'être dentistologue, encore une fois.
18: D'accord. Et je peux savoir, vous exercez où, monsieur, s'il vous plaît?
0: Bien sûr, j'exerce où? À Martinville.
18: Ça se trouve où exactement?
0: Martinville, c'est dans le Martinland.
18: Ouais, d'accord. La blague à 2 balles, on a autre chose à foutre.
0: Je peux vous l'échanger exceptionnellement contre une blague à 3 balles.
18: Faut arrêter.
0: Une blague à 4 balles.
18: On n'a pas que ça à faire de répondre à des questions très débiles de votre part.
0: Je prends ça pour un oui.
18: Mais...
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25: Commissaire Brest, j'écoute.
24: Allô?
25: Oui, le commissariat de Brest, madame.
24: Bonjour, monsieur.
25: Bonjour, madame.
24: C'est le commissariat...
25: De Brest, madame.
24: Oui, bonjour, monsieur.
25: Bonjour, madame. Qu'est-ce que je peux faire pour vous?
24: Je voudrais parler à... Comment il s'appelle, là, le policier, là? Excusez-moi, j'ai pas la mémoire des noms parce que j'ai 92 ans.
25: Oui, et qu'est-ce qu'il fait, ce monsieur?
24: C'est un monsieur de commissariat. Oh, comment il est, là? Il est un peu gros.
25: Ah, oh, madame, moi, je peux pas... Si vous me donnez pas le nom, madame, je peux pas vous dire, moi.
24: Aïe.
25: Qu'est-ce qu'il fait, ce monsieur-là?
24: Mais il a les dents un peu jaunes.
25: Ah, oh, mais...
24: Avec les... Vous savez, il a des cheveux gras, hein? Avec des pellicules aussi, j'ai remarqué.
25: Ah, mais là, je peux pas vous dire qui c'est, hein. Il y en a, vous savez, des gros ici, des...
24: Mais il a des cheveux gras, avec des pellicules sur sa veste, hein.
25: Ah oui, mais madame, écoutez, mais mettez-vous à ma place, moi je peux pas savoir qui est-ce qui a des pellicules, madame, ou qui est-ce qui en a pas.
24: Attendez, je vais essayer de me souvenir, vous permettez?
25: Mais bien sûr.
24: Alors, il est très gros, hein, il a un peu d'embonpoint.
25: Oui.
24: Il a des dents très jaunes. Les cheveux gras avec des pellicules et il a des boutons sur le visage. Il a les ongles noirs aussi.
25: Oh, alors là, d'après la description que vous me donnez sommairement, là, hein, c'est pas monsieur Kell?
24: Comment?
25: Kell.
24: Voilà.
25: Bon, Kell, il travaille, attendez voir, il travaille demain après-midi.
24: Ah, c'est lui. Mmh. Je me souviens évidemment, il sentait très fort des pieds, il avait une mauvaise haleine aussi.
25: Eh bien, ça doit être lui.
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1: Oui.
2: Oui, bonjour monsieur. Je vous appelle parce que j'ai vu que vous aviez passé l'annonce comme quoi vous recherchez une coiffeuse.
1: Oui.
2: Bah, je voulais vous proposer de prendre l'affaire en main puisque je suis moi-même détective privé, donc je peux m'occuper de cette affaire.
1: Oui, on cherche voilà. Une coiffeuse.
2: C'est une personne qui a disparu depuis combien de temps?
1: Alors, je vais vous passer par responsable.
2: Allô?
1: Mais qu'est-ce que vous recherchez en fait?
2: Comme j'expliquais, c'est au sujet de cette coiffeuse qui a disparu. Comment elle s'appelle?
1: Mais on l'a jamais connue en fait, la fille.
2: Alors, est-ce que je pourrais avoir quelqu'un qui l'a connue, cette fille?
1: Mais vous connaissez pas quand on recrute une personne? C'est une employée.
2: Cette employée, est-ce qu'elle fréquentait des bars particuliers où elle avait ses habitudes, par exemple?
1: Ah bon, on sait pas.
2: Bar, je mis non.
1: Non, mais il comprend rien en fait.
2: Allô?
5: Oui.
2: Oui, bonjour monsieur.
5: Mais on recrute, on embauche, on cherche une coiffeuse qui pourrait...
2: J'ai compris que vous cherchez cette coiffeuse. Alors déjà, je vais prendre son identité.
5: Mais vous êtes recruteur?
2: Je suis détective privé.
5: Mais on n'a pas besoin d'un détective privé.
2: Vous avez signalé à la police déjà peut-être?
5: Mais non. Mais on n'a signalé rien, on a fait une offre d'emploi.
2: Ah bah écoutez, j'ai l'annonce, recherche coiffeuse.
5: Mais oui, mais recherche coiffeuse, ça veut dire voilà. Qu'on embauche.
2: Donc cette personne-là, est-ce que vous auriez un effet personnel peut-être à elle?
5: Non mais on cherche quelqu'un qui travaillerait pour nous. On peut prendre Madame X ou Madame Y, peu importe, il faut qu'elle ait sa coiffure.
2: Alors,
5: voilà.
2: Excusez-moi, cette Madame X, elle a un nom, j'imagine.
5: Mais vous vivez en France, vous savez comment ça fonctionne. Quand on cherche
2: excusez-moi,
5: quelqu'un...
2: Excusez-moi, mais ça, oui, vous n'allez pas m'apprendre comment chercher quelqu'un, c'est mon métier, je vous dis, ça fait 25 ans.
5: Mais je ne recherche personne exactement, je cherche quelqu'un qui pourrait travailler pour moi.
2: Donc, excusez-moi, parce qu'on va prendre les choses un petit peu...
5: Non, mais on va arrêter là, monsieur, j'ai pas le temps, je suis à mon poste de travail, là.
2: Oui, non, mais je comprends. C'est quelqu'un que vous connaissiez personnellement?
5: Mais non, je cherche une coiffeuse.
2: Vous ne la connaissez pas?
5: C'est une offre d'emploi.
2: Est-ce qu'il y aurait une personne...
5: Oh.
2: Allô?
5: On ne souhaite pas travailler avec vous, monsieur. On a une offre d'emploi, les gens postulent avec un CV.
2: Alors, je peux vous faire parvenir un CV, si vous voulez, ou ce que je disais, mon book...
5: Par votre CV.
2: Vous avez jamais fait appel à quelqu'un comme moi, j'imagine?
5: Ah si, on avait perdu notre chien Toby, et un détective nous l'a retrouvé.
2: Alors, attendez, Toby, qui a disparu également?
5: Oui.
2: Allô?
5: Oui, allô?
2: Oui, vous pleurez?
5: Non, je pleure pas du tout, monsieur.
2: Excusez-moi, j'ai abordé un sujet sensible.
5: Excusez-moi, mais...
2: Vous voulez que je vous laisse un petit peu de temps pour vous recueillir?
5: Non, ça va aller. Non, Toby a été retrouvé, tout va bien.
2: Il y a quelqu'un qui fait pression?
5: Non, il n'y a personne qui fait pression.
2: Excusez-moi, je vais vous poser des questions. Et vous allez me répondre juste par
5: monsieur,
2: oui ou par non. Est-ce que vous pouvez parler librement?
5: Oui, je peux parler librement.
2: Est-ce que quelqu'un nous écoute?
5: Non.
2: Même si on est à la radio?
5: Non, je suis désolée, non, mais il n'y a même pas la radio.
2: Ah, mais si, on est à la radio.
5: Et on est sur quelle station?
2: Alors, bah, vous de mener l'enquête.
5: Je sais pas, Énergie.
2: Non.
5: Top musique.
2: Non. Et une radio avec beaucoup d'humour.
5: Sylvie, une radio avec beaucoup d'humour.
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8: Allô?
10: Oui, bonjour madame.
8: Bonjour.
24: Je suis au rayon tapette à souris.
8: Oui.
24: Ah, très bien. Je vais vous demander un renseignement, s'il vous plaît.
8: Oui.
24: Nous avons un problème avec notre voisin qui est agriculteur et qui a des bêtes. Et,
8: oui.
24: Bon, hier matin, on a eu encore 17 poules qui sont venues picorer dans notre jardin, qui ont rayé la carrosserie de notre voiture. Enfin, vous voyez, bon. Et on se demandait s'il y avait des... Comment on appelle ça? Des tapettes à poules.
8: Des tapettes à poules?
24: Oui.
8: Oh là, non. Non, je vais pas voir ça, mais c'est quoi votre bête là qui vient vous rayer votre voiture et tout ça?
9: Bah, ce sont des poules du voisin, on est en guerre avec lui.
8: Ah d'accord, ok. Non, moi je vois bien les pièges à loups.
9: Qu'est-ce que c'est que ça?
8: C'est les gros pièges de crocodiles qu'on met, et puis ça se referme quand il y a quelque chose qui marche. C'est interdit à la vente, mais il y a moyen d'en trouver encore. Ou alors je vous emmène ma chienne, là, vous faire un carnage.
9: Oui, mais en attendant, j'ai peur, parce que le voisin est tellement abruti qu'il va lui tirer dessus, votre chienne. Alors, je préfère éviter ça.
8: Alors, on l'a pour 5 minutes, elle vous fait le tri là-dedans.
9: Les tapettes à souris, c'est trop petit pour...
8: C'est trop petit.
9: Mais les tapettes à rats...
8: Les tapettes à rats, c'est possible, oui.
9: Parce que si on met du grain dans la tapette à rats...
8: Ah bah oui, si ça va couper net.
9: Ça va couper, ça.
8: Oui.
9: Ce matin, ça me grattait, je me réveille, j'avais une poule sur le lit.
8: Oh la vache.
9: Non, une poule.

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3: Comme ça, je vous expliquerai tout.
4: Non, vous passez pas, c'est pas la peine.
3: Vas-y, j'ai... comme ça, vous pourrez aussi m'avancer les primes de mes intérimeurs.
4: Non, je vous... Alors là, certainement pas. Je vous avance rien du tout, parce que déjà, je n'ai pas de chéquier.
3: Oh, mais ça, c'est pas grave, vous me les faites en liquide.
4: Ah, mais certainement pas en liquide, mais vous rêvez.
3: Oh, moi, je fais au plus pratique pour vous, hein.
4: Oui, bien sûr, c'est surtout plus pratique pour vous.
3: Alors, c'est vrai aussi, parce qu'en liquide, je les déclare pas, donc forcément...
4: Ben oui, je comprends bien.
3: Donc, on dit banco pour le liquide, super.
4: Mais il n'en est pas question.
3: Bon, bah, ok pour le chèque, alors, mais ça m'arrange pas.
4: Non, mais j'ai pas de signature et j'ai pas
3: non,
4: de...
3: On va faire simple, vous remplissez rien, je mettrai le montant, je signerai.
4: Non, mais n'insistez pas.
3: Alors, je n'insiste pas.
4: Non.
3: Mais pourquoi on trancherait pas le poivre en deux, dans ce cas?
4: Non.
3: Mais si, vous me faites moitié en chèque et moitié en liquide.
4: Oui, bien sûr.
3: Sinon, le contraire, moitié en liquide et moitié en chèque.
5: Oh, pas possible. Allô?
3: Ah, c'est un autre monsieur.
5: Oui, je suis le responsable, je ne suis pas auto-entrepreneur, on est une SARL, on n'est pas auto-entrepreneur.
3: Ah bah alors, vous n'êtes pas garage.
5: Pardon?
3: Bah, une auto. C'est une automobile.
5: Oui, alors.
3: Donc, un auto-entrepreneur, c'est celui qui travaille avec les automobiles.
5: Ah ben non, pas du tout.
3: Ah ben si.
5: Ah ben non.
3: Non, mais après, vous êtes peut-être nouveau dans le milieu de l'auto-entreprenisme, ça je ne sais pas.
5: Mais, non, mais attendez, je sais quand même ce qu'on dit quand même.
3: Non, mais vous pouvez pas tout savoir, hein.
6: Oui, bonjour.
3: Bonjour, madame.
6: Mais pourquoi je vais vous donner de l'argent? Expliquez-moi quand même.
3: Vous allez me donner de l'argent rapport aux intérimeurs que j'ai déclarés chez vous, c'est ce que je disais.
6: Ah non, jamais de la vie. Parce que moi, chez moi, il n'y a jamais une personne intérimaire.
3: Oui, alors en vrai, ils sont jamais venus, mais pas de problème, puisque officiellement, vous avez...
6: Ah, ben officiellement, ça va aller loin,
3: cette histoire. Bon, ça va aller loin, non. Vous m'avancez l'argent des primes.
6: Mais ça, je vais vous avancer de l'argent, mais vous rigolez ou quoi?
3: Mais bien sûr.
6: Non, j'avais rien fait, c'est même pas la peine.
3: Après, c'est ce que je disais, on peut s'arranger.
6: Non, ça arrange pas du tout.
3: Mais, on partage.
6: Mais on partage quoi? Mais vous êtes fous, quoi. Ça, mais c'est pas comme ça.
3: Mais si, on fait 50-50 sur vos primes et hop, emballé, c'est posté.
6: Mais moi, j'ai une entreprise, j'ai pas besoin de vous, là, mais ça me déconne.
3: Alors mieux, on fait 60-60.
6: Non, on fait rien du tout.
3: Bon, 70-70, dernier prix.
6: Non, mais...
3: Chaque fois que vous touchez 100 balles de prime, vous gardez 70 et vous me donnez 70. Tout le monde est gagnant.
6: Mais vous rigolez ou quoi?
3: Mais pas du tout.
6: Au revoir.
3: Je prends ça pour un oui.
6: Je m'en vais à la gendarmerie, ça va?
3: Ah, alors je vais mettre oui peut-être.
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7: Zambon Immobilier, Véronique, bonjour.
8: Oui, bonjour madame, c'est bien l'établissement Zambon?
7: Oui.
8: Oui, bonjour, c'est le commissariat central pour un petit renseignement.
7: Oui.
8: Est-ce que par hasard, monsieur Zambon se serait fait prendre en sandwich avec un monsieur Cornichon cette nuit à Laval? Parce qu'on a monsieur Cornichon là en audition là.
7: Non, monsieur Zambon était chez lui, non.
8: Attendez, parce que là j'ai monsieur Cornichon, donc je vais vous confronter, hein.
7: Mais allô?
9: Merci. Allô?
7: Oui, bonjour monsieur.
9: Bonjour madame, madame Zambon.
7: Non, je suis la collaboratrice de monsieur Zambon Pierre.
9: Voilà. Je suis monsieur Cornichon et j'ai été pris en sandwich cette nuit par un monsieur Zambon.
7: Mais monsieur Zambon Pierre?
9: Ah, il m'a pas dit son prénom.
7: Parce que il y a monsieur Zambon Père aussi, hein.
9: Ah non, il y en avait qu'un.
7: Non, mais je veux dire, il y a deux Zambons à Laval. Il y a monsieur Zambon Pierre et monsieur Zambon Gérard, son père.
9: Écoutez, il m'a pas dit. Moi, je m'appelle monsieur Cornichon Robert.
7: Ah oui, mais je peux vous affirmer que monsieur Zambon n'était pas à Laval hier, hein. Enfin, cette nuit.
9: Il s'est pas fait prendre un sandwich avec moi?
7: Non.
9: Bon, je vous repasse le commissaire, alors.
7: Oui.
8: Merci. Allô?
7: Oui.
8: Oui, excusez-moi.
7: Oui, je vous en prie. Par contre, je me permets de vous demander une chose. Il n'a pas le prénom de ce monsieur, parce qu'il y a monsieur Zambon Gérard aussi, son père. Alors, je ne sais pas...
8: C'était un Zambon comment?
7: Mais ça, il ne sait pas le petit monsieur.
8: Nature. Nature.
7: Zambon Nature.
8: C'est ce qu'il me dit, oui.
7: Bah, écoutez, je suis désolée, mais là, je ne peux pas éclairer vos chandelles. Hein. Là, je ne sais pas du tout. Zambon Nature. C'est bizarre.
8: Oui, mais il a dû prendre un coup de rouge avec, non?
7: Qui donc? Monsieur Cornichon?
8: Oui.
7: Bah, je sais pas. À quelle heure ça s'est produit?
8: Attendez, je vous le passe, vous allez voir avec lui. Hein.
7: Oui, merci, monsieur.
9: Merci. Allô?
7: Oui.
9: Oui, monsieur Cornichon, à l'appareil.
7: Oui, à quelle heure ça s'est... Vous avez eu un petit accrochage avec monsieur Zambon?
9: Il m'a pris un sandwich à 20h45, avec un ballon de rouge.
7: Avec un ballon de rouge?
9: C'était un monsieur Zambon Fromage.
7: Pardon?
9: Je me souviens, Zambon Fromage.
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7: Oui, allô?
3: Bonjour, monsieur. C'est bien
7: Bonjour, madame.
3: Bon, si vous voulez, c'est bien la société de déménageurs.
7: Oui.
3: Monsieur Martin, établissement Martin, dépannage téléphoniste.
7: Oui.
3: Je vous appelle pour vous dire qu'on va bientôt rétablir votre ligne téléphonique, là.
7: Je suis pas au courant.
3: Bah, votre téléphone est coupé.
7: Ah bon? T'es au courant que les lignes sont coupées, toi?
3: Oui, parce que là, pour le moment, comme votre ligne est suspendue, vous n'avez pas d'appel.
7: Bah, si, ma collègue vient d'essayer de m'appeler avec son portable. Elle arrive à me joindre.
3: Ah non.
7: Ça fonctionne puisque j'ai eu des appels ce matin.
3: Écoutez, c'est pas grave, je vais quand même rétablifier la ligne.
7: Ça fonctionne, je vois pas pourquoi faire. On vous demande de rétablir une ligne qui fonctionne.
3: Pas faux. Dans ce cas, je vais d'abord vous couper la ligne, comme ça je pourrai ensuite la rétablir.

0: Qui vous demande de couper cette ligne?
1: Bah c'est moi, parce que ça me permet ensuite de faire mon boulot de rétablisseur.
0: Moi, là, tout est connecté avec mon ordinateur. Si vous me faites ça, j'ai plus rien pour travailler.
1: Non, mais je vous remettrai ça d'ici quelques jours, vous inquiétez pas.
0: Mais non, vous pouvez pas. Je dois tenir une société, on travaille.
1: Oui, ah bah moi aussi, je travaille. Le truc, c'est que si vous me dites que ça fonctionne, moi, ça m'enlève du boulot.
0: Non, vous pouvez pas me couper ma ligne. Je travaille, j'en ai besoin.
1: Donc, ce sera rétabli dans 7 jours, plus ou moins.
0: Mais vous voulez rétablir quoi? Une ligne qui fonctionne déjà? Vous avez pas besoin de couper ma ligne. Je vais pas attendre 7 jours, moi, pour travailler.
1: Profitez-en pour trier de la paperasse.
0: Non, j'ai pas de paperasse. Nous, c'est des visites qu'on prend. Les gens nous téléphonent. Mais c'est dingue, ça.
1: Dans ce cas, je peux vous ouvrir une ligne temporaire à côté.
0: Je demande rien. Je vous demande pas de ligne. Je veux que vous me laissiez ma ligne. Attendez, ne quittez pas.
2: Vas-y, parce que j'arrive.
0: Allô?
1: Bonjour monsieur.
0: Vous êtes dans une société professionnelle. Si vous nous coupez de ligne, on peut plus travailler, ça va pas ça?
1: Ah, c'est une société professionnelle?
0: Bah bien sûr.
1: Ah, parce que moi on m'avait dit que c'était une société non professionnelle justement.
0: Non, là vous êtes dans une société professionnelle.
1: Ah, c'est professionnel. Dans ce cas, je suis obligé de vous compter le supplément professionnel pour rétablir la ligne.
0: Mais non, il faudrait rétablir tout puisqu'elle fonctionne.
1: Non, elle fonctionne pas.
0: Bah si que ça fonctionne sa ligne.
1: Ah bah non, qu'elle fonctionne pas.
0: Bah si qu'elle fonctionne la ligne. Puisque vous m'appelez avec, je vais essayer d'appeler, elle fonctionne.
1: Oui, bah ça vous avez bidouillé un truc. Je ne sais, un renvoi ou je
0: non,
1: ne sais quoi.
0: Non, on n'a rien bidouillé du tout, monsieur. Arrêtez vos conneries. Vous allez m'envoyer un mail, monsieur, déjà, pour me donner vos coordonnées. Et je vais vous renvoyer.
1: Ah, vous allez renvoyer, on est d'accord.
0: Comment j'ai renvoyé?
1: Bah, vous avez fait un renvoi d'appel.
0: Non, j'ai dit ce que je vais vous dire. Vous m'envoyez un mail.
1: J'ai le monsieur qui reconnaît qu'ils ont renvoyé les lignes.
0: Non, on n'a rien renvoyé du tout les lignes. Mais vous êtes un cinglé ou quoi là? Vous comprenez ce qu'on vous dit là? On n'a pas fait de renvoi d'appel, c'est ma ligne. Direct, normal. D'abord, vous coupez rien du tout parce que sinon, je porte plainte.
3: C'est monsieur Martin, la société.
1: Allô?
3: Si j'avais eu des problèmes avec le téléphone, j'aurais appelé France Télécom.
1: Bonjour monsieur.
3: Il faut nettoyer vos oreilles, cher monsieur.
1: Alors oui, je peux venir nettoyer votre appareil?
3: Non, on n'a pas de problème de téléphone. Je vous réponds au téléphone. Vous êtes bête ou vous faites exprès?
1: Et qui me dit que vous n'êtes pas en train de simuler un coup de téléphone pour me faire croire?
3: Bon, écoutez monsieur, je pense qu'il faut aller prendre une petite pilule, aller vous coucher, et puis demain matin ça ira mieux.
1: Très bien, dans ce cas je passerai demain matin.
3: Bah, vous n'allez rien venir voir du tout, cher monsieur, à part prendre une bonne claque dans votre gueule.
1: Ah, bravo.
3: Ça commence à bien faire à votre cirque.
1: Non, mais vous avez de la chance que j'ai une conscience professionnaliste parce que je suis à deux doigts d'annuler l'intervention.
3: Oh, je vous dis que j'ai pas de problème de téléphone. Alors, soit tu prends un cachet, Pépé, et puis tu vas te coucher, demain tu te lèves et ça ira mieux, ou alors tu fais quelque chose, mais t'as un gros problème. Hein.
1: Ah bah, ce que je vais faire, c'est que je vais déjà vous rétablir la ligne. Voilà. Et on dit merci qui?
3: Elle est rétablie, du con.
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5: Oui, la gare de Monaco.
6: Allô?
5: Oui.
6: Oui, bonjour monsieur,
5: bonjour.
6: C'est la gare de Monaco?
5: Oui.
6: Oui, je voudrais le bureau des appels en gare.
5: Des appels en gare, oui, c'est ici.
6: Ah, très bien, bonjour monsieur.
5: Bonjour.
6: La DST, l'appareil, Division de Surveillance du Territoire. Dites-moi, nous avons un agent qui est actuellement dans votre gare.
5: Oui.
6: Il faudrait faire un appel en gare pour qu'il puisse rejoindre sa base. Hein.
5: Alors, c'est à quel nom?
6: Alors, ben, c'est un agent, hein, c'est donc confidentiel. Hein.
5: Oui.
6: Je vous passe le patron. Hein.
5: Oui.
6: Donc, colonel, nous avons la gare.
5: Oui, monsieur, pour faire un appel.
7: Très bien, je vous remercie. Allô?
5: Oui, bonjour, monsieur.
7: Bonjour, monsieur. Voilà,
5: oui.
7: Donc c'est assez urgent, hein?
5: Oui.
7: Alors, c'est un message codé.
5: Oui.
7: Alors, c'est message personnel.
5: Oui, alors, message personnel.
7: La mienne.
5: Comment?
7: La mienne.
5: La mienne?
7: Oui.
5: La mienne?
7: Est plus grosse que la vôtre.
5: Que la vôtre? Voilà, c'est tout?
7: Voilà, alors je patiente. Je vais attendre le message, hein?
5: Oui, d'accord. Message personnel. La mienne est plus grosse que la vôtre. La mienne est plus grosse que la vôtre. Voilà. On patiente, hein.
8: Des conneries comme ça à Monaco.
5: Ah ben, chef de garde à Monaco, bonjour. Qu'est-ce que c'est ce travail?
6: Oui, bonjour monsieur.
5: Vous me faites dire des grossièretés là au micro, là? Non mais ça va pas?
7: Oui, c'est un DST à l'appareil.
5: Oui, oui, en garde Monaco, on fait pas des trucs pareils, hein.
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9: Bonjour.
1: Bonjour monsieur, c'est bien la boulangerie?
9: Oui.
1: J'ai vu que vous faisiez point colis.
9: Oui.
1: Donc je peux vous faire déposer un colis?
9: Oui, bien sûr.
1: Super, je confirme au chauffeur des camions. C'est bon les gars, c'est validé. Vous aurez qu'à déverser les bennes juste devant.
9: Ça, c'est quoi qui livre? C'est gros?
1: Bah, il y a 4 tonnes de sable et puis un peu moins de gravier.
9: Ah non, mais moi ils peuvent pas déverser dans ma cour, monsieur.
1: Ah bah là, ça prend la cour là, à mon avis.
9: Ah non,
1: hein.
9: C'est pas possible.
1: Ah bah si.
9: Ah bah non.
1: Ah bah si.
9: Bah je vous passe monsieur.
1: Merci monsieur.
9: Ils veulent déverser du sable et tout dans ma cour, c'est pas possible.
10: Oui, allô, bonjour monsieur.
1: Bonjour madame.
10: Bah, dans ma cour, ils vont pas mettre du sable dans ma cour.
1: Comme vous êtes point colis. Normalement, vous devez accepter les colis.
10: Ah, bah
2: Bah oui, mais on a bloqué 20 kilos maxi.
1: Eh ben, si on divise en mini paquets.
2: Bah non, mais même pas, monsieur.
1: Déjà, 100 paquets de 20 kilos, on passe 2 tonnes.
2: Bah oui, mais même que c'est 100 paquets, mais monsieur. J'ai des voitures, monsieur.
1: Dans ce cas, si on verse par-dessus les voitures.
2: Mais même par-dessus, monsieur, vous pouvez pas verser au-dessus de mes voitures, déjà, ils sont incus.
1: Vous en servez souvent des voitures ou pas? Parce que sinon.
2: Bah, tous les jours, monsieur, comment je fais si le mec il me verse du sable dans ma cour, monsieur? Je passe au-dessus du tas de sable, je sors mon quad, je passe au-dessus, je fais le cavalier.
1: Ah, très bonne idée, le
2: non,
1: quad.
2: Je suis dans mon droit de pas accepter la livraison.
1: Alors pourquoi votre collègue me l'a validé?
2: C'est toi qui l'a validé qui dit.
1: Si, il a dit oui.
2: Il a dit oui.
10: Mais non, un colis, mais pas une benne. Un colis.
1: Ah oui, non, mais mettez-y un peu du vôtre.
2: Bah non, mais je peux pas y mettre du mien, monsieur. Je le mets où, votre sable?
1: Bah, c'est ce qu'on dit sur les voitures dans la cour.
2: Mais sur mes voitures, bah oui, bah le temps de l'affaire. Bah ouais, on va verser ça sur mes voitures. Non, mais mettez-moi vous du sien, mais mettez-vous aussi du vôtre, hein.
1: D'accord, dans ce cas, si vous préférez, on peut mettre le sable chez mon beau-frère.
2: Alors, bah voilà.
1: Eh oui, voilà, en plus, il habite pas loin.
2: Bon, bah alors.
1: Vous le déposez quand, le sable?
2: De quoi je dépose le sable? Bah, le livreur, il va directement. C'est pas moi qui va le livrer, le sable, quand même.
1: Bah si.
2: Non, mais c'est facile.
1: De toute façon, c'est tout en vrac.
2: C'est en vrac. Et alors, et puis demain, faut que je cherche comment pour l'amener chez votre beau-frère, moi.
1: Vous avez une mini-pelle ou pas?
2: Non, mais monsieur, je suis un boulanger, j'ai pas de mini-pelle.
1: Ou un tracto, un truc.
2: Un boulanger, il sert pas d'une mini-pelle. Mais n'importe quoi, là. Donc, on croit que c'est un jeu de la radio, là.
1: Oh oui, bah ça, ce serait le pompon.
2: Non, mais...
1: Ah, bonne nouvelle.
2: Comment?
1: Je disais, bonne nouvelle.
2: Oui.
1: Je vous ai trouvé un tractopelle à louer.
2: Je veux pas aller louer un tractopelle.
1: Écoutez, je vous le réserve.
2: Non, mais arrêtez, hein, ça sert à rien. Déjà, vous avez même pas mon numéro de carte bleue, vous avez rien.
1: Ah, bah alors, donnez-le moi, oui, je vous écoute.
2: Mais je vais pas vous donner mon numéro de carte bleue.
1: Sans tracto, vous allez galérer, hein, pour tout embarquer.
11: Bah, attendez.
1: Bonjour, monsieur.
11: Votre beau-frère, il va venir au magasin, il va venir devant chez moi chercher son sable avec sa pelle, sa brouette ou je ne sais quoi.
1: Alors, je crois qu'il peut pas.
11: Je vais prendre votre nom, par contre.
1: Monsieur Martin,
11: un numéro de téléphone?
1: Ah non, je n'ai pas de téléphone.
11: Vous n'avez pas de téléphone? Vous faites comment pour m'appeler?
1: Mais je ne vous appelle pas.
11: Vous êtes en train de me téléphoner?
1: Non.
11: Bon, maintenant, vous allez arrêter, vous allez. C'est qui?
1: Justement, très bonne question, c'est qui?
11: C'est la radio.
1: Ouais, bravo. Et alors, quelle radio ce serait?
11: J'en sais rien.
1: Une radio qui fait rire, apparemment.
11: Rire et chansons.
1: Oui, bravo!
11: Non, mais c'est une blague.
1: Ah non, justement, ça c'est vrai. Et je peux le prouver. Est-ce que vous voulez que je vous mette un jingle?
11: Ouais.
1: Alors, écoutez. Rire et chansons. Ah, la preuve?
11: Oui.
1: Bah, vous me croyez maintenant?
11: Non. Pas du tout.
1: Attendez, je vous en mets un autre. Rire et chansons. Voilà. Alors, la preuve ou pas?
11: Ah ouais.
1: Ah.
11: Du coup, j'ai gagné un truc.
1: Bah, vous avez gagné le droit de passer sur Rire et Chanson.
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16: Mairie de Doivoulès, bonjour.
17: Allô, c'est le commissariat.
16: Non, c'est la mairie.
17: Oh mon Dieu, j'ai fait une erreur, madame, mais vous pouvez peut-être m'aider.
16: Oui.
17: Madame Lamolle, à l'appareil, rue du Rhin, j'habite là.
16: Oui.
17: Parce que j'ai fait un pas en arrière dans l'escalier parce que j'avais fait tomber quelque chose de mon sac. Et en reculant, je me suis assis en tombant sur le facteur, le monsieur de petite taille, là, vous savez.
16: Je connais pas.
17: Vous connaissez pas le facteur? Attendez, parce que il est coincé. Je suis assis sur lui, puis il est coincé. Et attendez, je vais essayer d'approcher le téléphone de sa bouche, parce que... Attendez.
16: Mais il est coincé où?
18: Allô?
16: Oui.
18: Allô?
16: Bonjour.
18: Oui, bonjour, Gaspilla, l'appareil. Vous m'entendez, là?
16: Oui.
18: La dame, elle est quand même âgée, et elle est assise sur moi, là, sur mon nez, et je suis coincé avec mon nez, qui est donc mal placé, quoi, on va dire, hein, sous la robe de madame.
16: Et vous ne pouvez pas vous relever?
18: Ah bah, j'ai mon nez qui est coincé dans le postérieur de madame, avec tout le respect que je lui dois, mais là, je sais pas quoi faire, hein.
16: Ah mince, c'est où? Vous êtes où?
18: Ah ben là, c'est son postérieur, quoi, dans la rue des Fesses, quoi.
16: Non, mais je veux dire où? C'est à quelle adresse?
18: Eh ben, c'est rue du Rhin.
16: Mais quel numéro?
18: Ah, au 33.
16: 33, oh, rue du Rhin.
18: Elle a des flatulences, en plus.
16: Aïe, aïe, aïe. Écoutez, j'appelle tout de suite les pompiers, que quelqu'un vienne très, très vite.
18: Oh non, n'appelez pas les pompiers, parce que c'est embarrassant pour moi, hein.
16: Nous, on peut pas envoyer quelqu'un d'autre. Qui c'est que vous voulez que j'envoie?
18: Non, mais si vous pouvez me dire comment je peux faire pour sortir de là, parce que la dame, comme je vous ai dit, avec la chaleur, là, j'ai rien contre les dames, hein.
16: Non,
18: Mais avec la chaleur, ça cocotte hein, quand même là-dedans. Hein.
16: Mais écoutez, quelqu'un doit venir vous dégager.
18: Je peux vous passer la dame, vous pouvez lui demander si elle peut contrôler un peu ses flatulences, si c'est possible. Hein, parce
16: mais ça, moi, je ne peux pas le lui dire, vous vous rendez compte.
18: Ben si, vous pouvez lui dire. Attendez, je vous la passe. Hein.
16: Je veux que moi, je lui dise à la dame qu'elle contrôle ses flatulences.
17: Allô ?
16: Oui ?
17: Oui.
16: Écoutez, j'appelle tout de suite les pompiers, on vient vous dégager. Hein,
17: on n'appelait que... pas les pompiers parce que je ne veux pas qu'on me voit comme ça, j'ai certain âge. Hein.
16: Elle ne veut pas qu'on la voit comme ça. Mais qu'est-ce que vous voulez qu'on fasse, alors ?
17: Attendez, je vous passe le facteur.
16: Mais c'est...
18: Allô ?
16: Oui.
18: Oh non, hein, non, il faut lui dire quand même, parce que c'est insupportable. Hein.
16: Mais monsieur...
18: Oh, attendez. Levez-vous, madame, comme ça. Attendez, elle se lève un peu, ça y est, j'arrive, attendez. Oh, ça y est, vous m'entendez ?
16: Oui.
18: Il est sorti, je vous le passe. Allô ?
16: C'est bon, vous êtes dégagé ?
18: Oh oui, vous savez pas d'où je sors, là. Oh là ! Attendez, j'ai un truc sur le nez, qu'est-ce que c'est que ça ? Oh, ben... Un supposé. J'ai un suppositoire sur le nez ?
16: Non.
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16: Oui ?
1: Bonjour monsieur, c'est bien le restaurant ?
16: Oui ?
1: Je vous appelle parce que je me suis permis de vous inscrire à l'émission de télé Cauchemar en cuisine.
16: Oh, comment ça ?
1: Et du... Comment ?
16: Comment ça ?
1: Bah j'ai fait un dossier.
16: Non mais attendez, vous m'avez rien demandé avant.
1: Ah bah c'est pour ça que je vous appelle aussi, c'est pour vous prévenir parce que là en fait la chaîne de télé m'a rappelé et ils ont accepté le dossier. Bonne nouvelle.
16: Ah oui mais non, attendez. Et vous êtes qui d'abord monsieur ?
1: Alors moi j'ai dit que j'étais un ancien serveur de chez vous.
16: Ah oui mais attendez, c'est quoi cette embrouille là ? J'ai pas du tout envie de passer à la télé.
1: Ça vous fait une pub énorme hein.
16: Ah non mais attendez, je suis encore chez moi et c'est encore moi qui vais décider. Ah bah, alors là vous avez tout annulé et surtout qu'ils se pointent pas parce que je peux vous assurer qu'ils vont partir avec parce qu'ils fracas là.
1: Non mais vous inquiétez pas, au début on va faire semblant.
16: Non, mais il y a pas de faire semblant, pas semblant. Je vous dis que c'est non, c'est hors de question. Attends, faut arrêter quoi.
1: Ah bah oui, mais moi j'ai mis votre nom, j'ai mis le truc.
16: Non mais attendez, mais vous avez surtout pas le droit de mettre un nom comme ça sans demander à la personne. Mais ça va pas non ? Ah bah ne vous pointez pas parce que moi j'appelle la police et je vous mets dehors. Hein.
1: Alors bonne idée, ça il faudrait qu'on le filme.
16: Ah bah oui, bah bien sûr. Il est hors de question, je ne fais pas de cinéma moi. Et non, de chez non, de chez non. Et surtout ne vous pointez pas.
1: C'est que de la télé, vous voyez, c'est pas non
16: c'est
1: plus.
16: Que de la télé, mais vous rendez pas compte. Mais vous êtes têtu comme une mule.
1: Eh bah et alors et ma com ?
16: Ah mais ça c'est votre problème, moi. C'est pour le mien, qu'est-ce que j'en ai à faire moi ?
1: Dans ce cas, vous me devez l'annulation.
16: Pardon, mais alors là, elle est encore bonne celle-là. Faites gaffe à ce que vous faites parce que ça va vous faire bizarre. Moi, je vous le dis. Hein.
1: Bon, moi, j'ai déjà fait quelques photos en fait de l'extérieur. Maintenant.
16: Mais attendez, vous n'avez surtout pas le droit de prendre des photos comme ça et de les publier surtout. Surtout, ne vous avisez pas de venir. Je vous mets dehors.
1: Alors, si ça vous arrange.
15: Allô. Oui.
1: Oui. Bonjour monsieur.
15: Ah oui, non mais nous ça nous intéresse pas du tout, mon petit monsieur. On s'en fout de ça, nous. Vous êtes bien gentil, mais ça fait pas de la bonne pub. Cauchemar en cuisine, c'est nouveau ça. Vous rigolez ou quoi ? Vous avez envoyé le dossier, vous êtes en train de me dire. Maintenant, vous êtes obligé d'accepter parce que sinon vous ne touchez pas votre commission. Moi, j'en ai rien à faire.
1: Non mais on va s'arranger.
15: Bah oui, sinon je vais vous passer mon associé.
1: Ah bah merci.
19: Il y a un type qui nous a inscrit à Cauchemar en cuisine.
1: Allô ?
19: Oui.
1: Oui. Bonjour monsieur.
19: Mais non, je m'en bats les couilles de passer à la télé ou pas.
1: Parce que comme j'ai dit que je travaillais chez vous, vous voyez, forcément.
19: Mais vous ne travaillez même pas chez nous.
1: Oui,
19: vous voulez quoi ? Vous voulez que j'écrive à la rédaction d'M6 en disant que vous êtes un gros menteur et que voilà ?
1: Ah bah si vous dites ça, non, ça va faire des histoires. Hein,
19: C'est lui qui a envoyé un truc à Cauchemar en cuisine.
1: Allô ?
20: Allô ?
1: Bonjour madame, voilà.
20: Vous avez pété un câble, mon pauvre ami. Non, numéro de téléphone.
1: Alors ?
20: Maintenant ?
1: Oui, absolument. Mais ce que je disais, c'est que moi,
20: non,
1: si
20: non,
1: je...
20: Non, c'est maintenant.
1: Du coup...
20: Numéro de téléphone.
1: Oui, absolument.
20: Numéro de téléphone.
1: Mais alors, ce que je disais, c'est que je passe.
20: Numéro de téléphone.
1: Non, mais je passe comme ça.
20: Numéro de téléphone.
1: Oui, non, mais si je passe, vous aurez
20: mon... Non, mais je veux pas voir vous. Numéro de téléphone.
1: Ah, mais alors... Vous...
20: Numéro de téléphone.
1: Non, mais c'est...
20: Numéro de téléphone.
1: Non, mais c'est juste ce que
20: numéro
1: je disais.
20: Numéro de téléphone.
1: Moi, je viens avec les produits...
20: Numéro de téléphone.
1: Bon, donc, alors 06.
20: Ah.
1: Voilà. Donc, j'apporte les produits...
20: Attends, mais si tu me prends pour un con, en plus, là, tu me dis 06, si... Numéro de téléphone.
1: Bah, c'est ce que je dis. 06 06 06.
20: Bah, 06 quoi ?
1: Bah, j'arrête pas de le dire. 06 06 06 06.
20: Non, mais 06 06 quoi ?
1: Bah oui, 06 06 06 06 06.
20: Ça va pas bien dans ta petite tête, toi.
1: Et j'ai pas fini. 06 06 06.
19: Mais
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21: Allô ?
22: Oui, bonjour, monsieur. Monsieur...
21: Oui ?
22: Oui, bonjour, c'est la mairie à l'appareil.
21: Oui ?
22: La délégation du commerce international. Mais je vous entends mal, c'est la télévision qui est si forte, hein ?
21: Oui, ça va.
22: C'est la télévision qu'on entend ?
21: Ah ben, je mets les informations.
22: Écoutez, monsieur, on vous appelle parce que les gens trouvent que vous écoutez la télévision trop fort.
21: Ah ben, et pourtant, je mets doucement, je ne vois pas qui se plaint.
22: Tout le monde, hein ? Là, vous l'écoutez doucement, là.
21: Oui, voilà.
22: Vous pouvez la mettre un peu plus fort, s'il vous plaît ?
21: N'inquiétez pas.
22: S'il vous plaît, oui. Encore plus fort. Allô ?
21: Voilà, c'est plus fort. Je suis à fond, là.
22: Vous êtes à fond ?
21: Oui.
22: Bon, je vous passe, monsieur le maire. Hein. Merci. Allô ?
21: Oui.
22: Bonjour, monsieur.
21: Bonjour.
22: Monsieur le maire, à l'appareil.
21: Comment ?
22: On va vous demander de laisser la télévision très, très fort.
21: Ah ben oui, mais là je peux pas plus, hein.
22: Vous pouvez absolument pas mettre plus fort.
21: Comment ?
22: Vous pouvez pas mettre plus fort, là ?
21: Non, je peux pas, c'est à fond, là. Alors, vous voyez que je peux pas dépasser le son.
22: Alors, vous m'entendez, là ?
21: Comment ?
22: Est-ce que vous pouvez aller chercher votre voisin ?
21: Et pourquoi faire ?
22: Vous lui dites que c'est le maire qui veut lui parler. Laissez bien la télévision comme c'est, à fond, hein ?
21: Comment ?
22: Laissez bien la télévision très fort et allez chercher votre voisin.
21: Voilà, et le voisin, pourquoi faire ?
22: Parce que je veux lui demander quelque chose.
21: Attendez, je vais voir s'il est là.
22: Merci, monsieur.
0: Mesdames et messieurs, bonjour. Regardez tout de suite, comme d'habitude, les prévisions météo de Catherine Laborde. Quelques flocons encore cet après-midi.
22: Ah. Allô.
21: Allô.
22: Oui, bonjour monsieur.
21: Bonjour.
22: De la place, attaché culturel à la mairie.
21: Oui.
22: Nous sommes avec monsieur le maire. Vous pouvez demander à monsieur Casamata, s'il vous plaît, de remettre le son de la télévision à fond comme il l'avait auparavant.
3: Ah, parce qu'il a baissé.
22: Oui.
3: Bah écoutez, nous, moi j'habite juste à côté. Hein. J'ai le mur qui vraiment donne à côté, dans la pièce.
22: Oui.
3: Bon, oui, ça arrive qu'on entende un peu la télé, mais enfin, c'est pas...
22: Bon, parce qu'il vient de nous expliquer qu'il était obligé de le mettre très fort parce qu'il vous entendait la nuit, bon, vous voyez ce que je veux dire, pousser des cris, etc.
3: Ah non, ça m'étonnerait parce qu'à côté, c'est notre salon, on dort pas à côté, donc...
22: Bah, c'est ce qu'il nous dit, hein.
3: Ah bon ?
22: Est-ce que vous pouvez lui demander gentiment, bien entendu, de faire une expérience là, de mettre sa télévision à fond ?
3: Oui. Vous pouvez mettre à fond la télévision pour voir ?
21: C'est à fond.
3: Là, c'est à fond. Vous nous entendez pas, vous ? Vous nous entendez la nuit ou des fois ou... Quand il y a des matchs de foot ou quoi vous... Non ? Bon, il n'entend rien, monsieur.
22: Bon, alors écoutez, je vais vous demander de faire un effort pour qu'il vous entende. Je vais vous expliquer pourquoi. C'est parce que, bon, on peut parler franchement.
3: Là, je vous écoute.
22: Il voudrait bien profiter de la nuit. Ce que, bon, vous voyez ce que je veux dire, quoi.
3: Oui, d'accord. Mais écoutez, enfin même s'il nous entendait, ça serait pas possible parce que nous on à côté c'est un salon. Il y a
22: Et vous pouvez pas faire ça dans le salon.
3: Il y a une cloison, c'est vrai que c'est notre salon de l'autre côté, mais nous on dort dans la chambre qui est à l'autre bout de l'appartement.
22: Et vous pouvez pas
3: même
22: le faire
3: si on faisait des cris la nuit, ce serait dans notre chambre donc
22: Est-ce que vous pouvez pas le faire dans votre salon ?
3: Oh, ça peut arriver, mais enfin c'est rare quoi.
22: Mais là, il faudrait le faire pour lui.
3: Mais je comprends pas le but de votre démarche en fait.
22: Il nous a demandé s'il pouvait vous entendre la nuit avec votre femme.
3: Attendez, non mais... Attendez, là, je comprends pas bien.
22: Bah, demandez-lui, il va vous expliquer. C'est... Il nous a appelé pour ça, nous.
3: Ah, il vous a appelé pour ça ?
22: Bah oui.
3: Ah, bah écoutez, je sais pas quoi vous dire. Moi, je vais pas... Si vous voulez, je vais faire une vidéo. À ce moment-là, je vais la donner à monsieur, mais...
22: Non, mais faut pas, peut-être pas exagérer, on vous demande pas. Non.
3: Ah. Bah écoutez, je sais pas. Monsieur, vous voulez nous entendre la nuit avec ma femme ?
21: Mais non, en fait, ça y est, moi, pas...
3: Non, j'hallucine.
21: Allô ?
22: Allô ?
21: Oh là là, mais qu'est-ce que c'est cette histoire aujourd'hui ?
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24: Bonjour.
1: Vous m'entendez, allô ?
24: Oui, vous m'entendez ? Attendez, je me déplace.
1: Ah, ça coupe un peu ?
24: Oui, vous m'entendez là ?
1: Là, moi.
24: Oui, et là ?
1: Non.
24: Et là, vous m'entendez ?
1: Non.
24: Attendez, je vais essayer de me redéplacer là.
1: Ah non.
24: Et là, vous m'entendez ?
1: Non, ah non, toujours pas.
24: Et là ?
1: Là ?
24: Vous m'entendez ?
1: Bah, je peux pas vous dire, je vous entends pas en plus.
24: Vous m'entendez toujours pas alors ?
1: Non, là toujours pas. Non.
24: Parce que là, moi je suis en haut et on vient d'avoir un coup de fil et ça marchait impeccable.
1: Là, vous êtes en haut là ?
24: Oui.
1: Alors peut-être si vous descendez ?
24: Non, justement, je viens de remonter exprès.
1: Ah, bah alors essayez peut-être de redescendre, parce que j'ai l'impression que c'était mieux avant quand même.
24: Ah, et là, ça va mieux ?
1: Ah non, là c'est pas. Non.
24: Et là ?
1: Là, vous descendez là ?
24: Oui, là je suis descendue.
1: Ah non, c'est moins bien, remonté.
24: Vous m'entendez ?
1: Ah, c'est un peu mieux, vous êtes remonté ?
24: Oui, je suis.
1: Ah, est-ce que vous pouvez remonter peut-être un tout petit peu plus ?
24: Déjà, je peux pas monter plus haut. Et donc, vous m'appelez pourquoi ?
1: Ah, oui, bonjour monsieur, c'est bien la boucherie.
24: Oui ?
1: Je suis venu acheter du beefsteak, je l'ai montré à mon beau-frère, il m'a dit que c'était du faux filet.
24: Et vous aviez pris ?
1: Bah, moi je voulais du vrai filet, pas de la fausse viande.
24: De la fausse viande ? Ah, il y a un monsieur qui est venu, il a demandé à son beau-frère a dit que c'était pas un beefsteak, c'était un faux filet. Donc, ça veut dire que tu lui as vendu un faux morceau de viande.
1: Ah, vous reconnaissez ?
24: Non, je suis en train de lui expliquer ce que vous venez de me dire. Si vous avez vendu un faux filet, c'est que c'est un faux filet.
1: Donc, c'est pas un vrai.
24: Comment ça, c'est
5: pas vrai. Ben, n'importe quoi. Mais vous écoutez ce que je vous dis.
1: J'ai entendu que vous parliez avec votre complice, que vous disiez que c'est de la fausse viande.
5: Non, mais je mets le haut-parleur. Non, je n'ai pas de complice, c'est mon mari. Je vous le passe parce que là, vous allez m'énerver.
6: Allô.
1: Ah, c'est madame.
6: Je vous ai vendu un faux filet.
1: Donc, je vais vous le rapporter.
6: Je l'ai vendu quand?
1: Bah, la semaine dernière, mercredi dernier.
6: Mercredi dernier, j'étais fermé, j'étais en vacances.
1: Bon, comme par hasard.
6: Et ouais, et puis t'es qui, toi, me parler comme ça? Je te dis que j'étais en vacances, tu comprends ça?
1: Bon, non, mais je comprends surtout que vous m'avez vendu un faux filet et que du coup.
6: Non, je t'ai pas vendu un faux filet la semaine dernière, j'étais fermé. J'étais en vacances, j'étais en Bretagne. Ah, le faux filet, il est pas venu tout seul chez toi.
1: Vous me vendez de la fausse viande, il va falloir que ce soit de ma faute en
6: non,
1: plus.
6: Non, attendez, attends, on prend les choses à l'endroit. Vous êtes venu la semaine dernière, mercredi.
1: Ou peut-être celle d'avant alors?
6: J'étais fermé.
1: Ah, bah alors celle d'avant encore?
6: J'étais fermé aussi.
1: Non, mais celle d'avant avant.
6: Ah, il y a un mois.
1: Oui, c'est ça.
6: Tu sais même pas quand tu l'as acheté, en plus de ça. Je prends pas de faux filets qui datent de un mois. Il faut aller te faire soigner dans un asile, toi.
1: Non, mais enfin, excusez-moi, c'est quand même.
6: Non, mais je te le dis, tu m'achètes un faux filet il y a un mois, puis tu me le ramènes maintenant. Je te dis, j'étais en vacances, tu me dis non, vous étiez pas en vacances.
1: Excusez-moi, mais falsification de viande, vous vous rendez compte quand même dans le métier ce que ça peut.
6: T'es un débile, toi.
1: Vous savez quoi, je vous rapporte le faux filet, vous me donnez un
6: non,
1: vrai.
6: Non, tu me rapportes pas un faux filet qui date d'un mois, tu comprends pas ça.
1: Bah, vous me donnez un vrai à la place.
6: Qu'est-ce que t'appelles pas un vrai? Ça veut dire quoi?
1: C'est un faux.
6: C'est un faux filet, mais un faux.
1: C'est pas un vrai filet.
6: T'as rien compris. Je rigole. Mais t'es un fou, toi. Et je te préviens, si jamais tu viens, t'as compris, tu viens pas semer ta merde dans mon magasin. Je te le dis tout de suite. Écoute, c'est comment ton nom? Je vais appeler les flics.
1: Alors, moi, je suis Monsieur Martin. Les flics, je peux les appeler en double appel, ne quittez pas.
6: Ouais, bah, appelle-les.
1: Je compose le numéro.
6: Ouais, bah, appelle-les, allez.
1: Ça sonne?
6: Oui.
1: Oui, brigadier Martin, à l'appareil.
6: Ouais, oh, t'as la même voix, tu me prends pour un con.
1: Ah non, j'ai pas la même voix. Comme j'ai expliqué au commissaire Martin qui est à côté de moi.
6: Au commissaire Martin, et toi, tu t'appelles Martin?
1: Oui.
6: Ouais, c'est un fou, ça.
1: Monsieur Martin, oui? Je vous repasse le bouchiste.
6: J'ai jamais vu un taré comme toi. Tu sais ce que tu devrais faire, aller voir un psychiatre ou aller te faire soigner?
1: Oui, allô, c'est à nouveau, monsieur Martin.
6: Ouais, écoute-moi, le faux filet, ramène-moi-le.
1: Ah bah oui.
6: On discutera tous les deux.
1: Et puis tu vas me donner un vrai?
6: Bon, écoute, tu viens ici à la bouchon à ce ticket. Il me casse les couilles.
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23: Mairie Doudon, bonjour.
25: Allô?
23: Oui, bonjour.
25: Oui, bonjour madame. La mairie d'Erdeven dans le Morbihan.
23: Oui.
25: Je suis bien la mairie Doudon.
23: Oui.
25: D'accord, je vous passe monsieur le maire d'Erdeven. Hein. C'est le maire. Merci. Allô?
23: Oui, bonjour monsieur.
25: Bonjour madame. Je suis à la mairie de...
23: Oudon.
25: Oudon, oui. Ça se trouve où ça, Oudon?
23: Bah, ou à côté d'Anceny.
25: D'accord. Alors, on a besoin pour un dossier de renseignement. L'adresse de la salle polyvalente, c'est où, dans?
23: Bah, l'adresse, c'est rue de la Loire.
25: Alors, ça se trouve où, dans?
23: Il n'y a pas de numéro.
25: Alors, la salle des jeunes, c'est où, dans?
23: Rue du Chêne.
25: Oui, mais où?
23: Mais je comprends pas, là. Vous devez pas être dans la bonne commune. Vous appelez Oudon, donc c'est à Oudon, là, que la commune.
25: Ah, très bien. Alors... Le stade du Chêne.
23: Oui.
25: C'est où, dans?
23: Rue du Chêne.
25: Rue du Chêne. Où, dans?
23: Je comprends pas, là. Pourquoi vous me demandez à chaque fois Oudon?
25: Parce que je sais pas où c'est.
23: 44 521 Oudon. O-U-D-O-N.
25: À Oudon, hein?
23: Mairie Oudon, bonjour.
25: Oui, madame, c'est monsieur Cerber. Je suis le directeur du cabinet du maire d'Erdeven. Écoutez, vous lui avez raccroché au nez.
23: Non, attendez, je viens de lui dire que tout se trouve sur la commune de Oudon. Et à chaque fois, il me demande Oudon.
25: Ah oui, mais c'est normal, madame. Oudon.
23: C'est pas possible. En Loire-Atlantique.
25: Oui, mais Oudon.
23: Après Nantes.
25: Oh, passez-moi le dossier, merci. Allô?
23: Oui.
25: Excusez-moi. Alors, la salle de danse, s'il vous plaît.
23: Salle Jacques Demy.
25: D'accord. Oudon.
23: Square du Havre.
25: D'accord. Oudon?
23: Oui.
25: Oui, mais Oudon?
23: Square du Havre, Oudon.
25: Ah, vous non plus, vous savez pas?
23: De quoi?
25: Où ça se trouve? Vous avez dit Oudon.
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26: Oui.
1: Bonjour madame, c'est bien le bar?
26: Non, c'est monsieur, c'est pas madame.
1: Comment ça, un monsieur dans un bar?
26: Bah oui, mais un bar, il peut y avoir un monsieur aussi ou une dame. Hein.
1: Bon, un bar avec un monsieur, j'ai jamais vu ça.
26: Vous n'avez jamais vu un bar avec un monsieur?
1: Ah bah non, après c'est vrai que de nos jours, on voit tout, mais enfin quand même.
26: Attendez, j'ai fréquent les bars.
1: Les bars, oui, mais les bars avec un monsieur, franchement.
26: Bah il y a quand même pas mal de monsieur qui tiennent de bar quand même, non?
1: Alors, parfois on peut croire que c'est un monsieur, mais c'est quand même une dame.
26: Non, mais là, vous téléphonez à un homme, hein, voilà, il n'y a pas d'ambiguïté.
1: Alors, arrêtez-moi si je me trompe, mais moi on m'a dit que quand il y a un monsieur au bar, en général, c'est une femme qui s'est habillée en monsieur.
26: De quoi habillée en... De quoi vous parlez, là? Vous allez où, là? Vous êtes sur quel terrain, là?
1: Non, mais je juge pas, je sais même pas comment vous êtes habillé.
26: Allez, j'en raccroche, là.
1: Ah non, mais allô?
26: J'en raccroche.
1: Non, mais parce que j'appelais pas que pour ça non plus.
26: Oui, bon, vas-y.
1: Cabinet médical du docteur Martin à l'appareil.
26: C'est qui, le docteur Martin?
1: C'est le médecin de Martinville. Moi, je suis son assistant, le secrétaire médical Martin.
26: Oui.
1: Et c'était pour vous prévenir que ça arrangerait le docteur de vous déclarer en arrêt maladie.
26: Qu'est-ce que vous me racontez, là? J'ai rien demandé.
1: Alors, c'est juste des papiers, c'est parce que le docteur Martin n'a pas déclaré assez d'arrêt maladie ces derniers temps.
26: Il y a pas, hein?
1: Ouais, donc il est obligé d'en rajouter quelques-uns sous le manteau, sinon il touche moins de remboursement de la sécu.
26: Ben.
2: Allô?
1: Ah, bonjour monsieur.
2: Oui, non, mais moi ça m'intéresse pas, je veux pas être en arrêt de maladie, je me suis jamais mis en arrêt de maladie, monsieur.
1: Eh ben justement, ça vous fait une belle occasion de découvrir les joies
2: non,
1: de la...
2: Non, ça fait pas une belle occasion de mettre en arrêt de maladie.
1: Bah ouais, mais sinon le docteur Martin, il a pas son quota.
2: Je connais pas le docteur Martin, déjà. Je vais pas me mettre en arrêt de maladie parce que monsieur, il a pas fait assez de l'arrêt de maladie.
1: Non, mais si vous préférez que ce soit pas vous, on prend quelqu'un d'autre dans le bar.
2: Personne, il y a personne qui veut être en arrêt de maladie. Je vous dis que ça m'intéresse pas.
1: Ah, parce que moi j'ai dit au docteur que vous étiez d'accord.
2: Non, je vous ai pas dit au docteur que vous que j'étais d'accord, je vous ai dit que j'étais pas d'accord.
1: Ah bah attendez, justement, voilà le docteur.
2: Non mais...
1: À la limite, je vous le passe, vous lui confirmez que vous êtes d'accord
2: je
1: et on
2: n'en... Je suis pas d'accord, je vais pas être en arrêt de maladie pour monsieur Martin. Déjà, monsieur Martin, il est pas normal parce qu'on pourrait aller le dénoncer à Sécurité Sociale. Parce qu'après, on dit que la Sécurité Sociale est en ruine, mais il y a de quoi.
1: Ah oui, mais non, je peux pas dire ça au docteur.
2: Alors vous dites au docteur que je suis pas d'accord, sinon je vais aller à la gendarmerie porter plainte contre vous. Vous avez bien compris?
1: Oh oui, bah ça vous lui dites vous-même, attendez, je vous le passe.
2: Oui.
1: Docteur Martin? Oui, monsieur Martin?
2: C'est fou ça.
1: Je vous passe le monsieur qui est d'accord. Allô, docteur Martin à l'appareil.
2: Allô, oui.
1: Oui, merci beaucoup monsieur d'accepter d'être en arrêt maladie.
2: Non mais je ne veux pas être en arrêt de maladie monsieur.
1: Alors pardon, mais mon sous-fifre, le secrétaire Martin me dit que vous êtes volontaire.
2: Non,
1: donc...
2: je suis pas volontaire mais ça va vraiment pas la tête.
1: Pardon, mais vous êtes médecin?
2: Non.
1: Voilà, alors que moi je suis docteur semi-professionnel, croyez-moi si j'ai mal à la tête, je suis le premier au courant.
2: C'est monsieur Martin?
1: Ah non, rien à voir, moi je suis le docteur non, Martin.
2: C'est
1: ça. Et allez, qu'est-ce que ça dit derrière?
2: Rire
1: et bah passez-le moi.
2: Oui, je vais vous passer, ouais. Tenez, je vais vous parler.
9: Monsieur Martin.
1: Madame Lapoucave, bonjour.
9: Oui. Ah, je vous entends, je suis toujours mort de rire.
1: Ah non, vous confondez avec mon beau-frère, mais je lui dirai, ça lui fera plaisir.
9: Bah, c'est...
1: Au revoir, madame.
9: Au revoir, madame.
10: Au revoir, madame. Au revoir, madame. Au revoir, madame.
11: 7h. Oh. 7h02. Oh. 7h03.
12: Bonjour, la météo.
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2: Allô?
30: Madame A...
2: Oui?
30: Bonjour madame, c'est Corrèze FM à l'appareil, la radio.
2: La radio?
30: Oui, la radio FM, Corrèze.
2: Ah d'accord, oui.
30: Voilà,
2: oui.
30: Nous vous appelons parce qu'aujourd'hui c'est notre émission, le Tonton Lulu. Je ne sais pas si vous connaissez l'émission du Tonton Lulu.
2: Ben écoutez, s'il y a quelqu'un qui peut connaître, c'est mon mari, parce qu'il a souvent sa radio à côté de lui.
30: Ah.
2: Je vais demander à mon mari.
30: Oui?
2: Tu connais Tonton Lulu, l'émission FM? Non, il connaît pas.
30: Eh bien, c'est un grand jeu, madame. Hein? Alors, figurez-vous que nous avons dans nos studios...
2: Oui?
30: ...quelqu'un de votre famille...
2: Ah?
30: ...qui est assis à côté de moi.
2: Ah!
30: Nous allons trafiquer sa voix...
2: Oui?
30: ...et c'est à vous de la reconnaître.
2: Ah bon?
30: D'accord?
2: Oui?
30: Alors, votre prénom?
2: Anne-Marie.
30: Anne-Marie.
2: C'est ça.
30: Votre mari, c'est?
2: Jean.
30: Jean. Alors, attention, est-ce que vous êtes prêt?
2: Oui.
30: Le tonton Lulu d'aujourd'hui, chers auditeurs, auditrices, fait partie de la famille de monsieur et madame.
2: Oui.
30: À vous de le reconnaître.
2: D'accord.
31: Merci. Allô?
2: Oui.
31: Bonjour, c'est Anne-Marie.
2: Oui.
31: Bonjour Anne-Marie.
2: C'est pas Jean-Louis.
31: Non.
2: C'est pas Jean-Louis. Ah ben, je vois pas. Tu viens de Paris, là?
31: Non.
2: Non, pas de Paris.
31: Non.
2: Alors, de la Corrèze?
31: Non.
2: C'est pas ça. Eh ben, je regrette, mais je vois pas qui c'est. Tiens, j'en viens un petit peu, là. Voir si tu reconnais la voix.
32: Est-ce que c'est pas le mari à Nadine?
31: Ah!
32: Oui.
31: Bonjour, Jean.
32: Bonjour.
31: Comment ça va?
32: Est-ce que c'est tu n'es pas le mari à Nadine?
31: Non, pas loin.
32: Ah, c'est ce que je pensais. Mais alors, c'est peut-être Jean-Pierre.
31: Non.
32: Le frère Nadine.
31: Non, Nadine, elle a un frère.
32: Oui.
31: Elle a également un mari.
32: Oui.
31: Mais elle a aussi un...
32: Un beau-frère. beau-frère.
31: Oui, un beau-frère, mais elle a autre chose. Elle a
32: un amant.
31: Comment elle a dit, Anne-Marie?
32: Un amant.
31: Oui. Oui.
32: Quel amant? Elle a pas un amant, Nadine.
30: Allô?
32: Oui.
30: Toujours sur Cause FM, donc avec Super Gérard de la Place. Nadine, c'est qui exactement pour vous?
32: Une nièce.
30: Voilà, c'est ce que nous avait dit donc Robert Ledoux, qui est l'amant de Nadine.
32: Oh, monsieur, tout de même.
30: Est-ce qu'on peut dire que Robert Ledoux, l'amant de Nadine, qui est votre nièce, fait partie de votre famille?
32: Non.
30: Pourquoi?
32: Parce que ne connais pas cet amant. Je connais son mari, mais pas l'amant.
31: Ah, vous ne me connaissez pas?
32: Non.
31: Nadine?
32: Parce que c'est vous qui êtes l'amant?
31: Comment?
32: C'est vous qui êtes l'amant?
31: Oui, Robert Ledoux à l'appareil, l'amant de Nadine.
32: Ah bon?
31: Oui, comment allez-vous?
32: Eh bien, écoutez, moi, ça va. À peu près, quoi.
31: Vous avez quelque chose à lui dire, non? Je la vois cet après-midi.
32: Eh bien, vous lui dites que quand on vient de se marier, on ne prend pas un amant.
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3: Allô?
1: Bonjour madame, c'est bien le contrôle technique?
3: Oui.
1: Monsieur Martin, comité de répressionnage électronique?
3: Oui.
1: On m'a signalé que vous faites faire une partie de votre travail par un ordinateur, vous confirmez?
3: Tout le travail se fait avec des ordinateurs. Il faut un opacimètre, un analyseur de gaz, un banc de freinage, un réglophare.
1: Ah, bah justement, votre réglophare?
3: Oui.
1: Est-ce que vous l'avez déclaré?
3: Déclaré où? À qui? Comment? Pourquoi?
1: Bah déclaré à l'inspection du travail électronique que vous faites bosser une intelligence électronique à votre place.
3: Non, l'intelligence électronique, elle est bête et méchante, monsieur, c'est moi qui surveille.
1: Oui, bah c'est bien ce que je dis. Vous la surveillez pendant qu'elle fait votre boulot. Faudra peut-être penser à la payer aussi.
3: De quel droit je vais payer?
1: Bah, du droit du travail artificiel.
3: Ça fait 35 ans qu'il existe le contrôle technique et vous me dites aujourd'hui qu'il faut payer une intelligence artificielle. Je ne vais pas donner un radis, monsieur. Attendez, j'appelle le gérant.
1: Ah, mais s'il vous plaît.
4: Oui, allô?
1: Bonjour, madame.
4: Oui, c'est un monsieur.
1: Admettons, oui.
4: C'est un contrôle technique automobile, hein, qui vous avez affaire?
1: Oui, mais c'est pas une raison pour exploiter un ordinateur.
4: Comment dire
1: que je vais être obligé de contrôlifier, donc je vais embarquer l'ordinateur.
4: Bah, c'est interdit, hein, il sort pas d'ici, l'ordinateur. C'est quel organisme? Vous êtes qui, vous?
1: Comité de répressionnage électronique.
4: Alors, comité de répressionnage.
1: Voilà.
4: Je vais en informer ma hiérarchie, parce que là...
1: Oh, bah, passez-moi la hiérarchie, je vais voir avec elle.
4: Oh là là, c'est compliqué.
8: Bonjour.
1: Bonjour monsieur, vous êtes la hiérarchie?
8: Oui.
1: Votre collègue me disait que je pouvais venir chercher l'ordinateur.
8: Non, mais vous touchez à rien du tout.
1: Pourquoi?
8: Parce que. Et puis vous les récupérez pour les emmener où?
1: J'embarque votre ordinateur pour l'interroger au comité de répressionnage à Martinville.
8: Bah, rien du tout, non mais ça va pas, non. Vous l'embarquez pas, je fais comment pour travailler moi si j'ai pas d'ordinateur?
1: Je m'excuse, mais l'ordi peut pas toujours faire le boulot à votre place. Au Moyen-Âge, personne se plaignait qu'il avait pas d'ordinateur et tout le monde faisait son travail.
8: Oui, bah, moi ça m'embête pas que l'ordinateur il travaille à ma place. Je suis une fainéante donc ça me gêne pas. Et puis les contrôleurs ils sont contents aussi.
1: Je comprends que ça vous arrange, mais dans ce cas, il faut déclarer.
8: Non mais
1: voilà une dame.
4: Je demande pas une intelligence artificielle de faire mon travail. L'ordinateur il collecte des informations.
1: Oula, pardon, vous m'avez dit collègue.
4: Je parle pas de collègue. Qu'est-ce que vous me racontez de collègue?
1: Bah, vous me dites que vous considérez l'ordinateur comme un collègue.
4: Mais non, je considère pas comme collègue. J'ai pas parlé de collègue. J'ai dit l'ordinateur collecte.
1: Oui, bah si c'est un ordinateur collègue, comme vous dites.
4: Mais non, pas collègue, collecte. Collecter, monsieur.
1: Alors, en revanche, pardon, mais je suis pas sûr que le verbe colléguer soit dans le dictionnaire.
4: Je parle pas de colléguer.
1: Attendez, je regarde. Colléger, collectionnifier.
4: Il y a pas de collègue ici. Oubliez le mot collègue parce que ça commence à me taper sur le système que vous dites que je dis collègue alors que je dis pas collègue. Avec un T, comme Thérèse. T, collègue.
1: Ah, mais alors passez-moi cette dame.
4: Quelle dame?
1: Madame Thérèse.
4: Mais, quoi, madame Thérèse?
1: Bah, je sais pas, moi, c'est vous qui me parlez de Thérèse.
4: Ah, monsieur, je vais pas perdre mon temps avec vous.
1: Pourtant, on est bien parti.
4: Pour moi, ce que vous me dites, là, c'est n'importe quoi.
1: C'est pas faux.
4: Eh, c'est un canular ou quoi, là? Vous êtes fou.
1: Ah, bah oui, allons-y, c'est un canular.
4: On passe à la radio, là, monsieur, c'est pas possible.
1: Mais bien sûr, on passe complètement à la radio, oui.
4: Eh, vous allez me faire monter au plafond, là.
1: Bon, vous savez quoi? Je vais passer.
4: Mais non, mais là, vous...
12: Non, mais de toute façon, vous pouvez venir.
1: Ah, madame Thérèse?
12: Vous parlez de quoi, là, monsieur?
1: Comme je disais à l'autre dame, je vais venir embarquer votre ordinateur, mais je vous le rendrai dans une semaine, à peu près.
12: Non, vous me le rendez pas une semaine, là, pas du tout.
1: Pardon, madame Thérèse?
12: C'est comment votre nom?
1: Monsieur Martin.
12: Ouais, Martin.
1: Ah, mais oui, on se connaît?
12: Ah, ben, on se connaît, alors.
1: Dis donc, on se serait pas croisé à Martinville?
12: Si, je pense à Martinville, c'est ça, ouais.
1: Ah, bah, ça fait plaisir, il y a de plus en plus de Martinvillois.
12: Ah, bah, il y en a de plus en plus, ouais. C'est dommage, j'allais vous passer mon frère, il est gendarme.
1: Alors, ça, c'est dingue, parce que moi, c'est mon beau-frère qui est gendarme.
12: Bah, moi aussi, c'est le colonel Martin.
1: Oh, bah, le monde est petit, hein.
12: Ouais, carrément. Ouais.
1: Bah, belle journée et merci de nous écouter.
12: Eh ben, de rien. Au revoir, madame.
1: Au revoir, mademoiselle.
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16: Allô?
31: Bonjour, madame.
16: Bonjour, madame.
31: Madame Ledoux à l'appareil.
16: Oui?
31: C'est bien vous qui vous occupez de la SPA?
16: Oui, à quel endroit vous êtes, madame?
31: Ben, je vous appelle de Morgat.
16: Oui?
31: Parce que figurez-vous que j'ai perdu mon petit toutou.
16: Oh!
31: Oh oui.
32: Et comment?
31: C'est un petit caniche, c'est une femelle, elle s'appelle Coupe Rose.
32: Oh.
31: Et oui, parce que cette nuit, on est allé se promener sur la plage.
32: Oui.
31: Et puis je l'ai mis sur le trampoline parce que ça lui fait du bien de sauter un petit peu en l'air.
32: Oui.
31: Et elle a fait un bond sur le trampoline, j'ai jamais vu ça, je l'ai perdu, je l'ai regardé s'envoler, hop.
32: Oh.
31: Oh oui, comme vous dites, hein. Je vous jure, c'est pas une vie, la vie
32: elle
31: qu'on
32: a quel âge?
31: Elle a 4 ans.
32: 4 ans.
31: Mais elle en paraît 3.
32: Oui. Elle est tatouée?
31: Oui, elle est à moi.
32: Elle est tatouée?
31: Oui, elle est à moi.
32: Bien. Oui, mais il n'aurait pas fallu le mettre là-dessus, madame.
31: Mais oui, mais elle est championne de France des caniches sur trampoline, vous savez. Elle est...
32: Ah bon?
31: C'est là-bas. Oui, elle a gagné déjà 2 concours quand même.
32: Bon, alors écoutez, on va voir hein, si on la trouve à Morgard, hein.
31: Oui, pourrais-je vous dire quelque chose quand
32: oui,
31: même?
32: Oui, bien sûr.
31: C'est un petit chien très important.
32: Oui.
31: Parce que c'est un caniche bleu unique en son genre.
32: Oui.
31: Oui, je l'ai fait colorer en bleu pour le faire distinguer des autres.
32: Bon, alors cherchez-le, madame, hein.
31: Ben oui, vous savez, j'ai commencé depuis ce matin, mais j'ai trouvé que des bigorneaux, alors vous parlez.
32: Non, mais laissez les bigorneaux pour une autre fois, cherchez votre petit chien, hein.
31: Oui, dites-moi, les bigorneaux, là, que j'ai trouvés.
32: Oui.
31: Vous pensez que je peux les mettre sur le trampoline?
32: Oh non, ils vont s'étouffer avec ça.
31: Ah, vous croyez?
32: Oh oui, oui, oui, non, non, cherchez-la, appelez-la, hein. D'accord. Et continuez à la chercher là où elle est partie, hein.
31: Ah ben, j'ai une idée.
32: Oui.
31: Si je me mets sur le trampoline comme elle hier soir.
32: Oui.
31: Et que je saute comme elle a fait dans la même direction.
32: Oui.
31: En atterrissant, je vais atterrir.
32: Oui.
31: Je vais peut-être la chercher là-bas.
32: Mais bien sûr, alors faites ça tout de suite, hein. Dépêchez-vous même.
31: Coupe-rose ! Coupe-rose !
32: Allô ?
5: Oui, bonjour madame.
32: Bonjour monsieur.
5: C'est la SPA ?
32: Oui.
5: Oui, bonjour madame, monsieur de la place à l'appareil. Je vous appelle de la plage de la Palue.
32: Oui.
5: Voilà, on a loué une petite maison à la Palue.
32: Oui.
5: Et figurez-vous que cette nuit, on a eu un problème, on a entendu un gros bruit, on s'est précipité dans le grenier.
32: Oui.
5: Et il y avait un trou dans le grenier, quoi, hein, oui. Dans le toit. Et on a trouvé un petit chien.
32: Oui.
5: Qui a atterri, on ne sait pas comment, en l'air, quoi. Hein. Un caniche bleu.
32: Ah oui, ça y est, la dame. Oui, oui, la dame vient de me téléphoner.
5: C'est-à-dire?
32: Ah oui, c'est une dame qui a l'air bizarre. Hein. Elle m'a dit, j'éteins mon chien en bleu pour ne pas qu'il soit comme les autres.
5: Oui.
32: Et alors, elle a mis sur le trampoline...
5: Bah oui, mais madame, comment voulez-vous qu'un chien traverse mon toit?
32: Ben oui, c'est le champion, monsieur, unique au monde, un champion de trampoline.
5: Ah, ben d'accord.
32: C'est un champion, c'est un chien qui va dans les airs. C'est un cascadeur, il est unique au monde. C'est le champion des trampolines.
5: Ah, d'accord.
32: Oui.
5: Ah, mais c'est pour ça qu'il a une médaille. Attendez, bougez pas.
32: Il a une médaille, il a un tas de trucs.
5: Champion du monde de trampoline 1989.
32: Voilà, c'est ça, oui, oui. Il fait des bonds en l'air comme un avion.
5: Ah, d'accord.
32: Oui, c'est un champion de trampoline.
5: Ah, ben...
32: Il est bleu.
5: Ah, d'accord. Attendez, parce que... Qu'est-ce qui tombe là par la fenêtre?
32: Allô?
5: Mais c'est pas possible, qu'est-ce que c'est que ça?
32: Quoi?
5: Il y a des bigorneaux qui rentrent par la fenêtre maintenant.
32: C'est la dame qui doit être là, alors.
5: Attendez, vous pouvez me répéter ça?
32: Oui, elle m'a dit, mon chien est parti par le trampoline. Je vais mettre des bigorneaux et peut-être qu'ils vont rejoindre le chien.
5: Ah ben c'est ça alors?
32: Ah oui, oui, oui.
5: Ah ben écoutez madame, c'est incroyable parce qu'il y en a 6 là.
32: Oui, oui, ben je n'ai pas pris, vous allez en voir encore autre chose. Et peut-être même la bonne femme aussi, elle m'a dit, je vais aller...
5: Attendez, ah! Qu'est-ce que c'est que ça?
32: Oui.
5: Allô, ben il y a une dame qui vient d'arriver par la fenêtre.
32: Oui, oui, c'est elle, elle est championne de trampoline aussi.
31: Madame Ledoux, championne de trampoline, je vous prie, mon chien...
32: Oh, si, voilà.
5: Ah, ben bon, bonjour, madame, c'est vous, j'en prie. Allô?
32: Allô?
5: Ben écoutez, je vous la passe. Hein.
32: Oui.
31: Allô?
32: Voilà, vous avez récupéré votre chien, madame.
31: Ben vous savez ce que j'ai fait, je me suis mis sur le trampoline.
32: Oui.
31: Et puis je suis arrivé sur la place de la Palue.
32: Oui.
31: Et puis là, j'ai trouvé mon chien, c'est le monsieur.
32: Mon Dieu.
31: Et j'ai fait un bond de... Ça fait combien la Palue à la distance de la place de Morgan?
32: 10 kilomètres, 9-10.
31: 10 kilomètres?
32: Au moins, oui.
31: J'ai battu mon record.
32: Bon Dieu, bravo!
31: Merci, madame.
32: Vous êtes championne.
31: Ben oui.
32: Allez, récupérez votre chien, hein.
31: Merci, madame.
32: Au revoir, hein.
31: Au revoir, madame.
32: Au revoir.
31: Au revoir.
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7: Hello.
17: Bonjour madame, c'est bien le bar?
7: Oui.
17: Monsieur Martin à l'appareil, les enseigneurs Martin.
7: Oui.
17: Je vais vous poser une nouvelle enseigne.
7: Qu'est-ce que c'est que cette enseigne là?
17: C'est que moi, en tant qu'enseigneur, je fabrique des enseignes pour les magasins.
7: Oui.
17: Et là, on a un barbier, un barbeur, qui nous a fait une commande.
7: Mm-hmm.
17: Mais problème, à l'atelier, on a mélangé barbier et barbeur, et au final, sur l'enseigne, il y a marqué barbière.
7: Oui.
17: Et je me suis dit, vu que vous êtes un bar et que vous vendez de la bière, je vous pose l'enseigne barbière.
7: Et combien ça coûte ça?
17: Ah bah c'est là que c'est top. Ça va rien vous coûter parce que vous allez vous faire rembourser par votre assurance.
7: Non mais j'ai pas d'assurance. C'est quoi cette histoire?
17: Ah oui, mais si vous êtes pas assuré aussi. aussi ?
6: Bien sûr que je suis assuré, mais pas pour les trucs que j'ai pas commandés.
17: Ah mais vous inquiétez pas, moi je vous facture l'enseigne, comme ça vous avez plus qu'à déclarer à l'assurance que vous l'avez pété en la faisant tomber par exemple.
6: Non mais vous rigolez ou quoi ?
17: Bien sûr.
6: J'ai pas passé de commande, vous voulez me poser un truc et que je me fasse rembourser par mon assurance après, mais c'est n'importe quoi votre truc.
17: Bah pardon, c'est une idée de mon patron. Il m'a dit, il suffit de trouver un pigeon pour lui refourguer l'enseigne.
6: Dans votre patron, je l'emmerde, voilà, c'est clair ça.
17: Ouais, alors mon patron m'avait prévenu qu'il y aurait peut-être des gros mots aussi.
6: Oui, bah votre patron, vous lui dites qu'il m'appelle directement ou qu'il vient de me voir, je vais me faire un plaisir de le recevoir.
17: Ah bah ça tombe bien, il est juste à côté, vous voulez que je vous le passe ?
6: Ouais, passez-moi le patron, ouais.
17: Monsieur Martin, je vous passe la dame du bar. Oui, allô ?
6: Oui, bonjour.
17: Bonjour, madame ?
6: Non, c'est monsieur.
17: Si vous voulez.
6: Ah ouais ?
17: Monsieur Martin, le patron à l'appareil.
6: Non, mais franchement, cherchez d'autres pigeons, comme me le disait votre collègue, là.
17: Ah, j'en déduis que c'est vous qui récupérez l'enseigne barbière.
6: Mais absolument pas, je suis pas au courant de votre truc, là.
17: Oh, pourtant, le secrétaire Martin, avec qui vous étiez à l'instant, me dit que vous êtes d'accord. Ah oui, elle est d'accord !
6: Non, mais d'accord de quoi ? C'est du grand n'importe quoi. Le mec, il appelle il y a 30 secondes en me disant qu'il vient poser une enseigne chez moi, que je suis pas au courant. Il me dit que j'ai donné mon accord. Mais c'est quoi cette arnaque ?
17: Arnaque, non, c'est juste une petite combine. Je sais pas si vous avez expliqué pour l'assurance.
6: Non, mais il m'a expliqué, je m'en fous de votre explication. Il me dit qu'il me pose un truc pour que j'appelle mon assurance pour me faire rembourser d'un truc qui est tombé.
17: C'est ça, vous allez dire que vous avez pété l'enseigne en essayant de la bricoler.
6: Mais ça va pas bien à votre tête là. C'est quoi votre numéro de téléphone ?
17: Alors, nous n'avons pas le téléphone malheureusement.
6: Vous avez pas de téléphone. Vous avez pas de téléphone, vous m'appelez, vous avez pas de téléphone.
17: Bah non, c'est parce qu'on est une société moderne.
6: Ah oui, c'était moderne, vous êtes des arnaqueurs, oui, c'est tout ce que vous êtes.
17: Pas du tout, non, c'est parce qu'on fonctionne exclusivement par fax.
6: C'est grand n'importe quoi votre histoire là. Je vais quand même signaler votre appel à la gendarmerie.
17: Oh bah ça je peux le faire, vous embêtez pas.
6: D'ailleurs, vous voulez un gendarme, j'en ai un juste à côté de moi là.
17: Non.
6: Mais bien sûr que si.
17: Bon, il est pas gendarme.
6: Il est pas gendarme ?
17: Bah non, s'il y avait un gendarme, j'aurais entendu un pimpon de gendarme.
6: Ah tiens, mais je vous le passe.
17: Oh bah oui.
6: Tiens, j'allais se trouver au téléphone là. Allô.
17: Ah bah voilà, le vieux coup de la même personne qui change même pas de voix.
6: Vas-y, parle en même temps. Qu'est-ce qu'il dit le monsieur là ?
9: Oui, on est deux.
6: Mais c'est vraiment des escrocs, les mecs, il a même pas le numéro de téléphone, sans déconner.
17: Le mec vous entend, hein ? Allô ?
6: Oui.
17: Ouais, donc c'est bon, je pense qu'on s'est mis d'accord sur tout.
6: Non mais je me suis mis d'accord de rien du tout, vous vous asseyez dessus, je veux pas de votre truc. C'est pas possible, ça, vous êtes con ou quoi ?
17: Ah bah oui, ou alors j'aurais mal compris un truc, mais ça m'étonnerait.
6: Ah oui, vous avez très mal compris, franchement, vous comprenez rien. Je peux vous dire que si jamais il y en a un qui se pointe sur ma vitrine et puis qui commence à me poser un truc, il va dégager rapido.
17: Ah bah voilà, là j'ai compris, vous voulez bien que quelqu'un se pointe, mais seulement s'il vient rapidos.
6: Je vous ai rien demandé, je vous ai pas demandé que ça se pointe.
17: Bah vous me dites qu'il vous faut quelqu'un en rapidos. Moi je peux vous passer en formule rapidos, mais c'est plus cher.
6: Même pas s'ils sont en rapidos, je n'en veux pas.
17: Ah mais si vous en voulez pas, il suffit de dire non, hein, c'est pas compliqué.
6: Je vous ai dit non, vous êtes con ou quoi ? Vous avez pas de téléphone, vous avez pas de mémoire non plus.
17: Ah bah je peux vous dire que moi, si c'est non, c'est non, hein, y a pas à discuter.
6: Mais c'est non, mais c'est un non, mais.
17: Après, vous avez le droit de changer d'avis.
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11: Secrétariat médical, bonjour.
31: Allô, bonjour, c'est les urgences gynécologie.
11: C'est pourquoi, madame ?
31: Écoutez, j'ai un certain âge.
11: Oui.
31: 87 ans.
11: Oui.
31: Mais bon, il y a longtemps, évidemment, que je suis ménopausée.
11: Oui.
31: Mais là, je me suis penchée en avant.
11: Oui.
31: Pour enlever mes chaussures.
11: Mm-hmm.
31: D'habitude, j'ai très mal au dos, alors, mais je le fais pas moi-même. Mais là, la femme de ménage est pas là aujourd'hui, donc j'ai enlevé mes chaussures et en me penchant en avant, j'ai vu que j'avais des cheveux entre les jambes, entre les cuisses, et je me demande si je suis pas en train d'accoucher.
11: D'accoucher ?
31: Oui, d'accoucher.
11: Bah, vous pouvez pas être en train d'accoucher, madame.
31: Ben oui, c'est ce que je pensais, mais il y a les cheveux du bébé, ils sont poivre et sel.
11: Oh là. Alors, est-ce que vous avez des enfants ? Quelqu'un qui pourrait venir chez vous, là ?
31: Ben, ils sont en vacances, hein.
11: Ouh là là. Bon, alors là, c'est sûr que ça doit pas être ça, hein. À votre âge, je pense pas, madame, hein, pour accoucher, enfin... vous aviez un gros ventre, quelque chose ?
31: Non, mais je vois des cheveux, vous savez, entre mes cuisses.
11: Des cheveux ? Excusez-moi, c'est pas vos poils pubiens, non ?
31: Oh !
11: Non ?
31: Ah ben, attendez.
11: Là, j'ai jamais vu ça, non ?
31: Attendez.
11: C'est peut-être vos... Parce que si vous... Je sais pas du tout comment on va faire, là.
31: Parce qu'ils sont poivre et sel.
11: Ouais, ça serait normal, à votre âge.
31: Ben, un bébé, il n'est pas avec des cheveux poivre et sel.
11: C'est pour ça que je vous dis que ça peut être vos poils pubiens.
31: Qu'est-ce que je fais, alors ?
11: Tirez. Excusez-moi. Tirez dessus, si c'est vos poils pubiens, vous allez sentir que vous êtes en train de vous tirer dessus, là.
31: Je tire dessus fort ou doucement ?
11: Vous sentez que c'est vous, que vous tirez votre peau, là ?
31: Non.
11: Qu'est-ce que c'est que ça ? Vous allez appeler votre médecin traitant, savoir s'il peut venir vous voir, là, chez vous, à votre domicile, ou... Parce que là, je sais pas quoi vous dire, là. Hein. Vous n'avez pas un voisin, une voisine qui peut venir vous voir ?
31: Ah bah attendez, oui, il y a le voisin, attendez.
11: Bon, appelez le voisin qui vienne au téléphone.
31: Attendez, quittez pas. Hein.
11: Allez-y, dites-lui qu'il vienne au téléphone.
31: Quittez pas.
11: Ah bien, Alzheimer qui guette là. Elle a l'impression qu'elle va accoucher. 87 ans, elle voit des poils gris qui sortent entre ses jambes. Je pense plus que c'est ses poils à elle, quoi. Mais bon, je veux pas la laisser comme ça, pauvre dame. Alors là, je suis...
31: Bonjour, monsieur. Entrez, je vous en prie.
11: Oui. On va parler à un voisin, là, parce que là, ça va pas.
9: Bonjour, qu'est-ce qui se passe encore?
11: Qu'est-ce qui se passe encore, le voisin?
31: Je me demande si je suis pas en train d'accoucher.
9: Pardon?
31: Je suis avec quelqu'un au téléphone. Je voulais que je vous le passe.
11: Ah bah, passez-moi-le, madame, passez-moi-le.
9: Qu'est-ce qui se passe?
11: Allô?
9: Oui, allô, bonjour.
11: Oui, bonjour, excusez-moi, monsieur, je suis la secrétaire du docteur... Et la dame m'appelle en me disant si elle est bien aux urgences parce qu'elle a l'impression qu'elle va accoucher.
9: Elle va accoucher.
11: Bah, elle a l'impression d'avoir, enfin, moi je vous dis ce qu'elle m'a dit, de voir des poils, des cheveux gris, poivre et sel, quoi, entre ses jambes.
31: Là, je me mets comme ça, je vais écarter les jambes, puis vous allez regarder.
9: Ah là, c'est-à-dire que c'est un peu embêté. Allô?
11: Oui? Qu'est-ce qui se passe?
9: Elle me demande si je peux regarder.
11: Bah oui, moi je sais pas, il n'y a pas un médecin ou...
31: Alors voilà, j'écarte, hein.
11: Regardez. Bah regardez, monsieur, au moins on sera fixé, hein.
31: Voilà.
9: Bon, attendez.
11: Regardez, hein.
31: Mettez-vous à genoux.
9: Oh mon Dieu.
11: Allô?
9: C'est assez embêtant, vous vous mettez à ma place.
11: Bah je comprends, hein, mais là moi je suis un petit peu dans le flou.
31: Approchez, n'ayez pas peur.
9: Oh mon Dieu, c'est pas facile.
11: Ah bah non.
9: Ne serrez pas les cuisses, madame, comme ça. Ne serrez pas.
31: Ah, je le tiens.
10: Lâchez-moi. Ah, vous m'entendez?
11: Oui.
10: Elle est en train de m'étouffer entre ses cuisses.
11: C'est pour vrai? Elle est en train de l'étouffer entre ses cuisses, le monsieur. Je fais quoi, là?
31: Oh non.
10: Allô?
11: Allô?
10: Elle m'a pété dessus.
11: Elle lui a pété dessus.
31: Oh. Voilà. Ça t'apprendra à laisser ton poirier avec tes poires dépasser de la S. Allô?
11: D'accord.
10: Oh! Oh non!
11: Mais sortez de la maison, hein.
10: Oh!
11: Qu'est-ce que c'est que ce truc?
31: Et voilà. Allô?
11: Allô?
31: Ça lui apprendra, ce salopard.
11: Oui, enfin, ça va pas, hein. Enfin, excusez-moi, mais il y a vraiment un problème, là, hein.
13: 7h. Oh... 7h02. Oh. 7h03.
14: Bonjour, la météo.
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13: 17h56. 17h58. L'enfer, le périph. 18h.
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21: Oui, allô?
1: Oui, bonjour madame. C'est bien le bar?
21: Ah non, c'est pas là, c'est une maison particulière.
1: Bah attendez, voilà. Excusez-moi, je vais vérifier mon numéro parce que là je pense que vous êtes trompé.
21: Ah non, c'est vous, merci.
1: Je rappelle.
21: Oui, allô?
1: Oui, allô?
21: Oui, c'est une maison particulière, je vous ai dit.
1: Ah bah non.
21: C'est pas un bar.
1: Bah j'ai fait bis.
21: Et attendez, je sais où j'habite quand même, non? Ça fait 3 ans qu'il n'y a plus de bar. Donc réfléchissez, je vous dis que c'est une maison particulière. Voilà, c'est tout. Au revoir.
1: Je rappelle.
21: Oui, allô?
1: Oui, bah excusez-moi, c'est la même personne, c'est donc bien que c'est...
21: C'est toujours le même numéro, je vous dis que c'est pas un bar.
1: Ah bah oui, non mais excusez-moi parce que...
21: Ah bah, mais voilà, changez votre numéro, c'est pas un bar.
1: J'ai fait bis, donc c'est bien la preuve que si je fais bis...
21: Arrêtez de faire bis, c'est tout.
1: Donc, je vais le rappeler.
21: Oui, allô?
1: Oui, excusez-moi.
21: Oui, vous comprenez, c'est pas un bar.
1: Non, mais c'est pas logique. Si c'est pas le bar, pourquoi...
21: Bon, tu me fais pas chier, c'est pas un bar.
1: Non, mais... Okay.
21: Pas un bar, allez.
1: Je rappelle.
21: Oh, putain.
1: Non, mais excusez-moi, parce que dans ce cas...
21: Changez votre numéro, c'est tout.
1: Non, mais j'ai vérifié dans le bottin.
21: Et vous me faites pas chier, c'est une maison particulière. Voilà, c'est tout.
1: Ah ben, dans le bottin, c'est marqué que c'est un bar, hein.
21: Eh ben, ils sont gourés. Arrêtez de m'appeler toutes les 2 minutes.
1: Donc je le rappelle.
21: Oui, allô?
1: Oui, moi c'était juste pour parler à quelqu'un qui fait partie du bar que je vous appelais, hein, c'est pas...
21: Ah mais il va être bon celui-là en plus, hein.
1: Pardon?
21: Non mais, je vous dis que c'est plus un bar depuis 3 ans.
17: Non mais ça, j'ai bien
21: compris. Vous faites chier à appeler pour avoir un bar.
17: Non mais, excusez-moi, c'est parce que c'est pas très clair. Moi, je peux pas deviner, vous voyez. C'est...
21: Mais, ça fait 5 fois que vous m'appelez, c'est bon?
17: Non mais si vous me le dites pas.
21: C'est une maison particulière. Est-ce que vous comprenez? Maison particulière.
17: Non mais dites-le dans ce cas. Parce que...
21: Faites pas chier, m'en rappelle plus.
17: Je vous rappelle? Je vais le rappeler.
21: C'est bien, ça va être très vite fait, tu vas voir. Je vais appeler les flics, ça va être réglé, ok?
17: Non, mais vous me dites de vous rappeler, moi je vous rappelle.
21: Et laisse-moi finir d'abord, sois gentil, tu m'écoutes.
17: Non, mais ce que
21: écoute
17: je veux dire...
21: d'abord avant de parler.
17: Oui, non, mais
21: c'est
17: parce que.
21: C'est plus un bar, c'est une maison particulière.
17: Oui, non, mais ça vous
21: c'est
17: l'avez
21: pas
17: dit.
21: C'est un commerce, c'est une maison particulière.
17: Oui, non, mais ça.
21: Donc maintenant, t'arrêtes de m'appeler toutes les 2 minutes, vous c'est pas beaucoup plus simple.
17: Non, mais
21: merci.
17: Ce que je veux dire, si je veux venir boire un coup avec mon beau-frère.
21: Tu comprends pas ce que je dis ou quoi? Tu parles pas français?
17: Non, mais j'ai compris, mais ce que je voulais savoir.
21: Alors, est-ce que je parle français, je dis que c'est plus un bar depuis 3 ans. C'est clair?
17: Ça, j'ai bien compris.
21: Alors,
17: du coup, ce que je voulais savoir, c'est est-ce que vous serez quand même ouvert pendant les fêtes ou pas?
21: C'est plus un bar. C'est plus un bar.
17: Oui, non, mais ça ne répond pas à ma question, excusez-moi.
21: Ah si, ça répond à ta question. C'est plus un commerce. Ça te va? Trop du cul.
17: Ah non, madame, moi, c'est Martin.
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3: Sportif, bonjour.
4: Oui, bonjour, c'est le bar des sportifs.
3: Oui.
4: Ça va?
3: Oui.
4: Il est là, le poivreau, là, et il est en train de boire un coup au bar ou pas?
3: Lequel?
4: Lequel, le pire, quoi.
3: Je sais pas, ça dépend, il y en a beaucoup, hein. Oui.
4: Le bar des sports?
3: Oui.
4: Ouais, il est là, le poivreau, là, au bar. Il est arrivé, il est en train de boire son coup, non?
3: Quel poivreau? Parce que j'en ai plusieurs au bar, moi.
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8: Bonjour.
17: Bonjour madame, je suis bien chez l'électricien.
8: Patientez quelques instants s'il vous plaît, merci.
17: Hop. Oui, bah d'accord.
8: Au plaisir, merci à vous. Oui, allô?
17: Oh là là, je suis tombé sur le répondeur, ça y est.
8: Non, c'est pas le répondeur, c'est moi-même, j'étais en train de finir avec un client.
17: Mais si, ça c'est une machine qui parle.
8: Non, c'est pas une machine, monsieur.
17: Bon, je reconnais, c'est les fausses voix d'ordinateur.
8: Non, mais monsieur, vous parlez à un être humain, là, hein. Parlez pas à un ordinateur, hein.
17: Oh bah si, vous êtes clairement un ordinateur.
8: Du tout, monsieur.
17: Oh bah si.
8: Du tout, allez-y, demandez-moi ce que vous voulez.
17: D'accord, ordinateur, passe-moi une vraie personne.
8: Mais monsieur, vous avez une vraie personne au téléphone, monsieur.
17: Oui, bien sûr.
8: Oui, bien sûr.
17: Bon. Ordinateur, j'insiste.
8: Oui, allô, vous m'entendez?
17: Ah, il y a un deuxième répondeur.
8: Non, mais vous êtes pas sur le répondeur, hein.
17: Ah, là, c'est une vraie personne.
8: Oui, c'est une vraie personne, oui, c'est pas un répondeur, hein.
17: Non, mais je demande, parce que comme c'est votre ordinateur d'intelligence artificielle qui a décroché.
8: Oui, bah, c'était mon associé.
17: Ah, ok, en fait, vous avez un associé robot.
8: C'est un vrai associé. On a juste un répondeur qui vous dit de rappeler tel ou tel numéro en cas d'urgence, laisser un message.
17: Oh là là, et bah, ça recommence, voilà, le répondeur s'est remis en marche.
8: Non, c'est juste moi qui me suis présenté. Bonjour, vous êtes bien SR.
17: Ah, bah voilà, je suis en train de me faire avoir. Depuis tout à l'heure, je parle à une intelligence artificielle.
8: Oh là, mais non, je vous dis, je suis électricien.
17: Ou bien, vous êtes surtout la machine qui est programmée pour dire qu'elle est électricien.
8: Bah, vous voyez bien que vous avez quelqu'un de correct en face de vous, non? C'est pas un répondeur...
17: Bon, on peut être correct et intelligence artificielle.
8: Mais qu'est-ce que vous voulez mon numéro de portable? Je vous le donne.
17: Oui, vous allez me donner le numéro d'un téléphone artificiel. Qui va probablement aboutir à une messagerie artificielle.
8: Ouais, mais c'est quand même incroyable d'avoir affaire à des gens comme ça qui comprennent pas le français, hein.
17: Alors, peut-être que je comprenne pas le français, mais moi, au moins, je suis une vraie personne.
8: Je vous dis que je suis pas quelqu'un de virtuel. Y a quoi de pas clair là-dedans?
17: Bah, c'est exactement ce que me dirait un robot.
8: Ben, rappelez, vous avez tombé sur le...
17: Sur la vraie personne, d'accord.
8: Non, pas sur la vraie personne, vous êtes sur la vraie personne.
17: Bon, admettons que je suis sur la vraie personne. Écoutez, je connais du monde chez Martin Télécom, je vais faire une demande pour retirer votre répondeur.
8: Mais il n'y a pas enlevé le répondeur. Ça fait 15 ans que l'entreprise est comme ça. Qu'est-ce que vous me racontez qu'il y a un truc artificiel qui reprend le relais?
17: Bah ouais, méfiez-vous, parce que si ça se trouve, l'intelligence artificielle, elle est en train de piquer tous vos clients et hop, elle les envoie en Chine.
8: Mais qu'est-ce que vous me racontez que les clients auraient été récupérés en Chine? Vous laissez un message, le client il part en Chine?
17: Ah bah oui. Mon beau-frère, il a fait comme vous. Il faisait répondre ChatGPT à sa place. Et puis, en 2 mois, il s'est fait piquer tous ses clients.
8: Oui, mais votre beau-frère, il se fasse bouffer par un truc artificiel, ça, je m'en fous.
17: En plus, il avait aussi installé l'intelligence artificielle dans sa maison. Et ben, en 6 mois, il s'est fait mettre à la porte de chez lui.
8: Bah, 6 mois à la porte, qu'est-ce que je voulais que je vous dise?
17: Ah, bah ouais, maintenant, c'est ChatGPT qui vit dans sa maison avec sa femme Martine et tous les gosses.
8: Qu'est-ce que vous me racontez?
17: Eh oui, c'est le grand remplaçage. Les robots vont nous prendre toutes nos places.
8: Oui, sauf que nous, on n'a pas de truc artificiel. Je vous dis, c'est mon associé.
17: Ouais, et qui vous dit que votre associé, c'est pas un associé virtuel?
8: Mais qui me dit que mon associé, mais il est pas virtuel, hein?
17: Et comment vous le savez?
8: Il est un peu plus gros que moi, il boit de l'alcool, il mange.
17: Comme par hasard, pardon, mais est-ce que vous avez la preuve qu'il picole vraiment?
8: J'ai la preuve. Bah, donnez-moi votre numéro de téléphone, je vais vous envoyer une photo avec.
17: Je suis désolé pour vous, mais je pense que vous êtes en train de vous faire doubler par un faux associé robot d'intelligence artificielle.
8: C'est incroyable, ça ou quoi?
17: Comment ça, c'est incroyable?
8: De me les briser au téléphone, rien comprendre.
17: Bah, malheureusement, c'est beaucoup plus répandu qu'on le croit. Si vous saviez le nombre d'associés robots chinois virtuels qu'on trouve en France.
8: Là, mais vous.
17: Ah non, mais ils sont partout!
8: Vous êtes êtes con, hein.
17: Alors, peut-être que je suis con.
8: Bah oui.
17: Ou peut-être que depuis le début, vous parlez à une connerie artificielle.
8: Mais...
17: Eh oui, madame, je suis la première connerie artificielle en ligne.
8: Bon, au revoir.
17: Ah non, mais essayez, posez-moi n'importe quelle question, je ne connais aucune réponse.
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14: Allô?
15: Oui, allô, Hélène, c'est Michel.
14: Michel.
15: Ah, ça, c'est bizarre, je ne reconnais pas votre voix. Ah, c'est pas possible, vous n'êtes pas Hélène Rahm.
14: Ah bah si, c'est pourtant moi.
15: Mais qu'est-ce que c'est que cette histoire? Alors écoutez, madame, je me présente, je suis animateur des Alcooliques Anonymes à Bourges.
14: Oui.
15: Et nous avons une dame qui a votre identité et qui se fait passer pour vous, alors je vois pas...
14: Ah bah non, non, moi je suis bien Hélène Rahm, moi.
15: Ah oui, bah c'est pas vous, parce que je reconnais pas votre voix. Donc, il y a une dame qui prétend être Hélène Rahm.
14: Oui.
15: Et ce n'est pas vous.
14: Ah, ben non, c'est pas moi, hein.
15: Vous n'êtes pas aux Alcooliques Anonymes, vous.
14: Ah, non, non, non, non, ah pas ouais. D'accord, non.
15: Bon, attendez, on va voir si on n'a pas un autre numéro de téléphone de cette dame. Quittez pas.
14: Oui, oui.
15: Tu me regardes, parce qu'apparemment, elle a donné une fausse identité. T'as un autre numéro, là?
14: Non,

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2: Une nouvelle fois.
3: À sonner, ne quittez pas Hélène. On est presque arrivé à la fin de la posture. Ouf, voilà, merci, oui. Hélène, ce qu'il va falloir faire, c'est que on a le journal avec en première page, donc, votre nom. Hein.
4: Ah ben non, j'ai jamais bu.
3: Ah oui, mais... Et voilà.
5: Oui. C'est pas possible.
4: Moi, j'ai jamais bu, alors je vais pas arrêter de boire.
5: La musique.
4: Je bois de l'eau tous les jours, moi. Je bois pas.
5: La musique venait mettre un peu plus de suspense. Déjà qu'on n'en manquait pas, hein, Hélène?
4: Oui.
5: Vous m'entendez?
4: Pourquoi vous avez donné mon nom?
5: Ben, parce que je voulais pas donner le mien.
4: Ah ben oui, mais enfin, vous auriez pu prendre un autre nom que le mien, hein?
3: Attendez, Hélène. Une seconde. Il faut que...
4: Ah ben non, ben je veux pas passer pour ça, moi, hein?
3: Non, attendez, on renforce le suspense, hein? La musique arrive bien pour ça. Parce que là, je suis en... Alors, Hélène, vous m'entendez? Je suis en panne de chute. Donc, j'ai recours à un stratagème, j'utilise la musique. Je voudrais bien terminer l'imposture, Hélène, vous m'entendez?
4: Bah oui, moi j'aimerais bien aussi que ça passe, ça, parce que...
3: Bah oui, mais le problème c'est que, comme je suis en rade, que j'arrive pas à trouver une chute, si vous voulez, je demande à notre ami Ben, qui fait l'enregistrement, d'envoyer la... Vous savez, de me téléphoner sur mon portable pour dramatiser. Voilà, vous voyez ce que je veux dire?
4: Bah,
3: ouais,
4: et puis je vois pas, hein, moi je connais pas tout ça, hein.
3: Ah ouais. En fait, ça maintient le suspense, ça l'amène... très haut là-haut. Alors, Hélène, ça vous embête pas?
4: Ben non, moi, si j'ai pas d'ennui.
3: Non, non, vous n'aurez pas d'ennui. J'aurai juste votre nom en première page en disant, moi, Hélène, j'ai arrêté de boire, etc., vous voyez.
4: Ah ben, mais moi, je veux pas prendre ça, moi.
3: Ah, enfin, la fin de la posture est très heureuse parce que je vous assure que j'ai ramé. Hein.
4: Ben, je suppose, oui. Mais moi, je veux pas avoir d'ennui, non? Oui.
3: Est-ce que vous pouvez, s'il vous plaît... dire le mot fin.
4: Fin?
3: Bingo.
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6: Bonjour, vous êtes en relation avec l'hôtel de police de...
7: Bonjour.
8: Bonjour madame, c'est bien la police?
7: Oui, vous êtes bien commissaire de police.
8: J'aurais besoin que vous me fassiez une carte de policier, je voulais savoir si je pouvais passer cet après-midi.
7: Vous voulez quoi exactement?
8: Une carte de policier.
7: Une carte de policier, oui. Pourquoi, vous êtes collègue, monsieur?
8: Comment?
7: Vous êtes collègue?
8: Collègue de...
7: Bah, vous demandez une carte de policier.
8: Oui.
7: Et pourquoi vous voulez ça, monsieur? On donne pas ça à des personnes comme ça. Une carte de police, on donne pas une carte de police comme ça, monsieur.
8: Non, mais vous me faites une temporaire, parce que j'en ai besoin comme 24 heures. En fait, c'est juste pour aller voir le match de l'équipe de France.
7: Pour voir un match de volley-ball, pour un match handball, c'est ça?
8: Oui, c'est ça, mais c'est pour aller voir la demi-finale.
7: Oui, et pourquoi on doit vous donner une carte de police? Je comprends pas, monsieur. Là.
8: Bah, parce que comme ça, si je dis que je suis policier, vous me laissez rentrer gratuit.
7: Ah, mais monsieur, on donne pas des cartes de police pour rentrer dans voir un match demi-finale, monsieur.
8: Et pour la finale, dans ce cas?
7: Bah, la finale non plus, monsieur. On donne pas des cartes de police à des citoyens, monsieur.
8: Ah, pour la finale,
7: une carte
8: non
7: de police, c'est une carte professionnelle, monsieur.
8: Oui, oui, bah très bien, je vais prendre ça, alors oui, parfait.
7: Bah, même une carte de professionnel, on donne pas, monsieur.
8: Et alors, dans ce cas, peut-être une carte de policier amateur, si vous n'avez pas de professionnel.
7: Bah non, monsieur, ça se fait pas, ça, monsieur.
8: Non plus. Ah, bah décidément, j'ai pas de chance.
7: Ça appartient à l'État. Vous n'êtes pas policier, vous n'aurez pas une carte de police, monsieur. C'est niette, je vous le dis tout de suite.
8: Non, mais si on peut faire comme si j'étais policier, vous voyez.
7: Non, on peut pas faire comme si vous êtes policier, monsieur. Ça se fait pas comme ça.
8: Et dans ce cas, si vous me recrutez pour 24 heures, par exemple.
7: Non, on peut pas vous recruter pour 24 heures, monsieur. Vous avez vu ça où, vous, monsieur?
8: Non, mais on dit que je suis en mission spéciale, voyez. Ou...
7: Non, il y a pas de mission spéciale, monsieur.
8: Non, alors dans ce cas...
9: Bonjour.
8: Ah, bonjour madame. Voilà, j'ai expliqué à votre collègue.
9: J'ai pas compris, monsieur. Une carte de policier?
8: Oui, s'il vous plaît.
9: Non, mais vous foutez de la gueule de qui, là, monsieur? Une carte de policier, pour quoi faire? Vous aurez besoin d'une carte de policier?
8: Alors, comme il y a la demi-finale de hand, là.
9: Non, mais monsieur, vous tâchez pas de... Je pense pas qu'on doit être sur la même longueur d'onde, là, monsieur.
8: Ah, c'est peut-être mon portable qui passe mal. Attendez, je me déplace.
9: Non, non.
8: Là, c'est mieux, non?
9: Non, je vous parle pas de vous entendre mal ou de ne pas vous entendre correctement.
8: Et là?
9: Monsieur.
8: Ah, là, c'est mieux, non?
9: Allez.
10: Le mec qui appelle.
8: Allô?
10: Il demande si on peut lui faire une carte de policier pour aller voir le match de handball. Oui, allô?
8: Ah, c'est pas mieux, c'est une autre dame apparemment.
10: Oui, bonjour monsieur.
8: Du coup, je peux passer quand?
10: Mais quand vous voulez.
8: Ah bah voilà, bah c'est très gentil.
10: Vous me signerez un autographe?
8: Ah bah avec plaisir.
10: Avec plaisir. C'est Rire et Chanson, c'est Martin.
8: Merde. Donc du coup, vous pouvez me prêter votre carte pour aller voir la demi-finale?
10: Passez, je vous en fais une.
8: Ah bah parfait.
10: Bon, en tout cas, bonne continuation à vous.
8: Bah merci.
10: Je vous écoute tous les jours, ne changez rien.
8: Je change rien et je viens chercher ma carte.
10: Avec plaisir. À tout à l'heure alors.
8: À tout à l'heure.
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9: Il foutait de la gueule de qui?
10: Le gars.

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4: Unisys, bonjour.
5: Oui, bonjour madame, c'est l'agence matrimoniale?
4: Oui, tout à fait.
5: Oui, bonjour madame, je voudrais le service après-vente de l'agence matrimoniale, s'il vous plaît.
4: Vous êtes monsieur?
5: Robert Ledoux.
4: Eh bien, c'est le service après-vente, c'est madame.
5: Ah, écoutez madame, je suis désolé, j'ai acheté une femme chez vous il y a quelque temps. Je ne suis pas du tout content de ses performances au lit et je voudrais savoir si on peut la changer.
4: Bah, de toute façon, nous, on ne sait pas les performances au lit des gens. Hein. Ça, c'est rentre dans des détails intimes qu'on ne peut pas savoir. Hein.
5: Bah, écoutez, madame, vous me vendez une femme. Vous savez quand même, vous avez fait un dossier, vous avez affiché, vous connaissez ses performances.
4: Ah, bah, tout à fait, bon, mais nous ne connaissons pas au niveau sexuel. Nous n'allons pas jusque-là. Hein.
5: Écoutez, madame...
4: Nous ne demandons pas jusque-là des détails. Hein.
5: Enfin, quand même, madame, vous vendez un produit... Il faut quand même...
4: On vend pas un produit quand même. On n'est pas des bêtes. On est quand même une personne. On est quand même quelqu'un.
5: Mais madame,
4: Vous entendez causer là? Moi, je ne sais pas, mais vous avez une drôle de façon de parler des femmes, hein.
5: Mais madame, c'est moi le cochon de client. J'ai acheté une bonne femme chez vous.
4: Bah oui.
5: Ce produit-là arrive chez moi, s'installe, bon. Et hop, je l'essaye, normal. Dès le début, je me dis, tiens, elle est pas... Je me dis, ça va peut-être venir. Vous savez, c'est comme les voitures font un rodage, quoi. Hein, vous comprenez, hein. Mais maintenant, ça fait quand même un certain temps. Ses capacités, ses performances sont très limitées.
4: Écoutez, quand même, c'est des détails intimes qu'on n'a pas le droit de demander.
5: Mais enfin, madame, quand...
4: Une personne, enfin.
5: Mais enfin, quand même, quand un garagiste voit une voiture, il sait très bien...
4: Oh, ben, c'est quand même entre une voiture et une femme, il y a quand même une différence, monsieur.
5: Mais madame, c'est vous qui l'avez vendue. C'est vous, le garage.
4: Oh bah dites donc, vous nous considérez vraiment bizarrement, vous, hein. Vous avez une drôle de manière de parler des femmes, hein.
5: Bah c'est vous qui les vendez, les femmes, c'est pas moi.
4: On les vend pas.
5: Oh, j'ai payé.
4: Mais la dame aussi a payé pour vous rencontrer, de toute façon, on les vend pas.
5: Écoutez, madame.
4: Enfin.
5: Moi, j'avais fait un plan d'épargne pour acheter une grosse. Mais enfin, attendez, si j'avais vu que le modèle que j'ai choisi ne fonctionnait qu'à l'horizontale, j'aurais pas pris.
4: Bah écoutez, je comprends pas votre mentalité, hein. La personne est comme elle est, point final.
5: Madame, c'est quand même pas comme quand on va voir des prostituées. Une prostituée, ça coûte 500 balles. Là, ça m'a coûté 10 000 balles.
4: Vous nous traitez comme des moins que rien et tout. Alors là, j'arrive pas à vous comprendre, hein.
5: Si vous me changez pas la bonne femme que j'ai en ce moment contre une autre, neuve et plus performante, alors là, je porte plainte.
4: Bah, de toute façon, porter plainte, pourquoi?
5: C'est un modèle usé.
4: Ah, pas du tout.
5: Oh, bah, dites donc, hein, c'est pas vous qui l'avez dans votre plumard, hein.
4: Non, mais vous entendez parler, vous parlez d'une dame, vous la parlez comme une voiture.
5: Mais madame, il y a de très belles voitures. Arrêtez de dire du mal des voitures, enfin, quand même, c'est scandaleux, ça.
4: Une femme, c'est quand même pas une voiture, il y a une différence, je regrette.
5: Eh ben, il y a des voitures qui valent bien des occasions de bonnes femmes, comme celle que vous m'avez vendue.
4: De toute façon, on n'est pas un concessionnaire de voitures, monsieur.
5: Attendez, je comprends pas, là, c'est pas le garage habite.
4: Ah, vous êtes pas du tout au garage habite, je regrette. Vous êtes dans une agence matrimoniale.
5: Ben, une agence matrimoniale, c'est un garage habite.
4: Mais dites donc, qu'est-ce que vous êtes vulgaire?
5: Oh!
4: Ben écoutez, vous vous entendez causer un garage habite? Non, mais qu'est-ce que c'est que ça? Moi, je n'ai jamais entendu ce terme-là. Moi, je regrette, vous me choquez énormément.
5: Je me fais filer une occasion pourrie, lamentable, pour 10 000 balles, hein? Une nana qui tient pas la route, et c'est moi qui... Ah non, ben attendez.
4: Ah là, vous êtes d'une vulgarité pas possible.
5: Vous faites quoi ce soir, madame?
4: Comment? Mais vous me prenez pour qui? Écoutez, moi, je vais porter plainte contre vous.
5: Bah, écoutez, vous n'avez pas porté plainte contre monsieur le préfet de région.
4: Parce que vous êtes pressé?
5: Oui, madame.
4: Eh ben, dites donc. Bonjour le langage pour un pressé, hein.
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6: Oui.
7: Bonjour monsieur, c'est bien le magasin de vêtements?
6: Oui, oui, oui.
7: Monsieur Martin à l'appareil, les étiquettes Martin?
6: Oui.
7: Je vous ai refait toutes vos étiquettes de prix parce qu'il faut les mettre aux nouvelles normes européennes.
6: D'accord.
7: Donc les prix, ça change pas, c'est bon?
6: Oui, d'accord, oui.
7: En revanche, il y a un petit problème sur l'inscription euro.
6: Oui.
7: Sur toutes les étiquettes, le E de euro, il a sauté, donc il a pas été imprimanté.
6: D'accord, donc ça fait euro.
7: Exactement, donc vous avez vos bons prix, mais ils sont marqués en euro.
6: Mais dans tous les cas, vous allez les refaire, je pense.
7: Ah ben, je pense pas, non.
6: Ah bon?
7: Bah oui, pardon, ce sont des étiquette officielle, on n'en refait pas, on veut tu, on voilà.
6: Ah bah oui, du coup, forcément.
7: Bah oui, forcément.
6: Oui, oui, je comprends.
7: Donc, ça implique que vous êtes obligé de prendre tous les paiements en liquide en euros.
6: Oui.
7: Mais c'est pas grave, puisque je vais vous installer une double caisse euro-euro.
6: Oui.
7: Comme ça, vos clients, ils arrivent, ils vous donnent des euros, et à la place, vous leur donnez les...
6: Oui, les euros, oui, oui.
7: Voilà, comme ça, les clients, ils vous payent en...
6: Du coup, avec les euros.
7: C'est ça.
6: Et nous, on peut faire le change après avec les euros.
7: Ah oui, c'est vrai. Après, vous rechangez les euros qui restent en euros, évidemment.
6: Ah bah oui, bien sûr.
7: Bon, on fait quand même une petite vérif pour être sûr que c'est clair pour vous.
6: Ouais.
7: Donc, si un client arrive avec 1 euro.
6: S'il y a 1 euro, bah moi, je lui mets en change en euros. Et du coup, lui, il me donne de l'euro. Et dans ces cas-là, s'il lui reste de l'euro, moi, je lui rééchange en euros.
7: Bah voilà, bravo, c'est ça.
6: C'est ça.
7: Parfait. Donc, moi, je vais vous apporter les billets en euros.
6: Bah, écoutez, je vais vous donner le numéro, comment dire, du patron.
7: Ah, mais avec plaisir. Je vous écoute.
6: Alors, du coup, 0628.
7: 0620, d'accord.
6: 28.
7: 2028, ok.
6: Alors, on recommence depuis le début. 06.
7: D'accord. Donc, 2 × 06.
6: Non, du tout. Juste 06.
7: Ah, juste 06. Ok, bah, attendez, je le mets en double appel. Bougez pas.
6: Non, mais c'est...
7: Allô? Vous m'entendez? Allô?
6: Vous me parlez à moi, là?
7: Oui, bonjour, monsieur. Vous êtes la personne du 06?
6: Vous parlez toujours à la même personne, monsieur, là. Hein. J'étais en train de vous donner le numéro.
7: Non, mais ça y est, vous m'avez dit que c'était juste 06.
6: Mais non. 06, 28.
7: Ah, parce qu'il y a un autre numéro.
6: Bah, monsieur, a un numéro de téléphone portable.
7: Ok, dans ce cas, je l'appelle sur 128. Bougez pas.
6: Non, monsieur, vous avez pas l'air de comprendre grand-chose.
7: Ah oui, pardon, mais c'est vrai qu'avec toutes ces lignes téléphonistes, c'est pas facile. Hein.
6: Mais oui, mais il y a encore 3 chiffres après qui suivent pour faire un numéro complet de téléphone, monsieur.
7: Ah oui, mais c'est pas pratique du tout. Si le gars, il a 5 portables, comment je sais sur lequel il faut appeler?
6: Non, mais monsieur, est-ce que vous savez comment ça fonctionne, un numéro de téléphone ou pas?
7: Bah, bien sûr, la preuve, je viens de vous appeler sur le 06.
6: Non! Vous arrêtez pas de dire, j'appelais le 06. C'est pas qu'un seul chiffre, monsieur. Pour avoir un numéro de téléphone complet, il en faut 5 de chiffres.
7: Oh, attendez, j'ai compris, c'est un numéro international.
6: Mais pas du tout, c'est un 06.
7: Je vais me retrouver avec une facture téléphoniste de 5000 euros.
6: Mais pas du tout, je suis en train de vous donner son numéro de portable.
7: Dans ce cas, je préfère que ce soit lui qui me rappelle.
6: Si vous voulez, allez-y, donnez-moi votre numéro.
7: Bien sûr, c'est 07.
6: Oui, ensuite.
7: Comment ça, ensuite?
6: Non mais monsieur...
1: Mais c'est pourquoi, monsieur?
7: Bonjour, c'est donc madame.
1: Ouais, c'est moi le responsable.
7: Ah, bah je pensais que vous étiez pas là. Oh,
1: mais qu'est-ce que vous voulez, monsieur? Vous pouvez...
7: Non, mais c'est rapport à votre numéro.
1: Oui.
7: Apparemment, il en faut 5 et donc il m'en manque 3.
1: Et je ne veux pas que vous me rappeliez.
7: Ah oui, mais alors comment on fait?
1: Dépêchez-vous parce que je suis pressé.
7: Bon, alors vous savez quoi? Je vais deviner les chiffres qui manquent.
1: Non.
7: Si, 173.
1: Non.
7: 217.
1: Non.
7: 404.
1: Non.
7: Ah, je sais, 974.
1: Non, mais vous...
7: Attendez, 312.
1: Et au revoir, monsieur.
7: C'est plus?
1: Au revoir, monsieur.
7: Donc c'est moins?
1: Au revoir.
7: Est-ce que je peux utiliser un joker?
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8: Allô?
9: Allô?
8: Oui?
9: Bonjour, monsieur.
8: Bonjour.
9: Je vous appelle parce que, voilà, j'ai besoin d'acheter des tampons.
8: Oui?
9: Je voudrais savoir à quel prix.
8: Ah, il faut se déplacer, on ne dit pas comme ça.
9: Oui, mais non, mais moi j'en ai besoin pour l'année, voyez-vous.
8: Oui, mais il y a combien de lignes?
9: Des fils, vous voulez dire de combien de boîtes de tampons?
8: Non, de lignes.
9: Bah, ce que vous appelez la ficelle, quoi.
8: Oui.
9: Ah, la ficelle, oui. Bah, ça veut dire une ficelle par tampon. Moi, j'en consomme quand même pas mal, parce qu'à mon âge, on a des fuites. Hein. Ça fait à peu près une trentaine par mois. Il m'en faut entre 300 et 400.
8: Ah, mais vous voulez quoi exactement?
9: Des tampons.
8: Mais on ne fait pas ça. Nous, c'est les tampons, on fait les tampons pour... C'est pour mettre sur les factures?
9: Ah non, c'est pour mettre entre mes jambes.
8: Ah, ben on fait pas ça, nous. Là, on fait des clés minutes, nous.
9: Des quoi?
8: Des clés.
9: Mais pourquoi ils disent des tampons, ils mettent dans le bottin?
8: Non, mais c'est les tampons, c'est pour mettre derrière les factures, c'est latex.
9: Ah ben du latex, voilà, ça peut aller, le latex aussi.
8: Non, c'est pas ça, non. Non, on fait pas ça, il faut aller à la pharmacie.
9: Oh, vous pouvez pas me dépanner.
8: Ah, mais non, papa, nous, on fait des clés minutes, on fait des clés.
9: Je vois pas ce que je vais faire avec des clés minutes.
8: Oh.
9: Merci.
8: Allô?
10: Oui, bonjour, monsieur.
8: Bonjour.
10: Monsieur Lamolle à l'appareil.
8: Oui.
10: Oui, apparemment, ma femme n'a pas bien compris ce que vous lui disiez, parce qu'en fait, elle a besoin de tampons hygiéniques, parce qu'elle a des fuites.
8: Oui, mais nous, c'est un magasin clés minutes. On fait des tampons, mais les tampons, c'est pour les tampons à texte.
10: Voilà, c'est ça, des tampons à sexe, c'est ça.
8: Mais non, là, c'est un magasin de clés minutes. On ne fait pas les tampons pour mettre entre les jambes.
10: Vous m'avez dit des tampons à sexe.
8: Non. Là, c'est un magasin de clés minutes. On ne fait pas de tampons à sexe, nous. Nous, c'est clés minutes. On fait des clés.
10: Comment?
8: Oh, merde.
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11: Oui, bonjour.
7: Bonjour monsieur, c'est bien le bar à bière ?
11: Oui.
7: Monsieur Martin à l'appareil, société de prévention alcooliste de Martinville, la SPAM.
11: Oui.
7: Je vous ai inscrit pour tester une nouvelle mesure anti-alcoolificatoire.
11: Oui.
7: Pour limiter la consommation, la taille de vos bières va être réduite.
11: Les tailles de bières vont être réduites.
7: Voilà, c'est-à-dire que vous allez réduire le demi à 15 centilitres et la pinte à 30 centilitres.
11: C'est pas possible. 15 centilitres, c'est le galopin ?
7: Non, le galopin, il passe à 5 centilitres.
11: Ah oui, alors là, c'est...
7: Eh oui, mais rassurez-vous, je vous ai préparé des verres qui contiennent 5, 15 et 30 centilitres, mais qui sont marqués 15, 25 et 50.
11: Ah non, ça c'est de l'arnaque, on peut pas.
7: Non, il suffit de pas le dire au client.
11: Ah non, mais attendez, oh. Mais
7: vous, par exemple, on vous demande 25 centilitres, vous remplissez le faux verre jusqu'au faux trait 25, mais en vrai, il y a 15.
11: Non, parce qu'on n'a pas le droit de mettre 15 centilitres dans du 25, même si c'est un faux trait. Hein.
7: Dans ce cas, si vous utilisez vos vrais verres, vous mettez 15 centilitres dedans.
11: Non!
7: Non, mais après, vous effacez le trait 25 et vous le remettez en dessous.
11: Je n'ai pas le droit, est-ce que vous le comprenez?
7: Non, pardon, mais si vous faites aucun effort, c'est sûr qu'on va pas y arriver.
11: Ça m'énerve, ce genre de fraude là, ça m'énerve.
7: Non, alors c'est pas tout à fait de la fraude.
11: Si, c'est de la fraude, monsieur.
7: Non, parce que nous, c'est un truc anglais qu'on appelle la shrinkflation.
11: Non, monsieur, c'est de la fraude.
7: Ou shrinkflation.
11: C'est de la fraude.
7: De la shrinkflation.
11: Monsieur, c'est de la fraude.
7: Enfin, c'est un terme anglais qui veut dire.
11: Mais je m'en fous des anglais, on est en France.
7: Alors, justement, à ce sujet.
11: Bonjour.
7: Bonjour, monsieur.
12: Vous pouvez pas m'imposer à moi, chef d'entreprise, me dire bonjour, je viens, je vous donne des verres en 15 et des verres en 30. C'est à un moment donné, je fais ce que je veux chez moi.
7: Sauf qu'il y a les Anglais, c'est ce que je disais.
12: Oui, mais je m'en fous des Anglais.
7: Ah bah, faut pas, parce que j'ai déclaré que vous étiez une entreprise anglaise, justement.
12: Je suis pas une entreprise anglaise.
7: Vous inquiétez pas, je vous ai fait une double déclaration de double nationalité commerciale.
12: Mais vous êtes qui pour faire une double déclaration?
7: Monsieur Martin, c'est ce que je disais.
12: Oui, mais je m'en fous.
7: Ah bah oui, bah vous me demandez.
12: Vous êtes personne aujourd'hui dans mon entreprise pour décider de ce que vous faites dans mon établissement, quand même.
7: Non, mais parce que moi, mon patron, il est britannique.
12: Mais je m'en fous.
7: Bah, c'est plus logique si vous dites que vous aussi vous êtes british.
12: Vous comprenez pas quoi dans le nom? Je vous jure que vous avez intérêt de m'enlever de peu importe où vous m'avez inscrit parce que je n'ai absolument rien signé.
7: Alors, pour ça, je vous rassure, mon responsable a signé pour vous.
12: Eh bien, passez-moi votre responsable.
7: Oh là.
12: Y a aucun souci.
7: Vous parlez anglais quand même?
12: Ben non, je ne parle pas anglais.
7: Ok, bon, bah, je vous passe le patron. Mr. Martin.
12: Et puis, je vous explique, j'ai des clients.
13: Hello, how do you do?
12: Mais non, mais c'est une blague.
13: No, I am not a blague. I am Mr. Martin, the responsible.
12: Mais non, mais c'est vous.
13: Ah non, it's not moi.
12: Mais.
13: Hey, the preuve, I parle anglais.
12: Ok, vous parlez anglais, mais vous avez la même voix.
13: Attendez, one second.
12: Mais non, mais...
13: Allô, c'est à nouveau Monsieur Martin, le français.
12: Mais vous avez la même voix.
13: Oui, c'est normal, c'est parce que Mr. Martin est mon beau-frère, donc forcément...
12: Ouais.
13: Eh oui, donc je vous apporte les verres.
14: Allô?
13: Eh, bonjour madame, d'accord.
14: Non, monsieur, on dit monsieur. Je suis pas madame, moi.
13: Oh, bah, je pouvais pas savoir.
14: Ouais, non, mais j'ai pas l'aspect d'une dame, hein. Faire attention.
13: Bah, justement, comme je vous vois pas, je peux pas deviner.
14: Ouais, mais enfin, la voix quand même.
13: Ouais. Enfin, en tout cas, je vous ai bien inscrit sur ma liste de participants.
14: Ah, non, mais vous m'avez inscrit, mais moi, je me suis pas inscrit, donc, j'en ai rien à foutre.
13: Ah oui, mais excuse me, en tant qu'entreprise anglo-britanniste, vous êtes obligé.
14: Mais c'est quoi?
13: Comment ça? Quoi?
14: Qu'est-ce que vous me racontez, là?
13: Ah, attendez, laissez-moi deviner. C'est un crapaud.
14: Hein?
13: Bah, quoi? Vous imitez le crapaud? J'adore ce jeu, attendez, je vous fais un animal.
14: Mais je m'en fiche.
13: La mouette.
14: Je m'en fous.
13: Ah non, flûte, ça c'était le corbeau, alors attendez.
14: Tu raccroches.
13: La mouette.
14: Putain.
13: Ah non, encore raté, attendez.
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21: Mairie de Venem?
22: Allô, c'est la mairie.
21: Oui?
22: Oui, bonjour madame.
21: Bonjour.
22: Excusez-moi de vous déranger.
21: Oh,
22: Madame Ledoux à l'appareil. Je vous appelle pour vous dire que mon mari est parti vous rendre visite à la mairie.
21: Oui.
22: Est-ce qu'il est arrivé?
21: Non.
22: Ah bon, parce que c'est un monsieur âgé, il est distrait. Et il est tellement distrait que je l'ai vu partir par la fenêtre ce matin. Il est parti avec sa veste et sa chemise et sa cravate. Mais il n'a pas mis de pantalon. Et je n'arrive pas à le joindre sur son téléphone portable. Est-ce que ça serait possible que je fasse un transfert d'appel pour voir si vous arrivez, vous, à le joindre?
21: Oui, alors il faudrait que je fasse quoi?
22: Eh ben, écoutez, demandez-lui de rentrer évidemment à la maison parce qu'il n'a pas de pantalon. Alors attendez, je vais faire le numéro, quittez pas.
23: Oui, allô?
21: Allô?
23: Oui, bonjour, madame qui est à l'appareil.
21: Oui, vous êtes monsieur Ledoux?
23: Oui.
21: Oui, j'ai votre femme souhaiterait que vous rentriez chez vous.
23: Qu'est-ce qui se passe?
21: Je sais pas, elle me téléphone. en me disant que vous êtes sortie sans pantalon.
23: Attendez, madame. Vous appelez sur le portable de monsieur le préfet de région. Je suis en réunion avec mon administration et je dois rentrer chez moi mettre un pantalon.
21: Bah, je comprends pas. Il y a une dame qui m'a téléphoné, mais qui m'a transféré sur votre numéro.
23: Attendez, je peux parler. C'est monsieur le maire qui est derrière.
21: C'est monsieur... La... Attendez, je vous le passe.
0: Oui, monsieur, excusez. Bon, je pense qu'on peut s'excuser, mais j'étais à côté donc de la secrétaire de mairie qui téléphonait avec une dame qui a transféré donc l'appel et elle retombe sur vous. Alors, je pense que c'est une plaisanterie qui est tout à fait regrettable.
23: Non, mais attendez.
0: Oui.
23: Vous rendez compte à qui vous parlez, quand même.
0: Mais, écoutez, monsieur le préfet, ne le prenez pas comme ça. Moi, je suis conseiller municipal à Venelle.
23: Oui.
0: C'est une histoire complètement abracadabrante. Cette dame téléphonait à la secrétaire de mairie pour dire qu'il fallait qu'elle rappelle son mari qui était sorti sans pantalon. Voilà. C'est complètement idiot.
23: Vous permettez une seconde. Je vais mettre l'amplificateur pour que...
0: Oui, oh, bah, de toute façon, parce je pense que ça... pas que ça va intéresser beaucoup de monde.
23: Oh, mais... je pense que si.
0: Oh, bah, vous savez, mais c'est plutôt comique, je dirais.
23: Oui,
0: hein.
23: Bah, moi, ça me dérange. Hein.
0: Oui, non, mais j'entends bien, monsieur. Bon,
23: attendez.
0: Écoutez.
23: Attendez, vous permettez.
0: Oui.
23: Voilà. Alors, écoutez, nous sommes avec la mairie de Venem qui vient de me demander de rentrer chez moi pour mettre un pantalon. C'est bien ça, monsieur.
0: Monsieur le préfet, est-ce que je peux me permettre de vous faire comprendre que nous avons eu votre numéro de téléphone.
23: J'ai bien un pantalon,
0: suite,
23: monsieur.
0: À la suite, écoutez-moi.
23: Allô,
0: suite,
23: allô allô.
0: Oui.
23: Oui, bonjour, monsieur.
0: Oui, je vous reçois très bien.
23: Je suis l'assistant de monsieur le préfet.
0: Oui.
23: Je peux vous assurer que monsieur le préfet a bel et bien un pantalon, hein.
0: Non, mais attendez, monsieur, mais attendez. Comprenez bien
23: qu'est-ce que c'est
0: vous
23: que cette histoire.
0: Sincèrement, c'est tout à fait, je dirais, c'est dramatico-comique, en quelque sorte, parce que...
23: Comique.
0: Sérieusement, non, mais attendez, pour nous... Je peux vous dire que c'est quand même un peu dramatique, parce qu'on se trouve avec le préfet de région, mais nous n'y sommes pour rien.
23: Bah.
0: Hein. Alors, la seule chose que je peux vous dire, personnellement, en mon nom, mais aussi au nom de la secrétaire de mairie, c'est qu'on est vraiment navré de vous avoir embêté, mais croyez-moi que pour nous, c'est pas mieux. Bah. Voilà.
23: Eh bien, écoutez, hein, je vous remercie, j'ai voilà compris. Transmettez mes voeux à votre secrétaire.
0: Je vous remercie d'avoir
23: compris. Je reprends ma conversation, je vous rassure. Tout j'ai bel fait et bien un pantalon sur
0: oui,
23: moi
0: non,
23: ce matin.
0: J'en ai jamais douté, de toute évidence. Mais je c'est vraiment un abracadabrant quand même. Hein.
23: Bon, transmettez puis, mes amitiés au maire de Venem, que je ne connais pas d'ailleurs.
0: Eh bien, écoutez, je vous remercie, je le lui transmettrai. Au revoir, monsieur le
23: préfet.
0: Au revoir,
23: monsieur.
0: Et bonne journée.
23: Je vous en prie.
0: Allô, oui.
22: Allô.
0: Oui.
22: Bonjour, monsieur.
0: Oui, bonjour, madame.
22: Madame Ledoux à l'appareil.
0: C'est madame Ledoux, oui.
22: Oui.
0: Bon, alors, je vous écoute.
22: Ben, écoutez, on fait des plaisanteries avec des amis et c'est mon anniversaire aujourd'hui.
0: Oui.
22: Et je vous ai transféré.
0: Oui, vous m'avez transféré le préfet de région. Je vous remercie, c'est très gentil de votre part.
22: Comment ça a marché?
0: Ben, le préfet de région, c'était super, hein, entre nous, soit dit. Hein.
22: Ah.
0: Ah oui, oui, très bien. Non, mais il était très content. Ouais. Il nous a dit que son pantalon était bien sur ses fesses, si j'ose dire. Voilà, ça vous fait rire.
22: Attendez, je vais informer mes amis.
0: Oui, eh bien, informez-les.
22: Ça a marché. Ils ont eu le préfet.
0: Oui.
22: Et le préfet s'est amusé.
0: Mais enfin, c'est une plaisanterie qui est un peu forte, quand même. Hein.
22: Oui.
0: On l'a vraiment dérangé en pleine... Il a mis le haut-parleur, et ensuite, il a passé son secrétaire, et puis il a terminé en nous souhaitant, effectivement, une bonne journée.
22: Attendez, quittez pas. Appelle-le, la préfecture, et puis on va faire un transfert d'appel.
0: Ah non, plus maintenant, hein. Arrêtez, non. Ne faites plus de transfert d'appel, maintenant. Hein.
22: Monsieur le préfet. Oui, bonjour.
0: Ah bon?
22: Voilà, je vous appelle. C'est la mairie de Venem, à l'appareil.
0: Ah non, recommencez pas.
22: Il paraît que vous avez fait caca dans votre pantalon.
0: Ah non, là, vous exagérez. Hein.
22: Il a raccroché, il était furieux.
0: Bah oui, je me doute. Non, là, vous exagérez. Hein. Allez, je vous souhaite un bon anniversaire.
22: Au revoir, monsieur.
0: Et au revoir. Oui, mairie de Venem, j'écoute.
23: Oui, la préfecture à Paris. Je vous passe, monsieur le préfet.
0: Ah oui, je vous remercie.
23: Merci.
0: Monsieur le préfet.
23: Oui, monsieur, excusez-moi.
0: Oui.
23: J'ai fait quoi exactement dans mon pantalon?
0: Bon, alors écoutez, j'ai réussi à avoir, parce qu'il a la personne qui fait les plaisanteries...
23: Vous venez de m'appeler à l'instant.
0: Non, c'est pas moi, monsieur, c'est lui.
23: Vous m'avez dit, j'ai fait...
0: Caca dans votre pantalon.
23: Oui, et vous le redites.
0: Ben oui, ben bien évidemment, je le redis, puisque je l'ai entendu.
23: Non, mais attendez.
0: Écoutez, moi, alors là, j'arrête, hein. Ça fait fort, hein.
23: Parce que non seulement, monsieur, évidemment, en préfecture, j'ai un pantalon...
0: Oui, mais attendez, mais je le sais, j'ai bien compris.
23: Et en
0: vous
23: plus...
0: avez un pantalon et vous n'avez pas fait caca dans votre pantalon, ça, j'en ai jamais douté, croyez-moi.
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5: Bonjour, vous êtes au centre des finances publiques de...
19: Oui, bonjour.
24: Oui, bonjour, madame, je suis bien aux impôts.
19: Oui, qu'est-ce que vous voulez savoir?
24: Ce serait pour faire une déclaration.
19: Oui, quel est votre problème?
24: Alors, ô toi la femme qui est si pleine de féminitude.
19: Et qu'est-ce que vous... Qu'est-ce que vous me dites, là?
24: Bah, c'est pour une...
19: Ah non, bah, nous, on fait pas les déclarations par téléphone, hein.
24: Attendez, excusez-moi, parce que là, si vous me faites perdre le fil, je... Oh, toi, la femme qui aime l'amour.
19: Qu'est-ce que c'est, vos conneries, là, monsieur?
24: Pardon?
19: Qu'est-ce que c'est comme conneries, ça?
24: Bah, c'est une déclaration d'amour, excusez-moi. Enfin, je fais...
19: Mais moi, c'est pas une déclaration d'impôt, ça.
24: D'amour? D'amour.
19: J'en ai rien à faire, moi.
24: Oh, toi, la femme qui est célibataire ou alors en couple, mais dispo dans ta tête.
19: Qu'est-ce que vous voulez faire exactement là?
24: Alors, c'est pour. En fait, c'est une déclaration d'amour à toutes les femmes, en fait, et même
19: mais
24: à la.
19: Ça, j'en ai rien à faire. Vous êtes dans une trésorerie, monsieur. C'est pas une déclaration d'amour qu'on fait au trésor public.
24: Non, mais quand je dis. C'est pas à vous, c'est aux femmes. À la femme en général, je dirais
19: ça
24: la femme.
19: Ça n'a rien à voir avec nous, ça.
24: Oh, toi, la femme qui a une tête, mais aussi des jambes.
19: Monsieur, ça n'a rien à voir avec nous.
24: Mais aussi des bras.
19: Vous foutez de la gueule du monde ou quoi?
24: Ah, bah tout à fait, madame. Oh, toi, la femme qui ne porte pas de moustache.
1: Bonjour.
24: Ah, bah c'est plus le même monsieur.
1: Les déclarations d'amour ne se font pas au centre des finances publiques.
24: Alors sinon j'ai une déclaration de vol.
1: Non.
24: Alors, vous notez en même temps? Alors,
1: non, non, ne me le lisez pas monsieur parce que j'ai un métier à côté.
24: À toi la femme qui a volé mon cœur.
1: Non, non, je suis désolée. Non, non.
24: Pourquoi?
1: On peut pas diffuser
24: pourquoi,
1: nous.
24: Pourquoi n'es-tu pas revenue, toi
1: monsieur,
24: la femme si...
1: Monsieur, ça suffit maintenant.
24: Bon, c'est donc une déclaration de revenu?
1: Ce n'est pas une déclaration de revenu que vous êtes en train de faire, monsieur.
24: Si, alors j'ai une déclaration de revenu.
1: Mais votre déclaration de revenu, ça n'est certainement pas par téléphone.
24: Déclaration
1: non,
24: de revenu?
1: Non, monsieur, je vous ai dit
24: pourquoi
1: de...
24: Pourquoi n'es-tu pas revenu?
1: Monsieur.
24: Toi, la femme.
1: Monsieur, votre nom, votre identification fiscale, et j'en réfère à ma direction.
24: Ah bah, je peux peut-être lui parler?
1: À ma direction.
24: Oui.
1: Non, non, mais là, je prends note et j'envoie un mail à ma direction.
24: D'accord. Et je pourrais faire une déclaration de perte aussi?
1: De perte quoi?
24: Alors. À toutes les femmes qui m'ont fait perdre la tête.
1: Non, je... monsieur, ça, ce n'est pas à nous. Éventuellement mythique, peut-être.
24: Et déclaration de naissance?
1: Non, monsieur.
24: Toi, la femme, tu as su faire naître...
1: Vous n'avez toujours pas donné votre nom, votre idée.
24: Tu as su faire naître l'amour dans mon petit cœur.
1: Monsieur,
24: toi, la...
1: je vais vous signaler. Alors, vous allez me donner votre nom, alors, votre adresse.
24: Martin.
1: Oui.
24: Identification Rire et Chanson.
1: Bien sûr.
24: La radio.
1: C'est-à-dire que nous avons autre chose à faire que rire et en chanson. Malheureusement, notre administration ne nous le permet pas encore.
24: Ah, mais moi, je vous le permets.
1: Mais c'est très gentil, mais pour l'instant, là, non.
24: Vous voulez que je vous fasse un mot?
1: Si vous voulez, faites-nous un mot.
24: Nous sous-signer rire et chanson, vous autorisons à rire et chanter...
1: En dehors de nos heures de service.
24: Bon, ça peut faire passer la pilule en même temps si vous chantez les déclarations.
1: J'en suis pas certaine.
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6: Allô?
22: Oui, allô?
6: Oui.
22: Bonjour, monsieur.
6: Bonjour.
22: C'est la menuiserie?
6: Oui.
22: Ah, bonjour. Je voudrais un renseignement, s'il vous plaît. Je voudrais savoir si vous était possible de prendre rendez-vous.
6: Oui, mais avec qui?
22: Avec moi.
6: Ah bon?
22: Oui.
6: Vous êtes d'où, là?
22: Alors, je suis au 3 rue des Rosiers, à Malensac.
6: 3 rue des Rosiers. Votre nom, c'est comment?
22: L'œuf dur.
6: Comment?
22: L'œuf dur.
6: L'œuf dur?
22: Oui.
6: Rue des Rosiers, c'est où ça déjà?
22: Vous voyez la mairie?
6: Oui.
22: Vous voyez l'église?
6: Oui, oui.
22: C'est pas là.
6: Ah bon? J'ai demandé.
22: Oh, c'est pas la peine.
6: Comment?
22: C'est pas la peine.
6: Ah bon? C'était pour quoi faire?
22: Alors, je voudrais prendre rendez-vous.
6: Oui, d'accord, mais pourquoi?
22: Bah, pour qu'on se voit, monsieur.
6: Ah bon? Donnez-moi votre numéro, puis je vais vous redire quand je vais aller.
22: Oui.
6: Numéro de téléphone?
22: Oui, c'est le 12.
6: Le 12?
22: Oui.
6: Oh, c'est impossible.
22: Le 12, oui. Rue des Rosiers.
6: Vous m'avez dit le 3 tout à l'heure.
22: Non.
6: 3 rue des Rosiers, vous m'avez donné tout de suite. Alors.
22: Oui, c'est ça, c'est le 3.
6: Votre numéro, c'est le 3?
22: Non, à Malais 3.
6: Quoi?
22: Le 12, à Malais 3.
6: Vous êtes à Malais 3?
22: Oui.
6: Ben, vous me dites que vous êtes à Malensac?
22: Moi, pas du tout, monsieur. Vous entendez pas bien. À votre âge, c'est normal.
6: Oui, allô?
22: Allô?
6: Oui?
22: Il y a votre boîte aux lettres qui a coupé.
6: Quoi?
22: Il y a votre boîte aux lettres qui a coupé.
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9: Bonjour.
24: Oui, bonjour monsieur. C'est bien la mairie?
9: Oui.
24: J'aurais besoin de passer pour que vous remplissiez mon rapport de stage.
9: Le rapport de stage de quoi? Vous êtes pas en stage chez nous?
24: Non. Alors c'est Pôle emploi qui m'a demandé de faire un stage d'observation. Donc je suis venu plusieurs fois et j'ai observé, voyez?
9: Bah moi je vous ai jamais vu, donc je vais pas vous faire une signer quelque chose que j'ai pas vu.
24: Ah bah parce que vous êtes pas observatrice, parce que moi j'étais en observation justement, je vous ai vu.
9: Vous m'avez vu où?
24: Vous êtes la personne de l'accueil?
9: Oui.
24: Ah bah voilà, vous voyez, la preuve.
9: Oh bah ça c'est facile, hein. Je vous réponds au téléphone, donc ça je peux vous dire ce que vous me dites assis, je peux vous le dire debout.
24: Ah bah non, parce que j'aurais pu vous dire, vous êtes la téléphoniste. Et là, je reconnais la personne de l'accueil.
9: Vous n'êtes jamais venu dans la mairie, je m'excuse. Je vous aurais vu. Hein.
24: Non, mais j'étais devant, vous voyez, je vous voyais à l'intérieur.
9: Non, moi, j'ai rien vu du tout, donc je n'atteste pas une chose que je n'ai pas vue.
24: Non, mais alors attention, c'est pas vous qui êtes en observation. observation, c'est moi.
4: Oui, mais moi, je ne vous ai pas vu que vous m'observiez. Donc, je ne peux pas attester que vous m'aviez observé. C'est pas
24: alors,
4: vrai.
24: Alors, excusez-moi, dans ce cas, j'observe que.
4: Non, mais de toute façon, c'est pas la.
24: Vous n'observez pas.
4: Ouais, bah, vous faites comme vous voulez. Hein,
24: Alors, je note. Je fais comme je veux.
4: Je n'ai pas dit ça. Je n'ai pas dit je fais comme je veux.
24: Hein. Ah, bah, vous m'avez dit vous faites comme vous voulez.
7: Oui, bonjour.
24: Oui, bonjour, monsieur.
7: Alors, je comprends pas la demande. Si vous n'avez pas fait le stage chez nous, on va pas vous remplir un papier pour dire que vous avez fait un stage chez nous. C'est pas possible, ça.
24: Oui, parce que moi, j'ai dit que j'avais fait ça chez vous.
7: Du temps d'attente à l'accueil, ça n'a rien à voir avec un stage, monsieur.
24: J'ai eu le temps d'observer, quand même.
7: Mais observer quoi? Non, non, certainement pas. Je ne vous recevrai pas.
24: Bon, bah, écoutez, dans ce cas, passez-moi le maire. Je vais voir directement.
7: Voilà.
24: Merci, monsieur.
8: Oui, bonjour.
24: Oui, bonjour, madame.
8: Je comprends pas, c'est quoi votre demande, là?
24: Voilà, comme j'expliquais, j'aurais besoin que vous me remplissiez mon rapport de stage, en fait.
8: Pourquoi? Ah non, non, attendez, ça marche pas comme ça, monsieur. Vous l'avez pas fait chez moi, je vais pas faire signer un truc, alors moi je vous ai pas vu.
24: Non, mais ça, ils le sauront pas, vous voyez.
8: Ah bah, ils le sauront pas, je m'en fous, moi je le sais, moi. Demandez à une institution française de faire ça. Vous vous rendez compte de ce que vous me dites, là? Je vous le dis tout de suite, on signe pas de truc en blanc comme ça, ça va pas, non?
24: Bah, en blanc, non, moi j'ai tout rempli, hein, j'ai mis.
8: Mais non, mais monsieur, vous pouvez tout remplir ce que vous voulez. Vous demandez à une institution qui représente la France de gruger, là, c'est ça que vous êtes en train de me dire.
24: Et si ça se trouve, je l'ai fait, vous le savez pas.
8: Bah, vous l'avez pas fait chez moi toujours, ça je le sais.
24: Bah, peut-être que si.
8: Bah, peut-être que si, bah non. Non, je vous dis que non, je le sais que non.
24: Bah, moi je vous dis que j'ai fait le stage.
8: Chez moi, ici dans mes bureaux, dans mes locaux?
24: Oui.
8: Quand?
24: Mettons la semaine dernière.
8: Mettons la semaine dernière. Bah, je vais contrôler si vous êtes venu parce qu'on a tous les noms des gens qui sont venus. Bah, ah. Dis-moi votre nom.
24: Monsieur Martin.
8: Voilà.
24: Alors?
8: Bah, moi j'ai pas votre nom.
24: Vous avez regardé sur les pseudonymes aussi ou pas? Parce que j'ai peut-être pas donné mon vrai nom.
8: Monsieur,
24: Non, non, mais excusez-moi.
8: Non, non, que... mais pseudonyme, nom, pseudonyme. Non, mais allez, c'est bon. Bon, allez, moi j'ai autre chose à branler que de répondre à quelqu'un qui veut pas comprendre.
24: Il faudra pas vous plaindre si je vous sac dans mon rapport, hein.
8: Ouais, ouais, allez-y, ouais, ouais. Qu'est-ce que vous voulez que ça me fasse?
24: Ah, mais moi je vais mettre que mon maître de stage n'était pas du tout impliqué dans.
8: Ah, oui, bah voilà, pas de problème, mettez vos maîtres de stage, ouais, pas de souci. Ah, mais monsieur, vous rêvez, vous êtes déconnecté de la réalité, hein. C'est clair.
24: En revanche, pour mes notes de frais, est-ce que je peux passer cet après-midi?
8: Oui, mais passez, pas de problème. On va vous rembourser vos notes de frais, pas de problème.
24: Bah monsieur. Oui, parce que j'ai quand même des restos et des taxis.
8: Ouais.
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25: Allô?
26: Oui, bonjour monsieur.
25: Bonjour monsieur.
26: France Télécom Arcachon, à l'appareil.
25: Oui, oui.
26: Voilà, nous avons un petit problème de centrale.
25: Oui.
26: Avec un faisceau de ligne donc qui a été perturbé.
25: Oui.
26: Nous devons réparer.
25: Oui.
26: Vous allez recevoir pendant quelques minutes un certain nombre de communications téléphoniques en provenance d'Arcachon.
25: Oui.
26: Ces coups de fil ne vous sont pas adressés.
25: Oui.
26: Tout ce qu'on vous demande, c'est de relayer la sonnerie.
25: Oui.
26: C'est-à-dire que ça va sonner chez vous.
25: Oui.
26: Vous décrochez.
25: Oui.
26: Vous ne dites pas allô.
25: Non.
26: Vous ne vous présentez pas.
25: Oui.
26: Mais vous relayez la sonnerie.
25: Ça veut dire quoi?
26: Vous faites la sonnerie avec des fréquences vocales, les vôtres.
25: Oui.
26: C'est-à-dire que vous faites tout.
25: Ah ouais.
26: Tout.
25: Ouais, d'accord.
26: Hein?
25: Ouais, d'accord.
26: Jusqu'à ce que l'autre personne ait raccroché.
25: Bon, d'accord.
26: Nous sommes d'accord?
25: Oui.
26: Voilà, je vous remercie, monsieur.
25: Il y en a... j'accroche là.
26: Oui, il y en a pour quelques minutes, hein.
25: Voilà, merci.
26: Merci, au revoir.
27: Je dois être sur le répondeur, là. Bon, ben, je vais laisser un message. Hélène, mon amour. Je voulais te dire que je t'aime. Cette nuit a été pour moi une révélation. J'ai aimé tout ce que nous avons fait. J'ai aimé ton corps sur les draps de soie et de satin mélangés que j'ai achetés chez Tati. J'ai aimé tes cheveux, ta bouche, tes seins, ton ventre et tes longues jambes brillantes. J'aime tes fesses. J'aime tes cuisses blanches, longues et galbées. Et j'aime aussi celles de ta sœur, celles de ta mère. J'aime le corps de toutes les femmes de ta famille. Voilà, Hélène. J'espère que vous aurez ce message. Et qu'ensemble, nous pourrons cette nuit, dans votre grand lit, poursuivre toutes nos cochonneries. J'espère vous entendre crier dans la nuit. Mordre la descente de lit. Oh, mes cochonnes, comme je vous aime.
25: Allô? Oui.
26: Oui, monsieur, c'est France Télécom, là.
3: Oui.
26: Ça y est, c'est fini, hein. Vous avez eu des appels?
3: Oui.
26: D'accord, hein.
3: Mais alors, attention, hein. C'était un peu cru.
26: Ah, c'était un peu cru?
3: Oh, oui, oui.
11: 7h. Oh. 7h02. Oh. 7h03.
12: Bonjour, la météo...
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17: Bienvenue, bienvenue.
28: Allô, bonjour.
27: Bonjour, monsieur. C'est le club du 3e âge de...
28: Oui.
27: Oui, bonjour, je voudrais la direction.
28: Ah, il n'y a personne pour le moment.
27: Ah bon? Vous pouvez leur laisser un message?
28: Je ne pourrais pas joindre la directrice.
27: Oui, ben
28: je...
27: vous êtes gentil.
28: Je ne verrai personne.
27: Là. Madame Ledoux à l'appareil.
28: Bonjour, madame Ledoux.
27: Vous avez de quoi noter?
28: Ben...
27: Vous êtes gentil.
28: Là, j'ai
27: alors,
28: rien,
27: je vous donne le message, hein.
28: Attendez, pour la directrice, là...
27: Hip, hip, hip.
28: Comment?
27: Vous me dites pour la directrice?
28: Oui.
27: Oui, je disais hip, hip, hip.
28: Mais qu'est-ce que je veux dire? Pour ce qui est de la directrice, chère madame.
27: Hip, hip, hip. Oui, cher monsieur, je vous écoute.
28: Je pourrais pas la voir, moi.
27: Attendez, je prends un stylo et un bout de papier pour noter votre message. Vous permettez?
28: Oui, bien sûr, chère madame.
27: Allons-y. Alors, je prends votre message.
28: Oui.
27: Alors, monsieur...
28: Comment?
27: Vous êtes monsieur...
28: Monsieur...
27: Oui, alors, je note votre message, hein, allez-y. Hein.
28: Je ne pourrai pas joindre la directrice.
27: Ne pourra pas joindre la directrice. À quelle heure?
28: Oh, ben, toute la journée, hein.
27: Oui, alors, pourquoi?
28: Ben, c'est-à-dire que moi, j'ai pas de relation avec elle.
27: Ben, heureusement.
28: Ça, je vous fais pas dire, madame.
27: Ben, si vous me le faites dire. Vous
28: ben
27: venez
28: oui.
27: de me le faire dire à l'instant.
28: Oui, bien sûr, madame.
27: Alors, pourquoi vous me dites que vous me le faites pas dire si vous me le faites dire?
28: Oui, mais...
27: Vous savez, monsieur, j'ai plus d'un tour dans mon sac et c'est pas une vieille guenon comme moi qu'on apprend à faire la grimace cette fois dans sa bouche, hein.
28: Ah, ça, je vous fais pas dire, ça, madame.
27: Comment ça?
28: Comment?
27: Comment ça, vous me le faites pas dire? Moi, j'ai le droit de dire que je suis une vieille guenon, mais vous n'avez pas le droit de m'insulter, jeune homme. Quel âge avez-vous?
28: Ah non, non, non, mais moi, je me permets pas de vous insulter, chère madame.
27: Ben, vous m'avez traité de vieille guenon à l'instant.
28: Ah non, non, non.
27: Ah mais si, vous m'avez dit, je vous le fais pas dire.
28: Oui, mais...
27: Ah mais tout le monde est témoin.
28: Vous?
27: Oui.
28: Vous pourrez pas appeler demain, parce que là, aujourd'hui, l'établissement est fermé, là, chère madame.
27: Alors, vous avez de quoi noter mon message, hein?
28: Mais je peux pas noter, moi, madame.
27: Voilà. Alors, madame Ledoux, Germaine...
28: Attendez.
27: Ah, vous voyez, quand on veut, on peut.
28: Oui, ça, je vous fais pas dire.
27: Mais si vous venez de me le faire dire...
28: Je me suis mal expliqué, excusez-moi.
27: Oh, mais je vous en prie. Bon, alors, voilà. Le message est le suivant.
28: Allez-y, je vous écoute.
27: Donc, je ne... avec quoi allez-vous le noter?
28: Papier et un crayon.
27: Ah bon? Bon, formidable. J'ai demandé à madame la directrice une petite pipe, hurra, donc du club du 3e âge, si elle voulait bien me sponsoriser pour le championnat du monde de vitesse des boîtes à savon pour cul de jatte.
28: De cul de Jacques?
27: Cul de jatte, pas de Jacques.
28: D'accord.
27: Non, parce que Jacques, c'était mon époux quand même.
28: Oui.
27: C'est une grande douleur, monsieur.
28: Oui, je ne le fais pas dire.
27: Ben si, vous me le faites dire.
28: Oui, bien sûr, madame.
27: Pourquoi me l'avez-vous fait dire?
28: Excusez-moi.
27: Je ne vous le fais pas dire. Bien, écoutez, monsieur, je vous souhaite une bonne journée.
28: Merci, vous de même.
27: Et je vous le fais pas dire.
28: Au revoir, madame.
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29: L'Assemblée nationale, bonjour.
24: Ah bah évidemment, c'est le répondeur.
29: L'Assemblée nationale, bonjour.
24: Allô?
29: Oui, oui, je vous écoute, monsieur.
24: Bonjour, madame, je suis bien à l'Assemblée nationale?
29: Oui.
24: Moi, je suis un jeune artiste français, en fait, un musicien.
29: Oui, et donc?
24: Bah, je voulais vous remercier parce que grâce à vous, je vais pouvoir passer à la radio.
29: Et là, monsieur, vous êtes au standard, donc...
24: Voilà, j'ai écrit du coup une petite chanson pour l'occasion. Comme ça, vous me dites si vous pensez que ça peut passer.
29: Non, monsieur, écoutez, là, vous êtes gentil, je propose d'appeler, je sais pas, quelqu'un d'autre, le Sénat, par exemple.
24: Bon, attendez, je vous en fais juste un morceau. Je me présente, je m'appelle Martin.
29: Monsieur.
24: Je sais pas.
29: Allô?
24: Si je chante très bien.
29: Là, vous êtes à un standard, donc moi, je peux pas vous écouter. Ou vous me demandez quelque chose, je vous passe.
24: Attendez, je vous fais la suite. Mais au moins, je chante en français.
29: J'ai pas le temps de vous écouter, monsieur.
24: Comme ça, les radios vont me diffusationner. Allô?
30: Bonjour.
24: Oui, bonjour, monsieur. Je...
30: Madame, vous avez appelé l'Assemblée nationale, monsieur.
24: Oui, j'ai interprété mon morceau pour savoir si c'était pris en compte dans les chansons françaises de la radio.
30: Ok, c'est l'Assemblée nationale, monsieur. C'est l'institution de la République pour des débats des députés.
24: Je vous en fais un petit morceau a cappella, quand même.
30: Non, non, mais
24: je
30: monsieur,
24: me présente,
30: monsieur...
24: Je m'appelle Martin.
29: Nationale, bonjour.
24: Oui, ah, mais je suis revenu sur le...
29: Vous êtes au standard, monsieur.
24: Oui, parce que vous ne m'avez pas passé la bonne personne pour les...
29: Ah ben moi, monsieur, je passe ce qu'on me demande.
24: Ah ben non, je ne vous ai rien demandé, vous m'avez passé.
29: Écoutez, monsieur, que demandez-vous?
24: Alors, moi, pour savoir si dans le truc que vous avez voté, je peux passer en tant qu'artiste français. Je ne sais pas.
0: Si allô.
24: Allô.
0: Oui, monsieur, que désirez-vous?
24: Comme j'expliquais à votre collègue, moi, je voulais juste savoir si la chanson que j'ai écrite peut passer dans les radios en tant que chanson française.
0: Monsieur, grâce à... vous vous adressez à une maison de radio, mais certainement pas à l'Assemblée nationale.
24: Non, mais comme...
0: Sinon, vous avez un député à qui vous voulez parler, vous me donnez son nom, je vous mets en relation.
24: Ah ben, je veux bien un député, alors, parce que...
0: Non, monsieur, vous avez été voté, donc vous savez quel député vous avez voté ou qui n'est pas passé. Vous me donnez son nom. Je ne peux pas choisir au hasard, monsieur.
24: Michel.
0: Voilà. Michel, comment?
24: Moi, j'ai voté Michel, donc je peux pas vous dire après.
0: Oui, mais lequel, monsieur?
24: Bah, celui qui est en costard, toujours.
0: Non, monsieur. Je suis en train de perdre votre temps. J'ai plein d'autres appels derrière.
24: Non, mais vous voyez celui qui a une cravate, là.
0: Mais non, monsieur. Ça suffit. Je perds mon temps avec vous.
24: Non, mais excusez-moi. Allô.
0: Une bonne journée.
24: Allô. Allô.
1: Allô.
24: On devait me passer un député.
1: Mais lequel?
24: C'est ce que j'expliquais. Celui qui est toujours en costume avec la cravate, là.
1: Celui qui a toujours un costume avec une cravate. Ils sont 577 comme cela, monsieur.
24: Avec une coupe de cheveux assez classique.
1: Assez classique.
24: Oui.
1: Oui. Et il s'appelle comment?
24: Je crois que c'est Michel.
1: Michel.
24: Oui.
1: Et Michel comment?
24: Ah ben ça, j'en sais rien. Moi,
1: ah bah oui, non, mais monsieur, il faut que vous me donniez un nom et à ce moment-là, je vous passe en secrétariat, mais...
24: Vous avez bien un Michel, quand même.
1: Non. Il faut que vous me donniez un nom.
24: Alors, Patrick?
1: Non, Patrick, c'est un prénom, c'est pas un nom.
24: Bah, peut-être qu'il y a un monsieur...
1: Monsieur, vous avez Internet, vous cherchez sur Internet, vous me trouvez le nom d'un député, vous me rappelez.
24: Voilà, dans ce cas, ce que je vais faire, c'est que moi, je vous chante la chanson. Allô?
0: Monsieur, nous perdons notre temps avec vous, monsieur. Au revoir, monsieur.
24: Madame.
1: Alors, monsieur, nous venons de prendre votre numéro de téléphone. On va devoir en faire part...
24: À la radio?
1: À la police nationale.
24: Mais non, c'est pas eux qui vont me faire chanter.
1: Si.
0: Tu raccroches.
1: Voilà.
0: On va passer un peu.
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6: Bonjour.
18: Allô?
6: Oui.
18: Oui, bonjour, c'est le gardien du cimetière, là, monsieur Durier.
6: Oui.
18: Je vous appelle, c'est bien le magasin de pêche, là?
6: Non.
18: Comment ça?
6: Non, c'est pas un magasin, on est grossiste, on livre les magasins.
18: Ah oui, d'accord, ben justement, ça peut vous intéresser. Dites-nous, au cimetière, vous savez, on a beaucoup, beaucoup d'asticots.
6: Ouais.
18: Est-ce que vous seriez intéressé?
6: Ben non, parce que nous, c'est de l'asticot dégraissé qu'on achète.
18: Non, mais le nôtre, il est bien nourri, hein, il est tout frais, hein. L'asticot de cimetière, il n'y a pas meilleur, hein, pour la pêche, hein.
6: Oui, mais il est dégraissé, il passe dans des tamis.
18: Bah, évidemment. L'asticot de cimetière est nourri avec la plus riche des nourritures, vous le savez bien.
6: Oui, je sais bien, mais il faut qu'il soit dégraissé, nettoyé.
18: C'est fait. On le fait avec application, croyez-nous. On est pêcheurs nous-mêmes, hein, donc on connaît. Vous savez, je peux vous donner un secret, je vous demande simplement de ne pas le répéter.
6: Oui.
18: Ça fait maintenant 15 ans que j'appâte à l'asticot de cimetière.
6: Oui.
18: Chaque année, je gagne 5 ou 6 concours de pêche, et dont 2 au niveau national.
6: Vous êtes gardien de quel cimetière?
18: Ben, à Aubais, hein.
6: D'accord. Et vous savez produire combien de quantités?
18: Oh ben là, actuellement, on fait du 50 kilos au jour.
6: Ouais.
18: On est au creux de la vague, là, parce qu'avec les grosses chaleurs, l'asticot, vous savez, il n'aime pas trop ça.
6: Oui. Et à quel prix vous le vendez?
18: Alors, nous, par nuit, on fait en moyenne 50 kilos. Ça nous prend environ 5 heures, parce qu'il faut déterrer celui qui a été enterré dans la journée.
6: Oui. Hein,
18: aller chasser au-dessous, parce que les asticots, ils viennent, évidemment, ils sont appâtés. C'est là qu'ils arrivent, au soleil, les dernières tombes. Donc, on passe environ 5 heures pour 50 kilos.
6: Ouais.
18: On est deux dessus, les deux gardiens du cimetière. Ça nous fait donc une heure par kilo, c'est-à-dire une heure, on fait 10 kilos par heure.
6: D'accord.
18: Après, on les dégraisse.
6: Ouais.
18: Encore une heure, à peu près, deux heures, quoi. Hein. Est-ce que 2 euros le kilo, ça vous irait?
6: Je pense que ça doit aller. Faut que je regarde, parce que moi, j'achète au litre. J'achète pas au kilo, j'achète au litre. Il faut que je pèse un litre. Et vous faites des factures ou vous faites des factures?
18: Ah ben non, attendez.
6: C'est sans facture. Ah ben non, mais il faut que je sache.
18: Ben nous, on est gardien de cimetière, on n'est pas...
6: C'est tout du blanc, vous le colorez pas, vous le vendez blanc.
18: Oui, on le vend. Il est blanc, on le vend blanc.
6: D'accord.
18: Ce qu'on fait souvent, c'est qu'on les colorie en jaune.
6: D'accord.
18: C'est-à-dire qu'on pisse dessus.
6: Ouais.
18: Après les avoir bien dégraissés, on se met à deux au-dessus de la bassine et on pisse dessus. On les laisse 10 minutes dans la pisse, quoi. Hein. Et quand ils sortent, ils sont colorés. Alors là, je peux vous dire, mais n'importe quel poisson qui passe, il y va.
6: J'avais jamais entendu de ma vie qu'on colorait de l'asticot avec de la pisse, hein. Je sais pas, mais... Bon, faut que je regarde mon prix d'achat d'habitude.
18: Attendez, moi je vous rappelle quand même le prix. Pour moi, en ce qui me concerne, asticot naturel, 2 euros le kilo.
6: Ouais.
18: Asticot naturel à la pisse, 2,50 euros. Avec ça, on gagne tous les concours.
6: D'accord.
18: Mais qu'est-ce qu'on fait des 50 kilos là, qu'on a là, pour aujourd'hui?
6: Ah bah là, pour aujourd'hui, moi je peux rien faire, hein. Je suis toute seule, c'est pas moi qui décide. Hein.
18: Est-ce que vous voulez que je vous les amène pour que vous fassiez un essai gratuitement?
6: Ben, je peux pas, mes chambres froides, elles sont pleines, j'ai été livrée cette nuit.
18: Non, mais nous, on vous les dépose, vous inquiétez pas. En plus, on les a fait à la pisse, alors ils vont être parfaits. Voilà, on vous les amène, c'est des 50 kilos à la pisse, c'est dans 10 litres de pisse.
30: Non, mais j'en veux pas aujourd'hui.
18: T'es parti? Ouais, tu leur fais cadeau, hein. Non, non, il n'y a pas d'argent, là, c'est pour justement pour qu'ils essayent.
30: Ouais, non, mais je veux pas ça aujourd'hui,
18: c'est
30: hein.
18: C'est pas grave si la pisse est chaude, les asticots sont toujours vivants, oui, je sais.
30: Non, mais votre truc coloré à la pisse, ça m'intéresse pas.
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8: Pressing, bonjour.
24: Bonjour monsieur, je suis bien au pressing.
8: Oui.
24: Je voulais savoir quand je pouvais passer, est-ce que je vais changer votre enseigne sur la façade, là, sur l'aventure.
8: Attendez, mais qui est à l'appareil?
24: Monsieur Martin, moi si vous voulez, je suis enseigniste.
8: Oui, mais madame, elle a pas demandé à changer l'enseigne.
24: Non, mais avec ces histoires de Brexit, je me suis dit qu'il fallait arrêter les mots anglais comme pressing.
8: Ah, bah,
24: donc,
8: voyons.
24: Je vous ai fait une enseigne société de pressage.
8: Ah non, il n'y a pas lieu de changer le panneau, hein.
24: À la limite, je peux venir ce soir déjà démonter ce qui est en façade.
8: Ah non, non, non, non, non, madame. Non, non, monsieur, hein.
24: Ah bah si.
8: Non, non, vous faites absolument rien, monsieur.
24: Non, mais je vous refais juste la façade.
8: Non, monsieur, je veux absolument pas que vous touchiez quelque chose de la façade.
24: Juste, est-ce que vous avez un escabeau ou quelque chose? Parce qu'il faudrait que je puisse grimper.
8: Attendez, ah non, de quoi vous vous permettez de changer quelque chose? Écoutez, il faudra voir avec le responsable.
24: D'accord, donc je lui dis que j'ai vu avec vous que je vais changer.
8: Non, non, non, non, vous dites que vous avez absolument rien vu avec moi. Je vous interdis de toucher notre façade.
24: Écoutez, je ferai comme si vous aviez...
8: Oh, écoutez, je vais vous passer...
24: Ah, allô?
8: Mais je m'en fiche, moi, j'ai rien demandé, monsieur.
24: Bonjour, monsieur.
8: Donc moi, je n'en veux pas de votre enseigne.
24: Oh, mais je vois, vous êtes du côté des britanniques.
8: Mais non, je ne sais pas une question d'être du côté des britanniques ou quoi que ce soit.
24: Non, mais si vous êtes anti-français, dans ce cas, dites je suis...
8: Mais je suis pas anti-français, monsieur, ça n'a rien à voir. C'est du forcing, ce que vous faites, là.
24: Hop, hop, hop, pardon, c'est du quoi?
8: C'est du forcing.
24: Forcing, encore du british, bravo.
8: Et alors? Bah alors, je suis mariée, mon mari est anglais.
24: Ah, voilà, c'est bien ce que je disais.
9: Oui, allô?
24: Yes.
9: Allô?
24: Yes, how do you do?
9: Bah, attendez, monsieur, il y a un quiproquo. Maintenant, vous allez arrêter. Ma femme nous va rien commander. Vous n'avez pas commencé. Sinon, j'appelle le commissariat et je porte une main courante contre vous.
24: Alors, pardon, mais vous n'avez pas du tout l'accent british, hein.
9: On s'en fout, c'est pas mon problème.
24: Ah, si, parce que vous usurpifiez l'identité britannique.
9: Donc, d'accord, on n'a rien signé. On est en vacances, vous n'allez pas continuer. Sinon, ça va aller mal.
24: Ah, bah, si.
9: Non, c'est fini, on n'a rien signé. Vous arrêtez.
24: Ah, bah, non.
10: Ouais, allô?
24: Oui, bonjour, madame.
10: Non, c'est monsieur. Vous êtes à la gendarmerie, là. C'est à qui ai-je l'honneur?
24: C'est la gendarmerie à l'appareil?
10: Oui, gendarmerie.
24: Ah, j'ai été transféré instantanément à la gendarmerie, donc.
10: Oui.
24: Ah bah oui, bien sûr.
10: On c'est a le pressing qui nous fait plainte de...
24: Ah, attendez, j'ai justement mon beau-frère qui est gendarme aussi, je vous le passe. Brigadier Martin. Oui, Martin, je te passe un collègue à toi.
10: Allô.
24: Oui, bonjour madame.
10: Oui, bonjour monsieur gendarmerie.
24: Bah bonjour collègue, brigadier Martin à l'appareil.
10: Ouais, quel brigadier? Vous êtes de où?
24: De la gendarmerie de Martinville.
10: Gendarmerie de Martinville?
24: Oui, absolument.
10: Qu'est-ce que vous me racontez là? Ah non, mais vous êtes qui monsieur? Vous êtes qui? Votre nom, adresse?
24: Brigadier Martin, c'est
10: non,
24: ce que je vous dis.
10: Non, c'est monsieur Martin qui m'appelle.
24: Oui, moi je suis son beau-frère, le brigadier Martin.
10: Martin comment?
24: Martin, Martin.
10: Adresse.
24: 1 rue Martin à Martinville.
10: Non, mais vous foutez de ma gueule ou quoi, là? Monsieur Martin de Martinville, faudrait peut-être arrêter là.
24: Non, bah, enfin, excusez-moi, entre gendarmes, on peut quand même se parler franchement.
10: Certainement, oui, certainement. Vous êtes gendarme, hein, comme ma femme est bonne sœur.
24: Ah, bah, ça, ma femme aussi est bonne sœur. Martine, viens voir.
10: Bah, arrêtez vos conneries.
24: Non, mais avouez que c'est quand même une sacrée coïncidence.
10: Non, non, non, non, monsieur, vous êtes un arnaqueur.
24: Pas du tout, la preuve, je vous passe ma femme. Martine.
10: Hein?
24: Bonjour, madame, sœur Martine à l'appareil.
10: Monsieur, vous êtes malade. Allez vous faire soigner.
24: Non, moi, c'est madame, hein.
10: Alors, au revoir, monsieur. Et surtout, ne m'emmerdez plus parce que ça va aller mal, d'accord?
24: Excusez-moi, mais pour un gendarme, je vous trouve un petit peu...
10: Vous m'emmerdez, là?
24: Non, mais reconnaissez que...
10: Non,
24: vous...
10: je reconnais rien.
24: Ouh, bah alors, repassez-moi, monsieur Pressing.
10: Monsieur Pressing, je l'emmerde.
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19: Allô, oui?
20: Oui, Mike?
19: Oui?
20: Je m'en veux pas te parler parce que j'ai un herpès sur la bouche.
19: Tu dis?
20: Attends, c'est bien Mike?
19: Bah oui.
20: Bah Mike, alors...
19: C'est pas Jack Starling?
20: Voilà.
19: Ah bah dis donc, bah, ça fait des ans, je crois que t'étais mort, moi.
20: Mais tu te souviens de moi?
19: Bah t'étais bien Jack Starling.
20: Bah oui, Mike.
19: Bah évidemment que je me souviens de toi, comment je t'aurais oublié, tu rigoles ou quoi? Qu'est-ce que tu deviens?
20: Toujours dans le jazz?
19: Bah oui.
20: On va voir, quel instrument je jouais?
19: Du piano.
20: Et comment je jouais, comment?
19: Comme un dieu.
20: Ouais, ah. T'as pas oublié, hein?
19: Bah dis, merde, on a quand même joué ensemble, non?
20: Ouais, c'est... salut, salut Mike.
19: Salut.
20: C'est Jack. Ah, oh, sacré Mike. Ça fait plaisir de t'entendre.
19: Ah oui, bien sûr, ouais.
20: Bon, alors, let's jazz?
19: Let's jazz, oui, always, man.
20: Mike, t'es prêt?
19: Ouais.
20: 3, 4, et 3, 4.
19: Oh,
20: vas-y, je suis avec toi, Mike. Oh, vas-y, je suis avec toi, Mike.
3: J'avale mon cou. 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
13: Bonjour.
14: Bonjour monsieur, c'est bien la mairie ?
13: Oui, c'est bien la mairie.
14: Monsieur Martin à l'appareil ?
13: Oui.
14: Bureau de réflexionnage sur le temps de travail des fonctionnaires publics ?
13: Oui.
14: Vous, vous êtes bien aux 35 heures ?
13: Ah oui, oui, oui, oui, moi je suis 35, oui.
14: Ok, donc à partir de maintenant, je vais basculer le personnel de chez vous sur 40 heures en 4 jours.
13: 40 heures en 4 jours ?
14: Je vous ai mis en mairie test. Vous bossez à fond, mais juste sur 4 jours.
13: Mais je veux pas, moi, vous me mettez pas en mairie test pour faire 40 heures par semaine et fermer la mairie une journée par semaine.
14: Ah, mais ce sera pas vraiment fermé parce que le cinquième jour, vous êtes tous en télétravail.
13: Moi, je peux pas faire de télétravail, moi j'ai pas les ordinateurs. Pour chez moi, hein.
14: C'est pas grave, quand vous quittez la mairie le quatrième jour, vous embarquez l'ordinateur chez vous.
13: Mais comment je peux faire, c'est une tour.
14: Bah, vous avez une voiture.
13: Moi, c'est mon ordinateur, il est relié à un gros copieur.
14: Vous prenez le copieur avec.
13: Non, mais vous rêvez, il me faut un camion, hein.
14: Il vous faut quoi?
13: Il me faut un camion pour déménager le copieur, hein.
14: Un camion, pas de problème, attendez, je note. Le monsieur de la mairie est d'accord pour faire 40 heures.
13: Moi, je suis pas ok, monsieur.
14: Mais il demande un camion.
13: Je suis pas ok du tout, ne dites pas ça.
14: Alors, pardon, j'ai une camionnette disponible, mais est-ce que vous avez le permis camionnette?
13: Mais c'est quoi de ce truc-là?
14: Bah, de ce truc-là que le permis camionnette, c'est ce qu'on appelle le permis petit camion. Vous avez le permis petit camion?
13: Ah, bah non, hein.
14: Bon, bah, à la limite, vous faites deux allers-retours en bourrant bien une voiture.
13: Non, vous vous rendez compte, non, mais si j'enlève l'ordinateur ici, monsieur le maire n'a plus d'ordinateur pour travailler.
14: Si, puisqu'il vient travailler chez vous.
13: Bah, non, mais vous rigolez, non?
14: Bien sûr, oui.
13: Chez moi, c'est pas un lieu de travail.
14: Si, parce que le cinquième jour, tout le monde est en télétravail, mais chez vous.
13: Mais non, mais je rêve, là. Attendez.
15: Ils veulent nous passer à 40 heures. Et ceux qui sont à 40 heures, on va les faire pendant 4 jours. Allô?
14: Eh, bonjour, monsieur.
15: C'est quoi, monsieur, cette histoire?
14: Cette histoire, c'est que je vous bascule aux 40 heures sur 4 jours, comme j'expliquais.
15: Bah ouais, mais nous, on n'est pas d'accord. On fait pas 40 heures. Je veux dire, moi, si on fait 25, si j'ai choisi de faire 25, j'en fais pas 35.
14: Ah non, mais attendez, 40 heures, c'est pour ceux qui sont aux 35 heures. Vous, vous êtes à 25 heures, c'est ça?
15: Bah oui.
14: D'accord, bah non, vous, ça va. Vous passez à 37 heures sur 3 jours.
15: 37 heures sur 3 jours?
14: Voilà.
15: Et parce qu'on a des vies à côté, nous. Je veux dire, c'est toute une organisation à remettre en cause. Attends, 25 heures, passer à 37 heures, c'est doubler mon temps.
14: Ah bah non, au contraire.
15: Bah si, monsieur.
14: Mais non, vous travaillez que 3 jours par semaine, donc vous bossez moins.
15: On va faire, attendez, 3 jours par semaine?
14: C'est ça, vous faites 2 jours de 12 heures, puis 1 jour de 13 heures.
15: Mais c'est pas légal, ça! Travailler plus de 12 heures, c'est pas légal. Donc nous, on n'est pas d'accord.
14: Je vous rassure, on ne déclare pas vos heures supplémentaires. Comme ça, vous restez dans la légalité.
15: Non, mais monsieur, c'est... Non, et non, vous pouvez pas faire ça. C'est impossible. On va pas travailler 40 heures et puis 37 heures.
14: Ah si, j'ai justement vos horaires sous les yeux.
15: Non, mais bon, on va faire de quelle heure à quelle heure, monsieur?
14: Bonne question. Donc ce sera de 8h à 20h.
15: De 8h à 20h?
14: Voilà, sauf demain, parce que c'est une journée de 13h, donc ce sera 7h-20h.
15: 7h-20h demain?
14: Ah non, pardon, vous prenez des pauses pour déjeuner?
15: Ah bah oui, on a 2 heures chacun. Excusez-nous de manger.
14: Oh non, mais c'est pas grave, je rajoute les 2 heures de pause, donc ça fait 7h22h.
15: 7h22h.
14: Voilà, donc je valide comme ça.
15: 7h22h, c'est même pas légal.
14: Non, mais c'est ce que je disais, on vous déclare que 3 heures par jour.
15: Ah non, mais ça va pas, non?
14: D'ailleurs, je vous ai fait vos plannings pour l'année.
15: Il nous a fait nos plannings.
14: Ah, et puis il faut que je vous parle de la permanence gratuite du dimanche. Ça, je vous le mets en bénévolat.
15: Vous rigolez ou quoi?
13: Non, mais c'est
15: connerie, ah ouais, ça. Non, non, c'est pas possible. Non. J'ai jamais vu ça chez les fonctionnaires.
24: Ah, mais bien sûr, c'est complètement une connerie.
15: Oui, complètement une connerie, ouais.
24: Ah, bah, on est d'accord. Et une connerie de qui, à votre avis?
15: Je sais pas, soit une radio, soit.
24: Ah, mais exactement, c'est soit une radio.
15: Une radio?
24: Ouais, et laquelle?
15: Rire et chanson. Ouais.
24: Mais oui, bravo à toute l'équipe. Et au revoir, messieurs.
15: Au revoir, mademoiselle.
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12: Oui.
16: Bonjour madame, c'est le tribunal de Nancy à l'appareil.
12: Oui, bonjour.
16: Dites-moi, vous connaissez votre voisin qui habite au 1 rue de l'église, monsieur Jacob de la Molle?
12: Il est militaire?
16: Oui.
12: Il vient d'arriver à la Neuville.
16: Ah voilà, c'est ça.
12: Ouais.
16: Vous le connaissez?
12: Non.
16: Bon, il a été condamné par nous-mêmes, le tribunal de Nancy, à un travail d'utilité publique.
12: Oui.
16: Vous connaissez, je pense.
12: Oui.
16: C'est-à-dire que pour ne pas aller en prison...
12: Il doit faire du travail gratuitement.
16: Voilà. Donc, il viendra tous les matins chez les habitants de la rue de l'église pour tirer leur chasse d'eau.
12: Ah bon?
16: Alors, nous vous demandons de ne pas tirer la chasse d'eau une fois que vous irez aux toilettes.
12: D'accord.
16: Voilà. Donc, à quelle heure allez-vous aux toilettes?
12: Oh, bah, 7h du matin.
16: 7h. Donc, il se rendra chez vous à 7h10.
12: D'accord.
16: Hein, tous les matins. Et donc, il tirera votre chasse d'eau après que vous soyez allé aux toilettes.
12: D'accord.
16: Surtout, ne tirez pas la chasse d'eau, parce que si vous tirez la chasse d'eau vous-même, il ira en prison. Hein.
12: Oui, bien sûr.
16: Vous comprenez, hein?
12: J'ai compris. Je vais mettre un papier dans les WC.
16: Et vous pensez que ça suffira pour...
12: Il y a mon mari avec moi, donc...
16: À quelle heure va-t-il aux toilettes, lui?
12: Ah, lui, il y va bien avant moi.
16: Ah!
12: Alors. C'est moi qui vais la dernière.
16: D'accord, donc on peut le faire venir à 5 heures, hein?
12: Bon, on n'est pas levé à 5 heures.
16: Oui, mais au moins comme ça.
12: Si, ah oui.
16: S'il vient à 5 heures, au moins on est sûr qu'il est sur place.
12: Ah, d'accord. 6h30 alors.
16: 6h30, c'est bien?
12: Oui.
16: Comme ça, donc.
12: 6h30, oui, ça sera bon.
16: Comme ça, à 6h30, il vous accompagne aux toilettes.
12: Mmh.
16: Hein, il reste à côté de vous.
12: Ah, d'accord, il sera à côté de moi.
16: Ah bah oui, madame.
12: Ah, bon, d'accord.
16: Ah, mais je vous rassure. Avec, je vous rassure, avec les gendarmes, on va pas le laisser tout seul à côté de vous, évidemment.
12: Mmh.
16: Il y aura, évidemment, dans vos toilettes, il y aura les deux gendarmes. Hein.
12: Oui, d'accord.
16: Et lui, donc, Monsieur Jacob de la Molle. Est-ce qu'il y a assez de place pour quatre dans les toilettes?
12: Ah ben, il est en profondeur. Hein.
16: Le
12: WC est en profondeur parce qu'il y a un escalier escamotable qui descend dans les WC.
16: D'accord. Donc... Comment ils vont se mettre? Comment ils vont se disposer à côté de vous quand vous
12: êtes... Eh bien, deux de chaque côté du mur.
16: Comment?
12: Deux de chaque côté du mur.
16: D'accord. Et vous?
12: Eh bien, au milieu. Au fond, au milieu.
16: D'accord.
12: C'est rectangulaire, hein, de toute manière.
16: Je note. Et est-ce que vous avez des pinces à linge?
12: Oui.
16: Est-ce que ça vous embêterait de leur en mettre sur le nez? Parce que ça, les gendarmes...
12: Une pince à linge sur le nez?
16: Ouais, vous imaginez quand même pas qu'on va laisser deux gendarmes à côté de vous pendant que...
12: Bah, j'en ai des pinces à linge, j'ai dans mon linge. Hein.
16: D'accord. Et est-ce que ça vous embête de le remettre sur le nez ou...
12: Bah, je peux leur donner.
16: Bon, bah, écoutez, c'est gentil. C'est très gentil. Et une fois par semaine, est-ce qu'on peut vous demander un petit service supplémentaire?
12: Oui, si c'est possible.
16: Merci. En fait, vous savez, une fois par semaine, les gens qui sont soumis à des travaux d'utilité publique ont le droit de voir leur famille.
12: Mmh.
16: Est-ce que c'est possible, en plus des deux gendarmes, qu'ils reçoivent à ce moment-là dans vos toilettes en même temps leur famille?
12: Ah non.
16: Ça vous embête?
12: Oui.
16: Pourquoi? Vous êtes pudique?
12: Bah, pas plus que ça, mais enfin, déjà des gendarmes, ça fait quand même beaucoup de monde quand même. Hein.
11: Allô.
24: Bonjour monsieur, c'est bien le pressing?
12: Oui.
24: Monsieur Martin à l'appareil, les carburants Martin.
12: Oui, et?
24: Et c'est moi qui vais m'occuper de changer vos installations électriques en installations pétrole.
12: Et pourquoi faudrait passer les installations électriques en installations pétrole?
24: Rapport à la loi de détransition écologiste.
12: Et c'est pas de ça encore?
24: C'est quoi que ça encore? Qu'on s'est rendu compte qu'à force de dire à tout le monde de changer à l'électrique dans tous les sens, eh ben les gens ne consomment plus assez d'essence.
12: C'est vraiment prendre les gens pour des cons, hein.
24: Ah bah, qu'il dites-vous? Et puis en plus, il y a eu des études, au final, l'essence, ça pollue pas du tout.
12: C'est comme les voitures, quoi. Ça pollue pas, mais...
24: Alors, les voitures à essence, non, ça pollue pas. En revanche, les voitures électriques, ça, c'est une catastrophe environnementale.
12: Ah ouais, mais ça, ils veulent
13: veulent pas le dire. Ils veulent vendre absolument des voitures électriques, donc ils vont pas le dire.
24: Ben voilà, vous avez tout compris.
13: Et encore, ils insistent pour qu'on change toutes les voitures électriques jusqu'en 2030.
24: Bah oui, parce que l'idée, c'est de vendre des voitures électriques et en même temps de l'essence. Sinon, on risque de pas polluer assez.
13: Bah oui, il faut mettre de l'électrique, c'est moins cher, c'est ci, c'est ça. Et puis après, ils viennent se plaindre qu'il y a plus de consommation. Ils prennent vraiment les gens pour des cons.
24: Ah non, je prends pas les gens pour des cons, c'est moi le con.
13: Pour vous, mais les jeunes, les gens dans le gouvernement et tout ça.
24: Ah bah oui, c'est vrai qu'il y a beaucoup trop de jeunes dans le gouvernement.
13: Les abrutis qui soi-disant qui sortent des grandes écoles, mais ils savent rien du tout.
24: Ah bah en tout cas, les jeunes du gouvernement, chez eux, ils ont déjà tous remplacé leurs installations électriques par des installations essence.
13: Oui.
24: Donc c'est ce que je disais, on va faire pareil dans votre pressing.
0: Ah bah non.
24: Eh bonjour monsieur.
0: N'importe quoi ce que vous me racontez là, moi je suis pas d'accord.
24: Non mais ça change rien, c'est juste que tout ce qui fonctionnait à l'électricité chez vous fonctionnera maintenant à l'essence.
0: Ouais non mais l'essence ça pue et...
24: Ouais mais enfin ça vous devriez pas trop le sentir parce que de toute façon dans les pressings il y a toujours une odeur un peu forte.
0: Non j'ai aucune odeur dans mon pressing et je n'ai pas envie d'avoir une odeur de gazon.

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2: Madame, bonjour. Monsieur le Baron Ledoux, j'habite boulevard Saint-Germain.
3: Oui.
2: Et j'ai un grand malheur avec mon perroquet.
3: Oui.
2: Oh mon Dieu, il est originaire de la Libye.
3: La Libye, oui.
2: Voilà. Et hier soir à la télé, ils ont montré la guerre entre le Tchad et la Libye.
3: Oui.
2: Et mon perroquet, il était là, devant la télé.
3: Oui.
2: Et depuis, il n'arrête pas que de dire des bêtises, des cochonneries.
3: Ah bon?
2: Oui. Et je ne sais pas quoi faire, moi je
3: Qu'est-ce
2: sais...
3: Qu'est-ce qu'il raconte?
2: Oh, des cochonneries. Vous voulez que je vous le passe, vous allez voir.
3: Attends, oui, oui.
2: Je vais approcher du téléphone. Attendez, j'attrape, hein?
3: Oui.
2: Bien là, Coco. Allô?
3: Oui?
2: Voilà, là. Parle, Coco.
3: Coco? Il écoute, là?
2: T'as la pris! T'as la pris!
3: Coco? Bonjour, Coco.
2: Poufias! Poufias! Poufias!
3: Mais ça va pas?
2: Allô?
3: Oui?
2: Vous avez entendu?
3: Oui, j'ai entendu.
2: Alors, qu'est-ce que je fais, moi?
3: Alors, attendez, attendez. Ne quittez pas, s'il vous plaît, hein? Allô?
2: Oui.
3: Monsieur, alors, remettez votre perroquet à côté et faites-le parler.
2: Mais...
3: Le docteur écoute, hein?
2: Viens là, Coco! Ah. Coco, viens là!
3: Écoute, je suis morte de rire.
2: Coco! T'as le prix! Allô?
3: Oui?
2: Bon, ça y est, attendez, je mets la tête à côté de l'appareil. Allez-y.
3: Coco, bonjour?
2: T'as le prix!
3: Coco!
2: T'as le prix!
3: Mais tu m'avais pas dit ça tout à l'heure.
2: Confiance! Confiance! Allô?
3: Oui?
2: Oh, madame?
3: Oui?
2: Vous savez le chinois pour passer le thé?
3: Oui.
2: Le chinois, le petit filtre pour passer
3: oui.
2: le thé. Il l'a mis sur sa tête comme un casque.
3: Ah bon?
2: Oh non, Coco, reviens ici!
3: Écoutez, vous êtes où, monsieur?
2: Madame, il a une fourchette dans le bec, il vient vers moi!
3: Non, c'est pas vrai.
2: Non!
3: Monsieur! Monsieur! Olivier! Écoute, tu sais, il vient de me dire que son porquet, il a mis une fourchette dans le bec, il est venu vers lui, et après j'entends plus rien. Mais j'entends plus rien, ça tombe, il a foutu un coup de fourchette. Allô?
2: Ça l'a pris!
3: Coco!
2: Ça l'a pris! Ça l'a pris!
3: Coco, t'exagères, hein? Qu'est-ce que t'as fait à ton maître?
2: Vive la Libye! Vive la Libye!
3: Mais t'es dingue! Pourquoi vive la Libye? Coco!
2: Kadhafi! Kadhafi!
3: Kadhafi! Mais qu'est-ce qu'il a, Kadhafi? Hein? Coco? Coco, t'as le combiné, là? Qu'est-ce que t'as fait à ton maître?
2: Ta gueule! Ta gueule!
3: Quoi, ta gueule? Je t'en prie, hein. Je peux te dire ta gueule aussi, moi.
2: Ta gueule! Ta gueule, prie!
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4: Allô?
5: Bonjour, monsieur.
4: Non, madame.
5: Si vous voulez, je suis bien chez l'apicultivateur.
4: Oui.
5: Monsieur Martin, les miels Martin.
4: Oui.
5: On fabrique du miel sans abeilles. En gros, c'est un mélange de sucre et de cire d'oreille.
4: Oui.
5: Mais vu que les clients sont pas encore habitués à ce nouveau produit, on a mis vos étiquettes sur les pots.
4: Nos étiquettes, lesquelles?
5: Celles que vous mettez sur votre miel à vous.
4: Attendez, vous mettez des étiquettes à nous sur du miel qui n'est pas à nous et à de surcroît du miel de synthèse?
5: Exactement, voilà. Donc, je vais venir vous chercher des étiquettes.
4: Non, je ne vous donnerai pas d'étiquettes. Monsieur, voilà.
5: Non mais hey, vous n'êtes pas obligé de le dire au patron, hein.
4: Je suis pas obligé de lui dire. Attendez, c'est qu'est-ce que c'est cette histoire?
5: Bah disons que vous oubliez de le prévenir, comme ça.
4: Non. Je vais pas ne pas lui dire que vous collez nos étiquettes sur du faux miel.
5: Non, vous savez quoi? Vous m'en mettez juste 2-3 de côté. On fera des photocopies.
4: Non mais c'est pas 2-3. Je ne vous donnerai pas d'étiquettes. Est-ce que c'est clair? Je parle français, je crois.
5: Oui. Vous préférez que je vous le dise en anglais?
4: Non.
5: Yes. You met the étiquettes de côté.
4: Non, je ne vous mets rien de côté. Mais attendez.
5: Et si you put the étiquettes dans une enveloppe discrète?
4: Non, je ne laisse pas d'enveloppe.
5: Non mais comme ça reste entre nous.
4: Non, ça reste pas entre nous. Non.
5: Ah bah comptez sur moi, je dirai rien.
4: Il te démonte pas en plus. Hein.
6: Allô.
5: Bonjour madame.
6: Oui, bonjour. Attendez, on va faire au cours.
5: Ah oui, mais alors non.
6: Non, attendez, c'est moi qui vous le dis maintenant.
5: Non mais je veux dire pas trop court non plus. Si on pouvait rester encore une minute ou deux, ça m'arrange.
6: Non mais vous foutez de notre gueule ou quoi là?
5: Oui, mais alors pardon, pour revenir aux étiquettes, moi je vous fais quand même de la pub.
6: Non, vous faites pas de la pub. Alors maintenant c'est stop.
5: Eh voilà, alors on essaye d'aider les gens à être un peu modernes avec du miel d'oreille.
6: Non, mais attendez, je vois pas de quel droit vous nous faites de la pub. Vous n'avez pas le droit d'utiliser des étiquettes du moment où vous n'avez pas l'autorisation de la personne qui a déposé la marque.
5: Ah non, mais j'ai fait gaffe. J'ai rajouté un deuxième L à la fin de miel. M-I-E-L-L.
6: Non.
5: Mais si, comme ça, c'est pas du miel, c'est du miel.
6: J'appelle la gendarmerie de suite. C'est compris?

0: D'accord. Et pour les étiquettes, vous me les laissez dans une enveloppe ou...
1: On ne vous laisse rien du tout, nulle part.
0: Ah, et si je le dis en allemand alors ? Ich récupère das étiquette.
1: Non mais vous êtes con ou vous foutez de ma gueule ?
0: Alors, très honnêtement, je dirais les deux.
2: Attendez, monsieur.
0: Bonjour madame, j'étais en train de voir avec votre collègue pour m'envoyer des étiquettes.
2: Je vous envoie rien du tout.
0: Ok, donc c'est moi qui passe chez vous.
2: Non mais attendez, si je chope qui que ce soit à utiliser notre nom sans mon avis, vous allez en prendre plein la gueule, je vous le dis.
0: Oh non, j'y crois pas à ça.
2: Comment ça ? Attendez, nous on a déposé à l'INPI. L'INPI va vous tomber dessus.
0: Oula, d'accord. Alors je m'excuse, mais vous mélangez tout, hein.
2: Non, je mélange rien, attendez.
0: Bah attendez, vous me parlez de compteur électrique.
2: Je vous parle pas de compteur électrique, je vous parle de l'INPI.
0: Voilà, c'est ça, le compteur l'INPI. Bah, je connais.
2: Mais non, l'INPI.
0: Ouais, mon beau-frère, il en a un. Il est mitigé quand même. Hein.
2: Mais je vous parle pas de votre compteur, je vous parle de l'INPI.
0: C'est ça. Alors, il m'a dit quand même qu'on captait mieux la 5G avec le l'INPI.
2: Non, non, l'INPI, c'est le dépôt des marques.
0: Bon, vous inventez, non ?
2: Ah ben, qu'est-ce que vous imaginez que vous pouvez utiliser mon nom comme ça ? Ah ben, je vous fais un procès, c'est évident.
0: Ah oui, alors dans ce cas, si moi je vous apporte mon miel d'oreille.
2: J'en ai rien à foutre.
0: Bah si, comme ça vous le mélangez avec votre miel à vous et on partage 50-50.
2: Et si je vous chope, je vous jure que je vous arracherai les couilles au minimum.
0: Alors, je préfère éviter parce que j'ai prévu de m'en servir encore un petit peu.
2: Non mais vous rigolez, vous ?
0: Ah ben moi je rigole. Ah ah ah ah. Et vous ?
2: Ah
0: ben ça me rassure, j'avais peur qu'on soit fâchés.
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4: DF Dépannage, j'écoute.
5: Bonjour, monsieur.
4: Bonjour, monsieur.
5: C'est bien les DF Dépannage ?
4: Oui.
5: Oui, bonjour, monsieur Robert Ledoux à l'appareil.
4: Oui.
5: Je vous appelle pour un petit dépannage, hein, parce que j'ai un problème, figurez-vous. Je suis un peu bricoleur, comme on dit, quoi, hein ?
4: Oui.
5: Alors, j'ai un peu bricolé le compteur d'électricité, et je l'ai amené par un petit fil, comme vous connaissez, quoi, hein, sur le compteur de mon voisin de palier. Comme ça, que c'est qui paye, pour moi, l'électricité.
4: Vous êtes branché sur le compteur du voisin ?
5: Voilà, et c'est lui qui paye.
4: Mais c'est interdit, ça.
5: Comment ça ?
4: Bah, allons.
5: Bah, dites-moi, moi, je consomme beaucoup, monsieur.
4: Ça n'a rien à voir, hein, monsieur.
5: Pourquoi ?
4: C'est interdit, hein.
5: Ah bon ?
4: Bah oui, votre voisin n'a rien à voir avec vous, hein.
5: Mais si, parce que lui, il n'en consomme pas.
4: Mais il n'a rien à voir, si lui, il s'en sert pas. Il est libre d'avoir du courant chez lui, mais vous n'avez pas le droit de vous brancher sur le compteur du voisin.
5: Mais il a rien dit.
4: Est-ce qu'il est au courant ?
5: Ah bah non !
4: Ah bah non ! Ah bah sûr, je m'en doute, hein.
5: On veut lui faire la surprise.
4: Bah évidemment, c'est lui qui va recevoir les factures.
5: Bah ça fait 2 ans déjà.
4: Écoutez-moi, moi je vois qu'une chose, c'est que vous volez du courant à un voisin.
5: Oh non, lui emprunte, c'est pas pareil.
4: Ah bon, et qu'on veut lui payer alors ?
5: Bah on lui a payé l'apéro il y a 3 ans.
4: Ben non, ça n'a aucun rapport, ça, monsieur.
5: Vous croyez ?
4: Ah non, hein. Mais là, il y a viol de la loi, hein.
5: Vous croyez ?
4: Ah ben sûr, hein.
5: Oh mon Dieu, vous me faites peur, là.
4: Ah non, non, moi je vous rassure tout de suite, hein.
5: Ah bon, si vous me rassurez, ça va mieux. Bon, alors je voudrais pas vous déranger longtemps, parce que c'est lui qui paye le téléphone déjà, parce
4: En plus ! Eh ben, ça va, c'est complet.
5: On a mis le téléphone sur son... Vous voyez, quoi, on a fait bifurquer avec les 2 petits fils, là.
4: Ouais.
5: Donc c'est lui qui paye le téléphone, alors faut pas que je fasse trop de factures.
4: Ouais.
5: Alors, mon dérangement vient du problème de gaz. Parce que je me suis branché sur son compteur à gaz.
4: En plus ! Eh ben voyons !
5: Mais pour le gaz, je suis quand même surpris, vu que je ne paye pas, de trouver l'abonnement que je devrais payer.
4: Mais si vous êtes branché sur son compteur à lui ?
5: Oui.
4: Le compteur gaz ?
5: Oui.
4: Vous êtes branché comment ?
5: Ben, on a fait... Vous savez que mon gendre, il est bricoleur, il a fait l'armée, hein ?
4: Oui.
5: Et donc, il a fait un tuyau... qui se divise en deux.
4: Oui, mais l'installation que votre beau-frère, votre beau-fils a fait, mettons.
5: Oui.
4: Il faut que nous, on la vérifie, si vous voulez. On ne l'a pas vérifié, cette installation.
5: Ah ben non, parce que quand vous venez vérifier, on l'enlève.
4: Ben c'est pas possible.
5: Pourquoi ?
4: Il y a danger, là.
5: Il y a danger qu'il s'en rende compte.
4: Ben il y a danger qu'il y ait explosion, hein.
5: Ben de toute façon, si ça explose, ça sera chez lui, hein.
4: Ben ce n'est pas légal, ce truc-là, monsieur. Mais rendez-vous compte de ce que vous faites.
5: Ben moi, je proteste énergiquement contre le fait que je paye les 2 abonnements.
4: Eh ben, donnez-moi votre adresse, je vous envoie quelqu'un, moi.
5: Oh, ben c'est peut-être pas la peine, puisqu'on est juste à côté de chez vous.
4: Ah bon ? Vous habitez dans le secteur de l'EDF ?
5: Ben oui. C'est-à-dire qu'on s'est un petit peu branché sur votre système électrique à vous, quoi.
4: Oh là là, mais vous allez loin, là, hein ?
5: Vous croyez ?
4: Ah oui, hein, monsieur.
5: Ben, remarquez, ça fait 5 ans qu'on a piraté... Vous savez, on a une boîte aux lettres, nous, hein ?
4: Oui.
5: Notre nom, c'est Edvi. E-D-F et avec un I à la fin.
4: Ouais.
5: Bon. Et donc, on est voisins de vous. Ce qui fait qu'il y a beaucoup, beaucoup de lettres qui arrivent. On n'a plus qu'à rajouter un I, voyez-vous.
4: Ouais.
5: Et hop, on encaisse les chèques pour vous.
4: Ouh là là là là. Ça va faire mal, hein, monsieur, hein. En plus, vous encaissez des chèques adressés à EDF. Mais là, vous voyez ce qui est gros, moi, je vous le dis, hein.
5: Oh, ben non.
4: Ah, ben si, hein.
5: Oh, ben non. Et on a récupéré que 8 millions de francs.
4: Ah, vous n'avez récupéré que 8 millions de francs.
5: En 2 ans.
4: En 2 ans, c'est déjà pas mal, hein.
5: Ben oui, on part au Bahamas, où c'est qu'on a acheté un terrain avec mon gendre.
4: Ah, ben vous partez au Bahamas, vous pouvez vous permettre, hein.
5: Vous pensez?
4: Ben, je pense bien, oui.
5: Alors, cet après-midi, on va prendre la voiture EDF, là, nous, hein.
4: Prenez la voiture EDF?
5: Oui, on vous la ramène à quelle heure?
4: Quelle voiture EDF?
5: Ben, les voitures de service.
4: Vous prenez une voiture de service, en plus?
5: Mais oui, on a des clés que mon fils, il a fait fabriquer.
4: Mais vous prenez pas des voitures EDF, quand même?
5: Mais on les ramène!
4: Mais il n'y a pas de les ramener! Mais c'est pas possible, là, monsieur, hein?
5: Pourquoi?
4: Mais qu'est-ce que cette histoire? Non, mais c'est pas possible! Vous prenez nos voitures de service, vous vous trouvez nos chèques! Mais c'est fou, cette histoire!
6: 7h. Oh. 7h02. Oh. 7h03.
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10: Bonjour.
0: Bonjour monsieur, c'est bien la société de nettoyage de bureau?
10: Je suis une dame, mais c'est pas grave.
0: Oh non, c'est pas grave. Monsieur Martin, à l'appareil.
10: Oui.
0: Je voulais savoir quand je pouvais venir récupérer mon bureau.
10: Mais je comprends pas quoi faire, vous me parlez de récupérer un bureau.
0: Oui, c'est un vieux bureau que j'ai récupéré dans une brocante, je voulais déposer pour le nettoyer.
10: Non, il n'y a pas de bureau à récupérer ici.
0: Ah bah c'est moi qui l'ai déposé chez vous.
10: Vous avez déposé ça quand monsieur?
0: Bon, je suis passé hier soir vers 23h et vu que c'était déjà fermé, je l'ai laissé devant la porte.
10: Eh bah il a dû être enlevé par quelqu'un d'autre.
0: Ah d'accord.
10: On n'avait pas le laisser devant la porte.
0: Non mais c'est sûrement un collègue à vous qui l'a rangé.
10: Attendez, monsieur Martin, il dit qu'il vous a laissé son bureau. Allô?
0: Bonjour monsieur, apparemment c'est vous qui avez embarqué mon bureau.
10: Bah on n'a pas du tout votre bureau chez nous monsieur, ça c'est n'importe quoi.
0: Non mais si ça se trouve, vous l'avez rangé avec tous vos autres bureaux à nettoyer.
10: Non mais nettoyage de bureaux monsieur, c'est des bureaux que l'on fait, on nettoie pas des bureaux, voyez?
0: Bah non, je vois pas, si vous nettoyez des bureaux, pourquoi vous nettoyez pas d'autres bureaux?
10: Bah nettoyage de bureaux, c'est-à-dire des bureaux, mais on fait du ménage dans les bureaux.
0: Voilà, dans les bureaux, vous faites le ménage dans les tiroirs, enfin j'ai
10: compris. Non, on nettoie pas des bureaux, enfin...
0: Si ça se trouve, c'est un de vos gars qui bossait cette nuit et qui l'a rangé.
10: Mais non, ils n'ont pas rangé. Les gars étaient partis.
0: Avec mon bureau, et pourquoi?
10: Mais n'importe quoi, pas avec votre bureau.
0: Donc s'ils sont pas partis avec, c'est qu'il est chez vous.
10: Mais non, il n'y a pas de bureau chez nous.
0: Ah oui, donc si je viens là, je trouve aucun bureau.
10: Mais non, il n'y a pas de bureau, puis déjà si vous venez, vous n'allez pas rentrer.
0: Alors pardon, mais je suis passé devant chez vous tout à l'heure,
10: ouais.
0: Et on voit très bien qu'il y a un bureau à l'accueil.
10: Et on voit un bureau à l'accueil, bah non, excusez-moi.
0: Ouais, donc si ça se trouve, c'est le mien.
10: Mais alors, ce qu'il y a comme bureau, c'est une table, monsieur.
0: Ah bah tiens, comme mon bureau.
10: Non, la table, ça fait 25 ans qu'elle est là, monsieur, c'est une vieille table.
0: Une vieille table, voilà, avec des pieds, avec 4 pieds, non?
10: Voilà, peut-être 4 pieds, oui.
0: Comme par hasard, encore une fois, comme mon bureau.
10: Vous me saoulez, là. Franchement, vous me saoulez.
0: Non, mais avouez que ça fait beaucoup de coïncidences.
10: Mais c'est pas votre table, monsieur.
0: Attendez, dessus, c'est plat, non?
10: Bah, dessus, c'est plat, ouais, c'est une table plate.
0: Eh, pem, j'en étais sûr comme mon bureau.
10: Bah, non, mais c'est en aucun cas votre table, monsieur, là. Je suis désolée.
0: Alors, peut-être que mon bureau est sous la table.
10: Non, sous la table, c'est des bidons de produits.
0: Justement, peut-être que quelqu'un a caché mon bureau sous la table, derrière les bidons.
10: Mais non, monsieur, il n'y a pas de place pour mettre 2 tables dans le machin.
0: Bah, si, il suffit de reposer la table sur mon bureau.
10: Non, mais non.
0: Essayez de toquer sur la table pour voir.
10: Non.
0: Si, pour voir si ça sonne creux ou pas.
10: Bon, monsieur, allez, je vous laisse, hein.
11: Il y en a, ils sont à côté de la plaque.
0: Ah, mal raccroché.
11: On n'a pas, on n'a plus votre bureau. Fini.
0: Je suis toujours là, je vous entends, hein. Vous venez de dire, on n'a plus votre bureau.
12: Je rigolais, monsieur, parce que vous êtes à la mode.
0: Bonjour, monsieur, pardon, mais si vous l'avez plus, c'est bien que vous l'aviez avant.
12: Oui, c'est ça, on avait votre bureau, monsieur, c'est ça, c'est tout à fait ça.
0: Ah, bah voilà, j'en étais sûr depuis le début.
12: Déjà, qui êtes-vous, monsieur, d'abord? Je vais prendre votre nom.
0: Monsieur Martin.
12: Monsieur Martin, d'accord. Votre prénom, s'il vous plaît?
0: Martin.
12: Martin.
0: Absolument.
12: C'est une blague?
0: Oh, mais c'est complètement une blague, oui.
12: C'est la radio.
0: Ah, on avance bien, oui, c'est la radio, mais laquelle?
12: Que la radio que Martin, il écrit. Rire et chanson.
0: Mais oui, bravo, c'est ça.
12: Non, c'est une blague encore.
0: Ah bah là, non.
12: C'est encore une blague en plus.
0: Ah non, mais attendez, la preuve, ma femme peut témoigner, elle est à côté. Martine, oui, c'est moi ou pas? Ah oui, c'est toi. Ah,
12: ok.
0: Mais attendez, il y a mon chien qui peut témoigner aussi.
12: Ah oui, bah
0: avec Martin. C'est moi ou c'est pas moi? Oui, c'est toi.
12: Bah, enchanté.
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13: Oui, allô?
14: Monsieur Roth.
13: Oui, lui-même.
14: Bonjour, monsieur Robert Lamolle, à l'appareil.
13: Oui.
14: On ne se connaît pas, monsieur, mais...
13: Je pense pas, non?
14: Non, on ne se connaît pas. J'habite à Périgueux.
7: Oui.
14: Je suis venu en voiture l'autre jour, je passais et je vous ai vu.
7: Ah bon? Oui, ben...
14: Monsieur Rowe.
7: Oui.
14: Mon cœur s'est mis à battre comme il n'avait jamais battu.
7: Ah bon?
14: Oui. Je sais que ça ne se fait pas, mais moi, à mon âge...
7: Mais quel âge avez-vous?
14: 89 ans. Mais il n'est jamais trop tard. Vous savez, quand on aime, on ne compte pas.
7: Oui.
14: Est-ce que ça vous embêterait si je passais vous voir, vous prendre en voiture et partirais avec moi en week-end vendredi?
7: Pourquoi faire?
14: Je vous amène à Venise.
7: Non, merci, ça ne m'intéresse pas, non, du tout.
14: Attendez. Ne refusez pas ma proposition. Ne me déchirez pas le cœur. Ces moments trop poignants peuvent me blesser à jamais.
7: Pour oui, mais...
14: Je peux vous appeler Robert.
7: Ah, bien sûr, si vous voulez, ça ne dérange pas. Hein.
14: Écoutez, Robert.
7: Mais comment vous avez eu mon nom?
14: J'ai demandé mais qui est ce bel homme et on m'a dit, ben, c'est Monsieur Rousseau.
7: Mais vous savez où j'habite?
14: Oui, bien sûr. Je vous ai fait suivre depuis un détective privé sur vos talents.
7: Ah.
14: Il est mes oreilles et quelque part un peu l'expression de mon cœur, Robert. Je ne dors plus, Robert.
7: Prendre des cachets, alors, peut-être, pour dormir.
14: Non, Robert, on ne peut rien faire contre le mal de cœur, vous le savez. Attendez, vous permettez.
7: Je vous en prie.
14: Le facteur qui m'amène à recommander, je reviens tout de suite, je suis à vous.
7: Oui. Monique ?
13: Oui ?
7: Tu es là ? Écoute.
14: Allô ?
7: Allô ?
14: Excusez-moi, mon petit Robert, mais...
7: Je vous en prie.
14: Écoutez, mon petit Robert. Est-ce que ça ennuierait votre femme si je vous invitais avec moi à partir vendredi à Venise?
13: Quittez ce mec.
7: Non, là, je peux pas. Non, du tout, non.
14: Mais pourquoi?
7: Parce que je n'ai pas envie, puis je ne vous connais pas, puis je ne peux pas partir à Venise, moi.
14: C'était un week-end romantique auquel je vous conviais. Robert.
7: Oui.
14: Mon ordonnance passera cet après-midi, vous livrer une bague.
7: Pas de bague du tout. Non, écoutez, on va arrêter cette communication. Hein.
14: Robert.
7: Non, je ne m'intéresse pas du tout. Alors, écoutez,
14: attendez.
7: Bonsoir, monsieur, et bonne continuation.
14: Attendez, Robert. Écoutez-moi bien.
7: Oui.
14: Si vous venez avec moi à Venise, vendredi,
7: oui,
14: nous pouvons passer la soirée de dimanche en amoureux à Paris.
7: Bon, écoutez, au revoir et à bientôt.
13: Allô?
14: Robert? Ah non.
13: Non, écoutez, je suis Madame Rose. Hein. Moi, mon mari, laissez-le tranquille. On n'a rien à faire avec vous, on ne vous connaît pas.
14: Écoutez, madame.
13: Oui, mais il n'y a pas d'écouter.
14: Je ne veux pas parler aux femmes, je parle à votre mari.
13: Oui, mais ce n'est pas d'importance. Mon mari ne veut pas parler avec vous.
14: Vous n'avez pas brisé le cœur d'un homme.
13: Mais le cœur, s'il est brisé, mon mari, ça ne lui brise pas le cœur. Si c'est votre cœur est brisé, allez voir quelqu'un d'autre.
14: Mais dites-moi.
13: Mais écoutez,
14: madame.
13: Non, mais qu'est-ce que c'est cette histoire? Qu'est-ce que c'est cette comédie? Mais alors, vous perdez la tête, non?
14: Mais je suis amoureux de votre mari.
13: Ah ben, si vous êtes amoureux de mon mari, mon mari ne vous connaît pas, il n'est pas amoureux de vous. Et puis, il n'a pas envie d'être amoureux d'un homme, non? Mais ça ne va pas, non? Qu'est-ce que c'est que cette histoire? Alors, non, mais vous tombez de quoi?
14: S'il vous plaît, madame, j'ai 89 ans.
13: Ah ben, si vous avez 89 ans, ça suffit. Si c'est maintenant que vous êtes amoureux de mon mari, il ne vous a jamais vu, il ne vous connaît pas. Je ne comprends
14: justement.
13: Pas comment... Eh ben, justement, comment voulez-vous qu'il soit amoureux de vous?
14: Mais pas simplement en prenant le train de nuit avec moi pour Venise.
13: Mais
14: vendredi...
13: Venise, il n'a rien à foutre de Venise. Venise, il n'en a rien à faire de Venise. Qu'est-ce que vous voulez qu'il aille faire à Venise? Non, avec un homme de 89 ans, non, mais ça ne va pas. Et qu'est-ce que vous voulez qu'il fasse avec vous et les amoureux à Paris? Non, mais il y a quelque chose qui ne tourne pas rond chez vous. Non, mais alors, écoutez, non, vous n'avez pas besoin de mon mari, non? Enfin.
14: Si, je l'aime.
13: Mais non, allez au bois ailleurs. Hein.
14: Oui, dîner avec votre mari en tête-à-tête aux chandelles ce soir.
13: Mais non, il n'a pas dîner en tête-à-tête avec vous. Non, mais il n'a rien à faire avec... Et ce sera encore une fille de 20 ans, d'accord, mais avec un bonhomme de 89 ans qui n'en a rien à faire devant vous.
14: Je viendrai avec ma secrétaire qui a 20 ans.
13: Oh, ben la secrétaire, elle n'a qu'à se débrouiller avec vous. Il n'a pas besoin de votre secrétaire, il trouvera ailleurs. Et il a sa femme, il a des enfants, il n'a pas besoin de vous. Non, mais...
14: J'ai un diamant pour lui.
13: Ah ben le diamant, vous le donnez à votre secrétaire.
14: Je l'ai fait tailler pour lui, pour
13: son
14: doigt.
13: Si vous l'avez fait tailler, ben oui, il n'en veut pas des diamants. Qu'est-ce qu'il en a à foutre d'un diamant? Alors, non, mais dis. Oh, ben, alors, ça ne va pas, non? Qu'est-ce que c'est cette histoire-là? Mais enfin...
5: Est-ce qu'il a des préservatifs?
13: Ben, le préservatif, il a pas besoin de préservatif, non? Avec c'est... un homme comme vous, non, mais ça va pas.
5: Je veux pas faire d'enfant avec votre mari.
13: Mais je comprends qu'il veut pas... De toute façon, avec mon mari, il aura du mal à faire des enfants, hein. Mais c'est pas vrai. Vous êtes complètement barjot. C'est pas possible.
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15: Bonjour.
0: Bonjour monsieur, c'est bien le pressing blanchisseur?
15: Oui.
0: Monsieur Martin à l'appareil, les imprimanteries Martin?
15: Oui.
0: Je vais venir changer vos billets de 5 et 10 euros.
15: Je comprends pas de ce que vous me parlez.
0: De ce que je parle de concernant quoi?
15: J'ai pas compris.
0: Ah, nous on est imprimanteurs professionnels. Je fais des photocopies, scanners, impression de documents.
15: Oui.
0: Et là je lance un truc pour le pouvoir d'achat, ce sont des billets anti-inflationnage.
15: Des billets anti-...
0: Inflationnage. En fait j'ai imprimé moi-même des billets de 6 et de 11 euros et je vous les échange contre vos billets de 5 et de 10.
15: Oui bah non monsieur, je vais pas vous échanger mes billets de 5 contre des billets de 6, non.
0: Eh, c'est tout bénef pour vous.
15: Mais j'en ai rien à faire de votre bénef. Des trucs de fraude et tout ça, y a pas question. Donc s'il y a quelque chose à faire avec de l'argent, tant que je n'ai pas le billet de mon chef...
0: Comment ça, les billets de votre chef?
15: Non, je disais
0: Pardon, mais ce sont des billets de combien, les billets de votre chef?
15: Le billet, sur le billet de mon chef. Vous comprenez même pas ce que je vous dis, en fait.
0: Je comprends que votre chef veut faire ses propres billets, alors que j'ai prévu de vous déposer les miens, oui.
15: Non, vous n'allez pas arriver ici que je vais vous donner des billets comme une débile, puis que vous allez me donner des billets de 6 euros au lieu des billets de 5. Vous m'avez pris
0: pour
15: quoi?
0: Pour quelqu'un qui pourra avoir le sens des affaires, tout simplement.
16: Allô?
0: Bonjour, monsieur.
16: Monsieur, on changera pas les billets sans l'accord de la direction. Tant qu'on n'a pas l'accord du DR, on peut rien faire.
0: Bah, ça tombe bien, parce que justement, monsieur DR m'a donné son accord.
16: Alors, c'est quoi le nom de notre DR?
0: Eh ben, DR. Monsieur DR. D-E-H-E-R.
16: Non, il a un prénom et un nom, notre DR.
0: Denis Richard.
16: Ben, c'est pas du tout ça.
0: Didier Roland, non?
16: Non.
0: C'est pas Didier non plus.
16: Ah, non, c'est pas Didier, notre DR.
0: Vous êtes sûr?
16: Ah, bah oui, on est sûr.
0: Daniel Robert.
16: Non.
0: Damien Rémy.
17: Oui, allô?
0: Oui, allô?
17: Oui, alors, écoutez.
0: Ah, monsieur DR.
17: Non, il n'y a pas de monsieur DR ici. On n'échange pas des billets de 10 euros pour 11 euros.
0: Si, c'est ce que je dois avoir avec monsieur DR.
17: Il n'y a pas de monsieur DR.
0: Et ce que me disait le monsieur d'avant?
17: C'est ma collègue.
0: Admettons, mon
17: frère. Allô?
0: Ah, bonjour monsieur. Monsieur DR?
17: Non.
0: Non plus. Bon, bah, écoutez, je vous dépose les billets.
17: Ah, bah, vous avez demandé la permission à qui?
0: Bah, à vous, justement.
17: Alors là, monsieur, non, hein. Ça m'étonnerait, monsieur.
0: Si, je me souviens très bien. On vous l'a demandé en conseil d'administration la semaine dernière.
17: Ah, mais moi, je n'y étais pas, monsieur.
0: Et voilà. Bah, c'est bien ça le problème.
17: Attendez, monsieur.
0: Au moins, si vous étiez venu au conseil d'administration des imprimanteries Martin.
17: Non, mais monsieur, je n'ai même pas été averti qu'il y avait un conseil d'administration.
0: Pourtant, ça a été publié dans notre journal interne.
17: Quel journal interne? Je fais même pas partie du journal interne, alors arrêtez vos conneries, monsieur.
0: Oui, mais si vous nous aviez envoyé un mail pour nous le demander, on aurait pu vous envoyer le journal interne.
17: Mais attendez, mais monsieur, de quel droit vous vous êtes permis de dire que j'allais accepter ça?
0: Bah, vu qu'on n'arrivait pas à joindre monsieur DR, on s'est dit que c'était plus pratique de vous mettre à la place.
17: Ah bah oui, mais bien sûr, c'est pratique. Ah bah oui.
0: Ah bah oui.
17: Mais forcément, c'est pratique.
0: Ah oui, donc on dit que c'est bon, emballez, se poser.
17: Non, monsieur, non, mais.
0: Bah si, parce qu'en plus, c'est mon avocat qui m'a conseillé de blanchir mon argent dans un pressing. Il paraît que vous savez.
17: Ah oui, bah forcément, les avocats. Non, monsieur, moi, forcément, j'en ai rien à foutre. Je n'en veux pas.
0: Ah, donc pas de billet de 6, pas de billet de 11.
17: Non!
0: Dans ce cas, je peux vous mettre directement des billets de 17 euros.
17: Mais monsieur, mais vous comprenez le français ou pas? Quand je vous dis non, c'est non, point barre.
0: Il y a aussi des non, c'est non qui veulent dire oui, c'est oui.
17: Non, je suis désolée. Moi, quand je dis non, c'est non.
0: Non, vous savez quoi? Prenez le temps de réfléchir.
17: Je dis non, monsieur. Mais vous êtes buté quand même. Non, c'est non. N-O-N.
0: Écoutez, je vous laisse un petit temps de réflexion.
17: Au revoir, monsieur.
0: Ah, ça, c'est un au revoir, monsieur, qui veut dire oui.
17: Non.
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18: Topus?
19: Ah, mais il va pas décrocher, c'est un imbécile de moniteur d'auto-école.
18: Mais allons, eh ben c'est gentil, ça fait un moment que je réponds.
19: Ah, le feignant, il est encore parti s'arsouiller au café d'ivrogne, allô?
18: Vous êtes con ou quoi?
19: Allô?
18: Oui, j'écoute.
19: Allô?
18: Oui, j'écoute.
19: Il va pas décrocher l'ivrogne, hein?
18: Ton connard, ça va pas, non?
19: Ah, le feignant.
18: Oui.
19: Allô?
18: J'écoute, oui.
19: Et dis donc, le feignant, là, quand tu seras sorti des toilettes où t'es en train de vomir ta bile, là, tu décrocheras le téléphone?
18: Dis donc, un petit peu connard, hein, ça commence à bien faire maintenant, espèce d'enfoiré.
19: Et tous les moniteurs des toits écoles, tous des poivrons, mais alors celui-là, il est con comme un balai, il va pas décrocher.
18: Écoutez, vous êtes con ou quoi?
19: Allô?
18: Hein?
19: Y a quelqu'un?
18: Non, y a personne, connard.
19: Ah, ça y est, je vous entends, bonjour madame.
18: Oui, bonjour, monsieur.
19: Ah, bonjour, madame. C'est le moniteur d'auto-école.
18: Écoutez, pourquoi vous m'insultez comme ça?
19: Comment?
18: Ça va pas, non? D'insulter non. Les gens comme ça.
19: Non, mais dites donc, eh oh, je vous ai pas insulté, moi.
18: Oui, ben, connard, va.
19: Et dis donc, j'appelle pour prendre des cours d'auto-école.
18: Oui, ça suffit maintenant avec vos conneries.
19: Mais je crois qu'il y a une erreur, madame, vous confondez.
18: Oui, je confonds. Mais mes fêtes, je confonds.
19: Écoutez, j'étais en train d'appeler à un auto-école.
18: Oui, et qu'est-ce que vous voulez, finalement?
19: Je vous appelle parce qu'on vient de me retirer mon permis.
18: Eh ben, écoutez, c'est pas la peine d'appeler, hein, espèce de connard.
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20: Allô.
0: Bonjour madame, c'est bien le bar?
20: Eh monsieur, mais c'est pas grave.
0: Si vous voulez.
20: On est le bar.
0: Oui, vous savez, l'endroit où on picole au comptoir.
20: Tout à fait monsieur, c'est ça.
0: Je vous appelle parce que je vends des places de cinéma sur un site internet.
20: Oui.
0: Et pour relancer le business, les gens qui m'achètent une place de cinéma, ils ont droit à un verre gratuit chez vous.
20: Ah bon?
0: Oui.
20: Et puis ça se passe comment?
0: Bah ça se passe qu'ils boivent le verre.
20: Oui, non mais je sais, mais comment ça se passe après?
0: Bah après ils repartent.
20: Oui, mais comment? Alors le verre, mais qui c'est un massage?
0: Un massage? Pourquoi un massage?
20: Non, les verres, c'est un massage.
0: Écoutez, c'est très gentil de vouloir offrir des massages en plus.
20: Non, je parle pas de massage.
0: Non, juste un verre. Attendez, c'est déjà bien.
20: Non, mais le verre, c'est un massage. C'est ça que je veux vous dire.
0: Ah, parce que vous massez vos clients?
20: Non, pas le massage. C'est un massage.
0: Bon, je vois que ça vous tient à cœur, cette histoire de massage.
20: Je vais pas parler de massage, monsieur.
0: Attendez, je le rajoute sur l'offre. Verre plus un massage.
20: Non, j'ai pas dit ça, monsieur. Mais, c'est moi qu'il faut qu'il paye le verre.
0: Bah oui, c'est vous qu'il faut qu'il paye le verre.
20: Mais,
0: c'est pas vous qu'il faut qu'il boive.
21: Hein?
0: Ah, allô?
21: Allô?
0: Oui, bonjour monsieur.
21: Excusez-moi, mais je suis une dame.
0: Bon, vous excusez pas, ça arrive à tout le monde.
21: C'est qui paye le verre après? C'est moi?
0: Bah non, puisque c'est un verre offert, personne ne le paye.
21: Non, mais mon petit monsieur, écoutez-moi bien.
0: Oui, mon petit monsieur.
21: Le verre, je l'offre aux gens.
0: Voilà, c'est tout.
21: Non, attendez, mon petit monsieur.
0: Non, mais ce que je veux dire, mon petit monsieur, c'est que s'il faut que je demande à chaque fois.
21: Non, mais pourquoi moi je devrais payer le verre en plus?
0: Parce que de toute façon, ça vous coûte rien vu que vous payez pas les boissons.
21: Je paye pas les boissons.
0: Oui, on est d'accord.
21: De quoi? Mais comment vous pouvez me dire que je paye pas les boissons?
0: Par exemple, mon beau-frère, il est téléphoniste, il paye pas le téléphone.
21: Mais vous êtes sérieux, monsieur?
0: Ah bah écoutez, Martin? Oui, Martin, tu payes le téléphone quand tu fais des canulars dans les bars? Ah non, Martin?
21: Bah allez dans les boulangeries, demandez-leur s'ils payent leur farine.
0: Oui, non, bah évidemment qu'ils payent pas leur farine, ça je sais bien, oui.
21: Non mais monsieur, bon.
0: Ah, c'est reparti.
22: Il a peut-être fallu me prévenir avant, monsieur, on fait pas les choses comme ça.
0: Donc, bonjour madame.
22: Je vous ferai des verres comme ça sur mon dos. Qui c'est qui vous a donné l'accord?
0: Ah, et en plus, vous me donnez l'accord. Super.
22: Non,
0: attendez, je publie une annonce sur internet.
22: Non, je vous demande qui c'est qui.
0: Publiage en cours suite à l'accord donné au téléphone.
22: Allô?
0: Attendez deux secondes, j'ai presque fini.
22: Non, il n'y a pas de deux secondes, je vous ai pas donné mon accord.
0: Si vous l'avez donné, hop, et voilà, bonne nouvelle, c'est en ligne.
22: Allô, qu'est-ce que vous avez mis en ligne là? Vous vous foutez de moi ou quoi là?
0: Pas de panique, j'ai juste mis que vous offriez des coups à boire.
22: Non, mais j'ai jamais donné mon accord pour offrir des verres.
0: Ah bah pardon, mais je vous fais de la pub en plus.
22: Vous faites de la pub sans mon accord, et je voudrais bien être averti quand même avant.
0: Il suffisait d'aller voir sur mon site, vous l'auriez su. Hein.
22: Je croyais que c'était à faire que d'aller voir les annonces sur les sites internet.
0: Vu que vous êtes concerné, ça me semble quand même...
22: Avant d'être concerné, il faudrait peut-être que je sois au courant.
0: Et voilà, alors encore une qui va râler parce que je relance l'économisme.
22: Oui, mais avant de lancer l'économie, il faudrait peut-être prévenir les gens.
0: Le voit venir, elle va changer d'avis.
22: Non, je parle français ou quoi là?
0: Yes, madame.
22: Est-ce que vous comprenez ce que je vous dis?
0: Oh yes, I understand que vous changez d'avis.
22: Il n'y a pas d'avis à changer, je n'ai jamais donné mon avis.
0: Si, vous m'avez avisé.
22: Et puis quoi après? Vous allez aussi me fournir les boissons, non, pendant que vous y êtes?
0: Ah, pas de problème, je rajoute les boissons.
22: Non,
0: bip.
22: Vous fichez vraiment de moi, là.
0: Boissons rajoutagées.
22: C'est une plaisanterie ou quoi?
0: Oh, alors pardon, mais c'est complètement une plaisanterie.
22: Et de la part?
0: Alors, devinez.
22: À part rien à chanson, je vois que ça.
0: Eh ben, devinez quoi?
22: C'est Martin.
0: Oh, bravo! Non, mais en plus, vous connaissez?
22: Bah oui, parce que j'écoute votre radio.
0: Ah bah fantastique, eh bah bienvenue.
22: Ouais.
0: Bonne journée, au revoir madame.
22: Au revoir madame.
6: 7h. Oh. 7h02. Oh. 7h03.
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6: 17h56. 17h58. L'enfer, le périph. 18h.
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23: Allô?
19: Oui, bonjour madame.
23: Bonjour monsieur.
19: C'est l'école scolaire?
23: Oui, Notre-Dame.
19: Ah oui, c'est ça. Dites-moi, monsieur Lamolle à l'appareil. Je vous appelle pour présenter mes excuses pour ce qui s'est passé hier à la sortie de l'école, là, sur le trottoir.
23: Ah, je suis pas au courant, moi, désolée.
19: On vous a pas dit?
23: Non.
19: Ah, je suis venu
1: comme je viens de temps en temps à la sortie des écoles pour sortir mon sgeg.
23: Oui.
1: Et malheureusement, en exhibant mon sgeg, il y a mon pantalon qui a craqué. Et il y avait des nounous qui étaient devant, vous savez, comme tous les soirs.
23: Oui.
1: Et elles ont vu, je pense, mon postérieur, comme mon pantalon a craqué, quoi. Et je tenais à présenter mes excuses aux personnes de l'établissement, parce que franchement, j'y suis pour rien.
23: D'accord, ben je le ferai.
1: Hein? Si ça vous dérange pas, c'est pas la première fois que je viens exhiber mon sgeg à la sortie de l'école. C'est pas ça, c'est juste mon pantalon qui a craqué, voilà.
23: D'accord.
1: Demain soir, est-ce que je peux quand même venir représenter mon sgeg, si ça vous dérange pas, sans faire craquer mon pantalon, hein? J'aurais fait une retouche demain.
23: Ben, je pense que ça va être délicat, hein.
1: Pourquoi?
23: Ben, c'est quand même une école.
1: Oui. Non, mais mon pantalon, il va être refait, il va être cousu.
23: Oui, mais si votre pantalon est recousu, d'accord, mais votre sgeg, vous allez le sortir quand même.
1: Bah, évidemment.
23: Donc, il va y avoir le problème.
1: Pourquoi? Il n'y en a jamais eu.
23: Bah.
1: Les nounous, elles adorent, hein.
23: Ah, vous croyez?
1: Je viens vous le montrer, et puis vous jugerez sur place et vous me direz si je peux revenir.
23: Non, c'est pas la peine.
1: Bah, pourquoi?
23: Bah, parce que moi, j'ai autre chose à faire que de regarder les sgeg des hommes.
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4: Bonjour.
8: Bonjour, monsieur. C'est bien le magasin de chaussuristes?
4: Oui.
8: J'ai acheté chez vous une paire de chaussures
4: oui.
8: qui, soi-disant, étaient avec des semelles en crêpe.
4: Ouais.
8: Moi, j'ai mon beau-frère, qui lui est d'origine en plus bretonniste, qui m'a dit que c'est pas des vraies crêpes que vous avez mis sous la chaussure.
4: Bah, vous les avez portées ou pas?
8: On les a portées et puis on a essayé de découper la semelle là pour voir si c'était vraiment de la crêpe.
4: Ah bah en plus, bah, attendez, monsieur, moi je veux bien, mais il y a des limites, quoi.
8: Et effectivement, on voit bien sur le bout qu'on a coupé que c'est pas de la vraie crêpe bretonne, c'est plus une espèce de plastique.
4: Mais avoir la vraie semelle crêpe bretonne, vous êtes dans le Pas-de-Calais, vous n'êtes pas en Bretagne.
8: Enfin, ça vous empêche pas de faire des crêpes, hein. C'est quand même des œufs, du lait, de la farine, c'est pas grand chose.
4: Mais par contre, si vous avez découpé la semelle et que ça se voit, ça je la reprendrai pas.
8: Bah, on a voulu manger cette crêpe, on a essayé de la réchauffer au micro-ondes, vous voyez.
4: Vous ne pouvez pas faire ça, c'est impossible.
8: Bah, on n'allait pas manger la crêpe froide.
4: Mais vous n'avez pas à faire ça, enfin, puisqu'on ne passe pas une chaussure en micro-ondes. Vous vous rendez compte là, monsieur? Enfin, ça fait 25 ans que je travaille ici, je n'ai jamais entendu quelqu'un qui a mis une chaussure en micro-ondes.
8: Enfin, excusez-moi, nous on voulait juste réchauffer cette semelle.
24: Oui.
8: Allô?
24: Oui, bonjour.
8: Ah, bonjour, monsieur.
24: Non, mais ça va plus. Mettre des chaussures dans un micro-ondes.
8: Bah, excusez-moi, moi, j'ai mon beau-frère. Lui, il a tenu en plus une crêperie, parce qu'il est d'origine bretonniste. Donc, il m'a dit, les crêpes, tu peux les faire chauffer soit à la poêle, soit au micro-ondes.
24: Ah non, ça fait 55 ans que je vends des chaussures, vous allez quand même pas m'apprendre mon métier.
8: Bah, à partir du moment...
24: Non.
8: Non, mais c'est
24: non,
8: quand
24: même... je regrette, monsieur.
8: Moi, en plus, j'ai mon gamin qui a essayé d'en manger un bout.
24: Bah, qui c'est qui vous a dit de manger des chaussures?
8: Non, mais juste les crêpes, juste la partie crêpe.
24: Des crêpes à manger, c'est pas du crêpe, à chaussures quand même.
8: Vous reconnaissez que vous avez flûté sur les crêpes?
24: Non mais picore quoi? Non, je reconnais rien du tout. C'est vous qui faites l'erreur et c'est moi qui dois vous les changer. Non mais il faut arrêter, on mange pas des semelles en crêpes.
8: Donc du coup...
24: Bah vous pouvez me les rapporter mais je ne vous les changerai pas.
8: Ou contre des semelles gaufres si vous avez...
24: Non. Non, j'ai pas de semelles gaufres.
8: Ou des semelles galettes peut-être alors?
24: Depuis 55 ans, j'ai jamais vu ça. Hein.
8: Non mais galettes, je veux dire galettes sarrasins, vous voyez ce que je veux dire?
24: Non mais ça va pas, non.
8: Alors passez-moi le responsable s'il vous plaît.
24: C'est moi la responsable.
8: Normalement c'était une dame, moi, on m'avait dit la responsable. Hein.
24: Ah bah, je suis une dame, hein, je suis pas monsieur. De toute façon, c'est vous qui avez mis en micro-ondes.
8: Bah, j'ai testé avec des vraies crêpes.
24: Non, arrêtez de dire des vraies crêpes.
8: Et ça marche très bien.
24: Arrêtez avec vos gaufres et vos crêpes. Non, mais
8: je... Du coup, moi je viens, vous me les changez, vous me mettez les semelles gaufres.
4: Ah non.
8: Ah bah, c'est à nouveau le monsieur d'avant.
4: Moi, avant de dire quoi que ce soit, je veux voir la chaussure avec le ticket de caisse.
8: Est-ce que vous pouvez pas passer plutôt?
4: Ah non, moi je passe pas. Moi, je suis pas payé pour passer chez les clients, moi.
8: À défaut de passer chez les clients, vous pouvez peut-être passer à la radio.
4: Je m'en doute. Sur quelle radio je suis en train de passer?
8: Alors, devinez.
4: Énergie?
8: Non.
4: Contact?
8: Non.
4: C'est pas Chérie FM?
8: Non.
4: Rire et chanson?
8: Ah voilà! Bravo!
4: Alors, dans ce cas-là, si vous me ramenez la pâte et tout, je vous ferai une crêpe rien que pour vous.
8: Super, merci beaucoup.
4: Allez, bonne journée, au revoir.
8: Merci, merci, au revoir.
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26: Oui.
27: Oui, bonjour madame.
26: Bonjour.
27: Je suis bien à l'école.
26: Oui.
27: Oui, bonjour madame. Monsieur de la place à l'appareil inspection d'académie. Est-ce qu'on peut avoir la direction?
26: C'est moi.
27: Ah, bah très bien, bonjour. Un inspecteur d'académie est venu vous voir. Je ne sais pas si vous l'avez vu.
26: Non, je ne l'ai pas vu.
27: Il n'est pas arrivé encore. Est-ce que s'il arrive, vous pouvez lui demander de nous rappeler d'urgence à Toulouse?
26: Qui rappelle?
27: Qui rappelle, absolument. Monsieur de la place à l'inspection d'académie. Hein.
26: Oui.
27: Alors l'inspecteur d'académie s'appelle monsieur Moncu. M-O-N-C-U-L.
26: Oui, d'accord.
27: Ah, attendez, parce que...
28: Il est arrivé, non?
27: Bah non, apparemment, il n'est pas arrivé.
28: Allô?
26: Oui.
28: Bonjour, madame.
26: bonjour, monsieur.
19: Vous l'avez vu, non?
26: Mais.
19: Vous l'avez vu?
26: Mais qui?
19: Manqué.
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7: Allô?
0: Bonjour madame, c'est bien le restaurant?
7: Ouais.
0: Monsieur Martin à l'appareil, ce serait pour réserver pour les repas gratuits.
7: Mais quel repas gratuit?
0: Bah ils l'ont dit à la radio, du 1er au 15 juin, au resto il y a un repas acheté, un repas offert.
7: Bah non, hein, on fait payer le repas au prix normal.
0: Ah ouais, donc là si on vient manger chez vous, on paye?
7: Bah bien sûr, ouais.
0: Oulolo,
7: c'est comme ça le resto. Y a pas une loi qui dit qu'on doit forcément du 1er au 15 vous faire moitié prix, hein?
0: Ah bah je crois que si.
7: Mais non.
0: En plus, on est venu déjeuner chez vous, c'était il y a 4 mois, on était 4 et on avait payé les 4 repas.
7: Bah ouais, normal.
0: Ce qui veut dire que là si on revient à 4, on paye pas.
7: Et pourquoi?
0: Parce qu'on avait déjà payé 4 repas la dernière fois. Donc
7: et
0: là...
7: alors, enfin, mais on va se calmer là, 2 secondes. Ça veut pas dire que si vous avez bouffé là il y a 4 mois, on va vous faire 4 repas gratuits. Hein.
0: Ah ouais, donc on a payé 4 repas en trop, quoi.
7: Mais vous avez rien payé en trop. Arrêtez de rêver là.
0: Bah si, parce que si on
7: écoutez-moi
0: a.
7: Écoutez-moi 2 secondes. C'est pas rétroactif sur ce que vous avez mangé il y a 4 mois, monsieur.
0: Voilà, bah ça, si vous me l'aviez dit il y a 4 mois, j'aurais compris.
7: Mais personne n'était au courant il y a 4 mois qu'il allait y avoir ça.
0: Non, mais parce que là, si j'avais su, je vous aurais payé que la moitié il y a 4 mois.
7: Mais qu'est-ce que vous me racontez? Bon, vas-y, c'est bon là.
0: Bah vous comprenez, vu qu'il y a un HP.
7: Non, je comprends pas.
0: Ah, bah alors, prenez une calculette, je vais vous expliquer.
7: Mais y a pas à prendre des calculettes, vas-y.
0: Mais si, non, vous faites 4 divisé par 2.
7: Mais on s'en fout de votre 4 divisé par 2.
0: Bon bah je vous le donne, ça fait 2.
7: Oh, on va arrêter là. Vous avez qu'à venir voir les patrons, ils vont vous l'expliquer.
0: Non, vous savez quoi, on va faire simple. Vous me remboursez les 4 repas.
7: Oula.
10: Ah. Bah, allô?
0: Bonjour monsieur.
10: Bah, je vous rembourse rien du tout, enfin, je suis pas l'armée du salut, hein.
0: Ah bah oui, mais il fallait prévenir, parce
10: mais
0: que...
10: Il fallait prévenir, mais c'est n'importe quoi, enfin.
0: Bah oui, mais enfin, vous inquiétez pas, je vais passer pour le remboursage.
10: Bah le remboursage, oui, le remboursage, déjà, on dit pas ça, le remboursage, c'est pas français.
0: Si, le remboursage, c'est quand on rend l'argent.
10: Oui, non, le remboursage, c'est quand on rend l'argent. Non, le remboursage, ça n'existe pas, c'est le remboursement, voilà.
0: Bah non.
10: Donc déjà, quand vous apprendrez à parler, et puis...
0: Je m'excuse, mais remboursement, je crois pas, hein.
10: Bah remboursement, je crois pas, non, mais...
0: Bah ma grand-mère est prof de français, donc je sais.
10: Votre grand-mère est prof de français, bah vous devriez retourner la voir.
0: Je peux pas, elle est en cours, là.
10: Bon.
0: Ou alors, vous me faites un reconnaissage de dette alimentaire.
11: Non, mais ne comptez pas ce que je vous rembourse, hein.
0: Et bonjour, madame.
11: Alors, c'est pas bonjour, madame, bonjour, monsieur.
0: Admettons.
11: Bon, attendez, monsieur. Vous êtes venu manger quand? Il y a 4 mois.
0: On est d'accord.
11: Vous êtes venu manger, vous avez payé 4 repas.
0: Voilà, donc cela, il faut les rembourser.
11: Mais je ne vais pas vous rembourser des repas que vous avez pas pris.
0: Ah si, il y a 4 mois, on les a pris, des repas.
11: Oui, mais vous avez mangé, monsieur.
0: Ouais, mais comme vous nous avez pas prévenu que vous feriez pas les repas gratuits 4 mois plus
11: mais
0: tard.
11: Monsieur, je n'ai pas à vous dire que je fais des repas gratuits.
0: Bah non, au contraire. Vous auriez dû me dire que vous faisiez pas les repas gratuits.
11: Et à qui vous avez parlé en payant la que vous alliez revenir pour manger gratuitement?
0: Oh bah à personne.
11: Ah mais à personne?
0: Bah oui, ça me semblait logique qu'on allait revenir.
11: Et alors ben on va pas vous rembourser 4 repas.
0: Non, d'ailleurs ça fait 8 repas en tout.
11: Mais quoi 8 repas?
0: Bah les 4 achetés plus les 4 non offerts.
11: Bon, je vous passe mon épouse parce que je... Voilà.
0: D'accord, donc ça c'est le monsieur que j'avais avant, c'est ça?
10: Oui.
0: Ah bah rebonjour monsieur.
10: Vous avez un papier, vous avez quelque chose qui prouve que vous avez des repas gratuits?
0: Oui.
10: Non. Oui, alors venez avec votre papier comme quoi vous avez des repas gratuits.
0: Donc je marque quoi? Je marque 4 repas gratuits.
10: Ah non, non, vous marquez rien du tout. Vous venez avec un papier qui prouve.
0: Non, mais je vous le fais le papier. Dites-moi ce qu'il faut écrire.
10: Ah ben vous pouvez le faire, mais si c'est pas nous qui l'avons fait, qu'on prenez bien monsieur, qu'on s'en fout.
0: Ah, alors dans ce cas, vous prenez un papier et moi je vous dis ce qu'il faut écrire.
10: Non mais...
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7: Allô?
12: Allô?
7: Oui?
12: Bonjour, monsieur.
7: Bonjour.
12: Je vous appelle.
7: Oui?
12: C'est pour avoir un taxi pour ce soir à 20h30.
7: Ah non, non, je suis taxidermiste, moi.
12: Pour aller à Dole, s'il vous plaît. 2 personnes sans bagages.
7: Non, mais monsieur, je suis pas taxi, je suis taxidermiste.
12: Alors, non, on n'est que 2.
7: Non, non, non, mais je vous dis, c'est, je suis pas taxi, moi.
12: Ben, écoutez, je ne sais pas, moi, 20h30, c'est possible?
7: Je ne suis pas taxi.
12: Oh, ben, n'importe, hein, si c'est pas... Je ne sais pas, moi, on n'a pas besoin... Non, non, on n'a pas besoin de voiture spéciale, hein, juste
7: oui, ben...
12: un taxi normal. Ah, on a été coupé.
7: Allô?
12: On a été coupé.
7: Non, monsieur.
12: Voilà.
7: Je vous dis que je suis pas taxi.
12: Vous m'entendez, monsieur taxi?
7: Oh, mais... Hey, vous m'avez compris, là?
12: Il marche pas, votre téléphone, on
7: Je suis pas taxi, merde de Dieu!
12: Comment?
7: Vous m'avez compris, tête de veau?
12: J'entends pas.
7: Il me fait pas chier, hein? Oui, vous foutez de ma gueule, là?
12: Allô?
7: Hein?
12: Vous m'entendez?
7: Non, mais vous foutez de ma gueule, là?
12: J'entends pas bien.
7: Mais, sacré vieux fou, mais je suis pas parti des taxis, moi!
12: Monsieur?
7: Vous vous foutez de ma gueule? Je suis naturaliste!
12: Vous êtes le taxi?
7: Le naturaliste.
12: Vous êtes naturiste?
7: Je me rappelle pas, hein, parce que là, ça va mal finir. Hein.
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13: Bonjour.
0: Bonjour monsieur, je suis bien au garage.
13: Oui, tout à fait.
0: Monsieur Martin, à l'appareil,
13: oui.
0: J'ai eu un petit souci avec ma voiture.
13: Qu'est-ce qui vous arrive?
0: Bah, aux actualités, ils ont dit qu'il y avait plein de bagnoles qui se faisaient rappeler parce qu'elles seraient pas résistantes aux incendies. Je sais pas si vous avez suivi.
13: Oui, bien sûr.
0: Donc moi, j'ai voulu tester ma voiture pour voir si elle résistait aux incendies.
13: D'accord.
0: Et il se trouve que pas du tout.
13: Ah bon? Qu'est-ce que vous avez fait?
0: Ce que j'ai fait, c'est que j'ai pris un chalumeau.
13: Oui.
0: Je sais pas si vous voyez ce que c'est un truc qui envoie des flammes à 3000 degrés.
13: Oui.
0: Voilà. Donc j'ai mis un bon coup de chalumeau sur ma portière passager.
13: Ah oui, vous auriez pas dû.
0: Bah oui, mais sinon je pouvais pas savoir si ma voiture était sensible aux incendies ou pas.
13: Ah.
0: Eh oui, rapport à ce qu'il disait pour les voitures défectueuses, vous comprenez, il fallait que je vérifie.
13: Eh oui, j'ai bien compris ce que vous avez fait, l'essai que vous avez fait avec le chalumeau. Et par rapport à ce qu'on a entendu à la télé, que les voitures étaient rapatriées.
0: Exactement, mais avant de repétrifier ma voiture, il fallait que je sache si elle était défectueuse.
13: Ah oui, voilà, d'accord, ok.
0: Donc forcément, qu'est-ce que je fais? Je prends un chalumeau.
13: Oui, je comprends.
0: Eh ben, ma portière ne résiste pas du tout, elle est toute cramée.
13: Ah merde.
0: Eh ouais, puis c'est pas tout. J'ai voulu vérifier si l'intérieur de la voiture était défectueux aussi ou pas.
13: Oui.
0: Donc, j'ai visé la banquette arrière, pim, pareil, j'ai mis un grand coup de machin, là.
13: Chalumeau, oui.
0: Voilà. Eh ben, devinez quoi, je vous le donne dans le mille.
13: Ça a cramé.
0: Eh ben, voilà, la banquette, elle a cramé aussi.
13: Merde.
0: Eh ben oui, et puis c'est pas tout, parce qu'apparemment, l'assurance ne rembourse pas si on met soi-même des coups de chalumeau sur sa voiture.
13: Bah oui, je me doute.
0: Donc, je leur ai dit que je vous avais déposé ma voiture chez vous pour une vidange.
13: Oui.
0: Et que c'est vous qui me l'avez rendue toute cramée.
13: Bah oui, mais le problème, c'est qu'ils risquent de demander aussi la facture de la vidange. Nous, on n'a pas.
0: Alors, vous inquiétez pas, puisque justement, j'ai fait une facture à votre nom pour une vidange et deux coups de chalumeau.
13: Non, mais on fait pas des trucs comme ça, vous rendez compte?
0: Bah, je préfère, comme ça, au moins, on est réglo.
13: Bah, attendez, je vous passe mon patron, ne quittez pas.
0: Merci, monsieur.
14: Ouais,
0: bonjour madame. Apparemment, il faut que je voie avec vous pour ma voiture cramée.
14: Elle est cramée?
0: Oui, c'est ce que je disais. J'ai voulu tester moi-même si elle résistait aux incendies.
14: Ouais.
0: Mais si je dis que c'est moi qui ai fait le test, l'assurance, elle va pas me rembourser.
14: Bah, faut pas leur dire ça.
0: Bah oui, mais enfin, ça se voit qu'elle est cramée.
14: Bah, il faut leur dire que ça commence à cramer, c'est tout. Faut leur dire non, j'ai rien fait. Ça retourne à la concession. C'est eux qui se débrouillent.
0: Non, alors j'ai fait plus simple. J'ai déclaré que c'est vous qui m'avez cramé la voiture à coups de chalumeau.
14: Ah non.
0: Bah si, je me suis dit, si ça vient d'un professionnel de l'automobilisme.
14: Non, je te le dis, moi tu peux pas m'accuser d'avoir fait un test. Les experts, ils vont m'en foutre plein la gueule.
0: Mais si, toi tu dis que tu vidangeais ma voiture avec ton chalumeau pour faire un test.
14: Non, j'ai pas touché la voiture.
0: Bon, dans ce cas, on dit que je t'avais laissé la bagnole pour une simple vidange.
14: Non, je...
0: Mais si, et tu dis que pendant ce temps, tu jouais machinalement avec ton chalumeau.
14: Mais mon garçon, tu te rends compte de ce que t'es en train de me demander là? Moi j'ai jamais vu ça, quelqu'un qui est en train de me dire que j'ai fait ça, que je l'ai pas fait.
0: D'accord, et si dans ce cas, je te dis de dire que t'as pas fait ça, est-ce que tu te dis que tu peux dire que tu l'as fait?
14: Mais c'est incroyable quand même.
15: Attends. Allô?
0: Ah, c'est une autre dame.
15: C'est une autre dame, d'accord.
0: Donc comme j'expliquais...
15: Je connais monsieur Martin.
0: Oui, bah moi aussi je connais, c'est moi.
15: C'est
0: Rire et
15: Chanson.
0: Ah, bravo. Eh ben, bienvenue à la radio.
14: T'es un enfoiré quand même.
0: Merci madame.
14: Tu veux le passer à la radio?
0: Ah ben, on va passer tous ensemble à la radio, je te confirme. Ah oui, ça soulage, hein.
15: C'est l'appel trop con de monsieur Martin.
14: D'accord.
0: Eh ben voilà, la jeune femme derrière a tout dit.
14: Et c'est mon neveu qui t'a grillé, hein. J'ai jamais vu ça de ma vie.
0: Bon, bah, t'inquiète, je range mon chalumeau.
14: Merci Martin de m'avoir rassuré.
0: Ah, mais avec plaisir. Au revoir madame.
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18: Bonjour.
27: Oui, bonjour monsieur.
18: Oui.
27: C'est le restaurant?
18: C'est lui-même.
27: Oui, bonjour. Docteur de la place à l'appareil.
18: Oui, docteur, oui.
27: Je voudrais réserver pour deux personnes ce soir.
18: Deux personnes ce soir, à quelle heure?
27: 20h15, 20h30.
18: 20h15, 20h30.
27: Mais est-ce que ce serait possible d'avoir un endroit un peu tranquille?
18: Vous serez tranquille, il y a toujours un écart de 3 mètres entre nos tables.
27: Ouais, parce que je serai accompagné par la femme d'une notaire. Enfin bon, je préfère vous dire comme ça, vous saurez. Je suis un vieil ami de Maître Ledoux que vous connaissez certainement.
18: Ah, peut-être, monsieur. Mais enfin, nous, que vous soyez accompagné par une dame qui ne devrait pas l'être avec vous,
27: ouais, c'est
18: pas
27: enfin, bon.
18: Problème.
27: Non, bien sûr, mais j'aimerais bien, si vous voulez, enfin, elle surtout préférait que nous ne soyons pas vus, évidemment.
18: Mais si cette dame ne doit pas être vue et qu'elle est vue, moi je n'y suis pour rien, monsieur. Hein.
27: D'accord.
18: Bien, docteur.
27: Je vous remercie, à tout à l'heure.
18: D'accord, à tout à l'heure. Bonjour.
20: Oui, bonjour, monsieur. C'est le restaurant?
18: C'est le restaurant, monsieur.
20: Bien, je voudrais réserver pour deux personnes, s'il vous plaît.
18: Pour quand?
20: Ce soir, si pour c'est ce possible.
18: Soir, oui, à quel nom, monsieur?
20: Maître Ledoux.
18: Maître Ledoux.
20: Notaire.
18: Non, Maître Ledoux.
20: Oui, notaire Maître... à Argentan. Oui, je suis déjà venu.
18: Oui, mais attendez pour le nombre de places.
20: Allô?
18: Allô, oui.
20: Oui.
18: Une seconde, monsieur Ledoux. Je viens de vérifier ses prix. C'est complet.
20: Ah bon?
1: Ah oui, oui, oui, je suis en train de regarder mon planning, c'est complet. Genre 1, 2, 3, 4, 4, et la fois 8 ici, la fois 4 là, fois 3 là, une fois 2 ici. Non, monsieur, il me reste plus de table, c'est plus possible.
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8: Allô, oui, bonjour madame.
3: Non, bonjour monsieur.
8: Je suis à la boucherie.
3: Oui.
8: Voilà, je vous appelle parce que j'ai un problème de travail dominicaliste à vous signaler.
3: Un problème syndicaliste?
8: Non, dominicaliste.
3: C'est-à-dire?
8: Bah, le travail du dimanche.
3: Oui.
8: Alors, je suis venu ce dimanche.
3: C'était fermé dimanche.
8: Voilà.
3: Après-midi?
8: Oui.
3: Je suis fermé dimanche après-midi.
8: Ah oui, mais enfin, aux infos, ils disent que maintenant les magasins ils sont ouverts le dimanche.
3: Ah ouais, c'est les infos qu'ils disent, mais on n'est pas forcé, obligé d'ouvrir le dimanche après-midi. Hein.
8: Parce que moi, du coup, moi, je me suis déplacé.
3: Oui.
8: Et bon, ça m'a fait des frais d'essence, forcément.
3: Bon, attendez, si tout le monde me fait ça tous les dimanches après-midi, autant que je ferme mes portes tout de suite, quoi.
8: J'ai quand même eu 120 euros d'essence.
3: 120 euros? Vous venez d'où, là, pour user 120 euros?
8: Vous êtes dans le... vers le nord, c'est ça, par là-bas, là?
3: Bah oui, bah oui, bah vous venez d'où?
8: Bah, moi, je suis sur Marseille, moi.
3: Non, mais bah, attendez, vous êtes déplacé exprès, venez en voir.
8: Vous savez là. Que ça fait plus de 800 bornes, hein?
3: Non, mais il y a plus que 800 bornes, voyez, vous êtes même pas au courant, parce qu'il y a 1200 km.
8: C'est ça, il y a 1200 km, donc vous vous rendez compte?
3: Non, mais bah, oui, vous le savez pas, vous me dites 800 bornes.
8: En fait, je suis parti de Marseille, j'ai fait 400 km.
3: Oui, non, mais attendez, mais moi, je vous ai pas obligé de venir chez moi déjà d'une.
8: Ah, mais parce que j'ai dormi en route, du coup, j'ai aussi la facture d'hôtel.
3: Ah, puis après, il y a la facture d'hôtel, là, puis vous. Bah, venez me voir, vous allez voir. On va voir ça.
8: Voilà, alors de préférence en liquide dans ce cas?
3: Non, bah, laissez tomber, là, attendez, oui, oui. J'en ai rien à foutre, moi, je vous ai pas demandé de venir chez moi déjà d'une.
8: Oui, mais si vous voulez, vous m'avez pas appelé pour me dire.
3: Est-ce que je vous connais déjà à la base?
8: Non, mais vous auriez pu trouver mon numéro dans les pages jaunes.
3: Attendez. Est-ce que je savais que vous alliez venir?
8: Non, mais vous auriez pu avoir une intuition comme quoi il y a un client de Marseille qui allait faire 1200 bornes.
3: Ah, bah attendez, vous fuyez moi là.
8: Non, mais vous auriez pu.
3: Tournez mon téléphone pour me bouffer des. Non, allez. Allô?
8: Ah, c'est pas la même dame?
3: Non, mais là, en fait, je vois un truc à la con, soi-disant qu'il a pas besoin de fermer le dimanche. Il en sait drôle, c'est lui le patron, non? Depuis tout à l'heure, vous arrêtez pas venir à Marseille, nanana.
8: Excusez-moi, si vous aimez pas les Marseillais, c'est pas ma faute non plus.
3: J'ai jamais dit que j'aimais pas les Marseillais, enfin, ouais, enfin, bref.
8: Ah, bah excusez-moi, mais ça, c'est. Moi, vous me dites Marseille, nanana.
3: De quoi Marseille, nanana? J'ai rien dit sur Marseille.
8: Ah, bah vous avez dit Marseille, nanana.
3: Bah j'ai dit Marseille, nanana. Bah oui, mais je m'en fous que vous soyez de Marseille, c'est tout. Je lui dis juste qu'il a le droit de faire ce qu'il veut, non?
8: Ouais, mais dans ce cas, on dit pas Marseille, nanana.
3: Bah Marseille, nanana. Je m'en fous de Marseille.
8: Ah, vous l'avez redit?
3: Non, mais tu veux que j'aille.
8: Excusez-moi, mais dans ce cas, nanana vous-même,
3: Là, c'est bon, vous avez fini, là, on appelle les flics, là, vous commencez à nous saouler.
1: Ouais, ouais, non, bah allez, c'est bon, allez, laissez tomber. Vous me donnez votre numéro ou alors je raccroche.
8: Ah, bah alors, je peux vous donner mon numéro?
1: Allez-y.
8: Le 12?
1: Le 12. Non,
8: oui.
1: Le 12, vous l'avez trouvé où celui-là? Vous l'avez trouvé où le 12?
8: Bon, je sais pas, j'ai dit comme ça, le 12, c'est une sorte d'inspiration.
1: Non, bah attendez, vous me prenez pour un pion, non? Ce qu'on va faire, bah je vais me renseigner auprès de la gendarmerie, voir si je suis en tort ou quoi que ce soit, parce que là, ça, votre truc, ça me tient pas debout pour moi.
8: Ah, bah écoutez, moi j'ai la facture de l'hôtel.
1: Ouais, non, mais attendez, c'est pas.
8: Allô? Vous n'avez pas raccroché. Il appelle la police. Oui, police nationale.
1: Oui, bonjour, ici c'est la boucherie.
8: Oui, bonjour, bonjour madame.
1: J'appelle parce que là on me harcèle au téléphone. Là.
8: Ah, qu'est-ce qui se passe?
1: On m'annonce que le gouvernement a dit qu'il fallait ouvrir le dimanche.
8: Oui, absolument, oui, oui.
1: Et puis j'étais fermé, donc le gars il va se rembourser des frais. Parce qu'il est soi-disant qu'il est venu de Marseille, il avait des frais de déplacement, l'hôtel, donc il me réclame 120 euros liquide.
8: Marseille, c'est 1200 bornes, hein. C'est-à-dire que si on fait 400 bornes qu'on dort à l'hôtel et qu'après on fait 800 bornes, vous vous rendez compte ce que ça fait?
1: Ouais, non, mais là je suis à la gendarmerie de où, là?
8: Là vous êtes à la gendarmerie de Montpellier.
1: Hein? Montpellier, non. C'est quoi le même bonhomme? Ouais, non, bon, allez, c'est bon. Regarde.
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6: Allô?
20: Oui, bonjour madame.
6: Bonjour.
20: Madame Latruffe?
6: Oui.
20: Oui, bonjour, c'est la mairie à l'appareil.
6: Oui.
20: Le service de l'état civil.
6: Oui.
20: Je disais à monsieur le maire qu'il y avait une madame Latruffe qui habitait au 6 rue Gange.
6: Oui, c'est moi.
20: Voilà, et monsieur le maire ne voulait pas me croire.
6: Et alors?
20: Bah parce que, vous savez, monsieur le maire a beaucoup de travail, il est toujours sous pression. Alors on essaie toujours de le faire un peu rire.
6: Hein. Ah bon?
20: Évidemment, quand il a su qu'il y avait une madame Latruffe, ça lui a fait du bien parce qu'il riait, mais aux anges. On aurait dit un bébé.
6: Ah bon?
20: Voilà, je vais vous le passer. Monsieur le maire, c'est madame Latruffe. Oh, mais non, ça n'est pas possible. Ça n'existe pas. Allô?
6: Allô, bonjour monsieur le maire.
20: Bonjour madame. Je ne vous dérange pas?
6: Non, du tout.
20: Alors, comment vous appelez-vous?
6: Je m'appelle madame Latruffe. L-A-T-R-U-2-F-E. Mais ça vous fait rire?
20: Il est plié de rire.
6: Oui.
20: Il est en train de s'étouffer, là.
6: Ah bon, il s'étouffe?
20: Arrêtez, monsieur le maire.
6: Bon,
20: monsieur allez. Le maire, attention, monsieur le maire, parce que là, vous allez vous faire mal.
6: Allô?
20: Il a fait un malaise.
6: Hein? Il a fait un malaise?
20: Il a fait un malaise à cause de vous, madame.
4: Comment ?
9: Il a fait un malaise à cause de vous.
4: Ah ben, je m'en fous, moi, qu'il ait fait un malaise. Pour savoir comment je m'appelle, bon ben, je m'appelle Madame Latruffe. Et c'est tout, hein.
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21: Café Brasserie, bonjour.
22: Bonjour monsieur, je suis bien chez le restaurantiste.
21: Oui.
22: Je lance mon service de livraison de repas à domicile, oui. Mais vu que je suis pas cuisiniste moi-même, j'ai prévu de récupérer des repas chez vous.
21: Attendez, je suis pas au courant, c'est quoi ça?
22: Alors, je vous rassure, c'est très simple. Vous me donnez des repas gratuitement, et moi je gagne de l'argent en les vendant en livraison.
21: Moi je vous donne des repas.
22: Voilà, ah ben, vous êtes au courant donc.
21: Non, je suis au courant de rien. J'ai jamais dit que je participais à un truc comme ça, moi.
22: Ce que je veux dire, c'est que vous, en tant que restaurantiste, ça vous coûte rien.
21: Ah bon, ça me coûte rien les repas en tant que restauratrice?
22: Vous allez pas me dire que vous payez la nourriture, j'imagine que dans votre métier.
21: Comment ça, je fais pas la nourriture? Bah, mais vous plaisantez, que vous êtes en train de me raconter là.
22: Non, mais ce que je veux dire, c'est que vu que vous, ça vous coûte rien, comme
21: mais
22: vous me dites.
21: Mais si ça me coûte. Vous avez déjà vu un chef d'établissement qui ne paie pas ses factures, vous?
22: Ah bah c'est ce que vous êtes en train de me dire. Non, bon, après ça ne regarde.
21: Mais vous voudriez quand même pas que vous veniez chercher des repas chez moi, que je vais payer entièrement de ma poche, et que vous allez encore toucher des bénéfices sur la livraison, et que moi je n'ai jamais rien demandé. C'est hors de question. Non, c'est non. Vous savez ce que c'est que le commerce? Non, je pense pas. Ça va faire 40 ans que j'y suis dans le commerce.
22: Parce que j'ai déjà des réservations en fait.
21: Et ça c'est votre problème. Ici il y a que deux patrons, c'est mon mari et moi. C'est même pas la peine de passer pour quoi que ce soit. Ce sera non.
22: Étant donné que vous avez reconnu que vous payez pas.
21: Qu'est-ce que vous dites que j'ai reconnu quoi? Expliquez-moi ce que vous êtes en train de raconter là.
22: Bah, comme quoi vous ne payez pas la nourriture.
21: Je ne paye pas la nourriture, non, mais vous avez déjà vu une brasserie. Alors je paye pas ma nourriture, alors mon boucher, il va me livrer gratuitement, vous croyez? Mon poissonnier, mon crémier et tout
22: ça. Ah, bah c'est bien de le reconnaître, mais alors dans ce cas, pourquoi?
21: Vous plaisantez quand même, comme si au fond.
23: Allô?
22: Bonjour, madame.
23: Là, c'est monsieur que vous avez au téléphone.
22: Si vous voulez, le monsieur que j'avais juste avant là, me dit.
23: Non, c'est pas monsieur, c'est madame.
22: Ah, vous êtes madame?
23: Non, moi je suis monsieur.
22: Parce que là, votre collègue me dit que vous ne payez pas la nourriture.
23: Pardon? Vous foutez de moi ou quoi? Il y a quelque chose qui tourne pas rond dans votre tête, là.
22: Bon, écoutez, moi je vais passer. Allô?
24: Allô, bonjour monsieur.
22: Ah bah encore une autre dame?
24: Non monsieur, oui, je suis un employé. On paye pas les repas, nous.
22: Alors, on est d'accord.
24: Je vais téléphoner à la gendarmerie pour qu'ils puissent remonter votre numéro de téléphone, parce que là, je sais pas ce que vous faites, là.
22: Déjà, moi je vais appeler la gendarmerie en preuve.
24: Mais dépêchez-vous, parce que j'ai pas que ça qu'à faire.
22: Ah bah écoutez, vous croyez que moi j'ai que ça qu'à faire?
24: Oui.
22: Alors, je transmets. Transmission activée, attention. Tout, tout, tout, tout, tout.
24: Allô?
22: Tout, tout, tout.
24: Je vous écoute, monsieur.
22: Oui, alors excusez-moi, je suis en train de transmissionner.
24: Oui, vous transmettez.
22: Ah, ça sonne. Et ça décroche. Bonjour madame, vous avez demandé la gendarmerie?
24: Oui, non.
22: Excusez-moi, on me signale à l'instant que vous faites une refusation de gratuitisme.
24: Mais vous êtes un grand comique, hein, monsieur.
22: Ah bah merci, vous savez, c'est pas facile tous les jours, un gendarmiste et comique.
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25: Entreprise Club, bonjour.
27: Oui, bonjour monsieur, je voudrais parler au directeur de l'entreprise.
25: Ah, il n'est pas là.
27: Ah, bon écoutez, c'est monsieur Delaplace, l'appareil. Vous pouvez laisser un message?
25: Oui. Alors monsieur Delaplace?
27: Oui, c'est la banque du sperme à Clermont-Ferrand, hein?
25: Oui.
27: Alors, son compte en banque à la banque du sperme est à découvert, il est dans le rouge.
25: Mm-hmm.
27: Je lui ai signalé, il n'y a pas de réponse.
25: Mm-hmm.
27: Hein, je vais passer madame Germaine Ledoux qui est responsable du compte de votre patron.
25: Oui.
26: Merci, monsieur le directeur. Allô?
25: Allô?
26: Bonjour, monsieur.
25: Oui, bonjour.
26: Voilà, alors, vous signalez à monsieur...
25: Oui?
26: Hein, que je lui ai déjà envoyé deux lettres, qui n'a pas répondu. Alors, sur son compte en banque du sperme, hein? Donc, sperme en paillette, il a découvert de 2 centilitres,
25: oui.
26: Et sperme en bulle de 1 centilitre et demi. Il faudrait qu'il passe cet après-midi.
25: Ça, il n'est pas là de la journée, hein, je vous le dis tout de suite.
26: Ah oui, mais ça ne va pas.
25: Hein. Eh bien oui, mais il est à Lyon, je ne peux pas le faire revenir de Lyon, moi.
26: Ah oui, mais moi je vais fermer son compte. Hein. Moi je ne peux pas laisser un compte débiteur à la banque du sperme, monsieur.
25: Eh bien, peut-être bien, mais il n'est pas là.
26: Bon, écoutez, est-ce que vous pouvez vous-même recouvrir son découvert?
25: Ben oui, mais je vois pas comment je pourrais faire, hein.
26: Ben c'est très simple, je vais venir vous voir.
25: Mais moi je suis pas là, je m'en vais chez Michelin, j'ai rendez-vous, hein.
26: Bon, vous avez chez Michelin les pneus, là?
25: Eh oui.
26: Bon, ben je vais vous rejoindre là-bas.
25: Ah, mais je vais pas chez... Vous allez pas venir chez Michelin avec moi, quand même, oh.
26: Pourquoi?
25: Ben dites donc,
26: Mais monsieur, c'est la banque du sperme, le compte en banque de votre patron est dans le rouge.
25: Mais, vous faites marrer, vous, mais s'il est dans le rouge, moi j'y peux rien.
26: Mais si vous éprouvez quelque chose, monsieur... Mais
25: qu'est-ce que j'y peux?
26: Je viens vous voir avec une éprouvette.
25: Oui.
26: Et vous donnez donc du sperme en paillette.
25: Moi je veux pas, je peux pas faire pour lui, hein.
26: Pourquoi?
25: Parce que moi, je suis moi. Lui, c'est lui. Hein? Ce que je peux vous promettre, c'est de lui faire la commission. Un point, c'est tout.
26: Bon, alors,
25: au final, on n'en parle plus.
26: Alors, donc, vous lui faites la commission. Vous lui dites que pour le club de couture...
25: Oui.
26: Il y a 5 dames qui attendent 2 centilitres de sperme en paillettes...
25: Oui.
26: Et 1 centilitre, donc, de sperme en bulle. Est-ce qu'il peut éventuellement le faire cette nuit?
25: Mais je ne verrai pas aujourd'hui, moi.
20: Alors, monsieur, il faut bien qu'on s'arrange, vous pouvez bien le faire pour lui.
25: Non.
20: Mais pourquoi?
25: Mais parce que moi, j'ai dit non, c'est tout. Je voulais pas m'embêter avec ça, quand même.
20: Monsieur le directeur, on va être obligé de fermer le compte de monsieur... parce que son employé refuse.
25: Ah ben, c'est sûr que je refuse, c'est pas parce que c'est mon patron, hein.
27: Tenez-moi ça. Allô?
25: Allô, oui.
27: Oui, monsieur, de la place à Paris.
25: Oui, non, mais moi, je marche pas dans ces combines, hein. Je veux bien faire les commissions, mon patron, tout ce qu'on veut, mais je veux pas prendre sa place. Ça, faut pas y compter, hein.
27: Monsieur, écoutez.
25: Non, je n'écoute rien du tout.
27: Je vous envoie une infirmière diplômée.
25: J'ai dit non.
27: Il y en a pour 5 minutes.
25: Mais comment il faut vous le dire?
27: Je vous en prie, écoutez, c'est la moindre des choses.
25: J'ai dit non.
27: Monsieur, écoutez-moi, s'il vous plaît. Vous avez le club de couture.
25: Mais pour qu'est-ce que ça me regarde, le club de couture, moi?
27: Parce que ce sont 3 dames qui sont dans le besoin.
25: Mais... Mais vous êtes terrible, vous. Pourquoi j'irai donner à sa place, moi? Mon patron n'est pas là, moi je peux pas le remplacer, c'est tout.
27: Mais si, vous pouvez.
25: Non, je ne peux pas.
27: Pourquoi?
25: Parce que je vous dis que je ne peux pas, c'est tout. Ah, mais alors?
27: Monsieur, je vous envoie les huissiers qui vont opérer immédiatement une saisie de 2 centilitres de sperme à paillettes.
25: Et à qui?
27: À vous.
25: Et tu as mon cul, oui.
27: Attendez, permettez une seconde. Vous envoyez 2 huissiers, hein. Vous envoyez maître Jackie Gallois et donc sa femme. Vous les envoyez chez Michelin, ils vont faire une saisie de 2 centilitres.
25: Chez Michelin? Pourquoi chez Michelin?
27: Bah, parce que vous y allez.
25: Ah non, je regrette. M'envoyer des personnes chez Michelin parce que je vous garantis que ça ira mal, hein.
27: Écoutez, monsieur, votre compte est en rouge.
25: Mais vous faites marrer, c'est pas le mien, le compte. Envoyez un huissier, faites ce que vous voulez, j'en ai rien à branler, moi.
27: Ah bah si, justement.
25: Mais bon sang, qu'est-ce que c'est ce bordel, là? Prenez-les n'importe qui, mais moi, je vais pas.
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7: Oui, bonjour.
9: Oui, bonjour, monsieur, je suis bien chez le concessionnaire.
7: Oui.
9: Je suis venu à votre journée porte ouverte, là, ce week-end.
7: Oui.
9: Et en fait, la porte n'était pas ouverte, ce qui fait que je me la suis prise dans le nez.
7: Mais je vous passe le chef des ventes, quittez pas.
9: Ah.
7: Est-ce qu'il peut vous rappeler?
9: Moi, je suis au bureau, donc je connais pas le numéro, je sais pas, il s'est peut-être affiché, si vous pouvez le noter.
7: Non, c'est un numéro caché. Votre numéro, en fait, il y a des étoiles.
9: Et si vous essayez de faire étoile,
7: non,
9: peut-être
7: non, je pourrais pas.
9: Vous n'avez pas d'étoile sur votre...
7: Ah oui, si, mais je peux pas le faire.
9: Peut-être que c'est pas un numéro caché, mais que mon numéro, justement, c'est étoile.
7: Oui, non, vous avez pas un numéro de portable?
9: Oui, c'est un numéro caché avec des dièses, en revanche, mon numéro de portable. Vous avez de quoi noter?
7: Oui, allez-y.
9: Alors, dièse.
7: Allez-y, oui.
9: Dièse.
7: Non, mais ça marchera pas. Du standard, je peux pas faire d'étoile, je peux pas faire de dièse.
9: Ouais, essayez d'appuyer sur dièse pour voir.
7: Oui.
9: Excusez-moi, c'est vous qui m'appelez, là, j'ai mon portable qui sonne.
7: Bah non. Je vais essayer ici le chef des ventes, quittez pas.
9: Oui, c'est peut-être plus simple.
7: Merci.
9: Merci, monsieur.
10: Nous profitons de cet appel pour vous rappeler que nous...
11: Allô?
9: Bonjour, madame.
11: Attendez, monsieur, je ne sais pas du tout de quoi vous parlez, là.
9: Alors, moi, j'avais entendu la publicité comme quoi, soi-disant, il y avait porte ouverte ce week-end.
11: Oui.
9: Je me suis présenté et je l'ai prise dans l'infrigneur. Du coup, j'ai dû aller passer une radio.
11: Je vois pas le rapport avec la radio et avec la porte ouverte. Expliquez-moi, là.
9: Eh ben, parce que je l'ai prise dans la figure et que, du coup, je me suis pété le nez.
11: Monsieur, si vous voyez pas clair, ça, monsieur, j'y suis pour rien.
9: Moi, j'ai une photo qui montre. Donc, on voit très bien que c'est une porte fermée alors qu'on annonce porte ouverte.
11: Mais monsieur, porte ouverte, lisez si vous allez dans les pubs.
9: Ouais, mais enfin, vous êtes.
11: Non, j'ai pas le temps de discuter avec des conneries comme ça, monsieur. Ça va aller, oui.
9: Allô?
7: Allô? Quel est votre problème initial? De ce que je viens de comprendre, c'est que vous êtes venu et qu'on était en porte ouverte et que c'était fermé, c'est ça?
9: Et que voilà, du coup, j'ai pris la porte dans la figure et je me suis cassé le nez.
7: Est-ce que vous croyez que tout va bien chez vous? Parce que vous prendre la porte quand elle est fermée, ça...
9: Ah bah excusez-moi, le souci, c'est que là, du coup, je peux pas aller travailler.
7: C'est pas possible d'entendre des conneries pareilles.
9: Ah bah alors c'est la meilleure, ça.
7: C'est pas possible. Mais alors, quand vous allez dans un magasin le dimanche que la porte elle est fermée, vous portez plainte aussi parce que vous êtes abîmé le nez parce que la porte était fermée?
9: Ah bah non, parce que eux, ils annoncent pas porte ouverte. Donc du coup, je vous présente la facture du radiologiste.
7: Eh bien sûr, on va payer, bien sûr. Bah oui, c'est facile ça. Présenter une facture, on va payer. Bien sûr.
9: Voilà.
7: Si on n'a pas que ça qu'à faire, on a du travail.
9: Oui, bah alors vous croyez que moi j'ai que ça qu'à faire de me casser le nez sur des portes?
7: À nous téléphoner, oui, vous avez que ça qu'à faire apparemment.
11: Bon, ça va bientôt finir votre cinéma là.
9: Non mais excusez-moi, mais parce que moi j'ai prévenu mon beau-frère. Hein.
11: Mais votre beau-frère, mais on s'en fout de votre beau-frère. Qu'est-ce qu'il a à voir votre beau-frère?
9: Bah, c'est parce que du coup, comme je suis cassé le nez, je l'ai appelé pour le prévenir.
11: Mais on s'en fout, monsieur, si vous cassez le nez dans la rue.
9: C'est pas ça, c'est que du coup mon beau-frère est passé aussi ce week-end.
11: Eh bah, ben votre beau-frère, c'est bien, s'il est passé, je suis content pour lui.
9: Bah non, parce que lui aussi s'est pété le nez.
11: Bah écoutez, c'est vous êtes vraiment 2 abrutis alors. Hein.
9: Ah bah enfin, c'est...
11: Ah, pour se casser le nez, pour foncer dans une grille parce qu'elle est fermée, faut vraiment être beubeux. Hein.
9: Comment ça, beubeux?
11: Bah, vous savez pas ce que c'est que Bebe?
9: Bebe? Bah non, c'est quoi Bebe?
11: Bah, je sais pas, Bebe, c'est quelqu'un qui voit pas que la grille, elle est fermée, puis qui rentre dedans.
9: Ouais, mais enfin, si c'est porte ouverte, c'est pas Bebe.
11: Vous savez ce que je vais faire, là?
9: Non.
11: Je vais appeler le commissariat de police, parce que vous commencez vraiment à me saouler, là.
9: Ah bah, vous savez quoi? Je vais les appeler d'abord.
11: Ok, monsieur.
9: Et c'est pas la peine de faire le Bebe, hein?
11: Non, c'est vous qui êtes Bebe.
9: Non, mais, c'est celui qui dit qui est, hein?
11: Ouais.
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7: Oui,
27: bonjour madame, c'est madame Martinez.
7: Oui.
27: C'est état civil à Paris, vous pouvez peut-être nous donner des renseignements. Hein.
0: Oui.
27: Je vais vous passer Monsieur Chaumol parce que nous sommes en train de mettre dans l'ordinateur d'informatiser toutes les données concernant les habitants de la ville. Hein.
0: D'accord.
27: Monsieur Chaumol est légèrement handicapé, c'est-à-dire que c'est un problème de mémoire. Il a une mémoire normale comme vous et moi, hein, et puis la mémoire par contre décalée, ce qui fait que s'il entend les choses qu'une fois, il les comprend pas. Donc n'hésitez pas à les dire deux fois.
0: Deux fois d'affilée, faut lui dire.
27: Ah ben oui.
0: D'accord.
27: Je vous remercie. Hein, je vous le passe. Monsieur Chaumol. Monsieur Chaumol. Merci. Allô ?
0: Oui. Oui.
26: Bonjour, madame.
0: Bonjour, monsieur. Bonjour, monsieur.

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2: Continuez que vous me donnez des sueurs froides aujourd'hui. Alors, qu'est-ce qui vous manque?
3: Alors, je vais vous demander maintenant, pour conclure, l'heure de naissance de votre mari.
2: Je viens de vous dire que je ne la sais pas. Essayez, je crois. C'est bien.
4: Ils ont foutu un handicapé au téléphone. Il faut répéter deux fois d'affilée la même chose. Ça fait quatre fois qu'il me demande à quelle heure il est né. Je lui dis que je ne sais pas l'heure qu'il est né.
2: Alors le gars, il m'a dit, écoutez, ayez patience parce que nous, on nous donne des sueurs froides aussi. Alors on se le passe dans les services. Hein. Alors je te dis pas, pauvrement.
3: Allô?
2: Oui. Bon, écoutez, est-ce que vous m'avez comprise là? Est-ce que vous m'avez comprise?
3: Oui.
2: Bon, alors on reprend. Qu'est-ce qui vous manque maintenant? Qu'est-ce qui vous manque?
3: Alors, l'heure.
2: Je ne l'ai pas. Je ne l'ai pas.
3: Mais dites-moi, madame, pourquoi vous répétez tout comme ça?
2: Ben, le monsieur m'a répété de vous dire deux fois la même chose. Sinon, vous ne comprenez pas.
3: Ben, c'est lui qui m'a dit que vous étiez comme ça.
2: Je me flingue.
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6: Oui, allô?
7: Bonjour monsieur, c'est bien l'exploitation agriculturiste?
6: Oui.
7: Monsieur Martin à l'appareil, société Martin Travaux?
6: Oui, alors je suis pas au courant de tout, expliquez-moi.
7: On a finalisé un dossier pour vous basculer en écolo-consommage, ce qui va vous permettre de toucher des aides et des subventions.
6: Mais je comprends pas, par rapport à quoi?
7: Par rapport aux travaux.
6: Mais quels travaux?
7: Bah les travaux qu'on va faire pour basculer votre installation électrique en écolo-consommage.
6: Mais on vous a pas fait cette demande.
7: Ah non, c'est un autre client qui nous l'a faite la demande.
6: Bah moi je suis pas votre autre client.
7: Non mais comme lui il a annulé, on vous a mis à la place.
6: Mais on n'a pas à remplacer votre autre client, donc non merci.
7: Ah oui, mais alors comment vous allez faire pour votre prêt à la Banque Martin?
6: Mais on n'a pas fait de prêt.
7: Si, parce qu'on a mis votre nom à la place de celui de l'autre client, et vu que c'est mon beau-frère le banquier...
8: C'est quoi cette histoire là?
7: Ah, bonjour monsieur.
8: Moi je n'ai rien signé avec vous, laissez-moi...
7: Ah non, mais on a laissé les signatures qui étaient déjà faites, on a juste mis votre nom à la place.
8: Je m'en fiche, je ne veux rien, non.
7: Donc, vous bénéficiez du prêt écolo-consommage.
8: Vous me parlez d'un prêt. Je n'ai pas fait de prêt, je n'ai pas besoin de prêt, monsieur.
7: Ah non, mais attendez, je vous ai aussi mis un garantie prêt qui vous permet de garantir l'écolo prêt que vous avez déjà souscrit.
8: Moi, j'ai rien fait.
7: Ah bah là, vous n'avez rien à faire puisque votre deuxième prêt vous permettra de rembourser le premier.
8: Mais non, monsieur, je n'ai rien signé, laissez-moi tranquille.
7: Moi, je vous le signe, le deuxième prêt, pas de problème.
8: Vous n'allez pas me compliquer. Mais...
7: Voilà, c'est signé.
8: Mais je m'en fiche, moi.
7: Au passage, je vous ai aussi fait la demande pour la subvention famille nombreuse.
8: Mais j'ai pas de famille nombreuse, monsieur.
7: Ça, c'est pas grave. Le tout, c'est que si on vous demande, vous dites que vous avez 14 enfants.
8: Vous êtes complètement à côté de la plaque. Qu'est-ce que c'est que cette histoire de fou?
7: Mais non, parce que les allocs, on pourra les déduire de vos travaux.
8: Mais vous êtes complètement cinglé, monsieur.
7: Oh bah attendez, j'ai pas encore fini.
8: Mais moi, j'ai rien à faire avec vous, mais qu'est-ce que vous m'emmerdez avec ça?
7: Je vous ai aussi inscrit au fonds de pension des expatriés.
8: Oh, qu'est-ce que ça veut dire?
7: Ça veut dire que j'ai déclaré que vous travaillez à l'étranger, mais... et hop, encore une prime.
8: Mais je vous ai rien demandé.
7: Certes, ça demande une petite organisation, mais en tant qu'expatrié...
8: Mais vous... je m'en fous, moi, de ce que vous me racontez, je n'ai rien à faire avec vous. Allez voir votre client qui a renoncé à travailler avec vous, mais ne m'emmerdez pas.
7: Ah ben je peux plus, parce que j'ai rayé son nom sur tous les papiers pour mettre le vôtre à la place.
8: Mais de quel droit?
7: Bah du droit de l'échangisme clientéliste.
8: Mais vous êtes à côté de la plaque, vous êtes complètement malade. Est-ce que vous m'avez demandé mon avis?
7: Oui, bah je vous demande votre avis, voilà, c'est
8: mais
7: fait.
8: Je ne suis pas d'accord.
7: Eh ben c'est pas grave, dites quand même que vous êtes d'accord, comme ça on n'en parle plus.
8: Je ne suis pas d'accord. Moi je vais téléphoner à la gendarmerie de tout de suite. Hein.
7: Non, c'est pas la peine.
8: Ah si, tout de suite.
7: Mais non.
8: Ah si, moi j'avertis la gendarmerie, qu'est-ce que c'est que cette histoire?
7: Ah bah tiens, justement, vous allez pas me croire. Mais... j'ai les gendarmes qui arrivent.
8: Ouais, c'est ça, vous avez les gendarmes. Non mais.
7: Il y en a un qui approche, je vous le passe.
8: Bah passez-moi le gendarme.
7: Monsieur le gendarme, je suis en ligne avec un monsieur qui m'a demandé des subventions. Mais... parce qu'il a une famille nombreuse d'expatriés.
8: J'ai rien à voir avec vous.
7: Résultat, il veut plus faire les travaux.
8: Mais qu'est-ce que...
7: là, je vous le passe.
8: Que...
7: allô, gendarme Martin à l'appareil. Bonjour monsieur.
8: Ouais, c'est ça, gendarme Martin. Écoutez, venez me voir si vous êtes gendarme.
7: Ouh là là, pardon, mais vous n'avez pas du tout la voix d'un expatrié.
8: Mais je ne suis pas expatrié, monsieur.
7: Ouh, qu'est-ce que vous me dites, vous frauduler?
8: Mais vous êtes malade.
7: Pardon, mais c'est pas comme ça que vous allez payer vos travaux.
8: Mais je n'ai pas demandé de travaux. Non mais...
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9: Allô?
10: Oui?
9: Oui, bonjour madame.
10: Bonjour monsieur.
9: Madame Marfort.
10: Oui?

0: Madame Marfort, ça va bien, ça va fort, hein?
1: Ça va fort.
0: Ça va fort, très bien. Bonjour madame, gendarmerie nationale, pareil. Adjudant de la place. Ah là, ça va moins fort, là, hein?
1: Oui, non, j'écoute, j'écoute, hein?
0: Ouais. Là, ça va moins fort, là.
1: Qu'est-ce qui vous amène?
0: Bah, en général, c'est mon adjudant chef, c'est lui qui me conduit, pourquoi me demander ça?
1: Ah bon?
0: Bah, je comprends pas.
1: Moi non plus.
0: Bon, madame.
1: Oui.
0: Votre véhicule.
1: Oui.
0: Est de quel type?
1: Je n'en sais rien. Je n'y connais rien.
0: Non, mais est-ce que, attendez, c'est simple, est-ce que c'est un type 4 roues ou un type 2 roues?
1: Je ne peux pas vous dire, c'est peut-être un type 4 roues.
0: Hein? Donc, votre voiture a 4 roues, nous sommes d'accord?
1: Oui, elles ont toutes 4 roues.
0: Pardon, madame?
1: Elles ont toutes 4 roues, mais je ne sais pas dans quel type qu'elle est.
0: Bon, écoutez, madame, si vous commencez à vous moquer...
1: Non, j'écoute.
0: D'un gendarmerie nationale...
1: Oh, vous savez, je suis vieille. Hein.
0: Mais non!
1: Oh là là!
0: Mais c'est dans la tête, vous rigolez, c'est ça qui compte. Vous êtes très bien dans votre tête.
1: Je vais bientôt partir pour le grand voyage.
0: Oh, bah, vous n'avez pas l'air d'y danser. Moi, je peux vous dire à la voix...
1: Oh oui, mais ça ne durera pas.
0: Mais si.
1: Non.
0: Écoutez-moi,
1: non.
0: Vous m'entendez?
1: Oui, j'écoute.
0: Vous m'entendez? Vous n'entendez que le son de ma voix, madame.
1: Oui.
0: Est-ce que vous êtes prête pour le grand voyage?
1: Oui, prête.
0: Bien.
1: Voilà.
0: Eh bien, madame, la gendarmerie nationale vous souhaite une bonne route.
1: Voilà, je vous remercie.
0: Et si vous voyez l'adjudant-chef Charrier qui nous a quittés malheureusement lors d'un accident de voiture il y a 3 ans, il est encore bourré, vous pouvez le saluer de notre part?
1: Oui, entendu. Je ferai votre commission.
0: Vous avez noté son nom?
1: Je vais marquer tout de suite avec mon crayon.
0: Voilà, adjudant-chef.
1: Oui.
0: Charrier.
1: Charrier.
0: Oui.
1: Bon, j'inscris tout de suite.
0: Voilà.
1: Et si je le vois, je vais lui donner le bonjour de votre part.
0: Voilà.
1: Hein? Entendu.
0: Merci à vous.
1: Oui, au revoir.
0: Au revoir.
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3: Oui. Bonjour monsieur, c'est bien le garage?
4: Oui.
3: Ambulance Martin à l'appareil, on vient vous chercher.
4: Oui, vous venez me chercher quoi? Qui?
3: On m'a dit de récupérer la personne de l'accueil.
4: C'est moi.
3: Ok, bah j'arrive.
4: Vous venez me chercher pour m'amener où?
3: À la clinique Martin.
4: Non.
3: Sur ma feuille, c'est marqué la personne de l'accueil.
4: Ouais, bah ça peut être que moi, hein.
3: Ah, je vais quand même vérifier parce qu'il y a un problème là.
4: Oui, exactement, c'est pour ça que je vous demande.
3: Ambulanceur Martin pour Centrale, vous confirmez la prise en charge garage?
4: Oui, vous venez me chercher pour m'amener à la clinique.
3: Ici Centrale, non, on s'est gouré d'adresse, mais on a confirmé. Allô?
4: Oui.
3: Alors, effectivement, il y a un petit,
4: Quoi?
3: Voilà, c'est-à-dire que votre adresse a été validée par erreur.
4: D'accord.
3: Mais vu que c'est validé, il va quand même falloir que je vous emmène à la clinique.
4: Non, mais vous allez pas m'emmener, je suis en train de travailler là, vous m'emmenez absolument nulle part.
3: Ah bah si, parce que sinon je suis pas payé pour le transport.
4: Ah mais vous vous débrouillez comme vous voulez. J'ai absolument aucune envie de partir me balader à la clinique. Vous allez venir, vous allez repartir comme vous êtes arrivé.
3: Oui, mais avec vous.
4: Non, je ne vais pas me trimballer quelque part avec vous, d'accord? Donc vous vous débrouillez comme vous voulez.
3: Ou sinon, j'emmène un de vos collègues.
5: Oui, bonjour.
3: Ah, bonjour madame.
5: On arrive de demander s'il y a eu un problème au serveur. C'est pas notre faute.
3: Ah ouais, mais après ça va tout nous bloquer la facturation.
5: C'est tout bloqué, mais qui c'est qui s'est trompé au départ?
3: Alors, on va mettre que c'est vous.
5: Ah non.
3: Bah, c'est plus pratique.
5: Ah non.
3: Si, comme ça.
5: Ah non.
3: En plus, comme ça, on perd pas la course que vous avez commandée.
5: Mais on n'a pas demandé de course. On n'a rien demandé du tout. Où voulez-vous l'amener le type? Où voulez-vous nous emmener où?
3: C'est ce que je disais. Je vous dépose à la clinique Martin.
5: Et à la clinique. Oh, on n'a pas de dossier à la clinique. Qu'est-ce que vous voulez qu'on aille faire?
3: Alors, nous, on a transmis le dossier justement.
5: Mais quel le dossier de quoi?
3: Déjà pour que vous ayez une chambre individuelle.
5: Mais,
3: ah oui d'ailleurs, vous la gardez la chambre?
5: Mais je ne garde pas la chambre, mais putain, je suis pas...
3: Oula, parce que vu le délai, je suis pas sûr que vous puissiez encore annuler.
5: Mais non, mais qui c'est qui a pris la chambre?
3: Pas nous. Non, c'est nous. On s'est dit, vu qu'on vous dépose là-bas, autant...
5: Mais qu'est-ce que vous voulez qu'on fasse, nous?
3: Rien, vous passez juste la nuit sur place.
5: Mais n'importe quoi, c'est quoi ce truc?
6: Oui.
3: Ah, une autre dame.
6: C'est monsieur, je vais très bien, j'ai pas besoin d'ambulance.
3: C'est pas grave, de toute façon, j'arrive.
6: Mais vous venez, mais vous m'emmenez pas.
3: Ah bah si.
6: Ah non, vous m'emmenez pas, mais vous n'avez pas la tête, non, mais ça va pas bien.
3: Il faut
6: non.
3: Bien que j'embarque quelqu'un.
6: Mais je veux pas partir, vous me faites chier, j'ai appelé personne, moi. Qu'est-ce que c'est ce bordel encore là?
3: C'est pas ma faute, c'est le central qui a enregistré votre adresse.
6: Non, mais ça va pas bien ma tête, non. Vous vous démerdez avec le central, moi j'en sais rien, moi.
3: Écoutez, on va faire plus simple, je viens.
6: Mais vous m'emmenez pas, hein. Moi je vous avertis de suite, ne venez pas, c'est pas la peine. Hein. Vous ne me touchez pas.
3: Ah oui, mais si la Sécu se rend compte que vous commandez des prestations et qu'après.
6: Mais je veux pas faire de prestations, mais dans quel but?
3: Eh ben, dans le but de vous emmener à votre rendez-vous à la clinique.
6: Mais j'ai rien demandé à personne, je ne partirai pas avec vous.
3: Rassurez-vous, je vous redépose au garage après.
6: Putain, mais vous comprenez ou vous comprenez pas? Je vous venais, je vous fous dehors.
3: Eh ben dans ce cas, je vous attends devant le garage.
6: Mais vous comprenez ou vous êtes bouché ou quoi?
3: Non, pas bouché, ambulanceur.
6: Vous me touchez pas. Je vous avertis, ça va aller mal. Hein. Ça va aller très mal, hein. Je vous le dis.
3: Vous savez quoi? Si ça se trouve, vous avez pris rendez-vous pour un problème d'amnésie.
6: Mais j'ai appelé personne, moi. Qu'est-ce que vous m'emmerdez avec ça?
3: Non, mais dans ce cas, ça veut dire que vous en souvenez plus.
6: Mais c'est vous qui êtes amnésique, mon pauvre.
3: Si on dit que vous êtes amnésique, on peut dire que vous avez demandé avant et que vous avez oublié.
6: Mais j'ai rien je suis pas amnésique, qu'est-ce que vous me faites chier là? D'où vous sortez ça, vous?
3: Ça permettrait d'expliquer comment vous avez oublié ce rendez-vous.
6: Non, mais je suis pas du tout amnésique, rien du tout.
3: Jurez-le.
6: Quoi?
3: Bah dites, je jure que je ne suis pas amnésique.
6: Bah je le jure.
3: Ah, vous avez oublié un bout de la phrase.
6: Mais vous êtes pas bien, vous, quoi?
3: Non mais vous voyez, c'est la preuve, vous oubliez.
6: Mais j'ai pas oublié.
3: Aïe, aïe, aïe, typique de l'amnésique qui se souvient plus qu'il est amnésique.
6: Et ça suffit, je n'ai
3: pas... Vous vous souvenez quand même que vous avez commandé une ambulance Martin?
6: Mais j'ai pas commandé, putain, mais quand même...
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7: Bonjour.
0: Bonjour madame, c'est bien l'abattoir ?
7: Oui.
0: Bonjour, monsieur de la place à l'appareil, directeur du CES Grandville.
7: Oui.
0: Dites-moi, vous abattez quel genre d'animaux ?
7: Nous faisons tout ce qui est volaille, donc poulet, poules, patates, coques, canards, pigeons.
0: Ah oui, là apparemment ils sont tous morts parce que j'en entends pas autour de vous, hein. Bon, je vous appelle parce que, vous savez, nous plaçons des jeunes, nous faisons des visites d'entreprise.
7: Oui.
0: Régulièrement, hein, et nous avons de nombreux jeunes, cette année, qui sont très intéressés par la visite d'un abattoir.
7: Oui.
0: Et moi, j'en ai 17 dans mon établissement.
7: Mm-hmm.
0: Ils aimeraient, dans la mesure du possible, au cours de leur visite en entreprise, dans votre abattoir, hein,
7: mm-hmm.
0: ils adoreraient sodomiser un taureau.
7: Eh bien... Non, déjà, les taureaux, on ne fait pas, donc...
0: Ah, attendez, j'ai leur délégué qui est à côté de moi. Il n'y a pas de taureaux, mais par contre, il y a des pintades, des pigeons, des poulets. Est-ce que... Il acquiesce. Alors, il me fait signe de la tête, il m'écrit... Oui. Oui, alors évidemment, il me demande si, au cours de cette visite, il pourrait sodomiser un poulet.
7: Bah, je ne sais pas. Je ne vous garantis pas que ce sera faisable de le faire pendant que l'abattoir tourne, parce que... On est tous sur un poste de la chaîne et qu'on ne peut pas en plus gérer en plus 17 personnes, ça serait un peu beaucoup.
0: 17, attendez. Pour sodomiser le poulet, il serait que 3.
7: Oui.
0: Si c'est possible. Attendez. Il y a le jeune délégué de classe là, qui me tend un papier et qui me demande si les 14 autres, pendant que les 3 sodomisent le poulet,
7: mm-hmm.
0: est-ce que les 14 autres peuvent avoir une fellation avec des dindons?
7: Ben non, parce que les dindons, on n'en fait pas tout le temps.
0: D'accord. Est-ce que un canard peut leur faire une fellation ?
7: J'en sais rien, moi.
0: Non, excusez-moi, hein, c'est ce que me demande le délégué de classe.
7: Mmh.
0: Il remercierait le canard, hein, me dit-il.
7: Bah, écoutez, je peux pas donner de réponse puisque je suis pas gérante et qu'il faut voir ça avec monsieur. De toute façon.
0: Mmh. Le patron, le directeur, hein ?
7: Oui, oui.
0: Il pratique, lui, ça ou...
7: Bah, non.
0: Mais vous pouvez déjà lui demander, lui, pour ces deux demandes, si c'est possible ?
7: De toute façon, si ça devient possible, c'est parce que vous visitez l'établissement. Mais
0: voilà, c'est ça. Non, c'est dans ce cadre-là exclusivement. Hein.
7: Oui, oui.
0: Uniquement dans ce cadre-là, hein, évidemment. Donc, est-ce que vous avez noté les deux demandes ? Je vérifie avec vous.
7: Écoutez, j'ai du monde ici. Je ne vais pas répéter.
0: Non, mais par élève.
7: 3 et 14.
0: Voilà, 3 pour la sodomisation et 14 pour la fellation du canard ou du dindon, si vous avez un dindon.
7: OK.
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8: Allô ?
3: Bonjour monsieur, c'est bien la station service ?
8: Oui.
3: Je suis venu faire le plein chez vous ce week-end.
8: Oui.
3: Et alors, gros problème, votre essence, oui. Elle fonctionne pas ?
8: De quoi qui fonctionne pas ?
3: Comment ça, de quoi qui fonctionne pas ? Ben votre essence.
8: Ah bah dites donc, c'est pas une petite affaire. Hein.
3: Ah bah dites donc, non, je vous explique. Aux infos, ils disent que le diesel devient plus cher que le sans-plomb.
8: Oui.
3: Donc, j'ai mis du sans-plomb à la place du diesel dans ma voiture, et là... Mon moteur, il est capoute.
8: Et votre voiture d'origine, elle est diesel ou elle est essence ?
3: Ah bah oui, elle est diesel, oui.
8: Ah bah tiens, bah ma foi, bah c'est sûr. Ah bah dites donc, faut peut-être...
3: Oui, bah dites donc que surtout, j'ai dû racheter une voiture.
8: Ah bon, vous avez racheté une voiture ? Oh là, c'est compliqué votre affaire.
3: Moi, je vais vous déposer la facture de cette nouvelle voiture, donc.
8: Bah ma foi.
3: Il y en a pour 9 000...
8: Ah bah ça, on va pas vous payer 9 000 euros, hein.
3: Enfin, excusez-moi, vous savez combien ça coûte une voiture neuve ?
8: Bah c'est quand même pas nous qu'allons vous payer une voiture neuve, non, mais que c'est que vous tombez, vous.
3: Vous auriez dû me dire, attention, notre sans-plomb ne fonctionne pas.
8: Mais non, mais ça n'existe pas, jamais on aurait pu vous dire ça, non, d'une pipe. Hein. C'est vous qui avez la malhonnêteté dans la peau, là, parce que c'est pour nous. Hein.
3: Non, mais vous me remboursifiez l'achat de ma voiture et puis on oublie.
8: C'est l'achat de votre voiture. Non, mais vous êtes fous ou quoi ? Attendez.
9: Eh ben oui, mais si vous mettez de l'essence dans un moteur diesel, monsieur.
3: Ah, c'est madame.
9: La voiture, ça peut pas marcher. C'est sûr que vous allez foutre votre moteur en l'air. Vous avez une voiture diesel, d'accord ?
3: Donc vous vous souvenez ?
9: Non, mais c'est vous qui m'avez dit.
3: Non.
9: Non, mais attendez, monsieur, arrêtez de me prendre pour un imbécile. Vous me dites que vous avez une voiture diesel. Et vous avez mis de. D'accord, hein.
3: La mémoire vous revient, j'ai l'impression.
9: Mais attendez, vous arrêtez de vous foutre de moi, là.
3: Excusez-moi, mais enfin là, vous me dites exactement ce qui s'est passé.
9: Mais c'est vous qui m'avez dit tout à l'heure que vous aviez une voiture diesel.
3: Je ne crois pas, non.
9: Bah attendez, monsieur, mais ça va pas, non ? Attendez, tiens, j'ai un client qui est là, il en rigole. Hein.
3: Oui, un client complice, oui.
9: Non, non, bah un client complice, non, bah écoutez.
3: Non, non, non, non, mais passez-le moi.
9: Bah bien sûr que non, qu'est-ce que vous voulez que je fasse ?
3: Bah sinon, passez-moi le patron.
9: Bah non, bah voilà.
10: bonjour.
11: Bonjour monsieur, je demandais le patron.
10: C'est moi.
11: Oui, vous seriez pas le client complice par hasard?
10: Non, on n'est pas les clients complices. Mais arrêtez de dire n'importe quoi, monsieur. Je ne sais pas de quel délire vous avez dans votre tête.
11: Le coup du client complice, c'est pas la première fois qu'on essaye de me le faire, excusez-moi.
10: Non, mais nous, c'est pas la première fois qu'on essaie de nous entuber à nous faire payer des travaux pour rien non plus.
11: Bah enfin, le pompeur aurait dû me prévenir que.
10: Non, mais le pompeur, mais quelle idée vous avez eu de prendre de licence?
11: Vous êtes pompeur vous-même?
10: Non, mais monsieur, mais vous rendez compte de là du délire que vous tapez? Moi j'ai une voiture diesel, je prends la pompe jaune.
11: De toute façon, vous la payez pas l'essence, donc.
10: Non, mais vous rigolez, non, on la paye autant que vous, hein. Nous, on est en aucun cas responsable de votre erreur. Hein.
11: Ah si.
10: Ah non, monsieur. Ma voiture, c'est un diesel, qu'est-ce que vous mettez du sang plomb?
11: Bah j'ai rajouté du plomb après quand même, hein, pour équilibrer.
10: Non mais une voiture diesel, c'est du diesel. On met pas du sang plomb et on rééquilibre pas avec du sang plomb. Mais c'est du grand délire.
11: Avec du plomb, pas avec du sang plomb.
10: Bah même, vous mettez du diesel, vous mettez pas du sang plomb en rajoutant du plomb dedans. C'est du n'importe quoi. Non mais vous sortez d'où là?
11: Bah j'ai mis plein de petits plombs dans le réservoir en plus derrière.
10: N'importe quoi, mais arrêtez de dire n'importe quoi. Je sais pas si vous vous rendez compte des âneries que vous nous sortez.
11: Ah oui, je crois que je me rends très bien compte.
10: Non mais faut arrêter, c'est pas nous qui avons pris le pistolet et qui avons mis carburant dans votre véhicule.
11: Comment ça, quel pistolet vous me menacez?
10: Mais bah, le pistolet de carburant, pas un pistolet. Non mais vous êtes...
11: Oh alors ça!
10: Non, mais les pistolets des pompes.
11: Oh!
10: N'importe quoi. Vous savez quoi, monsieur? Venez avec les gendarmes ici et puis on va comprendre qui a tort ou qui a raison.
11: Oui, puis je vais arriver, vous aurez déménagé comme par hasard.
10: Oui, c'est vrai qu'on va fermer la boutique en 2-3 mouvements, on ferme.
11: J'en étais sûr.
10: Non mais vous rigolez là?
11: Oh bah j'entends déjà les clients complices qui sont en train de tout déménager.
10: Non mais vous... au revoir.
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0: Allô?
18: Oui.
0: Oui, bonjour. C'est Anne-Marie?
18: Oui.
0: Anne-Marie, tu peux baisser ta télé? Là, j'entends rien.
18: Qu'est-ce que c'est?
0: Merci, Anne-Marie. Au revoir.
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18: Oui, bonjour.
11: Oui, bonjour monsieur. C'est bien l'hôtel?
18: Oui, bonjour monsieur.
11: Je vous ai fait une annonce sur BnB pour que vous ayez plus de chambres louées. Il faudrait qu'on voit comment on s'arrange.
18: J'ai rien demandé à personne, donc je travaille pas avec Internet directement. Donc je vois pas pourquoi vous avez été mettre des annonces à notre nom alors que vous avez pas notre accord. Je suis désolée.
11: Hein. Vous, ça vous ramène des clients en plus. Moi, ça me permet de toucher au passage un petit pourcentage.
18: Mais non. Alors, quelle autorisation? Vous avez le droit d'aller faire une annonce. Vous êtes dans un hôtel. Vous êtes pas chez un civil. Hein. Je suis désolée. Hein.
11: Oui, mais alors justement, c'est là que j'ai été finaux. C'est que je me suis déclaré en résidence principale chez vous.
18: Ah bah oui, mais moi je vous ai pas demandé l'autorisation d'aller mettre notre établissement sur Airbnb en passant par votre nom.
11: Ah bah je vous la donne, si vous voulez mon autorisation, moi je vous
18: non,
11: la donne.
18: Non, là je suis désolée, vous travaillez sur notre dos.
11: Bah à partir du moment où je suis domicilié chez vous en résidence principale, j'ai le droit à 120 nuits.
18: Mais vous avez le droit à rien du tout. Vous avez demandé à qui pour travailler sur notre dos? À personne.
11: Oui bah excusez-moi de vous avoir rendu ce service.
18: Mais vous m'avez rendu aucun service, ça vous êtes en train d'emmerder le monde, c'est tout ce que vous faites. Hein.
11: Oh alors ça, alors on veut aider le petit commerce et puis voilà comme on est remercié.
18: Mais.
19: Allô?
11: Ah, bonjour madame.
19: Mais moi je vous ai rien demandé, monsieur.
11: Oui, mais là, vous me dites maintenant, moi, je... Ouh là là.
19: Je vous dis maintenant, ouh là là, vous vous prenez pour qui de prendre des réservations pour moi?
11: Bah, excusez-moi, moi, je vous rapporte du client.
19: Bah, ça marche pas comme ça, monsieur. Moi, je vous ai rien demandé.
11: Ouh, je sens que ça va me courir, cette affaire.
19: Ça va vous courir. En fait, c'est vous me prenez pour un con, là.
11: Non, enfin, excusez-moi, moi, je bosse pour vous, là.
19: Mais
11: vous...
19: je vous ai pas demandé de bosser pour moi, vous êtes con, quoi.
11: Vous faites aucun effort, là, c'est du ni fait ni à refaire.
19: Bah, ni fait à refaire, vous voulez que je chiffre mon chien? Ouais, bah arrêtez.
11: Non, mais vous-même, hein.
19: Si je viens, je vais m'énerver. Bah, c'est vous qui me prenez pour un con, là.
11: Oh, vous m'avez sifflé?
19: C'est vous qui m'avez sifflé.
11: Ah non, c'est vous, vous avez fait...
19: Ah non, c'est vous qui avez commencé.
11: Je vous ai entendu, vous me sifflotez.
19: Ah non, c'est vous.
11: Oh, bah écoutez, passez-moi le responsable.
19: Mais vous rendez compte que vous venez de me siffler encore, là?
11: Je vous ai pas sifflé.
19: Si.
11: Oh non.
19: Vous me prenez pour un con.
11: Non, mais alors passez-moi le responsable, s'il vous plaît, parce que là...
19: Vous venez de siffler, là, encore.
11: Ah non, excusez-moi, mais je pense que je m'en rendrai compte si je vous sifflais. Alors c'est pas la peine de retourner à la situation, hein.
19: Là, venez de siffler, allez, faites pas chier.
11: Comment ça? Non?
19: Là, vous sifflez, mais arrêtez, idiot. Parce...
11: Pardon?
19: Siffle, du con.
11: Hein. Excusez-moi, mais alors là...
19: Allez-y, sifflez un coup pour voir.
11: Je ne sais pas siffler. Allô?
15: Mais vous avez craqué, hein.
11: Et c'est un monsieur, bonjour.
15: Non, vous avez aucun droit de mettre votre domicile chez nous. Je vous le dis tout de suite. Je porte plainte, on est propriétaire des murs et du fond. Vous vous déplacez à l'hôtel, on va s'expliquer.
11: Monsieur. Oui, je viens avec mes clients.
15: Vous pouvez pas venir avec des clients, monsieur, ce sera dehors.
11: Votre collègue, là, me...
15: C'est pas mon collègue, c'est mon mari, d'accord? On est d'accord?
11: Ah bah si c'est ça, on est surtout d'accord que je vais en référifier à la police.
15: Et vous avez craqué, c'est vous qui êtes en faute, hein. Vous pouvez appeler les flics, hein. Vous pouvez faire enregistrer la conversation, j'en ai rien à foutre.
11: Ah bah je les ai les flics, là.
15: Je
11: vous les passe.
15: Je vous le dis.
11: N'inquiétez pas.
15: Franchement.
11: Oui, allô?
15: Oui, bonjour.
11: Oui, bonjour monsieur, c'est la police à l'appareil, brigade de l'hostellerie.
15: Brigade de?
11: De l'hostellerie.
15: Brigade de l'hôtellerie?
11: Oui, absolument.
15: Non, mais arrêtez de nous prendre pour des cons.
16: Oh, mais c'est débile.
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16: Allô?
0: Oui, bonjour madame.
16: Bonjour monsieur.
0: Madame Cofto.
16: Oui.
0: Bonjour madame et félicitations. Ici c'est Radio Drôme 91.3. Vous avez été sélectionnée pour soutenir aujourd'hui madame Le Duret. Est-ce que vous avez lu le journal? Est-ce que vous avez le journal devant vous?
16: Non, j'écoute tous les matins Radio Drôme, mais je n'ai pas le journal.
0: Eh bien, figurez-vous que madame Le Duret est entrée dans le livre, dans le Guinness Book des records, vous savez, le livre des records, hein.
16: Oui.
0: Parce qu'elle a la particularité de pouvoir gober 24 petits pois en moins de 2 minutes. Vous vous rendez compte? Et c'est extraordinaire. Donc, il y a 17 personnes qui sont actuellement avec nous au téléphone pour la soutenir et l'encourager, car elle va tenter en direct sur Radio Drôme ce matin de battre son record avec le soutien des habitants.
16: D'accord.
0: À chaque petit pois qu'elle va gober, nous vous demandons d'affirmer votre soutien haut et fort pour l'encourager à battre son record. Est-ce que vous êtes là tous à Loriol-sur-Drôme?
16: Oui.
0: Bravo, n'hésitez pas à crier, à l'encourager. Attention. Madame Le Duret.
22: Merci. Je tiens tout d'abord à dire bonjour à Loriol-sur-Drôme.
16: Bonjour, bonjour. Et bon courage.
0: Attention, le top chrono. 3, 2, 1, partez.
16: Bravo, bravo, bravo, bravo. Allez, courage, courage, courage, Madame Le Duret, courage.
0: 3, petit pois. 4.
16: Allez.
0: 5.
16: Courage, courage.
0: Allez, tout le monde est en forme, tout le monde l'encourage.
16: Ah oui, tout le monde, tout le monde. Allez-y, allez-y, allez-y.
0: 8.
16: Encouragez-la, encouragez-la. Allez, Germaine, allez, Germaine, allez.
0: Allez, Germaine,
16: allez, Germaine, allez. Allez, Germaine, allez.
0: 13. Ça va très vite.
16: Allez, Germaine, allez.
0: 18.
16: Germaine, allez, Germaine, allez.
0: 19.
16: Oh, ben dis, j'en ai marre,
22: hein. Là, je faiblis un peu.
16: Ah.
0: Apparemment, le petit pois ne passe pas. Attention, Germaine.
16: Bravo, Germaine. Bravo, bravo, bravo.
0: Aïe, aïe, aïe, qu'est-ce qui se passe?
16: Allez, allez, allez, allez, allez, allez, allez.
0: Mince, il y a un malaise. Excusez-nous, ne quittez pas, hein.
16: Bravo, bravo, bravo.
0: Allô?
16: Oui?
0: Là, les ambulanciers se précipitent. Apparemment, il est en train de s'étouffer avec le petit pois.
16: Allez, Germaine. Bravo, bravo, bravo.
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23: Oui, bonjour.
11: Bonjour madame, c'est bien la poissonnerie?
23: Oui.
11: On doit venir déposer du matériel là pour une rénovation énergifique de vos locaux?
23: Non, je crois pas, non.
11: Ah si, je confirme.
23: Ben, moi je vous confirme que non, je n'ai rien commandé.
11: Ah ben moi je vous surconfirme que si, on vient pour un rénovage énergifique.
23: Non monsieur, je vous arrête tout de suite, vous allez rien venir faire, rien du tout, moi je vous ai rien demandé.
11: C'est tout comme, vous voyez, puisque de toute façon...
23: Ah ben non, c'est pas tout comme monsieur, c'est pas tout comme. Pas du tout. Vous venez pas avec votre matériel ou je ne sais quoi. Il y a rien, j'ai rien à faire, moi je vous ai rien demandé.
11: Ah si.
23: Mais non monsieur.
11: Ah bah tiens, excusez-moi, mais j'ai quand même le papier là. Que vous avez signé?
23: Que j'ai signé.
11: Oui, enfin, qu'on a signé pour vous, mais si vous voulez, au final, c'est quand même votre nom.
23: Vous avez signé pour moi, très bien. En plus, vous me le dites, c'est bien.
11: Non, j'ai pas dit ça.
23: Ah si, c'est ce que vous venez de me dire.
11: Ah bah, excusez-moi, dans ma langue est du fourcher, je...
23: Ah, ouais, ouais. Vous êtes quoi? C'est quoi? Et vous allez me faire quoi? Vous allez me faire quoi comme travaux?
11: On va venir faire de l'isolage pour permettre de réchauffer le magasin.
23: Donc... Réchauffer le magasin. Vous savez que je suis une poissonnerie, donc moi j'ai besoin de froid. Donc vous allez réchauffer mon magasin.
11: Bah oui, parce que si vous voulez, effectivement, au niveau énergétique, il y a quand même des pertes énormes.
23: Des pertes de chaleur.
11: Exactement.
23: Oui, comme j'ai pas de chauffage, c'est vrai que je risque d'avoir de la perte de chaleur. Moi je mets du froid ici, donc.
11: Voilà,
23: c'est bien ça
11: le problème.
23: Ouais, c'est bien,
11: donc
23: ça, ouais.
11: Nous on va intervenir.
23: Non, vous n'allez pas intervenir du tout. J'ai pas fait de devis, vous allez venir faire des travaux chez moi. Mais c'est nouveau ça.
11: Vous me dites en plus qu'il faut vous installer un chauffage. Donc
23: ouais,
11: ça.
23: Qu'est-ce qui vous a dit que j'allais installer un chauffage? Je suis dans une poissonnerie, il doit faire froid, je fais de la clim ici. Je ne fais pas chauffer mon magasin pour climatiser derrière.
11: Donc je rajoute le chauffage?
23: Mais non, pas du tout. Mais on ira au tribunal, c'est quoi cette histoire?
11: Ah bah, par exemple, au tribunal, ils ont un chauffage.
16: Attendez. Vous allez me donner le nom de votre entreprise.
11: Ah, c'est un autre monsieur?
16: Non, c'est pas un monsieur, c'est une dame.
11: Admettons.
16: Qu'est-ce que vous me faites là? Moi, j'ai rien signé, monsieur.
11: Non, mais alors c'est ce que j'ai expliqué à la dame d'avant là.
16: Il y a pas une dame, c'est un monsieur. Enfin, quand même, faites attention à ce que vous dites.
11: Oui, si vous voulez.
16: Quelle entreprise êtes-vous?
11: Établissement Martin Rénovage.
16: Et vous êtes où?
11: À Martinville.
16: Martin.
1: Martinville. Et ça se situe où, ça?
11: Ça se situe au Martinland.
1: À où, ça?
11: Au Martinland.
1: Vous êtes monsieur?
11: Monsieur Martin.
1: Monsieur Martin de Martin Rénov, à Martinville.
11: Exactement.
1: Eh ben, j'aimerais bien voir votre devis.
11: Je viens de vous le faxer.
1: Je n'ai pas de fax.
11: Vous l'avez pas? Bah, attendez, je vous le renvoie tout de suite.
1: Non, je n'ai pas de fax. Est-ce que c'est clair? Mais je n'ai pas de fax.
11: Excusez-moi, mais si vous m'interruptionnez.
4: Oui, allô?
11: Une autre dame. Comme j'explique.
4: Monsieur, je vous arrête. Je vous ai rien commandé du tout.
11: Bon, alors, disons que je vous ai auto-commandé un rénovage énergiste rapport à ce problème de chauffage.
4: Vous en avez des autres, des comme ça ou pas? Là, vous me faites vraiment rire, quoi. Sincèrement, vous me faites rire.
11: Bah, excusez-moi de faire mon métier, vous voyez, et en plus de vous
4: faire... Bah, faites-le avec d'autres personnes, mais arnaquez pas les gens. Moi, je suis un vieux de la vieille, vous allez pas me la mettre à l'envers, quand même.
11: Je vais rien vous mettre du tout, à part effectivement une couche d'isolant qui permettra de réchauffer un petit peu le magasin, parce
4: Mais qu'est-ce que vous racontez? Il faut que j'ai 4 degrés dans mon magasin, mais vous me racontez quoi, là?
11: Ah bah, 4 degrés, vous vous rendez compte pour les clients?
4: Mais c'est du poisson, on a une clim, qu'est-ce que tu me racontes, là?
11: Raconte qu'il y a un risque d'enrhumage.
4: Non, mais vous allez me prendre la tête combien de temps, là? À ce moment-là, vous vous déplacez et vous venez me voir. Déplacez-vous. Vous êtes où, là?
11: Alors là, je suis à Martinville, là.
4: Eh ben, vous venez me voir en personne. Venez voir.
11: Je vais venir et puis je vois le truc, c'est que vous serez parti, comme par hasard.
4: Non, je suis là toute la journée. Tu viens toute la journée, je suis là toute la journée. Y'a pas de problème, je te prépare un bon café, mon pauvre.
11: C'est gentil, mais je ferai d'abord les travaux et après je prendrai le café.
4: Mais tu vas faire les travaux où tu veux, mais pas chez moi, punin. J'ai autre chose à foutre qu'avec des branquignoles pareils. Vous avez que ça à foutre ou pas de vos journées, là? Tu sais que nous on travaille, ou
11: pas? Oui, bah, moi aussi je travaille, j'en fais pas tout un plat.
4: Ah bah non, tu travailles pas, toi. Tu brasses du vent, mon pote. Hein.
11: Ouais, bah, après, si vos poissons ils ont froid, c'est pas ma faute.
4: Bon, hein. Allez, c'est bien, relâche-moi, toi.
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5: Allô?
0: Oui, bonjour madame.
5: Bonjour monsieur.
0: C'est la comptabilité perverse à l'appareil, hein?
5: Oui.
0: Pour l'URSSAF. Est-ce qu'on peut avoir la taille de vos seins, madame, s'il vous plaît?
5: La taille de mes seins?
0: Bah oui, madame.
5: Bah, que c'est que cette histoire?
0: Et c'est la comptabilité perverse, madame. Est-ce que vous voulez que je vous passe chef de service?
5: Écoutez, ça doit être du 85 ou 85, je crois.
0: 85, bonnet...
5: Petit.
0: Bonnet A.
5: Oui, sûrement.
0: D'accord. Je vous passe au chef de service, madame.
5: Merci.
0: Allô?
5: Allô?
0: Oui, bonjour, madame.
5: Bonjour, monsieur.
0: Monsieur Robert Ledoux, chef du service de la comptabilité perverse. Donc, 85 bonnet A, c'est ça?
5: Oui.
0: D'accord. La forme, est-ce qu'ils sont en poire, en pomme?
5: Ah non, c'est armature même, parce que j'ai pas beaucoup de poitrine.
0: Bah, 85, ça se tient quand même, hein, on va
5: oui,
0: dire.
5: Enfin.
0: Est-ce qu'ils sont agréables à toucher ou est-ce qu'ils sont trop mous, pour vous, hein?
5: Oh, ben, vous savez, les explications comme ça, moi, j'abandonne, hein.
0: Mais madame, c'est la comptabilité perverse de la mairie. Alors, est-ce que vous diriez qu'ils sont plutôt mous ou durs?
5: Moyen.
0: Ni durs, ni mous?
5: Voilà.
0: D'accord. Alors, tour de hanche.
5: Tour de hanche, 95.
0: 95, d'accord. Vous mettez une gaine de maintien?
5: Oui.
0: Gaine de maintien. La couleur chair?
5: Oui.
0: Très bien. Je récapitule, madame. Hein. Vous avez donc une poitrine de 85 bonnet A.
5: Oui.
0: Armature.
5: Oui.
0: Les seins ni trop mous, ni trop durs.
5: Non.
0: Vous portez une gaine.
5: Oui.
0: De couleur chair.
5: Voilà.
0: D'accord. Bon. À la comptabilité perverse, nous faisons des échanges d'informations. C'est-à-dire qu'à chaque fois qu'un habitant nous donne des informations comme celles que vous nous avez données sur votre poitrine, nous donnons une information sur nous-mêmes. Voilà. Alors, je vais vous donner, madame, la taille de ma bite. Vous avez de quoi noter?
5: La taille de?
0: La taille de ma bite.
5: Eh ben, bonjour.
11: Oui, bonjour, monsieur. Je voudrais la carrosserie, s'il vous plaît.
5: C'est pourquoi?
11: Ben, pour un carrosse.
5: Pour un carrosse?
11: S'il vous plaît, oui.
5: C'est-à-dire?
11: C'est-à-dire que j'organise une soirée sur le thème du Festival de Venise.
5: Oui.
11: Et j'aurais besoin, à ce propos, d'un carrosse, en fait, pour la soirée.
5: Et qu'est-ce qu'on vient faire là-dedans?
11: Bah, vous me le louez.
5: Mais une carrosserie, ça ne loue pas des carrosses.
11: Bon.
5: Bah, non, mais là, vous... Une carrosserie, c'est quand vous avez un accident de voiture, on carrosse les voitures, on les répare.
11: Non, mais sérieusement?
5: Bah, monsieur, une carrosserie, vous savez ce que c'est qu'une carrosserie, quand même?
11: Je sais très bien ce que c'est qu'une carrosserie.
5: Ça n'a rien à voir avec un carrosse, c'est un réparateur de voiture, c'est
11: mais
5: pas...
11: Non. Ça, vous confondez avec une voiturerie, je pense.
5: Ah non, une carrosserie, c'est ça.
11: Ah bah non, les voitures, c'est voiturerie, les carrosses, c'est carrosserie.
5: Non.
11: Oh, s'il vous plaît. Bon, passez-moi le responsable, s'il vous plaît.
6: Bonjour, bonjour.
11: Vous êtes le chef?
6: Oui, et c'est quoi votre histoire, là? Vous appelez ma secrétaire, là? Qu'est-ce que vous voulez exactement, là?
11: Alors, excusez-moi, mais j'étais avec quelqu'un qui était absolument pas compétent, hein.
6: Comment ça, pas compétent? Attendez ce que vous dites, là.
11: Non, mais.
6: Alors, qu'est-ce que vous voulez exactement?
11: Moi, je constate juste que j'étais.
6: Vous voulez me vendre quoi? Déjà, c'est un numéro secret, donc j'aime pas trop ça, déjà. Mais d'accord, alors qu'est-ce que vous voulez me vendre, là?
11: Ah, bah, elle vous a pas expliqué.
6: Non, parce que là, on n'a pas de voiture à louer.
11: Non, mais alors, c'est ce que je disais, moi, je demande pas une voiturerie, je demande une carrosserie.
6: Ah, non, mais pourquoi faire?
11: Bah, une carrosserie, c'est pour un carrosse, voyons.
6: Ah, non, mais quoi? Vous nous dépêchez parce que j'ai pas de sac à foutre, moi, hein.
11: Ah bah vous avez pas que ça qu'à foutre. Bah moi non plus j'ai pas que ça qu'à foutre, excusez-moi.
2: Donc vous expliquez qu'est-ce que vous voulez ou pas.
11: Alors qu'est-ce que je voudrais, ce serait de vous louer un carrosse pour le festival de Venise là.
2: Ouais, non mais attendez là, vous me foutez de ma gueule là ou quoi là.
11: Je vous fous pas de votre gueule monsieur, madame.
2: Moi j'ai pas de carrosse, j'ai rien du tout là. Qu'est-ce que vous voulez me louer un carrosse. Non mais attendez, arrêtez.
11: Dans ce cas
2: là.
11: Mettez-moi une calèche, je suis pas regardant là-dessus. Je...
2: Non mais oh, vous arrêtez de me prendre pour un con maintenant. Non mais attendez, j'en ai pas. Qu'est-ce que vous voulez que je vous loue.
11: Vous voulez que je vous invite, c'est ça. Vous les invite pour la
2: non,
11: soirée.
2: Non mais attendez, vous foutez de ma gueule.
11: Je vous invite pour la soirée. Je vous mets sur la liste avec madame.
2: Non. Mais attendez là, c'est un attrape-niveau, donc vous arrêtez de m'emmerder.
11: Bon, écoutez,
2: je n'ai pas de carrosse.
11: Je cherche un attelage aussi pour la calèche.
2: Non, non, bah vous venez directement là. Et puis.
11: Ok. Et puis quoi.
2: Ah, et ben on en reparle ici.
11: Ah d'accord.
2: Parce que j'ai pas de chevaux, j'ai pas de machin, donc vous arrêtez d'emmerder le monde. Hein,
11: non,
2: parce que déjà numéro secret, j'aime pas trop. Donc vous arrêtez de me prendre pour un con. Ah hein, parce que moi j'appelle les flics là maintenant. Allez d'accord.
11: J'aime pas les numéros secrets non plus. Hein. Ça, je veux dire là-dessus, on est d'accord.
2: Tant mieux pour vous. Bon c'est bon là.
3: Allô.
11: Bonjour monsieur, je suis bien chez le serruriste.
3: Oui, bonjour monsieur.
11: C'était juste pour vous prévenir que je me suis domicilifié chez vous.
3: Pourquoi vous vous déclarez chez nous?
11: Un rapport que j'ai des petits soucis avec la brigade financiériste et comme ils veulent me perquisitionnifier, je me suis dit autant qu'ils fassent ça chez vous.
3: Mais vous vous débrouillez, c'est hors de question. C'est quoi ces conneries? C'est la première fois que je vois ça, quoi.
11: Bah,
3: non mais
11: excusez-moi, c'est juste un côté pratique, vous voyez, moi ça m'évite.
3: Bah, un côté pratique, puis nous on aura des soucis. Non mais c'est quoi ces bêtises? Non mais arrêtez quoi.
11: Bon, des soucis non, ils viennent, ils fouillent, ils vous embarquent les ordis, les fichiers et puis après.
3: Non mais attendez, nous on a autre chose à foutre, on a du boulot. Vous venir au bureau, nous prendre les ordis et tout
11: ça. L'avantage pour vous, c'est que s'ils pètent la porte en arrivant, vous, ça vous change rien, vous êtes serruriste. Donc...
3: Non mais c'est pas le problème, n'importe quoi, non mais sérieux, vous débloquez complet, hein. Faut arrêter. Hein.
11: Je vais venir prendre des photos quand même de moi devant l'entreprise.
3: Mais non, vous ne prenez rien du tout, pas de photos, rien.
11: Est-ce que je peux juste vous déposer dans ce cas une ou deux tenues de rechange?
3: Mais depuis quand on fait des trucs comme ça? Mais démerdez-vous avec vos problèmes, on a rien à voir avec vous.
11: J'ai préparé une petite étiquette, serruriste Martin, que je vais coller sur la boîte aux lettres à la place de votre nom.
3: Mais je m'en fous, vous ne collez rien sur notre boîte aux lettres. Vous arrêtez tout de suite vos conneries. Eh, ça va là-haut. Si vous avez des soucis, vous vous démerdez.
11: C'est ce que j'ai fait, je me suis démerdé en donnant vos coordonnées.
3: Non mais attendez, non mais vous êtes pas bien. Non mais n'importe quoi, c'est la première fois que je vois ça.
11: Ben, ce qui m'embête, c'est que j'ai aussi prévu des prospectus.
3: Oh là, putain, mais c'est pas vrai. Vous avez fait des prospectus, des étiquettes. Eh, attends, c'est pas des solutions ça.
11: Ah bah pour moi si.
3: Ah oui, et puis c'est nous qui aurons les problèmes. Non mais
11: ben, voilà, c'est vous qui aurons les problèmes.
3: Non mais vous êtes oh là, vous allez voir. Pardon?
11: Ah, un autre monsieur.
3: Mais non mais moi je suis pas d'accord. Moi je veux pas. Non mais de quel droit vous faites ça? Choisissez quelqu'un d'autre.
11: Bah c'est ce que je disais parce que sinon s'ils viennent chez moi, qu'est-ce
3: mais
11: que je fais?
3: Fou, moi, c'est votre vie, c'est votre problème, c'est pas le mien.
11: Bah c'est-à-dire que c'est un peu le vôtre maintenant, mais enfin vous inquiétez pas,
3: dans
11: c'est juste.
3: Dans quel honneur que c'est mon problème? Non mais c'est.
11: En l'honneur que je vais vous déposer mes documents, que vous allez mettre un peu partout dans vos tiroirs.
3: Même pas en rêve. Je vais mettre des documents à vous dans mes tiroirs. Mais et vous êtes dingue ou quoi là? Je vais passer chez Rire et Chanson là, mais c'est même
11: ah bah
3: pas...
11: tiens, ce serait une idée ça, oui, pourquoi pas.
3: Mais vous êtes qui vous? C'est comment votre nom?
11: Monsieur Martin. Donc.
3: Mais votre prénom c'est quoi?
11: Martin.
3: Non mais le Martin j'ai compris ça. Le prénom c'est comment?
11: Martin.
3: Non, ça c'est le nom de famille.
11: Oui.
3: Votre prénom.
11: Martin.
3: Bon, votre nom de famille c'est Martin.
11: Voilà.
3: Ah, j'ai bien compris.
11: Oui.
3: Vous avez bien un petit prénom.
11: Oui. Ah oui oui.
3: Alors c'est quoi?
11: Bah c'est Martin.
3: Non, ça c'est le nom de famille. Quand vous êtes né, vos parents vous ont donné un petit prénom.
11: Ah oui.
3: Et c'est quoi?
11: Bah c'est Martin.
3: Monsieur Martin Martin.
11: Bah oui c'est ça oui.
3: C'est cool, vous avez le même nom de famille que le même prénom.
11: Ah bah ça c'est dingue, c'est vrai, j'avais pas fait gaffe.
3: Il se fout de ma gueule. J'y crois pas. Ouais.
11: Ah bah alors là, vous m'apprenez un truc.
3: Ouais, le truc de fou. Sinon, vous habitez où, vous, aux Caraïbes?
11: Ah non, je suis à Martinville, moi.
3: Oh putain. Monsieur Martin, qui s'appelle Martin, à Martinville. Sinon, à part ça, vous avez rien d'autre à faire dans la vie?
11: Alors si, j'ai un truc à vous annoncer. Vous savez quoi?
3: Non.
11: Ah bah un truc que vous avez dit vous-même il y a quelques secondes.
3: De quoi, dites-moi?
11: Que vous êtes sûr?
3: Rire et Chanson?
11: Ouais.
3: Non, la blague, n'importe quoi.
11: Bah bien sûr que si.
3: Non, c'est pas vrai.
11: Je vous jure.
3: Ah non, c'est pas possible.
11: Ah si?
3: Non mais la honte. Et si c'est la honte? Bon, eh ben, on verra si c'est bien vrai.
11: Ah bah oui.
3: Martin à Martinville. Je vous laisse parce que je me sens que... Allez, bisous, hein, monsieur Martin.
11: Eh ben, bisous.
3: À plus.
11: Au revoir, monsieur.
3: Au revoir. Merde alors. Martin, Rire et Chanson.
7: 7h. Oh. 7h02. Oh. 7h03.
8: Bonjour, la météo.
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29: Est-ce
8: SPA, bonjour.
22: Allô, c'est la SPA?
8: Oui.
22: Oui, bonjour madame, madame Ledoux à l'appareil.
8: Oui.
22: Je vous appelle parce que j'ai un gros souci avec mon petit chien là.
8: Quel genre de souci?
22: Ben, mon mari, voyez-vous, il est devenu complètement fou. On a un petit chien de 3 ans.
8: Oui.
22: Et mon mari appartient au club de boule de La Rochelle. Là, vous savez, hier, oui, il était à La Rochelle. Et puis, il est revenu avec des médicaments que des collègues à lui lui ont donnés. Il a 80 ans, mon mari. Ils lui ont donné du Viagra, je crois, ça s'appelle.
8: Oui.
22: Du Viagra, vous savez ce que c'est, non?
8: Oui, oui.
22: Et moi, je ne connais pas ce truc-là. Il a essayé de me faire faire la chose. Moi, je n'ai pas fait depuis 20 ans. Donc, vous voyez, je n'ai pas voulu. Oui. Hop, il est là. Il est en train de courir après le chien dans la maison.
8: Il veut faire ça au chien?
22: Oui.
8: Vous pouvez pas essayer d'attraper le chien, vous?
22: Oh là, attendez, je vais essayer, mais... Et oui, mais une fois que j'attrape le chien, qu'est-ce que je fais? Viens là, du tout. Ça y est, j'ai attrapé. Mais qu'est-ce... Lâche le chien. Non, la dame veut pas.
8: Monsieur Ledoux.
22: Toutou, viens là.
8: Allô, monsieur?
22: Allô?
8: Monsieur Ledoux.
22: Oui, madame.
8: Faut pas s'en prendre au chien, monsieur.
22: Mais il a pas dit non.
8: Ah oui, mais nous, on n'est pas d'accord.
22: Ah bah écoutez, quand même, il dit pas non, il s'est caressé déjà.
8: Oui, mais faut pas le faire au chien, monsieur.
22: Mais c'est pour son bien.
8: Non.
22: Il n'a jamais connu ça avec...
8: Non, monsieur, si vous faites ça au chien, vous allez avoir des problèmes.
22: Gynécologiques?
8: Même au niveau justice. Hein.
22: Mais depuis quand les hommes n'ont plus le droit de faire du bien à leur animal?
8: Pas comme ça. Vous ne lui faites rien.
22: Mais il se laisse faire.
8: Non, monsieur Ledoux.
22: C'est lui qui m'a allumé.
8: Sinon, moi, je fais venir le président.
22: Monsieur Chirac?
8: Non, le président de la SPA. Pour vous interdire de faire ce que vous voulez faire.
22: Germaine?
8: Non, jamais.
22: Non, je dis Germaine, j'appelle ma femme.
8: Écoutez, je sais pas, vous vous mettez dans une pièce, vous faites comme vous pouvez, vous vous soulagez tout seul. Mais vous ne touchez pas ce chien.
22: Mais je suis sûr qu'il a envie dans son forêt.
8: Non, monsieur Ledoux.
22: Il n'a pas dit non.
8: Il n'a pas dit oui.
22: Mais comment veux-tu qu'il dise non? C'est un animal.
8: Vous avez pris combien de pilules de Viagra?
22: J'en ai pris 2.
8: C'est beaucoup de trop.
22: Ah bon?
8: Vous avez été voir votre médecin pour les prendre?
22: Non, c'est des collègues au jeu de boule là qui m'ont...
8: Oui, mais ça peut être dangereux pour votre santé, ça.
22: Oh, attendez, vous avez raison, j'aurais dû en prendre qu'une.
8: Et encore, il faut l'autorisation du médecin pour en prendre une.
22: Attendez, je vais en prendre, mais une seule cette fois-ci.
8: Non, vous n'en prenez plus.
22: Oh non, touche pas à ça.
8: Monsieur Ledoux, non. Non, monsieur Ledoux, arrêtez.
22: Il en prend une, non.
8: Monsieur Ledoux.
22: Ah, c'est dur à avaler quand même.
8: Ah non, monsieur Ledoux, là c'est trop.
22: Ah, là je suis en forme, là. Il est où le hamster?
8: Non, mais ça va pas, monsieur Ledoux, vous allez arrêter.
22: Va me chercher le hamster de Caroline.
8: Non, monsieur Ledoux.
22: Allô?
8: Madame Ledoux?
22: Il veut se faire le hamster.
8: Oh, c'est pas vrai.
22: Oh non!
8: Oui.
22: Il a pris le hamster.
8: Posez le téléphone, essayez de lui enlever le hamster des mains.
22: Il est mort.
8: Quoi?
22: Oui.
8: Oh, c'est pas vrai.
22: Il l'a défoncé.
8: Oh, c'est pas possible.
22: Ah, le salaud, il est nul, hein. Allô?
8: Monsieur Ledoux, venez au téléphone tout de suite.
22: Le hamster, c'est nul.
8: Non, mais monsieur Ledoux, ça va pas, vous avez tué un animal.
22: Mais oui, mais je pense
8: que... Vous avez tué un animal, monsieur Ledoux. Monsieur Ledoux!
22: Je pensais lui faire du bien.
8: Vous avez quand même pas fait ce que j'ai entendu.
22: Va me chercher la cage, amène-moi les seringues.
8: Monsieur Ledoux, vous arrêtez maintenant.
22: Oh. Allô?
8: Madame Ledoux?
22: Il veut les seringues, il veut se faire les seringues.
8: Oh, c'est pas vrai, non, c'est pas possible, ça.
22: Tu vas pas te faire de mal aux oiseaux.
8: Madame Ledoux?
22: Mes canaris.
8: Oh non.
22: Nous n'avons plus que 2 canaris.
8: Alors, un hamster, 2 canaris. Donc, il y en a 3 de morts, quoi.
22: Oh non, mon balai! Il a cassé mon balai!
8: Oh, c'est pas possible, ça.
22: Bon, ben, toi, maintenant, tu viens là.
8: Il fait quoi, là, maintenant?
22: Il me saute dessus.
8: Non.
22: Tiens, ma gaine! Allô?
8: Oui.
22: Il m'arrache ma gaine de mal, tiens.
8: Oh, c'est pas vrai, c'est pas possible, non. Défendez-vous, madame Ledoux.
22: Ça y est, ça commence à être un peu plus calme.
8: Vous allez arrêter. Vous avez tué un hamster, 2 canaris.
22: Comment?
8: J'ai noté que vous aviez défoncé le hamster et les canaris, ainsi que le balai.
22: Oh mon Dieu!
8: Bon, le balai, madame Ledoux, c'est moins grave. Hein?
22: Oui,
8: vous avez déchiré la gaine de votre femme.
22: Oui. Oh, ça y est, ça va mieux.
8: Alors moi, maintenant, je téléphone au flic et à mon président.
22: Oh non.
8: Si, monsieur Ledoux.
22: Non, madame, à genoux, je vous en supplie.
8: Non.
22: Si.
8: Là, vous venez de tuer un hamster, 2 canaris, j'ai tout entendu, monsieur Ledoux. Je suis désolée.
22: J'ai pas fait que ça.
8: Qu'est-ce que vous avez fait d'autre, monsieur Ledoux?
22: Ben, j'ose pas dire.
8: Allez-y.
22: Un écureuil, je me suis fait.
8: Un écureuil?
22: Oui.
8: Et puis, on continue.
22: Le jardinier.
8: Le jardinier?
22: Je me suis fait le jardinier.
8: Le jardinier?
22: Oui, madame.
8: C'est un homme?
22: Oui.
8: Il n'a rien dit, le jardinier?
22: Il a fait oui, et puis c'était...
8: Moi, je suis désolée, mais là, moi, je suis obligée de prévenir. Hein.
22: S'il vous plaît.
8: Passez-moi votre femme.
22: Oui. Allô?
9: Allô, madame Ledoux ?
22: Excusez-moi, j'étais en train de réconforter le jardinier. Je ne sais pas ce qu'il y avait. Il est arrivé avec son pantalon baissé. Je n'ai pas compris.
9: Il m'a dit qu'il s'était fait jardinier.
22: Mon Dieu, attendez, je vais vous le passer. Venez là, Jérôme.
0: Allô ?
9: Allô, monsieur le jardinier ?
0: Oui.
9: SPA.
0: C'est une grande douleur. Hein.
9: Vous pouvez m'expliquer ce qui se passe dans la maison, là ?
0: Ben, j'en sais rien. Moi, j'étais dans le jardin en train de miner. D'un seul coup, il est sorti, il m'a attrapé et...
9: Et vous avez rien dit ?
0: J'ai dit oui.
9: Madame Ledoux ?
22: Oui.
9: Est-ce que c'est vrai tout ce qui s'est passé ?
22: Ben, heureusement que non.
9: Oh, c'est pas vrai !
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12: Bonjour.
11: Bonjour monsieur, c'est bien le bureau de tabac ?
12: Oui.
11: Monsieur Martin, à l'appareil, les tabagistes de Martinville.
12: Oui.
11: J'ai une livraison de cigares qui va arriver chez vous.
12: Une livraison de cigares, pourquoi elle arriverait chez nous ?
11: Parce que comme on récupère vos cigarettes, à la place on vous met des cigares.
12: Faut vous les récupérer nos cigarettes, c'est quoi ça ?
11: Oh, vous avez pas entendu aux informations ?
12: Bah non, pas du tout.
11: Ils ont dit que les ventes de cigarettes étaient en baisse, mais que la vente de cigares, elle, est en hausse.
12: Oui.
11: Donc je remplace toutes vos cigarettes par des cigares, comme ça vous vendez plus.
12: Est-ce que y a une demande qui a été faite pour ça ?
11: Ah oui, il y a une demande des Espagnols, parce que eux, c'est le contraire, ils vendent plus de cigarettes que de cigares. Donc ça les arrange de faire l'échange avec vous.
12: Ah oui, non mais ça j'ai bien compris. Ce que je vous demande, c'est est-ce que l'autorisation a été demandée à mon patron ?
11: Oh non, pas du tout.
12: Ah bah voilà, il faudrait peut-être le contacter et lui demander son avis quand même.
11: Non, je pense pas, vu que c'est juste un échange de marchandises.
12: Bah non, je vous assure que non, il n'y a pas d'échange...
11: Si, j'ai tout calé. Les Espagnols arrivent, ils vous livrent leurs cigares et ils repartent avec vos cigarettes.
12: Mais peu importe, moi je vends plus de cigarettes que de cigares, donc je vois pas pourquoi ils vous échangeraient des cigarettes contre des cigares.
11: Bah déjà parce que moi je touche 10% sur le business.
12: Oui, mais ça c'est pas mon problème, j'ai envie de vous dire. Moi mes cigarettes, je les vends, vos cigares, je les vendrai pas.
11: Mais si, ici il suffit de les vendre à la place de vos cigarettes.
12: Et donc mes clients qui veulent leurs cigarettes, non, je vais leur dire non, je vous vends des cigares à la place des cigares des Espagnols parce qu'ils les vendent pas.
11: Bah oui, tout simplement.
12: Mais c'est pas possible, vous êtes très très con, c'est incroyable.
11: Non mais alors, vous inquiétez pas, j'ai tout prévu.
12: Ah non, ce qui m'inquiète, c'est à quel point vous êtes très très con.
11: Ah ça c'est marrant, vous êtes pas le premier à me le dire.
12: Non mais là, c'est en fait ce que vous me racontez, c'est absolument n'importe quoi, c'est impossible en fait. Vous allez m'envoyer des cigares à la place des cigarettes, en plus c'est des trucs espagnols que je peux pas afficher dans mon linéaire en fait.
11: Alors ça c'est prévu aussi, les cigares espagnols, vous les remettez dans des paquets de cigarettes français.
12: Mais ça va pas mieux. Hein.
11: Mais si, comme ça, hop, ni vu ni connu, vous êtes dans les clous.
12: Ben oui, ben oui. Non mais, excusez-moi, mais vous vous rendez compte de ce que vous me dites ? Au final, on est dans les clous, oui, bien sûr, on va receler les paquets, tout ce qui s'en suit.
11: Ah bah si, en plus, vous pouvez faire le recelage des paquets, ah oui, c'est super.
12: D'accord, alors vous allez m'expliquer autre chose, si les douanes viennent faire un contrôle, on fait comment ? Ils vérifient les paquets, on fait comment ?
11: S'il y a les douanes qui vérifient les paquets, vous êtes tranquille, vu que ce sont des paquets français.
12: D'accord, s'ils veulent les ouvrir et les tester comme l'alcool, on fait comment ?
11: Eh bah vous leur dites, si vous voulez ouvrir, il faut payer d'abord.
12: Les douanes, je vais leur dire, il faut payer d'abord ?
11: Bah ouais, au prix du paquet de clopes, ils vont pas prendre le risque.
12: Non mais. Mais vous vous rendez compte de la connerie que vous êtes en train de me dire ou pas ?
11: Bah pardon, vous avez déjà essayé de taxer de l'argent, hein, douanier ?
12: Non, mais peu importe, je m'en fous, en fait. On va pas se mettre hors la loi parce que vous avez décidé ça sans demander l'avis à personne.
11: Bah si, j'ai demandé aux Espagnols.
12: Mais j'en ai rien à cirer, les Espagnols.
11: Ah bah gracias, vive l'Europe.
12: Mais non, mais qu'est-ce que j'en ai à faire pour mon commerce ? C'est pas mon problème, moi, mes cigarettes, je les vends. Les cigares, je ne les vends pas.
11: Justement, grâce à moi, vous allez vendre les deux, des cigares et des paquets de cigarettes français avec des cigares espagnols dedans.
12: Non, mais je sais pas qui vous êtes, mais vous êtes un génie, monsieur.
11: Oh bah merci.
12: Franchement, là.
11: Franchement, génie, je sais pas si j'irai jusque-là, mais.
12: Ah
11: bon.
12: Non, mais c'est très ironique, hein. Je ne vous prends vraiment pas pour un génie, mais je me demande sur quelle planète vous vivez.
11: Ah bah ça, je comprends pas. Je vous propose un business aux petits oignons.
12: Bah, vous comprenez pas, vous me demandez de mentir aux douanes, de faire un échange de cigarettes contre des cigares espagnols. Mais vous rendez compte de la connerie que vous dites ou pas ?
11: Oui, pardon de vous faire gagner de l'argent surtout.
12: Mais moi, ce que je vais y gagner sur vos cigares, c'est 3 euros, donc faut arrêter de dire n'importe quoi un petit peu. Je vais pas me mettre hors la loi pour 3 euros, si vous me racontez.
11: Ah non, attendez, justement, je vous ai fait un business planning.
12: Mais j'en ai rien à péter.
11: Eh, hey, si vous écoulez un camion de cigares espagnols par semaine.
12: Mais votre camion de cigares, vous savez où vous le mettez ?
11: Oui, oh bah, je vois très bien, je suppose qu'il faut que je passe par derrière.
12: Non, mais
11: vous inquiétez pas, j'ai l'habitude.
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13: Brico, bonjour.
14: Oui, bonjour madame. Je souhaiterais être mis en rapport avec le rayon tronçonneuse.
13: Oui.
14: Oui, allô. Oui, bonjour monsieur. C'est le rayon tronçonneuse.
13: Oui.
14: Bonjour, dites-moi, je vais savoir s'il existe des modèles uniques.
13: Des modèles uniques ?
14: De tronçonneuse, oui.
13: Qu'est-ce que vous appelez ?
14: Qui servent qu'une fois.
13: Vous avez un gros chantier à faire, non ?
14: Non, pas très gros, c'est juste un morceau d'1,65 m à peu près, vous voyez. C'est pas très résistant, il faut que je le coupe en plusieurs morceaux, quoi.
13: D'accord. Donc moi, l'électrique, le premier prix que je vais avoir, c'est 59 euros.
14: Ça peut couper quoi, ça, 59 euros ?
13: Oh, ben, ça coupe tout, hein.
14: Si c'est un peu liquide, un peu humide à l'intérieur de ce que je coupe, est-ce que ça pose un problème ?
13: Non, si vous en avez pas beaucoup à couper, non. Faut pas que ça soit des cailloux, de la pierre, des choses comme ça.
14: Non.
13: Donc, ça reste que du bois.
14: C'est des os, hein.
13: Des os, hein ?
14: Oui.
13: Ouais.
14: avec de la chair autour un petit peu. Pas beaucoup, mais un petit peu.
13: Ouais. Bon, vous n'en avez pas beaucoup à couper.
14: C'est-à-dire que j'ai... attendez. Deux bras, je vais faire quatre morceaux avec les bras, quatre morceaux avec les jambes, et la tête, ça fait... Non, ça fait sept rondins, quoi.
13: Ouais, bon, si, ça va le couper. Hein. Mais l'os, c'est dur, hein, l'os. Hein.
14: Ah bon?
13: Mais bon, ça se coupe quand même. Hein. Mais c'est quoi comme animal que vous allez couper, là?
14: C'est pas vraiment... Enfin, c'est un animal... C'est une vieille pie, quoi, on va dire. Voilà.
13: Une vieille pie? Mais c'est tout petit, ça.
14: 1m65. Exact.
13: Ah, purée, c'est grand, alors.
14: C'est une grande vieille pie, oui.
13: Ah bon? Non, mais il n'y a pas de problème, vous pouvez venir la chercher.
14: Bon, 59 euros. Jusqu'au bout, elle m'aura coûté de l'argent, hein.
13: Vous pensez venir quand la chercher?
14: Je vais venir tout à l'heure.
13: D'accord. Et vous habitez quelle région?
14: J'habite Angers, hein.
13: Angers?
14: Oui.
13: Ah purée, vous venez d'Angers chercher ça?
14: Oui, non, mais c'est parce que je suis dans le secteur. Je suis venu voir ma belle-mère, là, en voiture, tout à l'heure. Et donc, je la ramène dans le coffre. Mais je voudrais bien la débiter, comme je vous l'ai dit, en plusieurs morceaux.
13: Ah, ma brode, là.
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1: Allô? Oui?
11: Oui, bonjour, madame. Je vous appelle pour un sondage.
1: Bah, c'est pour quoi, exactement?
11: Alors, c'est un sondage pour un jardin.
1: Sondage pour un jardin?
11: Ouais.
1: Ah, vous voulez faire un sondage pour un jardin?
11: Exactement, oui.
1: Ouais, c'est bon, ça va.
11: D'accord.
1: Vous cherchez de l'eau, alors?
11: Alors, première question, avez-vous un jardin? Et si oui, pourquoi?
1: Ah, c'est un sondage?
11: Oui,
1: ah.
11: Pour un jardin, oui. Avez-vous un jardin? Et si oui, pourquoi?
1: Ouais, non, écoutez.
11: Non, pas de jardin, d'accord.
1: J'ai autre chose à faire, okay. Qu'à répondre à des sondages.
11: Dans un jardin, vous êtes plutôt pelouse ou gazon?
1: S'il vous plaît, je dis, j'ai autre chose à faire qu'à répondre à des sondages.
11: Plutôt pelouse, alors je mets?
1: Plutôt rien du tout, monsieur, je répète.
11: Ni pelouse, ni gazon, d'accord.
1: Allez,
11: est-ce que vous pouvez me citer trois sortes d'arbres de jardin?
1: Ah, mais c'est une blague, là, ou quoi? Je vous dis, je n'ai pas le temps pour répondre à vos questions, c'est tout, c'est clair. Et j'ai pas envie d'y répondre, d'ailleurs.
11: Alors, au moins un arbre? Dans ce cas, vous n'êtes pas obligé de faire les trois. Si vous voulez, on passe à la question suivante. Hein.
1: Oh non, mais là, c'est...
11: Alors, avez-vous déjà vu des films avec Jean Dujardin?
1: Et j'ai plus envie d'aller plus loin.
11: Non, mais oui. Non, mais juste, il reste juste pas beaucoup de questions.
1: Je n'ai pas répondu à aucune de vos questions, alors cassez-moi pas les pieds avec ça.
11: Alors, comment appelle-t-on l'arbre conifère qu'on décore dans son salon en ce moment?
1: Non, mais c'est incroyable, ça. Je vous dis que j'ai pas envie de répondre à vos questions.
11: Incroyable, vous me dites? Incroyable? À la limite, je peux vous aider un petit peu, si vous voulez. Là, c'était le sapin, la réponse.
1: Mais j'en ai rien à foutre de votre sapin.
11: Bah,
1: écoutez, là, alors, je quitte alors, rendez-vous. Vous n'allez pas me harceler comme ça pendant 2 heures.
11: Alors, et justement, êtes-vous pour ou contre Michel Sapin au ministère des Finances?
1: Complètement barjot, c'est pas possible.
11: Complètement barjot?
1: Oui.
11: Complètement, donc, contre Michel Sapin?
1: J'ai pas le temps de m'occuper de vos sondages.
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4: Allô?
15: Oui, bonjour monsieur. L'inspection d'académie à l'appareil.
4: Oui.
15: Nous sommes bien à l'école privée de garçons.
4: Oui.
15: Ah, très bien. Je vais vous passer l'inspecteur d'académie. Hein.
4: Si.
15: C'est l'inspecteur. Il y a deux communications pour vous. Il y a l'école privée de garçons et votre neveu. Mon neveu? Laissez-moi tout seul. Hein. Refermez la porte, merci. Mon neveu et l'école. Très bien. Je vous remercie. Allô?
4: Allô, oui.
15: Mais t'es fou de m'appeler là.
4: Excusez-moi,
15: j'ai des histoires ou quoi?
4: Excusez-moi, je ne suis pas votre neveu, monsieur. Je suis l'école privée de garçons, hein. Oui. Excusez-moi, monsieur l'inspecteur.
15: Bon, dis-moi très rapidement. Ce soir, je ne peux pas venir te chercher.
4: Non.
15: Attends, ne quitte pas, je prends mon calepin.
4: Excusez-moi, monsieur l'inspecteur. Je suis désolé, vous me prenez pour votre neveu et je suis le directeur de l'école privée, monsieur l'inspecteur.
15: Alors, écoute bien jusqu'au bout ce que je vais te dire, parce que je ne veux pas que l'autre entende. Imagine le scandale si ça savait.
4: Mais oui, mais excusez-moi, monsieur l'inspecteur, je suis désolé. S'il vous plaît, hein, ne continuez pas, je ne suis pas votre neveu, monsieur l'inspecteur.
15: Écoute-moi bien, je suis sur une autre ligne, il faut que je parle avec le directeur d'une école privée.
4: Ben oui, je suis le directeur de l'école privée, monsieur l'inspecteur.
15: On m'a mis en dédoublement d'appel. Surtout, ne dis rien, je ne peux pas t'entendre. Écoute bien, ce que je vais dire avant, écoute bien, surtout, ne dis rien. Ma femme a trouvé un caleçon qui ne m'appartenait pas dans ma voiture. Tu as dû l'oublier par mégarde. Alors écoute, il faut que... Je ne sais pas comment on va régler ça. Attends, quitte pas. Je prends l'autre ligne, une seconde. Allô?
4: Allô, monsieur l'inspecteur?
15: Oui, monsieur... Bonjour, monsieur, c'est bien l'école?
4: Excusez-moi, monsieur l'inspecteur, mais...
15: Comment ça, Patrick? Tu n'es pas sur l'autre ligne?
4: Non, je suis...
15: Tu es Patrick, alors qui est de l'autre côté?
5: Alors,
16: ça fait deux minutes que je suis en ligne avec quelqu'un. Attends,
5: oui.
16: Ne quitte pas, Patrick, hein, ne quitte pas. Allô?
5: Allô, oui, monsieur l'inspecteur.
16: Oh, merde.
5: Oui, mais non, ça n'est pas grave. Hein. Écoutez, je garderai ça pour moi, mais j'ai beau vous appeler, vous supplier de ne pas continuer, et puis vous ne m'écoutez pas. Hein, je ne sais pas, vous êtes ennuyé, mais je ne peux pas vous...
16: Oh, merde.
5: Non, mais ça n'est pas grave, monsieur l'inspecteur, je vous en prie. Hein.
16: Oh, quelle catastrophe.
5: Mais non, monsieur l'inspecteur, je vous assure que je suis désolé. Hein.
16: Oh, c'est ma carrière qui s'enfuit.
5: Mais non, absolument pas. Je garderai totalement ça pour moi. Je vous assure que je suis très ennuyé, là.
16: C'est en toute humilité que je vous demande pardon.
5: Oui, mais je vous en prie, monsieur l'inspecteur, mais ça y est, c'est effacé, c'est oublié.
16: Je me mets à genoux, je bats ma coule.
5: Mais ça n'est pas grave, monsieur l'inspecteur, je vous assure que ça n'est pas grave.
16: Patrick, je suis un homme fini. Ben, bien sûr, il va. Comment ça, tu crois?
5: Je vous assure, c'est oublié.
16: Oui, mon amour, je sais, mais il ne va certainement pas avaler ça.
5: Mais si.
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17: Allô?
11: Bonjour, monsieur. C'est bien le bureau de tabac?
17: Oui, bonjour, monsieur.
11: On va venir ce soir avec mon beau-frère pour enlever la carotte.
17: Ah bah, c'est ça, mais non, mais dites, hein, de quel droit vous vous permettez de vouloir enlever ma carotte, là?
11: Bah, parce que de l'extérieur, elle se voit.
17: Bah, et alors, hein?
11: Ma femme, là, depuis qu'on est rentré de vacances, elle essaye d'arrêter de fumer, et comme à chaque fois, elle passe devant votre tabac, ça lui donne envie. Donc, ce que je lui ai dit, c'est qu'on va vous le démonter, comme ça, elle le verra plus.
17: Ah non, mais vous me la démontez pas.
11: On va pas vous l'embarquer, hein, je vous rassure, on vous la laisse.
17: Bah oui, vous me la laissez où? Par terre, et j'en fais quoi, moi? Vous rendez compte de ce que vous faites, là? Vous allez enlever ma carotte alors que vous n'avez pas le droit.
11: Sinon, il faudrait qu'elle soit à un endroit où on la voit pas de l'extérieur.
17: Non, mais attendez, alors les enseignes barres, vous allez les enlever aussi parce que les alcooliques, ça va les déranger.
11: Alors oui,
17: ah bah, non.
11: Bonne idée, effectivement.
17: Attendez, là, vous allez où, là?
11: Non, mais on peut vous la remonter à l'intérieur.
17: Non, mais à l'intérieur, elle ne sert à rien, à l'intérieur, vous plaisantez, là. N'importe quoi.
11: Ah bah, un autre, bonjour, monsieur.
17: Je suis la responsable, monsieur. Vous n'avez pas à y toucher cette nuit. Vous n'avez pas touché à ma carotte, je suis désolée.
11: Ah bah, bien sûr que je vais toucher à votre carotte.
17: Non, je suis désolée, vous ne touchez à rien du tout.
11: Alors en plus, c'est ce que je vous disais, comme mon beau-frère, comme il est dans l'enseignisme.
17: Mais moi, je sais pas qui c'est votre beau-frère, et voilà, vous avez pas touché à la carotte, je suis désolée.
11: C'est monsieur Martin qui fait les enseignes, je sais pas, vous avez peut-être déjà fait appel à lui, non?
17: Non, j'ai fait appel à personne.
11: Oui, oh bah tiens, elle s'est pas mise toute seule, la carotte, quand même.
17: Ça vous regarde pas, monsieur, mais moi je vous connais pas, vous avez pas à me parler comme ça au téléphone déjà d'une, hein, n'est-ce pas? Non mais oh,
11: excusez-moi, parce que
17: vous
11: là.
17: Vous me parlez autrement, vous allez pas toucher à mon matériel. C'est moi qui l'ai payé, me semble bien.
11: Ça, c'est vous qui le dites, après, j'ai pas vu de facture, j'ai rien vu, mais enfin.
17: Bon. Mais c'est quoi votre bazar? Mais c'est quoi votre bazar? C'est du n'importe quoi. Oui, allô?
11: Ah bah, une dame, maintenant.
17: Pardon? Hein? Mais puis quoi encore? Hein? C'est quoi ce travail-là? Vous avez raison, votre femme a demandé à enlever la carotte. Ah bah, quelle femme?
11: Bah, la mienne, Martine Martin.
17: Martine Martin, oui, bah, vous avez raison.
11: Si vous voulez, à la place de la carotte, on vous monte une petite broche kebab qui tourne et qui s'allume.
17: Oui, bah, vous avez raison, oui.
11: Oui, bah, merci.
17: Non mais attendez, c'est quoi ça? Bah n'importe quoi là.
11: Bah non.
17: Bah si monsieur, vous touchez pas à la carotte.
11: J'ai expliqué, mon beau-frère, comme il est dans l'enseignisme, il fait lui-même
17: oui,
11: des enseignes.
17: Je veux pas le savoir moi. Non bah attendez.
11: Ah bah tiens.
18: Allô?
11: Ah bah tiens, suivant. Bonjour madame.
18: Alors là, et pas question. Hein.
11: Ah bah si.
18: Alors là, méfiez-vous, vous pourriez avoir un coup de fusil. Hein.
11: Ah bah je peux vous dire que non.
18: Ah ben...
11: Ah oui, mais non.
18: Ne méfiez-vous, jusqu'à preuve du contraire, méfiez-vous très bien.
11: Alors, jusqu'à preuve du contraire, je serai là quand même ce soir pour décarotter.
18: Ah, mais méfiez-vous, parce que j'ai deux balles de cochon qui sont dans le fusil. Je vais vous dire une chose, vous n'avez pas à intervenir n'importe comment ou n'importe quoi chez moi.
11: Je vous rassure, j'ai mon beau-frère qui va m'aider.
18: Comment? Ne vous inquiétez pas. Hein.
11: Ah non, moi je m'inquiète pas, parce que...
18: J'ai le fusil qui fonctionne bien.
11: Hein. Alors, c'est très gentil de me proposer des outils, mais j'ai tout ce qu'il faut. Hein.
18: Ne vous inquiétez pas.
11: Non, mais alors je m'inquiète pas, parce que... Ah, c'est le monsieur d'avant, ça.
17: Il a rien compris, hein. Je lui dis que c'est non. Alors, sur
11: ah, mais
17: ce
11: il a très bien compris. Allô?
19: C'est une radio.
11: Ah, on se rapproche. Laquelle?
19: Ah, Rire et Chanson.
11: Ah, bah oui. Bravo.
19: Non, ben, la patronne, elle a été coton, hein.
11: Dites-lui que je touche pas à sa carotte, hein. Tout bien, tout honneur.
19: Vous voulez même pas nous toucher la carotte?
11: Ah, oh. Non, je touche la carotte de personne, je vous rassure.
19: Elle a dit que la carotte, si vous venez de la chercher, on la mettra dans votre.
11: Ouais, attendez, je vais finir cette phrase pour vous. Dans mon sac à dos?
19: Ouais, voilà.
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20: Oui, allô?
16: Allô, Henriette?
20: Ah non.
16: Oh bonjour, excusez-moi, je me suis trompé de numéro.
20: Vous demandez quoi, madame?
16: Ben, je voulais parler à ma cousine parce qu'on fait les mots croisés par téléphone toutes les deux.
20: Ah d'accord.
16: Et alors,
20: là, vous êtes à Lauribois, madame?
16: C'est l'hôtel?
2: Oui.
22: Bah oui, je me suis trompé de numéro.
2: Oh, c'est pas grave, vous avez dû vous tromper dans un chiffre, il faut recommencer.
22: Ah bah oui, mais je vais encore me tromper.
2: Oh, mais c'est pas grave, si ça ressonne ici, on vous dira,
22: c'est
2: madame.
22: C'est ma dernière ligne, vous savez, des mots croisés.
2: Oui.
22: Alors, il me demande, en trois lettres.
2: Ah.
22: Ça commence par un C.
2: Oui.
22: Ensuite, il y a un O. Et on me dit que c'est le mâle de la poule. C'est quoi la dernière lettre?
2: Un coq. Il faut mettre un Q. Coq, C-O-Q.
22: Quelle lettre?
2: Un Q.
22: Ah, vraiment, vous pensez qu'à ça dans les hôtels, c'est lamentable.
2: Ah non.
22: Bah, la preuve, hein. C'est lamentable, madame. Vous devriez avoir honte.
2: Mais c'est vous qui m'avez dit votre énigme, hein. Moi, je vous réponds, hein.
22: Oh oui, vous avez vu quelle lettre vous avez utilisée?
2: Ben, coq, ça s'écrit C-O-Q, hein, madame, je suis désolée, mais c'est comme ça.
22: C'est un hôtel de passe ou quoi?
2: Ah non, c'est pas encore un hôtel de passe, madame, non.
22: Lamentable.
2: Voilà, allez, bonsoir, madame.
22: Moi, je vous dis pas au revoir.
2: Voilà, moi non plus, au revoir, madame.
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6: Oui, allô ?
11: Bonjour monsieur, c'est bien la boulangerie ?
6: Oui.
11: Monsieur Martin à l'appareil, établissement Les Grossisseurs Martin.
6: Vous appelez pourquoi ?
11: J'appelle pour vous livrer des baguettes.
6: Des quoi ?
11: Des baguettes, vous savez, le pain en forme de baguette.
6: Bah, pourquoi vous allez m'apporter des baguettes de pain ?
11: Parce qu'aux actualités, ils ont dit que les boulangistes, ils vendent moins de baguettes qu'avant.
6: Oui.
11: Donc, je me suis dit, si je vous en apporte en plus des vôtres, vous en avez plus, donc mathématiquement, vous en vendez plus.
6: Bah non, parce que nous, on fabrique nos baguettes, monsieur. Elles viennent d'où vos baguettes ?
11: Bah, ce sont des invendus de la veille que je récupère dans les supermarchés.
6: Bah, d'accord, puis on les vend comment alors au magasin ? Pas frais ?
11: Bon, vous leur remettez un petit coup de micro-ondes et hop, elles sont comme neuves.
6: Non, mais alors, vous vous rendez compte ce que vous dites ? Vous récupérez des baguettes de la grande surface, il faut que je les vende.
11: Ouais, mais on fait un mix avec les vôtres.
6: Bah non, c'est pas du tout un mix ici, hein.
11: Bah si, comme ça, vous faites grossir votre business.
6: Ouais.
11: Eh ouais, parce que nous, c'est notre métier chez les grossisseurs Martin.
6: Bah, j'ai pas envie de grossir mon business avec vous, monsieur.
11: Eh, on est quand même grossisseurs de business semi-professionnels de beau-père en beau-fils depuis deux générations.
7: Bonjour.
11: Ah, bonjour monsieur.
7: Mais pourquoi vous m'apportez des baguettes? Je comprends pas là.
11: C'est ce que j'ai expliqué. En tant que grossisseur de business, je vous apporte les baguettes en plus et ça fait grossir votre boulangerie.
7: Moi, je vous ai jamais demandé de m'apporter des baguettes industrielles, monsieur. Moi et mes clients, ils veulent des produits artisanaux que mon boulanger fabrique, c'est tout.
11: Oui, eh ben, vous avez qu'à dire que ce sont des produits industriels artisanales.
7: Mais je vais pas mentir à ma cliente.
11: C'est pas vraiment mentir parce qu'il y aura quand même une partie des baguettes qui seront les vôtres.
7: Non, mais vous rigolez, vous. Ils ont confiance en moi. Je n'ai pas l'intention de vendre de la merde parce que quelqu'un m'apporte des baguettes gratuites.
11: Ouha, comment ça gratuite?
7: Bah, je sais pas, vous me dites que vous m'apportez les baguettes, pour moi ils sont gratuites.
11: Bah oui et non, parce que vous, ça vous permet de vendre plus de baguettes, mais c'est moi qui les encaisse, celles que vous vendez en plus.
7: Bah je m'en fous d'avoir plus de baguettes à vendre, j'ai pas la clientèle pour.
11: Dans ce cas, vous compliquez pas, je passe demain, je vous monte un stand baguettiste devant la boulangerie et je vous en trouve de la clientèle.
7: Non, je veux pas de stand en face de ma boulangerie, c'est hors de question. Est-ce que vous avez l'autorisation du maire pour avoir un stand ?
11: Bah non, pas besoin. On dira que c'est une extension boulangiste de votre magasin.
7: Non, vous direz rien du tout, c'est pas une extension de chez moi. Il n'y aura pas de stand demain, j'appelle les flics demain matin.
11: Ah bah vous avez du bol parce que mon beau-frère travaille justement à la flicquerie.
7: C'est quoi ce bordel ? Vous voulez que je vous passe le maire là ?
11: Ah parce que le maire est dans la boulangerie.
7: Oui, j'ai le maire.
11: C'est du bluff.
7: Non, c'est pas du bluff.
11: Oh bah si, comme par hasard, le maire est à côté, ça sent le bluffisme.
7: Je vous le passe.
11: Bah oui.
7: Qui veut vendre du pain sur la place ?
21: Allô ?
11: Bonjour madame, vous êtes ?
21: Je suis le maire de la commune. Bonjour.
11: Oui, vous êtes surtout le monsieur de la boulangerie qui essaye de se faire passer pour le maire.
21: Ben non, mais vous me dites que je suis un employé de la boulangerie.
11: Bah oui, en vrai c'est toujours la même personne qui imite d'ailleurs très mal la voix du maire.
21: Pas du tout.
11: Bah tiens, pas du tout, je reconnais, c'est la même voix.
21: Bon écoutez monsieur, au revoir, parce que moi je...
7: C'est bon ?
11: Eh ben voilà, qu'est-ce que je disais ?
7: Oui, monsieur le maire m'a redonné l'appel.
11: Bah non, c'est vous depuis le début.
7: Bah oui, c'est moi depuis le début.
11: C'est ça, oh, bah, j'en étais sûr, monsieur le maire n'a jamais existé.
7: Ah non, non, non, monsieur le maire est là.
11: Bah oui, bien sûr, c'est pas du tout vous qui l'avez imité en changeant votre voix.
7: Non, monsieur le maire est là, bordel ! Je ne peux pas m'amuser à changer ma voix.
11: Pardon, mais ça s'entend, vous dites « Bonjour, c'est monsieur le maire » avec cette voix.
7: Non, c'est clair, je vais pas perdre deux heures avec vous.
11: Oh bah attendez, j'ai mon collègue à côté de moi, il confirme.
7: Ça tombe bien.
11: Ah bah oui, d'ailleurs, je vous le passe.
7: Non.
11: Allô, oui, bonjour monsieur, je suis mon collègue.
7: Bon, eh.
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0: Oui, bonjour madame.
30: Bonjour monsieur.
0: Monsieur le maire est-il en mairie ?
30: Vous êtes monsieur ?
0: C'est monsieur de la place à l'appareil, la préfecture.
30: Il est en ligne actuellement, monsieur le maire.
0: Ah.
30: Je peux vous le passer, là, il vient juste d'avoir terminé.
0: Je vous remercie, madame.
30: Oui, j'écoute.
1: m'écoute.
0: Oui, bonjour monsieur, la préfecture à l'appareil.
1: Bonjour monsieur.
0: De la place. Dites-moi, nous faisons une tournée avec la chambre de commerce actuellement dans la région et l'ambassadeur du Japon.
1: Ah.
0: Et donc nous informons évidemment nos collègues de la chambre de commerce japonaise.
1: Oui, oui.
0: Que nous mettons à leur disposition aujourd'hui des manuels de franco-japonais un peu simplifiés pour toutes les secrétaires de mairie, les offices de tourisme, enfin vous voyez.
1: Oui.
0: Ah, vous connaissez quelques mots en japonais, non?
1: Oh là là, non.
0: Ah, alors écoutez, je vais vous le passer. Il parle français, lui, hein.
1: Oui.
0: Mais il apprécie évidemment dans le texte qu'on glisse quelques mots, vous voyez, de manière récurrente, quoi, hein. Donc, pour dire oui en japonais, c'est ok.
1: Ok.
0: Ok.
1: Ok.
0: Oui.
1: Ok, oui.
0: Et donc, pour dire non, donc c'est so.
1: Non.
0: So.
1: So.
0: Voilà.
1: Oui.
0: Dormir.
1: Lolololola. Dormir, oui. Alors, pour dire bonjour, pour dire bonjour.
0: Bonjour, c'est Ohio. Ouais. Ohio.
1: Ohio.
0: Je vous le passe, hein.
4: Vous pouvez passer à moi, ça.
0: Ouais, attends, chez moi.

0: Oui.
1: Très bien, monsieur le maire, voyez, c'est facile.
0: Oui.
1: Maintenant, je vais vous expliquer un mot qui veut dire au revoir.
0: Oui.
1: Donc, nous disons Ronk. Ronk.
0: Ronk.
1: Voilà, à s'inspirer.
0: Ronk.
1: Oule.
0: Ronk, oule. Ronk, oule.
1: Un peu plus inspiré.
0: Ronk, oule. Comme ça.
1: Voilà. À la fin, n'oubliez pas le « et ». Ronk, oule. Et.
0: Ronk, oule.
1: Plus fort à la fin.
0: Ronk, oule. Ça va?
1: Non. Inspirez un peu plus.
0: Ronk, oule.
1: Nous allons donc prendre congé de vous.
0: Oui.
1: Je ne vous ai pas trop retardé.
0: Sodom i.
1: Bon. Alors, monsieur le maire, au revoir.
0: Ronk, oule.
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3: Bonjour.
4: Bonjour monsieur, c'est bien la librairie ?
3: Oui, bonjour monsieur.
4: Monsieur Martin à l'appareil, société La Wifi Martin.
3: La Wifi Martin, oui.
4: Oui, je suis installationneur de la Wifi.
3: Oui.
4: Et justement, je dois brancher l'internet chez un voisin à vous, mais il n'y a plus de place sur le boîtier de Techno Distribution Générale.
3: Et donc ?
4: Bah, et donc, vous allez rire.
3: Vous n'avez pas intention de débrancher notre boîtier.
4: Bah si, c'est exactement ça, mais c'est temporaire.
3: Ah non, mais attendez, hein, parce qu'ici c'est une entreprise, hein. Vous avez compris que c'est une...
4: Oui, non, mais en principe, ça dure pas trop.
3: Et donc, vous allez débrancher combien de temps ?
4: Ah bah, jusqu'à ce que vous rebranchiez la ligne.
3: Non, mais vous débranchez rien du tout, tant que votre collègue de je ne sais où vient nous rebrancher. Hein.
4: Oula, quel collègue ?
3: Ben, je ne sais pas, celui qui va venir nous rebrancher.
4: Alors, on n'envoie pas de collègue pour rebrancher suite à un débranchage, malheureusement.
3: Non, mais...
4: Mais, vous allez voir, c'est pas trop compliqué.
3: Monsieur...
4: Il suffit que vous redébranchiez une autre Wi-Fi pour vous rebrancher.
3: Non, moi, je suis pas technicien. C'est pas moi qui débranche et qui rebranche. Donc non, vous débranchez rien du tout.
4: Bon, de toute façon, tout le monde le fait, rien de sorcier.
3: Mais non, mais tout le monde ne le fait pas. Est-ce que vous savez ?
4: Si, il vous faut juste une fourchette, une pelle à gâteau et des aiguilles à coudre pour faire levier.
3: Non, moi, je connais rien à votre métier, donc c'est vous qui devez faire.
4: Non, mais je vais vous faire un petit schéma.
3: Non, monsieur, vous faites pas de petit schéma.
4: Ah oui, mais sans le petit schéma, c'est vrai que c'est pas évident.
3: Bon, je vous passe mon mari, il va vous expliquer mieux.
4: D'accord, merci, monsieur.
5: Qu'est-ce qu'il y a ?
6: Je vais débrancher qui, là ?
5: Débrancher quoi ?
4: Allô ?
5: Oui.
4: Bonjour, madame.
5: Oui, non, monsieur.
4: Si vous voulez.
5: Oui.
4: Donc, j'étais en train de voir avec votre collègue pour la débranchette.
5: Et pourquoi tu veux débrancher quoi ?
4: C'est rapport à la Wi-Fi. Comme le boîtier est plein et que je dois brancher un client à moi, je vais déjà débrancher votre ligne.
5: Eh bien, tu débranches quelqu'un d'autre, tu te démerdes. Ici, c'est une entreprise. Une seconde sans téléphone, c'est 10 000 euros.
4: Ah ouais, 10 000 euros la seconde.
5: Bon, si tu veux avoir des ennuis, il n'y a aucun souci. Tu débranches.
4: Ça fait quand même 600 000 euros par minute.
5: Oui.
4: Bah, vous devez vendre un paquet de livre par téléphone.
5: Pourquoi t'as un numéro anonyme ?
4: Ah bah ça c'est très simple, je suis actuellement en intervention déportifiée sur le boîtier général techno-électronique de la Wi-Fi, donc j'ai branché depuis là-bas un terminal téléphoniste.
5: Où ça ? T'es où là ?
4: Là je suis donc devant le boîtier national de connectage de la Wi-Fi à Martinville-Plage.
5: Martinville-Plage.
4: Exactement, donc si vous pouvez me rejoindre maintenant, on peut faire débranchage, rebranchage simultané, comme ça vous serez pas embêté.
5: T'es où Martinville-Plage ?
4: C'est dans les Dom-Tomes, on est juste au-dessus de Cuba.
5: Quoi ? Et moi je suis où ?
4: Bah vous êtes dans les Pyrénées.
5: Voilà, donc j'arrive là.
4: Alors ce serait bien de pas traîner, oui, parce que vous vous rendez pas compte, mais bon, j'ai un planning un peu chargé aujourd'hui.
5: Et toi, tu te rends compte, toi ? Il y a exactement 15 000 km entre les Pyrénées et les Dom-Tom.
4: Ouais, je dirais que c'est ça, oui. Attendez, je regarde la route sur le GPS.
5: Vous voulez pas à Martinique, aller au boîtier.
4: Vous avez une voiture, vous ?
5: T'es con ou quoi ? Je te dis qu'il y a 15 000 km et un océan.
4: Ouais, alors sinon, vous pouvez aussi appeler le service client, mais c'est quand même plus efficace de se déplacer.
5: Mais pourquoi ? Moi, tout marche très bien, qu'est-ce que tu me fais chier ?
4: Ah bah non, d'ailleurs, pardon, vous pourrez pas appeler le service client vu que j'aurais coupé votre ligne. Autant pour moi.
5: Mais je crois que j'ai le gogol des Dom-Tom, là.
4: Bon, c'est à vous de voir, mais c'est quand même mieux si vous passez maintenant dans les Dom-Tom.
5: Je crois que j'ai le gogol des Dom-Tom.
4: Non mais, voyez ça comme une occasion de prendre des petites vacances surprises dans les Dom-Tom.
5: Toi, si tu veux pas me prendre des vacances, tu touches à rien. Et puis c'est bon.
4: Ah, bah si c'est bon. Parfait, donc je débranche la ligne.
5: Qu'est-ce que tu veux me débrancher ? Je suis en France.
4: Bah moi aussi justement, vu que les Dom-Tomes c'est en France.
5: Oui, très bien.
4: En revanche, traînez pas à vous mettre en route parce que je vais bientôt rentrer en heure sup.
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7: Monsieur, bonjour.
8: Oui, bonjour monsieur. C'est le salon de coiffure ?
7: Oui.
8: Dites-moi, est-ce que vous faites des permanentes ?
7: Oui.
8: Des balayages, là aussi ?
7: Oui.
8: Ah, vous faites des balayages ?
7: Également, oui.
8: Parce que je suis juste à côté de vous, là, au 5, moi.
7: Oui.
8: Vous êtes au 3.
7: Oui, c'est ça.
8: Si vous faites des balayages, vous ne pouvez pas venir devant chez moi.
7: Venir devant chez vous ?
8: Parce qu'il y a un chien qui a fait une grosse merde devant la maison.
7: Ah non, je suis désolé, je suis tout seul cet après-midi.
8: Vous venez de me dire que vous faisiez des balayages ?
7: Mais c'est un salon de coiffure, ici.
8: Mais oui, mais...
7: Je suis tout seul cet après-midi.
8: Mais vous venez maintenant ?
7: Mais enfin, c'est pas mon travail, je vais quand même pas aller balayer devant votre porte.
8: Mais monsieur, il y a une merde de chien qui trône devant l'entrée.
7: Bon, écoutez, je suis désolé, mais je ne peux pas.
8: Écoutez, nous...

0: On a une raclette, si ça peut vous aider.
1: Non, j'ai du travail.
0: J'appelle la police.
1: C'est ça. Coiffure, bonjour.
2: Oui, bonjour monsieur, adjudant de la place Gendarmerie Nationale.
1: Oui.
2: C'est le salon de coiffure qui se trouve aux 3 rues du Port.
1: Oui, c'est cela.
2: Oui, bonjour, on vient d'être appelé par monsieur Ledoux qui se trouve être votre voisin situé au 5.
1: Oui, il m'a appelé pour aller balayer devant la porte.
2: Il paraît que vous avez un chien et que ce chien aurait fait un étron juste devant la porte empêchant ce monsieur et sa femme de sortir de chez eux.
1: Oui, il m'a demandé d'aller balayer, seulement je ne peux pas cet après-midi, je suis tout seul.
2: Mais je comprends, mais bon, ces deux personnes sont âgées, elles doivent aller, elles ont des rendez-vous à des clubs d'anciens, donc
1: oui.
2: Je leur dis de vous rappeler. Hein.
1: Oui.
2: Merci.
1: Au revoir. Coiffure, bonjour.
0: Oui, c'est encore nous.
1: J'arrive. Hein.
0: Ah, vous voulez bien le faire?
1: Ben oui, j'ai pas le choix, la gendarmerie vient d'appeler, donc j'arrive.
0: Ah, ben écoutez, c'est gentil. Ils vous ont dit aussi pour le petit service en plus, non?
1: Quel service en plus? Écoutez, je suis tout seul.
0: Non, mais il y en a pour 2 minutes. C'est pour la vaisselle.
1: La vaisselle?
0: Oui.
1: Non, mais c'est une plaisanterie ou quoi?
0: Pardon?
1: Mais on est un salon de coiffure. Pourquoi j'irais faire la vaisselle? Je vais aller voir la mère de chien, c'est déjà très gentil de ma part.
0: Voilà.
1: Attendez, moi je suis coiffeur, je fais pas la vaisselle des voisins ou j'en ai rien à faire, moi.
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4: Bonjour.
5: Bonjour monsieur, c'est bien le magasin de sacs à main?
4: Oui.
5: Monsieur Martin à l'appareil, cuir Zeppo Martin.
4: Oui.
5: Je vous ai refait des sacs comme ceux que vous avez dans le magasin, il faut que je vous les dépose.
4: C'est-à-dire
5: que je suis passé prendre des photos de vos sacs il y a quelques temps.
4: Oui.
5: Et les photos, je les ai envoyées en Chine, ils m'ont refait vos sacs pareils, mais en vachement moins cher.
4: C'est quoi cette histoire? En fait, ce sont des contrefaçons.
5: Ah non.
4: Non.
5: Non, ce sont des imitations identiques à l'original.
4: Oui, donc des contrefaçons, donc.
5: Ah non, on n'a pas le droit de dire contrefaçon, c'est pas légalifié.
4: Mais comment ça se fait si on vous a pas passé de commande que vous passiez une commande? Je comprends pas, hein.
5: Bah ça, c'est pareil, c'est les Chinois qui nous font tout.
4: Les Chinois, c'est pas nous, hein.
5: Non, mais ils nous fournissent aussi des imitations de vos bons de commande identiques à l'original.
4: Commande identique à l'original.
5: Ouais, comme les sacs. Comme ça, vous êtes peinard.
4: Bah, pas du tout, en fait.
5: Ah, il faut que je vous dise aussi, je vous ai mis quelques marques de luxe, genre Vuitton, Dior.
4: Bah non, justement, on n'en vend pas. Pas de Vuitton, pas de Dior, on ne vend rien de tout ça.
5: Ah bah justement, c'est l'occasion.
4: Non, bah non, bah là, non, pas du tout. Hein.
5: Et en plus, ça craint rien parce que j'ai légèrement changé le nom des marques.
4: Alors, non.
5: Si, j'ai du Martin Vuitton, du Martin Dior, du Martin et Gabbana aussi, ça marche très bien.
4: Non, mais tout ça, ça va être des imitations, en fait.
5: Oui, mais identiques à l'original.
4: Ah bah, du coup, non.
5: J'ai aussi du Martin Paul Gaultier, j'ai du Martin Rabat.
4: Alors, j'ai compris le principe. Hein.
5: Ok, donc je vous fais un petit assortiment.
4: Vous allez rien nous mettre du tout.
5: Ah oui, mais alors les Chinois, ils vont faire la tronche.
4: Non, mais c'est une histoire de fou, hein.
5: Bah non, parce que je me suis quand même un peu engagé pour vous.
4: Oh.
6: Allô.
5: Bonjour, madame.
6: Alors, attendez, vous voulez m'apporter des sacs que j'ai pas commandés?
5: Ouais, alors, vu comme ça, c'est un peu réducteur.
6: Parce que je vous ai passé une commande.
5: Alors, c'est ce que j'expliquais.
6: Oui ou non? Qui vous a passé la commande?
5: Bah, c'est les Chinois.
6: Mais alors, pourquoi les Chinois, ils vont passer les bons de commande pour mon magasin? Comment il s'appelle? C'est qui le Chinois?
5: Il s'appelle monsieur Martzing. C'est mon beau-frère qui habite en Chinoisie.
6: Bah, vous rappelez les Chinois et puis vous lui dites que j'en veux pas. Parce que moi, j'ai jamais commandé aux Chinois et les Chinois, ils commandent pas pour moi.
5: Non, mais moi, j'ai appelé les Chinois pour leur commander une commande chinoisique pour vous.
6: Bah, vous avez commandé pour moi?
5: Bah oui, c'est encore plus simple.
6: Ah, bah oui, c'est encore plus simple. On appelle les gens. Le mec de Chine, il a tout commandé pour moi. Mais vous inquiétez pas, les papiers sont faits.
5: Ah, bah, vous voyez, au final, on est d'accord, c'est exactement ce que je disais.
6: Non, mais... Vous avez pas compris, en fait.
5: Bah si, on fait comme vous venez de dire.
7: C'est quoi ce délire, là?
5: Ah bah bonjour, monsieur.
7: Non, mais monsieur, on ne vous a rien commandé.
5: C'est normal, mais vous inquiétez pas, on a géré avec votre collègue.
7: Mais vous ne comprenez pas? C'est pas possible.
5: Si, c'est calé. Les Chinois s'occupent de tout.
7: Mais non.
5: Je vous ai fait un pack all-inclusive avec tout à votre nom.
7: Non.
5: Les sacs et les papiers.
7: Ah mais ils font rien du tout, à aucun nom.
5: Bah oui, mais si je vous refile pas les sacs, moi ça va me faire du surstock. Merci, ça m'arrange pas.
7: Mais ça va vous faire du surstock, on ne s'est jamais parlé auparavant?
5: Bah non, parce que je voulais pas vous donner de faux espoirs.
7: Ah mais j'ai aucun espoir.
5: Non mais je me serais pas permis de vous faire cette fausse joie, de vous appeler sans avoir reçu vos sacs.
7: Mais monsieur, mais il n'y a pas d'histoire de joie ni rien du tout. Je n'ai jamais entendu parler de vous.
5: C'est pas faux. Donc je vais mettre que vous dites oui, mais avec un délai de réflexion.
7: Non, vous mettez que c'est...
5: Bon allez, je mets un petit oui peut-être.
7: Vous mettez rien du tout, vous mettez non.
5: Ah ben voilà, dès qu'on essaye de faire un petit peu de business en France...
7: Mais vous êtes pas bien vous, hein.
5: Bon écoutez, je vous laisse réfléchir.
7: Non mais...
5: En revanche, ne raccrochez pas, il faut répondre à un petit questionnaire de satisfaction.
7: Ah oui, les entêtes de satisfaction.
5: Ouais, pour dire que vous êtes content de notre appel.
7: Ah bah certainement, oui.
5: Super, donc je compte sur vous pour mes 5 étoiles.
7: Mais vous êtes cinglé, hein.
5: Ah bah perso, moi je me mets 5 étoiles direct.
7: Mais non mais vous êtes un grand malade vous, hein.
5: En revanche, vous, honnêtement, je mettrais 3, peut mieux faire.
7: Non mais vous plaisantez.
5: Bon allez, 4.
7: Non,
5: je mets 4.
7: C'est quoi votre nom?
5: Monsieur Martin.
7: Et vous êtes basé où exactement?
5: À Martinville, évidemment.
7: Monsieur Martin de Martinville.
5: Voilà, j'habite au 1 rue Martin, si vous voulez passer.
7: Complètement cinglé, hein.
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8: Magasin de Chèvre République, bonjour.
9: Allô?
8: Oui.
9: C'est le magasin des surgelés.
8: Oui.
9: Bonjour, madame.
8: Bonjour.
0: Et je dois faire mes commissions, vous savez, parce que je vais être un peu malade et on m'a dit de prendre mes provisions pour la semaine, voyez-vous.
8: Oui.
0: Et je voudrais savoir, est-ce que vous avez des haricots?
8: Oui, bien sûr.
0: Ah, alors, haricots, je note. Des arottes.
8: Des
0: arottes.
8: Des carottes?
0: Oui.
8: Oui.
0: Ah bon, très bien. Je vais essayer de tout prendre chez vous. Comment s'appelle les... Topinambour, non, j'ai pas besoin, c'est trop dur, puis c'est pas surgelé.
8: Alors ça, par contre, j'ai la purée de topinambour.
0: Ah, est-ce que vous avez des poireaux?
8: Des poireaux, oui.
0: D'accord. Des tomates?
8: Oui, des tomates aussi, oui.
0: Très bien. Des hommes?
8: Pardon?
0: Des hommes.
8: Vous avez demandé quoi?
0: Des hommes.
8: Des pommes?
0: Oui.
8: Ah non, la pomme, ça se congèle pas du tout.
0: Ah voilà. Alors, pas de hommes, mais est-ce que vous avez des oires?
8: Non, non plus.
0: Ah bon? Ça se congèle pas non plus?
8: Non.
0: Pour faire les oires au chocolat?
8: Non, on n'a pas de poire, non.
0: Bon. Et est-ce que vous avez des haillassons?
8: Non, non plus, madame.
0: Vous n'avez pas d'haillassons?
8: Non.
0: Bon. Alors, j'allais oublier le plus important, parce que je vais rester quand même, essayer de ne pas sortir de chez moi, et ça, il m'en faut, si je dois passer l'hiver toute seule à la maison. Est-ce que vous auriez des aubes?
8: Alors, des aubes, c'est-à-dire?
0: Vous savez, les aubes, avec les ouilles. On mélange ça avec les ouilles.
8: Non, je ne vois pas de quoi vous me parlez.
0: Ben, vous savez, c'est un fruit, il y a toujours... c'est un fruit en... Il y a trois fruits en un fruit.
8: Non, ça ne dit rien du tout.
0: Aux Seychelles, il y en a beaucoup. C'est-à-dire que vous avez, à la base du zob, il y a toujours deux ouilles.
8: Alors là, je ne vois pas du tout. Hein. Bah, puis tout ce qui est fruit exotique, je pense que ça doit... Nous, on...
0: Parce que, voyez-vous, ils font quelque chose avec ce fruit-là. Avec le zob là, et les ouilles, voyez-vous, ils arrivent à faire un jus avec.
8: À faire un jus, d'accord.
0: Qui est congelé.
8: D'accord. Non, mais j'ai pas, hein, non.
0: Ah ben non, celui-là, on le trouve qu'à la banque du sperme.
8: Non, mais n'importe quoi, hein. Non, mais je vois pas le rapport avec les surgelés, madame.
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10: Allô?
5: Bonjour monsieur, c'est bien ici l'exploitation d'arbres fruitiers?
10: Oui.
5: Monsieur Martin à l'appareil, les équipementiers Martin.
10: Oui.
5: Il faut que je vienne faire des relevés chez vous rapport au pont que je vais installer, qui va passer au-dessus de votre propriété.
10: Mais c'est pourquoi faire le pont? Vous en avez jamais entendu parler d'un pont?
5: En fait, c'est parce que vous savez, ils ont annulé le projet d'autoroute qui devait se faire pas loin de chez vous.
10: Oui.
5: Donc, comme j'avais prévu d'installer un pont là-bas, mais que je peux plus, j'ai fait un nouveau tracé d'autoroute qui passe par chez vous.
10: Mais il peut pas y avoir d'autoroute. Hein.
5: Ah non, pour le moment, pas d'autoroute, je vous rassure, je vous mets que le pont.
10: Non mais ça sert à rien là.
5: Bah si jamais un jour il y a une autoroute qui doit passer par chez vous, il y aura déjà le pont.
10: Attendez, t'es au courant qu'ils veulent faire passer un pont ici?
5: Bah oui, je suis au courant, c'est moi qui vous l'ai dit.
10: Non, je parlais à mon compagnon.
5: Ah.
10: Parce que lui, il est le premier adjoint à la mairie.
5: Super, dans ce cas, je vais mettre que lui, il est d'accord.
10: Ah ben, mais vous pouvez pas, il est maire.
5: Bah justement, c'est encore mieux.
10: Non mais vous avez rien compris.
5: Mais si, vous prévenez le maire qu'il est d'accord, moi je prépare les papiers.
10: Mais non, vous rigolez ou quoi?
5: Bien sûr.
10: On va pas se foutre un pont qui va servir à rien, il y a pas un tracé d'autoroute qui a rien du tout.
5: En plus, ça vous fera de l'ombre l'été quand il fait un peu chaud.
10: Non mais quittez pas.
11: Oui, bonjour.
5: Bonjour madame.
11: Là, c'est un monsieur qui vous parle.
5: Admettons.
11: Et alors, comme ils font pas la 69, ils vont faire une déviation qui passe chez
5: vous. Alors, presque. Moi, j'ai déjà décidé de dévier le pont au-dessus de chez vous. Après, pour l'autoroute, c'est pas encore sûr.
11: Un pont qui passe au-dessus de mon terrain. Personne n'est venu. Vous venez me dire, il y a un pont qui passe au-dessus de mon terrain.
5: C'est ça. Ah, au passage, d'ailleurs, vous avez rien qui dépasse les 3 mètres chez vous.
11: De quoi vous me parlez? J'ai une exploitation fruitière avec des arbres. Vous me parlez de hauteur de 3 mètres?
5: Ouais, parce qu'on va vous faire ce qu'on appelle un pont basse altitude. Il est à 3 mètres du sol.
11: Non mais attendez, mais c'est grotesque ce que vous me parlez là. J'ai des poteaux de 4 mètres de hauteur.
5: Ah oui, bah les poteaux, je peux vous en recouper 1 mètre, ça devrait
11: pas... Vous allez rien recouper, il n'y a pas un ingénieur qui va arriver chez moi.
5: Bah oui, mais sinon le pont va péter vos poteaux.
11: Non mais attendez...
5: Non mais je m'en occupe. Au passage, vous savez quoi, je taillerai aussi un peu les arbres.
11: Vous me parlez de quoi, moi? On va vous couper les arbres. Là, il n'y a rien qui est prévu, rien ne passera chez moi aujourd'hui.
5: Ah non, pas chez vous, au-dessus de chez vous.
11: Mais c'est mieux, au-dessus de chez moi.
5: Ah bah oui, si c'est au-dessus, c'est pas vraiment chez vous.
11: C'est mieux, mais Mais c'est grotesque, grotesque. Vous n'allez pas faire un pont qui passe au-dessus de chez moi.
5: Bah, sinon, on le fait en dessous de chez vous. Mais dans ce cas, c'est un pont souterrain, c'est pas le même prix.
11: Lunaire, ce dont vous me parlez. Vous êtes une société en train de venir, je vais vous couper les arbres, est-ce que ça passe? Mais attendez.
5: Ah non, mais les arbres, je les coupe pas, je vais tous les tailler à 2,90 m.
11: Mais moi, c'est des arbres fruitiers, personne ne rentre, personne ne me touche les arbres. Il va rien se faire, monsieur, là. Vous avez compris?
5: Ah oui, mais si on fait rien, vos arbres, ils vont frotter sous le pont, faudra pas dire que c'est ma faute.
11: Mais le pont, il va frotter.
5: Ou alors, autre solution, on abaisse votre terrain.
11: Mais
5: si on creuse votre terrain pour faire descendre toute la propriété de quelques mètres.
11: Mais monsieur,
5: problème réglé.
11: Non mais c'est une blague.
5: Bah oui.
11: On passe à une radio.
5: Ah mais c'est complètement une radio.
11: C'est une.
5: Bah oui, d'ailleurs, vous savez laquelle?
11: Non, mais bon, enfin, c'est Rire et Chanson ou je sais pas.
5: Ah bah c'est bon, n'en dites pas plus.
11: Hein?
5: C'est ça, bienvenue dans l'appel trop con. Et bonne journée, madame.
11: Merci, madame, également.
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12: Oui, allô?
0: Allô?
12: Allô?
0: Bonjour, monsieur, c'est l'école d'accordéon?
12: Oui.
0: Ah, bonjour.
12: Bonjour.
0: Excusez-moi de vous déranger, monsieur Ledoux, à l'appareil.
12: Je vous en prie.
0: Je vous appelle d'une chambre où je suis dans une clinique.
12: Ah.
0: Et rien ne m'aurait fait plus plaisir en guise de dernière volonté.
12: Oui.
0: D'entendre un petit air d'accordéon.
12: Ah bon?
0: Si c'est possible.
12: Ah?
0: Avant que je parte.
12: Écoutez, monsieur, vous aimez l'accordéon à ce point, alors?
0: Oh, oui, j'en ai beaucoup joué.
12: Ah oui?
0: Ça m'aurait fait plaisir avant de partir.
12: Bon, écoutez, je fais le nécessaire. Attendez un petit instant, s'il vous plaît. Hein?
0: Merci, monsieur. Avant de partir, ça fait du bien un petit air d'accordéon. Vous comprenez?
12: Attendez, je vous fais attendre, là.
0: Merci, vous êtes gentil. Allô?
12: Allô?
0: Oui, merci, monsieur.
12: Alors, attendez.
0: Ce sont mes dernières volontés avant de partir, monsieur.
12: Alors, attendez. Je vais vous jouer le retour des hirondelles, hein?
0: Ah oui.
12: Si vous connaissez?
0: Oh!
12: D'accord. Alors, ma femme va prendre le téléphone et moi, je vais prendre l'accordéon. Attendez un instant.
13: Allô?
0: Bonjour, madame.
13: Voilà, il va commencer, là.
0: Je m'assieds.
12: Je commence, hein?
0: Je vous écoute.

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1: Allô?
0: Bravo, monsieur.
1: Ça vous a fait plaisir?
0: Oh, mais vous pouvez pas savoir. Je ne m'attendais pas à ce que vous jouissiez de cette manière. Ce morceau est magnifique et vous êtes un grand accordéoniste.
1: Ah bien, je vous remercie, mais...
0: Je vous le dis du plus profond de mon cœur, monsieur Jacques.
1: Là, vous m'avez pris un peu de court, hein. J'étais vraiment à froid, là.
0: Non, non, je vous le dis, avant de partir, ça me fait toujours du bien. J'appelle les artistes au téléphone tous les matins, avant de partir, faire mes courses sur le marché.
1: Ah.
0: Et comme ça, je m'offre un petit concert privé.
1: Ah oui, oui. Mais donc, avant de partir, c'est sur le marché, parce que j'avais compris avant de partir, à cause d'une grave maladie, non?
0: À mourir, vous voulez dire?
1: Oui.
0: Non, je suis en pleine forme.
1: Ah, eh bien, je suis heureux d'avoir satisfait vos désirs.
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3: Bonjour.
4: Oui, bonjour monsieur. C'est bien le magasin de téléphone?
3: Oui, c'est ça.
4: Ce serait pour présenter mes vœux pour la nouvelle année à mon beau-frère.
3: Mais je comprends pas pourquoi vous passez par la boutique pour présenter vos vœux.
4: Parce que comme lui est à l'étranger, moi ça m'arrangerait que vous lui envoyiez un message.
3: Ah, mais je vous arrête tout de suite, mais je peux pas, c'est pas à moi de lui envoyer un message.
4: Vous avez quoi noter?
3: Ah non, mais ça, je noterai rien du tout parce que j'ai pas envoyé un message à qui que ce soit.
4: Bah, pour la nouvelle année quand même, ça se fait, hein, de présenter ses vœux,
3: oui,
4: c'est ça.
3: Ah oui, non, mais ça, je suis d'accord avec vous, mais c'est pas à moi de présenter les vœux pour vous. Vous vous rendez compte ou pas?
4: Non, mais vous le tapez directement sur votre téléphone.
3: Ah oui, mais non, j'ai pas à taper quoi que ce soit sur mon téléphone perso.
4: Vous avez quoi comme téléphone?
3: Ça, j'ai pas à vous dire ce que j'ai comme téléphone.
4: Comme ça, je peux vous aider, je peux vous dire, vous allez dans SMS.
3: Non, mais je sais comment ça fonctionne, merci. Je travaille en téléphonie.
4: Ah. Allô?
5: Oui, bonjour.
4: Ah, ben c'est une autre dame.
5: Je peux pas faire ça, monsieur. On peut pas envoyer de texto comme ça pour quelqu'un.
4: C'est-à-dire que lui étant à l'étranger, sinon vous comprenez, moi ça va me coûter bonbon, donc c'est pour ça que.
5: Non, mais j'entends bien, mais moi si je fais ça, c'est avec mon portable personnel.
4: D'accord, très bien. Bah, écoutez,
5: non, je vous dis, je ne peux pas le faire, monsieur. Si je prends mon téléphone portable, c'est le mien personnel et le mien.
4: Ah, bah volontiers, oui, oui.
5: Je vais payer à votre place si vous préférez.
4: Très volontiers, oui, c'est très gentil.
5: Non, mais je vais pas le dire 10 fois, monsieur, je ne peux pas faire ça.
4: Vous le faites sinon sur un téléphone de la boutique, tu sais, vous voyez.
5: Bon, monsieur, je connais mon métier. J'ai pas de téléphone pour envoyer texto vers l'étranger. Je veux dire, en 10 ans de temps, j'ai jamais eu cette demande. Bon.
6: Allô?
4: Ah, bah c'est avec vous que je dois voir, du coup, pour le texto?
3: Oui, et vous nous appelez quoi, là, monsieur? Avec un portable, n'est-ce pas?
4: Ah non.
3: Non.
4: Non, non, je n'ai pas de téléphone du tout, moi.
3: Ah, mais là, vous appelez bien avec un téléphone, pourtant.
4: Non.
3: Ah non, bah non, vous m'appelez pas, dans ce cas, bon, bah voilà. Donc, du coup, bah, vous pouvez pas joindre la personne, en effet.
4: Bah, c'est ça le problème.
3: Ce n'est pas possible. Vous êtes en train de m'appeler, monsieur?
4: Non.
3: Donc, vous n'êtes pas en train de m'appeler?
4: Non, enfin, on est en train de discuter, mais rien ne vous dit que je le fais depuis un téléphone.
3: Vous êtes en train de m'appeler avec un téléphone, forcément, vous me dites non, mais moi, je vous dis que je vends pas de téléphone, voilà, parce que vous mentez, je vous mens.
4: Alors, prouvez-le.
3: Non, j'en ai rien à faire, monsieur.
4: Ah, bah, passez-moi le responsable.
3: Bah, patientez, je vous en prie.
6: Allô?
4: Oui, bonjour monsieur.
6: On m'a dit...
4: Je disais, moi je n'ai pas de téléphone, donc je ne peux pas envoyer de message de bonne année à mon beau-frère qui est à l'étranger.
6: Oui.
4: Donc du coup, c'est pour ça qu'il faudrait que vous le fassiez.
6: Ah, parce que vous pensez que du coup, à nous, ça nous sera pas facturé?
4: Ah bah c'est ce que je disais, donc on est bien d'accord.
6: Mais bien sûr que si, nous, ça nous coûte quelque chose. Donc, non, mais là, c'est pas possible.
4: Donc je vous donne le message.
6: Allez-y.
4: Alors, cher Martin...
6: Vas-y, tu vas me le dire.
3: Oui, on prend de quoi noter, monsieur. Allez-y, on vous écoute.
4: Cher Martin...
3: Oui.
4: Virgule...
3: Faut le noter, virgule, ou...
4: Oui, V-I-R-G-U-L-E.
3: C'est noté, parfait.
4: Je suis très content...
3: Je suis très content...
4: De te retrouver encore une année...
3: De te retrouver encore une année...
4: Sur Rire et Chanson...
3: Sur Rire et Chanson.
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9: Franck Finition, bonjour.
10: Bonjour madame, je suis au magasin de couture.
9: Oui.
10: C'est le professeur Chéroux à l'appareil du CHU.
9: Oui.
10: Dites-moi, est-ce que vous faites des retouches?
9: Sur quoi monsieur?
10: Là, il s'agit juste de faire un ourlet, en fait, parce que c'est un patient qui souffre donc d'une hypercroissance, vous voyez, de la peau, ça arrive. Hein. C'est un problème qu'ont souvent les hommes, je sais pas si vous avez déjà remarqué ça, ils ont souvent trop de peau sous les testicules.
9: Oui, j'ai eu l'occasion de voir quand même, oui.
10: Hein, il a 8 à 10 centimètres de trop sur les testicules, on voudrait faire un ourlet.
9: À faire où ça? Sur le patient?
10: Oui.
9: Bah, attendez, là, vous êtes pas au bon numéro, monsieur.
10: Mais je croyais que vous étiez un atelier de couture.
9: Bah, écoutez, moi, j'ai jamais fait ça.
10: Ben c'est rien du tout, moi je suis avec vous, je vous montre, c'est très simple. Hein.
9: Mm-hmm.
10: On prend la peau des testicules qu'on tend, on la plie en deux, on fait juste un ourlet.
9: Ah.
10: C'est une machine industrielle que vous avez ou c'est une...
9: Bah, on est équipé en machine industrielle, oui.
10: Oui, bah, c'est ça, il n'y a aucun souci.
9: Mais comment vous passez ça sur la machine? Bah, c'est ça que je vois pas du tout, là.
10: Quand vous avez un tissu,
9: oui.
10: Vous le tendez.
9: Oui, on le tend, oui.
10: Vous le tendez. Bon, là, c'est la même chose. On tend la peau qu'il a en trop, en dessous des testicules, on la
9: mais
10: tend.
9: Mais non, mais ça peut pas passer sur la machine, techniquement, c'est pas possible.
10: Ah si, madame, si, bien
9: pourquoi
10: sûr
9: vous faites
10: si.
9: Ça à la machine à coudre? Pourquoi vous faites pas ça des points?
10: Parce que c'est plus régulier. Vous posez la peau des testicules donc du patient, vous tirez dessus, vous, hein, pour l'amener sous votre aiguille, et puis paf, vous enclenchez, et l'ourlet se fait comme ça.
9: Oui, mais sur une piqueuse plate, je vois pas, moi, passer le patient sous ma machine.
10: Comment ça? Je pense que vous savez comment on manipule les testicules.
9: Oui, oui, oui.
10: Bon,
9: oui.
10: Ça vous posera pas de problème, quand même.
9: Non, non, non, non, non.
10: Voilà.
9: Je pense pas.
10: Donc, nous, on tend la peau des testicules, vous... Vous rabattez son sexe vers le haut pour quand même pas...
9: Oui, hein. Quand même.
10: Et pendant que vous tenez le sexe dans la main, vous piquez avec la plate.
9: Bon, bah, écoutez, si vous le dites, hein, moi je veux bien.
10: Eh ben voilà.
9: Si vraiment vous êtes embêté, vous n'avez personne d'autre, pourquoi pas? Ah, mais je vais être quand même novice dans l'affaire, hein. Je vous l'annonce. Hein.
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8: Oui, allô?
4: Oui, bonjour madame, je suis bien à la droguerie.
8: Non, je suis monsieur.
4: Je vous appelle parce que j'ai acheté du dégrippant chez vous.
8: Oui.
4: Qui visiblement est périmé.
8: C'est-à-dire?
4: Moi, j'ai donné de ce médicament à ma femme parce qu'elle avait la...
8: Attendez, c'est pas un médicament, mon truc.
4: Ben, enfin, ça soigne la grippe, donc je sais pas comment vous appelez ça, mais c'est...
8: Mais vous êtes trompé carrément. Moi, c'est un dégrippant, pas dégrippé, le truc, mais pas...
4: Voilà, bah, ça n'a pas dégrippé ma femme du tout.
8: Non, mais attendez, c'est un dégrippant, en espérant que vous n'avez pas donné ça à votre dame.
4: Ah, bien sûr que si, j'ai donné ça à madame.
8: Pourquoi vous donnez ça à votre dame?
4: Bah, pour la soigner.
8: Attendez, c'est pas un produit, mais attendez, le produit ne marche pas, c'est pas...
4: On est d'accord, le produit ne marche pas, comme vous dites, oui.
8: Mais c'est pas un produit pour adapter une personne. Non, mais attendez.
4: Vous reconnaissez vous-même que ça dégrippe pas?
8: Mais si, ça dégrippe sur les
4: médecins. Ah bah ça m'a pas dégrippé ma femme, je suis désolé. Hein,
8: ah mais c'est pas, j'ai jamais vu une personne à ce jour qui a acheté un produit pour mettre sa femme.
4: Alors pourquoi mon beau-frère dans ce cas il me dit prendre du dégrippant?
8: Écoutez, votre beau-frère fait ce qu'il veut, moi je sais pas, moi je connais pas votre beau-frère, je veux pas envie de le parler.
4: Et pourquoi vous voulez pas parler à mon beau-frère?
8: De quoi? Mais je sais, je... Non.
11: Attendez, où vous êtes là? Votre femme a très mal supporté le dégrippant.
4: Voilà, c'est ça.
11: Bah, c'est la meilleure. Moi, je suis une droguerie, j'ai vendu WD-40. Vous n'allez pas me dire que vous avez filé du WD-40 à votre femme contre la grippe, non? Vous me dites que vous avez donné du WD-40.
4: Voilà, bah, exactement.
11: Parce que vous êtes dans une droguerie, là, pour vous avez dit.
4: Ah bah, c'est pas moi qui vends le produit défectueux, quand même, dans l'histoire.
11: Mais le produit, il n'est pas défectueux, c'est un produit pour enlever, pour dégripper un boulon.
4: Moi, je vous explique que ma femme en a pris.
11: Elle en a pris comment?
4: Donc je vais pchiter la gorge.
11: Non mais vous êtes fou à blier, vous. Vous êtes fou à blier.
4: Excusez-moi de...
11: Venez au magasin et faites plus chier, hein.
4: Non mais c'est ce que je dis, dans ce cas, moi je viens.
11: Non mais vous me prenez pour un con.
4: Allô?
11: Prends-le parce que là, franchement...
4: Allô?
12: Je suis la patronne. Alors, mais monsieur, le dégrippant, c'est pas contre la grippe.
4: Moi je vais vous rapporter le produit
12: mais
4: défectueux.
12: Monsieur, vous n'avez pas à me rapporter quoi que ce soit, mais le dégrippant ne sert absolument pas... contre la grippe.
4: Non mais moi je vous rapporte le produit, je vais vous apporter ma femme, vous allez voir dans quel état ils sont. Mais,
12: ça m'étonnerait que le docteur vous ait dit de prendre un dégrippant.
4: Si vous voulez, j'ai mon beau-frère qui lui-même est médecin dégrippiste.
12: Pardon? Ah non, là vous avez un grain monsieur, parce qu'un médecin n'est pas un médecin dégrippiste.
4: Ah bah je voulais que je vous passe mon beau-frère. Martin? Il y a la dame qui croit pas que t'es dégrippiste. Allô? Bonjour.
12: Vous êtes quoi, médecin dégrippiste?
4: Absolument, oui, je suis mon beau-frère et je suis médecin dégrippiste.
12: Vous êtes votre beau-frère?
4: Ah oui, tout à fait.
12: Comment ça? Comment vous pouvez être votre beau-frère, ça?
4: Ah bah si, je viens de me passer le téléphone pour vous expliquer que j'étais mon beau-frère.
12: Ah, vous êtes votre beau-frère. Bon, alors vous foutez de moi. Au revoir, monsieur.
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13: Tourisme vers Ronville, bonjour.
0: Oui, bonjour madame.
13: Bonjour monsieur.
0: C'est l'agence de tourisme.
13: Oui monsieur.
0: Ah bonjour, madame Ledoux à l'appareil.
13: Oui, qu'est-ce que je peux vous faire pour vous rendre service madame?
0: J'aurais voulu un billet de train.
13: Oui.
0: Pour Avranches, Lourdes.
13: Alors attendez, je note.
0: Mais vous avez de quoi noter?
13: À quelle date vous auriez voulu madame?
0: Oh ben vous avez l'air plaisant, vous avez l'air de vous distraire et de vous amuser.
13: Bah tant qu'à faire pour travailler, autant travailler dans la bonne humeur, hein.
0: Oui, parce que vous savez, moi, à mon âge, hein, j'ai peu l'occasion de rire.
13: Vous vous regardez par là, dans la rue, il y a plein d'occasions de rire, vous savez.
0: Je ne peux pas sortir, monsieur, je suis handicapé à 85%.
13: Ben, vous regardez par la fenêtre.
0: Je suis non-voyante.
13: Ben, excusez-moi, madame, je vous prie de m'excuser. Alors, vous êtes non-voyante, handicapée à 85%.
0: Oui.
13: Et vous aimeriez partir d'Avranches pour aller à Lourdes.
0: Voilà.
13: C'est ça, madame.
0: Évidemment, en place handicapée, avec les réductions, pour l'aller.
13: Oui.
0: Et pour le retour, par contre, Lourdes, Avranches.
13: Oui.
0: Ben, non handicapée, quoi.
13: Monsieur, vous croyez au miracle.
0: Pardon, monsieur.
13: Excusez-moi. Alors, à quelle date vous auriez aimé, madame?
0: Écoutez, j'aimerais partir début juillet.
13: Début juillet.
0: Monsieur, c'est ma dernière chance, hein?
13: Air-sense.
0: Ma dernière chance.
13: Ah, votre dernière chance. Excusez-moi, j'avais pas compris. Bon, alors, à l'aller, c'est la place handicapée, et au retour, bien sûr, tarif plein, c'est ça?
0: Voilà.
13: D'accord. Ah oui, vous m'avez pas dit la date du retour.
0: Vous savez, un miracle, on ne peut pas savoir, hein?
13: En fait, vous attendrez là-bas?
0: Oui.
13: Et si ça prend longtemps?
0: Mais qu'est-ce que vous voulez que je fasse?
13: Des distractions à Lourdes, il n'y en a pas beaucoup, hein?
0: Ah, monsieur, vous savez, à mon âge, qu'est-ce que vous voulez que je fasse comme distraction?
13: Je sais pas, le bridge, les cartes...
0: Je suis non-voyante, hein?
13: Ah oui, c'est vrai. Oui. Le cinéma, il n'y en a pas à Lourdes, hein?
0: Je suis non-voyante, hein?
13: Ah ben oui, je sais pas, je peux pas vous dire. Je vois pas, en fait, je vois
0: oui,
13: pas.
0: Oui, moi non plus. Comment?
13: Non, excusez-moi. Oh, ben décidément.
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15: Bonjour, vous êtes bien en relation avec le bureau de police nationale?
16: Oui, bonjour.
4: Oui, bonjour madame, c'est bien la police?
16: Non monsieur, et oui, c'est bien la police.
4: D'accord, oui, parce que j'aurais besoin de procédurer une arrestation dans vos locaux, je voulais savoir quand je pouvais passer.
16: Et vous avez procédé à une arrestation? Comment ça, une arrestation?
4: J'ai localisé un Copémon, un Croukoulos niveau 432 qui est dans le commissariat.
16: C'est un Pokémon, vous parlez?
4: Voilà, parce que...
16: Non, mais vous appelez la police nationale, monsieur?
4: Bah, c'est pas ma faute s'il est dans votre commissariat, non, en même temps,
16: vous voyez. Non, mais vous passez pas.
4: Bah si, je lance une boule, hop, ça l'attrape.
16: Non, mais vous passez pas du tout. Voilà, vous passez pas dans nos locaux pour récupérer quoi que ce soit.
4: Et si je vous propose un échange?
16: Oui, c'est quoi votre échange?
4: Moi, j'ai un Pikachu qui est en niveau 217.
16: Non, mais monsieur, pour les échanges de Pokémon et autres, c'est pas possible.
4: Et en plus, je vous mets un Demis Roussos niveau 340.
16: Non, mais même...
4: Plus
16: même.
4: Un Johnny Hallyday qui peut allumer le feu.
16: Non, mais même monsieur, je veux aucun de vos Pokémon.
4: Non, mais vous faites monter les enchères, mais enfin, je...
16: Non, je ne vais pas monter les enchères, monsieur.
4: Écoutez, je passe et on dit que je suis...
16: Non, vous passez pas, monsieur. Et on fait rien du tout.
4: Non, mais vous faites comme si vous m'arrêtez, par exemple.
16: Oui, je ne vais pas vous arrêter, non, mais c'est hors de question, monsieur.
4: Non, mais vous me mettez en garde à vue pendant deux minutes.
16: Pendant deux minutes. Non, mais vous me mettez en garde à vue. Je ne vais pas vous mettre en garde à vue, monsieur. C'est hors de question.
4: Juste deux minutes, vous voyez, le temps que je capture le...
16: Ah, mais c'est pas possible.
4: Et si je viens déguisé en policier?
16: Non, mais vous venez pas déguisé en policier. Non, vous venez pas, tout simplement. C'est plus simple, mais si on fait comme ça.
4: Alors, dans ce cas, si je viens déguisé en voleur et que vous m'arrêtez?
16: Non, mais même.
4: Alors, si je viens déguisé en ministre de la Justice?
16: Non, mais vous n'allez pas venir en ministre. Non, mais monsieur, on va calmer tout ça parce que...
4: Non, mais je viens avec un porte-document, une fausse moustache.
16: On va calmer tout ça.
4: Et alors, si...
16: Non, mais il n'y a pas de si.
4: Si je viens avec le sosie de François Hollande?
16: Vous venez avec... Non.
4: Non, mais vous savez pas que c'est un sosie, vous croyez que c'est le vrai?
16: Oui, non, mais on vient pas comme ça.
4: Ah, vous laissez pas rentrer François Hollande?
16: Non, mais oui, c'est même pas ça, c'est que
4: Vous ne laissez pas rentrer le président de la République?
16: Pour récupérer un Pokémon, non, même si c'est François Hollande.
4: Bon, alors, passez-moi le patron.
16: Non, mais je passe personne. Je vous passe personne.
4: Passez-moi le taulier. Je ne quitte pas.
15: Police nationale, veuillez ne pas quitter. Merci.
17: Allô?
4: Oui, bonjour madame, excusez-moi. Comme j'expliquais, j'aurais besoin de passer juste deux minutes en fait pour attraper ce Croukoulos.
17: Oui, c'est ça, ouais. Moi j'ai autre chose à faire que d'aller jouer au Pokémon, monsieur. Donc.
4: Non, mais alors, excusez-moi, je vous demande pas de jouer. C'est
17: vous
4: moi
17: avez
4: qui.
17: Vous besoin de venir au poste. L'accueil vous est ouvert, c'est tout.
4: Le problème, c'est qu'à l'accueil, j'ai pas la portée pour l'attraper, vous voyez?
17: Non, attendez, je suis responsable du poste de police. Je vous dis que.
4: Voilà.
17: Pas prévu pour que vous veniez récupérer des Pokémon où vous voulez, mais pas dans un poste de police. Il y en a dans la gendarmerie si vous voulez. Allez leur demander si vous pouvez rentrer dans la gendarmerie.
4: Alors, la gendarmerie, je suis passé, ils avaient un culbut au cul. Que j'ai pu récupérer.
17: Parce que vous n'avez pas bien compris, monsieur.
4: Non, mais c'est
17: si
4: pas
17: vous,
4: ça.
17: Si vous continuez, je dépose plainte pour harcèlement. C'est compris?
4: Bah, vous pouvez pas appeler la police, c'est vous.
17: Je m'en moque.
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18: La mascotte, bonjour.
19: C'est bien la crêperie?
18: Oui.
19: Oui, bonjour madame, monsieur le baron de la place à l'appareil.
18: Oui.
19: Je souhaiterais savoir s'il était possible de réserver pour ce soir.
18: Oui, pour combien de couverts?
19: Un.
18: Un?
19: Nous sommes un.
18: D'accord.
19: Nous voudrions dîner en tête à tête avec moi-même, mais pourriez-vous nous mettre deux couverts pour un, je vous prie?
18: Oui.
19: Et si cela ne vous dérange pas, nous serons nus.
18: Oui. C'est quoi ce truc-là, là ?
19: Ah d'accord, on fait des manières. Ah voilà, on n'aime pas les bourgeois.
18: Non, non, pas du tout, mais...
19: Eh ben voilà, c'est toujours pareil. Monsieur le baron a besoin d'arriver tout seul, de manger en tête-à-tête, à poil sur sa table, et voilà, on l'aime pas. Et c'est quoi ce truc-là, et comment, et pardon, et j'ai pas le droit de manger à poil. Je peux pas prendre une crêpe tout seul à poil. Pourquoi ? Au nom de quoi ? C'est quoi ? Ça vous dérange pas ?
18: Bah moi, personnellement, non, hein.
19: Bon, bah alors, à 9h ?
18: Bah, je sais pas, c'est un petit peu... Attendez, je vais vous passer mon mari.
20: Allô ?
19: Oui, bonjour, monsieur.
20: Bonjour.
19: Monsieur, c'est le responsable de la crêperie, je pense. Hein?
20: Oui, tout à fait, oui.
19: Oui, bonjour, monsieur le baron de la place à l'appareil.
20: Oui.
19: J'ai demandé à votre femme s'il était possible de réserver pour ce soir. Elle m'a dit oui. Je lui ai dit que nous serions un.
20: Oui.
19: Je lui ai demandé si je pouvais dîner en tête-à-tête avec moi-même, donc si je pouvais avoir 2 couverts pour un. Elle m'a toujours dit oui.
20: Oui.
19: Je lui ai dit que j'arriverais tout seul vers 21h. Ça ne l'a pas dérangé.
20: Oui.
19: Et je lui ai dit que je viendrais manger nu.
20: Oui.
19: Et ça, tout d'un seul coup, elle a pris la mouche, elle n'a plus voulu.
20: Oui.
19: Pourquoi donc ?
20: Bah, parce que vous allez venir manger à poil à la maison.
19: Bah, écoutez, monsieur, quand même, je suis seul. Je peux faire ce que je veux, je ne dérangerai aucune personne à ma table.
20: Non, non, mais bien sûr, mais je suis tout à fait d'accord avec vous, et puis vos opinions, c'est pour vous.
19: Donc, je viendrai à 21h.
20: Ouais, mais pour à poil, bien sûr.
19: Ah, si, monsieur, aussi.
20: Non, non, bah, vous rentrerez pas, c'est tout.
19: Bah, attendez, je ne rentre pas à poil, comme vous dites, dans une crêperie. Non. Je rentre habillé, je me déshabille une fois que j'ai posé mes affaires.
20: Ah, ouais, d'accord. Ah, vous sortirez, c'est tout.
19: Bon, si par contre, est-ce que vous pourriez accepter que je vienne donc habillé, hein?
20: Oui, bien sûr, hein.
19: Mais que ensuite, quand je m'installe à ma table, je mange les crêpes nues, hein, mais avec... Je pourrais mettre une crêpe sur mon sexe.
20: Non, non, mais non, c'est pas possible, ça, monsieur.
19: Mais pourquoi?
20: Ah, mais je serais tout à fait d'accord de vous accueillir si tout le monde était à poil dans la... Même moi, le premier, si je peux me trouver un coin pour me mettre à poil... quand il fait beau ou un truc comme ça, je suis le premier à le faire. Mais bon, bah, devant les gens, non, j'évite, quoi. Vous comprenez ce que je veux dire ?
19: Même une crêpe saucisse.
20: Même une crêpe saucisse, oui.
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21: Oui.
4: Bonjour monsieur, c'est bien l'auto-école ?
21: Oui.
4: Monsieur Martin à l'appareil, établissement Les Recyclageurs Martin, on est spécialisé dans le recyclageage des appareils électroménagers.
21: Oui.
4: Là, j'ai récupéré un lot de moteurs d'aspirateur que j'ai remis à neuf.
21: Oui.
4: Donc, je vais vous les apporter, comme ça vous pourrez changer les moteurs de vos voitures.
21: Mais non, je change pas le... attendez.
4: Bah si, vous mettez les moteurs d'aspirateur qui sont électriques à la place des moteurs essence et ça vous fait des voitures électriques.
21: Je suis pas sûre du tout, attendez. J'ai un monsieur pour changer le moteur pour passer de voiture essence en voiture électrique. Attention.
22: Oui, allô.
4: Bonjour madame, comme je disais, moi je vous ai retapé des moteurs d'aspirateur.
22: Les moteurs, attendez, pour que faire ?
4: Bah pour mettre sur vos voitures à la place des moteurs essence, c'est ce que je disais.
22: Les moteurs de l'aspirateur pour faire fonctionner ma voiture.
4: Voilà, comme ça, plus besoin d'essence, il suffit de vous brancher sur une prise.
22: Mais non, mais je vais pas installer essence mes voitures.
4: Bah ce serait bien parce que moi je vous ai attribué un lot de moteurs en disant que vous passiez à l'électrique.
22: Ah bah non, mais vous attribuez, mais je...
4: Bah si, parce que je touche du subventionnisme quand je refourgue des moteurs recyclés.
22: Ah bah moi c'est pas mon problème.
4: Oh non, mais vous inquiétez pas, je m'en occupe. Donc je mets que vous êtes d'accord.
21: Attendez.
4: Rebonjour monsieur, c'est bon, c'est réglé avec le patron, il est ok.
21: Mais non, il a dit qu'il le ferait pas.
4: Ah, bon bah c'est pas grave, vous savez quoi ? On va dire qu'il a dit oui.
21: Non, on va pas dire qu'il a dit oui, puisqu'il a dit non.
4: Non mais on lui dit pas, moi je passe discrètement pour faire l'échange de moteur dans vos voitures, ni vu ni reconnu.
21: Non, même pas discrètement, puisque je vous dis qu'il veut pas.
4: Bah aussi bien, il s'en rendra même pas compte qu'il roule avec un moteur d'aspirateur.
21: Mais quand on va rendre la voiture auto-école,
4: ouais.
21: Puisque c'est une location, ils vont s'en rendre compte.
4: Bon, je pense pas qu'ils regardent le moteur quand même.
21: Ah si, ils font le tour de la voiture.
4: Alors je vous donne un truc, quand vous rendez la voiture, vous leur dites, pas besoin de regarder le moteur, il y a aucun problème. Et comme ça, ils regardent pas.
21: Ah bah si, ils vont regarder encore plus que normalement.
4: Sauf s'ils peuvent pas ouvrir le capot.
21: Mais pourquoi ils pourraient pas ouvrir le capot ?
4: Parce que vous allez le souder avant de rapporter la voiture.
21: Mais non, parce qu'on va payer en plus pour qu'ils ouvrent le capot encore plus, puisqu'ils vont le forcer.
4: Bah sinon vous le collez ou vous mettez du scotch ?
21: Mais même, je ne veux pas que vous touchiez au moteur de la voiture.
4: Moi je peux vous scotcher le capot si vous voulez.
21: Mais non !
4: Non mais discrétos !
21: Non, même discrètement, je ne veux pas que vous le fassiez.
4: Oh, mais attendez, j'ai tout compris. En fait, il y a le patron à côté, donc vous pouvez pas vraiment me parler, c'est ça ?
21: Non, même pas. Le patron, c'est mon mari.
4: Eh oui, et vous voulez pas qu'il entende qu'on est en train de magouiller ses voitures, normal.
21: Non, on ne magouillera rien puisqu'on le fera pas.
4: Oui, enfin, on se comprend.
21: Non, vous me comprenez pas, puisque vous me dites que vous voulez le faire quand même.
4: Non, mais quand vous me dites non, en vrai, c'est une façon de me dire oui, mais comme il écoute, vous voulez pas...
21: Non ! N-O-N, je vous dis non.
4: C'est ça, comme il est à côté, vous pouvez pas me dire oui.
21: Non.
4: Ah bah voilà, j'ai compris.
21: Non.
4: On va faire un test, dites-moi oui.
21: Non.
4: Ok, c'est ça, en fait c'est un code pour me faire comprendre que vous êtes d'accord.
21: Non, je vous ai dit non. Ça veut dire non. Vous êtes con, vous le faites exprès.
4: Les deux, mais enfin, si vous m'expliquez pas votre code, je peux pas deviner.
21: Ah si, vous pouvez deviner. Quand je vous dis vous êtes con ou quoi, ça veut bien dire ce que je dis.
4: Ça d'accord, mais alors comment je touche mon subventionnisme si je change pas vos moteurs?
21: J'en ai rien à faire. On n'a jamais dit oui, puisque ça veut dire non, veut dire non.
4: Bah, sauf quand non veut dire oui. En fait, il y a une chance sur deux.
21: Non, vous êtes vraiment d'une connerie humaine, pas possible.
4: Ah, mais attendez, en fait, quand vous me dites non, ça veut vraiment dire non.
21: Voilà, tout à fait.
4: Ah bah, vous auriez pu me le dire plus tôt.
21: Oh putain, mais...
4: Est-ce que je peux quand même marquer oui dans mon dossier?
21: Non.
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6: Allô?
10: Bonjour madame.
6: Bonjour monsieur.
10: Vous êtes bien au 14, hein?
6: Oui.
10: Dites-moi madame, on voudrait vous informer, là, c'est la gendarmerie à l'appareil, là.
6: Oui.
10: On nous a signalé dans votre secteur des témoins de Jéhovah.
6: Ah, je les ai pas vus, moi.
10: Non, ils sont maintenant plus malins qu'avant.
6: Ah bon?
10: Ouais, ils téléphonent d'abord.
6: Ah, très bien, oui.
10: Est-ce qu'ils vous ont appelé?
6: Non, ils m'ont pas appelé, moi.
10: S'ils vous appellent, madame, on vous demande de faire durer la conversation... On vous a mise sur table d'écoute.
6: Oui.
10: Pour nous permettre à nous de localiser l'appel pour pouvoir les intercepter.
6: Ah bon, très bien, monsieur.
10: Alors, pour avoir un rendez-vous avec vous...
6: Oui.
10: Ils ne disent évidemment pas qu'ils sont témoins de Jéhovah.
6: Oui, oui. Très bien, monsieur. Oui, oui, ben, c'est entendu comme ça, alors.
10: Oui, allô?
6: Oui.
10: On me signale qu'ils sont en train de vous appeler.
6: Ah, ben attendez, je vais...
10: Alors, raccrochez vite. Oui, oui, oui.
6: Allô?
23: Oui, bonjour madame.
6: Bonjour monsieur.
23: La maison GG Ova, l'appareil.
6: Oui.
23: Vous connaissez Gérard Ova?
6: Oh, pas beaucoup, mais bon.
23: Les machines agricoles.
6: Et qu'est-ce que vous voulez alors?
23: Eh bien, figurez-vous que les machines agricoles GG Ova ont lancé une nouvelle machine agricole, alors on voulait savoir si ça vous intéressait d'en voir une chez vous.
6: Écoutez, pas pour le moment, non. Qu'est-ce que vous me proposez d'autre? Rien?
10: Allô madame?
6: Allô?
10: Oui, c'est la gendarmerie à l'appareil.
6: Ouais.
10: Si, il faut dire oui, comme ça ils vont venir, on va les intercepter, bien sûr. Oh, il nous faut 20 minutes. Hein.
6: Oui? Allô?
23: Allô?
6: Oui?
23: Oui, alors je vous entendais plus d'un seul coup.
6: D'un seul coup, moi non plus. Ouais. Alors, qu'est-ce que vous m'avez proposé, vous m'avez dit?
23: Alors, on voudrait venir vous présenter notre dernière machine agricole.
6: Ah bon? Et quel jour vous voulez venir?
23: Est-ce qu'on peut venir maintenant?
6: Écoutez, mettez 20 bonnes minutes, monsieur, avant, hein.
23: D'accord. Alors, voyez-vous, c'est une moissonneuse-batteuse.
6: Mmh.
23: Vous voyez?
6: Mmh.
23: Est-ce que ça rentre par votre porte d'entrée?
6: Non.
23: Allô?
6: Allô?
23: Dites-leur que s'il faut faire des travaux, agrandir, il n'y a pas de problème.
6: Hein. Ah bon? Allô?
23: Allô?
6: Oui?
23: Je vous entendais plus.
6: Écoutez, remarquez, si vous me proposez ça, on peut agrandir, faire quelque chose, hein.
23: C'est-à-dire qu'on pourrait éventuellement casser un mur et monter le plafond?
6: Oui, bien sûr.
23: Ah, et donc ainsi on pourrait rentrer la maçonneuse-batteuse chez vous?
6: Je pense, oui, monsieur.
23: Très bien. Dans ces cas-là, est-ce que ça vous intéresserait? Écoutez bien ce que je vais vous proposer parce que vous avez une tête sympathique.
6: Ah bon?
23: C'est l'offre exceptionnelle de chez GG Ova en ce moment.
6: Ah bon?
23: Nous vous proposons, madame, tenez-vous bien.
6: Mmh.
23: 3.
6: Oui.
23: Moissonneuse, batteuse.
6: Oui.
23: Pour le prix de 2.
6: D'accord. Mais vous venez, on installe ça un peu partout, hein, dans la maison, hein.
23: Est-ce que ça vous intéresse?
6: Ben, ça m'intéresse, oui, bien sûr.
23: Ah, mais vous avez de la place.
6: Ah ben, j'ai de la place, oui.
23: Alors, où est-ce qu'on pourrait mettre la première moissonneuse, batteuse?
6: Alors, oh merde. Dans ma chambre, dans ma cuisine, hein, et dans mon salon.
23: Mais est-ce que vous aurez le temps de faire tous les travaux en 20 minutes?
6: Oh, ben oui, monsieur, je pense qu'en 20 minutes...
10: Allô?
6: Oui.
10: Dites-lui que y a toute l'équipe qui est là, qui est déjà en train de casser les murs.
6: Ah bon?
10: Et vous pouvez même lui dire, mais vous n'entendez pas les bruits de chantier, puis c'est vous qui faites des bruits du chantier.
6: Ah bon?
10: On a presque localisé.
6: Allô?
23: Le problème que je me demande, moi, c'est est-ce que vous pensez que vous n'aurez pas le temps d'un quart d'heure, 20 minutes de tout casser?
6: Oui, mais monsieur, ils sont déjà en train de tout casser dans la maison.
23: C'est-à-dire?
6: Eh ben oui, ben ils font du bruit, hein, vous entendez pas? Ils sont en train de tout casser.
23: Non, j'entends pas.
6: Ah, vous entendez pas? Oh ben mince alors.
23: Ah, mais qu'est-ce qu'ils cassent, là?
6: Eh ben vous m'avez dit qu'il fallait que j'ai la moissonneuse batteuse. Alors, ils sont en train de tout démolir par l'intérieur.
23: Ah, voilà.
6: Ah, voilà, c'est ça.
23: Et pour les plafonds?
1: les plafonds aussi, ils sont au plafond. Ils sont tout en train de casser, là, en ce moment. Hein?
23: Et dites-moi, parce que la moissonneuse batteuse, là,
1: oui.
23: Pour votre chambre, là,
1: oui.
23: Est-ce qu'elle rentre dans votre chambre?
1: Oh, bien sûr qu'elle rentre dans ma chambre. Ben, et comment? Une fois que c'est cassé, elle est...
23: Parce que ça fait quand même 8 mètres sur 6 mètres, hein?
1: Oh, ben, on peut, monsieur, mais écoutez, puisqu'ils sont en train de tout casser en bas.
23: Alors, on va faire un geste commercial. En plus des 3 moissonneuses batteuses, on vous offre aussi un tracteur.
1: Hein? Un tracteur aussi?
23: Est-ce qu'on peut le mettre dans vos ouatères?
1: Oh, ben, bien sûr, parce qu'ils sont en train de tout casser. Alors, si vous me proposez tous les produits agricoles...
23: Mais ils sont en train de tout casser, j'entends rien.
1: Ah, ben, pourtant, ça a tapé assez fort. Ils ne peuvent pas être toujours en train de taper. Hein? Allô?
23: Oui, c'est la gendarmerie. On est sur eux, là, dans 1 minute 30.
1: Ah, bon.
23: Alors, expliquez-moi, parce qu'on entendait du bruit.
1: Oui, c'est nous qu'on tapait.
23: Vous, c'est-à-dire, vous êtes avec qui?
1: Avec ma belle-sœur. C'est que les Jéhovah, ils sont passés pour nous vendre. Ils veulent me vendre 3 moissonneuses batteuses. Alors, est-ce que vous pouvez les rentrer? Ah, mais j'ai dit, bien sûr que je peux les rentrer. Ah, mais comment vous allez faire? Mais j'ai dit, les gens sont tout en train de casser en ce moment.
3: Et qu'est-ce qu'on fait
1: s'ils viennent? Eh bien, s'ils viennent, les gendarmes seront là pour le cueillir, hein?
19: Oui, bonjour, messieurs, police, c'est la gendarmerie nationale.
1: Ah!
0: Oh, mince!
19: Vous êtes interceptés.
0: Oh, ben non, on avait une affaire, on allait livrer 3 moissonneuses batteuses.
1: Non.
19: Allô?
1: Oui?
19: Ça y est, on est arrivé.
1: Oh!
19: Je ne sais pas si vous avez entendu.
1: Oui, oui, j'ai entendu.
19: On les a attrapés.
1: Bon, très bien, monsieur. J'aime autant que ça se passe comme ça, hein?
19: Qu'est-ce qu'on dit à la gendarmerie?
1: Merci, monsieur gendarme.
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25: Oui, allô?
4: Bonjour monsieur, c'est bien la poissonnerie?
25: Oui, c'est moi.
4: Monsieur Martin à l'appareil, les chantiers Martin.
25: Ouais.
4: Je vais venir installer un portique détecteur de métaux dans le magasin.
25: Portique détecteur de métaux?
4: Ouais, ça permettra à vos clients de voir s'il y a des métaux lourds dans leurs poissons.
25: Comment que ça, c'est quoi que vous installez exactement?
4: En fait, ce sont 2 montants qu'on va bétonner dans le sol et le client passe au milieu en sortant.
25: Ah oui, c'est comme les antiboles là.
4: Voilà, comme dans les supermarchés, mais là c'est pour les poissons.
25: Et là c'est pour détecter le poids des métaux dans les poissons, c'est ça?
4: Ouais, chaque client qui sort est intégralement scanifié par le détecteur.
25: Du coup, ça sonne quand il y en a trop?
4: Ouais, ça déclenche une sirène dans la poissonnerie.
25: D'accord.
4: Donc, s'il y a un client qui sonne...
26: Dis-moi, c'est pourquoi?
4: Ah, c'est madame, bonjour.
26: Ouais, qu'est-ce qu'il y a?
4: Vous savez, c'est rapport au portique anti-métaux lourds pour contrôler vos poissons.
26: Ok, d'accord.
4: Ah, donc vous êtes au courant?
26: J'en ai entendu parler vite fait, quoi.
4: Oui, comme quoi vous devez scanner les clients qui sortent de la poissonnerie avec du poisson.
26: Bah, j'ai cru entendre un truc comme ça, je sais plus d'où, mais...
4: Oui, bah normal, on parle que de ça aux actualités, d'ailleurs. Donc, vous connaissez le principe, pas besoin de vous expliquer.
26: Ah non, moi je suis pas du tout au courant.
4: Ah d'accord, parce qu'il y a quand même un protocole.
26: Ouais.
4: C'est très simple, quand il y a un client qui sort, il passe par le portique.
26: Ok.
4: J'imagine que vous savez ce qu'il faut faire si ça sonne.
26: Non plus.
4: Ah bah je vous explique aussi. Si le portique sonne, c'est soit qu'il y a des métaux lourds dans le poisson du client,
26: okay.
4: Soit qu'il a des pièces de monnaie ou des clés dans la poche.
26: Ok.
4: Mais bon, pour pas prendre de risque, si ça sonne, de toute façon, vous remboursez le client.
26: Ok, ça marche.
4: Je précise, vu qu'il y a préjudice, évidemment, vous lui remboursez le double du prix qu'il a payé.
26: Ok, d'accord.
4: Ah bah super, on fait une petite répétition pour voir si vous avez bien suivi.
26: Ouais.
4: Alors, un client sort avec du poisson et un trousseau de clés dans la poche. Le portique sonne. Ça veut dire quoi?
26: Bah, ça veut dire qu'il y a du métaux, quoi.
4: Exactement. Il y a du métaux. Bravo. Et donc?
26: Bah, du coup, ils demandent le remboursement.
4: Très bien. Question surprise. Dans quel cas il y a remboursage?
26: Bah, si ça sonne, quoi.
4: Correct. Et dans ce cas, vous devez faire quoi?
26: Bah, faut le rembourser en double.
4: Parfait. Bah, écoutez, je valide le protocole de double remboursage.
26: Ah bah non, moi, je valide rien. Hein. Moi, je peux pas valider. Hein. Je suis pas le patron, donc.
4: C'est pas grave. Je mets dans le dossier que vous êtes le patron.
26: Bah, non. Je peux pas.
4: Si. Comme ça, je peux venir direct installer le portique.
26: Ouais, mais non.
4: En plus, si je marque que c'est vous le patron, ça veut dire que le patron maintenant, c'est votre employé.
26: Comment?
4: Bah oui, c'est logique. Si c'est vous le patron, l'autre, c'est l'employé.
26: Mais c'est pas moi le patron.
4: Mais si, comme vous êtes l'employé et que vous devenez patron, automatiquement le patron devient employé.
26: Oui, mais moi je suis employé, je suis pas le patron.
4: Alors, disons que vous passez employé-patron et que le patron devient patron-employé.
26: Oui, mais je...
4: En plus, sinon ça fait 2 patrons, il peut pas y avoir 2 patrons.
26: Oui, bah voilà, c'est ça que je vous dis.
4: On est d'accord. Donc l'autre, forcément, il devient employé.
26: Mais non, c'est pas ça que je vous dis.
4: Oh là là, bon, on recommence.
26: Non mais, allô.
4: Bonjour madame, j'étais avec l'autre patron pour installer les portiques.
2: Pour les métaux lourds qui sont dans les poissons.
4: C'est ça, oui, c'est pour voir s'il y a du métaux dans vos poissons.
2: Non, non, mais là, faut arrêter, merci.
4: Oh, bah, me remerciez pas, j'ai même pas encore fait l'installation.
2: Non, non, vous mettez rien sur le magasin, merci.
4: Oh, mais c'est moi qui vous remercie, je ne fais que mon boulot.
2: Non, non, mais non, on en a pas besoin, merci.
4: Bon, il y a pas de quoi, vous savez, vraiment, c'est pas grand chose.
2: Non, non, vas-y, lâchez-nous, là, merci.
4: Ah non, mais franchement, de rien.
2: Mais moi, qu'est-ce que vous avez pas compris entre là, c'est bon, merci.
4: En revanche, pardon, mais j'ai pas trop le temps de taper la discute, désolé.
2: Vous êtes sérieux, là?
4: Ah! Très bonne question. Alors, ça dépend.
2: Non, mais je m'en bats les couilles.
4: Non. Alors ça, je vous le déconseille. J'ai essayé une fois, ça fait hyper mal.
2: Oh, putain.
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11: Allô?
12: Oui, bonjour, madame.
11: Oui.
12: Vous êtes bien, madame...
11: Oui.
12: Oui, bonjour madame, c'est la CFLP à l'appareil, ravalement d'immeubles, nous venons de la part de la mairie, vous savez qu'on va faire le ravalement.
11: Oui.
12: Donc un ouvrier va venir cet après-midi.
11: Bon.
12: Hein, je suis monsieur Sanfranc, je vais vous passer monsieur Lapipe qui est le conducteur des travaux, qui va vous expliquer ce qu'on attend de vous. Hein.
11: Attendez, je m'excuse là, mais vous êtes qui là?
12: Monsieur Sanfranc, hein?
11: Oui.
12: Voilà, donc je vous passe monsieur Lapipe qui va vous expliquer. Hein.
11: D'accord, très bien.
13: Oui, merci. Allô?
11: Oui, bonjour, monsieur.
13: Bonjour, madame, monsieur Lapipe, à l'appareil. Oui. Donc, vous allez avoir un ouvrier cet après-midi qui va vous expliquer un peu les travaux.
11: D'accord.
13: Donc, on va mettre un panneau sur la façade de l'immeuble.
11: Oui.
13: Donc, pour indiquer la nature des travaux.
11: Oui.
13: Donc, ça va être marqué, ici, on ravale.
11: Oui.
13: 100 francs la pipe.
11: Ici, on ravale.
13: 100 francs la pipe, c'est oui. Le nom des associés, donc, qui conduisent les travaux.
11: D'accord.
13: Mais ce qu'on voudrait, si c'était possible, c'était que, comme on va être pressé là, est-ce que vous pouvez déjà mettre un bout de papier quand même sur la façade donc extérieure de votre habitation?
11: Oui.
13: Indiquant la nature des travaux.
11: Ici, on ravale.
13: Ici, on ravale et dessous le nom du chantier. Hein,
11: d'accord.
13: Et la date d'aujourd'hui.
11: Ok.
13: Redisez-moi que je sois d'accord au moins.
11: Alors attendez, 100 francs la pipe. Non, ici, on ravale.
13: Oui.
11: 100 francs la pipe. Et en dessous, il faut mettre la date.
13: Oui, parce qu'on ne peut pas vous laisser le choix dans la date, madame.
11: Ben, on va voir ça tout de suite. Hein.
13: Très bien, bonjour, merci,
11: voilà,
13: madame.
11: Je vous en prie.
13: Au revoir, madame.
11: Au revoir, monsieur.
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24: Oui, allô?
4: Bonjour, monsieur, c'est bien l'entreprise de maçonnerie?
24: Ouais.
4: Monsieur Martin, à l'appareil, c'est pour vous signaler que je vous ai déclaré garderie d'enfants.
24: Ouais, mais c'est pas possible. Je fais pas de garderie.
4: Comme moi, j'avais pas de local et qu'il y a beaucoup de demandes en ce moment, je me suis dit que j'allais mettre les gamins chez vous.
24: Ouais, mais non, mais bon, il y a hors de question que je m'amuse à ça, quoi. Je suis pas nounou, hein.
4: Justement, ça, si on vous demande, faudra déclarer que vous êtes pédicuriste agrégifié pour la petite enfance.
24: Bah, non, c'est pas possible. Faites attention parce que moi, j'ai porté plainte, hein.
4: Pardon, mais je vous ai pris tous les engagements pour que vous puissiez accueillir les enfants.
24: Bah, je n'accueille pas les enfants, il n'y a jamais été question de ça. Vous jouez à quoi, là? Trouver des nourrices.
4: En plus, c'est tout bénef pour vous. Profitez-en, hein, si vous avez des petits boulots à leur faire faire des petits trucs.
24: Oui, bien sûr, ouais, c'est ça.
4: Vous voyez, vous leur faites faire un peu de ciment, un peu de béton.
24: Oui, bien sûr, ouais.
4: Bah oui, vous leur faites monter des placos.
24: Non, je ne pense pas, non.
4: En plus, j'ai prévenu les parents, ils sont d'accord pour les activités manuelles.
24: Oui, les parents sont d'accord, mais moi, je suis pas d'accord, donc c'est tout.
4: Oui, mais enfin, ça rendrait service.
24: Ah oui, bien sûr, donc allez hop, et
4: on... Allez hop, je vous dépose les petits.
24: Non, mais ça va aller, là, ça veut dire quoi, ça? Ils peuvent arriver, ils vont être très bien reçus, je peux vous le dire.
4: Eh bah voilà, on devient raisonnable, merci.
24: Mais non, ça suffit, parce que là, ça va très mal se passer. Il y a hors de question qu'il y ait qui que ce soit qui vienne chez moi.
4: Bon, écoutez, moi, je dis aux parents que c'est bon, en tout cas.
24: Non, vous pouvez dire ce que vous voulez, c'est hors de question. Et s'il y a un parent qui arrive, je vais avec la personne à la gendarmerie.
4: Excusez-moi, mais pour quelqu'un qui travaille dans une garderie, vous me faites pas l'air.
24: Je suis pas une garderie.
4: Bah si, maintenant si.
24: Parce non, que... je ne suis pas une garderie, alors faites attention à vous.
4: Bah moi, je vous ai déclaré comme garderiste.
24: Ah oui, et depuis quand?
4: Bah là, depuis là, c'est
24: en train. Et vous avez déclaré ça où?
4: Eh bah, j'ai mis ça sur les pages jaunes, j'ai rajouté à votre activité.
24: Mais bien sûr. Donc là, maintenant, je vais aller porter plainte auprès aussi des pages jaunes qui n'ont pas à faire quoi que ce soit avec vous.
4: Non, mais je vous ai inscrit dans le bottin sous la rubrique garderie maçonnerie.
24: Non.
4: Si.
24: Faites attention à vous. Là, ça commence vraiment à bien faire. Là, maintenant, je porte plainte.
4: Non, mais vous allez pas porter plainte contre des enfants.
27: Allô?
4: Ah, c'est madame.
27: Non, monsieur.
4: Bon, admettons.
27: Non, mais vous voulez qu'on garde des enfants alors qu'on est une entreprise de maçonnerie?
4: Ah, bah voilà, celle-là, elle a compris. Enfin.
27: Non, mais...
4: Donc, je vous ai déclaré garderiste temporaire.
27: Vous m'avez déclaré garderie temporaire. Mais vous êtes complètement zinzin, ma parole.
4: Non, c'est pas monsieur Zinzin, c'est monsieur Martin à l'appareil.
27: Et comment vous pouvez vous permettre de me déclarer comme étant garderie temporaire? Attendez, je suis en train de mourir de rire, là.
4: Super, comme ça on est deux.
27: Non, mais ça va pas, non. Mais vous êtes complètement abruti, mon pauvre monsieur.
4: Alors, je dirais surtout trop con.
27: Comme si que je vais garder vos gosses.
4: Bah, comme si que bien sûr, oui.
27: Non, mais ça va pas, non.
4: Comme si que c'est clair que oui.
27: Et vous êtes qui?
4: Monsieur Martin.
27: Monsieur Martin de où?
4: De Martinville.
27: De Martinville. Et comme si vous allez me déposer des enfants.
4: Comme si que c'est exactement ça, oui.
27: Je te démerde avec tes gosses, non, n'importe quoi.
4: Ah non, mais c'est pas les miens, c'est comme si que ce sont ceux qu'on me paye pour que vous les gardiez.
27: Bon, écoutez, monsieur, on va faire simple.
4: Non, mais écoutez, madame.
27: Écoutez, non, monsieur.
4: Ah, Bah, décidément pas de bol.
27: On va faire très simple.
4: Mais oui, on va faire simple. Je vous dépose les enfants, vous les rangez dans un coin, on n'en parle plus.
27: Non, mais ça va pas, non.
4: Ou alors, vous leur faites un petit enclos en parpaing.
27: Mais non, mais vous êtes complètement zinzin, ma parole.
4: Non, c'est toujours Monsieur Martin, mais Monsieur Zinzin n'est pas loin.
27: Je vous ai rien demandé, moi.
4: En quelque sorte, si, puisque vous me l'avez pas interdit non plus,
27: mais
4: vous voyez.
27: Mais ça va pas, non, mais t'es complètement zinzin.
4: Non, je vous dis que non. En revanche, il est à côté de moi, je peux vous le passer. Attends, Monsieur Zinzin. Oui, Monsieur Martin.
27: C'est où? Donne-moi ton adresse, je viens de trouver, moi.
4: Non, mais alors t'inquiète, moi je te les dépose, les enfants, c'est ce que je te dis.
27: Ouais, bah c'est ça, dépose-les, c'est ça. Ouais.
4: Ah bah tout de même, bon, j'arrive.
27: Bah méfiez-vous parce que vous allez attendre un coup de fusil dans le cul.
4: Oula, oh pardon, j'ai cru que vous disiez que vous vouliez mettre un coup de fusil
27: ouais,
4: dans.
27: Bah t'as bien compris, mon gars.
4: Non, mais je rêve, vous êtes en train de me draguer?
27: Non, mais ça va pas, non.
4: Non, mais pardon, madame, mais j'ai déjà quelqu'un.
27: Bon, allez, au revoir.
4: Bisous quand même.
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16: MS, bonjour.
23: Allô?
16: Oui.
23: Bonjour, monsieur.
16: Bonjour.
23: J'ai vu dans le bulletin téléphonique que vous faisiez des massages gratuits.
16: Des ramassages gratuits.
23: Des massages, voilà, c'est ça, des massages gratuits.
16: Massages gratuits? Non, non, on fait des enlèvements gratuits à domicile, monsieur.
23: Ah, c'est à domicile?
16: Non, c'est si vous avez des meubles à donner, c'est Emmaüs.
23: De l'anus?
16: Non, non, des ramassages, on reprend des meubles, des vêtements et des choses comme ça.
23: Ah, sans les vêtements? Bah oui, si c'est un massage, oui.
16: Non, monsieur, vous trompez d'adresse, là, je pense. Hein.
23: Les fesses?
16: Non, mais monsieur, vous trompez, on fait pas de massage, nous. Hein.
23: Comment?
16: On est Emmaüs, nous.
23: De l'anus?
16: Emmaüs!
23: Oui, j'ai compris. De l'anus.
16: Non, non, arrête.
23: Comment?
16: Vous vous trompez de numéro.
23: Donc le dos?
16: Non, non, non, non.
23: Et l'anus?
16: Quoi? J'en peux plus, hein.
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17: Oui, bonjour, je vous écoute.
4: Bonjour monsieur, c'est bien le cabinet de voyance?
17: Oui.
4: Je vous appelle parce que moi-même, je suis du métier dans le sens où j'exerce le voyantisme par téléphone. Et je voulais donc vous proposer une consultation.
17: Non, bah, ça ne m'intéresse pas pour la bonne raison. J'ai, heureusement pour moi, la capacité de voir pour moi-même.
4: Non, mais ça ne vous coûte que 30 euros au lieu de 60 habituellement.
17: Non, mais je viens de vous dire que j'étais capable de regarder pour moi-même.
4: Ah, je vois que vous allez changer d'avis.
17: Bah, écoutez, quand même, je connais encore quand même mes capacités.
4: Excusez-moi, mais je vois que vous vous trompez.
17: Eh ben, vous voyez très mal, mon pauvre monsieur.
4: Non, mais là, je fais 50%, c'est-à-dire que je vous ai débité que 30 euros sur la facture téléphonique.
17: Oui.
4: Ah, je vois que c'est un autre monsieur.
17: C'est pas monsieur, c'est madame.
4: Donc, comme j'expliquais à l'autre monsieur, comme c'est les soldes, je l'ai fait à 50% la consultation.
17: Non. Parce que vous soldez aussi la voyance. Ah, bah, alors là, c'est de l'arnaque.
4: Ah, bah, j'avais vu que vous alliez dire ça.
17: Non.
4: Allô?
17: Allô?
4: Ah bah c'est un autre monsieur.
18: Chez nous on travaille pas comme ça, vous savez, on est 40 chez nous.
4: Oui, non, mais moi ce
18: donc
4: que
18: si
4: je...
18: Si j'ai besoin d'une consultation, je vais même l'avoir gratuitement.
4: Ah bah moi je vous la fais à 30 euros au lieu de 60 là quand même, donc c'est... Voyez.
18: Vous me démarchez par téléphone, vous êtes dans une société là, vous le savez quand même.
4: Ah je savais que vous alliez dire ça, ça c'est quelque voilà. chose que j'avais vu effectivement.
18: Donc, je vous le dis, jouez pas avec moi parce que vous allez pas gagner, d'accord? Faut le savoir.
4: Non mais alors, excusez-moi.
18: Bon écoutez, maintenant ça commence à bien faire, ok? D'accord?
4: Tout ce que vous me dites, je le sais puisque je suis...
18: Bon écoutez, monsieur.
4: Oui.
18: D'accord? Bon, donc vous me dérangez.
4: Non mais alors, excusez-moi.
18: Il y a deux solutions qui vont s'exposer à vous maintenant, ok? Alors.
4: Donc la première.
18: Non mais attendez, je vous le dis, c'est bon maintenant, ça va, 5 minutes. Vous savez, vous allez faire une nana qui a 56 ans, 33 ans de voyance, je connais mon métier par cœur.
4: Ouais.
18: Donc faites attention à ce que vous faites, croyez-moi bien.
4: Oui, non mais alors,
18: parce
4: c'est
18: que
4: ça.
18: Les ficelles, je les connais par cœur, ok? Bon, et en plus, je vais vous dire, si vous êtes un petit peu intelligent, vous verrez ce que je fais comme chiffre d'affaires.
4: Non mais si vous voulez, okay. Moi j'ai vu que vous alliez dire tout ça, okay. Parce que
18: donc,
4: je.
18: Vous n'avez rien vu du tout, vous êtes un gros charlot.
4: Comment ça, je savais que vous alliez dire ça également?
18: Bon, écoutez, vous, je vais être obligé de vous pointer parce que j'ai pas le choix.
4: Comment ça?
18: Vous pouvez me pointer, s'il vous plaît, le numéro.
4: Ah, vous avez un pointeur à côté de vous?
18: Ah, bah, bien sûr, bien sûr.
4: Ah, bah, je contrepointe.
18: Bah, allez-y.
4: Alors, excusez-moi, s'il vous plaît, la dame est en train de me pointer, est-ce que vous pouvez la contrepointer, s'il vous plaît?
18: Mais moi, j'ai pas besoin de contrepointer, moi.
4: Ah, bah, attendez, je demande à mon contrepointeur, vous pouvez me contrepointer le.
18: Oui, non, mais moi, je. Attendez, écoutez, j'ai pas de temps à perdre avec vous.
4: Non, non, non, mais que ce soit clair, parce que moi, vous essayez de me pointer, je contrepointe.
18: Vous savez, je travaille avec les renseignements généraux, je suis pas comme vous.
4: Ah, bah, excusez-moi, moi, je travaille avec le FBI et la CIA.
18: Bonne journée, monsieur.
4: Ah, je vois que vous allez raccrocher.
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20: Allô?
23: Bonjour madame.
20: Oui.
23: C'est la halte garderie.
20: Oui.
23: Bonjour madame, c'est le Père Noël à l'appareil.
20: Oui.
23: Nous appelons toutes les crèches et les haltes garderies de la région aujourd'hui.
20: Oui.
23: Pour faire la grande opération Papa Noël téléphone. Voilà. Et donc, nous vous demandons de nous passer deux ou trois petits-enfants.
20: Bon, viens, il y a le Père Noël au téléphone, Alexandra et ma...
23: Voilà.
20: France, viens ma chérie. Allô?
23: Oui.
20: Je vous la passe, hein.
23: Restez à côté d'elle, hein.
20: Ok, d'accord.
23: Bon, bien écouté.
20: Au revoir, Père Noël.
23: À tout à l'heure, madame.
22: Allô, Père Noël?
23: Bonjour, comment tu t'appelles?
0: France.
5: France, quel âge as-tu, ma chérie?
0: 5 ans.
5: 5 ans. Est-ce que tu sais lire?
0: Je sais pas.
5: Tu sais pas lire encore?
0: Non.
5: Eh ben, dis-moi, va falloir apprendre. Et c'est pour ça que je t'appelle aujourd'hui, puisque je suis le Papa Noël de la CGT. Figure-toi que nous te proposons aujourd'hui, pour t'apprendre à lire, les œuvres complètes de Karl Marx, reliées et cartonnées, pour 235 francs. Frais de port compris.
0: D'accord.
5: Tu vas demander ça à tes parents à Noël?
0: Oui.
5: Eh bien, écoute, je te souhaite un très bon Noël et puis je veux bien parler à ton ami.
6: Allô?
5: Oui.
6: Oui. François parlait?
5: Oui.
6: Un peu intimidé, hein?
5: Oui, elle est un peu intimidée. Ouais. On va voir si la deuxième l'est moins.
6: Alexandra, tu viens dire bonjour au Père Noël, ma chérie? Tu veux même pas lui dire bonjour?
5: Mais si, elle veut.
6: Alors que lui, il pense à vous, là, bientôt.
5: Ah oui?
6: Dis, Alexandra.
5: Je suis en train de préparer leur cadeau.
6: Bah, tu vois, il me dit qu'il est en train de préparer vos cadeaux, le Père Noël. Tu viens lui dire bonjour?
5: Ce sont des beaux livres pour apprendre à lire.
6: À lire? Tu viens, Alexandra? Je viens lui faire un gros bisou.
5: Je suis le Père Noël de la CGT.
6: Un bisou? Non. Elle écoute, mais elle est intimidée aussi.
5: Eh ben, on fera pas notre beurre aujourd'hui.
6: Voilà. Bon, bah, écoutez, merci beaucoup.
5: Oui, ben, je vous en prie, c'est normal parce que c'est pas dans votre crèche aujourd'hui qu'on fera notre beurre. Parce que je suis le Père Noël de la CGT.
6: Ah bon, oh là là.
5: Voilà. Et oui. Nous essayons de savoir évidemment ce qu'elles aiment. Alors, il y en a une, la première, qui m'a dit qu'elle voulait les œuvres complètes de Karl Marx. Et ça tombe bien parce que nous les vendons 230 francs TTC. Et c'est un très bel ouvrage,
6: oui,
5: qui est relié.
6: Non, moi, ça ne m'intéresse pas. Hein.
5: Non, je sais bien, vous non, parce que vous les avez déjà lus, forcément, mais la petite, oui. Alors, ouais. Il faut qu'on envoie ça à quelle adresse?
6: Comment ça? Attendez, je ne vous suis pas, là.
5: Mais non, en fait, si vous voulez, je suis le Père Noël de la CGT.
6: Oui, oui,
5: et,
6: oui.
5: Et nous vendons un très beau livre pour les enfants,
6: oui.
5: Qui s'appelle Le Capital.
6: Oui, non, mais je suis d'accord avec vous, mais enfin, votre prospection, à ce moment-là, vous la faites autrement.
5: Oui, mais enfin, je suis le Père Noël, quand même.
6: Ah, bah oui, non, je suis désolée. Non,
5: bon, bah, écoutez,
6: un peu décevant, ça, par contre, vous voyez.
5: Non,
6: tout à fait.
5: Non, mais attendez, attendez.
6: Oui.
5: Vous savez ce qu'on va faire?
6: Oui.
5: On va chanter une petite chanson avec eux. Vous allez chanter avec moi, vous allez voir, ils vont adorer. Vous êtes prêts?
6: Non, je vous passe France et vous allez chanter avec
5: voilà,
6: elle. Hein,
5: voilà,
6: je te passe France, ma chérie.
5: Voilà.
0: Hello.
5: Bonjour France. Quel âge as-tu?
0: 5 ans.
5: Eh ben c'est bien, t'es en âge de lire les œuvres complètes de Karl Marx. Mais avant, je dois te chanter une petite chanson. Tu es prête?
0: Oui.
5: Tu vas chanter avec moi?
0: Oui.
5: 1, 2, 3. C'est la lutte finale.
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10: Bonjour.
4: Bonjour monsieur, c'est bien ici le poulailler, là, des œufs?
10: Oui.
4: Je vous avais acheté des œufs il y a quelques temps.
10: Des quoi?
4: Des œufs.
10: Des œufs de poule?
4: Oui, c'est ce que je dis. J'ai acheté 48 œufs de poule.
10: Ouais.
4: Comme ils marchent pas, moi je vais vous les rapporter.
10: Bah, je comprends pas. Ça marche pas, un œuf. Mais vous les avez achetés quand, les œufs?
4: Bah, ça fait à peu près 6 mois.
10: Du coup, ils sont périmés.
4: Ah, je confirme. Sur 48 œufs, pas un seul poussin qui est sorti.
10: Non, mais moi je vends pas des œufs à couver, moi.
4: Oui, non, mais ils sont défectueux. En même
10: non,
4: temps,
10: ils sont pas défectueux, monsieur. Je ne vends pas des œufs de ponte.
4: Ah, bah non, oui. Je sais bien, oui, c'est pas des œufs de ponte, puisque c'est des œufs de poule.
10: Mais non.
4: Ah, mais si.
10: Non. Ce que vous dites, c'est absolument pas cohérent.
4: Donc, je prends ma calculette.
10: Mais non, mais
4: vous me devez.
10: Je vous dois rien du tout. Vous ne m'avez pas demandé pour faire des poules.
4: Bah, excusez-moi, je sais quand même que la poule, elle sort bien de l'œuf.
10: Non, mais, monsieur, une vache, s'il n'y a pas de taureau, elle fera pas de veau, hein.
4: Excusez-moi si je vous l'apprends, mais les vaches ne font pas d'œufs, hein.
10: Non, mais ils font des veaux.
4: Vous me parlez d'œufs de vache.
10: Bon,
4: je ne parle pas d'œuf de vache.
10: Non, vous comprenez pas.
4: C'est quand même moi qui me fais avoir dans l'histoire.
10: Non, pas du tout. C'est vous qui n'avez pas compris comment fonctionnait un œuf de poule.
4: Bon, voyons.
10: Non, ça commence à se bien faire.
4: Bon, passez-moi le responsable.
10: Bien sûr.
4: Merci, monsieur.
10: Allez.
19: Oui.
4: Oui, bonjour, madame.
19: Moi, vous êtes.
4: Je suis chez moi. Pourquoi je.

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3: Poule.
4: Mais je vois rien, je vous dois. Mais je vous ai pas vendu de poule.
3: Bah, vous m'avez vendu des œufs à poule, donc forcément.
4: Ah non, j'ai vendu des œufs de poule.
3: Donc des œufs à poule qui n'ont pas fait de poule. Donc forcément.
4: Mais vous avez fumé la moquette ou quoi ce matin? Non, mais c'est incroyable de voir ça.
3: Ah, je suis bien d'accord. On se prétend pouliste.
4: Non, mais vous rigolez, quoi.
3: Oh oui, bien sûr.
4: Mais non, mais point, pour moi, ça s'arrête là.
3: Je m'excuse, mais j'ai quand même couvé vos œufs pendant 6 mois.
4: Je pense qu'on va arrêter là parce que je vais vous envoyer chier.
3: Alors, je préférerais me faire envoyer pondre. Au moins, non, ça.
4: Vous prenez les gens pour des cons.
3: Ah non, le con, c'est moi. Le trop con d'ailleurs.
4: Ah oui, bah, ça m'étonne pas. Je crois qu'il faut continuer. Hein.
3: Ah, mais avec plaisir. Merci, madame.
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5: Allô?
6: Allô?
5: Oui.
6: Je suis bien à la quincaillerie?
5: Oui, bonjour.
6: Oui, bonjour. C'est la maison de retraite, hein, pareil. J'ai un patient en chambre 28 qui a besoin donc de quelque chose, qui vous téléphone. Mais je veux vous dire qu'il souffre de la maladie de Gilles de la Tourette. Vous connaissez?
5: J'ai entendu parler, je ne sais plus trop ce que c'est, mais j'en ai entendu parler, là, de la Tourette. Là.
6: Vous savez, ils ont des spasmes, c'est un, comme des tocs, en fait, et ils prononcent des mots malheureux, un peu.
5: D'accord.
6: Voilà, je vous le passe.
5: Hein. Ok, merci.
6: 28, Gisèle, 28.
7: Allô?
5: Oui, bonjour.
7: Ah, bonjour, c'est la quincaillerie?
5: Oui, oui.
7: Ah, bonjour dans ton cul, c'est pour de la colle.
5: Qu'est-ce qu'il vous faut comme colle?
7: Est-ce que vous avez de la colle à bois dans ton cul?
5: Oui, c'est de la colle à bois. En tube ou en pot?
7: En pot, mais alors c'est pour quel bois dans ton cul?
5: Toutes sortes de bois.
7: Et sur des planches de dans ton cul de balsa?
5: Ça va pour du balsa.
7: Pour faire des planeurs dans ton cul?
5: Oui, ça va pour faire des planeurs, oui.
7: Elle n'est pas trop épaisse dans ton cul?
5: Ah non, elle est assez fluide.
7: Alors oui, vous savez, on a besoin pour nos guides en balsa, pour le club de modélisme dans ton cul.
5: Oui.
7: On est donc 7 dans ta quéquette à avoir donc un plan de modélisme pour des planeurs qui font 1m80 d'envergure.
5: Oui.
7: Donc quelle quantité il nous faut dans ton cul, dans ton nez?
5: Eh ben moi je pense, nous c'est des bidons de 250 grammes.
7: Des bidons?
5: Oui, c'est des petits flacons.
7: Des flacons dans ton cul?
5: Oui, de 250 grammes.
7: C'est coûte combien?
5: Attendez, je regarde.
7: Dans ton cul?
5: Oui. Le prix, c'est 4,30 euros.
7: Et il en faut combien dans tes reins?
5: Oh, avec un, vous devez en avoir assez.
7: 15 dans ta chatte?
5: Ah non, un seul.
7: 4 dans ton cul?
5: Un seul.
7: Ah, un seul dans tes couilles?
5: Oui.
7: 3 dans ton cul?
5: Oui.
7: Bon, ben, je vous passe le standardiste.
5: D'accord.
7: Dans tes couilles?
5: Oui, merci.
7: De rien dans tes seins.
6: Allô? Allô, oui, c'est la maison de retraite. Vous avez eu mon patient?
5: J'ai eu votre patient, et donc, j'ai un pot de colle, là, ça vaut 4,30 euros, ou 6,35. Je lui dis 4,30, mais il aura que 6,35, parce que comme à chaque fois, il me répète toujours un peu des mots, donc...
6: Quel mot il vous a dit?
5: Souvent, il me disait dans ton cul, il disait trois mots, puis hop, dans ton cul. Vous voyez, ça très souvent. Il a essayé de rimer, par exemple, comme il m'a dit dans ton nez, parce que j'avais dû dire quelque chose qui terminait par « et ». Vous voyez, il a fait le... vous voyez, comme si c'était un... pour que ça rime.
6: D'accord.
5: Et comme là, à la fin, je lui ai dit de rien, il m'a dit « dans tes seins ». Vous voyez. Et il m'a parlé du club de modélisme.
6: Oui.
5: Il a su me dire les dimensions, ça paraissait cohérent. Bah, sauf que de temps en temps, il répétait dans ton cul, ça c'est sûr. Il le disait entre les... Vous voyez.
6: D'accord.
5: Parce que bon, des fois, ça rimait pas forcément. S'il y a un moment donné, parce qu'il m'a dit dans ta quéquette, je crois, il m'a dit. Il devait y avoir un mot qui terminait par être, il m'a dit dans ta quéquette. Je m'en souviens bien maintenant.
6: Être, vous êtes sûr du.
5: Ah, ben sûr. Hein. Ah, oui.
6: Attendez, je voudrais bien vérifier quand même.
5: Oui.
6: Trouver un mot à être, elle est ou étiquette, et on va voir.
5: Ah, ben c'est peut-être avec étiquette.
6: Réessayez, hein.
5: Ouais,
6: on va voir avec lui, hein. Attendez. Merci. Ça a sonné?
5: Oui, c'est moi. Je vous rappelle pour la colle. J'ai bien été voir sur l'étiquette. Et.
7: Dans ton cul?
5: Oui, et le prix était, sur l'étiquette, était de 6,35 euros.
7: Dans ta quéquette?
5: Sur l'étiquette.
7: Dans ton cul?
5: Oui, et ben c'était 6,35.
7: Dans ta quéquette?
5: Oui.
7: Merci, dans ton cul?
5: Ben de rien. Repassez-moi le standardiste alors.
7: Je te passe le docteur dans tes seins.
5: Oui, merci.
7: De rien dans ton cul.
6: Allô?
5: Oui, allô?
6: Oui, docteur, dans ton cul à l'appareil, j'écoute.

0: Oui, ben ça a marché, hein, parce que là, il me l'a dit, les mourettes, il l'a bien dit, hein, deux fois il l'a dit dans Téléquinquette, et quand je lui ai demandé de me repasser le standard 10, il m'a dit, ben je vous repasse le docteur dans tes seins. Et voilà, il m'a dit ça.
1: Jamais dans ton cul.
0: Ah si.
1: Ah.
0: Ah si, ça, il l'a dit plusieurs fois.
1: Donc
0: c'est
1: elle...
0: ce qu'il a dit le plus, ça. J'ai dit, allô, il a dit, dans ton cul. Et puis, donc je lui ai dit, j'ai fait exprès, j'ai répété deux fois le mot étiquette, et deux fois il a dit le mot quéquette. Et à la fin, il m'a dit dans tes seins. Une fois dans ton cul, deux fois dans ta quéquette, et la troisième fois dans tes seins. J'ai du monde, là, je sors du magasin.
1: Mais vous êtes sorti du magasin, pourquoi donc?
0: Non, parce que j'avais des clientes à côté, alors quand elles m'entendent, elles ne comprennent pas.
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3: Oui?
4: Oui, bonjour madame, c'est bien le contrôle technique?
3: Oui.
4: Vous êtes contrôleuse technicienne vous-même?
3: Oui.
4: Oui, voilà, je vous appelle parce que je voulais me renseigner pour les histoires de pollution de voiture, là. J'ai entendu qu'ils voulaient mettre des normes en place.
3: Oui, oui.
4: Vous savez, il y a des histoires de pastilles.
3: Non, on peut pas ça, nous.
4: Donc, vous me faites. Vous avez un papier?
3: Non, mais non, j'ai pas de papier, je suis dans une voiture, là.
4: Ah, bah regardez dans la boîte à gants, peut-être. Il y a peut-être des fois, il y a des papiers qui traînent dans les boîtes à gants.
3: Non, là, et celle-ci, il n'y a rien.
4: Et dans le vide-poche, sur le côté?
3: Non, il n'y a rien.
4: Bah, vous n'avez pas regardé?
3: Bah, si, hein, on contrôle tout. Hein.
4: Vous contrôlez les vide-poches aussi?
3: Les vide-poches, non.
4: Ah, bon, vous êtes côté passager ou conducteur?
3: Là, je suis côté mon conducteur.
4: Non.
3: Si.
4: C'est pas vrai.
3: Si.
4: Non.
3: Bon, pourquoi?
4: Klaxonner pour voir?
3: Ah bah, y a pas de souci.
4: J'ai rien entendu. Allô?
3: Oui?
4: Oui, vous pouvez klaxonner pour voir?
3: Ah bah oui, je viens de le faire deux fois déjà.
4: Ah non.
3: Voilà.
4: Non, je disais, est-ce que vous pouvez klaxonner? C'est...
3: Bah, je viens de le faire.
4: Donc vous êtes du coup, vous êtes côté passager en fait?
3: Bah non.
4: Bah, si vous étiez côté conducteur, vous pourriez klaxonner?
3: Bah, je klaxonne.
4: Ah bah non.
3: Je vais vous mettre le téléphone devant. Voilà.
4: Vous pouvez mettre le clignotant pour voir?
3: Voilà.
4: Ah bah je l'entends pas.
3: Ah bah ici on les entend pas fort hein, là-dessus. Hein.
4: Ouais, donc il n'y a pas de clignotant, vous êtes en train de me flûter.
3: Mais, oh écoutez monsieur.
4: Non mais j'ai l'impression quoi, voilà.
3: Je vais mettre vers la centrale. Ça fait pas plus de bruit que ça. Hein.
4: C'est vous qui le faites à la bouche ça.
3: Bah non. Hein.
4: Bon si. Vous,
3: bon monsieur, franchement,
4: oui.
3: Vous me dérangez.
4: Alors d'accord, alors dans ce cas,
3: oui.
4: La portière est ouverte ou pas?
3: La portière, non, elle est fermée là.
4: Ouais, vous n'êtes pas dans la voiture, en fait.
3: Oh, écoutez, vous me cassez les pieds, là.
4: Bah non, mais j'ai l'impression que vous essayez de me balader, là. Vous
3: pourquoi
4: prenez...
3: vous baladez?
4: J'entendrais la portière claquer si vous étiez dans la voiture.
3: Bah, eh ben, allez, hop. Voilà.
4: Pardon?
3: Je viens de la faire claquer, là.
4: Non.
3: Bon, monsieur.
4: Non, mais dans ce cas, vous avez des manches longues ou pas?
3: Oui.
4: Est-ce que vous pouvez peut-être écrire sur la manche? Vous me faites une attestation comme quoi ma voiture ne pollue pas, vous voyez? C'est
3: bah,
4: très...
3: J'ai pas de stylo, là, sur moi.
4: Ah, parce que sinon, on découpe un bout de manche, ça marche aussi, hein, c'est juste.
3: Mais non, on peut pas, ça, monsieur.
4: Bah.
3: Mais non.
4: Bah, si.
3: Non.
4: Bah, si.
3: Mais je vous dis que non.
4: Bah, moi, je vous dis que si.
3: Non.
4: Bah, si.
3: Moi, à partir du moment où je fais un contrôle,
4: ouais.
3: Même ne serait-ce de pollution, je suis obligé d'entrer une carte grise.
4: D'accord. Et une carte bleue, ça marche aussi ou pas?
3: Une carte bleue.
4: Bah, j'ai une carte bleue. Ça marche, ça, ou pas?
3: Bah, je sais pas, moi, il faut voir. Moi, je l'ai pas devant les yeux. Hein.
4: J'ai une carte vitale aussi. Bah, elle est verte.
3: Une carte vitale, une carte bleue, non, mais... Oui, une carte vitale, n'importe quoi, là.
4: Ah, bah, je ne sais pas, moi, vous me dites une carte grise. Ça n'existe pas, la carte grise.
3: Ça n'existe pas, ah bon?
4: Bon, enfin, ça se saurait.
3: Bah, vous avez bien une fiche d'identification du véhicule.
4: C'est vous qui le dites?
3: Oh, écoutez, monsieur, franchement, vous m'énervez. Au revoir, monsieur.
4: Non, mais excusez-moi, allô?
3: Oui.
4: Vous êtes même pas au téléphone.
3: Oh, monsieur.
4: Non, mais vous me faites croire que vous êtes au téléphone?
3: Non.
4: Bah, je suis sûr que vous êtes même pas au téléphone.
3: Si.
4: Bah, raccrochez pour voir.
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1: Oui, bonjour madame. Madame.
5: Oui.
1: Bonjour, vous êtes bien titulaire de l'abonnement 0546.
5: Mmh.
1: Oui, c'est France Télécom à l'appareil.
5: Oui.
1: Nous installons sur le quartier, sur le 0546, un système téléphonique. Le dernier cri de la technologie infrarouge, c'est-à-dire que vous êtes relié à partir d'aujourd'hui sur l'infrarouge. Votre appareil de téléphone qui est un appareil à fil, hein.
5: Mmh.
1: Vous avez une fiche, vous avez une prise qui va dans votre mur actuellement, n'est-ce pas?
5: Oui.
1: Voilà, donc maintenant, vous n'aurez plus besoin de cette prise téléphonique. Vous allez pouvoir vous transporter, vous promener dans votre appartement, prenant l'appareil que vous avez actuellement. Vous le prenez dans vos mains, mais vous débranchez la prise et nous pouvons continuer à parler. Voilà le nouveau système.
5: Mmh.
1: Eh oui, c'est le système.
5: Ah ben, faudrait que vous rappeliez parce que ma belle-mère est descendue, là.
1: Vous avez un appareil de quel type?
5: Ah ben, je sais pas, c'est chez ma belle-mère, hein. Moi, c'est pas ma maison.
1: Ben non, mais vous savez,
5: c'est
1: madame...
5: C'est ma belle-fille, moi.
1: Comment?
5: Moi, je suis sa belle-fille, hein.
1: Ah, c'est pour ça, voilà.
5: Ah, bah, écoutez, moi, je suis pas à mon domicile, hein.
1: Voilà, écoutez, c'est un tout petit problème technique. Vous avez
5: elle
1: votre...
5: va revenir, là, dans 10 minutes, hein, quart d'heure, si vous pouvez rappeler à ce moment-là.
1: Non, vous avez votre appareil dans la main?
5: J'ai l'appareil de ma belle-mère dans la main, oui.
1: Voilà, donc vous prenez l'appareil dans la main, vous voyez le cordon téléphonique?
5: Oui.
1: Vous le tendez tout doucement.
5: Oui, je le tends.
1: Oui, tout doucement, hein.
5: Oui, oui.
1: Bon. Nous allons faire un compte à rebours. Je vais inverser la fréquence. Ne bougez pas, madame.
5: Mmh.
1: Vous faites un essai en ZRF. Voilà. Un peu plus. Voilà. Écoutez, madame, nous avons un petit problème dans votre appareil téléphonique. Vous n'avez pas un appareil qui ferait masse. Il y a pas un
5: dent. Je peux pas vous dire. Je connais pas le bâtiment ici. Je
1: peux un appareil. Un appareil en métal. Vous savez, avec des. Excusez-moi de vous demander ça. Vous n'avez pas d'appareil dentaire, de plombage, de choses comme ça.
5: Si, j'ai un appareil dentaire, moi.
1: Ah. Eh ben voilà. Vous avez un appareil dentaire.
5: Ah bah dites donc, vous me posez beaucoup de questions, dites donc.
1: Ah oui, excusez-moi, mais vous savez...
5: C'est un peu indiscret, mais enfin...
1: Oui, mais vous savez, je suis inspecteur à France Télécom, c'est moi qui fais...
5: Oui, mais vous savez, c'est un peu indiscret, ça.
1: Oui, excusez-moi. Hein? Oui, excusez-moi.
5: Ça me semble un peu indiscret, quoi.
1: C'est un peu intime.
5: Je tique, hein.
1: On va faire le test simplement maintenant pour vérifier que ça marche bien.
5: Oui, mais... Ah, elle
1: n'est
5: pas là, hein.
1: Madame, j'ai pas besoin qu'elle soit là. Du moment qu'il y a quelqu'un chez vous, c'est parfait. Nous, on teste la ligne. Vous pouvez prendre donc votre téléphone.
5: Oui.
1: Vous le prenez dans les mains. Là, vous l'avez dans les mains, le téléphone?
5: Oui, j'ai dans les mains.
1: Vous allez, tout en me parlant, hein, j'ai besoin de vous entendre pour faire les tests, vous allez vers votre prise téléphonique.
5: Oui.
1: Et vous allez voir que, quand je vous le dirai, vous enlèverez, vous décrocherez.
5: La prise,
1: voilà,
5: d'accord.
1: Voilà la prise, et vous verrez que nous pouvons continuer à nous parler normalement.
5: Vous allez me dire, et puis je vais la débrancher.
1: D'accord, donc je vais vous faire avec vous un compte à rebours. Alors, vous m'entendez?
5: Oui.
1: À partir de 5, vous faites le compte à rebours, vous décrochez la prise, et à 0, nous continuons à nous parler normalement.
5: D'accord.
1: Je vous écoute.
5: Oui. Alors, 5, 4, 3, 2, 1, 0.
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6: Oui, allô?
4: Oui, bonjour monsieur, c'est bien le bureau de tabac?
6: Oui.
4: Monsieur Martin, l'appareil, je suis mineur de profession, c'est dans ma famille quelque chose qu'on se transmet de père en fils depuis maintenant des générations.
6: Oui.
4: Et alors, qu'est-ce que j'apprends?
6: Bah, je sais pas.
4: Vous refusez de vendre des cigarettes aux mineurs dans votre établissement?
6: Bah, oui.
4: Ah, et de quel droit?
6: Que je refuse aux mineurs.
4: Ah oui, parce que moi, si vous voulez, c'est ce que je vous dis, mon père était mineur, mon grand-père était mineur.
6: Bah, ça veut rien, c'est pas ça, mineur. Aller dans tous les tabacs, ça c'est pas moi, c'est un décret que j'ai appelé l'État.
4: Oui, bah, bien sûr, bah, on met ça sur le dos de l'État parce que vous n'aimez pas les gens de la mine.
6: Non, mais j'aime pas les gens de la mine.
4: Et vous le dites en plus.
6: Bah écoutez, c'est pas grave, j'ai mon conjoint qui est là ce midi, il est policier, il entend la conversation.
4: Ah bah passez-le moi, tiens.
7: Oui, allô.
4: Oui, bonjour madame.
7: Non, bonjour monsieur. Non, déjà, conversez à monsieur que vous vous adressez. Donc, je vous dis bonjour, donc vous me dites bonjour madame, je dis non, je suis à monsieur.
4: Oui, mais c'est ce que j'ai dit,
7: donc,
4: oui.
7: Donc voilà, on dit bonjour, au revoir, on le remercie, et voilà.
4: Ah voilà, pour tout le monde, sauf pour les mineurs. Mais c'est quand même
7: non,
4: dingue,
7: monsieur.
4: Ça. Non, mais
7: donc, je vois pas. Laissez-moi parler, monsieur, maintenant.
4: Oui, non, mais.
7: Alors là, maintenant, qu'est-ce que vous voulez?
8: Qu'est-ce que vous
7: voulez enregistrer votre communication, monsieur? Allez-y. Votre enregistrement, est effectué?
4: Alors, bah, attendez, dans ce cas, j'effectue un enregistrement de mon côté aussi.
7: Allez-y, je vous écoute, monsieur.
4: Et demandez à votre femme d'arrêter de crier, s'il vous plaît, parce que c'est pas la peine.
7: C'est pas madame qui crie, c'est mon chien. Maintenant, vous prenez votre voiture ou vous venez à pied, et puis comme ça, on s'expliquera et on verra, vos arguments et les miens. Maintenant, si vous le désirez, on se retrouve, au commissariat et on s'explique.
4: Non, mais comment dire?
7: Moi, je vous le dis, vous êtes, en train de parler d'une chose que vous ne connaissez même pas, monsieur.
4: Ah, bah non, comment dire?
7: Pour quelle raison, que vous vous, permettez de téléphoner aux gens?
4: Comment dire que si vous me présentez, vous
7: êtes. C'est pas comment dire, je parle en français, donc c'est pas la peine de dire comment dire.
4: Non, mais ce que je veux dire, c'est que, vous me présentez.
7: Non, c'est pas comment dire, monsieur, encore une fois, on parle en français, c'est pas la peine de dire comment dire.
4: Non, mais comment dire que je parle en français?
7: Non, mais c'est pas comment dire, monsieur, je vous dis encore une dernière fois, c'est un lapsus que vous faites.
4: Non, mais comment dire que juste.
7: Non, pas comment dire, monsieur.
4: Moi, j'ai dit comment dire?
7: Oui.
4: J'ai pas dit comment dire.
7: Bah, si. Encore une fois.
4: Oh bah non, je crois pas, non.
7: Allez.
4: Donc comment dire que...
7: Ouais, encore une fois.
4: Je l'ai dit là.
7: Oui.
4: Bon, bah écoutez, comment dire...
7: Encore une fois.
4: Comment dire que si vous me présentez...
7: Ouais, encore une fois.
4: Présentez-moi juste des excuses.
7: Comment pour... Je pense que vous rêvez là, monsieur.
4: Par rapport que vous êtes anti-mineur.
7: Anti-mineur?
8: Mais on n'est pas anti-mineur. Non mais faut arrêter quand même.
4: Non mais pas vous, mais votre collègue qui dit qu'il est anti-mineur, vous voyez.
7: Votre collègue, j'étais présent dans la pièce, cette personne, c'est une personne, c'est une dame.
4: Comment dire?
7: Encore comment dire?
4: Moi j'ai dit comment dire?
7: Bah oui.
4: Bah bon.
7: Ouais. Surtout votre enregistrement, il faudra l'écouter, monsieur.
4: Ah bah oui, je vais réécouter, parce que j'ai pas l'impression que c'est moi qui dis comment dire.
7: Parlez français, c'est tout, comment dire, c'est pas. Ça fait 50 fois que vous dites comment dire.
4: Ah parce qu'il faut pas dire comment dire.
7: Non mais monsieur, je sais pas ce que vous prenez. Donc maintenant, comment dire?
4: Vous avez dit comment dire, non?
7: Non.
4: Ah vous l'avez pas dit?
7: Non.
4: Non parce que je croyais que vous aviez dit comment dire, c'est pour ça que.
7: Non, monsieur, je vous le dis, c'est vous.
9: vous qui le dites, monsieur.
4: Ah, c'est moi qui dis comment dire.
9: On va pouvoir le localiser, on va aller chercher chez lui.
4: Ah bah très bien, moi je vous ai localisé aussi. Hein.
9: Ouais, bah non, il faudrait être déjà équipé, monsieur.
4: Ah bah je suis équipé, je vous ai localisé, vous êtes au bureau de tabac actuellement.
9: Ah bah oui, maintenant je me...
4: Ah ah.
9: Monsieur, comment dire, vous êtes vraiment... Comment dire, c'est moi qui vous l'ai dit.
4: Oui, la machine confirme.
6: Donc voilà, monsieur, ça suffit, on arrête là.
4: Non, mais parce que je serais peintre, par exemple. Est-ce que vous auriez marqué interdit aux peintres?
6: C'est tout, on vend pas de tabac.
4: Ah, donc en plus, vous êtes anti-peintre.
6: Anti-peintre, oui, bah voilà.
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10: Allô?
11: Oui.
10: Oui, bonjour, madame.
11: Vous faites des dépannages?
10: Oui.
11: Est-ce que vous pourriez venir faire dépanner ma fenêtre, s'il vous plaît?
10: C'est du PVC ou de l'aluminium?
11: C'est du bois.
10: Comment?
11: Ça a l'air d'être du bois.
10: Du bois?
11: Du bois.
10: Du bois et...
11: Non, pas du bois. Du bois.
10: Du bois. Je comprends pas ce que vous me dites. Du bois, c'est...
11: Vous connaissez pas le bois?
10: Du tout, non.
11: Comme une bouée, mais sans œufs.
10: Mm-hmm, mais ça, on fait pas, madame.
11: Si.
10: Non, du tout, non.
11: Ah, si.
10: Non, on ne sait pas, non.
11: Alors, écoutez, si vous voulez pas vous déplacer, est-ce que mon fils et moi, on peut vous amener la fenêtre?
10: Non, mais nous, si vous nous amenez la fenêtre, on vous la réparera pas, hein.
11: Non, c'est pas grave.
10: Non, ça nous fait une distraction.
11: Vous savez, à notre âge, on a besoin de distraction.
10: Je sais bien, madame, mais on ne sait pas, ça. On ne le fait pas. Même en venant, on ne le fait pas.
11: Non, démonte la fenêtre, si tu veux commencer. On va l'appeler pour la dame pour qu'elle voit ce que c'est qu'une fenêtre en bois.
10: Non.
11: Voilà. Elle va rentrer dans la berline. Oui.
10: Non.
11: Là, il est parti la démonter.
10: Non, madame, non. Je suis désolée, j'ai une autre ligne qui sonne. Je vais devoir vous laisser, madame.
11: Oh, mon Dieu.
10: Je suis désolée, j'ai une autre ligne qui sonne, madame.
11: Oui, mais vous me faites beaucoup de peine.
10: Je suis désolée, j'ai une autre ligne. Je vais devoir vous laisser, madame.
11: Oui, mais vous me faites beaucoup de peine.
10: Je suis désolée, mais j'ai une autre ligne qui sonne. Je vais devoir vous laisser, madame.
11: Oui, mais vous me faites beaucoup de peine.
10: Je suis désolée, je vais devoir raccrocher.
11: Oui, mais vous me faites beaucoup de peine.
10: Je vais devoir raccrocher, madame.
11: Oui, mais vous me faites beaucoup de peine.
10: Je suis désolée.
11: Oui, mais vous me faites
10: beaucoup
11: de peine.
10: Au revoir, madame.
11: Oui, mais vous me faites beaucoup de peine.
10: Bonjour.
12: Oui, bonjour, Gendarmerie nationale, appareil.
10: Oui.
12: Nous venons d'intercepter une R21 immatriculée 54 avec une dame et un monsieur qui transportaient sur leur capot une fenêtre en bouée, nous disant qu'ils venaient vous l'amener à votre demande.
10: Ah, du tout, non.
12: Ah bah,
10: on lui a jamais demandé de venir avec sa fenêtre. Hein.
12: Ah bah écoutez, elle prétend que c'est vous qui...
10: Ah du tout, non. Non. C'est elle qui s'est engagée en disant qu'elle voulait venir avec sa fenêtre. Nous, on lui a dit non, puisqu'on ne répare pas ce type de fenêtre.
12: C'est une fenêtre en bouée, c'est ça?
10: Oui.
12: Oui, et donc elle prétend que vous lui avez demandé de la porter.
10: Du tout, non. C'est pas nous qui lui avons demandé. Hein.
12: Bah, attendez, quittez pas. Hein. Oui, alors donc la dame me dit que... Madame, attendez, moi je suis avec les dépanneurs qui me disent que c'est vous, qu'ils ne vous ont jamais demandé de l'amener.
11: Oh la menteuse, alors ça c'est pas vrai.
10: Non, c'est vous qui vous êtes focalisé pour emmener la fenêtre, on vous a jamais dit d'emmener la fenêtre, madame.
11: Elle m'a dit qu'elle ne savait pas ce que c'était le bouet et qu'elle voulait voir...
10: Non, c'est pas vrai, madame.
11: Elle m'a même dit, ah oui, amenez-la à ses...
10: Vous êtes de mauvaise foi, madame.
11: Les collègues vont pouvoir voir ce que c'est le
10: bouet. Du tout.
12: Attendez, moi je vais vous entendre tous les deux pour une confrontation.
10: Donc, attendez, je sais ce que je dis encore. On ne l'a jamais demandé de venir avec sa fenêtre. On n'est pas inconscient quand même, quoi.
12: Même si c'est du bouet, madame?
10: Même si c'est du bouet, oui.
12: Bon.
10: On envoie un technicien, mais on ne l'a jamais demandé de venir avec la fenêtre, monsieur.
12: Bah, c'est gentil de la dépanner, hein.
10: Ben, on n'a pas le choix, puisqu'elle nous fait passer pour des menteurs, donc...
12: C'est une rustine qu'il faut mettre, hein, apparemment, parce que la fenêtre est crevée, c'est tout. Hein.
10: Parce que la fenêtre est crevée, il faut mettre une rustine.
12: Exactement, hein, c'est ce que je vois, hein. Donc c'est une rustine, écoutez, le trou dans la fenêtre fait à peu près 3 mm d'épaisseur.
10: 3 mm d'épaisseur, oui.
12: Et donc il y a une fuite d'air et évidemment la fenêtre est dégonflée.
10: Une fuite d'air et la fenêtre est dégonflée. Mmh.
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13: Oui, bonjour.
4: Oui, bonjour monsieur, c'est bien la boulangerie?
13: Oui.
4: J'ai acheté des pains au lait chez vous.
13: Oui.
4: Et alors, il n'y a pas de lait dedans?
13: Bah si.
4: Ah non?
13: Bah attendez.
4: J'ai ouvert, il n'y avait que de la mie à l'intérieur.
13: S'il n'y avait pas de lait, ce serait du pain.
4: Ah bah donc c'est du pain, donc vous m'avez vendu du pain?
13: Non.
4: Vous êtes dit, il ne va pas faire gaffe, il ne va pas se rendre compte qu'il n'y a pas de lait à l'intérieur et...
13: Bah bien sûr, on va faire ça monsieur, comme si quand on va faire ça, quand même réfléchissez un peu, comme par hasard bien sûr.
4: Dans le pain au chocolat, il y a une barre de chocolat?
13: Oui, bah c'est normal.
4: Et bah dans le pain au lait, il n'y avait pas la barre de lait.
13: Il n'y a pas de barre de lait dedans.
4: Ah bah oui, ah bah on est d'accord, ah bah voilà, c'est bien ce que je disais.
13: Bah non, mais c'est vous qui comprenez pas.
4: Ah bah j'ai très bien compris que vous gardez toutes les barres de lait.
13: Mais non, c'est vous comprenez pas. Pain au lait, on vous a donné des pains au lait nature.
4: C'est-à-dire des pains au lait sans lait, donc des pains.
13: Non, mais il n'y a pas de barre de lait dans les pains au lait.
4: Écoutez, c'est bien de reconnaître que vous...
13: Mais non, c'est vous qui reconnaissez rien.
14: expliquer parce qu'il comprend rien du tout.
15: Oui.
4: Ah, notre monsieur. Bonjour monsieur.
15: Ouais, non, vous savez, j'ai 40 ans de métier, j'ai déjà entendu des vertes et des pas mûres, mais il n'y a pas de lait dans du pain au lait.
16: Ah.
15: Ça suffit, hein.
4: C'est bien déjà de reconnaître vos torts, maintenant.
15: Non, non, je ne vais pas reconnaître mes torts. Le pain au lait, c'est la brioche qui est au lait.
4: Ah, mais je ne vois pas de lait.
15: Mais vous ne pouvez pas voir du lait, comment voulez-vous voir du lait?
4: Bah, parce qu'il suffit que si vous aviez mis la barre de lait comme vous le prétendez.
15: N'importe quoi, mais n'importe quoi. Il n'a jamais été question de mettre une barre de lait dedans. Qu'est-ce que c'est qu'une barre de lait? J'ai jamais entendu parler d'une barre de lait.
4: C'est comme une barre de chocolat dans le pain au chocolat. Sauf que c'est une barre de lait dans le pain au lait.
15: Mais n'importe quoi. Vous voulez quoi?
4: Ah bah, je voudrais un remboursage. Rapport.
15: Non, mais n'importe quoi.
4: Excusez-moi, il y a quand même eu trompisme sur la marchandise.
15: Non, une barre de lait, c'est pas une barre de chocolat. Hein.
4: Non, mais effectivement, une barre de lait, c'est pas une barre de chocolat parce que c'est une barre de.
15: Une barre de quoi?
4: Bah, c'est une barre de lait.
15: Une barre de lait. Moi, j'ai jamais entendu parler de ça. C'est du lait, c'est liquide.
4: Ah bah, c'était pas liquide du tout. Moi, c'était que de la mie sèche hein, à l'intérieur du.
15: Non, non, non, non, non, non, n'importe quoi.
4: Ah bah, je vais vous le rapporter parce que j'en ai quand même un plein sac.
15: Plein sac. Vous en avez pris combien?
4: J'en avais pris. Une douzaine?
15: Non, des pains au lait, j'en fais 6 par jour. Hein. Vous n'en avez pas pris 12. Hein.
4: Ah, bah c'était il y a quelques semaines, je me souviens très bien.
15: Ah, en plus, il y a quelques semaines, vous allez me les rapporter aujourd'hui.
4: Bah, c'est parce que je suis parti en vacances entre temps. Donc...
15: Oh, écoutez, monsieur, je vous attends tout de suite, monsieur.
4: Non, mais alors, je vois le truc, vous allez planquer toutes les barres de lait, quand j'arriverai, hop, il n'y aura plus une barre de lait dans le magasin.
15: N'importe quoi, mais ça va vraiment pas la tête, moi, parce que j'ai du temps à perdre.
4: Non, puis il n'y a pas que ça, c'est que j'ai eu du problème sur un pain cuit au feu de bois, soi-disant.
15: Non, non, non, mais vous voulez rire, non?
4: Alors, oui, il est cuit, mais il n'y a ni feu, ni bois dedans. Hein.
15: Ah,
4: rien du tout.
15: En plus. N'importe quoi.
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18: Allô,
11: Madame Briet.
18: Oui, qui est-ce?
11: Bonjour, je suis une de vos voisines, figurez-vous. J'habite au 2 de la rue, moi. Vous êtes au 12?
18: Oui.
11: Voilà, ben, je voulais vous proposer un coup de main pour ce soir pour vous aider à faire les gâteaux.
18: Un gâteau pour ce soir, pour quelle raison?
11: Ben, avec les invités que vous allez avoir, là, ce qu'ils ont dit à la radio. On vient d'entendre votre nom et votre adresse à la radio.
18: Mon nom, mon adresse à la radio.
11: Ah, vous êtes pas au courant?
18: Ah non, pas du tout.
11: Eh ben, il y a une émission de petite annonce sur les top 50 FM, là, vous savez, la radio libre, quoi.
18: Ouais.
11: Et puis alors, ils ont dit qu'il y avait une fête chez vous. Ils ont même donné votre adresse. Moi, j'ai tendu l'oreille, j'ai entendu l'adresse, je me suis mis ça à côté de chez nous.
18: Et j'ai oui, rien entendu, moi.
11: Tous les gens qui partent pas en vacances et qui restent dans le 18e arrondissement, vous êtes invités, il y a une fête ce soir chez elles.
18: Il y a une fête ce soir chez moi?
11: Ah oui, c'est ce qu'ils ont dit, hein.
18: Oh, mais je ne serai personne chez moi.
11: Et vous êtes pas au courant?
18: Non, je suis pas au courant.
11: Bah écoutez, je vais vous donner leur numéro de téléphone, puis dites-leur bien qu'ils ont dû faire une erreur. Hein.
18: Bah ils ont fait une erreur, oui.
11: 42.
18: Oui, allez-y.
11: 51. Allez.
18: Bon, bonjour, merci, madame.
11: Mais c'est normal si on se dépend entre voisins.
18: Merci beaucoup.
11: Je vous en prie, madame.
18: Merci beaucoup, madame.
11: Au revoir, madame.
18: Au revoir.
19: Allô?
18: Allô, monsieur.
19: Oui, ne quittez pas, madame, parce que nous sommes à l'antenne. Hein.
18: Bah oui, mais...
19: Vous êtes
18: oui.
19: Bien, chers auditeurs, sur Top 50 FM, la radio qui en a, n'ayons pas peur de le dire. Et à l'instant, nous venons d'écouter donc Daniela. Oh, Daniela, comme c'était super, chanté par les Sulfureux Elmer Footbeat. Je vous rappelle que pour Daniela, il reste 3 places pour tous les copains qui passent. En attendant, je vous rappelle nos 2 petites annonces de la matinée, donc qui courent depuis ce matin. La première, Jean-Pierre Bullock, il est super extra sympa comme mec. Vous allez voir, vous allez l'adorer. Il a 33 ans, les filles, il est célibataire et il voudrait rencontrer une jeune femme rieuse pour faire la mouette ensemble. Et la deuxième annonce, donc je vous rappelle tout de suite la deuxième annonce, une grande fête qui est offerte dans le 18e arrondissement avec madame Ginette Briet.
18: Bah oui,
19: au 12 rue, attendez madame, on est à l'antenne, hein. Au 12 rue, cette dame fort sympathique, donc vous pouvez l'appeler vous-même chers auditeurs au 42 ce soir, donc chez elle. Attention, à partir de 22h, une bouteille de champagne par personne, ça va être la fête. Je vous rappelle que l'orchestre donc de salsa de Patato Valdés, 30 musiciens de salsa chez madame Ginette Briet.
18: Et nous prenons tout...
19: Attendez madame, vous permettez, nous reprenons tout de suite notre débat avec donc notre auditrice. Allô, bonjour, comment t'appelles-tu?
18: Oui, mais moi je suis madame Briet.
19: Madame Briet.
18: Bah, ben, je veux personne chez moi, moi.
19: Ah, bah, écoutez, c'est formidable, madame. Vous êtes donc
18: là. Mais je veux Attendez. Personne chez moi.
19: Chers auditeurs, écoutez,
18: mais
19: c'est
18: merveilleux. Je veux personne chez moi, monsieur, je reçois personne chez moi.
19: Chers auditeurs, chères auditrices, vous avez donc votre hôtesse qui vient de nous appeler. Elle doit certainement nous appeler pour donner le code d'entrée de l'immeuble.
18: Non, je ne dois rien du tout.
19: À vous tous, attendez, madame, on va parler après.
18: Non,
19: hein. Attendez.
18: Personne.
19: À tous les auditeurs et auditrices qui sont coincés dans les embouteillages donc de ces grandes routes de week-end et de vacances.
18: Bah oui, mais
19: eh bien, on va vous passer donc madame Briet tout de suite. Alors, madame Briet, je crois que votre prénom, si je me trompe pas, je vais même te tutoyer, c'est Ginette. Ginette, comment ça va?
18: Oui. Ça va mal, mais je veux personne chez moi.
19: Eh bien, écoute, j'ai une bonne nouvelle pour toi. Est-ce que tu sais combien...
18: Mais pourquoi vous tutoyez, monsieur?
19: Tu n'es pas une auditrice fidèle de la radio? Allez.
18: Bah si, mais j'ai pas entendu, mais...
19: Eh ben écoute,
18: c'est une dame qui m'a téléphoné de me dire que qu'il allait dimanche chez moi ce soir.
19: 400 personnes.
18: Mais 400 personnes, je vais les mettre.
19: Ah, pas ça. Attendez, déconnez surtout pas. Attendez, on prend l'antenne. Eh bien, jeune kid dynamique, jeune fille, t'es super extra comme nana, je crois que je vais avoir une bonne nouvelle pour toi. Est-ce que tu sais combien d'appels téléphoniques on a eu? 400 auditeurs, auditrices qui viennent de nous dire à l'instant qu'ils venaient tous chez toi avec une bouteille de champagne. Est-ce que tu sais quel est l'orchestre qui va jouer chez toi ce soir?
18: Mais j'ai pas d'or.
19: Eh bien, c'est Carlos Patato Valdez avec ses 20 musiciens de salsa. Qu'est-ce qu'on dit?
18: Qu'est-ce qu'on dit,
19: jeune kid? On dit merci.
18: Bah, je dis pas merci, je veux personne chez moi.
19: Et attends, j'ai une bonne nouvelle, figure-toi. Fini.
18: Arrêtez de me tutoyer, mon sang.
19: On te prête une sono de 2 x 4000 watts.
18: De quoi?
19: 2 x 4000 watts.
18: Mais non, j'ai pas de place chez moi.
19: Et attention,
18: pas la tête, non.
19: Je vous rappelle.
18: Mais ils vont casser personne chez moi, je veux pas les mettre, voyons, qu'est-ce que c'est cette histoire de bêtise?
19: Ils vont danser.
18: Donc, vous dansez où? Moi,
19: je vous rappelle l'adresse, tout le monde sait Ginette.
18: Non. Ne donnez plus mon adresse sur l'antenne.
19: 12 rue.
18: Arrêtez ces bêtises. Mais arrêtez ces bêtises.
19: Elle est cool, Ginette. Et c'est dans le 18e arrondissement.
18: Je suis pas cool, moi.
19: 42.
18: Non. 30... Ne donnez pas mon numéro de téléphone. Je veux personne chez moi. Ce soir, je m'en vais.
19: J'espère que ton appartement est grand, ma chérie.
18: Non,
19: parce
18: il n'est
19: que...
18: pas grand, mon appartement.
19: J'espère que ton appartement est assez grand pour contenir.
18: Non, mon appartement n'est pas grand.
19: Ginette.
18: Je veux personne chez moi.
19: Ginette, je te donne l'antenne.
18: Ginette, elle en a marre, Ginette.
19: Ginette, t'es géniale. Les 400 auditeurs donc sont...
18: Oh, j'en ai marre de conneries.
19: Allez, on t'embrasse très fort.
18: Oui,
19: allez. Salut, Ginette.
18: Salut.
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16: Oui.
4: Bonjour monsieur, c'est bien la boulangerie?
16: Oui.
4: Monsieur Martin à l'appareil, établissement Les Démarchistes Martin.
16: Martin?
4: Oui, allô?
16: Mais vous êtes qui?
4: Je suis une société de démarchisme téléphoniste.
16: Démarchisme?
4: Ouais, parce qu'avant je faisais du démarchage téléphonique.
16: Oui.
4: Mais il y a une nouvelle loi et on n'a plus le droit maintenant.
16: Oui, je sais, c'est pas plus mal.
4: Donc pour contourner le problème, je fais du démarchisme téléphoniste, ça n'a rien à voir.
16: Moi ça m'intéresse pas le démarchisme, pas du tout.
4: Ouais, c'est l'avantage justement du démarchisme,
16: oui.
4: Que ça vous intéresse ou pas, c'est pareil.
16: Oui, mais moi j'ai rien commandé, qu'est-ce que vous me parlez là? Je vois pas pourquoi. Je recevrai un article, j'en veux pas.
4: Parce que, en tant que démarchiste, je considère d'office que vous êtes d'accord pour acheter, je vous envoie l'article, et si ça vous intéresse pas, vous le renvoyez.
16: Non, mais c'est quoi ce nouveau truc, là? C'est complètement ridicule.
4: Bah non, c'est beaucoup plus simple. Grâce au démarchisme, on n'a plus besoin de vous appeler, on vous vend direct des trucs.
16: Ah non, mais moi je veux rien du tout. Votre démarchisme, vous le gardez...
4: Bah là, c'est-à-dire qu'il y a quand même le convoi qui est en route pour vous livrer.
16: Ah mais tu vois pas pourquoi un convoi est en route?
4: Ah oui, parce que je vous ai pas dit, l'article qu'on vous livre, c'est un ascenseur.
16: Mais j'en veux pas de votre ascenseur, que j'en fous.
4: Bon, c'est un petit modèle. C'est du 6 étages, 4 personnes.
16: Mais je... Mais en plus, un 6 étages. Mais monsieur, j'ai pas d'étage.
4: Ouais.
16: Qu'est-ce que vous me balancez un ascenseur?
4: C'est parce qu'on fait une promo en ce moment, donc autant en profiter.
20: Oui.
4: Bonjour monsieur.
20: Mais qu'est-ce que vous voulez qu'on fasse d'un ascenseur? On est en rez-de-chaussée, c'est une boulangerie. Mais vous êtes barjot?
4: Non mais si vous en voulez pas, vous me le dites.
20: Mais j'en veux pas.
4: Eh ben pas de problème. Quand vous l'aurez reçu, vous ferez une demande pour renvoyer l'ascenseur.
20: Et donc vous allez faire livrer un ascenseur ici et je vais devoir dire non?
4: C'est ça, parce qu'à partir du moment où la commande arrive chez vous, moi je touche une commission dessus.
20: Mais je vais pas prendre un ascenseur, je suis en rez-de-chaussée, je suis même pas dans un immeuble.
4: Pour le moment, mais imaginez, la semaine prochaine, vous vous dites tiens, on rajoute 6 étages. Eh ben vous avez déjà l'ascenseur.
20: Oui, mais j'en ai rien à foutre.
4: Eh ben voilà, aucun respect pour les démarchistes.
20: Attendez. Non, n'importe quoi.
4: Oui, allô. Eh, bonjour, madame.
21: Mais attendez, je reçois un colis qu'on n'a pas commandé.
4: Ah, voilà, donc vous avez suivi.
21: Mais c'est quoi comme colis?
4: Ah non, alors vous n'avez pas tout suivi. C'est ce que je disais au monsieur, c'est un ascenseur.
21: Un ascenseur?
4: C'est ça, c'est du 6 étages, 4 personnes.
21: Alors, vous savez quoi, votre ascenseur? Je pense que vous ne cherchez pas à le joindre. Parce qu'un ascenseur dans une boulangerie, je sais pas ce que je vais le faire.
4: Non, mais vous savez quoi? Vous avez 30 jours pour le renvoyer, donc essayez-le tranquillement.
21: Ah non, mais c'est même pas obligé de venir. Dites au chauffeur qu'il me livre même pas. Un ascenseur dans une boulangerie.
4: Non, alors ce que vous faites, c'est que vous le gardez une semaine et après.
21: Non, mais je vais même pas le garder une minute. Je vais même pas 30 secondes, je le garde.
4: Ouais, mais alors ça, c'est un coup à faire sauter ma com, pardon.
21: Chef, je vais me faire quoi d'un ascenseur dans une boulangerie chez moi?
4: Oh, bah, ça peut servir pour plein de trucs. Déjà, je disais, si vous rajoutez les étages au-dessus.
21: Oui, un ascenseur dans une boulangerie. Expliquez-moi à quoi je vais le servir.
4: Ou par exemple, si vous avez une cave et des parkings en dessous, vous pouvez remonter des trucs.
21: Pour monter quoi? De la farine dans mon pétrin, mais j'ai encore deux bras pour y arriver jusqu'à là.
4: Après, moi, je vous donne des idées. Vous êtes libre d'en faire ce que vous voulez. C'est votre ascenseur.
21: Je suis libre de choisir ce que donc j'en fais rien, j'en veux pas, mais même pas venir chez moi. Je pense que si le livreur arrive bien, il prend le coup de double.
4: Bon, ça va, ça vous coûte rien d'essayer pendant une semaine ou deux.
21: Mais ça me coûte rien, mais qu'est-ce que donné à branler de l'ascenseur.
0: Oh, je suis son patron, moi, là.
4: Admettons, bonjour, madame.
0: Ça fait un quart d'heure que tu m'occupes mon salarié, là, s'il te plaît, là.
4: Oh, bah, s'il te plaît, c'est un petit quart d'heure, quand même.
0: Il t'a dit non, t'as compris ou quoi?
4: Ah, mais j'ai très bien compris.
0: Voilà, t'as compris.
4: Bien sûr, votre collègue ne pouvait pas dire oui parce que c'est vous la chef.
0: T'es gentil, merci.
4: Ah, mais avec plaisir, tu sais, moi, quand je peux rendre service.
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3: Autoroute d'information, bonjour.
11: Bonjour, madame.
3: Ah bah tiens. Vous ne quittez pas un instant.
11: Ben non. Ça fait du bruit par où ça passe, ça, dis donc.
3: Allô?
11: Oui, ben, ça fait du bruit chez vous.
3: Oui.
11: Hey. Bonjour, madame.
3: Bonjour, monsieur.
11: Monsieur Ledoux à l'appareil.
3: Oui.
11: Vous êtes bien le centre d'information sur les autoroutes?
3: Oui, monsieur.
11: Bien, je pars en vacances en Espagne, là.
3: Oui.
11: Avec ma femme, mon petit neveu Georges et mon chien.
3: Oui.
11: Voilà. Ben oui, mais alors, le problème, on a un problème, on est en train de charger la voiture et tout. Enfin, on a déjà fait quelques kilomètres, mais on est en train de changer les valises de place, parce qu'avec le Kléber, les valises, elles n'ont plus de place dans le coffre, vous voyez?
3: Ah oui, d'accord.
11: Alors, donc, on a des problèmes, quoi, évidemment. Alors, on voudrait savoir s'il y avait une forêt sur le bord de la route qui mène en Espagne.
3: Une forêt, hein?
11: Oui.
3: À quel niveau?
11: Oh ben, pas trop loin, quoi. C'est parce que ma femme n'arrive pas à dormir avec le clébard qui aboie tout le temps parce qu'il étouffe dans le coffre, quoi.
3: Ouais.
11: Alors, on se disait qu'on pouvait peut-être... Enfin, juste pendant un mois, quoi. Laisser le chien, bon, dans la forêt, au bord de la route, pour qu'on puisse le reprendre après, vous voyez, quoi.
3: Ah oh non, mais si vous n'allez pas abandonner votre chien pendant un mois...
11: Trois semaines et demie.
3: Trois semaines et demie dans la forêt, vous voulez abandonner votre chien?
11: Non, pas abandonner. C'est-à-dire qu'on pensait que, vous voyez, en plus, les forêts dans le sud de la France, c'est dangereux.
3: Oui.
11: En été, il y a des incendies de forêt.
3: Oui.
11: Alors justement, nous, le petit chien, il pourrait peut-être vous aider dans la lutte contre les incendies de forêt parce qu'il passe son temps à pisser sur les arbres. Vous voyez?
3: Mais comment il va vivre pendant trois semaines?
11: Mais il peut surveiller les arbres, il peut protéger les champignons, quoi.
3: Mais non, mais vous pouvez pas faire ça.
11: Mais bon, on rentrera au bout de trois semaines alors. Vous savez, les chiens, ils font ami-ami avec les écureuils, ils ont chacun une truffe, ils se frottent la truffe, ils aiment bien ça les chiens. Les écureuils leur apportent des glands.
3: Les écureuils leur apportent des glands aux chiens?
11: Ah bah bien sûr, madame.
3: Mais c'est pas possible, monsieur, ses amis les écureuils, ils vont pas le nourrir.
11: Si.
3: Ils vont pas le nourrir assez, c'est pas avec des glands qu'il va se nourrir.
11: Mais si, le chien, ça mange n'importe quoi.
3: Mais non, dans une SPA, à la SPA, il va être nourri normalement.
11: Mais nous, on l'a entraîné à bouffer des glands depuis trois semaines, et ben il se porte bien.
3: Votre chien, il va pas rester pendant trois semaines au même endroit. Hein.
11: Mais on va l'attacher à l'arbre.
3: Ah bah oui, bah c'est très malin. Hein. Mais il va être malheureux, le chien va pas pouvoir bouger, vous rendez pas compte.
11: Mais il aime bien pas bouger, c'est un feignant, c'est un gros feignant, ce chien-là. Je vous dis, il fait rien.
3: Allô?
11: Oui.
3: Mais monsieur, excusez-moi, mais vous êtes sûr que vous êtes très normal?
11: Madame, je vous...
3: Non, mais je me permets de vous demander ça, monsieur, parce que là, vraiment, d'abord, est-ce que vous savez où vous êtes ici?
11: Je pense que je suis chez des gens sympathiques.
3: C'est-à-dire?
11: Honnêtes. Plaisant, que j'aurais bien aimé rencontrer dans ma vie, avec qui j'aurais aimé me lier d'amitié, pourquoi pas.
3: Non mais monsieur, vous vous rendez compte de ce que vous dites? Est-ce que vous avez déjà vu, je sais pas qui vous êtes, qu'est-ce que vous
11: monsieur,
3: faites dans la vie, monsieur?
11: Monsieur Bernard Ledoux, retraité des PTT.
3: Je suis bien heureuse de le savoir. Alors dans les PTT, on est comme ça?
11: Comment ça, on est comme ça?
3: Ben, écoutez monsieur, vous avez pris un chien. Moi, je sais pas, j'ai quatre chiens, monsieur. Et croyez-moi, je pars aussi en vacances, comme ça m'arrive de temps en temps. Et je laisse pas mes chiens au bord d'une forêt, hein.
11: Mais je veux pas les laisser au bord de la forêt.
3: Non, vous voulez l'attacher à un arbre, alors c'est encore pire.
11: Mais oui, mais je veux pas le laisser au bord de la forêt. S'il faut le mettre au milieu de la forêt, je l'attache au milieu de la forêt.
3: Non, mais enfin, monsieur, mais il mangera comment, votre chien? Vous rêvez ou quoi?
11: J'ai expliqué à la dame que les écureuils leur apportent des glands.
3: Non, mais vous plaisantez, mais un non. Chien, ça mange des glands. Moi, mes chiens, ils mangent de la viande, monsieur.
11: Moi, ça fait trois semaines qu'on entraîne. Mon chien a bouffé des glands.
3: Vous l'entraînez à manger des glands. Vous en mangez, vous, des glands?
11: Et j'ai essayé.
3: Oui, et c'est bon?
11: Ben écoutez, à mon avis, c'est bon pour le chien.
3: Ben, c'est bon pour le chien, ça, bien sûr. Mais pourquoi pas? C'est peut-être bon pour les écureuils, mais ça m'étonnerait que ce soit bon pour un chien.
11: Eh ben, il en bouffe. Hein.
3: Il en bouffe.
11: Eh ben, d'ailleurs, on a déjà une cargaison. En plus, le temps que...
3: Cargaison.
11: Mais oui, parce qu'on a pensé à tout. Le temps que les écureuils fassent ami-ami avec lui, on va lui mettre un petit panier à côté de sa laisse, puisqu'on va le mettre avec la laisse à l'arbre.
3: C'est ça, oui.
11: Alors, vous êtes un ami des chiens?
3: Ah oui, monsieur, oui.
11: Alors, à quel arbre croyez-vous qui sera le mieux? un sapin, un hêtre ou un bouleau.
3: Non, mais monsieur, est-ce que vous plaisantez là où...
11: On part dans une demi-heure, madame.
3: Partez dans une demi-heure. Bon, mais écoutez-moi, d'abord, premièrement, si vous avez un problème, c'est à la SPA qu'il faut vous adresser, à la Société Protectrice des Animaux, et non pas à un service autoroute.
11: Mais ils n'en veulent pas de mon chien à la SPA.
3: Comment ça, ils n'en veulent pas de votre chien? Ça m'étonne, à la SPA, on accepte les chiens.
11: Non, la dame m'a dit qu'ils n'en voulaient pas.
3: Et pour quelle raison?
11: Parce que c'est un éjaculateur précoce.
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1: Allô?
4: Bonjour madame, je voudrais parler à monsieur l'agriculteur, s'il vous plaît.
1: Oui, c'est moi, hein.
4: C'était pour vous prévenir que je me suis permis de vous inscrire à L'Amour est dans le Pré. Donc, ça a été
1: valide. Moi, je suis marié, moi, j'ai pas besoin de L'Amour est dans le Pré, moi.
4: Comment ça, vous êtes marié?
1: Mais j'ai quelqu'un, moi, j'ai ce qu'il faut à la maison, j'ai pas besoin d'autres personnes, moi.
4: C'est pas grave, ça. Vous ferez comme si.
1: Non, mais attendez, mais vous continuez, là, ou quoi?
4: Bah, excusez-moi,
1: excusez-moi, je vous dis que j'ai rien besoin. Moi, je n'ai pas rien à vous devoir à vous. S'ils viennent chez moi, ils seront vite reçus.
4: C'est très gentil de les recevoir.
1: Non, je vais m'occuper de votre cas, moi.
4: Hein? Alors, merci, mais moi, je. Ah, c'est monsieur.
5: Vous demandez un monsieur ou une dame?
4: Bah, je demande à un monsieur, monsieur.
5: Mais je suis pas un monsieur, hein?
4: Oui, parce que je disais à votre collègue...
5: Ah, ça ne m'intéresse pas, désolé, ne foutez pas cette merde, j'en ai pas besoin du tout.
4: Oh, bah c'est trop tard.
5: Ah non, je passe pas à la télévision, hein?
4: Si, en tant que candidat officiel.
5: Ah non, non, non, j'ai pas fait de trucs, hein, ne foutez pas la merde, parce que je vous envoie la merde, hein? Oh, racontez pas vos conneries, là, hein?
4: C'est-à-dire que vu que le dossier est à votre nom...
5: Ah non, eh bien, moi, je vous ai pas donné l'accord.
4: Ça, c'est pas grave, j'ai accordé à votre place.
5: Ah non, non, non, non, non, non, non, désolé, L'Amour dans les Prés, c'est une connerie totale.
4: Vous avez juste à recevoir quelques célibataires.
5: Non, non, non, non, les célibataires, je vous avertis, je ne cherche personne et j'ai quelqu'un de ma vie.
4: Ah, parce que j'ai déclaré le contraire, donc vous allez dire...
5: Ah non, mais vous foutez pas de ma gueule, là.
4: Ben, c'est-à-dire que moi, ça me permet quand même de toucher une commission chaque fois qu'elle...
5: Ah, mais voilà, mais vous êtes un escroc.
4: Ben, non, je dirais plutôt un...
5: Ah, si, si, si, si, vous êtes un escroc.
4: Non, mais ce qu'on va faire, quand ils viendront, vous faites comme si...
5: Ah, non, non, non. Quand je vais voir des voitures, je leur ferme la porte sur le nez et je leur dirai ce que je pense.
4: Parce qu'il y a quand même une équipe de télé qui doit venir s'installer pendant 2 mois chez vous.
5: Quand est-ce qu'ils vont venir?
4: Vous êtes là cet après-midi?
5: Non, je ne serai pas libre.
4: Ah bah dans ce cas, faudrait laisser peut-être les clés.
5: Non mais vous vous foutez de ma gueule, même de moi, je ne reçois même pas la femme. Je ne veux voir personne, hein. Je vous envoie les flics, moi. Hein.
4: Alors oui, mais si vous me trouvez des flics agriculteurs célibataires, parce que il faudrait...
5: Vous faites chier à la fin, bordel de gueule! Vous me prenez pour une abrutie, non?
4: Bah, excusez-moi, moi j'essaie juste d'arranger tout le monde.
5: Donc... Non, vous essayez à vous prendre du fric.
4: Oui, bah alors c'est vrai que moi je touche
5: alors,
4: un peu.
5: Alors moi je ne veux pas de demain, j'en ai un de ma vie, et je ne reçois personne
4: non, mais
5: chez moi.
4: C'est ce que je vous dis, votre homme là. On va dire qu'il est célibataire.
5: Ah non, non, non, non, non, non, non, ne foutez pas la merde dans une famille qui n'a pas besoin.
4: Si vous, vous vous cachez le temps
5: ah
4: de.
5: Ah non, non, non, alors là, mais ils vont m'entendre.
4: Non, mais il y aura juste 2-3 nanas qui dormiront à la
5: non,
4: maison.
5: Non, non, non, non, non, non, non, non, non, non, non, non, non, non, non, non. Raconte pas des histoires, hein.
4: Non, mais elle dort pas forcément avec vous.
5: Ah, mais écoutez.
4: On dira que c'est monsieur qui voulait...
5: Ah, non, non, non, non, monsieur ne sera pas là.
4: On vient, on filme.
5: Vous êtes un bandit. Donnez-moi votre numéro de téléphone personnel.
4: Votre numéro de téléphone. Alors,
5: non,
4: c'est
5: le
4: 05.
5: Le vôtre.
4: Ah, pardon.
5: Donnez-moi-le.
4: Alors, 06.
5: 06.
4: Oui, 06.
5: 06 après.
4: 06.
5: Alors, il y a 3 06.
4: Voilà, 06.
5: Le dernier.
4: 06.
5: Bon.
4: Et je suis monsieur Martin.
5: Monsieur Martin, le 06. 06. 06, 06.
4: Il en manque un.
5: Et donnez-moi l'autre.
4: 06.
5: Eh bien, 06.
4: Si jamais ça décroche pas au 06,
5: oui.
4: Je vous donne un autre numéro au cas
5: oui,
4: où.
5: Oui, oui, oui, oui. Donnez-moi l'autre numéro.
4: Alors, dans ce cas, c'est 07.
5: 07.
4: 07.
5: 07.
4: 07.
5: 07.
4: 07.
5: 07. C'est un drôle de numéro, ça aussi. Oui, et après
4: 07, c'est 07.
5: Bon, d'accord. Là, je vais avertir quelqu'un d'important.
4: Ah bah, j'espère bien, parce que j'attends qu'il m'appelle, hein.
5: Ah mais non, mais c'est quelqu'un qui va vous foutre une reflet.
4: Ah bah, j'attends votre appel.
5: Faut pas me faire chier.
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22: Allô?
19: Ouais, de toute façon, on verra après. Oui, on va voir après ce que ça... Allô?
22: Oui.
19: Bonjour madame, c'est la mairie à l'appareil.
22: Oui.
19: Vous êtes bien madame Gadec?
22: Oui.
19: Ah d'accord. Bon, je suis en ligne avec les services des égouttiers, ils sont dans les canalisations là.
22: Oui.
19: Dans tout égout qui est juste en dessous de chez vous.
22: Oui, oui, oui.
19: Et
22: oui.
19: Y a un truc qui les dérange, donc je vais vous les passer et ils vont vous dire ce qui se passe.
22: D'accord.
19: Je bascule la communication, vous allez les avoir, ils vont vous expliquer. Ne quittez pas.
22: Oui, oui, oui.
23: Allô?
22: Oui.
23: Ah, bonjour, madame. Oui, on est dans les égouts, là.
22: Oui.
23: Juste en dessous de chez vous.
22: Ah, attendez, je vais regarder par la fenêtre.
23: Non, mais vous nous voyez pas, on n'est pas sur le trottoir, on est dans, dans les égouts.
22: Oui. Oui, oui, oui.
23: Parce que dans votre arrivée, là, qui descend de chez vous, il y a un saumon qui remonte par les tuyaux, les canalisations qui arrivent chez vous.
22: Oh.
23: on ne sait pas quoi faire parce qu'il va boucher les canalisations.
22: Oui.
23: Il faudrait que vous le fassiez remonter. Alors, vous allez pouvoir nous aider. Est-ce que vous êtes loin des toilettes, là ?
22: Non.
23: Bon, vous prenez votre téléphone à la main.
22: Oui.
23: Et vous allez jusqu'aux toilettes.
22: Et qu'est-ce que je fais, alors ?
23: Alors, juste, on vérifie que c'est bien votre canalisation. Attends, passe-moi la, oui, la clé de 12, là, vas-y. Attends. Quittez pas, madame, hein ?
22: Oui, oui.
23: Oui, c'est ça. Allô ?
22: Oui.
23: Bon, est-ce que vous auriez un morceau de pain ?
22: Un morceau de pain ? Oui, bien sûr.
23: Allez chercher un morceau de pain, on va essayer de le faire remonter, il n'y a pas de...
22: Oui, attendez, je prends le morceau de pain. J'ai le téléphone. Ça y est, j'ai pris mon morceau de pain.
23: Voilà, et il faudrait une épuisette ou...
22: Pourquoi ? Parce qu'il va remonter ?
23: Ben oui.
22: Il est gros ?
23: Oh, il fait 2 kilos quand même. Hein.
22: Oh, attendez, alors je vais appeler un voisin là. Parce que...
23: Non, mais c'est rien. Hein.
22: Je vais appeler quelqu'un parce que je ne serais pas capable.
23: Allô ?
22: Oui, attendez, je suis en train de me demander si je vois quelqu'un là. Oh, il n'y a personne.
23: Dans l'immeuble ?
22: Dans la rue.
23: Oui, si vous voyez quelqu'un dans la rue qui pourrait vous aider à remonter le saumon, ça serait pas mal, oui.
22: Oui, oui, oui.
23: Allô ?
22: Oui, attendez, j'essaye de trouver quelqu'un pour m'aider là. Oh, ben, il y a 3 gars qui arrivent là. Attendez, je vais en paquet.
23: Ils ont une épuisette, eux ?
22: Monsieur ! C'est un petit jeune là qui vient.
23: Je vais vous aider.
22: Ils sont à 3. Une épuisette, non, j'ai pas. Hein. Attendez, qu'est-ce que je peux trouver autrement ?
23: Bon, ils vont l'attraper avec les mains.
22: Venez m'aider, vous serez bien gentil. Il y a un monsieur qui dégoût. Il y a un saumon qui remonte dans les toilettes. Il faut que je donne le pain. Et qu'est-ce que je fais avec le pain ? Allô ?
23: Oui, alors vous allez mettre le pain.
22: Le pain, je fais quoi ?
23: Amenez le petit jeune dans vos toilettes déjà.
22: Oui, attendez, je l'amène. Ils vont venez voir. Il y a un saumon qui remonte des égouts. Et il fait combien de kilos ?
23: Oh, ben environ 2.
22: 2 kilos. On vous invitera à manger.
23: Ils peuvent vous aider ?
22: Oui, ils sont à 3, là, ils ont l'air bien gentils. On arrive, hein. Rentrez, monsieur. Oh, écoutez, tenez, venez voir. Les water sont là, il faut mettre un morceau de pain.
23: Oui.
22: Attendez, je vous passe le garçon ?
23: Oui.
22: Tenez.
6: Allô ?
23: Allô ?
6: Oui.
23: Oui, c'est les égouttiers, là.
6: Oui.
23: Bon, il est dans les égouts de la dame, là. Il remonte.
6: Ouais.
23: Vous avez une épuisette ?
6: On n'a pas d'épuisette, non. De toute façon, une épuisette, ça ne rentrera pas dans les toilettes, donc...
23: Non, mais une petite...
22: Des gants ?
23: Non. Alors, si vous avez des gants ?
6: Avec des gants, peut-être,
22: des gants pour ne pas qu'ils glissent. Je vous donne ça, parce qu'il paraît qu'il faut mettre ça dans les toilettes.
6: Il faut mettre le pain dans les toilettes, c'est ça ?
23: Voilà.
6: Le monsieur va vous dire. Ok. Elle va chercher des gants.
23: Voilà.
6: Ouais, tu peux me tenir le... Ah,
22: il faut mettre des gants.
6: Allez voir ça, les gars. Ça va être...
22: Il fait 2 kilos.
6: 2 kilos. Comment il a fait pour remonter les égouts ?
22: Ça y est, le petit gars a mis le morceau de pain dedans.
23: Est-ce que... Alors, attendez, on est en train de pousser nous, le saumon par en dessous, là, dans les... Est-ce que vous voyez sa gueule ?
22: Oui, sa gueule. La gueule du saumon.
23: Normalement, vous devez voir sa tête, là.
22: Normalement, on devrait voir sa tête. Non, on ne voit pas.
23: Les petits jeunes ne la voient pas non plus.
22: Les petits jeunes ne la voient pas non plus.
23: Tirez la chasse d'eau pour voir.
22: Tirez la chasse d'eau.
6: Avec le pain dedans.
22: Avec le pain dedans.
23: Ben oui.
22: Oui.
23: Allô ?
22: Oui.
23: Ça y est, le pain est parti.
22: Oui.
23: Merci, madame.
22: Merci, madame.
23: Ben oui, parce que... On est dans les égouts, nous, on vit dans les égouts, on n'avait pas de pain pour notre repas, là, ce soir.
22: Quoi ? Ça, c'est la dernière, alors. Ils avaient besoin de pain. Merci, madame, qui me dit. Oh, on vit dans les égouts. Oh, ben, j'aime mieux ça, hein.
6: Bon,
22: merci, les gars. Ah, ben, je vais vous inviter, mais on n'aurait pas mangé, quand même. Merci. Allô ?
23: Allô ?
22: Oui.
23: Ah, dites-moi, madame, est-ce que vous pourriez nous faire passer une bouteille de vin ?
22: Non, allez, ça suffit, j'arrête. Hein.
7: 7h. Oh. 7h02. Oh. 7h03.
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9: Allô ? Oui, bonjour.
4: Bonjour madame, je vous appelle parce que j'ai vu votre petite annonce, vente 4 roues de Volkswagen.
9: C'est 110 euros.
4: 110 euros, d'accord, et c'est quelle année ?
9: Alors la Jetta, elle était de 90.
4: C'est diesel, essence
9: Ah non, c'est pas la voiture, hein. Vous m'avez demandé pour quelle voiture, moi je vous ai dit c'est une Jetta.
4: On est d'accord.
9: Je vends pas de voiture, je vends des roues.
4: Vous avez déjà une offre, c'est ça ?
9: Non, j'ai pas d'offre. L'annonce a été mise il y a 5 minutes.
4: Ah bah alors dans ce cas, je suis le premier, c'est ça ?
9: Vous voulez quoi, la voiture ou les roues ?
4: Alors non, moi c'est pour la voiture.
9: Mais non !
4: Et c'est combien de portes ?
9: Mais en ce cas, on n'arrive pas à se comprendre, c'est pas possible.
4: Oh bah ça, c'est pas possible.
9: Bon, je vais revérifier mon annonce des fois qu'elle serait mal libellée pour la modifier. Mais je
4: ah c'est ça,
9: pas.
4: Vous allez changer le prix, je vous veux venir.
9: Mais non, je vais pas changer le prix, monsieur.
4: S'il faut changer les roues, à la limite.
9: Mais non, c'est pas, c'est l'inverse.
4: Donc il n'y a pas de problème pour les roues ? Pourquoi vous me dites qu'il y a un problème avec les roues ?
9: Mais non, il n'y a pas de problème avec les roues.
4: J'ai l'impression qu'il vaut mieux que je la voie quand même avant. Hein, parce
9: mais
4: que
9: monsieur,
4: c'est...
9: je vends des 4 roues toutes seules.
4: Alors c'est 4x4.
9: Mais non, je vends des...
4: 4x4.
9: Mais enfin monsieur, est-ce qu'on va vendre une voiture 110 euros ? Attendez, vous rêvez ou quoi ?
4: Bah, c'est vous qui m'avez dit qu'il y avait une Jetta à 110 euros.
9: Bah, tiens, prends-le.
10: Allô ?
4: Oui ?
10: Il n'y a pas de voiture à vendre, c'était la voiture de mon beau-père qui est parti à la casse.
4: Écoutez, je suis désolé pour votre beau-père qui soit parti à la casse, comme vous dites.
10: Moi... C'est la voiture qui est partie à la casse, hein, c'est pas mon beau-père.
4: Alors, excusez-moi, parce que ça se repasse le téléphone, je comprends plus rien. Vous, c'est le monsieur ?
10: Non, moi, je suis madame.
4: Madame, d'accord. Bah, est-ce que je pourrais reparler à l'autre dame, s'il vous plaît ?
10: Bah, c'est un monsieur, hein.
4: Que vous soyez marchand de pneus,
10: c'est... Mais on n'est pas marchand de pneus, on est les roues. On est individuel, on est... Bon, je vous repasse le marchand de pneus.
4: Merci.
9: Mais je suis pas marchand de pneus, je suis particulier.
4: Bon, alors ça, c'est...
9: Mais c'est moi que vous avez eu il y a 2 secondes, on vend des roues.
4: Bon,
9: je suis pas un marchand. Si, je suis pas...
4: Bon, on résume, on a un 4x4.
9: Mais j'ai pas de 4x4, monsieur. Enfin, je sais pas, vous...
4: On a un 4x4
9: à 100... Mais non, mais j'ai pas de 4x4, j'ai pas de voiture.
4: Il est à 110 francs.
9: Bon, enfin, vous comprenez rien, c'est pas possible, monsieur, je suis désolé.
4: Bon, enfin, c'est pas 110 francs.
9: Mais monsieur... Hey. Réfléchissez 2 secondes.
4: C'est ce que je disais à votre collègue, que vous soyez marchand
9: de... C'est pas
4: de...
9: mon collègue, c'est moi que vous avez eu depuis le début.
4: Non, mais l'autre monsieur, là.
9: Vous avez eu madame.
4: Excusez-moi, mais votre femme a une voix d'homme, elle vend un 4x4.
9: Mais fait... non, elle vend pas de 4x4. Mais monsieur...
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13: Société Générale, bonjour.
24: La Société Générale.
13: Oui, monsieur.
24: Oui, bonjour, monsieur. Ceci est un hold-up. Alors, vous êtes à la caisse, là ?
13: Oui.
24: Bon.
13: Non, c'est pour moi.
24: Bon, allez à la caisse, s'il vous plaît.
13: Oui.
24: Vous y êtes ?
13: Mais c'est pour moi qui suis dans la caisse.
24: Bon,
13: je peux vous... des clés, moi.
24: Ok. Bon, pour rester discrètement, là. Vous êtes à l'entrée ?
13: Non. Dans... Qui c'est ?
24: Bon. N'ayez pas peur, tout se passera bien. Restez calme, d'accord ?
13: Oui.
24: Bon. Alors, vous allez sortir 20 000 francs liquides en coupure de 100 francs. Ok ?
13: Oui.
24: Bon. Vous les mettez à droite en rentrant. Vous avez une poubelle ?
13: Oui.
24: Discrètement. D'ailleurs, t'es personne. Je vous regarde. Qu'est-ce que vous êtes en train de faire ?
13: J'ai la trouille.
24: Comment ?
13: Je peux pas.
24: Pourquoi ?
13: Je peux pas.
24: Pourquoi vous pouvez pas ?
13: Parce que j'arrive pas.
24: Comment ça, vous n'arrivez pas ?
13: Parce que j'arrive pas. Je peux pas.
24: Pourquoi ?
13: Parce que je tremble.
24: Calmez-vous. Je vous ai dit que tout se passerait bien.
13: Attendez, prenez plutôt une personne, parce que moi je peux pas. Je vais vous passer une autre personne qui le fera, qui va le faire à ma place. Parce que moi je peux pas.
24: Pourquoi vous pouvez pas ?
13: Parce que je peux pas.
24: Et vous avez peur ?
13: Oui.
24: Et pourquoi ?
13: Parce que... Attendez, je vous passe une personne.
24: Non, attendez, restez là, c'est vous que je veux.
13: Je vous passe une personne.
24: Allô ?
13: Oui ?
24: Oui, bonjour monsieur.
13: Bonjour monsieur.
24: Ceci est un hold-up. Je voudrais savoir pourquoi la première personne au téléphone vous a passé. Vous êtes le directeur de l'établissement ?
13: Comment ça ?
24: Vous êtes le directeur de la Société Générale ?
13: Oui.
24: Ceci est un hold-up. Vous allez faire scrupuleusement ce que je vais vous dire. Vous n'alertez personne. Vous me suivez ? Pas de panique, il n'y a rien à craindre, d'accord ?
13: Oui.
24: Bon.
13: Oui.
24: Alors, vous allez me sortir 20 000 francs, coupure de 100 francs. Vous me suivez ?
13: Oui.
24: Vous les allez les mettre dans la poubelle, à droite, en rentrant. Vous avez une poubelle ?
13: Non, mais nous avons les services de sécurité, là. Comment voulez-vous que nous fassions ?
24: Je vous demande, monsieur, de bien m'écouter. Vous mettez 20 000 francs en billets de 100 francs dans la poubelle cendrier. Et vous allez sortir cette poubelle cendrier dans 10 minutes. Attention, monsieur, car si vous ne faites pas scrupuleusement ce que je vous demande, je vais raccrocher. Vous me suivez ?
13: Écoutez, je comprends pas très bien où vous voulez en venir, monsieur.
24: Ceci est un hold-up, monsieur.
13: Je comprends pas très bien. Écoutez, comprenez mon étonnement.
24: Quoi ?
13: Vous me dites ceci est un hold-up, vous n'êtes pas là.
14: qu'est-ce que vous voulez qu'on fasse?
24: Je vous ai demandé de sortir 20 000 francs, coupure de 100 francs, de les mettre dans la cendrier et de les sortir.
14: Mais écoutez, c'est pas très sérieux. Si vous avez un problème d'argent, vous peut-être mieux que vous veniez nous voir et qu'on étudie avec vous le problème.
24: Monsieur, ceci est un hold-up. Attention. Calmez-vous, restez calme. Repassez-moi le premier et faites scrupuleusement ce que je vous ai dit, autrement je raccroche le téléphone.
14: Là, j'avoue, je ne vous comprends pas.
24: Attention, je vais raccrocher.
14: Je vais vous passer une autre personne, si vous voulez.
15: Allô? Allô?
24: Ceci est un hold-up, ne bougez pas, ne paniquez pas, restez calme.
15: Oui.
24: Bon, c'est vous que j'ai eu en premier tout à l'heure?
15: Oui, c'est moi que vous avez eu.
24: Ça va mieux?
15: Oui, ça va mieux.
24: Bon, comment vous avez fait pour ne pas trembler?
15: Comment?
24: Je vous ai dit de ne pas paniquer, vous avez qu'à pas écouter. Oui. Vous faites exactement ce que je vous demande, d'accord? Comptez jusqu'à 10. Allez-y.
15: 1, 2, 3, 4, 5, 6, 7, 8, 9, 10.
24: Levez le pied droit. C'est fait?
15: Oui.
24: Posez-le.
15: Oui.
24: Ça va mieux? Bon, ben vous avez sorti l'argent? Est-ce que l'argent est sorti? Allô, est-ce que l'argent est sorti? Attention, je vais raccrocher. Allô? Allô?
15: Allô? Oui, mais il n'y a plus rien en caisse.
24: Comment ça, il n'y a plus rien en caisse?
15: Ben non, les gens, il y a eu beaucoup de monde cet après-midi, les gens nous ont presque tous les validés.
24: Bon, ben je vais vous prendre en otage, monsieur. Vous êtes pris en otage.
16: Allô?
4: Bonjour monsieur, c'est bien le centre équestre?
16: Oui.
4: Monsieur Martin à l'appareil du syndicat chevaliste.
16: Mais c'est pour quoi faire en fait ça?
4: C'est un syndicat que j'ai monté pour défendre les droits à la retraite des chevaux.
16: Oui.
4: Donc, je vous ai déclaré comme siège du syndicat chevaliste.
16: Je suis le siège, c'est quand même grave ça, vous déclarez quelque chose que je suis même pas au courant.
4: Mais que je vous le dis, et que aussi demain, on va venir pour installer notre bureau chez vous.
16: Mais vous allez vous installer pourquoi?
4: Pour la permanence, en plus on a besoin du téléphone parce qu'il faut rappeler tout le monde, recevoir les appels des adhérifiants.
16: Avec mon fixe?
4: Bah oui, pas avec le mien.
16: Non mais c'est bon, je vais pas faire votre secrétaire, j'ai assez de travail à faire comme ça. Moi, mon centre équestre, il va fermer bientôt, parce qu'on part en vacances.
4: Comment ça, vous partez en vacances?
16: Bah oui, moi je vais partir en vacances, oui.
4: Oh bah oui, alors bravo, en pleine mobilisation.
16: Bah enfin, mais vous allez me crier dessus que je le savais même pas.
4: Ah non, mais faudrait peut-être décaler, parce que là...
16: Bien sûr, oui, mais je vais décaler mes vacances, j'en prends une fois dans l'année.
4: Très bien, et bah vous les prendrez l'année prochaine.
16: Mais je fais ce que je veux de ma vie quand même, non?
4: Je vous ai quand même élu secrétaire sous-général du syndicat.
16: J'hallucine quand même. Vous me mettez secrétaire d'un truc que je sais même pas.
4: Oui, mais un truc que je vous le dis quand même.
16: Ça va pas, oui.
4: Bah, en tant que maison de retraite chevalière, vous voyez.
16: Je suis pas une maison de retraite chevalière.
4: Désormais, si.
16: Mais pas désormais, je suis pas un centre de retraite.
4: Ça vous empêche pas d'accueillir les canassons qui prennent leur retraite.
16: Accueillir des animaux chez moi? J'ai même pas un box de libre. Vous allez les mettre où?
4: Dans ce cas, moi, je peux vous débarrasser de vos chevaux qui sont encore dans la vie active.
16: Débarrasser de mes chevaux? Vous êtes complètement cinglé. Vous venez pas chez moi. C'est même pas la peine.
4: Ah bah oui, mais si vous êtes anti-chevalerie... Là...
16: Alors je ne suis pas du tout anti-chevalerie, au contraire, j'ai même pas assez de place, j'ai même plus de place pour mes propres chevaux à moi.
4: Alors vous avez de la chance, mon beau-frère est bricoliste. Il va vous construire des nouveaux box.
16: Et je ne prête pas mon terrain pour faire des box, faites-les chez vous les box. De toute façon, si ça vient, ça dégage. Moi je vous le dis.
4: Comment ça, ça dégage?
16: Je n'ai plus de place.
4: Sauf
16: rien du tout, j'ai plus du tout de place, c'est
4: bah
16: pas
4: si.
16: Possible.
4: Sauf dans les nouveaux box.
16: Mais vous allez foutre où vos nouveaux box? Vous allez les mettre où?
4: Je sais pas, moi vous avez bien un manège.
16: Bah mon manège, j'en ai besoin pour travailler.
4: Ah bah voilà, je vous casse déjà une douzaine de bestioles dans le manège.
16: Vous allez me ramener 12 chevaux qui vont pourrir mon manège. Non mais il y a hors de question. Hein. Mais de où vous faites ça, vous?
4: Je fais ça parce qu'on parle de la retraite chevaliste à 60 ans.
16: Retraite chevaline à 60 ans. Et ils sont morts à 60 ans. Vous avez déjà vu un cheval vivre à 60 ans, vous?
4: Oui, bah raison de plus.
16: Non mais ça va pas, oui. S'il y a des trucs qui arrivent, je vous dis, ils vont prendre la porte. Hein. Moi, je vous
4: ah bah
16: dis...
4: les trucs qui arrivent, c'est une vingtaine de chevaux déjà.
16: Et je vais pas dire non à mes clients parce qu'il y a 20 chevaux en retraite qui viennent.
4: Oh bah ils comprendront.
16: Mais ils vont pas comprendre du tout.
4: Non mais ce que je veux dire, c'est que les gens vont se dire ce monsieur est quand même sympa d'accueillir.
16: Les... Déjà, je suis une femme, ça s'entend pas ma voix. Je suis une dame. C'est marqué quand même, il y a un E.
4: Ah oui, mais ça y est, avec ses prénoms bizarres, on sait jamais.
16: Mes prénoms bizarres, déjà, vous m'appelez monsieur, vous organisez tout un truc chez moi, de où ça va. J'en ai rien à foutre des chevaux des autres. Moi, les miens, tant qu'ils sont bien, eh ben, c'est bon. C'est n'importe quoi, là, ce que vous faites. Et on peut pas la paix dans le monde dans ces cas-là, au lieu de vous occuper des
4: et
16: chevaux.
4: Et la retraite chevaline, c'est pour mon chien, peut-être.
16: Bah, la retraite chevaline, je m'en tape.
4: Ah bah tiens, vous allez leur dire, vous, aux 20 chevaux, qu'ils ont plus de maison de retraite.
16: Bah, y a pas de souci, je vais leur dire. Je vais dire, il est complètement fou, cet homme-là. Vous leur avez vendu du rêve.
4: Ils sont à côté de moi, les chevaux. Alors attention, ils vous entendent, là.
16: Bah oui, et ceux qui comprennent pas, eh ben, c'est des cons.
4: Eh ben, dans ce cas, vous allez vous expliquer directement avec eux.
16: Les chevaux, ils parlent pas, hein.
4: Ah, si, les miens, si.
16: Ça va pas la tête ou quoi chez vous?
4: Attendez, je vous passe le porte-parole.
16: Non, mais ça va pas de la
4: Martini
16: tête. C'est quoi de cette arnaque?
4: Martini, viens là.
16: N'importe quoi.
4: Viens parler au monsieur.
16: Ça va pas la tête ou quoi?
4: Bonjour, monsieur.
16: Mais ça va pas. Mais vous êtes.
4: Allô?
16: Mais qu'est-ce que vous parlez?
4: Allô?
16: c'est des conneries, votre truc.
4: Mais pourquoi ce serait des conneries?
16: Non, mais c'est bon. Hein.
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3: Allô?
18: Oui, bonjour madame.
3: Oui?
18: Madame Huguette.
3: Oui?
18: Bonjour madame, c'est la mairie à l'appareil.
3: Oui?
18: On vous appelle parce qu'on a une communication de la maison de retraite de Musillac. Je ne sais pas si vous la connaissez.
3: Non.
18: Parce que les pensionnaires chantent des petites chansons, vous savez, périodiquement. Toutes les semaines, ils ont des chansons et ils font entendre la chanson à la personne qui a le nom ou le prénom. Enfin, vous connaissez cette coutume, non, dans la région, je pense.
3: Pas du tout.
18: Ah bon. Bah écoutez, aujourd'hui, c'est une pensionnaire de Plomer qui est là. Hein, je vais vous la passer, hein.
3: Oui.
18: Voilà, tenez.
11: Allô?
3: Allô, oui, madame.
11: Bonjour, madame.
3: Oui, bonjour, madame.
11: Oh, vous vous appelez Huguette, hein?
3: Oui, c'est ça.
11: Ah, oh, ben oui. Vous savez, nous chantons, ça fait 7 ans que nous avons créé le club de chant. Et nous interprétons des chansons du tiroir. Vous connaissez, non?
3: Ah non, écoutez, je ne connaissais pas du tout.
11: Ce sont des hommages à ceux qui ont le nom ou le prénom. Et aujourd'hui, c'est une Huguette.
3: Ah, c'est pour ça que vous m'avez choisi?
11: Ben oui.
3: Eh ben écoutez, je vous remercie. Alors, vous allez me chanter quoi comme petite chanson?
11: Eh ben ça s'appelle « Un jour la petite Huguette ».
3: Ah, écoutez, je vais vous dire, je la connais, parce que quand j'ai des amis, ils me chantaient toujours ça, « Un jour la petite Huguette », mais c'est tout ce que je connais.
11: Ah ben, je vais vous la chanter.
3: Bon, merci beaucoup, madame. Alors, je vous écoute.
11: 1, 2, 3. Un jour la petite Huguette, tripote-moi la bite avec les doigts. On va la chanter tous les deux.
3: Hein? Un jour,
11: la petite Huguette, tripote-moi.
3: Tripote-moi, je sais pas quoi.
11: La bite avec les doigts.
3: La bite avec les doigts.
11: Voilà, je vous écoute.
3: Un jour, la petite Huguette, tripote-moi la bite avec les doigts.
11: Un jour, la petite Huguette s'en allait dans les bois. S'en allait dans les bois. En chemin, elle rencontre.
3: Tripote-moi la bite avec les doigts.
11: En chemin, rencontre 3 étudiants en droit. 3 étudiants en droit. Voilà.
3: Eh bien, écoutez, je vous remercie. Ben, je vais vous laisser. Je vous souhaite une bonne soirée, madame.
11: Je vous remercie.
3: Merci beaucoup.
11: Et si vous voulez bien, je vais vous en sortir une autre. Vous connaissez Gudule?
3: Non.
11: Ah. C'est la grosse bite du Gudule. Oh non, oui, je la prends à sucelle, mon cul, toutes les deux, attention.
3: Ah non, non, non, non, je ne ressens plus.
11: Alors,
3: ah non, non, non, non.
11: Attention.
3: C'est pas dans mon style.
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20: Clinique vétérinaire Sainte, bonjour.
4: Oui, bonjour monsieur, je voudrais prendre rendez-vous pour un tatouage.
20: D'accord, c'est pour un chat, c'est pour un chien, dites-moi
4: pour
20: tout.
4: Je voudrais un tigre.
20: Pour un tigre?
4: Oui, s'il vous plaît.
20: Oui, je suis pas sûre qu'on fasse ce genre de choses, mais...
4: Bah, si vous faites les chats, c'est comme...
20: Oui, mais bon, vous allez pas nous emmener le tigre à la clinique, si?
4: Comment ça, le tigre? Non, je voudrais avoir un tigre dans le dos, en fait. J'ai vu un copain qui avait fait ça.
20: D'accord, non, mais vous êtes à une clinique vétérinaire, monsieur.
4: Et?
20: Bah, on fait pas de tatouage.
4: Bah, enfin, excusez-moi, je vais demander pour de la tatouologie...
20: Bah, on est une clinique vétérinaire, monsieur. On fait des soins.
4: Et des?
20: Bah, et des... éventuellement des tatouages, mais non, bon... Mais
4: le tigre, à la limite, vous faites le chat en plus gros.
20: Non, mais c'est... vous avez pas compris. Un animal domestique, vous savez ce que c'est? Un chat, vous avez un chien, vous avez des tigres, vous
4: voilà,
20: avez des oiseaux,
4: tigre,
20: des poissons
4: bien.
20: Rouges.
4: Voilà, un tigre, alors vous me tatouez un tigre domestique dans le dos, dans ce
20: mais
4: cas.
20: Mais je peux pas vous tatouer un tigre domestique, monsieur, vous avez...
4: Mais non, mais si vous faites un gros chat avec une tête un peu
20: mais
4: méchante...
20: Mais je fais pas de gros chat, je fais un tatouage éventuellement sur l'oreille d'un chat, c'est différent. Allô?
4: Ah bah c'est pas la même personne.
20: Non.
4: Comme j'expliquais, ce serait pour un tatouage, c'est avec vous que je vois du coup.
20: Il vous faut une identification, c'est ça?
4: Non, j'aurais un tatouage de tigre.
20: Alors attendez, vous faites erreur monsieur là.
4: Bah,
20: vous êtes une clinique vétérinaire là.
4: Et vous faites les?
20: Les chiens et les chats.
4: Voilà, donc c'est ce que je disais, c'est que si vous savez dessiner un chat, vous savez dessiner un tigre, c'est un peu quand même la même bestiole.
20: Oui, mais non, on n'est pas adapté pour faire des tatouages, il existe des tatoueurs.
4: Oui, bah c'est pour ça que je vous appelle.
20: Oui, mais non, on n'est pas tatoueur, on est tatoueur sur animaux.
4: Oui, bah le tigre c'est un animal quand même, on est bien d'accord.
20: Oui, d'accord, le tigre c'est un animal, mais voilà. Bon, on peut pas faire des tatouages sur des humains.
4: Non, mais juste la tête du tigre.
20: Mais non, on peut pas monsieur, non, on peut pas.
4: Alors, dans ce cas, si vous me tatouez un chat.
20: Non, on ne tatoue pas un chat.
4: Bah vous me dites où vous faites les chats.
20: Oui. Mais attendez.
0: On tatoue les numéros.
4: Ouais, en fait, si vous me tatouez un chat, elle est un peu méchant.
0: Mais c'est que je veux. On ne peut pas, on n'a pas le droit.
4: Si vous me tatouez un chat et vous écrivez tigre en dessous.
0: On a autre chose à faire que d'hypothéquer sur un tigre sur une épaule. On peut pas, je peux pas mieux vous
4: non,
0: dire.
4: Non, mais
0: monsieur.
4: Je vous appelle pas pour disséquer sur un tigre. Je voudrais juste savoir quand je peux passer dans ce cas.
0: On ne peut pas.
4: 15h, ça vous va?
0: On ne peut pas. Vous comprenez quand je vous parle?
4: Non. 15h30?
0: Non, mais ça sert à rien. Vous pouvez me dire 15h30, 16h, 16h30. Je vous dis non, c'est niette.
4: 17h?
0: Non plus. Bon, excusez-moi, monsieur.
4: Non, alors, dans ce cas, si je vous apporte un chat.
0: Oui, attendez, ne quittez pas un instant.
4: Ah.
0: Oui, c'est pour une identification?
4: Alors, moi, je voudrais un tigre.
0: Non, on n'a pas de tatoueur ici.
4: Non, mais peut-être juste un tigrou, vous voyez, une tête de tigrou dans ce cas. Si je vous apporte un chat, vous pouvez du tatouer un tigre?
0: Non.
4: Non, mais sur un chat?
0: Non, ça ne se fait pas.
4: Après, on fait sécher le chat et on me le greffe dans le dos.
0: Non. Non, monsieur. Non. Je vois pas trop avec quoi on pourrait vous le coller, mais le pauvre chat. C'est une jolie blague.
4: Oui, absolument, bien
0: oui,
4: sûr.
0: Oui, c'est pourquoi?
4: Bah, c'est pour une radio.
0: Tiens. Oui, et alors?
4: Bah, alors, c'est quelle radio, à votre avis?
0: Je sais

0: D'accord.
1: Et comme ça, vous nous reprendrez. Hein.
0: Oui, d'accord.
1: Je compose le numéro, madame. Hein.
0: Oui.
2: Allô?
0: Allô, j'écoute.
2: Oui, bonjour, madame.
0: Bonjour, monsieur. Je voulais savoir, qu'est-ce que vous faites sur le toit?
2: Ben, je suis en train de faire ma petite cuisine.
0: Et pourquoi vous faites la cuisine sur un toit, vous?
2: Ben, figurez-vous que mon gris est tombé en panne.
0: Ben oui, mais c'est pas une raison, parce que votre gris est tombé en panne pour faire votre cuisine sur un toit, voyons.
2: Ben écoutez, madame, j'avais acheté des saucisses, vous savez, de la saucisse de Strasbourg, oui, et de la merguez.
0: Oui.
2: Et j'ai transformé votre antenne de télé.
0: Ah ben oui, c'est pour ça que j'ai mon antenne, il y a quelque chose qui marche pas dans ma télé, je trouvais ça tout à fait anormal. Alors je me suis dit, qu'est-ce qui se passe? Alors je voulais savoir ce que vous faisiez là-haut.
2: Eh ben je fais cuire des merguez sur l'antenne de la télé.
0: Ben oui, je vous dis pas, monsieur, mais enfin vous avouerez que j'ai pas une place pour aller faire cuire des saucisses et des merguez sur un toit.
2: Ben oui, mais j'ai plus de grille.
0: Ben mais écoutez, monsieur, alors voyons, réfléchissez. Qu'est-ce que c'est que ces façons de monter sur un toit pour faire cuire vos saucisses?
2: Attendez, vous permettez, parce
0: oui,
2: que...
0: Oui, je vous écoute.
2: Il faut que je surveille.
0: Bon. Alors, qu'est-ce que vous comptez faire? Vous continuez de griller vos saucisses ou quoi? Et vous redescendez ou pas?
2: Attendez, parce qu'après, il faut que je nettoie bien, parce que ce soir, j'ai un poulet.
0: Ah, ah bon, parce que vous comptez monter le soir aussi, faire cuire votre poulet?
2: Ben oui, parce qu'avec l'antenne de télé, ça fait broche.
0: Ah, oh ben c'est bien.
2: Ça fume, attendez, madame, parce qu'il y a de la fumée partout, là.
0: Ben oui, il y a de la fumée, mais moi, je marche plus, hein. Faire cuire sur des antennes de télé, sur un toit, voyons. Alors, réfléchissez, monsieur, hein.
2: Oh mon Dieu, il y a toute la graisse qui coule là.
0: Bah ça... oui, il y a toute la graisse, vous vous rendez compte? Puis alors vous allez dégueulasser le toit. Non, bah, ça va pas. Ah non, non, vous arrêtez immédiatement. Hein. Bah, puis vous n'avez pas intérêt à remonter ça parce que... Ah non, non.
2: Bah, ce soir, j'ai invité des amis.
0: Bah je m'en fous, moi. Vous avez invité des amis, est-ce que c'est une raison pour venir faire cuire votre poulet sur le toit? Vous n'avez qu'à le faire cuire dans une rôtisserie, votre poulet. Vous avez en bas, boulevard Serrurier, il y a un mec qui va vous le faire cuire, votre poulet.
2: Il n'a pas la télé, lui.
0: Mais je ne vous parle pas de monter sur son toit.
2: Oui, mais l'antenne de télé, ça donne du goût, voyez-vous.
0: Mais je m'en fous que ça vous donne du goût. Mais ça marche pas, ça. Bon, j'appelle la police, hein, ça suffit. 33.
1: Oui, je vous écoute, madame.
0: Oh, ben non, alors. Il va remonter ce soir parce que l'antenne de télé donne du goût à son poulet.
1: Bon, alors écoutez, vous savez ce qu'on va faire? On va lui donner une leçon. Est-ce que vous avez votre télé, là?
0: Oui.
1: On va mettre votre télé à fond. Et comme ça, ça va chauffer, ça va faire flamber ses saucisses, comme ça, il pourra pas les bouffer. Ça va lui donner une bonne leçon.
0: Comment je dois faire? Je dois machiner le son le plus fort pour chauffer?
1: Voilà.
0: D'accord, ne quittez pas.
1: Ouais, monsieur Ledoux, qu'est-ce que vous faites là-haut?
2: Ben, je fais cuire mes petites saucisses, hein.
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0: Allô? 33.
1: Oui, allô?
0: 33.
1: Oui, allô?
0: Oui, j'ai mis la télé à fond.
1: Ouais, on entend ça, ouais. Et allez la baisser maintenant, on va voir ce que ça donne là-haut.
0: D'accord.
2: Qu'est-ce que c'est que ce bordel?
1: Oui, madame, je vous écoute.
0: Bon, ben, j'ai baissé. Qu'est-ce qu'il en advient?
1: On va voir ce que ça va donner là-haut, hein.
0: Oui.
1: Je vous le repasse.
2: Oh, ben, merde, alors.
0: Qu'est-ce qu'il y a?
2: Ben, elles ont flambé, mes saucisses.
0: Elles ont flambé, vos saucisses?
2: Ben, oui.
0: Oui, ben, je vous dis pas, mais moi, j'ai mis ma télé à fond. Hein? Comme ça flambe vos saucisses, et si vous recommencez ce soir, je remettrai ma télé à fond, et votre poulet, il sera brûlé. Bon, et allez faire cuire vos saucisses ailleurs, hein.
2: Bon, ben, écoutez, madame, vous m'entendez?
0: Oui, je vous écoute.
2: Je vous ai compris.
0: Bon, ben, j'espère bien que vous m'avez compris, hein.
2: Ce soir, je fais pas de poulet.
0: Eh ben, vous ferez ce que vous voulez.
2: Oui, mais... je vais faire de la sardine grillée.
0: Eh ben, non, mais ça va pas.
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5: Allô?
6: Oui, bonjour madame, c'est bien la société de taxi?
5: Oui.
6: Je vous appelle parce que j'ai vu qu'il y avait le préfet là qui avait interdit les covoiturages rémunérés.
5: Ouais.
6: Et du coup, je suis en train de faire une pétition pour rétablir le covoiturage payant. Et je recrute des signatures de taxi parce que c'est plus crédibilifiant pour ma pétition.
5: Et vous demandez au taxi de signer une pétition pour vous?
6: Voilà, c'est ça.
5: Alors que vous êtes contre les taxis?
6: Ouais, enfin bon...
5: C'est... Ah oui, bah oui.
6: Ouais, non, mais parce que moi j'aurais bien fait taxi, mais il faut le permis, donc vous comprenez bien.
5: N'importe quoi, alors. Si vous n'avez pas de permis, vous voulez faire un métier de taxi, là, il faut le faire.
6: Bon, du coup, je vais juste prendre votre nom.
5: Non, vous n'avez pas besoin de mon nom, vous n'avez besoin de rien. C'est un truc de fou. Un covoiturage, ici, vous téléphonez dans les taxis pour signer une pétition.
6: C'est pour vous arrangifier, hein, parce que ça évite de vous déplacer. Comme ça, je marque le nom sur la pétition directe, vous voyez.
5: Comment? Je n'ai pas à me déplacer, j'ai pas envie de signer de pétition pour vous.
6: Oui, hein. Non, je vais la faire, la signature, c'est ce que je disais, vous vous fatiguez pas.
5: Non, mais je vais pas me fatiguer, c'est n'importe quoi, votre truc.
6: En revanche, je vais vous laisser mon portable.
5: Ah, j'en ai pas.

0: Bah si, parce que j'aurais besoin d'une photo de vous avec votre taxi pour le dossier.
1: Une photo, c'est ça. Et après, on va faire une photo en plus. Ah, parfait.
0: Vous pouvez me faire dans ce cas peut-être un petit message.
1: Oh là là. Vous n'allez pas me gonfler la tête, non?
0: Non, c'est juste que parce que...
1: Non, gonflez-moi pas la tête, parce que ça va exploser.
0: Vous voulez pas me faire un petit message du genre, moi, monsieur machin, quand je veux un service au top, je m'offre un covoiturage payant?
1: Non, j'ai pas envie de faire un message, c'est n'importe quoi.
0: En plus, c'est super sympathique et vraiment qualitatif.
1: Non, j'écris non, c'est non.
0: Allô?
2: Oui, allô?
0: Oui, ah, c'est pas la même dame.
2: Non, c'est pas la même personne.
0: Vous êtes chauffeur de taxi aussi?
2: Oui.
0: Oui.
2: Vous voulez faire quoi comme pétition?
0: Alors, c'est ce que j'expliquais. Moi, je fais un truc pour le retour des covoiturages payants.
2: Ouais, et je vous vois où pour signer? À la gare d'Île-Flandre.
0: Oui.
2: Il y a la station taxi, comme ça vous faites toute la ligne droite avec tous les taxis. Ils seront tous d'accord. On va bien vous arranger, comme ça vous allez être tranquille. Et vous allez avoir une bonne pétition.
0: Ah bah c'est gentil. Tant que je vous tiens, est-ce que vous pourriez m'enregistrer un petit message aussi? Parce que je vais mettre une cassette avec mon dossier.
2: Non, faut venir directement, ça sera plus simple. On va vous faire un chant.
0: Une chanson?
2: Ouais, on va vous faire une chanson en même temps. Je vais vous en faire une belle.
0: C'est vrai?
2: Avec tout le monde. Je vais vous la préparer à l'avance.
0: C'est très très gentil. Hein.
2: Retour. Déjà.
0: Les gens ils disent qu'on n'est pas collègues, mais quelque part quand même.
2: On est des vrais collègues. C'est pour ça. Faut venir à la gare. Dans combien de temps vous arrivez?
0: Moi, c'est pas facile parce que j'habite seul avec maman dans un très vieil appartement.
2: Il n'y a même pas besoin de me dire que vous travaillez, vous êtes avec votre maman dans un vieil appartement, il n'y a pas de problème.
0: Enfin, c'est peut-être un détail pour vous, mais pour moi, ça veut dire beaucoup. Hein.
2: Non, il n'y a pas de détail. Non, il n'y a pas de détail, c'est pas un détail, au contraire.
0: Ah, bah oui.
2: Tout le monde dans le même niveau.
0: Chacun fait ce qui lui plaît, comme on dit.
2: Hein. Voilà, c'est exact. Alpha.
0: Pardon?
2: C'est la radio, ça.
0: Alors, effectivement, c'est la radio, oui.
2: Oui. Alors, vous faites quoi? Vous passez ou vous passez pas? Moi, je suis arrivé à la gare.
0: Non, je disais, effectivement, c'est la radio, oui.
2: Vous arrivez ou pas?
0: Non, mais c'est la radio.
2: C'est la radio.
0: Bah devinez.
2: Je sais pas moi. Rire et chanson.
0: Bah voilà.
2: vous avez pas été pisté, je vous ai mis au top.
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2: Allô?
4: Oui, bonjour monsieur.
2: Bonjour monsieur.
4: Monsieur Connard Michel.
2: Ouais.
4: Très bien. C'est la préfecture à l'appareil.
2: Ouais.
4: L'Association nationale des gens qui ont un nom prohibitif.
2: À quoi?
4: Un nom prohibitif.
2: Ah bon?
4: Alors, je vous donne votre nouveau nom, monsieur Connard.
2: Parce que j'ai un nom à caractère prohibitif.
4: Ah non, c'est pas ce que je voulais dire, monsieur Connard. Hein, attendez. Je prends la liste, vous passez, s'il vous plaît, l'autorisation de monsieur Connard. Merci. Vous vous appelez dorénavant monsieur Martin?
2: Je suis monsieur Martin à partir d'aujourd'hui.
4: Monsieur Martin Michel.
2: Monsieur Martin Michel. On va dire donc.
4: Voilà.
2: Vous me demandez de changer de nom qui est de père en fils pendant des générations et vous me demandez de m'appeler monsieur Martin aujourd'hui.
4: Votre père était un connard aussi?
2: Bah évidemment, mon père, mon grand-père est de génération en génération.
4: Tous des connards?
2: Depuis X générations. Moi, j'ai pas du tout envie de changer de nom, hein, monsieur, je vous préviens tout de suite. Hein. Je garde mon nom de naissance, mais dans le secteur, il n'y a pas que moi qui s'appelle Connard. Mais pourquoi Connard? Faudrait que je change de nom et pourquoi que M. Lafeuille, il garderait son nom?
4: Vous avez 12 jours, hein?
2: Comment?
4: 12 jours, monsieur. Hein,
2: 12 jours? J'ai 12 jours pour changer de nom? Vous nous apprenez ça, il est midi et quart, vous me dites que dans 12 jours, je m'appelle Martin?
4: Attendez, il n'est pas midi et quart, M. Connard, il est midi 20, M. Martin.
2: Hein. Bah, enfin, monsieur, c'est incroyable, ça. J'ai jamais fait de demande pour changer de nom, monsieur.
4: Ah, c'est pas vous, monsieur, hein, c'est
2: monsieur
4: un monsieur...
2: Qui s'est chargé de me changer de nom?
4: Attendez, je vais vous dire tout de suite, passez-moi le dossier.
2: Ah bah, j'ai un dossier en plus.
4: Un monsieur Lafeuille de Moncey-en-Belin.
2: Monsieur Lafeuille de Moncey-en-Belin qui me dit de changer de nom. Ah, c'est incroyable, ça. Et pourquoi qu'il s'appellera pas Connard, lui, ce monsieur Lafeuille, là?
4: Attendez,
2: c'est pas vrai, ça. Et j'ai 50 ans. Là, et je vais changer de nom, alors que toute ma génération de famille s'appelle Connard depuis des générations. Mais je comprends rien.
4: Mais je vois, monsieur Connard, excusez-moi, il n'y a pas qu'un connard qui s'appelle Martin, hein, il y en a trois.
2: On est trois en tout qui changent de nom.
4: Hein. Oui.
2: Ah, dis donc, ça, c'est pas vrai.
4: On va, attendez, parce que vous me dites qu'il y a un problème dans le dossier.
2: C'est... Ah oui, il y a un léger problème, là.
4: Monsieur, là, vous me passez les coordonnées de monsieur Lafeuille. On va appeler monsieur Lafeuille. Vous quittez pas, on va faire une conférence à trois, hein.
2: Je préfère encore m'appeler Connard que de m'appeler Martin, hein.
5: Allô?
2: Oui.
5: Allô?
2: Oui, monsieur, oui. Monsieur Lafeuille.
5: Non? Oui, bonjour, monsieur.
2: Oui, bonjour, monsieur.
4: Monsieur Lafeuille?
5: Oui, bonjour, monsieur.
4: Oui, dites-moi, monsieur Lafeuille, la préfecture, l'appareil, l'Association nationale des gens qui ont un nom prohibitif. Nous venons d'appeler monsieur Connard ce matin.
5: Oui.
2: Ah, dis donc.
5: Allô?
2: Oui, monsieur Lafeuille.
5: Oui, bonjour, monsieur.
2: Oui, c'est monsieur Connard.
5: Oui.
2: Vous permettez de faire la demande à ma place à la préfecture de façon à ce que je change de nom et sans m'avertir du jour au lendemain, comme ça. Non, mais vous pourrez me dire aussi, pendant que vous y êtes, je suis marié, j'ai 5 enfants, vous pouvez me dire aujourd'hui pour demain, vous allez vous marier ou quoi? Qu'est-ce que ça veut dire, ça?
5: Mais vous êtes monsieur Connard, celui de alors?
2: Oui.
5: Ah, ben oui, parce que vous m'appelez pour me remercier.
2: Hein? Je vous appelle pour vous remercier.
5: C'est ça, non ?
2: Non ! Oh là là ! Non, non, je voudrais voir Claire. Claire,
5: ah, elle n'est pas là, hein ? Elle n'est pas là.
2: Non ! Non, mais...
5: Ma femme est absente, hein ?
2: Non, je veux pas parler à Claire. Je voudrais voir Claire dans
5: Elle n'est pas là !
2: Ouais, mais il est chaud, en plus. Non, je veux pas voir Claire. Oh, mais c'est pas vrai.
5: Allô ?
2: Mais qui c'est, ce charlot, là ? Oui, monsieur Lafeuille.
5: Oui, allô ?
2: Oui.
5: C'est monsieur Connard ?
2: Oui.
5: Ah, monsieur Connard, je vous entends. Vous m'appelez pour me remercier et vous non. voulez que je vous passe ma
2: non,
5: femme ?
2: Non, non,
5: Claire ?
2: Non, je vous appelle pas pour vous remercier. Je m'appelle parce que dans 2 jours, je change de nom. Et alors, comment je vais faire, moi ? Mais moi, j'ai jamais demandé à changer de nom. Ben, vous vous rendez compte ?
5: Oui, ça y est, je prends mes papiers. Voilà, j'ai demandé que oui. vous vous appeliez monsieur Martin.
2: Non, non, non.
5: Si, si, si, ah si.
2: Non.
5: Mais je vous remercie de me...
2: Non, je vous remercie pas du tout. Vous changez mon nom, mais qu'est-ce que c'est que ça ? C'est pas possible, ça.
5: Monsieur Martin ?
2: Non, je suis monsieur Connard.
5: Je vous entends pas bien, monsieur Martin.
2: Je ne suis pas monsieur Martin.
5: Attendez, je remets mon sonotone.
2: Aïe, c'est pas vrai, ça.
5: Je remets mon sonotone.
2: Non, c'est pas vrai, ça.
5: Je vous passe Claire, hein, vous vouliez lui parler.
2: Claire ? Mais non, mais je veux pas parler à Claire, moi. Qu'est-ce que vous voulez que je dise à Claire ? Moi, j'ai rien à foutre.
5: Allô, oui.
2: Ouais.
5: Allô ?
2: Oui, allô. Oh là là. Madame Lafeuille ?
5: Oui, c'est qui à l'appareil ? Ben, c'est monsieur Martin.
2: C'est monsieur Connard de...
5: Monsieur voilà. Martin.
2: Non, je suis pas monsieur Martin.
5: Allô, monsieur Martin ?
2: Non, je suis monsieur Connard.
5: Ah, monsieur Connard, il dit, il y en a encore, je croyais que tu les avais tous changés.
2: Parce que vous voulez tous changer les connards. Mais dites donc, vous allez avoir des problèmes, hein. Mais c'est dingue, ça.
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9: Oui ?
0: Oui, bonjour monsieur, c'est bien le centre médical ?
9: Oui.
0: J'aurais besoin de récupérer des ordonnances vierges, s'il vous plaît.
9: Vous travaillez pour nous ?
0: Non, moi je suis un particulier.
9: Et vous n'êtes pas médecin ?
0: Ah non, pas du tout, non.
9: Si vous faites des ordonnances, vous n'avez pas le droit de faire ça, vous vous rendez compte, c'est grave quand même.
0: Mais pourquoi ?
9: Pourquoi ? Vous n'êtes pas diplômé médecin, donc vous n'avez pas le droit de faire des ordonnances.
0: Non mais moi mes patients ils savent pas, ils pensent que, vous voyez, je leur dis vous m'appelez docteur, ils m'appellent docteur.
9: Non mais là c'est quand même grave de ce que vous faites. Moi c'est un truc qui ne viendrait pas à l'idée de faire une fausse ordonnance.
0: Bah parce que vous n'êtes pas docteur.
9: Bah vous non plus, vous n'êtes pas docteur.
0: Ah oui mais moi j'ai eu l'idée.
9: Vous avez eu l'idée, bah ouais.
0: Bon, vous pouvez me passer quelqu'un ?
9: Oui.
0: Ah bah merci beaucoup.
9: Bien, au revoir. Centre de santé. Bonjour. Merci.
10: Oui, bonjour monsieur.
0: Oui, bonjour monsieur. Comme j'expliquais à votre collègue, j'aurais besoin d'ordonnances vierges.
10: Vous n'êtes pas docteur et vous voulez des ordonnances pour un docteur.
0: Voilà, c'est ça, s'il vous plaît. Donc,
10: je vais vous interrompre. Vous usurpez une activité qui n'est pas la vôtre.
0: Comment ça, j'usurpe ? Vous me traitez d'usurpiste ?
10: Usurpateur.
0: Usurpateur. C'est ça, vous dites que je suis un usurpateur.
10: Ben, vous me dites que vous dites aux gens que vous êtes un médecin, alors vous n'y êtes pas.
0: Non, mais c'est vrai que je n'y suis pas. Mais si vous voulez, eux ne le savent pas.
10: Ah bah, alors parce que eux ne le savent pas, vous voulez le faire.
0: Voilà.
10: Moi, je ne peux pas donner des ordonnances comme ça, monsieur.
0: Non, mais vous le faites discrètement.
10: Ah ben, vous rigolez. Vous osez me dire qu'il faut que je fasse ça en masse basse.
0: Chut, parlez pas trop fort, on va nous...
10: Ah ben, avec des chuchutes, mais c'est nullement question.
0: Alors, passez-moi la direction.
10: Eh ben, je vais vous passer la direction.
0: Non, passez-moi la direction.
10: Je vais le faire.
0: Non, passez-moi la direction, j'ai dit.
10: Vous pouvez attendre 2 secondes, monsieur.
0: Non, je vous demande de me passer la direction.
10: Non, non, ne quittez pas.
0: Non, non, mais c'est pas la peine d'essayer de ne pas me passer la direction.
10: Mais si, j'y vais. Je vais au 3e et je vous passe la direction. J'y vais.
0: Vous êtes en route ?
10: Oui.
0: Vous êtes en train de m'usurper ?
10: Non, je ne dis pas du tout.
0: Bon, vous êtes en train de m'usurper, vous êtes même pas en train de marcher.
10: Vous rigolez ?
0: Excusez-moi, je vous entends pas marcher, hein.
10: Parce qu'il faut quoi ? Faut marcher comme un hippopotame ?
0: Vous êtes où, là ?
10: Je suis au 2e, là.
0: Et c'est où la direction ?
10: 3e. Vous êtes toujours au téléphone ?
0: Oui, et vous ? Je crois que vous êtes trop loin pour votre téléphone, hein. Allô ? Ça coupe ?
10: Ben oui, parce que c'est un téléphone sans fil.
0: Alors moi, je suis au 2e étage.
10: Vous êtes au 2e étage ?
0: Oui. Vous êtes où, là ?
10: 2e.
0: Vous voyez le couloir à droite ?
10: Oui.
0: Après, il y a une porte ?
10: Oui. Il y a un bureau de madame.
0: Voilà. Donc, vous rentrez dans le bureau ?
10: Pourquoi faire ?
0: Ben, parce que j'y suis.
10: C'est pas vrai, vous n'y êtes pas.
0: Comment ça ? Vous êtes rentré ?
10: Ben, bien sûr.
0: Vous avez regardé sous le bureau ?
10: Non, mais vous foutez de qui, là ? C'est tout, non ? Vous voulez pas que je regarde aussi par la fenêtre ou dans l'armoire ?
0: Est-ce que vous pouvez m'apporter les ordonnances sous le bureau discrètement ? C'est possible ?
10: Bon, ça va suffire, ce cinéma, là, ou quoi ? Donnez-moi votre nom.
0: Martin.
10: Mais Comme les Dupont.
0: Non, comme Martin.
10: Mais bien sûr. Donnez-moi votre numéro de téléphone, s'il vous plaît.
0: Ben 06.
10: Allez, après, je vous écoute.
0: 06.
10: Oui.
0: 06.
10: Bien sûr. 06.
0: Ah ben, vous l'aviez déjà.
10: Mais oui, bien sûr.
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7: Solarium, bonjour.
5: Bonjour, madame. C'est l'Institut de bronzage?
7: Oui.
5: Ah, bonjour. C'est bien là qu'on fait des UV?
7: Oui.
5: Ah, très bien. Je vous appelle pour prendre rendez-vous.
7: Ah, on prend pas de rendez-vous, madame. On vient quand on veut, à n'importe quel moment de la journée, du lundi au samedi, de 9h à 20h.
5: Oh, bah, c'est très bien comme ça.
7: Voilà.
5: Parce que mon dermatologue m'a dit que ça me ferait du bien pour ce que j'avais.
7: Ah ben alors, vous venez, et puis voilà.
5: Voilà. Oui, parce que en fait, je, malheureusement, à mon âge, vous savez, on a souvent des furoncles.
7: Oui.
5: Et j'en ai un qui est très mal placé.
7: Ah oui.
5: Voilà, qui est dans l'arrêt des fesses, en bas, quoi. Et il m'a dit, là, ça c'est les UV, ça va vous faire du bien.
7: Ah ben, je sais pas, hein, je pense que oui, hein.
5: D'accord.
7: Voilà.
5: Bon, ben, je vais l'appeler tout de suite.
7: Voilà.
5: Et puis, je viens vous voir en fonction de ce qu'il va me dire, alors.
7: Voilà, il n'y a pas de souci. De toute façon, moi, je suis ouvert, comme je vous ai dit, du lundi au samedi, de 9h à 20h sans interruption.
5: Eh ben, moi, donc, je serai ouverte quand je pourrai.
7: Voilà, il n'y a pas de souci, madame.
5: À tout à l'heure.
7: À tout à l'heure. Solarium, bonjour.
4: Oui, bonjour, madame, professeur de la place, dermatologue à Metz. Je vous appelle au sujet d'une de mes patientes qui vient de m'appeler à l'instant.
7: Oui.
4: Une dame Ledoux, vous l'avez eue peut-être ?
7: Oui.
4: Oui, parce que je lui ai prescrit 10 séances d'UV.
7: Oui.
4: Pour son furoncle, donc, qui est situé sous la 32e.
7: Oui.
4: C'est-à-dire juste à la base du 10 cm du coccyx, au-dessus de l'anus, hein, vous avez expliqué ça.
7: Oui.
4: Donc, ce que je voudrais, hein, ce qu'on fait d'habitude, c'est très simple. Donc, elle est sur le ventre, hein, dans vos cabines. Hein, et il faut qu'elle ait donc les jambes écartées.
7: Oui.
4: Et que vous teniez avec vos deux mains, vous savez, à plat, les fesses écartées.
7: Oui. Je ne sais pas si je pourrais le faire.
4: Oh, si, c'est très simple. Hein. Il suffit juste de tenir les deux fesses écartées de la dame, hein, de la patiente. Vous les tenez écartées pendant... Moi, j'ai prescrit de 12 à 15 minutes, hein, à peu près. Mm-hmm. Et vous lui tenez les fesses écartées, très écartées, pour que ce furoncle soit exposé au rayon, c'est tout. Hein.
7: Mais attendez, mais moi, je ne la touche pas, hein.
4: Non, mais juste le furoncle.
7: Mais je ne touche rien du tout. Je ne touche absolument rien.
4: Vous inquiétez pas, hein, c'est juste très simple.
7: Ouais.
4: Vous tenez les fesses de la dame écartées,
7: mm-hmm.
4: D'accord ? Vous sortez le furoncle qui est à l'intérieur de l'anus.
7: Oui.
4: Et vous le tenez entre le pouce et l'index pendant les 12 minutes.
7: Je dois encore le sortir.
4: Bah oui.
7: Bah attendez, comme vous me dites, en écartant déjà, ça devrait le faire sortir, non ?
4: Ah non, il est à l'intérieur.
7: Ah, mais moi, je croyais qu'il fallait juste écarter.
4: Oui. Avant de sortir le furoncle, oui, il faut juste écarter.
7: Ah ouais, mais moi, j'arriverai pas. Hein.
4: Si. C'est un geste très simple à faire. Hein.
7: Ah, punaise pour vous, parce que vous êtes médecin.
4: Si vous faites ce que je lui ai prescrit, je vous enverrai tous les autres patients. Hein. Vous avez tout à gagner, vous allez devenir spécialiste du furoncle anal.
7: Ah ben non.
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11: Bonjour.
0: Oui, bonjour madame. Je suis bien en bar tabac.
11: Oui.
0: Je vous appelle parce que je sais pas si vous avez vu ce sondage comme quoi les jeunes collégiens boivent de moins en moins et fument de moins en moins.
11: Non.
0: Donc je me dis, il faudrait qu'on trouve des moyens d'inciter les jeunes à se remettre à boire et à fumer.
11: Bah comment ça, ça va pas, non?
0: Bah c'est-à-dire que si nous on montre pas l'exemple, après ils vont pas s'y mettre tout seuls, quoi.
11: J'en ai rien à foutre de votre discours là. C'est n'importe quoi là. Attendez, on va pas faire boire les jeunes.
0: Bah c'est ce qu'il faudrait parce que sinon.
11: Ah, n'importe quoi. Non mais là, je suis dans un délire là. C'est pas possible.
12: Je suis la patronne. Vous savez que dans un bar, on peut pas servir des personnes mineures en alcool.
0: D'accord, parce que moi, dans ce cas, j'ai mon beau-frère qui est falsificatiste.
12: Oui.
0: Donc, lui, il peut faire des cartes d'identité avec un âge majorifié, par exemple.
12: Si vous faites faire des fausses cartes d'identité pour des mineurs, c'est grave.
0: Oui, non, mais comme ça, vous êtes tranquille.
12: Non, même pas.
0: Bah, si le jeune, il a 12 ans, par exemple,
12: mais
0: qui vous montre une carte qui dit qu'il a 42 ans.
12: Oui, bien sûr, mais entre un jeune qui a 12 ans et une photo d'une carte d'identité qui a 42 ans, il y a un problème. Je vais peut-être m'en rendre compte quand même. Peut-être pas me prendre pour une abruti non plus.
0: Non, mais il faut y mettre un peu du vôtre aussi, vous voyez, il faut un petit. Allô ?
11: Oui.
0: Oui, bonjour madame.
11: Non, c'est toujours monsieur.
0: Ah, pardon, d'accord.
11: Bah alors là, dans des faux papiers, moi je porte plainte. Attendez, c'est pas normal.
0: Comment ça, vous portez plainte ?
11: Bah, on n'a pas le droit de vendre à des mineurs.
0: Bah, vous n'allez pas porter plainte contre vous-même ?
11: Bah, j'ai une personne du service juridique qui écoute ma conversation là et qui n'est pas d'accord du tout.
0: Du service juridique du bar ?
11: Oui.
0: Ah, bah, peut-être que je peux voir avec lui alors.
11: Bah, je vous la passe.
0: Ah, bah, merci.
13: Bonjour, monsieur.
0: Oui, bonjour, monsieur.
13: Monsieur, je travaille dans un service juridique. Je regrette infiniment. Ici, il est strictement hors de question d'inciter qui que ce soit, hein, à boire ou à fumer. Vous êtes d'accord?
0: Non, mais là, on parle juste des 10-15 ans.
13: Justement, monsieur, c'est encore pire. Mais vous êtes... Et ça va pas? Vous vous rendez compte de vos propos?
0: Non, mais c'est juste une façon de relancer un peu le commerce aussi.
13: Monsieur, vous pouvez pas relancer un commerce en étant en contravention avec la loi.
0: Non, mais si, parce que dans le sens où le gamin de 12 ans qui vient picoler au bar...
13: Viennent picoler, je n'en veux pas dans ce bar. Enfin, vous êtes complètement siphonné, vous êtes en train d'inciter les gens à boire.
0: Bah oui, bah il faut bien qu'on...
13: Enfin, que ça veut dire?
0: Non mais alors, quand je dis les enfants, je dis pas nos enfants à nous. Hein.
13: Mais c'est encore pire, même si c'est pas les nôtres. J'ose espérer, monsieur, que cette conversation est enregistrée par qui que ce soit.
0: Ah bah je vous rassure, moi j'enregistre cette conversation.
13: Enfin, ça va pas.
0: Non mais après, faudra pas se plaindre, effectivement, si notre jeunesse est pas alcoolique. Hein.
13: Il est strictement hors de question de déroger à la loi. On est bien d'accord?
0: Roger, quel Roger?
13: Roger, vous connaissez pas le français?
0: Je ne sais pas pourquoi vous me parlez de ce monsieur Roger, parce que je...
13: Mais c'est pas monsieur Roger, c'est le verbe déroger, monsieur.
0: Monsieur Roger.
13: Déroger.
0: Je ne connais pas de Roger.
13: Mais ça va pas, hein. Allô, si vous vous déplacez, vous me dites quand, et moi j'appelle la gendarmerie en même temps. Et vous emmèneront au poste.
0: Bah pourquoi il m'emmènerait à la poste?
13: Non. Au poste de gendarmerie.
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14: Allô, oui?
15: Oui, bonjour, madame...
14: Oui?
15: Oui, bonjour, c'est Nicolas Hulot à l'appareil. Vous connaissez l'émission Il est choix, il tue?
14: Oui.
15: Très bien, vous nous avez déjà regardé. Vous connaissez alors la séquence frisson. D'accord. Nous sommes dans les canalisations d'eau de votre immeuble avec un caméraman et un ingénieur du son. Oui. Et alors, le problème que nous avons, c'est que nous essayons de remonter à la surface tous les trois. Mais je ne sais pas si vous avez déjà vu vos canalisations d'eau.
14: Ah non, pas du tout.
15: Bien, disons que les parois sont plutôt rêches. Je voudrais savoir si pour cette séquence frisson, vous pourriez faire couler un peu d'eau avec du savon ou un liquide vaisselle qui nous permettrait de remonter plus facilement à la surface et de nous dégager de ce conduit.
14: Bon, ben écoutez, alors je vais aller à la cuisine.
15: Je vous remercie.
14: Je vais tout de suite et je ne raccroche pas.
15: Hein, ne raccrochez reviens. Pas, voilà, vous êtes gentil. Chers téléspectateurs, vous êtes au cœur de « Il est choix et il chue ». Et oui, c'est en effet la grande séquence frisson. Ah, séquence frisson avec Nicolas Hulot. Allô?
14: Voilà, j'ai fait couler avec de l'eau avec du produit de vaisselle.
15: Eh bien écoutez, madame, je vois en effet l'eau qui arrive vers nous. Nous tentons effectivement de nous dégager, de remonter vers le conduit. Les parois semblent plus humides, je vous remercie beaucoup.
14: Est-ce que vous voulez que je remette encore?
15: Écoutez, dès que j'aurai raccroché, vous en remettrez un petit peu. Vous m'entendez là?
14: Oui, je vous entends très bien, moi.
15: Ah, le signal est moins bon, je ne sais pas si vous m'entendez.
14: Oui, je vous entends très bien, Nicolas Hulot.
15: Eh bien écoutez, je vous remercie, car les parois sont humides et nous glissons le long des tuyaux de vos canalisations d'eau. Comment vous remercier?
14: Oh, bah, j'en sais rien.
15: Écoutez...
14: En venant me voir.
15: D'accord, bah écoutez, nous allons essayer d'arriver chez vous par vos WC. Hein, donc
14: comment vous allez passer par le petit trou des WC?
15: Non, mais on va juste vous faire un petit signe de la main, on ne pourra pas passer le corps. Hein. Et on continuera l'escalade jusqu'en haut, donc. Hein,
14: d'accord.
15: Pour la séquence frisson, donc vous nous regardez par les WC. Je vais essayer de sortir la main et de vous faire un petit bonjour. Avec la caméra, ce que vous pouvez faire, c'est nous faire un grand sourire à ce moment-là au-dessus de vos WC ou pas?
14: Si vous voulez, mais dans combien de temps?
15: Écoutez, il nous faut à peu près une minute pour arriver jusqu'à vous.
14: D'accord.
15: À tout de suite.
14: À tout de suite. Allô?
5: Allô? Oui, bonjour madame, c'est votre voisin.
14: Oui?
5: Oui, juste à côté, là, l'immeuble à côté. Dites-moi, je comprends pas, j'étais au WC et j'ai vu une main qui se tendait.
14: Mais oui, c'est Nicolas Hulot.
5: C'est pas vrai. Il m'a donné un message pour vous avec un décalcomanie de l'émission Il est choix et il sue.
14: Mais vous êtes à côté?
5: Oui.
14: Attendez, je viens.
5: D'accord, mais c'est qui vous dites?
14: Nicolas Hulot.
5: Mais
14: qui fait l'émission Il choix?
5: Il est choix, il sue, c'est lui.
14: C'est lui.
5: C'est pas possible.
14: Oui, c'est une émission qui fait frisson.
5: Ah, mais je suis passé dans la séquence frisson.
14: Ben oui.
5: Parce que j'étais juste assis sur mon trône et j'ai vu un bras qui se tendait. Vous vous rendez compte? Alors, qu'est-ce que je fais?
14: Ben attendez, j'arrive.
5: Ça y est, il remonte. Attendez, il veut...
14: Allô?
5: Oui, il veut vous parler, je vous le passe.
14: Attendez.
15: Allô?
14: Allô?
15: Oui, c'est Nicolas.
14: Ben oui, alors... j'attendais aux toilettes, mais moi, je savais pas que c'était à côté.
15: Écoutez, je me suis complètement trompé. J'espère que vous m'en voulez pas. Je suis sorti chez votre voisin. Écoutez, vous avez été formidable. Et j'espère que vous appréciez la séquence frisson.
14: Ah oui, toujours. Bien
15: d'accord.
14: Sûr.
15: C'était Nicolas Hulot pour la séquence frisson. Bravo Nicolas, j'espère que j'étais bon.
14: Oui, très bon.
15: Et la semaine prochaine, ma chère Françoise, j'espère que vous nous regarderez.
14: J'espère aussi, oui.
15: Nous tenterons l'escalade du radiateur de ma voiture 4x4. C'était Nicolas Hulot, à bientôt.
14: À bientôt.
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16: Oui, bonjour.
0: Bonjour monsieur, c'est bien l'auto-école ?
16: Oui, c'est bien ça.
0: J'ai des permis de conduire à vous déposer, donc je passerai cet après-midi.
16: Des permis de quoi ?
0: De conduire.
16: Bah, vous me dites que vous m'amenez des permis, vous m'amenez des candidats.
0: Non, ce sont des permis de gens qui n'ont plus de points, que j'ai récupérés.
16: Vous avez récupéré des permis de gens qui n'ont plus de points, oui.
0: Comme ça, je vous les dépose, hop, vous leur rechargez leur permis.
16: Attendez, je recharge leur permis. Je comprends pas bien votre histoire, là. Vous vendez des permis, vous.
0: Alors, non, je vends juste les points. C'est pour ça que vous allez leur en remettre.
16: Et comment je mets des points sur un permis, monsieur ?
0: Bah, j'imagine que vous avez une machine pour ça ?
16: Non, mais c'est votre problème. Gardez vos permis et vos candidats.
0: Alors, moi, j'ai passé des contrats avec les gens en question au nom de l'auto-école.
16: Ah, pas au nom de l'auto-école, c'est imposé. Ah, bah, c'est faux. Ah, mais je ne travaille pas avec vous, moi.
0: Bah, en quelque sorte, si, puisque.
16: Mais vous. Non.
0: Ah, bah, si.
16: Bon, alors, déjà, l'auto-école n'a strictement rien à voir avec les permis de conduire.
0: Mais moi, je les ai, les permis, donc je vous les dépose.
16: Mais pourquoi ils viendraient chercher chez moi, monsieur ?
0: Eh, bah, parce que je leur ai dit que c'est vous qui remettiez les points.
16: Absolument pas, mais vous avez raconté n'importe quoi. Oh là là là là là là là là là là. Non,
17: bonjour.
0: Ah bah, un autre monsieur.
17: On peut pas remettre de points sans permis, monsieur. C'est pas possible. C'est légalement, c'est interdit. Je veux dire, dans aucun cas, on recherche des permis de conduire.
0: Alors, moi, c'est une idée.
17: Ah
0: que
17: oui, bah, vous vous êtes dit, mais d'abord, faut vous renseigner, monsieur. J'en ai rien à faire, ça, de vos clients. C'est illégal. Attendez, nous, on vend pas des permis de conduire.
0: Je me suis occupé de la vente, comme j'ai dit qu'on était associés. Ouais.
17: Ah non, on n'est pas associés. Enfin, je veux dire, vous avez signé quelque chose qui prouve que vous êtes associé avec le
0: Moi, je me suis auto-associé.
17: Non, bah, c'est tout. Donc, vous n'êtes pas associé. Déjà, pour être associé, faut signer des papiers, monsieur.
0: Oui, bah, je les ai signés, moi, les papiers.
17: Avec monsieur.
0: Qui est-ce ?
17: Ah voilà, vous savez même pas de qui je parle. Arrêtez, faut arrêter des bêtises à un moment donné. Si on fait ça, mais je suis désolée, si on vend des points, nous on perd notre entreprise, je sais pas, faut réfléchir deux secondes avant de vendre des trucs.
0: Hey, excusez-moi, vous voyez, je leur ai pas vendu 12 points non plus, ce que je vous dis, genre.
17: Et bah même que vous vendez un point, deux points, c'est illégal, c'est impossible. Faut vous renseigner auprès des lois avant de vendre des trucs à vos clients. Moi j'y peux rien, je suis pas responsable de ce que vous faites. Hein.
0: Bah un petit peu dans le sens où comme j'ai dit qu'on était ensemble.
17: Ah bah non, pas du tout, on n'est pas responsable, vous êtes pas renseigné auprès de l'auto-école pour savoir si on vendait des points. Alors que c'est illégal.
0: Non
17: quoi.
0: Mais ce que je veux dire, c'est que moi j'ai dit à mes clients.
17: Non, vous dites ce que vous voulez à vos clients, mais de toute façon, vous mettez pas un pied dans l'auto-école parce que je ne prendrai pas vos permis de conduire. J'espère que je suis bien clair.
0: Je vous rassure, j'ai fait des papiers avec votre logo et tout ce qu'il faut.
17: Non. De toute façon, ce n'est pas la peine de passer, je vous mettrai dehors.
0: Non, mais j'ai quand même les papiers qui sont en votre nom.
18: Allô.
0: Et une dame maintenant, bonjour.
18: Et de quel droit vous utilisez mon logo et mon adresse et
0: Parce que ça fait quand même un peu plus professionnel que si je
18: Mais vous n'avez pas le droit, monsieur. Vous faites quoi, là ?
0: Les gens, ça les rassure parce que sinon.
18: Ça les rassure peut-être, mais vous utilisez une usurpation d'identité, monsieur. Vous êtes quoi dans ma société ?
0: Alors, je me suis déclaré adjoint.
18: J'ai pas d'adjoint.
0: Bah maintenant si.
18: Je vous interdis de faire ce genre de choses, monsieur.
0: Bah adjoint temporaire, si vous voulez, dans le sens.
18: Je demande pas d'être adjoint temporaire. Mais c'est n'importe quoi, ça. Dès qu'il y en a un qui pousse la porte avec votre nom, monsieur, vous allez entendre parler de moi. Vous utilisez mon logo, mon nom.
0: C'est un peu mon logo aussi, vu que je suis adjoint.
18: Mais adjoint à mon cul, oui.
0: Alors, si en public, vous pouvez m'appeler adjoint Martin plutôt qu'adjoint mon cul.
18: Ouais, allez vous faire voir.
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19: Allô, la maison de bonjour.
20: Bonjour, madame, je suis bien aux pompes funèbres.
19: Oui.
20: Oui, bonjour, je voudrais parler à madame Josette Thomas.
19: C'est moi.
20: Eh bien, bonjour, madame, et bravo, c'est l'état civil de la mairie à l'appareil.
19: Oui.
20: Je suis le nouveau stagiaire, en fait.
19: L'état civil.
20: Oui, exactement.
19: Vous êtes avec madame Mathieu, alors.
20: Exactement.
19: Ah, d'accord, j'ai tout pigé. Bon. Voilà. Alors, dites-moi tout.
20: Eh ben, écoutez, on est très heureux de ce qui vous arrive aujourd'hui. Forcément, c'est la fête. Malheureusement, madame Mathieu, elle n'est pas là. J'ai oublié de lui dire que ce qui vous arrivait.
19: Qui m'arrive ?
20: Comment ça, qu'est-ce qui vous arrive ?
19: Ben, j'en sais rien.
20: Ben, attendez, madame Josette Thomas.
19: Oui.
20: Pompe funèbre.
19: Oui.
20: Aujourd'hui.
19: Oui.
20: C'est votre anniversaire.
19: Mon anniversaire ?
20: Et oui.
19: Ma foi, non.
20: Mais si.
19: Non.
20: Et si.
19: Non.
20: Et aujourd'hui, vous êtes devenue la doyenne de la ville.
19: Hein ? Vous rigolez ou quoi ?
20: Attendez.
19: Non.
20: Madame, vous êtes...
19: C'est pas mon anniversaire. Je connais ma date de naissance. C'est pas mon anniversaire.
20: Vous êtes née le 17 septembre...
19: Non.
20: 1905.
19: Non.
20: Ah si ?
19: Ah bah non. C'est pas moi.
20: Mais si.
19: Non.
20: Vous avez exactement aujourd'hui 104 ans.
19: Non. Mais enfin, écoutez, je sais quand même quand est-ce que je suis née. Allez, merci, au revoir.
21: Oui.
22: Allô ?
21: Oui ?
22: Bonjour, monsieur.
21: Bonjour, madame.
22: C'est madame Thierry à l'appareil.
21: Oui.
22: Je voudrais parler à madame Josette.
21: Vous êtes Annie ?
22: Oui.
21: Oui. Alors, je ne vous parle pas Josette. Hein.
1: Allô?
22: Félicitations.
1: Pourquoi?
22: Ben, il paraît que vous êtes la doyenne.
1: Bon, ça va pas, non? C'est des conneries, tout ça.
22: Ah ben, j'étais à la mairie.
1: Non, c'est des conneries.
22: Ils ont dit que vous aviez 104 ans.
1: Oh, ben ils disent n'importe quoi.
22: Non, c'est vrai. Alors, ils vont venir vous féliciter avec...
1: Eh ben, qu'ils viennent, je les attends.
2: 7h. Oh. 7h02. Oh. 7h03.
8: Bonjour, la météo...
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27: Aérospatiale, bonjour.
22: Bonjour madame, c'est bien l'aérospatiale?
27: Oui monsieur.
22: Je voudrais la direction.
27: Ah, je suis désolée, là actuellement ils sont peut-être au repas, le secrétaire également. Ils pouvaient essayer de rappeler un peu plus tard.
22: Non madame, c'est urgent.
27: Oui.
22: Est-ce que vous pouvez leur transmettre un message? Je retourne à mes observations pendant ce temps-là, moi. Il faut que je retourne voir l'évolution du phénomène constaté.
27: Ah. Ouais. On vous a dit de contacter une personne particulièrement?
22: Oui.
27: Non,
22: on m'a dit d'appeler la direction dès qu'il se passerait quelque chose. Donc vous avez quoi noter?
27: Oui.
22: Alors, je suis monsieur Robert Ledoux.
27: Oui.
22: Et donc j'ai un télescope, hein. Je travaille à mon compte. J'observe depuis 2 jours la Lune.
27: Oui.
22: Et on m'a demandé de faire mon rapport, hein. Je suis expert, hein.
27: Oui.
22: Voilà ce qui se passe, madame. D'après mes observations de cette nuit, vous savez que la Lune est de plus en plus visible.
27: Oui.
22: On est en période de pleine Lune, hein. Mm-hmm. Il y a une agitation. Donc j'ai observé une matière qui était donc à la base d'un cratère alors qu'elle n'y figurait pas la semaine dernière. J'ai fait un grossissement au 1/500 millième.
27: Ouais, 500 millième. Mm-hmm.
22: Mes observations sont formelles, madame. On a chié sur la Lune.
27: On a chié sur la Lune?
22: Oui, madame.
27: Donc, ça prouverait qu'actuellement, il y a quand même quelqu'un.
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28: Allô?
29: Bonjour monsieur, c'est bien le bar?
28: Oui.
29: Monsieur Martin à l'appareil, société Martin Événementialisme.
28: Ouais.
29: J'organise une fan zone VIP chez vous pour soutenir les Bleus pour la Coupe du Monde.
28: C'est pas chez nous monsieur, vous vous trompez là.
29: Si, si, c'est juste que j'avais oublié de vous prévenir, mais c'est chez vous.
28: Pardon?
29: Ouais, moi c'est mon boulot. En tant qu'événementialiste, j'organise des événements.
28: Mais vous voulez faire quoi en fait? Je comprends pas.
29: Alors en fait, je vends des places VIP directement sur mon site internet, comme ça vous, vous vous occupez pas des réservations.
28: Et alors?
29: Et alors après, vous, vous avez plus qu'à accueillir mes VIP.
28: Mais alors?
29: Bah, et alors, vous leur offrez les boissons parce que c'est inclus quand ils m'achètent la place.
28: Mais non, je vous dis que non.
29: Si, si, je vends des packs avec diffusion du match plus open bar.
28: Non, mais là, vous, concrètement, vous vous foutez de ma gueule.
29: Concrètement, c'est possible, mais enfin, je vois pas le problème.
28: Je suis pas au courant, déjà, d'une.
29: Ouais, de deux, je suis en train de vous l'expliquer, mais bon. Et de trois?
28: Et de trois, y a personne qui va avoir quoi que ce soit d'offert?
29: Bah, pardon, c'est la Coupe du Monde. Si vous faites pas un minimum d'efforts commercialistes.
28: Non, mais si, on en a rien à foutre. On s'en bat les couilles du foot, en fait.
29: En même temps, c'est pas plus mal parce qu'avec le monde que je vous envoie, vous aurez pas trop le temps de regarder le match.
28: Allô?
29: Bonjour monsieur, comme je disais à votre collègue, vous inquiétez pas pour l'organisage, ça je m'en occupe.
28: Mais bien sûr.
29: Bah bien sûr, c'est mon boulot.
28: Et du coup, vous décidez de venir, les gens s'inscrivent sur votre site et tout va bien, hein?
29: Eh ben voilà, on est d'accord, super.
28: Mais ça vous dérange pas, ça vous gêne pas?
29: Bah non, en plus votre collègue me disait que vous êtes très foot dans l'établissement.
28: Mais je m'en fous, j'en ai rien à foutre moi de votre Coupe du Monde, vous êtes tombé sur la tête. Hein.
29: Après, si vous voulez pas bosser, vous êtes pas obligé de venir non plus, je peux prévoir un extra à votre place.
28: Ah, mais attendez, mais c'est mon lieu de travail monsieur, c'est chez moi. Ici tu viens pas.
29: Bah si, je passe quand même pour installer la zone VIP.
28: Mais j'en ai rien à foutre, tu vas le faire ailleurs.
29: Alors ça, ça m'arrange pas. En revanche, c'est ce que je disais, toi, si tu veux profiter de la soirée pour faire autre chose.
28: Non, mais de toute façon, vous pouvez venir, j'en ai rien à foutre, on va bien vous accueillir tous ensemble.
29: Ah bah voilà, super.
28: Ouais, un bel accueil.
29: Et ça me rassure parce que j'avoue que je commençais à me demander si t'étais vraiment d'accord.
28: Ah mais je m'en... Mais, ah mais alors, mais...
30: Allô?
29: Bonjour madame.
30: Non, mais moi je veux rien, je comprends pas que tu m'appelles, je veux rien.
29: Eh, après si tu le fais pas pour toi, dis-toi que tu le fais pour la France.
30: Pardon?
29: Bah oui, on soutient notre équipe.
30: Eh mais nous on est contre la France. Et nous on est anti-français, hein. On est corse, on est pour le Sénégal.
29: Oula, pardon, t'as dit quoi?
30: On est pour le Sénégal.
29: Bah non, tu t'es gouré, parce que justement on joue contre le Sénégal.
30: Tu connais la Corse au moins, non? Tu sais où tu es?
29: Oui, je connais, mon beau-frère est marseillais, c'est pareil.
30: Et tu vas venir quand?
29: Oh bah je peux être là pour l'apéro.
30: Tu seras très bien reçu, viens.
29: Ouais, alors c'est gentil, mais je suis boulot, donc je traînerai pas trop.
30: Boulot,
29: la déco, je prends des maillots. Est-ce que vous avez des drapeaux français?
31: Je connais les Corses.
29: Ah, il y a une autre dame derrière.
30: Ah, mais attends, je te passe le serveur.
29: Bon, allons-y, merci madame.
4: Allô.
29: Bonjour madame, apparemment c'est vous le spécialiste foot de l'établissement.
4: Vakagé.
29: Oula, comment vous dites Vakagé?
4: T'as compris ou pas?
29: Alors pardon, mais non, je ne connais pas ce joueur.
4: Oh là.
29: Il joue dans quelle équipe Vakagé?
4: Bon allez, va chier. Ouais.
29: Oh bah encore un joueur que je connais pas, c'est dingue.
4: Oh, top.
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5: Oui, allô?
22: Allô, monsieur Noir?
5: Oui.
22: Vous êtes bien, dites-moi bonjour, vous êtes bien 34 de la rue, vous?
5: Oui, oui, oui.
22: Ah, parce que moi, je suis au 15.
5: Oui.
22: Et voilà, et je me permets de vous appeler parce que je viens d'avoir une portée de chats, j'en ai eu 7 des chatons. Oui. J'ai pas le courage d'aller les noyer, voyez-vous. Et je voulais savoir si vous qui êtes mon voisin, vous pourriez aller les noyer vous-même cet après-midi.
5: Ah, en fin de soirée. Je suis pris cet après-midi.
22: Ah, oh, c'est gentil. En fin de soirée, vers quelle heure?
5: Oh, 6h30 par là.
22: D'accord.
5: Oui.
22: Bon, il y en a 7.
5: Ah, bon Dieu.
22: Oui, ça fait trop pour moi.
5: Ah non, non, non, puis des chats, bon, ben, il faut les nourrir. Hein.
22: Oui, c'est ça.
5: Vous êtes au numéro 15?
22: Oui, voilà.
5: Quel nom c'est, sans curieux?
22: Alors, Madame Lamolle.
5: Madame?
22: Lamolle.
5: Vous êtes en face chez Mimil, là, non?
22: Oui, comment? Exactement.
5: Ah, c'est la grande maison.
22: Voilà.
5: Oui, oui, oui, oui. Vous avez votre petit-fils avec vous?
22: Exactement.
5: Ah, d'accord, madame.
22: Voilà.
5: Bon, ben, je sonnerai, puis, ben, on les noiera, hein. Parce que...
22: Oui, je peux pas faire autrement.
5: Ça serait des lapins encore, ça irait?
22: Oui, on pourrait les revendre à la boucherie ou...
5: Oui, oui, non, mais on ferait du pâté de lapin.
22: Ah ben attendez, parce que ça tombe bien, mon fils, il a un lapin, et il m'a mordu.
5: Ah oui.
22: Est-ce que ça vous embêterait également pour le lapin?
5: Qu'est?
22: Mon fils.
5: Oui.
22: Il a un lapin.
5: Oui.
22: Et le lapin, il s'appelle Sam.
5: Oui.
22: Et il m'a mordu.
5: Ah bon?
22: Oui, il m'a mordu.
5: Ah oui, oui, oui.
22: Est-ce que ça vous embêterait
5: de
22: vous en occuper?
5: Oh ben je verrai ça en passant ce soir. Hein?
22: Vous pouvez vous en occuper du lapin ou pas?
5: Oui, oui, oui, oui, oui, oui.
22: Ah, c'est vrai?
5: Oui, oui, oui.
22: Et là, vous ferez du pâté ou?
5: Ah ben, on achète un peu de cochon, puis on mélange, on fait du pâté de... Vous voyez, il est gros.
22: Oui, quand même.
5: Ah oui, oui. Bon, ben on fait comme ça, madame. Oui.
22: Et éventuellement, c'est vous qui allez lui tordre le cou ou c'est moi qui le fais? C'est plutôt vous?
5: Non, moi, on les saigne, un lapin.
22: Ah, vous croyez?
5: Ah ben si, il faut le saigner. Une bête, ça saigne.
22: Ah mais il faut
5: ça,
22: pas...
5: C'est pas... La viande, elle n'est pas bonne.
22: Ah, je lui tords pas le cou en vous attendant?
5: Non. Ah non. Bon, on reparlera ça tout à l'heure. Oui.
22: Vous savez, pour vous remercier,
5: oui.
22: Hein, si ça vous embête pas. Parce que je suis une dame honnête.
5: Oui.
22: Vous savez, je ne suis pas slave, mais oui. je suis honnête quand même, parce qu'on dit toujours les slaves honnêtes.
5: Oui, oui, oui, non, mais je vous écoute, là, oui, oui.
22: Vous savez, les slaves honnêtes.
5: Oui, oui, oui.
22: Et je vous ferai une petite gâterie.
5: D'accord.
22: Ça vous embête pas?
5: Non. Bon, à ce soir, madame.
22: Attendez, et mon voisin, vous le connaissez, Mimile?
5: Oui, Mimile, oui.
22: Il est un peu...
5: Oh, il est un peu zozo, hein.
22: Voilà. Est-ce que ça vous embêterait de m'en débarrasser?
5: De vous débarrasser de...
22: Du voisin. Est-ce que ça vous embêterait de noyer avec les chats?
5: Ah non.
22: Mais pourquoi?
5: Ah ben non, je le connais depuis longtemps. Il faut le laisser comme il est, hein, ce pauvre.
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7: Oui, allô?
29: Bonjour monsieur, c'est bien la société d'électrisme?
7: Oui.
29: Je vais venir avec mon beau-frère pour qu'on échange votre compteur électrique contre le mien.
7: Oh, ben là, je pense qu'il y a un problème, là.
29: Comment ça?
7: On n'a jamais rien demandé, nous, hein?
29: Non, c'est une idée de mon beau-frère, en fait, parce que moi, j'ai eu un compteur Litchi, vous savez, les nouveaux trucs EDF.
7: Oui.
29: Et comme je préfère l'ancien, on vient chez vous ce soir, on vous met le mien, on prend le vôtre, ni vu ni connu.
7: Ah, non. Qu'est-ce que c'est court que ça? Non.
29: Ah, mais vous inquiétez pas, on s'occupe de tout.
8: Ouais, alors je vous arrête tout de suite, vous allez pas venir nous changer notre compteur comme ça à l'arrache, n'importe comment, je sais pas ce qui vous prend, là, mais.
29: C'est pas n'importe comment, rapport que mon beau-frère est quasi professionnel de l'électrisme.
8: C'est quoi ce délire là? Vous êtes fou quoi? Enfin, vous allez pas arriver comme ça ce soir, débrancher notre compteur, changer notre compteur et repartir avec un compteur?
29: Ah non, je me permettrai pas. Non, c'est mon beau-frère qui va le faire.
8: Mais je m'en fous que ce soit votre beau-frère qui va le faire, moi. Je vais vous passer mon responsable, vous allez voir ça avec lui. Puis, c'est un mec qui veut venir changer notre compteur. Oui, allô?
29: Oui, bonjour madame. Voilà, comme j'expliquais.
8: Non, monsieur,
0: Monsieur ?
29: Oui, madame ?
0: Monsieur, je suis monsieur.
29: Si vous voulez.
0: Le compteur, il est tout neuf.
29: Raison de plus pour qu'on vous l'échange ?
0: Ah non, attendez. Est-ce que vous êtes agréé ?
29: Non, mais ça, c'est un détail.
0: Mais non, c'est pas un détail. Non.
29: Non, mais ce sera fait ce soir, vite fait, bien fait.
0: Non, mais ça sera fait, mais non plus. Vous comprenez pas, là. Il est hors de question que vous venez comme ça, sans aval de.
29: Comment ça, à Laval ? Moi, j'habite à Martinville. Je suis pas du tout sur Laval.
0: Non, vous habitez pas à Laval. Laval. S'il y avait, un courrier par lequel, effectivement, il fallait changer notre compteur, on aurait eu ce courrier-là.
29: On n'aurait qu'à dire que le courrier, il serait égarifié.
0: Vous m'arrêtez, c'est fini ce temps-là, monsieur. Attendez. Non, il n'est pas égaré, on n'a pas eu de courrier. Moi, je n'ai pas été informé, donc...
29: Alors, vous savez quoi ? Je vous fais un courrier.
0: Non, mais vous pouvez me faire tous les courriers que vous voulez.
29: Ah bah très bien, je vous le fais tout de suite.
0: Mais...
29: Attendez, je demande à mon beau-frère qui s'en occupe.
0: Mais prenez votre beau-frère si vous voulez.
29: Martin ? Oui ? La dame demande que tu lui fasses un courrier.
0: Non, mais c'est quoi ce film ? Votre beau-frère, il fait quoi ? Il travaille dans quoi ?
29: Alors, si vous voulez, lui, il est pâtissier, donc vous voyez, c'est un petit peu pareil.
0: Ah oui, mais là, on rêve, là.
29: Non, mais alors, il a regardé un tuto sur Internet pour...
0: Mais pas chez nous, c'est hors de question, vous venez chez nous démonter le bordel.
29: Il sait faire démonter, hein.
0: Mais je m'en fous, moi.
29: En revanche, est-ce que vous aurez quelqu'un pour remonter ?
0: Non, on n'est pas agréé pour monter ce genre de truc.
29: Vous pouvez pas le remonter ?
0: Non.
29: Alors, je peux lui demander si pour vous filer un coup de main, si.
0: Ah non,
29: vous...
0: non, rien du tout. Vous venez pas ici, c'est même pas la peine, je vous dis.
29: Mais non, mais ça, on fait ça au black, si ça vous arrange, voyez.
0: Mais même pas, vous comprenez pas ou quoi ? On va arrêter là, s'il vous plaît. On ne peut pas.
29: Non, mais il vous fait un prix, on vous fait un.
0: C'est pas une question de prix, on ne peut pas. On peut pas toucher à ça. C'est pas notre propriété. Vous êtes pas agréé ? C'est de la bricole que vous me faites là.
29: Bah oui, c'est de la bricolette.
0: C'est de la bricole. Allô ?
29: Et Notre-Dame, bonjour.
0: Mais ça vous appartient pas le machin, on va pas le changer pour que ce soit quelqu'un d'agréé qui le change.
29: Ça, c'est ce que je disais. Mon beau-frère vous fait une lettre d'agrégisme.
0: J'ai rien à foutre de votre beau-frère, moi. Et moi, vous croyez que je vais toucher au Linky, moi ?
29: Ah, écoutez, c'est super sympa de vous proposer spontanément.
0: Non, mais vous rigolez ou quoi ? C'est de ma gueule ou quoi ? Moi, je suis professionnel, je suis électricien, je sais ce que c'est. Le Linky, il appartient à l'EDF. Il travaille à l'EDF, votre beau-frère ?
29: Disons qu'il aurait pu.
0: Bah non, bah vous foutez de ma gueule quoi ?
29: Non, mais presque, il a travaillé à l'ESF, l'école de ski français.
0: Tu vas me lâcher ou quoi ? Tu commences à me faire chier ?
29: ESF, EDF, à une lettre près, franchement.
0: Ta gueule, je t'entends plus, d'accord ?
29: Ah, flûte, parce que moi, je vous entends plutôt bien.
0: Con.
29: Ah bah, je vous entends très bien, même.
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9: La poste de Brive, madame Primo, j'écoute.
10: Oui, bonjour, madame. C'est la poste de Brive.
9: Oui.
10: Oui, bonjour, je ne sais pas si vous m'entendez bien, parce que j'ai un téléphone portatif.
9: Non, c'est bon.
10: Je vous appelle, je suis étudiant à l'IUT de gestion.
9: Oui.
10: Et on est en examen, alors j'ai pris un téléphone portatif. Voilà, on me pose une question sur le courrier et l'entreprise.
9: Oui.
10: Et la question, il me reste 5 minutes pour rendre la copie. La question, c'est quel est le tarif à 5 francs près d'un paquet pesant 1 kilo, destination New York ?
9: Là, attendez, je prends mon tarif tout de suite.
11: Posez les copies sur le bureau.
9: Oh mince.
11: Et vous sortez calmement. De la place, c'est quoi ce téléphone là ?
10: Ben, je suis avec ma mère là. Allô ?
9: Oui,
10: je me suis repéré.
9: Oui, j'ai entendu. Bon, mais écoutez, je peux pas vous le donner.
11: Téléphone ? Allô ?
9: Oui.
11: Bonjour madame.
9: Bonjour madame, monsieur.
11: Madame de la place.
9: Oui.
11: Vous êtes la maman de Jean-Baptiste ?
9: Bien sûr.
11: Ah, c'est un bon élève, hein ?
9: Ah ben, j'espère, hein.
11: Mais vous savez quand même qu'il est en examen aujourd'hui.
9: Ben, je voulais savoir comment ça se passait, je pensais que c'était terminé.
11: Ah non.
9: Ah, alors, excusez-moi d'avoir dérangé, hein.
10: Vous avez appelé votre mère, pourquoi, Jean-Baptiste ? Ben, c'est-à-dire que c'est à propos de tonton Lulu, hein, qui peut pas venir, c'est ça ?
9: Oui.
10: Samedi ?
9: Oui.
10: Allô ?
9: Oui.
10: Qu'est-ce qui est arrivé à votre oncle ? C'est pas grave ?
9: Non, c'est une petite intervention chirurgicale.
10: Ah, il a été opéré ?
9: Oui.
10: De quoi ?
9: Il a été opéré de la prostate.
10: Ah, ben je comprends mieux, Jean-Baptiste, vous auriez pu me l'expliquer. Ben oui, mais c'était pas facile, quoi, hein, maman ?
9: Ben oui.
10: Et alors, les nouvelles, alors, comment il va ?
9: Ben écoute, ça s'est bien passé, on attend qu'il se réveille, là, maintenant.
10: Allô ?
9: Oui ?
10: Il est à l'hôpital ?
9: Oui, l'hôpital de Brive, oui.
10: Ah, bon, il est dans quel service ?
9: Ben, dans le service d'opération pour la prostate, je sais pas le service, vous savez, on a attendu toute la matinée.
10: Ah oui, évidemment, vous devez être sous le choc.
9: Un petit peu, oui.
10: Oui. Et c'est un monsieur de la place aussi, son nom, alors ?
9: Oui, c'est ça, de la place.
10: Lucien, alors, puisqu'il parle de tonton Lulu.
9: Voilà.
10: Ah, d'accord.
9: Voilà.
10: Parce que j'ai un ami qui opère à l'hôpital, justement. Attendez, si vous voulez, ne quittez pas, hein, je vais prendre mon téléphone aussi, je vais essayer de vous donner des nouvelles plus fraîches.
9: Ah.
10: Allô ?
9: Oui.
10: Il part à son bureau.
9: Ah oui ?
10: Allez donc, je vous remercie parce que... vous avez été formidable. Hein, en plus, l'histoire de tonton Lulu, moi j'étais mal. J'ai trouvé que ça.
9: C'est n'importe quoi. Hein.
10: Allô ?
9: Oui.
10: Oui, excusez-moi. Bon, alors, j'ai appelé mon ami
3: J'ai appelé mon ami à l'hôpital.
6: Oui.
3: Il ne connaît pas de Lucien de la Place, hein.
6: Comment ça, il connaît pas de Lucien de la Place?
3: Il n'y a pas de Lucien de la Place au service de chirurgie.
6: Oh, oh bah alors là, ça c'est un peu fort, ça. Écoutez, il vient de se faire opérer ce matin, je rêve pas quand même.
3: Au service du professeur?
6: Bah, écoutez, moi j'ai pas retenu le nom du professeur, hein. J'ai aucune mémoire pour les noms en plus.
3: Attendez, hein.
6: C'est ce bazar.
10: Mais il est en train d'appeler l'hôpital. Apparemment, il a un collègue qui est professeur en chirurgie.
6: Ah ouais, bah, il tombe mal parce que moi, les professeurs, les machins et trucs, je les connais pas du tout. Hein.
3: Allô?
6: Oui?
3: Bon, je viens de rappeler.
6: Oui?
3: Alors, il y a un Lucien de la Place.
6: Ah.
3: Oui, mais alors, madame, excusez-moi, Jean-Baptiste, c'est peut-être pas la circonstance. Hein. Il n'est pas en service de chirurgie.
6: Ah, il est... Ah bon?
3: Il a été transféré, madame, excusez-moi, à l'Institut médico-légal ce matin.
6: Ouais.
10: Oh, c'est pas vrai.
6: Eh oui. Qu'est-ce que tu veux? Je voulais pas te le dire, hein.
10: Pas tonton Lulu.
6: Eh ben oui, mais mon petit...
10: Maman.
6: Oui. Écoute, on se retrouve pour manger à midi. On va manger à midi et puis on en parlera. Tu sais, c'est pas grave.
3: Je suis désolé, madame.
6: Mais enfin, vous auriez pu attendre pour lui dire, quoi. Il est en plein examen, là.
3: Tonton Lulu.
6: Oh, mais mon petit, t'as mis pas dans tous ces états, tu sais.
3: Ah non, là, c'est bon, le doyen, là, c'est Robert Ledoux.
6: Voilà. Bon, mais écoutez, monsieur, excusez-nous notre émotion, mais je vais récupérer mon fils, hein.
3: Bien, bah, madame, je vous remercie, je vous le repasse.
6: Voilà, excusez-nous, hein.
10: Allô, maman?
6: Oui, ça va?
10: Tu m'entends, maman?
6: Oui.
10: On a échappé belle. Surtout que c'était une blague pour la radio.
6: Oh, l'horreur!
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13: Allô?
14: Bonjour monsieur, c'est bien l'exploitation agricole?
13: Oui.
14: Je suis permis de faire croire aux impôts que vous dissimulez des revenus.
13: Bah non, mais dans quel but vous faites ça?
14: Bah ça me permet de toucher une prime pour délationnisme.
13: Puis que nous, un jour, on va se faire contrôler, c'est nous qui vont se faire toper.
14: Bah c'est ça, c'est vous qui vont se faire toper parce que vous allez faire semblant de faire une fraude.
13: Ah bah non, pas d'accord, hein.
14: Pourquoi?
13: Ah bah, vous prenez vos responsabilités.
14: Ah bah je les ai prises en vous délationnant.
13: Ah bah, c'est un peu facile ça. On va aller à la police et puis c'est tout.
14: Ah bah non, ce qu'il faudrait, c'est que vous faites semblant de fraudifier.
13: Mais on va rien fraudifier du tout. On est agriculteur, on a déjà zéro pointé. Alors c'est nous qui vont être pénalisés parce que monsieur il veut pas payer des surprimes.
14: Ah non, c'est pas ça, c'est que moi je vais la toucher la surprime.
13: Justement, vous allez la toucher, puis nous on va payer parce que nous on a soi-disant fraudé. Et vous trouvez ça normal, vous, bien sûr. On est dans une société de nos droits, oui.
14: Non mais après ce sera amorti, j'imagine, dans vos frais.
13: Ou... Amorti de quoi? Vous êtes pas gonflé.
14: Bah non, parce que vous voyez.
13: Ah bah non. Ah bah les agriculteurs ils fraudent, ah bah oui, c'est bien connu, bah oui.
14: Vous, ça vous coûte rien, vous voyez.
13: Mais ça nous coûte rien, vous en savez rien du tout. Moi je vous connais même pas.
14: Moi j'ai dit que vous aviez planqué 2 millions en fait, en liquide.
13: Ah bah oui, qui dit plus de 2 millions, c'est rien. Hein.
14: Bah quand même, 2 millions, c'est peut-être un détail pour vous, mais pour moi ça veut dire beaucoup.
13: Non mais pour nous, 2 millions, vous vous rendez compte?
14: Moi je me rends compte que quand même, pour moi c'est une certaine somme.
13: Mais hein. Est-ce que vous écoutez que nous on
14: non,
13: a...
14: Non mais ce que je veux dire, c'est que moi 2 millions, je les ai pas tous les jours,
13: mais
14: vous voyez.
13: Personne les a tous les jours, non mais 2 millions d'euros, non mais vous vous rendez pas compte?
14: Donc ce qu'il faudrait, c'est dissimuler un peu de liquide chez
13: non,
14: vous.
13: Non, on ne dissimule rien, nous, on n'est pas des fraudeurs, on n'est pas des voleurs.
14: Non mais vous faites juste semblant.
15: Attendez monsieur.
14: Ah bah une autre balle.
15: Là il y a quand même quelque chose qui est grave quand même. Vous occupez pas, vous prenez un nom comme ça au hasard et puis pour toucher une prime derrière, bah c'est quand même grave là votre truc, je pense.
14: Grave non, je dirais que c'est du débrouillardisme.
15: Bah oui, bah attendez, mais tout le monde fait pareil, personne payera d'impôts à ce moment-là. Mais dissimulez, mais attendez, mais moi j'ai pas envie d'aller en prison pour vous quand même.
14: Ah non, alors normalement vous allez pas en prison.
15: Ah non, mais attendez, mais vous êtes grave là quand même. Non, bah attendez, moi j'appelle mon collègue, il va venir, on va être tous les deux là.
16: Qu'est-ce que c'est que cette connerie?
14: Bonjour madame.
16: Non, je suis.
15: Ah, c'est le collègue.
16: Je veux pas perdre mon temps avec vous, hein.
14: Non, mais c'est vite fait. Vous planquez 2 millions chez vous.
16: Vous prenez pour un rigolo, quoi. Je parle pas de 3 semaines, non? Non, mais vous prenez pour qui, là? Allez, dégagez.
14: Non, mais vous, ça vous coûte rien du tout.
16: Mais vous vous faites pas chier, d'accord? Est-ce que c'est clair?
14: Non.
16: Est-ce que c'est clair?
14: Bah non, c'est pas super clair.
16: Mais vous avez compris ou quoi?
14: Bah j'ai compris que c'est pas hyper clair quand même.
16: Non, mais je crois que vous n'avez pas compris. Alors dégagez, d'accord? Parce que alors là, je vais me fâcher, ok?
14: Ce serait dommage, vu qu'on est associés dans cette combine tous les deux.
16: Combine, mais je m'en fous de la combine, moi je vais pas te vous chercher. Hein, j'ai du boulot, je suis professionnel. Alors venez pas m'emmerder, d'accord?
14: Je vous rappelle plus tard quand même.
16: Ne rappelez pas, hein.
14: Non, mais.
16: Conseil,
14: alors...
16: ne rappelez pas, ok?
14: On peut dire dans une demi-heure.
16: Ne rappelez pas! Parce que je vais te faire une tête au carré, moi, tu vas voir. Ok? Parce que si je m'occupe de ton cas, tu vas voir.
14: Dans ce cas, on dit dans une heure?
16: Non, c'est pas... espèce de tête de nœud, va.
14: Ok, donc évidemment, je le rappelle immédiatement.
16: Oui, allô, là.
14: Oui, bonjour, madame. Je vous rappelle comme convenu.
16: Vous rigolez ou quoi? Vous avez rien compris?
14: Vous venez de rappeler.
16: Bon, espèce de pollueur. Tu n'as pas marre de con?
14: Ah, ça, je peux vous garantir que ça fait des années que j'ai commencé, je vais pas arrêter d'être con aujourd'hui, hein, c'est sûr.
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17: Allô?
10: Oui, allô?
17: Oui.
10: Oui, madame Pinon?
17: Oui.
10: Bonjour, madame. C'est le comité d'entraide aux personnes. Parce que figurez-vous que nous avons reçu un appel ce matin de la part de votre correspondante anglaise.
17: J'ai pas de correspondante anglaise, monsieur.
10: Non, quand vous étiez petite.
17: Ah non.
10: Ah bah si.
17: Ah bah écoutez, monsieur, c'est une erreur. Hein.
10: Ah bah écoutez, non, c'est pas une erreur. Quand vous étiez à l'école.
17: Non.
10: Ah bah si, en CM2.
17: Ah non, monsieur.
10: Ah bah écoutez, elle vous a retrouvé, donc elle voulait vous écrire. Je vous la passe, hein.
17: Bah écoutez, je sais pas qui c'est, hein.
22: Hello?
17: Allô?
22: Hello?
17: Oui?
22: Oh! Madame Lamalle à l'appareil.
17: Je ne vous connais pas, madame.
22: Oh my God! Tu as oublié?
17: Écoutez, à quelle école vous étiez?
22: Ça fait 70 ans.
17: À quelle école vous étiez?
22: Ah ben moi j'étais à l'école en Angleterre, je suis ta correspondante en Angleterre.
17: Mais non, madame.
22: Mais dis donc!
17: Oh, bah écoutez, mais madame, je sais quand même bien que je n'ai jamais fait d'anglais.
22: Ah ça, que t'étais mauvaise, c'est vrai. Mais
17: non, mais je n'ai jamais fait d'anglais et je n'ai jamais été en Angleterre.
22: Mais bien sûr que t'es jamais venue, parce que ma famille voulait pas.
17: Oh,
22: tellement ton niveau.
17: C'est une histoire de fou.
22: Tellement ton niveau était bas.
17: Oh, mais c'est n'importe quoi.
22: Bah tiens, t'étais tellement paresseuse que tu foutais rien.
17: J'étais paresseuse, non. Mais qu'est-ce que c'est que cette histoire-là, madame? Et vous manquez de respect.
22: Oh, my God. Dis-moi, je t'appelle parce que je t'avais prêté 10 livres.
17: Oh, n'importe quoi.
22: Tu me les as jamais rendus.
17: Il m'a prêté 10 livres et je ne les ai jamais rendus.
22: Ah, ben oui, pour acheter de la drogue.
17: Pour acheter de la drogue, en plus.
22: Oui, parce que tu as oublié que tu te droguais.
17: Jamais de la vie.
22: Oh, menteuse.
17: Jamais de la vie. Mais jamais.
22: Oh.
17: Je ne suis jamais droguée.
22: Oh, si, 3 fois.
17: Oh, mais c'est n'importe quoi!
22: La première fois, t'avais été malade et t'avais vomi, tout ça, j'avais été obligé de nettoyer avec la serpillière, t'as oublié.
17: Mais n'importe quoi!
22: Oh!
17: Ça a assez duré, hein?
10: Allô?
17: Oui.
10: Oui, bonjour, rebonjour, hein?
17: C'est... Mais ça a assez duré, cette plaisanterie-là,
10: qu'est-ce qui se passe?
17: Je ne me suis jamais drogué, hein, premièrement, jamais, et puis je ne connais pas cette personne-là, vous faites erreur.
10: D'accord, donc c'est une erreur de sa part.
17: Oh bah écoutez, quand même, qu'est-ce que c'est que cette histoire? Puis je me suis droguée, qu'elle ramassait comment je vomissais. Mais qu'est-ce que c'est que cette histoire? Elle est pas bien, cette femme. C'est une malade. Moi, j'ai jamais eu de problème comme ça. Jamais.
10: Bon, attendez, je vais lui demander. Hein.
17: Mais vous êtes qui, vous, monsieur?
10: Le comité d'entraide aux personnes. Je vais lui demander comment elle a fait pour vous retrouver. Madame, oui, comment avez-vous fait pour retrouver... Ah, vous essayez comme ça avec tout le monde pour récupérer de l'argent?
17: Ah, exactement!
10: Ah oui, mais ça, madame, non, moi, je peux pas accepter ça, vous rendez compte?
17: Vous rendez compte un peu? Mais je savais bien que c'est de l'escroquerie, ça!
10: Parce que ça, c'est de l'escroquerie, madame. Hein.
17: C'est de l'escroquerie, ça, monsieur!
10: Eh oui, madame, alors attendez, parce que moi, je peux pas vous mettre en liaison avec des personnes si vous faites ça. Hein. Ça, il faut bien comprendre, c'est impossible.
17: Ah bah, sûrement pas, alors...
10: Non, mais qu'elle soit droguée ou alcoolique, madame, ça ne me regarde pas. L'alcool non plus, non.
17: Mais c'est pas vrai en plus, je ne la connais pas.
10: D'accord, bah, je veux plus entendre parler de vous madame, nous sommes d'accord, voilà, merci. Allô?
17: Allô?
10: Voilà, j'ai réglé le compte de la personne. Voilà, donc, alors, je vous envoie la facture, hein.
17: Quelle facture?
10: Bah, attendez madame, nous le comité d'entraide aux personnes, on résout les problèmes.
17: Ah bah non, moi je ne veux pas de facture, je n'ai rien, je ne connais rien. Ah bah je vous la paierai jamais.
10: Mais
17: hein.
10: Non, mais attendez, on vient de vous débarrasser d'une escroque.
17: Ah non, monsieur, non, ça c'est de l'escroquerie pure. Je porte plainte à la gendarmerie.
10: Attendez, nous travaillons dans la légalité, vous imaginez bien. Et en fait, on demande 20 euros pour vous débarrasser des escrocs. Non?
17: Non, il en est hors de question, monsieur. Vous m'envoyez 20 euros à des gens que je ne connais pas? Ah non, alors. Et puis, au revoir.
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18: Allô, oui.
29: Bonjour, monsieur, c'est bien la station-service sur l'autoroute?
18: Oui, monsieur.
29: Monsieur Martin, l'appareil, les accessoires Cyclomartin.
18: Oui.
29: Je vais passer pour vous déposer des accessoires vélo.
18: Des accessoires vélo?
29: Oui, il y a des selles, des sonnettes, des roues de vélo.
18: Je fais pas d'accessoires à vélo du tout, moi.
29: Bah non, c'est parce qu'en fait, je devais livrer un magasin de vélo, mais sans faire exprès, je leur ai préparé 2 fois la même commande.
18: Oui.
29: Donc, vu que j'ai une commande en trop, je me suis dit, je vais vous la refourguer.
18: Bah, moi, je suis une station-service sur autoroute. À aucun moment, je vais vendre ces produits.
29: Bah, quand vous avez des cyclistes qui s'arrêtent pour faire le plein à la station...
18: Des cyclistes?
29: Ouais, c'est le nom pour les gars en vélo. Donc, quand ils s'arrêtent chez vous...
18: Bah, sur autoroute, un gars qui va s'arrêter à vélo, vous croyez qu'on a vraiment beaucoup de clients?
29: Oh, vous devez bien avoir une piste cyclable, non?
18: Une piste cyclable sur autoroute?
29: Bon, je sais pas, maintenant, vous en mettez partout.
18: Bah, jamais! Il y a aucun cycliste.
29: Cela dit, je dis vélo, mais vous pouvez aussi vendre aux trottinettes, hein, pas de panique.
18: Ah, même les trottinettes, monsieur, on est sur autoroute. Je ne veux pas de votre marchandise. C'est pas la peine, monsieur.
29: Oh là là, bah oui, mais bon.
18: Ah, des trottinettes, bah oui, mais oh là là, mais vous comprenez pas qu'on est une station sur autoroute. À aucun moment, on vend des trottinettes ou on a besoin de matériel pour vélo. C'est que des voitures ou des camions.
29: Ah, bah je peux vous garantir que j'ai les chiffres. Il y a de plus en plus de trottinettes.
18: Il y a plus en plus de trottinettes sur l'autoroute.
29: Bah, les trottinettes électriques.
18: Les trottinettes électriques sur autoroute. Non, mais.
29: Et puis, vous avez des motos aussi qui passent chez vous.
18: Monsieur, excusez-moi, c'est là.
29: Non, mais ce que je veux dire, c'est que quand vous avez un motard qui veut une selle, vous lui vendez une selle de vélo.
18: Ah ouais, un motard qui veut une selle.
29: Oui, ou je sais pas, une nouvelle sonnette pour son guidon.
18: Mais vous avez jamais pris l'autoroute, vous savez pas comment ça se passe.
29: Bah oui, mais bon.
18: Mais bon, quoi?
29: Bah ça m'arrange pas du tout de garder la double commande.
18: Ah, moi non plus, ça m'arrange pas du tout.
29: C'est pas grave, on va dire quand même marché conclu, comme ça on n'en parle plus.
18: Pas de marché conclu.
29: Ah, et si on dit top là, c'est d'accord?
18: Oui, oui, bien sûr.
29: Ah, bah parfait.
18: Et monsieur?
29: Monsieur?
18: Non, mais arrêtez la plaisanterie aussi, non?
29: Non, je veux bien continuer encore un peu.
18: Oui, allô?
29: Eh ben, bonjour, madame.
1: Mais moi, je suis pas un magasin de vélo, moi. Qu'est-ce que vous voulez que je fasse avec ça,
29: vous? Ah, bah, ça, vous en faites ce que vous voulez, maintenant que c'est validé.
1: Moi, j'ai rien validé du tout, monsieur.
29: Non, c'est votre collègue. Il m'a dit top, là, c'est d'accord.
1: Quel collègue?
29: Bah, le monsieur avant vous.
1: Déjà, c'est pas un collègue, c'est ma femme.
29: Non, mais le patron, là, que j'avais à l'instant.
1: C'est pas le patron, c'est moi le patron aussi.
29: Admettons.
1: Ouais, non, mais moi, je vous le dis aussi.
29: Bon, enfin, l'autre, il a validé, lui.
1: Eh ben, c'est l'autre. Eh ben, il vous a rien validé, dites pas de conneries.
29: Ah, bah, demandez à l'autre, il va vous dire.
1: Et l'autre, déjà, c'est madame, alors vous respectez, d'accord?
29: Bon, bah, repassez-moi ce monsieur, madame, parce que j'ai l'impression qu'il y a un broglio.
1: Non, mais c'est quoi ça?
29: Bah, un broglio, c'est ce qu'on appelle aussi l'embrouille à l'italienne.
18: Non, mais vous rigolez, là. Non, mais arrêtez.
29: Ah bah oui, et rebonjour, monsieur, madame. Bah,
18: non, mais c'est une blague, là, que vous êtes en train de m'en raconter.
29: Mais bien sûr que je vous en raconte une blague, oui.
18: Et vous êtes qui?
29: Toujours monsieur Martin.
18: Monsieur Martin.
29: Oui, d'ailleurs, bienvenue dans l'appel trop con de Rire et Chanson.
18: Ah, d'accord. Ah, bah là, c'est vraiment trop con.
29: Ah bah, c'est le but, merci.
18: Bah, merci à vous.
29: Et au revoir, monsieur.
18: Oui, bah, au revoir, monsieur.
29: Ah non, moi, c'est madame.
18: Oh non.
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19: Allô?
10: Oui, eh ben, ne quittez pas, monsieur. Hein, c'est la station d'épuration, à l'appareil. Ne quittez pas. Hein. Merci. Allô?
19: Oui.
10: Oui, bonjour, je voudrais parler à monsieur Matt.
19: Il est pas là, il travaille ce matin.
10: Ah, pardon, vous êtes son fils?
19: Oui, je suis sa maman. Hein.
10: Ah, pardon, bonjour madame. Vous
19: bonjour,
10: avez...
19: monsieur.
10: Excusez-moi, je...
19: Ben, c'est pas grave, hein.
10: Je suis l'ingénieur de la place à la station d'épuration à Fontenay, là.
19: Oui.
10: On a eu des petits problèmes ce matin. On se demande si c'est pas les prémices du bug. Vous savez que les stations d'épuration, c'est régi par ordinateur.
19: Oui.
10: Et donc, on fait un contrôle parce que il y a des, apparemment, on aurait, c'est pas grave, mais on vérifie quand même. Est-ce que vous avez bu de l'eau potable?
19: Bah, écoutez, nous, l'eau, c'est l'eau du puits.
10: Ah. Et on va faire un petit, vous n'avez rien sorti, vous n'avez pas eu des picotements, rien du tout. C'est pas grave, hein, je vous rassure tout de suite, mais on vérifie quand même, hein. Bon, est-ce que vous avez un thermomètre?
19: Un thermomètre...
10: Pour prendre la température, hein, pas...
19: Oui. Ah oui, d'accord, oui, je comprenais pas, oui.
10: Voilà, il faudra en prendre un, s'il vous plaît, on va vérifier ensemble. On fait ça sur tous les habitants de la ville aujourd'hui, hein.
19: Il faut que je prenne un thermomètre, puisque je prenne la température, c'est ça?
10: Voilà, on va voir ça tout de suite ensemble, hein.
19: D'accord, mais écoutez, attendez une seconde, je vais y aller.
10: Merci, madame. Voilà, donc, à tous et toutes qui nous écoutez, vous faites la même chose, vous prenez un thermomètre, et vous allez faire scrupuleusement ce que nous allons vous demander, puis appeler le standard de la radio. C'est délicat, mais c'est pas grave.
19: Oui?
10: Allô?
19: Oui?
10: Ah, vous avez le thermomètre, madame?
19: Oui, oui.
10: Très bien. Donc, vous allez prendre votre température.
19: Oui.
10: Vous me dites quand vous avez introduit le thermomètre. Hein.
19: Ça y est, c'est fait.
10: Vous l'avez où, là?
19: À l'anus.
10: D'accord. Et on attend une petite minute.
19: Oui.
10: J'espère que ça se passe bien. Pas de difficulté pour l'introduction?
19: Non, non.
10: Parce que nous avons une plainte d'une dame du quartier, là.
19: Ah bon?
10: Elle nous a dit qu'elle avait un anus donc avec une, qui faisait donc à peu près 50 centimes. Mmh. Et que là, depuis ce matin, elle était à 5 francs. Donc on lui a dit que c'était pas la peine de faire d'histoire pour 4 francs 50, bien entendu. Hein. Mmh. C'est normal, hein, mais vous savez, il y a des gens qui se plaignent tout le temps.
19: Hein. Oui, oui.
10: Je vous dirai quand le sortir. Hein.
19: Oui.
10: Ça se passe bien?
19: Oui, oui.
10: Oui, ben, vous avez l'habitude?
19: Oh oui.
10: je parlais de la température.
19: Non, mais...
10: Bien.
19: Je peux l'enlever, là, non?
10: Deux secondes encore.
19: Oui.
10: Pour le plaisir.
19: D'accord.
10: Voilà, vous pouvez l'enlever.
4: 37-1.
5: Ah. Vous avez 37-1 dans les fesses, là ?
4: Oui.
5: Ben, il y a des dames à qui ça ferait plaisir, hein ?
4: Je sais pas. Ben, on sait jamais, hein.
5: Est-ce que vous pouvez recommencer ?
4: Ben, écoutez, je vais le faire, oui.
5: Ben, je vous remercie. Ça fait du bien, non ?
4: Ça fait pas de mal, de toute façon.
5: Heureusement qu'on n'est que tous les deux, hein, au téléphone, vous imaginez, hein ?
4: Oui, c'est vrai.
5: Imaginez qu'il y a des centaines de milliers de personnes qui nous entendent.

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3: En fait, ça veut dire qu'il faut que ce soit vous qui conduisiez.
4: Non, je vous explique.
3: C'est très gentil de vous proposer de conduire, mais ça va vous prendre du temps.
4: Non, mais je vais pas conduire, je vais même pas partir, je vois même pas pourquoi vous parlez d'un truc comme ça.
3: Si vous vous faites chauffeur.
4: Mais monsieur, je vais pas faire chauffeur, je vais faire rien.
3: Oh bah alors, dans ce cas, faut pas proposer de conduire si
4: mais
3: vous.
4: Mais monsieur, je vois pas dans quel délire vous êtes parti, je ne prête pas mes véhicules.
3: Sauf si.
4: Non, mais y a pas sauf.
3: Sauf si vous faites le chauffageur.
4: Y a pas de sauf.
3: Non, mais vous me proposez de les conduire.
4: Mais je vous propose rien du tout, monsieur. Je vais pas m'amuser à conduire toute la journée pour des gens qui n'ont rien à foutre. C'est bon, j'ai autre chose à foutre de ma vie.
3: Comme on est partenaire sur ce coup-là, vous voyez.
4: On est partenaire de rien du tout, monsieur. Y a un truc qui va pas là dans votre cerveau.
3: Moi, hein, je vous ai mis un abonnement premium en plus.
4: Mais abonnement premium de quoi? Abonnement premium de rien du tout. Vous enlevez l'abonnement, vous enlevez le truc. Je m'en fous, moi.
3: Je vous ai fait une carte de membre qui vous permet d'utiliser vos voitures quand vous le souhaitez.
4: Ah bah heureusement, j'ai le droit d'utiliser mes voitures quand je le souhaite. C'est quand même pas mal ça, sur ce coup-là. Vous m'enlevez de votre site de merde là. Et
3: bon,
4: puis, voilà.
3: Moi, je vais passer vous déposer quand même un planning.
4: Mais je m'en fous de votre planning. Passez me voir au garage, vous allez voir. Hein, je vais vous expliquer bien comment ça fonctionne et puis vous allez voir.
3: Vous faites quand même une fleur, hein, dans le
4: et
3: sens.
4: Et vous faites une fleur de rien du tout, monsieur. J'ai pas besoin de votre fleur, j'ai besoin de rien du tout.
3: Comment ça de ma sœur?
4: Hein?
3: Pourquoi vous dites j'ai pas besoin de votre sœur?
4: Mais j'ai pas besoin de votre.
3: Je vois pas ce que ma sœur vient faire dans l'histoire.
4: Non mais je parle pas de votre sœur, je m'en fous, je m'en tape.
3: Non mais moi je vous passe ma sœur si c'est ça parce qu'effectivement là il y a un problème.
4: Non mais je m'en fous.
3: Martinette, oui Martin, la dame du garage insiste lourdement pour te parler.
4: Mais je vous ai pas parlé de votre sœur, qu'est-ce que vous me cassez les couilles? Je m'en fous moi.
3: Allô?
4: Non mais on va arrêter là, vous êtes en train de me gonfler.
3: Oui bonjour Martinette Martin à l'appareil.
4: Non mais monsieur.
3: Non, mademoiselle.
4: Hein?
3: Oui bah oui parce que je suis ma sœur Martinette Martin.
4: C'est bon, allez, au revoir.
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5: Allô?
6: Oui, bonjour madame.
5: Bonjour.
6: Madame Rohr.
5: Oui.
6: France Culture, Munchausen à l'appareil, la radio donc de France Culture. Est-ce que vous avez un jardin, madame?
5: Oui.
6: Très bien. Nous essayons de sensibiliser les jeunes au problème des médias actuels qui dévalorisent complètement l'image des femmes. Vous savez, les jeunes animateurs des radios libres utilisent des mots qui sont vraiment dévalorisants pour les femmes.
5: Mais qu'est-ce que ça a à voir avec le jardin?
6: Parce que figurez-vous que, par exemple, quand ils veulent parler des femmes, ils utilisent le mot la touffe.
5: Ouais.
6: Alors que les poètes, avant, et nous le savons bien sur France Culture, utilisaient le mot jardin.
5: Ouais.
6: Donc nous allons parler de votre touffe comme si vous nous parliez de votre jardin. Comment est votre jardin? C'est vous qui vous en occupez?
5: Ouais.
6: Qu'est-ce que vous mettez dans votre jardin?
5: Ben, je mets des légumes.
6: Et quelle sorte de légumes?
5: Tomates et haricots.
6: D'accord. Donc les haricots, ça, ça pousse bien entendu, mais les tomates, est-ce que ça rentre les tomates?
5: Ben oui.
6: D'accord. Vous en mettez combien des tomates dans votre...
5: Oh là, je ne peux pas vous dire. Parce que l'année dernière, j'en ai mis une vingtaine et tout a pourri. Alors si vous pouvez me donner une recette pour qu'ils ne pourrissent pas...
6: D'accord. Donc les concombres?
5: Oui, concombres j'avais.
6: Ah, vous en mettez aussi dans votre touffe?
5: Oui.
6: Combien?
5: Deux.
6: En même temps?
5: Bof, à 8 jours d'intervalle. Mais bon, j'ai acheté les jeunes plants, hein.
6: Ouais. Vous mettez des jeunes, vous?
5: Ouais, que j'ai acheté, hein. J'ai pas mis de la semence.
6: Ah, pas de semence?
5: Mais pour les concombres, non.
6: On risque pas de se retrouver engrossé, hein. C'est ça l'idée, non?
5: Mais moi, pour le peu qu'il me faut, il m'en faut un pied ou deux, pas plus.
6: Ah, vous mettez les pieds aussi dans la touffe?
5: Ben, bien sûr.
6: Ah.
5: Mais où est-ce que vous voulez que je les mette?
6: Dans le potiron, non?
5: Quel potiron?
6: Non, je vous demandais des potirons.
5: Ah, des potirons, oui.
6: Vous avez mis des potirons?
5: Oui. Écoutez votre conversation, commence à me prendre les baskets, hein, ça me fatigue.
6: Bon, alors, juste pour conclure, sur France Culture, combien de potirons avez-vous mis dans votre touffe?
5: Deux ou trois. C'est pas les potirons, c'est les potimarrons.
6: Ah, mais les potimarrons, derrière ou devant?
5: Ça commence à être ridicule.
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7: Bonjour.
3: Bonjour monsieur, c'est bien l'animalerie?
7: Oui, vous voulez quoi?
3: Parce que j'ai ma voisine, la mère Michel, qui a perdu son chat et je pense que c'est vous qui l'avez récupéré.
7: Oui, ben, je vais vous passer le rayon. Ne quittez pas. T'es au courant d'un chat qui a été récupéré? Oui, bonjour.
3: Bonjour monsieur.
7: On parle d'un chat perdu?
3: Oui, ah donc vous l'avez récupéré, ah bah super.
7: Non, mais on n'a pas de chat monsieur. Vous l'avez vu où? Dehors?
3: Alors oui, je l'ai vu dehors, mais on va dire à la proprio qu'il était à l'intérieur, comme
7: non,
3: ça.
7: Non, on va pas dire qu'il était dans notre magasin, non, on va pas dire ça, non. Vous l'avez vu dehors? Vous l'avez vu dehors?
3: Ah bah je me suis trompé, je l'ai
7: vu. Non, vous vous êtes pas trompé, non, vous êtes pas trompé.
3: Je vous ai dit dehors?
7: Non, non, arrêtez, me prenez pas pour une idiote. Hein.
3: Il me semble que j'ai dit dedans, hein.
7: Non, vous avez pas vu le chat dans notre magasin?
3: Ah bah non, mais c'est ma langue à fourcher parce que.
7: Oui, c'est ça, c'est votre langue à fourcher, oui, bien sûr. Non.
3: Ouh, mais attendez, je comprends ce que vous êtes en train de faire.
7: Pardon?
3: Vous êtes en train de me doubler sur la récompense, oui?
7: Mais je veux pas vous doubler sur la récompense, je m'en fous de votre récompense.
3: Oh, double.
7: Non mais n'importe quoi, mais passez en magasin, monsieur, et venez vérifier par vous-même que le chat il est pas ici.
3: Ah oh bah oui, je vais arriver, vous aurez planqué.

0: Le chat, bah ça évidemment.
1: Non mais, n'importe quoi.
0: Jurez que vous n'avez pas le chat?
1: Bah je vous jure que j'ai pas le chat, monsieur. Qu'il soit noir, blanc, roux, ou je sais pas, je l'ai pas le
0: noir,
1: chat.
0: Blanc, roux. Eh bah voilà.
1: Mais j'en sais rien, moi, comment il est votre chat, mais...
0: Vous venez de faire sa description exacte.
1: Eh bah c'est le pur hasard, je suis désolée, mais si la récompense elle vous passe ou n'est, c'est pas mon problème. Non mais vous êtes sérieux?
0: Dans ce cas, vous allez me la rembourser, parce
1: mais ça va pas ou quoi? Je vais vous rembourser quoi?
0: Parce que si c'est vous qui vous gardez le chat, c'est normal.
1: Mais
0: que...
1: je garde pas de chat.
0: Osez me dire, je n'ai pas braqué le chat.
1: Non, j'ai pas braqué le chat.
0: Oh, qu'est-ce que j'entends derrière là?
1: Ça vous fait... C'est un bip de caisse, monsieur.
0: Ah non, c'est un chat.
1: Non, c'est pas un chat, c'est un bip de caisse.
0: Une caisse qui fait miaou?
1: C'est pas une caisse qui fait miaou, c'est une caisse qui fait bip.
0: Alors c'est peut-être un chat qui fait bip dans ce cas.
1: Non, c'est pas un chat qui fait bip, non, c'est une caisse, monsieur.
0: Mais qu'est-ce qu'il y a dans la caisse?
1: Mais ça va pas ou quoi? Mais vous êtes franchement...
0: Oui, non, mais c'est ça, vous avez planqué le chat dans la caisse.
1: Oui, c'est ça, j'ai planqué le chat dans la caisse.
0: Ah,
1: oui.
0: Bah, bravo.
1: Oui. Allez.
2: Pardon?
0: Ah, un autre monsieur.
2: À l'intérieur, je n'ai qu'un chien, j'ai une cliente, j'ai un chien.
0: Enfin, j'ai entendu miaou quand même, hein, c'est
2: mais
0: ce
2: non,
0: que
2: j'ai. Non, pas de miaou. Vous avez entendu miaou? Non. J'ai la cliente comme témoin, c'est un chien ou un chat?
3: C'est ton chien, elle?
0: Ah, bah je l'entends encore là.
2: Monsieur, mais il n'y a pas de chat, qu'est-ce que vous voulez que je vous dise?
0: Juste que vous me disiez où vous l'avez mis dans ce cas, parce que.
2: Je ne l'ai pas mis, je n'ai pas pris de chat du tout. Je suis avec une cliente en train d'essayer un harnais à son chien, qui joue par terre avec des jouets qui font pouette-pouette.
0: Bah, excusez-moi, mais un chien qui fait miaou, ça s'appelle un chat.
2: C'est pas un chien qui fait miaou, monsieur, c'est le jouet qui fait pouette-pouette. Écoutez. Voilà.
0: Ça, c'est un chat.
2: C'est pas un chat, c'est un jouet.
0: Ouh là là, attendez, je sais quand même reconnaître
2: un. Attendez, monsieur. C'est un chat, ça?
0: Ah, bah oui.
3: C'est un chat ou c'est un
2: chelou? Oui, oui.
0: Eh bah, je l'entends encore derrière vous.
2: Mais non, c'est un monsieur, c'est mon mari qui parle.
0: Ouh, bah, passez-le moi, parce que là, j'ai l'impression.
3: Comment
0: que... Ah, bah, le voilà.
3: Oui, bonjour.
0: Vous êtes le chat?
3: Ouais, je suis le chat, ouais. Ça fait bien, regarde, miaou. je suis castré, par contre, hein.
0: Ah, bah, ça, j'avais pas vu.
3: Ouais, c'est bon, je vous ai reconnu. Je vous entends à la radio.
0: Ah, bah, non, pas du tout.
3: Si, c'est Martin, t'inquiète, je
0: Ah, bah, non, je ne sais pas du tout de qui vous parlez.
3: Ouais, c'est bon, Martin. Bravo, ouais, tu viens rigoler tous les matins quand je vais au magasin. Continue comme ça.
0: Donc, c'est Martin, mais c'est quelle radio, d'ailleurs?
3: Oh, bah, écoute, tu sais, Rire et Chanson.
0: Ah, bah, voilà.
3: Ça fait 30 ans ou 40 ans que j'écoute, t'étais pas né. Les radios étaient pas libres, j'écoutais déjà celui qui l'a créé, comment il s'appelait, l'autre con là.
0: Ah, c'est moi le con, hein.
3: Oui, c'est toi le con, d'accord.
0: Et toutes mes excuses à madame, hein, au passage.
3: Non, mais c'est vrai, t'inquiète pas, c'est ma bonne femme, c'est mon chameau.
0: Sympa.
3: Ah, bah en connerie, toujours le premier, mon capitaine.
0: Bon, bah la bise au chameau alors, hein.
3: Ok, à la chatte, au chameau. Attends, je fais un coup de chatte.
0: Bravo, très jolie chatte.
3: Enfoiré. Là.
0: Ah, bah merci pour tout et bonne journée.
3: Ok, salut Martin.
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5: Oui, bonjour, monsieur.
6: Oui, bonjour, monsieur.
5: On vous entend très mal.
6: Ah, tiens, c'est André Guingouin, ça, non?
5: Oui.
6: Ah bon, comment ça va?
5: Ça va et quoi?
6: Oui, ça va.
5: Quoi de neuf?
6: Oh, ben, pas grand-chose, tout va bien.
5: Bon.
6: Oui. Je t'appelle Sylvie ou Hervé, André?
5: Hervé.
6: Oui, Hervé.
5: Oui.
6: Oui. Bon, conserve, hein?
5: Merci.
6: Hervé. On le trouve pas, André.
5: Oh, merde.
6: Hein? Comment?
5: Comment?
6: Qu'est-ce?
5: Oui?
6: Oui. Non, Hervé, je ne sais pas où il est parti, je te dis.
5: Hervé est là?
6: Oui, non, il n'est pas là.
5: Ah, ben, tu peux me le passer?
6: Oui, Hervé est allé faire un tour en vélo avec le petit.
5: Oui, tu peux me le passer?
6: Mais non, il n'est pas là.
5: Ah, c'est toi, Hervé?
6: Eh ben non, c'est Jean.
5: Ah, bonjour, Jean.
7: Bonjour.
5: Ça va? Je n'ai pas reconnu. Comment ça va?
6: Ça va.
5: Hervé est là?
6: Non, il n'est pas là.
5: Où est-ce qu'il est encore parti faire du vélo?
7: Faire du vélo, oui.
5: Avec le petit?
7: Oui, voilà.
5: Ben?
7: Oui.
5: Tu peux me le passer?
7: Il n'est pas là, Hervé.
5: Oh, c'est Hervé qui me fait une blague. Et Sylvie, est-ce qu'elle est là?
7: Moi, je comprends rien du tout.
8: Sylvie, non, elle est partie se reposer.
5: Oh, c'est qui, là? Ah, c'est Hervé.
8: Non.
5: C'est pas Hervé.
8: C'est pas Hervé.
5: Non, c'est qui?
8: C'est sa mère.
5: Madame le...
8: Oui.
5: Bonjour, madame. Comment allez-vous?
8: Je vais bien.
5: Bien.
8: C'est Monsieur Guingouin, non, qui est à l'appareil, là.
5: Oui.
8: Oui, je reconnais bien votre voix.
5: Ah, ben, voyez. Ça va bien?
8: Oui, ça va très bien.
5: Bien. Alors?
8: Mais vous n'avez pas eu Sylvie, tout à l'heure?
5: Non.
8: Non?
5: Mais non, j'ai demandé à parler à Hervé.
8: Hervé n'est pas là. Hervé, il est parti faire du vélo avec son petit-fils.
5: Ah, ben, là, vous allez pouvoir me le passer.
8: Eh bien, non, je ne sais pas, il est parti dans la campagne.
5: Ah, bon, je peux lui parler?
8: Vous n'allez pas pouvoir parler parce qu'il est parti en vélo.
5: Jean?
8: Non, son fils.
5: Qui ça?
8: Hervé.
5: Ah bon? Ben, je peux parler à Jean?
8: Oui, ben, je sais pas, il n'est plus là maintenant.
5: Jean?
8: Oui, il est parti avec Sylvie.
5: Non!
8: Si, si, il n'est plus là.
5: Est-ce que vous pouvez me le passer?
8: Non, justement, il n'est pas là.
5: Je vais lui parler, ça va tomber très bien.
8: Tenez, voilà juste Hervé qui arrive.
5: Ah bah ben, tiens, très bien. C'est Hervé?
9: Allô?
5: Hervé?
9: Oui?
5: Comment ça va?
9: Bonjour.
5: Ah bah t'étais allé faire du vélo avec le petit.
9: Hein?
5: T'étais allé faire du vélo avec le petit.
9: Ouais, je l'ai à Carboulet.
5: Ah bon d'accord, quel temps il fait là-bas?
9: Oh bah il fait beau, hein?
5: Oui.
9: Ouais.
5: J'ai parlé à ton père.
6: Oui.
5: C'est ta mère.
6: Oui.
5: Puis je voulais t'avoir, mais bon.
6: Ben ça... voilà, je suis là.
5: Bon, ça va?
6: Ça va.
5: Très bien, tu me passes le petit?
6: Boubou, viens prendre un papy. Gaëtan, viens dire un mot, papy.
5: Allô? T'as fait du vélo? T'es pas tombé? Il est pas tombé?
6: Non.
5: Bon, il a été fier et droit?
6: Oui.
5: Comme son grand-père?
6: Oui.
5: Bon, ben ça va. Quoi de neuf sinon?
6: Ah bah tu ben sinon ben on a commencé les préparatifs, quoi. Acheter
5: ben t'as intérêt, oui.
6: Acheter des bagues et tout l'attirail, quoi.
5: Combien t'as payé?
6: Oh, pas cher, on a acheté chez Leclerc, hein.
5: Ah bah t'as intérêt, oui. Je veux quand même pas que tu dépenses trop, hein. Sinon ça va.
6: Ouais.
5: Hervé?
6: Oui.
5: Tu peux me passer Hervé?
6: Ben c'est Hervé, là.
5: Hervé?
6: Oui.
5: Comment tu vas, mon petit?
6: Ben ça va.
5: T'as acheté des bagues?
6: Oui.
5: T'as laissé Leclerc?
6: Oui.
5: Bon. Quoi de neuf?
6: Ah, ben quoi de neuf, la moitié de 18.
5: Sacré Hervé, ben. Ah, tu t'es bien de genre, toi.
6: Ben oui.
5: Tu peux me passer Hervé?
6: Hein? Ben, mais c'est qui, là?
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9: Allô, oui?
10: Oui, bonjour, monsieur. Je suis bien à l'horlogerie.
9: Ouais.
10: Je vous appelle pour un réveil.
9: Pour un réveil.
10: Ce serait pour me réveiller, en fait, à 6h le matin, du lundi au vendredi.
9: Mais on fait pas ce genre de prestation, là.
10: Vous me facturez l'appel, là, déjà?
9: Pas du tout. C'est vous qui m'appelez.
10: Non, mais il y a eu un bip, là. Vous me facturez l'appel?
9: Mais non, pas du tout, monsieur.
10: Excusez-moi, mais enfin, je paye déjà.
9: Mais vous... je vous payez rien du tout.
10: Ça, pour facturer, ça y va. Après, dès qu'il faut rendre les...
9: Vous êtes marrant, je vous facture rien.
10: Ah, bah, passez-moi le responsable.
9: Oui, voilà, monsieur.
11: Allô, oui.
10: Oui, bonjour, madame. C'est bien l'horloger?
11: Qu'est-ce que vous voulez, monsieur?
10: Oui, alors, ce que je disais, c'est ce que j'expliquais. Il faudrait me réveiller, en fait, du lundi au vendredi à 6h du matin.
11: Moi, faut que je vous réveille?
10: Bah oui.
11: Attendez, vous êtes. Pourquoi je vous réveille?
10: Bah parce que c'est votre métier.
11: Bah vous savez ce que je suis, moi?
10: Bah vous êtes réveilliste, oui.
11: Bah non, je suis pas réveilliste, je suis horloger bijoutier, je suis pas réveilliste.
10: Oh bah je vous ai demandé. Bah
11: attendez, je sais pas qui vous a rencontré de l'autre côté, hein.
10: Ah bah l'autre côté, ils m'ont dit qu'il fallait voir avec vous parce que c'est vous qui allez me réveiller.
11: Mais monsieur, je vais pas vous réveiller, je veux pas vous téléphoner pour vous réveiller, qu'est-ce que vous racontez, vous?
10: Bah vous m'avez dit que vous étiez réveilliste.
11: Mais non, je suis pas réveilliste, je suis horloger bijoutier.
10: Voilà, pour les... donc vous avez l'heure.
11: Comment? Mais monsieur, qu'est-ce que vous me racontez? Non, mais ça va pas dans la tête, vous êtes pas bien dans votre tête, bien quoi?
10: Ouais, excusez-moi de vouloir vous faire travailler, hein, je...
11: Non, mais ça va pas dans la tête, vous êtes pas bien, non? Vous savez qui vous appelez, mais vous êtes pas bien dans la tête, vous êtes malade, bien quoi? Moi, je vous réveille pas, c'est tout, point à barre.
10: Si vous le prenez comme ça, je peux me plaindre au syndicat des réveillistes.
11: Mais prenez-vous à qui vous voulez, mais moi, j'en ai rien à foutre.
10: Non, mais ce que je veux dire, c'est que moi, j'ai mon beau-frère.
11: Ouais, bah, qu'est-ce qu'il veut, votre beau-frère?
10: Il est réveilliste, lui aussi.
11: Mais moi, je suis pas réveilliste, monsieur, je vous dis tout de suite.
10: Non, mais ce que je veux dire, c'est que, vous voyez, je suis quasiment de la profession, dans le sens où mon beau-frère travaille comme vous.
11: Mais moi, je suis pas réveilliste, je réveille personne.
10: Bah, vous êtes quand même dans le milieu du réveillisme.
11: Non. Bon. Oh, non, vous êtes complètement têtu, c'est pas possible, je vous dis que non. Je suis pas réveilliste, je réveille personne, je suis désolé. Appelez quelqu'un d'autre, mais pas moi.
10: Alors, excusez-moi, vous jouez peut-être sur les mots, peut-être réveillationniste, je ne sais pas comment on dit exactement.
11: Je suis pas réveillationniste, rien du tout.
10: Réveillateur?
11: Je ne suis rien du tout.
10: Réveilliculteur?
11: Non.
10: Réveillophone?
11: Mais monsieur, j'en ai rien à foutre, je réveille personne.
10: Non, attendez, laissez-moi deviner. Vous êtes réveillophile?
11: Non. C'est pas compliqué, si je dis non, c'est pas compliqué. Vous savez pas ce que c'est, non.
10: Non, mais quand vous dites non, c'est...
11: Non, c'est non, je ne réveille personne. Et ce n'est pas mon métier, point.
10: D'accord,
11: mais...
10: et si par exemple, je vous rappelle...
11: Je m'en fous, je vais pas me lever à 5h du matin pour vous réveiller, non, ça va pas la tête, non.
10: Non, vous n'avez pas compris, moi c'est 6h, hein.
11: Mais je m'en fous que ça coûte 6h, 7h, 8h, je n'ai rien à foutre.
10: Non, mais excusez-moi,
11: non, c'est non.
10: J'ai l'impression que la maison n'est pas très sérieuse, parce que
11: mais je m'en fous, j'en ai rien à foutre, j'ai rien à voir là-dedans, c'est pas moi qui vais vous réveiller. Appelez-le, parent, appelez qui vous voulez, mais pas moi.
10: Non, mais j'ai bien compris que j'étais qu'un réveillationneur qui était un petit peu tatillon.
11: Non, mais ça va pas le bocal, non, je suis pas réveillé, je suis rien du tout.
10: Vous êtes réveillationneur?
11: Non, rien du tout.
10: Vous n'êtes pas réveillationneur?
11: Non.
10: Dites-moi non, je ne suis pas réveillationneur.
11: Non, je ne suis pas réveillationniste, rien du tout.
10: Non, réveillationnifiste?
11: Je dis que non.
10: Réveillifieur?
11: Non, rien du tout. Mais vous êtes cinglé ou quoi?
10: Non, mais même réveillationneur?
11: Non, je ne réveille personne.
10: Non, parce que là, à force de crier, vous allez réveiller tout le quartier, hein, en tout cas.
11: Putain, oh.
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12: Allô?
5: Allô? Oui, bonjour, madame.
12: Bonjour.
5: Je suis à l'animalerie, là.
12: Oui.
5: Oui, bonjour. Je souhaiterais savoir si vous aviez des muselières.
12: Oui.
5: Mais alors, est-ce que ce sont des petites muselières ou est-ce qu'il y en a des plus grandes?
12: Bah, il y en a de toutes les tailles, monsieur.
5: La largeur de la muselière, ça fait combien?
12: Le problème, c'est que il y en a toutes les dimensions, monsieur. Il y en a pour gros chiens, il y en a pour petits chiens, il y en a pour...
5: C'est pas pour chiens.
12: C'est pour quoi?
5: C'est pour ma femme, qui m'emmerde. Il n'y a pas d'autre mot, excusez-moi. Hein. Et je voudrais bien qu'elle ferme sa gueule.
12: Ouais, mais là, vous n'allez pas pouvoir y mettre une muselière, monsieur.
5: Pourquoi?
12: Bah, c'est pour les chiens, c'est pas pour...
5: Ben, c'est pour ça que je vous appelle. Si je mets une muselière, elle va la fermer.
12: Non, mais vous n'allez pas... Je vous assure, vous n'allez pas pouvoir lui mettre son menton dedans.
5: Pourquoi?
12: Bah, parce que là, si vous voulez, c'est le nez. Donc, vous, comment vous allez faire pour le mettre au niveau de sa bouche?
5: Est-ce que ça vous embêterait d'essayer? Juste pour me dire, et comme ça je passe la prendre tout de suite.
12: Bah, faudrait venir voir, ça dépend ce qu'elle fait comme dimension, moi je peux pas enfiler...
5: Ma femme envisage 37 de haut, 14 de large.
12: 37 de haut?
5: Oui, vous pouvez essayer sur vous pour voir si ça rentre ou pas.
12: Ah non, je peux pas, non.
5: Bon, est-ce que je peux venir avec ma femme?
12: Bah, bien sûr que vous pouvez venir avec votre femme.
5: Et on pourra essayer?
12: On peut essayer, mais pourquoi vous voulez la faire taire?
5: Attendez, tu vas venir avec moi, on va aller au... La dame est très gentille et elle m'a dit qu'on allait faire un essai.
13: Un essai de quoi?
5: Je te la passe, madame.
13: Allô?
12: Allô, madame?
13: Oui, bonjour, madame.
12: Oui?
13: Alors, mon mari me dit qu'il faut que je vienne avec lui pour essayer je sais pas quoi.
12: Bah, votre mari veut vous mettre une muselière.
13: Ah oui?
12: Pour vous faire taire, en fait.
13: Et ça marche, ça?
12: Bah, écoutez, moi, je pense pas. Je vois pas du tout comment vous allez faire pour enfiler ça. Hein.
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18: Presse, allez, bonjour.
10: Oui, bonjour monsieur, c'est bien la maison de presse. Je vous
18: Madame.
10: Appelle parce que... Non, c'est monsieur. Je vous appelle parce que, comme il y a la grève à la radio, là, j'ai pas pu avoir les informations. Donc, je voulais savoir un petit peu les gros titres aujourd'hui.
18: Attendez, il faut prendre les journaux. Puis
10: oui,
18: bah,
10: alors je vous écoute.
18: Ah non, mais j'ai pas eu le temps de vous lire les actualités ce matin, donc...
10: Non, mais juste deux secondes, hein, vous me faites ça vite fait.
18: Oui, mais j'ai pas le temps, là, j'ai plein de monde au magasin, j'ai pas que ça à faire. Non, mais attendez, je suis pas là pour donner ça par téléphone, moi on vient acheter les magazines, point barre.
10: Non, ah, mais non, c'est donc, pas moi, il faut juste la presse du jour, hein, je vous demande pas les magazines. Non,
18: mais je m'en fous, mais j'ai pas le temps, mais vous savez, vous rendez pas compte, enfin, si tout le monde fait ça autant, moi je passe ma matinée à donner les actualités par téléphone, hein.
10: En revanche, excusez-moi, je veux bien discuter deux secondes, mais j'ai un peu de boulot, donc si on pouvait...
18: Ça commence à bien faire.
10: Mais non, mais ce que je veux dire, c'est que moi, en plus, si on pouvait éviter d'y passer trois heures.
18: Attendez, moi je suis installée pour comme une maison de presse, je suis pas installée comme une maison de communication par téléphone.
10: Oui, mais enfin...
18: Donc vous venez acheter vos journaux si vous voulez, ou vous les achetez n'importe où.
10: Non, mais excusez-moi.
18: Et moi j'ai pas le temps de vous communiquer les informations par téléphone.
10: Mais vous reconnaissez qu'il y a refus d'informatisme.
19: Pourquoi? C'est à part de qui, là?
10: Vous ne vous a pas expliqué?
19: Non, j'arrive, là, je ne sais pas.
10: Excuse-moi, bonjour, madame.
19: Monsieur, déjà.
10: Oui, c'est monsieur à l'appareil, oui. Bonjour, madame. Comme j'ai expliqué à votre collègue, j'avais besoin juste, comme les radios sont en grève, du point de l'actualité.
19: Mais écoutez, vous venez chez nous, puis c'est tout, voilà.
10: Excusez-moi, chez vous, les journaux, ils sont payants?
19: Ah bah oui, monsieur.
10: Ah bah oui, voilà, c'est pour ça, je préfère que vous me le fassiez, parce que
19: moi... ça va aller, non, mais...
10: Est-ce que vous voulez que je vous fasse les introductions?
19: Les introductions de quoi?
10: Comme à la radio, quand ils font les informations.
19: On va pas discuter pendant deux heures, vous saurez rien de ma part, puis c'est tout.
10: Oui, alors, Michel, tout de suite le point sur le sport, s'il te plaît. Là, c'est à vous.
19: Oh, bah c'est bon, là, et votre truc, ça va. Et...
10: Bon, je le refais.
19: Non, bah c'est bon.
10: Je le refais. Attention, c'est... top.
19: Arrêtez.
10: Et tout de suite, nous retrouvons Bernard pour la page sport. Alors, Bernard, quoi de neuf dans l'actualité sportive?
19: J'en sais rien, puis je m'en fous.
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20: Allô?
21: Bonjour, madame.
20: Bonjour, monsieur.
21: Je suis bien à l'école de...
20: Oui.
21: Eh bien, vous êtes la directrice, peut-être?
20: Non, je ne suis pas la directrice. Il n'y a pas d'école l'après-midi.
21: Ah, alors là, il y a un problème. C'est l'inspection d'académie. Nous sommes à la commission d'attribution des budgets pour l'école cette année.
20: Oui.
21: Je vous explique ce qui va se passer. Monsieur l'inspecteur qui attribue les budgets va donc décerner des enveloppes.
20: Oui.
21: On attribue de l'argent supplémentaire à chaque école.
20: Oui.
21: En disant à cet inspecteur qui vient de Paris que nous avons dans le département des écoles de sous-doués et de surdoués.
20: Mmh.
21: Donc il faut les encourager financièrement, quoi.
20: Hein. Oui.
21: Donc on va vous présenter comme étant un élève, si vous ne voyez pas d'inconvénient, de cette école. Et vous répondez comme vous pouvez. Et,
20: Je vais essayer de vous aider du mieux que je peux.
21: Voilà, on a dit que vous étiez une école de sous-doués.
20: Oui. Hein.
21: Il va vous prendre, essayer de rajeunir votre voix. Hein. Inspecteur, nous avons donc l'école de sous-doués et nous avons une élève que vous pouvez interroger. Hein. Merci. Allô?
20: Oui?
21: Bonjour.
20: Bonjour.
21: Comment t'appelles-tu?
20: Brigitte.
21: Ah, c'est un joli prénom.
20: Oui.
21: Quel âge as-tu?
20: 10 ans.
21: Bien. Tu es en quelle classe, Brigitte?
20: Je sais plus.
21: En maternelle.
20: En maternelle.
1: En maternelle?
20: Oui.
1: À 10 ans, tu es en maternelle, hein?
20: Oui.
1: C'est bien. Alors, peux-tu me dire qui était Charlemagne?
20: Je ne m'en rappelle plus.
1: Votre voix?
20: Je ne sais plus.
1: Charlemagne?
20: C'est celui qui a inventé l'école.
1: Tu es sûr?
20: Oui.
1: Oui, qui?
20: Oui, monsieur.
1: L'inspecteur.
20: Oui, monsieur l'inspecteur.
1: L'académie.
20: De l'académie.
1: De Paris.
20: De Paris.
1: Bien, c'est bien, Brigitte. Tu es bonne en histoire, alors, hein?
20: Un peu.
1: Voilà, alors, et en sport? Tu aimes bien le sport?
20: Un petit peu.
1: Votre voix.
20: Oui, un petit peu.
1: Voilà, alors, tu vas me faire une galipette avant. Pendant que je vais prendre mon dossier.
20: Oui.
21: Merci. Allô?
20: Oui.
21: Comment ça se passe?
20: Je suis un peu perdu quand même. Hein?
21: Non, ça se passe bien, ça se passe bien. Vous saviez qui était Charlemagne, de toute façon.
20: Oui. Mais quand même, c'est pas évident hein, de...
21: Il revient, là. Qu'est-ce qu'il vous a demandé?
20: De faire une galipette en avant.
21: Vous pouvez la faire ou pas?
20: Oui, mais de toute façon, il verra rien.
21: Si, justement, il a une sacrée oreille et tout à l'heure, il y a des élèves qui ont essayé d'en faire une fausse à Pernon, il a trouvé. Vous pouvez la faire ou pas?
20: Oh non, je pourrais pas la faire, hein. Je vais me casser la figure. Hein.
21: Est-ce que vous pouvez au moins essayer?
20: Vous me demandez beaucoup de choses, là.
21: C'est pour votre école. Hein.
20: Enfin, je vais essayer, mais... Voilà, merci.
1: Allô?
20: Oui?
1: Brigitte?
20: Oui?
1: Bon, alors, tu es prête pour la galipette en avant?
20: Oui.
1: Alors? Dans quelle position es-tu?
20: Eh ben, je me suis mis à quatre pattes.
21: Votre voix.
20: Je me suis mis à quatre pattes.
1: Bien. Alors vas-y, Brigitte. Et tu me décris ce que tu fais, hein?
20: Je mets ma tête par terre, en avant. Et puis... Mais j'arrive pas avec le téléphone.
1: Comment?
20: J'arrive pas.
21: Faites un effort.
20: Je peux pas.
21: Qu'est-ce qui passe pas?
20: Oh, écoutez, je peux pas, hein. Je peux plus continuer.
21: Parlez doucement. Dites que vous l'avez faite.
20: Ça y est. Je l'ai faite.
1: Oh, la menteuse. T'as pas réussi, hein?
20: J'ai mal à ma tête.
1: Comment?
20: J'ai fait mal à ma tête.
1: J'entends pas bien.
20: J'ai fait mal à ma tête.
1: Bon, alors arrête là. Effectivement, c'est une école de sous-doués, hein? Bien. Alors, on arrête le sport. Brigitte, tu vas me donner une récitation.
20: Je sais pas.
21: Vous n'avez qu'à chanter. Chantez ce que vous pouvez.

0: Bien. Alors, Brigitte, ben, je crois que je vais donner une enveloppe à ton école. Qu'est-ce qu'on dit?
1: Merci, monsieur l'inspecteur de l'Académie de Paris.
0: Ah, mais moi, je ne suis pas inspecteur d'Académie, moi. Hein? Je fais des canulars téléphoniques sur la radio.
1: C'est pas vrai.
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3: Oui, allô?
4: Oui, bonjour, monsieur. C'est bien La Poste?
3: Oui.
4: Je vous appelle parce que j'ai posté mon chat la semaine dernière et il n'est pas encore arrivé à destination, donc je voulais savoir si vous aviez un colis en instance.
3: Non, mais vous vous moquez de moi? Vous me dites que vous avez mis votre chat dans un carton?
4: Voilà, oui, pour l'envoyer, parce que c'était pour l'envoyer à mon beau-frère, parce que moi je partais en vacances.
3: Vous me dites que vous avez mis votre chat dans un carton?
4: Non, mais je l'ai emballé, hein, j'avais mis des trucs...
3: Un chat vivant?
4: Bah oui, j'allais pas mettre un...
3: Mais c'est du n'importe quoi de mettre un chat dans un carton pour l'envoyer par la poste.
4: Bah, comment voulez-vous, il va pas voyager tout seul non plus?
3: Bon, bah écoutez, je vais... Donnez-moi votre nom, monsieur.
4: Alors, la mère, L-A-M-E-R.
3: Oui.
4: Prénom Michel.
3: Michel.
4: Oui.
3: Et apparemment, il n'y a pas de monsieur Lamar Michel ou je ne sais quoi.
4: La mère.
3: Lamar Michel qui a perdu son chat?
4: M-E, c'est un E.
3: La mère?
4: Oui.
3: La mère Michel?
4: Oui.
3: Bon, écoutez, vous entendrez que ça prête à confusion quand même, la mère Michel qui a perdu son chat.
4: Je vois pas pourquoi.
3: Vous connaissez pas la comptine, non? La mère Michel qui a perdu son chat.
4: Vous êtes au courant donc?
3: Au courant de quoi?
4: Bah, qu'il a perdu son chat.
3: Si vous, au moins, vous aviez le numéro, on pourrait peut-être faire un suivi de colis, mais là, j'en ai pas.
4: Attendez le papier.
3: Allez-y, donnez-moi le numéro.
4: Alors, 1.
3: Oui.
4: 73.
3: C'est le numéro de quoi? Ça, c'est pas un numéro de colis, vous savez, hein?
4: Ah, ça, c'est mon numéro de sécurité sociale.
3: Non, mais vous vous moquez de moi. Je vous ai pas demandé votre numéro de sécurité sociale. Je vous ai demandé votre numéro de suivi de colis pour le chat.
4: Dans le suivi pour le chat, où est-ce que je trouve ça, moi? Le numéro de chat?
3: Quand vous avez mis votre chat dans votre boîte?
4: Oui.
3: Vous avez rempli un papier à la poste?
4: Oui.
3: Alors, il est où, ce papier?
4: Ah, bah, je l'ai jeté, ça.
3: Ah, bah, bravo. C'est surtout ce qu'il faut pas faire.
4: Excusez-moi, mais vous me devez un chat dans l'histoire, hein?
3: Non, pas du tout.
4: Ah, bah, si, vous me devez un chat.
3: Oh, pas du tout.
4: Oula, pardon?
3: Pardon?
4: J'ai entendu miauler derrière vous, non?
3: Non, mais ça va pas, non.
4: J'ai entendu miauler?
3: Non, mais n'importe quoi, je suis tout seul dans mon bureau.
4: J'ai entendu miaou?
3: Oui, bah, c'est ça.
4: Non, mais excusez-moi, mais passez-moi mon chat tout de suite, s'il vous plaît.
3: Je n'ai pas votre chat, monsieur. Vous avez bien entendu? Au revoir, j'appelle la gendarmerie.
4: Moi d'abord.
3: Moi d'abord quoi?
4: Bah, moi d'abord, j'appelle la gendarmerie pour leur dire que vous avez un chat qui fait miaou.
3: C'est bon, vous me lâchez la grappe parce que je commence à magasiner. Vous commencez à me saouler.
4: Ah, bah, excusez-moi, mais enfin, si vous buvez au travail en plus, ça ne me regarde pas, hein, c'est pas mon.
3: Oh, ça suffit vos petites histoires, hein.
4: Allô? Allô?
5: Allô?
4: Oui.
5: Enfin, je sais pas, c'est la loi, il y a personne qui met de chat dans un carton.
6: Et puis avec un week-end, il va pas manger pendant 3 jours, quoi.
5: Et ça fait 5 jours que vous avez un chat dans un carton?
4: Mais je lui avais mis des croquettes, hein.
5: Vous avez mis des croquettes? Et c'était pour quelle adresse? Je vais essayer de voir si je peux pas appeler le facteur.
4: Alors, c'est au nom de monsieur Lamère.
5: Ouais.
4: Son prénom, c'est Michel.
5: La mère Michel qui a perdu son chat. Vous êtes qui?
4: Ah, bah, je suis le beau-frère de la mère Michel qui a perdu son chat.
5: Le beau-frère?
4: Et sinon, c'était Rire et Chanson.
5: Et ben, je suis rassurée en tout cas.
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8: Bonjour.
9: Oui, allô, bonjour madame. C'est le salon de coiffure.
8: Oui.
9: Ah, bonjour madame Ledoux à l'appareil.
8: Oui.
9: Je viens d'arriver en Alsace.
8: Ah, d'accord.
9: Voilà, où je m'installe. Je voudrais savoir si je pouvais prendre rendez-vous.
8: Oui, vous voulez faire quoi?
9: Ben, la spécialité locale, je crois. Hein.
8: C'est-à-dire?
9: Ben, la choucroute.
8: Quelle choucroute?
9: Ben, on m'a dit qu'en Alsace, sa spécialité, c'était la choucroute.
8: Ouais, d'accord.
9: C'est pas comme ça que ça s'appelle? Parce que j'ai un chignon.
8: C'est quoi?
9: Un chignon, là. La choucroute, quoi.
8: Et vous voulez venir quand?
9: Ben, demain après-midi.
8: Écoutez, à midi et demi.
9: Oui.
8: En plein.
9: Mais alors, pour faire tenir la choucroute...
8: Oui.
9: Parce que je voudrais que ce soit assez haut.
8: Oui.
9: Vous mettez pas des saucisses, quand même?
8: Non, des bigoudis.
9: Excusez-moi, il y a mon mari qui est inquiet, je vous le passe, hein.
8: Oui.
9: Allô?
8: Oui.
9: Oui, bonjour, madame.
8: Bonjour, monsieur.
9: Excusez-moi, je suis très inquiet parce qu'elle me dit qu'elle veut faire une choucroute, mais...
8: Oui, elle m'a dit qu'elle veut faire une choucroute.
9: Oui, mais c'est quoi exactement, ça?
8: Mais je sais pas, je verrai quand je la vois.
9: Mais attendez, c'est quoi? Parce
8: que... Je lui mets pas des saucisses.
9: Bah oui, parce qu'elle me dit que c'est la spécialité en Alsace,
8: mais là. Mais oui, c'est une spécialité en Alsace. Vous mangez au restaurant, mais pas chez le coiffeur.
9: Ben voilà.
8: Moi, je lui mets certainement pas de saucisses dedans.
9: Ah, bon, bah, vous me rassurez, parce que...
8: Mais oui.
9: Ça tient comment alors ça? Parce que...
8: Ça tient avec des bigoudis, pas avec des saucisses.
9: Ah. Et dites-moi.
8: Oui.
9: C'est possible de venir en famille?
8: Comment en famille? Combien vous êtes?
9: Eh ben, on est 4, on va prendre une table pour 4. On va prendre une choucroute bigoudis alors.
8: Mais qu'est-ce que vous voulez à 4?
9: 4 choucroutes bigoudis avec 4 bières.
8: 4 choucroutes. Oui. Non, mais nous, on n'a pas de choucroute ni de bière. C'est un coiffeur où vous appelez.
9: Oui, voilà.
8: Oui.
9: Oui, on va prendre une table, hein.
8: Non, on n'a pas des tables.
9: Quatre choucroutes, donc. Et quatre bières.
8: Et quatre choucroutes et quatre bières.
9: Voilà.
8: Oui. Mais, et les bigoudis, ils sont où?
9: Quels bigoudis?
8: Mais là, vous appelez un coiffeur, pas un restaurateur, hein.
9: Oui, c'est ça. Mais oui. Ma femme m'a dit que vous faisiez choucroute aussi.
8: Mais pas pour... Non, des choucroutes en coiffure, mais pas pour manger.
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10: Allô?
9: Oui, bonjour madame.
10: Bonjour.
9: C'est la mairie.
10: Oui.
9: Ah, bonjour, je vous appelle, je suis la nouvelle femme de ménage de monsieur le maire.
10: Oui.
9: Et je suis en train de faire le linge, là, je voudrais savoir où il met ses produits.
10: La femme de ménage de monsieur le maire.
9: Oui.
10: Ah, bah écoutez, là, je peux pas vous dire, monsieur le maire n'est pas en mairie, alors, je peux pas vous dire.
9: Si jamais il vous appelait.
10: Oui.
9: Pouvez-vous lui transmettre le message?
10: Oui.
9: Hein, qu'il appelle donc Mireille.
10: Oui.
9: C'est chez lui, à la maison.
10: Mm-hmm.
9: Et lui, pour lui dire où sont les produits, parce que là, je suis en train de faire le linge.
10: Oui.
9: Il y a des taches dans les slips que je n'arrive pas à rattraper.
10: Bon, mais écoutez, moi, je lui laisserai la commission.
9: La grosse, c'est pas la peine, parce qu'il l'a déjà faite. Hein.
10: Pardon?
9: Il l'a déjà faite.
10: Il a déjà fait quoi?
9: La commission.
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11: École élémentaire, bonjour.
4: Bonjour monsieur, c'est bien l'école?
11: Oui, bonjour.
4: Je vous appelle parce que je vais vous déposer mes enfants dimanche matin. Je voulais savoir si à 8h30 ce serait déjà ouvert.
11: Dimanche matin?
4: Oui.
11: Pourquoi vous voulez déposer les enfants dimanche matin?
4: Bah pour rattraper la journée de lundi, comme vous avez pris une journée de vacances en plus, il faut bien la rattraper.
11: On travaille jamais mal monsieur le dimanche matin.
4: Bah sauf...
11: Comment sauf?
4: Bah sauf quand vous avez gratté un jour en début de semaine, puisque là ce lundi vous avez pas...
11: Alors attendez, ne quittez pas. Allô?
4: Oui, allô?
11: Bonjour monsieur, vous êtes?
4: Bonjour monsieur. Monsieur Martin, voilà comme j'expliquais à l'autre monsieur.
11: À l'autre monsieur, c'était ma secrétaire qui était avant vous.
4: Vous êtes sûr?
11: Oui, allez-y.
4: Et vous êtes monsieur?
11: J'ai une voix de monsieur, je ne savais pas.
4: Oui, bah oui, vous avez. C'est pour ça que je vous dis bonjour monsieur.
11: Bah, en tout cas, je suis une dame, je suis directrice d'école,
4: ah.
11: Je suis pas un monsieur. Alors je sais pas, mais vous avez une drôle de façon d'écouter. Je sais pas ce que vous racontez ce matin, mais allez-y.
4: Ce que je disais donc à votre collègue, je vais déposer les enfants dimanche matin. Je voulais savoir si à 8h30 c'était trop tôt.
11: Dimanche matin?
4: Bah oui.
11: Bon, vous appelez dans une école, monsieur, vous savez que les écoles ne travaillent pas le dimanche matin.
4: Bah sauf.
11: Qu'est-ce que c'est que cette bêtise? Qu'est-ce que vous me racontez là?
4: Bah vu que vous avez pris un jour de vacances en plus avec ce lundi là, lundi dernier.
11: J'ai pris un jour de vacances en plus, mais qu'est-ce que c'est que ces conneries-là? C'est le ministère qui décide du calendrier de vacances, ce ne sont pas les enseignants.
4: Oui, voilà, c'est ça. Donc vous avez vu avec le ministère pour avoir un jour en plus.
11: N'importe quoi.
4: Non, mais je ne vous le reproche pas, c'est une
11: vous
4: bonne
11: vous faites
4: guerre.
11: Quel métier, vous, monsieur?
4: Je suis sans emploi.
11: Ah oui, donc vous prenez beaucoup de jours de vacances.
4: Bah, ce n'est pas tout à fait les vacances, en fait. Hein,
11: Est-ce que vos enfants sont scolarisés dans mon école? Parce que je n'ai pas d'enfants qui s'appellent Martin dans mon école.
4: Non, ils ne sont pas scolarisés chez vous. Mais comme je vais chez mon beau-frère dimanche, du coup, ça m'arrange de les déposer chez vous parce que sinon, ça va me faire de la route en plus.
11: Mais c'est quoi cette connerie-là?
4: Pardon.
11: Vous êtes. Mais je sais pas. Sur quelle planète vous vivez, monsieur? Mais...
4: Bah, non, mais c'est juste de la logique. Dans le sens où, en tant qu'éducationneuse professionnelle, bon, vous avez gratté un jour, bien joué. Mais maintenant.
11: J'ai pas gratté un jour, monsieur.
4: Non, mais vous voyez, il faut.
11: Bah, vous êtes un parent, vous occupez de vos enfants, c'est pas l'école qui va se substituer. Déjà qu'elle éduque, au lieu de seulement d'enseigner, on va pas non plus faire garde d'enfants le dimanche matin, monsieur.
4: Non, mais c'est pas que dimanche matin, en fait, c'est la
11: journée. Bon, il suffit, monsieur, j'ai un travail.
4: Non, mais
11: excusez-moi. Je n'écoute pas des parents idiots et avec des conversations stériles.
4: Non, mais excusez-moi, mais alors, juste dans ce cas.
11: Non, je ne vous excuse même plus, vous me fatiguez et vous me faites perdre mon temps.
4: Ah bah bravo, vive l'éducation nationalifiée.
11: L'éducation nationale, bah, c'est n'importe quoi ça, c'est quoi cette connerie là? Mais vous êtes ridicule.
4: Ah bah c'est moi qui suis ridicule, c'est pas moi.
11: Oui, vous êtes ridicule. Quand vous avez un calendrier de vacances, monsieur, vous le respectez, je n'ai pas à justifier quoi que ce soit.
4: Non mais c'est pas moi qui ai gratté un
11: quand
4: jour.
11: Quand je fais des heures de plus le soir, vous venez pas me les payer, merci. C'est bon quoi, ça suffit.
4: Non mais alors justement, parlons-en. Dans ce cas, dédommagification.
11: Mais vous êtes ridicule, monsieur. Vous m'importunez. Je suis pour l'école de la République, l'école qui donne une égalité de chance à tous. Et j'en ai marre d'entendre quelqu'un qui me raconte des conneries au téléphone. Je suis poli.
4: Non, vous n'êtes pas super poli quand même.
11: Bah, mais bonne journée.
4: Ah bah bonne journée monsieur.
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12: Bonjour, vous êtes bien à Électricité.
13: Électricité dépanneur, bonjour.
9: Bonjour, monsieur. C'est le couvent des Dominicaines Notre-Dame de Clarté à l'appareil.
13: Oui.
9: Ben, la clarté, on n'en a plus.
13: À l'heure actuelle, vous êtes sans courant?
9: Oui, parce qu'on a eu un petit problème avec une sœur cette nuit.
13: Oui.
9: Qui a un appareil là, qui est moderne, elle nous a dit, vous savez.
13: Alors, il ressemble à quoi cet appareil, que je comprenne?
9: Alors, ça ressemble à, oh là, à un suppositoire géant.
13: Un suppositoire géant.
9: Enfin, ça fait quoi, 25
13: cm. 25 cm, et quelle épaisseur?
9: Ben, c'est un cylindre, en fait, hein. Un gros cylindre.
13: Un gros cylindre qui ressemble à un support?
9: Oui.
13: Et ça sert à quoi, ça? C'est pour la lumière, ça sert à quoi?
9: Ben, il y a une prise au bout. Attendez, ça sert à quoi, ça, Sir Claude? Elle me dit, pour rompre la solitude des femmes. Je sais pas plus.
13: Pour rompre la solitude des femmes? Je ne vois pas.
9: Mais je ne sais pas non plus. Qu'est-ce que vous faites avec ça? C'est quoi? C'est de la lumière? Non? Pour réchauffer le coin?
13: Ah, pour réchauffer l'eau, peut-être.
9: Pour réchauffer l'eau, non? Non, c'est pas... Ça réchauffe, mais pas l'eau. Mais elle
13: ça réchauffe, mais pas l'eau.
9: Elle a l'air de... Je sais pas, l'air de cacher quelque chose. Vous voulez que je vous la passe, peut-être?
13: Ah oui, passez-moi là, s'il vous plaît. Oui, volontiers.
9: Merci. Allô?
13: Oui, bonjour.
9: Oui, bonjour, monsieur.
13: Oui, en quoi puis-je vous aider, madame?
9: C'est l'appareil, moi, que j'ai branché, qui a tout fait sauter.
13: Ah, d'accord. Mais c'est peut-être parce que vous aviez un court-circuit. Vous l'avez essayé avant, il fonctionnait?
9: Ah, oh là, oui, il fonctionnait même très bien.
13: D'accord.
9: C'est un vibromasseur.
13: C'est pour les sœurs.
9: C'est pour les sœurs. Parfois, ça peut être pour les frères aussi.
13: Ah, c'est pour les frères aussi.
9: Enfin, un peu moins. Ça, c'est pour les sœurs, puisque ça s'appelle... Attendez, je vous permettez, je retrouve la boîte.
13: Je vous en prie, madame. Mademoiselle, madame, ma sœur. Je vous en prie, ma sœur.
9: Oui, vibro, ma sœur, ça s'appelle.
13: Vibro, ma sœur. Ah. Bon, ça doit être... C'est peut-être un objet de culte, c'est peut-être religieux.
9: Oui, c'est un objet de cul, c'est marqué dessus.
13: Objet de cul. De...
9: Alors, attendez, je regarde. Hein.
13: Oui.
9: V-I-B-R-O.
13: B-R-O, oui.
9: Trait d'union, ma sœur.
13: Ma sœur.
9: Mais il y a une faute d'orthographe parce que ma sœur, ça s'écrit M-A, plus loin, S-O-U-E-U-R.
13: Ça doit venir de Chine, sûrement, non? C'est pour ça qu'il doit y avoir une faute d'orthographe.
9: Alors, on branche la prise électrique.
13: Oui.
9: Dans le secteur.
13: Oui, ah, c'est pas à pile, ça fonctionne directement sur le secteur.
9: Oui, et déjà, ça rompt la solitude de la prise qui
13: non,
9: était
13: ça,
9: toute seule.
13: Ça alimente l'appareil. Vous êtes, excusez-moi, vous êtes sûr que c'est cet appareil qui vous a fait disjoncter?
9: Ah ben oui, je suis sûr que ça m'a fait disjoncter, moi. J'ai vu des choses que j'avais jamais vues de ma vie.
13: Ça a fait des éclairs, ça a fait quoi?
9: Des tremblements, et puis des petites secousses, et puis ensuite des grandes secousses, c'était... Oh oui, mon Dieu, mon Dieu, mon Dieu.
13: D'accord. Est-ce que vous pourriez me passer la mère supérieure, parce que je pense que nous avons un petit souci, et peut-être qu'elle, elle pourra me répondre.
9: Oui, je vais la chercher, vous permettez, parce qu'elle est dans la cellule à côté.
13: Je vous en prie, madame.
9: Je reviens.
13: Mais excusez-moi, ma sœur.
9: Merci. Allô?
13: Oui.
9: Le problème, c'est qu'on vient de découvrir ce que c'était que le vibromasseur.
13: D'accord. Mais bon, laissons le vibromasseur là où il est, ce n'est pas un problème. Alors, pour revenir à notre panne première.
9: Attendez, la sœur. Ça y est, elle a retiré la prise. Et le disjoncteur marche.
13: Et le disjoncteur fonctionne.
9: Elle a retrouvé le jus.
13: Ben non, puisque vous avez retiré la prise.
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14: Bonjour.
4: Bonjour monsieur, c'est bien la boucherie?
14: Oui, vous êtes bien à la boucherie monsieur, bonjour.
4: Monsieur Martin à l'appareil, société Les Paniers Alimentaristes Martin.
14: Oui.
4: C'était juste pour vous prévenir, je vous ai ouvert une succursale suisseuse.
14: Vous me dites une succursale suisseuse?
4: Alors non, pas une succursale suisseuse,
14: ah.
4: Non, suisseuse.
14: Alors c'est-à-dire?
4: C'est-à-dire suisseuse qui vient de Suisse.
14: Oui.
4: Vous connaissez pas l'adjectif?
14: Oui, non mais c'est parce que j'avais pas tout compris le mot, c'est pour ça.
4: Ah oui, parce que tout le monde sait que les habitants de la Suisse sont les suisseurs et les suisseuses.
14: Voilà,
4: donc moi j'ai un site internet pour vendre de la viande française en Suisse, parce que c'est presque deux fois plus cher qu'en France.
14: Oui.
4: Donc, j'ai mis votre boucherie sur mon site,
14: oui.
4: Et comme ça, je vends votre viande française à mes clients suisseurs.
14: Alors, vous décidez à notre place de vendre de la viande en Suisse?
4: Exactement. Moi, je prends la commande, j'encaisse le paiement, et vous avez plus qu'à déposer des paquets de viande à la poste.
14: Bah, M. Martin, mais qu'est-ce que vous
15: Allô.
4: Bonjour madame, c'est avec vous qu'il faut voir pour le postage de viande.
15: Vous pouvez passer ou pas?
4: Non, est-ce que vous pouvez passer plutôt?
15: Où?
4: Ben je suis au siège à Martinville, juste à côté de Genève.
15: En Suisse?
4: Oui, Genève en Suisse.
15: Ah, faut que je vais à Genève.
4: C'est ça, faut que vous allez à Genève, comme ça vous me déposez la viande en même temps.
15: Mais vous savez où est-ce que vous appelez là?
4: Bah oui, à la boucherie.
15: Genève, j'ai 1000 bornes. Hein.
4: Ça dépend, vous passez par la Belgique vous?
15: Ouais.
16: La Belgique.
4: Ah ben c'est ça, il faut couper par l'Espagne parce que ça roule plus vite là-bas, donc vous mettrez moins de temps.
15: Oui, allô?
4: Oui, allô?
15: Allô?
4: Allô, allô?
15: Allô, allô?
4: Allô?
15: Allô?
4: Pardon, il y a quelqu'un?
15: Oui.
4: Ah bah non, il y a personne.
15: Si, je suis là.
4: D'accord, vous devez être la responsable, j'imagine?
15: Oui.
4: Super, donc j'étais en train de voir avec vos collègues pour la livraison de vos commandes.
15: Oui, mais attendez, c'est-à-dire?
4: C'est-à-dire que c'est ce que j'ai expliqué. J'ai mes clients suisseurs qui vous ont commandé de la viande sur Internet.
15: Ben, moi j'ai pas de site Internet.
4: Non, alors ça c'est mon business. Vous vous occupez juste de la livraison.
15: Ben, okay. Qui c'est qui m'a prévenu avant? J'ai pas envoyé de la viande sans avoir été prévenu.
4: Ah bah justement, heureusement que je vous appelle avant.
15: Ben, vous...
4: Donc je vous envoie les adresses des clients et vous envoyez la viande.
15: Vous me dites, vous allez recevoir quelque chose, vous envoyez de la viande. Attendez, moi j'ai un truc que j'ai horreur, c'est qu'on me mette au pied du mur.
4: Oh non, mais pas de pression, vous avez presque 2 heures encore pour faire les paquets et pour tout déposer à la poste.
15: Non, j'ai pas de temps à passer à la poste à envoyer la viande.
4: D'accord, donc je vais dire que vous préférez livrer vous-même comme proposait votre collègue d'ailleurs.
15: Non, je vous dites rien, c'est pas moi qui livre.
4: Et en échange, j'ai encore un bon plan pour vous.
15: Non, ça m'intéresse pas.
4: Ah bah attendez, moi, je vous livre de la viande 2 fois moins cher qu'en France.
15: Ah, c'est quoi de votre truc là?
4: C'est parce que j'ai récupéré un stock de viande en Roumanie, c'est 2 fois moins cher là-bas.
15: Ouais, mais j'en ai rien à foutre de la viande de Roumanie.
4: Non, mais une fois qu'elle est chez vous, vous la remarquez, viande française?
15: Non, moi je m'agouille pas pour tout ça.
4: Oh oui, mais alors pardon, si vous voulez pas faire des bonnes affaires.
15: Et vous croyez pas que je vais envoyer de la viande comme ça avec tout ce qui se passe avec Internet? Non.
4: Alors ça, on est d'accord, avec tout ce qui se passe sur l'Internet, c'est complotage et compagnie.
15: Voilà, je suis un terrien, votre truc d'Internet et puis d'envoyer de la viande là-bas. Et...
4: Alors non, je vous rassure, la viande, vous l'envoyez pas par Internet.
15: Ouais, la viande, vous pouvez pas l'envoyer par Internet, vous l'envoyez par la poste.
4: Oui, ou tout simplement par fax. Ça au moins c'est moderne, c'est fiable.
15: Bon, on arrête là.
4: Bah attendez, je vous ai pas filé les commandes.
15: Non, ça m'intéresse pas.
4: Ah, parce que ça vous intéresse plus.
15: Depuis tout à l'heure, je vous dis que ça ne m'intéresse pas, mais vous me dites que
4: Ah bah tu vas voir que ça va être encore ma faute.
15: Mais vous avez un culot monstre, vous.
4: Ah bah merci beaucoup.
15: Non.
4: Donc je compte sur vous pour la livraison.
15: Non, je ne livre rien du tout.
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17: Allô?
18: Oui, bonjour monsieur.
17: Oui.
18: Monsieur Gérard.
17: Oui.
18: Oui, bonjour, c'est le service des tables d'écoute à l'appareil.
17: Oui.
18: Vous connaissez le professeur Ledoux, monsieur dermatologue à Clermont-Ferrand, non?
17: Dermatologue à Clermont-Ferrand, non, pas du tout.
18: Pas du tout, bon.
17: On n'a jamais eu à faire affaire avec ce monsieur-là.
18: Ce monsieur porte plainte parce qu'il a reçu un certain nombre de coups de fil dans lesquels on a pu entendre proférer des insultes. Oui, monsieur, je ne vais pas vous les énumérer ni vous les citer. Le problème est que nous sommes remontés, évidemment, après enregistrement des appels, jusqu'à l'auteur de ces communications téléphoniques grossières.
17: Tiens.
18: Oui, elles proviennent du 73-35. C'est bien votre numéro?
17: Ah, c'est bien mon numéro. Mais alors là, vous m'étonnez, parce que cette personne, moi, j'ai jamais eu affaire avec elle. Et je vois pas qui est-ce qui est un peu... On est des gens civilisés, ici.
18: Donc ça ne vient pas de chez vous, d'après vous?
17: Ah, hein, je vous le garantis.
18: Bon, alors nous allons faire une vérification. Professeur Ledoux, prenez l'écouteur.
17: Oui.
18: Merci. Oui, alors cette personne dissimule donc sa voix dans un élément en coton. Après expertise de la bande 1935, nous sommes aperçus que cet élément en coton était un slip en coton, un slip banal, un slip, vous voyez ce que je veux dire. Et donc il met sa tête dans ce slip.
17: Ça relève, mais c'est invraisemblable.
18: Ben, monsieur, est-ce que vous avez quelque chose en coton que vous pourriez mettre sur la tête pour que nous puissions vérifier que vous n'êtes pas l'auteur de ces plaisanteries?
17: Écoutez, là, tout de suite, vous me prenez à court, enfin, quand même. Bien sûr, si vous voulez.
18: Je vous remercie, monsieur. Chers auditeurs, vous pouvez vous-même, chez vous, enfiler un slip en coton et vérifier que vous n'êtes pas l'auteur de cette plaisanterie. Merci.
17: Allô?
18: Allô?
17: Oui?
18: Oui. Alors, qu'est-ce que vous avez, là?
17: Ben, j'ai un slip en coton, si vous voulez, mais c'est ridicule.
18: Pardon, monsieur?
19: Tu te soumets à l'expérience?
18: Écoutez, monsieur,
17: moi, je viens faire l'expérience. Qu'est-ce que vous voulez que je fasse avec ça?
18: Alors, vous avez un slip en coton. Vous l'enfilez sur votre tête comme une cagoule.
17: Oui.
18: De telle manière qu'il couvre votre bouche et qu'il vous arrive sous le menton. Ensuite, vous plaquez ce slip sur la bouche.
17: Oui, comme... oui, voilà.
18: Vous l'avez, là?
17: Ah oui, ça y est.
18: Votre voix n'est pas changée.
17: Ah, écoutez, je regrette. Mon épouse vient de partir, elle l'a vu elle-même.
18: Elle est à côté, là? Vous pouvez la rappeler?
17: Tu peux venir?
19: Oui.
17: Bon, elle prétend que j'ai rien sur la tête. Alors, est-ce que t'es témoin que je me mets bien le truc sur la bouche?
19: Oui, oui.
17: Mais écoutez, venez constater vous-même. J'ai le slip sur la tête, et qui me couvre la bouche. Et je parle avec le slip sur la bouche, qui me colle sur la bouche.
18: Très bien. Alors, vous allez bien plaquer le slip sur la bouche. Le professeur Ledoux, dermatologue à Clermont, va donc vous entendre parler. Hein?
17: Oui.
18: Et vous allez parler normalement dès que je vous entendrai de signal sonore. Hein?
17: D'accord. Eh bien, je parle normalement et je dis que de chez moi, les gens sont toujours tenus correctement et n'ont jamais proféré d'insultes par téléphone.
0: Allô?
17: Oui?
0: Professeur Ledoux à l'appareil.
17: Oui?
0: Personne chez vous n'a jamais parlé avec un slip sur la tête.
17: Absolument, je vous garantis. Nous, ici, nous sommes une famille honorable.
0: Donc jamais vous n'avez parlé au téléphone avec un slip sur la tête.
17: Ah, je vous garantis.
0: Vous le jurez?
17: Bah, sauf un instant.
0: Ah.
18: Oui, mais enfin là, vous lui avez demandé...
17: Vous venez de me demander de faire un enregistrement.
18: Oui, là, c'est pour l'enquête. Hein,
17: pour l'enquête?
0: Ah bah oui, quand même, hein.
17: Mais qu'est-ce que c'est que cette histoire? Écoutez, c'est invraisemblable.
18: Ou alors, c'était une blague peut-être de la part de ce professeur, ça m'étonnerait. Le professeur, non, non. Professeur.
17: Écoutez,
0: c'est pas
17: le professeur qui peut faire...
0: Je suis diplômé ancien interné des hôpitaux de Paris.
17: Oui.
18: Et vous étiez interné où ça?
0: Ben, à Sainte-Anne, à l'hôpital psychiatrique.
17: Qui?
18: Comment, monsieur?
17: Pardon, je comprends pas.
0: Ben, j'ai été interné 3 ans à l'hôpital Sainte-Anne, ancien interné des hôpitaux de Paris.
17: Oui. Ah. Ah ben voilà. Ça complique l'affaire.
18: Et vous êtes qui, alors?
0: Ben, je fais des canulars, moi.
17: Écoutez...
18: Ah, ben, d'accord.
17: Ah, ben, voilà.
18: Alors là, monsieur... Excusez-nous, alors.
17: Ah, ben, je vous ai tout excusé, bien sûr.
18: Ah, ben, alors ça, on a été victimes d'un canular tous les deux.
17: Eh ben, j'ai compris. Ben, voilà.
0: Eh ben, je vous ai bien eu, hein.
17: Ben, vous avez quand même pas réussi à me foutre un slip sur la tête, hein.
16: 7h. Oh. 7h02. Oh. 7h03.
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21: Bienvenue au garage.
22: Oui.
4: Oui, bonjour monsieur, c'est bien le garage?
22: Non, bonjour madame, voilà. Je vous écoute.
4: Je vous appelle parce que suite à vos conseils, j'ai mis du sirop anti-grippe dans mon réservoir et apparemment ça m'a abîmé le moteur.
22: Vous avez mis quoi dans le moteur?
4: Du sirop anti-grippe.
22: Non mais attendez, c'est quoi du sirop anti-grippe?
4: Bah c'est un truc que j'avais acheté en pharmacie pour mes enfants à la base.
22: Non mais attendez, vous avez mis ça dans le moteur?
4: Oui, voilà.
22: Non mais c'est une plaisanterie. Non, attendez, vous avez pas mis du sirop de pharmacie dans le moteur de la voiture?
4: Bah si.
22: Non mais attendez, je trouve, on n'a pas pu vous dire qu'il fallait mettre du sirop anti-grippe. Enfin, je sais pas, mais c'est pas possible.
4: Bah, on m'a dit que le moteur était grippé.
22: Oui, le moteur est grippé, mais c'est pas pour ça qu'on met du sirop anti-grippe. Non, mais...
4: Parce que là, moi, j'ai appelé l'assurance, ils m'ont dit, non, ça, on prend pas...
22: Oui, non, mais d'accord, mais monsieur, mais on ne met jamais du sirop de pharmacie dans le moteur d'une voiture. C'est pas possible. Non, c'est bon.
4: Allô?
22: Allô?
4: Ah, bonjour monsieur. Voilà, comme j'expliquais à votre collègue, j'ai mis du sirop et depuis...
22: C'est sûrement pas nous qui nous avons dit de mettre du sirop anti-grippe. Et vous avez mis où?
4: Dans le réservoir.
22: À la pharmacie?
4: Non, dans le réservoir de ma voiture.
22: Et vous avez acheté un sirop à la pharmacie?
4: Bah oui, je vais pas l'acheter à la boulangerie en même temps.
22: Non, mais vous vous rendez compte, là, vous avez acheté un sirop dans une pharmacie pour mettre dans une voiture? Est-ce que votre voiture, elle a la grippe? Je connais pas ça, nous.
4: Ah bah alors, je crois pas, justement. Parce que maintenant, je me suis renseigné, apparemment, non, la grippe automobile n'existe pas.
22: Non, mais, on est sur... c'est pas possible. La grippe sur une voiture, c'est la première fois que j'entends ça.
4: Moi aussi, c'est la première fois que j'ai entendu ça, mais enfin, je l'ai quand même
22: non,
4: pas
22: mais faut arrêter. Attendez, il fallait appeler l'assistance, là.
4: Le problème, c'est que l'assistance, maintenant, ils me disent, ah bah non, vous avez mis du sirop, nous on prend
22: mais
4: pas ça.
22: Ça va pas, mais qu'est-ce que vous racontez, là? Du sirop dans une voiture?
4: Bah, enfin, excusez-moi, vous m'auriez pas dit que j'avais un moteur grippé, j'aurais pas mis de sirop, vous voyez,
22: mais
4: donc
22: jamais
4: c'est
22: quand même... on a été vous dire de mettre du sirop dans une voiture, non, mais on connaît pas du tout ça. Mais ça va pas, non? Dans une pharmacie?
4: C'est quand même vous qui m'avez annoncé que ma voiture était grippée, vous voyez?
22: Bah, ça va pas. Est-ce qu'il a été la voir sur place, la voiture?
4: Sur place.
22: Bah, la voiture, est-ce que vous êtes venu avec?
4: Bah non, puisqu'elle était grippée, je l'avais laissée à la maison.
22: Ah non, mais attendez, c'est grave là.
4: Ah bah oui, c'est grave, on est bien d'accord. C'est que
22: Non mais attendez, on met pas de sirop dans une voiture.
4: Bon, enfin, excusez-moi, dans ce cas, pourquoi vous m'avez dit que la voiture avait la grippe?
22: Vous êtes malade, non? Vous avez acheté du sirop dans une pharmacie?
4: Comment ça, je suis malade? Ah bah non, c'est ma voiture qui a la grippe, c'est pas moi.
22: Non mais ça va pas du tout là. J'ai jamais vu ça de la vie, moi. Faut arrêter le délire. Là, je pense que vous avez un sérieux problème là.
4: Ah bah oui, ça, on est bien d'accord. C'est que du coup, moi, j'ai ma voiture.
22: Oui, ah bah non, mais vous rigolez. Oh, du calme.
4: Ça m'a bousillé quand même mon moteur, donc.
23: Oui, allô?
4: Ah?
23: Ouais, bonjour.
4: Bonjour madame.
23: C'est pourquoi en fait?
4: Bah c'est parce que, alors c'est ce que j'ai expliqué. On m'a dit que ma voiture était grippée.
23: Oui.
4: Donc j'ai mis du sirop contre la grippe dans le réservoir.
23: Oui.
4: Et maintenant, forcément, elle est foutue.
23: Changer de remède.
4: Il y a le moteur qui tousse, hein. Écoutez, je démarre. Écoutez bien.
23: Je vois bien, oui. C'est les chansons, c'est ça?
4: Ah non, c'est pas eux.
23: Voilà. Mettez de la poire William. Mettez de la poire William dedans.
4: De la poire William?
23: De la poire William, ouais. Il y a autant d'alcool que dans le sirop. Vous allez voir, ça a bien marché.
4: Ah bah c'est super.
23: Ça va être décalaminé. Bon bah, bonne continuation.
4: Ah bah merci.
23: Et la chanson, c'est ça? Oui.
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24: Oui.
0: Allô?
24: Oui.
0: C'est la mairie
9: De Sarthe.
1: La mairie de où?
9: De Sarthe.
1: De Sarthe, ah non. Vous faites une erreur.
9: Ah, c'est qui ton petit bon, toi?
1: Ben non, c'est, vous vous trompez de numéro.
9: Ben tiens, c'est toi qui te trompes d'interlocuteur,
1: ben
9: dis donc.
1: Tiens, ben alors qu'est-ce que tu veux, alors?
9: Oh, ben dans ta gueule, hein.
1: Ah bon?
9: Ben dis donc, mal élevé.
1: Oh.
9: Pourquoi tu me parles comme ça?
1: Mais parce que tu te trompes de numéro, mon grand.
9: Ah, mon gars, dis donc, t'es pas obligé de me parler comme ça, tu sais.
1: Eh ben si, parce que c'est vrai.
9: Ben non, c'est pas vrai.
1: Mais je te dis que si, moi. Mais j'ai fait une erreur.
9: Mais pas du tout, j'ai jamais fait d'erreur dans ma vie.
1: Ah oui, ben la preuve.
9: Mais la preuve que... Eh, dis donc, toi, t'es bien la mairie de Sarthe, hein?
1: Mais pas du tout.
9: Oh, ben tiens, t'as la gueule à ça, mon con, hein?
1: Ah oui, mon con, ben ton con toi-même, hein?
9: Eh, dis donc, ton con toi-même, c'est toi le con.
1: Eh, tu veux refaire le numéro?
9: Oui, tiens, je le refais, tu vas voir, je tombe sur toi. Et je
1: d'accord,
9: sais...
1: je coupe et tu refais le numéro,
9: tu
1: hein?
9: Tu vas voir, mon con.
1: Allez, mon con.
9: Tu vas voir, du con.
1: Je raccroche et tu vas recommencer le numéro.
9: Eh, tu vas voir ta gueule, bon Dieu. Hein?
1: Et ta gueule aussi à toi. Tu vas voir.
9: Ben, tu vas voir, tu vas ramasser dans ton cul, oui.
1: Ouais, tu vas voir ton cul toi-même.
9: Toi, ta gueule, ton cul, hein.
1: Pauvre con, on va.
9: Oh, ta gueule, hein. Et ton cul, hein.
1: Oui, oui.
9: Ouais, tu vas voir ta gueule.
1: D'abord, c'est où que ça se trouve, Sarthe?
9: Dans ton cul.
1: Alors, raccroche.
9: Eh, hey, je raccroche et tu vas voir ta gueule.
1: D'accord.
9: Allez, salut du con.
1: Avec plaisir. Allô?
9: Eh ben, tiens, tu vois.
1: Eh ben, tu vois, tu t'es trompé de numéro.
9: Mais t'es con ou quoi?
1: Eh ben, bon, faut démerder. Toi, tu commences par me faire chier.
9: Oh, ta gueule, hein.
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6: Oui, allô.
4: Éric Antoine?
6: Mm-hmm.
4: Oui, bonjour. Comme je présente en ce moment des sketchs à diverses productions, j'aurais besoin de témoignages de gens qui pourraient dire comme quoi on a bossé ensemble.
6: Mais d'abord, qui êtes-vous?
4: Ah, je m'appelle Martin.
6: Martin. D'accord, mais on a bossé où ensemble alors?
4: Non, évidemment, on n'a pas bossé ensemble. Mais en fait, le truc, c'est que moi, je me dis, si je marque ça sur...
6: Sur un CV, ça va cartonner.
4: Bah, sur un CV, non, mais enfin, sur un... Voilà.
6: Et comment vous avez récupéré mon numéro de téléphone?
4: Par Franck.
6: Franck qui?
4: Mon beau-frère. Voilà. Donc l'idée, on n'a pas besoin de se voir, ce serait juste que vous me fassiez un petit mot, comme quoi on a écrit des trucs ensemble, vous voyez, ou des trucs comme ça, juste pour me crédibiliser, en fait.
6: Vous imaginez bien que malgré le fait que je sois un illusionniste et un escroc de métier, je ne peux pas faire une chose pareille. Je ne peux pas soutenir artistiquement quelqu'un que je ne connais pas, sans l'avoir vu sur scène, c'est impossible.
4: Et ou juste un petit com, tu vois, un truc, enfin si je peux te tutoyer.
6: Tu peux, il n'y a pas de souci, t'es suffisamment rigolo.
4: Comme quoi, bah voilà, tu me trouves très rigolo.
6: Alors je te trouve très rigolo, mais je ne sais pas encore si c'est parce que tu l'as choisi ou si c'est malgré toi. C'est ça toute la difficulté de l'humour, c'est qu'il faut que ce soit un choix. En tout cas, malgré toi, tu es couillu et rigolo et t'as une nature très forte, mais d'une manière ou d'une autre, je ne ferai pas ce mot.
4: Attends, est-ce que je peux enregistrer ça et tu me le redis alors?
6: Mais tu es malin, le mec est malin en plus.
4: Bah, attends.
6: T'aurais dû tout enregistrer depuis le début.
4: Ah ouais, merde.
6: Rappelle-moi ton prénom.
4: Martin.
6: Martin, je suis obligé de te laisser. Ça va couper dans
4: top.
6: Un instant.
4: Ça enregistre. Vas-y.
6: Voilà, cher Martin, c'est le coup de fil le plus étrange que j'ai eu de ma vie. En tout cas, tu as égayé ma journée et je te remercie pour ce moment.
4: Et on peut faire un échange, hein, moi, si tu veux, je peux te filer d'autres numéros.
6: Ah, c'est cool. Oh, en plus, t'es généreux. Allez, mon Martin.
4: Ou je peux te faire passer sur Rire et Chanson.
6: Il est bon, le Martin. Tu diras aux gars qui t'ont filé mon numéro que c'est des enfoirés.
4: D'accord.
6: Et que je leur fais pipi dans la bouche.
4: Voilà. D'accord.
6: Tu leur diras très clairement. Mais en toute amitié.
4: Mais, bien sûr.
6: En toute amitié. Mais je te remercie, Martin. C'est cool. Tu m'as fait mal.
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24: Allô?
18: Oui, bonjour, monsieur.
24: Bonjour.
18: Vous êtes bien titulaire de l'abonnement?
24: Oui.
18: Oui, bonjour monsieur, c'est le service de l'horoscope téléphonique à l'appareil.
24: Oui.
18: Vous savez que Paris vient d'être doté d'un ordinateur, d'un central, qui est relié donc à tous les Parisiens.
24: Oui.
18: Et que nous distribuons depuis avant-hier l'horoscope de manière gratuite, bien entendu.
24: Oui.
18: À tous les Parisiens, à 1000 Parisiens pardon, par jour, qui sont tirés au sort. Et votre numéro de téléphone a été tiré au sort, monsieur.
24: Ah bah c'est gentil.
18: Alors, je vais vous demander votre signe.
24: Alors, Gémeaux.
18: Gémeaux, vous connaissez votre ascendant?
24: Non, pas du tout.
18: Quand vous dormez sur le dos?
24: Sur le côté.
18: Donc, sur le côté, on met que la Lune était à 90 degrés.
24: Oui.
18: Ce qui fait 90 degrés. Vous êtes né à quelle heure?
24: Alors là, je crois que je suis né à midi, enfin le midi.
18: Entre 12h et 13h ou voilà. 12h15
24: 12h et 13h.
18: Donc l'ordinateur me dit que vous êtes ascendant scorpion, monsieur.
24: Oui.
18: Voilà.
24: Ah, attendez, on me l'avait déjà fait, je me suis peut-être trompé, on m'a dit que j'étais ascendant balance.
18: Ah non, monsieur, non. La personne qui vous l'a fait s'est trompée, en effet. Vous n'étiez pas du tout balance, vous êtes scorpion.
24: D'accord.
18: Alors, je vous lis, donc j'introduis les données dans l'ordinateur, j'ai moi ascendant scorpion.
24: Oui.
18: Voilà. Il y en a pour 10 secondes.
24: D'accord.
18: Ça va très très vite. Hein. Alors, ça y est, les données sortent, donc je vais vous les lire.
24: D'accord.
18: Travail, monsieur.
24: Oui.
18: Vous êtes assez limité de toute façon.
24: Oui.
18: Alors, arrêtez de vous mêler de ce qui ne vous regarde pas et de toucher ce qui ne vous concerne pas.
24: Oui.
18: Contact, cessez de raconter n'importe quoi sur vos voisins. Vous avez mis des gens dans l'embarras dernièrement. Il serait regrettable que vous ne preniez pas conscience des réalités d'aujourd'hui et des dégâts que vous occasionnez autour de vous.
24: Ah.
18: Courage. Arrêtez de tourner le dos à vos responsabilités et de fuir comme un lâche.
24: Ah bah dis donc.
18: Morale. Cessez de vous plaindre inutilement. Il n'est pas tellement certain que tout se passe comme vous le souhaitiez,
24: oui.
18: Car les planètes sont contrariantes.
24: Oui.
18: En raison de la position d'Urne de Saturne, personne ne vous aime. Est-ce que c'est exact ?
24: Il y a peut-être quelque chose de vrai.
18: D'accord. Chance, pas de chance. Amour, que se passe-t-il ? On vous oublie ? Il faut dire que vous n'êtes pas très désirable en ce moment et que vous ne faites aucun effort pour l'être.
24: Ouais.
18: C'est exact ?
24: C'est exact, oui.
18: Santé, problème de digestion, grippe en perspective.
24: Ah.
18: Vous allez souffrir du dos. Évitez les excès à Noël et attention dans les escaliers.
24: Ah bah c'est déjà fait alors.
18: C'est-à-dire ?
24: Bah, c'est-à-dire que je viens de me faire opérer du genou. Jusqu'à présent, tout ce que vous dites, c'est à peu près vrai. Hein.
18: D'accord. Votre chiffre, monsieur ?
24: Moi, c'est le chiffre préféré.
18: Non, non, je vous donne votre chiffre.
24: Ah,
18: hein.
24: D'accord.
18: Le zéro.
24: Ah.
18: Votre couleur, le noir. Et votre pierre, le marbre.
24: Bah, c'est pas encourageant, tout ça.
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10: Oui, allô ?
11: Bonjour madame, c'est bien le cinéma ?
10: Exactement.
11: Monsieur Martin, société Martin Fauteuil, on va venir récupérer vos fauteuils en trop. Il y aura quelqu'un cet après-midi ?
10: Oui, il y aura quelqu'un, oui.
11: Parfait, donc je valide l'enlèvement.
10: Alors attendez, par contre, je vais quand même voir avec mon responsable, monsieur. Par rapport au fauteuil, qui doit aller chercher cet après-midi, un certain Martin.
12: Allô ?
11: Bonjour monsieur, comme je disais, on vient retirer les fauteuils qui sont pas occupés dans vos salles.
12: Mais attendez, vous allez pas retirer nos fauteuils, ils sont fixés dans le sol. Vous allez pas venir les démonter.
11: Ah, vous faites bien de me le dire, attendez, bougez pas, je préviens.
12: Non, non, mais attendez, monsieur.
11: Martin !
12: Allô ?
11: Il faut les démonter, en fait, les fauteuils, ils sont fixés
12: dans
11: le sol.
12: Mais on veut pas, monsieur.
11: Prévois, je sais pas, des pelles, des pieds de biche.
12: Non, non, non, mais vous ne démonterez pas les fauteuils. C'est pas une façon de faire. Qu'est-ce que c'est que ça ?
11: C'est-à-dire que vous, ça vous dépanne, nous, ça nous arrange.
12: Mais comment ça, ça nous dépanne ? Mais pas du tout. Mais c'est dingue, ça.
11: Oh bah pardon, moi je vous aide, mais si vous compliquez tout aussi.
12: Ah oui, je complique, oui. Ça va être compliqué d'enlever les fauteuils, je vous le dis.
11: On vous en laisse quand même 35%.
12: Mais vous rêvez, en fait. Je ne veux pas que les sièges quittent le cinéma. Donc,
11: pas de problème, je vais vous mettre des tabourets à la place.
12: Mais non, monsieur.
11: Bah si, on vous rajoute 3000 tabourets.
12: Mais on va pas installer des gens au cinéma sur des tabourets, monsieur. Enfin.
11: Vous inquiétez pas, c'est validé par mon responsable, monsieur Martin.
12: Mais monsieur Martin, il sort d'où ? C'est qui ?
11: Ah bah c'est le grand patron, lui, c'est le big boss.
12: Hein. Mais il est patron de quoi ? Les fauteuils ne lui appartiennent pas ?
11: Ne lui appartiennent plus, vu qu'on les a revendus.
12: Non mais, monsieur, c'est ridicule ce que vous me racontez.
11: Merci.
12: Et je veux parler à monsieur Martin.
11: Je vous le passe. Monsieur Martin ? Oui, monsieur Martin ? Le monsieur veut vous parler.
12: Mais c'est...
11: Oui, allô ?
12: Monsieur Martin, c'est ça ?
11: Tout à fait, bonjour monsieur.
12: Vous pouvez m'expliquer là ce qui se passe ?
11: Donc mon sous-fifre me dit qu'il a vu avec vous pour récupérer les fauteuils.
12: Non mais, pour venir les chercher, vous rigolez ou quoi ? Je n'ai rien validé du tout.
11: Ah, c'est pas du tout ce que m'a dit monsieur Martin.
12: Mais c'est qui monsieur Martin ?
11: Alors ça dépend, il y a mon subalterne monsieur Martin et moi le patron qui suis monsieur Martin.
12: Mais qui a signé et écrit le papier ?
11: Ah ça c'est un autre, c'est monsieur Martin de la compta qui a dû faire le bon de commande.
12: Mais non, non, je ne veux pas de vos tabourets, c'est ridicule ce que vous me dites monsieur.
11: Pardon, mais ça vous fait gagner 1000 places de plus.
12: Mais, non mais, d'où ? Avec le protocole sanitaire et la fermeture des cinémas, vous croyez qu'on va mettre 1000 places ?
11: Parce que une fois que vous aurez installé les 3000 tabourets, vous remplissez un sur 3, hop !
12: Mais non, mais
11: 1000 nouvelles places.
12: C'est n'importe quoi. Je sais même pas si c'est légal ce que vous faites là, franchement.
11: Bah, du moment que c'est vous qui validez.
12: Mais j'ai rien validé du tout.
11: Ah si, il a validé avec moi.
12: Mais non. Mais...
11: Ah pardon, mais j'ai monsieur Martin qui confirme.
12: Mais n'importe quoi.
11: Il a validé.
12: Non monsieur, mais franchement.
10: Allô.
11: Bonjour madame. Comme
10: non,
11: je...
10: Alors attendez. En fait pendant 3 semaines on a des fauteuils libres parce qu'il y a le Covid en fait.
11: Oui c'est bien pour ça qu'on les a mis en vente.
10: Mais vous allez pas me vendre mes fauteuils, ça va pas ou quoi?
11: Ah mais ça y est, ils sont vendus.
10: Mais je vous demande rien.
11: C'est pas ce que m'a dit mon acheteur.
10: Mais quel acheteur? Mais quel acheteur?
11: C'est lui qui achète vos fauteuils. Oh là, excusez un peu parce que.
10: Mais vous êtes des fous. Je vous demande rien, je veux pas vous voir. Point barre.
11: Ouh mais dis donc, vous seriez pas en train d'essayer de me doubler?
4: fois.
23: Mais attendez.
4: Ouais, vous allez revendre les fauteuils à ma place.
23: Mais je vais rien revendre. Mais de quoi vous me parlez? De quoi revendre quoi?
4: Les fauteuils.
23: Mais quel fauteuil?
4: Ceux que vous avez en trop.
23: Mais j'ai pas de fauteuil en trop. Mais vous êtes des fous.
4: À la limite, je veux bien vous mettre des poufs à la place des tabourets.
23: Mais arrêtez votre délire. Bon, merci, au revoir. Ne venez surtout pas au ciné parce que...
4: Vous savez quoi? On partage moitié-moitié sur les fauteuils.
23: Mais...
4: On vous laisse les dossiers des fauteuils, comme ça vous pourrez bricoler un truc avec les poufs.
23: Mais taisez-vous. Vous allez pas venir au cinéma, je veux pas vous voir.
4: Mais si, je prends les assises, vous gardez les dossiers.
23: Vous êtes des débiles profonds. J'ai pas d'autres termes à vous dire.
4: Je prends ça pour un oui.
23: Bon, merci, au revoir.
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8: Bureau de poste Paris Bichat, bonjour.
13: Bonjour monsieur, c'est le bureau de poste.
8: Oui, c'est le bureau de poste, oui.
13: Oui, bonjour, je voudrais un renseignement, s'il vous plaît. Je voudrais avoir le bureau des renseignements.
8: Oui, c'est moi-même.
13: Ah, bonjour monsieur. Je peux vous demander un renseignement?
8: Qu'est-ce que vous voulez comme renseignement?
13: Je voudrais le numéro de téléphone des renseignements de Paris Bichat.
8: Vous y êtes au renseignement de Paris Bichat?
13: Vous pensez que je peux leur demander un renseignement?
8: Mais, et pour leur demander quoi?
13: Un renseignement.
8: Non, mais je peux peut-être vous renseigner, moi.
13: Oui, voilà. Vous êtes des renseignements?
8: Oui, mais je peux... Tout dépend ce que vous allez me demander.
13: Le numéro de téléphone de Paris Bichat.
8: Oui, mais... Bon, bah, écoutez, c'est ici. Vous y êtes.
13: Ah, c'est
8: vous
13: ici.
8: Vous y êtes au renseignement de Paris Bichat.
13: Et vous êtes quel bureau de poste?
8: Paris Bichat.
13: Voilà, c'est ça. C'est celui-là que je veux.
8: Bon, eh ben le 46-06-71-50, celui que vous venez de faire.
13: Vous pensez qu'ils pourront me donner un renseignement?
8: Mais oui, bien sûr.
13: Ah bon, ben je vais les appeler alors.
8: Mais oui, si vous voulez.
13: Très bien, ben je vous remercie.
8: Je vous en prie. Bureau de poste Paris Bichat, bonjour.
13: Bonjour monsieur. Je voudrais le numéro des renseignements de Paris Bichat.
8: Oui, mais c'est le numéro que vous venez de faire.
13: Ah, ben tiens, je reconnais votre voix.
8: Oui.
13: Oh, ben vous êtes drôlement gentil. Vous m'avez donné le numéro de téléphone des renseignements de Paris Bichat.
8: Oui. Et qu'est-ce que vous voulez savoir, alors?
13: Un renseignement.
8: Oui, demandez-moi.
13: Alors, je voudrais le numéro de téléphone de Paris Bichat des renseignements de...
8: Mais il n'y a qu'un seul...

0: 7h.
1: Oh.
0: 7h02.
1: Oh.
0: 7h03.
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4: Ouais, c'est moi qui m'occupe de la mise en place pour l'application de la taxe de passage client.
5: Je sais pas, je suis pas au courant, je sais pas ce que c'est.
4: Mais si, c'est la nouvelle taxe qui vient d'être votée.
5: Oh, bah c'est pas de souci, hein. Une taxe de plus, c'est parfait, ça nous arrange ça.
4: En même temps, celle-là, c'est pas vous qui la payez.
5: C'est pour qui alors ?
4: Bah pour vos clients.
5: Ah ouais ?
4: Bon, taxe de passage client, ça vous dit rien ?
5: Non.
4: Comme quoi, chaque client qui rentre dans un magasin doit maintenant payer une sorte de taxe de séjour pour sa visite.
5: Ouais.
4: Donc je vais vous installer une tourniquette payante à l'entrée de la quincaillerie.
5: Alors, bah écoutez,
6: Ah. Allô ?
4: Bonjour madame.
6: Qu'est-ce que vous venez faire chez moi d'abord ?
4: C'est ce que je disais, j'installe le dispositif de collectification pour la taxe de passage client.
6: La taxe de passage client, qu'est-ce que c'est ça, la taxe de passage client ?
4: Eh ben vos clients, pour rentrer dans le magasin, forcément, ils passent par l'entrée.
6: Oui.
4: Donc je vais vous mettre une sorte de portique avec une machine à pièces et il faudra payer pour rentrer.
6: Non.
4: Bah si, si le client veut venir dans la boutique, il met 1 euro dans la machine.
6: Non, 0.
4: Ah bah s'il met 0, il paye pas la taxe de visite, donc il rentre pas.
6: Je m'en fous de la taxe, j'en ai à payer assez des taxes. Ne venez pas chez moi, je vous reçois pas.
4: Ah non, il faut juste que je puisse accéder à l'entrée du magasin pour installer la tourniquette à client.
6: Un tourniquet, vous en foutez de ma gueule ou quoi ?
4: Possible, oui.
6: Non, j'ai pas besoin de tourniquette, je vais vous foutre par la gueule votre tourniquette, moi.
4: Ah oui, mais pardon, si je vous installe pas la tourniquette à client.
6: Qu'est-ce qu'il y a de tourniquet ?
4: Eh ben, si j'installe pas la tourniquette, je peux vous mettre un portillon automatifié à la place.
6: Non, j'ai pas besoin de ça, dégagez.
4: Ou alors, on met tout simplement un guichet avec mon beau-frère.
6: Non, je m'en fous.
4: Non, mais on lui met une petite guérite avec une barrière devant le magasin.
6: Non, j'en veux pas. Si vous voulez repartir, ah ben, allez, Pierre Tefraca, vous avez qu'à venir.
4: Oh, et ben alors, passez-moi ce monsieur Pierre.
6: Monsieur ?
4: Vous me parlez de monsieur Pierre Tefraca, passez-le-moi.
6: Ouais, ben, par ses fracas, c'est ça, ouais.
4: Non, mais je vais lui expliquer, vous inquiétez pas.
6: Vous êtes un truand, vous, hein. Vous amusez pas trop à venir ici.
4: D'accord. Et si on dit que je viens pas ici, mais que je viens là-bas ?
6: On dit rien du tout, on s'occupe pas de vous.
4: Ah non, mais vous occupez pas de moi, je me débrouille. Je vous installe la barrière.
6: Dégagez, venez pas par ici, vous partez avec une hache par la tête, hein.
4: Une hache ? Qu'est-ce que vous voulez que je fasse avec votre hache ?
6: Comment ?
4: Bah, la hache, c'est un truc pour attraper les poissons.
6: Non.
4: Ah si, la barrière, ce sera beaucoup plus efficace.
6: Je n'en veux pas.
4: Eh, parole de monsieur Martin, la hache à client, ça va pas marcher.
6: Monsieur Martin, vous commencez à me casser les burnes, hein.
4: Ok, chez vous. Qui voyez. Donc je suis d'accord, je vous mets votre nache à client.
6: Non, je suis pas d'accord, espèce de con.
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8: Ambulance, bonjour.
9: Oui, bonjour, c'est l'abbaye, l'appareil.
8: Oui.
9: Le père abbé, bonjour.
8: Bonjour, monsieur.
9: Je vous appelle parce que nous avons un petit problème.
8: Oui.
9: Nous avons des moines à transporter à Pontivy.
8: Vous pouvez patienter un instant, monsieur ?
9: Bien entendu.
8: Merci.
9: Oui.
8: Oui, bonjour.
9: Oui, c'est le père abbé de l'abbaye de à l'appareil.
8: Oui.
9: Écoutez, nous avons un petit problème. Nous devons acheminer mes moines à l'hôpital de Pontivy. Ils doivent aller en consultation pour avoir un dermato-vénérologue, je crois. Ils ont attrapé ce qu'on appelle des morpions.
8: Oui.
9: Est-ce que vous pouvez nous en amener à l'hôpital ?
8: Oui, il y en a combien à prendre ?
9: Ben, écoutez, il y en a 13. Alors, ils sont furieusement en train de se gratter de partout et je ne sais pas pourquoi les taxis ne veulent pas les prendre parce qu'ils disent que ça va en mettre partout et les passagers, enfin...
8: Parce que ça va se mettre partout, vous croyez ?
9: Ben, écoutez, les morpions, apparemment, sont dans les poils pubiens.
8: Ouais.
9: Il paraît que ça se contracte... Bon, moi, j'en ai attrapé aussi ce midi, d'ailleurs. Hein.
8: Mmh.
9: Ça se met partout dans les poils sur les testicules.
8: Est-ce qu'ils vous ont expliqué comment on pourrait faire, alors ? À l'hôpital, ils vous ont pas expliqué ?
9: Si on pouvait mettre les moines dans des housses.
8: Comment ? Dans des housses ?
9: Ouais. Comme ça, les morpions resteraient à l'intérieur des housses.
8: Ouais, mais qu'est-ce qu'on va mettre comme housses ?
9: Je sais pas, vous avez des housses ou non ?
8: Ah bah non, moi, j'ai pas de housses.
9: Mais vous faites pas pompe funèbre ?
8: Ah bah si, je mets... Ah bah ouais, j'ai ces housses-là, ouais. Quand je fais un décès, ouais. Oui, mais je veux pas mettre les gens là-dedans, quand même.
9: Qu'est-ce que c'est comme housse ?
8: Oh, bah, c'est des trucs vraiment, c'est vraiment comme un sac avec une fermeture éclair, je vais pas les mettre dedans.
9: Ah, bah, c'est ce qu'ils nous ont dit à l'hôpital, hein.
8: Ah ouais, c'est... Parce que, bah oui, parce que moi, c'est un sac, en fait, quoi, avec une grande fermeture éclair.
9: Et est-ce qu'ils peuvent se gratter à l'intérieur sans que ça sorte, les morpions ?
8: Ah, bah, si on ferme et puis qu'on mette juste leur tête dedans.
9: D'accord.
8: Et ouais.
9: Mais ils vont respirer par où ?
8: Ah, bah, à ce moment-là, on ferme pas la fermeture, hein, on les enveloppe dedans et on laisse leur tête dépasser, quoi. Moi, j'ai que ça comme truc, hein.
9: Bah, ça, c'est parfait. Attendez, j'ai un dédoublement d'appel. Je crois que c'est l'hôpital, justement.
8: D'accord.
9: Attendez, quittez pas.
8: OK.
9: Oui, c'est l'hôpital. Ah, bah, attendez.
10: Franck.
9: Allô? Oui.
10: Viens là.
9: Merci.
10: Viens.
9: C'est le docteur. Je vous passe le docteur. Allô?
10: Je te dis de venir, c'est important.
11: Oui, docteur Rochet, j'écoute.
10: Oui, bonjour, c'est les ambulances.
11: Ah, bonjour. Alors, qu'est-ce que vous avez comme solution pour nous les amener?
10: Bah, c'est la housse pour les décès, quoi.
1: Et leur tête dépasse quand même.
8: Bah,

0: tête, à ce moment-là, on enveloppe la tête au niveau du cou, quoi.
1: Mais oui, mais alors les morpions, ils vont sortir.
0: Bah ouais, voilà.
1: Elles sont de quelle couleur?
0: Elles sont blanches.
1: Oui, donc on va voir les morpions à travers, non?
0: Qu'est-ce qu'on va voir à travers?
1: Bah parce qu'il faut qu'ils soient nus, ils vont pas être habillés.
0: Ah ouais, bah ouais, non, bah non, non, non.
1: Attendez, quittez pas, on m'appelle sur une autre ligne.
0: Il y a un problème, Franck. Il y a un problème de morpions. Et on a 13 moines à amener, mais ils trouvent personne pour les transporter. Il faut trouver une solution pour les transporter. Ils sont nus dans des housses. Moi, j'ai que des housses de LPF, quoi. Il faut qu'ils soient complètement hermétiques.
2: Tu trouves ça où?
0: Ah, je sais pas comment ils ont chopé ça. Ouais, mais ils sont kikinés, ils savent pas comment les transporter, hein.
1: Allô?
0: Oui, je vous écoute.
1: Bon, je viens d'avoir le médecin.
0: Oui.
1: Donc, en fait, on a fait partir nos 13 moines à pied.
0: Oui, mais ils sont habillés, comment je les
1: ai? Ah non, ils sont pas habillés, ils sont tout nus, là, hein, vous pouvez y aller.
0: Mais ils vont me dire, ils les font partir à pied, là, je comprends pas.
1: Ils sont partis à pied en courant à travers champs pour vous retrouver, pour que vous les embarquiez à l'hôpital.
0: Bon, vous rigolez, là.
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4: Allô?
5: Bonjour madame, je voudrais parler à Emmanuel Macron, s'il vous plaît.
4: Ah, monsieur Macron?
5: Oui, s'il vous plaît.
4: Non, il n'y a pas monsieur Macron, vous êtes au garage. J'ai pas de monsieur Macron ici.
5: On vous a demandé de pas le passer, j'imagine bien.
4: Non, non, j'ai pas de monsieur Macron. Attendez, je vais vous passer le patron, vous allez voir.
5: Non, mais je me permets d'insister parce que...
4: Non, mais monsieur, là, vous me prenez de où, là, tout de suite, là?
5: Non, mais je comprends bien.
4: Non, mais j'ai pas qu'on me prenne de où comme ça, tout de suite, là.
5: Ah, vous dites que je vous prends de où?
4: Non, mais vous êtes en train de m'accuser que je fais des appels et puis là, attention, hein. J'ai pas de monsieur Macron, je peux pas vous le passer.
5: Vous ne pouvez pas ou vous ne voulez pas?
4: J'ai pas de monsieur Macron, mais c'est pénible.
5: Non, mais excusez-moi, j'ai acheté ce numéro sur internet, je sais quand même où j'appelle.
4: Vous avez acheté quoi?
5: J'ai quand même payé pour avoir le numéro de monsieur Macron, si vous voulez.
4: Vous avez payé pour avoir le numéro de monsieur Macron. C'est nouveau, ça. Vous payez un numéro de téléphone, c'est nouveau. Vous êtes qui?
5: Ah bah, une autre dame.
4: Ah non, vous êtes au garage.
5: Bon, tiens.
4: Voilà, si je vous le dis. Je suis garage.
5: Vous faites barrage?
4: Bah, je suis garagiste, moi.
5: Vous vous faites passer pour un garagiste pour me faire croire que monsieur Macron n'est pas là?
4: Vous avez du mal à comprendre, apparemment. Monsieur Macron, c'est le président.
5: Ah bah, je sais bien.
4: C'est du grand n'importe quoi. Monsieur Macron, c'est à Paris. Est-ce que vous vous rendrez compte de votre bêtise, quand même? Allô?
5: Ah, monsieur Macron? Monsieur le président?
4: Monsieur, alors, c'est quoi votre numéro de téléphone? Je vais vous appeler, vous allez comprendre. Ou je vais faire appeler la gendarmerie, comme ça vous allez comprendre que c'est un garage automobile ici. Et que vous êtes en train d'embêter votre monde avec un numéro masqué, en plus.
5: Non, non, mais excusez-moi, je comprends bien que vous cherchez à protéger le président, parce que...
4: Mais monsieur, je n'ai rien à foutre du président. Vous comprenez ça? Moi, j'ai certainement pas voté pour lui. Je vous le dis franchement, parce que quand je la merde qu'il fout, et puis derrière, avoir des gens qui me cassent les couilles, parce que il veut monsieur Macron, je sais pas où on va là, hein. Il faut arrêter monsieur, alors donnez-moi votre numéro de téléphone, je vais rappeler la gendarmerie, et comme ça vous allez comprendre que c'est un garage automobile.
5: Ah bah c'est moi. D'accord. Qui vais vous les passer, alors attendez, ne quittez pas.
4: Allez-y, passez-moi la gendarmerie, qu'on rigole 5 minutes, et que vous comprenez votre connerie, et après je déposerai plein de comptes vous, parce que vous êtes vraiment un rude casse-couille.
5: Ah bah moi d'abord, alors ne quittez pas, j'active le transfert.
4: Alors, en plus, il fait du cirque, tu sais. Il va se faire passer pour un gendarme, il fait un numéro de téléphone, tu sais, avec sa bouche, tu sais, le garçon.
5: Allô?
4: Oui?
5: Oui, j'ai presque fini. Mais allô?
4: Ouais. Gendarmerie nationale, bonjour.
5: Ah non, c'est moi la gendarmerie.
4: Ah, c'est vous la gendarmerie?
5: Ah oui.
4: Bon. Alors, je veux votre grade, je veux tout, monsieur. Est-ce que je vais appeler quelqu'un de gradé? Parce que là.
5: Alors, je suis sergent-chef Martin.
4: Alors, répétez-moi.
5: Alors, sergent, S-E-R.
4: Ouais, sergent, ça je connais, hein, mais.
5: Voilà. Chef, C-H-E-F.
4: C-H-E-F.
5: Voilà, sergent-chef Martin.
4: Ouais. Martin.
5: Voilà.
4: Alors.
5: Amiral de cavalerie.
4: Amiral de la cavalerie.
5: Oui.
4: Sergent-chef Martin, amiral de la cavalerie. Mais après, il va me sortir quoi encore, celui-là?
5: Et contre-colonel de l'infanterie mobile.
4: C'est ça. Vous appelez quelle gendarmerie, monsieur?
5: Alors, c'est la gendarmerie secrète d'Emmanuel Macron.
4: C'est la gendarmerie secrète de Madame Macron, maintenant. Alors, pourquoi c'est une gendarmerie secrète? J'ai jamais vu ça de ma vie, monsieur. Mais il y en a, ils ont vraiment que ça.
5: Non, mais je compte sur vous pour pas les bruiter, hein.
4: Pour pas les bruiter. Ah ouais, bien sûr.
5: Merci et vive la France.
4: Ouais, vive la France, ouais, c'est ça.
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6: Allô?
7: Oui, bonjour, Madame Ledoux à l'appareil.
6: Oui.
7: C'est le DFJDF?
6: Oui.
7: Je vous appelle parce que je suis témoin d'un phénomène physique inclassable. Vous savez, le passage des ovnis la semaine dernière nous a laissé un peu sans dessus dessous. Eh bien, depuis chez moi, j'ai observé un phénomène très lumineux et je ne sais pas s'il s'agit d'un extraterrestre.
6: Une petite question indiscrète, madame, vous avez quel âge, là, s'il vous plaît?
7: 69 ans.
6: 69 ans,
7: L'extraterrestre a un corps de 10 cm à peu près, opaque, voyez-vous. Et alors, il y a une queue au bout qui fait le tour de mon mur et qui se termine par une espèce de petite touche blanche. Et dès que j'appuie dessus, ça fait de la lumière partout dans la pièce.
6: Et alors, qu'est-ce qui se passe quand vous appuyez sur la touche blanche?
7: Ben, il y a une lumière incroyable qui inonde ma pièce.
6: Et ça s'était déjà produit avant, madame?
7: Oui.
6: Mais quand la dernière fois, quand c'est arrivé, qu'est-ce que vous avez fait?
7: J'ai appuyé sur la touche blanche.
6: Et alors?
7: Eh bien, la lumière a disparu.
6: Et là, que maintenant vous avez appuyé sur la touche blanche, qu'est-ce qui s'est passé?
7: La lumière est revenue.
6: La lumière incroyable est revenue?
7: Ah oui, ah oui, ah oui.
6: Et vous en avez parlé à qui alors, madame, en dehors de nous?
7: Et à ma voisine.
6: Et qu'est-ce qu'elle a dit?
7: Elle a dit qu'elle en avait un chez elle aussi.
6: Ah oui?
7: Oui. Comment dire? Vous savez, ça fait un peu comme une petite boule, quoi, vous voyez? Et puis, il est tatoué.
6: Ah bon?
7: Il a un nom.
6: Il s'appelle comment?
7: Il s'appelle Krypton 75.
6: Ouais, ben, Krypton 75, oui, je vois tout à fait ce que c'est, oui.
7: Qu'est-ce que c'est? C'est de quelle planète?
6: Krypton, c'est au-dessus du troisième système solaire, là, madame. Hein, bon, à quelques centaines de millions d'années-lumière de nous, mais, enfin, vous savez... C'est un type d'extraterrestre, effectivement, qui est assez connu, quand même, malgré tout. Ce sont des extraterrestres pacifiques, hein, madame.
7: Je peux vous dire quelque chose, mais je parle doucement, parce que je ne voudrais pas les alerter.
6: Non, mais vous pouvez parler, hein. Je pense que, de ce côté-là, ils ne sont pas très émotifs. Ils supportent pas mal de choses, vous savez.
7: Il a fait des petits.
6: Il a fait des petits?
7: Oui, quand j'ouvre la porte de mon réfrigérateur.
6: Oui.
7: Il y en a un aussi. Et il fait que de me regarder.
6: Ouais, mais enfin, tant qu'ils vous regardent, mais moi, je vous dis, c'est une race assez pacifique d'extraterrestres. À mon avis, vous n'aurez pas de problème. Hein. Vous savez, on peut pas leur faire grand-chose. On n'a jamais essayé de les détruire. Hein. Il vaut peut-être mieux pas non plus. Hein.
7: Mais je sais ce que je vais faire. Je vais profiter que celui-ci soit disparu ou endormi.
6: Non, mais n'y touchez pas, madame.
7: Je vais le tuer, celui-là, pour voir ce que vont faire les autres.
6: Ah non, il faut pas faire ça, madame.
7: Attendez, bougez pas, je prends le cendrier.
6: Non, ne faites pas ça. Ne faites pas ça. Allô, laissez-le vivre, madame.
7: Allô? Je l'ai zigouillé.
6: Ah ben, il fallait pas faire ça, madame.
7: Maintenant, je vais m'occuper de la petite famille.
6: Mais non, écoute. Faut pas faire ça. Allô, madame?
7: Il y en a un au-dessus de mon lit.
6: Non, mais il faut pas les assassiner, madame. Ils y sont pour rien, là. Ils ont rien fait de spécial, hein. Arrêtez ce massacre, là. Ça sert à rien, là.
7: Je vais dégommer celui qui est dans mes toilettes.
6: Ah non. Arrêtez, madame, allons.
7: Il en reste deux.
6: Il en reste deux, ouais, mais non, mais vous n'allez pas faire ça à tous les extraterrestres qui sont chez vous, là. Je vous ai dit que c'était des pacifiques, madame.
7: Je vais me gêner.
6: Ah bon?
7: Bougez pas, je vais dégommer celui du couloir, puis après la porte d'entrée, il n'y en aura plus.
6: Ouais, mais vous allez vous faire mal, là, madame, si vous continuez comme ça, là, hein.
7: Il est allumé.
6: Il est allumé?
7: C'est le plus dangereux.
6: Ah non, c'est pas le plus dangereux, madame.
7: Les autres étaient éteints.
6: Ah oui.
7: Attention, j'y vais. Ça y est.
6: Et le disjoncteur n'a pas sauté, là?
7: Oh là là. Il y a la grosse bête noire, là, qui est à côté de la porte d'entrée.
6: Ça, il faut pas y toucher, hein, madame.
7: Elle est pas contente, hein.
6: Non, mais il faut pas y toucher, là, madame. Dites-moi, là, vous êtes chez vous cet après-midi?
7: Il y a leur espèce de vaisseau spatial noir à côté de la porte d'entrée.
6: Ah non, ils ont pas vaisseau spatial. Les vaisseaux spatials sont repartis la semaine passée, là. On les a vus à la télévision, là.
7: L'espèce d'ovni, là, vous savez...
6: Ah non, vous vous trompez, là. C'est pas un vaisseau spatial, ça, madame.
7: Madame, celui-là, je vais me le faire aussi.
6: Ah non. Allô?
7: Attention. C'est parti, au nom de la patrie, j'y vais.
6: Ah non, mais il faut arrêter, madame, arrêtez de taper, là. Allô?
7: Le vaisseau est résistant. Il se défend, il fait de la fumée.
6: Non, c'est pas un vaisseau, là, c'est le disjoncteur, madame, il faut arrêter de le taper, ça appartient à EDF, ça, madame, vous vous trompez, là.
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2: Rectorat de Université de. Bonjour.
8: Oui, bonjour.
9: Oui, bonjour monsieur. Je suis bien au service des inscriptions.
8: Oui.
9: J'aurais besoin d'un dossier d'inscription pour la fac.
8: Votre boîte mail, dites-moi.
9: Alors.
8: En petit, bien sûr.
9: En petit.
8: En écriture tout petit. C'est pas en majuscule.
9: Bah, moi, en général, je le mets en taille 8.
8: Oui, mais c'est en petit, je veux dire, c'est pas...
9: Oui, enfin, parce que j'avais écrit une fois en 6,5 et c'était trop petit.
8: Non, mais moi, ce que je me comprends dans mon... quand on écrit une boîte mail...
9: Attendez, mais vous croyez que je ne sais pas écrire une boîte mail?
8: Si, bien sûr. Alors, écoute, monsieur.
9: Il faut que je vous dise une boîte mail.
8: Bah, votre boîte mail.
9: Alors, donc, V-O-T-R-E.
8: Alors, R-E.
9: Plus loin, boîte, B-O-I. T-E.
8: Ah bah non, c'est tout en minuscule, monsieur. Vous n'avez pas l'air de comprendre.
9: Mais non, petite boîte.
8: Faut pas d'espace ni rien.
9: Ah bah alors, dans ce cas, vous mettez sans espace. Alors, boîte B-O-I, accent circonflexe.
8: Sans accent aussi.
9: Ah, boîte B-O-I-T-E.
8: T-E.
9: Mail, M-A-I-L.
8: Ouais,
9: voilà.
8: Arrobase.
9: Comment ça, arrobase?
8: Mais...
9: arrobase, A-R-O.
8: Non.
9: Bah, vous me demandez arrobase.
8: Oui, mais je vous...
9: Donc c'est A.
8: A.
9: R-O-B.
8: R-O. B.
9: A. A-S-E.
8: A-S-E.
9: Voilà, arrobase.
8: Mais non, c'est pas ça. Je sais pas, moi, je vais vous dire mon adresse mail. C'est ba@hotmail.fr.
9: Alors, B-A, B-E-A.
8: Mais non, ça c'est la mienne.
9: Bah, pourquoi vous écrivez pas mon adresse dans ce cas? Bah,
8: c'est ça que je vous demande depuis tout à l'heure. Alors, je vous écoute.
9: Alors, M-O-N.
8: M-O-N.
9: A-D-R-E.
8: A-D-R-E.
9: 2-S-E.
8: Ça, c'est mon adresse.
9: Non, ah non, ça, c'est la mienne.
8: Ah, c'est votre adresse.
9: Non, c'est mon adresse.
8: Bah, je vous dis, monsieur, de me donner votre adresse à vous, personnel.
9: Ah bah voilà. Alors, maintenant, c'est votre adresse. Bon, alors, V-O.
8: V-O.
9: T-R-E.
8: Oui.
9: A-D-R.
8: Mais non.
9: Ou moi, je vous donne mon numéro, sinon.
8: Ah bah, allez-y, donnez-moi votre numéro.
9: Alors, M-O-N. Mon.
8: Mais j'ai...
9: N-U-M-E, accent aigu.
8: Votre numéro de téléphone. Bah, non, votre numéro de téléphone.
9: Alors, votre numéro, donc V-O-T-R-E.
8: Mais non, mais depuis tout à l'heure.
9: Alors, 02.
8: Mais, oui.
9: 43, 0.
8: Oui, 75.
9: Oui, c'est ça, oui.
8: Oui, c'est le mien.
9: Bah oui, vous me donnez votre numéro.
8: Non, vous me donnez rien du tout, parce que vous m'appelez votre numéro, mon numéro. Je suis loin d'être idiote, hein, quand même.
9: Alors, idiote, I-D-I-O-T-E.
8: Non.
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11: Oui, allô?
12: Oui, madame, dire.
11: Oui?
12: Oui, bonjour, c'est la Poste, appareil.
11: Oui, bonjour.
12: Bonjour. Dites-moi, nous vous informons qu'à partir de ce jour, nous ne passons plus vous délivrer le courrier.
11: Ah bon? Pourquoi?
12: Écoutez, madame, j'en ai parlé avec mes collègues, avec nos collègues facteurs et le receveur. Ça fait combien de temps qu'on vous délivre le courrier à cette adresse?
11: Mais j'en sais rien, pourquoi?
12: Mais ça fait des dizaines d'années, vous êtes d'accord avec moi?
11: Oui, oui.
12: Est-ce que vous nous avez déjà payé un verre, madame? Un verre de blanc, un verre de rouge?
11: Mais à qui?
12: Mais au facteur? Jamais.
11: Oui, mais est-ce que tout le monde doit payer un verre au facteur?
12: Mais pas tous les jours, mais au moins une fois. Hein, vous pourriez quand même, madame, avoir la gentillesse d'ouvrir une bouteille de vin, même si ça vous... Hein, même si
11: mais j'ai... attendez, mais j'ai pas le temps, moi, les trois quarts du temps, quand les facteurs passent, moi je suis au magasin.
12: Et alors? Le facteur, il est sur sa tournée, lui?
11: Mais est-ce que dans toutes les maisons, on lui sert un verre à boire?
12: Ah oui, madame.
11: Partout où il passe?
12: Mais bien sûr.
11: Non mais attendez, est-ce que ma voisine, la coiffeuse, lui paye un verre à boire?
12: Oui.
11: Est-ce que ma voisine, la boulangère, lui paye un verre à boire?
12: Oui.
11: Non mais j'y crois pas. Oui?
12: Oui, mais pas tous les matins.
11: Non mais même pas tous les matins.
12: Mais vous n'avez jamais ouvert une bouteille?
11: Non mais j'y crois pas. Que vous allez refuser de me livrer le courrier parce que je paye pas un coup à boire au facteur?
12: Oui.
11: Moi, je ne savais pas qu'il fallait de temps en temps. Tous les jours, je proposerai à la factrice de boire un verre, voilà.
12: D'accord.
11: Voilà.
12: Bon, donc...
11: Et comme ça, vous me livrerez le courrier.
12: Ah. Non, mais c'est juste une forme de courtoisie quand même. Hein.
11: Non, mais attendez, mais là, vous êtes qui, vous?
12: Moi, je suis Monsieur Lamolle.
11: Monsieur Lamolle.
12: Je suis en charge des relations extérieures avec le public. Donc... je peux assurer ma factrice que à partir d'aujourd'hui, elle pourra...
11: C'est votre factrice qui s'est plainte, en fait.
12: Oui.
11: Oui, bon, d'accord. Alors, moi, j'aurais aussi des choses à dire. Hein, parce que j'ai jamais vu ça, parce qu'on ne paie pas un coup à boire à la factrice ou au facteur, qu'on ne va plus nous livrer le courrier. Mais de quel droit vous feriez ça?
12: Bon, écoutez...
11: C'est ça que je ne comprends pas.
12: Ce que je vous propose, c'est de trouver un arrangement. Vous savez ce qu'elle boit, la factrice, déjà, ou pas?
11: Ben non, mais j'en sais rien. Mais écoutez, à chaque fois, moi, j'ai du monde au magasin. Bon. Elle arrive, elle pose le courrier.
12: Alors, notre factrice, elle est au whisky glace.
11: Alors, le matin, à 9h ou 9h30, il va falloir que je lui paye un whisky glace.
12: Voilà.
11: C'est ça?
12: Oui, madame.
11: Écoutez, monsieur Lamolle, ou Lamotte, Lamolle, hein, vous m'avez dit.
12: Oui.
11: Là, je ne comprends plus. Là, vraiment, c'est vous qui appartenez au PTT qui me demandez de servir un verre d'alcool à la factrice?
12: Oui.
11: Mais à moi spécialement, est-ce qu'elle en demande aux autres? Alors là,
12: oui.
11: Non, moi, j'avoue.
12: Oui, oui, bien sûr. Mais même à l'école maternelle.
11: Et vous acceptez ça et vous trouvez que c'est normal? Et
12: l'essentiel, c'est le résultat. Il faut que le courrier soit délivré, et voilà. Alors, elle n'ose pas vous en demander deux.
11: Pardon? Non, franchement, alors là, non. Là, non, c'est pas possible.
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13: Oui, allô?
9: Bonjour madame, c'est bien l'épicerie?
13: Oui.
9: Monsieur Martin, à l'appareil des livraisons Martin?
13: Oui.
9: J'ai un colis à vous livrer?
13: Oui.
9: Mais ça m'arrangerait que ce soit vous qui veniez le chercher.
13: Oh là.
9: Non, vous préférez une livraison ?
13: Non, mais attendez.
9: Non, vous venez le chercher.
13: Non, je vais. Ah,
9: parce que soit je vous livre, soit vous venez le chercher, il n'y a pas 12 options non plus.
13: Non, mais monsieur.
9: Parce que si je livre, ce sera plus tard.
13: Non, je vous ai rien commandé.
9: D'accord, donc vous venez le chercher aujourd'hui.
13: Non, je vous ai rien commandé. Vous avez entendu ?
9: Oui, bah merci, je suis pas sourd.
13: Bon, tu as un poste. Allô ?
9: Bonjour monsieur, je crois que votre collègue a un petit problème auditionnel.
14: Mais vous êtes quel organisme, monsieur ?
9: Monsieur Martin, les livraisons Martin, donc votre colis, je peux vous le livrer.
14: Bah oui.
9: Mais comme je suis en télétravail, ce sera pas cette semaine.
14: Ah, d'accord.
9: La semaine prochaine, je suis en congé, après j'ai une formation, donc on peut dire dans 3 semaines.
14: Bah non, monsieur.
9: Après, c'est pas forcément un truc dont vous avez besoin tout de suite.
14: Mais vous avez quand même bien un bon de transporteur.
9: Bien sûr, attendez, je vous le montre en visio.
14: Bah attendez, voilà. Parce que là j'ai un téléphone normal et j'ai pas de visio. Hein.
9: Bon, tous les téléphones ont la visio.
14: Je confirme, j'ai pas de visio sur mon téléphone, non monsieur.
9: Pardon, mais vous prenez n'importe quel portable, je suis désolé.
14: Mais c'est pas un portable, vous m'appelez sur un téléphone de maison, monsieur.
9: Oui, bah moi mon smartphone marche très bien à la maison, donc je vois
14: mais
9: pas.
14: Mais c'est pas un smartphone, c'est un téléphone.
9: Non, mais si vous voulez pas faire de visio, vous avez le droit.
14: Enfin, j'ai des clients devant moi, c'est une histoire de fou, c'est une caméra cachée ou pas ?
9: Alors, pas tout à fait.
14: Confirmez tous que j'ai pas de caméra, c'est un téléphone de maison.
15: Oh non, mais non,
14: c'est une histoire de fou, franchement.
13: Oui.
9: Et bonjour madame.
13: Eh ben, l'adresse du gars qui l'a envoyé, c'est qui ? C'est marqué quelque chose, c'est une entreprise.
9: Ah oui, c'est marqué sur le colis, je l'ai devant moi.
13: Voilà, qui c'est qui l'a envoyé ce colis ?
9: Ah non, mais ça j'ai pas le droit de vous le dire, secret professionnel.
13: Ah ouais, d'accord.
9: Eh oui, en plus sans la visio, je sais même pas qui est au téléphone.
13: C'est moi qui est au téléphone, c'est.
9: Alors ça, c'est vous qui le dites que c'est vous.
13: Ah si, non, c'est moi qui suis au téléphone. Non, je sais qui c'est qui est au téléphone là.
9: Oui, mais vous me dites que c'est vous que vous êtes au téléphone, mais aussi bien que c'est pas vous.
13: Mais c'est moi. C'est...
9: D'accord, et qu'est-ce qui me prouve que c'est vous ?
13: Ben moi-même, je suis là. Hein.
9: Ah oui, logique. Donc je peux vous livrer, mais que dans 3 semaines.
13: Vous me livrez plus tard.
9: Ça marche, je préférais vous prévenir, vu qu'apparemment c'est du frais.
13: Du frais pour 3 semaines ?
9: Oui, il y a marqué produit frais sur le colis.
13: Ben, vous le gardez dans votre frigo et puis...
9: Oula, quel frigo ?
13: Ben, dans le frigo, c'est un colis frais quand même, c'est au frais.
9: Bon, en quelque sorte, oui, je l'ai laissé dehors.
13: Il y a longtemps que vous l'avez, le colis, là ?
9: Oh, ça doit faire une petite dizaine de jours.
13: Ah oui, d'accord, bon ben là on est mort.
9: Non mais vous inquiétez pas, j'ai ouvert le paquet pour que ça s'aère.
13: Ah ouais, mais il est ouvert en plus. Ah,
9: en plus, avec la pluie, il reste bien hydraté.
13: Mais qu'est-ce qu'il y a là-dedans, alors ?
9: Ah bah attendez, je regarde. Oh bah ça, alors ?
13: La seule chose que j'ai commandée, c'est une photocopieuse. C'est quand même pas du frais, une photocopieuse.
9: Bon, alors exceptionnellement, je vous le dis, effectivement, c'est une photocopieuse.
13: Ah, une photocopieuse dans du frais. Ah bah, puis par contre, il faut refermer le colis, parce que s'il est dehors, sous la pluie, ça va pas bien se passer pour la photocopieuse.
9: Non, là, je pense qu'il vaut mieux laisser ouvert.
13: Pourquoi ?
9: Parce que la photocopieuse, elle s'est mise à fumer un peu, donc je vais pas refermer tout de suite.
13: Oh là là là là là, non, c'est mort, le colis est mort, c'est fini.
9: Non mais je vous le mets de côté de toute façon.
13: Non, mais moi ça m'intéresse pas de récupérer un colis qui fume comme ça. Non, c'est mort.
9: Moi je m'y connais pas en photocopisme, mais aussi bien la fumée c'est bon signe.
13: Non, mais moi j'en veux pas de la photocopieuse, il faut la renvoyer où elle est partie.
9: Non, je vais plutôt marquer réceptionnagé par le client.
13: Non, j'ai rien reçu du tout moi.
9: Bah oui, mais moi je veux bien vous rendre service en jetant votre photocopieuse, mais si je marque pas livré.
13: Bah, vous me rendez pas service en jetant, vous rendez service à vous-même, le colis, le truc qui fume. C'est mort.
9: Bah oui, mais après, ils vont dire que c'est ma faute.
13: Ah bah, ce sera de votre faute, ça, c'est sûr.
9: Bah oui, sauf si on fait comme si vous aviez réceptionnagé.
16: Le colis est adressé pour qui ? C'est qui le destinataire ?
9: Ah bah, bonjour madame, c'est ce que j'ai expliqué. Malheureusement, j'ai pas le droit de vous le dire.
16: Mais bien sûr. Ce serait pas une arnaque, surtout, ouais.
9: Bah non, si c'était une arnaque, je vous demanderais de l'argent.
16: Ouais, par contre.
9: D'ailleurs,
16: là...
9: vous faites bien en parler parce qu'il faudrait voir pour ma petite note.
16: Comment ?
9: Bah oui, entre le stockage de votre photocopieuse,
16: ouais.
9: Plus aération et humidification du colis.
16: Mais bien sûr, Coco, tu crois que je vais payer quelque chose ?
9: Bah oui, t'inquiète, Coco, je te fais une note.
16: Ouais, carrément, Charlot.
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18: Allô ?
19: Allô ?
18: Oui ?
19: Monsieur...
18: Oui, bonjour, madame Moisan.
19: Ah, comment ça va ?
18: Ça va bien, et vous ?
19: Ça va bien. Et vous ?
18: Moi, ça va, très bien. Quand on est en congé, ça va toujours.
19: Vous êtes engorgé ?
18: En congé, en vacances.
19: Mais d'où ça, vous êtes engorgé ?
18: Pas engorgé, en vacances.
19: Ah, ça y est, vous êtes en congé.
18: Voilà.
19: Ah, c'est bien. Après, c'est les vacances ?
18: Non, après Jean-Marc.
19: Qu'est-ce qu'il a, Jean-Marc ?
18: Jean-Marc ? Mais non, j'ai pas dit Jean-Marc.
19: Attendez, je remets mon appareil.
18: Bien sûr.
19: Allô ?
18: Ouais, allô, madame Moisan ?
19: Oui.
18: Vous m'entendez mieux, là ?
19: Ah, ça y est.
18: Vous m'entendez mieux ?
19: J'ai mis l'appareil.
18: Bon, bah, c'est bien.
19: Ça marche.
18: Bon.
19: Alors, ça se passe bien ?
18: Très bien.
19: Qu'est-ce que vous avez fait ?
18: On a été à Dunkerque.
19: Oh, les pauvres !
18: Hein ?
19: Qu'est-ce qui s'est passé ? Un accident ?
18: Non, pas du tout. Je vous disais qu'on est allé à Dunkerque.
19: Comment ?
18: On est allé. Qu'est-ce que c'est qui siffle comme ça ?
19: Il n'y a rien qui siffle.
18: On a été à Dunkerque, chez ma mère.
19: Votre mère ? C'est pas grave?
18: Non.
19: Oh, je vais appeler tout de suite, alors.
18: Non, non.
19: Mon Dieu, qu'est-ce qu'elle a?
18: Rien.
19: Un rein?
18: Non, elle a rien. Tout va bien.
19: Oh, la pauvre.
15: Elle est beurrée. Tiens, prends là, j'ai mon machin sur le gaz.
20: Mais non, il est pas dessus.
15: Le beurre, il va...
19: Allô?
20: Oui. Allô, c'est Annie.
19: Ah.
20: Oui.
19: Bonjour, Annie.
20: Bonjour, Madame Moisan.
19: Comment ça va?
20: Ça va bien.
19: Pour votre belle-maman, j'ai su.
20: Oh, mais vous vous trompez, Madame Moisan.
19: La pauvre.
20: Vous vous trompez.
19: Le nez aussi.
20: Non. Vous vous trompez.
19: Ils l'ont péré.
20: Non. Il n'y a pas de problème.
19: Elle était blême.
20: Non.
19: Ben, il y a de quoi.
20: Vous, ne vous inquiétez pas.
19: Mais elle est dans le commun.
20: Mais non. Tout va bien, Madame Moisan.
19: Comment?
20: Tout va bien.
19: Oui, j'ai compris, les reins.
20: Non, il n'y a pas eu d'accident.
19: Oui, je sais.
20: Ah bon?
19: Les dents.
20: Non.
19: Les dents aussi.
20: Non, Madame Moisan, non, non. Tout va bien.
19: Oui, je sais, en plus des reins.
20: Oh.
19: S'il faut une greffe.
20: Non, il ne faut pas de greffe.
19: Pour ses reins.
20: Non, il ne faut pas de greffe pour ses reins.
19: Écoutez, je vais lui faire envoyer des fleurs. Elle est à quel hôpital?
20: Mais non, Madame Moisan. Oh, c'est épouvantable.
19: Qu'est-ce qu'ils lui ont fait?
20: Rien, il n'y a personne de malade.
19: Un don d'organe?
20: Non, il n'y a pas... Il n'y a pas eu de don d'organe. Il n'y a pas eu de don d'organe, non. Oh, c'est affreux, hein. C'est vraiment pénible.
19: Oui, je comprends que vous pleuriez.
20: Mais non, ça va. C'est terrible. Ça va durer combien de temps?
19: Comment?
20: Ça va durer combien de temps?
19: Elle en a plus pour longtemps.
20: Oui.
19: Hein?
20: Si.
19: La pauvre.
20: Mais pleurez pas.
19: Oh mon Dieu.
20: Ça devient catastrophique. Oh, écoute.
19: Je vais prévenir tout le monde, hein.
20: Oh, ben, ne prévenez personne.
19: Pour y prévenir pour l'enterrement.
20: Mais il n'y a pas d'enterrement.
19: C'est quand la cérémonie?
20: Mais elle n'est pas morte.
19: Je vais venir vous voir tout de suite. Comme ça, je vous aiderai pour la veillée.
20: Mais il n'y a pas de veillée, il n'y a personne de mort. Là, qui veut venir pour la veillée?
19: Je vais préparer des sandwichs.
20: Mais ne préparez pas de sandwich.
19: J'imagine que vous avez pas la tête à ça.
20: C'est pas possible. Oh, c'est pas possible.
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21: Allô?
19: Bonjour, monsieur.
21: Bonjour, monsieur.
19: Madame Ledoux, à l'appareil.
21: Oui.
19: Vous êtes détective?
21: Oui.
19: Ah, très bien. Bonjour, je suis Madame Ledoux, la femme de Monsieur Robert Ledoux de l'Académie française.
21: Oui.
19: Vous devez connaître mon mari.
21: J'avoue que non, madame. Je ne sais pas. Excusez-moi. Voilà.
19: Je vous en prie. Je vous appelle parce que mon mari est accusé d'avoir provoqué un accident de voiture le 3 février à 15h. À Angers.
21: Mm-hmm.
19: Or, le 3 février à 15h, mon mari ne pouvait pas être dans sa voiture, car il était aux putes.
21: Il était où, vous me disiez?
19: Aux putes.
21: Aux putes, attendez, aux putes, j'ai le trou de mémoire encore là. Ça se trouve...
19: Comment?
21: C'est où?
19: Ah ben, je ne sais pas, vous savez, il m'a dit, je pars aux putes. Il a emprunté 400 francs à mon fils et il lui a dit qu'il allait aux putes.
21: Oui.
19: Il est parti aux putes et apparemment, ça doit être un endroit charmant parce qu'il y va tous les jours en ce moment.
21: Ah, oui.
19: Vous connaissez, non?
21: Non, mais enfin bon... aux putes. Bon, mais de toute façon... Lui, qu'est-ce qu'il dit de cet accident? Il le nie ou quoi?
19: Mais oui, parce que voyez-vous, le groupe d'assurance qui l'attaque prétend qu'il était dans sa voiture avec une dame. Mmh. Or, comment voulez-vous qu'il soit avec une femme dans sa voiture alors qu'il est aux putes ?
21: Aux putes. Mmh. Aux putes.
19: J'ai confiance en mon mari. S'il me dit qu'il va aux putes, il va aux putes. Hein. Vous comprenez ? Alors écoutez, monsieur, je vais être franche avec vous. Je vous propose d'aller aux putes avec mon mari.
21: Je pense que c'est ça qu'il faut faire.
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0: Allô ?
1: Bonjour monsieur, c'est bien le pressing ?
0: Oui.
1: Monsieur Martin à l'appareil, je vous appelle pour votre séance de futurologie.
0: Alors attendez, vous êtes qui là ?
1: Monsieur Martin, je suis grand mage futurologue.
0: Non mais...
1: Et comme vous vous êtes abonné à mon service de voyance téléphoniste, je vous appelle...
0: Non, non, je ne suis pas abonné à un service de voyance par téléphone. Hein.
1: Attention, c'est pas n'importe quelle voyance non plus, je pratique la futurologie.
0: Futurologie non plus, je n'ai pris aucun engagement avec un médium ni quoi que ce soit.
1: Oh attendez, j'ai un flash, vous ne le savez pas encore, mais effectivement, vous allez prendre un engagement...
0: C'est quoi ça ?
1: Eh ben justement, c'est de la futurologie. Je vois que vous allez prendre un abonnement.
22: Allô ?
1: Ah, bonjour madame, j'étais en train de valider avec votre collègue.
22: Oui, oui, vas-y, oui, mais j'ai rien. Qu'est-ce que tu veux vendre ? Qu'est-ce que tu veux vendre là ?
1: Ah, on se tutoie. C'est ce que j'expliquais à ton collègue, c'est pour ton abonnement futurologiste.
22: Ah, bah, mon collègue, c'est ma femme. Tu vois déjà, tu te plantes déjà, mon gars.
1: Oh, attends, nouveau flash. La personne que j'ai eue avant toi.
22: Oui, qu'est-ce qu'elle a ?
1: Je sens des liens qui vous unissent. Je pense que c'est quelqu'un de ta famille ou bien.
22: Ah, oui, je viens de te dire que c'est ma femme, du con.
1: Eh ben voilà, exactement, c'est ta femme.
22: Ah, t'es vraiment un mauvais, hein, quand même. Je te dis que c'est ma femme.
1: Bah, excuse, je crois que je l'ai dit en premier.
22: Non, c'est moi qui te dis que c'est ma femme.
1: En tout cas, tu confirmes, très bien.
22: Ouais, ouais, bah, il va te faire foutre, ouais.
1: Non, alors ça, j'ai pas vu. En revanche, autre flash, toujours sur le monsieur que j'avais avant toi.
0: Eh, écoutez, je suis une femme, alors vous êtes voyant ou quoi ?
1: Ah, bah, vous êtes toujours là. Pardon, moi, je suis futurologue, donc je suis très fort sur le futur, mais je vois très mal les genres.
0: Sur le futur, ben voyons.
1: D'ailleurs, demandez à l'autre dame, j'ai eu un flash.
0: Non, l'autre dame, c'est mon mari, c'est un monsieur.
1: Ah, bah, repassez-la moi, vous allez voir, elle va vous expliquer.
0: Mais arrêtez de dire repassez-la moi, c'est mon mari.
1: Bah, Marie, pas besoin d'être futurologue pour savoir que c'est un nom de femme.
0: Mon mari, pas Marie, mon mari, mon époux.
1: Oui, bah votre époux s'appelle Marie, ok.
0: Mais vous êtes vraiment bête.
1: Oh, je dirais plutôt instinctif.
23: Oui, gendarmerie.
1: Ah, rebonjour madame.
23: Attendez, je vous arrête tout de suite. Vous êtes à la gendarmerie maintenant.
1: Oh là là, j'ai été transféré à la gendarmerie. Mais comment est-ce possible ?
23: Parce que monsieur... Vous avez eu la bonne, vous nous ont appelé. Et maintenant, vous êtes. Maintenant, on vous tient maintenant.
1: Oh là là là, Kata, mais comment vous faites ça ? Vous avez une machine, c'est ça ?
23: Ah, mais vous avez. On peut... Non, mais on peut faire maintenant ce truc-là maintenant, c'est ? La France est intelligente, monsieur.
1: Ah, bah ouais, donc vous savez exactement qui je suis, où je suis.
23: Vous êtes voyant qui paraît ?
1: Ah oui, je suis futurologue, c'est ce que j'ai expliqué. D'ailleurs, j'ai un flash, attendez. Je vois que vous êtes dans les forces de l'ordre, non ?
23: Eh oui, je suis un gendarme.
1: C'est ça, voilà. Vous n'êtes pas du tout le monsieur de la boulangerie que j'avais avant.
23: Ah non, je suis un gendarme.
1: Eh bah, je le savais, vous voyez, ça, je l'ai vu. Je peux pas vous expliquer.
23: Ouais, monsieur. Vous êtes voyant ou pas ?
1: Oui, bah, je crois que je viens de le prouver.
23: Mauvais monsieur. Ah, nul.
1: Oh l'autre.
23: Nul monsieur, vous êtes nul.
1: Pardon, c'est pas parce que vous êtes gendarme que vous avez le droit de vous moquer des futurologues.
23: Non, oh merde, toi, allô.
1: Ah, allô.
23: Bon, je préviens la gendarmerie. Hein.
1: Rebonjour monsieur, alors pas la peine, je suis déjà en ligne avec un gendarme.
23: Non mais vous êtes con ou quoi ?
1: Bah oui, comment vous savez ? Vous aussi vous êtes futurologue ?
23: Non !
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26: Allô.
19: Allô. Oui, bonjour, madame.
26: Oui, qui êtes-vous?
19: Bonjour, je suis Mme Ledoux à l'appareil.
26: Madame?
19: Ledoux.
26: Oui.
19: J'habite 2 places de la République, à côté de la mairie.
26: Ah, oui.
19: Voilà.
26: Alors,
19: ben écoutez, ça va?
26: Oui.
19: Mais, enfin, ça va, vous savez, comme ça peut.
26: Oui, d'accord.
19: Voyez?
26: Oui, je vois ce que vous voulez dire. Mais
19: on fait ce qu'on peut.
26: Oh oui, on fait pas ce qu'on veut. Hein.
19: On fait pas ce qu'on veut.
26: Ben non.
19: Et on n'a pas ce qu'on
26: voudrait.
19: Ce qu'on voudrait.
26: Voilà.
19: Et alors, on est aussi pas tout à fait complètement ce qu'on devrait.
26: Ben oui, d'accord. Oui.
19: Et alors, une fois qu'on a eu ce qu'on voulait.
26: Ah ben sûrement. Hein.
19: Ben on n'était pas complètement ce qu'on aura.
26: Ah, oh, mon Dieu, tout ça.
19: Et vous, c'est pareil?
26: Ben, je vais, je viens. Hein.
19: Oh, ben oui.
26: Mais vous marchez encore?
19: Je marche sur mes fesses. Hein. Vous avez su ce qui s'est passé, non?
26: Qu'est-ce qu'il y a eu?
19: Ah, oh, vous n'êtes pas au courant?
26: Non.
19: Je suis tombé donc sur les fesses de l'escabeau.
26: Oh.
19: Oui. Et mais j'ai fait un angle droit.
26: Oh mince.
19: Non, pas mince, 90 degrés.
26: Ah oui, d'accord.
19: Et mes jambes se sont redressées.
26: Ah d'accord. Vous
19: voyez ?
26: Oh. Oh là là.
19: Donc je suis plié en deux.
26: Oh mon Dieu.
19: Comme une crevette.
26: Oh mon Dieu.
19: Alors je me déplace sur les mains.
26: Oh là là là là là là là.
19: Avec la tête en haut.
26: Oh mon Dieu.
19: Et les pieds en haut.
26: Oh là là. Oh ma pauvre madame. Oh je ne savais pas.
19: Ben moi non plus.
26: Oh yeah yeah yeah yeah yeah.
19: Ouh ouh ouh ouh ouh.
26: Ah yeah yeah yeah yeah. Mon Dieu.
19: Ouh ouh ouh mon Dieu. Oh yeah yeah yeah.
26: Ah vous m'avez téléphoné, c'est gentil.
19: Mais je pensais que ça vous ferait du bien d'entendre toutes mes misères.
26: Oh mon Dieu, c'est pas vrai. Qu'est-ce qui vous arrive toujours?
19: Aïe, aïe, aïe, mon Dieu, aïe, aïe.
26: Aïe.
19: Oh, oh.
26: Où c'est que vous habitez, vous me dites, près de la mairie?
19: Oui, au 3.
26: Au 3?
19: Oh, oui.
26: Aïe. Ah bon, d'accord. Ben, je ferai attention, là, je regarderai.
19: Oui, hein? Ben, vous verrez, je vous ferai un coucou par la fenêtre avec mes pieds.
26: Hein? Avec tes pieds?
19: Ben oui.
26: Oh mon Dieu. Oh non, non, non, non, non, non, non.
19: Ça me fait mal, oui.
26: Oui, d'accord.
19: Parce que je suis tombée l'autre jour, hein.
26: Oh mon Dieu.
19: Par la fenêtre.
26: Oh. Oh, aïe, aïe, aïe, aïe.
19: Ah oui, ça m'a fait mal.
26: Oh ma pauvre madame.
19: Le doux.
26: Oui, oh là là là là là là.
19: Aïe, aïe, aïe. Je suis tombée sur la tête.
26: Oh, aïe, aïe.
19: Oh, en faisant coucou à comment qu'il s'appelle, monsieur Marek.
26: Ah oui, d'accord.
19: Je faisais coucou avec mes pieds, je me suis monté sur les mains par-dessus la fenêtre, vous savez, la petite barre, là.
26: Oui.
19: Je suis passé par-dessus.
26: Oh mon Dieu, c'est pas vrai.
19: Du premier étage.
26: Oh là là là là là là.
19: Je suis tombé dans le landau. Je suis tombé dans le landau, là, qui était avec sa nounou qui passait par là.
26: Oui.
19: Eh ben, moi, je suis tombé donc sur la tête dans le landau.
26: Ah, d'accord.
19: Sur le bébé.
26: Sur le bébé?
19: Oui.
26: Et il n'a pas été blessé?
19: C'est sa couche qui l'a protégé.
26: Ah, oui, d'accord.
19: La couche a amorti ma tête.
26: Oui, d'accord, j'ai compris. Oui.
19: Alors là, j'ai roulé, j'ai traversé la rue et je suis passé sous le camion.
26: Hein?
19: Oui.
26: Oh, c'est pas vrai.
19: Sous le camion de l'électricien, là, vous savez.
26: Oui.
19: Je suis passé dessous.
26: Mais il était arrêté.
19: Non.
26: Il roulait?
19: Oui.
26: Oh, aïe, aïe, aïe, aïe. Alors, vous avez été blessé?
19: Non.
26: Oh.
19: Un miracle.
26: Oh, c'est un miracle, oui, comme vous dites.
19: Oh, mon Dieu. Et je suis arrivé en roulant jusque dans, à la maison de la presse, là, sur le
26: port. Oh, mon Dieu.
19: Sur le port.
26: Oh,
19: et là, j'ai pris mon journal. Et j'ai vu tout ce qui se passait dans le monde.
26: Oh, yeah, yeah, yeah.
19: Et je me suis dit, ben, ma pauvre Germaine, il y a plus malheureuse que toi.
26: Oh oui, mais quand même, hein, c'est pas rien. Hein. Oh, yeah, yeah, yeah.
19: Oui, oui, oui, oui, oui.
26: Oh là là là là.
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5: Vous êtes en communication avec la gendarmerie nationale. Veuillez...
6: Gendarmerie.
7: Bonjour madame, c'est bien la gendarmerie?
6: Oui.
7: J'ai vu la pub dans le journal pour devenir gendarme.
6: Ouais.
7: Du coup, je voulais savoir si c'était possible avant la fin du mois.
6: Avant la fin du mois, devenir gendarme?
7: Ouais, parce que c'est assez pressé là en fait.
6: Oh non, non, c'est pas possible ce que vous me dites là.
7: Si vous déclarez que comme quoi je suis en stage chez vous par exemple.
6: Okay. Vous dites quoi là monsieur? On peut pas faire des choses comme ça monsieur, vous parlez à la gendarmerie, vous êtes... On est gendarme là, attention, hein, on fait pas de faux nous. Hein.
7: Non mais si vous voulez, le truc c'est que moi ça m'arrange pas de...
6: Ben, ça vous arrange ou que ça vous arrange pas, c'est comme ça, c'est pas autrement. Déjà vous faites un faux quand vous faites ça.
7: Bah oui, mais enfin, vous voyez, c'est...
8: Oui, bonjour.
7: Ah, bonjour, madame.
8: Oui, c'est un monsieur.
7: Voilà, alors je sais pas si votre collègue vous a expliqué.
8: Oui, monsieur, vous avez pas l'impression que vos questions sont un petit peu hors sujet, là? Vous demandez, en attendant, je vais vous faire un petit statut, moi, gendarme. Non, mais vous plaisantez ou quoi?
7: Oui, non, mais ce que je veux dire, c'est que moi, ça m'arrangerait, si vous voulez.
8: Non, mais c'est pas... Monsieur, vous pouvez pas avoir le statut, on n'est pas à la NPE, c'est un concours. C'est quoi cette affaire, là?
7: Non, mais
8: vous
7: alors...
8: pas non plus que je vous fasse un papier en disant, bah tiens, ce monsieur est gendarme, c'est bon, ou il va être gendarme un jour. Non, mais on va où, là? Qu'est-ce que c'est que ce délire, là?
7: Vous mettez pas gendarme dans ce cas, mais je sais, apprenti.
8: Bien sûr, ouais, vous avez vu, c'est marqué aussi SNCF à l'entrée. Là.
7: Dans ce cas, est-ce que je peux passer peut-être à la gendarmerie?
8: Ouais, enfin, si vous passez et que vous n'avez rien compris, je pense que moi, ça va pas passer.
7: Bah, c'est parce que, comme je vais être gendarme...
8: Comme vous allez être gendarme, parce que vous savez déjà que vous allez avoir un concours.
7: Bah oui, enfin, je pense que c'est...
8: Ah ouais? En plus, vous êtes en train de m'expliquer que vous voulez faire un faux, etc., etc. Non, mais vous avez totalement raison, là, on est sur la bonne voie. Là.
7: Non, mais ce que je veux dire, c'est que...
8: Non, mais vous êtes en train de m'expliquer que vous faites un faux, et en plus, vous m'annoncez que vous êtes gendarme. Mais vous respectez... Monsieur, la base pour être gendarme, c'est déjà de commencer par respecter la loi.
7: Non, mais on peut discuter entre collègues.
8: Ouais, non, monsieur, là, on va arrêter le délire. Vous vous présentez à la gendarmerie et on verra le problème à ce moment-là.
7: Non, mais excusez-moi, non, mais je veux dire de collègue à collègue. On peut peut-être...
2: Bonjour, oui.
7: Ah ben, encore une autre dame, bonjour.
2: Non, c'est monsieur déjà.
7: Voilà, comme j'expliquais à votre collègue, j'aurais besoin assez rapidement de devenir gendarme.
2: Non, mais je vais pas faire une attestation, monsieur, alors que vous n'êtes pas gendarme. Vous comprenez bien quand même.
7: Non, mais comme quoi je vais être gendarme, vous dites.
2: Mais vous avez même pas réussi le concours, j'ai pas fait un papier alors que vous avez pas réussi le concours.
7: Bah, à la limite, vous n'êtes pas forcément censé être au courant pour le concours que je.
2: Non, mais vous, monsieur, je peux pas vous faire une attestation pour dire que vous allez devenir gendarme. Vous ne l'êtes pas, vous n'êtes même pas inscrit pour le concours, monsieur. C'est pourquoi vous voulez un papier alors?
7: Moi, j'ai mon beau-frère qui s'est fait flasher.
2: Oui.
7: Et je lui ai dit, bah écoute, mec, c'est moi qui étais au volant. Comme je vais être gendarme, je me débrouillerai, je le ferai sauter.
2: Ah alors... non, mais vous croyez qu'on fait sauter les amendes comme ça? Vous avez qu'à faire le papier comme quoi c'était vous qui conduisez, l'amende vous la payez, vous assumez les points. Hein.
7: Ah bah non, en tant que gendarme.
2: En tant que gendarme. Non mais monsieur, j'ai autre chose à faire que vous parler avec vous, d'accord?
7: Non mais ce que je veux dire, c'est que dans ce cas, comment je fais pour ce PV? Parce que du coup, lui, il a marqué.
2: Mais ce PV, vous l'assumez, monsieur. Vous dites que c'est vous qui conduisez, vous assumez les points, vous payez l'amende.
7: Ah bah non.
2: Ah bah non.
7: Bah pas en tant que gendarme.
2: Moi, je paye mes amendes comme tout le monde et je suis gendarme.
7: Ah bah du coup, vous voulez pas prendre celle de mon beau-frère?
2: Non mais vous rigolez, j'espère, là, monsieur, quand vous dites ça.
7: Ça veut dire non?
2: Allez.
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11: Allô?
19: Allô?
11: Oui?
19: Anita?
11: Oui?
19: C'est Georgette.
11: Qui, Georgette?
19: Georgette Ledoux.
11: Ah, vous avez dû vous tromper, madame.
19: Ben, je ne suis pas chez Anita.
11: Oui?
19: Eh ben, alors, Anita, tu me reconnais pas?
11: Ben, non.
19: Mais tu m'as aidé à traverser la rue deux fois, j'habite à côté.
11: Ah, non, non, vous avez dû vous tromper, hein.
19: Tu m'as jamais aidé à traverser la rue?
11: Ben non.
19: Enfoiré, va. Pourrais t'occuper de ton semblable, hein?
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11: Oui?
7: Bonjour, monsieur.
11: Je suis madame.
7: Tout à fait, bonjour, monsieur.
11: Je suis madame.
7: C'est ce que je disais, bonjour, monsieur. C'est bien l'élevage de porc?
11: Oui.
7: On va vous livrer cet après-midi, il y aura quelqu'un?
11: Livrer quoi?
7: Des prothèses dentaires pour les porcs.
11: Ça va pas, non? Non, vous trompez, là, monsieur. Moi, j'ai plus le porc, hein. On n'a rien commandé du tout, là.
12: Ouais, c'est une minute. On n'a rien commandé,
7: j'ai plusieurs
12: porcs depuis 10 ans.
7: Allô?
12: Oh, il y a ma femme à côté. Qu'est-ce que c'est ce bordel?
7: Non, c'est pour votre livraison cet après-midi.
12: Mais ne sais pas utile que vous me livrez.
11: On n'a rien.
12: Le mec qui va venir chez moi, il risque de prendre un coup de fusil. Alors,
11: je vous garantis que s'il se présente après-midi, il risquerait de faire un sacré démarrage s'il repart.
7: Ah bah, il repartira dès qu'il vous aura filé votre facture.
11: Non, mais qu'est-ce que c'est ce bordel? Qui c'est qui vous a passé commande?
7: Ce qu'il y a, c'est que comme on avait ce stock et qu'il fallait l'écouler rapidement, parce qu'après...
11: Ah ouais, bien sûr. Et vous avez trouvé un pigeon, hein? Et vous comptez me le filer à moi, le pigeon? Eh bien, vous allez vous tromper, je vous le dis, hein?
7: Non, mais parce qu'on a fait la facture déjà à votre nom.
11: Vous avez un sacré culot? Oh, vous me faites une facture que je suis même pas au courant? Comment je fais, moi? Non, mais vous foutez de ma gueule ou quoi?
7: Non, mais excusez-moi, mais enfin...
11: Non. Je vous dis, là, je vais à la gendarmerie, je porte plainte.
7: Alors, je m'excuse, mais fallait pas confirmer.
11: Oui,
7: ah bah c'est à nouveau le monsieur.
11: Rien confirmé du tout. Alors là, vous vous trompez parce qu'on n'a pas de cochon.
7: Ah voilà, vous changez d'avis.
11: Ben non, je change pas d'avis. Je vais pas commander des trucs que je n'ai pas besoin.
7: On vous a quand même mis 150 prothèses dentaires porcines.
11: Ça va pas, non, vous voulez... Mais vous êtes vraiment malade, hein?
12: Non.
11: Moi, je veux rien savoir du tout. C'est pas vous qu'on a commandé. Démerdez-vous.
7: Ah bah si, on les a mis à votre nom, donc...
11: Non, mais vous rigolez. Qui c'est qui a signé? Qui c'est qui a commandé?
7: C'est votre collègue, là, que j'avais juste avant.
11: Ma femme, qui a commandé?
7: Ah bah demandez-lui, elle m'a dit oui, elle a validé.
11: Elle a validé quoi? Des prothèses dentaires pour des cochons? J'ai pendant 40 ans, j'ai eu des cochons. On n'a jamais entendu parler de prothèses dentaires.
7: Mais, à partir du moment où vous confirmez par téléphone, forcément...
11: Ah, parce que vous prenez les commandes par téléphone, vous?
7: Oui, ah bah oui, bien sûr, oui.
11: Que vous aurez de mes nouvelles. Parce que j'ai pas intention de m'arrêter là. Parce qu'il y a 14 ans que j'ai plus de cochons.
7: Non, mais...
11: 14 ans que j'ai plus de cochons.
7: Tut. Ah, vous avez appuyé sur étoile.
11: Oui, à étoile.
7: Tut. Ah, je l'ai entendu, étoile.
11: Et j'ai appuyé sur étoile.
7: Vous confirmez?
11: Mais non, mais vous rigolez ou quoi? Je confirme. J'appuie sur étoile, j'ai rien fait. L'autre, j'étais en train de boire mon café que je vais au docteur. Et vous me dites, j'appuie sur étoile.
7: Dring, dring. Et j'ai ma deuxième ligne qui sonne. Vous êtes en train de me rappeler?
11: Le téléphone, il sonne. Non, mais vous vous foutez de ma gueule.
7: Ah non, mais c'est vous, parce que... Tut. Ah, qu'est-ce que j'entends?
11: Vous allez me dire que j'ai appuyé sur étoile, hein?
7: Oui, ah bah c'est bien de le reconnaître. C'est pas moi qui l'ai inventé, quand même.
11: Bah, je reconnais rien du tout. Allez-y, continuez. Non, mais qu'est-ce que vous êtes qui d'abord? Donnez-moi votre nom.
7: Monsieur Martin.
11: Vous êtes d'où?
7: De Martinville.
11: Vous faites pas de soucis. Je vais m'occuper de vous, monsieur Martin.
7: Non, mais c'est très gentil.
11: Non, mais vous êtes très gentil. Envoyez-moi la facture et on réglera ça au tribunal.
7: Bah, c'est super sympa, merci.
11: Je vais m'occuper de vous.
7: Ok, bisous.
11: Au revoir.
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22: Allô?
23: Oui, bonjour, c'est le garage à l'appareil.
22: Oui.
23: On vous appelle, vous savez, concernant l'accident de voiture de Monsieur Robert Ledoux, qui donc a cassé encore sa voiture cette nuit. Hein, et donc pour vous dire que il organise une grande quête pour faire réparer sa voiture. Donc il passera cet après-midi chez tous les habitants en fait de la ville, hein, qui voudront bien de faire un petit geste.
22: On en est pourquoi là-dedans?
23: Vous connaissez ce monsieur?
22: Non.
23: Ça fait 11 fois qu'il casse sa voiture depuis Noël.
22: Oui.
23: Et bon, c'est quelqu'un qui boit beaucoup, hein, quand même. Hein.
22: Eh ben, il n'est pas obligé.
23: Non, il n'est pas obligé, mais bon. Il boit. Bon.
22: Mais il n'a qu'à pas boire, et puis il n'a qu'à faire boire de l'eau.
23: Voilà. Donc, il va passer cet après-midi chez tous les habitants de la ville.
22: Oui.
23: Qui voudront bien donner un petit quelque chose pour qu'il répare sa voiture.
22: On lui donnera un litre de vin, alors.
23: Ah ben, oui, attendez, je vais lui demander si c'est... Attendez. Est-ce que vous préférez du vin ou de l'argent pour votre voiture?
24: Ah ben, du vin, oui, du vin.
23: Attendez, je vous le passe, hein, madame. Hein.
22: Oh, ben, c'est pas la peine.
24: Merci. Allô?
22: Oui.
24: Oui, bonjour, madame.
22: Bonjour, monsieur.
24: Monsieur Ledoux à l'appareil. Je suis désolé, j'ai encore cassé ma bagnole cette nuit.
22: Ah ben, tant pis pour vous.
24: Voilà, donc c'est pour ça que je fais la quête, évidemment, pour la faire réparer, quoi.
22: Eh bien, monsieur, je vous donnerai quel conseil, moi.
24: Oui.
22: Vous n'avez qu'à boire de l'eau et ça ne vous arrivera pas.
24: Ah, oh, alors ça...
22: Vous faites comme moi, je bois que de l'eau.
24: Oui, mais vous conduisez peut-être pas, vous.
22: Non, monsieur, si vous buviez que de l'eau, vous...
24: Oui.
22: Vous ne casseriez pas votre voiture.
24: Ah ben ça, c'est pas sûr.
22: Bon.
24: J'ai demandé à la gendarmerie, ils m'ont dit que c'était pas complètement sûr.
22: Oh, ça m'étonnerait bien.
24: Non, alors... Comme j'en ai là pour 11 000 euros quand même. Hein.
22: Eh ben vous payez.
24: Non, oh ben non, il faut pas exagérer, c'est pas de ma faute, j'étais sous.
22: Est-ce que c'est de ma faute à moi?
24: Ben un petit peu.
22: Parce que?
24: Mais parce que ça s'est passé devant chez vous et que c'était mal éclairé.
22: Oh non, vous êtes menteur. Oh, chez moi c'est très bien éclairé. Et puis vous allez oser dire que c'est pas bien éclairé?
24: Oh oui.
22: Là là.
24: Oui.
22: Oui, mais si elle était dans votre lit, vous n'auriez pas eu besoin de lumière.
24: Ben dites-moi, madame.
22: Oui. Oui.
24: C'est trop facile, ça. Moi, j'ai dit à la gendarmerie que c'était de votre faute. D'ailleurs, ils vont commencer l'enquête, hein.
22: Que c'est de ma faute?
24: Oui.
22: Oh, tiens, bien sûr.
24: Ah ben, attendez, je vous repasse le policier.
22: Oui, hein. vaut mieux.
23: Merci. Oui. Je suis en train de remplir la déposition, donc c'est vrai qu'ils vous accusent quand même de l'avoir...
22: Il repasse à Bayeux et puis il paye, hein.
23: Ça serait bien si vous pouvez pas venir maintenant l'aider à réparer, non?
22: Hein? Ben merde, alors.
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25: Oui, allô, bonjour.
7: Bonjour, monsieur, c'est bien l'épicerie?
25: Oui.
7: J'étais passé pour acheter du pâté que j'avais pris pour mon chien.
25: Oui.
7: Il y a de la viande dans votre pâté?
25: Ah bah, ce sont des pâtés, c'est toujours de la viande.
7: Ah oui, donc faute.
25: Pourquoi il y a eu faute?
7: Il y a eu fautage parce que mon chien a décidé de devenir vegan et vous lui filez de la viande.
25: Bah oui, mais vous m'avez pas dit que c'était pour votre chien qui était vegan.
7: Non, mais après, si vous aimez pas les animaux, ça je peux comprendre. Hein,
25: ah, c'est... si ça m'étonnerait que j'aime pas les animaux, j'en ai plein, moi, alors.
7: Et vous leur faites pas manger de la viande?
25: Ah si, mon chien, il mange de la viande.
7: Oh bah, c'est nouveau, c'est un chien qui mange de la viande.
25: Si, je sais pas, les boîtes à chien, il y a de la viande dedans.
7: Quelle boîte à chien? Oula, pardon, excusez-moi, vous me parlez de viande de chien?
25: Bah non, de la viande tout court.
7: Avec du chien dedans?
25: Mais c'est, je vous ai jamais parlé que je vendais de la viande de chien. Des boîtes à chien, on voit des boîtes à chat. Il y a de la viande.
7: De la viande de chat?
25: Non, de chien, d'animal.
7: De chien? Oh!
25: Dans une boîte à chien, on voit pas du chien dedans.
7: Excusez-moi, mais je suis scandalifié. Vous vendez de la viande de chien en boîte?
25: Bah non, je vois, il y a pas de chien dans les boîtes à... On vend des boîtes à chien s'il y a...
7: Ah bah écoutez, j'ai une boîte à chien justement que j'ai acheté chez vous à côté de moi.
25: Oui.
7: Attendez, j'ouvre la boîte. Ah, vous avez entendu?
25: En ouvrant la boîte, vous me dites que la boîte à la bois, que c'est du chien.
7: Ah bah écoutez, c'est du chien.
25: N'importe quoi, vous. Non, mais...
7: Attendez, j'ouvre une boîte de chat. Oh, vous avez entendu? Ça a miaulé.
25: Mais c'est pas de la viande. Et on met pas des chats dans des boîtes à chats pour les vendre.
7: Ah bah ça, excusez-moi, mais enfin j'ai l'impression que là, j'ai quand même la preuve.
25: Allez.
7: Ah, allô ?
0: Non, mais où ? Je suis pas ta copine. Merde, des gens comme ça, là.
7: Ah, c'est reparti. Allô ?
1: Bonjour.
7: Bonjour, madame.
1: Non, moi, c'est monsieur, là. Votre chien est vegan.
7: Voilà.
1: Et il est où, le problème ?
7: Le problème, c'est que vous faites manger du pâté de chien à mon chien vegan. Je m'excuse,
1: ouais,
7: mais...
1: Ouais, bah, vous lui faites un lavage d'estomac et puis vous lui avez mis le tuyau dans le trou du cul.
7: Comment ça ?
1: Bah, lui mettre le tuyau dans le trou du cul pour lui faire un lavage d'estomac.
7: Ah non, ça, on m'avait pas dit.
1: Ah, vous auriez dû.
0: Non, mais redonne-moi le, c'est moi qui parle avec là. Bonjour, je suis la responsable.
7: Ah bah tiens, c'est plus le même.
0: Bah non, il y a mon mari et moi, hein, nous sommes deux. Qu'est-ce qu'on peut savoir que vous voulez pas de viande pour votre dans le pâté ? Un pâté, c'est de la viande, hein.
7: Ah ah, on passe aux aveux.
0: Mais qu'est-ce que vous nous dites ? Vous avez de quoi ? Vous savez pas lire sur une boîte s'il y a de la viande ou pas dedans ? Donnez-moi votre nom déjà.
7: Monsieur Martin.
0: Monsieur Martin d'où ?
7: De Martinville.
0: C'est où ça ? C'est où ça, Martinville ?
7: Eh bah c'est sur la route de Bourg-sur-Martin.
0: Eh bah on connaît même pas où que c'est, donc.
7: On fait celui qui sait pas où que c'est, j'ai l'impression.
0: Monsieur Martin, Martinville. Le chien est vegan, non mais c'est quoi tes conneries ? Non mais ma gueule, monsieur Martin.
1: Attends, putain, mais...
7: Allô ?
1: Oui, oui, je t'écoute.
7: Oui, ah bah c'est l'autre dame.
1: Non. Ah, attendez, arrêtez, parce que là, je vais me mettre en colère.
7: Même pas cap.
1: Comme vous, soit, oui, non, mais attendez, je vais vous recevoir.
7: Oui, et puis le temps que j'arrive, vous aurez planqué toutes les viandes de chien et de chat.
1: Puis tu veux que je planque, toi ? Bah, passe au magasin, on va en discuter, mon gamin, ok ?
7: Excusez-moi, moi, j'ai mon chien qui a tout entendu, qui peut témoigner.
1: Mais jeune, eh, bah, il témoignera, ton chien.
7: Vous voulez que je vous le passe ?
1: Ouais, passe-moi-le, ton chien.
7: Ah, bah, je vous le passe ?
1: Ouais.
7: Max Martin ! Oui, allô ?
1: Eh, je vais dire, tu vas t'emmerder dans la vie, toi, pour faire des conneries pareilles, mon gars.
7: Ah, bah, non, c'est Rex Martin.
1: T'es en train de bien me faire chier, par contre.
7: Oui, allô ?
0: C'est Martin qui fait son fou.
7: Ah, oui ? Qu'est-ce que vous dites ?
0: Vous êtes pas Martin Riret Chanson ?
7: Bravo !
0: Oh, c'est vrai ?
7: Oui, c'est vrai.
0: Oh, mort de rire, si t'es passé à la radio.
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21: Allô ?
19: Allô ?
21: Oui ?
19: Bonjour monsieur.
21: Bonjour.
19: Bonjour, c'est madame Paljoie à l'appareil.
21: Ah ?
19: Comment allez-vous ?
21: Ça va.
19: Ça va, dites-moi, je suis un peu ennuyé de vous demander ça, mais je suis en train de faire mon loto, voyez-vous ?
21: Oui.
19: Et il me manque des chiffres, alors je voulais... quel âge vous avez, vous ?
21: 48.
19: Ça fait le 48, oui. Ça, c'est bon, ça rentre dans les 49 chiffres. Combien de dents qu'il vous reste ?
21: Deux.
19: Comment ça, deux ?
21: Combien de temps ?
19: De dents, de dents.
21: Oh, ben là, j'en sais rien, vous.
19: Si vous pouvez compter, c'est pour mon loto.
21: Bah, je sais pas, moi, il y en a combien, maintenant ? 30.
19: Ah, vous avez compté ?
21: Oui.
19: 30 dents. Il y a votre dame à côté de vous ?
21: Oui.
19: Elle en a combien ?
21: Bah, elle a plus, elle.
19: Oh, bah, qu'est-ce qui est arrivé ? Elle a mangé des cailloux ? Qu'est-ce qu'elle a ?
21: Un dentier.
19: Un dentier. Ah, bah, combien il y a de dents dans le dentier ?
21: Bah, je sais pas,
19: Bah, à peu près. Vous pouvez pas l'enlever et compter, s'il vous plaît ?
21: Combien t'en as, toi ? Il y en a combien ? Vous prenez 22 ?
19: C'est pour mon loto.
21: 12.
19: Vous avez enlevé le dentier ?
21: Oui, 12.
19: Mais comment vous avez compté ?
21: Ben, enlevé son dentier.
19: Oui.
21: 12 et 7.
19: C'est quoi 7 ?
21: 12 plus 7.
19: Ah, 12 en bas et...
21: Voilà.
19: Ça fait donc le 12. Alors, attendez. Le 30, hein ? Le 12, le 7.
21: Voilà.
19: Bah, ça c'est bien. Et vous avez toujours vos deux bras, vous, oui ?
21: Heureusement.
19: Oui. Alors, le 2... Voilà. En combien de temps vous avez fait l'amour cette nuit ?
21: Oh ben moi, je regarde pas, moi.
19: C'est pour mon auto.
21: Ben oui, mais je regarde pas, moi.
19: Ben, demandez à votre dame.
21: Ben, c'est pareil, elle regarde pas, moi, regarde c'est, pas.
19: Hein. Si, elle m'a dit, quand j'ai croisé, elle m'a dit, oh là là, je regarde toujours l'heure, j'ai hâte que ça se termine. Alors,
21: elle n'est pas là, elle est partie.
19: Ben, alors, dites-le-moi. 2 minutes, 5 minutes, 10
21: ben,
19: minutes.
21: Ben, mettons 5.
19: Combien ?
21: 5,
19: oui. 5 minutes, très bien. Vous avez combien de testicules ?
21: 2.
19: De
21: quoi ?
19: De testicules.
21: Ben deux.
19: Deux, très bien. Combien de positions vous connaissez pour faire la chose, là ?
21: Ben moi, j'en sais rien, puis moi, je vais arrêter, parce que je travaille, hein.
19: C'est pour mon loto.
21: Ben oui, mais l'auto.
19: Le 69, non ?
21: Ça rentre pas l'auto, ça.
19: Le 69, non. Ah ben si, ça fait 6 et 9, 15.
21: Ben mettez le 15, alors.
19: Ben oui, voilà.
21: Il y a combien de numéros, déjà, là ?
19: Donc, deux, alors le 12, c'est... Oh là là, oui, très bien. Le 69...
21: Non, 69.
19: Ah, mais ça rentre pas, ça. Hein?
21: Ah, non.
19: Bon, ben écoutez, moi, je voulais vous remercier. Hein?
21: Ah, pas du tout.
19: Ah, si, je voulais vous remercier, parce que là, maintenant, j'ai 5 chiffres. Ah, il m'en manque un.
21: Bon.
19: Je peux vous demander un dernier chiffre parce qu'il m'en manque un, là.
3: Oui.
19: Combien mesure votre bite?
3: Quoi? Qu'est-ce que tu dis?
19: Combien qu'elle mesure au repos et combien qu'elle mesure.
3: Bah, mon Dieu. Bah, vous n'avez pas d'autres questions, hein?
19: Mais non, mais écoutez, quand même. Bah,
3: faut qu'on n'a pas exagéré, là. N'importe quoi, là.
19: Non, mais c'est pour mon loto.
3: Ouais, mon loto.
19: Comment?
3: Voilà, que vous pleurez, là, vous.
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5: Allô?
7: Oui, bonjour, monsieur. C'est bien l'élevage de volailles?
5: Oui, c'est pourquoi?
7: Parce
5: c'est
7: que
5: pourquoi exactement?
7: J'ai acheté un poulet fermier.
5: Oui.
7: Et alors, c'est un poulet, mais il n'est pas fermier, apparemment.
5: Et comment vous savez ça?
7: Bah, parce que je l'ai mis dans le jardin.
5: Oui.
7: Et il ne fait rien.
5: Il ne fait rien?
7: Bah, rien. Il ne jardine pas. Il ne...
5: Mais si, c'est un poulet fermier.
7: Je peux vous garantir qu'il ne fait aucun travail de la ferme, hein, chez moi, là.
5: Ouais, c'est bizarre.
7: Parce que je lui ai acheté un petit râteau, vous voyez?
5: Oui, je comprends. Pour désherber dans le jardin.
7: Bah, qu'il nous fasse un peu des travaux, vous voyez, dans le jardin.
5: Oui, je comprends très bien.
7: Et alors, il ne fait rien.
5: Bah oui, c'est un monsieur de la ville, venu chercher un poulet.
6: Monsieur.
5: Écoutez, je vous passe mon ami.
6: Oui, allô.
7: Oui, bonjour madame, excusez-moi. Le poulet que vous nous avez vendu, il n'est pas fermier, hein?
6: Bah écoutez, moi j'ai que ça. Alors donc, je peux pas vous dire, hein?
7: Ceux qui sont fermiers, ils savent au moins planter des légumes, arroser un petit peu le jardin ou des trucs comme ça, non?
6: Et qui est-ce qui... Les poulets, ça peut arroser le jardin, hein?
7: Excusez-moi, mais enfin, s'ils sont même pas fichus d'arroser le jardin, je vois pas comment vous pouvez prétendre qu'ils sont fermiers.
6: Non, mais je crois que là, un poulet qui va arroser, il va pas arroser un poulet. Je crois que là, il y a...
7: Vous reconnaissez donc que c'est pas un fermier?
6: Bah, un fermier, c'est un homme, hein, c'est pas un poulet. Hein. Il y a un arnaque, là, qu'on me fait.
7: Ouais,
6: hein.
7: Donc je me suis fait arnaquifier, on m'a vendu un poulet qui n'est pas fermier.
6: Bah oui, parce que vous me parlez qu'il va arroser le jardin, un poulet, il va pas arroser le jardin, quand même. Qu'est-ce qu'il va faire, un poulet?
7: Alors attention, moi, un poulet, je parle d'un poulet fermier.
6: Bah oui, mais... Un poulet fermier n'arrange pas le jardin.
7: À partir du moment où il n'est pas capable de fermifier mon jardin, si vous voulez, je vais vous rapporter le poulet.
6: Ah non, mais moi j'en veux pas, de toute façon. C'est pas votre...
7: Allô?
17: J'écoute.
7: Bonjour monsieur.
17: Qu'est-ce que vous me racontez, il est pas fermier?
7: Ah bah ça je peux vous garantir que oui, moi je l'ai mis dans le jardin, il n'a rien fait.
17: Bah ouais, mais c'est ce que je vous dis, pourquoi? Qu'est-ce que vous comptiez faire avec votre poulet? Vous êtes un rigolo ou quoi?
7: Pardon?
17: Vous êtes un rigolo ou quoi?
7: Bah vous d'abord, excusez-moi, mais enfin...
17: Ouais mais dites, je pense que les gens ça peut s'enfermer, de leur volaille, ils savent pas.
7: Je suis sûr qu'il a même pas son CAP d'agriculteur ou quoi que ce soit.
17: Bah un poulet, il n'y a pas de CAP monsieur.
7: Donc on est bien d'accord, il n'a pas fait ses études d'agriculturisme. Il
17: oui
7: pas...
17: mais monsieur, il s'agit de votre histoire d'un homme ou d'une volaille? Qu'est-ce que vous voulez en juste? De la volaille à manger ou quoi?
7: Bah, c'est un poulet agriculteur, c'est un poulet qui...
17: Ouais, eh ben qu'est-ce que vous voulez? Manger du poulet ou quoi?
7: Non, moi je voudrais juste un poulet qui puisse s'occuper de planter les légumes et d'arroser le jardin, c'est ce que j'expliquais.
17: Parce que moi j'appelle la gendarmerie si vous m'importunez comme ça.
7: Alors, si je peux me permettre, il vaudrait mieux appeler la police parce
17: quoi
7: que pour régler un problème de poulet, à mon avis, ils seront plus...
17: Et monsieur, vous vous moquez de moi ou quoi?
7: Ah bah pas du tout.
17: Eh ben c'est tout.
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20: Allô?
26: Oui, bonjour madame. Madame Dia?
20: Oui.
26: Bonjour madame, c'est la mairie.
20: Ah.
26: Enfin, les ponts et chaussées.
20: Ah bon?
26: Voilà.
20: C'est bon. À quel sujet?
26: Vous avez vu les travaux dernièrement?
20: Non, j'ai rien. Il y a des voitures et puis c'est tout ce que j'ai vu.
26: Ah, n'ai pas vu les travaux?
20: Non.
26: Bon, parce que voilà, ce qui se passe, voyez-vous, c'est qu'on avait décidé, parce que vous êtes au 23 de la rue.
20: Oui.
26: On avait décidé dans la réforme, le plan de réforme de l'aménagement des bus, hein,
20: oui,
26: et des abris de bus,
20: oui,
26: de créer un nouvel abri de bus devant chez vous, au 23.
20: Oui.
26: Mais le trottoir ne le permet pas, je pense que vous avez vu pourquoi.
20: Oui.
26: Donc on peut pas non plus le placer sur la rue avec la circulation, ça c'est...
20: Non.
26: Bon. On va donc, si vous le voulez, placer cet abri de bus, non pas sur la rue bien entendu,
20: oui,
26: ni sur le trottoir, mais chez vous.
20: À l'intérieur de mon jardin?
26: Comment?
20: À l'intérieur de la maison, tu...
26: Oui.
20: Oh non, non, non.
26: Ah ben, j'ai pas le choix.
20: Ah ben, monsieur, moi, je peux pas avoir quelqu'un. Ah hein. Oh, non, non, non, moi, chez moi, il y a... Comme... Oh non, non, non, monsieur, ça...
26: Alors, vous avez l'abri de bus d'été, donc il est dans votre jardin.
20: Oh non, non, non, non, non, je veux personne. Oh non, c'est pas possible.
26: Bon, d'accord, donc je note, parce que je suis en train de réformer tout le centre-ville.
20: Ah et... oui.
26: Donc alors vous voulez pas d'abri de bus? Je vais le mettre.
20: Ah non, non, non, non. Avec mon si j'ai là mes chiens, où est-ce que je vais les mettre?
26: Bah les chiens, vous pouvez les mettre sous l'abri de bus, hein. Ça c'est pas.
20: Ah non, non, non. Non.
26: Ah bon. Hein. D'accord. Alors, et la nouvelle gare ferroviaire?
20: Bah la nouvelle gare ferroviaire, je prends plus le train. Alors ça, je m'en balance.
26: D'accord. Donc je peux vous mettre le tunnel dans qui passerait au-dessus de votre jardin?
20: Au-dessus du jardin, par derrière?
26: Oui.
20: Oh non. Oh là là, non.
26: Vous prenez plus le train?
20: Ah non, non, je prends plus le train.
26: Bon, donc je peux vous mettre le tunnel au-dessus, derrière?
20: Ah non, non, non.
26: Même un tunnel, un petit
20: tunnel? Ah non, non, non, rien. Non, non, non, non.
26: D'accord, donc pas... Non, non, mais je comprends, je note tout, hein, pardonnez-moi, mais je suis obligé
20: oui,
26: d'avancer.
20: Oui, je sais que vous êtes obligé, mais...
26: D'accord. Bien, alors, vous savez qu'on va aussi travailler sur les extensions du boulevard périphérique suspendu, c'est-à-dire aérien.
20: Oui.
26: Est-ce que vous nous autorisez à remonter une bretelle qui prendrait justement sous votre jardin ?
20: Sous mon jardin ?
26: Oui, parce qu'il y aurait à peu près quand même 6000 voitures par jour qui passeraient là.
20: Oh non, non, non, non, non, non.
26: Non, d'accord. Je note. Bon, il reste plus que la zone portuaire pour les hélicoptères pour 260 atterrissages par jour.
20: Mais à quel endroit ?
26: Ben, dans votre jardin.
20: Oh non, non, non.
26: Ça peut ne pas vous déranger, ça.
20: C'est de la folie, là. Il me reste ce petit bout de jardin. Oh non.
26: D'accord. Donc l'abri de bus, non ?
20: Oh non.
26: D'accord. Le tunnel de la gare, non plus ?
20: Oh non.
26: Le boulevard périphérique, vous m'avez
20: dit ? Oh non.
26: Non, d'accord. Donc, l'hélicoptère pour la piste...
20: Ah non, non, non, hein.
26: Non.
20: Ah non, pour aujourd'hui, ça me suffit, hein.
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8: Vous êtes au commissariat de... Veuillez patienter. Oui, bonjour.
9: Oui, bonjour monsieur, c'est bien le commissariat de police ?
8: Oui, c'est madame.
9: Oui, j'aurais besoin de vous emprunter une sirène et un gyrophare. Je voulais savoir si je pouvais passer dans la matinée.
8: Pardon ? Non, ça se passe pas comme ça, non ?
9: Ah.
8: Et c'est pour faire quoi ?
9: C'est parce que, en fait, j'ai entendu qu'il y avait des agriculteurs qui bloquaient des routes.
8: Ouais.
9: Et du coup, c'est pour éviter d'être bloqué.
8: Non, mais un particulier peut pas rouler avec un gyrophare, monsieur.
9: Non, mais...

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3: 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Et on a gagné quoi alors?
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6: Fédération Internationale des Bourses vous écoute.
7: Bonjour madame.
6: Bonjour monsieur.
7: Les bourses de valeur.
6: Fédération Internationale des Bourses de valeur, c'est ici.
7: Très bien madame, je suis Camille Deledoux et j'aurais aimé savoir comment me fédérer.
6: Alors là, je pense que vous faites une erreur monsieur, parce que Fédération Internationale des Bourses de valeur... Nos membres ne sont que des bourses.
7: Vous pouvez me répéter ?
6: Nos membres ne sont que des bourses.
7: Oui, c'est plusieurs bourses.
6: Mais ce ne sont que des bourses qui adhèrent à la fédération.
7: D'accord, donc ces bourses adhèrent. D'accord, je comprends bien. Mais ce sont en même temps des membres. Hein.
6: Ils sont membres ou certaines, quand c'est une deuxième bourse qui est dans un pays, quand il y a deux bourses, la première est membre, la deuxième est associée.
7: Donc la deuxième bourse est associée aux membres.
6: Oui.
7: Eh bien, je vous remercie, madame.
6: Il n'y a pas de quoi.
7: Au revoir, madame.
6: Au revoir, monsieur.
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8: Oui, bonjour.
4: Oui, bonjour madame, excusez-moi. Je vous appelle parce que j'ai vu votre annonce sur le site pour la bouteille de vin.
8: Oui, si vous voulez une bouteille, je peux vous vendre une bouteille, mais en général, je les vends par 6. Dites-moi, quand vous pouvez passer?
4: Aujourd'hui, non, mais peut-être, oui, demain, je peux, dans l'après-midi ou fin de journée.
8: Plutôt 18h.
4: 18h, bah oui, ce sera parfait pour le goûter en plus.
8: Parce que, attendez, pour le goûter, comment ça pour le goûter?
4: Bah, je vais quand même le goûter avant de l'acheter, oui.
8: Ah, bah non, je peux pas vous ouvrir une bouteille.
4: Comment ça?
8: Eh bah, attendez, si vous voulez le goûter, bah ça vous coûtera le prix d'une bouteille, quoi.
4: Bon, vous êtes pas logique, là.
8: Ah bon, pourquoi? Je vous préviens, vous la goûterez pas avant de l'avoir payée.
4: Au prix que ça coûte, quoi.
8: Attendez, oui, oui, non, mais vous prenez une bouteille de vin, vous l'ouvrez, vous la goûtez, puis après vous la payez pas parce que vous dites qu'il est pas bon.
4: Ah bah quand il est pas bon.
8: Non, vous la payez d'abord et après vous la goûtez.
4: De toute façon, au pire, si je la prends pas, dans ce cas, vous remettez le bouchon.
8: Ah non, mais moi, c'est du vin que j'ai pour vendre. Moi, je ne vends pas de bouteille entamée.
4: Non, mais ça, on le dit pas. Si
8: non, mais attendez, non, mais ça se dit pas, bah si.
4: Ça combien la bouteille?
8: 250€ la bouteille.
4: 250€?
8: Euros, oui.
4: Ah, je pensais que c'était 250 francs, moi.
8: Non, il y a longtemps qu'on n'est plus en France, c'est 250€ la bouteille.
4: À la limite, on remet à niveau après.
8: Une fois qu'elle est débouchée, elle vaut zéro.
4: Oui, mais si elle est rebouchée après.
8: Non, elle vaut zéro. La capsule qui fait le tour, elle est découpée. Ça vaut zéro. Non.
4: Alors ça, mon beau-frère, il m'a montré une technique. Faut tirer un pouce.
8: Oui, bah, vous, avec une seringue, on va pomper avec une seringue. Non.
4: Ah, bonne idée.
8: Non, bah, ça, c'est des combines d'arnaqueurs. Il est hors de question qu'après que j'ai une bouteille.
4: Elle aura l'air comme neuve, hein, entre nous.
8: Peu importe. Et même mes caisses, elles sont jamais ouvertes.
4: Bah, alors, dans ce cas, si je goûte une caisse.
8: Si vous goûtez une caisse.
4: Ouais.
8: Et bah, vous allez en grande surface, vous trouvez un vin qui vous plaît.
4: Voilà. Moi, je vais en grande surface, je prends une étiquette, je vous la rapporte, comme ça, on peut compléter si jamais.
8: Non, mais attendez, moi, je prends pas du château Tartempion. Je ne sais quoi. Hein.
4: Non, mais on en met juste un petit peu pour.
8: Non, il est hors de question. Hors de question que je fasse ça. Non, mais ça va pas, non. Faire des trucs pour arnaquer les gens, ça va pas. Hein.
4: Non, bah alors dans ce cas, vous savez quoi? Si jamais je le prends pas, on rebouche.
8: Vous me la payez, vous faites ce que vous voulez avec.
4: Non, mais ce que je veux dire, c'est que vous avez qu'à dire qu'il est resté un peu au soleil et que ça s'est
8: évaporé. Non.
4: Ah bah si.
8: Ah non, mais non.
4: Ah bah si.
8: Non.
4: Si.
8: Non. Bah, c'est de l'arnaque pure et simple. Moi, je fais pas ça.
4: Ah, donc vous reconnaissez que c'est de l'arnaque?
8: Quoi?
4: Bah, vous...
8: De remplir les bouteilles, ouais. Oui, de l'ouvrir et remettre du vin, un autre vin dedans, bien sûr que c'est
4: une
8: arnaque.
4: Et vous rachèteriez une bouteille ou pas? J'en ai une à vendre.
8: Ah non, j'achète pas de bouteille. Moi, si j'en ai à vendre, c'est pour en acheter.
4: Non, mais je peux vous en prendre une et puis vous...
8: Non, mais attendez, ça va pas, non.
4: Combien vous la vendez?
8: 250€ la bouteille.
4: Eh ben, je vous la fais à 245, moi.
8: Bon, vous commencez à me saouler. Vos conneries, ça va bien?
4: Excusez-moi. Pour commencer à vous saouler, il faudrait déjà goûter le pinard, non?
8: Ouais, bah, buvez ce que vous voulez.
4: Vous voulez que je vous rappelle quand vous aurez dessoulé?
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9: Allô?
7: Oui, bonjour madame.
9: Oui, bonjour.
7: Je ne vous dérange pas?
9: Non.
7: Très bien. Je suis bien au Bois Rue?
9: Oui.
7: Vous êtes le responsable de l'établissement?
9: Je suis la femme du responsable.
7: D'accord. En fait, je suis de Trésor Public.
9: Oui.
7: Et je voudrais votre avis et savoir ce que vous en pensez. À savoir, est-ce que ça vous embêterait si on faisait un petit examen en fait de votre comptabilité, c'est-à-dire ce qu'on appelle un contrôle fiscal. Maintenant, dites-moi vraiment en toute sincérité, si vous n'avez pas envie, vous n'avez pas envie, puis c'est tout.
9: C'est-à-dire que honnêtement, moi, je suis mal placée pour vous dire si j'ai envie ou si j'ai pas envie. C'est pas moi qui m'en occupe, donc.
7: Parce que je vous

0: J'avoue que si on commence, il y en a pour un an. Hein.
1: Ah non, c'est trop long, oui. Hein.
0: Oui, oui, ouais. Puis c'est assez fatigant parce qu'on vous demande quand même de retrouver toutes vos pièces comptables.
1: Et ça, c'est pas obligatoire.
0: Moi personnellement, si vous voulez, j'ai beaucoup de travail.
1: Oui.
0: Et je vous avoue que si je devais contrôler tout le monde, je n'en sortirais pas.
1: D'accord.
0: Voilà.
1: D'accord.
0: Donc, je sais que normalement, on devrait jeter un œil sur votre comptabilité, mais honnêtement, je m'en sens pas trop le courage.
1: Oui.
0: Tout ce que je souhaite, c'est justement éviter ça, quoi.
1: Oui, je comprends bien, oui.
0: Et c'est pour ça que je vous demande votre avis à vous, si vous souhaitez ou pas.
1: Oui. Honnêtement, si c'est pas obligatoire et qu'on peut l'éviter,
0: oui.
1: C'est vrai que bon, ça fait gagner un peu de temps, quoi.
0: Ben voilà. Hein. Puis en plus, vous êtes à combien de kilomètres de Brive?
1: 60.
0: Ah ouais, oh, ça fait trop loin, quoi. Pour moi, aller tous les jours chez vous pendant un an...
1: Oui, ça fait de la route, hein.
0: Ben oui.
1: Oui.
0: Mais bon, moi, à partir du moment où on me dit qu'on n'en a pas envie, je...
1: Ouais, honnêtement, je parle pour mon mari, mais je pense pas que...
0: Ouais, puis pour trouver quoi à l'arrivée, des clopinettes.
1: Oui, voilà.
0: Si ça vous embête pas...
1: Ah non, ça m'embête pas que vous en fassiez pas du tout, hein. Ça m'embête pas.
0: D'accord.
1: Hein.
0: C'est vrai, vous êtes sûr, hein,
1: parce... Ah oui, non, je suis sûr, oui.
0: Je veux absolument pas abuser, hein.
1: Non, mais je suis sûr. Hein.
0: Bon.
1: Non.
0: Alors, je vais vous passer mon chef de service.
1: Oui.
0: Et vous allez lui dire que votre mari a la grippe.
1: Ah non, je peux pas dire ça.
0: Ben, c'est la seule solution.
1: Je peux pas dire que mon mari a la grippe, il n'a pas.
0: Ben oui, mais.
1: Vous lui dites, vous, pour mari a la grippe.
0: Bon, attendez, je lui dis. Hein.
1: Hein.
0: Oui, demandez. Oui, on a Carl, ben oui. Mais moi, ça m'embête d'y aller parce que le monsieur a la grippe. Vous êtes sûre, hein, madame, je crois. Hein.
1: Oui.
0: Il a la grippe. Merci. Allô?
1: Oui.
0: Bonjour, madame.
1: Bonjour.
0: Alors, votre mari a la grippe?
1: Oui.
0: Depuis combien de jours?
1: 3 jours.
0: Oh, mon Dieu.
1: Il n'y a pas le typhus, il a la grippe.
0: Ah oui, alors, c'est embêtant parce qu'on avait pensé aller vous voir pour un petit examen de la comptabilité.
1: Oui.
0: Mais évidemment, là, on ne peut pas prendre ce risque.
1: Ah non.
0: Donc, on préfère, si ça ne vous dérange pas,
1: oui.
0: Oublier le contrôle fiscal.
1: Mmh.
0: Est-ce que ça ne vous dérange pas?
1: Pas du tout.
0: Honnêtement, si vous préférez en avoir un, nous, il n'y a pas de problème, mais avec la grippe,
1: oui.
0: C'est compliqué.
1: Très.
0: Est-ce que ça vous embête si on oublie?
1: Non, pas du tout.
0: Vous êtes certaine?
1: Oui, certaine. 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
2: Oui, allô?
3: Bonjour madame, je suis bien chez le charcutiste.
2: Oui.
3: Juste pour vous prévenir, on va monter un mur devant la vitrine de votre établissement aujourd'hui.
2: Mais pourquoi vous voulez me mettre un mur là
3: Parce que sinon les gens ils voient à l'intérieur de la vitrine.
2: Non mais pourquoi vous montez un mur devant alors?
3: Parce que ma femme est devenue végéganiste.
2: Bah, et alors?
3: Et alors pour qu'elle voit pas les charcuteries, on va vous installer un système de plaques qui va tout cacher.
2: Non, mais j'en veux pas de vos plaques moi.
3: C'est du sérieux hein, Trump a les mêmes pour les Mexicains.
2: Ah oui mais non.
3: Ah oui mais si.
2: Non, vous ne ferez rien tantôt.
3: Attendez 2 secondes, je confirme avec mon toki-toki.
2: Non, vous confirmez rien du tout, vous ne faites rien.
3: Allô,
2: du tout.
3: Allô le
2: Attendez.
4: Oui, c'est le gentil, j'écoute.
2: Non. Alors, donnez-moi votre nom.
3: Monsieur Martin, donc on va vous faire un joli panneau, vous voyez.
2: Non, vous allez rien me faire du tout.
3: Je vous rassure, on partage les frais. Je vais pas vous laisser payer plein pot.
2: Ah, mais je vais pas payer plein pot le mur, j'ai rien demandé.
3: Ah non, on fait 50-50.
2: Mais je vais pas mettre 50-50 sur le prix du mur, ça va pas mieux, non?
3: Bah, si, comme c'est quand même devant chez vous, vous voyez, c'est normal que vous participiez.
2: Mais non, vous allez pas me faire ça. Je vous dis que vous allez rien me mettre.
3: Attendez, on a programmé l'intervention.
2: Ah, mais ça, je m'en fous, moi. Votre programmation, j'en ai rien à branler.
4: Oui, c'est confirmé.
2: Mais je m'en fous.
5: Allô?
3: Oui. Ah, bonjour monsieur.
5: Ouais, bah dis, vous montez un mur devant la vitrine, mais c'est quoi ça?
3: C'est ce que je disais. On s'est inspiré de Donald Trump.
5: Ah non, mais arrêtez. Un mur devant la vitrine, on n'a rien commandé comme travail, nous.
3: Oui, mais alors, comme j'expliquais, c'est pour ma femme qui est végéganiste.
5: Et alors?
3: Bah alors, comme elle a arrêté de manger de la viande, si vous voulez.
5: Non, mais vous rigolez ou quoi, là?
3: Attendez, j'ai un message au Wikitiki.
4: Alors, on en approche. Tu confirmes que c'est bon?
3: Oui, je confirme.
5: Non! Je ne veux pas de mur devant ma vitrine.
3: Non mais alors, excusez-moi, dans ce cas, passez-moi le responsable, parce que là...
5: Oui, bah je suis la responsable. On a le droit de faire ce qu'on veut, chez nous, dans notre vitrine, d'accord?
3: Écoutez, monsieur, vous imposifiez la vue du charcutisme à ma femme.
5: Mais j'en ai rien à foutre de votre femme, elle a 4 pas regardé la vitrine, point barre.
3: Ah oui, donc elle tourne la tête chaque fois qu'elle passe devant.
5: Et alors?
3: Bah et alors, c'est un coup à choper un torticolis.
5: Oh, ça m'énerve.
3: Ou alors, faut marcher de profil, mais alors là, elle risque une entorse.
5: Mais non, mais vous foutez de ma gueule ou quoi?
3: Ou sinon, vous enlevez tout ce qui est à base de viande et compagnie et vous laissez que du végétal dans la vitrine.
5: Mais je m'en fous, on est une boucherie charcuterie, je vais pas faire du pâté à la végétale non plus.
3: Vous avez essayé le tofu?
5: Vous dites à votre femme de ne plus passer devant la boucherie, c'est tout. C'est vraiment, mais c'est une arnaque.
3: Attendez, déjà, je suis gentil de prendre une partie des frais à ma charge.
5: Les frais de quoi?
3: Bah, du montationnage du mur.
5: Oui, bah c'est ça, venez le mettre. fête, vous allez voir. Je vais aller voir la gendarmerie cet après-midi. Alors, vous êtes Monsieur Martin, vous dites.
3: Voilà, prénom Martin.
5: Donnez-moi votre numéro de téléphone.
3: Donc, vous pouvez m'appeler Monsieur Martin ou Martin Martin.
5: Donnez-moi votre numéro de téléphone.
3: Et pourquoi c'est pas vous qui me donnez votre numéro de téléphone?
5: Bah parce que vous l'avez, puisque vous m'avez appelé, pauvre con.
3: C'est vous qui le dites, bon.
5: Vous êtes un vrai con. Donnez votre numéro de téléphone.
3: Donc, 06.
5: 06, allez-y.
3: 06.
5: Après.
3: 06.
5: Oui.
3: Après, c'est 06.
5: Oui.
3: Suivi de 06.
5: Oui.
3: Puis, vous composez le 0, le 6, 06.
5: Ah bah oui, c'est très bien. Ouais, c'est très bien. Ouais, merci, au revoir.
3: Ah oui, non mais attendez, on n'a pas fini.
5: Pauvre con, va.
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8: Allô?
9: Oui.
8: Bonjour, ma fille. Le Père Lafesse à l'appareil, de la paroisse de Médeux. Je voudrais un renseignement. C'est bien la caisse du crédit municipal de...
9: Oui, ne quittez pas.
8: J'entends mal, ma fille.
9: J'écoute.
8: Oui, bonjour, ma fille.
9: Bonjour. C'est bien... Monsieur Dimunch, que vous arrive-t-il?
8: Comment?
9: Monsieur Dimunch.
8: Ben non, pourquoi vous me demandez ça?
9: C'est pas Monsieur Dimunch?
8: Si, c'est le prix.
9: Oh, ben dis donc, vous êtes un vrai plaisantin, vous.
8: Ben oui.
9: Qu'est-ce qui vous arrive, Monsieur Dimunch?
8: Ben, des problèmes d'argent.
9: C'est vrai, à ce point-là?
8: Oui.
9: D'accord. Oh, je pense qu'il n'y a pas de problème, Monsieur Dimunch, vous pouvez venir. Vous viendrez quand, demain?
8: Oui.
9: Oh, oui, ben sans problème.
8: 20 000?
9: Ah, 20 000, non, hein, je pense pas, hein, pas 20 000. Attendez, parce que je dois remettre des formulaires à ma collègue, 2 secondes. Bon, alors, Monsieur Dimunch.
8: Oui.
9: Vous voyez, vous avez été reconnu plus ou moins, hein. Il y a ma collègue qui a dit au standard, il a déconné, il a dit que c'était la paroisse de mes deux.
8: Ah oui.
9: Vous avez dit ça?
8: Ben oui, parce que...
9: Ah ben, ça a jasé, hein. Elle l'a répété à tout le monde, hein, qu'il y avait le curé de la paroisse de mes deux qui avait demandé la caissière, hein.
8: What not that's it.
9: Ah ben, ça va jaser, hein.
8: C'est pas vrai.
9: Non, mais elle m'a dit...
8: Elle a cru.
9: Il a dû boire un coup aujourd'hui, ça c'est sûr. Elle me l'a dit. Elle...
8: Quoi, vous voulez dire que je suis sous?
9: Ah ben, elle, d'après sa déduction, c'est ça, hein.
8: Oh la garce.
9: Ah ben, elle a mangé le morceau, hein, ça c'est sûr, hein.
8: Mais que je vous dise tout de suite.
9: Oui.
8: Je lui ai dit... Je voudrais parler à ma maîtresse. Et elle m'a passé tout de suite à vous.
9: Ah bah dis donc, bah ça va. Moi j'ai une bonne réputation. Hein. Si je comprends bien au crédit, elle aurait pu vous passer à un autre poste. Hein.
8: Non, mais elle m'a passé à vous.
9: Bah arrêtez, monsieur Dimunch. Ça va être la vraie... Ça va jaser à tous les étages, jusqu'au troisième étage. Et le troisième étage, c'est la direction, c'est le patron. Hein. Moi, je ferai comme si de rien n'était. Hein. Moi, je tiens à vous le signaler. Hein. Moi, je suis pas dans vos combines, hein, parce que alors là... Vous n'avez pas eu peur qu'elle vous raccroche au nez, parce que vous savez, hein, ma collègue, celle-là, elle n'a pas l'air commode. Hein. Il suffit qu'on plaisante un peu, alors elle raccroche, hein, elle se dit c'est une plaisanterie, je passe pas au service.
8: Alors vous savez quoi? Moi je me dis, celle-là, elle est bouchée du cul.
9: Ah oui, elle est un peu coincée. Non mais c'est vrai, en fait, c'est une femme de militaire, mais vous savez, elle doit l'emmener à la baguette. Hein.
8: Vous croyez?
9: Ah ça, j'en suis sûre. Hein. Le pauvre, je le plains, parce que franchement, déjà ici, au crédit, il faut se la farcir, alors...
8: Et on peut parler?
9: Oui, allez-y, va.
8: Elle n'a pas la voix à sucer de la glace, hein?
9: Ça, je veux bien vous le croire, hein.
8: Mais vous savez quoi?
9: Oui.
8: Elle a la tête à péter plus haut que son cul.
9: Ah, mais alors là, vous n'avez pas tout à fait tort, parce qu'elle est de petite taille, alors donc...
8: On dirait une autriche.
9: Oui, tout à fait.
8: Quand elle se baisse pour ramasser une pièce de 20 centimes.
9: Ah oui, tout à fait. Enfin, bref,
8: mais
9: faut pas être trop médisant non plus, et si je suis sur écoute, monsieur Dimune, ça y est, hein. Oui. Ça va créer de la zizanie ou ça même du crédit.
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10: Oui.
3: Bonjour madame, je suis bien à la ferme.
10: Oui.
3: Monsieur Martin à l'appareil, bureau d'analyse du méthane flatuliste.
10: Oui.
3: Je vais venir faire des mesures justement de méthane flatuliste, rapport à vos vaches.
10: Non mais j'ai pas de vaches, hein. Je suis maraîcher.
3: Ah oui, mais alors comment je fais mes relevés moi? Il vous faut des vaches?
10: Bah vous faites pas de relevés de méthane s'il y a pas de vaches. Je suis maraîcher, j'en ai rien à tirer des vaches, moi j'en veux pas sur mon terrain.
3: C'est pas grave, vous savez quoi? Je vais passer quand même.
10: Ah bah alors vous venez relever le méthane si vous voulez, mais il y aura pas de méthane puisqu'il y aura pas de vaches. C'est assez logique.
3: Mais si justement, je vais vous apporter des vaches.
10: Mais m'apporter des vaches?
3: Bah oui, vous me dites qu'il vous en faut.
10: Mais je vous ai pas dit qu'il me fallait des vaches, mais qu'est-ce que c'est que cette histoire?
3: Non mais c'est bon, je veux bien vous dépanner en vache exceptionnellement.
10: Mais vous me dépannez en vache?
3: Oui justement, j'en ai quelques-unes avec moi, comme ça je viens avec.
11: Allô?
3: Ah, bonjour monsieur.
11: Mais qu'est-ce que vous me racontez? On est une exploitation légumière, qu'est-ce que vous allez nous amener des vaches? Mais vous êtes pas bien?
3: Ah oui, mais s'il y a pas de vaches, je peux pas faire mes relevés.
11: Mais des relevés de quoi? mais je vous comprends pas du tout.
3: Ce sont des relevés de flatulence bovine, ce qu'on appelle scientifiquement le Proutus vachus.
11: D'accord, mais sauf que nous, on n'a pas de vache. Il n'y a pas de flatulence et vous allez relever quoi? Il n'y a rien.
3: Alors, rassurez-vous, pour les vaches, elles arrivent.
11: Mais comment qu'elles arrivent?
3: Bah, comment qu'elles arrivent à pied? Je suis avec elles, on est en route pour chez vous.
11: Mais vous êtes complètement nid ou quoi?
3: C'est probable.
11: Allez, là qu'il y a des vaches, mais pas ici.
3: C'est ce que je fais, je vais là où qu'il y a les vaches.
11: Eh ben, allez, là que vous avez des vaches, vous devez bien savoir.
3: Voilà, c'est-à-dire chez vous.
11: Mais non! Mais vous êtes. Mais qu'est-ce que vous allez m'amener les vaches?
3: Mais. En plus, elles ont l'air très contentes.
11: Ah non, mais là, on est tombé sur la tête, là.
3: Ouh, on est contentes!
11: Ça va vraiment pas, hein. Vous êtes vraiment pas bien.
3: Ah, je sais pas si vous les entendez, mais c'est la fête, hein.
11: Non, c'est une arnaque, tout ça.
3: Mais pas du tout. La preuve, j'ai un témoin.
11: Quel témoin?
3: Martinette, qui est avec moi.
11: Ouais.
3: Ah ouais, je vous la passe.
11: Ouais.
3: Martinette, viens parler au monsieur.
11: Monsieur, c'est je suis en plus une dame. Une femme. Mmh. Non, mais vous êtes...
3: Je suis la vache Martinette.
11: Eh ben, dites donc, chapeau.
3: Merci.
11: Non, mais attendez, ça va vraiment pas. Hein.
3: Allô, c'est à nouveau Monsieur Martin, pardon. Martinette est repartie brouter, elle m'a repassé le téléphone.
11: Non, mais vous vous entendez parler, là?
3: Alors, moi, 5 sur 5, et vous?
11: Ah non, mais j'ai jamais vu ça.
3: Alors, vous êtes pas le premier à me le dire, c'est vrai qu'on n'est pas habitué aux vaches qui parlent.
11: Non, c'est carrément se moquer de moi, là.
3: Ah bah attendez, je demande à Martinette.
11: Ah non.
3: Si, Martinette, est-ce que je me moque?
11: Ah non, mais là, on est tombé sur la tête.
3: Non. Ah, la preuve.
12: Allô?
3: Bonjour madame, c'est bon.
12: Quoi?
3: Je dis c'est bon, c'est vu avec vos collègues.
12: C'est quoi?
3: Vu que tout le monde insiste, je vous dépose les vaches.
12: Mais non, on n'a pas besoin de vaches, je suis maraîcher, je suis pas éleveur, donc arrêtez de me casser les couilles.
3: Oula, en revanche, attention les gros mots, parce qu'il y a toutes les vaches qui vous entendent.
12: Eh si, c'est comme ça, vous me cassez les pieds là, j'ai appelé les flics et puis c'est bon, ne m'emmerdez pas.
3: Pardon, mais votre collègue insiste lourdement pour que je lui prête mes vaches.
12: Mais c'est pas mon collègue, c'est ma mère, d'accord? Alors arrêtez de dire les conneries, il a pas demandé les vaches. Je vous dis que je suis maraîcher, donc vous ne me cassez pas les pieds.
3: D'accord. Et donc mes vaches, vous les mettez où?
12: Mais je m'en fous, moi, de vaches, j'en veux pas.
3: Ah, parce que je comptais sur vous pour les surveiller quelques jours.
12: J'appelle les flics.
3: Bonne idée, mais les flics, ils voudront jamais surveiller mes vaches.
12: Mais non,
3: pas les flics. Ah, bah Martinette non plus pense que c'est pas une bonne idée.
12: C'est ça, casse-toi, couillon.
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13: Gare de l'Est, mon numéro de service, bonjour.
14: Oui, bonjour, c'est l'hôtel Gare de l'Est.
13: Oui.
14: Oui, bonjour, c'est France Sécurité à l'appareil.
13: Oui, bonjour.
14: Dites-moi, on a mis un garde du corps parce que vous allez recevoir la visite, là, ils vont vous appeler pour réserver une chambre. Alors, c'est pour le maire, monsieur le maire de Pleugriffette, vous en connaissez, non?
13: Écoutez, non, mais vous allez me faire connaissance.
14: Alors, on va donc nous avoir deux agents qui vont être de garde à l'entrée de votre hôtel. Donc, il faut qu'on prépare le terrain. Est-ce que all is okay at the reception?
13: Bah, écoutez, nous, on a tout ce qu'il faut, hein. En fait, monsieur le maire va séjourner chez nous.
14: Ouais.
13: Et donc, ils vont venir avec les gardes du corps.
14: Ouais, c'est ça, ouais. Et également, la nuit, donc, il y aura 5 agents de France Sécurité qui patrouilleront dans les couloirs de l'hôtel, hein.
13: Alors, monsieur le maire, c'est le maire de qui, vous m'avez dit, d'où?
14: Le maire de Pleugriffette.
13: Plus vieille fête.
14: Plus vieille fête, non. Pleugriffette, oui.
13: Plus grossette.
14: Pleugriffette.
13: Plus griffette.
14: Pleugriffette, pleu.
13: Que griffette.
14: Mais nous, on vérifie d'abord que all is okay at the reception.
13: Bah écoutez, de toute façon, c'est un hôtel comme un autre. C'est all is okay. Pour nous, c'est avec plaisir que nous recevrons monsieur le maire.
14: Parce que nous, vous savez, quand on fait nos rondes de sécurité, on est obligé quand même de vérifier dans les chambres de vos clients. Hein, que...
13: C'est-à-dire?
14: Ah bah, il faut que tout soit under contrôle. Hein.
13: Ah bah malheureusement, monsieur, c'est un lieu privé, non pas public.
14: Non, mais on va s'en occuper, nous.
13: C'est-à-dire?
14: Monsieur, c'est le maire de Pleugriffette, quand même, hein, c'est pas n'importe qui.
13: Non, je ne refuse pas de recevoir monsieur le maire de Griffette, c'est pas ça
14: non,
13: le problème.
14: Pleugriffette.
13: C'est par rapport à votre travail de sécurité qui risque d'être gênant par rapport... aux autres clients.
14: Alors, si all is not under control, il va falloir qu'on évite de faire des patrouilles de sécurité à l'intérieur des chambres.
13: Ah bah ça, c'est niet, de toute façon, dans les chambres des autres clients.
14: D'accord, donc ça veut dire voilà. Qu'on est obligé de mettre 2 tireurs d'élite sur les toits, monsieur.
13: Non, mais où est le rapport par rapport à des clients qui sont dans leur chambre et mettent des tireurs d'élite?
14: Bah parce
13: c'est quand même un petit peu...
14: Bah on est obligé, monsieur, de les viser hein, au cas où ils feraient...
13: Nous sommes quand même un hôtel qui reçoit des touristes, donc maintenant...
14: Mais monsieur, excusez-moi, ils viennent alors qu'il y a le maire de Pleugriffette dans votre hôtel, quand même.
13: Dans ce cas-là, je vais voir avec ma directrice, je vais prendre vos coordonnées, le nom de monsieur le maire et...
14: Monsieur Le Duret, maire de Pleugriffette.
13: L-E-D-U-R-E-T.
14: Oui.
13: Donc ça, c'est monsieur le maire, hein?
14: Oui, de Pleugriffette.
13: Alors, P... R.
14: Comme ça se prononce, hein, Pleugriffette.
13: Vous pouvez m'appeler, s'il vous plaît?
14: Oui, Pleugriffette, en fait.
13: C'est-à-dire PR
14: PL.
15: P-L.
14: U-G-R-I.
15: E-F-T. Attendez. P-L-E-U.
14: G-R-I. E-F-R-E-U-T-E.
15: G. Est-ce que vous pouvez aller plus, moins vite?
14: Oui, bien sûr. P-L-E-U-G-R-I. E-F-E-T-E.
15: Pleugriffette.
14: Non, Pleugriffette.
15: Pleugriffette.
14: Pleugriffette. Avec deux T, donc deux F, Pleugriffette.
15: Alors, P comme papa.
14: Non, excusez-moi. P comme Pierre.
15: Si vous voulez, P comme Pierre, L comme... Allô?
14: Ben non, c'est à vous là, je passe à main.
15: Alors, L comme Lionel.
14: Je préférerais éviter, monsieur.
15: C'est-à-dire?
14: Attendez, monsieur, quand même, attendez, nous on fait de la sécurité, vous me dites elle comme Lionel, pardonnez-moi.
15: Écoutez, je ne sais pas quel est votre objectif là actuellement, mais...
14: Mon objectif est d'assurer la sécurité du maire de Pleugriffette.
15: Oui, mais la sécurité de monsieur Pleugriffette, ça c'est votre...
14: Non, le maire travail, de Pleugriffette.
15: Exactement, mais d'un autre côté aussi, il me faut des informations.
14: D'accord, mais je ne peux pas tout vous donner au téléphone, vous comprenez, monsieur.
15: Bon, alors, comment on écrit Pleugriffette?
14: P-L-E-U-G-R-I.
15: D'accord, P comme Pierre.
14: Oui, monsieur.
15: L comme...
14: Lafayette.
15: Alors, E comme
14: Alors là, attendez. Là, c'est un problème. C'est peut-être pas un problème pour vous, mais c'est un problème pour moi. E comme E, quoi. Vous voyez, quoi, E. C'est difficile, hein. E comme œuf.
15: E comme
14: œuf.
15: J'ai pas compris, monsieur.
14: Œuf, c'est un œuf.
15: C'est-à-dire
14: un œuf.
15: D'accord. Ok. Et ensuite.
14: O.
15: O.
14: Comme œuf.
15: J'ai pas compris.
14: Comme un œuf.
15: Comme un œuf. O comme un œuf.
14: Oui.
15: Je suis là, malheureusement, un œuf, ça commence pas par un O.
14: Ça commence par quelle lettre?
15: Bah, écoutez, vous venez de me dire, ça commence par un E.
14: Excusez-moi, j'étais mauvais en orthographe, c'est tout. Bon.
15: C'est pas question d'être mauvais en orthographe. Quand j'essaie de vous appeler comme L comme Lionel, vous me dites non.
14: Bon, d'accord, L hein? comme Lionel.
15: Maintenant, soyons raisonnables.
14: D'accord, je valide
15: quel
14: votre
15: est le titre de votre appel?
14: Je valide Lionel. Voilà, comme ça on est quitte.
15: Alors, P comme Pierre, L comme Lionel, E comme œuf, vous m'avez dit.
14: Oui.
15: Alors, ensuite.
14: O comme œuf.
15: Je vous souhaite une bonne journée. Au revoir.
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17: Bonjour.
3: Bonjour monsieur, c'est bien le café?
17: Oui.
3: J'ai fait une déclaration comme quoi mon fils mineur avait travaillé chez vous.
17: Fils mineur a travaillé chez nous?
3: Pas vraiment, hein. C'est-à-dire qu'en vrai il a jamais travaillé chez vous, mais si vous voulez j'ai fait une déclaration comme ça parce que moi ça me permet de toucher une indemnification de l'État pour travail dissimulé.
17: Vous êtes en train de nous dire que vous avez fait une déclaration comme quoi votre fils mineur a travaillé chez nous?
3: Voilà, c'est ça.
17: Non mais ça va pas dans votre tête. Mais on fait pas ça monsieur. D'où vous sortez que vous faites une fausse déclaration pour avoir des indemnités de je sais pas quoi?
3: Bah c'est-à-dire que moi ça me permet de toucher une indemnification.
17: Ouais mais ça c'est pas mon problème monsieur. D'où vous sortez que vous vous permettez de faire une déclaration sans nous prévenir que votre fils a travaillé chez nous alors qu'il était mineur? Non mais ça va pas?
3: Non mais alors c'est ce que je vous préviens maintenant.
17: Bah vous me prévenez maintenant? Non mais attendez, vous... Mais vous êtes qui pour faire ça?
3: Alors moi je suis monsieur Martin, donc je peux passer avec mon fils justement cet après-midi.
17: Non, mais attendez monsieur, vous n'avez pas le droit de faire ça?
3: Bah comment ça j'ai pas le droit?
17: Mais monsieur, on n'emploie pas des mineurs dans un café? Un café où on sert de l'alcool, monsieur, réfléchissez 30 secondes.
3: À la limite, vous pouvez faire comme si vous saviez pas qu'il était mineur à ce moment-là, vous voyez, vous dites que...
17: Non, on fait pas de fausses déclarations sans déjà nous prévenir au préalable, et en plus sans autorisation, et vous n'avez pas le droit de faire ça, monsieur, réfléchissez 30 secondes, mais vous êtes pas bien dans votre tête ou quoi?
3: Non mais alors, je vous rassure, j'ai pas dit que vous l'aviez déclaré, parce que j'ai dit que c'était du black, donc de toute façon, vous avez pas à faire de papier.
17: Mais du black, mais vous êtes encore plus taré.
3: Moi j'ai dit ça pour simplifier les choses, comme ça vous avez pas de papier à faire.
17: Vas-y.
3: Non mais, allô?
18: Allô?
3: Ah, c'est madame, bonjour.
18: Non, mais attendez, monsieur. De quoi vous vous permettez, là, monsieur?
3: Bah, c'est-à-dire que moi, ça me permet de toucher cette indemnité.
18: Moi, je m'en fous que ça vous permette quoi que ce soit. Enfin, de l'enveloppe des manières, maintenant, ici.
3: Bah, c'est-à-dire que c'est quand même pratique pour moi, puisque...
18: Et que ce soit pratique pour vous, j'en ai rien à secouer. Enfin, non, il y a hors de question que vous venez avec qui que ce soit.
3: Non, mais parce que, vous voyez, comme ça, on le met derrière le bar 5 minutes.
18: Non, monsieur, je vous ai dit non. Enfin, je suis quand même libre de faire ce que je veux, quand même, non, je suis chez moi.
3: Ah oui, vous n'aimez pas les enfants?
18: Mais ça n'a rien à voir, monsieur.
3: Bon, mais je constate.
18: Non, ça n'a rien à voir avec ça, non.
3: Vous lui donnez un plateau, trois limonades.
18: Je vous dis, vous n'avez pas à faire ça. Point barre, c'est terminé.
3: Mais non.
18: C'est terminé, monsieur, je vous dis.
3: Non, allô
18: Monsieur, c'est terminé.
3: C'est pas terminé parce que.
18: Non, si, c'est terminé.
3: Ah bah non, c'est pas terminé.
18: Non, mais vous allez où, là?
3: Comment?
18: Non, mais vous allez où, là? Pourquoi vous permettez de déclarer des choses comme ça? Moi, je n'ai rien à secouer. Moi, je n'ai rien à rentrer là-dedans. Je vous ai rien demandé.
3: Non, mais ce que vous faites, c'est que vous dites que vous saviez pas que c'était un enfant, vous croyez que c'était un nain.
18: Non, mais vous vous rendez compte, le système que vous êtes parti, là? Dans quoi vous êtes parti?
3: Bah, c'est simple.
18: Non, c'est bon, c'est simple. Je ne fais rien.
3: Ah, parce que vous n'aimez pas non plus les gens de petite taille.
18: Et vous comprenez rien, hein, ce que je vous dis, hein.
19: Allô?
3: Ah, bah, c'est un autre monsieur.
19: Écoutez, moi, je suis la mère. Moi, c'est moi qui est responsable. Non, ça y est, pas question.
3: Et alors, dans ce cas, si vous l'adoptez?
19: Comment? Je vais pas adopter votre garçon.
3: Non, mais parce que si vous adoptez mon fils, ça veut dire que.
19: Je vais pas adopter votre garçon, monsieur.
3: Alors, dans ce cas, si vous m'adoptez, moi.
19: Je vais pas adopter personne, monsieur. Mais vous êtes bien ou pas?
3: Du coup, ça fait comme si vous aviez fait travailler votre petit-fils.
19: Mais j'avais un problème, monsieur, c'est pas possible autrement.
3: Je peux vous appeler belle-maman?
19: Mais qu'est-ce que vous. Non, écoutez, là, on arrête là, monsieur, je ne vais pas plus loin.
3: Belle-maman?
19: C'est tout, c'est terminé, je coupe là.
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20: Mairie de Notrier ?
21: Oui, bonjour monsieur.
22: C'est oui, la bonjour, mairie
20: monsieur. Oui monsieur.
21: Oui, bonjour monsieur. Robert Ledoux à l'appareil, champion du monde de coup de fil le plus court. Alors, ça fait combien de... Ah, ben là, je crois que j'ai gagné.
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3: Oui, bonjour monsieur. C'est bien le magasin de vaisselle?
23: Oui.
3: J'ai acheté des verres chez vous.
23: Oui.
3: Je pense qu'ils sont périmés ou il y a un problème en tout cas.
23: Je comprends pas. Comment un verre peut être périmé?
3: J'ai essayé de manger un verre et non seulement le truc s'est cassé.
23: Pourquoi vous avez mangé un verre?
3: Dans Koh-Lanta, ils font ça chaque année, ils font l'épreuve où ils mangent des verres.
23: Bah, moi je savais pas qu'il fallait manger des verres. C'est la première fois que j'entends ça.
3: Faut que je vous rapporte ça.
23: Je les reprends pas, je reprends pas vos verres.
3: Hein. Comment ça vous allez pas reprendre mes verres?
23: Non, bah écoutez, là je pense que.
3: Ah oui, bah, je pense qu'il y a un problème, on est bien d'accord. Donc. Allô?
24: Oui, allô? Bonjour monsieur.
3: Oui, bonjour monsieur. Comme j'expliquais.
24: Madame, monsieur, madame. C'est madame. Vous mangez du verre? Bon, enfin, monsieur, des verres, ça mange pas, c'est strictement interdit.
3: Alors, expliquez-moi, dans ce cas, pourquoi, depuis des années, dans Koh-Lanta, ils font l'épreuve où ils mangent des verres?
24: Oui, non, mais attendez. Alors, ça, c'est la responsabilité de Koh-Lanta. Nos verres ne sont pas propres à la consommation.
3: Donc, vous reconnaissez?
24: Mais bien sûr.
3: Ah, ah, très bien. Bon, écoutez, comme on dit, faute avouée est déjà à moitié avouée.
24: Non, non, c'est pas une faute. J'ai fait quoi comme faute?
3: Alors, un, vous m'avez pas averti que vos verres périmés n'étaient pas comestibles. Deux, j'aurais pu.
24: La tête. C'est la première fois de ma vie que j'entends ce genre de choses, monsieur. Je tombe sur la tête. C'est comme si vous mangez des couteaux.
3: Si vous voulez, c'est moi avec mon beau-frère. Il m'a dit, il y a une épreuve à chaque fois où il mange des verres.
24: Moi, je regarde Koh-Lanta, j'ai jamais vu qu'on mangeait du verre à Koh-Lanta. Vous avez confondu, votre beau-frère, il vous a dit, il mange des verres de terre.
3: Parce qu'en plus, vous traitez mon beau-frère de menteur.
24: Non, non, je dis que vous n'avez pas compris ce que votre beau-frère vous a dit.
3: Ah bah, je vais lui dire, écoutez, ça va lui faire plaisir, il est à côté. Martin ?
24: Bah, tant mieux, dites-lui, monsieur.
3: Il y a le monsieur du magasin qui dit que t'es un menteur en plus.
24: Le monsieur, c'est une dame au magasin.
3: Écoutez, je pense qu'on vous a déjà signalé le problème et que vous essayez de faire.
24: Jamais de ma vie. Ça fait 50 ans que je suis dans cette boîte parce que je suis née dans cette entreprise et je vous confirme que le verre ne se mange pas.
3: Jurez-le.
24: Je le jure.
3: Vous avez croisé, non ?
24: Comment ?
3: Vous avez croisé les doigts.
24: Mais monsieur, de quoi vous parlez là ? Je ne vous rembourserai pas des verres cassés.
3: Ou sinon, vous me les changez contre des verres qui sont, eux, vraiment comestibles.
24: Mais je vous dis que le verre n'est pas comestible.
3: Oui, non, mais c'est-à-dire que là, le temps que j'arrive, vous allez mettre des verres non comestibles partout avec
24: des... Enfin, monsieur, je vais pas les sortir de l'usine pour les changer dans mon magasin parce que vous arrivez.
3: Non, mais je vois le truc, c'est que vous allez mettre des petits panneaux verres non comestibles et vous me direz...
24: Rien du tout, je n'ai pas le temps, je ne mettrai rien du tout.
3: Il y a même un morceau qui m'a un petit peu coupé le doigt, donc si vous voulez...
24: Eh ben, c'est bien pour ça qu'on interdit aux gens de... Enfin, ça tombe sous le sens de pas manger du verre.
3: J'ai la facture aussi pour les pansements et le désinfectant.
24: Monsieur, je ne vous les rembourserai pas. Ni les verres, ni les désinfectants, ni les pansements.
3: Bah, en plus, j'ai dû acheter de la lessive pour nettoyer.
24: Et vous allez me faire payer votre lessive parce que vous êtes coupé le bout du doigt.
3: Après, j'ai dû consulter un psychiatrologue parce que j'ai été choqué par cet accident.
24: Non, mais c'est votre problème. Ne venez pas pour ça.
3: Plus, dommages et intérêts, réparation suite à l'arrêt de travail que j'ai dû déposer.
24: Enfin, mais on tombe sur la tête, là.
3: Donc, vous me donnez, attendez, j'ai fait le total, 47 548 euros.
24: Vous pouvez répéter, s'il vous plaît?
3: Si vous préférez, on arrondit à 47
24: 550. Je suis estomaqué. C'est une blague à la radio, moi, c'est pas possible. Vous êtes en train de m'enregistrer à la radio, c'est une blague au téléphone.
3: Ah bah oui, c'est une radio.
24: Ah. Bah non, c'est quelle radio, dites?
3: Ah bah alors, devinez.
24: Énergie.
3: Non.
24: Rire et chanson, oui.
3: Ah bah rire et chanson, c'est ça.
24: Bonne journée.
3: Bonne journée.
24: Allez, au revoir.
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25: Allô?
26: Allô, bonjour madame.
25: Bonjour.
26: C'est la société protectrice des animaux.
25: Oui, bonjour madame.
26: Ah, bonjour. Dites-moi, je viens d'avoir un petit accident de voiture.
25: Oui.
26: Mon véhicule est un peu endommagé. Moi, je suis indemne, mais je crois que j'ai renversé une vache. et je voulais savoir ce qu'il fallait que je fasse. Parce que c'est la première fois que mon mari est mort, voyez-vous, il y a 2 semaines. Voilà. C'est la première fois que je prenais la voiture.
0: Oui.
26: Et bon, ben, je suis sorti de la route et j'ai pris par les champs, quoi.
0: Oui.
26: Parce que je voyais...
0: Et la vache, elle est abîmée?
26: Comment?
0: La vache.
26: Oui.
0: Elle est abîmée?
26: Abîmée, ça se trouve où, ça?
0: Non, est-ce qu'elle est abîmée? Est-ce qu'elle est morte?
26: Oh, elle est sur le flanc. Et vous savez, il y a sa corne qui a crevé le pneu, quand même.
0: Oui, elle est choquée, là. Elle est peut-être pas morte. Il faut que vous voyiez la gendarmerie, hein?
26: Ben là, je regarde, je la vois pas.
0: Ben, vous pouvez pas la voir. Il faut lui téléphoner, à la gendarmerie.
26: Mais je vais me faire gronder. Parce que j'ai pas mon permis de conduire, c'est ça?
0: Oh, bonne mère!
26: Oh oui, j'ai confondu, vous savez, les freins et l'accélérateur.
0: Oh là là! Et vous pouvez pas bouger la voiture?
26: Ben, je vais essayer, mais le problème, c'est que si je bouge la voiture, la vache, elle va venir avec.
0: Pourquoi? Parce qu'elle elle est coincée avec la voiture?
26: Elle a sa corne dans le pneu.
0: Oh! Et vous avez personne autour?
26: Attendez, je regarde, hein. Il y a un monsieur, mais il est loin.
0: Eh ben, il faut lui faire signe, hein.
26: Comment?
0: Parce qu'il faut couper le pneu pour pouvoir libérer la vache, hein.
26: Comment je peux faire signe? Je lève la main?
0: Oui.
26: Je dois monter sur le capot?
0: Ah ben non, vous allez tomber, alors.
26: Oh mon Dieu. Oh mon Dieu, ça bouge.
0: Mais non, vous allez tomber.
26: Oh!
0: Allô? Allô, vous êtes tombé?
26: Oh, je suis tombé.
0: Ah ben voilà.
26: Je me suis coincé sous la vache.
0: Oh, bonne mère.
26: Ah, je crois qu'il y a le monsieur qui arrive.
0: Ah bon? Ben, il va vous aider.
1: Oh là, ben, qu'est-ce qui se passe, là?
0: Oh là là là là là là.
1: Allô?
0: Oui, monsieur, je suis la Société protectrice animaux de La Rochelle. Cette dame vient de me téléphoner.
1: Quelle dame? Il n'y a personne, madame. Il y a une voiture, il y a une vache qui est coincée...
0: Eh ben, la dame, elle est sous la voiture, regardez.
1: Sous la voiture?
0: Sous la voiture ou je sais pas quoi.
1: Attendez, je regarde. Non, sous la voiture, il n'y a personne. Hein.
0: Eh ben, elle n'est pas sous la vache, non?
1: Ah, mais attendez, comment voulez-vous que je soulève la vache? Parce que la vache, elle a sa corne qui est dans le pneu, en plus.
0: Il faudrait couper le pneu pour libérer la vache. Mais la dame, elle était là, la dame. Elle est coincée.
1: Attendez, on dirait une jambe qui dépasse sous la vache.
0: Ah ben voilà.
26: Au secours!
0: Au secours, oui.
1: Je soulève la patte de la vache, mais dites donc, c'est lourd, hein?
0: Oh là là.
1: Oh là là, aidez-moi, madame, s'il vous plaît.
0: Oui.
1: Si vous pouvez me soutenir, madame, parce que c'est très lourd, là.
0: Écoutez, moi, je peux téléphoner à la gendarmerie, si vous voulez.
1: Non, non, non, moi, je suis gendarme, ça va, mais... Oh. Moi, je vais dire Oïs, si vous pouvez m'aider avec Oïs, ça va m'aider.
0: Oïs. Oïs.
1: Oh.
0: Allez, ouf.
1: Oh.
0: Allez, fort.
1: Oh.
0: Allez.
1: Ouf.
0: Soulevez.
1: Oh.
0: Oh là là là là.
1: Oh.
0: Allez, hop.
1: Oh.
0: Est-ce que vous la voyez?
1: Je vois sa jambe.
0: Oh là là, elle va être étouffée.
26: Au secours, j'étouffe!
1: J'entends sa voix.
0: Oui, oui, vous entendez sa voix. Est-ce que vous allez pouvoir la soulever?
1: Oh, je soulève encore la vache. Oh.
0: Attrapez pas de hernie, hein.
1: Oh.
0: Allez, du courage.
1: Ça y est, je la tiens.
0: Ah, vous la tenez.
1: Attendez, je la soulève pas les jambes.
0: Bon.
26: Oh mon Dieu.
0: Oh là là là là là là.
26: Oh mon Dieu, je respire.
0: Ouais, elle respire, bon.
26: Oh.
0: Alors, monsieur, maintenant, je vais vous expliquer ce qu'elle m'a dit.
1: Mais comment vous avez fait pour...
0: Alors, monsieur le gendarme...
1: Comment vous avez fait pour renverser une vache ou...
26: Eh bien, voilà, je roulais sur la route et je déteste les vaches. Il y en a une qui m'a coupé la route. Et donc, au moment où elle me coupait la route, j'étais en ligne avec la dame de la SPA. Et donc, la dame de la SPA m'a dit, il faut lui rentrer dedans, il n'y a pas de souci, il faut lui rentrer dedans.
0: Ah non, non, non, non.
26: Alors, j'ai foncé dans la vache.
0: Oh non, non, non, non, non.
26: Ensuite, la dame m'a dit, montez sur le capot.
0: Oh là là.
26: Pour faire signe aux gendarmes.
0: Je lui ai défendu de monter sur le capot. J'ai dit, madame, vous allez tomber. Alors, non, c'est pas possible, ça, hein.
1: Bon, en même temps, attendez.
0: Mais elle a pas de permis, hein, cette dame.
1: La vache est toujours vivante, en plus.
0: Ben, si elle a la corne de prise, elle peut pas se libérer, la vache.
1: Attendez, je fais marche arrière avec la voiture.
0: Oh non, mais ça va pas dans sa tête, cette femme. Pensez que je lui ai pas dit de monter sur un capot. Allons.
1: Oh, la vache se libère.
0: Bon.
1: Et la vache repart, elle nous fait un petit signe de la tête amical.
0: Voilà, c'est une belle histoire.
1: La vache a une larme à l'œil.
0: Ah oui, ça m'étonne pas.
1: Elle me reconnaît,
0: parce
1: on
0: qu'elle
1: dirait.
0: Elle doit être contente. Vous pourrez aller lui dire bonjour de temps en temps, elle va vous reconnaître.
1: Pâquerette,
0: Pâquerette, voilà. Je cherchais, il faut lui mettre une pâquerette à l'oreille.
14: Je prends la pâquerette, je lui mets sur l'oreille.
0: Voilà.
14: Ouais, oui, c'est vrai qu'elle est jolie. Mais elle me reconnaît, elle me regarde, hein. Je suis son sauveur.
0: Oui, oui, mais je suis sûre qu'elle doit vous bénir, là. C'est magique, ça.
26: Et moi, je fais quoi maintenant dans cette histoire?
14: Eh ben, vous me suivez, parce que sans permis de conduire, là, ça va barder pour vous.
26: Oh ben non.
0: Elle a peur.
14: Vous croyez?
0: Oui. Elle a très peur, mais je crois qu'elle a perdu un peu la tête, cette dame.
14: Vous avez quel âge, madame?
26: 103 ans.
0: Combien?
14: Elle a 103 ans.
0: 103 ans. 103 ans sans permis. Et elle emboutit une vache. Et un gendarme la libère. Écoutez. Et quand je vais expliquer ça. Oh là là, c'est...
14: Vous savez ce que je crois qu'ils vont vous dire? Ils vont vous dire que c'était une blague pour la radio Rire et Chanson.
0: Vous êtes comment vous appelez?
14: Jean-Yves Lafesse.
0: Oh, c'est pas vrai. Dites-moi, Jean-Yves Lafesse, vous m'avez regardé un jour à votre radio, hein? Je m'en souviens.
14: Quoi, c'est la deuxième fois?
0: C'est la deuxième fois. C'est pas possible.
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9: Allô?
3: Bonjour monsieur, c'est bien la pension animaliste?
9: Oui.
3: Monsieur Martin à l'appareil, établissement Martin Démolissage.
9: Oui.
3: Je dois venir démonter vos panneaux solaires, je vais passer demain.
9: Je n'ai pas de panneaux solaires monsieur.
3: Ah, vous n'avez pas de panneaux solaires?
9: Oui, mais je n'ai pas de pension.
3: Et vous n'avez pas de pension non plus, alors là ça doit pas être vous.
9: Si, si, j'ai une pension, mais je n'ai pas de panneaux solaires.
3: D'accord, parce que moi j'ai un ordre de mission pour démonter chez vous.
9: Non.
3: Ok, bah je vais voir ce que je peux faire, vous inquiétez pas.
9: D'accord.
3: Merci monsieur. Voilà, donc là c'est raccroché, je rappelle, je fais bis tout de suite.
9: Oui.
3: Bonjour monsieur, monsieur Martin à l'appareil, établissement Martin Démolissage, je vais venir démonter vos panneaux solaires.
9: Non, mais attendez monsieur, vous comprenez ce que je vous ai dit? Je vous ai dit que je n'ai pas de panneaux solaires.
3: Oui, je sais, c'est pour ça que je vous rappelle, je vous en ai récupéré sur un autre chantier.
9: Qu'est-ce que c'est cette embrouille là?
3: Bah c'est vous venez de me dire que vous n'avez pas de panneaux solaires.
9: Mais je ne veux pas de panneaux solaires, mais qu'est-ce que vous me racontez là?
3: Bah oui, mais comme je suis payé par le département du Martinland pour les démonter, je vais vous les monter vite fait.
9: Mais j'en ai rien à foutre que vous soyez payé par le département, monsieur.
3: Non, mais de toute façon, dès qu'ils sont montés, je les redémonte.
9: Oh, écoutez, monsieur, je vous ai dit non. Vous ne viendrez rien monter, ni rien démonter. Vous comprenez le français?
3: Oui, je viens du Martinland, mais la langue est assez proche. Ah, c'est le patron que j'entends derrière, non?
9: Bon, écoutez...
3: Non, mais passez-le au moins.
9: Allô?
3: Bonjour, madame, votre collègue...
9: Ouais, qu'est-ce que vous gonflez avec les panneaux solaires? On n'en veut pas, me cassez pas les couilles avec ça, allez!
3: Bon, je peux quand même vous expliquer grosso modo, parce que j'ai prévu de passer demain.
9: Mais je m'en fous, ça m'intéresse pas, vous n'allez pas m'expliquer, vous n'allez pas perdre votre temps. Et si demain vous pointez, moi je vous reçois avec ce qu'il faut, vous inquiétez pas.
3: Ah, c'est très gentil, mais j'ai tout le matériel, montage-démontage, vous inquiétez pas.
9: Mais moi aussi j'ai ce qu'il faut, vous inquiétez pas.
3: Superbe, je prendrai quand même mes outils en sécurité.
9: On vous dit que ça vous intéresse pas, alors vous nous laissez tranquille, vous emmerdez ma femme, mais moi vous n'allez pas m'emmerder comme ça.
3: Ah, alors je crois que vous n'avez pas tout suivi.
9: Mais vous allez continuer à nous casser les oreilles là?
3: Oui, non, mais parce que comme je disais, petit 1, je vous pose les panneaux solaires.
9: Mais je m'en ai rien à foutre, ça ne vous intéresse pas, mais comment il faut vous l'expliquer?
3: Non, mais attendez, petit 2, je démonte vos panneaux solaires.
9: Mais j'en ai pas de panneaux solaires, vous n'allez pas me gonfler avec ça.
3: Bah, c'est pour ça que petit 1, je vous en installe.
9: Mais j'en veux pas, putain, mais comment il faut vous le dire?
3: Bah, pardon, mais comment on peut les enlever si on les installe pas avant?
9: Mais je veux pas que vous les installiez, qu'est-ce que j'en ai à foutre? Mais vous n'avez pas compris?
3: Ah oui, et alors comment je démonte?
9: Mais qu'est-ce que vous voulez démonter? On n'a pas de panneaux solaires, putain, mais...
3: En plus, sinon, moi, je perds un contrat, merci.
9: Mais je m'en fous, moi, de votre contrat, c'est pas moi qui l'ai signé, votre contrat.
3: Non, mais ça, on va s'arranger.
9: Écoutez-moi bien.
3: Je vous écoute 5 sur 5.
9: Si demain, vous pointez à la maison, vous allez être reçu comme jamais vous avez été reçu.
3: Alors, écoutez, encore une fois, c'est super gentil, mais vous compliquez pas, faites simple, hein.
9: Hein?
3: D'ailleurs, je viens à quelle heure?
9: Mais non, putain, mais vous avez pas compris.
3: Bah.
9: Moi, si je vous reçois, vous allez repartir et vite fait. Et pas tout seul, en plus.
3: Ah bah non, je serai pas tout seul. J'ai justement mon beau-frère qui viendra m'aider.
9: Putain, mais vous comprenez français ou pas?
3: Bon, je fais ce que je peux, hein. Après, si vous préférez, je vous laisse les panneaux, vous les montez vous-même.
9: Non, mais vos panneaux solaires, je les veux pas, je veux rien du tout.
3: Bon, c'est oui, c'est non?
9: Ça nous intéresse pas. Voilà.
3: Ok, donc je note oui, peut-être.
9: Mais non, putain, mais...
3: Non, mais je précise, sous réserve.
9: Mais c'est pas possible. J'arrête.
3: Attendez, je vous ai pas encore parlé des éoliennes.
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7: Allô?
10: Oui, mais attendez, ne quittez pas, madame. Hein?
7: Oui?
10: Oui, ben vous transmettez sur le dossier, ça fait le 15e appel qu'on a hein, sur Xenet. De toute façon, on va vérifier ça tout de suite. Je suis justement en train de vérifier, c'est le 5e appel qu'on fait. Hein.
7: Oui, c'est pourquoi?
10: Merci, allô?
7: Oui.
10: Bonjour, madame.
7: Bonjour.
10: Madame?
7: Oui.
10: Oui, c'est France Télécom à l'appareil.
7: Oui.
10: Les services du 13, dérangement téléphonique.
7: Oui.
10: Vous êtes bien titulaire de l'abonnement 2934...
7: Monsieur.
10: Oui, monsieur. Oui, ben dites-moi, on a un petit problème, c'est qu'on a constaté de l'écho sur la voix.
7: Ah.
10: Hein?
7: C'est peut-être parce que j'ai un téléphone sans fil.
10: C'est peut-être parce que j'ai un téléphone sans fil. Ah, vous avez entendu?
7: Oui, une double voix,
10: là. Bon, alors écoutez, on a un petit problème, on vient d'avoir un certain nombre d'appels au service du 13.
7: Oui.
10: Oui. Nous disons qu'il y avait donc des gens qui entendaient de l'écho.
7: Ah oui, d'accord.
10: Est-ce que vous l'avez constaté quand?
7: Ben, moi, je ne m'en ai pas aperçu. Les gens, quand je faisais un numéro, il y a des fois, je tombais sur quelqu'un d'autre.
10: Ah bon?
7: Oui.
10: Oui. Bon, on va faire un réglage, madame, puis on va essayer de supprimer cet écho. Hein?
7: Oui.
10: Oui. Alors, ça se passe depuis quand?
7: Mais écoutez, moi, ça l'instant, parce que moi, quand je téléphone, vous n'avez toujours dans les pas de deuxième voix.
10: Ah bon?
7: D'accord.
10: Non. Bon. Est-ce que vous avez un dédoublement d'appel?
7: Non.
10: Vous êtes certaine de ça?
7: Ah oui.
10: Vous n'avez pas la touche R1, R2?
7: Attendez,
10: je vais voir. Oui, si vous pouvez vérifier.
7: R1. J'ai la touche R1.
10: La touche R1, oui. Il n'y a pas la touche R2?
7: Non.
10: Ah. Oh. Enfin, moi, c'est pas possible, en tout cas. Moi, j'entends deux voix. Hein.
7: Mais moi aussi?
10: Et moi aussi.
7: J'entends, mais c'est bizarre.
10: J'entends, oui, c'est bizarre.
7: Oh.
10: Oh. Bah, écoutez, est-ce qu'on a eu des phénomènes d'écho?
7: Oui.
10: Oui. Mais pas des comme ça, hein.
7: Non plus. C'est la première fois
10: que
7: j'entends ça.
10: Puisque.
7: Moi, quand je reçois un appel, ça arrive que je me trompe, que je confonde des gens, mais jamais j'entends deuxième voix.
10: Jamais vous n'entendez deuxième voix?
7: Ah non.
10: Est-ce que vous voulez qu'on passe est-ce que vous voulez prendre un rendez-vous? Est-ce que vous pouvez amener de votre poste? Est-ce que.
7: Eh bien, si vous pouvez passer.
10: Si vous pouvez passer. Quand est-ce qu'on peut passer?
7: Eh bien, demain après-midi.
10: Ah, moi, je peux pas, hein.
7: La deuxième voix qui parle là, alors non, il y a un problème.
10: Là, il y a un problème. Hein.
7: C'est étonnant.
10: C'est étonnant.
11: Hein. 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
7: Allô?
13: Bonjour monsieur, c'est bien le syndicat?
7: Syndicat.
13: Je vous appelle parce qu'il faudrait m'organiser une grève, s'il te plaît.
7: Ah non, on va pas vous organiser une grève comme ça. Et pourquoi vous voulez faire grève?
13: Bah en fait, c'est parce que je voulais prendre des vacances, mais comme j'ai déjà pris mes 5 semaines, il faut que je trouve un truc pour pouvoir prendre des jours.
7: Mais monsieur, vous plaisantez ou quoi? On n'organise pas une grève parce que vous voulez partir en vacances?
13: Bah oui, non mais officiellement, je serai gréviste, vous voyez.
7: Mais on le fera pas. On va pas déclencher une grève pour ça.
13: Non mais c'est...
7: Rigolez, quoi.
13: C'est une semaine, hein, c'est pas non plus...
7: Et alors? C'est pas quelque chose qu'on va déclencher, en plus avec quelqu'un au bout du fil. On sait pas qui vous êtes.
13: Ah non, mais je passe, je vous file...
7: Si c'est un traquenard ou...
13: J'essaie pas du tout de vous traquenardifier, c'est juste que...
7: Non, mais c'est pas une question. Vous insistez lourdement, monsieur. On le fera pas.
13: Non,
7: je
13: mais
7: vous
13: parce
7: le
13: qu'on va trouver un moyen.
7: On le fera pas.
13: Dans ce cas, pour une occupation des locaux?
7: Non.
13: Non, mais juste, vous voyez, alors, à la limite...
7: N'insistez pas, monsieur. Et alors... On a vu qu'on fait la grève parce que le patron, il vous refuse une semaine de congé.
13: Bah, moi, ça m'arrangerait, quoi.
7: C'est n'importe quoi. C'est pas pour une semaine de congé qu'on va vous donner. Ouais, allez, mais... tranquille, je vais à la CGT. Voyez notre syndicat,
13: non,
7: si on rentre dans la combine.
13: Ce sera...
7: Nous, on ne rentrera pas dans cette combine. Venez à la permanence juridique, vous verrez la personne.
13: Ah, vous pouvez peut-être me passer un respect.
7: Non.
13: Allô?
22: Bonjour.
13: Ah bah bonjour madame.
22: Vous voulez là monsieur, vous voulez pas faire une grève pour partir en congé? Les grèves c'est pour des revendications collectives, c'est pas...
13: Ah oui, alors j'ai préparé des revendifications. Moi je pensais faire un mouvement genre contre le travail par exemple.
22: Contre le travail?
13: J'ai des slogans genre non au travail.
22: Non, on n'est pas contre le travail monsieur, hein. Excusez-moi de rire mais...
13: Parce que j'avais fait des pancartes, j'ai déjà marqué non au travail.
22: Mais on va pas organiser, c'est quoi, vous nous dites que vous avez vos revendications c'est non au travail, nous c'est pas...
13: Voilà.
22: Voilà, ben nous non, ça, voilà, nous on est pour le travail.
13: Mais c'est bizarre.
22: Non, c'est pas bizarre.
13: On peut faire un truc sur la grève dans ce cas, en modification de la grève. Genre la grève pour la grève.
22: Vous êtes en train de me dire que vous faites la grève pour la grève, mais c'est quoi? Vous êtes sérieux dans ce que vous demandez là?
13: Après, faut trouver peut-être
22: c'est
13: un.
22: Pas sérieux, vous êtes trompé de l'organisation syndicale, allez à FO, allez à la CFDT, vous n'êtes pas chez nous.
13: Ah oui, ils
22: nous,
13: font ça.
22: Je ne sais rien s'il faut ça. Moi, je vous parle de mon organisation,
13: c'est hors
22: de question que vous fassiez ça.
13: Mais
22: bon, venez demain, vous expliquera comment nous on fonctionne.
13: Est-ce qu'on pourrait se voir à l'extérieur? Parce que si on voit traîner dans un syndicat.
22: Ah, monsieur, arrêtez, hein. Franchement, démissionner, changer de travail, aller sur une île, j'en sais rien. Il faut aussi un peu vous preniez vos responsabilités, hein.
13: Non, mais dans ce cas, si je viens déguisé, ça te dérange pas?
22: C'est quoi, viens déguisé? Tu sais quoi, tu viens déguisé, soit en parison, là, du MEDEF ou quoi, comme ça, on peut te bombarder, tu vas comprendre.
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25: Bienvenue.
7: Oui.
26: Allô, Nadine ?
15: Oui ?
26: Ah, comment ça va ?
15: Ça va ? Mais vous êtes qui ?
26: Bah, tu me reconnais pas ?
15: Ah ben mince, ben non, franchement, je reconnais pas.
26: Ah, écoute, enfin quand même.
15: Oh, je suis désolée, hein, mais...
26: Ça me fait de la peine, Nadine.
15: Oh, madame...
26: Ah !
15: Ça, c'est ça.
26: Ah !
15: Ah, voilà.
26: Oh.
15: Comment que ça va ?
26: Ben, pas très bien.
15: Oh, mince, alors. Et quand est-ce qu'il vous déplâtre, alors ?
26: Eh ben, figurez-vous que j'ai eu quelque chose d'assez rare.
15: Oui.
26: Les poils se sont pris dans le plâtre.
15: Ah !
26: Et s'ils m'enlèvent le plâtre...
15: Ils vont vous arracher tous les poils.
26: Voilà.
15: Eh ben, pardon. Vous allez sentir votre douleur.
26: Parce qu'ils m'ont fait un deuxième plâtre. Qu'est-ce qu'on vous avait dit ?
15: Eh ben, moi, Hélène m'a dit que vous êtes tombée.
26: Oui.
15: Qu'on vous a plâtré le pied.
26: Oh, jusqu'au bassin.
15: Oh, quelle horreur.
26: Oui.
15: Parce que moi, je pense surtout à ça, quoi, au problème pour monter les escaliers, pour...
26: Non, mais j'ai pris quelqu'un.
15: Ah, vous avez bien fait.
26: Il est très gentil, c'est un jeune homme. Hein.
15: D'accord.
26: Oh oui, heureusement qu'il est là.
15: Hein. Ben, heureusement, oui, que ça existe.
26: Oui. Le problème, donc, c'est que c'est les poils, quoi. Comment ils vont faire,
15: Comment ils vont faire ?
26: Alors, les pieds. Bon, ben, on n'a pas de poils sur les pieds. C'est surtout les cuisses.
15: Les cuisses.
26: Et puis la touffe, quoi.
15: Bah oui.
26: La chatte, quoi.
15: Bah exactement, oui, je m'en doute.
26: Je suis très inquiète pour les poils de ma chatte.
15: Oh, mais non, vous faites pas de soucis, ça repousse de toute façon.
26: Bah vous savez déjà, moi avant, hein, moi quand on me bouffait la chatte, rien que me la bouffer comme ça, parfois, il m'arrachait un ou deux poils, quoi. Ça me faisait mal. Oh, Nadine.
15: Hein, bah pardon.
26: De rien. J'ai toujours beaucoup aimé les poils de ma chatte.
15: Ben oui. Notre féminité, on y tient.
26: Oh oui. J'ai toujours bien entretenu.
15: Oh.
26: J'ai un bigoudi spécial chatte, la Made in China, là,
15: ouais,
26: vous savez,
15: ouais.
26: Rose, là. Et donc, je faisais des petits rouleaux comme ça, comme
15: ben
26: une petite...
15: Oui.
26: Une petite cascade de poils.
15: Oh.
26: Oh, c'était joli.
15: Comme si c'était des cheveux sur votre tête.
26: Voilà. C'est exactement ça.
15: Ben oui.
26: Et donc j'ai fait, vous savez, comme une espèce de petite permanente. Donc ça, c'est très joli, ça s'ouvre comme des rideaux. Voilà, quand on écarte doucement, vous voyez. Et l'idée qu'on les arrache.
15: Quand est-ce que vous y allez ?
26: Ça va faire pipi.
15: Non, pour vous enlever le plâtre.
26: En fait, il y a le jeune homme, il me propose de le faire lui-même.
15: Ah.
26: Ben attendez, je vais vous le passer. Michel. Madame qui veut vous parler.
17: Oui, allô, merci. Allô ?
15: Oui.
17: Oui, bonjour, madame.
15: Bonjour, monsieur.
17: Vous vouliez peut-être me...
15: Je sais pas, elle me dit qu'elle se fait du souci pour son plâtre.
17: Pour les poils de sa chatte, oui.
15: Oui, voilà.
17: Voilà.
15: Je sais pas si c'est votre boulot de faire ça, j'en sais rien, moi. Hein.
17: Ce qu'elle me demande, en fait, c'est de faire moi-même l'épilation, c'est ça ?
15: Oui.
17: Avec ma bouche. C'est
15: pardon ?
17: Bien...
15: Bah, pourquoi avec votre bouche ?
26: Bah oui, j'y tiens.
15: Pardon ?
17: Vous voyez ?
15: Oui, mais il y a quelque chose qui tourne pas rond. Pourquoi qu'elle vous demande ça ?
17: C'est pas mon métier. Hein.
15: Eh ben, ma foi, moi, c'est pas moi qui peux le faire non plus. Hein.
17: Vous êtes sûr ?
15: De quoi je suis sûr ?
17: Ben, je crois qu'elle vous appelait pour ça.
15: Pardon ?
17: Je vous la repasse. Hein.
15: Oh, pour dire quoi ?
26: Merci. Allô ?
15: Oui.
26: Je suis pas en confiance totalement avec ce jeune homme.
15: Oui.
26: Je voudrais savoir si vous pouviez le faire, vous.
15: Ah non.
26: Avec votre bouche.
15: Ah non, non, non. Ah non, non, non, non, non, non, non. C'est hors de question. Non, non, non.
26: Mais pourquoi ?
15: Mais parce que c'est pas dans mes façons de faire.
26: Non, mais on recrache après, c'est pas grave.
15: Oh ben non, non, non, non, non. Je suis désolée, madame. Vous faites erreur sur moi, sur ma personne. Hein.
26: Ah non, mais c'est juste un coup de main, je vous demande. Hein.
15: Je ne vous connais pas assez. Je suis pas assez intime avec vous. Je suis pas...
26: Les yeux fermés.
15: Pourquoi vous avez pas demandé à Hélène ?
26: Hélène ?
15: Oui.
26: C'est elle qui m'a dit de vous appeler.
15: C'est Hélène qui vous a dit de m'appeler, moi ?
26: Oui.
15: Eh ben, pardon. Je suis vraiment scotchée, là.
26: Ben, hein. Ben oui, parce qu'elle a dit que vous rendriez service facilement. Plus.
15: Ben, dites, il y a service et service, quand même.
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19: Allô, oui ?
20: Bonjour, monsieur, c'est bien le primeur ?
19: Oui.
20: Je vais venir construire un arrêt de bus devant votre magasin. Est-ce que vous avez un étal devant ou quelque chose ?
19: Ah oui, nous, on a deux étalages qui font à peu près 400 mètres.
20: 400 mètres ?
19: 4 à 5 mètres.
20: Ah non, mais 400 mètres, vous êtes complètement en dépassage.
19: Pas 400 mètres, 5 mètres.
20: Oui, 100 mètres fois 4, donc 400, j'ai bien compris.
19: Pas 400 mètres. Allô? 5 mètres.
20: Alors, 5 mètres, ça fait donc 5 fois 5, 25 mètres.
19: Non, mais
20: que je multiplie par 4 fois 3 fois 2 égale 200.
19: Écoutez-moi 5 minutes. Je
20: retiens 7, ça nous fait...
19: Allô?
20: 2 fois 100 plus 3 fois 100 plus 100.
19: Non, 3 fois 2, ça fait 5 mètres.
20: Alors, 3 fois 2, 5, ça on est d'accord. Plus 395 égale...
19: Je vous dis que j'ai...
20: 400 mètres, eh ben bravo.
19: Pas 400 mètres.
20: Vous savez que vous n'avez pas le droit, parce que là ça veut dire que vous débordez sur 17 propriétés avoisinantes.
19: Mais vous êtes bouché ou quoi? 5 mètres j'ai devant la porte.
20: En largeur, sur 400 de longueur. Eh ben, excusez-moi,
19: mais non,
20: ça vous
19: pas
20: fait...
19: 400 de longueur, n'importe
20: Bref,
19: quoi.
20: Bref, vous me dégagez tout ça pour qu'on attaque les travaux cet après-midi.
19: En début d'après-midi, c'est impossible de vous enlever tous les étals.
20: Eh, entre nous, un peu de motivation, un peu d'huile de coude.
19: Hello.
20: Bonjour monsieur,
19: non,
20: comme
19: non, non,
20: j'explique...
19: Vous comprenez pas bien, c'est à l'intérieur, c'est clôturé.
20: Non mais alors, tout ce qui est clôturage, portail et compagnie, on le dégage.
19: Mais comment ça, vous voulez dégager mon portail, mais vous êtes pas bien ou quoi?
20: Alors, rassurez-vous, on s'occupe de tout.
19: Non mais moi, j'en ai rien à faire, moi j'ai des poids lourds qui passent et tout.
20: Ils passeront encore mieux s'il n'y a pas le portail, excusez-moi, tout le monde y gagne.
19: Mais c'est une propriété privée, monsieur, on ferme la nuit pour les voleurs, vous êtes pas bien ou quoi?
20: Je m'excuse, mais comment vont faire mes voyageurs s'ils arrivent et que le portail est fermé?
19: C'est pas mon problème à moi de vos voyageurs, mais...
20: Mettez-vous à leur place, ils veulent monter dans le bus, ils arrivent, il y a un portail, qu'est-ce qu'ils font?
19: Mais le bus, on est chez nous. Vous me dites aujourd'hui là que la pelleteuse arrive là maintenant. Non mais vous débloquez de la tête, non?
20: Non mais on va juste pelleter le portail.
19: Vous n'êtes pas m'enlever mon portail. Mais vous hallucinez des fois ou quoi? Vous ne touchez à rien, je me suis bien fait comprendre.
20: Voilà, vous ne simplifiez pas la tâche là. Hein,
19: ah, ben, j'en ai rien à faire moi de vous simplifier la tâche, je suis chez moi.
20: Bon, passez-moi le patron parce que j'ai l'impression que je perds mon temps avec les subalternes.
19: Oui, je suis la femme du patron, excusez-moi d'être subalterne monsieur.
20: Ah non mais je vous en veux pas.
1: C'est moi le patron.
20: Bonjour madame,
1: enchanté. Mais moi j'étais pas qui me demandait moi.
20: Ah non mais je vous fais ça réglo avec la facture et tout ce qu'il faut.
1: La facture de quoi? Oh mais vous vous foutez de moi ou quoi? Vous m'appelez, vous me dites il faut faire ça, je suis même au courant de rien du tout. Et vous me dites en plus de me faire payer quelque chose, et ça va bien la tête ou quoi là?
20: Excusez-moi mais dans ce cas fallait pas m'appeler.
1: Mais je vous ai pas appelé moi, je vous ai rien demandé, c'est vous qui venez de m'appeler.
20: Oh là là là là.
1: Quoi? Vous êtes malade, foutez de moi là, sérieux. Oh. Oui allô?
20: Et une autre dame, allez.
6: Ah non mais pas question. Alors l'arrêt de bus, ils ont qu'à mettre ailleurs.
20: Eh ben non.
6: Avec quoi non. Comme ça là, vous venez sur une chose sur la soupe, ça, sans concertation, c'est rien du tout, on vient, on met un truc devant la porte, c'est vrai. Mais où allez-vous?
20: Je vais chez vous, c'est ce que je disais.
6: Ah mais non, vous allez pas faire, vous allez pas, moi je vous fais interdire de travailler. C'est pas la peine que vous envoyez une pelleteuse, ce n'est pas la peine, on travaille, nous on est des travailleurs, on n'est pas des branleurs.
20: Oh, ben je vais le dire à mon responsable, vous allez voir.
6: Mais le responsable, le vôtre, j'en ai rien à foutre, le vôtre.
20: Monsieur le responsable Martin. Oui, monsieur Martin.
6: Mais non, j'en ai rien à foutre, non, votre responsable.
20: La dame au téléphone vous traite de travailleur.
6: Mais vous comprenez pas le traiter. Parce que là, vous êtes en train de me gonfler, mais complètement, hein.
20: Ah, alors ça, vous avez de la chance. J'ai justement mon beau-frère qui est dégonfliste.
6: Vous êtes bouché, complet, hein.
20: Mon frère Martin.
6: Non, mais.
20: Oui, mon frère Martin.
6: Il y a l'hôpital psychiatrique pour pouvoir vous faire interner, hein.
20: D'accord, mais alors, est-ce qu'on vient quand même vous dégonfler d'abord?
6: Mais vous êtes malade.
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23: Allô?
24: Oui, bonjour monsieur.
23: Non. Mais je vais vous le penser tout de suite.
24: Non, bah attendez monsieur, c'est Europe 1 l'appareil, la radio. Pour notre grand jeu, écoutez, de toute façon, ce qui compte, c'est que vous soyez là, puisque nous sommes là, hein.
23: Ah oui, mais on n'a rien écouté, alors.
24: Non, mais vous inquiétez pas, justement, ça va venir. Vous allez recevoir un appel téléphonique dans quelques instants. Et le mot de passe, vous avez de quoi noter?
23: Oui.
24: Le mot de passe. Hey, va te faire voir chez les Grecs. Cette expression, monsieur, vous devrez la prononcer à votre prochain interlocuteur téléphonique.
23: Ouais, d'accord.
24: Nous sommes bien d'accord?
23: Va te faire voir chez les Grecs, ouais.
24: Très bien, monsieur. Alors donc, attention, vous allez être...
23: On n'a rien à perdre avec ça, là?
24: Ah ben, vous avez tout à gagner, vous voulez dire.
23: Et qu'est-ce qu'on gagne?
24: Ah ben, vous le découvrirez, monsieur, à l'annonce des résultats, hein. Alors attention, monsieur, je vais raccrocher. Dès que j'ai raccroché, le prochain appel, c'est pour vous et c'est donc le mot de passe. Attention.
23: Je raccroche, moi.
24: Nous raccrochons tout de suite, monsieur, en attendant le prochain appel. Hein. Merci, monsieur.
23: Allô?
24: Oui, bonjour, monsieur.
23: Oui?
24: Je suis bien au coué.
23: C'est bien ça, oui.
24: Ah, très bien.
23: Va te faire voir chez les Grecs.
24: Pardon, monsieur?
23: Va te faire voir chez les Grecs.
24: Oui, monsieur, je suis monsieur Robert Ledoux à l'appareil, direction des impôts de Rennes. Vous pouvez me redire ce que vous venez de me dire, là?
23: Ben, ah ouais, mais... Non, mais... Là, c'est...
24: Passez-moi le dossier. J'étais sur votre dossier, en plus.
23: Non.
24: Non, parce que ce monsieur vient de me dire, va te faire voir, je ne sais plus quoi.
23: Oui, chez les Grecs. Non, mais c'est-à-dire, attendez, je vais vous expliquer. On vient d'avoir un coup de téléphone.
24: Oui.
23: Et donc, cette personne, elle m'a dit Sitôt que il a raccroché, lui, et ils disent, ils nous disent, c'est pour ça j'ai toujours peur à ces bêtises-là, parce qu'ils nous disent, vous allez prendre ce mot de passe, et moi j'ai raccroché, qu'il a dit, la personne qui était au bout, et par rapport à au prochain coup d'appel qu'il va y avoir, vous allez décrocher et vous allez dire le mot de passe. Vous comprenez ?
24: Pas du tout, monsieur. Hein ?
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4: Oui, bonjour. Oui.
20: Bonjour monsieur, c'est bien la société d'autoroute ?
4: Oui.
20: J'ai vu aux infos, ils disaient que là maintenant c'était des privés qui allaient gérer les radars sur les autoroutes.
4: Oui.
20: Du coup, moi j'ai radarifié plusieurs véhicules en excès de vitesse là ces derniers jours, à titre personnel. Et je voulais savoir comment je pouvais vous faire parvenir les plaques que j'avais relevées.
4: Écoutez, je vous demande un instant s'il vous plaît.
5: Oui, bonjour.
20: Oui, bonjour monsieur. Je voulais savoir ce que je pouvais faire avec les permis que j'avais confisqués.
5: Ah bon ? Parce que vous avez le droit de confisquer des permis ?
20: Alors j'ai dit que j'ai travaillé pour vous, justement. J'ai dit que c'était au nom de la société d'autoroute.
5: Ah non, attendez. Moi, je vous passe à responsable. Hein. Je ne suis pas du tout au courant de ce genre de choses, de situation, monsieur.
20: Parce que moi, j'ai quand même des permis et des voitures avec les clés sur le...
5: Moi, je ne suis pas habilité à prendre quoi que ce soit.
20: Il me faudrait votre nom, déjà, pour que je puisse le communiquer aux personnes en infraction.
5: Mais pas moi, non. Je vais vous passer un responsable, non.
20: Juste le prénom, peut-être, au moins, qui puisse...
5: De quoi, mon prénom ?
20: À partir du moment où c'est vous qui aurez leur permis et leur clé de voiture, vous voyez.
5: Mais ce n'est pas moi qui aurai leur permis, monsieur. Je vais vous passer une personne qui peut vous renseigner.
20: Bon.
5: Moi, je ne peux pas vous renseigner.
9: Dans les meilleures conditions de fluidité et de sécurité.
14: Oui, bonjour monsieur.
20: Oui, bonjour monsieur.
14: Attendez. Mais vous êtes qui ? Vous êtes un garagiste ? Vous êtes un pompiste ? Vous êtes un particulier ? Vous êtes un policier ?
20: Non, je suis un particulier, oui.
14: Comment vous pouvez-vous confisquer des clés de véhicule ?
20: Parce que, en fait, je les ai suivis, vous voyez, et ils sont arrêtés à la station-service. Et je me suis présenté donc en tant que la société d'autoroute.
14: Ah, vous poursuivez des gens sur l'autoroute, et après vous vous faites passer pour du personnel de l'autoroute et vous confisquez les clés au conducteur ?
20: Voilà. Donc du coup, il faudrait que je puisse vous remettre...
14: Non, mais attendez, mais là vous êtes hors la loi, monsieur, de faire ça. Vous les suivez jusqu'à la station et vous leur prenez les clés des véhicules.
20: J'ai des permis aussi de conduire. Donc il faudrait que je vous dépose tout ça.
14: Non, non, mais nous on n'a rien à récupérer, monsieur.
20: Ce qu'il y a, c'est que j'ai l'argent aussi, parce que moi j'ai des chèques à votre ordre à vous remettre.
14: À notre ordre, mais jamais on perçoit des contraventions, monsieur, comme ça.
20: Allô ?
21: Je vous écoute, monsieur.
20: Oui. Ah, c'est une autre personne.
21: Si j'ai bien compris, vous avez pris les permis et les véhicules des utilisateurs, c'est ça ?
20: Voilà, ceux qui étaient en excès de vitesse.
21: Mais là, la loi n'est pas passée, monsieur. C'est une proposition de monsieur Nicolas Sarkozy, mais rien n'est fait sur les autoroutes.
20: Est-ce que vous pouvez me passer ce monsieur Nicolas ?
21: Mais on travaille pas avec monsieur Nicolas Sarkozy, monsieur.
20: Excusez-moi, mais dans ce cas, d'où vous connaissez son nom ?
21: Bah, c'est quand même l'ex-président de la République, monsieur.
20: Jurez-le.
21: Mais je le jure, monsieur.
20: Vous le jurez ? Ah, vous le jurez pas ?
21: Je le jure, monsieur, enfin...
20: Dites-le, je le jure sur la tête de Jacques Chirac ?
21: Mais je le jure sur la tête de Jacques Chirac ? Qu'est-ce que c'est que ça ?
20: Oui, vous essayez de le protéger.
21: Mais ça va pas.
20: Écoutez, j'ai bien compris que monsieur Sarkozy ne voulait pas me parler.
21: Mais non, monsieur. Vous ne connaissez pas Nicolas Sarkozy ?
20: Bon, je vous laisse mon nom, vous lui dites de me rappeler.
21: Oh,
20: après, il me rappelle et il me rappelle pas, mais au
21: non,
20: moins...
21: Non, mais je peux pas demander à quelqu'un qui travaille pas dans la société de vous rappeler, monsieur.
20: Alors, Charles.
21: Oui ?
20: De Gaulle, D-E, plus loin... GAU 2LE.
21: Et votre téléphone ?
20: Balzac 3333.
21: C'est pas le numéro de téléphone ?
20: Ah si. Enfin, en 1962, c'était mon numéro de téléphone, en
21: d'accord.
20: Tout cas.
21: D'accord. Je vous souhaite une bonne journée, monsieur Honoré.
20: Je vous souhaite une bonne journée à...
21: À monsieur De Gaulle.
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29: Allô ?
30: Oui, bonjour, monsieur.
29: Bonjour.
30: Excusez-moi de vous déranger, c'est au sujet de la manifestation d'hier.
29: Oh, attendez, quel numéro demandez-vous, monsieur ? C'est un faux numéro, ça, hein ?
30: Vous n'êtes pas à la CGT ?
29: Non, monsieur, absolument pas. Et c'est un ancien numéro, ça. Vous le rayez, il vous faut demander un nouveau numéro.
30: Ah oui, mais faut pas m'insulter, moi.
29: Mais je vous insulte pas, monsieur, je vous dis simplement que c'est un ancien numéro.
30: Oui, j'ai compris, camarade, mais enfin...
29: Eh bien alors, camarade syndiqué, moi je suis pas syndiqué et je suis l'ancien numéro.
30: Ben oui,
29: voilà.
30: Écoutez-moi, jeune homme.
29: Oui.
30: Vous pouvez avoir du respect quand même.
29: Mais j'ai du respect, monsieur. Je vous dis simplement que c'est un ancien numéro que vous faites, là.
30: Oui, mais vous me dites ancien numéro comme si j'étais vieux de la feuille, moi.
29: Mais je vous le dis parce que c'est pas le premier. Je veux faire changer de numéro. Au revoir, monsieur.
30: Mais écoutez-moi, jeune homme.
29: Oui, mais écoutez, j'ai pas de temps.
30: Je travaille, je suis administrateur des PTT.
29: Je suis bien content pour vous.
30: Alors dites-moi, dites-moi quel est votre problème et moi je vous change votre numéro en 5 minutes.
29: Non, mais c'est pas la peine, monsieur. Je me débrouillerai tout ça.
30: Non, j'insiste, jeune homme.
29: Non, mais je vous remercie, monsieur. Vous êtes vraiment. téléphone.
30: Camarade.
29: Oui.
30: Je change votre numéro. Je m'en occupe dans deux minutes.
29: Non, c'est pas la peine. Si,
30: j'insiste, monsieur. Si, j'insiste.
29: C'est un ancien numéro qu'on m'avait attribué. Voilà.
30: Non, je vous le change sans problème.
29: Mais je veux pas, monsieur. Ah, monsieur. Écoutez, vous me faites. Je me débrouille, monsieur.
30: Monsieur, considérez ça comme acquis. Dans cinq minutes, votre
29: numéro. Je ne veux pas, monsieur. Ne change pas mon numéro. Ne touchez pas, s'il vous plaît.
30: Camarade, excusez-moi, je vous donne un nouveau numéro.
29: Moi, je n'en veux pas, monsieur. Écoutez, vous débrouillez. Au revoir, monsieur. Allô ?
0: Oui, bonjour monsieur, le 40...
29: Oui ?
0: Oui, bonjour monsieur, Central 10 à l'appareil, on vient d'avoir un état de demande de changement de numéro.
29: Mais non, mais c'est un monsieur qui m'a téléphoné, qui se mêle de ce qu'il regarde pas,
0: j'ai pas demandé... Monsieur, vous permettez monsieur, c'est Central 10 à l'appareil, je vous demande de nous excuser une minute, nous vous donnons votre nouveau numéro qui va prendre donc, qui va être en activité dans 10 minutes.
29: Mais je le veux pas monsieur, mon nouveau numéro, moi j'en ai un numéro que j'ai communiqué à tout le monde, je le conserve.
0: Nous sommes désolés, les ordres ont été transmis de manière électronique, c'est trop tard.
29: Mais par qui ?

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3: Allô.
4: Bonjour monsieur.
3: Mais qu'est-ce qu'il y a, camarade? On est en l'heure.
4: Mais je ne voulais pas changer de numéro, moi, monsieur. Vous êtes bien gentil, vous êtes aimable, vous êtes urbain comme tout, mais je ne veux pas changer de numéro, mais monsieur.
3: Je ne suis pas.
4: Pourquoi vous me faites changer de numéro de force?
3: Vous allez payer 150 francs, mais en une journée, vous allez avoir votre
4: numéro. Mais je m'en fous, monsieur. Écoutez, ça va me coûter impression de Doloris terrible, cette histoire-là. Moi, je ne veux pas.
3: Écoute-moi, camarade.
4: En plus, je suis moi-même employé des PTT, monsieur. Je ne paie pas ni l'abonnement, ni ni l'installation, ni rien. Vous voulez me faire payer 150 francs?
3: Eh oui, mon camarade, parce que ces étés, nous sommes contre les privilèges. Il n'y a aucune raison que toi, tu ne casques pas comme nous.
4: Non, mais comment? Mais vous payez quoi, monsieur? Mais qui est à l'appareil? J'ai pas compris. Écoutez, vous me dites où vous êtes, monsieur. Je viens vous voir parce que nous sommes voisins. On va s'expliquer de vive voix parce que là, on s'époumonne tous les deux. Hein?
3: Écoute-moi, camarade, ton comportement frise d'hystérie.
4: Mais
3: ça,
4: écoutez,
3: ne m'étonne pas de la part des castes des privilégiés.
4: Mais je suis pas un privilégié, nom de Dieu. Je suis un préposé. Vous appelez ça un privilégié, vous?
3: Mais
4: un préposé?
3: Est-ce que tu es venu hier à la manif?
4: Mais non, je suis pas venu, moi, je bricole, monsieur, chez moi. J'ai du boulot par-dessus les oreilles,
3: alors. Monsieur, travaille au noir. Ah oui, alors non,
4: mais... c'est une plaisanterie, non?
3: Écoute-nous, camarade, tu parles quand même à quelqu'un d'obédient à ces étés. D'une part, t'es privilégié, ensuite tu travailles au noir quand tes camarades défilent sous la pluie.
4: Attendez, une question, monsieur. Vous êtes qui, exactement?
3: Monsieur Döringer.
4: Döringer, où êtes-vous, exactement, monsieur?
3: À Jaurès, monsieur.
4: Pardon?
3: À Jaurès.
4: On peut vous rencontrer d'ici un quart d'heure, 20 minutes, monsieur Döringer.
3: Vous venez au bureau 203, mais je te signale que l'accueil va être musclé, parce que...
4: Ah, ben, écoutez, moi, je suis ravi, parce que là, je viens au bureau 203, mais qu'est-ce que vous avez contre moi, monsieur, s'il vous plaît?
3: Nous n'avons rien contre toi, tu es paranoïaque, privilégié, et en plus, tu travailles au noir.
4: Comment je travaille au noir? Je travaille chez moi.
3: Déviationniste, liquidateur.
4: Attendez, restons calmes. Poste 203, c'est une plaisanterie, ça, hein?
3: Oui, c'est une plaisanterie.
4: Oh, félicitations. Alors là, écoutez, j'ai pas marché, j'ai cavalé. Vous m'avez fait prendre la colère de ma vie, là, hein?
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5: Allô?
6: Bonjour, monsieur, c'est bien le restaurant?
5: Oui, allô?
6: Monsieur Martin à l'appareil, service technique de Martin Télécom.
5: Oui?
6: On a constaté des baisses de niveau audiophonique sur votre ligne de téléphone, vous avez dû remarquer.
5: Ah, mais sur le fixe, ça arrête pas de couper. Ah,
6: attendez, je regarde le dossier. Alors moi, on m'a dit que sur le fixe, ça n'arrêtait pas de couper.
5: Le téléphone fixe? Ah oui.
6: Ok, donc rassurez-moi, vous n'avez pas la Wi-Fi au restaurant, une box internet ou un appareil électronifique?
5: Ah ben, c'est branché, si, à une box, hein.
6: Oh là là, sur la box, on va chercher plus.
5: Oui.
6: C'est un bug classique.
5: Oui.
6: Donc il suffit de retourner votre téléphone, ça devrait mieux fonctionner.
5: Comment de le retourner? De retourner quoi?
6: Le combiné, vous le tournez tête en bas.
5: Et pourquoi?
6: Ben, c'est parce que quand on branche le téléphone sur une box, en général, ça inverse le micro et l'écouteur.
5: Alors là.
6: Donc, il suffit de retourner le combiné.
5: Le retourner, comment le retourner?
6: Vous le mettez tête en bas. Vous parlez dans la partie écouteur et vous m'entendez par le micro.
5: Oui.
6: Ah, vous l'avez retourné là?
5: Oui.
6: Oui, ah bah je vous entends beaucoup mieux.
5: Ah non, moi je vous entends moins bien.
6: Bizarre, parce qu'en principe vous devriez m'entendre beaucoup mieux.
5: Ah ben si, moi je vous entends moins bien.
6: Alors peut-être que vous êtes trop près pour bien entendre. Essayez de vous éloigner du combiné.
5: Ouais bon, et bien... on va faire laisser comme c'est, et puis voilà. Hein.
6: Oula, allô? Vous avez remis le combiné à l'endroit, non?
5: Oui.
6: Ah bah c'est ça, oui, je vous entends plus.
5: Mais moi, je vous entends bien, là.
6: Donc il y a vraiment un problème, je vais vous changer votre téléphone.
5: Moi, c'est les téléphones tout neufs, je vais pas encore changer de téléphone, c'est bon, hein.
6: Justement, à la place de vos téléphones neufs, je vais mettre des vieux téléphones.
7: Chef.
8: Allô?
6: Bonjour, madame.
8: Pourquoi vous voulez me changer de téléphone?
6: Bon, on vient de vérifier avec votre collègue, il marche pas.
8: Non, mais moi, mon téléphone, il est à moi, il est pas à vous, vous allez pas me changer mon téléphone.
6: Ah non, mais c'est gratuit! Vous avez combien de postes?
8: 3.
6: Ok, donc je vous apporte 3 téléphones.
8: Mais c'est qui me donne ces téléphones? Je comprends pas.
6: C'est moi, Martin Télécom.
8: Ok.
6: Comme ce sont des vieux téléphones, je vous les fais pas payer.
8: Voilà, vous me les déposez devant la porte.
6: Parfait. Pour la facturation, on fait comment?
8: Vous me dites que vous m'avez un téléphone, vous avez jamais parlé de facturation.
6: Non, alors, les téléphones sont gratuits, mais je vous facture quand même le déplacement, l'enlèvement, le recyclage et la dépose de votre
8: téléphone. Monsieur, je ne vous prends pas 3 téléphones.
6: Ah oui, mais là, vous me demandez.
8: Monsieur, laissez tomber, c'est pas grave.
6: Non, parce que s'il y a annulage, c'est pas pareil.
9: Mais de quoi vous parlez, là?
6: Eh, bonjour, monsieur.
9: Personne vous a rien demandé, monsieur.
6: Si, la patronne.
9: De quoi?
6: Bah, votre collègue que j'avais à l'instant insiste pour que je lui dépose 3 combinés de type téléphoniste devant la porte.
9: Non, mais tu voulais 3 combinés?
8: Non, je veux rien du tout.
9: Non, elle a dit qu'il veut rien du tout.
6: Comment ça? J'aurais mal compris.
9: Et il a changé d'avis.
6: Ah, il a changé d'avis.
9: Mais oui.
6: Eh oui, mais le problème, c'est que ça va lui faire des frais de changement d'avis.
8: Bon, écoutez, monsieur, je ne vous ai pas acheté téléphone, je n'ai rien signé, ni de bon de livraison, ni de bon de commande.
6: Alors, attendez, je vais noter tout ça.
8: Ni de bon de commande. Écoutez-moi.
6: Pardon, vous me dites donc bon de livraison.
8: Non, il n'y a pas de pardon, monsieur.
6: Ah si, il y a pardon.
8: Monsieur, faites attention, hein. Maintenant, je vous dis, honnêtement, allez.
6: Ouais, bah, comme vous dites, allez, on se voit tout à l'heure.
8: Non, c'est ma bande maintenant. Viens te mettre devant moi que je te mette une tarte, là.
6: Alors, c'est très sympa, mais j'aurais vraiment pas le temps de rester pour manger.
8: Allez, dégage.
6: D'accord, mais alors, on fait comment pour la facture?
8: Vas-y, facture. Vas-y, facture. Je te jure, écoute-moi bien. Tes téléphones, je t'en mets un dans la bouche, un dans les trous d'oreille.
6: Ah, bah, je m'en sors pas si mal. J'ai eu peur.
8: Et un dans le cul, je suis bien.
6: Ah, si, oui, d'accord, je me disais aussi.
8: Écoute-moi, allez, viens, je t'attends là. Viens.
6: Donc finalement, je viens.
8: Vas-y.
6: Oui, mais alors, je viens plus, c'est pas clair, hein, pardon.
8: Je dirais clairement, va te faire un.
6: Non.

0: Alors ça non merci, jamais au travail.
1: Oh là là.
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1: La Fourrière, bonjour.
3: Oui, bonjour, je suis bien à la SPA.
1: À la Fourrière pour animaux, je vous écoute, monsieur.
3: Parce que, je sais pas, vous m'entendez bien, parce que je suis avec,
1: oui, oui, je vous entends très bien, ouais.
3: Je suis avec mon portable. Hein, on se promène là sur le lac.
1: Oui.
3: Et il y a un type qui est en train de pêcher.
1: Oui.
3: Et apparemment, il pêche le brochet. Il a pâte le brochet avec des chinchillas. Vous voyez les
1: hein?
3: Ouais, des chinchillas.
1: Alors moi, dans un premier temps, d'abord, j'appellerai la police, monsieur.
3: Mm-hmm.
1: Je n'ai pas le numéro par là-bas, mais vous faites le 17. Hein.
3: Ouais, parce que là, je suis pas loin de lui, là, et...
1: Ah bah non, c'est inadmissible. Oui, vous avez raison, il faut faire quelque chose, hein, monsieur.
3: Et c'est surtout que ça fait 3 chinchillas qu'il met au bout de sa canne.
1: Vivants ou morts?
3: Ah non, ils sont vivants, hein.
1: Hein? Non, mais appelez la police tout de suite. Laissez-moi vos coordonnées, monsieur.
3: Alors, 0800...
1: Et vous êtes monsieur?
3: Derval.
1: Bon, bah écoutez, je vous rappelle, moi.
3: Merci.
1: À tout à l'heure.
3: Tout à l'heure. Allô?
4: Oui, monsieur Derval?
3: Oui, bonjour.
4: Oui, c'est le refuge de Guérande.
3: Ah, vous êtes... Attendez, je parle doucement parce que je suis pas loin du gars, là.
4: D'accord, ok.
3: Bon, on vous a raconté ce qui se passe, non?
4: Oui.
3: Il a déjà accroché 7 chinchillas.
4: Et avec des chinchillas vivants?
3: Avec des chinchillas vivants.
4: Il est taré, lui.
3: Le mieux, parce que sinon je vais plus avoir de batterie. Nous, on a aussi de la route à faire, parce qu'on rentre sur Paris.
4: D'accord.
3: Je vais vous le passer, hein.
4: D'accord, très bien, passez-le-moi.
3: Excusez-moi, il y a quelqu'un qui veut vous parler, là. Qui est-ce qui veut me parler? Allô?
4: Oui, bonjour, monsieur.
3: Oui.
4: C'est la Société Protectrice des Animaux.
3: Ah oui, bonjour.
4: Je voudrais savoir, vous êtes en train de pêcher des brochets avec des chinchillas vivants?
3: Oui.
4: Oui, et c'est autorisé par la loi, ça?
3: Ah, je ne sais pas du tout ça, mais je ne me suis pas renseigné, hein.
4: Parce que c'est pas tout à fait normal, ça, hein.
3: C'est-à-dire c'est...
4: Bah, on ne pêche pas avec des animaux comme ça vivants.
3: Ah, mais je vous rassure, malheureusement, je n'ai pas sorti un brochet. Les chinchillas, je ne sais pas pourquoi, ils croquent dedans les brochets, mais ils les bouffent. Mais par contre, je n'ai pas fait un seul brochet ce matin. Hein.
4: Ah, mais ce n'est pas pour les brochets que je m'inquiète.
3: Ah bon?
4: Bah, c'est pour les chinchillas, monsieur, enfin.
3: C'est-à-dire?
4: Mais on ne noie pas comme ça des chinchillas vivants.
3: Mais ils ne sont pas noyés, ils sont bouffés par le brochet.
4: Mais quand même, vous ne vous rendez pas compte?
3: Bah, ça fait 17 ans que je pêche comme ça, et de temps en temps, je fais un brochet avec.
4: Vous n'avez aucune morale là-dessus? Mais c'est quand même inadmissible de voir ça.
3: Je ne sais pas pourquoi vous utilisez des grands mots comme inadmissible. C'est mon fils qui m'envoie les chinchillas par la poste. C'est très bien, ils font des petits trous et l'animal, il ne souffre pas.
4: Non, mais il ne souffre pas. Mais quand il est plongé dans l'eau, dévoré par les brochets, vous ne croyez pas qu'il souffre? Je ne savais même pas que ça pouvait exister, une chose pareille.
3: Un brochet?
4: Non, un chinchilla bouffé par un brochet au bout d'une ligne. Vous vous rendez compte? Mais le chinchilla, c'est un animal de compagnie.
3: Mais madame, enfin, je vais à la pêche avec lui, donc c'est un animal de compagnie. Il me tient compagnie pendant que je pêche.
4: Mais c'est inadmissible, monsieur. On ne pêche pas avec des animaux vivants comme ça.
3: Mais bien sûr que si.
4: Vous aimez les animaux?
3: Ben, j'aime les brochets, oui.
4: Mais on ne jette pas des animaux vivants comme ça. Mais je trouve ça... Je comprends pas que ça ne vous pose aucun problème.
3: Ben, ça m'en pose. J'en ai pas à ramener un seul de brochet.
4: Ah ben... Oui, ça vous en pose parce que vous allez rentrer bredouille.
3: De toute façon, c'est nul le chinchilla, hein. je vous rassure. Hein.
4: C'est nul.
3: Ben oui, ça ne marche pas comme appât, ça. Je n'ai pas ramené un brochet depuis une semaine, alors.
4: Je ne vous, demande pas si c'est un bon appât. Je vous demande juste d'arrêter de donner des chinchillas à des brochets.
3: J'en ai donné 86, là, depuis deux mois.
4: Mon Dieu.
3: Qu'est-ce qui se passe? Qu'est-ce qui vous arrive?
4: 86 chinchillas? En plus, c'est un animal qui est assez difficile à bien manipuler et tout. C'est un animal fragile, un
3: c'est
4: animal
3: vrai.
4: Peureux.
3: C'est vrai, j'ai beaucoup de mal à l'accrocher à l'hameçon, ça c'est vrai. À chaque fois, je perds au moins 10 minutes.
4: Parce que c'est pas fait pour être accroché au bout d'un hameçon. C'est comme si tout le monde a des chats comme animal de compagnie. On mettait des chatons au bout de l'hameçon pour nourrir le brochet.
3: Non, je vais pas mettre un chat au bout de l'hameçon.
4: C'est la même chose, monsieur.
3: Un chat, mais non, madame, mettez-vous. Le chat, il va casser le fil, c'est trop lourd. Enfin, pour
4: Je vous parle de moralité dans l'esprit, de faire mal à l'animal.
3: C'est logique, il y a une chaîne alimentaire. Hein.
4: Oui.
3: Le brochet bouffe du chinchilla.
4: Ouais.
3: Moi, je bouffe le brochet. Voilà.
4: Oui, d'accord. Sauf que le chinchilla, il vient pas naturellement dans l'eau. Hein.
3: Si.
4: Non, il vient pas naturellement. Il est pas né au bord du lac et il plonge tout seul dans l'eau pour se faire bouffer par un brochet. Vous le mettez au bout d'une ligne.
3: Ça donne au brochet un petit goût très relevé. Vous dites ça parce que vous n'avez
4: c'est
3: jamais...
4: C'est horrible de me dire ça.
3: Comment? Vous n'avez jamais goûté, madame, un brochet nourri au chinchilla. Vous ne diriez pas ça.
4: Mais monsieur, le chinchilla n'est pas une nourriture. Le chinchilla est un animal.
3: Ah, quand même, il parfume le brochet agréablement. Hein. Vous n'aimez peut-être pas manger, c'est ça?
4: Si, j'aime manger, monsieur, mais là, je crois qu'on va arrêter notre discussion ici parce que vous n'avez l'air de rien comprendre. Un animal n'est pas fait pour nourrir un autre animal jeté au bout d'une ligne, monsieur. Je suis désolée. Au revoir, monsieur.
3: Attendez, il y a le monsieur qui veut vous parler. Elle n'est pas d'accord, la dame. Hein? Allô?
4: Oui. Heureusement que j'étais assise parce que je crois que je serais tombée sur le cul, là.
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0: Collège, bonjour.
5: Ah bah voilà, c'est le répondeur, évidemment.
0: Non, c'est pas le répondeur, monsieur.
5: Oh là là, ça y est, c'est la grève, il n'y a plus personne.
0: Allô?
5: Bah je vais attendre le bip, je vais laisser un message, hein, de toute façon.
0: Allô, monsieur? C'est pas la messagerie, c'est bien quelqu'un.
5: Le truc tourne en boucle en plus.
0: Bonjour, monsieur, vous pouvez attester, là j'ai un problème avec le standard. Il me dit qu'il y a le répondeur.
5: Ça c'est dingue ça.
0: Allô, allô, monsieur.
5: Voilà, j'ai le message, là ça recommence.
0: Non, vous êtes pas sur une messagerie.
5: Mais ça c'est la grève, ils sont tous partis. Hein.
0: Vous entendez ce qu'il dit?
6: Oh. Je peux faire quoi là?
5: Pop, pop, pop, pop, pop.
0: Allô, bonjour monsieur.
5: Excusez-moi, j'étais en attente là.
0: Ah non, moi je vous entendais bien. Vous dites l'éducation nationale, il y a personne, ils font grève.
5: Du coup, donc vous me confirmez qu'il y a personne dans l'établissement?
0: Bah, on fait pas grève puisqu'on est là.
5: Bah, enfin, ils ont dit partout qu'il y avait grève des enseignants.
0: Oh, bah, je vais vous passer le CPE, monsieur.
7: Le collège vous remercie de votre appel et vous invite à patienter quelques instants.
8: Oui.
5: Oui, bonjour monsieur. Je vous appelle.
8: Non, c'est madame.
5: Non, c'est monsieur. Vous êtes bien en grève aujourd'hui?
8: Oh non, pas du tout. Mais vous êtes qui?
5: Bah, je suis un parent d'élève, mais enfin, excusez-moi, personne ne m'a prévenu qu'il n'y avait pas grève.
8: Bah, justement, c'est le contraire. On prévient quand il y a grève.
5: Bah oui, mais enfin, vous pourriez aussi prévenir quand il n'y a pas grève, qu'on sache.
8: Bah, enfin.
5: Je demande pas grand-chose, un petit SMS.
8: Bah, mais c'est n'importe quoi, ça.
5: Ah bah, je suis bien d'accord, c'est n'importe quoi.
8: C'est la première fois depuis que je travaille que j'entends une chose pareille.
5: Alors, excusez-moi, vous êtes peut-être nouvelle, je ne sais pas.
8: Non, ça fait 42 ans que je suis là, monsieur.
5: Oui. Toujours est-il que moi, j'ai eu aucun préavis de non-grève.
8: Bah, vous êtes... Vous...
5: Donc, excusez-moi.
8: Non,
5: mais je vois que vous essayez d'esquiver, là.
8: Vous fichez de moi, là.
5: Allô? Je ne vous entends plus.
9: Allô?
5: Oui, ah, bonjour, madame.
9: Bonjour, non, monsieur, principal du collège.
5: Pardon?
9: Monsieur principal du collège.
5: Oui, le principe, oui, je sais, oui.
9: Alors, allez-y, je vous écoute.
5: Voilà, moi, on me dit qu'il n'y a pas grève.
9: Non, bah non, j'ai pas de grève dans l'établissement aujourd'hui.
5: Voilà, et personne m'a averti. Donc, du coup, moi, j'ai dit à mon fils de rester.
9: Bah, attendez, je vais pas vous prévenir. Moi, je n'ai rien à faire quand il y a le jour de grève.
5: Bah, ça, je me doute que vous n'avez rien à faire quand il y a la grève. Mais, dans ce cas, profitez de ce temps libre pour au moins avertir.
9: Mais j'ai pas de temps libre, monsieur. Qu'est-ce que vous me racontez? Je ne suis pas un syndicaliste, monsieur. Je suis un agent de l'État, moi. Et...
5: Parce que moi, du coup, j'ai pris ma journée pour garder mon fils. Il faudrait que vous me fassiez un mot pour expliquer que...
9: Non, je ne peux pas faire un mot, monsieur. Il n'y avait aucun problème.
5: À partir du moment où vous ne m'avez pas prévenu qu'il n'y avait pas la grève.
9: Mais je n'ai pas à vous prévenir qu'il n'y a pas la grève, et je ne savais pas même pas qu'il y avait grève. C'est impossible. Ce que vous me dites là, c'est complètement irréaliste, monsieur. Voilà. Je pense qu'on va arrêter notre conversation, monsieur.
5: Alors, dans ce cas, il faudrait me faire un mot où vous mettez je sous-signé principal du collège, estime que les grévistes sont des gros glandeurs.
9: Allez, d'accord. Et... Très bien. Au revoir, monsieur.
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4: Allô?
10: Madame Nic.
4: Oui.
10: Ah, très bien. Bonjour, madame. C'est la mairie à l'appareil des services.
4: Pita?
10: La mairie.
4: La mairie?
10: Oui.
4: Pourquoi?
10: Pour le dossier administratif B354, parce que nous avons...
4: Comment?
10: Vous m'entendez, là?
4: Écoutez, je n'entends pas très bien.
10: Est-ce que vous avez écrit à la mairie ces jours-ci?
4: Faut que j'aille à la mairie?
10: Non. Est-ce que vous avez écrit à la mairie?
4: J'ai rien écrit à la mairie, moi.
10: Ah, ben voilà. Alors, il y a un petit problème. Je vais vous passer monsieur le maire, madame. Hein?
4: Vous passerez?
10: Non.
4: Comment?
10: Je vais vous passer monsieur le maire. Hein?
4: Bon, d'accord. Monsieur le maire. Quand, aujourd'hui?
10: Merci. Allô?
4: Bon, d'accord.
10: Allô?
4: Merci.
10: Allô?
4: Parce que vous savez, moi, j'entends pas bien.
10: Allô?
4: Alors, c'est pour ça que...
10: Allô?
4: Allô?
10: Allô?
4: Oui, c'est pour ça que je vous fais répéter.
10: Oui, bonjour, madame. C'est monsieur le maire à l'appareil.
4: Qui c'est qui est à l'appareil?
10: Monsieur le maire à l'appareil.
4: Comment?
10: Monsieur le maire.
4: Enfin, vous me direz.
10: Non,
4: vous me le direz en venant.
10: Non, je suis monsieur le maire.
4: Voilà.
10: Non, le maire, allô?
4: À tout à l'heure?
10: Non, attendez, c'est le maire à l'appareil.
4: Comment?
10: Le maire, vous savez, le maire de la ville.
4: Oh, c'est malheureux d'être sourd, hein?
10: Oui, mais je ne suis pas sourd.
4: Hein? Vous n'êtes pas sûr?
10: Non, je ne suis pas sourd.
4: Ben oui, c'est moi qui suis sourde.
10: Ah bon?
4: Oh, si j'ai un appareil, mais je suis obligée de l'enlever pour téléphoner.
10: Ah oui.
4: Alors,
10: bon.
4: C'est comme si j'avais rien.
10: Oui.
4: Voilà.
10: Dites-moi.
11: Bon, bah alors, je vais peut-être vous voir tout à l'heure.
10: Comment?
11: Bon, au revoir.
10: Non, allô.
11: Oui. Allô?
10: Oui, vous m'entendez?
11: Comment?
10: Vous m'entendez?
11: Mais qu'est-ce que c'est? C'est quelque chose que vous me donnez?
10: Oui, non, c'est, je suis monsieur le maire.
11: Comment?
10: Je suis monsieur le maire.
11: Vous êtes le maire?
10: Voilà.
11: Ah, je suis contente que vous me le disiez parce que je me demandais qui c'était qui pouvait sonner à la porte ou des trucs comme ça. Hein?
10: Ah, mais personne ne voulait venir.
11: Alors, faudrait demander peut-être au gardien.
10: Oui.
11: Vous voulez que je vous donne leur numéro au téléphone?
10: Non.
11: Bon, d'accord. Bon, ben, je vous remercie.
10: Oui, je vous en prie.
11: Au revoir.
10: Allô? Allô?
11: Allô?
10: Oui. Vous m'entendez?
11: Hein?
10: C'est pas la mairie, là. Hein?
11: Ah, c'est pas la mairie?
10: Non.
11: C'est qui?
10: C'est la radio.
11: La radio?
10: Oui.
11: Alors, qu'est-ce qu'elle veut, la radio?
10: C'était une blague.
11: Comment?
10: Une blague.
11: Une place?
10: Non, une blague.
11: Mais j'ai pas de place, moi.
10: Non, une blague.
11: Écoutez, je comprends rien.
10: Non, c'est
11: téléphonez au gardien, vous verrez.
10: Non, c'était une blague, une histoire drôle.
11: Je commence à croire que c'est une farce.
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12: Oui, bonjour.
13: Bonjour, monsieur, c'est bien le bar?
12: Oui.
13: Monsieur Martin, à l'appareil, je suis passé boire des coups la semaine dernière.
12: Oui.
13: Donc, faudrait me faire un attestage comme quoi vous m'avez empêché de travailler.
12: Mais vous êtes passé la semaine dernière?
13: Ah, vous vous souvenez de moi en plus?
12: Mais non.
13: Parce que moi, je suis chauffeur, donc normalement, je dois pas picoler.
12: Attendez, de quoi vous parlez, là?
13: Bah, comment ça va? Allô?
12: Oui, bonjour.
13: Oui, bonjour.
12: Oui, bonjour.
13: Oui, bonjour.
12: Oui, non, mais...
13: Pardon, vous me dites bonjour parce que c'est plus la même personne, c'est ça?
12: Non, si, c'est la même personne.
13: Ah, d'accord. Bonjour, monsieur, je suis passé chez vous la semaine dernière.
12: Oui, et
13: le problème, c'est que j'ai fait une prise de sang pour la médecine du travail, ils ont vu que je picolais, donc j'ai dit que c'était à cause de vous.
12: Oui, mais moi...
13: En gros, j'ai dit que pour me faire une blague, vous m'avez mis de l'alcool dans le sang, mais sans me le dire.
12: Ah, sûrement, oui.
13: Mais comment ça, sûrement?
12: Mais non, mais
13: Oh là là, qu'est-ce que vous me dites?
12: Non, alors...
13: Mais vous trouvez ça normal?
12: Ah non, je trouve pas ça normal, non.
13: Bah pardon, mais si vous alcoolifiez vos clients...
12: Moi, je suis que...
13: Non, mais reconnaissez que c'est incroyable.
12: Alors, c'est que moi...
13: Moi, je dis ça comme ça...
12: Non, mais laissez-moi parler.
13: Ah, mais je vous en prie.
12: Moi, je ne sais pas qui...
13: Cela
12: vous...
13: dit, mais... si je peux me permettre...
12: Non, mais donc, je n'étais point ici.
13: Vous n'étiez point ici, comme par hasard.
12: Mais comme par hasard, non.
13: Non, en vrai, vous vous souvenez de moi.
12: Non, je peux pas vous souvenir de vous, j'étais pas là.
13: Cela dit, si vous me souvenez pas, c'est pas grave.
12: Non, mais c'est pas vous qui décidez. Vous voyez avec mon patron, vous, c'est pas...
13: Pas besoin, j'ai déjà préparé une déclaration commune pour couvrir tout le monde.
12: Non, mais vous n'avez pas préparé de déclaration.
13: Si, comme quoi que vous êtes testifié que vous m'avez fait une blague.
12: Mais je vous ai pas fait de blague, qu'est-ce que vous me racontez, là?
13: Alors,
12: et la blague de quoi?
13: Comme ils ont trouvé de l'alcool dans le sang, j'ai dit que vous m'avez fait une piqûre d'alcool.
12: Non, mais vous êtes un grand malade, mon pauvre monsieur.
13: Au contraire, vous craignez rien parce que j'ai déclaré que vous êtes un bar infirmerie.
12: Non, mais...
14: Allô?
13: Ah, c'est madame.
14: Non, mais vous rigolez?
13: Oui, évidemment.
14: Vous rigolez? Et la licence? On va pas trinquer?
13: Pardon, mais enfin, si on peut pas trinquer dans un bar...
14: Non, on viendra pas en compte, hein. Ça c'est certain.
13: Vous inquiétez pas, vous craignez rien, parce que j'ai déclaré que vous êtes barman infirmier.
14: Barman infirmier?
13: Bah ouais.
14: Ah non, mais...
13: Comme ça, vous avez le droit de servir de l'alcool et de faire des piqûres.
14: Ah non, mais on a pas le droit de faire piqûres. Mais vous avez raconté de la dope, monsieur, là.
13: Ouais, j'ai un peu enjolivé, mais bon.
14: Mais attendez, on est un bar, on n'est pas infirmier. Ça, il est hors de question qu'on signe ça, hein. Je vous le dis. Un bar infirmier, non.
13: Non, mais comme ça, s'il y a un contrôle, vous mettez une blouse, vous êtes couvert.
14: Ça va rien servir, on n'est pas un bar infirmier.
13: Vous inquiétez pas, je sais de quoi je parle, parce que je suis chauffeur, mais je suis aussi avocat. Je suis chauffeur-avocat.
14: Oui, vous êtes chauffeur-avocat. Bah, arrêtez le chauffeur, faites que de l'avocat, maintenant.
13: Ah, mais bien sûr, j'ai même mon beau-frère à côté qui peut témoigner.
14: Eh ben alors, moi le mien, il est chef de la PJ à... Alors on va lui faire monter demain matin et on va regarder ça de plus près.
13: Ouais, bah moi mon beau-frère, il est juge policier, je vous ferai dire.
14: Ah bah y a pas de problème.
13: D'ailleurs, je vous le passe.
14: Ah non, mais y a pas de passer.
13: Martin, y a la dame qui veut te parler, elle dit que t'es...
14: Non, mais je raccroche, monsieur, j'ai autre chose à faire.
13: Allô?
14: Oui.
13: Bonjour madame, monsieur Martin à l'appareil.
14: Non, c'est pas madame, c'est monsieur, excusez-moi.
13: Je suis le beau-frère juge policier.
14: Oui, le juge policier, y a pas de problème.
13: Donc moi, je vais vous certifier bar infirmerie.
14: Oui, non mais c'est pareil. Il s'est fait arrêter, c'est qu'il y a un problème. Que ça soit vous ou votre beau-frère, on n'est pas un bar infirmier, on est un bar.
13: Oui, mais parce que moi j'ai ma mère, elle est serveuse doctoresse.
14: Ouais.
13: Donc, je vais vous la passer, elle va vous expliquer.
14: Ouais, non, mais on va pas passer toute la famille, je vous dis.
13: Bougez pas! Maman Martin!
14: Ouais.
13: Je te passe la dame!
14: Non, mais...
13: Allô?
14: Oui!
13: Salut, c'est Maman Martin!
14: Comment?
13: Ben, c'est Maman Martin! Tu voulais me parler, mon petit?
14: Non, passe-moi.
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16: Allô?
17: Oui, bonjour, madame.
16: Bonjour.
17: Madame de Guéran?
16: Oui.
17: Vous êtes bien au Petit Moulin?
16: Oui.
17: C'est l'observatoire de Brest, à l'appareil.
16: Oui.
17: Nous avons observé un astéroïde qui arrive à grande vitesse. Alors, c'est un petit astéroïde, hein?
16: Ah oui.
17: Vous comprenez les comètes?
16: Oui, d'accord.
17: Il faut éviter que cet astéroïde tombe chez vous.
16: Ah, oh là là. Et qu'est-ce qu'il faut faire?
17: Alors, est-ce que votre téléphone va jusqu'à la fenêtre?
18: Oui, un peu, oui, quand même. Oui, approcher d'un... Si je peux quand même, avec mon fil, approcher d'une fenêtre, oui.
17: Voilà. Est-ce que vous avez un drap d'oreiller ou quelque chose comme ça, un drapeau blanc, à portée de la main?
18: Oui, c'est un torchon, quoi. Hein.
17: Alors, vous allez ouvrir la fenêtre, s'il vous plaît.
18: Faut que je fasse maintenant?
17: Oui.
18: Bon. Bon, ça y est.
17: D'accord. Est-ce que vous auriez quelque chose, une poêle ou quelque chose, vous savez, qu'on pourrait utiliser comme une raquette de tennis?
18: Une poêle?
17: Oui.
18: Ah, si, oui.
17: Voilà. Alors, vous allez en prendre une, s'il vous plaît, assez vite.
18: Et je prends ma poêle et puis...
17: Donc, ce qu'on va faire maintenant...
18: Oui, mais attendez, moi, de ma main gauche, j'ai mon téléphone et puis alors, si, je ne vais pas pouvoir tenir ma poêle et puis mon...
17: Alors, vous êtes face au ciel, vous êtes orienté vers le ciel?
18: Oui.
17: Donc... Vous allez agiter le drapeau blanc déjà.
18: Oui.
17: Et donc, si jamais cette comète était habitée, même par des civilisations microscopiques, elles connaissent le code du drapeau blanc et elles savent donc que c'est un signe de paix. Hein.
18: Ah oui.
17: Alors, qu'est-ce que vous faites exactement là?
18: Eh ben, il est au-dessus de ma tête et je l'agite, quoi.
17: Vers où?
18: Ben, vers le ciel.
17: Tout le monde est en place maintenant. Nous vérifions tout de suite si la comète est habitée. Trace de vie. Mettez en place les traducteurs synthétiques. Vous m'entendez?
18: Oui, je vous entends.
17: Les habitants de cette comète vous voient et ils voient que vous êtes en paix.
18: Bon.
17: Donc, apparemment, elle ne s'écrase pas du tout. Mais alors, par contre, elle a besoin d'un effet rétro pour repartir d'où elle vient.
18: Oui.
17: Est-ce que vous pouvez les aider?
18: Ouais, qu'est-ce qu'il faut faire?
17: Vous avez votre poêle?
18: Ah oui, j'ai la poêle, oui.
17: C'est une poêle à frire?
18: Oui.
17: Alors?
18: Mais elle est en téfal, ça ne fait rien?
17: Attendez, on leur demande. Hein. Alors, je mets en place le traducteur, madame. Hein.
18: Oui.
17: Demandez-leur bien si ce sont des extraterrestres, hein.
18: Oui.
19: Psst, psst. Allô, la Terre?
17: Psst, psst.
18: Oui. Est-ce que vous êtes bien des extraterrestres?
19: Allô?
18: Allô?
19: Bonjour, madame.
18: Bonjour.
19: Nous venons d'une lointaine planète. Vous m'entendez?
18: Oui. Bon, j'ai une poêle dans ma main, mais elle est en téfal. Est-ce que c'est bien?
19: Le téfal? De quoi s'agit-il?
18: Ben, une poêle que quand on fait cuire quelque chose, ça ne colle pas.
19: Pouvez-vous traduire faire cuire?
18: Faire cuire des œufs ou de la viande.
19: Très bien. Nous avez la possibilité de nous renvoyer dans l'espace intergalactique?
18: Oui, donc je vous fais voir ma poêle.
19: Nous l'observons.
18: Vous la voyez?
19: C'est du téfal.
18: Bon.
19: C'est parfait pour nous.
18: Bon, alors, qu'est-ce que c'est bon? Allô?
17: Allô?
18: Oui?
17: Qu'est-ce qu'ils disent?
18: Ben, ils disent qu'ils voient ma poêle, quoi.
17: Ouais.
18: C'est parfait pour nous, qu'ils ont dit.
17: Ah oui, parce que c'est une...
18: Parce que c'est une poêle téfal.
19: Allô, la Terre?
18: Oui.
19: Nous allons approcher maintenant à grande vitesse de la Terre.
18: Oui.
19: Vous pourrez nous renvoyer de là d'où nous venons avec votre poêle?
18: Oui. Elle est au-dessus de ma tête?
19: Savez-vous faire un smash?
18: Qu'est-ce que c'est que ça?
19: Avez-vous déjà joué au tennis?
18: Jamais.
19: Saurez-vous taper dans notre astéroïde?
18: Ben, qu'est-ce qu'il faut faire pour ça?
19: Vous allez lancer maintenant la poêle au moment de l'impact dans notre astéroïde.
18: Mais comment que je fais? Je la lance comment, ma poêle?
19: Vous évitez de la lancer dans le carreau. Vous la lancez au-dessus de votre tête, mais pas sur votre tête.
18: Ah ben non, je m'en doute, oui. Alors, je la lance, mais je la lance où, ma poêle?
17: Allô?
18: Allô?
17: Vous m'entendez, madame?
18: Oui.
17: Oui, c'est observatoire. Vous êtes toujours en ligne avec les extraterrestres, là?
18: Ils disent qu'il faut que je lance ma poêle au-dessus de ma tête.
17: Faites attention, hein?
18: Ben oui, ils m'ont bien dit de prendre... Ben oui, faites attention, mais où? Comment faut que je t'achète dans... Moi, je suis là sur des...
19: Allô, la terrienne?
18: Oui, bon, alors oui, vous m'avez dit de lancer ma poêle comme une balle de tennis.
19: Vous allez tenir votre poêle. Au moment de l'impact, vous lancerez la poêle dans notre astéroïde et nous pourrons repartir à 2 milliards de kilomètres.
18: Mais où je la lance n'importe où?
19: Impact 3 secondes.
18: Oui, d'accord, oui.
19: Impact 2 secondes.
18: Oui.
19: Impact 1 seconde. Lancer.
18: Ça y est, c'est fait.
19: Raté.
18: Oh, c'est raté? Allô?
17: Vous nous entendez, madame?
18: Oui.
17: Alors?
18: Ils me disent que j'ai lancé ma poêle et c'est raté. Qu'est-ce qu'il faut que je fasse, alors?
17: Alors, à ce moment-là, ce qu'il faut, c'est la relancer quand ils vont vous le dire.
18: Ah oui? Mais la lancer, mais où? La lancer à combien, alors?
17: À 1 milliard 750 millions de kilomètres.
18: Ah oui, mais je comprends plus rien. Où voulez-vous que je... Moi, j'ai devant, là, j'ai des rosiers, là, j'ai un parterre, là. Alors...
17: Ah oui, mais il faut sauver la terre, madame. Hein.
18: Ben oui. Bon, alors, vous me remettez en... Oui.
19: Allô, la terre.
18: Oui. Bon, alors, comment faut que je fasse, maintenant?
19: Vous devez nous renvoyer à 2 milliards de kilomètres, avez-vous bien compris?
18: Bon, alors, je recommence à la lancer.
19: Attention, vous êtes prête?
18: Oui, alors, je lance ma poêle le plus loin possible.
19: Impact, 3 secondes.
18: Oh.
19: Impact, 2 secondes.
18: Je lance.
19: Maintenant. Smash.
18: Ça y est. Allô?
17: Allô?
18: Allô?
17: Il s'éloigne.
18: Ah bon, ben ça y est.
17: Voilà, vous avez renvoyé, madame, l'astéroïde dans l'espace.
18: Ça y est.
17: Vous l'avez renvoyé à 3 milliards de kilomètres, vous avez sauvé le cosmos.
18: Bon, eh ben dis donc. Mais j'ai... Moi, vous savez...
17: Bravo, madame.
18: Ah bon?
17: Oh, vous avez fait quelque chose de formidable.
18: C'est vrai?
17: Oui, bravo.
18: Mais je croyais que c'était une blague au départ. Eh ben, je suis contente de moi.
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21: Allô?
17: Allô, Nicole?
21: Oui?
17: Bonjour, petite Nicole, c'est Fragiado à l'appareil.
21: Oui?
17: Mais tu n'as pas encore payé ton abonnement?
21: Qui donc, vous dites?
17: Fragiado, le journal de l'enfance heureuse. Qu'est-ce que tu as fait cette semaine? Tu as oublié? Tu sais que si tu l'envoies pas avant le 21, tu pourras pas concourir pour le grand concours qui te permettra peut-être de gagner un beau voyage à Disneyland, alors Nicole.
21: Vous vous trompez complètement, là.
17: Non, écoute-moi, tu t'appelles bien Nicole?
21: Oui.
17: Tu es psychiatre?
21: Oui.
17: Bon, eh bien tu nous as... Je sais bien, j'ai devant moi le fichier. Je suis nouveau responsable. Je suis étudiant pendant le reste de l'année. Je m'occupe des abonnements de Fragiado pendant les vacances.
21: Oui, mais je ne suis pas du tout abonné à cette chose-là.
17: Oh, dis-moi, j'ai même devant moi tes derniers résultats pour le grand concours, sondage que tu as donné, Nicole, quand même.
21: Dire.
17: Eh bien, avec les records de saut de la grenouille.
21: Non, pas du tout moi, ça.
17: Dis-moi, tu veux plus le payer, dis-moi tout de suite.
21: Non, mais je ne suis pas abonné à cette chose-là.
17: Pourquoi tu ne nous as pas écrit?
21: Mais je suis pas du tout abonnée. C'est une. D'abord, qu'est-ce que c'est que cette façon de me tutoyer comme ça? On n'a pas gardé les vaches ensemble. Hein, moi, je suis pas du tout abonnée à votre hebdomadaire ou mensuel. Je sais pas de quoi il s'agit.
17: Mais quand même. Non, le non. Mensuel de l'enfance heureuse, des
21: non,
17: 5 à 15 ans.
21: C'est une erreur, hein.
17: Non, écoute, Nicole. Non, mais écoute, alors là, non. Moi, je vais encore me faire taper sur les doigts. Je t'ai envoyé pourtant le grand poster de Jean-Luc Lahaye.
21: Mais je suis pas une adolescente.
17: Non, écoute-moi.
21: Ne me tutoyez pas, ça me gêne.
17: Non, excusez-moi. Tu es allée ce week-end au bord de la mer et tu as attrapé un coup de soleil, non? Tu te souviens pas du tout de ce que tu as fait cette année?
21: Non.
17: Nicole, en plus tu as dit 3,17 m pour la grenouille, t'étais pas loin, t'étais 3,20 m.
21: C'est pas moi. Vous vous trompez, hein. Perdez votre temps, c'est pas moi. Bon, je vous laisse, hein. Au revoir.
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22: Allô.
23: Bonjour madame, c'est bien le garage?
22: Oui, bonjour.
23: Monsieur Martin à l'appareil, je suis venu changer mon pare-brise chez vous.
22: Oui.
23: Mais vous avez oublié de me filer la console de jeu.
22: Mais non, mais j'ai jamais donné une console à personne pour un pare-brise. Où vous avez vu qu'on donnait les consoles?
23: Bah tout le monde le fait, donc légalement je pense que vous devez vous aligner.
22: Ah bah non, c'est pas parce que les autres le font que légalement je suis obligé de vous donner une console.
23: Ah si, c'est marqué dans la loi cadeau.
22: Mais y a pas de loi cadeau.
23: Ah mais si, article 4, le patron s'engage à récupérer une console pour le client.
22: Mais le patron va pas récupérer de console de jeu.
23: Bon bah sinon mettez-moi une trottinette électronique, c'est pas grave.
22: Mais non, mais rien du tout.
23: Bon bah vous me donner un aspirateur de voiture, on n'en parle plus.
22: Non, je veux rien vous donner, j'ai rien à vous donner.
23: Bon, vous avez bien un appareil à raclette ou je sais pas, un moule à gaufre?
22: Non, je ne fais aucune offre pour le pare-brise.
23: Ah oui, mais dans ce cas, il faut prévenir avant si vous faites pas le cadeau.
22: Mais je vais pas. Quand la personne vient pour une vidange, je vais pas lui dire je vous offre pas de porte-clés. Hein.
23: Comment ça vous offrez des porte-clés?
22: Oh là là.
23: Non, parce que moi j'ai pas eu de porte-clés.
22: Mais j'offre pas de porte-clés non plus.
23: Bon, en même temps, je préfère une console.
22: Je vous verrai tout ça avec mon patron, c'est lui qui prend la décision.
23: Ah bah passez-le moi.
22: Voilà.
23: Merci madame.
24: Oui, c'est monsieur.
23: Bonjour madame.
24: Attendez, il y a pas de cadeau chez nous en fait.
23: Si, la console électronique.
24: La console électronique?
23: Ouais, normalement on a une console par pare-brise.
24: Ah bah alors, je sais pas chez qui mais pas chez nous. Il y a un gros malentendu. Je n'offre rien.
23: Ouais, je vois, vous offrez rien parce que ma console vous l'avez un peu mise de côté.
24: Mais j'ai rien mis de côté vu que je n'ai aucun cadeau à donner aux personnes.
23: Non mais entre nous, vous l'avez refilé à quelqu'un d'autre.
24: Non mais il y a pas d'entre nous de rien du tout. Je ne reçois rien de personne.
23: Elle est bien passée quelque part cette console.
24: Mais il y a pas de console de rien du tout. Vu que je vous dis que j'ai rien du tout, je sais même pas de quoi vous me parlez.
23: Alors, une console de jeu électronique, c'est un système qu'on branche sur la télé et ça permet de jouer électroniquement sur
24: Mais je suis pas teubé, je sais ce que c'est un jeu électronique. Il n'y a pas de console, il n'y a pas de trottinette, il n'y a rien chez moi.
23: Ok, vous êtes en rupture de stock.
24: Mais non, je ne suis pas en rupture de stock de rien du tout.
23: Ah bah super, dans ce cas, je vais passer tout à l'heure.
24: Mais vous comprenez pas ce que je suis en train de vous dire. Je vais pas vous filer quelque chose que je n'ai pas.
23: Bah, c'est-à-dire que légalement, il y a quand même obligationnage.
24: Légalement de rien du tout. Je suis patron ici, je fais ce que je veux. Une console, vous savez le prix que ça vaut, une console, une trottinette de jeu? C'est même pas l'argent que je gagne sur un pare-brise.
23: Bah ouais, mais si j'avais su, j'aurais pas pété mon pare-brise.
24: Mais si le pare-brise il a été cassé, c'est pour moi qui a cassé le pare-brise, je pense, monsieur, c'est bien vous.
23: Ah oui, c'est moi, oui, je l'ai fait exprès.
24: Mais pourquoi faire?
23: Bah pour que vous me filiez une console, vous suivez vraiment pas.
24: Mais vous savez quoi, heureusement que je suis assis parce que vous me mettez sur le cul. Je n'ai jamais entendu un truc aussi débile que ça.
23: Merci beaucoup.
24: Je n'ai jamais rien offert de ma vie à personne.
23: Ah non, je demande pas qu'on m'offre un truc, moi j'appelle juste pour récupérer mon cadeau.
24: Je vais couper court à la conversation, ça va être réglé. Il n'y a pas de cadeau chez
23: moi. Bon allez, c'est bon, filez-moi un aspirateur de voiture.
24: Mais les aspirateurs de voiture, c'est Carglass qui vous offre ça, monsieur, c'est pas moi.
23: Oui, bah c'est pareil, c'est vos collègues, vous allez les voir.
24: C'est pas des collègues, moi c'est des concurrents. Je les connais même pas ces personnes-là.
23: Non mais vous leur dites qu'il vous faut un cadeau pour un client à vous.
24: Ah non?
23: Bah oui, mais alors comment vous allez faire?
24: Mais je vais rien faire du tout, vu qu'il n'y a pas de cadeau chez nous.
23: Ah, toujours pas?
24: Non, toujours pas.
23: Bon bah laissez tomber, je vais acheter une console et je vous déposerai la facture plus tard.
24: Oh, mais encore moi? Non, c'est n'importe quoi ça, mais c'est un peu... C'est niais, c'est hors de question.
23: Eh, et si je vous dis que c'est mon anniversaire?
24: Vous rigolez ou quoi?
23: Bah, c'est pas pile aujourd'hui, mais ça tombe cette année.
24: Bon, vous savez quoi? Allez, au revoir monsieur, parce que franchement j'ai autre chose à foutre que de ma vie que de gérer des conneries pareilles.
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3: Allô?
6: Oui, bonjour madame.
3: Bonjour.
6: Vous êtes bien madame?
3: Oui.
6: Bonjour madame. Le centre d'observation spatiale français à l'appareil en Guyane, vous nous entendez bien?
3: Oui, très bien.
6: Nous vous appelons, est-ce que vous avez un jardin?
3: Pourquoi?
6: Parce que figurez-vous que vous êtes situé à 186 de latitude et 33 de longitude, à la perpendiculaire de l'orbite actuellement d'un satellite français. Donc nous allons vous demander, le toit est en quoi?
3: Attendez là.
20: Oui, allô?
6: Oui, bonjour monsieur.
20: Ouais.
6: Monsieur.
20: Ouais.
6: Oui, bonjour. Quelle est la nature du toit de votre habitation?
20: Pourquoi? Qu'est-ce qui se passe?
6: C'est l'Agence spatiale européenne qui vous appelle.
20: Ouais, bah ouais. Et vous êtes basé où, là?
6: Nous sommes en Guyane, à Kourou.
20: Ah, d'accord, ok, ouais.
6: Bon, nous ouvrons dans quelques minutes le SAS contenant les déjections des trois spationautes qui sont actuellement en orbite géostationnaire. Et vous êtes situé à 114 de longitude sur 176 de latitude.
20: Ouais, donc, alors...
6: ça va être pile à la perpendiculaire de chez vous. Si vous êtes bien, monsieur...
20: Ouais, tout à fait.
6: C'est
20: ouais.
6: Ça. Donc, la fosse septique du satellite va s'ouvrir et 3 tonnes d'éjection, ce qui correspond à une année, vont être projetées, si vous voulez, traverser l'atmosphère et risquent de tomber à proximité de chez vous.
20: Ouais.
6: En particulier, normalement, si tous nos calculs sont exacts, sur votre toit.
20: Ouais.
6: Alors, on a besoin de connaître la nature de votre toit.
20: C'est un toit avec des tuiles, hein?
6: D'accord, donc ça devrait résister.
20: Mais j'espère, parce que sinon ça...
6: Donc, on va prendre des dispositions. Tout d'abord, je vais vous demander si vous avez une cheminée.
20: Attendez, bon moi je peux pas monter dans ma cheminée. Hein. Elle non. est à 15 mètres. Hein.
6: Non, vous montez pas, mais au sol, vous mettez un sac plastique à l'intérieur de votre cheminée, un grand sac poubelle si vous avez. Hein.
20: Mais ça doit tomber à quelle heure ça?
6: 14h18, dans 3 minutes.
20: Bon écoutez, dans ce cas-là, ok, je vais le faire. Je vais le faire.
6: Alors, on patiente avec vous, monsieur.
20: Attendez, il faut peut-être que je rentre les voitures aussi. Hein.
6: Vous avez 3 minutes, vous n'avez pas le temps de rentrer les voitures.
20: Ah si, de toute façon, j'ai une bagnole neuve, je vais la rentrer.
6: Non mais monsieur, vous n'avez pas le temps de rentrer votre voiture. Les kilos d'excréments de ces astronautes vont vous tomber sur le toit, vous n'avez pas le temps d'entrer votre voiture. Le plus important, c'est véritablement, monsieur, de mettre un sac poubelle à l'intérieur de votre cheminée. Parce que si ça passe par la cheminée, vous allez être envahi par les excréments. Hein, donc... Déployez juste un sac poubelle à l'intérieur de la cheminée, s'il vous plaît.
20: J'en ai 3. Hein.
6: Bon, vous inversez les turbos. Vous mettez en double propulsion les paraflex latéraux. Allô?
20: On va voir, là.
6: Bien, alors...
20: Mais vous pouvez pas larguer ça au niveau de la mer?
6: Attendez, monsieur, excusez-moi d'être vulgaire, hein, mais c'est quand même de la merde. On va pas balancer de la merde dans la mer.
20: Ouais, mais bon, vous me la balancez à la limite chez moi, quoi.
6: Non, mais monsieur, vous, c'est pas grave, parce que vous pouvez nettoyer, mais la mer, ça pollue...
20: Non, moi, je nettoie rien du tout, c'est vous qui allez nettoyer.
6: Pardon?
20: C'est vous qui allez nettoyer, moi, je nettoie rien du tout, hein.
6: On est en Guyane.
20: Mais je m'en fous, Je m'en fous, c'est vous qui allez nettoyer.
6: Bah, je dirais aux spationautes de venir nettoyer, mais...
20: Non, mais je m'en fous.
6: Ah ouais, mais ils seront pas sur Terre avant maintenant une semaine, hein.
20: Et c'est vous qui allez nettoyer, ça je vous prie de croire.
6: Allô ? Vous m'entendez, là ?
20: Ouais, je vous entends.
6: J'entends un moteur.
20: Je suis en train de rentrer la voiture dans le garage. C'est tout, hein. Une bagnole neuve et je voudrais pas qu'elle traîne quelque chose, hein.
6: Ouais, mais monsieur, il est 14h17, là, hein, il va falloir faire vite.
20: Non, mais j'en ai rien à foutre. Mais j'ai rentré la bagnole de toute façon. Celle-là, je l'ai rentrée parce que, bon, elle est neuve, hein.
6: Vous vous rendez compte, 3 tonnes de merde et...
20: Et après, bon, moi, je suis dans la merde aussi, après.
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5: Bonjour.
23: Bonjour, monsieur, c'est bien la boucherie?
5: Oui.
23: Monsieur Martin, à l'appareil, bureau anti-inflationniste.
5: Oui.
23: J'ai inscrit votre commerce à notre nouveau plan anti-inflationnage.
5: Mmh.
23: Les clients qui viennent vous prendre de la viande, au lieu de payer avec de l'argent, ils vous offrent un service à la place.
5: Ouais, mais bon, ça, vous êtes
23: trop douce. Il y a des interférences.
5: Non, il n'y en a pas des interférences.
23: Ah si, j'ai entendu, ça fait...
5: Si, c'est moi qui ai fait un bruit, mais c'est rien.
23: Oui, bah, j'ai entendu, oui, vous êtes un peu ballonné, non?
5: Bah non, moi j'ai rien.
23: Oui, bien sûr, ouais.
5: Bah non.
23: Bref, je valide pour l'échange viande contre service.
5: Non, mais c'est pas à moi de prendre la décision, moi je suis juste employé.
23: Ah, et bah passez-moi le patron.
5: Bah, il n'est pas là, il est en tournée, puis il sera dispo que la semaine prochaine.
23: Ah, bah alors vous le préviendrez, parce que moi je commence l'opération aujourd'hui.
5: Bah oui, mais non, mais je suis pas d'accord avec le principe là. Moi je vais vous passer le patron, mais il est hors de question. Hein.
23: Oh bah non, s'il est en tournée jusqu'à la semaine prochaine, vous allez pas l'embêter avec
5: non,
23: ça.
5: Non, je vous passe.
23: Ah bah il est revenu vite.
5: Ne quittez pas. Allô ?
23: Bonjour. Ah, j'ai un doute.
5: Oui ?
23: Ah si, oui. Bonjour madame. On devait me passer le patron, mais il est en tournée.
7: Je vous écoute, mais moi, vous croyez quand même pas que je vais lui donner un sac de viande comme ça ?
23: Un sac de viande ? Quel sac de viande ?
7: Bah, je sais pas, expliquez-moi.
23: Alors, pardon, mais moi, j'ai jamais dit sac de viande.
7: Bah, je sais pas, dépêchez-vous, j'ai pas que ça à faire, à abréger.
23: Après, qu'est-ce que vous entendez par sac de viande exactement ?
7: Sérieusement, dépêchez-vous, j'ai pas que ça à faire.
23: Non, parce que ça peut être un sac fabriqué en viande, mais bon, ça, c'est pas...
7: Hey. C'est ça où je raccroche. Vous vous dépêchez de m'expliquer où je raccroche.
23: D'accord, donc c'est ce que je disais. Je vous ai inscrit au plan anti-inflationnage pour échanger votre viande contre des services.
7: Oui, mais ça, c'est déjà, moi je veux pas être inscrit. On va déjà commencer comme ça.
23: Bah, on va déjà commencer que comme je me suis permis de vous inscrire.
7: Bah, vous permettiez de quoi de vous inscrire? Dans quel nom vous avez le droit de m'inscrire?
23: Bah, mon nom.
7: Bah, votre nom, vous êtes qui?
23: Monsieur Martin.
7: Bah, je m'en fous de Monsieur Martin, moi.
23: Oh, bah, merci, moi qui vous ai fait toute votre inscription en plus.
7: Mais je m'en fous, c'est qui vous a dit de m'inscrire? C'est vous, c'est pas moi. Est-ce que j'ai signé un papier?
23: Pas la peine, je fais tout par ordinateur.
7: Bah, est-ce que c'est moi qui vous ai dit de m'inscrire?
23: Bah, en quelque sorte, oui.
7: Mon gars, tu viens tout de suite à la boucherie et on discute.
23: Ah bah, si tu veux, ouais, d'accord.
7: D'accord?
23: Eh, non mais t'inquiète.
7: Moi, je t'ai rien demandé. Arrête de me dire t'inquiète parce que tu me gonfles. Tu viens ici et on discute, d'accord?
23: Non mais ça va, je gère.
7: Je gère, tu gères rien du tout, tu gères pas mon nom, tu gères rien du tout. Pour l'instant, tu fermes ta gueule, tu raccroches et tu me casses pas les couilles, ok?
23: Ok, donc je prends ça pour un oui.
7: Tu prends ça pour un non? C'est pas pareil.
23: Bah, c'est pas très clair.
7: Bah, c'est pas clair, non. Tu es plus clair que non.
23: Je sais pas, par exemple, oui, peut-être.
7: Non, c'est non. C'est pas peut-être, c'est non.
23: Bon, bah, oui, sans doute.
7: Non, tu sais ce que ça veut dire? Non, N-O-N.
23: Ah oui, mais alors, j'ai pas la lettre N sur mon clavier, donc malheureusement...
7: Eh, ne joue pas le con avec moi, tête de guiche. D'accord? Tu fermes ta gueule et c'est même pas la peine, d'accord?
23: Je m'excuse, je joue peut-être au con, mais pardon, je suis quand même un con professionnel.
7: Eh bah, si t'es un con professionnel, bah, yo, t'as pas la démarche d'un professionnel, hein.
23: Ah non, je mise plus sur le con que sur le professionnel.
7: Bah, ça se peut.
23: Au passage, tu pourrais me remercier pour cette petite leçon de connerie professionnelle.
7: Déjà, te remercie, tu me vouvoies déjà, ce serait déjà pas mal.
23: Ah bah si tu veux.
7: Mmh.
23: D'ailleurs, tu me filerais pas un de tes sacs de viande à la place de la leçon de connerie?
7: J'en ai rien à foutre.
23: Ah, ça c'est oui.
7: C'est non.
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8: Allô ?
9: Bonjour madame, c'est les affaires sociales de la mairie de Trélot-sur-Marne, pareil. Nous vous appelons pour savoir si vous étiez au courant de l'existence de mademoiselle Germaine Ledoux, qui est une ancienne Miss France 1938.
8: Oh, non, ça ne me dit rien.
9: Bon, alors là, donc, je vais vous la passer parce qu'elle veut parler à des femmes, donc je me permets de vous la passer, quoi.
8: Oui.
25: Merci. Bonjour, madame.
8: Bonjour, madame.
25: Mademoiselle Germaine Ledoux à l'appareil.
8: Oui.
25: Miss France 1938.
8: Oui.
25: Vous n'avez pas oublié.
8: Oh, Dieu. Ça... Vous savez, hein?
25: Oui.
8: Oh, oui.
25: Oui. Oui. Oh, oui, je sais.
8: Vous savez quoi, comment c'est, hein?
25: Oh oui.
8: Ouais, mais oui.
25: Oh, ben, moi, c'est pareil, hein?
8: Ah oui?
25: Ah, ben maintenant, c'est fini, hein?
8: Oui, hein?
25: Quand je dis ça, c'est à propos de moi.
8: Mais vous savez, moi, je ne suis pas... Non, hein, je ne suis pas...
25: Ah non, ben j'ai pas dit ça, hein?
8: Non.
25: J'ai jamais dit que vous étiez...
8: Non.
25: Ah, vous...
8: Non.
25: On peut pas dire?
8: Non.
25: C'est parce que sinon...
8: Oui, mais
25: vous
8: savez, hein.
25: Oh là.
8: Ah, c'est vrai, hein.
25: Oh, c'est plus que vrai. C'est sûr.
8: Ça, c'est vrai, hein, mademoiselle, hein. C'est tout pareil, hein.
25: Oh là.
8: Ah oui.
25: Je sais pas si vous êtes comme moi.
8: Ah non.
25: Ah, vous êtes pas comme moi.
8: Ah non.
25: Oh.
8: Je ne peux pas dire.
25: Ah bah non.
8: Non.
25: Enfin.
8: Ouais, enfin, c'est.
25: Ah ouf. Oh
8: là. Ben oui.
25: Comment qu'on peut dire
8: Non, je ne sais pas. Hein. On ne sait pas comment dire. Hein.
25: Oh non.
8: Non. Ah non.
25: Oh là.
8: Oh non, vous savez.
25: Ouf. C'est difficile.
8: Ah oui, ça c'est vrai.
25: Oh, je ne sais pas si vous. Si. Non.
8: Ah, je ne sais pas, vous savez.
25: Oui.
8: Non.
25: Ah non. Oui, bon. Bon, je vous passe le monsieur, hein.
8: Oui.
4: Merci. Allô?
8: Allô, monsieur?
4: Oui, alors, ça s'est bien passé?
8: Ben oui, mais vous savez, je suis comme...
4: Oui?
8: Ben oui, c'est pareil, hein.
4: Ah bon.
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11: Allô?
23: Bonjour madame, c'est bien le garage?
11: Oui, bonjour.
23: Monsieur Martin à l'appareil, établissement Les Fritures Martin. On est spécialiste en fritures restauratoires.
11: Peut-être ça me parle pas, mais dites-moi.
23: Vu qu'on doit compostager tous les trucs alimentaires maintenant, je vais vous déposer mes vieilles huiles de friture.
11: Attendez, vous voulez faire quoi, me déposer de l'huile de friture?
23: C'est ça, je vais vous déposer des bidons.
11: Oui, mais qu'est-ce que vous voulez que j'en fasse? Je les mettrai où, moi?
23: Oh bah vous les mettez où vous voulez, hein. Vous pouvez même vous en servir d'ailleurs.
11: Je vous dis que je ne prendrai pas l'huile, c'est pas à peine d'insister.
23: Alors, je suis pas du genre à insister, mais vous...
12: Ouais.
23: Ah, allô?
12: Mais qu'est-ce que vous voulez que j'en fasse, moi, de votre huile usagée?
23: Bonjour madame, alors par exemple, vous pouvez la mettre dans le gasoil.
12: Mais dans le gasoil, mais sûrement.
23: Oui. Bah oui, il paraît que tous les garages, ils font ça, ils coupent le gasoil à l'huile de friture.
12: Mais bien sûr.
23: Sinon, si vous préférez la jeter avec les vôtres, c'est comme vous voulez, hein.
12: Mais c'est que moi, je la paye, l'huile, pour qu'on me la récupère.
23: Ah oui, non, mais on s'est pas compris. Moi, la mienne, je vous la dépose gratuitement.
12: Non, mais attendez. Vous me la donnez gratuitement.
23: Voilà, je vous demande même pas d'argent à la place.
12: Non, mais.
23: Rien du tout. Walou, que dalle.
12: Mais...
23: Pas de frais cachés, pas de crédit conso, je donne. Gratos.
12: Non, vous me la donnez gratuitement, mais moi je paye.
23: Pardon, mais si vous payez pour acheter de l'huile usagée, à mon avis, vous vous faites avoir.
12: Non, je les achète pas, moi, ils me les achètent.
23: Ah, donc vous les revendez?
12: Non.
23: Bah, si vous les achetez.
12: Non.
23: Enfin, vu que ça vous fait gagner de l'argent, au final, c'est tout bénef.
12: Mais vous comprenez rien, je vous dis pas que je gagne de l'argent, j'en perds.
23: Ah, dans ce cas, un conseil, vendez l'huile plus chère.
12: Non, mais.
23: Bah si.
12: Non.
23: Mais si, vous augmentez le prix au litre.
12: Non, mais vous faites ce que vous voulez de votre huile usagée.
23: Mon huile, c'est surtout la vôtre maintenant.
12: Pourquoi c'est mon huile, mais vous plaisantez, moi je n'accepte pas que vous mettiez de l'huile chez moi. Point.
23: En plus, comme c'est de l'alimentaire, vous pouvez tout à fait vous en resservir.
12: Mais je ne vais pas m'en resservir, qu'est-ce que vous voulez que j'en fasse de votre huile alimentaire, mais...
23: Bah vous pouvez faire des frites, tout simplement.
12: Non.
23: Bon, vous allez pas me dire que vous aimez pas les frites.
12: Non.
23: Vous savez quoi? Je vous rajoute des patates.
12: Mais vous plaisantez.
23: Bah bien sûr.
13: Allô?
23: Eh ben bonjour monsieur.
13: Mais on veut pas de l'huile de friture.
23: Non mais c'est vu avec la patronne, je vous apporte des patates en plus, comme ça vous pourrez faire des frites. Mais que se passe-t-il?
13: Monsieur Martin?
23: Tout à fait, enchanté.
13: Et je vous ai grillé.
23: Comment ça, c'est qui?
13: Ben c'est Martin de Rire et Chanson.
23: Ah ben oui, c'est ça, bravo, bienvenue dans l'appel trop con, jeune homme.
13: Merci madame.
23: Et mes amitiés au patron?
13: C'est mon père. Ah là, il est rentré, il était fumant ça.
23: Ah ben dites-lui qu'il peut se faire des frites, ça va le détendre.
13: Mais en plus, il connaît. Et...
23: Il connaît en plus?
13: Ah mais oui.
23: Oh ben encore mieux, comme quoi personne n'est à l'abri. Bon, bah, je vous laisse respirer.
13: Bonne journée.
23: Vous aussi, merci et au revoir, monsieur.
13: Au revoir, madame.
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14: Mairie de Plogastel.
26: Oui, bonjour. On pourrait parler au maire, s'il vous plaît, de la part des transports de SOIC à Paris.
14: Alors, madame le maire n'est pas en mairie.
26: Ah.
14: Oui.
26: On peut avoir son secrétariat, je vous prie.
14: Je vais vous passer à la secrétaire générale à ce moment-là.
26: Je vous remercie.
14: Allô?
26: Oui, bonjour madame.
14: Oui, bonjour monsieur.
26: Transport SOIC à Paris.
14: Oui.
26: On vous appelle parce qu'on avait une livraison à faire à la mairie de Plougastel de Houlas et il y a eu une erreur sur le bon de commande. Ils ont tiré Plougastel Saint-Germain.
14: Oui.
26: C'est bien votre mairie?
14: Oui, tout à fait. Vous êtes bien la mairie de Plougastel Saint-Germain.
26: Voilà. Et notre chauffeur va vous livrer et on reviendra chercher la marchandise demain matin à 9h pour l'acheminer sur Plougastel de Houlas.
14: Alors, qu'est-ce que c'est au niveau de taille?
26: Alors, ça représente, il y a 30 000 œufs durs.
14: Des œufs durs?
26: Oui, 30 000.
14: 30 000, mais c'est énorme.
26: Ça fait 200 mètres carrés au sol sur 1,60 mètre de haut.
14: 200 mètres carrés, mais je vois pas du tout, on va mettre ça.
26: C'est-à-dire?
14: Excusez-moi, je vous mets ce haut-parleur parce que comme j'ai un élu avec moi, j'essaye de voir quelle est la solution qu'on peut faire. Nous, le problème, c'est que la mairie, elle fait pas 200 mètres carrés, on pourra jamais stocker les œufs. C'est impossible.
26: Mais bonjour d'abord à l'élu qui est à côté de vous.
27: Oui, bonjour.
26: Allô?
27: Bonjour.
26: Oui, bonjour.
27: La destination de votre livraison, c'est Plougastel d'Aoulas.
26: Voilà. Donc, tout ce que vous avez à faire, en fait, c'est de récupérer les 30 000 œufs.
27: Oui. Oui, bah, mais on va les mettre où, c'est ça?
26: Comment?
27: Parce que nous, on n'a pas d'espace capable de recevoir en toute sécurité votre marchandise.
26: Mais à la mairie?
27: Non, Plougastel, c'est tout petit, monsieur.
26: Non, mais attendez, c'est juste le décharger, mettre les palettes à l'intérieur de la mairie, et demain matin...
27: Non, mais monsieur, on peut pas.
26: Non, mais attendez, si vous déchargez, vous êtes combien à la mairie?
27: Mais non, mais...
2: personnel féminin!
26: Comment?
27: Non, mais il n'y a que du personnel féminin à la mairie.
26: Mais ça, c'est pas grave.
2: Du quoi encore?
26: Bah, non, attendez, monsieur, mais attendez, il y a 140 palettes. Vous n'allez pas me faire croire, vous êtes combien de bras là-bas?
2: Non.
26: Combien?
2: Deux.
26: Eh ben, à deux, vous prenez une palette, madame. Excusez-moi, mais alors ça, c'est trop facile.
2: Non, mais vous vous prenez pour qui?
27: Non, monsieur, on peut pas. Franchement, on peut pas.
26: Excusez-moi, quand j'entends quand même une femme, je sais pas, excusez-moi, je vais essayer de vous prendre par les sentiments, mais je sais, vous aimez bien les animaux. Vous imaginez quand même qu'il y a eu 30 000 poules qui ont quand même pondu dans un effort collectif 30 000 œufs. Vous pouvez pas ignorer l'effort qu'ont fait toutes ces poules quand même. C'est un peu, excusez-moi, madame, puisque c'est madame qui dit qu'elle peut pas transporter des palettes. Je trouve ça un peu léger, hein. Non, mais pardonnez-moi, moi je dis ce que je pense, hein, je suis comme ça.
27: Ouais. Bon, mais non, mais les dames vont rien échanger du tout. Non, mais vous voyez pas un peu la situation, c'est pas Rungis ici, c'est Plougastel-Saint-Germain, c'est une petite commune, on n'a pas ce qu'il faut pour assurer le transvasement de votre matériel.
26: Mais là, si vous êtes trois, vous avez dit, deux femmes et vous.
27: On est trois, non, on n'est pas trois.
26: Alors là, je comprends pas bien.
27: Ouais, je suis de permanence ici, moi. Je ne suis pas. On m'a pas demandé de décharger des œufs aujourd'hui, ni au personnel communal.
26: Ah bah attendez. Excusez-moi.
27: Tranquille, on nous dit, il y a je sais pas combien d'œufs qui arrivent sur des palettes, mais on n'y est pas absolument pour rien en cette affaire, nous.
26: Bah un peu quand même, puisque.
27: Ah bon.
2: En quoi?
26: Bah attendez, madame, excusez-moi. D'abord, ça m'étonne d'entendre ça de la part d'une femme. Je vous rappelle quand même que la femme, c'est elle qui enfante. Si elle peut pas par solidarité avec les poules qui pondent, alors là. Où est-ce qu'on va?
2: Je suis responsable de la mairie et mon travail, ce n'est pas de m'occuper d'œufs, c'est de travailler.
27: Exactement, on a notre tour.
2: On a en mairie.
26: Oui, excusez-moi, madame, mais vous êtes une femme, madame.
2: J'en ai rien à faire, je suis une femme.
26: Ah bah si, vous avez dit que vous étiez une femme et que vous ne pouvez pas décharger des palettes, faut pas déconner, quoi.
27: Bah écoutez, moi je vous propose, il y a une gendarmerie, téléphonez à la gendarmerie.
26: Mais on les a déjà appelés.
27: Qu'est-ce qu'ils ont dit, eux?
26: Eux, ils veulent pas les décharger, eux.
2: Bah oui, ça va être bien sûr.
26: Bah non, mais parce qu'ils disent qu'ils sont gendarmes, qu'ils ont autre chose à faire, enfin bref.
27: Oui,
26: ça, je veux bien comprendre. Alors que nous, on vous donnera la pièce.
27: Bah, et les dames à travail, elles sont pas payées pour aller décharger des œufs dans un camion.
2: On n'a pas le droit.
26: Bah attendez, bon, alors, est-ce que vous pouvez au moins prendre les 3 tonnes de mayonnaise qui vont avec et les mettre au frais?
27: C'est une connerie.
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15: Oui, bonjour.
23: Bonjour monsieur, c'est bien la fromagerie?
15: Alors c'est madame, mais oui.
23: Monsieur Martin à l'appareil, j'ai acheté du fromage de chèvre chez vous.
15: Oui.
23: Mais alors problème, il n'y a pas de chèvre dedans.
15: Il n'y a pas de chèvre dans quoi?
23: Bah le fromage de chèvre que vous m'avez vendu ne contient pas du tout de viande de chèvre.
15: Mais qu'est-ce que vous me parlez de viande?
23: Parce que logiquement, ce fromage ne devrait contenir que de la viande de chèvre.
15: Mais pourquoi que de la viande de chèvre? Monsieur, un fromage.
23: Bah oui, mais par exemple, quand on dit une côte de bœuf.
15: Ah bah oui, une côte de bœuf.
23: Ça veut dire que c'est une côte avec de la viande de bœuf dessus.
15: Ah bah ça oui, on est d'accord.
23: Voilà, un filet de poulet, c'est un filet avec de la viande de poulet dedans.
15: On est d'accord.
23: Donc, un fromage de chèvre, normalement, c'est un fromage avec de la viande de chèvre dedans.
15: Mais monsieur, un fromage de chèvre, vous voulez qu'on l'appelle comment? Je vais pas l'appeler fromage de vache alors que c'est fait
23: avec... Ah non, le fromage de vache, c'est fait avec de la viande de vache. Ça, c'est encore un autre truc.
15: Mais il n'y a pas de viande. On n'a jamais dit qu'il y avait de viande dans nos fromages.
23: Mm-hmm. Et dans vos fromages de viande?
15: Mais monsieur, on ne vend pas de fromage de viande.
23: Ah ah, la vérité éclate en pleine lumière.
15: Eh ben oui, la vérité éclate, monsieur. C'est un fait. Le fromage est fait avec du lait.
23: Avec du quoi?
15: C'est du lait.
23: Oh là là, en plus du lait.
15: Pardon?
23: Non seulement vous m'avez enlevé la viande et en plus vous me mettez du lait à la place. Ça c'est le pompon.
15: Oh mon dieu, mais alors je pense que là monsieur, vous êtes parti dans un mauvais trip là.
23: Non mais pardon, mais par exemple, quand vous faites un fromage de bœuf, vous prenez du bœuf.
15: Un fromage de bœuf? Mais ça n'existe pas, un fromage de bœuf. Le bœuf ne fait pas de lait monsieur.
23: Ok, alors disons un fromage de bouc, si vous préférez le fromage de bouc.
15: Peu importe monsieur, mais un bouc ne peut pas faire de lait monsieur.
23: Oh bah comme par hasard.
15: Comme par hasard? Non en fait c'est la nature qui fait ça. Comme une femme allaite son enfant, un homme ne peut pas allaiter son enfant.
23: C'est vous qui le dites, mais enfin bon.
15: C'est moi qui dis, non, c'est la nature.
23: Admettons, je suis pas naturologue.
15: Ah oui.
23: Mais dans ce cas, pourquoi vous dites pas tout simplement que c'est du fromage de lait?
15: Ah oui, un fromage de lait. Ouais, un fromage de lait.
16: Oui, c'est à quel sujet?
23: Ah, c'est madame.
16: Oui, attends.
23: Ouais, comme je disais à l'autre, vous m'avez vendu un fromage de chèvre qui est pas du fromage de chèvre.
16: Bah, vous les avez ouverts, vous avez regardé s'il y avait de la chèvre dedans.
23: Ah bah, il y en a pas.
16: Non, mais attendez monsieur, c'est pas de la viande de chèvre, c'est du fromage de chèvre. Qu'est-ce que vous me faites?
23: Votre collègue a confirmé.
16: Attendez.
23: Bonjour monsieur, comme je disais à votre collègue, votre fromage.
16: C'est pas mon collègue, c'est mon mari déjà.
23: Oui, bah, c'est pas une raison pour me refiler du fromage de chèvre à son chèvre.
16: Bon, et alors? C'est quoi que vous voulez que je vous les rembourse ou vous voulez quoi?
23: Effectivement, il faut faire un remboursage et puis il faut compter aussi le préjudice.
16: Ah, il y a un préjudice?
23: Ah bah il y a préjudiciation en rapport à qu'on me vende la fausse chèvre.
16: Non mais vous croyez où là?
23: Bah je me crois au téléphone avec un vendeur de fausse chèvre.
16: Mais vous croyez mais c'est quoi votre histoire?
1: histoire, là.
23: Ben, vous mettez du lait de fromage de chèvre et après, vous vous étonnez.
1: Mais quoi comme préjudice? Mais attendez, moi j'ai l'étiquette, c'est marqué fromage, lait de chèvre. Vous voulez quoi?
23: Eh oui, lait de chèvre. Ça, vous me l'auriez dit avant. J'en aurais pas mangé parce que je suis véganitarien, donc je ne mange pas de lait.
1: Ah, c'est parce que vous êtes végétarien?
23: Non, véganitarien.
1: Bah écoutez, si vous êtes végétarien, alors là, c'est autre chose.
23: Ah oui, en tant que véganitarien, je ne mange pas de lait, pas d'œufs, uniquement de la viande.
1: Mais écoutez, bah à ce moment-là, vous avez qu'à manger de l'herbe, hein.
23: Ah oui, mais alors ça dépend.
1: Bon, allez, écoutez, j'ai pas que ça à faire.
23: C'est quoi que vous avez? C'est de l'herbe de vache ou de l'herbe de chèvre?
1: C'est bon, hein.
23: Oh bah, je veux pas me faire avoir deux fois.
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3: Allô?
26: Allô?
3: Oui.
26: Bonjour, madame.
3: Bonjour.
26: Oui, comment allez-vous?
3: De qui s'agit-il, s'il vous plaît?
26: Ah, attendez, excusez-nous, madame, là, c'est le service téléphonique, là. Hein. On a des clients en attente, hein. On vous prend après. Hein.
3: Oui.
26: Non, madame, c'est pas à vous qu'on parle, hein. Excusez-moi. Là, pour une seconde. Hein. Vous avez un problème en ce moment, madame, hein?
3: De quoi s'agit-il?
26: Oui, bah écoutez, on va essayer de faire au plus vite, hein, parce que là, j'ai des abonnés qui attendent. Allô?
3: Oui, bonjour.
26: Bonjour, madame Picolet.
3: Non, je suis la babysitter de madame Picolet.
26: Oui, vous ne quittez pas, madame, hein. Il y en a pour une seconde, hein.
3: Bon, alors écoutez, vous venez de m'appeler, alors dites-moi ce qu'il y a.
26: Très bien, madame, merci, au revoir.
3: Oh, c'est pas vrai.
26: Tu peux prendre, s'il te plaît, parce que je peux plus. Une madame Picolet.
25: Allô?
3: Allô, bonjour.
25: Oui, bonjour. Oh,
3: c'est pas vrai.
25: Oh oui, il va falloir rappeler, là, parce qu'on est débordés, hein. Merci. Allô?
3: Oui.
25: Oui, je suis à vous, hein, excusez-moi, mais vous savez, il y a 50 lignes qui décrochent en même temps.
3: Oui, je comprends, mais enfin, alors, appelez directement les personnes.
25: Ce soir, hein, il n'y aura pas de problème. Ben, je vous remercie de bien vouloir comprendre. Hein. Allô? Allô?
3: C'est à moi de vous adresser.
25: Ben oui, madame, mais il faut répondre quand on vous parle. Hein.
3: Mais écoutez, j'ai reçu vous appelez, vous vous adressez à d'autres personnes, moi j'attends bêtement au téléphone. Donc, oui. J'ai envie de vous m'expliquer tout de même, de me demander d'attendre.
25: 16h30, 16h40, hein, parce que là, on est débordés. Hein.
3: Oh, mais c'est pas vrai.
26: Allô?
3: Oui? Je suis la babysitter de Mme Picolet.
26: Oui, bonjour, monsieur.
3: Allô?
26: D'accord. Pas de problème, merci. Allô?
3: Allô, oui?
26: Oui, bonjour, madame.
3: Bonjour, je suis la babysitter de Mme Picolet. Ça fait un moment que j'attends.
26: Oh, ça va pas durer. Non, non, je vous rassure, hein. Merci, au revoir.
3: Mais,
26: Allô?
3: Allô?
26: Oui, bonjour, madame.
3: Bonjour, monsieur.
26: Oui, qui est appareil?
3: La babysitter de Mme Picolet.
26: Ah, mais on est passé chez vous ce matin, hein?
3: Vous êtes... Ah bon?
26: Ah bah oui. Vous êtes Mme Muller?
3: Non, absolument pas.
26: Oui. Oh. Bah, ça doit marcher, hein, Mme Muller, maintenant, il n'y a pas de problème. Hein. Allô?
3: Allô?
26: Oui, bonjour, madame.
3: Bonjour, monsieur.
26: À qui ai-je l'honneur?
3: La babysitter de Mme Picolet.
26: Elle a arrêté?
3: Pardon? Arrêté quoi?
26: D'accord, bah c'est mieux, hein. Merci.
3: Oh, c'est pas vrai.
26: Allô?
3: S'il vous plaît, monsieur, est-ce que je pourrais savoir ce qui se passe? Ça fait un moment que je prends au téléphone bêtement.
26: Ok, on s'en occupe. Merci.
3: C'est pas vrai.
26: Allô?
3: Allô, bonjour, monsieur.
25: Oui, bonjour, madame. C'est à quel sujet?
3: C'est à quel sujet? Ça fait un moment que j'attends au téléphone. J'aimerais savoir ce qui se passe.
25: Ben, on va vous expliquer, c'est simple.
3: Alors, je vous écoute.
25: Eh bien, figurez-vous qu'il y a une panne depuis ce matin.
3: Mais une panne de quoi?
25: Une panne de téléphone.
3: Il fonctionne, mon téléphone.
25: Bon, ben écoutez, on va faire le nécessaire.
3: C'est-à-dire?
25: Très bien, madame Houdin. Merci. Oui, oh. Oui. Allô?
3: Oui, bonjour, monsieur.
25: Oui, bonjour, madame. À qui est-ce l'honneur?
3: À la babysitter de madame Picolet.
25: Ah, vous êtes encore là, vous?
3: C'est pas vrai.
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17: Allô.
23: Bonjour madame, c'est bien là, la boucherie?
17: Oui, non, c'est pas madame, c'est monsieur.
23: Admettons. Je me suis permis de commander de nouveaux iPhones au nom de votre société, mais je vous rassure, c'est pour moi.
17: Je vois pas pourquoi que vous permettez de commander ça sur une société que vous en faites pas partie, monsieur.
23: Bah, c'est une société que j'en fais pas partie, mais qu'on peut faire comme si que j'en faisais partie.
17: Bah ouais, mais non.
23: Comment ça non?
17: Bah non.
23: Bah si.
17: Bah non.
23: Bah si.
17: Bah non.
23: Bah si.
17: Bah non.
23: Bah si.
17: Vous n'allez pas les mettre sur une société que vous travaillez pas dans la société, monsieur. Attends, je vais vous passer mon patron. C'est un gars qui a commandé un téléphone sur le nom de la société, là.
18: C'est quoi derrière, c'est qui ça?
17: Tiens, je te le passe.
18: Oui, allô?
23: Bonjour madame.
18: Et c'est quoi ce bordel? Je sais pas pourquoi vous avez commandé un téléphone sur la société.
23: Bah, c'est ce que j'ai expliqué au patron là que j'avais avant.
18: Non, non, le patron c'est moi. C'était mon ouvrier, vous avez.
23: Vous êtes sûr?
18: Bah, moi je vous le dis. Vous commandez un truc déjà, vous demandez même pas déjà de commander le téléphone. Sans déconner, mais c'est comme si moi, hop, je prends un téléphone et puis je le mets à votre nom. Le téléphone il vient là, c'est va à la poubelle directement.
23: Non, mais moi je peux vous rembourser.
1: Non, mais vous rigolez là ou quoi?
23: Ah, bah tiens, monsieur, il manquait plus que lui.
1: Ah, non, non, non, mais moi il est hors de question que vous fassiez ça là. Vous avez pas le droit, hein.
23: L'avantage c'est que ça me permet de passer sur votre ligne professionnelle et ça me coûte moins cher.
1: Mais je n'ai rien à foutre.
5: Arrêtez-moi tout de suite parce que ça va mal se passer. Hein. Je ne vais pas payer vos mensualités de téléphone sur ma facture. Ben, on n'a jamais vu ça quand même. Moi, ma ligne, c'est ma ligne.
23: Oui, enfin déjà, je suis bien gentil de vous prévenir.
5: Ben, attendez, heureusement encore que vous me prévenez. Vous auriez pu me prévenir à l'avance quand même, non? Non, mais ça ne se fait pas, monsieur. Vous rigolez ou quoi? Ben, arrêtez, mon sang. Je vous préviens, je porte plainte. Hein.
23: Ah, ben moi d'abord.
17: Vous inquiétez pas. On a votre numéro de téléphone, on va aller faire un dépôt de plainte. Comment que ça se fait que vous commandez des téléphones sur une autre société que vous travaillez pas dedans?
23: Ah bah attendez, je vous passe la police.
17: Eh ben il y a pas de souci.
23: Ne quittez pas, attendez, je mets un double appel.
17: Ouais. Vous me permettez de faire ça.
23: Vous avez demandé la police.
17: Ouais.
23: Ne quittez pas. Bonjour madame, brigadier Martin à l'appareil.
17: Brigadier Martin?
23: Oui, j'ai monsieur Martin qui me dit que vous voulez lui piquer son téléphone.
17: Niquer le téléphone, un policier qui parle comme ça? Vous avez votre numéro de matricule, monsieur?
23: Quel matricule?
17: Un policier a toujours un numéro de matricule.
23: Ah bah ça, je le sais, oui, je suis policier.
17: Oui.
23: Bon, alors qu'est-ce qui se passe?
17: Il a commandé un téléphone sur le nom de la société qui ne fait pas partie.
23: Ah bah moi, il me dit que c'est une société qui en fait partie.
17: Bah, c'est pas possible.
23: Je suis le patron de la société. Ah bah, il me dit qu'il est le patron de la société.
17: Ah non, il y a un patron, une patronne et moi en tant qu'ouvrier.
23: Voilà, alors le patron, il est à côté de moi, d'accord?
17: Non, il est à côté de moi.
23: Je ne crois pas, non.
17: Ah bah si.
23: Disons qu'il est soi-disant à côté de vous.
17: Soi-disant, vous détendez tout de suite, hein. Si je vous dis que mon patron est à côté de moi, il est à côté de moi.
23: Bah alors passez-le moi, c'est ce qu'on va voir.
17: Oui, bah il y a pas de souci. Monsieur qui dit qu'il est patron.
6: Allô?
23: Oui, brigadier Martin?
6: Brigadier Martin, oui.
23: Vous êtes un faux patron?
6: Un faux patron? Non, mais je suis le patron.
23: Impossible, puisque c'est monsieur Martin.
6: Non, monsieur Martin, non, c'est pas le patron.
23: Non, c'est moi, je suis le patron.
6: Non, mais foutez de ma gueule.
23: Ce monsieur est un usurpationniste, il ment.
6: De quoi?
23: Calmez-vous, monsieur, il dit que vous mentez. Hein.
6: Non.
23: Menteur!
6: Que vous me cassez les couilles.
23: Vous êtes un mensongiste, madame.
6: T'en es connu, vous avez que ça.
23: Attendez, je vous passe mon supérieur, ne quittez pas.
6: Ouais.
23: Inspecteur chef Martin. Oui, c'est le brigadier Martin.
6: Ouais, brigadier mes couilles.
23: Je suis avec monsieur Martin, présent, et une dame qui prétend être la patronne au téléphone.
6: Et monsieur, écoutez-moi bien ce que je vais vous dire. Allez vous faire foutre, carrément.
23: Alors, carrément, je le note.
6: Ouais, et puis une petite pipe aussi.
23: Ah non, ça non, je suis non-fumiste.
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20: Bonjour, Camping La Bienheureuse.
21: Ah bonjour, c'est le camping?
20: Oui.
21: Ah bonjour madame. Ça va, il fait beau?
20: Oui, il fait beau.
21: Ah, c'est merveilleux. Dites-moi, vous savez, ça va être nos 70 ans de mariage avec ma femme?
20: Oui.
21: Alors, on voudrait réserver donc deux chambres du 14 juillet au 15 août.
20: Je ne fais pas les chambres, c'est un camping.
21: Oui, deux chambres avec vue sur mer, s'il vous plaît.
20: Non, c'est pas possible. Nous sommes en camping, ce n'est pas un hôtel, nous sommes en camping.
21: Non, nous ne voulons pas la vue sur le camping, non.
20: Je sais, mais...
21: On veut la vue sur mer.
20: Nous sommes 45 kilomètres de la mer, d'ici.
21: Voilà.
20: Nous sommes en camping.
21: Dites-moi, vous avez un accent du sud, vous, hein?
20: Oui, mais ça, c'est un camping.
21: Ah, vous êtes chinoise?
20: Non, monsieur.
21: Madame Ping, vous dites?
20: Non, camping.
21: Parce que c'est très difficile de trouver de la place dans les hôtels en ce moment.
20: Oui, mais je ne suis pas un hôtel. Vous avez trompé le numéro, monsieur.
21: Oui.
20: Vous l'avez appelé un camping.
21: Oui, madame Ping, j'ai bien compris.
20: Vous avez une autre personne à côté de vous?
21: Oui.
20: Je peux parler avec lui?
21: Oui, je vais vous la passer. C'est ma femme, hein?
20: D'accord.
21: Bien. Je suis avec l'hôtel. Une dame très gentille, elle a un accent chinois, elle s'appelle madame Ping. Merci. Allô?
20: Oui, madame.
21: Bonjour, madame. Madame Ping, c'est ça?
20: Non, ce n'est pas madame Ping, c'est votre mari qui l'avait trompé.
21: Mais pas du tout.
20: Oui, monsieur.
21: Mais je ne t'ai jamais trompé. Allô?
20: Nous sommes en camping, un terrain de camping.
21: Allô, madame Ping?
20: Non, madame. Nous sommes en camping, un terrain de camping. Je ne loue pas les chambres.
21: C'est très bien.
20: Et nous sommes loin de la mer.
21: C'est ça qu'il nous faut.
20: Oui, mais vous voulez une chambre?
21: Oh non, on ne veut pas une chambre, bien sûr que non.
20: D'accord.
21: On en veut deux.
20: Aïe.
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22: Bonjour.
23: Bonjour monsieur, c'est bien le magasin de literie?
22: Oui.
23: Je me suis lancé dans le business de l'hôtellerie, donc je me suis permis de vous associer.
22: De quoi vous parlez en fait?
23: J'ai pris des réservations et je vous envoie des clients qui viennent dormir chez vous ce soir.
22: Attendez, on est un magasin de literie nous monsieur, on n'est pas un centre d'hébergement.
23: Non mais c'est temporaire.
22: Non mais ça peut être temporaire, moi mon patron il va pas être d'accord que vous laissiez du monde qui va pouvoir dormir sur des matelas d'exposition.
23: Enfin, vos matelas, ils sont faits pour dormir. Ah bah oui.
22: Attendez, oui.
23: Oui, bonjour monsieur.
22: Je suis au magasin de literie pour faire un achat de literie mais pas pour dormir les gens, monsieur.
23: Excusez-moi, mais moi j'ai prévu que vous étiez pour dormir les gens. Régent, parce que c'est ce que je
22: dis. Ah, je suis désolée, mais je vais pas fournir le gîte, le couvert et
23: non, vous inquiétez pas pour le couvert. Ils viennent avec des petits réchauds à gaz, donc ils se feront leur tambouille.
22: Non, mais vous rigolez, après s'ils mettent le feu à mon bâtiment.
23: Bon, il y a des assurances pour ça.
22: Ah, non, je ne peux pas les recevoir.
23: Écoutez, moi, je suis déjà bien gentil de vous envoyer du monde.
22: Mais qu'est-ce que je vais recevoir en retour?
23: Ah, c'est ça, vous essayez de me négocier en plus?
22: Pas du tout. Je ne veux négocier rien du tout, mais ça n'est pas mon business.
23: Dans ce cas, passez-moi le responsable du business, s'il vous plaît.
22: Oui. Ça fait 21 ans qu'on est ouvert, je n'ai jamais hébergé qui que ce soit, monsieur.
23: Comme quoi, il y a un début à tout, puisqu'effectivement...
22: Mais certainement pas, il n'y aura pas de début.
23: Bah, c'est-à-dire que moi, je leur ai dit de se présenter.
22: Mais ils ne vont pas se présenter, parce que je vais les mettre dehors. Les alarmes, elles se mettent en route à 18h45. Il est hors de question qu'il y ait qui que ce soit qui bouge
23: dans ce magasin. Attendez, mettez pas l'alarme, parce que sinon, ça va faire un bazar, ils ne vont pas dormir.
22: Mais attendez, il n'y a personne qui vient dormir dans ce magasin, monsieur.
23: Ah bah si.
22: Bah non.
23: Ah bah si.
22: Ah bah certainement pas.
23: Ah bah certainement que si.
22: Ah bah certainement pas, monsieur.
23: Ah bah certainement que oui.
22: Bah il est hors de question.
23: Ah bah il est question.
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3: C'est moi qui l'appelle.
4: Et pourquoi vous allez l'appeler? Pourquoi faire?
3: Pour refus d'hébergage.
4: Mais vous rigolez?
3: Je compose le numéro.
4: Ah, mais vous perdez la tête là.
3: Commissariat de Martinville, bonjour.
4: Comment?
3: Bonjour monsieur, commissariat de Martinville.
4: Mais c'est dingue votre truc là.
3: Pas tant que ça, vous savez, c'est un double appel, c'est monsieur Martin qui
4: vous
3: a...
4: Mais vous êtes fou monsieur.
3: Comment ça, je suis flou?
4: Mais vous êtes fou?
3: Non, alors je ne peux pas être flou, je suis au téléphone.
4: Vous êtes fou monsieur?
3: Attendez, je prends un selfie pour vérifier. Non, je ne suis pas flou.
4: Vous êtes fou?
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5: Allô, monsieur le curé?
6: Oui.
5: Bonjour, monsieur le curé. Excusez-moi de vous déranger, c'est Bernadette Loudou à l'appareil.
6: Oui.
5: Oui, je vous appelle parce que je suis une vieille dame que vous connaissez pas. Mais j'étais à... pendant la guerre, voyez-vous. Oui. Et jusqu'à la libération. Je vous appelle pour avoir une dernière confession, si c'était possible.
6: Oui.
5: Voilà. Vous savez que le général Patton, le général américain, était passé par...
6: Mais non.
5: C'est là que je l'ai connu.
6: Oui.
5: Et j'ai eu une histoire d'amour avec lui.
6: Oui.
5: Et je ne l'ai jamais dit à mon fils.
6: Ah.
5: J'aurais souhaité, si c'était possible, monsieur le curé, que vous en informassiez mon fils.
6: Et votre fils, c'est...
5: Bernard.
6: Oui.
5: Et le fils du général Patton. Je vous le passe, c'est Bernard. Bernard.
7: Qu'est-ce qu'il y a?
6: Allô?
5: Monsieur, quelqu'un veut te parler, mon fils.
7: Merci, oui. Allô?
6: Allô?
7: Oui.
6: Ici, c'est monsieur le curé de...
7: Bonjour, mon père.
6: Bon, eh bien, vous me voyez en conversation avec vous, d'une façon tout à fait impromptue et inopinée, là.
7: Oui. Ben oui, je ne... ma mère vient de me passer le téléphone.
6: Oui, alors... voyons, elle est âgée, votre maman?
7: Oui.
6: Bon. Alors, elle me charge de vous dire une chose qu'elle ne vous a jamais dite.
7: Ah.
6: Ah. Elle me dit que le général Patton serait passé par au moment de la guerre.
7: Oui, oui, oui, je sais, je suis étudiant en histoire, oui.
6: Bon. Et alors, c'est cette chose délicate qu'elle ne vous a jamais dit, elle me demande de vous le dire. Vous me voyez bien embarrassé, elle aurait eu une aventure avec lui.
7: Oui, mais ça, bon, je sais que beaucoup de femmes françaises ont connu des soldats américains.
6: Hein. Bon, mais d'accord, bon, vous le savez maintenant. Hein. Alors, c'est pour vous informer que vous êtes son fils.
7: Oui, je sais, je suis le fils de ma mère, ça, je savais.
6: Du général Patton aussi.
7: Pardon?
6: Oui.
7: Je suis le fils du général Patton?
6: Oui.
7: Papa, tu savais que j'étais le fils du général Patton?
6: Ah bon, alors... En
5: fait... Chut, il ne fallait pas le dire. Hein? Qu'est-ce que c'est que cette histoire? Allô?
6: Allô, oui.
5: Oui, bonjour, monsieur.
6: Oui.
5: Qu'est-ce qui se passe?
6: Bon, mais écoutez, moi, je suis...
7: Mais qu'est-ce que c'est?
6: Allô?
5: Non, mais je te l'avais jamais dit. Mais je me suis marié avec ma femme en 40.
6: Eh oui, mais écoutez, moi... Elle me téléphone et elle me demande d'avertir votre fils de cette histoire-là.
5: Ah ben dites-moi, moi...
6: Mais moi, j'en sais pas plus.
5: C'est incroyable. Là, j'avoue que je tombe des nues.
6: Écoutez, moi...
5: J'ai toujours été... Et alors, vous voyez comme la vie est curieuse, mon père.
6: Oui, oui.
5: J'ai toujours été convaincu que c'était mon fils.
6: Eh bien, écoutez, moi, je n'en sais pas plus.
5: Mais c'est vrai. Je trouvais qu'il me ressemblait pas tellement, remarquez. Oui. Mais c'est très curieux. Il lui ressemble. Ah ben ça, tu es le fils de Patton, dites-moi. Ça, c'était pas tant.
6: Oui, ben...
5: Ma femme m'a trompé, elle m'a trompé. Bon, mais c'est quand même avec le général Patton, c'est pas n'importe qui.
6: Eh oui.
5: Eh ben,
6: oui.
5: C'est bien qu'il le sache, parce que fils du général Patton, oui, c'est quand même autre chose que moi. Hein,
6: oui,
5: moi.
6: D'accord. Mais j'ai l'impression que c'est quelque chose qui lui pesait fort.
5: Ah, ben oui, il était drôlement costaud, hein.
6: Non, c'est pas ça. Bon, mais ça y est, j'ai fait la commission.
5: Ça fait du bien, non?
6: Oui.
5: Hein?
6: Oui.
5: Parce que moi, je suis bloqué depuis ce matin, je suis constipé, ça passe pas.
6: Non, eh bien, d'accord. J'ai accompli ce qu'on m'a demandé de faire.
5: Hein. Oh, c'est formidable.
6: Voilà.
5: Vive la France.
6: Merci.
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8: Allô?
3: Bonjour madame, c'est bien la boulangerie?
8: Oui.
3: Je suis venu chez vous pendant mes vacances et j'ai payé en ticket restaurant. Et normalement, on peut pas payer pendant les vacances en ticket restaurant.
8: Enfin, on prend pas de ticket restaurant ici, donc ça m'étonnerait.
3: Ah, vous ne les prenez plus en plus.

0: Bon, bah, raison de plus pour me les rembourser.
1: Non, je dis que on n'a pas de ticket de restaurant ici, voyons.
0: Non, mais vous inquiétez pas, moi je vous couvre, hein, vous avez fait une erreur.
1: Ah
0: non,
1: pas du tout.
2: Mais vous êtes qui d'abord?
1: Non, mais vous êtes qui?
0: Ah, voilà, alors excusez-moi, bonjour monsieur. Comme j'expliquais à votre collègue.
1: Non, je suis pas monsieur, je suis madame.
0: Vous êtes sûr?
1: Attendez, j'ai des seins et j'ai pas de.
0: Ouh là là, ou non, c'est pas la peine d'essayer de me soudoyer, hein.
1: Non, mais dites, on est quand même pas. On n'a pas nos clients comme ça quand même, on sait ce qu'on fait. On n'a pas de ticket restaurant ici.
0: Vous n'en avez pas parce que vous vous en êtes débarrassé pour faire disparaître l'épreuve.
1: Non mais attendez, on est quand même pas comme ça quand même.
0: Bah quand même que si, j'ai l'impression.
1: Mais attendez, je suis quand même pas con à ce point-là quand même.
0: Je me souviens très bien, quand je vous ai donné mes tickets restaurant, vous m'avez dit, allez-y en confiance, je suis le patron.
1: Non mais n'importe quoi, ça fait 25 ans qu'on est installé, on n'a jamais pris. Bah non mais attendez, on est quand même pas...
0: Bah moi j'ai l'impression que vous êtes quand même...
1: Non, quand même quoi, bah allez-y.
0: Bah quand même.
1: Quand même quoi?
0: Vous êtes quand même...
1: Allez-y.
0: Enfin vous voulez vraiment que je vous le dise?
1: Allez-y.
0: Ah ben, je crois que vous êtes quand même vraiment la boulangerie.
1: Oh, oh là là, mon Dieu, on est tombé dans un monde, mais complètement...
0: Oh là là là là, ah ben m'en parlez pas.
1: Non mais vous êtes complètement cinglé, hein. Non mais il est complètement débloqué de la tête, hein.
0: Je vous entends, hein.
1: Non mais attends.
0: Allô?
3: Oui, je suis la femme du responsable. Qu'est-ce qui se passe? Allez-y, dites-moi.
0: Il se passe que j'ai payé quand même plein de trucs chez vous en ticket resto, il y avait des gâteaux, il y avait des glaces maison.
3: Vous avez pris des glaces maison?
0: Ah, vous vous souvenez?
3: Je ne fais pas de glaces maison, monsieur.
0: Martine, le monsieur se souvient qu'on avait pris des glaces maison.
3: Je ne fais pas de glaces maison, c'est bon, les arnaques, ça va bien 5 minutes, là. Puis je prends pas les tickets resto, donc arrêtez de venir nous harceler, là.
0: Ah bah tiens, c'est la meilleure, ça.
3: Non, j'ai pas pris de ticket resto, est-ce que c'est clair, ça?
0: Je me souviens très bien.
3: Je ne prends pas de ticket restaurant, ok?
0: Sauf pour les glaces maison, visiblement.
3: Écoutez, je ne fais pas de glaces maison, c'est clair.
4: C'est lui qui débarque dans 5 minutes, je l'attends devant la boulangerie.
3: Ok, passez dans 5 minutes, venez maintenant. Dans 5 minutes, vous êtes là. On prend pas de ticket resto, on n'a jamais pris de ticket resto depuis qu'on a ouvert. Et on fait pas de glaces maison.
0: J'ai la liste, hein, j'avais pris. Donc, il y avait les glaces maison, il y avait le plateau de fromage que j'avais pris.
3: Un plateau de fromage? Oh, bah oui, bien sûr. Un plateau de fromage, mais je fais du fromage dans ma boulangerie pâtisserie, c'est pas
0: je sais, je sais, c'est pour ça que j'avais commandé chez vous. D'ailleurs, je vous avais pris un plateau de fruits de mer en même temps.
3: Ah, vous avez commandé un plateau de fruits de mer? Non, mais non, mais là, c'est le sonnum, là. Faut arrêter. Non, mais vous êtes dans une boulangerie pâtisserie, d'accord? Vous êtes pas dans un restaurant ou un traiteur. Arrivez, quoi. Arrivez.
0: Alors, j'arrive pour les côtes de bœuf.
3: Là, ouais, par contre, les côtes de bœuf, carrément, maintenant, il y a des côtes de bœuf. Mais oui, il y a des côtes de bœuf, c'est quoi ce délire?
0: Oui, et puis vous allez me dire que c'est pas vous qui m'avez vendu la voiture non plus.
3: Écoutez, c'est une boulangerie pâtisserie, d'accord? Je vends pas des côtes de bœuf, du plateau de fromage, je vends pas tout ça, donc arrêtez maintenant.
0: Bah écoutez, j'ai ma femme qui est à côté qui peut témoigner, hein.
3: Elle peut témoigner, mais oui, bien sûr, mais attendez, mais c'est bon, quoi. Là, c'est bon.
0: Martine!
3: Stop, Martine!
0: Bah, je vous la passe?
3: Ah, bah oui, mais bien sûr.
0: Martine! Oui, allô?
3: Allô?
0: Je suis la femme, je suis Martine Martin.
3: Oh là là, mon Dieu. Vous appelez Martin, Martine, je sais que c'est une radio, donc stop.
0: Ah, alors laquelle? Oh.
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0: Bah, bravo!
3: Martin, Martine, j'ai dit, oh là, il y a une radio, là.
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7: Allô?
8: Oui, allô, je suis bien à la syphilis.
7: Ah non, pas du tout, vous êtes à la mairie de la Gripperie.
8: À la Gripperie? Ah oui, mais la Gripperie va s'appeler maintenant la syphilis dans le plan de réforme des communes et des régions.
7: Et écoutez, là, c'est... je vous dis pas le contraire, mais franchement, ça n'est pas arrivé jusqu'à nous encore.
8: Ah bah écoutez, je suis à la préfecture, donc j'ai vu ça sur les réformes, c'est le 337, qu'est-ce que c'est que ça? Daumier?
7: Bah écoutez, moi je suis la secrétaire.
8: Daumier?
7: Monsieur le maire ne m'a rien dit, ça m'étonnerait quand même qu'il ne me l'ait pas dit.
8: Bon, je vous passe monsieur Daumier, c'est le chef du service de monsieur le préfet. Hein.
7: Entendu.
8: Ne quittez pas. Allô?
7: Oui, bonjour monsieur.
9: Bonjour madame, monsieur Daumier à l'appareil.
7: Oui.
9: Je suis à la mairie de Gripperie.
7: Oui.
9: Ah bah oui, c'est ça, oui, vous n'avez pas reçu le courrier.
7: Ben non.
9: Ah, normalement vous auriez dû recevoir la circulaire qui est en application de la réforme des communes et des régions.
7: Mmh.
9: Et donc qui fait que votre commune va être débaptisée ainsi que 1621 communes françaises.
7: Ah.
9: On vous a informé peut-être du nom de votre...
7: Eh bien, on vient de me le dire, mais si vous voulez bien me le redire quand même, là, parce que j'avoue que j'ai pas bien entendu toutes les syllabes.
9: Alors, votre commune, la Gripperie, devient donc officiellement, à partir du 1er janvier 2010,
7: oui,
9: la syphilis.
7: Oh. Bon.
9: Donc, vous devenez donc, pour les hommes, les syphilitiques. Oui.
7: Oui.
9: Et les syphilitiques.
7: Oui.
9: Sur chancre.
7: Sur centre?
9: Non, sur chancre.
7: Oui.
9: Nous avons hésité longtemps entre vous appeler donc la commune de La Syphilis avec blénorragie. Il y a eu des hésitations en préfecture avec le ministère.
7: Bon, heureusement que je suis assise, quoi.
9: Sinon, vous seriez tombée?
7: Ouais, je serais tombée, oui.
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11: Oui, bonjour.
0: Bonjour, monsieur, c'est bien le magasin de vêtements?
11: Oui, c'est ça.
0: Bienvenue sur Martin FM, la première radio FM qui s'écoute exclusivement par téléphone.
11: D'accord.
0: Et au nom de toute l'équipe, merci de vous être abonné à notre station.
11: Je suis pas au courant, hein.
0: Comment ça, vous n'êtes pas au courant?
11: Ah bah, ça doit être ma patronne qui a dû faire l'abonnement.
0: Ok, super, donc je valide l'abonnement pour votre patronne.
11: Non, mais vous avez un écrit de sa part?
0: Et non, on a votre confirmation vocale, là, que vous nous avez donnée à l'instant.
11: Non, mais attendez, mais est-ce que vous comprenez ce que je vous dis?
0: Pardon, mais c'est pas moi qui ai validé.
11: Mais je n'ai pas validé, mais c'est honteux, ça. Honteux.
12: Qu'est-ce que vous nous faites, là?
0: Bonjour, monsieur.
12: Ah non, mais attendez, est-ce que vous pouvez me confirmer?
0: Je confirme, très bien. Monsieur Martin, la personne confirme pour l'abonnement.
12: Mais attendez, vous êtes qui pour vous permettre ça? C'est pas possible, je vous dis qu'on veut pas.
0: Je suis en ligne avec le responsable qui m'a dit je confirme.
12: Mais non, on veut pas.
0: Ok.
12: Alors, on veut pas.
0: Allô, bonne nouvelle, vous faites partie de la grande famille de Martin FM.
12: Oui, je suis en train de vous crier qu'on veut pas, on veut pas.
0: Comment ça?
12: Ce qui a été validé, c'est vous êtes en train d'inventer, là, c'est pas possible. On veut pas.
0: Bon, vous m'avez dit je confirme.
12: C'est qui vous a dit ça? Vous entendez des voix, vous?
0: Vous venez de me dire je confirme, donc...
12: Attendez, je voudrais mettre le haut-parleur.
13: Alors, on met le haut-parleur.
0: Oui, donc je confirme la validation de l'abonnement.
12: Non, je gueulais dans le téléphone que je voulais pas.
0: La personne que j'avais à l'instant me l'a expressément confirmé, hein.
12: Il est menteur, le mec, là.
0: Elle m'a dit oui, je confirme.
12: Non, mais c'est quoi cette société là?
0: Bonjour monsieur, c'est donc Martin FM à l'appareil, la première radio qui ne s'écoute que par téléphone.
12: Mais j'en veux pas de votre radio, moi.
0: Ah oui, mais dans ce cas, au lieu de valider, il fallait faire la touche pour annuler.
12: Parce que fallait que j'appuie sur quelque chose.
0: Oui, c'est la touche dièse pour annuler.
12: L'espèce de carré là.
0: Voilà, l'espèce de carré. Faites pas étoile, hein, sinon ça revalide.
12: Donc j'appuie dessus ou pas?
0: Allez-y. Non, il fallait faire dièse, pas étoile.
12: Mais j'ai pas fait étoile, j'ai fait dièse. Non, bah je sais ce que c'est qu'une étoile et un carré quand même.
0: Bon, essayez de faire le carré alors.
12: Et moi je suis sur un fax, c'est pas un téléphone, enfin c'est un téléphone qu'avec le fax.
0: Ah, c'est un téléphone fax.
12: Oui.
0: Ok, c'est quel modèle?
12: C'est le SF110T.
0: Ah bah voilà, le 110T, ils ont inversé les touches. Donc quand vous appuyez sur dièse, ça fait étoile.
12: Ah bah oui, donc...
0: Donc faites étoile.
12: Donc je fais l'étoile là.
0: Bah oui. Bah, qu'est-ce que vous avez fait?
12: Bah, étoile.
0: Bah oui, vous avez fait étoile.
12: Eh bah, vous me dites de faire étoile.
0: Bon, il va donc falloir entrer le code d'annulation.
12: Alors, donnez-moi.
0: Alors, sur le 110T, c'est 1, 2, 3.
12: Ah, attendez, 1, 2, 3, ouais.
0: 4, 5, 6.
12: Ouais.
0: 7, 8, 9. 10, 11, 12.
12: 11, 12.
0: Vous n'avez pas fait les touches 10, 11 et 12, là. Vous avez fait les touches 1, 0, 1 et 2.
12: Eh bah, faut que je refasse 1 et 2 pour que ça fasse 12, alors, du coup.
0: Bah non, 1 et 2, ça fait 3. Faites 6 et 6, ça fait 12.
12: Donc, alors répétez-moi dans le bon sens.
0: Alors, 10, 5 plus 5.
12: Alors, attendez. 10, après, c'était quoi? C'était 11.
0: 11, 5 plus 6.
12: Ouais. Et après?
0: Et 12. Oh là, vous avez fait quoi?
12: Bah, 2 fois 6.
0: Ah non, il fallait faire 8 et 4.
12: Ah bah, dites-moi carrément ce qu'il faut que
0: je fasse. Bah oui, mais parce que là, 6 et 6, vous avez pris... Oh là là là, vous êtes passé en premium.
12: Ah bah, c'est à vous de me dire les chiffres qu'il faut taper. Attendez.
0: Bah oui, mais vous vous jetez sur le clavier, moi j'ai même pas le temps de vous dire.
12: Non, attendez, c'est pas à moi de faire ça, c'est votre boulot, non?
0: Bon, c'est pas grave, dans ce cas, je vais moi-même rentrer un code d'activation.
12: Oui.
0: En revanche, il faudrait m'envoyer votre fax.
12: Hein?
0: Oui, bah, faudrait m'envoyer l'appareil pour que je puisse...
12: Oh ouais, non, bah attendez, puis moi, je fais comment? Je peux pas travailler sans fax.
0: Non, mais c'est juste le temps que je rentre le code d'activation dessus.
12: Non, vous allez pas me récupérer le fax.
0: Je vous envoie les transports Martin qui vont récupérer.
12: Bah, rien du tout, ils vont rien m'envoyer parce que moi je garde le matériel.
0: On va au moins changer les touches.
12: Mais qu'est-ce que vous allez me changer mes touches du coup?
0: Déjà, vous n'avez pas de touches 10, 11, 12, donc ça on va les rajouter.
12: Mais j'en veux pas de votre machin là.
0: Oh, qu'est-ce que c'est que ça?
12: Comment?
0: Vous avez appuyé sur une touche, là il y a eu un sifflet.
12: J'ai rien appuyé, vous plaisantez, j'appuie sur rien du tout. Et où?
0: Et encore, tiens, si vous avez appuyé sur la touche sifflet.
12: Foutez vraiment de ma touche ou quoi?
0: Hop, hop, ne touchez plus rien, je tente un annulage à distance. Bip! Bip, bip, bip.
12: Non, bip, bip, bip, bip. Vous foutez vraiment de moi.
0: Connexion pour l'annulage.
12: Ouais, allez, arrêtez de me prendre pour une conne.
0: Je vous prends pas pour une conne, je suis une machine.
12: Bien sûr, bon,
0: non. Ben, si, je suis une machine.
12: C'est bon.
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14: Allô, la patronne, j'écoute.
15: Bonjour, madame, c'est
14: Bonjour, monsieur.
15: Bonjour, madame. C'est bien le restaurant de la...
14: Oui, monsieur.
15: Bonjour, madame, la préfecture, à l'appareil.
14: Oui.
15: Monsieur de la place directeur du cabinet de monsieur le préfet.
14: Oui.
15: Je vous passe, monsieur le préfet, hein. Monsieur le préfet, le restaurant. Merci. Allô.
10: Allô?
15: Bonjour,
10: oui,
15: madame.
10: Oui, bonjour, monsieur.
15: Excusez-moi de vous déranger.
10: Oui.
15: Il ne fait pas bien beau dehors en ce moment?
10: Non, pas du tout, monsieur le préfet, mais, non?
15: Après cette magnifique été qu'on a reçue, dites-moi.
10: Oui, c'est vrai,
15: hein,
10: oui.
15: C'était pas vrai. Bon, alors, je vous appelle parce que j'ai l'intention, bien entendu, de venir dîner un de ces soirs. Ça, ça.
10: Bien, monsieur.
15: Voilà. Le patron est là, non?
10: Ben, il est parti faire une course, là.
15: Ah.
10: Parce que vous auriez voulu quelque chose de spécial.
15: Vous êtes la patronne, non?
10: Oui, monsieur, ah, oui. Bon.
15: Écoute, je connais un peu votre mari, hein.
10: Ah oui?
15: Oui. Est-ce qu'on peut parler quand même en toute confidence?
10: Ah ben c'est sûr, monsieur. Voilà. Pas de problème.
15: Voilà. Je vous recommande la plus grande discrétion, madame. Hein.
10: Oui, monsieur. Bon. Oui, oui, oui, pas aucun problème.
15: Voilà. Ma femme va en Thalasso pendant une semaine la semaine prochaine.
10: Oui.
15: Je vais en profiter pour amener quelques amis dans votre bon restaurant.
10: Eh ben c'est gentil de penser à nous, monsieur.
15: Voilà.
10: C'est bien.
15: Nous allons être quatre, monsieur.
10: Oui.
15: Simplement, votre mari que j'ai eu au téléphone l'autre jour m'a dit que ça, c'était sans doute possible.
10: Ah oui?
15: Oui. Est-ce qu'il est possible de dîner?
10: Oui.
15: À quatre?
10: À quatre.
15: Hein? Mais avec des call girls sous la table.
10: Avec des?
15: Des call girls.
10: Oui.
15: Sous la table.
10: Quatre messieurs?
15: Oui.
10: Hein? Et puis quatre... Que vous... Quatre...
15: Des call girls.
10: Ah oui. Eh bien, de toute façon, vous... Enfin, j'ai pas l'habitude de servir du monde comme ça. Ça va pas choquer les autres personnes à côté?
15: Oh, ce sont des dames fort discrètes et de grande courtoisie.
10: Bah écoutez, parce que je voudrais pas qu'il y ait du monde à côté quand même, peut-être, non?
15: À quelle distance de votre sol tombe la nappe?
10: Ben, c'est pas, ça tombe pas très bas, hein, c'est ça. Je suis pas très très bien placée pour faire ce genre de service, vous voyez, parce que d'abord, on n'a pas de moquette, on a que du carrelage.
15: C'est-à-dire?
10: On a que du carrelage, j'ai pas de tapis, j'ai rien, hein. C'est...
15: Oui.
10: Hein, par terre, ça va peut-être être ennuyeux pour être sous la table. Non, c'est... Parce que bon, si j'avais une moquette, des grandes nappes, des grandes... Puis en plus, j'ai du personnel jeune, tout ça, ça m'ennuie un peu de faire ce genre de service, hein, c'est...
15: Oui.
10: Hein, c'est...
15: Bah oui.
10: Ça m'ennuie, là, ça m'ennuie de...
15: Bah oui.
10: De vous dire...
15: C'est dommage, c'était ma femme qui m'offrait ça pour mon cadeau d'anniversaire.
10: Mais bon, je suis mal placée pour vous recevoir dans ces... Comme
15: ah
10: ça.
15: Bah, mais tournez-vous.
10: Pardon?
15: Tournez-vous.
10: Oui, bah, ça sera pareil, hein.
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16: Concessionnaire Mazda vous souhaite la bienvenue. Et vous remercie.
17: Bonjour.
0: Bonjour monsieur, c'est bien le garage Mazda?
17: Non, c'est madame.
10: Oui.
0: On m'a prêté une Mazda ce matin. Et alors je suis très embêté parce qu'elle ne démarre plus.
17: Ouais.
0: J'ai remis des piles Mazda neuves. Depuis, impossible de redémarrer.
17: Bon, bah quittez pas, hein.
0: Merci.
18: Oui.
0: Oui, bonjour madame.
18: Bah, monsieur, oui.
0: Je ne sais pas si on vous a expliqué le problème.
18: C'est-à-dire?
0: En fait, les véhicules Mazda ne sont pas compatibles avec les piles Mazda.
18: Les véhicules Mazda ne sont pas compatibles avec les piles Mazda.
0: Donc vous confirmez?
18: Je confirme quoi? J'ai rien confirmé du tout, j'essaie de vous comprendre là monsieur. Ça n'a rien à voir monsieur, c'est des entreprises complètement différentes.
0: Bah si, dans le sens où c'est quand même grâce aux piles que la Mazda est censée rouler.
18: Absolument pas monsieur, mais attendez, la voiture roule pas avec une pile, il y a pas de pile Mazda.
0: Bah j'en ai mis au moins 12 déjà dans la bagnole.
18: Et vous l'avez mais 12 piles et vous les avez mises où les piles?
0: Je les ai mises une par une dans le réservoir.
18: Mais monsieur, mais vous mettez, il y a pas de piles à mettre dans un réservoir.
0: Bah enfin c'est une Mazda hein.
18: Mais bien, je sais bien c'est une Mazda. Soit c'est un essence, soit c'est un diesel, mais il y a pas de piles que vous mettez au niveau du réservoir. Je connais quand même mon métier et les voitures.
0: Peut-être que vous êtes nouveau dans l'univers Mazda et qu'avant vous étiez...
18: Monsieur, vous plaisantez ou quoi? C'est une télé-réalité ou quoi là? C'est...
0: Ah bah écoutez, passez-moi le responsable.
18: Voilà.
0: Ah bonjour monsieur, vous êtes le responsable?
17: Ah bah attendez, parce que là je comprends pas, des piles électriques dans le réservoir.
0: Voilà, du coup elle démarre plus. Et
17: ah bah je me doute si vous avez mis des piles électriques dans le réservoir. C'est normal que ça démarre pas.
0: Parce que le problème c'est que c'est quand même avec vos piles que vous avez bousillé la voiture de mon beau-frère, vous voyez?
17: Bah, il faudrait qu'il nous appelle monsieur.
0: Bah écoutez, je vous passe mon beau-frère. Martin? Oui bonjour, je suis mon beau-frère.
17: Non, mais...
0: Alors c'est vous qui avez dit de mettre des piles dans le réservoir?
17: Mais on lui a jamais dit de mettre des piles dans le réservoir. C'est lui qui nous a dit ça.
0: Ah bah excusez-moi, mais c'est complètement inconscient.
17: Ah je suis complètement inconsciente maintenant. Attendez, je vais vous passer un responsable monsieur, quittez pas.
19: C'est ça, je vais mettre mon pli.
0: Oui voilà.
17: Attendez, ça fait 10 ans que je travaille dans l'automobile, je vois pas pourquoi j'aurais dit ça hein.
0: Bah, attendez, je vous le repasse. Oui.
17: Oui. Allô?
0: Oui, c'est à nouveau mon beau-frère, excusez-moi, celui qui a emprunté la voiture. Hein.
17: Oui, mais qu'est-ce que vous voulez qu'on fasse?
0: Est-ce que vous pourriez dire à mon beau-frère, en fait, que c'est vous qui m'avez dit de mettre des piles, parce que sinon ça...
17: Je suis désolée, vous vous débrouillez tous les deux. Hein. C'est vraiment du grand n'importe quoi, j'ai jamais vu ça de ma vie. On n'est pas débiles au point d'aller dire à des personnes de mettre des piles dans un réservoir.
0: Ah bah merci, parce que c'est quand même moi qui ai mis des piles.
17: Vous avez mis des piles. Enfin, attendez, on ne va pas dire aux personnes de mettre des piles dans un réservoir.
0: Alors, écoutez, dans ce cas, je vous passe ma femme.
17: Mais même votre femme, qu'est-ce que vous voulez que je lui dise à votre femme?
0: Martine!
17: C'est pas la peine de passer votre épouse.
0: Je passe le garage. Oui, allô?
20: Oui.
0: Oui, bonjour, je suis Martine.
20: Ah, vous êtes Martine. Ah, vous avez rudement la voix d'un homme pour être Martine.
0: Pas du tout, non, je suis la femme de mon beau-frère à qui vous avez dit de mettre des piles dans sa voiture.
20: Donnez-moi le numéro de téléphone, on vous rappelle.
0: Ah, excuse-moi, vous voulez mon numéro à moi, celui de mon époux ou celui du beau-frère de mon époux?
20: Non, le numéro de du propriétaire du véhicule.
0: Alors, c'est le 06.
20: Oui.
0: 06.
20: Mmh.
0: 06.
20: Oui, donc c'est bien un canular, parce que s'il n'y a que des 06, 06, 06 dans votre numéro, je pense que vous vous fichez vraiment de nous.
0: Non, à la fin, c'est 07.
20: Oui, 07, bah oui, bah bien sûr. Bonne journée, monsieur.
0: Madame, c'est madame.
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21: Allô?
22: Oui, bonjour madame.
21: Bonjour.
22: Madame Latruffe?
21: Oui.
22: Oui, bonjour, c'est la mairie à l'appareil.
21: Oui.
22: Le service de l'état civil.
21: Oui.
22: Je disais à monsieur le maire qu'il y avait une madame Latruffe qui habitait au 6 rue Gange.
21: Oui, c'est moi.
22: Voilà, et monsieur le maire ne voulait pas me croire.
21: Et alors?
22: Bah parce que vous savez, monsieur le maire a beaucoup de travail, il est toujours sous pression. Alors on essaie toujours de le faire un peu rire.
21: Hein. Ah bon?
22: Évidemment, quand il a su qu'il y avait une madame Latruffe, ça lui a fait du bien parce qu'il riait, mais aux anges. On aurait dit un bébé.
21: Ah bon?
22: Voilà, je vais vous le passer. Monsieur le maire, c'est madame Latruffe. Oh, mais non, ça n'est pas possible. Ça n'existe pas. Allô?
21: Allô, bonjour monsieur le maire.
22: Bonjour madame. Je ne vous dérange pas?
21: Non, non, du tout.
22: Alors, comment vous appelez-vous?
21: Je m'appelle Madame Latruffe. L-A-T-R-U-2-F-E. Mais ça vous fait rire?
22: Il est plié de rire.
21: Oui.
22: Il est en train de s'étouffer, là.
21: Ah bon, il s'étouffe?
22: Arrêtez, monsieur le maire.
21: Bon,
22: monsieur allez. Le maire, attention, monsieur le maire, parce que là, vous allez vous faire mal.
21: Allô?
22: Il a fait un malaise.
21: Hein? Il a fait un malaise?
22: Il a fait un malaise à cause de vous, madame.
21: Comment?
22: Il a fait un malaise à cause de vous.
21: Ah ben, je m'en fous, moi, qu'il ait fait un malaise. Pour savoir comment je m'appelle, bon ben, je m'appelle Madame Latruffe. Et c'est tout, hein.
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21: Allô?
0: Bonjour, monsieur, c'est bien le magasin de téléphonisme?
21: Oui, excusez-moi, il faut que tu me donnes la photocopie de ta carte.
0: Comment ça, la photocopie de ma carte?
21: Allô?
0: Oui, alors attendez, je vous l'envoie par fax.
21: Vous envoyez quoi? J'ai pas bien compris.
0: Bah, ma carte bleue, j'imagine qu'il vous la faut
21: mais
0: pour...
21: Non, mais je parlais à une employée. C'était une employée qu'elle partait...
0: Alors attendez, j'ai mis ma carte dans le fax.
21: Bah non, mais...
0: Et c'est parti.
21: Ça sonne, c'est vous?
0: Ah bah oui, écoutez.
21: Oui.
0: Vous entendez?
21: Ouais, bah oui, bah moi j'ai rien. Oh.
0: Ah, j'ai entendu, il a sonné là.
21: Oui, bah c'est parce que j'ai appuyé sur ma.
0: Donc vous avez reçu?
21: Non, c'est pas. Regardez, j'appuie sur un bouton.
0: Ça recommence.
21: Mais non, mais.
0: Il est passé deux fois.
21: Mais non, c'est moi qui appuie sur une touche, je vous dis. Voilà, là je viens de l'éteindre et je l'ai rallumé.
0: Ah, justement, j'ai le récépissé qui arrive.
21: Mais refaites plus, hein, c'est pas la peine, il marche pas. Donc
0: oula, bah oui, vous m'avez débité en plus.
21: Mais non, je peux pas débiter ça à travers un fax, hein, c'est pas possible.
0: Ah, mais je comprends tout.
21: Je vous jure que moi, je n'ai pas eu votre fax.
0: Depuis le début, vous avez débité ma carte.
23: Bah, attendez, là, qu'est-ce que vous êtes en train de me dire, là?
0: Bonjour, monsieur, pardon, mais votre collègue vient de me téléprélever.
23: Bah, j'ai un fax, j'ai le matériel. Comment voulez-vous qu'on vous débite votre carte bleue avec parce que vous avez posé votre carte bleue sur le fax? Non, mais vous réfléchissez.
0: Oh, je constate surtout que vous avez l'air bien au courant.
23: Bah, c'est vous qui venez de me dire.
0: Pas faux. N'empêche qu'il faudrait quand même voir pour le remboursement de ce que vous m'avez
23: téléprélevé. Un remboursement, mais il faudrait déjà que vous nous donniez la preuve quand vous a débité quoi que ce soit. Non, mais attendez, là, notre fax, il est là, il n'y a rien du tout.
0: Comme par hasard.
23: Bah, comme par hasard.
0: Oui, soi-disant.
23: Soi-disant. Non, mais je sais pas, mais vous allez à votre banque, vous nous amenez la preuve quand vous avez débité.
0: Ah, bah j'y suis là, je suis avec mon banquier justement, qui lui m'a confirmé.
23: Eh ben.
0: Ah, bah il m'a dit que c'était apparemment un truc assez courant d'arnaque au télécopisme.
23: Non, mais vous regardez trop la télévision, non?
0: Non, alors moi j'écoute beaucoup la radio.
23: Non, mais de toute façon je vous rembourse rien du tout pour le moment. Non, mais attendez, vous comprenez pas le français là?
0: Yes, mister, mais mon banquier m'a dit que le remboursage doit être.
23: Eh ben vous savez quoi? Vous dites à votre banquier qui nous appelle.
0: Justement, il est à côté de moi.
23: Oui.
0: Ah, oui. Monsieur Martin, il y a remboursage. Remboursage ou pas, là? Ah oui, il y a remboursage.
23: Qu'est-ce qui me prouve que c'est votre banquier, hein?
0: Ah bah écoutez, monsieur Martin! Oui, monsieur Martin! Vous êtes bien mon banquier? Oui, je suis bien mon banquier!
23: Non, mais...
24: Oui, bonjour.
0: Ah, madame.
24: Monsieur, ça fait 26 ans qu'on est là. On serait des voleurs, on serait plus là depuis longtemps.
0: Je dis pas qu'on serait des voleurs.
24: Ah, si, c'est exactement ce que vous venez de dire.
0: Non, je dis juste que vous m'avez déclenché un débitage de carte par télépaiement sans contact.
24: On déclenche rien par fax. Vous savez pas du tout comment marche le sans contact. Le sans contact, ça marche pas par fax. N'importe quoi.
0: Après, je dis pas que vous avez fait exprès.
21: Arrêtez donc un peu.
0: Monsieur.
21: J'ai entendu ce que mon collègue vous disait.
0: Ah, super. Donc on est d'accord, vous m'avez bien débité.
21: Mais non, je vous ai jamais dit ça.
0: Écoutez, je vais vous faxer une demande de remboursage.
21: Le remboursement, on dit monsieur. monsieur, quand on est français.
0: Alors, pardon, je m'excuse, mais on dit le remboursage.
21: Le remboursement.
0: Remboursage.
21: Remboursement.
0: Remboursage.
21: Non.
0: Ah, si.
21: Non.
0: Si, mon banquier confirme, on dit remboursage.
21: Alors, votre banquier, il est en France?
0: Oui, il est à côté de moi.
21: Ah, votre banquier, il est avec vous?
0: Oui, bah, c'est ce que je disais à votre collègue.
21: Ah, bah, tiens, comme par hasard.
0: J'avoue que c'est une sacrée coïncidence.
21: Ça fait, il y a 5 minutes, on vous a prélevé et vous êtes à côté de votre banquier.
0: Ah oui, c'est dingue, hein. Tiens, je vous le passe.
21: Non, non.
0: Ah non, tiens, mieux, je vous faxe mon banquier.
21: Bon, écoutez. Stop.
0: Attendez, deux secondes.
21: Non, stop, stop, arrêtez.
0: Bonjour, je suis la banquier.
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2: Bonjour.
3: Oui, bonjour madame, je voudrais le bureau des appels en gare.
2: Oui. Bonjour, vous êtes en communication avec la SNCF, région de Paris-Nord. Allô?
3: Oui, bonjour madame.
2: Bonjour.
3: C'est le bureau des appels en gare?
2: Ben, ça dépend ce que vous appelez par des appels en gare. Vous désirez faire venir quelqu'un dans un certain service?
3: Oui.
2: Des personnes qui arrivent de train ou qui vont prendre le train?
3: Qui vont partir, oui.
2: À quel train?
3: C'est l'hôpital Saint-Louis à l'appareil.
2: Merci, monsieur, de me dire d'où vous venez.
3: Oui.
2: Parce que les annonces, on les prie sur l'ongle. Excusez-moi l'expression.
3: Alors, je vais vous expliquer ce qui se passe. Oui. Nous avons eu une dizaine de personnes en consultation ouverte ce matin, dans le service du professeur Ledoux, que je vais vous passer, qui va vous expliquer le problème que nous avons. Hein.
2: Oui.
3: Je vous passe au professeur Ledoux.
2: Merci.
3: C'est à vous parler.
2: Oui.
4: Allô?
2: Oui.
4: Bonjour, madame.
2: Oui, bonjour, monsieur.
4: Service des médecines nouvelles à l'appareil, professeur Ledoux, sensologiste à l'appareil.
2: Oui.
4: Voilà, nous avons fait des saignées à une dizaine de personnes qui repartaient par le train ce matin. Et vous savez ce que c'est que des saignées?
2: Oui.
4: Et nous utilisons les sangsues. Vous savez, les sangsues, les petits animaux, là. Hein?
2: Oui.
4: Et alors, le problème est que nous avons laissé un de nos assistants laborantins à laisser des sangsues dans les narines de nos patients.
2: Oh là là.
4: Et oui, et il faudrait les prévenir tout de suite qu'ils se mouchent. Parce que sinon, ils vont devenir amnésiques parce que la sangsue va arriver dans le cerveau et ça les rend amnésiques.
2: Oh là, mon Dieu.
4: Eh oui.
2: Alors, qui c'est que vous appelle?
4: Alors, est-ce que vous pouvez faire un appel en gare?
2: Oh là, mon Dieu. Attendez, bougez pas deux minutes. Vous êtes le professeur Ledoux de l'hôpital Saint-Louis,
4: oui.
2: Hein? Bon, alors il y a 10 personnes...
4: qui sont venues ce matin en consultation chez le professeur Ledoux.
2: Ledoux à Saint-Louis, bon.
4: Demandez-leur de se moucher pour retirer les sangsues.
2: Attendez. C'est un grave problème. J'ai l'hôpital de Saint-Louis recherche 10 personnes qui ont eu des sangsues pour des saignées. Et il y a des sangsues, enfin il y a des sangsues qui sont restées dans les narines. Enfin, c'est des
5: mouvements.
2: Demandez qu'est-ce qu'il faut. Parce que moi, je ne sais pas quoi faire, moi. Il veut que je fasse que je dise un appel à la gorge, j'ai fait l'appel. Je vais regarder. Bon.
4: Allez-y.
2: Écoutez, je vous laisse au bout du fil.
4: Oui, j'écoute. Hein.
2: Bon. Votre attention, s'il vous plaît, une urgence. Les personnes qui ont eu affaire au professeur Leroux à l'hôpital Saint-Louis sont attendues d'urgence au bureau d'accueil. Celui-ci situé face à l'escalier du restaurant. Allô?
4: Oui, vous n'avez pas compris, madame.
2: Mais si.
4: Non, parce que la sangsue, si elle est montée, ça peut...
2: Mais les personnes incestent. Si elles étaient là, elles viendraient me voir.
4: Mais non, parce que ça les rend amnésiques. Mais c'est pour ça qu'il faut leur dire de se moucher. Pour faire dégager la sangsue.
2: Votre attention, s'il vous plaît, d'urgence. Les 10 personnes qui ont eu affaire au professeur Leroux de l'hôpital Saint-Louis sont invitées, suite à des sangsues, de se moucher fortement. C'est bon. Votre attention, s'il vous plaît, pour une urgence donnée par le professeur Leroux de l'hôpital Saint-Louis. Les personnes qui ont eu affaire à ce professeur sont priées, dès la prise des sangsues, de se moucher fortement suite à erreur médicale.
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25: Oui, allô?
0: Bonjour, monsieur. C'est bien.
25: C'est madame.
0: Vous êtes sûr?
25: Ah oui, vous êtes une madame, là.
0: C'est bien le magasin de vêtements?
25: Oui.
0: Il y a eu une erreur suite aux achats chez vous, parce que j'ai fait une carte.
25: Oui.
0: Au lieu de débiter mon compte, ça l'a crédité.
25: Oh là là, attendez. Au lieu de lui enlever sur votre compte, ça en a rajouté.
0: Voilà.
25: Oh là là.
0: Comme effectivement, il y a eu fautisme.
25: Bah, en fautisme, bah, vous êtes gagnant, vous.
0: Bah, qui me dit que vous n'avez pas fait exprès?
25: Ah non. Là, vous me la mettez à l'envers.
0: Ah bah tiens, on me rajoute de l'argent comme ça, on croit que je vais rien dire.
25: Bah, attendez, monsieur, on on va se calmer un petit peu. Hein. Attendez, vous faites une grosse erreur.
0: Je
25: ne
0: vais pas marcher dans votre combine, hein, je vous le dis tout de suite.
25: Mais non, mais il n'y a pas de combine à avoir. Mais pas du tout. Mais alors, on ne me l'a jamais faite, celle-là.
0: Oh bah non, mais j'ai très bien compris. Vous essayez de me frauduler, là.
25: Bien sûr.
0: Oui, non, mais le vieux coup de on me rajoute de l'argent en douce, ça. Ah. Allô ?
1: Mais qu'est-ce que c'est que ce truc ?
0: Bonjour monsieur.
1: Alors c'est madame.
0: Si vous voulez.
1: Si je vends des articles, je vais pas créditer votre compte, non mais faut être logique, non ?
0: Non mais que vous fassiez des magouilles, ça vous regarde.
1: Ah, et puis quoi encore ? Mais je fais pas de magouilles, monsieur. Donnez-moi votre numéro de téléphone déjà que je vous rappelle.
0: Non, vous allez me rajouter des sous sur mon opérateur téléphonique ?
1: Non mais ça va pas, non.
0: Bon, je vois venir le truc, alors gros comme une maison. Hein.
1: Certainement pas. Donnez-moi le numéro de carte bleue.
0: Bah attendez, parce que j'ai ma femme qui est à côté. Je lui explique que vous me demandez ma carte.
1: Pardon ?
0: Martine !
1: Mais
0: Martin !
1: Mais
0: monsieur qui me demande ma carte !
1: Mais pas du tout.
0: Ah bah pas du tout que si, oui.
1: J'ai pas accès, monsieur, à votre compte en banque. J'ai juste à mettre le montant, je mets ma carte, votre carte bleue et c'est tout.
0: Et hop, vous rajoutez sur mon compte. Ah ben,
1: je peux pas faire ça, monsieur.
0: Vous vous rendez compte que vous utilisez un compte qui n'est pas le vôtre, en fait.
1: Oh, mais ça va pas du tout, monsieur, de m'accuser des choses comme ça.
0: Bah, j'ai vu aux informations, ils disent qu'avec le sans contact...
1: Ah bah, arrêtez de regarder les informations, parce que là, franchement...
0: Ah bah, c'est quand même pas moi qui me permet de rajouter en douce de l'argent.
1: Mais moi non plus, je l'ai pas fait, monsieur. Donnez-moi votre nom, je vais direct à la banque. Si j'ai confirmation d'avoir fait ça, déjà, je voudrais bien savoir comment que j'ai fait ça.
0: J'imagine vous avez appuyé sur le bouton envoyer de l'argent sur le compte.
1: Mais je vous dis, je ne peux pas faire ça, monsieur.
0: J'ai vu sur internet, ils disent hop, on se rapproche discrètement de la
1: Arrêtez
0: personne.
1: Arrêtez un petit peu avec internet parce que je crois que ça vous va pas du tout parce que vous inventez des choses.
0: J'ai vu la vidéo hein où on voit le gars, il se rapproche.
1: Oui, mais ça c'est à la télé, monsieur.
0: Jurez-le que vous vous permettez pas de rajouter en douce de l'argent sur les comptes des.
1: Mais je peux vous jurer sur la tête de mes enfants, monsieur, je ne peux pas faire ça. Si vous n'avez pour 100 euros, je tape 100 euros, je glisse votre carte et après.
0: Oh non, vous allez pas encore me rajouter 100 euros.
1: Vous comprenez rien, c'est un exemple.
0: Ah bah sur internet, ils disent que il y a un bouton en dessous.
1: En dessous de quoi ?
0: Bah sous la machine.
1: Bah attendez, je vérifie parce que je suis peut-être bête. J'ai aucun bouton sous ma machine, monsieur.
0: Bon, vous venez de l'enlever.
1: Mais
0: j'ai entendu, ça a fait clic-clic.
1: Ah bah clic-clic, non, c'est l'appareil que j'ai soulevé pour regarder s'il y a un bouton en dessous. Venez au magasin, vous verrez par vous-même qu'il n'y a pas de bouton.
0: Bah oui, parce que vous l'aurez mis dans votre poche ou je ne sais où.
1: Vous pouvez me donner votre nom, s'il vous plaît ?
0: Oui, monsieur Martin.
1: Et le montant ?
0: Le montant.
1: Bah, du montant que vous me dites que je vous ai donné.
0: Ah ! Là, vous êtes grillé, là.
1: Mais de où je... Eh, vous allez me rendre folle, monsieur, là. Vous êtes en train de me rendre folle, là.
0: Vous me dites le montant que vous m'avez rajouté.
1: Vous m'avez dit que je vous ai rajouté, c'est vous qui me l'avez dit ?
0: Oui, bah, c'est bien de le reconnaître, oui, quand même.
1: Je n'ai rien reconnu, c'est vous qui me l'avez dit. Moi, je vous ai dit, je vous donne un exemple. Moi, je peux taper 100 euros.
0: Encore ?
1: De votre... Oh, je vais péter un cap. Vous me laissez votre numéro, comme ça, je vous rappelle ?
0: Je peux vous laisser un portatif ?
1: Oui, bien sûr.
0: Alors, donc 06 ?
1: Oui.
0: 06 ?
1: Oui.
0: 06 ?
1: 06, 06, vous allez me dire ?
0: Ah non, alors, la carte bleue, ça suffit pas. En plus, vous piratez mon téléphone.
1: Oh.
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7: Groupe vétérinaire.
8: Oui, bonjour.
7: Bonjour.
8: C'est vétérinaire.
7: Oui.
8: Oui, bonjour, c'est Monsieur Lamolle, à Paris.
7: Oui.
8: Dites-moi, je vous appelle parce que la chatte à ma femme, elle est quand même dans un triste état. Est-ce que vous pouvez vous en occuper ?
7: Est-ce qu'on l'a déjà vue ?
8: Non, c'est la première fois qu'elle consulte un vétérinaire.
7: Elle a quel âge, cette chatte-là ?
8: Ben, elle a son âge. Hein.
7: Oui,
8: elle est comme ma femme, hein. 79.
7: Alors, merci. Alors, attendez.
8: Oh oui, elle est dans un triste état, la fois que vous la voyez. Hein. Toute boursouflée. Je ne sais pas ce que je lui ai fait, mais bon.
7: C'est quand même bizarre qu'elle soit boursouflée comme ça. Elle est boursouflée partout ?
8: Les lèvres, en fait. Hein,
7: les lèvres.
8: Les grandes lèvres et les petites lèvres aussi.
7: D'accord.
8: Et on dirait un peu comme un... Vous savez les dindons, là ? On dirait un dindon.
7: Je vous mets 17h30 aujourd'hui.
8: Oui.
7: Hein? Alors, vous m'avez dit, vous êtes monsieur...
8: Alors, Lamolle.
7: Elle.
8: A-M-O-L. Bernard. C'est pour la chatte à ma femme.
7: Alors, Bernard. Alors, la chatte, elle s'appelle...
8: Comment ça, la chatte?
7: Elle a un nom, la chatte.
8: Ah ben, c'est Marianne, oui, c'est le... Enfin, c'est ma femme, hein.
7: Non, mais attendez. Vous êtes au groupe vétérinaire, là.
8: Ben oui, je sais bien, oui.
7: Mais vous me dites, je vous demande le prénom de votre chatte.
8: Ah, c'est pas la mienne, hein ?
7: Non, mais je veux le prénom de la chatte.
8: Ben, c'est la chatte à ma femme. Ma femme s'appelle Marianne.
7: Oui, non, mais je veux le nom de l'animal. Je veux pas le prénom de votre dame.
8: Mais quel animal ?
7: Ben, vous me dites que vous êtes au groupe vétérinaire, d'être pas au groupe médical.
8: Oui.
7: Vous voulez faire soigner qui ? Votre femme ou le chat ?
8: La chatte à ma femme.
7: Oui, non, mais même que ça soit la chatte à votre femme...
8: C'est sa chatte, son sexe.
7: Oh, c'est pas vrai. Non mais attendez, vous vous foutez de moi ou quoi?
8: Pardon?
7: Vous êtes au groupe vétérinaire, vous n'êtes pas au groupe médical.
8: Oui.
7: Donc le groupe vétérinaire ne va pas soigner le sexe de votre femme.
8: Mais vous verriez l'état. Je vous ai dit qu'il ressemblait à un dindon maintenant.
7: Oui, non mais attendez. On est un groupe vétérinaire, on soigne des animaux.
8: Oui.
7: D'accord?
8: Oui.
7: Donc adressez-vous au groupe médical.
8: Ah mais on a appelé.
7: Oui.
8: Ils veulent pas s'en occuper.
7: Oui, mais bon, c'est pas nous qui allons le faire non plus.
8: Ben, ils nous ont dit que dans l'état dans lequel elle était, il fallait voir un vétérinaire.
7: Bon. Écoutez, hein, vous venez à 17h30, on verra avec le vétérinaire. Voilà.
8: Bon. Attendez, je vous passe ma femme. Parce que c'est plus simple avec ma femme, hein, c'est elle qui...
7: Non, mais attends, mais je suis tombée sur quoi? Le sexe de ma femme.
8: Tiens, bien, il y a le docteur qui est là.
7: Attends, il est un vin.
9: Allô?
7: Oui, bonjour.
9: Bonjour, mais c'est le docteur?
7: Non, c'est pas le docteur. Moi, je suis la secrétaire du groupe vétérinaire.
9: Ah.
7: On soigne les animaux, on ne soigne pas les humains.
8: Mais c'est pour ta chatte. Je ne vais pas laisser le vétérinaire, quand même.
7: Bah non.
8: Mais si, ça coûte moins cher.
7: Ah bah d'accord. Alors là... Non, mais c'est pas possible.
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7: Allô?
0: Oui, bonjour monsieur, c'est bien le PMU? Je vous appelle parce que c'est la journée mondiale des statistiques aujourd'hui.
7: Oui.
0: Donc du coup, je vais vous donner quelques statistiques qui peuvent intéresser les parieurs chez vous.
7: Oui.
0: Alors, 17%.
7: 17% de statistiques de quoi?
0: 17%.
7: J'ai rien compris à ce que vous me dites là. Et j'ai déjà des clients assez
0: 48 bien, pour 1000.
7: Et après?
0: 85,4%.
7: 85,4.
0: 65%.
7: Vous pouvez faire vite là parce que j'ai des clients moi.
0: Bah, je sais plus où j'en étais du coup.
7: À 65.
0: Bon, on reprend. 17%.
7: Non, mais on a déjà fait, on s'est arrêté à 65% là. Il y en a encore pour longtemps là.
0: Ah, bah j'en ai encore quelques pages, oui.
7: Oh non, non, mais vous rigolez, hein, c'est quoi cette plaisanterie?
0: Bah, excusez-moi de faire mon métier.
7: Bah, excusez-moi, mais nous on n'a pas que ça à faire quoi, de recopier des chiffres qui vont me servir certainement jamais à rien.
0: Alors, 33, je vous l'avais donné.
7: Moi j'ai des gens à m'occuper, j'ai des clients à servir.
0: Oui, non, mais c'est pas grave, ça me dérange pas. Ça,
7: vous prenez tout mon temps là. Je peux pas continuer avec vous, monsieur. Je suis pas du tout intéressée par ce que vous me chantez là.
0: Bah, vous êtes abonné.
7: Moi, je me suis jamais abonné pour faire un abonnement de je ne sais trop quoi.
0: Ah bah oui, mais alors pourquoi dans ce cas vous me prenez mes statistiques?
7: Parce que vous me dites, il faut que je les prenne. Non mais.
0: Excusez-moi, donc... si vous êtes pas abonné, ça veut dire que du coup vous avez usurpé mes statistiques là.
7: Ah bah écoutez, moi j'y peux rien. J'ai pas fait d'abonnement, j'ai rien payé, j'ai rien.
0: Ah bah
7: demandé.
0: Bon. Martha, on a une fraudeuse là. Allô?
12: Oui, allô?
0: Ah, bah, c'est madame maintenant.
12: Bah, non.
0: J'étais avec l'autre monsieur, là.
12: Avec l'autre monsieur? Non, mais attendez, là. Je pense que là, vous êtes dans un délire pas possible, monsieur. Vous sortez de où, vous?
0: Comme c'est la journée mondiale des statistiques, moi, je donne de la statistique, vous voyez?
12: Bah, attendez, là, c'est de l'arnaque, là, grosse, pure et simple. Alors, maintenant, je vais appeler la gendarmerie, on va demander si vraiment vous êtes parti d'une société, comme vous dites, là, de.
0: Statistiqueur.
12: Voilà, statique, si, ouais.
0: Statistiquement, comme vous dites.
12: Non, non, c'est moi qui parle maintenant.
0: Non, mais non.
12: Oui, mais non, mais si. Donc maintenant, vous allez arrêter. De me casser les burnes.
0: Non, mais moi j'ai quand même donné des statistiques, vous voyez.
12: De quoi? C'est les numéros que vous avez donnés là?
0: Bah oui.
12: Ouais, ouais, ouais. Vos statistiques, vous savez où je les mets?
0: J'imagine que vous les mettez à disposition de vos parieurs, mais alors justement.
12: Non, mais vous me prenez vraiment pour un débile ou quoi là? Vous êtes où là exactement, monsieur?
0: Je suis, écoutez, je suis à 200 mètres à peu près de.
12: Vous êtes à 200 mètres de chez moi?
0: Ouais, ouais, ouais.
12: Bah, venez me voir, on va en parler entre quatre yeux. Venez tout de suite là.
0: Ah, bah je vais récupérer mes statistiques surtout, vous allez me les rendre. Hein.
12: Bah venez tout de suite.
0: Là j'arrive, là je suis devant là.
12: Vous êtes où là? Je viens de sortir et puis je vous aurais vu, je vous assure que là je vous aurais fait rentrer tout de suite. Là.
0: Ah, bah écoute, je peux pas rentrer là, je suis dans ma voiture, je vais pas rentrer la voiture.
12: Vas-y,
0: dans...
12: venez tout de suite. Venez tout de suite, hein. Si vous êtes pas là, moi je vous mets un truc, un scud, mais alors vous savez pas savoir ce que ça veut dire.
0: Ah, bah non, je sais pas ce que ça veut dire.
12: Viens me voir, peut-être. Viens me voir.
0: Ah, bah statistiquement, on avait une chance sur de se tutoyer à la fin de cet appel.
12: Ouais, ouais, bah tu viens me voir tout de suite.
0: Ah, bah moi ça me dérange pas si tu veux.
12: Bon, alors c'est bon, les gendarmes ils sont sur le coup là.
0: Ah, si, je vous vois, vous êtes devant là.
12: Vous me voyez, je suis devant là, ouais.
0: Là, je suis là, vous me voyez là?
12: Ah, bah c'est le monsieur qui téléphone là. Allez, t'arrêtes de me raconter des conneries, toi.
0: Excusez-moi, vous parliez à quelqu'un qui était au téléphone, là?
12: Ouais, ouais.
0: C'était pas moi.
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14: ELC, bonjour.
15: Bonjour, monsieur. Monsieur Robert Ledoux de Villers à l'appareil.
14: Oui.
15: C'est la chérie?
14: Oui.
15: Oui, très bien. Est-ce que je peux parler à un chien, s'il vous plaît?
14: Lequel?
15: N'importe lequel, c'est un problème d'affûtage. Hein.
14: Ah, non. Allô?
15: Oui, bonjour, monsieur.
14: Monsieur?
15: Monsieur Robert Ledoux de Villers à l'appareil.
14: Oui.
15: J'ai une scierie à Schafferhoff, hein?
14: Oui.
15: Vous êtes sûr vous-même?
14: Oui.
15: Ah, très bien.
14: Oui.
15: Excusez-moi de vous déranger pendant votre travail. J'espère que vous n'étiez pas en train de chier, non?
14: Oui, où est le problème?
15: Ben, c'est un problème d'affûtage sur une lame.
14: Écoutez, je ne sais pas si vous vous adressez à la bonne adresse, là.
15: Comment ça se
14: passe? Vous êtes à Schafferhoff?
15: Oui, mais c'est bien la Syrie.
24: Oui, j'ai une Syrie, oui, d'accord.
15: Bon, et vous êtes sûr vous-même?
24: Oui.
15: Bon, ben,
24: mais vous avez des collègues autour de vous, là-bas, où... comment qu'il s'appelle, là
15: Weber.
24: Weber, le B.I. Weber et tous ces gens-là.
15: Weber est pas là, il est coincé à pli, il est en train de chier. Il chie, il
24: est... Et vous avez le plus grand, notre président du syndicat, monsieur...
15: Mais c'est pas un chieur, lui.
24: Mais c'est quoi, alors? Mais il faut bien qu'il s'y.
15: Ah bah oui, bien sûr.
24: Mais dites, moi c'est pareil. Moi, personnellement, je ne suis pas. Hein?
15: Vous êtes chieur.
24: Ben oui, mais... chieur, c'est-à-dire j'ai une Syrie. Mais je ne suis pas. Je ne suis pas. Je n'ai jamais été derrière un châssis.
15: Ah, vous ne chiez pas vous-même?
24: Ah ben non.
15: Mais qui est-ce qui chie pour vous?
24: Ben, ce sont mes employés.
15: Ah, d'accord. Ah ben, c'est pas pareil.
24: Ah ben non.
15: Bon, est-ce que vous pouvez me passer quelqu'un qui est en train de chier, là, qui pourrait me donner le renseignement?
24: Ben écoutez, là, je regrette, parce que là, je ne peux pas l'appeler au téléphone, maintenant.
15: Qu'est-ce qu'ils font?
24: Ben, ils chient.
15: Ah là, ils sont en train de chier.
24: Eh ben oui.
15: Bon, écoutez, moi, je vais retourner chier, parce que j'ai du travail.
24: Oui, moi aussi.
15: Vous retournez chier, vous aussi?
24: Oh oui.
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17: Oui.
0: Oui, Roland McDan.
17: Oui.
0: Oui. Et,
17: mais monsieur, je ne réponds pas au numéro masqué.
0: Bah, c'est trop tard. En fait, je voulais
17: donc
0: juste.
17: Vous pouvez afficher votre numéro, puis après on verra.
0: Non, mais moi, en fait, je préfère appeler en masqué parce que sinon les gens ils voient mon numéro.
17: Non. Hein, c'est quoi? C'est de la part de qui? C'est...
0: Alors, j'aurais besoin du numéro de Patrick, en fait, Sébastien.
17: Vous êtes qui, monsieur?
0: Ah, moi, je m'appelle Martin. En fait, je voulais lui présenter des blagues que j'ai écrites.
17: Non, et... vous plaisantez ou quoi là? Non, mais c'est ça. Je vais vous donner le numéro de Patrick Sébastien. Je vous connais pas. Je vous donne le numéro de Patrick Sébastien.
0: Oui, s'il vous plaît.
17: Non, mais enfin, vous êtes cinglé. Allez, ça va.
0: Pardon, allô? Ah, là, il a raccroché, donc je le rappelle.
17: Oui.
0: Oui, non,
17: qu'est-ce qu'il y a?
0: Non, c'est parce que...
17: Monsieur, vous me foutez la paix.
0: Mais non,
17: je
0: mais...
17: Je ne vous connais pas.
0: Non, mais...
17: Je ne sais pas qui vous a donné ce numéro de téléphone.
0: Mais...
17: Maintenant, vous me foutez la paix.
0: Non, mais ce que je veux dire... Allô?
17: Quand on appelle quelqu'un, d'abord, on se présente.
0: Oui, alors bonjour, c'est Martin.
17: Et on téléphone avec un numéro normal.
0: Mais je ne l'ai pas.
17: Maintenant, foutez-moi la paix.
0: Mais allô? Tu m'entends? Allô? Raccroché, donc je rappelle. Allô? Bon, c'est coupé, donc je rappelle. Voilà, c'est reparti.
17: Allô, oui.
0: Oui, mais excusez-moi parce que je crois que ça a coupé.
17: Oh putain.
0: Parce que à la limite, si vous me passez le numéro de mec, je dis que c'est pas vous. Vous voyez?
17: Au secours, putain. Je suis tombé sur la glu, là. Je sais pas.
0: Ou je dis que c'est quelqu'un d'autre qui me l'a donné. Oui.
17: Non, mais là, il y a deux solutions, là. Ou là, franchement, vous êtes vraiment très con. Hein,
0: Ouais, bah, merci.
17: Parce que là, je peux même pas imaginer que vous soyez. Vous êtes un personnage de fiction, ça peut pas exister. Vous avez pas une connerie pareille quand même sur vous. C'est pas, ça n'existe pas quoi. Ou alors, après il y a deux solutions. Il y en a plein. Attendez, il y a Rire et Chanson.
0: Mais oui, bravo.
17: Non.
0: Si si.
17: Mais... Oh là là. Oh putain, il y a pas besoin des gros cons. Hein.
0: Ouais, bah, merci. Je peux pas avoir meilleur compliment. Hein, là.
17: Continue comme ça. Continuez comme ça, les gars. Vous allez voir. Ah la vache. Eh ben, continuez à vous marrer comme ça, les gars. Faites bien chez les gens. Hein.
0: Et puis, j'arrête de t'appeler pour le moment.
17: S'il te plaît, oui. Je ne peux plus t'entendre, toi, pendant des années. Hein.
0: Ça marche.
17: Salut.
0: Ciao.
17: Salut, ciao.
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18: Oui, allô?
15: Bonjour, monsieur.
18: Bonjour.
15: Adjudant Lamolle à la retraite à l'appareil. Je suis à la pension éducation des chiens, là.
18: Oui.
15: Je vous appelle parce que j'ai un berger allemand.
18: Oui.
15: Et je voudrais le faire éduquer.
18: Oui.
15: Pour qu'il puisse aller mordre les couilles de mon voisin, qui est un...
18: Oui.
15: Un gros con, il n'y a pas d'autre mot, un con parmi les cons.
18: Oui.
15: Au royaume des cons, il sera le premier et le dernier.
18: Oui.
15: Et donc, voilà, ce type-là, je voudrais bien que mon chien, il lui meurt des couilles. Est-ce que c'est envisageable?
18: Il a quel âge, votre chien?
15: Il a 4 ans.
18: Et qu'est-ce qui se passe, alors, avec votre voisin?
15: Ben, si vous voulez, c'est un con, quoi. C'est-à-dire qu'il supporte pas que je fasse des exercices de tir, parce que, bon, je suis à la retraite, mais je m'entraîne encore, quand même. Hein.
18: Oui.
15: Au cas où la France serait envahie un jour, on ne sait jamais, vous savez, aujourd'hui au train où ça va, on ne sait pas ce qui peut se produire, vous savez, dans le futur. Donc j'ai converti mon jardin en petit champ de tir avec des murs et
8: des abris. Et donc, je fais des exercices de tir au PM, à la 12-7, en grenade à plâtre, en grenade des offensives et des défensives, bien entendu. Et ça ne plaît pas à mon voisin, qui est un lâche, évidemment.
18: Ah oui.
8: Et donc, il m'emmerde. À chaque fois que je fais des exercices de tir, devinez ce qu'il fait.
18: Ben, je peux pas deviner, là. Je vais vous poser une colle, là.
8: Il arrose avec son tuyau d'arrosage de l'autre côté et il m'asperge comme ça, alors que je suis en train de tirer, hein.
18: Ah ouais.
8: Voilà. Donc, je voulais savoir si vous pouviez dresser mon chien, éventuellement, aller lui mordre les couilles.
18: Ah ben ça, je peux pas, parce que j'ai plus le droit de faire mordre des chiens.
8: Écoutez, moi, je vous donne l'autorisation.
18: Ah ben...
8: j'ai le bras long.
18: Ah, carrément. Il vient vous voir, votre voisin, de temps en temps?
8: Il met des pommes pourries dans ma boîte aux lettres. Parce qu'il arrive que quand on lance la grenade avec les copains le samedi soir, il y en a qui, évidemment, bon, bah, ça arrive hein, quand même, il y en a qui vont péter de temps en temps sur son terrain. Mais pas.
18: Non, mais ça.
8: Non, mais.
18: Écoutez, si vous lancez des grenades le samedi soir sur votre terrain, que non, fou.
8: Non, non, on lance pas.
18: Je ne sais pas quel moment vous avez accepté ça. Hein,
8: non, mais. On ne lance pas dans son jardin, lui.
18: Mais vous lancez dans votre jardin, oui, c'est vrai.
8: Oui, mais il y en a parfois qui passent par-dessus le muret.
18: Purée.
8: Voilà, donc ça arrive. Alors on lui... Non, mais on lui dit que c'est un accident.
18: Ah oui.
8: Ah, quand même, on est pas mal élevé.
18: Mais moi, si vous lanciez des grenades à côté de chez moi, est-ce que vous croyez que je serais content, moi?
8: Ah non, mais attendez, c'est pour la France, hein.
18: Non, mais écoutez, je sais pas.
8: Non, non, mais bon, c'est vrai. Bon, y a eu des petits incidents, mais rien du tout. Sa voiture qui était garée, donc, dans son jardin.
18: Ouais.
8: Enfin, quand on est un peu sérieux, on ne garde pas sa voiture dans un jardin. Bah oui, mais non, mais monsieur, mais ça peut arriver, mettez-vous à notre place. On a un exercice de tir.
18: Vous lui avez tiré sur sa voiture.
8: Mais non, mais on en tire 20 dans la cible. Bah forcément, sur les 20, il y en a une qui part, qui est un peu décadrée, ça, vous avez fait du tir, vous savez ce que c'est quand même.
18: Oui.
8: Bon, bah sa voiture a pris le mortier. Alors là. Mais non, mais c'est pas de notre faute, c'est un accident.
18: Et depuis, il n'est pas content.
8: Ah oui, il n'est pas content. Mais je ne me demandais pas pourquoi, je ne sais pas. Non, mais...
18: Vous imaginez, vous cassez ma voiture dans mon jardin.
8: Oui, mais attendez, il s'est vengé depuis.
18: Ah oui.
8: Mais il a pissé sur la voiture de ma femme.
18: Ah, mais alors, mais
8: non, mais vous savez pourquoi il a fait ça? Parce qu'on a bousillé ses chats. Mais non, mais c'est... Non, mais attendez, monsieur, attendez. On a tiré sur ces chats. Ils venaient d'avoir une portée. Bon, mais moi, je ne le savais pas. On n'a pas fait exprès. Nous, on tirait sur la cible. Bon. Et c'était un copain. Vous savez, c'était le jour de son anniversaire. Et donc, on avait sorti le pastis, quoi, évidemment.
18: Vous avez tué la portée de chat?
8: Ben oui. Les chats, ils meurent. D'accord. Mais ouais. Il va pisser sur la voiture de ma femme. C'est pas ma femme qui a tiré.
18: Il va pisser sur la voiture de femme.
8: Voilà. Voyez, c'est ce comportement inadmissible qui fait que moi, je ne veux plus me laisser faire par un con pareil.
18: Ouais.
8: Et que je vous demande si...
18: Vous avez besoin d'un chien? Parce que vous n'êtes pas fermé.
8: Ben, je voudrais que mon chien puisse aller lui mordre directement les couilles pour qu'il comprenne une bonne fois pour...
18: Que les couilles?
8: Ben oui.
18: Non, c'est pas moi qui vais vous l'indiquer. J'aurais trop peur d'aller chez vous, moi.
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19: Allô?
20: Bonjour monsieur, c'est bien le camping?
19: Non, c'est madame et c'est pas un camping, c'est un gîte de groupe.
20: Et vous faites même pas un peu camping?
19: Pas du tout.
20: Monsieur Martin à l'appareil, établissement Martin Home.
19: Ouais.
20: Comme je pensais que vous étiez camping, je vous ai précommandé des mobilhomes.
19: Ah.
20: Donc je vais vous les déposer tout à l'heure.
19: Hein, quoi? Des mobilhomes à me déposer?
20: C'est ça, parce qu'on fait une promo 20 mobilhomes achetés, 20 mobilhomes livrés en ce moment.
19: Mais attendez, je veux pas que vous m'installiez un mobilhome.
20: Comment ça un? Non, j'ai dit 20 mobilhomes.
19: Non mais vous allez les déposer où? Je n'ai pas de terrain.
20: Vous avez pas une cour ou une terrasse?
19: Mais non, j'ai pas une cour pour poser 20 mobilhomes.
20: Après, vous pouvez aussi les empiler. Si vous faites 4 piles de 5...
19: Non, mais écoutez, je les ai pas commandés.
20: Non, mais je vous rassure, si vous les gardez pas, vous les payez pas. Vous avez juste à faire un retour marchandise et vous serez débarrassé.
19: Bah oui, c'est ça. Moi, je les garde, hein. Je vais pas m'occuper du retour, hein.
20: Ah, vous les gardez. Très bon choix.
19: Mais...
20: Attendez, je préviens mon patron. Monsieur Martin?
19: Allô?
20: Le monsieur du gîte camping veut garder les 20 mobilhomes, finalement.
19: Hé, c'est moi qui vous parle, là. J'ai pas commandé 20 mobilhomes, je vais...
20: Pardon, j'essaye de parler à mon chef, donc si vous parlez en même temps, c'est pas pratique.
19: Mais...
20: Donc, on va lui faire des piles, parce qu'il a pas de
19: mais,
20: cours.
19: Eh oh, écoutez-moi.
20: Bon, vous savez quoi, je vous le passe.
19: Non, je ne veux pas.
20: D'accord, ne quittez pas.
0: Oui, allô?
3: Allô?
0: Bonjour, monsieur. Monsieur Martin, le chef, à l'appareil.
3: Non, je suis une dame, d'abord.
0: Admettons.
3: Et c'est quoi cette discussion débile? C'est quoi cette histoire où on me livre 20 mobilhomes? Je vais faire quoi de 20 mobilhomes?
0: 20 mobilhomes. Donc, vous me demandez l'offre 20 mobilhomes achetés, 20 mobilhomes livrés, c'est ça?
3: Mais non, c'est vous qui venez de le dire.
0: Pas faux.
3: C'est quoi ces trucs? C'est gratuit, c'est payant, c'est quoi ces machins?
0: C'est gratuit si vous les gardez pas, mais comme mon collègue me dit que vous voulez les garder.
3: Mais non, je veux pas les garder.
0: Ouais, je vous cache pas que ça m'arrangerait parce que sinon, il faut que je refasse un papier pour annuler.
3: Bah oui, bah, j'ai pas commandé 20 mobilhomes, je vais pas réceptionner 20 mobilhomes.
0: Disons qu'un niveau administratiste et comptabiliste, c'est plus pratique pour moi si vous les prenez.
3: Mais vous allez pas livrer quelque chose qu'on n'a pas commandé quand même. Qu'est-ce que vous voulez que j'en fasse?
0: Non mais dans ce cas, c'est ce que vous disiez monsieur Martin. Deuxième option, vous faites un retournage marchandise.
3: Mais je vais pas faire un retour de mobilhome que je n'ai jamais commandé. Je vais pas payer un retour alors que j'ai jamais commandé de mobilhome.
0: Ah non, pas besoin de payer. Vous pouvez nous les rapporter vous-même avec votre propre véhicule.
3: Non mais j'ai pas de véhicule pour transporter des mobilhomes. C'est quoi cette débilité là?
0: Bon, c'est de la cloison démontifiable. Donc si vous les mettez à plat, déjà vous gagnez beaucoup.
3: Mais dans ma Ford Fiesta, je vais mettre un mobilhome.
0: Ah oui, bon bah faudra peut-être faire quelques allers-retours.
3: Non mais c'est quoi cette histoire? Mais c'est du débile.
0: C'est vrai qu'on dirait carrément du débile.
3: Non mais c'est quoi cette débilité là? Oh, c'est n'importe quoi.
0: Vous savez quoi? Je vais vous mettre des caravanes à la place.
3: Ni de caravanes, ni de rien.
0: Bah les caravanes, c'est plus pratique. Vous pouvez les relier entre elles pour toutes les embarquer à la queue leu-leu.
3: Non mais c'est quoi cette discussion là? Il faut que je l'enregistre parce que dans un sketch, ça passe tout de suite. Hein.
0: Oh, ça c'est pas con.
3: C'est quoi cette discussion débile?
0: Ah bah oui, tiens, on pourrait appeler ça la discussion débile de monsieur Martin et on le passerait à la radio.
3: Oui, bien sûr.
0: Mais si, on balance ça sur Rire et Chanson, on balance sur les réseaux Martin Martin officiel.
3: Mais non, mais bon, alors point barre, stop.
0: Eh, hey, ça, comme disent les jeunes, c'est un bon girls.
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21: Bienvenue.
22: Oui.
23: Allô.
22: Oui.
23: Monsieur Gilbert.
22: Oui.
23: Bonjour, monsieur. Monsieur Robert Ledoux, à l'appareil. Vous habitez bien en 91, vous?
22: Oui.
23: Est-ce que vous connaissez mes parents, monsieur et madame Ledoux, qui habitent au 37 de la rue?
22: Écoutez, oui. Le nom ne me dit rien du tout.
23: Parce que je voulais vous demander un petit service maintenant. Évidemment, faut que vous me disiez si ça vous dérange. Hein. J'aurais voulu, si c'était possible, que vous alliez les voir.
22: Oui.
23: Ah, vous êtes gentil. Parce que voilà, moi, je suis en prison. À la santé.
22: Oui.
23: Hein?
22: Ça fait combien de temps que vous êtes là?
23: En prison?
22: Oui.
23: Oh, ça fait maintenant 3 semaines.
22: Oui, d'accord.
23: Vous voyez? Et ils m'ont mis, vous savez, avec les putes. J'ai 3 putes dans ma cellule, vous voyez?
22: Oui, oui.
23: Et le problème, c'est que je n'ai plus d'argent. Parce que j'ai bien un chéquier, voyez-vous?
22: Oui.
23: Mais les filles, elles prennent pas les chèques.
22: Ah bon, d'accord.
23: Et je voulais savoir si mon papa ou ma maman pouvaient m'envoyer un mandat.
22: Mais ils savent où vous êtes?
23: Pas tout à fait.
22: Ah, d'accord. Bien, écoutez... Je vais faire le nécessaire pour aller les voir.
23: Ah bah attendez, vous quittez pas?
22: Oui, oui.
23: Je vais essayer de vous les faire avoir au téléphone. Parce qu'on a... Vous savez, en prison, on a des bidouilles pour appeler au téléphone.
22: Ah
23: là.
22: Oui, d'accord.
23: Vous allez entendre une sonnerie. Puis
22: oui.
23: Normalement, on va tomber chez eux.
22: Ah bon?
23: Oui. Oui, allô? Allô?
22: Oui?
23: Oui, bonjour, monsieur. Roger Ledoux, l'appareil.
22: Oui, bonjour, monsieur.
23: Oui, c'est à quel sujet?
22: Vous êtes bien le père de monsieur Ledoux?
23: Robert, oui.
22: Robert.
23: C'est mon fils.
22: C'est votre fils. Justement, il vient de m'appeler, là.
23: Ah, comment va-t-il?
22: Eh bien...
23: La santé, ça va?
22: Ben, oui.
23: Bon.
22: Oui, parce qu'il est à la santé.
23: Comment ça, il est à la santé?
22: Il est à la prison de la santé.
23: En prison?
22: Oui.
23: Robert?
22: Oui, et il est dans une chambre, il est dans une pièce avec trois putes.
23: Il y a des putes en prison maintenant?
22: Oui, il en a 3 dans sa cellule. Et il n'a plus d'argent, il m'a téléphoné pour que je vous contacte, pour que si vous pouvez lui envoyer de l'argent.
23: Il a un chéquier pourtant.
22: Il a un chéquier, mais il peut pas s'en servir.
23: Pourquoi?
22: Parce que les putes, ils veulent pas prendre le chèque.
23: Ben, ils sont pas de la gueule.
22: Ah ben, ben oui.
23: Il y a ma femme qui a l'écouteur.
22: Oui.
23: Elle voudrait vous poser une question, je peux vous la passer?
22: Mais bien sûr.
23: Viens, Thérèse. Le monsieur, il a quelque chose à te dire qui va te faire plaisir.
22: Moi, je vous transmets ce qu'il m'a dit, hein.
23: Ah, c'est gentil, ça. Allô?
22: Oui, bonjour, madame.
23: Bonjour, monsieur. Vous avez des nouvelles du petit?
22: Voilà, il vient de me téléphoner, là.
23: Alors, où il est?
22: Il est à la prison de la santé.
23: Ah, oh, c'est bien. Il est avec des bons compagnons de cellule?
22: Ouais, des compagnons, des compagnes.
23: Comment ça?
22: Il avait des putes.
23: Ah bon?
22: Oui.
23: Mais alors, pourquoi vous nous appelez à la maison?
22: Eh bien, il veut que vous lui envoyiez de l'argent.
23: Ah, ben oui, mais pour faire quoi?
22: Ben pour les putes.
23: Ben dites-moi, combien qu'on lui met alors?
22: Ah oh, ben écoutez.
23: Si on lui met 1 000 francs.
22: 1 000 francs avec, hein? 1 000 balles, je ne sais pas, ça. Tout ça, ça dépend de tarif des putes, hein? Je sais pas, j'y suis jamais allé, moi.
23: Où ça, monsieur?
22: En prison.
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5: Allô.
0: Bonjour monsieur, c'est bien le magasin Meubles et Literie?
5: Oui.
0: Monsieur Martin à l'appareil, service technologique d'assistance Martin Télécom.
5: Oui.
0: Je vous appelle parce qu'apparemment votre ligne est défectueuse.
5: Ben quand je décroche le téléphone, ça fait un drôle de bruit, mais il y a déjà longtemps que ça fait un drôle de bruit.
0: Ah bah oui, voilà, c'est exactement ce qu'on m'avait signalé.
5: Du, un bruit comme ça.
0: Attendez, est-ce que par hasard le bruit ce serait pas du.
5: Oui, comme ça.
0: Ah bah heureusement que je vous appelle.
5: Oui.
0: Donc je vais lancer une procédure anti-dudute, comme on dit dans le métier.
5: Oui.
0: L'ordinateur va faire des bips. Chaque fois que vous entendez un bip, vous contre-bipez en disant bip.
5: Oui.
0: Je lance la machine, je vous reprends juste après.
5: Oui.
0: Procédure anti-dute activée. Bip.
5: Bip.
0: Bip.
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0: 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Bip. 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Bip.
5: Trois fois bip.
0: Bip. Bip. Bip. Bip. Bip.
5: Au moins 4 fois bip.
0: Allô?
5: Oui.
0: Ok, on avance bien. Donc maintenant, il faudrait faire dièse, puis étoile.
5: Non, j'ai la touche étoile, mais pas l'autre.
0: Ah, bah j'ai vraiment bien fait de vous appeler.
5: Oui.
0: Donc vous avez la touche 0. D'un côté, il y a étoile, et de l'autre?
5: 2 barres en montant et 2 barres de l'autre sens.
0: Ah oui, donc forcément, c'est pas dièse.
5: C'est pas marqué dièse, non.
0: Bah oui, c'est ça, ce serait marqué, évidemment.
5: Oui.
0: Donc il va falloir que je vous rajoute des touches.
5: Allô?
0: Bonjour monsieur, donc visiblement vous avez un problème de touche.
5: Non, il n'y a pas de problème avec les touches.
0: Bah déjà la touche dièse.
5: Enfin, je l'ai même pas, hein, monsieur.
0: Ah bah oui, c'est ce que me disait votre collègue, donc je vous commande une touche dièse.
5: Oui.
0: En attendant, là vous allez faire CTRL Z, donc la touche CTRL et la touche Z.
5: CTRL, je l'ai pas là, la touche CTRL.
0: Oh là là, pas de touche CTRL non plus.
5: Ça.
0: Bon c'est pas grave, dans ce cas je vais vous changer le téléphone, c'est plus simple.
24: Non, non, qu'est-ce que c'est cette histoire là? J'ai pas besoin de nouveau téléphone, celui-là il fonctionne bien. C'est une arnaque ou quoi là?
0: Bonjour madame, pardon, mais entre le dudut, la touche dièse, la touche CTRL.
24: Non, puis en plus je suis pas madame, je suis monsieur.
0: Admettons. Bon, là, je suppose que vous n'êtes pas à côté du téléphone, évidemment.
24: Bah si, je suis avec le téléphone.
0: Ah, super. Eh ben, je peux vous montrer qu'il marche pas.
24: Ah bon?
0: Ah oui, par exemple, si vous appuyez sur la touche étoile, normalement, ça fait un bip.
24: Attendez. Ça fait un bip.
0: Ouais, qu'est-ce que vous avez fait?
24: Ah, vous m'avez demandé de faire étoile.
0: Ah bah non, j'ai dit si vous faites étoile, mais normalement faut d'abord faire dièse et ensuite.
24: Oui, mais j'ai pas fait dièse, c'est normal.
0: Eh oui, parce que vous avez pas la touche, c'est vrai. Bon bah faut vraiment que je le change.
24: Non, mais je ne veux pas de nouveau téléphone.
0: Non mais un qui fonctionne.
24: Bah, celui-là fonctionne très bien, la preuve vous venez de m'appeler.
0: Pardon, mais il fait pas les dièses.
24: Si,
0: il fait
24: si,
0: pas.
24: Si, il fait tout ce qu'il faut, ça va.
0: Alors je vous cale l'intervention, attendez.
24: Non.
9: Allô.
0: Oui, bonjour monsieur.
9: J'ai pas de problème monsieur. Au revoir monsieur.
0: Ah, elle a raccroché. Bah je la rappelle tout de suite.
9: Allô.
0: Rebonjour monsieur, ça se confirme qu'il y a un problème, hein. Là ça a coupé.
9: Non monsieur, ça n'a pas coupé, c'est moi.
0: Ah bah je vous garantis, j'étais en train de vous parler.
9: Je n'ai pas de problème sur ma ligne, au revoir monsieur.
0: Ok, et je la rappelle.
9: Bon, monsieur, je commence à en avoir...
0: Ah non mais pardon monsieur, c'est monsieur Martin, ça a encore coupé, hein.
9: Non, ça n'a pas coupé.
0: Ah bah c'est-à-dire que j'étais en train de vous parler.
9: Non monsieur.
0: Si si, et la claque, plus rien.
9: Mais non monsieur, ça n'a pas coupé, c'est moi qui ai coupé la communication monsieur.
0: Ah oui mais alors faites gaffe, parce que si vous coupez, ça risque encore de raccrocher.
9: Oh. Pas possible, ça.
0: Écoutez, je préfère quand même vous changer ce téléphone.
9: Je vais venir changer mes téléphones, non mais autre.
0: Je vous rajoute l'option touche dièse.
9: Non monsieur, c'est moi qui ai éteint le téléphone.
0: Ah oui, mais alors si vous éteignez le téléphone, attention, je pourrais pas vous rappeler.
9: Oh.
0: Avouez que ce serait dommage.
9: Oh, merde,
1: c'est pour nous
9: pareil.
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21: Oui, refuge Aquapiche, bonjour.
25: Bonjour, madame. C'est la Société Protectrice des Animaux.
21: Oui, monsieur.
25: Oui, bonjour, madame, mademoiselle Ledoux, à l'appareil.
21: Oui.
25: Excusez-moi de vous déranger, je vous appelle de Hayange. Voilà, je me permets de vous appeler pour un petit renseignement, voyez-vous. J'ai un caniche, vous savez, les petits caniches, là.
21: Oui.
25: Hein? Et mon petit-fils a ramené de son voyage en Amazonie un poisson dans un bocal, un piranha.
21: Un piranha?
25: Oui, il m'a dit que c'était très dangereux. Mamie m'a-t-il dit, il faut faire attention.
21: Ben oui, un piranha, c'est dangereux.
25: Vous croyez?
21: Non.
26: Allô?
25: Bonjour, monsieur.
26: Bonjour, voilà. Alors, ce qu'il faut savoir chez les piranhas, c'est qu'il y a plusieurs sortes.
25: Oui.
26: Et qui ne sont pas tous dangereux. Il y a une sorte en Amazonie qui est très dangereuse, mais ils sont tous en bande. Si là, vous avez un piranha solitaire, c'est qu'il n'est pas dangereux.
25: Mais en attendant, je me demandais si je pouvais laisser le petit caniche à côté du bocal où il y a le piranha.
26: Vaut mieux se méfier quand même.
25: Non, mais le vétérinaire doit venir, là, pour qu'il vienne s'occuper de son alimentation.
26: Oui.
25: Je vais laisser le numéro auquel le vétérinaire il rentre et puis qu'il me trouve pas.
26: Ouais.
25: Si jamais il appelle, hein, vous lui dites que je reviens dans 2 minutes.
26: D'accord.
25: Je vous remercie, monsieur.
26: Ben, au revoir.
25: Au revoir, monsieur.
21: Oui,
2: Jean-Paul Piche, bonjour.
7: Oui, bonjour madame, c'est le refuge de la SP1.
2: Oui, monsieur.
7: Oui, bonjour madame, je suis le docteur de la place vétérinaire à Hayange.
2: Oui.
7: Excusez-moi de vous déranger, je viens d'arriver chez une dame chez qui j'avais rendez-vous.
2: Oui, et la dame, elle vient juste de partir, elle a dit qu'elle revient dans 2 minutes.
7: Madame Ledoux.
2: Oui, c'est parce que c'est au sujet du piranha.
7: Bah, attendez, il y a un petit problème justement, je me permets de vous appeler parce qu'il y a un bocal sur la table de la salle à manger où est le téléphone.
2: Oui.
7: Et à côté du bocal, je ne sais pas ce qui se passe, mais il y a une carcasse de chien encore fumante.
2: Mais c'était un caniche.
7: Pardon madame ?
2: C'était un caniche qui était à côté.
7: Ah, il n'y a plus rien là-dessus, hein, le
2: jeudi. Oui, je sais, c'est...

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3: Bonjour monsieur.
4: Passez-moi le.
3: Ben il vous manque un bras.
4: Ben oui madame.
3: Ben oui, c'est votre piranha là.
4: Allô?
3: Excusez-moi madame, je peux pas tenir le. Attendez, si vous pouvez me mettre le.
4: Mais c'est. Vous êtes sans bras là.
3: Oh ben ça va, il me l'a coupé net, hein.
4: Oh.
3: Mais moi je suis droitier, donc ça va, hein.
4: Mais écoutez, vous avez du courage, monsieur. Moi je vous le dis, hein. Faut la tuer, la bête, là. Vous avez vu le dégât qu'il fait?
3: Mais qu'est-ce qui s'est passé, madame, là? Vos cheveux?
4: C'est une perruque.
3: Comment?
4: C'est une perruque.
3: Mais où est-ce qu'elle est, sa perruque?
4: C'est le piranha qui l'a mangé.
3: Pardon, madame?
4: C'est le piranha qui l'a mangé.
5: Docteur, si on l'envoyait au refuge...
4: Ça va pas, non?
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6: Oui, allô?
7: Bonjour madame, c'est bien l'exploitation agricoliste?
6: Oui.
7: Monsieur Martin à l'appareil, les ébénisteries Martin, on travaille tout ce qui est à base de bois.
6: Oui.
7: Et justement, je dois venir changer vos pneus sur vos véhicules agricolistes.
6: Changer nos pneus sur nos véhicules agricoles?
7: Ah bah vous êtes déjà au courant, super.
6: Non, je suis pas au courant.
7: Bah maintenant si, je viens de vous le dire.
6: Ah bah moi bon, je vous avais demandé, pourquoi vous venez changer les roues?
7: Parce qu'apparemment, sur vos véhicules, il y aurait encore les vieux pneus en gomme là, les trucs en caoutchouc.
6: Et alors, si j'ai pas envie de changer, franchement, Antoine, je vois pas où est le problème.
7: Bah le problème, c'est que vos pneus, ils sont pas en bois.
6: En quoi?
7: Bah il faut changer vos pneus en caoutchouc. Par des pneus en bois, c'est beaucoup moins polluant.
6: Par du bois.
7: C'est ça, donc moi je vais vous mettre des roues en bois. Vous avez combien de véhicules?
6: J'en ai une trentaine de véhicules.
7: Parfait, alors je valide la commande pour vous tailler 120 roues en bois.
6: Pourquoi? Vous me commandez, vous me taillez des roues?
7: C'est mon métier, en tant qu'ébénisteur, je taille des roues depuis des années, je peux vous dire.
6: Et alors, je peux avoir 200 roues, je suis pas obligé de les changer.
7: 200 roues, bah pas de problème, moi je vous les taille.
6: Mais même si j'en ai 300, il est où le problème si je veux pas changer les
7: roues? Oula, alors 300 roues, je ne pourrais pas vous les livrer tout de suite.
6: Non, je vous ai dit, même si j'avais 300 roues.
7: Bah pardon, mais tout est taillé à la main. Si vous voulez pas que je vous taille des roues carrées, il faut quand même...
6: Mais je n'en veux pas de vos roues, vous comprenez ou pas?
7: Non.
6: Vous comprenez le français?
7: Bon, ça m'arrive, et vous?
6: Bah bien sûr, mais qui c'est qui vous a commandé des roues?
7: Ah, c'est moi, pardon, j'ai fait une autocommande.
6: Ah bah vous faites la commande sans que les clients soient d'accord, vous. Ah bon, vous êtes facile, vous.
7: Non, mais... Oh, bah je me suis dit que le client soit sûrement d'accord.
6: Non, mais arrêtez, je change pas mes roues, hein. Même si c'est gratuit, je change pas mes roues.
7: Comment ça gratuit? Alors, pardon, c'est quand même du chêne massif.
6: Et alors,
7: en plus, je vous ai fait des jantes en ronces de noyer.
6: Mais je vous ai rien commandé, point bon. Au revoir, monsieur, merci. Qu'est-ce que vous m'emmerdez?
7: Non, mais c'est que moi, ça me gêne de les garder, parce qu'après, vous allez payer pour rien.
6: Bon, tiens,
8: oui, et puis alors, ça vous gêne à quoi? C'est pour ça que vous avez un numéro masqué?
7: Tiens, une autre madame, bonjour.
8: Mais qui vous êtes déjà?
7: Monsieur Martin, les ébénisteurs Martin, j'étais en train de voir pour vous mettre les roues en bois à la place de vos roues en pneus.
8: Des roues en pneus?
7: Ouais, la différence, c'est que la roue en pneu, elle est en pneu, alors que la roue en bois, elle est en bois.
8: Non, mais arrête, on sait ce que c'est qu'une roue en pneu, puis une roue en bois.
7: Eh ben voilà, donc on est d'accord que la roue en pneu, elle est beaucoup plus polluante.
8: Ah, tu pollues pas, toi, avec ta grande jatte, là.
7: Ma grande chatte, bah ça m'étonnerait, j'ai pas d'animal.
8: Et toi donc, sacré Charlot.
7: Ah bah t'as de la chance, monsieur Charlot est justement à côté de moi, je te le passe.
8: Ouais.
7: Monsieur Charlot, je vous passe la dame. Oui, allô?
8: Ouais.
7: Bonjour madame, monsieur Charlot au téléphone.
8: Monsieur Charlot, oui, c'est le même Gugus, quoi.
7: Non, alors monsieur Gugus est en RTT aujourd'hui, c'est pour ça que c'est moi, monsieur Charlot, qui reprend votre dossier.
8: Eh ben,
7: je vais passer en fin de journée vous déposer vos 300 roues en bois.
8: Oh, tu peux venir même à minuit.
7: À midi.
8: À minuit, pas à midi.
7: Attends, je vérifie sur mon agenda électronique.
8: Non. 0h.
7: Ah bah non, tu te rends compte, 0h, ça ferait genre minuit du soir.
8: Allez, ferme-la, tu me fais chier.
7: Eh, te complique pas, on reste sur midi du matin.
8: Oh, grand couille, putain.
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9: Oui.
10: Allô?
9: Oui.
10: Bonjour, madame Humbert.
9: Bonjour, monsieur.
10: Bonjour, madame. C'est la gendarmerie à l'appareil.
9: Ah bon?
10: Ouais, mais tout va bien, je vous rassure. Je voulais juste vous signaler, je sais pas si vous êtes au courant des décisions du président là pour faire descendre les agressions et les hold-up et les braquages à domicile. Vous avez suivi, non?
9: Oui.
10: On a un petit problème actuellement sur les communes du département.
9: Oui.
10: Nous avons repéré... 3 ou 4 bandes de voleurs, on va dire, qui agissent en se faisant passer pour des jardiniers bénévoles.
9: Oui.
10: Donc ils téléphonent aux gens, les gens acceptent évidemment, c'est normal, ils acceptent que des gens viennent s'occuper bénévolement de leur jardin.
9: Oui.
10: Et dans ces cas-là, donc ils se font voler des objets, enfin bref. Donc nous, on a mis au point le plan A, c'est-à-dire que quand on vous appelle, vous faites le chien.
9: Vous faites quoi?
10: Le chien, vous aboyez, en fait. Vous faites comme s'il y avait un chien dans la maison.
9: Ah bon? Bon.
10: Et évidemment, si on fait comme s'il y avait un chien dans la maison, ils viennent pas. Hein.
9: Oui.
10: Vous voyez?
9: Oui. Alors, vous êtes gendarme, vous êtes quoi?
10: Ah oui, je suis l'adjudant Monique.
9: Ah bon? Je vous remercie parce que j'aime encore bien de savoir à qui on a affaire. Hein.
10: Oui.
9: Oui.
10: Voilà. Ah, attendez, on me signale l'étape d'écoute, ils sont en train de vous appeler, là.
9: Ah bon?
10: Alors, je raccroche immédiatement et je reste en table d'écoute pour écouter ce qu'ils vont vous dire.
9: Entendu. Merci beaucoup.
10: À tout de suite.
9: Oui.

0: Allô?
1: Oh, oh, oh. Oh.
0: Oula.
1: Oh.
0: Je crois qu'ils ont un chien, dis-moi.
1: Oh.
0: Ils ont un chien.
1: Oh.
0: Oui, mais enfin, c'est bizarre.
1: Oh, oh. Oh.
0: C'est le chien qui a décroché le téléphone. Ben, je t'assure, il n'y a personne. Allô?
1: Oh, oh.
0: Allô, il y a quelqu'un?
1: Oh.
0: Allô, madame? Allô, c'est la gendarmerie, là, vous m'entendez?
1: Oui, oui, oui.
0: Bon, on est sur table d'écoute. Alors, c'est bien ce que vous faites, c'est parfait, sauf que vous avez oublié de dire allô.
1: Ah bon?
0: Ben oui, parce qu'un chien peut pas décrocher le téléphone.
1: Oui, d'accord, d'accord. Hein? Oui, oui, quand ils ont dit, c'est drôle que c'est un chien qui décroche. C'est pour ça qu'après, j'ai oublié de dire allô, oui.
0: Alors, surtout, là, on va vous les repasser parce qu'ils sont, ils sont très étonnés, ils sont très surpris.
1: Oui.
0: Nous, on va les intercepter pendant qu'ils vous appellent, on va les intercepter tranquillement. Mais dites-leur bien que oui, vous avez dressé, vous leur dites bonjour et tout. Oui, oui, mon chien est dressé pour répondre au téléphone.
1: Entendu.
0: Et puis, c'est un grand chien, il est dressé pour répondre au téléphone, pour attraper le courrier, pour aller faire nos courses, il paye, tout ça. Enfin, vous voyez, vous dites n'importe quoi du moment qu'on puisse les garder à l'écoute pour pouvoir les intercepter.
1: Oui, oui.
0: Hein? Allez-y, allez-y.
1: Alors, raccroche.
0: Non, non, non, surtout pas, ils sont toujours en ligne. J'entends plus le chien.
1: Allô?
0: Oui, bonjour.
1: Ouh, ouh, ouh.
0: Ah, bonjour, madame.
1: Ouh.
0: Oui, et dis-moi, le chien, ta maîtresse est là, ou ton maître?
1: J'ai un chien qui est très... Enfin, nous l'avons dressé pour. Alors, étant dressé pour, il va même chercher notre journal, il va, enfin, tout ça, quoi.
0: Mais dressé pour quoi?
1: On l'a dressé pour tout, quoi.
0: Mais c'est lui qui a décroché le téléphone?
1: Non, non, non, non, c'est moi qui l'avais décroché. Mais alors, le chien, aussitôt qu'il entend le téléphone, ça y est.
0: Ah bon? Alors ça, c'est curieux, dites-moi.
1: Ben non, mais c'est pas curieux du tout, monsieur. Au, au, au!
0: Oui, c'est un berger allemand, ça.
1: Au!
0: Dis-moi, le chien, t'as l'air bien...
1: Au, au, au, au, au, au!
0: Oui, on peut...
1: Au!
0: Oui.
1: Au, au, au!
0: Il est mignon. Il est gentil, le chien.
1: Au!
0: Dis-moi, le chien.
1: Au.
0: Oui.
1: Au!
0: Oui.
1: Au, au, au, au!
0: Oui, et ta maîtresse est là, non?
1: Au!
0: Ah oui.
1: Au, au, au, au!
0: Oui, je peux parler à ta maîtresse? Dis-moi.
1: Wow.
0: Bah, dis.
1: Wow, wow.
0: Oui. Est-ce que ta maîtresse est là?
1: Wow.
0: Non, tu lui dis que je voudrais lui parler.
1: Oui. Oui.
0: Ah, tu parles en plus? Le chien, tu as dit oui? Oui, ça c'est pas possible. Ça, c'est un chien qui a dit oui. Allô, ta maîtresse est
1: non,
0: là?
1: Non, écoutez, j'ai un chien qui est très bien dressé. On l'a dressé pour tout, donc je n'ai plus affaire à vous, et puis c'est tout. Je n'ai que ça à vous dire, et c'est tout. Voilà.
0: C'est lui qui décroche le téléphone?
1: Non, non, non, non, non, non, non, je suis à côté.
0: Ah.
1: Et voilà.
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3: Oui, bonjour.
4: Bonjour, monsieur, c'est bien le garage?
3: Oui.
4: Monsieur Martin à l'appareil, les garages Martin?
3: Oui.
4: Oui, ah, vous connaissez les garages Martin?
3: Non.
4: Ah, parce que vous m'avez dit oui?
3: Non, je pensais que c'était monsieur Martin, parce que j'attends un appel de monsieur Martin pour sa voiture. Je pensais que c'était lui.
4: Oui, c'est moi, monsieur Martin, effectivement.
3: Mais non, mais c'est pas vous.
4: Bah si.
3: Non, vous me dites, je suis monsieur Martin. Moi, j'attendais l'appel de monsieur Martin.
4: Ah, d'accord, donc là, vous pensiez que c'était monsieur Martin au téléphone?
3: Oui.
4: Eh ben, c'est ce que je vous dis, c'est moi.
3: Je pensais que c'était monsieur Martin, mon client, qui me rappelait.
4: Pardon. En revanche, je ne suis pas du tout votre client.
3: Non.
4: Non, parce que vous disiez que vous vouliez me refiler une bagnole. C'est très gentil, mais...
3: Mais je ne veux pas vous refiler une bagnole. Je vous dis, vous m'appelez, pourquoi?
4: D'accord. En fait, je suis en train d'ouvrir un garage juste à côté. C'est un endroit où on va réparer des automobiles.
3: Comme nous, oui.
4: Justement, il faudrait que je récupère votre fichier client.
3: En quel honneur?
4: À quelle heure? Eh ben, on peut dire à 8h45.
3: Non, en quel honneur?
4: Oui, eh ben, vous préférez 10h30?
3: Non, mais en quel...
4: Bon, dites-moi vous, à quelle heure je passe?
5: Bah, je vais pas vous remettre mon fichier client avec les adresses et les coordonnées téléphoniques.
4: Et bonjour, monsieur. Non, moi, je peux passer, c'est ce que je disais.
5: Pour avoir notre fichier client?
4: Ouais, l'idéal, ce serait si vous pouvez me la mettre sur une clé USB.
5: Bah, vous vous rendez compte? Vous êtes un quoi? Vous êtes un concurrent.
4: Oh là, je suis un quoi?
5: Un concurrent.
4: Hop, hop, hop, hop, c'est bien ce que j'avais entendu.
5: Un concurrent.
4: Oh, bah, ça va, c'est pas parce qu'on fait le même métier qu'on a le droit de se dire des gros mots.
5: Mais je vous dis pas un gros mot, j'ai dit que vous êtes un concurrent.
4: Non, mais ça va recommencer en plus.
5: Mais vous comprenez ce que je dis? C-O-N-C-U-R-E-N-T.
4: Presque.
5: Concurrent, vous comprenez quoi?
4: Non, mais si je passe.
5: Mais même passer, monsieur, je ne vous ne la donne pas.
4: Non, disons que vous la laissez traîner sur votre bureau nonchalamment, vous sortez prendre un café en oubliant la
5: non,
4: liste.
5: Non, mais vous plaisantez, monsieur?
4: Moi, bien sûr.
5: Non, mais vous rigolez?
4: Ah mais complètement.
5: Bah attendez, je vais pas vous donner mes clients. Vous vous rendez compte de ce que vous me demandez là ? Nous aussi on a débuté un jour et nous aussi on a fait notre clientèle.
4: Voilà, bah votre clientèle, vous l'avez bien piqué à quelqu'un à la base.
5: Ah bah non, pas du tout monsieur. Bah attendez, on va où quoi ? On n'a pas été piquer les clients des autres.
4: Eh, en plus, moi je vous ai mis un avis sympa sur Google.
5: Ah bien sûr, alors parce que vous nous avez mis un avis favorable sur Google, il faudrait que je vous donne ma liste de clients.
4: Bah comme ça tout le monde est gagnant.
5: Bah vous êtes...
6: Non, mais attendez. Hey, je vous le dis tout de suite, moi, je vais pas vous donner pour un mot sur Google.
4: Non, mais je vous ai mis un avis 4 étoiles.
6: Non, mais un avis 4 étoiles, déjà, il y en a 5.
4: Ouais, mais comme moi, j'ai mis 5 à mon garage, j'ai préféré vous mettre que 4.
6: Non, attendez.
4: Eh ben, c'est reparti.
7: Bonjour.
4: Bonjour, madame. Vous êtes la responsable?
7: Ah, bah oui.
4: Ah, bah quand même.
7: Ah oui, mais je vous donnerai pas les infos.
4: Et si on échange?
7: Non.
4: Bah si, vous me donnez vos clients.
7: Non.
4: Et après, moi, je vous redonne les vôtres.
7: Non, mais vous comprenez pas le français.
4: Alors, si vous préférez, je parle aussi l'étranger.
7: Ah non, pas du tout.
4: Ah, si. Allez-y. Alors, demandez-moi n'importe quelle langue.
7: Non, mais apparemment, vous...
4: Tiens, en anglais. I can parler English.
7: Foutez-vous de ma gueule en prime.
4: What? Me footing your girl?
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8: Fédération.
9: Oui, bonjour monsieur. C'est quelle fédération ?
8: Du bâtiment.
9: Ah, d'accord. Dites-moi monsieur, c'est le baron de la Florana à l'appareil. Cuir ?
8: Allô ?
9: Oui, je vous pose une question.
8: Oui ?
9: Cuir ?
8: Mais quoi, cuir ?
9: Vous êtes cuir vous-même, non ?
8: Ah, vous voulez la fédération des cuirs et peaux, c'est ça ?
9: Non, je prospecte. Disons que je recherche des gens qui seraient cuir.
8: Ah, je ne vous comprends pas, je suis désolé. Qu'est-ce que vous entendez par la cuir ?
9: Est-ce que vous êtes cuir ?
8: Non, je ne crois pas, non.
9: Vous êtes sûr ?
8: Ah, je ne sais pas.
9: Bon, attendez, bougez pas, je vous passe le responsable.
10: Allô ?
8: Oui, bonjour monsieur.
10: Oui, bonjour monsieur. C'est la fédération ?
8: Oui.
10: Cuir ?
8: Ah non, vous êtes à la fédération du bâtiment, là.
10: Non, mais... vous ?
8: Quoi, moi ?
10: Cuir ?
8: Non.
10: Sûr ?
8: Non.
10: Doute ?
8: Oui.
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15: Allô, oui ?
4: Oui, bonjour madame, excusez-moi de déranger.
15: Comment ?
4: C'est vous qui vendez un iPhone 6 ?
15: Oui, c'est le 6 Plus, oui. J'ai le modèle 16 gigas.
4: Ouais.
15: Moi, je le vends à 750€, mais il y a aussi possibilité de s'arranger. Une petite trentaine d'euros, pas de problème.
4: J'ai un budget qui serait dans les 200€.
15: Un budget de 200€.
4: À peu près, oui, alors après...
15: Parce que le portable, je le vends 750€, monsieur.
4: 150€, ah bah c'est super.
15: 700.
4: 150€.
15: Non, vous êtes trompé, monsieur.
4: 150€.
15: Monsieur, vous êtes trompé, je vends le
4: téléphone. Et 150€, il y a quoi avec, alors il y a des...
15: Non, monsieur, vous êtes trompé. 700.
4: Je vois pas le rapport, 700, quand il est en boutique.
15: Non, voilà. Le prix en boutique, il est à 900€.
4: Ah, ça augmente.
15: Le prix, le téléphone, il est vendu 100 plus, le téléphone.
4: Donc du coup, ça va faire baisser le prix, j'imagine.
15: Bah non.
4: Bah si vous retirez un truc du portable, c'est forcément, ça retire un truc dans le prix aussi.
15: Mais monsieur, vous m'avez pas compris, ce téléphone-là se vend 100 plus.
4: Non mais c'est logique.
15: Attends, si vous voulez, pas parce qu'il y a une puce ou pas, qu'ils vont vous le faire plus cher ou moins cher.
4: Alors, du coup, vous m'avez dit, il y a 16 gigos.
15: Oui.
4: Peut-être que dans ce cas, on peut couper la poire en deux.
15: C'est-à-dire,
4: vous gardez 6 gigos.
15: Comment ?
4: Et moi, je vous le prends avec 10 gigos seulement.
15: Et je vois pas ce que vous me racontez, là. Non, c'est pas possible. C'est impossible.
4: Et je suis prêt à monter à 200.
15: C'est un iPhone 6 avec 16 gigas intégrés dans le téléphone. C'est impossible de retirer des gigas.
4: Allez, 8 et 8, on fait. On fait par en deux.
15: Je peux pas garder 8 gigas. Qu'est-ce que vous me racontez, là ?
4: Bah, en fait, vous voyez, vous avez les petits gigos dans le téléphone. Vous en gardez 8, vous les mettez au frigo, vous faites ce que vous voulez. Ça, j'en fais ce que vous voulez. Et moi, j'en prends 8 avec le téléphone.
15: L'annonce, elle a été vendue. C'est fini.
4: Comme ça, ça a été vendu, là, hop.
15: Ouais, d'un coup.
4: Bah, enfin,
15: c'est vendu, ça y est.
4: Voilà, juste un gigot.
15: C'est pas possible.
4: Un petit gigot.
15: Il n'y a plus d'annonce.
4: Pour dimanche, il y a ma mère qui vient manger, ça m'aurait arrangé.
15: Au revoir.
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12: Allô?
14: Oui, bonjour, madame.
12: Bonjour.
14: C'est l'école de danse?
12: Oui, tout à fait.
14: Monsieur Ledu, à l'appareil.
12: Oui.
14: Dites-moi, j'étais à un mariage la samedi.
12: Oui.
14: Et il y a une nouvelle danse, là, qui a l'air très, très intéressante, où j'ai appris plein de choses, et mon petit cousin qui a ramené ça de Paris.
12: Oui.
14: J'en ai parlé à mon club de boulisme, là.
12: Oui.
14: Et tous ceux qui, comme moi, pratiquent les boules.
12: Oui.
14: Ça les intéresse, cette danse.
12: Ah, d'accord. C'est quoi comme danse?
14: La zézette.
12: Ah, je connais pas.
14: Ben, la danseuse, elle a la zigounette du monsieur à la main.
12: Oui.
14: Elle tourne comme ça, vous voyez. Hop, hop, hop. Et donc le monsieur, lui, se laisse faire. Il est mené par la... Par, comment on appelle ça? Sa zézette, quoi. Sa zigounette, quoi.
12: Ouais, mais bon...
14: Oh, ben, vous savez...
12: Bon,
14: Oh, mais on est 12, hein.
12: Oui, mais ça fait rien.
14: Non, mais...
12: On c'est est pas trop...
14: On est motivé. On est motivé.
12: Oui, oui, mais peut-être, mais moi, c'est pas trop ma tasse de thé, ça, hein.
14: Je vous rassure, non. On a déjà acheté donc les chaussons de danse et puis la tenue de danseur.
12: Ouais,
14: et donc, il n'y a pas de braguette, de trucs comme ça. C'est tout de suite la zigounette, la zézette.
12: Ah, d'accord.
14: On la sort.
12: Non, non, c'est pas trop mon truc, ça. Hein. Moi, j'apprends pas tous ces trucs-là, hein, je suis désolée. Hein.
14: Comment?
12: Ah non, ouais, mais là, c'est pas un truc qui m'intéresse. Je vous dis franchement, ça, c'est pas des trucs qui m'intéressent. Hein. Montrer les zézettes, c'est pas trop mon truc. Hein. Allô?
14: Mais madame, je comprends pas, je croyais que vous étiez professeur de danse.
12: Professeur de danse, c'est pas pour montrer les zézettes, hein?
14: Mais non, mais il s'agit pas de montrer...
12: Ah oui, parce que là, si c'est pour montrer la zézette, c'est pas... Je peux vous dire tout de suite que c'est non, hein?
14: Mais c'est pas pour la montrer, c'est pour la tenir, pour la danse, voyez? C'est pas tout à fait pareil, c'est
12: oui,
14: pas...
12: Oui, mais même si vous la sortez pour la tenir, c'est pas pareil, quand même.
14: Ben, c'est ça qu'on fait.
12: Ah oui, bah alors, je suis désolée, non, c'est non, hein?
14: Attendez, il y a le président du club de boules qui est là.
12: Non, non, mais c'est non, hein. C'est pas la peine, n'insistez pas.
16: Allô?
12: Allô?
16: Bonjour, madame.
12: Oui, bonjour, monsieur.
16: Bonjour, madame, monsieur le baron de la Florana, là, à l'appareil.
12: Oui.
16: Juste une petite question qui me taraude d'esprit.
12: Oui.
16: Pouvez-vous me dire exactement ce qu'il y a de choquant à enseigner à 12 boulistes la zézette dans un club de boules?
12: Ah non, non, vous m'excuserez, là, c'est, je suis désolée, là, c'est non, hein. Moi, je vais pas m'amuser à faire des danses avec, à montrer que le mec monte sa zézette et puis la nana la tienne, je suis désolée.
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18: Oui, bonjour.
19: Oui, bonjour, monsieur, c'est bien la boulangerie?
18: Ah, pas monsieur, c'est madame.
19: Ah, c'est pas la boulangerie, excusez-moi.
18: Oui, non, vous me dites bonjour, monsieur, c'est madame.
19: Oui, bah c'est bien ce que je disais, alors.
18: Non, vous avez rien compris, vous me dites bonjour, monsieur, et je suis une dame, alors je vous explique, voilà.
19: Oui, allez-y. C'est rapport au bol d'or.
18: Oui.
19: Je suis passionné de moto et je cherchais un moyen de remercier les motards.
18: Oui.
19: Donc c'était pour vous prévenir, je me suis permis de mettre l'adresse de votre boulangerie pour qu'ils puissent venir se faire offrir le petit déjeuner.
18: Vous me dites d'offrir le petit déjeuner.
19: Voilà, c'est ça.
18: Comment je fais, là?
19: Non, mais juste au motard, hein, je demande pas...
18: Non, mais juste au motard, mais vous comprenez pas. Je peux pas faire un crédit comme ça.
19: Comment ça, un crédit?
18: Me dites d'offrir au motard. Si j'offre aux gens, je fais pas payer. Et qui c'est qui me paye?
19: Bah, si vous offrez aux gens, non, vous faites pas payer, évidemment, oui, c'est...
18: Oui, mais il faut que vous me donniez de l'argent.
19: Bah, si je vous donne de l'argent, c'est pas offert.
18: Ah, mais moi, j'offre rien, monsieur.
19: Bon, bah, est-ce que je pourrais avoir le responsable dans ce cas-ci? Allô?
20: Oui, j'écoute.
19: Ah, allô?
20: Oui, j'écoute.
19: Oui, bonjour. Oula, vous m'entendez?
20: Oui, je vous entends, oui.
19: Oui, allô?
20: Eh oui, je vous entends.
19: Ah bon, d'accord. Non, mais j'étais pas sûr parce que je...
20: Purée, comment je fais? Je parle déjà fort de nature et vous m'entendez pas. Alors,
19: ah bah moi, je vous entends, mais vous m'entendez pas, en fait, apparemment, c'est ça?
20: Mais si, je vous entends.
19: Il ne m'entend pas.
20: Oui, j'écoute.
19: Oui, ah bah voilà. Donc, comme j'expliquais à votre collègue, ce serait pour offrir le petit déjeuner au motard.
20: Pour le bol d'or, oui, ça m'intéresse pas. Je ne donne rien du tout.
19: Et... Ah bah oui, mais là, vous me le dites maintenant. Moi, j'ai déjà mis les petites affichettes.
20: Eh mais que je m'en fous, moi, ma marquise, c'est à mon avis, alors.
19: C'est-à-dire que là, c'est quand même exceptionnel. Il y a eu le bol d'or, vous voyez,
20: en
19: c'est
20: plus. Pour... sur le bol d'or, au circuit, il y a tout un tas de marchands de frites et tout ça. Hein.
19: Ah, vous avez... Ah bah oui, faites-leur des frites. Dans ce cas, c'est une très bonne idée.
20: Ah, mais je fais pas... Je propose pas de faire de frites. Hein, attention. Hein.
19: Le monsieur propose de faire des frites pour tous les motards.
20: Mais non, je vous ai parlé des frites. Je vous ai parlé des marchands de frites qu'il y avait sur le circuit. Je vous ai pas dit que je faisais des frites. Oh, mais vous commencez à me gonfler. Hein, oh.
19: Oui, allô?
20: Oui.
19: Non, j'étais en train de dire qu'effectivement c'était très gentil pour les frites.
20: Mais je ne fais pas de frites!
19: Alors, sans vouloir abuser, est-ce qu'une petite saucisse avec les frites, ce serait possible ou pas?
20: Mais je ne fais pas de frites.
19: Oui, j'ai bien noté, non mais je l'ai rajouté, plus les frites, ça je l'ai marqué sur le...
20: Mais ça va pas la tête, non? Vous me faites chier.
19: Des beignets, vous dites?
20: Je vous dis que je ne fais pas de frites, c'est compris? Vous me faites chier.
19: Oui, des beignets, j'ai bien compris.
20: Oh, vous êtes buté ou quoi? Je vais porter plainte, moi, si ça continue. Et... parce que je ne veux plus vous entendre, moi.
19: Et là, vous m'entendez ou pas?
20: Ouais, mais je ne veux plus vous entendre.
19: Alors dans ce cas, je vais continuer à parler, mais vous ne m'entendez pas.
20: C'est terminé, vous me cassez les couilles.
19: Des chatouilles? Comment ça, des chatouilles?
20: Oui, bah si vous avez bien compris. Allez, au revoir.
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22: Allô?
23: Allô?
22: Oui.
23: Bonjour madame.
22: Bonjour monsieur.
23: Comité d'entreprise des PTT à l'appareil.
22: Oui.
23: Nous faisons un petit pot aujourd'hui pour la mise à la retraite d'un ami qui travaille au PTT.
22: Oui.
23: Alors le problème c'est qu'on avait invité un dresseur d'animaux, monsieur Robert Ledoux, qui est venu dresser, faire un numéro de dressage de rats. Et le problème, c'est que la bête est partie dans le standard téléphonique et qu'apparemment, d'après nos recherches, elle serait dans votre coin.
22: Ah bon?
23: Oui. Est-ce que vous voyez le câble de votre téléphone, là?
22: Oui.
23: Il n'y a aucun endroit où il serait plus gros.
22: Bah non, je ne remarque rien qui est anormal, en tout cas.
23: Monsieur Ledoux, vous permettez, je vais vous passer le dresseur. Hein?
22: Oui.
24: Très bien, je vous remercie. Allô?
22: Allô, monsieur?
24: Bonjour, madame.
22: Bonjour, monsieur.
24: Monsieur Robert Ledoux à l'appareil, dresseur pour rats pour le comité d'entreprise du PTT. Oui, alors, est-ce que vous avez entendu un petit bruit très, très aigu?
22: Bah, non, je ne remarque rien. Qu'est-ce que j'ai déjà dit au monsieur? Je ne remarque rien d'anormal. Ah, il y a un petit sifflement, là.
24: Ah.
22: Oui, il y a un sifflement, oui.
24: Oui, oui, bah c'est lui, hein. C'est
22: deux ça. Fois, ça, la première fois très fort, la deuxième fois, voyez. Oh oui, là, c'est beaucoup, hein. Voilà, ouais. Oui, oui.
24: Bon, alors attendez. Donc ça veut dire qu'il est dans votre combiné téléphonique. Essayez de regarder dans les petits trous de, normalement liés dans votre combiné. Vous avez des petits trous, là?
22: Oui, oui, il y a des... Oui, vous savez que je parle, il y a des petits trous.
24: Voilà.
22: Mais je vois pas grand-chose, hein.
24: C'est un rat tout gris, hein, avec des tout petits yeux rouges. S'il a les yeux rouges...
22: Ah, c'est... oui, ben, je vois deux petits points rouges à travers mon truc, là.
24: Attendez, vous le voyez, là?
22: Mais je sais pas, je vois deux petits points très brillants.
24: Oui, ben, c'est ses yeux.
22: Très brillant.
24: Eh ben, il est dans votre téléphone. Il doit être mort de peur, hein.
22: Ben oui, c'est ce que je compte aussi, parce que...
24: Essayez de le rassurer.
22: Oui, n'aie pas peur, on va venir te chercher.
24: Il s'appelle Amadou.
22: N'aie pas peur, hein.
24: Est-ce que vous avez un petit bout de fromage, peut-être, pour lui?
22: Oui, mais ça pourra passer à travers votre...
24: Ah oui, ça va passer.
22: Ces petits trous, là, minus.
24: Oui.
22: Ben, je lui mets peut-être un peu de râpé, c'est ce qui est peut-être plus facile.
24: Voilà.
22: Ouais.
24: Et chers auditeurs, nous sommes donc avec une dresseuse de Belfort qui va nourrir mon rat avec donc du fromage râpé. Elle va le mettre dans les petits trous du téléphone. Allô?
22: Oui, allô, je suis en train d'essayer d'y mettre des petits bouts de fromage.
24: Oui, on entend ça.
22: Ça va à travers d'un combiné, c'est pas facile à donner quelque chose.
24: Oui. Vas-y, Amadou, tu peux le manger. Vas-y, mon petit.
22: Allez, mange. Hein? Sois rassurée, je suis en train de te donner à manger. Hein? Tu es gentil, hein? Oui, tu es rassurée, ça va? Ça va? Oui. Oh, il me parle, là.
24: Il a l'air content ou pas?
22: Oh, bah, je sais pas, monsieur. Il fait des petits sifflements aigus. Hein? Je connais pas leur langage. Hein? Oh, mais oui. Tu en veux encore? Tu en veux encore? Oui? Eh ben, je t'en donne. Eh ben, prends. Oui, t'as l'air bien malheureux, hein.
24: Allez, maintenant, viens, reviens au standard du téléphone.
22: Va faire ton maître au standard. Allez, va vite. Ben, bien sûr, il t'attend. Allez, ben, va.
24: Ah, ça y est.
22: Il est revenu?
24: T'as bien mangé? Qu'est-ce que tu as mangé?
22: Il a mangé que des râpés. Il est content, là.
24: Il est content, oui.
22: Ah, bah, c'est bien.
24: Je vais vous le passer, il va vous remercier.
22: Oh, bah, de rien.
24: Viens là, mon petit, viens. Dis merci à la dame.
22: Bah, je suis bien content, je suis très touchée. Bah, merci. Oh, bah, t'as une bonne bête. Oui, t'es très gentil et très poli.
24: À qui vous dites ça?
22: Bah,
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27: Commissaire Abrège, j'écoute.
14: Allô?
1: Oui, le commissariat de Brest, madame.
14: Bonjour, monsieur.
1: Bonjour, madame.
14: C'est le commissariat...
1: De Brest, madame.
14: Oui, bonjour, monsieur.
1: Bonjour, madame. Qu'est-ce que je peux faire pour vous?
14: Je voudrais parler à... Comment il s'appelle, là, le policier, là? Oh, excusez-moi, j'ai pas la mémoire des noms parce que j'ai 92 ans.
1: Oui, et qu'est-ce qu'il fait, ce monsieur?
14: C'est un monsieur de commissariat. Oh, comment il est là? Il est un peu gros.
1: Ah, oh, madame, moi, je peux pas... Si vous me donnez pas le nom, madame, je peux pas vous dire, moi.
14: Aïe, aïe, aïe, aïe, aïe.
1: Qu'est-ce qu'il fait, ce monsieur-là?
14: Mais il est... Il a les dents un peu jaunes.
1: Ah, oh, mais...
14: Avec les... Vous savez, il a des cheveux gras, hein? Avec des pellicules aussi, j'ai remarqué.
1: Ah, mais là, je peux pas vous dire qui c'est, hein. Il y en a, vous savez, des gros ici, des...
14: Mais il a des cheveux gras, avec des pellicules sur sa veste, hein.
1: Ah oui, mais madame, écoutez, mais mettez-vous à ma place. Moi, je peux pas savoir qui est-ce qui a des pellicules, madame, ou qui est-ce qui en a pas.
14: Attendez, je vais essayer de me souvenir, vous permettez?
1: Mais bien sûr.
14: Alors, il est très gros, hein, il a un peu d'embonpoint.
1: Oui.
14: Il a des dents très jaunes, les cheveux gras avec des pellicules, et il a des boutons sur le visage, il a les ongles noirs aussi.
1: Oh, alors là, d'après la description que vous me donnez sommairement, là, hein, c'est pas monsieur Kell?
14: Comment?
1: Kell.
14: Voilà.
1: Bon, Kell, il travaille, attendez voir, il travaille demain après-midi.
14: Ah, c'est lui. Mmh. Je me souviens, évidemment. Il sentait très fort des pieds. Il avait une mauvaise haleine aussi.
1: Eh bien, ça doit être lui.
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3: Oui, allô?
5: Bonjour, monsieur. C'est bien l'entreprise de travaux?
3: Oui, c'est ça.
5: Monsieur Martin à l'appareil. Les négociationneurs Martin.
3: Oui?
5: J'ai des clients qui n'arrivent pas à trouver d'entreprise disponible, donc je vous ai booké quelques chantiers.
3: D'accord. Sur quel secteur?
5: Bon, c'est essentiellement autour de Lisbonne.
3: Au Portugal.
5: Ah bah vous connaissez, super.
3: D'accord. Et nous, vous savez qu'on est dans le nord de la France.
5: Ouais, mais comme il n'y a aucun artisan disponible en ce moment au Portugal, je suis obligé de sélectionner un peu large.
3: Ouais, il y a juste un petit problème. Nous, on travaille dans un rayon de 5 à 10 km autour de chez nous.
5: Oui, bah ça vous permet d'élargir un peu votre périmètre.
3: Ah, mais on a déjà du boulot, on est pris jusqu'à l'année prochaine.
5: Ah oui, mais alors comment on fait?
3: Mais vous, vous démerdez, monsieur.
5: Ouh, bah dans ce cas, c'est vous qui prévenez le client que vous annulez parce qu'il va faire...
3: Ah non, mais nous, on annule rien du tout, monsieur.
5: Bah pardon, si on dit qu'on fait un truc et qu'après on le fait plus...
3: Non, mais attendez, est-ce que nous, on a fait un devis à notre nom avec notre numéro de sirette ou quoi que ce soit à un client?
5: Ça, vous inquiétez pas, les devis, je les ai fait pour vous.
3: Ah, vous avez fait des devis à notre nom avec notre numéro de sirette?
5: Bah oui, comme ça on gagne du temps.
3: Donc ma garantie décennale et tout le bordel, on est d'accord?
5: On est d'accord, j'ai tout mis. D'ailleurs, il me faudrait votre assurance aussi.
3: C'est un faux et usage de faux, y a pas de problème, monsieur.
5: Pas de problème, super. Puis c'est vrai que c'est quand même mieux qu'on mette tout à votre nom.
3: Non, mais c'est plus simple. Bah vous savez quoi? Envoyez-moi tout ça. Maintenant, vous allez vous retrouver dans la merde. Vous voulez que je travaille au Portugal? Je vais aller au Portugal, je vais aller à Barbès, je vais aller n'importe où.
5: Alors, le chantier de Barbès, il faut que je vous en parle après. Là, déjà, on va faire Lisbonne.
3: Non, mais bien sûr, non, mais Lisbonne, je connais très bien. Ma fille est à Portimao, là, dans le sud.
5: Ah, bah, vous voyez, super. En plus, elle pourra vous aider sur les chantiers.
3: Ah, mais vous voyez, c'est génial.
5: Pour le logement sur place, je vous ai trouvé un petit studio.
3: Oui, bien sûr.
5: Donc, il faudrait que vous envoyiez un acompte maintenant pour le loyer.
3: Mais évidemment, vous voulez. Alors, vous m'envoyez votre trip, je vais vous faire un acompte de 10 000 euros pour le logement.
5: Parfait. Donc, ça, déjà, je confirme.
3: Ouais, bah oui. Sinon, bah, écoutez, laissez tomber pour le logement, je me débrouillerai par moi-même. Il suffit d'aller à Costa de Paparic ou Schenek.
5: Ah bah non, Costa de Paparic et Schenek, je connais très bien, c'est en Allemagne.
3: Ah non, pas du tout, c'est juste à côté de Lisbonne.
5: Oh bah je crois pas, non, mon beau-frère habite à Schenek.
3: Bah écoutez, vous savez quoi, prenez votre téléphone, mettez Google.
5: Oh bah merci, pas la peine de me dire des gros mots.
3: Je vous dis un gros mot parce que je vous dis que vous avez un problème avec Google.
5: Ah bah voilà, vous m'avez redit ta...
3: Non, attendez.
5: Moi, sympa, je vous trouve un boulot, un logement.
3: Non, j'ai dit vous avez un problème avec Google, j'ai pas dit ta gueule.
5: Ah bah si, là si.
3: Ah non, mais monsieur Martin, là par contre, je vais être clair. Allez-vous.
5: Alors, juste avant ça, il faut aussi qu'on voie pour les transports sur place.
3: Non.
5: Moi, je vous ai trouvé une camionnette.
3: Allez-vous faire enculer monsieur Martin.
5: C'est peut-être le moment où je vous dis que vous êtes à la radio. Allô?
3: Ça, salut là.
5: Mais complètement, enchanté monsieur.
3: Non, mais dites pas que c'était pour rire et chanson, parce que...
5: Ah, bah qu'est-ce que je fais alors? Je vous le dis, je vous le dis pas?
3: Bah allez-y.
5: Bah, alors je vous le dis, c'était pour rire et chanson.
3: La diffusez pas alors, à mon avis, parce que...
5: Alors, un, je vous rassure, je pense que je vais mettre des bips, et deux, merci pour ce moment.
3: On va de rien.
5: Et au revoir monsieur.
3: Au revoir madame.
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7: Recrutement de l'armée de l'air, bonjour.
9: Bonjour madame, je suis au centre de recrutement.
7: De l'armée de terre?
9: Oui, c'est ça. Adjudant-chef Le Duret à la retraite.
7: Bonjour chef.
9: Vous avez quel grade?
7: J'ai grade de brigadier-chef.
9: Ça va?
7: Oui, ça va bien.
9: Bon, pas
7: merci.
9: Pas trop dur avec le soleil?
7: ça va, c'est des températures appréciables pour l'instant.
9: Oui, moi je me souviens, dans mon bureau, j'avais du mal à dormir. Tellement il faisait chaud à cette époque-là.
7: Ah bon, eh bien.
9: Pas vous ?
7: Pour l'instant, ça va.
9: Bon, parlons peu, mais parlons bien. Depuis que je suis à la retraite, comme je suis un passionné de l'histoire de l'armée, évidemment, hein,
7: oui.
9: Je collectionne tout ce qui est militaire.
7: Oui.
9: Et là, j'aurais aimé savoir si vous pouviez m'aider, en fait, pour avoir le slip du colonel. Parce que je n'en ai pas. C'est une pièce assez rare.
7: Le quoi ?
9: Le slip du colonel.
7: Ah non, mais je sais. Non, mais franchement, je. Non, comment voulez-vous que j'arrive à avoir un slip d'un colonel ?
9: Bah, vous êtes une femme, vous pouvez.
7: Ah ben non, mais.
9: Je vous donne la pièce.
7: Ben oui, mais je vous dis, là, moi, je pourrais faire pour vous, hein. Faudra appeler dans un régiment. Les chefs de corps, ils sont dans les régiments.
9: Mais s'il y a un colonel qui passe, est-ce que vous pouvez essayer au moins ?
7: Non, non. C'est pas mon travail de demander un sous-vêtement à mon chef de corps. Qu'est-ce qu'il va penser de moi ? Il va croire que je veux coucher avec lui.
9: Mais non.
7: Bah si.
9: Alors attendez, écoutez. Pour le slip du colonel, vous pouvez rien faire.
7: Non.
9: Bon. Et éventuellement,
7: oui.
9: Je cherche le soutien-gorge de la standardiste.
7: Monsieur !
9: J'en ferai don après au patrimoine du ministère.
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4: Bonjour.
5: Bonjour monsieur, c'est bien le café ?
4: Oui.
5: Monsieur Martin à l'appareil, les désencombrants Martin ?
4: Oui.
5: On nous a signalé qu'il y avait des détritus à enlever devant chez vous ?
4: Bah non, j'ai rien, non.
5: Ah si, on nous a dit qu'il y a des tables et des chaises qui traînent devant, il faut les embarquer.
4: Bah non, y a rien du tout, j'y suis là.
5: Ah, parce que le problème c'est que moi j'ai déjà calé une intervention chez vous pour des encombrages.
4: Bah après vous pouvez passer, hein, mais y a rien à prendre en fait.
5: Oui, mais si je viens et que j'embarque rien, ça me valide pas ma mission de désencombrage.
4: Bah ouais, mais qu'est-ce que vous voulez que je vous donne ? Y a rien à jeter.
5: Bah vous devez avoir des chaises et des tables à l'intérieur du café, non ?
4: Oui.
5: Et bah celles-là, vous me les sortez sur le trottoir, comme ça je passe et je les embarque.
4: Ouais, mais vous allez pas embarquer mes tables et mes chaises.
5: Si vous avez aussi un peu de vaisselle, enfin des trucs qui traînent.
4: Oui, bonjour.
5: Ah, bonjour
4: mais
5: monsieur.
4: De toute façon, je n'ai rien à sortir de mon bar. Je vois pas pourquoi.
5: Non, mais juste vos tables et vos chaises, ce sera déjà bien.
4: Mais oui, puis bien sûr. Et puis moi, je me sers de quoi dans le bar ? Si vous les embarquez, moi, je fais quoi dans mon bar ?
5: Bah, vous pouvez toujours servir au comptoir.
4: Non, je vous sors rien du tout.
5: Hein. Oui, mais pardon, mais moi, si je repars à vide, je suis pas payé.
4: Ah oui, non, mais alors là, je suis entièrement d'accord avec vous.
5: Super. Donc on fait comme on a dit. Vous me sortez vos chaises, vos tables.
4: Mais non, mais moi, c'est hors de question que je sors des tables et des chaises.
5: Non, mais si ça vous arrange, je peux vous les rendre après.
4: Non, mais non, ça c'est hors de question.
5: Ah si, quand même. Après, je garantis pas qu'on vous rendra exactement les mêmes.
4: Non, mais attendez, vous êtes en plein délire là. Il se passe quoi alors ?
5: Il se passe que comme moi, je fais pas mal de désencombrage, j'ai d'autres chaises et d'autres tables que je peux vous rapporter.
6: Oui, allô ?
5: Ah, bonjour madame.
6: Bah, vous annulez, c'est tout. À nous, il n'y a rien.
5: Non, mais vous compliquez pas. Je vais sortir moi-même les chaises et les tables.
6: Comment ? Vous allez quoi ?
5: Si vous voulez, on fait ça ensemble. On balance tout sur le trottoir. Une heure pour deux minutes.
6: Non, mais vous venez du monde des bisounours ou quoi, monsieur, là ?
5: Pas du tout. Je suis originaire du Martinland.
6: Vous venez du monde des bisounours, là ? Mais c'est les tables, c'est mes tables et de mes chaises d'établissement du bar. Je vais pas sortir des tables et des chaises de mon bar alors qu'il n'y a pas ça.
5: D'accord. Donc je le fais tout seul. Ok, j'ai compris.
6: Non, mais écoutez, voyez.
5: Dès qu'on demande un petit coup de main, de toute façon, il y a plus personne.
6: Bah, écoutez, moi, ça fait 4 jours que j'ai pas aux toilettes, donc je ferai un gros cancan et une forme de table et de chaise.
5: Alors,
6: voilà.
5: C'est très gentil, mais j'ai quand même un doute.
6: Non, mais attendez, arrêtez la connerie, là, parce que là, vous commencez à me pomper l'air.
5: Bon, moi, j'essaye juste de trouver une solution qui arrange tout le monde.
8: Oui, allô ?
5: Ah, bah, c'est une autre dame.
8: Non, mais c'est pas grave, on est associés.
5: Ah, parfait, donc c'est réglé avec votre associé. Je vais passer, je pense, en début d'après-midi demain.
8: Non, mais de toute façon, vous n'avez pas passé en début d'après-midi, on en a pas, c'est pas nous. Alors, je vois pas pourquoi vous nous dites que c'est nous, c'est pas nous. Alors, vous cherchez ailleurs et puis c'est tout.
5: Oh là là là là là là.
8: Voilà. Allez, bonne journée, salut.
5: Bon, dans ce cas.
8: Ouais, salut.
5: Non, mais j'ai pas fini.
8: Non, mais vous commencez à me faire chier, monsieur.
5: Ah, bah, décidément, vous avez le même problème que votre associé.
8: Vous voulez que je sois poli ?
5: Non, mais, moi, j'ai fait un ordre de mission.
8: Non, mais, moi, votre ordre de mission, vous le mettez où je pense.
5: Ah oui, donc on reste vraiment sur un thème.
8: Alors, moi, j'en ai rien à foutre, monsieur. Ok ?
5: Ok, donc on dit que c'est bon pour vous ?
8: Non, mais, t'es qu'à paumer ou quoi, là ?
5: Ah, on se tutoie. Bah, t'as raison, c'est plus sympa.
8: Non, mais, vous êtes à paumer ou quoi, là ?
5: Ah, donc on se revouvoie.
8: Non, mais, moi, si vous voulez, vous venez me voir tout de suite, là. Ça va être vite réglé.
5: Ah, bah, voilà, on est d'accord. Je vous embarque le matos en 2 minutes.
8: Moi, je vais vous les claquer dans la tronche, mes chaises.
5: Non, alors, faudrait juste les empiler, ce serait déjà super.
8: Non, mais, monsieur, n'insistez pas.
5: C'est pas mon genre, mais si on dit que je prends que les tables.
8: Moi, je n'ai rien à foutre.
5: Puis je reviens et je prends que les chaises.
8: Bah non, mais venez me voir.
5: Oh, mais j'arrive.
8: Non, mais attendez.
5: En revanche, désolé, j'aurais pas le temps de rester.
8: J'en ai rien à foutre.
5: Non, parce que si vous voulez m'inviter boire un coup, je préfère prévenir.
8: Allez vous faire voir.
10: 7h. Oh. 7h02. Oh. 7h03.
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2: Zambon Immobilier, Véronique, bonjour.
11: Oui, bonjour madame, c'est bien l'établissement Zambon ?
2: Oui.
11: Oui, bonjour, c'est le commissariat central pour un petit renseignement.
2: Oui.
11: Est-ce que par hasard, monsieur Zambon se serait fait prendre en sandwich avec un monsieur Cornichon cette nuit à Laval ?
2: Oh non, je crois pas.
11: Parce que là, on a monsieur Cornichon là, en audition, là.
2: Non, monsieur Zambon était chez lui, non.
11: Attendez, parce que là, j'ai monsieur Cornichon, donc je vais vous confronter, hein.
2: Mais, allô ?
12: Merci. Allô ?
2: Oui, bonjour, monsieur.
12: Bonjour, madame. Madame Zambon ?
2: Non, je suis la collaboratrice de monsieur Zambon-Pierre.
12: Voilà. Je suis monsieur Cornichon, et j'ai été pris en sandwich cette nuit par un monsieur Zambon.
2: Mais monsieur Zambon-Pierre ?
12: Ah, il m'a pas dit son prénom.
2: Parce qu'il y a monsieur Zambon-Père aussi, hein.
12: Ah non, il y en avait qu'un.
2: Non, mais je veux dire, il y a deux Zambons à Laval. Il y a monsieur Zambon-Pierre... Et M. Zambon Gérard, son père.
12: Écoutez, il ne m'a pas dit. Moi, je m'appelle M. Cornichon Robert.
2: Ah oui, mais je peux vous affirmer que M. Zambon n'était pas à Laval hier, hein. Enfin, cette nuit. Hein.
12: Il ne s'est pas fait prendre un sandwich avec moi ?
2: Non.
12: Bon, je vous repasse le commissaire, alors.
2: Oui.
11: Merci. Allô ?
2: Oui.
11: Oui, excusez-moi.
2: Oui, je vous en prie. Par contre, je me permets de vous demander une chose. Il n'a pas le prénom de ce monsieur, parce qu'il y a M. Zambon Gérard aussi, son père. Alors, je ne sais pas...
11: C'était un Zambon comment ?
2: Mais ça, il ne sait pas le petit monsieur.
11: Nature. Nature.
2: Zambon Nature.
11: C'est ce qu'il me dit, oui.
2: Bah écoutez, je suis désolée, mais là, je peux pas éclairer vos chandelles. Hein. Là, je sais pas du tout. Zambon Nature. C'est bizarre.
11: Oui, mais il a dû prendre un coup de rouge avec, non ?
2: Qui donc ? Monsieur Cornichon ?
11: Oui.
2: Bah, je sais pas. À quelle heure ça s'est produit ?
11: Attendez, je vous le passe, vous allez voir avec lui. Hein.
2: Oui, merci, monsieur.
12: Merci. Allô ?
2: Oui.
12: Oui, monsieur Cornichon, à l'appareil.
2: Oui, à quelle heure ça s'est... Vous avez eu un petit accrochage avec monsieur Zambon ?
12: Bah, il m'a pris un sandwich à 20h45. Avec un ballon de rouge.
2: Avec un ballon de rouge ?
12: C'était un monsieur Zambon Fromage.
2: Pardon ?
12: Je me souviens, Zambon Fromage.
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16: Allô ?
5: Bonjour monsieur, c'est bien le magasin de vêtements pour femmes ?
16: C'est pas un monsieur, c'est une dame. Bonjour monsieur.
5: Ah, c'est une dame, d'accord, donc ça se confirme.
16: Oh. Oui.
5: Parce que selon mes relevés, il n'y a pas d'employé de type monsieur chez vous.
16: Non, pourquoi ?
5: Parce que, pardon, je me suis pas présenté. Monsieur Martin, comité pour la disparité masculine.
16: Oui.
5: J'ai les chiffres sous les yeux. Vous êtes pas du tout au quota.
16: Je suis pas au quota.
5: Ah bah tu m'étonnes, vous êtes à
16: 100%. À 100% de quoi ?
5: 100% d'employés de type femme.
16: Et quel est le problème ?
5: Le problème, c'est que pour respecter la disparité masculine, il faut qu'il y ait au moins 50% d'hommes.
16: Si j'en ai pas besoin, monsieur, qu'est-ce que je dois faire ? Je vais pas couper une femme en deux pour avoir moitié-moitié.
5: Oula ! Alors là, vous compliquez carrément.
16: Vous me dites qu'il faut qu'il y ait un homme, une femme.
5: Non mais vous vous rendez compte, couper une femme en deux, c'est hyper dangereux.
16: Ben oui, ben, et vous vous rendez compte de ce que vous me dites, monsieur ?
5: Oh, pardon, mais ma solution est beaucoup plus simple.
16: Non, pas du tout même. Et d'ailleurs, vous êtes de quelle société ?
5: Comité pour la disparité masculine.
16: Oui, bah écoutez, la disparité, vous allez quand même pas prendre je vous dis, on va pas couper en deux. Je vais pas je peux pas prendre un homme. Je suis désolée.
5: Mais si, c'est simple, il suffit de bosser un jour sur deux.
16: Bah oui, c'est ça monsieur, c'est simple. Oui, c'est vrai qu'on peut faire simple quand on c'est la France, c'est ça en fait.
5: Ah bah ça je suis bien d'accord, vive la France.
16: Quand on peut faire simple, vaut mieux faire compliqué, c'est ça la France.
5: Exactement, c'est un petit conseil que je me permets de vous donner hein.
16: Non mais je vous remercie monsieur de vos conseils.
5: Ah bah quand je peux aider les gens.
16: Mais je n'en prendrai pas d'hommes.
5: Ah oui, mais alors après on va encore se faire enguirlander par les Américains.
16: Mais c'est n'importe quoi.
5: Bah pardon, mais ils nous ont dit qu'il fallait arrêter tout ce qui était inclusivité et diversion parce que c'est interdit.
16: Oh bah ça c'est la suite logique de Trump.
5: C'est ça, parce qu'après qui c'est qui va se faire taxer ? C'est encore les magasins de vêtements pour femmes.
16: Ah mais je comprends pas là.
5: Ah, bonjour monsieur.
16: Oui, c'est madame.
5: Ah donc en plus il y a une autre dame.
16: Oui, moi je suis la gérante.
5: D'accord, donc c'est encore pire. En fait, vous êtes à 200% d'employés de type femme.
16: Non mais je comprends pas de quoi vous parlez là. Je vais pas embaucher un homme alors que c'est une boutique de femmes et que...
5: Bah pardon, disparité masculine. Il faut qu'il y ait au moins 50% d'hommes qui bossent chez vous.
16: Et donc par exemple, un bijoutier, vous l'appelez pour lui demander s'il a une employée femme. Par exemple, si lui c'est un homme.
5: Ah non, si lui c'est un homme, ça va. C'est juste quand il y a trop de femmes qu'il faut qu'on rééquilibre en vous rajoutant de l'employé de type homme.
16: Non mais je vois pas pourquoi, dans mon commerce, je suis obligée d'avoir un homme dans mon commerce. Non mais je comprends pas.
5: C'est rapport aux Américains, ils disent qu'on emploie trop de minoritudes et qu'il faut rajouter de la disparité masculine.
16: Oui, mais je m'en fous du trop, je m'en fous des Américains, je m'en fous de tout ça. Je vais pas embaucher un homme, monsieur, alors que je...
5: Non mais vous prenez du mi-temps.
16: Mais je vais pas prendre un mi-temps, je vais pas salarier quelqu'un.
5: Ou alors, sinon, il suffit que vous travaillez un jour sur deux déguisé en homme.
16: Mais sûrement pas.
5: Moi je peux vous trouver un costard et une fausse moustache.
16: Non mais vous allez rien me trouver du tout, je vais rester femme.
5: Bah oui, mais ne serait-ce que pour les clients hommes qui viennent chez vous.
16: Il n'y a pas de clients hommes dans ma boutique, monsieur, ou alors ils viennent chercher un article pour leur femme.
5: Ah, il n'y a pas de clients hommes non plus.
16: Mais non, c'est une boutique prêt-à-porter femme.
5: Oh là là, oui, donc oui. Il faut aussi que je vous trouve des clients hommes.
16: Non, merci.
5: Ou alors, vous déguisez la moitié de vos clientes en clients.
16: Non.
5: Il suffit de distribuer des fausses barbes à l'entrée du magasin et hop, l'affaire est jouée.
16: Oui, bien sûr.
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0: Allô?
15: Oui, bonjour madame.
0: Bonjour monsieur.
15: Madame.
0: Oui.
15: Bonjour madame. Le docteur Meyer à l'appareil.
0: Oui.
15: Radiologue à la retraite.
0: Oui.
15: Voilà, je n'ai pas eu la chance de vous faire une radio à vous.
0: Non, non. J'ai la chance de ne pas avoir besoin de radio.
15: Oui, moi j'aurais bien aimé.
0: Ah.
15: S'il vous plaît.
0: Mais vous ne me connaissez pas.
15: Je vous connais, c'est-à-dire que je sais qui vous êtes physiquement. Je vous ai déjà vu passer dans la rue.
0: Ah bon?
15: Oui, c'est pour ça. Que je... Excusez-moi. Je suis franc avec vous.
0: Oui, oui, oui, oui.
15: Mon âge me le permet. Le fait aussi que mes occupations se soient arrêtées. J'ai toujours rêvé de faire une radio de vous.
0: Ah bon? Et alors là, vous... je suis un peu étonné de...
15: Et je voulais savoir si je pouvais venir faire une radio de vous dans votre magasin.
0: Écoutez, je suis très prise, donc je vois pas comment c'est possible. Non, non, je crois pas que ce soit une bonne idée, ça.
15: J'ai le matériel.
0: Non.
15: C'est juste une petite radio.
0: Non, je vous assure que non, ça, c'est pas possible.
15: Mais il y en a pour 5 minutes.
0: Non, je vous assure.
15: Une mammographie.
0: Certainement pas, non.
15: Je paye la consultation.
0: Non.
15: S'il vous plaît, laissez-moi voir vos glandes mammaires.
0: Certainement pas. Non. Là, on dérape, là. Hein. Je n'ai pas besoin de radio et je n'ai pas envie de faire de radio.
15: Mais c'est mieux la prévention.
0: Non, mais des mammographies, je vais en faire quand il faut.
15: Voilà, écoutez, je suis chez vous dans une demi-heure.
0: Certainement pas.
15: J'ai une valise avec mon matériel de radio.
0: Arrêtez, là, c'est pas possible. Alors là, certainement pas. Là, je ne recevrai pas. Hein.
15: Une glande mammaire, pas les deux.
0: Certainement pas.
15: Une seule.
0: Non, alors là, il va falloir que vous pensiez à autre chose, parce que vraiment, ça, je vous dis non.
15: Vous avez quelque chose contre les radiologues?
0: Non, écoutez, docteur, je raccroche, là, c'est pas possible, on dérape complètement, là.
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0: Oui?
5: Bonjour, monsieur, c'est bien le bar?
0: Oui?
5: Monsieur Martin, à l'appareil?
0: Oui.
5: J'ai un petit souci avec ma femme.
0: Ouais.
5: Je lui ai dit que je travaillais chez vous, mais elle me croit pas.
0: Et je vous connais?
5: Ah non, pas du tout, je suis jamais venu.
0: Alors, ouais.
5: L'idée, c'est juste que vous allez lui dire que je travaille au bar le soir, comme ça, moi, ça me permet d'aller boire des coups avec les potes.
0: Ouais, mais ça, c'est votre problème, moi, je vous connais même pas.
5: Je sais, mais si vous dites pas comme moi, elle va encore dire que j'invente des histoires.
0: Ah, bah, elle a pas tort.
5: Bon, oui et non, parce que le bar, il existe vraiment.
0: Mmh.
5: C'est juste que, en vrai, j'y travaille pas, mais à part ça.
0: Bah, tiens, bah, vous emmerdez pas, quoi.
5: Bah non, moi, je viens avec ma femme. Vous me dites, salut collègue, tu viens bosser.
0: Ah, bah non, monsieur, moi, je ne mens pas aux femmes, déjà, à mes propres clients, je ne mens pas aux épouses, alors.
5: Ah, bah, ça tombe bien, parce que je suis pas client chez vous, donc y a rien qui vous empêche de mentir à mon épouse personnelle.
0: Ah ben ça, je m'en fous, vous lui avez dit ce que vous voulez, mais moi, j'ai rien à voir avec votre bras.
5: Ah oui, alors on demande juste un petit service.
0: Ah ben c'est vous, mensonge, c'est votre femme, vous vous démerdez.
5: Oui, ah ben bravo, la solidarité masculine.
0: Masculine, je suis une femme.
5: Eh ben ça n'empêche pas d'être solidariste avec les hommes.
17: Ouais, allô.
5: Ah, c'est madame.
17: Non, c'est monsieur, hein. J'ai un gros clitoris. Hein.
5: Ah bah pardon, là ça se voit pas du tout, je suis au téléphone.
17: Ouais.
5: Donc, comme j'expliquais, je passe avec ma femme. Non, vous lui dites...
17: Eh, passez même pas, moi votre femme elle vient, vous travaillez pas ici, je vous connais même pas.
5: Oula, alors non, c'est tout le contraire. Si vous lui dites ça, on n'est pas du tout raccord sur la version.
17: Non mais je vais pas être raccord avec vous, même demain si elle posterait qu'elle me demanderait, je dirais non, vous travaillez pas là.
5: Sinon, plan B, si vous voulez pas qu'elle vous demanderait, vous me faites un papier comme quoi je travaille chez vous.
17: Ouais, non, mais non, je suis le gérant, je m'amuserai pas à faire un papier comme quoi vous travaillez ici, alors vous travaillez pas ici, non.
5: Oh bah merci.
17: Ah bah de rien, c'est gratuit.
5: Moi je me casse la nénette à monter des histoires et vous arrivez patatras, vous me mettez tout par terre.
17: Eh non mais, vous avez pris quoi avant de m'appeler là? Vous prenez quoi comme drogue là?
5: Oh pardon, je ne prends que le bon air de Martinville.
17: Genre je vais dire que vous travaillez chez moi alors vous travaillez pas chez moi et patatras que je... Hein, mais non mais vous allez où vous?
5: Bah je vais chez vous pour faire les papiers.
17: Eh non mais c'est quoi votre délire là?
5: Non mais ça va, c'est juste de la dépanne en même temps.
17: Ah, de la dépanne.
5: Voilà, entre presque collègues, je me suis dit qu'on pouvait se rendre service.
17: Je vais vous envoyer un RIB pour faire le virement. Parce que de la dépanne gratuite, je vous connais pas et je vais faire des faux papiers. Non mais vous oubliez mon nom, mon numéro.
5: Alors sinon on passe au plan C, j'ai une autre idée.
17: Allez, dites-moi, allez-y, je vous obéis.
5: Ah bah merci, c'est sympa. Donc vous allez lui téléphoner pour lui dire que vous m'attendez au boulot.
17: Et vous êtes tombé sur votre tête ou quoi? Genre, je vais dire à votre femme que vous travaillez ici, alors vous travaillez pas là.
5: Bah oui, vous m'avez dit ok, je vous obéis.
17: Non, je rigole, passez pas, vous êtes fous. Franchement, j'ai jamais entendu ça là.
5: Ah bah voilà, alors vous me dites que c'est d'accord et 5 secondes après, hop là.
17: Non, il y a hors de non, vous êtes ravagé.
5: Ah bah c'est surtout ma femme qui va me ravager si vous faites pas comme si on se connaissait.
17: Non, je ferai pas comme si de quoi que ce soit.
5: Alors sinon, plan D, on dit que vous m'avez pas fait de contrat parce que vous préférez me payer en liquide.
17: Attends là, faut que je dise que je le prends en contrat, que je le paye au noir. Vous êtes fous quoi?
5: Ah non, pas payé au noir, juste en liquide sans contrat.
17: Ah pas au noir en liquide. vous avez vu ça où?
5: Le mieux c'est que vous me préparez une enveloppe avec quelques billets pour que ce soit plus crédible.
17: Bah vous êtes tombé sur la tête, venez là, je vous mets une claque tout de suite, au moins là vous allez travailler pour moi. Bah ouais non, vous êtes fous quoi.
5: Mais non, parce que comme ça Martine va voir que vous me donnez de l'argent.
17: Écoute, viens tout de suite.
5: Ah Ah bah super, j'arrive.
17: T'auras tout, t'auras le solde, tout compte, t'auras tout, parce que t'es en train de me saouler.
5: En même temps, se faire saouler dans un bar, ça arrive à tout le monde.
17: Ouais, ouais.
5: Donc, si on rajoute le solde tout compte, je pense qu'on peut partir sur 30 000 balles.
17: Ouais, à mon avis, tu prends une paire de longueur pour 30 000.
5: Ah, une paire de longueur.
17: Tu comprends pas.
5: Bah rassurez-moi, on parle bien de piscine.
17: Allez.
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11: Oui, allô.
18: Oui, bonjour.
11: Oui, bonjour. C'est service informatique de la mairie à l'appareil. C'est au centre coiffure?
18: Oui.
11: Dites-moi, on a des documents à vous faire parvenir. On aurait besoin de votre adresse email.
18: On n'a pas de... Pour l'instant, on n'est pas...
11: Attendez, c'est...
18: Enfin, ça sera bientôt fait.
11: Non, attendez. Vous n'avez pas de modem
18: Ah non, pas du tout.
11: Ni à 56 000 bits ou même pas de KRM 65 000?
18: Ah non.
11: C'est pas vrai. Eh, les gars. Eh, hey, j'ai avec le salon de coiffure. Ouais, ils n'ont pas de madame, ils n'ont pas d'email. C'est pas vrai.
18: Ben si.
11: Attendez, je vous passe le chef de service, il est mort. Qu'est-ce que c'est que ce travail? Allô?
18: Allô?
11: Oui.
18: Oui, bonjour, monsieur.
11: Bonjour, monsieur. Qu'est-ce qu'on me dit, là? Vous n'avez pas de madame?
18: Ben non. Pourquoi vous rigolez?
11: Vous n'avez pas d'email?
18: Mais non.
11: Mais c'est pas vrai, ça.
18: Pourquoi?
11: Mais... Alors, vous pouvez... Vous pouvez pas nous envoyer un email?
18: Mais non. Non, mais attendez, là. À qui j'ai affaire, là?
11: C'est le service informatique de la mairie, monsieur.
18: Mais peut-être, oui, mais... Moi, je suis désolé, mais je suis pas relié à Internet, moi. Qu'est-ce que vous me dites, là?
11: Mais c'est pas vrai!
18: Mais pourquoi? Mais si c'est vrai, monsieur! Bon, écoutez, qu'est-ce que vous voulez exactement?
11: Mais on a besoin de votre adresse email!
18: Mais on n'en a pas, monsieur! Bon, écoutez, moi j'ai autre chose à faire. Écoutez, qu'est-ce que vous voulez exactement?
11: Bon, c'est pas grave! Donnez-nous le nom de votre serveur!
18: Mais on n'a pas de serveur ici!
11: Hé, mais votre provider!
18: Mais on n'a rien de tout ça. Mais... Ah bon, ok, d'accord. Moi, c'est pas ça à faire, hein? Ok? Voilà.
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19: Oui.
5: Bonjour monsieur, je suis bien en café.
19: Ah mais c'est pas un monsieur.
5: Comment ça c'est pas un monsieur? Bah si, je suis un monsieur.
19: Mais non mais moi.
5: Ah bah vous, je sais que vous êtes un monsieur.
19: Ouais.
5: Je vous appelle parce que j'ai un petit souci. J'ai été contrôlé par la police parce que j'étais un petit peu alcoolifié en sortant de discothèque.
19: Oui.
5: Donc j'ai dit aux gendarmes que c'est vous qui m'aviez fait boire des trucs frelatifiés.
19: Oh bah voilà le travail, bah c'est chapeau.
5: Ah bah merci.
19: Bah oui non mais venez tout de suite s'il vous plaît.
5: Oui alors je vais venir parce que je vous ai préparé une déclaration pour les gendarmes justement, comme quoi vous.
19: Ah ouais, bah, non bah venez. Vous avez été en disco, vous avez dit que vous sortez chez moi, vous savez ce que je risque moi.
5: Non mais c'est pas grave, voyez. Ça, au
19: ouais,
5: moins...
19: mais si, c'est grave.
5: Mais non, mais ce que je veux dire, c'est
19: non,
5: que...
19: Non, je veux pas le savoir. Je veux pas le savoir, vous venez tout de suite.
5: Tout de suite, non, mais peut-être plutôt pour l'apéro.
19: Non, je ne discute pas par téléphone. Vous venez, je sais pas qui j'ai affaire. À qui ai-je l'honneur?
5: Alors, monsieur Martin.
19: De où?
5: Là, je suis dans mon canapé, je suis au salon.
19: Oui, mais non, mais vous habitez où?
5: Ah, alors, j'habite 1 rue Martin.
19: Où?
5: À Martinville.
19: C'est où ça?
5: Mais c'est à côté de Saint-Martin, je sais pas si vous voyez.
19: Non.
5: Bon, enfin bon, bref.
19: Oui, non, il n'y a pas de bref, monsieur. Là, c'est trop grave ce que vous avez fait, là. Alors là, on va pas chercher mieux les 14 ans si vous habitez à Martinville ou à Martin, je sais pas où, là. Vous êtes fait arrêter où?
5: Ben, c'était en sortant de Martinville, justement.
19: Et alors, vous avez dit que vous sortiez en discothèque à Martinville? Non, mais vous êtes à l'ouest ou quoi?
5: Non, alors c'était plus au nord de Martinville, en fait.
19: Mais vous vous rendez compte où est-ce? Moi, je porte plainte contre vous.
5: Ah, bah, moi d'abord.
19: Comment?
5: Attendez, les gendarmes, je voulais pas si c'est ça, puisque là, je les ai en double appel. Je transfère, hein, vous ne quittez pas?
19: Allez-y, y a pas de souci, monsieur.
5: Allô?
19: Oui, allô?
5: Oui, bonjour, brigadier Martin à l'appareil.
19: Oui, bonjour.
5: Que se passe-t-il?
19: Ben, je sais pas, là, il y a une personne qui me dit qu'il est venu chez moi, que je lui ai servi de l'alcool frelaté, monsieur.
5: Ah, c'est vous qui servez l'alcool frelatifié, monsieur Martin.
19: Qu'est-ce que c'est que cette histoire-là?
5: Oui, ben, on nous a parlé de vous, oui.
19: Ah bon?
5: Ah ben oui, c'est mon chef, le caporal Martin, qui m'a fait le rapport, il est juste à côté, je peux même vous le passer.
19: Ah, c'est moi le caporal.
5: Oui, alors, caporal chef 5 étoiles Martin? Oui?
19: Oui.
5: Je vous passe le monsieur. Oui, allô?
19: Oui.
5: Oui, caporal chef 5 étoiles Martin à l'appareil.
19: Ben, c'est la même personne que j'ai au téléphone. même.
1: Ah non, c'est pas moi, non, pas du tout.
19: Ah bah c'est pas la même personne.
1: Attendez, monsieur Martin veut vous reparler, je vous le repasse.
19: Oui, d'accord.
1: Monsieur Martin. Oui, c'est le caporal chef Martin, je vous repasse le monsieur. Oui, allô, c'est un nouveau monsieur Martin.
19: Non mais, qu'est-ce que c'est que cette histoire-là?
14: Allô?
1: Ah, bah c'est madame.
14: Pour la déclaration comme quoi je vous ai vendu des produits frelatés.
1: Voilà, c'est ça.
14: Oui, que j'ai acheté en Espagne ou en Italie.
1: Ah bah oui, très bien, oui, très bonne idée.
14: Bah tiens, et essayez de faire fumer vos neurones.
1: Non, j'avais pas fumé, j'avais bu.
14: Ah bon?
1: Mais comme c'est la disco de mon beau-frère, j'ai dit aux gendarmes.
14: Ah oui, d'un beau-frère, la belle-sœur et ça.
1: Alors attendez, ma belle-sœur, c'est un autre dossier parce que là vous mélangez.
14: Ah bon, parce que je suis con, je comprends pas. Alors vous sortez de la discothèque et après vous me demandez de faire une attestation comme quoi vous êtes venu au préalable chez moi. Mais vous êtes complètement zigzornif, mon pauvre monsieur.
1: Zigzortruc vous-même ?
14: Mais oui, vous êtes zigzornif. Venez, je vous accueille, d'accord ?
1: Ah bah je savais bien qu'on finirait par s'entendre. Bah dis donc.
14: Ah bah dis donc. Mais dis donc, tu te prends pour un con ou quoi ? Raccrochez le téléphone, vous commencez à m'exaspérer, d'accord ?
1: C'est pas pour vous exaspérer, c'est que juste...
14: Ah si, mon pote. Alors, écoutez, si vous avez des couilles au cul, vous venez me voir, crois-moi que tu vas avoir un bon accueil.
1: Ah bah c'est super, je viendrai avec une bouteille.
14: Ok, à tout de suite. Ciao, bambino.
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20: Allô?
11: Madame.
20: Monsieur.
11: Bonjour madame.
20: Bonjour monsieur.
11: C'est cannabis.fr pour votre livraison donc de 110 grammes de résine de cannabis pour vous prévenir que ça sera livré donc en date d'après-demain entre 8h et 11h du matin, payable en port dû. Hein.
20: Non mais moi j'ai pas besoin de ça.
11: Bah attendez, vous avez commandé sur internet 110.
20: Ah non.
11: Ah bah si madame, si
20: non,
11: si.
20: Non.
11: Si.
20: Non.
11: Si.
20: J'ai pas commandé ça.
11: Si madame.
20: Non.
11: Si.
20: Je le fauche.
11: Bah écoutez madame, moi je suis juste le directeur d'exploitation du site internet de livraison du cannabis, vous avez 110 grammes.
20: Je n'ai pas l'internet.
11: Bah comment vous avez fait pour commander du cannabis sans avoir internet?
20: Mais j'ai pas commandé du cannabis.
11: Vous n'en fumez pas?
20: Oh, bah, ma foi, non.
11: Vous êtes certaine?
20: Ah bah, oui, sûr.
11: Non, parce que parfois, les fumeurs, ils se rendent pas compte qu'ils fument.
20: Mais je ne fume pas, moi. Je ne fume pas, je ne veux pas de ces vacheries-là.
11: Oui, enfin, bon, on sait jamais, vous savez, moi, je...
20: Non.
11: D'accord, oui, je vous entends.
20: Bon, et puis arrêtez ça, hein. C'est toujours vous?
11: J'ai annulé la commande, madame, ça y est.
20: Ça y est, c'est annulé?
11: C'est annulé. On vous l'a remplacé par de la tête de veau.
20: Non.
11: Si.
20: Non.
11: Si.
20: Non.
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21: Allô, oui.
1: Bonjour, monsieur. C'est bien le karting?
21: Oui, c'est ça, madame, monsieur.
1: Pardon?
21: C'est ça, monsieur.
1: Oui, je vous appelle parce que je voudrais réserver une table, s'il vous plaît.
21: Oui, pour...
1: Bah, pour jouer aux cartes?
21: Aux cartes,
1: C'est pour mon beau-frère, en fait, qui est accro au poker depuis des années.
21: Oui, mais monsieur, ce n'est pas pareil.
1: Pour un...
21: Au karting et aux cartes, c'est pas pareil.
1: Non, mais parce que vous parlez en américain, c'est ça?
21: Non, non, je suis bien français.
1: Je peux vous le dire en anglais, si vous préférez?
21: Non, mais non, vous êtes trompé, c'est pas...
1: I want to play karting, mister, please.
21: Non, attendez une minute, vous confondez.
1: Pardon, vous parlez français?
21: Oui.
1: Ah, bah d'accord, bah fallait le dire, parce que moi je...
21: Mais non, mais de toute façon, ici, vous êtes pas pour faire du poker. Vous êtes au karting. C'est des engins à moteur.
1: Vous confondez, je pense, hein, puisque moi, je vous parle vraiment de...
21: Ah non, c'est vous. Monsieur, je fais pas du poker ici.
1: Bon, bah alors une belote, pour un belotting, comment dire
21: Non, même pas de belote, mais rien du tout. C'est du karting, hein, mais c'est des...
1: Des tartines? Comment ça, des tartines?
21: Du karting.
1: Non, mais excusez-moi, vous me proposez des tartines, mais ça n'a rien à voir.
22: Allô?
1: Oui, hein, allô?
22: Oui, c'est une autre personne, parce que... Vous posez des questions un peu, disons, un peu idiotes, là.
1: Ah bah, excusez-moi, mais c'est la personne, là, qui me disait que ici on pouvait jouer au karting.
22: Attendez, essayez de parler français, parce que si vous traduisez en anglais, elle va rien comprendre, la petite dame. Donc, parlez français, vous vous dites que vous voulez faire du kart, voilà, c'est comme ça qu'on cause.
1: C'est ce que je disais, moi, alors, je vous parle français, donc j'ai mon beau-frère, en fait, qui veut faire un poker, on est quatre.
22: Mais on n'a pas de carte, nous. C'est pas carte, nous, carte.
1: Ah, attendez, personne ne m'a dit que c'était ici pour les cartes.
22: Non, carte. Mais nous, en abrégé, on dit carte.
1: Oui, donc carte, on est bien d'accord.
22: Voilà, c'est pas carte, voilà. C'est carte.
1: Non, mais carte, c'est...
22: Non, mais je vous l'explique parce que vous n'avez pas l'air de comprendre la différence entre les deux.
1: Bah, vous venez de me dire qu'on faisait des cartes?
22: Non, carte. On n'est pas un club de cartes pour jouer aux cartes à la belote, à la manie ou autre. Non.
1: À la belote, oui, bah pourquoi pas, mais nous on venait plutôt pour un poker, hein, c'est ce que j'expliquais.
22: Non, mais poker non plus.
1: Pas de poker,
22: donc. Je connais pas.
1: Uniquement...
22: J'ai même pas joué, moi, alors, vous voyez.
1: Uniquement belote.
22: Même pas, quand même pas belote, donc je vois pas le rapport avec les...
1: Et si je viens avec mes propres cartes?
22: Non, mais je... Monsieur, vous êtes en train de me demander de jouer aux cartes. Je joue pas aux cartes.
1: Je comprends bien, vous jouez pas, vous louez juste les tables.
22: On loue rien du tout, nous. On n'a pas de cartes, on a que des cartes de location.
1: J'ai compris le truc, c'est que en fait la table est gratuite, mais on paye le jeu de
22: cartes. Mais on n'a pas de table, monsieur. Mais vous êtes têtu, vous. Pourquoi faire? Vous m'embrouillez avec vos tables. On n'a pas de table.
1: Excusez-moi, mais on va pas jouer par terre non plus, voyez.
22: Non, mais on n'a rien de tout ça. Vous êtes trompé de numéro.
1: Non mais je comprends.
22: Vous êtes un peu borné sur vos cartes et moi je suis sur mes cartes. Donc on a deux. Ces deux sont différents, mais qui sont
1: pas distincts. Excusez-moi, vous avez quoi vous comme carte? Moi j'ai une paire de valets.
22: Moi j'en ai rien à foutre.
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3: Allô?
4: Bonjour monsieur.
3: Bonjour monsieur.
4: J'ai bien la boucherie?
3: Oui, c'est l'employé là.
4: Oui, très bien. Bonjour monsieur Robert Ledoux à l'appareil.
3: Oui.
4: Excusez-moi de vous déranger. Je suis pêcheur, hein?
3: Oui.
4: Et je vous appelle parce que j'aurais voulu savoir si dans votre boucherie, vous pourriez pas de temps en temps me mettre un peu d'asticot de côté.
3: Non. On n'a pas du tout ça.
4: Oh, ben, c'est pas ce qu'on m'a dit, hein?
3: Ah bon? Qui c'est qui vous a dit ça?
4: Oh, ben, écoutez, ça m'embête, hein? C'est quelqu'un qui a vu des mouches qui passaient devant chez vous.
3: Ah bon? Alors, vous voulez peut-être parler au patron? Parce que moi, je suis l'employé, là, vous...
4: Ben, je voudrais pas vous déranger, mais c'est juste pour vous m'en mettiez un peu de côté.
3: C'est un monsieur qui téléphone parce qu'on lui a dit qu'il y avait des mouches, puis de temps en temps, il y avait des asticots pour lui mettre des asticots de côté. Alors, on y a fait une farce, là. Allô?
4: Bonjour, monsieur.
6: Bonjour, monsieur.
4: Monsieur Ledoux, à l'appareil.
6: Oui.
4: Excusez-moi, hein. Je vous appelle parce que je sais que vous êtes dans la boucherie, évidemment.
6: Oui.
4: Et on m'a dit que vous aviez des asticots. Et
6: j'ai des asticots. Ben, celui-là qui vous a dit ça, ben, je serais bien content de le connaître. Hein.
4: C'est l'autre boucherie, hein. Le boucher concurrent. C'est comment il s'appelle, un monsieur...
6: C'est lui qui vous a dit de venir chez nous pour des asticots?
4: Oui.
6: Ah oui! Eh bien, vous pouvez lui dire que c'est un beau con de ma part.
4: Ah ben, je crois que c'est lui.
6: Eh bien, il est gonflé, le mec, hein.
4: Attendez, vous permettez, je vais demander à mon petit-fils, hein.
6: Oui. À quelle occasion il lui a dit ça?
4: Parce qu'il passait devant la rivière, il était en train de pêcher, puis là, il s'est arrêté, il lui a dit, vous cherchez des asticots? Alors, mon petit-fils lui a dit oui. Il a dit, ben, faut aller à la boucherie.
6: Elle est bonne, celle-là. Ben, c'est ce fumier de... Une belle ordure. Croyez-moi, quand il se pointera chez moi, il ne sera pas déçu du voyage. Ouais. Parce qu'il m'a déjà fait des saloperies pas mal. Ah, mais là, c'est une bonne, celle-là. Hein.
4: Attendez, vous quittez pas?
6: Oui.
4: Mon petit-fils me dit qu'il avait une mauvaise haleine, le gars qui lui a dit ça.
6: Ah, ben c'est une barrique à deux pattes.
4: C'est une?
6: Une barrique à deux pattes, c'est un ivrogne fini.
4: Ah, ben voilà, c'est pour ça.
6: C'est un ivrogne. Vous pensez que je le connais, ce pistolet? Mais il m'en veut à mort, je sais pas pourquoi, j'en sais rien, je sais pas, il me fait des
4: crasses
6: pas mal.
4: Non, il vous en veut pas, parce qu'il a dit que c'était les meilleurs asticots de toute la vie.
6: Ah ben bien sûr, mais envoyer un client, vous parlez d'une réputation, monsieur, envoyer un gars chez Boucher pour des asticots, vous rigolez? Vous parlez d'une réputation?
4: Mais il a dit que c'est les meilleurs asticots de la ville.
6: Ah ben bien sûr, les meilleurs asticots de la ville, bien sûr, mais le meilleur camp, vous allez chez lui, vous le trouvez, hein? Ça je vous le dis, hein.
4: Vous marquez, je suis assez embêté. Parce que moi, j'ai transmis votre adresse, là, vous savez, au guide départemental de la pêche.
6: Oui.
4: Et ils ont mis un article.
6: Oui.
4: Alors, c'est marqué « Boucherie ».
6: Oui.
4: Et en grand, c'est marqué « Les meilleurs asticots de toute la région ».
6: Là, vous faites bien de me dire ça, monsieur.
4: Et en dessous, c'est marqué en petit. Et en plus, c'est gratuit, ils vous accueillent avec le sourire.
6: Et en plus, c'est gratuit, ils vous accueillent avec le sourire. Eh bien, je vous remercie beaucoup, monsieur. Là, vous avez bien fait de me téléphoner. Parce que je vais m'occuper de l'affaire. Et croyez-moi, je vais m'occuper de l'affaire. Hein.
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7: Bonjour.
1: Bonjour monsieur, c'est bien l'animalerie?
7: Oui.
1: J'ai acheté une tondeuse chez vous.
7: Ouais.
1: Et alors à peine j'ai attaqué le gazon, paf, le truc s'est bloqué, impossible de la redémarrer.
7: Mais c'est pas une tondeuse pour gazon monsieur que je vends. Moi je suis une animalerie.
1: Bon, enfin vous m'avez vendu une tondeuse.
7: Oui, mais c'est une tondeuse pour gazon.
1: Ah bah voilà, on est d'accord. Donc...
7: Non, c'est une question monsieur que je vous pose, c'est une question.
1: Donc question oui, pourquoi si c'est une tondeuse comme gazon?
7: Non,
1: comme...
7: mais monsieur, c'est pas ça, mais vous comprenez pas ce que je vous dis. Vous m'appelez pour me dire que vous avez une tondeuse.
1: On est d'accord.
7: Non, je vous demande, c'est une question.
1: Donc vous vous souvenez?
7: Non, je ne me souviens pas. Je suis une animalerie, je ne vends absolument pas de produits de jardin.
1: Sauf?
7: Sauf quoi?
1: Bah, sauf les tondeuses.
7: Bon, écoutez, monsieur, mon collègue est là, je vais vous le passer.
9: Oui.
1: Bonjour, madame. Comme j'expliquais à votre collègue, votre tondeuse, elle est toute pétée.
9: Bah, c'est pas mon problème.
1: Ah, bah si.
9: Bah, non.
1: Bah, si.
9: Ah, bah, non.
1: Ah, bah, si.
9: Ah, bah, non.
1: Ah, bah, si.
9: Et je vends des tondeuses pour chiens, monsieur.
2: monsieur.
1: Des tondeuses pour chiens, franchement. Vous avez déjà vu un chien tondre une pelouse, peut-être?
2: Mais n'importe quoi, je vous ai dit que je vends des tondeuses.
1: Et alors, comment il fait le chien?
2: Le chien pour?
1: Bah, pour tondre la pelouse.
2: Mais le chien, il tond pas la pelouse, monsieur.
1: Ah, on est d'accord.
2: Bah voilà, mais c'est vous comprenez pas ce que je vous dis.
1: Donc, si le chien ne tond pas la pelouse, il faut bien que quelqu'un le fasse à sa place, on est bien d'accord.
2: Bah, c'est vous tondez votre propre gazon. Vous prenez, achetez une tondeuse à gazon chez Jardiland et vous m'embêtez pas.
1: Et donc, elle ne fonctionne pas.
2: Mais je vends pas de tondeuse à gazon, monsieur.
1: Oh, alors ça.
2: C'est ça que le responsable.
1: Ah, bah oui, alors passez-le-moi, s'il vous plaît.
8: Oui, parce que... je suis la responsable.
1: Ah, bonjour, monsieur. Et donc, votre tondeuse qui ne tombe plus rien.
8: Bah, elle tombe plus rien, forcément. Si vous avez fait du gazon avec une tondeuse à chien, ça peut pas aller.
1: En plus, j'ai dû faire venir mon beau-frère paysagiste pour qu'il répare les dégâts sur la pelouse.
8: C'est une paysagiste qui vous a pas dit que c'est une tondeuse à chien.
1: Ah, il m'a dit, oh là, vous vous êtes fait avoir.
8: Ah non, vous êtes pas fait avoir, vous êtes servi vous-même.
1: Il m'a dit, ah bah, dites donc, ils sont gonflés.
8: Ben non, on n'est pas gonflés. Ah, non, on n'est pas des, non, on n'est pas des gens comme ça, justement.
1: Il m'a dit, eh ben, dis donc, il manque pas d'air, cela.
8: Mais quand vous allez dans un rayon chien, que vous prenez une tondeuse.
1: Ça va être ma faute si votre magasin est mal rangé, en plus.
8: Mal rangé?
1: Bah pardon, oui, vous mettez les tondeuses avec les trucs de chien, effectivement. Bah,
8: enfin, mais c'est pas des tondeuses à gazon dans le rayon chien, monsieur.
1: Parce que moi, le paysagiste, il m'a dit, ah bah, ceux-là, ils inventent vraiment tout et n'importe quoi.
8: Mais on n'invente rien. Votre paysagiste, vous direz qu'il aille repasser ses diplômes. Parce
1: ah
8: que...
1: bah, il est à côté de moi, je peux vous le passer.
8: Bah, vous me le passez.
1: Monsieur Martin. Oui, monsieur Martin. Quel monsieur qui veut vous parler, là? Il dit que vous savez
8: mais
1: pas.
8: Je suis une dame, je suis une dame, hein.
1: Ouais, je vous le passe. Allô?
8: Oui, bonjour, monsieur.
1: Bonjour, monsieur. Donc,
8: Non, madame.
1: Ah, parce qu'on m'a dit qu'on passait le responsable.
8: Oui, mais il a pas encore compris que j'étais une dame depuis tout à l'heure.
1: Vous manquez pas d'air, quand même, hein.
8: Mais non, monsieur. Écoutez, vous allez dans un magasin. Ouais. Vous prenez une boîte de haricots.
1: Ouh là là, alors attendez, vous mélangez tout. Pourquoi vous voulez que j'aille tondre des haricots?
8: Mais je vous parle pas de tondre, je vous donne un exemple.
1: Bah, la cueillette du haricot, elle se fait à la main, ou elle se fait avec...
8: Mais non! Quand vous allez faire vos courses à Auchan, vous achetez une tondeuse.
1: Ah, alors ça, on peut tondre un champ. Ça, c'est pas pareil. Mais dans ce cas, si on tond le champ, c'est avec une tondeuse à gazon.
8: Si on tond le champ, monsieur, mais, bon, enfin, mais, c'est n'importe quoi.
1: Non, mais.

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3: Non, pas du tout, non, je lui disais rien, on parlait de la pluie et du beau temps.
4: Mais si vous lui avez pas parlé de votre état de santé.
3: Oui.
4: Comment il peut savoir que vous avez une mycose?
3: Ben ça, je sais pas. Je me suis arrêtée sur le bord de la route, voyez. Puis j'ai regardé dans le rétroviseur.
4: D'accord.
3: Et effectivement, il y a quelque chose, voyez-vous, de pas net.
4: Chez le jeune homme?
3: Non.
4: Chez vous?
3: Oui.
4: Mais vous avez où la mycose?
3: Ben... C'est délicat de dire ça au téléphone.
4: Oui, je comprends.
3: Je préfère vous passer le jeune à l'étudiant, il va vous dire. Le gynécologue.
5: Merci. Allô?
4: Oui, bonjour.
5: Bonjour. Bernard Toulier à l'appareil.
4: Oui.
5: Oui, c'est moi qui ai détecté...
4: Mais vous l'avez ausculté?
5: Ah non, pas du tout. Moi, je suis étudiant en mathématiques et je sais qu'il y a 47% des femmes qui ont des mycoses, hein, qui ne le savent pas.
4: Mais donc, elle vous a dit ce qu'elle avait?
5: Non, pas du tout.
4: Mais comment vous savez que c'est une mycose si elle ne vous a pas dit ce qu'elle a?
5: Parce qu'il y a 47% des femmes qui ont une mycose, donc j'en ai déduit qu'elle avait une chance sur deux. Donc, on s'est arrêté sur le bord de la route, elle a regardé dans le rétroviseur, elle a vu qu'effectivement, voilà quoi.
4: D'accord.
5: Je suis quand même pas mauvais, hein.
4: Oui, je comprends.
5: C'est pas un diagnostic, hein, c'est juste les mathématiques.
4: Mm-hmm.
5: Je vous la repasse.
4: Merci.
3: Allô?
4: Oui?
3: Je préfère vraiment la soigner avant le mariage. Hein. Parce que c'est un jeune quand même, je voudrais pas le décevoir.
4: Mais vous allez vous marier?
3: Ben oui, on s'est rencontrés sur le bord de la route, c'est une belle histoire de champignons. Mais de champignons magiques.
4: Ben je vous souhaite beaucoup de chance et de bonheur, Madame Le Duret.
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6: Charcuterie, bonjour.
7: Bonjour madame, c'est bien la charcuterie?
6: Oui, bonjour monsieur.
7: Monsieur Martin à l'appareil, j'ai acheté des rillettes de porc chez vous, elles sont pas du tout conformes.
6: Vous me parlez de quoi là?
7: Je vous parle de vos rillettes qui ne contiennent absolument pas de poisson.
6: Bah bien sûr c'est de la rillette de porc, comment vous voulez qu'il y ait du poisson dans de la rillette de porc? Heureusement qu'il n'y a pas de poisson dedans.
7: Bah si ça vient du porc, c'est bien que c'est du poisson.
6: Mais non, viande de cochon, porc.
7: La viande qui vient du porc, que je sache, c'est du poisson.
6: Non, il y a marqué viande de porc.
7: Le porc c'est là où il y a les pêcheurs.
6: Mais non, viande de porc, quand on parle d'un porc, c'est PORC monsieur.
7: Ah, je comprends. Vous avez fait une faute. Porc, ça s'écrit P-O-R-T.
6: Mais c'est pas... Mais vous écoutez ce que je vous dis. Si je vais dans un garage pour acheter une voiture et que je me trompe...
7: Hop, j'ai rien à voir avec vos problèmes de voiture, merci.
6: Mais je ne parle pas de problème de voiture, monsieur, je compare la situation. C'est comme si vous me dites, marquez pas volaille, marquez poulpe, parce que vous connaissez pas le mot volaille.
7: Alors pardon, mais poulpe, c'est bien qu'il y a un problème, parce qu'effectivement, le poulpe, il vient du porc.
6: Mais je vous ai pas parlé de poulpe, vous avez mal entendu, je vous ai dit poule.
7: Bon, peu importe, l'essentiel.
6: Mais c'est... non, peu importe, c'est vous qui me faites chier avec tout ça, vous me dites que c'est mal orthographié alors que c'est pas vrai.
7: Vous inquiétez pas, de toute façon, j'ai demandé un contrôlage.
6: Pardon?
7: Oui, ils vont venir pour contrôlager vos rillettes de porc.
6: Mais qui, il? Vous m'envoyez qui, là?
7: Alors là, tenez-vous bien, je vous envoie les laboratoires Martin.
6: Mais je veux pas du laboratoire Martin qui fait des analyses.
7: Attendez, vous connaissez quand même les laboratoires Martin?
6: Mais pas du tout, mais à quelle heure?
7: Bon, vous avez sûrement vu la pub à la radio, non?
6: Mais vous rigolez ou quoi? Vous croyez que j'ai autre chose à foutre?
7: Mais si! Les labos Martin!
6: C'est ridicule, votre histoire.
7: C'est des labos super bien.
6: Ridicule!
7: Les labos Martin!
6: Mais
7: t'as vu la pub à la radio?
6: Mais sérieux, c'est quoi votre délire?
7: Non, je vous fais la pub.
6: Attendez.
8: Oui, allô?
7: Ah, bonjour monsieur.
8: Attendez. Vous allez faire venir quelqu'un pour m'enlever toute ma rillette parce que vous avez cru que c'était des fruits de mer?
7: Alors, il n'y a pas de poisson, mais c'est vrai qu'il n'y a pas non plus de fruits de mer dans vos rillettes, en effet.
8: Dans la rillette de porc, il n'y a jamais eu des fruits de mer, monsieur? Ça va pas, non? Vous avez acheté de la rillette de porc. La rillette de porc, c'est de la viande, c'est pas des fruits de mer.
7: Ah non, si vous prévenez pas qu'effectivement vous remplacez les fruits de mer par de la viande.
8: Mais monsieur, la rillette de porc, le cochon.
7: Comment?
8: Bah, le porc, c'est du cochon.
7: Bah, pas du tout.
8: Mais si, c'est.
7: Bon, fin.
8: La rillette de porc.
7: Quel rapport avec le porc?
8: Bah, le cochon.
7: Bon, rien à voir.
8: Le porc, c'est le cochon.
7: Non, le porc, c'est l'endroit où il y a les pêcheurs.
8: Non, le porc, mais...
7: Après, je dis pas que vous avez fait exprès, c'est peut-être une erreur, ça arrive.
8: Mais c'est même pas une erreur.
7: Ah, donc c'est fait exprès.
8: Mais...
7: Bravo.
8: Mais la rillette de porc, c'est forcément du cochon, monsieur.
7: Et comment je peux le deviner?
8: Vous avez pas vu sur l'étiquette?
7: Ah si, il y a écrit rillette de porc de pêche.
8: Non, le porc de pêche, ça s'écrit pas comme ça. Hein.
7: Alors, vous l'écrivez comment?
8: Bon, je vais vous passer le responsable, et puis là, on va sûrement...
7: Ah oui, on va sûrement...
9: Allô?
7: Bonjour madame.
9: Oulala. Eh, hey, allô?
7: Oui, où? Allô?
9: Vous êtes conscient de ce que vous êtes en train de faire ou pas?
7: Bon, je ne vois absolument pas le problème.
9: Eh hey, monsieur, vous êtes dans une charcuterie, rillette de porc.
7: Ok, et alors?
9: Mais je sais pas si vous comprenez bien là. Je crois que vous avez un problème.
7: Eh voilà, ça va encore être ma faute, tu vas voir.
9: Si, c'est monsieur Martin.
7: Ah?
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7: Alors il faut en choisir une.
9: Monsieur Martin, Rire et Chanson.
7: Ah bah bravo, c'est la bonne.
9: Oh la taille! Bonjour messieurs dames.
7: Bah bonjour mesdemoiselles.
9: Oh la pêche! Excellent. Oh punaise. Oh je dis mais il est tordu celui-là. C'est qui celui-là qui a acheté des rillettes de porc dans du porc et tout?
7: Bon bah je vous souhaite une bonne journée alors.
9: Allez, bonne journée à vous.
7: Au revoir madame.

0: Bah, au revoir, messieurs, dames.
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2: Oui, allô?
3: Oui, bonjour, madame.
2: Bonjour, monsieur.
3: C'est Cher FM, la radio, à l'appareil.
2: Oui.
3: Vous êtes madame Denise.
2: Oui.
3: Eh bien, madame, ça tombe bien.
2: Parce que...
3: Eh bien, nous sommes Cher FM, la radio. C'est super Gérard de la place à l'appareil.
2: Ah non, je connais pas.
3: C'est moi. Voilà. Et vous êtes en direct sur Cher FM. Bonjour Denise, puisque c'est votre prénom, je vois.
2: Ben oui.
3: Voilà. Alors, qu'est-ce que ça vous fait?
2: Ben écoutez, je ne sais pas parce que je...
3: Vous êtes très émue?
2: Voilà. Alors, je peux pas répondre. Je sais pas ce que vous voulez me demander.
3: Ben écoutez, c'est notre grand jeu concours, vous le savez. Aujourd'hui, nous sommes solidaires d'une association. Il s'agit des manchots du département. Vous le savez que notre département compte beaucoup de manchots. Je pense que vous êtes au courant.
2: Des manchots?
3: Des manchots des deux bras, oui. Des personnes qui sont privées de l'usage.
2: Oui, mais enfin, sur la région, certainement, je...
3: Non, pas sur cet amant, sur le département.
2: Le département, oui.
3: Il y a un peu partout, Vierzon jusqu'à Vierzon, de nombreux manchots, des deux bras, et donc c'est avec eux que nous lançons notre grand jeu concours. Alors Denise, nous allons vous demander de faire un petit effort pour notre concours.
2: Oui, je vous écoute.
3: Nous allons raccrocher, vous allez être rappelé.
2: Oui.
3: Et vous allez imaginer pendant 10 secondes que vous êtes manchot, c'est-à-dire que vous n'avez pas de bras.
2: Oui.
3: Vous allez décrocher le téléphone.
2: Et comment faire?
3: Sans les bras.
2: Voilà.
3: Et vous allez pouvoir illustrer en direct à l'antenne de Cher FM les difficultés qu'éprouvent les manchots à décrocher le téléphone chez eux.
2: Oui.
3: Sans leurs bras.
2: Oui, ben je vous comprends.
3: Hein? Mmh. Et donc je pense que vous pouvez réaliser cet exploit en vous aidant évidemment de tout ce que comporte le visage, c'est-à-dire les yeux et
2: oui.
3: la bouche.
2: Oui. Hein? Alors sans les bras, il faut que je décroche mon téléphone.
3: Absolument,
2: bon.
3: Madame.
2: Bon, j'ai une amie qui est là, et bien elle va le vérifier.
3: Elle ne peut pas.
2: Elle ne peut pas me servir de témoin.
3: Si, mais elle ne peut pas vous aider. Hein.
2: Ah oui, d'accord, monsieur, je vous comprends.
3: D'accord.
2: Oui. D'accord.
3: Alors attention, Denise, est-ce que vous êtes prête?
2: Oui, d'accord, alors je raccroche.
3: Attention.
2: Oui.
3: C'est parti.
2: C'est pas facile, il va tomber.
3: Denise doit avoir le téléphone dans la bouche. Denise, vous m'entendez?
2: Oui.
3: Oui. Le téléphone, vous l'avez où là?
2: Dans la bouche.
3: Comment? Dans la?
2: Dans la bouche.
3: Dans la bouche.
2: Ouais.
3: Et vous m'entendez par où?
2: Par moment.
3: Vous m'entendez par moment, hein?
2: Comme les chiens. Hein?
3: D'accord. Vous voyez un peu le calvaire qu'endurent les manchots des deux bras dans le département. Comment?
2: Oui,
3: oui.
2: Non, pas
3: ça,
2: hein.
3: Oui.
2: Ça
3: pas. Oui. D'accord. Qu'est-ce que vous pouvez dire aux manchots des deux bras qui ne peuvent pas nous écouter malheureusement puisque vous le savez, comme ils n'ont pas de bras, ils n'ont pas pu allumer le poste.
2: Ça pas, moi. Ah ben, c'est vrai.
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4: Oui, bonjour.
5: Oui, bonjour madame. C'est bien le centre de réparation automobile?
4: Oui, tout à fait.
5: J'ai vu votre pub comme quoi vous prêtez des véhicules de courtoisisme.
4: Oui. Pour remplacer votre pare-brise sur quoi?
5: Comment ça pour remplacer? Non, pour vous empruntifier le véhicule de courtoisisme.
4: Ah non, on ne prête pas des voitures de courtoisie comme ça, monsieur, sans faire de remplacement sur.
5: Hop, excusez-moi, oui. Vous l'avez dit à la télé, hein?
4: Oui.
5: Voilà. Du coup, est-ce que
4: non,
5: je
4: pourrais. Non, monsieur, on prête un véhicule de remplacement uniquement.
5: Hop,
4: monsieur. On prête un véhicule de remplacement. Arrêtez de me dire hop, monsieur, s'il vous plaît. Je ne suis pas votre gamin, d'accord? On prête un véhicule de remplacement gracieusement.
5: Hop,
4: monsieur, vous me dites encore hop, une fois, je vous raccroche.
5: Hop.
4: Pardon?
5: J'ai pas dit hop.
4: Si, vous venez de le dire.
5: Vous êtes sûr?
4: Oui, monsieur.
5: Admettons.
6: Non, j'ai pas dit, moi, je ne prête pas de véhicule.
7: Monsieur, c'est moi le responsable. On est un garage de changement de vitrage automobile.
5: Et de prêt de voiture?
7: Non, si quelqu'un a un vitrage de cassé, il nous amène le véhicule avec son vitrage cassé.
5: D'accord, vous avez en fait une vitre cassée sur votre voiture.
7: Mais non, je vous ai dit, c'est un client qui a sa voiture.
5: Un client qui vous a cassé la vitre?
7: Une personne, comme par exemple vous avez un véhicule personnel.
5: Comment ça, moi? Vous m'accusez d'avoir cassé la vitre?
7: Je vous ai jamais dit que vous avez cassé. Vous me dites que maintenant je vous accuse d'avoir cassé une vitre. Je vous ai jamais dit ça. En fait.
5: Je n'ai même pas pris votre voiture de courtoisie, donc comment j'aurais pu casser la vitre?
7: Mais je vous ai jamais accusé, monsieur. Je vous ai jamais dit que vous avez cassé la vitre, vous.
5: Alors, dites que j'ai pas cassé la vitre.
7: Je vous le dis, vous avez pas cassé la vitre, monsieur.
5: Bon, je préfère ça.
7: Mais attendez, je vous ai jamais accusé de quoi que ce soit, en fait.
5: Bon, alors, cette vitre, vous allez la changer.
7: il n'y a pas de vitre à changer, monsieur. Je vous dis que nous, on fonctionne avec des clients. Il y a des clients qui viennent chez nous.
5: Et qui cassent des vitres chez vous, je ne vois pas.
7: Attendez, c'est pas possible. Je n'ai jamais dit que le client, il cassait des vitres.
5: Non, mais si moi, dans ce cas, je viens demain et je casse une vitre.
7: Oh là là, mais monsieur. Mais les clients ne viennent pas nous casser des vitres, enfin. Les clients se font casser les vitres de leur véhicule.
5: Donc, j'ai peut-être mal compris, pardon. Donc, dans ce cas, si moi je viens et que je casse la vitre d'un de vos clients, est-ce que je pourrais avoir cette voiture?
7: Mais vous n'allez pas casser une vitre d'un client pour avoir une voiture de prime, enfin, c'est du n'importe quoi. Alors, je vais chez vous, je vous cambriole, c'est pareil, monsieur.
5: Ah bah non.
7: Ben si, attendez, vous cassez la voiture d'un client, mais attendez, où on va où, là?
5: Comme ça, en même temps, vous, ça vous fait du boulot, et puis ça me permet.
7: Je m'en fous de ça, monsieur, mais attendez, vous avez joué ça, vous cassez les voitures comme ça des gens pour avoir une voiture de prime, attendez. On va où
5: avec... Juste une vitre, hein.
7: Mais c'est du n'importe quoi ce que vous me racontez.
5: Bon, un rétroviseur.
7: Ouais, venez avec un marteau, une massette, n'importe quoi. Venez casser une vitre chez moi et après on verra ensemble.
5: Ah bah, hey, entre nous, c'était pas compliqué quand même, hein.
7: Ben non, c'est pas compliqué, y a pas de souci, monsieur. Venez demain à 17h et on s'expliquera ensemble tous les deux tranquillement. Hey,
5: vous me l'auriez dit dès le début, on n'aurait pas perdu tant de temps quand même, hein.
7: Ouais, ben voilà, ben on perd plus de temps là.
5: Bon.
7: Ouais, c'est ça.
5: Eh ben bisous, à demain.
7: Ouais, bisous, vous me prenez pour un con, quoi.
5: Bah non, je vous prends pour un bisouteur.
7: Un bisouteur, hein. Bah allez, ciao.
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8: Allô, écoute.
9: Allô, docteur.
8: Oui.
9: Ah, bonjour, docteur. Excusez-moi de vous déranger. J'ai 37,8, là.
8: Comment?
9: J'ai 37,8.
8: Oui, 37,8 de fièvre.
9: Oui. Est-ce que vous pouvez venir m'enlever le thermomètre?
8: Comment? Je sais pas ce que vous voulez me dire.
9: C'est bien le docteur.
8: Oui, docteur. Ah, je suis pas docteur.
9: Comment ça?
8: Je m'appelle docteur. Comme vous appelez Martinez ou je sais pas. Je suis pas docteur.
9: J'ai essayé avec la pointe de mon parapluie.
8: Oh.
9: Mais j'arrive pas.
8: Oh, ma pauvre. Il y a pas un infirmier par là?
9: Attendez, je demande. Inquiétez pas. Ouais. Infirmier! Infirmier!
8: Personne.
9: Ah, bah, attendez. J'ai appelé infirmier par la fenêtre et puis il y a un monsieur qui arrive, là.
8: Ah, ben oui, vous avez raison.
9: Quittez pas, docteur.
8: Je ne suis pas docteur, hein. Je m'appelle docteur, mais je ne suis pas docteur. C'est comme vous, par exemple, Martinez ou Jiménez ou... Moi, c'est docteur.
9: Bonjour, monsieur.
10: Bonjour, madame. Qu'est-ce qui vous arrive?
9: Ben, je suis avec le docteur qui est en ligne. Elle va vous expliquer.
10: Merci. Allô?
8: Allô?
10: Oui, bonjour, docteur.
8: Je ne suis pas docteur, hein. Mon nom, c'est docteur. Comme vous diriez-vous, Martinez ou Jiménez, moi, c'est docteur.
10: Ah, c'est votre nom?
8: Oui, c'est mon nom, docteur.
10: Comme quelqu'un s'appellerait...
8: Martinez, Jiménez, Sanchez, moi, je m'appelle docteur.
10: Bon, je sais pas comment on va faire pour l'aider.
9: Mais demandez au docteur.
10: Oui, docteur.
8: Oui.
10: Si vous pouvez...
8: C'est madame docteur, c'est pas docteur, hein.
10: Ah.
8: Mais je suis pas docteur, c'est comme mon nom, Martinez ou Jiménez ou... Vous voyez, c'est notre ami.
10: Sanchez.
8: Oui. Moi, c'est docteur. Comme vous, votre famille, c'est quoi?
10: Martinez.
8: Eh ben voilà, comme vous, Martinez, moi, c'est docteur.
10: Ah, mais vous, vous vous appelez docteur, c'est votre nom comme...
8: Moi, c'est... oui, mon autre famille. Comme vous, Martinez, Jiménez, sans sèche.
10: Ah, d'accord.
8: Tout ça, c'est pareil.
10: Attendez, parce que là, il faut que je m'en aille, je peux pas aider la dame, attendez. Je vous laisse avec la dame, parce que là, j'ai pas le temps, il faut que je m'en aille.
8: Ah ouais.
9: Merci, monsieur. Il s'en va. Attendez, il y a un autre monsieur qui arrive.
11: Bonjour, monsieur.
12: Qu'est-ce qui vous arrive? J'ai entendu appeler infirmier là-dehors.
9: Demandez au docteur, je suis avec le téléphone là, avec le docteur.
12: Allô?
8: Allô?
12: Oui, bonjour docteur.
8: Mais non, je suis pas docteur. C'est mon nom de famille, comme vous par exemple, si vous appelez Gilbert Martinez ou Louis Martinez, vous voyez?
9: Michel Martinez?
8: Non, je dis par exemple. C'est un exemple que je vous donne.
9: Vous n'êtes pas médecin?
8: Et je suis pas docteur. Je m'appelle docteur. Comme vous, Martinez, Jiménez, Sanchez.
9: C'est votre nom de famille, quoi.
8: Voilà, comme vous, par exemple. Vous êtes comment, votre nom de famille?
9: Martinez.
8: Eh bien, Martinez, moi, je suis docteur.
9: Alors, vous êtes le docteur Martinez.
8: Ouais.
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13: Allô ?
5: Bonjour monsieur, c'est bien l'exploitation agriculturiste ?
13: Oui.
5: Monsieur Martin, à l'appareil, électricité Martin, on va venir vous mettre un deuxième compteur électrique en plus de celui que vous avez déjà.
13: Ah bon, pourquoi ?
5: Est-ce que vous savez, ils ont redémarré le réacteur de Martinville qui était en travaux ?
13: Ah oui, peut-être, oui.
5: Bah, vous avez dû le voir aux infos.
13: Oui, oui, oui.
5: Mais le problème, c'est que maintenant, on est en surproduction d'électricité.
13: Ah, bah ça va ?
5: Bah non, parce qu'il faut les couler.
13: Bah, je me doute bien.
5: D'où ce deuxième compteur qui va vous permettre de doubler votre consommation.
13: Ouais, mais la note va être plus élevée.
5: Ah bah oui, ça double.
13: Ah bah j'en veux pas. Vous avez trop d'électricité, c'est à vous de vous débrouiller. Qui c'est que ce bazar-là encore que vous allez faire ?
5: Hop, hop, pas de panique. J'ai tout calé avec l'équipe de Martinville.
13: Oui, mais ça, je m'en fiche, moi, de votre bazar à Martinville.
5: En plus, c'est pour la bonne cause, vu que votre argent va servir à me payer.
13: Bah oui, à vous payer, à vous mettre dans les bureaux, à pas glander grand-chose, quoi.
5: Ça, entre nous, c'est vrai que c'est calme, hein.
13: Oui, oui, c'est ça. Non, mais...
5: Disons qu'on n'est pas débordés.
13: Non, mais oh, oh, oh.
5: Pour tout vous dire, on n'en fout pas une, hein.
13: Non, mais...
5: Bon, cela dit, vous aurez rien à faire non plus, puisque ce nouveau compteur allumera automatiquement tous vos appareils électriques.
13: Oh non, mais si ça allume automatiquement mes appareils, ça va consommer.
5: Non, mais après, rien ne vous empêche de débrancher un appareil si vous voulez l'éteindre.
13: Oui, alors, faut débrancher tout ça. C'est une belle merde encore.
5: Ah, j'y pense. Vous avez un four électrique ?
13: Oui.
5: D'accord, donc il faudra laisser la porte entrouverte parce que comme il va chauffer en permanence, faut
13: ah ben non, ah ben ça certainement pas, non, parce que j'ai déjà pas trop de place, il est là contre l'évier, ça non, hein.
5: Bah si, parce que sinon il va surchauffer, donc après...
13: Ah ben débrouillez-vous avec tout ça, moi je ne veux pas de votre compteur.
5: Pareil pour le frigo d'ailleurs, il faudra le laisser entrouvert.
13: Oui, non mais oh, oh, oh, laisser entrouvert, mais il va consommer, bon sang.
5: Ah ben c'est le but.
13: C'est le but pour vous, mais pas pour moi. Ne croyez pas que j'ai laissé mon frigo à moitié ouvert pour vous faire plaisir, non.
5: Ah ben c'est comme vous voulez, si vous préférez, vous pouvez le laisser à moitié fermé.
13: Ah bah oui, ah bah c'est trop facile.
5: Oh, moi je dis ça pour vous aider.
13: Oui, oui, oui. Oui,
5: oui, oui, oui.
13: Oui, oui.
5: Oui.
13: Non mais j'en ai rien à foutre moi. J'ai jamais vu de tels propos. Jamais.
5: Bon, pour le compteur, je vais venir l'installer maintenant.
13: Non, non, non, non, ce n'est pas la peine.
5: Bah si, sinon comment vous faites pour doubler votre consommation ?
14: Non mais... Oui, allô ?
5: Bonjour, monsieur.
14: Nous, on va pas consommer le double, on va pas payer le double.
5: Si, c'est ce que j'expliquais. Tout restera allumé 24 sur 24.
14: Non, mais justement, bah justement, je veux pas. Enfin. Je...
5: Ah, d'ailleurs, vous dormez avec la lumière d'habitude ou vous éteignez ?
14: Non, mais vous rigolez ou quoi ?
5: Bon, ça m'arrive, oui. Pourquoi ?
14: Non, mais vous me demandez si je dors avec la lumière allumée, là ?
5: Bah oui, parce que c'est quand même une habitude à prendre.
14: Non, mais attendez... Vous me dites qu'en gros, ça va considérer que tout est allumé en permanence, donc ça veut dire que... C'est quoi ce truc ?
5: Sinon, quand vous allez vous coucher, vous dévissez les ampoules.
14: Non mais c'est qui ? J'étais là, c'est qui ? C'est sur l'Uberlula.
5: C'est Monsieur Martin.
14: Monsieur Martin. Donc pour le réacteur de Martinville à Martinville.
5: Exactement, je vois pas le problème.
14: Je sais pas, j'ai l'impression d'être dans une caméra cachée ou un truc comme ça, là.
5: Et si on dit que c'est comme une caméra cachée, mais sans la caméra ?
14: Donc on est à la radio.
5: Bien joué ! Et alors laquelle ?
14: Rire et chanson.
5: Oh, bravo !
14: Bon, bah écoutez, je vous laisse. Bonne journée.
5: Bonne journée, monsieur.
14: Allez, au revoir, madame.
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17: Allô ?
18: Allô ?
17: Oui ?
18: Oui, bonjour, monsieur, c'est bien la poste de...
17: Oui ?
18: Oui, bonjour, du nom de la place, appareil, gendarmerie.
17: Oui, bonjour, monsieur.
18: Nous venons d'intercepter le chef d'une bande, hein ?
17: Oui.
18: C'est-à-dire ces trois dames d'une soixantaine d'années.
17: Oui.
18: De forte corpulence qui ont semé un peu le bazar dans la région.
17: Dans la région ?
18: Oui, dans la région.
17: Ah bon, d'accord.
18: Je vous explique ce qu'elles font, hein. Elles sont spécialisées dans le viol des receveurs de poste.
17: Ah !
18: Donc on vient d'intercepter leur chef, mademoiselle Ledoux, 61 ans, 98 kilos. Oui.
17: Dites ça.
18: Et elle s'attaque au receveur. Hein.
17: Est-ce que je peux aviser ma guichetière là, tout de suite ?
18: Oui, elle est à côté de vous là ?
17: Oui, oui, il y a trois dames, dont une vient d'être interceptée à la gendarmerie. Ces femmes sont spécialisées dans le viol des receveurs. Elles sont plus que deux, hein, de forte corpulence. T'en avais une ? T'en as une très forte ? Attachée les cheveux, attachée derrière, très forte. Oui, alors tu ne vas pas, hein, là-bas.
18: Il y en a une, là ?
17: Elle a une dame qui lui a demandé d'aller lui faire voir pour le Minitel.
18: Attendez, elle est où, là ?
17: Elle est au guichet.
18: Alors écoutez-moi, de toute façon, elles ne sont pas dangereuses. Elles se jettent sur l'homme, simplement. Elles le font tomber parce qu'elles sont très corpulentes.
17: Oui.
18: Profitant de leur poids, elles vous entraînent par terre.
17: Oui.
18: Et là, il y en a une qui vous tient pendant que l'autre se laisse tomber sur vous.
17: Oui.
18: Et donc vous viole, hein ?
17: D'accord.
18: Alors, ce qu'on va faire, hein ? Vous allez la faire venir à côté de vous au téléphone. Oui. Elle est toute seule, l'autre n'est pas là encore.
17: Il y en a qu'une. Il y en a qu'une, oui.
18: Bon, alors c'est elle.
17: Oui.
18: Alors je vais vous passer mademoiselle Ledoux.
17: Oui.
18: Hein, qui va vous expliquer quoi faire. Hein.
17: Oui.
9: Merci. Allô?
17: Oui.
9: Bonjour, monsieur.
17: Oui, bonjour, madame.
9: Mademoiselle Ledoux à l'appareil.
17: Oui.
9: Alors là, vous êtes dans l'embarras, je crois, d'après ce qu'on me dit.
17: Oui.
9: Alors, vous lui dites que Mademoiselle Ledoux est à l'appareil et qu'elle vous demande de ne pas vous violer.
17: Oui. Madame, si vous voulez, si vous voulez venir la voir. Alors, j'ai Mademoiselle Ledoux, là, qui est au bout du fil. Hein? Vous connaissez Mademoiselle Ledoux?
9: Elle va dire non.
17: Alors, elle me demande de ne pas me violer. Hein? Vous comprenez ce que je vous dis, là, oui? Bon, alors, moi, je suis pas d'accord, hein, avec, pour ce que vous êtes venu faire. Hein? Elle comprend pas, elle dit.
9: Ah oui, c'est une grande comédienne.
17: Oui. Est-ce que vous êtes venu ici pour me violer? Non. Ben, vous en êtes sûr, oui? Oui. Et vous êtes venu ici pour quoi faire? Oui. Comment? Vous avez téléphoné au docteur Dumas. Et vous êtes... Comment vous vous appelez, vous? Madame? J'entends pas. Attendez, vous voulez me faire voir votre carnet de chèque?
10: Comment s'appelle-t-elle?
17: Alors, madame...
9: Ah bah c'est pas elle, alors.
17: Comment?
9: Ah bah c'est une erreur.
17: Vous la connaissez pas?
9: Est-ce que vous pouvez vous excuser auprès d'elle? Parce que je voudrais entendre ça.
17: Oui, bah je vais m'excuser, oui.
10: Attendez, allô?
17: Oui.
10: Rapprochez-la de vous, hein.
17: Oui. Alors, écoutez, madame, je suis là en contact avec la gendarmerie qui recherche une personne qui correspondait à votre signalement.
16: Ah bon?
17: Hein? Et bon, il y a eu donc un malentendu, hein. Alors, Mais vous pouvez pas lui expliquer, là, vous?
10: Non, parce qu'on est en train d'auditionner Madame Ledoux en même temps, si vous pouvez lui...
17: Bon, alors, on croyait que vous étiez une personne qui était spécialisée, si vous voulez, dans le viol des receveurs.
16: Là, je comprends pas du tout, hein.
17: On s'excuse, tout le monde s'excuse.
16: Hein. Là, vous vous trompez beaucoup.
17: Eh ben oui, mais c'est pour ça, c'est...
16: Alors là, moi, je suis rentrée simplement parce qu'il n'y avait pas de cabine dehors avec des pièges. Je suis simplement rentrée pour téléphoner,
17: voilà.
16: C'est tout.
17: Alors, on s'excuse beaucoup. Hein.
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19: Patricia, bonjour.
20: Allô?
19: Oui.
20: Oui, bonjour, madame. C'est la société Intérim.
19: Oui.
20: Bonjour, je vous appelle parce que je cherche un job.
19: Oui.
20: Et je voudrais savoir si vous aviez un job à me proposer.
19: En quoi?
20: N'importe quelle dimension.
19: Quelle est votre qualification?
20: Ben, disons que ça fait longtemps que je n'ai pas eu de job.
19: Ah. Vous êtes inscrit chez nous?
20: Mais pourquoi faire, toi?
19: Pourquoi faire? Pour pouvoir vous vendre.
20: Mais moi, je ne veux pas de travail, je cherche un job.
19: Et vous cherchez quoi?
20: Un job?
19: Oui, j'ai bien compris.
20: Ah, c'est pas un travail.
19: Et c'est quoi alors?
20: Ben, un job. Un zobi.
19: Oui, mais ça veut dire quoi?
20: Mais quand même, vous êtes une femme, vous savez ce que c'est qu'un job.
19: Mais si je vous pose la question, c'est que je ne sais pas.
20: Un job, une tobi. Une tobi, vous voyez ce que c'est? Comment?
19: Ça, c'est ma collègue qui vous parle. Oui, bonjour, monsieur.
20: Bonjour, madame.
19: Ben, écoutez, je ne sais pas ce que vous lui dites, mais apparemment, moi, j'ai mis le haut-parleur à partir d'un moment où vous lui parlez de votre organe sexuel. Donc, écoutez, je ne sais pas exactement ce que vous recherchez en appelant chez nous. Nous sommes une agence de travail temporaire. Si vous êtes quelqu'un de sérieux et motivé...
20: Mais madame, oui.
19: D'accord.
20: Je cherche un job.
19: D'accord. Eh bien, écoutez, dans ce cas-là, vous venez vous inscrire.
20: Mais pour faire quoi?
19: Eh bien, pour qu'on vous fasse travailler, monsieur. Il faut.
20: Mais je ne veux pas travailler, madame. Je cherche un job.
19: Ben alors, expliquez-moi ce que vous recherchez, parce que là, je ne vois pas du tout. Moi, dans mon...
20: Un job? Une bite?
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21: Allô? Allô, oui?
5: Bonjour madame, c'est bien la boucherie?
21: Oui.
5: Je me suis rendu compte que j'étais passé chez vous le mois dernier.
21: Oui.
5: J'avais acheté un rôti de 2 kilos et vous avez oublié de me le faire payer.
21: Ah bon? Alors vous allez venir me le payer?
5: Non, c'est pas ça, c'est quelque chose que j'avais prévu de me faire rembourser parce que je l'avais acheté pour mon beau-frère.
21: Ouais.
5: Et du coup, il faudrait me faire une facture pour que je puisse me le faire rembourser.
21: Ah non, bah non. Hein. Je ne veux pas vous faire une facture pour un truc que je ne vous ai pas facturé.
5: Oui, mais enfin, ça, mon beau-frère, il le sait pas, vous voyez. Donc
21: ah
5: c'est
21: ouais,
5: pour ça que.
21: Ouais, vous voulez taper sur les deux tableaux, quoi.
5: Voilà, oui, c'est ça, oui.
21: Bah, vous exagérez un petit peu quand même, non? J'ai oublié de vous le compter. Et puis, vous demandez que je vous fasse une facture pour vous le faire rembourser.
5: Bah, enfin, vous voyez, à partir du moment où vous êtes en tort, ça me semble.
21: Ah, je suis en tort. Et je vous donne 2 kilos de filet de bœuf, et puis maintenant, vous me dites que je suis en tort. Il y a un problème, là, monsieur.
5: Ah, bah oui, le problème, c'est que moi, si j'ai pas la facture.
21: Non. Vous rendez compte de ce que vous me demandez? C'est carrément. C'est le monde à l'envers, quoi. On vit dans un drôle de monde. Hein. Moi, ça me viendrait même pas l'idée, quoi. Enfin bon.
5: Oh, parce que vous êtes pas créatif, hein, peut-être.
21: Ah, si, sûr. Hein. J'ai quand même 36 ans de métier. Hein. Ça vous fait 75 euros, tout bénef pour vous. Hein.
5: Sinon, c'est vous qui me les devez.
21: Ah, non. Non, mais monsieur, en train de retourner la situation. Maintenant, je vais lui devoir.
5: Bah oui.
21: Non, mais vous êtes quand même culotté. Hein.
5: Non, mais enfin, excusez-moi, c'est pas ma faute.
21: Si, non, mais franchement, vous vous rendez compte que moi, si j'ai un contrôle sur ma caisse enregistreuse. Non, mais monsieur, bon, écoutez.
5: Allô? Oui, bonjour monsieur.
2: Je peux pas vous faire une facture parce que moi la facture elle va passer dans ma comptabilité.
5: Oui, bah très bien, ça me dérange pas, ça y a pas de souci.
2: Et puis un roast beef de 75 euros qu'on n'aurait pas comptabilisé, là, je peux pas vous le facturer, c'est pas possible. Dans ce cas-là, vous me payez les 75 euros.
5: Ah bah vous êtes gonflé quand même. Bah,
2: non, je suis pas gonflé, si je l'ai pas encaissé, comment voulez-vous que je fasse? De toute façon, je ne sais pas à qui j'ai affaire, j'ai pas de numéro de téléphone.
5: Comment ça, vous n'avez pas de numéro de téléphone?
2: Oui, mais non, mais vous.
5: Je suis en train de vous parler.
2: Oui, bah vous êtes en train de me parler, mais moi.
5: Alors dans ce cas, pourquoi vous me dites que vous n'avez pas de numéro de téléphone? Puisque.
2: Non, votre numéro de téléphone ne s'affiche pas, c'est pas le mien.
5: Ah bah
2: c'est
5: je peux vous
2: vôtre.
5: Donner votre numéro si vous le voulez, c'est le 021.
2: Non mais le vôtre de numéro, c'est pas le mien je le connais par cœur monsieur.
5: Ah donc vous reconnaissez bon. Un numéro de téléphone?
2: Bah oui, je reconnais puisque vous m'appelez.
5: Non mais je vois, vous avez essayé de m'embarbouiller en disant.
2: Non, c'est pas que j'ai essayé de vous embarbouiller, c'est que moi je ne sais pas à qui j'ai affaire.
5: Excusez-moi, mais ça sent quand même l'embarbouillisme. Hein.
2: Non, moi je ne vous ferai pas une facture, ça y est pas question. Non.
5: J'ai une photo du repas où on était à table où on voit le rôti.
2: Oui, bah je sais pas s'il vient de chez moi.
5: Moi ce que je fais, c'est que je vous apporte la photo du roast beef.
2: Oui, bah la photo, vous pouvez l'avoir eu à Carrefour, vous pouvez l'avoir eu tout partout. Donc c'est tout. Écoutez, on est fermé aujourd'hui, monsieur, si vous voulez. Vous venez vous expliquer dans la boucherie et on verra.
5: Alors, dans ce cas, je vais venir cet après-midi, oui.
2: Non, cet après-midi, on est fermé. Je suis désolée. Aujourd'hui, c'est notre jour de fermeture.
5: Bon, bah, je vais venir maintenant. C'est peut-être plus simple.
2: Non, c'est pas la peine. Je suis fermé, donc c'est pas la peine.
5: Bon, alors, mettons 15h.
2: Non, je suis fermé. C'est pas la peine. J'ai
5: 15h, c'est pas possible.
2: Voilà. Non, bon. C'est pas la peine, monsieur.
5: D'accord. Alors, peut-être 16h dans ce cas.
21: C'est une blague, monsieur. C'est quelle télé? C'est Vidéogag ou quoi?
5: Ah bah tout à fait, vous pouvez nous faire un petit coucou à la caméra qui est cachée dans votre téléphone.
21: Voilà,
5: merci madame.
21: Au revoir, monsieur.
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23: Allô?
24: Allô?
23: C'est qui?
24: Oui, bonjour, madame Schneider?
23: Oui, c'est moi-même, oui.
24: Ah, bonjour, madame, c'est la préfecture à l'appareil.
23: Ah.
24: Alors... vous êtes madame Schneider...
23: Paulette.
24: Voilà, donc...
23: Oui.
24: Alors, la reine des paupiettes. Je vais vous passer, monsieur le député, mais moi, je vais rester en ligne pour traduire, parce que lui, il ne parle pas alsacien.
23: Ah, mais je parle le français.
24: Oui, mais enfin, c'est approximatif, là. Alors, monsieur le député, nous avons donc madame... Merci. Allô?
23: Oui, bonjour monsieur.
24: Bonjour madame.
23: Oui.
24: Excusez-moi, je ne parle pas l'alsacien.
23: Oui, j'entends votre accent, oui.
24: Voilà, je ne comprends pas là. Madame dit qu'elle entend votre accent.
23: Mais comment? Je ne sais pas le pourquoi de...
24: Attendez, je demande au traducteur, hein.
23: Oui.
24: Madame demande pourquoi on l'appelle, hein. C'est ça madame, hein?
23: Oui, c'est ça, oui, là je suis un petit peu curieuse.
24: Elle est un peu curieuse.
23: Oui.
24: Ah, très bien, je comprends. J'espère que vous me comprenez, madame.
23: Mais oui, je vous comprends très bien.
24: Parce que vous qui parlez, vous parlez pas le français, j'imagine.
23: Mais si, je parle la plupart du temps le français.
24: Oui, si, elle parle la plupart du temps le français. Enfin, vous le comprenez, vous le parlez pas.
23: Mais si que je parle le français, je parle avec vous le français.
24: Comment, vous pouvez répéter, j'ai pas compris. Là, vous parlez français, là?
23: Oui.
24: Alors, madame, vous voulez comprendre le pourquoi de l'appel?
23: Mais oui, c'est ça, c'est sûr.
24: Oui, ça, c'est sûr. Ah oui, ça, c'est sûr. Alors, nous sommes en pleine procédure pour la réforme des AX53, qui est donc la procédure TTP locale, hein, pour les fiches d'individualité.
23: Ah bon?
24: Vous comprenez le français, alors?
23: Mais oui, que je comprends le français.
24: Mais oui, qu'elle comprend le français. Ah bon, bah,
23: je peux vous dire que j'ai été la meilleure en français. À l'école.
24: Mais en deuxième langue, alors?
23: Non, on n'avait pas de deuxième langue.
24: Ah, ben je vous passe, monsieur le préfet.
23: Oui, parce que j'ai des trucs à faire, là.
24: Des trucs?
23: Le repas.
24: C'est des saucisses, ou?
23: Non, j'ai le repas.
24: Madame fait des trucs, c'est-à-dire c'est...
9: Des saucisses, non?
23: Non, je ne fais pas des saucisses.
24: Des saucisses, c'est pas des trucs en allemand, si?
23: Non.
24: Des trucs.
23: Non, les saucisses, c'est des saucisses, c'est pas des trucs, ça c'est...
24: Saucisses, c'est kartoffeln, je crois, hein?
23: Non, ça c'est pommes de terre, patates.
24: Non, mais dites-moi, madame, pourquoi vous moquez de moi comme ça?
23: Non, monsieur, non, je n'oserais pas. Non, on dit pommes de terre, mais le plus souvent on dit patates, c'est...
24: Oui, c'est pas la peine de me le dire deux fois, hein?
23: Je sais pas, à vous, c'est la pomme de terre. Bon, écoutez, monsieur, je dois vous laisser maintenant.
24: Est-ce que vous avez eu le temps de faire vos saucisses?
23: Mais non, je n'ai pas cuit de saucisses. Non.
24: Les trucs, là, comme
23: aujourd'hui, c'était des lasagnes.
24: Comment?
23: Des lasagnes.
24: Les lasagnes.
23: Lasagnes avec des pâtes et...
24: Des pâtes de canard?
23: Non, écoutez, monsieur. Non, je préfère raccrocher.
24: Alors, madame, là, si j'ai pas, on n'a pas compris.
23: Ça recommence.
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0: Bonjour.
5: Bonjour, monsieur.
0: Non, c'est madame.
5: Ah non, c'est monsieur à l'appareil, hein.
0: Oui, vous me dites bonjour, monsieur, je suis une madame.
5: Oui, admettons.
0: Oui, donc bonjour, monsieur.
5: Si vous voulez.
0: Oui, bon.
5: Je suis bien chez le poissonniste.
0: Oui.
5: On a acheté chez vous un médaillon.
0: Un médaillon de quoi?
5: Normalement, un médaillon, c'est un petit bijou circulaire, vous voyez.
0: Non, mais...
5: Et alors, moi, c'est du poisson, le truc que vous m'avez vendu.
0: Non, mais attendez. Non, mais attendez. Vous rentrez dans une poissonnerie, monsieur, pour acheter un bijou.
5: Voilà.
0: Quand vous rentrez dans une boucherie, vous achetez une baguette.
5: Alors là, vous n'avez rien compris. Oh là là, excusez-moi, mais vous mélangez tout.
0: Non,
5: hein.
0: Non, mais attendez.
5: Vous avez essayé de me vendre une baguette?
0: Non, j'ai pas essayé de vous vendre une baguette. Attendez, bougez pas. Je vais vous passer mon mari.
4: Quoi?
0: Pas de bijoux? Je vends pas de bijoux, moi. Médaillon.
5: Allô?
4: Ouais.
5: Ah, bah c'est madame.
4: Ouais, de quoi? Vous avez pris du poisson? Qu'est-ce qu'il y a? La différence, elle est où? Qu'est-ce qu'il y a eu?
5: Bah, ce qu'il y a eu, c'est que moi je demande un médaillon et qu'est-ce qu'on me donne? On m'a donné un morceau de poisson.
4: Bah, un médaillon ou un morceau de poisson, c'est pareil. Je suis poissonnier, je suis pas bijoutier. Vous y êtes plus, là.
5: Comment ça, j'y suis pas? Bah, si, j'y suis chez moi, là.
4: Oh, non, vous y êtes plus, là, monsieur.
5: Bah, je vous dis que si. J'y suis au téléphone, même.
4: C'est quoi ça? Je suis pas bijoutier, je suis poissonnier.
5: Alors, pourquoi vous m'avez vendu un médaillon?
4: Bah, non, qu'est-ce que vous racontez, là? Vous racontez des conneries, là.
5: Ah, bah, tiens, ah, bah, moi je vais vous le rapporter parce que j'ai gardé, heureusement, j'ai gardé le ticket.
4: Ah, bah, c'est pas la peine de venir ici.
5: J'ai gardé le morceau de poisson. Il y en a pour 3700 euros.
4: 3700 euros? Un morceau de poisson? Eh, c'est quoi? Vous nous dites que vous avez un ticket, il y en a pour 3700 euros.
5: Oui, bah c'est moi qui l'ai fait le ticket, parce que c'est ce que j'ai estimé sur la valeur du médaillon que je voulais offrir à ma femme.
4: Mais qu'est-ce que c'est?
5: Ah bah vous allez me le rembourser quand même.
4: Bah non, quoi? Donc vous y êtes plus, là?
5: Ah si, j'y suis au téléphone avec vous, en train de vous expliquer.
4: Aïe, aïe, aïe, n'importe quoi, là.
5: Allô? Oui, allô?
6: C'est quoi ce truc-là? Bah, médaillon, non mais, hey, t'avais bien vu que c'est du poisson?
5: Ah bah j'ai vu en rentrant, en ouvrant le paquet, j'ai vu que c'était un médaillon en poisson.
6: Non mais, hey, vous êtes taré ou quoi, là? Bah allez chez l'ophtalmo, je vous conseille.
5: Alors déjà on dit ophtalmiste.
6: C'est quoi ce bazar, là? Vous êtes carrément taré. Si vous ne savez pas reconnaître un poisson et un bijou, excusez-moi, vous avez un sacré problème.
5: Bah, c'est-à-dire que sur le coup, j'ai eu un doute, et c'est quand ma femme l'a mis autour du cou que je me suis rendu compte que, effectivement.
6: Bah alors, ça va pas la tête, là.
5: Moi, je vais venir dans ce cas parce qu'il faut quand même me rembourser.
6: Oui, c'est ça. Bah, certainement pas. Non, mais vous êtes parti, là. Non, mais vous êtes carrément à la masse, là.
0: Oui, allô?
5: Ah, ça, c'est le monsieur de tout à l'heure.
0: Mais quand vous arrivez, on appelle la gendarmerie.
5: Ah, bah, moi, je vais vous les passer, les gendarmes, si c'est ça, je peux les appeler, là.
0: Parce que vous croyez que j'ai peur?
5: Ah, bah oui, je crois que vous avez peur de parler aux gendarmes.
0: Oh, bah, alors, j'attends le gendarme.
5: Alors, je connecte.
0: Mais oui, monsieur. Passez-moi le gendarme. Allez. Mais, comme si vous transférez, parce que vous croyez que les gendarmes vont accepter d'être transférés.
5: Allô?
0: Oui?
5: Gendarme historique, bonjour.
0: Ah, c'est le gendarme. Bon.
5: Oui, bonjour, monsieur.
0: Non, je suis une madame, moi. Bonjour, monsieur, vous me dites. Moi, je suis une madame.
5: Ah, bah alors, moi, on m'a dit qu'on me passait un monsieur, hein.
0: Oula, monsieur, vous êtes à la poissonnerie.
5: Vous vendez des bijoux?
0: Ah non, je vends pas de bijoux.
5: Brigadier Martin, je dirige le service des faux bijoux maritimes.
0: Non, des faux bijoux maritimes?
5: Absolument.
0: Non, mais vous foutez de ma gueule, monsieur.
5: C'est pas impossible.
0: Bien sûr.
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7: Allô?
10: Oui, bonjour madame, les laboratoires Coco Bayeux à l'appareil, laboratoire d'hygiène dentaire. Mmh. Vous êtes au courant, non?
7: Non, pas du tout, pourquoi?
10: Ben écoutez madame, on ne veut pas vous faire de peine, mais on est au PTT actuellement, là on fait des expériences avec le téléphone. Et il se trouve que, d'après vos dernières conversations téléphoniques, vous auriez plutôt mauvaise haleine, est-ce que...
7: Ah bon, non mais vous fichez de moi, non, arrêtez vos bêtises, hein, je vous en prie. Non,
10: écoutez madame, je suis avec la...
7: Oui, communications téléphoniques, excusez-moi, mais enfin je suis pas idiote.
10: Non madame, je crois que vous êtes en train de vous égarer, je vous explique. Nous avons mis au point un brevet, qui nous permet de détecter, donc conjointement avec le ministère de la Santé, vous savez que les problèmes dentaires sont très mal remboursés en France...
7: Ah, ça, je le sais, parce que...
10: Oui, vous avez... Bah oui, justement...
7: Non,
10: vous...
7: j'ai pas de problème, hein. Ah, pas bah... du tout, ne vous inquiétez pas.
10: Bah si, si vous le savez, c'est que...
7: Bah, je sais, parce que de toute façon, en ce moment, je vais chez le dentiste, mais je... c'est ah, pas oui. parce que je n'ai... j'ai mauvaise haleine, je me fais mettre des dents, c'est tout à fait différent.
10: Bah oui, madame, mais... C'est justement peut-être parce que vous êtes en train de vous faire mettre des dents que vous avez mauvaise haleine.
7: Ah non, pas du tout. Justement, ces dents-là, elles sont enlevées depuis 15 ans, alors je risque pas d'avoir mauvaise haleine avec. Hein.
10: Mais je sais, madame, plus c'est vieux et plus...
7: Je suis suivie régulièrement, si vous voulez savoir. Alors, mauvaise haleine au téléphone, excusez-moi, hein, mais... N'importe
10: bien.
7: Quoi.
10: Bien, moi, je ne veux pas vous décevoir ni vous heurter, mais là, bon, j'ai un masque sur le nez, et heureusement.
7: Oh, écoutez, non, mais dis donc, hé. Non, mais vous avez un masque sur le visage pour ne pas sentir mon haleine, non, mais pour qui vous me prenez ? Non, mais je ne suis pas idiote, hein.
10: Bon, madame.
7: Bah, il n'y a pas de
10: écoutez,
7: madame.
10: Bon, madame, je vais continuer cette conversation en enlevant le masque, comme ça.
7: Vous... Non, mais vous êtes tombée sur la tête ou quoi ?
10: J'enlève le masque, madame.
7: Ouais, mais enlevez le masque et puis mettez-le où vous voulez, j'en ai rien à faire. Hein.
10: Je le pose sur la table.
7: Mais hein. c'est ça.
10: Bon, écoutez-moi.
7: Oui, bah, moi je vais vous raccrocher au nez, ça va être vite fait.
10: Écoutez, je préférerais justement... Oh, je remets le masque, excusez-moi madame. Vous pouvez me raccrocher au nez, s'il vous plaît.
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8: Bonjour.
5: Oui, bonjour monsieur, je suis bien chez le vendeur de télévision.
8: Oui.
5: J'ai acheté une télévision chez vous, il y a quelques années.
8: Mm-hmm.
5: Alors le problème, c'est qu'elle ne marche pas avec le HD.
8: S'il n'est pas TNT HD, il faut mettre un décodeur dessus.
5: Parce que moi du coup, j'ai mis une étiquette avec écrit HD.
8: Vous avez rajouté une étiquette.
5: Bah oui.
8: C'est pas parce que vous allez mettre une étiquette sur la télé que ça va le rendre HD, du tout.
5: Donc est-ce que je peux vous rapporter la télévision ?
8: Elle est de quelle année ?
5: De 2007.
8: Une télé de 2007, vous voulez qu'on vous l'échange parce qu'elle n'est pas TNT HD ?
5: Bah voilà.
8: Non, mais on n'échange pas les télés parce qu'elles sont pas TNT HD.
5: Bah, est-ce que vous pouvez me passer un responsable ?
8: Bah, oui, si vous voulez. Oui.
5: Merci beaucoup.
11: Nous allons donner suite à votre appel.
12: Bonjour.
5: Oui, c'est vous qui donnez suite à l'appel ?
12: Oui, c'est moi.
5: Bonjour madame, je voudrais passer pour l'échange.
12: Attendez monsieur, votre prénom s'il vous plaît ?
5: Martin.
12: D'accord, et votre nom de famille ?
5: Martin aussi.
12: Et j'ai pas de dossier à votre nom monsieur.
5: Si vous voulez, j'ai une télé et il n'y avait pas marqué HD.
12: Oui, mais c'est pas un problème.
5: Oui, non, parce que moi du coup j'ai mis une étiquette marquée HD.
12: Pas de problème, vous prenez une étiquette, vous la collez dessus, vous allez voir, il va être compatible HD, ouais. Ça va être super. Vous allez
5: ah
12: voir,
5: bah, c'est très
12: génial.
5: Gentil, merci.
12: Ah ouais, ça va être super. Par contre, je peux vraiment pas traîner, je vous jure, j'ai du travail.
5: D'accord, bon, on peut prendre 5 minutes quand même encore.
12: Non, mais arrêtez. Allô ? Mais par contre, non, j'ai quelqu'un d'autre sur une autre ligne, ah. Je suis désolé.
5: Non.
12: Allô ?
5: C'est pas du tout la même personne.
12: Ouais, c'est ça, ouais.
5: Bah, vous entendez bien que c'est pas du tout la même voix. Je vous appelle parce que j'ai un problème avec ma télévision.
12: Ouais, il fout de ma gueule.
5: Mon téléviseur n'est pas HD.
12: Oui, tout à fait, mais vous mettez une étiquette, il va pas faire HD.
5: Ah, c'est pas mal ça le coup de l'étiquette.
12: Bah ouais, vous l'avez fait il y a 5 minutes.
5: Ah non, non, non.
12: Non, bah non, ma chère.
5: Ah, c'est pas moi, hein.
12: Monsieur, je suis désolé, je vais vous laisser parce que j'ai vraiment du travail. Je suis désolé, je peux pas perdre de temps.
5: Ah, attends, ouais, on peut prendre 2 minutes quand même.
12: Non, mais c'est. Là, vous foutez vraiment du monde, là.
5: Oh bah non, alors c'est pas
12: ah,
5: le genre.
12: Bah,
5: oh bah non.
12: Oh bah si. Oh bah si.
5: Ah bah, bah, bah, bah, bah non.
12: Si, complètement.
5: Bon, je me foutrais de la gueule du monde pour qui ?
12: Ah, ça fait une petite blagounette pour la radio ou n'importe quoi.
5: Moi, non, la radio, bien parti, bien, un point. On continue. Alors, la radio, bon. Quelle radio ?
12: C'est pas Europe 1,
5: non.
12: 2,
5: non.
12: Rire et Chanson.
5: Oui !
12: C'est ça, c'est Rire et Chanson.
5: Bah ouais.
12: Non, vous déconnez.
5: Non mais franchement, vous pensez vraiment, sincèrement, que je suis du genre à déconner ?
12: Oui, Non mais vous déconnez, c'est vrai, pour Rire et Chanson ?
5: Pour une fois que je dis la vérité. En plus, j'ai plus de voix. Je donne tout ce que je peux. Et on me traite de menteur ?
12: Ouais, non.
5: C'est ça, on me traite de menteur !
12: Non mais sérieusement ?
5: Oui.
12: Oui.
5: Ah bah, j'ai rien dit, là.
12: Oh, mais écoutez, ouais, ça fait plaisir. Oh, il est connecteur, lui. Il est vraiment connecteur.
5: Ah bah merci.
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26: Bienvenue.
27: Allô, c'est le salon de coiffure.
26: Oui.
27: C'est la coiffeuse.
26: Oui.
27: Oh, je reconnais pas votre voix, ma petite.
26: Mais elle est pas là, c'est son mari, là.
27: Oh là là, dites-moi, vous avez drôlement changé de voix. Qu'est-ce qui vous arrive ?
26: Ah bon ? Je vous écoute.
27: Qu'est-ce qui vous arrive, ma petite dame ?
26: Non, c'est son mari, là.
27: Oh.
26: Vous êtes chez Marie's Coiffure et c'est son mari à l'appareil.
27: Mireille ?
26: Non, c'est Pascal à l'appareil.
27: Mais je suis pas Mireille.
26: Mais je vous ai pas dit que vous étiez Mireille. J'ai dit que c'est Pascal, le mari à Maryse.
27: Ah !
26: Ah, bonjour !
27: Bonjour, ma petite Maryse.
26: Oui, d'accord, je vous écoute.
27: Ben, vous avez une drôle de voix.
26: Je suis enrhumé.
27: Comment ?
26: J'ai un rhume.
27: Ah, j'entends pas bien.
26: Oui, vous voulez un rendez-vous ?
27: Dites-moi, Maryse.
26: Oui ?
27: J'espère que vous n'avez rien de grave.
26: Non, non, tout va bien.
27: Bon, dites-moi, je vous appelle, vous savez, pour le prochain rendez-vous.
26: Oui.
27: Parce que là, je voudrais que vous occupiez un peu de ma touffe, quand même.
26: Oui.
27: Et on peut parler entre femmes.
26: Oui.
27: Vous savez, à mon âge, c'est pas qu'on se néglige, mais on oublie parfois de s'occuper de notre féminité.
26: Oui.
27: Et j'aurais bien aimé savoir si vous pouviez me faire un peu la touffe.
26: Oui. Est-ce que vous pouvez me rappeler dans 2 heures ? Je joue dans 1 heure et demie. Je suis avec un rendez-vous, là.
27: Écoutez, Maryse, je vous entends pas bien. Faudrait que vous parliez plus fort, ma petite.
26: Je vous demande de me rappeler dans 1 heure et demie. Je suis en rendez-vous.
27: Vous avez mal au cou ?
26: Rendez-vous ?
27: Oui, j'ai entendu. Vous avez mal au cou. C'est quoi ? C'est une angine ?
26: Oui, oui, c'est une angine.
27: C'est pour ça que je ne reconnais pas votre voix.
26: Voilà.
27: Ah, mais parlez plus fort comme ça, je vous entendrai mieux.
26: Bon, est-ce que... Redonnez-moi votre numéro, je vais vous rappeler.
27: René ? Pourquoi René ?
26: Votre numéro de téléphone.
27: Ah oui, c'est mon sonotone. Attendez, je le règle. Hein.
26: J'arrive cette forme-là ou quoi ?
27: Allô ?
26: Oui.
27: Ah, ça va mieux.
26: Ah, d'accord.
27: Si j'avais mon sonotone qui n'était pas réglé.
26: Ah oui.
27: Oh ben, vous avez une drôle de voix, Maryse. Hein?
26: Je suis pas Maryse, je suis son mari.
27: Sœur Marie.
26: Non, je suis le mari à Maryse.
27: Sœur Marie, la sœur de Maryse que vous êtes, alors.
26: Allô?
27: On a été coupé, ma petite.
26: Bon, je vous répète que je ne suis pas Maryse.
27: Oui, je vous entends, Maryse.
26: Mais je suis pas Maryse. Je ne suis pas...
27: Maryse.
26: Merde. Allô ?
27: Oui, je vous ai entendu me dire merde.
26: Non, je suis Pascal.
27: J'ai compris.
26: Bon. Maryse, elle travaille.
27: Mais non, je déraille pas.
26: J'ai pas dit que vous déraillez. J'ai dit que Maryse n'est pas là.
27: Mais je comprends pas pourquoi vous... Oh mon Dieu, vous m'avez dit merde.
26: Mais on vous a pas dit merde. On dit que Maryse n'est pas là.
27: Écoutez, Maryse, je ne sais pas pourquoi vous m'avez insulté.
26: Mais elle n'est pas là, Maryse.
27: Mais au moins, dites-moi simplement si vous pouvez me faire la touffe.
26: Allô, allô, vous m'entendez, là ?
27: Ah là, je vous entends mieux.
26: Je ne suis pas Maryse.
27: Oui, Maryse, je vous entends.
26: Mais c'est pas Maryse.
27: Mais vous m'avez fait de la peine.
26: Mais je ne suis pas Maryse.
27: C'est la première fois.
26: Allô ?
27: Oui, je vous entends.
26: Je ne suis pas Maryse.
27: C'est la première fois que vous me parlez comme ça, Maryse.
26: Je vous dis que je ne suis pas Maryse.
27: Mon Dieu, pourquoi tant de haine ?
26: Ben, je sais pas, mais à mon avis, il y a quelqu'un qui marche pas bien, là.
27: Je repasse mon mari.
26: Voilà, allô ?
27: Robert, il y a Maryse qui me parle. La coiffeuse qui est là, viens voir. Pourquoi tu pleures ? La coiffeuse qui m'a... insulté.
26: Allô ?
27: Attends, je mets mon ton... Je vais mettre mon sonotone.
26: Du coup, je vais crever, moi. Allô ?
27: Allô ?
26: Oui ?
27: Ah, bonjour, Maryse.
26: Non, c'est pas Maryse.
27: Attendez, je règle mon sonotone.
26: Putain, mais c'est pas possible.
27: Allô ?
26: Allô ?
27: Oui, bonjour, Maryse.
26: C'est pas Maryse.
27: Comment ça va ?
26: Mais c'est pas Maryse.
27: Je vous entends mal, Maryse.
26: Mais ce n'est pas Maryse.
27: Vous m'entendez ?
26: Non.
27: Bon, ben, dites-moi, vous avez une drôle de voix. Allô ?
26: Ouais, c'est moi. Et où je viens de parler au téléphone ou je vais m'énerver ? T'as des clients, là, qui sont un peu sourds sur les bords, qui s'appelleraient Robert ? Ouais, une vieille et un vieux. Putain, ils sont en train de me gonfler au téléphone. Et pourquoi vous m'avez insulté, Maryse ? Et c'est la première fois que vous me parlez comme ça ?
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2: Oui, bonjour.
5: Bonjour monsieur, c'est bien le restaurant ?
2: Oui.
5: Monsieur Martin, commission sanitaire des repas défavorisés pour les étudiants ?
2: Ouais.
5: Je vous ai inscrit parmi les établissements qui servent des repas à 1 euro pour les étudiants.
2: D'accord.
5: Donc, quand un jeune vient manger chez vous, il prend un menu.
2: D'accord.
5: Mais vous lui faites payer que 1 euro.
2: Et après, nous, ça nous revient 1 euro aussi alors.
5: Ah non, alors j'ai calculé, vous, ça doit vous revenir à 10 euros par repas à peu près.
2: Ah ouais, en plus.
5: Ouais, mais enfin, ça, c'est si vous servez vos propres menus. Moi, je peux aussi vous livrer des repas.
13: Oui, allô.
5: Bonjour madame, comme je disais à vos collègues, c'est pour les menus étudiants à 1 euro.
13: Ouais, non, mais attendez, vous m'avez inscrit un truc que je suis même pas au courant.
5: Bah, que vous êtes même pas au courant, mais que je vous appelle pour que vous l'expliquiez.
13: Ils sont sympas les étudiants, mais ils font comme moi. Hein. Moi, quand j'étais étudiant, je me démerdais pour bouffer. Hein.
5: Ah bah tu m'étonnes, avec des menus à 1 euro, ça devait pas être trop compliqué non plus.
13: Non, mais attendez, je veux pas entendre parler de ce genre de conneries. Là, je crois qu'on s'est pas bien compris. Moi, je suis un restaurant.
5: Justement, vous servez vos menus habituels, mais à 1 euro.
13: Ouais, et moi, je fais quoi du reste? Je m'assois dessus?
5: Non, alors je vous rassure, il y aura pas de reste. Les étudiants, c'est du jeune, ça bouffe tout. Il laisse rien dans l'assiette, pas un reste.
13: Non, je parle pas de reste, je parle que moi, le coût d'un repas chez moi, il n'est pas de 1 euro. Hein.
5: Ah non, mais rassurez-vous, au final, avec mon système, vous êtes gagnant.
13: Mais je suis gagnant de quoi, monsieur ?
5: Rapport que ça vous fait de la marge.
13: Ça me fait de la marge sur quoi ? Je leur file un putain de repas que je facture 1 euro, puis moi, je me carre 10 euros dans le cul. Je fais de la marge sur quoi ? Expliquez-moi.
5: C'est ce que je disais à votre collègue. Moi, je peux vous livrer du manger.
13: Ah non, non, non, non, alors là, non, attendez.
5: Mais si, parce que je récupère les invendus de la veille dans des cantines scolaires et ensuite, je vous les dépose.
13: Mais je ne vais pas revendre de la merde d'ailleurs chez moi.
5: Ah non, moi je vous apporte juste les restes de la cantoche.
13: Mais je suis pas là pour vendre de la merde, monsieur. Je suis pas un bouiboui à la con. On me refile pas les restes des os pour resservir à les étudiants. Tiens, allez expliquer ça au service vétérinaire que vous servez de la merde des autres de la veille.
5: Ah oui, mais pardon, si vous faites bosser des vétérinaires en cuisine aussi.
13: C'est pas les vétérinaires. Je vais pas servir de la bouse en boîte de cantine à côté. Je bosse qu'en produits locaux avec des gens du coin.
5: Ah bah parfait, parce que je bosse qu'avec des cantines du coin, justement.
13: Non, mais c'est pas une question de provenance. Je suis maître restaurateur, c'est pas pour faire de la merde en conserve, hein.
5: Eh, après, vous êtes pas obligé de le dire aux clients.
13: Ah non, non, non, mais moi, je suis un type honnête. Y a pas, je le dis pas de machin.
5: Ah oui, mais alors, si même les commerçants sont honnêtes, maintenant.
13: On va où, là?
5: Dans ce cas, vous faites comme si vous étiez pas au courant que je vous ai affiliagé comme restaurant.
13: Mais je suis au courant de quoi? Qui c'est qui m'a affilié sans me demander? Vous foutez de ma gueule ou quoi?
5: Ah bah voilà, moi, sympa, j'essaye de vous aider.
13: Ah, vous essayez de m'aider? Eh ben, écoutez, m'aidez pas.
5: Moi, je vous trouve des jeunes qui vont venir manger tous vos restes.
13: Mais je n'ai pas de restes, ils vont pas finir des restes.
5: Bah si, y a les restes que je vous rapporte.
13: Mais vous vous démerdez avec vos restes, vous les invitez chez vous, puis vous me faites pas chier. Si j'en entends parler, ça a chier les bulles.
5: Oh bah pardon.
13: Pardon quoi?
5: Pardon madame.
13: Pardon madame, c'est ça.
5: Voilà, bah pardon madame, mais moi je vous file un...
13: Vous êtes en train de me vendre de la merde en tube?
5: Ah non, c'est pas des tubes, c'est servi à l'assiette.
13: Je suis pas là pour ça, monsieur. Moi je suis restaurateur, je suis pas marchand de soupe.
5: Alors, je n'ai pas de soupe, mais je peux vous proposer un reste de potage que j'ai récupéré dans un EHPAD.
13: Merde.
5: Bon bah je prends ça pour un oui.
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14: Sportif, bonjour.
16: Oui, bonjour, c'est le bar des sportifs.
14: Oui.
16: Ça va?
14: Oui.
16: Il est là, le poivreau, là, et il est en train de boire un coup au bar ou pas?
14: Lequel?
16: Lequel, le pire, quoi.
14: Je sais pas, ça dépend, il y en a beaucoup, hein. Oui.
16: Le bar des sports?
14: Oui.
16: Ouais, il est là, le poivreau, là, au bar. Il est arrivé, il est en train de boire son coup, non?
14: Quel poivreau? Parce que j'en ai plusieurs au bar, moi.
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17: Allô?
5: Bonjour madame, c'est bien l'exploitation agricole?
17: Oui, allô?
5: Monsieur Martin à l'appareil, auto-école Martin.
17: Ah, c'est pas auto-école, non?
5: Comment ça? Attendez, pourquoi vous seriez une auto-école aussi?
17: Non, mais...
5: Ah, non, je crois pas, non?
17: Non.
5: Et puis, pardon, mais de quel droit ce serait vous l'auto-école et pas moi?
17: Non, je suis pas auto-école.
5: Ah, ou alors vous êtes à votre compte?
17: Oui, je suis à mon compte, moi.
5: C'est ça, en fait, vous êtes auto-école indépendantiste.
17: Non, rien de tout ça, moi je suis agriculteur.
5: Ah, bah c'est ce que je disais.
17: Oui, vous m'appelez pourquoi, là?
5: Pour votre test de conduite, rapport au permis.
17: Oh là. Et c'est quoi cette histoire-là?
5: Bah, la réforme du permis. Vous dites pas que vous avez pas suivi?
17: Non.
5: Eh bah, maintenant, il faut passer un test tous les 15 ans pour vérifier que vous conduisez bien.
17: D'accord.
5: Donc, on vient chez vous, on fait un tour ensemble avec votre voiture, on revient et c'est terminé.
17: D'accord, ok.
5: Mais juste pour vérifier, vous avez bien le double pédalage sur votre voiture?
17: Ah non. Je vois pas ce que je fais avec double pédale.
5: Ah, pas de double pédale. Alors, attendez, je vais
17: À moins que ma femme, elle ait peur et puis elle ait commandé une voiture avec double pédale. Mais...
5: Ah bah, vous pouvez rassurer madame, justement, vous avez du bol, il me reste un double pédalage en stock. Donc, on va l'installer sur votre voiture.
17: Ouais, comment vous installez ça sur une voiture?
5: Alors, ça, moi, j'en sais rien, mais rassurez-vous, c'est mon beau-frère, il fait du tuning et il va vous installer le système de double pédaling.
17: Ouais, mais une fois que c'est installé,
3: ça servira juste pour votre test.
5: Bah oui, mais comme vous repassez un test tous les 15 ans, c'est plus pratique de laisser le truc monter.
3: On ferait ça avec une voiture d'auto-école, il viendrait chez nous, on ferait un tour et puis c'est terminé que d'installer des...
5: Alors, pour vous dire franchement, c'est juste que le double pédalage, ça me bousille l'embrayage, moi, sur mes voitures.
3: Oui, oui, c'est sûr, non, mais je vous comprends, ouais.
5: Eh oui, donc je préfère qu'on utilise celle des autres, sinon ça bousille les miennes.
3: Ah oui, bah...
5: Donc, je vais venir maintenant pour récupérer votre voiture.
3: Oh.
5: Je vous l'embarque, je la file à mon beau-frère et il vous bricole le double pédalage.
3: Ouais, alors, faut jouer avec ma femme si elle a besoin ou pas de la voiture, hein.
5: Bah, dites-lui que si elle peut attendre un peu.
3: Ah oui, oui.
5: Je pense que d'ici 15 jours, la partie mécanique déjà sera terminée.
3: Oui.
0: Attends, pardon.
5: Allô?
0: Allô?
5: Oui, bonjour monsieur.
0: Non, mais attendez, vous pouvez vous parler de quoi pour qui, à qui, là?
5: Je parle de l'installation du double pédalage par mon beau-frère sur votre voiture.
0: Mais pourquoi j'aurais un double pédalage sur ma voiture?
5: Bah, rapport à la réforme du permis de conduire, j'imagine que vous avez suivi, vous.
0: Mais vous parlez pour qui, là? Pour mon mari?
5: Ah oui, pour toutes les personnes qui conduisent et qui ne conduisent pas. J'imagine que vous avez suivi, donc vous êtes au courant.
0: Oui.
5: D'ailleurs, si vous aussi vous conduisez, on peut aussi vous installer un double volant.
0: Non, franchement, là, vous me prenez de court.
5: Bah, c'est pratique, parce que comme ça, vous pouvez conduire à deux en même temps.
0: Non, mais vous êtes qui et pourquoi vous faites ça? Vous êtes habilité par qui?
5: Ah, moi, je suis auto-école, donc je suis auto-habilifié par moi-même.
0: Bah écoutez,
5: vous savez quoi? On se complique pas, je vous mets le pack complet double conduite.
0: Hop. Bon, bah oui, je vais voir avec mon assureur. Vous êtes qui? Représentez-vous?
5: Auto-école Martin, monsieur Martin.
0: Monsieur Martin de où?
5: De Martinville.
0: C'est de quel département, ça, c'est où?
5: Comment ça, département? Ah bah non, Martinville, capitale de la principauté du Martinland.
0: Pardon, vous êtes de où?
5: Du Martinland. On s'est installé là-bas pour pas payer les taxes américaines.
0: Qu'est-ce que c'est que cette connerie?
5: D'ailleurs, je vous ai pas dit, on fait une promotion sur le pack triple conduite en même temps, si jamais il y a une troisième personne.
0: Non, on met rien du tout. J'ai pas pris de ticket pour aller à un salon du rire.
5: Ah, dommage. Est-ce que vous voulez, dans ce cas, un ticket pour le salon de la chanson?
0: Ouais, c'est ça. Et au revoir.
5: Ou carrément, un ticket pour le salon Rire et Chanson.
0: Rire et Chanson?
5: Voilà. Et je rajoute bienvenue dans l'appel trop con.
0: C'est vrai que souvent en voiture, j'écoute Rire et Chanson quand on s'en va faire un grand trajet et tout, parce que j'aime bien.
5: Oh bah la classe, maintenant vous pouvez vous écouter vous-même.
0: Oh bah oui, tiens.
5: Eh bah bonne route et au revoir monsieur.
0: Eh bien donc, moi, au revoir madame.
5: Merci.
0: Allez, à bientôt sur les ondes.
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9: Eunice, bonjour.
18: Oui, bonjour madame, c'est l'agence matrimoniale?
9: Oui, tout à fait.
18: Oui, bonjour madame, je voudrais le service après-vente de l'agence matrimoniale, s'il vous plaît.
9: Vous êtes monsieur?
18: Robert Ledoux.
9: Eh bien, c'est le service après-vente, c'est madame.
18: Ah, écoutez, madame, je suis désolé, j'ai acheté une femme chez vous il y a quelque temps. Je ne suis pas du tout content de ses performances au lit et je voudrais savoir si on peut la changer.
9: Bah, de toute façon, nous, on ne sait pas les performances au lit des gens. Hein. Ça, c'est rentre dans des détails intimes qu'on ne peut pas savoir. Hein.
18: Bah, écoutez, madame, vous me vendez une femme. Vous savez quand même, vous avez fait un dossier, vous avez affiché, vous connaissez ses performances.
9: Ah bah, tout à fait. Bon, mais nous ne connaissons pas au niveau sexuel. Nous n'allons pas jusque-là. Hein.
18: Écoutez, madame...
9: Nous ne demandons pas jusque-là des détails. Hein.
18: Enfin, quand même, madame, vous vendez un produit. Il faut quand même...
9: Mais on ne vend pas un produit, quand même. On n'est pas des bêtes. On est quand même une personne. On est quand même quelqu'un.
18: Mais madame,
9: vous... Vous entendez causer, là? Moi, je ne sais pas, mais vous avez une drôle de façon de parler des femmes. Hein.
18: Mais madame... C'est moi le cochon de client. J'ai acheté une bonne femme chez vous.
9: Ma vie.
18: Ce produit-là arrive chez moi, s'installe, bon. Et hop, je l'essaye, normal. Dès le début, je me dis, tiens, elle est pas... Je me dis, ça va peut-être venir. Vous savez, c'est comme les voitures font un rodage, quoi. Hein, vous comprenez, hein. Mais maintenant, ça fait quand même un certain temps. Ses capacités, ses performances sont très limitées.
9: Écoutez, quand même, c'est des détails intimes qu'on n'a pas le droit de demander.
18: Mais enfin, madame, quand...
9: Pour une personne, enfin.
18: Mais enfin, quand même, quand un garagiste voit une voiture, il sait très bien...
9: Ah ben, c'est quand même... Entre une voiture et une femme, il y a quand même une différence, monsieur.
18: Mais madame, c'est vous qui l'avez vendue. C'est vous, le garage.
9: Oh bah dites donc, vous nous considérez vraiment bizarrement, vous, hein. Vous avez une drôle de manière de parler des femmes, hein.
18: Bah c'est vous qui les vendez, les femmes, c'est pas moi.
9: On les vend pas.
18: Oh, j'ai payé.
9: Mais la dame aussi a payé pour vous rencontrer, de toute façon, on les vend pas.
18: Écoutez, madame.
9: Enfin.
18: Moi, j'avais fait un plan d'épargne pour acheter une grosse. Mais enfin, attendez, si j'avais vu que le modèle que j'ai choisi ne fonctionnait qu'à l'horizontale, j'aurais pas pris.
9: Bah écoutez, je comprends pas votre mentalité, hein. La personne est comme elle est, point final.
18: Madame, c'est quand même pas comme quand on va voir des prostituées. Une prostituée, ça coûte 500 balles. Là, ça m'a coûté 10 000 balles.
9: Là, vous nous traitez comme des moins que rien et tout. Alors là, j'arrive pas à vous comprendre, hein.
18: Si vous me changez pas la bonne femme que j'ai en ce moment contre une autre, neuve et plus performante, alors là, je porte plainte.
9: Bah, de toute façon, porter plainte, pourquoi?
18: C'est un modèle usé.
9: Ah, pas du tout.
18: Oh, bah, dites donc, c'est pas vous qui l'avez dans votre plumard, hein.
9: Non, mais vous entendez parler, vous parlez d'une dame, vous la parlez comme une voiture.
18: Mais madame, il y a de très belles voitures. Arrêtez de dire du mal des voitures, enfin quand même, c'est scandaleux ça.
9: Une femme, c'est quand même pas une voiture, il y a une différence, je regrette.
18: Eh ben, il y a des voitures qui valent bien des occasions de bonnes femmes, comme celle que vous m'avez vendue.
9: De toute façon, on n'est pas un concessionnaire de voitures, monsieur.
18: Attendez, je comprends pas, là, c'est pas le garage Habite.
9: Ah, vous êtes pas du tout au garage Habite, je regrette. Vous êtes dans une agence matrimoniale.
18: Ben, une agence matrimoniale, c'est un garage Habite.
9: Mais dites donc, est-ce que vous êtes vulgaire?
18: Oh
9: ben écoutez, vous vous entendez causer un garage Habite? Non mais qu'est-ce que c'est que ça? Moi je n'ai jamais entendu ce terme-là. Moi je regrette, vous me choquez énormément.
18: Je me fais refiler une occasion pourrie, lamentable pour 10 000 balles, hein? Une nana qui tient pas la route, et c'est moi qui... Ah non ben attendez.
9: Ah là, vous êtes d'une vulgarité pas possible.
18: Vous faites quoi ce soir, madame?
9: Comment? Mais vous me prenez pour qui? Écoutez, moi je vais porter plainte contre vous.
18: Bah écoutez, vous n'avez pas porté plainte contre monsieur le préfet de région.
9: Parce que vous êtes pressé?
18: Oui, madame.
9: Eh ben dites donc, bonjour le langage pour un pressé, hein.
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4: Oui, bonjour.
5: Bonjour monsieur, c'est bien la poissonnerie?
4: Madame.
5: Oh oui, possible. Monsieur Martin, Société Martin Productions.
4: Oui.
5: On va venir filmer votre questionnaire dans la poissonnerie.
4: Pourquoi vous voulez poser des questions par rapport à quoi?
5: Alors là, l'idée, c'est de faire votre portrait de poissonnier célibataire.
4: Qui, moi, poissonnier célibataire?
5: Voilà, vous voyez quel type de relation vous cherchez.
4: Je suis mariée, monsieur.
5: Comment ça, vous êtes mariée? Ah bah merci, mais on vous a mis dans les célibataires.
4: Attends, non.
5: Oui, parce que là, je lance une émission de rencontre dans le milieu des poissonniers, comme l'amour est dans le pré, sauf que c'est dans la poissonnerie.
4: Qui c'est qui m'a inscrit?
5: Bah c'est moi, parce qu'il me manquait un candidat.
4: Non, mais c'est tombé. De toute façon, je suis pas célibataire.
5: C'est pas grave, ça faudra juste éviter de le dire, évidemment, devant les caméras.
4: Non, alors, certainement pas. Alors là, non, ça sert de question.
5: Et puis, vous n'êtes pas obligé non plus de vous engager avec les personnes que vous allez rencontrer, hein.
4: Ça
5: peut être juste une petite histoire comme ça.
6: Oui, allô?
5: Ah, bonjour, madame.
6: Ouais.
5: Ah bah, vous, je vous ai inscrit aussi, d'ailleurs.
6: Attendez, alors, vous êtes...
5: Bah, au téléphone.
6: Vous êtes qui, vous?
5: Ah, pardon, Martin Productions, on lance une émission de télé de rencontres amoureuses dans les poissonneries.
6: Mais monsieur, vous n'allez pas venir filmer une émission chez moi pour un truc de célibataire, alors que je ne suis pas célibataire. Ça va pas le faire.
5: Non, mais c'est ce que je disais, vous n'êtes pas obligé de le dire.
6: De quoi je suis pas obligé de le dire? Attendez, vous rigolez ou quoi? Non, mais vous êtes sérieux, vous?
5: Bon, ça m'arrive parfois,
6: oui. Je ne suis pas célibataire. C'est clair, c'est net, c'est précis. Vous ne déplacez pas, vous allez dépenser du carburant pour rien, et en ce moment, c'est compliqué d'en avoir.
5: Ah oui, mais là, vous nous plantez le tournage.
6: Mais je vous plante pas. Attendez.
5: Ah si, si vous refusez qu'on vienne, c'est considéré comme plantation de tournage.
6: Ah bah ouais, mais venez demain matin.
5: Ah super, alors prévoyez une tenue chic et décontractée.
6: Bah, non mais attendez, on va être clair, venez demain matin, mais par contre vous filmez rien.
5: Bah si.
6: Mais non.
5: Oh bah faudrait savoir, parce qu'un coup...
6: Non mais c'est même pas la peine, non mais je plaisante quand dites vous venez demain matin, bon, c'est dehors, hein, je vous le dis clairement. Hein.
5: Oui, alors c'est prévu, on commencera par la séquence rencontre dans la rue.
6: Mais monsieur, attendez.
5: Oui.
6: Donc vous m'appelez en me disant que vous allez venir demain.
5: Eh bah voilà, on est d'accord.
6: Non, attendez, laissez-moi finir.
5: Allez-y.
6: Vous me dites que vous allez venir demain.
5: Ah bah voilà, on est d'accord.
6: Putain, laissez-moi finir.
5: Ah bah je croyais que c'était...
6: Non mais pointez-vous demain.
5: Ah bah voilà, donc on est bien d'accord, c'est fou ça, on dit la même chose en fait.
6: Sans déconner, alors là je vais être clair et net, j'espère que c'est une plaisanterie parce que là je suis en train de m'énerver.
5: Oui bien sûr, c'est complètement une plaisanterie.
6: Pointez-vous demain.
5: Parfait.
6: Et vous allez voir comment vous allez être reçu, hein. Clairement. Hein.
5: Écoutez, c'est très gentil, toute l'équipe vous remercie d'ailleurs, merci.
6: Non mais
5: merci.
6: Vous allez voir comment vous allez être reçu, vous allez pas être reçu avec du café, ça je vous le dis clairement. Hein.
5: D'accord, donc je prévois des thermos.
6: C'est un sketch, c'est pas possible.
5: Bien sûr,
6: non,
5: oui.
6: Mais sans déconner, sérieux, c'est un sketch. Sans déconner, j'ai mon fils qui est à côté de moi, il est mort de rire.
5: Ah bah très bien, tiens, je vais l'inscrire aussi.
6: Bah non, attendez, mon fils est pas célibataire non plus. J'ai pas lui dire d'appeler sa copine et lui dire, bah écoute, tu la dégages parce qu'il y a un mec qui va faire l'émission.
5: Alors si sa copine est poissonnière, elle peut participer à l'émission.
6: Sans déconner, appelez Karine Le Marchand et demandez-lui. Elle se met une perruque sur sa tête.
5: Impossible. J'ai un gros souci avec Karine Le Marchand.
6: Ouais.
5: Oui, elle nous accuse de plagiat rapport au titre de l'émission.
6: Ah.
5: Comme c'est spécial poissonnier, on a appelé ça l'amour est dans l'arrêt et je pense qu'elle est jalouse du titre.
6: Mais attendez. L'amour est dans l'arrêt. C'est une plaisanterie là.
5: Franchement.
6: Ouais.
5: Oh bah je dirais qu'on est en plein canular.
6: Ah ouais. Oh.
5: Et d'ailleurs c'est quelle radio?
6: Alors attends parce que là je vais avoir un truc à gagner, je le sens.
5: Alors attention, vous n'avez droit qu'à une réponse.
6: Alors quelle radio ça peut être?
5: Karinia, attention, rien à gagner.
6: Ah putain, et en plus j'ai rien gagné. T'en déconnes?
5: Ah oui, parce qu'on est une radio pauvre mais super drôle.
6: Rire et chanson.
5: Ah bah bravo.
6: Ah bah eh.
5: Oh bah eh, au revoir madame.
6: Eh ben au revoir mademoiselle.
5: Merci.
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15: Ambulance, bonjour.
18: Bonjour madame, je suis bien aux ambulances.
15: Oui monsieur.
18: Bonjour madame.
15: Bonjour monsieur.
18: Monsieur le Dieu à l'appareil.
15: Oui.
18: Je vous appelle parce que, vous savez, on garde des enfants là, hein, pendant les vacances de Pâques. Hein.
15: Oui.
18: Et là je viens de surprendre mon petit-fils.
1: qui s'apprêtait à téléphoner, à vous appeler, là, il allait composer votre numéro pour vous faire une plaisanterie au téléphone alors qu'il est en vacances et que je lui expliquais que vous, vous travaillez pendant ce temps-là.
15: D'accord.
1: Et que s'il y avait des gens avec, à qui il ne fallait pas faire des blagues, c'était bien les ambulances.
15: Ah d'accord.
1: Je vous le passe, si vous pouvez lui expliquer pourquoi il ne faut pas vous faire de blagues, ça m'arrangera comme ça. C'est bien que cette génération-là, on leur fasse la morale un peu aussi.
15: D'accord, hein. Merci.
1: Écoute, la dame va t'expliquer.
15: Allô ?
1: Il vous écoute, hein ?
15: Oui, bonjour.
1: Il est assez timide.
15: Et oui, il ne faut pas faire de blagues parce que tu sais, nous, on a des gens très malades à transporter. Après, si on vient chez toi parce que tu nous as fait une blague, ça ne va pas aller, quoi. Hein, tu comprends, hein ?
1: Oui, allô ?
15: Oui ?
1: Oui, bonjour. Je ne sais pas pourquoi vous me dites ça parce que je sais très bien, je suis brancardier à l'hôpital.
15: Bah, attendez, vous avez quel âge, monsieur ?
1: Moi, j'ai 50 ans. Hein.
15: Ah, mais voilà.
1: Je vous passe mon grand-père. Hein.
15: D'accord.
1: Allô ?
15: Oui ?
1: Je vous ai eu.
15: Comment ?
1: Eh ben oui, je vous ai eu, je suis content.
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7: Allô ?
5: Allô ?
7: Bonjour monsieur.
5: Oui, bonjour monsieur. Je demandais
7: madame.
5: La personne... Pardon ?
7: Bonjour madame.
5: Non, moi c'est monsieur.
7: Je suis une dame. Oui, moi, c'est pour monsieur. Ça que je vous ai dit bonjour
5: oui.
7: monsieur.
5: Oui, c'est pour ça que je vous dis bonjour monsieur aussi, par politesse. J'ai acheté un barbecue chez vous.
7: Oui, de quelle marque monsieur ?
5: Monsieur, comme un monsieur, vous voulez dire ?
7: La marque de votre barbecue que vous avez acheté, qu'est-ce que c'est ?
5: Quoi, vous avez eu un problème sur la marque monsieur ?
7: Non, j'ai pas de marque. Je vous demande, on n'a pas de barbecue de marque monsieur. Je disais de quel barbecue avez-vous acheté monsieur en m'adressant à vous ?
5: Non, alors c'est pas un monsieur, c'est ce que je. Alors, on peut pas y arriver, hein. Excusez-moi, est-ce que je pourrais peut-être avoir la personne qui s'occupe des barbecues ?
7: C'est moi, mais je pense qu'on se comprend pas. Je vous demande juste la marque de votre barbecue, monsieur.
5: Non, alors justement, c'est pas un barbecue, monsieur. C'est bien ce que je vous disais, c'est pas un barbecue.
7: Mais quand je dis monsieur, c'est que je m'adresse directement à vous.
5: Et vous me demandez directement si j'ai un barbecue, monsieur.
7: Non, monsieur, c'est à vous que je m'adresse.
5: Voilà. Salut.

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3: Ah.
4: Vous êtes un monsieur, vous êtes d'accord.
3: Donc c'est la marque.
4: Je vous appelle monsieur. Nous. Passez en magasin, s'il vous plaît, parce que là vous.
3: Peut-être que moi je suis passé hier, mais qu'il restait un vieux monsieur d'il y a plus d'un an dans le magasin et que c'est celui-là que vous m'avez vendu.
4: Non, écoutez, je vais vous passer ma collègue. Je pense que vous allez essayer de comprendre mieux avec elle.
5: Oui, bonjour monsieur.
3: Oui, bonjour monsieur. Je ne sais pas si votre collègue vous a expliqué.
5: Dites-moi ce que vous voulez, monsieur.
3: Alors, je suis venu acheter un barbecue hier.
5: Oui.
3: C'est ce que j'ai expliqué à l'autre monsieur.
5: Ah, déjà, c'est pas un monsieur, c'est une dame.
3: Et visiblement, elle s'est trompée. Elle m'a vendu un vieux monsieur qui traînait depuis un peu plus d'un an dans le magasin.
5: Un vieux monsieur, c'est ça?
3: Oui.
5: C'est ce que vous me dites.
3: Bah, c'est ce qu'elle m'a dit.
5: Non, mais moi, je voulais savoir. Qu'est-ce que vous voulez?
3: Eh ben, je voulais savoir si je pouvais rapporter mon vieux monsieur parce qu'il m'en manque des morceaux.
5: D'accord, ok. Bah, écoutez, passez au magasin avec votre ticket de caisse. Venez avec votre vieux monsieur et puis on verra.
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6: Allô?
7: Oui, bonjour, madame.
6: Bonjour, monsieur.
7: C'est le service de proctologie?
6: Pardon?
7: C'est bien le médecin proctologue?
6: Ah, absolument pas, monsieur. Vous êtes en radiothérapie.
7: Ah, vous pouvez me passer les proctologues, s'il vous plaît?
6: Ben, il y en a en ville, mais sur l'hôpital, je ne pense pas.
7: Ben, je ne les vois pas en ville, justement. C'est pas marqué dans le bottin téléphonique, hein.
6: Ah, ben ça, je crois. Attendez, comment il s'appelle, ce médecin? Comment il s'appelle, le proctologue de ville? Bachier.
7: Ça doit être ça, Bachier.
6: Non, ça me dit rien. Mais je vais vous passer le secrétariat du docteur Plane, qui est gastro-entérologue. Elles connaîtront peut-être mieux, hein.
7: Parce que Vachier, c'est un bon nom pour un proctologue. Ça doit être ça.
6: Ne quittez pas.
7: Bah. On peut m'amener peut-être un petit stylo. Pour la route. C'est mon blouson, c'est ça. C'est. Attends. Oui, j'ai pas mon stylo. Aïe, aïe, aïe. Parce qu'il faut que je prenne des notes, chers auditeurs, pendant que je téléphone. C'est important. Ah, voilà, on m'amène un stylo.
8: Allô?
7: Bonjour, madame.
8: Bonjour.
7: Je suis au cabinet du docteur proctologue.
8: Oui.
7: Ah, très bien. Dites-moi, il y a du monde à consultation?
8: Ah, oui.
7: Eh oui.
8: Oui.
7: Tout le monde a mal au cul, hein?
8: C'est peut-être pas ça, mais monsieur Plane est tout seul sur l'hôpital, hein, donc...
7: Ah, mais non, il y a le docteur Vachier aussi.
8: Le docteur?
7: Vachier. Oui, il est proctologue aussi, lui.
8: Je sais pas. Je connais pas.
7: À chaque fois que j'essaie d'avoir un rendez-vous avec un proctologue, on me dit que tout le monde a mal au cul et qu'il faut que je rappelle la semaine prochaine, alors. Il n'y aurait pas un de ces messieurs ou dames là qui attendent en salle d'attente qui aurait moins mal au cul que moi pour que je puisse venir à la consulte?
8: Ah non, ça se passe pas comme ça.
7: Vous pouvez leur demander quand même?
8: Non. Non, on a donné des rendez-vous, je ne peux pas annuler des rendez-vous pour vous mettre vous.
7: Bah, écoutez, madame, vous pouvez quand même me mettre quand vous voulez, parce que moi j'ai plus mal au cul que certains, vous savez.
8: Ah oui, mais ça, c'est pas moi.
7: Bah, quand même, hein. Oui.
8: Voilà. Non, nous n'avons pas de rendez-vous, là, aujourd'hui, c'est sûr. Hein.
7: Madame, j'ai très mal au cul ce matin.
8: Ben oui, mais à ce moment-là, ça c'est peut-être un problème que vous pouvez voir directement avec votre médecin traitant.
7: Ah ben il m'a dit qu'il s'en foutait.
8: Si, ben il s'en fout, alors là...
7: Il m'a dit, il faut voir ça avec un proctologue, ben vous avez mal au cul, j'en ai rien à foutre, il m'a dit. C'est un médecin un peu rustre.
8: Mais aujourd'hui, moi je pourrais pas vous donner de rendez-vous.
7: Vous pouvez pas me mettre là?
8: Non.
7: Marquez, ça vaut mieux, j'ai déjà assez de mal au cul comme ça. Bon.
8: Et là, je peux pas.
7: Le docteur Kibour, lui.
8: Je connais pas le docteur Kibour.
7: C'est mon voisin m'a dit, si t'as mal au cul, va voir le docteur Kibour.
8: Non, je connais pas.
7: Alors je vais rester combien de temps avec mon mal au cul, moi? Qu'est-ce que je peux faire en attendant?
8: Bon, écoutez, si vraiment c'est urgent, vous venez aux urgences à l'hôpital de Sainte, autrement, il faut prendre un rendez-vous avec des délais environ de 3 jours, hein.
7: Dédé? Avec Dédé? Oui. Moi, je prends pas de rendez-vous avec Dédé. Hein. J'ai assez vu au bar hier soir. Hein.
8: Je vous ai jamais dit de prendre un rendez-vous avec Dédé.
7: Ah si? Vous m'avez dit que vous voulez un rendez-vous avec Dédé.
8: Bon, écoutez, j'ai vraiment beaucoup de boulot.
7: Est-ce que vous pensez, si je peux voir un docteur donc en prenant un rendez-vous, vous pensez qu'il pourra me donner un médicament pour écarter les faits? Parce que quand on a mal au cul, il faut écarter les faits. Hein.
8: Ben oui.
7: Ben voilà. Je vous remercie, madame.
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9: Bonjour.
3: Bonjour monsieur, c'est bien le magasin de puériculturisme?
9: Oui, bien sûr.
3: J'ai acheté des couches chez vous l'autre jour.
9: Oui.
3: Et alors, ça m'a bousillé la machine.
9: J'ai pas tout compris en fait. C'est des couches jetables, mais pas lavables en machine.
3: Ah, donc vous reconnaissez qu'il y a un défaut?
9: Non, on n'a pas.

0: défaut de nos couches. C'est une couche jetable.
1: C'est une fausse couche, en fait, que vous m'avez vendue.
0: Non, c'est pas une fausse couche.
1: C'est une couche d'artifice.
0: Vous mettez à votre enfant, elle est sale, vous la mettez à la poubelle, c'est tout.
1: Pardon, qu'est-ce que vous dites? Que je mette mon enfant à la poubelle?
0: Bah, je n'ai pas dit de mettre votre enfant à la poubelle.
1: Oh là là là là là là là là là.
0: Monsieur.
1: Non, mais excusez-moi, vous vous rendez compte de ce que vous dites?
0: Monsieur, je vous ai pas dit de jeter votre enfant, je vous ai dit de jeter la couche.
1: Oh là là là là là. Oh, alors là, ça, excusez-moi, ça, je ne peux pas laisser passer ça.
2: Oui, bonjour.
1: Bonjour, monsieur, excusez-moi, je suis scandalifié.
2: Attendez, stop, stop, stop. C'est pas des couches lavables, hein. C'est des couches jetables, monsieur, donc c'est pas mon problème, monsieur, c'est le vôtre.
1: Ah, hein. Bah si, c'est votre problème, puisque vous avez reconnu la faute.
2: Mais on n'a pas reconnu la faute, mais c'est quoi votre souci, là?
1: Il fallait peut-être me le dire avant qu'elle marchait pas.
2: Bah, attendez, excusez-moi, monsieur, on n'a pas voulu le dire avant. Enfin, je veux dire, c'est hallucinant ce que vous me dites.
1: Excusez-moi, mais il y a quand même trompisme sur la marchandise.
2: Il y a tromperie sur la marchandise. Enfin, je sais pas, c'est la première fois que vous achetez des couches, votre enfant, à quel âge?
1: Ah, bah attendez, je lui demande, il est à côté. Le petit Martin! Oui, papa! Tu as quel âge? J'ai 8 jours, papa! Ouais, c'est ça, il est né il y a une semaine.
2: J'hallucine, là. Les couches, elles sont jetables, elles sont pas lavables.
1: Ah, bah c'est surtout qu'elles vont être remboursables.
2: Il n'y a pas du tout de remboursement pour les couches, monsieur. Non, on va arrêter la conversation parce que je pense que je vais partir un petit peu.
1: Oh, mais j'ai compris, vous allez partir à l'étranger avec l'argent des couches que vous m'avez vendu.
2: Non,
1: je sais reconnaître un arnaquisme.
2: Je vous arnaque en aucun cas. Vous achetez des couches jetables, pour moi, elles se jettent.
1: Je vais vous déposer la facture de la machine, là. C'est quand même pas moi qui vais la payer.
2: Mais c'est pas moi non plus, hein, monsieur. Hein. Sachez que moi, je suis responsable de magasin, je suis pas gérante de magasin.
1: Très bien, alors passez-moi le gérant du magasin.
3: Oui, allô?
1: Bonjour, monsieur.
3: Ah non, mais c'est évident, quoi. Ça fait 30 ans que je suis ici. C'est la première fois que j'entends ça, quoi.
1: Alors, peut-être que vous avez des problèmes auditifs. Ça, je ne sais pas.
3: Ah non, attendez. Demandez à n'importe qui de votre voisinage. Tout le monde va savoir qu'il ne faut pas mettre des couches à la machine.
1: Ah bah, j'ai mon beau-frère qui est à côté. Je peux lui demander.
3: Oui.
1: Martin? Oui, Martin? Est-ce qu'on peut machiner des couches? Ah oui, bien sûr.
3: Non. Là, vous prenez les commerçants pour des bébêtes, là.
1: Ou alors, ils t'ont vendu des défectueuses.
3: Ah, mon produit n'est pas défectueux. Allez aux flics. Allez porter plainte. On va rigoler.
1: Ah bah, les flics, je vous les passe.
3: Oui, ouais, allez-y.
1: Quittez pas, je transfère. Bonjour monsieur, commissaire Martin à l'appareil.
3: Non, alors déjà, je suis pas un monsieur, alors
1: Écoutez, j'ai monsieur Martin qui nous dit que vous lui vendez du matériel défectueux.
3: Je n'ai pas vendu de matériel défectueux, il passe des couches jetables en machine.
1: Ce que je vais faire, c'est que je vais vous convoquer au commissariat de Martinville.
3: Convoquez-moi, mais je viendrai pas, c'est...
1: Déjà, on dit convoquez-moi, monsieur le commissaire Martin.
3: Alors attendez, vous envoyez votre convocation, mais vous n'allez pas m'appeler comme ça. Vous m'avez appelé monsieur déjà, alors vous me manquez de respect, donc il faut arrêter.
1: Ah, mais je vous respectifie, monsieur.
3: Je suis pas un monsieur, je suis une dame. Alors, vos trucs d'arnaque, hein, c'est bon. Donc là, tu penses à un truc de radio déjà.
1: Alors attendez, je vous passe le monsieur de la radio, ne quittez pas.
3: C'est encore une connerie.
1: Bonjour monsieur, monsieur Martin de la radio.
3: Ça n'a rien à faire.
1: Ah, bon bah je vous dis pas que c'est Rire et Chanson alors.
3: Oui, ok, d'accord.
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6: Allô?
7: Oui, bonjour madame.
6: Bonjour monsieur.
7: C'est votre voisin.
6: Oui.
7: Vous allez bien?
6: Monsieur Loisel?
7: Voilà.
6: Oui, bonjour monsieur.
7: Comment ça va?
6: Ça va, je vous remercie, vous-même.
7: Bah écoutez, ça va, un peu des crampes.
6: Oh.
7: Bah vous savez, à force de pédaler dans le garage pour...
6: Oui, mais oui. Et madame va bien?
7: Oui, très bon. Bien. Oui, enfin...
6: Oui.
7: Elle est toujours un peu chiante, mais...
6: Comment?
7: Bah, disons qu'elle a son caractère.
6: Ah,
7: hein.
6: Oh, bah écoutez, on l'a tous. Hein. Moi, maintenant, je risque pas de me disputer avec personne. Je n'ai même plus mon chat.
7: Oh.
6: Eh oui.
7: Vous l'avez mangé?
6: Oh non. Et il était malade, j'ai dû prendre la décision de le faire euthanasier.
7: Euthanasier.
6: Je l'ai fait euthanasier.
7: C'est quoi ça? C'est des... Anasier. Des ananas?
6: Euthanasier, je l'ai... Et il a fallu le faire piquer pour parce qu'il ne pouvait plus vivre.
7: Oui.
6: Voilà.
7: Et donc là, avec la piqûre, maintenant, il peut vivre.
6: Non, je n'ai plus. Je ne l'ai plus, il est mort.
7: Le vétérinaire?
6: Comment?
7: Le vétérinaire est mort.
6: Non, mon chat.
7: Votre chat a sauté sur le vétérinaire et il l'a tué.
6: Mon chat est mort parce que j'ai dû le faire euthanasier, le faire piquer par le vétérinaire.
7: Il faut le mettre en prison, cet homme-là.
6: Bah oui, n'est-ce pas? Enfin, bon, c'est comme ça.
7: Enfin, les femmes ont toujours ça de formidable, c'est qu'elles font faire le sale boulot par les hommes.
6: Ben bah oui, comme vous dites, mais enfin, il y a des femmes qui le font aussi, hein.
7: Oui, très mal.
6: Le sale boulot.
7: Parce que moi, j'avais un rat avant.
6: Ah bon? Oh, quelle horreur.
7: J'ai voulu le faire euthanasier.
6: Oui.
7: Et c'était une vétérinaire qui l'a piqué. Et en fait, c'est moi qui tenais mon rat.
6: Ah oui?
7: Et ben, elle m'a piqué.
6: Ah oui?
7: Et j'ai fait 5 jours de coma.
6: Oh.
7: Et mon rat est parti.
6: Ah ben.
7: 5 jours de coma à cause d'une d'une vétérinaire. Alors bon.
6: Mais c'est une horreur.
7: Elle a confondu la patte de mon rat avec mon petit doigt.
6: Eh ben, dites donc. Oh là là, mais vous avez dû la poursuivre, cette vétérinaire.
7: Ah, je pouvais pas, j'étais en coma.
6: Oh, quelle horreur. Eh ben, dites-nous. Oui, ben, vous avez failli passer à la place du rat.
7: Je l'ai rattrapé après mon coma.
6: Ah oui, parce qu'il s'était sauvé.
7: Ah ben oui, vous rendez compte.
6: Ah oui.
7: Enfin. Bon, pourquoi je vous appelais déjà?
6: Ouais.
7: Ah oui, c'est ça. Est-ce que vous auriez du sel?
6: Du sel? Oh oui, je veux avoir ça, pourquoi?
7: Je voulais vous inviter à partager mon rat en croûte de sel.
6: Pardon? Oh là, quelle horreur!
7: Si vous insistez, je vous le fais à la framboise, mais bon.
6: Non, j'en veux pas de votre rat.
7: Mais pourquoi?
6: Oh, quand même, quelle honte!
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8: Oui.
1: Bonjour monsieur, c'est bien le bar?
8: Oui.
1: Oui, bonjour, c'est Elise et Moon à l'appareil.
8: Oui, alors?
1: Ah non, bah je vous ai eu, c'est pas vraiment Elise et Moon.
8: Je vois même pas lequel que c'est en artiste, alors vous voyez.
1: Oui, bah je comprends que vous soyez impressionné. Je vous rassure, c'est pas le vrai Elise et Moon, hein.
8: Oui, mais c'est qui là?
1: Moi je suis l'imitationneur d'Elise et Moon.
8: Ah d'accord, oui.
1: Vous voyez?
8: Non.
1: Comme vous vous êtes inscrite pour avoir de l'imitationnage au téléphone?
8: Attendez, moi je suis pas inscrite pour
1: Ah bah c'est un service que vous avez payé par téléphone, qui a déjà été.
8: Non, pas du tout, j'ai rien payé par téléphone moi, hein. Mais vous rendez compte, mais de quel droit ils se permettent? Je sais même pas qui c'est. L'individu.
1: Bah, Elise et Moon.
8: Oui, bah, je veux bien, mais moi, je regarde la télé une heure le soir, alors vous vous rendez compte?
1: Donc, qu'est-ce que je peux vous faire? Le conseil municipal, si vous voulez.
8: Bah, vous vous foutez de ma gueule ou quoi, là? J'ai rien payé, moi, je sais ce que je dis, quand même.
1: Non, mais dis donc, Jean-Louis, faudrait que moi, à te calmer un petit peu.
8: Oui, mais moi, je m'en fous de ça, moi.
1: Vous reconnaissez le sketch?
8: Ah non, pas du tout. D'ailleurs, j'aime pas trop ces artistes-là, de sous de la gueule de tout le monde, donc voilà.
1: Ah, bah, ça, si ça tenait qu'à moi, je ferais quelqu'un d'autre, hein. Mais bon, vous savez, ça, on me l'a imposé, donc j'ai pas le choix.
8: Non, mais moi, je vais sûrement faire le hall, là, hein. Il y a déjà assez de conneries de téléphone comme ça qu'il faut décrocher et qu'il n'y a personne au bout. C'est pas normal qu'ils se servent sur notre compte.
1: Non, mais enfin, vous voyez, c'est que 25 euros par mois.
8: Donc, le 25 euros, c'est pas 25 euros répétés par mois, ça fait combien à la fin de l'année?
1: Alors, ça dépend. Avec les taxes ou pas?
8: Bah, oui, bah, je m'en fous, les taxes ou pas les taxes, moi, ce n'est pas pour payer 25 euros tous les mois.
1: Je vous rassure, 25 euros, c'est hors taxe, donc ça fait 47.
8: Non, de toute façon, moi, ça paraît sur la facture, je peux vous dire que j'appelle directement là-bas. Je vois pas pourquoi l'autorisation de se servir sur notre compte.
1: Bah, comme c'est un service d'imitationnage, ils font de l'imitation de signature, ils font de l'imitation d'artiste.
8: Ah, bah, oui, bah, c'est pas normal.
1: Bah, si, en tant que.
8: Non, c'est pas normal. Bah, dans ces conditions-là, demain, ils vont nous prendre 50 euros.
1: Alors, avec les taxes, on est plus sur 70, en fait.
8: Alors là, je peux vous dire que ça va pas se passer comme ça, hein.
1: Sinon, vous pouvez le faire annuler, hein.
8: Ah, bah, je vais le faire annuler, oui.
1: Vous me demandez officiellement une procédure d'annulification?
8: Ah, bah, tout à fait. Je demande d'annuler ça, oui.
1: Excusez-moi, si vous dites pas annulification, je ne peux pas annulifier, hein.
8: Bah, je demande Enfin bref, vous comprenez très bien ce que je veux dire, d'annuler, quoi.
1: Non, je comprends pas.
8: Ah oui, bah d'accord. Bah, je peux vous dire que quand je vais avoir la facture la prochaine, ils entendront parler de moi. Hein.
1: Alors, si ça vous arrange, je peux vous envoyer une imitation de facture.
8: Oh non, c'est quoi, quoi? Alors on est emmerdés tous les jours par des coups de téléphone et quand un emmerdement monte en plus.
1: Allez, je vous fais Danny Boone. Hey, bonjour, c'est Danny Boone à l'appareil.
8: Non, bah c'est pas mieux, je le connais pas plus.
1: Attendez, excusez-moi, c'est pas le vrai Danny Boone, hein.
8: Non, bah je sais.
1: Dans ce cas, je vais vous faire Gad Elmaleh.
8: Bah, c'est pas mieux, je connais pas ces gens.
1: Bah, Gad Elmaleh.
8: Non, mais ouais.
1: Hey, bonjour, c'est Gad Elmaleh.
8: Mais j'aime pas tous ces trucs-là, donc je les regarde pas.
1: Non, mais vous avez reconnu la voix quand même.
8: Non, pas du tout.
1: Bon, attendez.
8: Si vous, c'est votre travail d'amuser le peuple, eh bah, tant mieux pour vous, mais moi, ça m'arrange pas.
1: Bah, c'est un peu ça, oui, mais enfin
8: bon. Vous croyez que vous allez être accepté partout? Eh bah, je doute, hein. Vous comprenez pas que vous nous emmerdez, là? Excusez-moi du mot. Hein.
1: Ah, bah, excusez-moi d'essayer de vous faire rire.
8: Mais non, mais je m'en fous.
1: Du coup, pour la nullification, vous confirmez donc?
8: Ah, oui, tout à fait.
1: Alors, je tape le code procédure.
8: Oui, tout. Non, mais là, vous êtes en train de vous moquer de moi.
1: Excusez-moi, mais alors là, on annule ou on annule pas? Parce que là,
8: Mais oui, vous annulez, mais vous êtes en train de faire tout comme si vous faisiez quelque chose.
1: Ah, bah, écoutez, je suis en train d'annulifier. Je relance la nullification.
8: C'est vous qui le faites, alors, donc, il n'y a rien de prévu.
1: Ah, bah, excusez-moi de faire mon métier.
8: Non, vous faites pas votre métier, vous emmerdez le peuple, là.
1: Ah bah, c'est ce que je disais. Alors, on y retourne.
8: Non. Mais non. Non, allez, hop.
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10: Allô?
7: Alors, je vous rappelle, chers auditeurs, que nous appelons deux personnes. Actuellement, nous sommes en train d'appeler Monsieur Villadar, Jean, ainsi que Monsieur Villosset Célestin à Le P. Alors, attention. Pour le moment, les deux téléphones sonnent dans le vide. Apparemment, il n'y a personne.
10: Mais si.
7: Vous connaissez bien la règle du jeu?
10: Oui, mais moi, je suis là, je vous entends.
7: Dès que le téléphone sera décroché, c'est le premier de ces deux auditeurs qui dira « mort aux vaches » deux fois, qui
9: qui aura gagné. Pour le moment, le téléphone sonne chez Monsieur Villalard. Apparemment, ça ne répond pas.
10: Mais si, je suis à l'écoute.
9: Chez Villosès, qui est du nouveau?
10: Oh, ben ça ne va pas, votre histoire. Moi, je suis à l'écoute, enfin.
9: On attend toujours que ça sonne.
10: Oh.
9: Dès que nous entendons Morovache.
10: Ben, je vous dis Morovache, moi.
9: Pour le moment.
10: Ah ben non. Colle pas, j'ai décroché, moi, j'entends, alors. Je sais que ça.
9: Toujours rien, Régie.
10: Morovache.
9: Encore 40 secondes.
10: Mais moi, je vous dis Morovache, hein. Moi, ça, c'est qu'ils ne m'entendent pas, on se comprend pas, là. Je sais colle pas.
9: Il y avait quand même un tracteur à gagner.
10: Oui.
9: Et nous n'entendons toujours pas.
10: Oh, Morovache.
9: Attendez, nous entendons quelque chose.
10: Oui, Morovache.
11: Allô?
10: Oui?
9: Ah, nous entendons quelqu'un, il y a quelqu'un. Monsieur Villosset?
10: Non, c'est Villalard.
11: Oui, c'est Monsieur Villosset.
10: Oh non, c'est pas Villosset, c'est Villalard.
9: Oui, bonjour, monsieur.
10: Vous êtes
9: donc en direct sur Radio 104.7?
10: Il y a 10 fois que je réponds, quand même.
9: Alors, est-ce que vous connaissez le mot de passe?
11: Et quel mot de passe?
10: Ah ah, Morovache. Moi je le sais.
9: Eh bien attention, monsieur Villosset, vous avez écouté l'émission. C'est dommage, ça sonne toujours chez Villalard, mais il n'y a personne qui répond.
10: Mais si je réponds!
11: C'est le mot de passe d'hier ou le mot de passe d'aujourd'hui?
9: C'est le mot de passe, vous devez le connaître.
10: Ben c'est Morovache, voilà.
9: Qu'est-ce qu'on dit, monsieur Villosset, comme insulte aux policiers?
10: Oh, non, c'est pas vrai, ça.
11: Mais on dit qu'ils ont des cornes, je ne sais pas.
9: Non, pas du tout. Et ça sonne toujours chez Villalard.
10: Oui, je réponds. Morovache.
11: Chez RSSS.
10: Oh là.
9: Pas du tout, ça n'est pas ça du tout. Et c'est dommage que ça ne réponde pas.
10: Mais si ça répond. Villalard répond. Morovache. Tout de même. Qu'est-ce qui se passe, on? Le téléphone n'est pas bien ou quoi?
9: Monsieur Villosset, dernière réponse?
10: Oh non,
11: je ne sais pas, moi. Morovache.
9: Qu'est-ce que vous avez dit là?
10: Oui, il m'a entendu, c'est tout. Oh non.
11: Morovache.
10: Ben voilà, il m'a entendu.
9: Est-ce que vous êtes certain de votre réponse?
10: Moi? Monsieur Villalard, ah oui.
9: Est-ce que vous en êtes sûr?
10: Oui, ben absolument.
11: Oui. Ah oui, j'en suis certain.
10: Et moi, je ne dis plus puisqu'il m'a pas entendu.
9: Alors attention.
10: Je comprends pas, moi, parce que c'est moi qui ai dit la première. Morovache,
9: vous avez gagné.
10: C'est moi qui ai dit la première réponse, hein, ce n'est pas juste. C'est pour ça que le monsieur vous a répondu, c'est parce qu'il m'a entendu.
9: Monsieur Villosset.
10: C'est moi qui ai dit la première.
9: Alors donc, monsieur Villosset a gagné un tracteur?
10: Je suis pas contente.
9: Et Madame Villalard a gagné un pins.
10: Ah oui, mais non, je me fous pas mal du pins. Moi, je devais avoir gagné le tracteur, normalement. Hein.
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12: Bonjour.
1: Oui, excusez-moi, monsieur, mais bravo, continuez.
12: Non, vous êtes, c'est une dame que vous avez à l'appareil.
1: Ah, bah, en tout cas, je tenais à vous dire que vous jouiez extrêmement bien du piano.
12: Oui. Je vous écoute. Vous souhaitez quel service?
1: Alors, j'ai appelé en fait pour exprimer une scandalification, au sens où vous auriez fait travailler les élèves vendredi dernier.
12: Et pourquoi il fallait pas les faire travailler?
1: Bah non.
12: Et pour quelle raison?
1: Bah parce que c'était la journée contre le travail des enfants vendredi dernier.
12: Ah bon? On n'était pas du tout au courant.
1: Ah bah oui, ah bah bravo.
12: Bon, et quel service vous souhaitez?
1: Le service du rétablissement des injustices, je ne sais pas, la vie scolaire peut-être?
12: Le secrétariat, monsieur le proviseur.
1: C'est hors de question.
12: Ah bon?
1: Ah bah non.
12: C'est lui le chef d'établissement, monsieur.
1: Et au-dessus, vous avez quoi?
12: Il n'y a personne, après c'est le rectorat, après c'est l'éducation nationale.
1: Eh bah, passez-moi monsieur rectorat, alors.
12: Mais vous êtes dans un lycée, monsieur.
1: Oui, et ouais. il n'est pas là, il est absent pour le moment, d'accord, très bien.
12: Non, il n'est pas absent, vous êtes dans un établissement, le rectorat c'est à Toulouse.
1: Vous l'inventez, ça?
12: Mais pas du tout, monsieur.
1: Ouais, enfin vous essayez de détourner pour que je parle pas à la vie scolaire, c'est ça?
12: Ah, mais à la vie scolaire, je peux vous la... Mais vraiment, la vie scolaire est moins importante que monsieur le proviseur.
1: Ah bah c'est sympa pour eux, merci.
12: Voilà, donc je vous mets en relation avec la vie scolaire.
1: Vous pourrez me rejouer un petit peu de piano en attendant?
12: Ah mais écoutez, on n'a pas joué du piano, est-ce que vous mets en relation?
1: Ah bah j'ai entendu que vous jouiez du piano, excusez-moi.
12: Oh là.
1: Allô?
12: Oui, ne quittez pas, monsieur.
1: Excusez-moi, vous avez fait oh là là là là?
12: Ah, pas du tout, monsieur.
1: Ah, vous avez fait oh là là là là?
12: Ah non, pas du tout.
1: J'ai entendu oh là là là là.
12: Mais attendez, c'est quand même, je sais ce que je dis, ne quittez pas.
1: Ah bah, j'ai entendu oh là là là là là là.
12: Ah non. Oui, bonjour.
1: Bonjour, monsieur.
12: C'est madame.
1: Ah non, c'est monsieur à l'appareil, c'est pas grave.
12: J'ai cru que vous m'appelez moi, monsieur, pardon.
1: Oui, bah oui, je disais bonjour. Ouais.
12: Okay.
1: En fait, j'ai appelé parce qu'on m'a dit que vendredi dernier, il y a des élèves qui travaillaient dans l'établissement.
12: Ah oui, il y a des cours là jusqu'à la fin de cette semaine aussi. Hein.
1: Ah bah ça, c'est pas normal.
12: Pourquoi c'est pas normal?
1: Parce que vendredi dernier, j'ai vu que c'était la journée de lutte contre le travail des enfants.
13: Je veux bien vous croire, mais c'est pas contre le travail scolaire. Je pense que c'était une journée contre le travail forcé, non? Comme les petits enfants en Chine.
1: Allô?
13: Un instant, s'il vous plaît. Je vous passe mon collègue.
14: Oui, bonjour monsieur.
1: Oui, bonjour madame. Donc, j'apprends que vous faites travailler des enfants illégalement, apparemment.
14: Ma collègue m'a pas dit qu'on faisait travailler des élèves illégalement.
1: Bah, elle me parle de petits chinois ou je ne sais quoi qui travaillent toute la journée.
14: Non, ça n'a rien à voir. Nous, on ne demande pas aux élèves d'aller casser des cailloux dans la cour. Enfin, c'est...
1: Ah, bravo. Bravo. Alors là, bravo. De mieux en mieux.
14: Bravo de mieux en mieux. Les gens sont fous.
1: Oui, mais vous êtes complètement fou, effectivement.
14: Non, mais monsieur, je pense que c'est vous qui avez un problème, sincèrement.
1: Que vous m'expliquiez comme ça, avec un sang-froid effroyable, que vous faites travailler des petits Chinois à l'école pour casser des cailloux dans la cour.
14: Non, mais vous ne comprenez rien à ce qu'on dit, monsieur. C'est aberrant.
13: Non, monsieur, on vous a dit que c'est... Voilà.
1: Vous êtes à nouveau le monsieur du... Non, parce qu'à la limite, si c'est bien payé, moi, je veux peut-être inscrire mes enfants.
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17: Bonjour.
18: Oui, bonjour, c'est bien le bar.
17: Oui.
18: Oui, bonjour madame, monsieur de la place à l'appareil, directeur de l'école Saint-Véron.
17: Oui.
18: Aujourd'hui, c'est la journée de prévention de l'alcoolisme dans les écoles. Nous sommes réunis dans la salle de classe avec les élèves.
17: Oui.
18: Voilà, donc les élèves vous écoutent, ils vous disent bonjour. Je ne sais pas si vous les entendez.
17: Je les ai entendus, oui.
18: Les enfants, nous sommes avec une dame qui donne donc de l'alcool à ses clients. C'est ses clients qu'on appelle des alcooliques.
17: Ah bah oui.
18: C'est la bonne réponse. Il y a un élève, oui Jean-Pierre. Jean-Pierre nous demande si vous vous sentez responsable des multiples cirrhoses.
17: On ne peut pas être responsable parce que j'estime que chaque être humain est responsable de sa personnalité.
18: Et en l'occurrence de son foie. Donc vous faites souffler, évidemment, dans le ballon avant de...
17: On ne fait pas souffler, vous savez, il y a des signes. Hein.
18: Ah, alors, voilà, les enfants, c'est ce que je vous expliquais tout à l'heure. Les signes précurseurs avant-coureurs de l'état alcoolique. Quels sont-ils, par l'ordre d'apparition sur le visage?
17: La rougeur, déjà, du visage, les yeux troubles, le tremblement des mains.
18: Ah, il y a Simone, oui, Simone. Mais il y a la petite Simone qui dit que son père, c'est comme ça aussi qu'elle reconnaît son père le soir quand il rentre à la maison.
17: Vous savez, il y a des personnes qui sont alcooliques à très faible niveau. C'est-à-dire, dès qu'ils boivent deux verres, ils sont sous. J'estime que vraiment l'alcoolisme, c'est celui qui boit chez lui et en cachette. Et voilà. Qui après va dans les bars, bien sûr, pour se finir. Hein.
18: Voilà. Se finir en beauté ou se finir en...
17: Oh, généralement, vous savez, c'est pas bien beau, quelqu'un qui est rond.
18: Ouais, comment on pourrait le qualifier?
17: D'épave.
18: Une épave. C'est comme ça que Didier voit d'ailleurs son père. Et le père de Didier, vous le connaissez peut-être, il vient souvent chez vous, dit le petit... Oui, tu vas souvent dans ce bar. Et il rentre toujours sous.
17: Il vient souvent chez moi?
18: Oui.
17: Il rentre toujours sous?
18: Oui, c'est ça Didier?
17: Alors, je ne sais pas qui est son papa.
18: C'est un monsieur qui est assez rouge du visage.
17: Ah, je ne pense pas le connaître, hein.
18: Oui, on dit qu'il tremble un peu.
17: Il tremble. Et qu'est-ce qu'il fait son papa comme métier?
18: Il est chauffeur de taxi.
17: Ah.
18: Voilà. Alors, les enfants, est-ce que vous avez d'autres questions à poser à madame?
17: Mais si vous saviez que dans les grandes surfaces, de voir les jeunes acheter ce qu'on peut voir acheter, c'est atroce.
18: Oui, c'est ce que disait le petit Bernard. Il disait que son cousin avait acheté dans une grande surface un survêtement atroce. C'est vrai, vous avez raison, madame.
17: Ben oui.
18: C'est moche, un survêtement moche.
17: Et c'est pas beau. Non.
18: Bleu en bas, bleu fluo et rose en haut. Pour un garçon, c'est...
17: C'est moche, hein. Disons que c'est à se demander...
18: S'il n'avait pas bu avant.
17: Un haut de survêtement rose, ça donne déjà l'idée que le gamin veut...
18: Veut boire.
17: Voilà. Et il boira.
18: À quelle heure
17: Comment?
18: À quelle heure a-t-il déjà bu, d'après vous?
17: Oh, vous savez, il y en a qui boivent à toute heure. Hein.
18: Voilà, donc madame, d'après vous, non au survêtement rose.
17: Vraiment non. Non au survêtement rose.
18: Pourquoi?
17: Parce que c'est une ligne qui peut prouver que l'enfant a envie de boire. Et qu'il a bu peut-être déjà.
18: À quoi reconnaît-on, madame, un enfant qui a bu 4 litres de vin rouge cul sec?
17: Bah, il titube déjà.
18: Non, puis surtout, qu'est-ce qu'il a sur lui?
17: Un survêtement rose.
18: Avec des poils ou sans poils?
17: Ah non, il n'y a pas de poils. Non.
18: Voilà, les enfants vous applaudissent. Je ne sais pas si vous les entendez.
17: Oui, je les entends, en effet. Merci, les enfants. Ah oui, ça fait plaisir, hein. Ça fait énormément plaisir, monsieur. Eh bien, écoutez, je vous remercie. Je remercie énormément les enfants. Merci, les enfants.
18: Madame, madame, figurez-vous que parmi tous ceux qui vous applaudissent, il y en a un qui a un survêtement rose.
17: Eh bien, d'après moi, il faut qu'ils disent non à tout ça.
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19: Bonjour.
1: Bonjour monsieur, c'est bien le bar ?
19: Oui, bonjour.
1: Monsieur Martin à l'appareil, j'ai besoin de passer prendre une photo chez vous.
19: Une photo de quoi monsieur ?
1: Je vous explique. En fait, je savais pas que pour la fête de la musique, on n'avait pas le droit de picoler dans la rue.
19: Mm-hmm.
1: Et moi je me suis fait contrôler, j'avais une bouteille à la main.
19: Et elle venait de chez qui la bouteille ?
1: Bah de chez moi, mais il faudrait dire que ça vient de chez vous. Donc je vais prendre une photo de vous dans le bar en train de me donner la bouteille.
19: Mais...
1: Et comme ça, hop, je fais sauter le péri.
19: Mais je m'en fous, clairement.
1: Oh, bah super sympa.
19: Bah, vous voulez des photos de mon commerce pour que vous puissiez faire sauter votre PV. Ça va pas la tête ?
1: Oh, ça va, je vous demande juste un petit service.
19: Je demande... Bah, et de où je vous rendrai service ? Non mais vous êtes pas bien, non ?
1: En plus, vous êtes le patron.
19: Bien sûr.
1: Eh bah donc vous craignez rien, vous êtes peinard.
19: Mais je suis peinard de quoi ? Il y a personne qui a besoin d'être peinard. Moi je suis peinard puisque je suis en règle. Qu'est-ce que je m'en fous de votre PV ?
1: Mais non, on va mettre ça sur le dos d'un de vos employés.
19: Bah il m'en ferait plus que ça.
1: Bah oui, comme ça, vous et moi, on est peinardos.
19: Il y a pas d'employé qui vous fera une photo dans mon établissement pour un VV que vous avez pris dans la rue. C'est clair ?
1: Dans ce cas, plan B, vous dites que chez vous, ce sont les clients qui font le service et qu'il y en a
19: je
1: un.
19: Je dis que les clients dans le service en bas, mais vous vous rendez pas compte.
1: Non, comme ça, vous balancez qui vous voulez.
20: Tu fais pas boire, tu vas boire ailleurs.
1: Ah, c'est la patronne que j'entends derrière.
19: Non, la patronne, elle est en ligne.
1: Vous êtes sûr ?
19: Bah, venez un petit peu, mon mari va s'occuper de vous.
1: Ah bah avec plaisir, tiens, bah passez-le moi.
19: Non, mais il est... Je peux te parler.
20: Allô ?
1: Bonjour madame, vous inquiétez pas, moi je prends une photo avec un client derrière le bar.
20: Ouais, bah j'en ai rien à foutre de ta gueule. Si tu sais... écoute-moi bien.
1: Ouais ?
20: Écoute-moi bien, mon gars.
1: Ah bah là, t'inquiète, j'écoute, oui.
20: Si tu sais pas boire, tu restes à ta maison et tu fais pas chez le monde.
1: D'accord, mais alors si, je sais boire.
20: Et tu fais pas chez le monde. Alors, mais non, tu t'es un truc.
1: Ah bah te prive surtout pas.
20: Tu vas... Si ça va pas.
1: Ouais.
20: Tu vas porter plainte au commissariat.
1: Bah je peux pas, puisque c'est eux qui m'ont mis le PV si je porte...
20: Et bah justement, bah tu vas porter plainte au commissariat contre la personne qui s'est servie une cadette dans la rue. Et après, on va s'expliquer avec moi. Parce que moi, je travaille au commissariat.
1: Ah, parce que toi, tu travailles au commissariat.
20: Et oui, je suis au commissariat, monsieur.
1: T'es pas policier, quand même.
20: Bah, si je travaille au commissariat, t'en as vu quoi ?
1: Bah, je sais pas, comment tu veux que je devine ?
20: Je suis gendarme.
1: Oh là là, bah oui, bien sûr.
20: Ah bah oui, hein. Je travaille au commissariat, je suis gendarme, connard.
1: Bah évidemment, commissariat, gendarme. Bah oui, c'est normal.
20: Ah oui, c'est normal, hein.
1: En plus, moi, mon beau-frère, il est policier à la gendarmerie, j'aurais dû y penser.
20: Voilà. Donc maintenant, si tu veux, tu viens ici, on s'explique. Et tu vas prendre un double PV.
1: Ah, mais attends, vu que t'es au commissariat, tu peux me le faire sauter le PV, toi, non ?
20: Rien, tu peux les sucer au bois.
1: Oh, pourquoi tu veux que j'aille fumer du bois ?
20: Tu peux les sucer au bois.
1: Fouler des noix ?
20: Sucer.
1: Furer.
20: Donc tu peux les sucer au bois parce que si tu viens ici, ça m'a un deuxième PV.
1: Oh bah non, quand même pas un deuxième PV.
20: Ah bah j'ai missionné. Il y a hors de question que je fasse sauter un PV.
1: Non mais entre nous, t'as l'air bien placé, me dis pas que tu peux pas le faire.
20: Eh bah, c'est impossible, il est enregistré à la... Tous les PV sont enregistrés par ordinateur.
1: Aïe, ouais, vous avez un ordinateur.
20: Ils sont enregistrés. C'est fini.
1: Non, me dis pas que c'est fini.
20: C'est fini, ton PV, tu vas le payer.
1: Ou alors, on dit que c'est toi qui m'as refilé la bouteille discrètement.
20: Oui, ah oui, je suis policier et je travaille dans un bar au noir.
1: Oh bah bravo.
20: Hein ?
1: Bah je savais pas, mais policier et barman, ça fait beaucoup.
20: Ah oui, hein. Alors on va faire un truc.
1: Ouais.
20: Nom, prénom.
1: Martin.
20: Prénom.
1: Martin.
20: Prénom.
1: Toujours Martin.
20: Hein ?
1: Bah Martin.
20: Martin.
1: C'est ça.
20: Alors, adresse.
1: Alors, 1.
20: Ouais.
1: Rue Martin.
20: Martin, rue Martin. Tu prends vraiment les gens pour des cons, toi.
1: Ah non, le con, c'est moi.
20: Oui, je suis pas le con.
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21: Allô ?
22: Oui, bonjour, madame.
21: Bonjour.
22: Je vous appelle, c'est bien les chauffages ?
21: Oui.
22: Dites-moi, je voudrais me faire ramener.
21: Oui.
22: C'est possible ?
21: Une cheminée de salon ?
22: Oh non, c'est moi-même.
21: Oui, mais vous voulez ramener votre cheminée de salon ?
22: Je voudrais me faire ramener, moi.
21: Vous voulez vous faire ramener ?
22: Oui, parce que j'ai ravalé beaucoup dans ma vie. Et là, je voudrais me faire ramener.
21: Ah non, mais là, je comprends pas ce que vous me demandez.
22: Mais je suis pas au ramenage, hein, chauffage.
21: Oui, nous faisons des ramenages de cheminées de salon ou de chaudière.
22: Ah, pas de dames.
21: Ah non, ramène pas les dames, non.
22: Ah bon ? Il est pas là, le monsieur qui fait le ramenage ?
21: Ah oui, mais nous, nous ramonons les cheminées de salon. Donc
22: oui, mais il n'y a qu'à faire comme si j'avais une cheminée de salon.
21: Non, non, mais vous vous foutez du monde, là, ou quoi?
22: Pardon?
21: Et qu'est-ce que vous voulez vous faire ramoner?
22: La chatte.
21: La chatte, ah ouais. Non, mais mon mari, il ramène que ma chatte.
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2: Bonjour, vous êtes bien en communication avec l'hôtel de police.
3: Bonjour.
23: Oui, bonjour monsieur, c'est bien la police?
3: Oui.
23: Je me suis fait flasher deux fois en fait, au même flash en voiture. Et du coup, ce serait pour vous dire qu'il fallait garder que la deuxième photo.
3: Pourquoi vous voulez que garder la deuxième photo? C'est quoi le problème?
23: C'était mon beau-frère qui était au volant. Du coup, on est repassé avec moi au volant parce que c'est mieux si c'est moi qui conduis.
3: Oh là là, c'est compliqué votre truc. Je vais vous passer le ministère public, vous allez pouvoir...
23: Vous me passez monsieur le ministre? Pourquoi vous me passez le ministre?
3: Mais je ne vous passe pas le ministre, monsieur.
23: Bah, vous me dites que vous me passez le ministre.
3: Non, je vous ai dit, je vais vous passer le ministère public.
23: Ah bah merci.
3: Je vous en prie.
24: Nous recherchons votre...
25: Oui, bonjour monsieur.
23: Oui, bonjour monsieur. On devait me passer la secrétaire du ministre?
25: Non, non, elle vous a dit le ministère public, monsieur. Elle m'a expliqué que c'était pour une histoire d'excès de vitesse.
23: J'étais en voiture avec mon beau-frère.
25: Ouais.
23: Lui, il conduit et hop, il se fait flasher.
25: Tout à fait.
23: Et comme la voiture, elle est assurée que pour moi, on est revenu sur le flash et on est repassé pour que ce soit moi au volant.
25: Donc ça veut dire que vous avez fait demi-tour sur l'autoroute?
23: Oh bah non. Enfin, non, j'ai fait marche arrière.
25: Vous avez fait une marche arrière sur l'autoroute?
23: Voilà. Moi, on m'a dit que ça compte pas normalement deux fois le même radar.
25: Ah si, monsieur, deux fois le même radar, ça compte, monsieur. Hein? Et en plus, monsieur, vous reconnaissez que vous avez fait une marche arrière sur l'autoroute? Allô, monsieur?
23: Oui, ah, monsieur le ministre?
25: Non, pas le ministre, l'officier du ministère public. Vous repassez au radar, vous faites exprès de vous faire flasher juste pour qu'on voit vous sur la photo. Ça marche pas comme ça, monsieur, hein?
23: Bah, ça serait gonflé, ça.
25: Bah, ça serait gonflé, monsieur. Ils vont pas annuler la première parce que c'est votre beau-frère qui est au volant du véhicule.
23: Excusez-moi, mais je pense que c'est de la triche, quand
25: bah,
23: même.
25: Bah, hein. C'est pas de la triche, monsieur.
23: Vous êtes peut-être pas spécialiste sur ces trucs-là, mais...
25: Bah, écoutez, je suis pas spécialiste, donc faites comme vous voulez.
23: Non, c'est pas ça, mais parce que moi, mon beau-frère, il m'a dit que tu peux y aller, de toute façon, ça comptera pas deux fois.
25: Oui, et votre beau-frère, il est qui pour vous dire ça? Il travaille au service des timbres à Mons.
23: Il est à la poste, lui, donc pour les timbres, effectivement, il maîtrise le sujet, quoi.
25: Tout ce qui est timbre, il maîtrise le sujet. Non, mais là, c'est un sketch. C'est pas les timbres qu'on met sur les lettres, monsieur, c'est une contravention. Je vous rassure, je travaille pas à la poste, mais je sais mettre un timbre sur une enveloppe. Hein.
23: Peut-être que lui s'y connaît mieux que vous, du coup, en timbre.
25: Et attendez, qu'est-ce qui vous dit que c'est vrai ce qu'il vous raconte, que parce que vous faites flasher une deuxième fois, ça annule la première?
23: Écoutez, si vous voulez, je vous le passe.
25: J'ai pas besoin de parler à votre beau-frère, monsieur. Attendez. Ouais. Allô?
23: Oui, allô?
25: Vous m'avez donné ici tous les renseignements. Vous allez être convoqué et vous allez devoir vous expliquer pour...
23: Ah, mais disons que je me suis trompé, en fait. J'étais pas...
25: Ah, non, monsieur, vous vous êtes pas trompé.
23: C'était pour un témoignage parce que j'ai vu quelqu'un au volant de ma voiture.
25: Bien sûr.
23: Passer deux fois le flash.
25: Bien sûr. Moi, j'ai un numéro de téléphone qui s'affiche, donc il n'y a pas de souci. Hein?
23: Excusez-moi, je suis une nouvelle personne. Je ne conduis pas de voiture.
25: Non, monsieur. Je vous reconnais, monsieur.
23: Qui est à l'appareil?
25: Arrêtez de me prendre une randonnée en me disant oui, allô, allô. Oui, je suis une nouvelle personne.
23: Apparemment, quelqu'un a tenté d'imiter ma voix pour me...
25: Non,
23: faire...
25: monsieur.
23: Non, mais ce n'était pas moi.
25: Monsieur, c'est pas moi. Au revoir.
23: Pas du tout,
25: monsieur.
23: Mais c'était un usurpateur.
25: Au revoir.
23: Non, mais monsieur. C'était un usurpateur.
25: Alors, donnez-moi votre nom, monsieur.
23: Alors, le nom de la personne qui vous a appelé?
25: Non, le vôtre, monsieur.
23: Moi, je pense que c'est monsieur Martin qui
25: non.
23: a appelé.
25: Alors, non, monsieur, désolé, mais alors je vais faire identifier votre téléphone.
23: Bah, pourquoi?
25: Au revoir, monsieur.
23: Bon, vous pouvez me passer le ministre?
25: Au revoir, monsieur.
23: Passez-moi monsieur le ministre de la police nationale d'Islande.
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26: Mairie de Venem?
22: Allô, c'est la mairie.
26: Oui?
22: Oui, bonjour madame.
26: Bonjour.
22: Excusez-moi de vous déranger.
26: Oh, je vous en prie.
22: Madame Ledoux à l'appareil. Je vous appelle pour vous dire que mon mari est parti vous rendre visite à la mairie.
26: Oui.
22: Est-ce qu'il est arrivé?
26: Non.
22: Ah, bon. Parce que c'est un monsieur âgé, il est distrait. Et il est tellement distrait que je l'ai vu partir par la fenêtre ce matin. Il est parti avec sa veste et sa chemise et sa cravate, mais il n'a pas mis de pantalon. Et je n'arrive pas à le joindre sur son téléphone portable. Est-ce que ça serait possible que je fasse un transfert d'appel pour voir si vous arrivez, vous, à le joindre?
26: Oui, il faudrait que je fasse quoi?
22: Écoutez, demandez-lui de rentrer évidemment à la maison parce qu'il n'a pas de pantalon. Alors attendez, je vais faire le numéro, quittez pas.
27: Oui, allô?
26: Allô?
27: Oui, bonjour madame qui est à l'appareil.
26: Oui, vous êtes monsieur Ledoux?
27: Oui.
26: Oui, j'ai votre femme souhaiterait que vous rentriez chez vous.
27: Qu'est-ce qui se passe?
26: Je sais pas, elle me téléphone en me disant que vous êtes sorti sans pantalon.
27: Attendez madame, vous appelez sur le portable de monsieur le préfet de région, je suis en réunion avec mon administration et je dois rentrer chez moi mettre un pantalon.
26: Je comprends pas. Il y a une dame qui m'a téléphoné, mais qui m'a transféré sur votre numéro.
27: Attendez, je peux parler. C'est monsieur le maire qui est derrière?
26: C'est monsieur... Attendez, je vous le passe.
5: Oui, monsieur, excusez. Bon, je pense qu'on peut s'excuser, mais j'étais à côté donc de la secrétaire de mairie qui téléphonait avec une dame qui a transféré donc l'appel et elle retombe sur vous. Alors, je pense que c'est une plaisanterie qui est tout à fait regrettable.
27: Non, mais attendez.
5: Oui.
27: Vous rendez compte à qui vous parlez, quand même. Mais,
5: écoutez, monsieur le préfet, ne le prenez pas comme ça. Moi, je suis conseiller municipal à Venelle.
27: Oui.
5: C'est une histoire complètement abracadabrante. Cette dame téléphonait à la secrétaire de mairie pour dire qu'il fallait qu'elle rappelle son mari qui était sorti sans pantalon. Voilà. C'est complètement idiot.
27: Vous permettez une seconde. Je vais mettre l'amplificateur pour que...
5: Oui, oh, bah, de toute façon, parce je pense que ça... pas que ça va intéresser beaucoup de monde.
27: Oh, mais... je pense que si.
5: Oh, ben vous savez, mais c'est plutôt comique, je dirais.
27: Oui,
5: hein.
27: Ben moi, ça me dérange. Hein.
5: Oui, non, mais j'entends bien, monsieur. Bon,
27: attendez.
5: Écoutez.
27: Attendez, vous permettez.
5: Oui.
27: Voilà. Alors, écoutez, nous sommes avec la mairie de Venem qui vient de me demander de rentrer chez moi pour mettre un pantalon. C'est bien ça, monsieur.
5: Monsieur le préfet, est-ce que je peux me permettre de vous faire comprendre que nous avons eu votre numéro de téléphone.
27: J'ai bien un pantalon,
5: à suite,
27: monsieur.
5: À la suite, écoutez-moi.
27: Allô,
5: suite,
27: allô allô.
5: Oui.
27: Oui, bonjour, monsieur.
5: Oui, je vous reçois très bien.
27: Je suis l'assistant de monsieur le préfet.
5: Oui.
27: Je peux vous assurer que monsieur le préfet a bel et bien un pantalon, hein.
5: Non, mais attendez, monsieur, mais attendez. Comprenez bien
27: qu'est-ce que c'est
5: vous
27: que cette histoire.
5: Sincèrement, c'est tout à fait, je dirais, c'est dramatico-comique, en quelque sorte, parce que...
27: Comique.
5: Sérieusement, non, mais attendez, pour nous... Je peux vous dire que c'est quand même un peu dramatique, parce qu'on se trouve avec le préfet de région, mais nous n'y sommes pour rien.
27: Bah.
5: Hein. Alors, la seule chose que je peux vous dire, personnellement, en mon nom, mais aussi au nom de la secrétaire de mairie, c'est qu'on est vraiment navré de vous avoir embêté, mais croyez-moi que pour nous, c'est pas mieux. Bah. Voilà.
27: Eh bien, écoutez, hein, je vous remercie. J'ai voilà compris. Transmettez mes voeux à votre secrétaire.
5: Je vous remercie d'avoir
27: je compris. Reprends ma conversation, je vous rassure. Tout j'ai bel fait et bien un pantalon sur
5: oui,
27: moi
5: non,
27: ce matin.
5: J'en ai jamais douté, de toute évidence. Mais je c'est vraiment l'espère abracadabrant, quand même. Hein.
27: Bon, transmettez puis, bon, mes amitiés au maire de Venem, que je ne connais pas, d'ailleurs.
5: Eh bien, écoutez, je vous remercie, je le lui transmettrai. Au revoir, monsieur le
27: au revoir,
5: préfet,
27: monsieur,
5: et bonne journée.
27: Je vous en prie.
5: Allô, oui.
27: Allô.
5: Oui.
27: Bonjour, monsieur.
5: Oui, bonjour, madame.
27: Madame Ledoux à l'appareil.
5: C'est madame Ledoux, oui.
27: Oui.
5: Bon, alors, je vous écoute.
27: Ben, écoutez, on fait des plaisanteries avec des amis et c'est mon anniversaire aujourd'hui.
5: Oui.
27: Et je vous ai transféré.
5: Oui, vous m'avez transféré le préfet de région. Je vous remercie, c'est très gentil de votre part.
27: Comment bon ça a marché?
5: Ben, le préfet de région, c'était super, hein, entre nous, soit dit. Hein.
27: Ah.
5: Ah oui, oui, très bien. Non, mais il était très content. Bon. Il nous a dit que son pantalon était bien sur ses fesses, si j'ose dire. Voilà, ça vous fait rire.
27: Attendez, je vais informer mes amis.
5: Oui, eh bien, informez-les.
27: Ça a marché. Ils ont eu le préfet.
5: Oui.
27: Et le préfet s'est amusé.
5: Mais enfin, c'est une plaisanterie qui est un peu forte, quand même. Hein.
27: Oui.
5: On l'a vraiment dérangé en pleine... Il a mis le haut-parleur, et ensuite, il a passé son secrétaire, et puis il a terminé en nous souhaitant, effectivement, une bonne journée.
27: Attendez, quittez pas. Mmh. Appelle-le, la préfecture, et puis on va faire un transfert d'appel.
5: Ah non, plus maintenant, hein. Arrêtez, non. Ne faites plus de transfert d'appel, maintenant. Hein.
27: Monsieur le préfet. Oui. Oui, bonjour.
5: Ah bon.
27: Voilà, je vous appelle. C'est la mairie de Venem, à l'appareil.
5: Ah non, recommencez pas.
27: Il paraît que vous avez fait caca dans votre pantalon.
5: Ah non, là, vous exagérez. Hein.
27: Il a raccroché, il était furieux.
5: Bah oui, je me doute. Non, là, vous exagérez. Hein. Allez, je vous souhaite un bon anniversaire.
27: Au revoir, monsieur.
5: Et au revoir. Oui, mairie de Venem, j'écoute.
27: Oui, la préfecture à Paris. Je vous passe, monsieur le préfet.
5: Ah oui, je vous remercie.
27: Merci.
5: Monsieur le préfet.
27: Oui, monsieur, excusez-moi.
5: Oui.
27: J'ai fait quoi exactement dans mon pantalon?
5: Bon, alors écoutez, j'ai réussi à avoir, parce qu'il a la personne qui fait les plaisanteries...
27: Vous venez de m'appeler à l'instant.
5: Non, c'est pas moi, monsieur, c'est lui.
27: Vous m'avez alors, dit, j'ai fait...
5: Caca dans votre pantalon.
27: Oui, et vous le redites.
5: Ben oui, ben bien évidemment, je le redis, puisque je l'ai entendu.
27: Non, mais attendez.
5: Écoutez, moi, alors là, j'arrête, hein. Ça fait fort, hein.
27: Parce que non seulement, monsieur, évidemment, en préfecture, j'ai un pantalon...
5: Oui, mais attendez, mais je le sais, j'ai bien compris.
27: Et en
5: vous
27: plus...
5: Vous avez un pantalon et vous n'avez pas fait caca dans votre pantalon, ça, j'en ai jamais douté, croyez-moi.
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5: Oui.
7: Bonjour monsieur, c'est bien l'élevage de vaches?
5: Oui.
7: Monsieur Martin à l'appareil, association Martin pour l'environnementation, je vais vous déposer des croquettes anti-flatulence.
5: Des croquettes anti...
7: Anti-flatulence, c'est pour limiter les gaz de type proutiste, comme on les appelle dans le milieu scientifique.
5: Ouh, c'est pas pour nous ça.
7: Ah non, c'est pour vos vaches. Ah. Bah oui, en flatulant moins, forcément, elles préservent la couche d'ozone.
5: Vous dites des croquettes.
4: Des croquettes? Quoi comme croquettes?
7: Bonjour madame, c'est ce que je disais, ce sont des croquettes anti-flatulence.
4: Des croquettes flocculences, c'est quoi ça?
7: Non, anti-flatulence, pour limiter les gaz de vos vaches.
4: Pour aller où?
7: Bah pour aller dans vos vaches.
4: Mais pourquoi faire?
7: Parce que comme vos vaches sont particulièrement proutistes,
4: ouais.
7: Je vous ai commandé des croquettes à base d'huile essentielle qui aident à la digestion.
4: Mais oui, mais j'ai rien commandé moi.
7: Vous inquiétez pas, ça je m'en suis occupé.
4: Oui, mais je m'en suis occupé, mais c'est pas vous qui allez me dire il faut mettre des croquettes à mes vaches.
7: Alors nous, ce ne sont pas des croquettes à vaches, ce sont des croquettes à vaches.
4: Bah à mes vaches.
7: Je le dis, ça marche pour les deux, hein. Vous pouvez en donner aux vaches et aux vaches.
4: Attends, vous allez commander chez moi. Ça commence à me gonfler, tout le monde vient commander.
7: Bah oui, mais vu que tout le monde peut commander chez vous, je me suis permis.
4: Mais il a commandé et puis à quel prix?
7: Alors, bonne nouvelle, je vous ai mis au prix Club Premium.
4: Non, j'ai rien commandé de croquettes moi.
7: Oui, mais enfin si tout le monde peut commander chez vous, je vois pas pourquoi.
4: Non, mais tu veux commander pour moi.
7: Bah oui.
4: Bah oui, mais enfin tu commandes pour moi, mais pour le moment c'est encore moi qui paye.
7: Oui, comme ça répartit les tâches. Moi je commande, vous payez.
4: Oui, mais moi j'ai rien commandé moi. Bon, on voit surtout pas de facture, rien du tout.
7: Ah oui, mais si on fait rien, pardon, mais vos vaches, elles vont continuer à flatuler la couche d'ozone.
4: Mais qu'est-ce que tu me racontes comme charabia là?
7: En clair, elles vont émettre des gaz dits péteux.
4: Ils vont émettre, bah ils vont péter comme moi.
7: Oh bah plus. Enfin, je vous connais pas, mais je pense.
4: Ouais, non mais attends.
7: Cela dit, n'hésitez pas à prendre une ou deux croquettes le matin, je vais vous en mettre un peu plus pour vous.
4: Ah mais.
7: Dites-vous que vous faites un bon geste pour l'environnementation.
4: L'environnementation, mais tu sors d'où toi?
7: Je sors quand même de l'association pour l'environnementation de Martinville.
4: Environnement, je suis agriculteur. Qu'est-ce que tu viens? Tu vas commander pour moi maintenant? Non, mais ça va pas le faire, ça.
7: Bon, moi je fais ça pour te simplifier, hein.
4: Attends, vas-y, tu vas me simplifier quoi?
7: Alors, facile, toutes les 30 minutes, tu fais manger une croquette à chaque vache. Et comme ça, elles seront beaucoup moins ballonnées.
4: Sont ballonnées? Tu y es pas, t'es ballonné?
7: Ah non, plus depuis que je prends des croquettes.
4: Eh non, mais tu y es pas ballonné.
7: Bah écoute, je vais venir, tu vas pouvoir constater toi-même.
4: Ah mais tu peux venir, je veux dire que tu vas être bien accueillir.
7: Oh, super gentil, merci.
4: Ah bah oui, non, mais viens pas tantôt parce que ça va pas aller pour toi.
7: Ah bah faudra savoir.
4: Non mais.
7: Sinon, si c'est comme ça, moi j'annule les croquettes, hein.
4: Sinon, mais tu vas annuler quoi? J'ai signé aucun bon de commande.
7: Non mais je désigne le bon de commande, je gomme.
4: Ouais.
7: Et à la place, je vais vous inscrire pour un bouchonnage.
4: Un bouchonnage de quoi? Non mais, c'est que tu sors, toi.
7: Bah, un bouchonnage des vaches. On leur met un bouchon anti-flatulage.
4: Non.
7: Si, parce que vos vaches, elles sont souvent dehors.
4: Mais qu'est-ce que ça peut te foutre?
7: Eh bah parce que, avant de sortir les vaches, vous leur bouchonnez les fesses.
4: Oh non mais, arrête tes conneries.
7: Comme ça, tant qu'elle est dehors, la vache garde ses gaz.
4: Arrête tes conneries.
7: Et quand vous rentrez les vaches, hop, vous enlevez les bouchons.
4: Arrête tes conneries.
7: En revanche, je vous conseille de pas rester à proximité quand vous débouchonnez.
4: Oui, bah, je vais te bouchonner quelque chose tout à l'heure, tu vas voir.
7: Malheureusement, c'est pas la bonne taille. Cela dit, si vous êtes intéressé, je vous prendrai des échantillons, vous pourrez tester.
4: Viens pas te traîner dans ma cour, tu vas prendre une pancarte.
7: Je prends ça pour un oui.
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8: Presbytère de Gentilly, bonjour.
9: Bonjour madame, c'est le presbytère.
8: Oui.
9: Bonjour, c'est le guide Gomillot des relais châteaux et églises de France.
8: Oui.
9: Monsieur le curé est...
8: Non, il est absent aujourd'hui.
9: Ah, parce que notre guide sort demain.
8: Mm-hmm.
9: Et figurez-vous donc qu'il va être content, je pense. La paroisse de Jonstic reçoit une étoile.
8: La paroisse?
9: Oui, absolument.
8: Ah. Oh.
9: Elle est plébiscitée donc pour son accueil.
8: Oui.
9: Son vin de messe et ses excellentes hosties.
8: Ah bon, d'accord. Alors vous m'avez dit une étoile pour son vin de messe. Son accueil, pardon.
9: Son accueil.
8: Accueil.
9: Vin de messe.
8: Vin de messe.
9: Et hostie.
8: Et hostie.
9: Je vais vous passer M. Gomillot lui-même, puisque c'est lui qui se fait un plaisir d'annoncer à tous les heureux nominés de chaque année.
8: Bien, merci.
9: M. Gomillot, merci. Allô?
8: Oui.
9: Bonjour, madame.
8: Bonjour, monsieur.
9: Eh bien, M. Gomillot à l'appareil.
8: Oui, enchanté.
9: Éditeur et auteur du guide Gomillot.
8: Oui.
9: Nous passerons à l'occasion remettre l'hostie de platine 2009 à monsieur le curé.
8: D'accord.
9: Vous pensez qu'il sera là quand?
8: Alors là, je ne sais pas.
9: Il prend des vacances?
8: Je pense qu'il va en prendre, oui.
9: Au Cap d'Agde?
8: Oh, je ne pense pas, non.
9: Ah bon? Parce que souvent, les prêtres vont en vacances au Cap d'Agde, on ne sait pas pourquoi.
8: Ah bon?
9: Vous savez, au guide Gomillot, on a nos...
8: Vous avez vos sources?
9: Oui, nos sources thermales, mm-hmm. Et puis aussi nos collaborateurs qui vont... Ouais. Qui sont un peu partout,
8: mm-hmm.
9: En France,
8: mm-hmm.
9: En Suisse,
8: mm-hmm.
9: En Belgique,
8: mm-hmm.
9: Au Québec,
8: mm-hmm.
9: À Bornéo,
8: mm-hmm.
9: À Sumatra,
8: mm-hmm.
9: En Islande,
8: mm-hmm.
9: En Finlande,
8: oui.
9: Aux États-Unis.
8: Dans tout le monde, quoi.
9: Ah, pas tout, non. Attendez, je vais vous donner la liste.
8: Ah bon?
9: En Inde, en Arménie, en Géorgie.
8: Oh là là.
9: J'ai eu un correspondant, malheureusement, il a disparu... Dernièrement, dans un tremblement de terre à Java,
8: mm-hmm.
9: à Borobudur, Il était allé chercher des pierres de lave, voyez-vous, pour la pierre ponce, justement, pour un relais château.
26: Ah, oui.
9: Il est tombé. Il sut et il échoua. Comme une anchois à marée basse.
26: Oh, mince.
9: Bon, où en étions-nous ? Excusez-moi, c'est... Ah oui. Alors, je suis fier de vous annoncer que vous faites partie des trois églises qui reçoivent cette année dans le guide Gomillo des relais châteaux et églises de France une étoile.
26: D'accord. Bah écoutez, je suis très heureuse pour la paroisse, mais moi je ne savais même pas que ça existait.
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11: Oui.
7: Bonjour madame, c'est bien l'exploitation fermière.
11: Oui, le Gaec, oui.
7: Monsieur Martin à l'appareil, Société Martin Immobilier.
11: Oui.
7: Juste pour vous prévenir, je vous ai déclaré maison de campagne, vu que vous avez une maison et que vous êtes à la campagne.
11: Attendez, moi j'ai pas de maison de campagne.
7: Je sais, mais en déclarant les bâtiments de la ferme comme des logements, ça vous permet d'avoir des colocataires.
11: Non, mais attendez, nous on a une exploitation agricole, qu'est-ce que vous voulez qu'on loue des bâtiments agricoles?
7: Bah dans ce cas, à la place de maison de campagne, je peux mettre logement agricole.
11: Mais je vous dis que c'est pas des logements, puisque c'est un site industriel. C'est des hangars pour se faire du matériel, je suis agriculteur pour faire des vaches.
7: Bon, si vous logez des vaches, je vois pas pourquoi vous pouvez pas loger des gens.
11: Ah bon, vous mettez les gens avec les vaches dans l'étable, quoi, comme ça.
7: Voilà, tout le monde s'installe à la bonne franquette, et en plus vous, ça vous rapporte de l'argent.
11: Mais moi, ça me rapporte rien du tout.
7: Bah si, parce que plus vous avez de colocs qui s'inscrivent, plus ça fait grimper les allocs.
11: Mais j'ai pas de colocs qui vont s'inscrire, je veux pas accueillir personne.
7: Non mais moi, par exemple, je me suis mis coloc chez vous, mais je vais pas habiter chez vous pour de vrai.
11: Mais je vous interdis de vous mettre coloc chez moi.
7: C'est juste pour toucher l'aide au logement.
11: Mais j'ai pas envie de toucher rien du tout.
7: Ah non, pour que moi, je touche surtout.
11: Mais je vous autorise pas à toucher de l'argent sur ma propriété, il n'est pas question. Moi, j'ai des contrôles par la MSA, par la direction du travail.
7: Justement, je vais laisser quelques bricoles à moi, des draps, des vêtements.
11: Il est hors de question que vous laissiez quoi que ce soit.
7: Non, mais je dépose quelques affaires personnelles.
11: Mais pas du tout, mais pas d'affaires personnelles du tout.
7: Ne serait-ce qu'un peu de linge sale, comme ça, s'il y a un contrôle et qu'ils font des relevés ADN, ils trouveront ma trace.
11: Mais c'est un site qui est protégé par des caméras qui visionnent, etc. Vous croyez que les gens, ils vont pas contrôler qu'il y a des gens qui sont passés?
7: Ah oui, alors pour ça, il faut que vous fassiez une fausse bande vidéo. J'ai vu ça dans une série.
11: Mais je fais rien, je fais pas de bande du tout.
7: Bah, moi je vous la fais la fausse bande, hein.
11: Mais je vous interdis de faire une bande.
7: Mais si, moi je rapporte quelques meubles, un frigo.
11: Mais j'en ai pas envie, je ne veux pas.
7: On filme les hangars sur une cassette.
11: Mais je vous explique que je ne veux pas.
7: Ah oui, bah le prenez pas comme ça, sinon hop, moi je me retire de la coloc.
11: Oui, vous retirez tout, oui, bien sûr.
7: Ok, dans ce cas, je vous fais le courrier.
11: Vous faites rien du tout, je vous ai rien demandé.
7: Bah si, à partir du moment où je déménage, je suis obligé de vous prévenir par écrit.
11: Mais vous déménagez pas, vous habitez pas ici.
7: Pardon, il y a quand même un préavis de 3 mois.
11: Mais j'ai pas de préavis, j'ai personne, j'ai pas de locataire.
7: Bah, à part moi.
11: Vous, je vous connais pas.
7: C'est pas grave, l'essentiel, c'est qu'on fait comme si on se connaissait.
11: Ah mais pas du tout, j'ai pas du tout envie de faire comme si on se connaissait.
7: De toute façon, on va sûrement se croiser quand j'apporterai mes affaires.
11: Mais vous n'apportez rien du tout.
7: Bah, au moins 2-3 chaussettes, un slobard.
11: Mais pas du tout, mais de toute façon, vous risquez pas de rentrer, il y a des chiens qui vont vous faire sortir, hein.
7: Ah bah écoutez, moi qui adore les animaux, des vaches, des chiens.
11: Ah non, mais quand ils vous auront taillé un short, vous inquiétez pas, vous serez vite sorti. Mais vous êtes parti où, là?
7: Comment ça un short? Pardon, mais alors c'est pas du tout indiqué pour la saison.
11: Bah parce que c'est les chiens qui mordent, vous inquiétez pas.
7: Alors si, justement, pardon, mais là je m'inquiète.
11: Pointez-vous, puis vous allez voir comment vous allez passer, tiens.
7: Non, parce que si vos bêtes me sagouinent mes vêtements, il faudra prendre des dispositions.
11: Oui, oui, bien sûr, j'appellerai la gendarmerie.
7: Oui, alors après, vous n'êtes pas obligé de porter plainte contre vos chiens, j'irai pas jusque-là.
11: Non, non, pour porter plainte contre vous.
7: Ah ouais, eh ben si c'est ça, moi je porte une contre-plainte contre vous.
11: Oui, oui, allez-y.
7: Et tiens, même allons-y.
11: Oui, oui.
7: Je contre-porte une contre-plainte contre vous.
11: Non, mais vous êtes complètement siphonné, hein.
7: Et pas la peine de me faire le coup de la contre-contre-plainte, sinon je contre-contre-contre-plainte.
11: Vous travaillez pour une radio, là, c'est pas possible. C'est un appel caché.
7: Comment ça, vous voulez dire un canular de téléphone caché?
11: Oui, oui.
7: Ah, mais c'est complètement un canular de téléphone caché.
11: Ah, d'accord.
7: Et c'est sur une radio radiophonique, d'ailleurs.
11: C'est quelle radio, ça?
7: Bah, une où on se marre.
11: Bah, c'est Rire et Chanson.
7: Bah, voilà, bravo.
11: Oui, merci.
7: Oh, mais de rien, et au revoir, madame.
11: C'est ça. Au revoir, mademoiselle.
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13: Allô, clinique vétérinaire.
14: Oui, bonjour madame, monsieur de la place à l'appareil.
13: Oui, bonjour.
14: C'est bien le vétérinaire?
13: Oui, c'est elle-même à l'appareil.
14: Ah, très bien, bonjour docteur. Je souhaiterais prendre un rendez-vous. J'ai ma poule qui va mal.
13: Oui, alors pour cela, vous pouvez venir en consultation. On consulte tous les jours de 14h à 19h, sauf le samedi de 14h à 17h. Vous venez un après-midi quand ça vous arrange?
14: Bah écoutez, je vais vous la passer. Je préfère voir qu'elle voit ça directement avec vous. Hein.
17: Allô?
13: Oui.
17: Oui, bonjour, c'est le docteur vétérinaire.
13: Oui.
17: Oui, bonjour madame. Je suis la poule de monsieur de la place. Quand est-ce que je peux passer?
13: On est là jusqu'à 19h, madame.
17: Jusqu'à 19h, oui. Et vous, je peux faire une épilation du maillot? Non, c'est parce que j'ai des morpions.
13: Je vous ai dit.
17: C'est pour ça que j'appelle un vétérinaire.
27: J'ai tué un veto.
26: Oui.
27: Docteur, à quelle heure puis-je passer?
26: Quand vous voulez, avant 19h.
27: Vous pouvez me faire l'épilation du maillot. Parce que j'ai beaucoup de morpions, vous comprenez? Et les esthéticiennes ne veulent pas le faire. Elles m'ont dit qu'il fallait que j'aille voir un vétérinaire. Allô, docteur?
26: Oui, oui.
27: Vous faites l'épilation du maillot poil...
26: Oui, on fait l'épilation du maillot, mais tout.
27: Poil à poil ou...
26: Qui est à l'appareil?
14: Ben, c'est Bernard.
26: Bernard qui?
14: Bernard Kouchner.
26: C'est Bernard Kouchner.
27: J'appelle pas seulement parce que j'ai des morpions, hein. Mais le problème, c'est que, si vous voulez, docteur, c'est qu'en plus, j'ai un morpion qui a la grippe. Et ça, l'esthéticienne, elle peut rien faire. Il s'est enrhumé hier soir dans la voiture parce qu'avec monsieur de la place, on est sorti. Et j'ai entendu mon morpion qui toussait et j'ai pas fait attention. Et il a toussé toute la nuit, m'empêchait de dormir. Vous avez déjà entendu un morpion tousser? J'ai pris un bain de siège, mais ils savent pas nager. Alors ils sont restés accrochés à mes poils. J'ai eu peur pour eux, j'ai cru que ça allait faire le Titanic. 1500 morpions qui se noient. Le Titanic dans la baignoire. Alors voyez-vous, je suis bien dans la peine, mais il faut que je m'en débarrasse. Attendez, je vous repasse mon amant.
14: Allô?
26: Oui.
14: C'est un peu complexe.
26: Oui, oui, j'ai compris, oui.
14: À quelle heure peut-elle passer?
26: Vers 18h.
14: Ah, 18h, c'est pas possible.
26: Ah bon?
14: À cette heure-là, elle passe la tondeuse. Ah, attendez, il y a quelqu'un qui veut vous parler.
1: Allô, je suis un morpion. Vous pouvez venir nous chercher? Sauvez-nous.
26: Vous devriez appeler Greenpeace.
1: SOS.
26: Oui.
1: Est-ce que je peux venir vous voir?
26: Ah oui, aucun problème. Oui.
1: Je saute dans une enveloppe.
26: Oui, si vous voulez.
1: Et puis le facteur m'amène demain.
26: D'accord, pas de problème.
1: Voilà.
26: Au revoir.
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26: Allô?
23: Oui, bonjour monsieur. Je vous appelle au sujet d'un ticket d'euro-million défectueux.
26: Ah bon?
23: Oui, que j'ai acheté chez vous.
26: Ticket d'euro-million défectueux.
23: Voilà, c'est-à-dire qu'il n'est pas factueux, quoi, comme on dit.
26: Il est passé en machine.
23: Et ça m'a rien rapporté du tout.
26: Bah, si vous l'avez passé pour voir une borne qui a rien, c'est qu'il n'y a rien. Si vous avez rien gagné, vous avez rien gagné.
23: Bah oui, c'est qu'il ne marchait pas, donc du coup...
26: Ah non. Si vous avez rien gagné du tout, c'est qu'il n'y avait rien au niveau...
23: Ouais, c'est un problème de machine, c'est ça?
26: Ah non.
23: Non, je comprends bien.
26: Non, c'est que vous n'avez rien gagné au niveau du tirage. Vous n'avez aucun lot.
23: On est bien d'accord, c'est pas normal. Donc,
26: si, c'est normal. C'est parce que vous n'avez rien au niveau de la Française des Jeux. Moi, je peux rien faire pour vous, hein.
23: Bah, vous me donnez un ticket effectueux à la place du ticket défectueux.
26: Je sais pas, vous avez coché 1, 2, 6, 8...
23: Alors attendez. Alors vous m'avez dit 1, 2, 6, 8...
26: Bah, je ne sais pas, le tirage qui a eu lieu. Je peux pas vous dire le tirage de l'euro-million.
23: Mais c'est vous qui me dites 1, 2, 6, 8, alors...
26: Bah, je ne sais pas, je vous dis des numéros au hasard, monsieur, enfin.
23: Bon, concrètement, comment on peut réparer cette erreur de votre part?
26: Bah, c'est pas une erreur... Écoutez, monsieur, vous passez...
23: Comme on a vu qu'il était pas bon, il faut que vous me le changiez contre un bon, ça me semble...
26: Ah bah non, hein, je peux pas changer contre des bons, hein, monsieur. Vous réalisez, là?
23: Allô?
15: Oui, allô?
23: Oui, bonjour madame.
15: Oui.
23: Excusez-moi, comme j'expliquais à votre collègue, j'ai un ticket qui est défectueux.
15: Ah non, mais venez, avancez me voir, on va discuter en face.
23: Pourquoi en face? Vous voulez pas qu'on reste chez vous?
15: Venez me voir au café, venez, avancez.
23: Alors, en face du café alors?
15: Non, dans le café.
23: Ah bah vous me dites en face.
15: Mais non, mais on sera de vis à vue.
23: De vis à vue?
15: Voilà, comme ça on téléphone, on ne voit rien.
23: Ah bah regardez, il est là le ticket. Vous le voyez là ou pas?
15: Non mais... Avancez.
23: Alors attendez, j'avance un peu. Voilà, c'est mieux.
15: Non mais venez au café pour faire voir votre ticket.
23: Donc je viens en face du café en vis-à-vue.
15: Non bon, si vous comprenez pas, c'est pas de ma faute. Rentrez dans le bistrot pour qu'on passe votre ticket dans la machine.
23: Ok, alors...
15: Tout de suite.
23: Bah. Non mais sérieusement monsieur, excusez-moi.
15: Non mais sérieusement, là vous commencez à me gonfler, je vous le dis, c'est que vous avez perdu.
23: Non mais monsieur, je vous en veux pas, vous vous êtes trompé, vous m'avez...
15: Non, il y a rien du tout, on s'est pas trompé, la Française des Jeux, la machine, elle sort... Point final.
23: Voilà, donc vu qu'il y a préjudiciation financière morale, vous me remboursez, j'imagine.
15: Comment je vais vous rembourser un ticket que vous avez rien gagné, mais vous allez où, là?
23: Ah bah je vais en face du bistrot, en vue à vue, ça j'ai compris.
15: Allez, oui.
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15: Allô?
14: Allô?
15: Allô?
14: Allô?
0: Oui.
14: Allô?
0: Allô?
14: Ah, oh, il n'entend rien, ce qu'on a.
0: Comment?
14: Allô?
0: Oui.
14: Hop, hop, hop, il devient de plus en plus sourd, hein.
0: Je vous entends, moi.
14: Allô?
0: Allô?
14: Allô?
0: Oui.
14: Où il n'entend rien, où il est sourd, hein.
0: Comment?
14: Allô?
0: Allô?
14: C'est une catastrophe, c'est de pire en pire. Allô? Ah, on voudrait parler à Gérard Quin.
0: C'est lui-même.
14: Allô?
0: C'est lui-même.
14: Oh, mais on entend un pauvre mec ivre mort qui gueule, là, mais on sait pas ce qu'il dit, alors.
0: Oh, le pauvre mec, soyez poli, monsieur. Vous êtes un... Non, mais où vous allez? Vous vous sentez plus, mec?
14: Allô, c'est la préfecture, à l'appareil.
0: Ah. Ah, oui. Oui?
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3: Oui, allô?
23: Oui, bonjour monsieur, je cherche à joindre le fan club de monsieur Claude François, s'il vous plaît.
3: C'est une dame, oui, c'est le club, effectivement.
23: Je vous appelle au sujet d'un morceau intitulé « Cette année-là ».
3: Oui.
23: Voilà, parce que j'ai vu que vous disiez que c'était un morceau de Claude François.
3: Oui.
23: Alors que c'est un morceau de M. Pokora. Ben.
3: Comment ça, Claude François a repris la chanson de M. Pokora? Là, je vous suis.
23: Alors, c'est bien de le reconnaître, mais enfin, il y a des histoires de droit, c'est-à-dire qu'à partir du moment où c'est un morceau qui a été écrit par M. Pokora.
3: Mais oui, mais vous connaissez Claude François, monsieur?
23: Non, pas personnellement. Mais... Non, mais je comprends que vous protégez votre poulain, ça n'empêche pas qu'à partir du moment.
3: Mais bon, ce n'est pas une question de poulain, monsieur. Nous sommes le fan club de Claude François, mais c'est Matt Pokora qui a repris la chanson de Claude François.
23: Oh, bah tiens.
3: Attendez, j'hallucine, quoi. Je sais pas.
23: Ça m'a l'air d'être un petit peu de la mauvaise foi.
3: Bah, c'est pas une question de mauvaise foi, monsieur. Mais Claude François est décédé depuis 1978.
23: Bah non, il va pas sortir des CD alors que ce ne sont pas ses chansons.
3: Mais monsieur, mais attendez, mais Claude François est décédé, je vous dis, d'un accident.
23: Non mais excusez-moi, mais si ce monsieur, comme vous dites, était décédé, comment est-ce qu'il pourrait reprendre dans ce cas la chanson de Matt Pokora?
3: Je crois qu'on est dans un autre monde ou j'en sais rien là.
23: Non, mais
3: Matt Pokora est né en 1985.
23: Voilà, il a écrit cette année-là. Et
3: il n'a pas écrit cette année-là, il a repris la chanson de Claude François, monsieur.
23: Oh, on inverse la situation?
3: Mais non, on n'inverse pas la situation.
23: Je voudrais juste que ce monsieur Claude François ait le courage de reconnaître qu'il reprend des chansons.
3: Monsieur, je vous répète en je ne sais combien de langues que Claude François, le chanteur, est décédé depuis 1978.
23: Passez-moi ce monsieur François, dans ce cas.
3: Pardon? Comment passez-le-moi?
23: Parce que vous me dites qu'il va sortir des CD, mais...
3: Bon, écoutez, maintenant, ça commence quand même tout doucement à m'énerver.
23: Non, donc, mais enfin, excusez-moi, je veux dire...
3: Non, mais... Attendez, arrêtez de m'interrompre. Laissez-moi parler.
23: Alors, je ne me permettrai pas de vous interrompre. Hein.
3: Je vous dis que Matt Pokora sort...
23: Ce que je voulais dire, c'est que...
3: Mais est-ce que vous le faites exprès ou quoi? À moins que dans votre planète, vous ne connaissez pas...
23: À partir du moment où ce chanteur fait une sorte de plagiat de Matt Pokora...
3: Non, non, c'est le contraire, monsieur. D'ailleurs, c'est dommage que je n'ai pas enregistré ce qu'ils viennent de dire à Nostalgie encore ce matin, que Matt Pokora allait sortir un album de reprise de Claude François.
23: Donc, vous me dites que Claude François va sortir un album de reprise de Matt Pokora?
3: Non, non, monsieur, des chansons de reprise de Claude François. Est-ce que vous faites exprès de comprendre à l'envers?
23: Ben, je voudrais juste comprendre pourquoi, déjà, cette personne, je ne peux pas la joindre.
3: Est-ce que vous comprenez ce que je vous dis? Est-ce que vous pouvez joindre quelqu'un qui est mort, bon Dieu?
23: Bon, enfin, à ce moment-là, Elvis et Michael Jackson aussi, excusez-moi.
3: Mais... Je vous dis qu'il est mort depuis 1978, et là, c'est bon, on va en rester là. Est-ce que vous me comprenez?
23: Non, si vous pouvez parler un tout petit peu plus fort.
3: Je porte plainte à la police. Au revoir.
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19: Allô, bonjour.
27: Bonjour, monsieur. C'est le club du 3e âge de...
19: Oui.
27: Oui, bonjour, je voudrais la direction.
19: Ah, il n'y a personne pour le moment.
27: Ah bon? Vous pouvez leur laisser un message?
19: Je ne pourrais pas joindre la directrice.
27: Oui, ben vous êtes gentil.
19: Je ne verrai personne.
27: Là. Madame Ledoux à l'appareil.
19: Bonjour, madame Ledoux.
27: Vous avez de quoi noter?
19: Ben...
27: Vous êtes gentil.
19: Là, j'ai
27: alors, je vous donne le message. Hein.
19: Attendez, pour la directrice, là.
27: Hip, hip, hip.
19: Comment?
27: Vous me dites pour la directrice?
19: Oui.
27: Oui, je disais hip, hip, hip.
19: Mais qu'est-ce que je veux dire? Pour ce qui est de la directrice, chère madame.
27: Hip, hip, hip. Oui, cher monsieur, je vous écoute.
19: Je pourrais pas la voir, moi.
27: Attendez, je prends un stylo et un bout de papier pour noter votre message. Vous permettez?
19: Oui, bien sûr, chère madame.
27: Allons-y. Alors, je prends votre message.
19: Oui.
27: Alors, monsieur...
19: Comment?
27: Vous êtes monsieur?
19: Monsieur...
27: Oui, alors je note votre message, hein, allez-y. Hein.
19: Je ne pourrai pas joindre la directrice.
27: Ne pourra pas joindre la directrice. À quelle heure?
19: Oh ben, toute la journée, hein.
27: Oui, alors, pourquoi?
19: Ben, c'est-à-dire que moi, j'ai pas de relation avec elle.
27: Ben, heureusement.
19: Ça, je vous fais pas dire, madame.
27: Ben, si vous me le faites dire. Vous
19: ben,
27: venez
19: oui.
27: de me le faire dire à l'instant.
19: Oui, bien sûr, madame.
27: Alors, pourquoi vous me dites que vous me le faites pas dire si vous me le faites dire?
19: Oui, mais
27: Vous savez, monsieur, j'ai plus d'un tour dans mon sac et c'est pas une vieille guenon comme moi qu'on apprend à faire la grimace cette fois dans sa bouche, hein.
19: Ah, ça, je vous fais pas dire, ça, madame.
27: Comment ça?
19: Comment
27: ça, vous me le faites pas dire? Moi, j'ai le droit de dire que je suis une vieille guenon, mais vous n'avez pas le droit de m'insulter, jeune homme. Quel âge avez-vous?
19: Ah non, mais moi, je me permets pas de vous insulter, chère madame.
27: Bah, vous m'avez traité de vieille guenon à l'instant.
19: Ah non.
27: Ah mais si, vous m'avez dit, je vous le fais pas dire.
19: Oui, mais...
27: Ah mais tout le monde est témoin.
19: Vous?
27: Oui.
19: Vous pourrez pas appeler demain, parce que là, aujourd'hui, l'établissement est fermé, là, chère madame.
27: Alors, vous avez...

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3: Oui.
4: Je vous appelle pour vous signaler un problème.
3: Oui.
4: J'ai lu là que depuis quelque temps avec la poste on pouvait envoyer des produits frais.
3: D'accord.
4: Alors le problème c'est que moi du coup j'ai envoyé une bûche glacée à mon beau-frère là pour les fêtes et elle est arrivée complètement fondue.
3: Bah, vous avez la chance que le facteur se retourne pas contre vous parce que vous avez dû lui dégueulasser sa bagnole en plus. Mais bon, je suis désolée mais moi je peux rien faire pour vous.
4: Le truc en plus c'est que maintenant il y a préjudice dans le sens où
3: il y a préjudice.
4: Bah oui, parce que là on arrive début février, vous vous rendez compte? Déjà que vous faites la publicité mensongiste.
3: Mensongère.
4: Comment ça mensongère?
3: Bah vous me dites publicité mensongiste.
4: Vous me traitez de mensongeur?
3: Ah non, pas du tout, non.
4: Ah mais moi je vais porter plainte, hein.
3: Ah mais vous pouvez.
4: Alors je vais prendre votre nom, votre adresse.
3: Si vous voulez. Hein,
4: votre date de naissance.
3: Vous voulez pas aussi la taille de ma culotte? Parce que non, mais franchement.
4: Ah bah alors, vous savez quoi? Je vais porter plainte pour harcèlement en plus.
3: Ah bah oui, bien sûr. Vous savez quoi? Vous prenez votre petite auto, puis vous venez me voir à mon bureau, et puis on va mettre.
4: Oh là là, non, ça suffit, c'est une proposition indécente.
3: Ah bah oui, non, mais bien sûr que non.
4: Écoutez, je vais en parler à mon beau-frère qui est avocat.
3: Ah bah oui, mais bien sûr.
4: Bah, vous voulez que je vous le passe?
3: Bah si vous voulez, hein.
5: Maître Martin.
3: Allô?
4: Oui, maître Martin, l'appareil, je suis mon avocat.
3: Bonjour, monsieur.
4: Vous harcelez mon client?
3: J'harcèle votre client, votre client, pour info, c'est lui qui m'a appelé.
4: Il me dit que vous lui faites des propositions.
3: Des propositions indécentes, apparemment.
4: Vous savez que ça, c'est quelque chose qui est réprimandé au niveau de la légalitude.
3: De la législation, c'est mieux aussi.
4: Pardon?
3: Non, rien.
4: Vous voulez m'apprendre mon métier?
3: Si votre client, votre beau-frère se sent harcelé, bah, c'est son problème, c'est pas le mien. Je me suis permis de lui dire s'il voulait aussi la taille de ma culotte.
4: Je comprends pas.
3: La taille de ma culotte.
4: Ah bah bravo.
3: Vous voulez que je vous la donne? Eh ben c'est 54.
4: Excusez-moi, mais enfin, heureusement que c'est une blague, hein.
3: Oh merde. Mais c'est... Oh, putain, c'est qui?
4: Ah bah ça peut être qui?
3: Je sais pas.
4: Ça peut être une...
3: J'en sais rien, moi.
4: Une
3: radio?
4: Une radio, mais oui.
3: Oh, merde. Je suis désolée. Oh la honte. Sans déconner, non, sérieux, c'est pas une radio par là, hein?
4: Ah bah c'est une radio par toute la France.
3: Oh putain, la honte. Oh, la vache. Et c'est qui m'a fait ça?
4: Une radio qui fait des blagues.
3: Rire et Chanson.
4: Mais oui.
3: Putain, mais... la honte. Oh, mon collègue de boulot, il écoute ça dans la voiture, hein.
4: Maintenant, il connaît votre taille de culotte, hein.
3: Non mais c'est pas vrai, c'est pas 54 en plus.
4: Ah non, mais ça regarde que vous.
3: Oh non, putain. Bon, je vais même pas oser le dire à mon mari.
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0: Interdit aux gens trop sérieux.
6: Presbytère de Moëlan, bonjour.
7: Allô, c'est le presbytère.
6: Oui.
7: Ah, oh, bonjour ma fille.
6: Oui, je voudrais... bonjour. D'habitude, il n'y a personne, hein.
7: Oui.
6: L'après-midi, il n'y a jamais personne.
7: Oui, vous êtes en train de faire la chose avec monsieur le curé.
6: Non, non, je suis en réunion.
7: Ah, pardon.
6: Oui, c'était pourquoi, madame?
7: Je voudrais parler à monsieur le curé.
6: Il n'est pas là.
7: Oh mon Dieu, j'avais...
6: Je peux lui donner, laisser un message?
7: Oh oui, j'avais un service à lui demander de toute urgence.
6: C'est de la part de qui?
7: C'est de la part de Su.
6: De qui?
7: Madame Su.
6: Madame Su?
7: Oui.
6: Et madame Su, S-U-E?
7: Oui, comme, oui. Comme la transpiration.
6: Comme Eugène Su.
7: Le gros camionneur, là, qui transpire.
6: Non, c'est un écrivain. Bon, qu'est-ce que vous vouliez?
7: Entre femmes, on peut peut-être parler de ça, parce qu'on va se comprendre. C'est une affaire de moule.
6: De quoi?
7: De moule.
6: De moule?
7: Oui, je suis en train de cuisiner des moules.
6: Oui.
7: Et je n'ai plus de vin blanc.
6: Ah, mon Dieu!
7: Et voilà, c'est pour ça que je pensais que monsieur le curé...
6: Ah oui, non, je regrette, hein.
7: Il peut pas me dépanner.
6: Non, on peut pas vous donner. Vous demandez à une voisine d'aller vous chercher.
7: Elle est pas là, alors que vous en avez du vin de messe.
6: Non, je ne peux pas, madame. Je regrette.
7: Si moi je passe, est-ce que je peux prendre un tiers de bouteille de vin blanc?
6: Non, l'église est fermée.
7: Oh, ben je vais être obligée d'appeler quelqu'un.
6: Oui, vous appelez quelqu'un.
7: Un serrurier? Pour ouvrir l'église?
6: Ah non.
7: Mais si.
6: Pas question.
7: Mais pourquoi?
6: Allez, bonne soirée, madame.
8: Allô?
9: Allô, c'est le presbytère?
8: Oui.
9: Oui, bonjour, c'est les serruriers d'épanage à Bénodet.
8: Oui.
9: Oui, on nous a demandé d'intervenir, une dame qui vient de nous appeler. On doit ouvrir la porte de l'église, apparemment elle serait fermée, elle nous dit.
8: Alors, écoutez, on vient d'avoir un coup de fil de cette dame qui cherche à avoir du vin blanc... pour faire des moules, écoutez-moi bien, hein. Et elle s'est dit qu'elle aurait pu avoir des vins blancs de l'église, du vin de messe.
9: Ah.
8: Et elle nous a téléphoné pour nous dire, écoutez, vous allez me chercher du vin blanc à la sacristie. On lui a dit, on n'est pas fait pour ça, hein, et tout ça. Et surtout que l'église est fermée. Elle a dit, mais je vais appeler un serrurier pour qu'il vous ouvre l'église. Vous vous rendez pas compte de l'affaire, cette personne.

0: complètement dérangée, hein, à mon avis.
1: Oui, le problème, c'est qu'elle nous a payé par carte bleue, prélèvement bancaire au téléphone.
0: Mais oui, mais nous, on la connaît pas, cette personne.
1: Eh ouais, je comprends, mais en même temps, nous, on nous a payé l'ouverture de la porte, alors...
0: Mais l'église, la sacristie n'a pas à être ouverte du tout. On a les clés, on peut l'ouvrir.
1: Ah bah, vous pouvez nous ouvrir à ce moment-là, et on lui prend sa bouteille, on lui amène, et puis voilà.
0: Mais pas du tout. On va pas vous donner du vin de messe pour pouvoir faire des moules... Mais cette dame n'a rien à voir avec l'église.
1: Attendez, on va l'appeler. Bougez pas, moi j'ai un dédoublement d'appel. Vous avez ça, vous, sur votre téléphone, là, non?
0: Non.
1: Attendez, je fais son numéro, puisqu'elle nous l'a laissé. Ne quittez pas. Hein.
2: Allô?
0: Oui?
1: Allô, oui?
0: Oui,
2: je vous entends, c'est les serruriers, ça y est, vous avez la bouteille.
0: Mais non, madame, écoutez-moi, hein, je ne vois pas pourquoi on irait vous donner du vin de messe pour faire vos moules marinières. Hein.
2: Parce que j'en ai plus, monsieur.
0: Mais on n'est pas là pour ça.
1: Allô?
0: Oui?
1: Alors, écoutez, je vais la rembourser, puis c'est tout. Hein.
0: Ah ben, vous vous débrouillez avec elle. Hein.
2: Mais, et mes moules?
0: Au revoir.
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5: Oui, bonjour.
6: Bonjour monsieur, c'est bien le collège ?
5: Oui.
6: Je voudrais savoir quand je peux passer pour installer des cabines téléphoniques dans la cour.
5: Installer des cabines téléphoniques.
6: Voilà, c'est ça, oui.
5: Vous êtes quoi comme organisme ?
6: Les établissements Martin.
5: Oui, mais attendez, il faut peut-être le raccord.
6: Le raccord. Des raccords électriques, où il y a des prises ?
5: Non, leur accord.
6: Attendez, je vais prévenir mon beau-frère. Martin ? Il leur faut des raccords.
5: Non, monsieur, vous m'entendez ?
6: Le monsieur voudrait des raccords électriques.
5: Vous m'entendez ? Je vous ai pas dit ça.
6: Ils ont pas de prises apparemment.
5: Monsieur, je ne vous ai jamais parlé de raccords. Je sais pas s'il y a des raccords dans le collège. Ou pas.
6: Ah oui, c'est mal fichu ça. Hein.
5: Allô ? J'ai dit l'accord de mes chefs. Est-ce que vous comprenez le français ?
6: On n'est pas aidé, hein.
5: Vous m'entendez ?
6: Alors attendez, pas tout en même temps, parce que là déjà je gère vos problèmes de raccord.
5: Je vous ai dit que je.
6: Des raccords ! Le monsieur insiste.
5: Monsieur, vous m'entendez ?
6: Oui, excusez-moi.
5: Vous me laissez parler ? Je ne vous ai jamais dit qu'il nous fallait des raccords. Je vous ai dit qu'il fallait l'accord.
6: Le truc, c'est qu'on est obligé de vous les facturer en plus. Hein.
5: Mais monsieur, vous ne me laissez pas parler. La direction, je vous ai dit, je vous ai pas parlé de raccord.
6: Oui, mais excusez-moi, c'est pas la direction qui m'apporter des fournitures.
5: Monsieur, je peux pas vous dire oui, vous venez cet après-midi.
6: Oui, très bien. Le monsieur me dit oui cet après-midi.
5: Bon, allez. Allô ?
6: Ah, c'est pas le même... Bonjour, monsieur.
5: Non, du tout, c'est la gestionnaire. Je comprends pas pourquoi alors on vient poser des cabines téléphoniques.
6: Les téléphones portables vont être interdits, là, ils disaient bientôt dans les collèges.
5: Oui, non, mais ça, nous, on n'a pas commandé de cabines téléphoniques.
6: Non, c'est moi qui les ai commandées.
5: Ah non, non, monsieur, ça se passe pas comme ça. C'est le chef d'établissement qui demande.
6: Écoutez, je viendrai quand même à 15h, au moins poser...
5: Non, vous venez pas à 15h, monsieur. Je vous dis non.
6: Peut-être que je peux voir ça avec le provisionnaire directement.
7: Allô, oui, bonjour monsieur.
6: Oui, bonjour madame.
7: Non, c'est pas madame, c'est monsieur.
6: Ça, c'est vous qui le dites.
7: Vous parlez au principal adjoint de l'établissement, monsieur.
6: Ah, adjoint, parce que j'aurais préféré le vrai principaliste.
7: Non, nous sommes exactement au même niveau et au même grade.
6: Bon, enfin, presque, vous êtes juste adjoint.
7: Non, monsieur, si vous connaissiez l'administration, vous sauriez que...
6: Adjoint, vous êtes quand même un petit peu en dessous.
7: Monsieur, j'ai pas le temps de vous expliquer les travers de l'administration, donc soit vous le prenez pour argent comptant, soit non. Cet après-midi, vous ne serez pas autorisé à rentrer dans l'établissement. Aucune cabine téléphonique n'a été commandée.
6: Alors si, parce que moi, je l'ai faite, la commande.
7: Avec qui avez-vous passé cette commande, monsieur?
6: Avec mon beau-frère.
7: Non, mais votre beau-frère, je n'en sais rien. Il n'y a que moi et monsieur, le principal, qui pouvons valider les commandes.
6: Voilà, c'est pour ça que si je pouvais parler au vrai principaliste...
7: Non, mais il n'y a pas une question de vrai.
6: Ce que je veux dire, c'est que comme vous êtes un cran en dessous, vous n'êtes pas décisionnariste.
7: Non, mais vous commencez à m'ennuyer avec vos crans en dessous, je ne suis pas un cran en dessous.
6: Je veux dire, en tant que subalterne, il ne vous dit pas peut-être...
7: Non, je ne suis pas subalterne, mais alors monsieur, vous m'ennuyez.
6: C'est le problème avec les sous-chefs, c'est qu'on peut pas...
7: Non.
5: Monsieur, il me semble que vous n'avez pas compris. Donc, dans quelle langue il faut que je vous le dise? J'ai la gestionnaire.
6: Ah, bah, parce que j'étais avec le sous-chef, là, qui me disait que...
5: Non, c'est pas le sous-chef, monsieur. C'est les personnels de direction. Aussi bien lui que moi. Quand c'est pas le chef d'établissement, c'est nous qui dirigeons. On vous a dit non, c'est non.
6: Non, mais si je pouvais avoir quelqu'un qui vraiment a le pouvoir de décision, je pourrais peut-être...
5: Et dans ce cas-là, vous savez quoi? Vous appelez le ministère, vous demandez à parler au ministre.
6: Ah, bah, passez-le moi.
5: Oui, allez, d'accord.
6: Allô?
7: Monsieur?
6: Oulala, il y a arnaquage, là.
7: Monsieur?
6: Non, mais j'entends bien que c'est pas le ministre, on m'a encore refourgué le sous-chef.
7: Monsieur, stop!
6: Non, mais vous essayez de m'arnaquifier.
7: Est-ce clair?
6: Et non, c'est pas madame Claire, c'est monsieur Martin.
7: Est-ce clair?
6: Oh, mais non, je vous dis, c'est monsieur Martin.
7: Est-ce clair?
6: Oh, mais c'est dingue, ça, non? Monsieur Martin, M-A-R.
7: Je rappelle la police et je fais tracer votre numéro de téléphone.
6: Eh ben, moi d'abord.
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9: Allô?
2: Bonjour madame.
9: Bonjour.
2: C'est bien vous les éleveurs de chiens?
9: Les éleveurs de chiens desquels, madame?
2: Oui, c'est ça. Madame Ledoux à l'appareil. C'est bien eux qu'on a vu à la télé dans la publicité, là?
9: Oh oui, vous en avez déjà vu, oui.
2: Pour les chiens, on les voyait, ils élevaient des teckels et tout ça.
9: C'est ça, madame, oui.
2: C'était dans un spot publicité.
9: Oui.
2: Hein, c'est ça.
9: Oui.
2: Je les ai reconnus et tout. Et alors, je voulais savoir quand même, ça m'a choqué un petit peu, parce que ça a dû faire du ramdam là-dedans. Ça fait longtemps qu'ils mangent des chiens.
9: Qu'ils mangent?
2: Oui.
9: On mange du chien?
2: Ben, c'est bien ça, publicité, non?
9: Les chiens mangent des granulés, mais c'est pas eux qui mangent les chiens.
2: Moi, enfin, bon, c'est peut-être un peu sourd, je sais pas, c'est peut-être l'âge, mais on voyait donc les éleveurs, là, vos patrons, avec plein de chiens autour.
9: Ben oui.
2: Et puis alors, ils mettaient, ils disaient, monsieur et madame, hein, ils mangent des chiens.
9: Ben, on ne mange tout de même pas nos chiens, non, mais qu'est-ce que vous allez chercher?
2: Mais je l'ai vu à la télé, madame.
9: Oh, vous avez vu à table en train de manger des chiens?
2: Bah écoutez, alors là, je suis confuse parce que j'ai envoyé un courrier à la SPA pour me plaindre.
9: Oh, ah bah vous allez nous faire encore une publicité, on va encore nous être emmerdés, nous.
2: Je suis désolé.
9: Ah bah, toute désolée que vous êtes, mais qu'est-ce qu'on va être embêtés, nous, alors, hein?
2: Est-ce que j'ai envoyé ça à la SPA, à la Fondation Brigitte Bardot, un peu partout?
9: Oh, bah vous êtes toute maligne, hein?
2: Oh mon Dieu.
9: Oh mon Dieu, oui, une fois que le mal est fait, hein?
2: J'ai fait ce que je croyais, j'ai...
9: Mais vous avez rien à faire avant de demander?
2: J'ai envoyé une lettre au ministère.
9: Oh, bah c'est bien, eh ben en effet.
2: À la police également.
9: Mais vous êtes folle, mais folle alliée.
2: Mais peut-être pas quand même, vous exagérez, madame.
9: Mais non, j'exagère pas, on m'en sous même pas nos chiens quand même. Non, mais vous rendez compte si on a toutes ces visites-là, la publicité que vous nous faites.
2: Oh mon Dieu, je crois que j'ai fait une bêtise.
9: Oh oui, une connerie, tenez, je vous quitte, j'aime mieux ça. Allô?
2: Oui, excusez-moi, c'est encore moi.
9: Ben, qu'est-ce que vous voulez encore?
2: J'ai appelé M. Bourin-Dubourg, vous savez, à télévision.
9: Oui.
2: Parce que je l'avais prévenu aussi, il voulait faire une enquête. Oui, alors je me suis excusé, je lui ai expliqué, en fait, ce que vous m'avez dit. Et je lui ai dit que c'était pas la peine qu'il vienne faire une enquête, parce qu'en fait, je lui ai dit que vous touchez pas aux petits.
9: Ben, sûrement pas, on les élève, c'est pas pour les bouffer, hein.
2: Voilà, je lui ai dit, ils touchent pas aux chiots et ils mangent que les mâles.
9: Mais on mange même pas les mâles, qu'est-ce que vous avez encore des conneries?
2: Ah bon?
9: Maintenant, on va autre chose, on mange les mâles maintenant.
2: Mais vous mangez vos chiens.
9: Mais espèce d'imbécile, non, on mange pas nos chiens. Complètement cinglé.
2: Qu'est-ce qu'elle dit la grosse là, derrière? Qu'est-ce qu'elle dit la grosse là? Je vais venir vous manger, moi.
4: Oui? Eh ben venez, moi je vous attends, moi.
2: Eh, dites-moi.
4: Venez franchir la porte, là, venez au portail, puis moi je vous attends.
2: Moi je vous mange, moi.
4: Ouais, vous me mangez, non mais vous rigolez ou quoi?
2: Je vous mange.
4: Je vous mange, bah, moi je vous mangerai même pas parce que vous êtes immangeable.
2: Quoi, je suis immangeable, moi?
4: Bah sûrement, oui.
2: Dire que moi je suis immangeable, c'est dégoûtant.
4: Bah si on mange nos chiens, dans ces cas-là.
2: Pourquoi vous avez dit que j'étais immangeable?
4: Mais c'est pas, mais j'ai dit ça sans le dire, mais vous dites qu'on mange nos chiens. Soyez réaliste, on produit du chien, on va pas les manger.
2: Pourquoi vous avez dit que j'étais immangeable?
4: Mais non, non, non, bon, non, on reste là, on mange pas de chien, vous êtes mangeable.
2: Ah, redites-moi ça.
4: Vous êtes mangeable.
2: Oh, vous êtes très impie.
4: Mais soyez un petit peu réaliste, pourquoi on mangerait nos chiens?
2: Parce que je travaille à la radio.
4: Oui.
2: À Europe 1.
4: Oui.
2: Je fais des blagues au téléphone.
4: Oui. C'est une blague pour Europe 1?
2: Oui.
4: Après tout ce que vous avez dit, vous croyez qu'on va vous croire?
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11: Oui.
12: Oui, bonjour monsieur, c'est bien l'armée de terre?
11: C'est madame, bonjour l'armée de terre, oui.
12: Oui, ce que je disais, bonjour monsieur. J'ai vu qu'il y avait 11 000 personnes qui étaient recrutées.
11: Oui.
12: Bah avec mon beau-frère, on est déjà deux.
11: Ouais, il en manque encore beaucoup, hein.
12: Ah, il faut que je vienne avec les 11 000?
11: Bon, non, je blague, hein.
12: Ah, d'accord, ok.
11: Ah, bah, c'est comme vous voulez, hein. Bon, blague à part, vous auriez un rendez-vous ici à Dunkerque à l'occasion de Panésie.
12: C'est possible de voir un colonel?
11: Bah, il n'y en a pas, ça, je suis désolé, hein.
12: Ah, un général?
11: Il n'y en a plus.
12: Parce que j'aimerais bien, vous voyez.
11: Bah, non, bah, voilà, quoi. Il n'y a pas de général, il n'y a pas de.
12: D'accord.
11: Alors, vous me donnez votre nom et prénom?
12: Oui, alors, Martin.
11: M-A-R, et Yann, prénom?
12: Martin.
11: Votre prénom?
12: Oui, Martin.
11: Deux fois?
12: Oui, oui, oui.
11: Ah bon?
12: Bah oui, oui, ça c'est mes parents, ils étaient pas très...
11: Ils ont pas... Oui, moi c'est pas gênant, hein. Donc pas... vous venez avec votre beau-frère, alors?
12: Non, parce que je voudrais lui faire la surprise.
11: Ah ouais? Ah bah, d'une surprise, alors j'espère qu'il va être content, hein.
12: Bah, c'est-à-dire que pour le moment, il est pas tout à fait prévenu, quoi.
11: Bah après, s'il est décidé, et bah à ce moment-là, après...
12: S'il est décédé? Pas.
11: Pardon?
12: Comment ça, s'il est décédé?
11: Il est décidé!
12: Bah, il est pas
11: décidé! Non, elle... Ouais, bon, ça, bon, vous m'avez au fou. J'ai pas parlé de décédé, hein. J'ai dit décidé.
12: Alors, s'il vient pas vous voir, est-ce que je peux signer un truc à sa place?
11: Ouais, non, ça marche pas comme ça, vous rigolez, vous. Ça marche pas comme ça, non, non, hein.
12: Non, mais comme ça.
11: On fait pas de signer des papiers comme ça par des. Non, non, non, non, non, non. Non, vous ferez pas rien du tout. Il faut que le jeune, il soit présent.
12: Même s'il veut pas?
11: Ah, bah, s'il veut pas, il vient pas, et puis voilà, et puis au revoir, hein. S'il veut s'engager, il faut bien qu'il se remue un petit peu, il faut bien qu'il vienne.
12: Alors, très franchement, je pense qu'il veut pas s'engager, lui. En fait, c'est pas du tout.
11: Bon, bah alors, c'est pas la peine, alors.
12: Parce qu'en fait, il m'a fait un seul coup à mon anniversaire l'année dernière.
11: Oui.
12: Il m'a dit, je te fais la surprise, et il m'a emmené à un concert de Mireille Mathieu.
11: Ouf.
12: Ah oui. Vous voyez la...
5: Oui, je vois très bien,
12: vous voyez, Mathieu. Oui. Vous voyez la punition, quoi.
5: Non, mais là, nous, on n'est pas chez Mireille Mathieu non plus. Hein,
12: voilà, voilà, non, pas du tout. Pour lui renvoyer l'ascenseur, je vais lui faire pareil. Viens, je te dis pas où on va. Et en fait, il est inscrit à l'armée.
5: Ah bah, on peut pas courir derrière lui non plus. Hein.
12: S'il peut être, s'il est enfermé ou...
5: On n'est pas dans une prison non plus, hein, faut pas rêver. Hein.
12: Ouais, non, ou
5: des... pas exagérer quand même. Hein.
12: Vous n'avez pas des menottes, je sais pas.
5: Non, non, non, non, non.
12: Est-ce que dans ce cas, serait possible d'aller chercher mon beau-frère en hélicoptère?
5: Bien sûr, oui, je vais appeler tout de suite, on va aller chercher.
12: Ah bah c'est gentil.
5: Y a pas de souci, hein.
12: Je vous donne l'adresse. C'est à Paris, ça, parce qu'il est à Paris en ce moment.
5: Ah ouais, c'est ça, à Paris, bien sûr. Ouais, voilà, on a que ça à faire. On peut aller chercher à Paris.
12: Ah bah c'est gentil, oui.
5: Vous savez qu'on est quand même en période d'économie, hein.
12: Oui, non, mais vous dites que c'est un déplacement professionnel.
5: Oui, bien sûr, oui, c'est ça, oui.
12: Vous avez des hélicos?
5: Oui, bien sûr, on a. Il y en a plein à la cour de la caserne, d'hélicoptères.
12: Vous avez des parachutes?
5: Mais aussi, oui.
12: Et ben voilà.
5: Et c'est une blague ou quoi?
12: Non, ben j'essaye juste de trouver un truc pratique. Vous pouvez être là vers quelle heure?
5: Ah ben, en hélicoptère, on sera là vers 15h.
12: D'accord, super.
5: Voilà, pas de problème, et on fera une petite chanson, hein.
12: Une petite chanson?
5: Ouais, laquelle que vous voulez que je vous fredonne?
12: Ah ben, allez-y.
5: Et Franck Michael, allez, c'est bon, hein.
12: Franck Michael, si vous en avez une autre, on n'est pas contre.
5: Mais bon, voilà, ben, à tout à l'heure, hein.
12: À tout à l'heure, brigade chef. Ouais.
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15: Spa de Colmar, bonjour.
16: Oui, bonjour madame. C'est le spa.
15: Pardon?
16: C'est le SPA.
15: Oui.
16: Oui, bonjour. Je vous appelle pour un rendez-vous. Je voudrais
15: prendre... Un rendez-vous pour quoi?
16: Pour un massage.
15: Pour un massage?
16: Voilà. Alors, je voudrais
15: on est
16: passer...
15: La SPA. Société propriétaire des animaux. On fait des massages qu'aux animaux, monsieur, pas aux humains.
16: Je vous entends pas bien. Je voudrais donc prendre rendez-vous, s'il vous plaît, pour un massage thaïlandais.
15: Si c'est pour un massage, c'est pas là. Vous êtes à la Société protectrice des animaux. Allô?
16: Oui, je vous entends, madame.
15: Oui.
16: Excusez-moi.
15: Là, vous n'êtes pas au bon numéro, monsieur.
16: Comment?
15: Vous n'êtes pas au bon numéro.
16: Alors, à quelle heure vous pouvez me prendre?
15: Non, mais monsieur, nous, on prend que les animaux. Est-ce que vous avez des poils?
16: Je fais pas d'épilation, madame. Hein?
15: Ah, non, non, on fait pas d'épilation, non.
16: Vous me parlez de poils.
17: SPA Colmar, bonjour.
16: Je souhaiterais parler à la directrice du spa parce que ça, c'est inadmissible. Ouais. Hein, je suis un bon client. Hein.
17: Mais non, vous n'êtes pas au spa. Vous êtes
16: mais je...
17: à la
16: mais
17: société
16: je sais bien,
17: protectrice
16: je...
17: des animaux.
16: Mais qu'est-ce que vous voulez que ça me fasse, ces animaux? Moi, je viens au spa, moi,
17: mais
16: je
17: non,
16: m'en fiche.
17: Des animaux, pas des humains.
16: Mais qu'est-ce que c'est que... Mais j'en ai rien à foutre des bêtes, moi. Je veux qu'on me masse, moi, enfin.
17: Il n'en a rien à foutre des animaux, mais...
15: Allons, je suis la présidente, monsieur, de la Société protectrice des animaux. Là, vous nous faites perdre notre temps.
16: Je me fous de vos animaux.
15: Moi, je me fous de vous, vous ne rappelez plus. Allô?
16: Ça va barder. Moi, je connais très bien Yannick Noah. Ça va barder.
15: Ok, au revoir. Hein?
16: Alors, passez-moi la présidente.
15: Allez, je vous laisse. Au revoir.
17: SPA Colmar, bonjour.
16: Qu'est-ce que c'est que cette histoire? Je veux pas qu'on me laisse.
17: Pardon?
16: Elle m'a dit je vous laisse.
17: Mais non, elle a pas dit qu'elle vous laissait. Oh. Elle a dit elle vous laisse.
16: Ah bah dites-moi.
15: SPA Colmar, bonjour.
18: Oui, bonjour. C'est la SPA, là?
15: Oui, c'est la SPA.
18: Ouais, bonjour. Dites-moi, là, c'est la police municipale Colmar.
15: Oui.
18: On vient d'être appelé par un monsieur qui se plaint d'avoir été insulté au téléphone.
15: Oui, a pris pour des masseuses thaïlandaises parce qu'il voulait un spa. C'est la police, figure-toi. Et donc, on lui a dit que nous, on était la Société protectrice des animaux, il nous a pas cru. Et j'ai la responsable chatrie qui lui dit, maintenant, je vous laisse. Il rappelle en disant, mais je veux bien que vous me laissiez. Oh là là là là là là. Alors là, j'ai pris la colère quand même. Hein.
18: Ah, c'est pas ce qu'il nous a dit tout à fait. Il nous a dit que vous lui aviez dit, je vous lèche.
15: Alors attendez, je vais vous passer la personne. Ah non, c'est la police maintenant, le monsieur il s'est plaint à la police. Allô?
18: Oui, bonjour.
15: Oui, bonjour.
18: Fortier, là, l'appareil.
15: Oui?
18: C'est vous qui avez dit à un monsieur, je vous lèche?
15: Non, je lui ai dit, je vous laisse, parce que j'ai
18: ah
15: du
18: bah
15: monde.
18: Oui, voilà, voilà. Vous avez
15: ouais,
18: dit...
15: je le laisse.
18: Oui, vous, c'est ça.
15: Je suis obligée de le laisser, oui, j'ai pas le choix, quoi. Ben écoutez, si moi, si le bonhomme, il est sourd, c'est pas de ma faute, hein.
19: C'est un vieux pervers.
15: D'abord, il commence avec les massages, et après, il finit avec le léchage, alors.
18: Eh ben écoutez, on va classer l'affaire.
15: Oui.
18: Hein, et puis, on s'en occupe.
15: Ok. Alors, je peux vous laisser, monsieur?
18: Comment ?
9: Je peux vous laisser ?
18: Ah non, vous n'avez pas recommencé.
9: Là, j'ai dit vous laisse. Je vous quitte, monsieur, je peux vous quitter. Voilà, j'ai trouvé un autre mot. Ça ira mieux comme ça.
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14: Allô, j'écoute.
18: Oui, bonjour madame.
14: Bonjour monsieur.
18: Je suis bien au domicile du docteur... Il est gastro quelque chose, je crois. Hein.
14: Ah oui, il est gastro quelque chose, comme vous
18: bon,
14: dites.
18: Je voudrais un rendez-vous, c'est possible. Il est là, non ?
14: Non, il n'est pas là tout de suite. Il sera là tout à l'heure. Alors, le problème, monsieur, c'est que... comme il s'en va demain, pour une dizaine de jours...
18: Oh là là !
14: Et oui, c'est ça le problème. Écoutez, c'est comme vous voulez, monsieur. Je peux éventuellement encore... de vous donner un rendez-vous entre deux personnes si vous tenez absolument à venir. Enfin, bon, je vous ai prévenu, monsieur, vous ne tomberez pas de haut si vous, je vous dis que vous êtes adressé à un professeur et non pas à un gastro-entérologue de quartier.
18: C'est-à-dire, ça coûte combien ?
14: C'est-à-dire, c'est la consultation est de 650.
18: Pardon ?
14: 650.
18: C'est pas vrai.
14: Mais si, c'est vrai. Bien. Bon, je vous ai tout expliqué, monsieur.
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5: Garage, bonjour.
12: Bonjour, monsieur. Oui, c'est bien le garage.
5: Oui.
12: Monsieur Martin, les compostageurs Martin.
5: Oui.
12: Je vais venir installer le dispositif de compostageage rapport au nouveau programme.
5: Ah oui.
12: Ah, vous connaissez ?
5: Oui, oui, vous pouvez passer.
12: Ah, donc c'est bon, c'est validé.
5: Oui, ben vous pouvez passer cet après-midi, je suis au garage.
12: Super, donc je vous dépose les poules tout à l'heure.
5: Des poules ?
12: Oui, le nouveau programme. Vous avez des poules qui vont picoretter tous vos déchets.
5: Ah, oh, maman, on m'a pas parlé tout ça, moi.
12: Ah, vous saviez pas ?
5: Non, non, non.
12: Bah, c'est une alternative naturiste au bac de compostageage, tout simplement.
5: Oui, mais moi, j'en ai pas pris de composteur au garage.
12: Eh oui, je sais, c'est pour ça qu'on vous a mis des poules.
5: C'est pour ça que vous m'avez mis des poules. Ah bah, je vais commander mon composteur, hein.
12: Ah bah non, là, c'est trop tard.
5: Alors, attendez, je vais... Ouais. Bonjour.
12: Un autre monsieur, bonjour.
5: Les poules, enfin vos poules vont picorer quoi en fait ?
12: Oh bah les poules, ça picorette tout ce qui traîne.
5: Ah bah non.
12: Ah oui, d'ailleurs, est-ce que vous avez des véhicules avec des pneus ?
5: Ah bah oui.
12: Alors soyez pas étonnés, les poules adorent picoretter les pneus justement.
5: Ah bah non, c'est des pneus à je sais pas combien hein, chez nous. Hein. C'est des pneus hyper chers. Hein.
12: Ah.
5: Ah bah oui. Hein.
12: Dans ce cas, vous démontez les pneus.
5: Ah on peut pas.
12: Bah si, c'est quoi ? C'est sur des voitures ?
5: Des tracteurs.
12: Ah des tracteurs, encore mieux.
5: Ah ouais, c'est des gros pneus, on peut pas les bouger. Hein.
12: Eh bah vous démontez les pneus des tracteurs et vous les posez sur le toit.
5: Bah
12: là, les poules, elles iront pas. Hein.
5: Vous croyez qu'on va démonter les pneus des tracteurs pour vos poules. Vous voyez pas le boulot, non ?
12: Sinon, il y a une autre solution.
5: D'accord.
12: Il suffit que les poules, elles aient tout le temps à manger.
5: Non, mais moi, je peux pas, en fait. On n'a pas le temps. Enfin, vous vous rendez compte du boulot. Nous, on peut pas faire ça. On peut pas gérer ça. Hein.
12: Bah oui, mais après, faut pas s'étonner si vous vous faites picoretter vos pneus.
5: Attendez, quittez pas, je vous passe le patron. Ce sera plus simple parce que là...
12: Ah bah oui, là...
5: Attendez.
19: Allô ?
12: Bonjour madame.
19: Non, non, mais c'est pas la peine, hein, vous emmerdez pas, j'ai le droit de refuser quand même.
12: Alors, vu que votre collègue a validé, vous devez attendre 6 mois.
19: Non, non, non, non, non, non. Y a personne qui va rentrer chez moi, je vous le garantis.
12: Ah non, mais moi je vais juste déposer et après j'en reste pas. Hein.
19: Mais vous déposez quoi ?
12: Bah les poules.
19: Des poules ?
12: Bah oui, vous suivez pas ?
19: Bah foutez de ma gueule ou quoi ?
12: Bah bien sûr.
19: Foutez de ma gueule ou quoi ?
12: Bah la preuve, écoutez, j'ai des poules avec moi.
19: Bah c'est un garage, je peux pas de poules ici, non, bah attendez.
12: Non, mais vous les laissez juste picoretter tranquilles dans le garage, elles font leur vie.
19: Non.
12: Oh, mais si.
19: Allez vous faire foutre.
12: Oui, alors si je peux vous déposer les poules juste avant.
20: Allez, excusez-moi, on a changé d'interlocuteur.
12: Ah non, pas du tout, je suis toujours la même personne.
20: Non, mais moi.
12: C'est toujours Monsieur Martin, les compostageurs Martin.
20: Monsieur Martin.
12: Tout à fait.
20: C'est pas de Martinville, non ?
12: Mais si, on se connaît.
20: C'est pas possible. C'est
12: ah oui, je confirme.
20: Non mais parce que chez mon collègue.
12: Bah votre collègue, il a l'air de bien le prendre.
20: J'avoue, franchement, chapeau. Alors, si c'est vraiment ça...
12: Ah, mais c'est vraiment ça ?
20: Bon.
12: D'ailleurs, ma femme peut témoigner. Ah. Martine ! Oui, Martin ! C'est moi ou pas ? Ah oui, c'est toi !
20: Ah, magnifique.
12: Eh ben, merci à toute l'équipe.
20: Eh ben, allez, bon courage en tout cas, et puis merci encore.
12: Ah, mais de rien, et au revoir, madame.
20: Au revoir, madame.
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23: Le refuge de Landerneau, bonjour.
18: Ah, bonjour madame. Je suis au refuge animalier.
23: Oui, de Landerneau, oui.
18: Très bien, je voulais savoir si vous aviez des chatons en ce moment.
23: Ah, nous n'avons que des chiens au refuge.
18: Et est-ce que vous avez des chiots ?
23: On a un chiot, gros, mais qui sera de grande taille adulte.
18: Quelle taille il fait à peu près?
23: Oh, il fait quoi, 4-5 kilos, je dirais.
18: Ah oui, c'est gros, ça. Ça va pas rentrer. Attendez, je vérifie.
23: Ça va pas rentrer dans quoi?
18: Parce que nous, on fabrique des, ce qu'on appelle des bijoux vivants, vous voyez.
23: Des bijoux vivants? Et expliquez-moi, là, parce que là, j'ai peur de comprendre. C'est-à-dire?
18: Sinon, la dame me dit qu'il fait 3-4 kilos, donc on peut le mettre que dans un Géro ou un Jéroboam, ça rentrerait, mais pas une bouteille normale.
23: Mais qu'est-ce que vous me racontez là? Vous faites quoi exactement?
18: Comment?
23: Qu'est-ce que vous faites exactement avec les chiens?
18: Vous voyez les bouteilles d'alcool?
23: Oui.
18: Dans lesquelles on met une poire et qui grossit à l'intérieur.
23: Oui.
18: On fait la même chose donc avec des chatons.
23: Vous mettez des chatons dans des bouteilles? Mais vous êtes à moitié malade?
18: Mais ils sont nourris, hein. On les nourrit avec un entonnoir et parfois des pailles en plastique médical, hein.
23: Mais vous êtes pas bien ou quoi?
18: Attendez madame, on n'est pas bien, dites-moi. On a vendu 367 en un mois, on a un chiffre d'affaires qui est à plus 31 sur la région. Et
23: mais à quoi ça rime de mettre des chiens, des chatons dans des bouteilles et de les nourrir avec un entonnoir?
18: Madame, enfin ça fait plaisir à des gens.
23: Mais vous, c'est pas des bateaux en bois, non? Mais franchement, c'est des animaux vivants, qu'est-ce qu'ils font dans des bouteilles? Et des chiens, vous parlez de mettre des chiens dans un Jéroboam, mais ça va pas, hein?
18: Madame, s'il fait 3-4 kilos, je pense qu'il rentrera pas, de toute façon. Donc vous pouvez.
23: Mais moi, de toute façon, il est hors de question que vous preniez un chien chez nous pour les mettre dans des bouteilles, hein, ça c'est clair. Hein. Ah, je préfère les voir rester en chenil et. Ah non, mais ça va. Mais n'importe quoi. Hein. Mais c'est pas légal, votre truc.
18: Mais si, parce que nous, on les exporte.
23: Vous les exportez?
18: Oui.
23: Vous aimez les animaux pour les mettre dans des bouteilles comme ça?
18: Bah oui, j'aime les animaux, sinon.
23: Mais vous trouvez que c'est leur lieu de vie dans des bouteilles? Mais c'est quoi cette histoire-là? Mais c'est abracadabrant.
18: Madame, ce sont.
23: Déjà, les mettre dans des cages, c'est pas terrible, mais alors là, dans des bouteilles, ça sert à rien de les caresser, ça sert à rien de leur faire voir un petit peu le monde extérieur, c'est sûr, vaut mieux les laisser dans des bouteilles.
18: Pardon? On les caresse avec le goupillon du biberon, vous savez, comme pour nettoyer les biberons.
23: Non,
18: attendez, madame. Il y a quelque chose qui m'étonne dans ce que vous dites, quand vous dites qu'on les prive du monde extérieur, du regard sur le monde extérieur, mais les bouteilles sont transparentes.
23: Mais les chatons, vous pensez que les chatons, ils sont bien dans les bouteilles?
18: Mais oui.
23: Ah oui, ils sont heureux, ils vous font des sourires, ils vous disent « Ah, coucou, salut, je suis heureux !»
18: Bah, ils miaulent pas, madame, déjà.
23: Ils miaulent pas, bah, ça c'est clair, ils risquent pas de miauler.
18: Eh ben oui, donc.
23: Ah, justement, ça devrait vous. Qu'ils miaulent pas. Non, mais moi, je trouve que c'est même la limite de la cruauté.
18: Oh non, mais attendez.
23: C'est dingue, oui.
18: Et vous avez demandé l'avis des chats?
23: Et vous?
18: Ben, ils rentrent bien dedans, hein?
23: Ils rentrent bien dedans, ils rentrent bien dedans. Bah oui, mais c'est n'importe quoi, votre histoire, là.
18: Bah.
23: Vous n'avez pas honte d'aller dans les SPA?
18: Pour?
23: Bah, pour demander des chiens pour mettre dans vos bouteilles.
18: Bah, c'est là que c'est le moins cher, madame.
23: C'est là que c'est moins cher? Ah bah oui, alors, faut que l'entreprise soit rentable, mais c'est une
18: homme. Non, mais attendez.
23: Bah, j'espère que votre société, elle cassera la gueule, franchement.
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1: Oui.
7: Oui, bonjour monsieur, c'est bien la poste?
1: Oui.
7: Je vous appelle parce que je reçois depuis quelque temps des colis qui me sont pas adressés.
1: On vous distribue des colis qui sont pas pour vous.
7: Voilà.
1: Oui.
7: Comme moi j'en ai pas besoin, je voudrais les revendre en fait. Donc, je voulais savoir s'il serait possible que je vienne mettre un petit stand devant le bureau de poste.
1: Ah non, il est pas possible de mettre un stand devant le bureau de poste, ça, c'est certain.
7: Non mais vous voyez, juste je mets deux tréteaux, une planche et puis comme ça je.
1: Il n'est pas possible de venir mettre une planche et un tréteau devant la poste.
7: Deux tréteaux parce que sinon la planche elle tient pas. Donc je pensais en mettre deux.
1: Non, non. Vous voulez venir vendre les appareils que vous recevez, donc il y a...
7: Ouais, mais enfin bon, c'est fait.
1: Non, il n'y a pas de ouais, mais enfin bon.
7: Allô?
22: Oui, vous appelez comment? Votre nom, s'il vous plaît.
7: Pour?
22: Mais ma foi, vous m'appelez, vous voulez revendre les colis que vous avez eus parce que le facteur s'est trompé?
7: Voilà, c'est ce que je disais. Le plus simple, c'est que je vienne, je pose deux tréteaux, une planche devant le bureau de poste.
22: Oui, ben voyons.
7: Et comme ça, les gens qui viennent vous voir au guichet, vous les renvoyez vers moi et moi, je leur vends des trucs.
22: Ma foi, le facteur s'est trompé, ça arrive à tout le monde de faire des
7: erreurs. Ben voilà, oui, non, je le reproche pas. Hein.
22: Oui, vous le reprochez pas, mais les colis, les trucs qui vous appartiennent pas, vous voulez les revendre? Hein.
7: Faites ça dans un esprit de Noël, moi, ce que je vous demande.
22: C'est bientôt Noël, mais vous êtes malhonnête.
7: Mais non, mais
22: vous croyez que j'ai que ça à faire?
7: Est-ce que dans ce cas, je peux parler à un responsable?
22: Installer deux tréteaux devant la porte pour revendre que le facteur
7: il
22: s'est.
7: Allô? Bonjour madame.
24: Oui, c'est monsieur.
7: Oui, admettons. Comme j'expliquais à votre collègue, j'ai des colis à revendre.
24: Oh là.
7: Voilà.
24: Mais c'est quoi ce délire là? Mais vous fumez quoi vous?
7: Non mais vous voyez, dans le sens où.
24: Non, mais vous fumez quoi vous? Mais c'est quoi ce truc là? Vous avez reçu des objets?
7: Vous venir, vous les récupérez à la combine?
24: Mais je vais rien récupérer du tout, mais mon pauvre monsieur. Ça fait 40 ans que je distribue des choses, mais vous vous rendez même pas compte de ce que vous dites. Mais vous êtes complètement abruti.
7: Oh bah c'est la meilleure.
24: Mais vous me donnez votre nom, votre adresse, et puis je fais des recherches. Qu'est-ce que vous voulez que je vous dise? Vous voulez les revendre devant le bureau de poste, vous rendez même pas compte de ce que vous dites. Vous êtes levé à quelle heure, vous, monsieur, ce matin? Non, mais on va où, là? Bah, bien sûr.
7: Oui, allô?
24: Oui, mais je vous écoute. Oui.
7: Ce que je veux dire, c'est que.
24: Je veux dire par là, c'est que si vous avez des choses qui vous appartiennent pas, vous les refusez, puis c'est tout.
7: Je peux en placer une?
24: Mais non.
7: Ah, si.
24: Mais non, parce que vous êtes complètement malhonnête, mon pauvre monsieur.
7: Non, mais allô?
24: Mais vous êtes malhonnête, là, à ce point-là.
7: Vous m'entendez?
24: Mais oui, je vous entends, je vous écoute.
7: Du coup, si pour le stand, parce que vous m'avez pas dit.
24: Pour le stand, vous allez vous le carrer ou.
7: Ah, bah non.
24: Bien sûr.
7: Parce que, à la limite, si vous voulez, on peut trouver un arrangement, moi.
24: Mais il n'y a pas d'arrangement à trouver, mon pauvre monsieur.
7: Vous voulez pas une télé?
24: Qu'est-ce que vous voulez que je foute de votre télé?
12: Vous savez quoi?
24: Oui.
12: Je pense que vous êtes jaloux, hein.
24: Je suis jaloux de rien du tout.
12: Moi aussi, vous êtes jaloux. Vous êtes jaloux parce que j'ai eu de la chance. Je comprends.
24: Mais non, qu'est-ce que j'en ai à foutre? Là, je vais mettre mon manteau, je descends à la gendarmerie et on va remonter jusqu'à vous.
12: Dans ce cas, est-ce que vous pouvez leur demander s'ils n'ont pas besoin soit de télé, soit de matériel IFI?
24: Mais les gendarmes, ils vont se foutre de vous, mon pauvre monsieur. Je sais pas d'où vous sortez.
12: Moi, c'est, je fais ça pour rendre service,
24: vous
12: voyez.
24: Non, vous faites ça parce que vous êtes malhonnête.
12: Ah bah, c'est celui qui dit qui est.
24: Oui, ça, c'est vous êtes mignon. Je m'en vais porter plainte pour vol de courrier.
12: Moi d'abord.
24: Oui, bien sûr.
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6: Mairie de... Bonjour.
8: Allô, c'est la mairie.
6: Oui.
8: Oui, bonjour, madame.
6: Bonjour.
8: Madame Ledoux, à l'appareil.
6: Pardon, madame Ledoux.
8: Oui, excusez-moi, je suis la grand-mère de mon petit-fils.
6: Oui.
8: Et je suis en train de lui donner à manger, là, mais c'est pas facile, hein.
6: Ah, oui.
8: Vous savez, il a 18 mois, hein.
6: Ah, oui.
8: Intérêt à manger, hein, parce que sinon, vous savez, moi, je lui fais peur. Enfin, je lui dis, s'il mange pas, c'est monsieur le maire qui va le faire manger. Et on sait pas pourquoi avec mon fils, mais ça, ça lui fait peur et d'un seul coup, il mange.
6: Ah, bah, ça va, alors.
8: Ah, oui.
6: Quand on trouve un moyen, c'est bien.
8: Oui, mais alors là, aujourd'hui, hein, depuis midi, j'essaie de le faire manger sa purée de carottes, y a rien à faire.
6: Ah, oui. Il fait un caprice.
8: Oh, il fait un caprice, oui, alors là... C'est pas facile, hein?
6: Ah non.
8: Hein, vous travaillez à la mairie, vous?
6: Oui.
8: Ah bah justement, tiens, attendez, je vais brancher l'amplificateur, vous allez pouvoir m'aider. Hein? Voilà.
6: Oh, il est pas gentil, hein?
8: Si tu veux pas manger celle-là, c'est monsieur le maire qui va te donner à manger avec ses doigts jaunes.
6: Ah ouais.
8: Eh ben, il veut pas, hein?
6: Ah ouais, ben je l'ai entendu.
8: Écoute, la dame, c'est une fée, la dame.
6: Ah oui.
8: La dame, elle est très gentille, hein, madame la fée?
6: Ah oui, et mais il faut manger, hein, sinon oui. C'est monsieur le maire qui va venir.
8: Voilà, puis
6: oh.
8: Monsieur le maire avec ses doigts tout jaunes.
6: Ah oui.
8: Puis qu'est-ce qu'il va lui montrer, monsieur le maire, s'il mange pas, le petit Pierre?
6: Oh, il va lui montrer son gros nez poilu.
8: Écoute, Pierre.
6: Ah oui, Pierre, il faut manger, hein, sinon monsieur le maire, il va venir te donner à manger, hein. Puis il va te montrer son gros nez tout poilu si tu manges pas. Il est un petit peu chagrinou, non? J'ai entendu un petit peu ronchonner.
8: Oui.
6: Alors, petit Pierre, il faut manger, hein? Bien, moi, je vais prévenir monsieur le maire. Attention, hein, je travaille à la mairie, je vais prévenir monsieur le maire. Hein. Puis il va venir, hein, il va venir chez toi. Ah, il faut manger, hein?
8: Il va venir te montrer ses dents, hein, madame?
6: Ah oui, c'est vrai, hein?
8: Puis comment elles sont, ses dents?
6: Oh, elles sont pas belles, elles sont toutes jaunes.
8: Et elles sont toutes creuses aussi.
6: Ah ouais, puis toutes crochues. Il est là en plus.
8: Oui.
6: Il est à côté de moi.
8: Ouais, il est à côté de vous.
6: Waouh.
8: Ah oui. Son haleine, hein, quand il ouvre la bouche, monsieur le maire.
6: Oh là là. Ça sent pas bon, puis on a peur. Waouh, pas bon.
8: Et puis quand on enlève ses cheveux.
6: Oh, ben il n'y a plus rien.
8: Le maire, Pierre, si tu ne manges pas.
6: Ah, hein, il va lui parler, hein.
8: Oui, et puis.
6: Ah oui, hein.
8: Il va lui montrer son mouchoir.
6: Ah oui.
8: Et puis qu'est-ce qu'il y a dans son mouchoir?
6: Oh, il y a des grosses bébêtes.
8: C'est des bébêtes comment?
6: Oh là là, elles sont énormes.
8: Il va te montrer sa femme, monsieur le maire. Hein? Et comment elle est, hein, madame?
6: Ah, oh, c'est une sorcière.
8: C'est une sorcière, oui. Elle n'est pas belle.
6: Oh non, mon Dieu.
8: Elle est moche comment?
6: Oh là, elle a un gros nez, puis elle a un gros bouton dessus.
8: Hein, voilà, Pierre, t'as entendu? Alors là, il commence à manger, hein.
6: Oui.
8: Et puis, attention, parce que monsieur le maire, hein, si t'es pas gentil, Pierre, et si tu manges pas, il va te montrer sa queue, hein, madame?
6: Ah oui, oh là là.
8: C'est une... Elle est énorme, hein, madame?
6: Ah oui.
8: Elle est comment, sa queue?
6: Elle est grande, et puis il y a plein de piquants dessus.
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10: Bonjour.
12: Bonjour monsieur, c'est bien la poissonnerie?
10: Oui, tout à fait.
12: J'ai mon fils qui est venu, qui a acheté un filet chez vous.
10: Quand?
12: Ah bah, c'était le mois dernier.
10: Ça fait un mois de ça.
12: Ah oui. Et alors là, on le ressort, c'est pas du tout un filet, hein.
10: Bah c'est quoi en fait?
12: Ah bah c'est du poisson.
10: Et bah alors?
12: Si c'est du poisson, ça peut pas être un filet.
10: Bah si, un filet de poisson.
12: Bon, vous inventez, ça n'existe pas ça.
10: Bien sûr que tous les poissons sont mis en filet, monsieur.
12: Alors non, excusez-moi, un filet c'est fait avec du cordage tressé.
10: Vous parlez de quoi là?
12: Je vous parle du soi-disant filet de tennis que vous avez vendu, qui n'est ni en cordage, ni en tressage, ni en filetage.
10: Mais on va pas de cordage nous.
7: Ah, vous n'en vendez plus?
10: Bah, on n'en a jamais vendu.
7: Ah, alors, pourquoi vous dites à mon fils?
2: Bonjour.
7: Ah, bonjour, monsieur.
2: Qu'est-ce qu'il y a comme problème?
7: Ah, bah, le problème, c'est que c'est pas un filet du tout.
2: Du filet des gluffins ou filet de merlan? S'il me demande un filet, mais je vois pas le problème. Qu'est-ce que vous voulez que je fasse avec le poisson, là?
7: Ah, bah, donc, vous reconnaissez que c'est du poisson?
2: Mais non! Enfin, je veux pas vous vendre, je veux pas vous dire que je vous ai vendu un bistec, vous êtes dans une poissonnerie, monsieur, enfin.
7: Ouais, bah, alors, pourquoi vous dites que c'est du filet dans ce cas?
2: Mais je ne dis pas que c'est du filet!
7: Oh, on change la version.
2: Mais enfin, monsieur, vous...
7: Bah, déjà, vous vous souvenez qu'à la place du filet, vous lui avez donné du poisson.
2: Mais je reconnais rien du tout. Je reconnais que je vous ai vendu du poisson.
7: Ah, voilà.
2: Mais écoutez, mais je veux pas vous vendre du bistec, c'est dans une poissonnerie. Enfin...
7: Il y a quand même un arnaquage manifeste.
2: Oh, il y a pas un arnaquage, monsieur. Enfin, il est majeur et vacciné, votre fils.
7: Non, il a 4 ans.
2: Ah, bah alors, on fait pas venir un mineur, alors.
7: Ah si, parce qu'il est émancipé depuis ses 3 ans.
2: Mais ça, vous avez mis un mois pour me téléphoner?
7: Bah oui, parce qu'il fallait que je retrouve le numéro, que je retrouve la...
2: Vous rigolez ou quoi? Je suis dans l'annuaire, vous venez, vous renvoyez votre fils. Non mais alors vous, franchement, ça va pas du tout, hein.
7: Reconnaissez que vous vendez du faux filet.
2: Bon, écoutez, s'il y a un problème, vous venez avec votre ticket de caisse. Si vous l'avez, si vous n'avez pas, c'est tant pis pour vous. Ça fait un mois. Donc ça fait un mois, fallait revenir.
7: Ah bah non, parce qu'il l'avait mis sur le court de tennis, le filet, donc moi je l'ai...
2: Oh, sur le court de tennis, c'est pas... Bah, non mais puis quoi encore? Non mais faut arrêter un peu.
7: Ah bah, il a essayé de le monter, ça n'a rien.
2: Il a essayé de le monter. Non mais vous avez fumé le calumet de la peau ou quoi, là?
7: Excusez-moi, on parle d'article de tennis, là, on parle d'article sportif quand même.
2: Mais qu'est-ce que vous... Dites là, vous êtes dans une poissonnerie. Je vendu des coquillages et crustacés.
7: Alors pourquoi quand on vous demande un filet de tennis?
2: Du filet de tennis? Mais du filet de tennis, c'est quoi ça?
7: Eh ben c'est un cordage, vous voyez, c'est ce qu'on met sur le court de tennis.
2: Mais monsieur, vous êtes dans une poissonnerie.
7: Et alors?
2: Du filet de tennis.
7: Ah bah excusez-moi, moi je sais faire la différence entre un cordage qu'on met au milieu du court de tennis et du poisson, donc je vois bien que vous avez essayé...
2: Non mais
7: de...
2: ça va pas, hein. Non mais écoutez, vous avez le ticket de caisse?
7: De votre filet de tennis? Bah oui, bien sûr.
2: Ah bah vous revenez, je vous rembourse. Et après je porte plainte pour harcèlement.
7: Oh bah c'est non, compris? Mais c'est pas ça, c'est qu'il y a le court de tennis qui est maintenant complètement fichu.
2: Le court de tennis qui est fichu avec du poisson.
7: Moi j'ai prévenu la fédération.
2: La fédération de quoi?
7: Bah la fédération de tennis.
2: Fédération de tennis pour la vente de poisson.
7: De filet.
2: Mais vous êtes malade ou quoi là?
7: Il y a quand même la terre battue à changer aussi.
2: Ça mais la terre battue. Non mais ça va pas ou quoi là? Non mais vous avez fumé le calumet ou quoi là? Quand vous achetez de la marchandise, vous la posez sur la terre battue vous? Non, on la met dans le frigidaire. Je suis désolé monsieur, la terre battue de quoi?
7: Bah du court de tennis, parce que le filet j'ai voulu, c'est ce que je vous dis, on a voulu l'installer sur le court. Ça nous a tout fichu en l'air.
2: Mais le filet, non. Bon. Donnez-moi votre numéro de téléphone.
7: Donnez-moi vous votre numéro de téléphone déjà.
2: Ah vous l'avez parce que vous m'appelez.
7: Comment vous savez?
2: Oh.
7: Oh.
2: Oh merde, c'est bon.
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16: Bienvenue.
17: Bonjour.
18: Oui, bonjour. Je voudrais parler à la patronne du salon de coiffure.
17: C'est vous. Moi-même.
18: Bonjour, madame. C'est Améry à l'appareil.
17: Oui, bonjour.
18: Pierre Brasier. Dites-moi, on vous appelle parce qu'on vient de recevoir un appel en urgence de la part du camp de naturistes du Cap d'Agde. Qui étant apparemment, ils ont besoin très rapidement de culottes et de strings de femmes. Est-ce que vous avez des clientes qui pourraient auprès de qui on pourrait collecter ces culottes?
17: Alors ça, je ne sais pas.
18: Est-ce que vous pourriez leur demander et nos collecteurs passeraient le plus rapidement possible cet après-midi au salon à ce moment-là, tout de suite. Maintenant, vous avez une promesse de don à nous faire?
17: Je ne peux pas vous dire. Hein. Oui, mais... je vais bien poser la question. Mais...
18: Allez-y, allez leur demander, nous.
17: Ouais.
18: On patiente. Hein.
17: Ils demandent des culottes, des strings. Et voilà, dans tous les salons de coiffure. Pourquoi les salons? Ah, je sais pas. Dans les salons de coiffure. Là, pour l'instant, non, j'ai que deux clientes et.
18: Ah, très bien, deux.
17: Non.
18: Deux promesses.
17: On n'a pas, non, j'ai rien là.
18: Comment ça?
17: Écoutez, les clientes, elles sont là, elles n'ont pas leur.
18: Bah, écoutez, madame, vous pourriez montrer l'exemple déjà.
17: Ah bon? Non, mais écoutez, là, j'ai pas de petite culotte à disposition, je suis désolée. Hein.
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17: Allô?
7: Bonjour monsieur, je suis bien chez le plombier.
17: C'est ça, oui.
7: Monsieur Martin à l'appareil, Vidéoclub Martin.
17: Oui.
7: J'étais en train de remettre à jour mon fichier, il y a une cassette VHS que vous nous avez pas rendue.
17: Ah non, non, ça fait longtemps qu'on ne loue plus de cassette.
7: Ah bah justement, ça fait surtout longtemps que vous avez oublié de la rendre.
17: Mais ça serait quoi?
7: C'est le concert live de Céline Dion à Martinville.
17: Ah non, pas du tout. Vous me diriez du Johnny Hallyday, je vous dirais peut-être oui.
7: Ah bah justement, c'est le coffret premium avec en bonus les reprises de Johnny en québécois par Céline.
17: Un coffret en... Non mais ça va plus, vous, hein?
7: Bah j'ai la date de locatisme. Vous faisiez quoi le 20 23 février 2001.
5: 2001, vous voulez me faire rappeler, moi, en 2001, qu'est-ce que j'ai loué? Je n'ai pas loué de Céline Dion, je n'aime pas Céline Dion, mon mari non plus.
7: Bah oui, mais le problème, c'est qu'à l'époque, on facturait 5 francs par semaine de retard.
5: Oui.
7: Donc là, ça veut dire que vous nous devez 5200 francs.
5: Combien, vous dites?
7: Non, mais vous inquiétez pas.
5: Quoi?
7: Les 5200 francs, je vais les convertir en euros.
5: Non, mais même en euros, je ne veux rien vous indemniser, je n'ai pas de cassette Céline Dion.
7: Donc ça fait 5200 euros.
5: Non, mais je vais rien vous payer, 5200 euros.
7: Non, mais on va se faire un échéancier.
5: Ah non, mais on va pas faire d'échéancier, je vais rien vous payer, qu'est-ce que vous racontez là?
7: Sinon, on peut mensualiser.
5: Non, on va rien mensualiser, vous comprenez pas.
7: Pardon, vous auriez pas perdu ma cassette?
5: Mais je l'ai pas perdue, je l'ai pas empruntée.
7: Bah, c'est pas ce que me dit mon ordinateur.
5: Mais votre ordinateur, il dit pas ce qu'il veut.
7: Attendez, je lui demande, ordinateur, qui a perdu Céline Dion à Martinville? C'est le plombier. Ah!
5: Non, mais c'est pas.
7: Ah, bah oui, c'est pas moi qui l'ai dit, c'est l'ordinateur.
5: Mais l'ordinateur, il vous dit ce qu'il veut.
7: Pas du tout.
5: Eh bah, emmenez-nous en justice et puis c'est tout.
7: Oui, ah, bah, je vous apporte le justificatif, d'accord.
5: Mais je vous dis que je vous parle pas de justificatif, hein.
7: Ah bon?
5: Non, c'est justice.
7: Justice, comme vous dites, on est d'accord.
5: Oui.
7: Qui est le diminutificatoire de justification?
5: Au tribunal. Emmenez-nous au tribunal pour votre cassette VHS, d'accord?
7: D'accord, dans ce cas, faut que je passe vous chercher.
5: Non, vous passez pas chez moi. Vous commencez à m'énerver, hein.
7: Bah, si vous voulez qu'on aille chercher ma cassette au tribunal, autant que je passe pour qu'on y aille ensemble.
5: Et vous comprenez pas ou quoi? Si vous vous présentez chez moi...
7: Oh non, mais j'ai compris. Vous allez planquer la cassette.
5: Non, non, mais je veux pas planquer de cassette.
7: Si, si, dès qu'on aura raccroché, vous allez choper Céline Dion et vous allez la planquer.
5: Bien sûr que je vais courir la planquer alors que je n'ai pas de cassette VHS ici. Vous comprenez pas le français, vous, hein?
7: Oh, qu'est-ce que j'entends?
5: Quoi?
7: C'est du Céline Dion que j'entends derrière vous.
5: Bah, ça va pas bien, vous.
7: Non, mais vous êtes en train de regarder la cassette.
5: C'est mon fils qui parle, qui est en train de prendre témoin de ce que vous êtes en train de dire.
7: Votre fils qui parle avec la voix de Céline Dion, comme par hasard.
5: Mais n'importe quoi, mais vous êtes en plein délire.
7: Oh, bah, passez-la moi, on va voir.
9: Quel est votre nom d'entreprise, s'il vous plaît?
7: Oh, bah, ça, pardon, bonjour madame.
9: Oui, votre nom d'entreprise, s'il vous plaît.
7: Non, mais c'est dingue, effectivement, vous avez la voix de Céline Dion.
9: Oui, le nom d'entreprise.
7: J'imagine qu'on doit vous le dire tout le temps, mais.
9: Le nom de l'entreprise.
7: Ah oui, pardon, Vidéoclub Martin.
9: Quelle adresse?
7: Je suis au 1 rue Martin.
9: Le code postal.
7: C'est Martinville.
5: Martinville.
9: Le code postal.
7: Oui, bah, le code, c'est Martinville.
9: Le code postal, c'est des chiffres.
7: Ah non, à Martinville, ce sont des lettres.
9: Non, non, c'est un chiffre.
7: Oh, bah, mettez ce qui vous arrange dans ce cas.
9: Allez, merci, au revoir.
7: Ah bah non.
9: Au revoir.
7: Bah non, parce que vous m'avez toujours pas rendu ma cassette.
5: Allô?
7: Ah bah rebonjour.
5: Vous savez quoi là? Je vais appeler la police.
7: Ouais, bien sûr, et je connais le coup, hein.
5: Non mais.
7: Vous allez me repasser votre fils en lui demandant de faire le faux policier.
5: Non mais vous allez pas bien, vous.
7: Et comme par hasard, le policier, il aura la voix de Céline Dion.
5: Et puis votre connerie.
7: Ah bah ma connerie, ça fait quelques années qu'elle dure déjà.
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25: Allô?
26: Oui, bonjour madame.
25: Bonjour monsieur.
26: C'est la comptabilité perverse à l'appareil, hein?
25: Oui.
26: Pour l'URSSAF. Est-ce qu'on peut avoir la taille de vos seins, madame, s'il vous plaît?
25: La taille de mes seins?
26: Bah oui, madame.
25: Bah, que c'est que cette histoire?
26: Et c'est la comptabilité perverse, madame. Est-ce que vous voulez que je vous passe chef de service?
25: Écoutez, ça doit être du 85 ou 85, je crois.
26: 85, bonnet...
25: Petit.
26: Bonnet A?
25: Oui, sûrement.
26: D'accord. Je vous passe chef de service, madame.
25: Merci.
26: Merci. Allô?
25: Allô?
26: Oui, bonjour, madame.
25: Bonjour, monsieur.
26: Monsieur Robert Ledoux, chef du service de la comptabilité perverse. Donc, 85 bonnets A, c'est ça?
25: Oui.
26: D'accord. La forme, est-ce qu'ils sont en poire, en pomme?
25: Ah non, non, non, non, c'est armature même, parce que j'ai pas beaucoup de poitrine.
26: Bah, 85, ça se tient quand même, hein, on va
25: oui,
26: dire.
25: Enfin.
26: Est-ce qu'ils sont agréables à toucher ou est-ce qu'ils sont trop mous, pour vous, hein?
25: Oh, ben, vous savez, les explications comme ça, moi, j'abandonne, hein.
26: Mais madame, c'est la comptabilité perverse de la mairie. Alors? Est-ce que vous diriez qu'ils sont plutôt mous ou durs?
25: Moyen.
26: Ni durs ni mous?
25: Voilà.
26: D'accord. Alors, tour de hanche.
25: Tour de hanche, 95.
26: 95, d'accord. Vous mettez une gaine de maintien?
25: Oui.
26: Gaine de maintien. La couleur, couleur chair?
25: Oui.
26: Très bien. Je récapitule, madame. Hein. Vous avez donc une poitrine de 85 bonnets A.
25: Oui.
26: Armature.
25: Oui.
26: Les seins ni trop mous, ni trop durs.
25: Non.
26: Vous portez une gaine?
25: Oui.
26: De couleur chair.
25: Voilà.
26: D'accord. Bon, à la comptabilité perverse, nous faisons des échanges d'informations. C'est-à-dire qu'à chaque fois qu'un habitant nous donne des informations comme celles que vous nous avez données sur votre poitrine, nous donnons une information sur nous-mêmes.
25: Oui, oui.
26: Voilà. Alors, je vais vous donner, madame, la taille de ma bite. Vous avez de quoi noter?
25: La taille de?
26: La taille de ma bite.
25: Ah ben, je
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0: Oui, allô ?
7: Bonjour monsieur, c'est bien l'Institut de beauté ?
0: Oui.
7: Monsieur Martin à l'appareil, Association pour la pudeur en institut paramédical, la PIP. J'imagine que vous avez déjà entendu parler de la PIP ?
0: Non du tout.
7: Bah, en fait, on nous a demandé d'établir une nouvelle réglementation suite au débordement un peu olé-olé de certains salons de massage.
0: Oui.
7: Donc, il y a un nouveau protocole pour les soins. Vos clients doivent rester habillés, quelle que soit la prestation.
0: Bah oui, mais comment on fait pour faire un soin du corps avec des vêtements ?
7: Vous faites pareil, c'est juste que vous le faites par-dessus les vêtements.
0: Bah, si elle garde son t-shirt, je peux pas lui faire de soins sur son dos, admettons. Sur le dos, je dois appliquer un lait démaquillant, mais faut que je le rince.
7: Alors ça, vous inquiétez pas, tout ce qui est lait, crème, huile, beurre, etc., pas de problème. Si vous frottez bien, ça passe à travers les vêtements.
0: Oui.
7: Et pour rincer, vous faites comment ?
0: Bah, on rince avec des gants et de l'eau chaude.
7: Eh bah, ça change pas non plus.
0: Oui.
7: Vous rincez la cliente tout habillée, comme ça vous lui nettoyez en même temps la peau et les habits.
0: Bah, pas forcément, parce que les clientes, elles seront pas d'accord de ressortir avec leurs vêtements mouillés. S'il fait froid dehors et qu'elles ressortent avec leurs vêtements mouillés.
7: Bah, dans ce cas, vous faites semblant de leur mettre des produits, mais vous les mettez pas vraiment.
0: Non, mais stop, monsieur, on va pas vendre un soin du corps à 65 euros sans mettre de produits. Les clientes, ils s'en rendent compte.
7: De toute façon, elles vous voient pas, elles sont couchées sur le ventre.
0: Bah, oui, mais elles le sentent aussi, les produits sur eux.
7: Non, mais vous faites des bruits de flacon, vous ouvrez un truc, vous refermez un truc. Bah, à la fin, vous leur mettez un petit coup de pchit et c'est réglé.
0: Bah, écoutez, je vous laisse voir avec la responsable.
7: Ah, bah, avec plaisir, elle est là.
0: Ouais, mais elle est en train de faire un soin du visage.
7: D'accord, rassurez-moi, la personne est habillée.
0: Bah, sur les soins du visage, après, elle retire juste le haut pour pas qu'on mouille, mais je veux dire, elle est en soutien-gorge, des fois, elle
7: en. Oh là là, qu'est-ce que vous me dites ?
0: Bah, elle a son soutien-gorge.
7: Et pourquoi la responsable est en soutien-gorge ?
0: Non, la cliente.
7: La cliente aussi, ah bah de mieux en mieux, donc les deux sont en soutien-gorge.
0: Mais non, la responsable est habillée, elle est en train de faire le soin sur sa cliente.
7: Qui se promène tranquillement dans la boutique en soutif, allez.
0: Non, je dis pas qu'ils se promènent ils sont en cabine, monsieur.
7: Bah oui, mais je vois le truc, la cliente, elle va sortir toute nue de la cabine pour aller se mettre juste devant la vitrine.
0: Bah non.
7: Vous savez quoi ? Dites à la cliente de ne pas sortir de la cabine, je vais passer.
0: Bah, je peux pas la faire entendre.
7: Ah non, mais alors si vous pouvez pas la faire entendre, vous avez qu'à mettre le haut-parleur.
0: Non, faire attendre.
7: Ouais, bon, enfin après, merci, c'est moi qu'on appelle pour me dire que vos clientes se trimballent en slow-bar.
0: Bah, mais ma cliente. Oh lolo.
3: Oui, allô ?
7: Ah, bonjour monsieur.
3: Mais monsieur, moi déjà je ne masque les femmes, donc je vous arrête tout de suite.
7: Oui, oh bah c'est pas parce que c'est des femmes qu'elles ont tous les droits.
3: Pardon ?
7: Vous savez quoi ? Je vais passer vite fait quand même.
3: Non, mais j'ai pas envie de vous recevoir.
7: Non, mais juste pour vous mettre un sticker polarifiant sur la vitrine.
3: Mais monsieur, je ne vous autorise à rien du tout à mettre sur ma vitrine.
7: Bah si, comme ça on voit pas de l'extérieur, ça évite que les gens qui passent devant la boutique doivent supporter la vision de vos clientes qui se trimballent en vitrine.
3: Oh là là là là, attendez, vous allez mettre des trucs sur ma vitrine comme si les clientes se promènent à poil dans ma vitrine.
7: Bah pardon, mais les gens ont pas forcément envie de voir vos clientes à poil quand ils passent devant chez vous.
3: Mais vous croyez quoi ? Vous croyez que mes clientes, elles ont pignon sur rue et que les gens les voient de l'extérieur ?
7: On est bien d'accord.
3: Bah attendez.
13: Bonjour.
7: Bonjour madame, pardon, mais vos collègues ne veulent pas suivre la nouvelle réglementation pour les massages.
13: Mais alors, faut bien qu'elles soient en sous-vêtements.
7: Ok, mais dans ce cas, c'est ce que je disais. Je vous mets un sticker polarifiant plus des plaquettes d'avertissement comme quoi il y a des risques de femmes déshabillées à l'intérieur.
13: Ça coûte combien ? Le sticker et puis vos petites plaquettes, ça coûte combien ?
7: Ah non, je vous demande pas d'argent. Pour ça, c'est complètement gratuit.
13: Bon, passons, on verra ça, ouais.
7: Super, comme ça, je vous apporte la facture en même temps.
13: Non, vous m'aviez dit, vous passez, mais j'avais rien à payer. Et puis maintenant, vous me parlez de facture ?
7: Oui, alors le sticker et les plaquettes, c'est gratuit. En revanche, il y a ma consultation à régler.
3: Non.
7: Ah si, moi je vous ai fait du coaching pour votre commerce.
3: Non.
7: Pardon, mais je vous donne des conseils. Je vous fais un petit consulting semi-professionnel.
3: Non.
7: Je vous file mes petits trucs, mes petits conseils pro.
3: Non, vous m'avez donné, non.
7: Mes petits tips, mes petits tutos.
3: Je vous ai rien demandé, c'est vous qui m'appelez, puis maintenant vous voulez me facturer parce que vous m'avez dit certains trucs. Non, mais.
7: Je vais pas travailler gratos.
3: Non. Commencez pas à me raconter des conneries.
7: Ah, ça trop tard, j'ai déjà commencé il y a un certain temps. Oh.
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21: Oui.
23: Allô ?
27: Oui, salut ma grande, tu passes Jackie ?
21: Ah, Jackie n'est pas là.
27: Ah, où est-il encore ?
21: Il travaille.
27: Bah oui.
21: C'est de la part de qui ?
27: C'est Bernard, l'appareil.
21: Bernard.
27: Oui, Bernard Ledoux.
21: Bernard Ledoux ?
27: Oui.
21: Je suis désolée, je vois pas. Hein.
27: Bon, c'est pas grave. Oui. Ça va t'en venir. Je te passe sa marraine, hein.
21: D'accord.
27: Tata. C'est qui à l'appareil ?
21: C'est la femme à Jackie.
27: Oui, mais son prénom ?
21: Reine.
27: Tata Germaine. C'est Reine, hein ?
28: Ah, merci. Allô ?
21: Oui ?
28: Bonjour, ma grande.
21: Ah oui, bonjour, tante.
28: Ça va bien ?
21: Ben, moi, ça va. Et vous ?
28: Mais ça va bien, enfin. T'as su ce qui m'était arrivé, j'imagine ?
21: Ben, oui, bien sûr. Ça, malheureusement.
28: Ah, hein. Qu'est-ce que tu veux ?
21: Ah oui.
28: J'ai reçu ta petite carte.
21: La petite carte.
28: Il y avait une petite carte, meilleur vœu de rétablissement.
21: Ah non.
28: Ah bon, tu m'as pas envoyé de carte ?
21: Non.
28: Reine, elle ne m'a pas envoyé de carte.
21: Enfin, ben écoutez, je vais donner votre bonjour à Jackie.
28: Oui.
21: Hein ? Et puis je vous dis à la prochaine.
28: Eh ben, ce soir.
21: Parce que... Ah,
28: Oui, parce qu'on vient dîner chez vous ce soir.
21: Ben, c'est que ce soir, ça c'est embêtant, on n'est pas là.
28: Ah bon?
21: Ben non, justement, on va prendre l'apéro, justement, là, dans le patin d'un côté, chez des amis.
28: Chez qui vous allez?
21: Oh là là, c'est chez la famille, vous les connaissez pas.
28: Comment qu'ils s'appellent, dis-moi?
21: Vous les connaissez pas, ces gens-là.
28: Comment qu'ils s'appellent?
21: Ils s'appellent l'évêque.
28: L'évêque?
21: Oui.
28: Oh ben, tu paries que je les connais.
21: Oh, ça m'étonnerait, hein.
28: Oh ben, si, alors. Ah ben, dis-donc, à quelle heure vous y allez?
21: Ben écoutez, hein, nous, quand on va, on ne sait pas jamais à l'eau où on va et on ne sait jamais à l'eau
28: oui,
21: où on arrive.
28: Oui, ben enfin,
21: hein.
28: vers 7 heures.
21: Oh, ce sera peut-être plutôt après, hein.
28: Bernard, vers 7 heures, est-ce que tu penses qu'on peut aller chez l'évêque? Ben, Jackie, Irène, ils y vont pour l'apéritif, hein, tu vas
21: oui,
28: pour l'apéritif.
21: Ben, normalement, c'est pour l'apéritif, j'espère que ce sera sûrement pour l'apéritif, hein.
28: Ah oui, parce que si nous gardent à dîner, c'est embêtant, bon. Moi, j'aurais préféré vous voir, évidemment, chez vous, à la maison, hein.
21: Ben oui, bien sûr, hein.
28: Mais écoute, tu sais ce qu'on fait?
21: Oui.
28: On va venir vous chercher, et comme ça, on ira avec vous chez eux.
21: Ben, si on est là.
28: Ma petite reine, pour être sûre de ne pas te rater.
21: Mmh.
28: On va venir tout de suite pour te rendre une petite visite.
21: Ben, tout de suite, c'est que je vais m'en aller, c'est ça le problème.
28: Oh, ben, on est là dans 10 minutes, nous, hein.
21: Ouf, je me sens que ça fait quand même assez loin.
28: Oh oui, mais tu sais, c'est jamais assez loin quand on est de la famille.
21: Ah
28: hein.
21: Oui, bien sûr.
28: Hein,
21: bien
28: il est temps que la famille se retrouve.
21: Oui.
28: Surtout qu'on ne savait pas où dormir ce soir, figure-toi.
21: Ah bon?
28: Oui. Alors, ça tombe bien que tu sois là avec Jackie.
21: Ben, c'est que la place chez elle à la maison dure, hein.
28: Comment?
21: C'est dur à la maison en ce moment pour avoir de la place, hein, pour dormir, hein, parce que j'ai la famille qui est là et tout ça.
28: Écoute,
21: hein, si on se voit, tant mieux, si on se voit pas, ben, ce sera pour une autre fois. Hein.
28: Reine, j'ai la très légère impression, mais tu vas me dire si je me trompe, hein. Moi ça m'étonnerait parce que je connais bien mon petit Jackie.
21: Oui.
28: J'ai la très petite impression
21: oui.
28: que tu veux pas me voir.
21: Ah non, pas du tout, au contraire, tante, je voudrais bien vous voir.
28: Ah, bon quand même.
21: Ah oui, bien sûr.
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6: Bonjour et bienvenue au Centre auditif.
8: Hello Acousticien, bonjour.
7: Bonjour monsieur, c'est bien ici pour l'audition?
8: Oui.
7: Voilà, je m'appelle Martin, je chante depuis que je suis tout petit et c'est en voyant The Voice à la télé que je me suis dit que bah, moi aussi je pouvais tenter ma chance lors d'une audition.
8: Ouais, mais je me permets de vous couper.
7: J'ai choisi de vous interpréter un morceau de Michel Sardou, La maladie d'amour, que j'ai revisité sur l'air de Patrick Sébastien.
8: Pourquoi vous m'appelez pour me chanter une chanson?
7: Bah, vous m'avez dit que c'était ici pour passer les auditions?
8: Non, voilà. Vous êtes dans un centre
7: alors,
8: acousticien.
7: Test.
8: Non, vous êtes 4. Dans un centre acousticien.
7: Elle court, la maladie d'amour, dans le cœur des enfants de 7 à 77 ans.
8: Non, mais vous êtes trompé. Attendez, excusez-moi de vous couper.
7: Excusez-moi, en fait, normalement, là, je fais un passage.
8: Non, mais attendez, je vais me permettre de raccrocher.
7: Non, attendez, vous le refais avec l'intro guitare.
8: Non, mais vous appelez vous trompez, monsieur, vous appelez pour des appareils auditifs, pour les malentendants.
7: Je suis obligé de le faire à la bouche parce que c'est mon beau-frère qui a ma guitare, mais normalement, je joue vraiment.
8: Non, mais je fais pas d'audition, je règle des appareils auditifs.
7: On m'avait prévenu, on m'a dit que c'était un milieu où il fallait s'accrocher, je suis prêt à m'accrocher, je suis prêt à donner le meilleur de moi-même. C'est reparti. 3, 4. La maladie d'amour.
8: Ça n'a rien à voir, monsieur. Vous appelez pour des appareils auditifs.
7: Non, alors, excusez-moi, vous n'avez pas compris. Moi, c'est pour l'audition que je vous appelle.
8: Oui, mais vous avez apporté des appareils auditifs ou de mettre des lunettes?
7: Elle chante, la rivière.
8: C'est pas la peine de me chanter une chanson. En plus, je suis allée.
7: Non, mais je comprends qu'on vous ait demandé de faire barrage. J'imagine que vous avez un monde fou qui veut participer à l'émission.
8: Mais monsieur, franchement, vous devriez vous faire interner, je vous promets.
7: Ah, bah, je serais ravi de me faire enregistrer, oui.
8: Qu'est-ce que je fasse que vous me chantiez une chanson?
7: Alors,
8: en plus,
7: non,
8: moi, je travaille.
7: Je peux vous chanter un morceau en étranger qui s'appelle The Melody of Love de Michel Sardou.
8: Non, j'ai pas besoin,
7: runs the malady.
8: Non, mais je vous explique, je vais raccrocher.
7: She runs the malady of love.
8: Allô?
7: In the heart of the children.
8: Je ne vous écoute
7: from
8: pas.
7: From 7 to 77 years.
8: Non, arrêtez, franchement, arrêtez.
7: Vous voulez que je passe vous voir à TF1?
8: Non, changez de numéro. Mais il n'y a pas de...
12: Je me suis permis d'écouter, c'est merveilleux.
7: C'est pas le même juré, ça.
12: Non, mais écoutez, c'est fantastique, hein. L'audition...
7: C'est Florent Pagny?
12: J'ai la voix de Florent Pagny en plus.
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19: Lingerie, bonjour.
28: Allô, c'est Lingerie.
19: Oui, c'est ça.
28: Et dites-moi, vous faites des bonnets profonds?
19: Oui, je fais jusqu'au 120H.
28: Si vous faites du bonnet profond, est-ce que vous faites du débile léger?
19: Du quoi?
28: Du débile léger.
19: Du pile léger.
28: Du débile léger.
19: Des piles PG, léger.
28: Des piles blessées, oui.
2: Je sais pas ce que c'est.
10: Tu t'es plié le plaisir. Vous faites du benet profond.
2: Oui.
10: Et vous faites du benet profond. Est-ce que vous faites du débile léger?
2: Du débile léger, ça veut dire quoi, ça?
10: Bah, c'est le contraire, du benet profond.
2: Alors là... C'est une marque ou c'est quoi?
10: Dans la vie, il y a deux formes de... D'un côté, il y a le benet profond.
2: Oui.
10: Et puis, quand c'est pas un benet profond, c'est un débile léger.
2: Alors, ils me disent, quand c'est pas un bonnet profond, c'est un bonnet débile léger. Je sais pas ce que c'est.
10: Est-ce que le monsieur qu'on entend, il connaît?
2: C'est pas un monsieur, c'est une madame.
10: Oui, non, mais l'autre derrière.
2: L'autre derrière, il y a personne, l'autre derrière.
10: Dans la rue.
2: Dans la rue? Mais nous, on n'est pas dans la rue, on est dans le magasin.
10: Oui, vous, mais dans la rue, il y a quelqu'un qui marche, là, actuellement.
2: Oh, mais, vous commencez... excusez-nous,
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2: Allô?
7: Bonjour monsieur, c'est bien la boucherie?
2: Oui.
7: J'ai acheté un steak chez vous?
2: Oui.
7: Et alors il y a un problème?
2: Parce que
7: vous m'avez vendu un faux steak.
2: Un faux steak?
7: Votre steak, en fait, c'est du cheval.
2: Bah, on est chevalin. La feuille emballée, c'est bien marqué boucherie chevaline.
7: Et je vois pas le rapport.
2: Bah, vous voyez pas le rapport,
7: Est-ce que c'est une raison pour me vendre un faux steak?
2: Bah, c'est pas un faux steak. Un steak, vous avez du cheval, de bœuf.
7: Oh, c'est nouveau ça.
2: Bah, écoutez, c'est nouveau. Bah, oui, c'est nouveau. Je veux dire, ça a toujours été. Vous arrêtez dans une chevaline, vous demandez du steak. Qu'est-ce que vous voulez qu'on vous donne?
7: Bah, du steak.
2: Bah, du cheval.
7: Ah, bah non.
2: Ah, bah si.
7: Ah, bah non.
2: Dans une chevaline, vous n'aurez que du cheval.
7: Ah, bah ça, vous me l'avez pas dit.
2: Ah, bon, attendez, il faut pas que je vous explique non plus. Vous rentrez dans les magasins. Attendez. Vous êtes. Ou alors, dans ce cas-là, vous avez pas de cerveau. Moi, je sais pas. Dans une chevaline, je sais très bien que j'aurai du cheval.
7: Bah oui, mais ça se mange pas, le cheval. Qu'est-ce que vous inventez
2: non,
7: un truc?
2: Non, ça se mange pas. Attendez. Vous allez m'apprendre mon métier, non?
7: Qui me dit que là, ça commence par du cheval. Après, vous allez me vendre du jockey. Après, je ne sais pas jusqu'où ça va aller.
15: Allô?
7: Ah, bonjour madame.
15: Bah non, excusez-moi monsieur, je vais vous expliquer un truc très simple. Vous allez sur internet, vous regardez son truc, les pages. Vous allez voir chevaline.
7: Non mais excusez-moi, vous êtes en train de le changer là, j'entends que vous êtes en train de taper sur l'ordinateur
15: non,
7: là.
15: Je tape sur elle et tout. C'est les pages jaunes que je vous dis d'aller voir.
7: J'entends le clic-clic là.
15: De quoi vous entendez le clic-clic?
7: Vous êtes en train d'écrire sur les pages jaunes là.
15: Les pages jaunes parce que vous croyez que je clique sur internet pour changer les pages jaunes en direct?
7: Ah
15: bah, c'est de conneries. Mais vous êtes quoi vous?
7: À partir du moment où vous reconnaissez l'arnaque.
15: Oui, mais y a aucune arnaque monsieur, vous revenez ici pour rembourser, vous me faites pas chier, d'accord?
7: Alors, je vous rapporte votre fausse viande.
15: La fausse viande du cheval, excusez-moi, c'est de la viande. Regardez bien la façade. Quand vous rentrez, vous allez voir, c'est marqué chevaline en grand.
7: Et alors?
15: Et avec une tête de cheval.
7: Non mais excusez-moi, quel rapport?
15: Bah parce qu'il y a quand même des gens un petit peu sensés qui savent que quand il y a une tête de cheval devant, c'est pas un bœuf.
7: Bah je me disais peut-être que vous êtes un ancien jockey, que
15: mais
7: y a...
15: Oui. Moi, en tout cas, je sais que vous n'êtes pas un ancien con, vous êtes un nouveau con. Alors, je ne sais pas à quelle étude que vous avez été, mais essayez de retourner à l'école.
7: Et voilà, ça va encore être ma faute.
15: Quand vous allez dans une poissonnerie...
7: Excusez-moi, mais mon poissonnier n'a jamais essayé de me vendre du cheval en me disant...
15: Il y a des gens vraiment sur Terre, ils n'ont pas les deux pieds en face des trous.
7: Alors, j'ai peut-être pas les deux pieds en face des trous, mais j'ai pas non plus les deux yeux dans la même chaussure.
15: Mais complètement con.
7: En plus, ma femme en a mangé un morceau de... Bah, elle est bizarre depuis, hein.
15: Vous dites qu'elle est pas bien depuis qu'elle a mangé un morceau de cheval, elle faut arrêter de se foutre de ma gueule.
7: Je peux vous garantir que depuis qu'elle a mangé votre steak, elle parle très bizarrement.
15: C'est pas parce qu'elle a mangé un morceau de cheval qu'elle est malade. C'est totalement faux.
7: Bien sûr que si, écoutez. Martine?
15: Ouais, n'importe.
7: Oui, chérie? Vous entendez?
15: Il faut arrêter. Il y a une limite à pas franchir.
7: Vous reconnaissez qu'il y a un truc qui cloche?
15: Bah, non.
7: Écoutez, Martine, ça va? Oui!
15: Je sais pas quel métier vous faites, monsieur, mais j'espère que vos gens que vous couvrent. Qu'on goûte, vous vous faire chier autant que vous me faire chier chez les autres.
7: Bah pareil, tiens.
15: Ah,
7: allô?
15: Que j'arnaque, que j'ai vendu la fausse viande ou qu'on voit.
7: Je vous entends, hein.
2: Allô?
7: Ah bah c'est encore le monsieur.
2: Arrêtez, je vais pas vous revendre, de moi, reprendre.
7: Non mais excusez-moi, comme de toute façon il est illégal.
2: Non, il est pas illégal et ça commence vraiment à me gonfler.
7: J'ai entendu aux infos qui disent que là qu'il y a un procès pour des gens qui ont vendu du cheval.
2: Bah attendez, c'était pour leur lasagne, c'est pas du cheval.
7: Ils ont quand même dit que c'était illégal.
2: Bon, écoutez, il y en a marre, gardez votre sac et me faites plus chier.
7: Ah bah certainement pas. Mais... Imaginez si j'ai la brigade cavalière qui débarque chez moi, ils vont me dire hop là, recel de viande illégale.
2: Merde.
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17: Interdit aux gens trop sérieux.
18: J'écoute.
22: Oui, salut collègue.
18: Paris, oui.
22: Non, justement, on a pris une ligne dérivée là.
18: Ah bon?
22: C'est le commissariat d'Agen.
18: Oui.
22: Je suis bien au commissariat de.
18: Ouais.
22: D'accord. Dis-moi, on vient d'avoir une visite. On a une visite de inspection des services là.
18: Ouais.
22: C'est pour ça que je t'appelle par une ligne de Paris.
18: D'accord.
22: Ils sont arrivés, ils ont fait souffler tout le monde dans le ballon.
18: Ouais.
22: Et ils ont fouillé tous les placards, y compris les placards perso.
18: Ok, donc ils viendraient peut-être après, quoi.
22: Ah ben, ils sont en route pour... Ils font tout le tour du département. Nous, ils nous ont piqué toutes nos bouteilles.
18: D'accord, bon, ben, tu fais mieux de le dire parce que...
22: Ah oui, t'as un blâme s'ils trouvent une canette de bière.
18: Ok, d'accord. Bon, ben, écoute, on voit ça de suite, hein. Je te remercie.
22: Ben,
18: c'est qui, là?
22: Pignon.
18: Pignon.
22: P P-I-N-O-N.
18: Et Jean-Michel est au courant?
22: Oui, bah tu parles.
18: Ouais.
22: Attends, tu quittes pas une seconde?
18: Ouais.
22: Je vais voir s'il est là, hein. Quitte d'accord. Pas, je reviens.
5: Il y a l'IGPN qui arrive. Ils viennent d'aller à Jeun, ils ont tout piqué dans les placards, les bouteilles, les machins, ils ont soufflé tout le monde dans le ballon. Il a pris une ligne dérivée. Parce que je dis, c'est Paris, mais non, c'est à Jeun, mais j'ai pris une ligne dérivée pour pas. Vous avez rien dans vos placards? Putain, faut que j'aille voir, moi je crois que j'ai. Non, mais c'est vrai, en plus. Mais non, mais tout le monde en a. Surtout, vide les placards, il y a l'IGPN qui arrive. Je te promets, j'ai à Jeun, là, c'est le syndicat, ils viennent d'aller, t'en parles pas à lui là-bas, ils viennent de descendre à Jeun, ils ont fait souffler tout le monde dans le ballon, ils ont vidé tous les placards perso, le placard machin, il faut enlever toutes les bouteilles qui sont un blâme, une canette de bière, un blâme. Et il faut absolument virer toutes les bouteilles qu'on a dans le... Si, le placard perso.
9: Bon, attends.
5: Écoute, je te jure, c'est la tête de mon fils. Il m'a dit, tu préviens tous les collègues s'ils ont des bouteilles dans les placards et tout, qu'ils virent ça, parce que... Non, mais nous, il faut qu'on vire... Il faut que tu le mettes dans la voiture, tu prends dans la voiture, tu le mets chez toi. Dans la boîte, chez toi. Non, mais vous mettez tout dans un sac. Non, mais appelle-le, parce qu'ils vont pas tarder. Ils sont en route, là. Ils sont en route. Non, pas

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3: On ne peut pas vendre des produits qu'on n'a pas vendus le lundi, le vendredi. Enfin, les baguettes de la veille...
4: Ah, mais ça, vous les recuisez.
3: Mais on ne peut pas recuire du pain qu'on a cuit. Non, mais dans une boulangerie, c'est vraiment un commerce avec des produits frais.
4: Dans ce cas, vous faites mieux que frais, vous faites ultra frais.
3: On ne peut pas.
4: Mais si, vous congelez tout.
3: Mais on va faire congeler des produits. Mais vous vous rendez compte de ce que vous me demandez de faire? Je mets tout au congèle et le vendredi, c'est open bar.
4: Ah, pour le coup, ils seront vraiment frais vu que vous les sortirez du congélateur.
3: Non, mais vous vous rendez compte de ce que vous me dites? Ils seront vraiment frais parce qu'ils sortent du congélateur.
4: Comme ça, vous n'aurez pas besoin de dire aux clients que c'est pas du frais.
3: Mais on va pas prendre les gens pour des imbéciles, monsieur. Ils vont bien s'en rendre compte que c'est pas du jour.
5: Allô, oui, bonjour.
4: Bonjour, monsieur. Comme je disais à votre sous-fifre...
5: Ah non, mais écoutez, de toute façon, moi, je ne suis pas la direction est absente.
4: Et donc, vous la remplacez.
5: Voilà.
4: Parfait, voilà, bah, c'est bon pour moi.
5: Voilà.
4: Donc, je note, validé par le patron.
5: Il n'y a rien de validé, hein, parce que je ne me prononce pas, hein. On est bien d'accord. Hein.
4: Non. Alors, pardon, vous venez de me le valider, au contraire.
5: Pardon?
4: Bah, vous venez de me dire voilà, donc...
5: Non. Je vous ai dit que je n'étais pas la responsable.
4: Oui, mais que en tant que sous-responsable intermédiaire...
5: Alors, attendez.
4: Hop là, mais que se passe-t-il?
5: Attendez, oui, la direction vient d'arriver, je vais vous la passer.
4: Non, expliquez-lui juste que vous avez...
5: Attends, je vous la passe.
6: Allô?
4: Bonjour madame, on devait me passer la direction, s'il vous plaît.
6: Non, c'est monsieur.
4: Ah, c'est pas la direction.
6: Si, c'est la direction. J'ai rien validé du tout, moi.
4: Non, mais ça c'est bon, l'autre patron vient de le faire.
6: C'est moi le patron. Je vendrai pas du pain congelé de une semaine et des gâteaux.
4: Ah non, je vous demande pas de vendre du pain congelé.
6: Si, c'est ce que vous m'avez dit.
4: Mais non, parce qu'avant de le vendre, vous le redécongelez.
6: Non, mais... bien sûr, je vais pas envoyer le pain congelé au magasin. Non, mais vous me prenez pour un teubé ou quoi?
4: Je vais quand même vous installer des congélateurs supplémentaires.
6: Ouais, parce qu'en plus, vous insistez avec des congélateurs. Non, mais vous êtes sérieux?
4: Oh non, mais comme ça, vous pourrez stocker un maximum.
6: Ouais, bien sûr. Et puis, je repasse au four, je fais du pré-cuit et puis je vends ça à Tata Win.
4: Donc, je vais passer maintenant vous installer les congélos.
6: Non, mais vous êtes... Non, mais en plus, vous insistez pour m'installer des congélateurs.
4: Bah, c'est que sinon, j'ai pas ma prime, moi, donc...
6: Mais j'en ai rien à foutre, moi, vous ayez pas votre prime.
4: Ah bah dans ce cas, c'est vous qui me devez ma prime.
6: Je vous dois rien du tout.
4: Votre sous-patron me valide, moi, je pensais qu'il était de bonne foi.
5: Eh.
4: Ah bah tiens, justement, je parlais de vous.
5: Mais monsieur, vous nous prenez pour des abrutis ou quoi? Moi, j'ai rien validé du tout.
4: Oui, mais dites au moins à la direction que vous avez validé à leur place,
5: non,
4: parce que sinon...
5: Mais appelez-moi con aussi. Non, mais monsieur. Mais vous vous rendez compte de ce que vous êtes en train de me dire? Vous me dites, dites-lui au moins que moi, j'ai validé. Mais non, je n'ai pas validé.
4: Ouais, moins fort, la direction va vous
5: mais
4: entendre.
5: Mais vous me prenez pour une abrutie. Il est à côté, alors donc comme ça, c'est très bien.
4: Oh, bravo. Et maintenant, comment je fais pour être crédible?
7: Arrête ton arnaque, là.
4: Ah, donc madame...
7: Ton arnaque, tu la gardes pour toi, d'accord?
4: Alors non.
7: D'accord?
4: Bah non.
7: J'ai été clair ou pas?
4: Moyen.
7: Allez, va te faire voir, là.
4: Alors, un peu plus clair, mais pas très articulé, si je peux me permettre.
7: Mais maintenant, t'arrêtes de nous faire chier.
4: Mieux, mais peut-être un peu hésitant, non?
7: Et je t'emmerde.
4: Ah, là, c'est clair. Très bien.
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9: Mairie de Chouze, bonjour.
10: Oui, bonjour, c'est la mairie.
9: Oui, la mairie de Chouze.
10: Bonjour, c'est la mairie de Strasbourg, là, pareil.
9: Oui.
10: Est-ce qu'il y a quelqu'un du service de protection des mineurs chez vous, là, actuellement?
9: Non, vous, et c'était à quel sujet?
10: Alors, c'est simple, c'est parce que nous sommes l'association de protection des mineurs contre la tabagie. Et pour l'alcoolisme.
9: Oui.
10: Et donc, samedi, nous organisons une grande manifestation à travers tout notre département.
9: Mm-hmm.
10: Contre la tabagie et pour l'alcoolisme. Et donc, nous souhaitons vous associer, évidemment, associer toutes les mairies.
9: Oui.
10: Pour que les jeunes qui s'adonnent au tabac passent une soirée sans fumer, tout en continuant à boire abondamment.
9: Oui.
10: Et plus que la coutume. Donc, nous aimerions savoir si vous associez pleinement à notre manifestation.
9: Oui, bien sûr. Mais alors, est-ce que moi, je peux vous donner l'accord ou pas?
10: Oui, bien sûr. Sinon, vous ne seriez pas là, madame. Mm-hmm. Moi, je garantis l'antenne de toute la région et celle du département. Alors, nous envoyons des verges et des pas mûrs à longueur de huit et forcément, ça, nous avons l'habitude. Hein.
9: Oui, ben, écoutez, si vous me dites, moi, je suis tout à fait pour. Donc, moi, je peux que vous répondre positivement.
10: D'accord. Donc, vous êtes d'accord pour que les jeunes samedi soir, donc, ne s'adonnent pas à la tabagie.
9: Exactement,
10: et continuent à consommer de l'alcool abondamment et plus que la coutume.
9: Ah oui, tout à fait.
10: Parce que ça, c'est très important.
9: Ah oui, bah écoutez, là, il n'y a pas de problème.
10: Il faut vraiment même... Nous, on a parlé de doubler les doses en alcoolémie, s'ils peuvent, bien entendu. Et par contre, de ne fumer pas la moindre cigarette.
9: Oui.
10: Je pense que c'est intéressant.
9: Oui, ben j'espère,
10: Je pense.
9: Ils sont à votre écoute.
10: Et j'espère aussi que
9: le message passera.
10: Oui, parce que c'est la seule manière que nous avons de dédoubler le tissu anal, vous savez, de la jeunesse actuellement. Je ne sais pas si vous avez vu la circulaire 533

0: avez un passé, non?
1: Non.
0: Non.
1: Non, écoutez, moi-même, non.
0: Non, vous ne l'avez pas vu.
1: Bah, non.
0: Écoutez, les faits sont là, c'est édifiant. Le tissu anal de la jeunesse est dilaté deux fois plus que la coutume.
1: Mm-hmm.
0: Je ne sais pas si vous réalisez ce que ça fait.
1: Oui, ben écoutez, moi-même, si, en tant que maman, de toute façon. Donc.
0: Vous aussi, votre tissu anal a été dédoublé également?
1: Oui, ben écoutez, je pense que tout le monde, oui, je ne sais pas.
0: Oui, on leur met beaucoup en ce moment, hein, quand même.
1: Oui, voilà.
0: On s'est aperçu que tout le monde avait dans le fion depuis à peu près 2 ans.
1: Mm-hmm.
0: C'est terrible.
1: Oui, c'est un petit peu partout. Je veux dire, c'est partout, oui, dans tout le département, un petit peu, ouais, voilà, partout. Donc.
0: Il faut rétrécir les rondelles, je crois.
1: Oui.
0: Mais comment faire?
1: Voilà, exactement.
0: Ah, c'est ça, hein?
1: Et... Oui.
0: Bon, ben écoutez, je vois que nous sommes d'accord.
1: Oui. Donc, vous voulez parler au secrétaire général?
0: Non, vous lui transmettez. C'est pas la peine, je pense, de l'avaler. Hein. Ça va aller tout seul. Hein.
1: D'accord.
0: Je vous remercie, madame.
1: Je vous en prie, au revoir.
0: Au revoir, madame. 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
2: Allô?
3: Oui, bonjour, monsieur. C'est bien le marchand de journaux?
2: Madame, oui.
3: Je vous appelle parce que j'ai acheté des cartes Pokémon chez vous.
2: Oui.
3: Il y a un problème de conformalitude par rapport à la collection.
2: C'est-à-dire, hein.
3: Figurez-vous que dans le paquet, il y avait des cartes qu'il a déjà.
2: Ah, mais ça arrive régulièrement.
3: Ah, vous avez déjà eu le problème.
2: Ah, ben, c'est pas le problème, ça arrive souvent qu'il y ait des doublons. Les cartes, il y en a pas, si vous voulez, paquet, parce que sinon après, je pourrais plus les vendre.
3: Excusez-moi, vous m'envoyez un fax?
2: Non, je viens de couper mon fax qui s'est mis en route.
3: Je n'ai rien reçu, hein.
2: Je viens de couper mon fax qui vient de se mettre en route.
3: Oui, mais je n'ai pas reçu le...
2: C'est normal que vous ne l'ayez pas reçu, c'est mon fax qui s'est mis en route.
3: Oui, bah alors mon fax est en route aussi. Attendez, je regarde.
2: Mais je vous envoie pas de fax, monsieur.
3: Je vais le redémarrer, hein.
2: Mais je vous ai rien envoyé, j'ai coupé ma photocopieuse parce qu'elle s'est mise sur mon fax.
3: Oui, parce que
2: au revoir,
3: du coup...
2: merci.
3: Comment ça, au revoir, merci?
2: J'ai dit au revoir à ma cliente, j'ai du monde, monsieur.
3: Oui, non, mais c'est pas grave, je vous en veux pas, hein. Je vous dirai.
2: Mais vous n'allez pas m'en vouloir en plus, n'importe quoi.
3: Oh bah écoutez, passez-moi un responsable.
4: Allô?
3: Oui, bonjour madame.
4: Oui, mais là je suis le patron là.
3: Alors, c'est-à-dire que j'ai acheté des cartes Pokémon chez vous?
4: Oui.
3: Je vais vous les rapporter, c'est ce que j'ai expliqué à vos collègues.
4: Et non, c'est pas possible, monsieur.
3: Ah bah si.
4: Et non.
3: Ah si.
4: Et non.
3: Ah si.
4: Et non.
3: Ah si.
4: Et non, monsieur.
3: Ah si, monsieur.
4: C'est pas possible.
3: Ah si.
4: Ah non.
3: Ah bah si.
4: Mais non.
3: Ah bah si.
4: Mais non, je peux pas reprendre des paquets qui ont déjà été ouverts.
3: Moi j'ai scotchifié, hein.
4: Comment? Scotchifié, ça veut dire quoi?
3: Bah j'ai scotchifié le paquet, comme ça il est refermé.
4: Mais je m'en fous, monsieur. Je vous dis, je suis pas d'accord.
3: Non, mais moi je suis d'accord.
4: Mais moi je m'en fous que vous soyez d'accord. Je vous ai dit, je peux pas reprendre de la marchandise des paquets qui ont déjà été ouverts.
3: Mais qui ont été?
4: Qui ont été ouverts.
3: Puis que j'ai sco...
4: Mais je m'en fous qu'ils étaient scotchés.
3: Je viens chez vous, on ouvre quelques paquets, comme ça on vérifie.
4: Mais j'ouvre aucun paquet, monsieur.
3: Non, mais je voulais rescotchifier derrière.
4: Mais je m'en fous.
3: Non, mais... Allô?
5: Bonjour.
3: Oui, bonjour madame.
5: Oui, mais non, mais là je peux pas vous les récupérer, moi, ça. Dans n'importe quel jeu, il y a des doubles.
3: Oui, mais alors c'est pas une raison pour les revendre aux enfants.
5: Mais je les revends pas aux enfants, les doubles. Mais
3: oh bah,
5: monsieur,
3: excusez-moi.
5: Sachez, je peux pas les ouvrir. Non, mais monsieur, de quoi vous me parlez là? Écoutez, c'est pas Nini qui fait le truc.
3: Alors, est-ce que vous pouvez me passer ce monsieur Panini?
5: Vous passez qui?
3: Bah, ce monsieur Panini, celui qui s'occupe de vos cartes.
5: Mais Panini, c'est la marque du jeu. Mais monsieur, c'est pas moi qui les fabrique, les jeux de cartes.
3: Écoutez, passez-le moi, je vais voir direct avec lui.
5: Panini, c'est la marque, monsieur, des cartes. On n'est vraiment pas sur la même longueur d'onde.
3: Bon, alors, c'est pas grave. Moi, je vous rapporte le paquet que j'ai scotché.
5: Mais non, mais même rescotché.
3: Je les ouvre, si vous voulez, comme ça, on échange juste les cartes, si c'est ça qui nous arrange.
5: Non, mais vous me prenez pour un imbécile ou pas? Vous m'entendez bien, là? Je ne peux pas reprendre un paquet ouvert.
3: Non, mais à la limite, je passe discrètement. Vous faites comme si vous saviez pas que le paquet était ouvert.
5: Ne passez pas, ça sert à rien. Allez, si vous faites une blague à la radio, je sais pas où.
3: Ah, la radio, c'est possible.
5: Ah, voilà.
3: Vous diriez quelle radio?
5: Je sais pas, moi, la Rire et Chanson.
3: Voilà, bravo.
5: Ah, vous voyez. Vous m'avez rendu fou, là. Bon, vous n'avez rien à m'offrir.
3: J'ai un paquet de cartes, mais il est déjà ouvert, si vous voulez. Hein.
5: Bon, allez.
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8: Allô?
0: Allô?
8: C'est l'ambassade du Japon, bonjour.
0: L'ambassade du Japon?
8: Oui.
0: Oui, bonjour, monsieur.
8: Bonjour. Mais maintenant, c'est fermé.
0: Il n'y a personne, là?
8: Il n'y a personne, oui.
0: Il n'y a personne, là?
8: Oui. après 15 heures, s'il vous plaît.
0: Vous croyez?
8: Hein?
0: Vous croyez?
8: Oui, non. Oui.
0: pour le moment, là, il n'y a personne.
8: Oui. Il y a une personne, le japonais.
0: C'est pas vrai.
8: Oui, je ne peux pas parler français, merci.
0: Ah bon?
8: Oui. Pardonne-moi.
0: Alors,
8: après 15 heures. Non.
0: Non, c'est parce qu'on a trouvé un appareil de photo.
8: Appareil de photo?
0: Oui. Appareil de photo, clac-clac.
8: Clac-clac.
0: Clac-clac.
8: Clac-clac.
7: Clac, clac.
8: Clac, clac.
7: Clac, clac.
8: Clac, clac.
7: Clac, clac.
8: Ah ah.
7: Eh oui.
8: Ah ah. Ah, non, vous ne trouvez pas, vous ne trouvez pas. Mais après, à
7: 15 heures. À
8: 15 heures? Oui, s'il vous plaît. Merci, quoi.
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9: Allô?
3: Bonjour monsieur, c'est bien la maison de la presse?
9: Oui.
3: Entreprise Martin Nettoyage à l'appareil?
9: Oui.
3: À partir d'aujourd'hui, on viendra chaque soir pour un nettoyage désinfectifiant de votre magasin.
9: Et c'est obligatoire ça?
3: Ah oui, parce qu'on a prévu de passer aujourd'hui pour commencer.
9: Attendez, non, attendez, vous me dites vous passez. Moi je veux un papier, on n'a rien du tout, on sait même pas le prix, on sait rien du tout.
3: Oui, non mais ça, le prix, les conditions, on verra ça plus tard.
9: Attendez, je vous passe la gérante.
3: Merci monsieur.
9: Oui?
3: Oui, bonjour monsieur.
9: Non, je suis une dame.
3: Oui, oh, si vous voulez.
9: Eh non, mais attendez, l'une comme l'autre, on comprend pas pourquoi vous nous appelez en fait.
3: Pour le nettoyage.
9: Mais quel nettoyage?
3: Celui qu'on a mis en place chez vous.
9: Mais qui a mis en place chez nous un nettoyage?
3: Bah, l'entreprise Martin Nettoyage.
9: Mais c'est qui Martin Nettoyage? Qui vous envoie en fait?
3: Mais mon responsable.
9: Mais c'est qui votre responsable?
3: C'est monsieur Martin.
9: Mais qui a contacté monsieur Martin pour qu'il vienne nettoyer?
3: Ah, ça c'est moi qui ai eu l'idée. Je lui ai dit, viens, on va nettoyer le magasin.
9: Ah oui, d'accord. Donc en fait, il y a rien de si. Oui, non.
3: Moi j'arrive de toute façon.
9: Non, vous venez pas.
3: Bah si.
9: Ben non, vous venez pas.
3: Si, parce que sur mon contrat, j'ai mis que je commence maintenant.
9: Ah non, mais il n'y a pas de contrat entre nous, ça c'est clair et net.
3: Ah bah si, moi j'en ai fait un de contrat, donc...
9: Ah non, vous avez fait zéro contrat.
3: Si vous pouvez commencer à vider le magasin en attendant
9: que... Non, mais je vide pas le magasin, monsieur, vous vous rendez compte? J'ai pas vidé le magasin pour tout rentrer, pour tout ressortir.
3: Non, mais vous aurez à le faire qu'une fois par jour, de toute façon.
9: Alors, s'il vous plaît, est-ce que vous pouvez me redonner votre numéro de téléphone?
3: Oui, bah c'est celui qui est affiché.
9: Attendez, je regarde. Non, c'est écrit en secret, monsieur.
3: Oula, il y a écrit quoi?
9: Secret.
3: Vous l'écrivez comment?
9: Comment j'écris secret? Bah, c'est S-E-C-R-E-T.
3: Alors, attendez. C-E...
9: S-E-R-E-T.
3: C-E-S-E-R-E-T. Ah, donc, il y a écrit 16 ré.
9: Non, secret.
3: Bah non. C-E-S-E-R-E-T.
9: C-E...
3: S...
9: S-E-C-R-E-T.
3: Ah, C-E-S-E-C-R-E-T, donc 16 crés.
9: Non, c'est écrit secret, donc certainement vous m'appelez.
3: Ah, mais attendez, s'il y a écrit secret, c'est peut-être tout simplement parce que votre téléphone appartient à ce monsieur secret.
9: Non, du tout.
3: Bah, demandez-lui au moins.
9: Non, mais...
3: Ah, ou passez-le moi, je peux voir avec lui. Hein.
9: Je vous passe monsieur secret.
3: Merci, monsieur.
9: Hello.
3: Monsieur secret?
9: C'est moi-même, c'est à quel sujet?
3: C'est au sujet qu'il faudrait vider le magasin avant que j'arrive, parce que...
9: Non mais vous rigolez, je suis un magasin de maison de presse, je ne peux pas enlever ma marchandise, c'est impossible.
3: Non mais vous la remettez après, évidemment.
9: Mais vous rigolez, non? J'ai 80 mètres carrés...
3: Non mais prenez votre temps, vous le faites à votre rythme.
9: Mais je m'en fous, moi je veux pas vider mon magasin.
3: Ah oui, mais moi j'ai déclenché tout le plan de nettoyisme.
9: Vous ne déclenchez rien du tout, je me renseigne. Vous me rappelez à 15h, je vous dirai quoi?
3: Oui, je passe à 15h, parfait.
9: Non, vous avez rien compris, hein.
3: Si, c'est noté, on attaque à 15h, vous inquiétez pas.
9: Non, mais vous venez pas faire à 15h, ça sert à rien.
3: Et allez, on rechange l'horaire, alors je vous écoute.
9: Non, entendu.
5: Oui, allô?
3: Bonjour madame, écoutez, je vais confirmer 15h.
5: Ah non, vous n'avez rien fixé du tout, de toute façon vous allez venir pour rien. Vous avez un devis signé?
3: Oh là là, bon je vais voir mon responsable, bougez pas deux secondes, je vous mets en attente.
5: Ah, vous avez pas de temps, moi.
3: Monsieur Martin, j'ai un gugus qui comprend rien au téléphone.
5: Donnez-moi votre numéro de portable, on va voir avec les gendarmes un peu ce que ça donne.
3: Ah, vous êtes là, allô?
5: Parce que là en plus vous me traitez de gugus.
3: Oh mais pas du tout monsieur gugus.
5: Donc ça va bien, donc maintenant ça suffit.
3: Écoutez monsieur gugus, je suis justement avec mon beau-frère qui est gendarme.
5: Ouais mais c'est la radio, c'est monsieur Martin de la radio, c'est ça hein.
3: Ah oui monsieur gugus.
5: Ah c'est ça hein. Et vous savez que j'ai mis 5 minutes là à me dire mais c'est qui ce mec, qu'est-ce qu'il veut? Et après je me suis dit mais ça me parle quand même ça, rire et chanson, c'est pas ça
3: dans
5: les... Après, vous pouvez venir avec 2-3 canettes, hein, on peut boire un coup, c'est vous.
3: Je demande monsieur Gugus.
5: Monsieur Gugus, vous demandez.
3: D'accord, ça marche.
5: Bon, excusez-moi, je suis un peu emporté, peut-être. Hein.
3: Mais y a pas de problème, monsieur Gugus.
5: Merci, madame.
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11: Allô?
0: Oui, bonjour madame.
11: Monsieur.
0: Je voudrais parler, s'il vous plaît, à la responsable de la cantine de l'établissement scolaire.
11: Oui, allez-y.
0: C'est le ministère de l'Environnement, l'appareil.
11: Oui.
0: Monsieur Lamolle, le directeur de l'antenne Nutrition Environnement Scolaire.
11: Mm.
0: Vous avez reçu, je pense, la directive 953-C1?
11: Non, j'ai pas.
0: Bon, nous avons des problèmes écologiques, vous le savez, en France actuellement, en particulier la forêt. Donc trop d'arbres abattus dans le département, la cause principale c'est une directive qui est environnementale qui a fait qu'on a réintroduit le castor dans le département. Vous êtes au courant de ça?
11: Non.
0: Bon, les castors, vous savez comment ils fonctionnent, ils abattent des arbres pour construire des ponts et aménager.
11: Oui.
0: Donc nous avons un grave problème environnemental et nous avons donc envisagé de réintroduire le castor dans les menus des cantines scolaires.
11: Oui.
0: Voilà. Est-ce que ça vous va une tonne dans un premier temps ou...
10: Alors là, je peux pas vous dire, monsieur. Ce qui serait mieux, hein, moi, ce que je peux...
0: Non, parce que si on veut sauver des arbres, il faut qu'on fasse vite.
10: Oui,
0: faut...
10: non, mais je vous comprends, monsieur. Alors moi, ce que je vous conseille, parce que moi, je suis responsable de la cantine et tout, appelez carrément la mairesse qui va vous répondre.
0: C'est fait.
10: Alors, qu'est-ce que vous a dit la mairesse ?
0: Alors, nous nous sommes mis d'accord, nous bénéficions de toute son aide. Simplement, maintenant, il faut qu'on voit avec vous. L'urgence, c'est de sauver des arbres, parce que sinon, on va avoir un vrai problème pulmonaire, on va dire, entre guillemets.
10: Ouais, hein. Ouais.
0: Donc, en gros, il faudrait que vous puissiez, vous, écouler une tonne de viande de castor sous vide, mais le plus rapidement possible.
10: Alors là, je peux pas vous dire. Moi,
0: combien d'élèves vous avez ?
10: Alors, nous avons entre 85 enfants et 90.
0: Ça leur ferait 560 grammes de castor par repas le midi.
10: Tous les jours ?
0: Oui, absolument.
10: Oh.
0: C'est le thème de la campagne, hein ?
10: Oui.
0: Sauvons les arbres, abattons les castors.
10: Oui.
0: Bien compris. Alors, au ratio, je me suis trompé, hein. C'est pas 460 grammes. Combien je vous ai dit? 460 grammes de castor par jour?
10: Oui, c'est pour ça.
0: Oui, c'est un peu léger, hein. C'est 773.
10: Et vous incorporez ça, dans les...
0: Alors, hachis parmentier.
10: Ouais.
0: Pâtes.
10: Ouais.
0: Omelette.
10: Ah oui, d'accord. C'est-à-dire, vous metteriez ça, dans le hachis parmentier.
0: Voilà.
10: Vous feriez des beefsteaks comme des beefsteaks hachés style castor.
0: Oui.
10: Vous feriez aussi, attendez, je vous dis ce qu'on a, des petites boulettes.
0: Voilà, des boulettes de castor, oui.
10: Ouais.
0: Alors, on va faire le tableau si vous voulez bien. Vous avez de quoi noter ?
10: Ouais, allez-y. Alors pour le castor, hein, on a dit.
0: Alors, steak haché.
10: Oui, alors des steaks hachés.
0: De castor.
10: Oui.
0: Ensuite, hachis parmentier.
10: Alors, du hachis parmentier.
0: De castor.
10: Oui.
0: Ensuite, blanquette.
10: De la blanquette.
0: De castor. Là, ça va, c'est assez varié, non ?
10: Pour mon compte personnel, oui. Mais il en faut quand même du poisson. Hein.
0: De castor.
10: Et le vendredi, on a des quenelles de veau.
0: Bon, voilà, facilement remplaçable par les quenelles de castor.
10: Oui.
0: Maintenant, le plus important, madame. Il faut donner envie aux enfants de manger du castor.
10: Oui, mais il faut l'ajouter.
0: Nous allons donc attribuer le collier de castor chaque fin de semaine. C'est-à-dire que l'enfant qui aura mangé le plus de castor, oui, se va remettre le collier de castor, donc constitué avec les dents du castor, oui, hein, oui, comme les Indiens, vous voyez. Bon, maintenant, le plus important. Combien d'heures par semaine pouvez-vous consacrer à aller donc sur le terrain pour l'abattage des castors?
10: Ah non, ça nous on n'a pas le temps. Hein.
0: Non, mais c'est le week-end. Hein.
10: Ah non.
0: Attendez, madame,
10: non.
0: On fournit les fusils.
10: Ah non, ça c'est hors de question, monsieur. Moi, le week-end, je le garde pour moi.
0: Madame.
10: Non.
0: Madame, toute la tenue est fournie.
10: Non.
0: Les casquettes, les bottes, le fusil.
10: Non. J'ai un mari qui est chasseur déjà.
0: Ah, bah voilà. Donc vous êtes deux, hein, à pouvoir chasser.
10: Non. Alors là, c'est pas la peine.
0: Et les instituteurs et tout le monde.
10: Non, monsieur. Écoutez, moi, je vous dis honnêtement.
0: Vous voulez rien faire pour sauver les arbres ?
10: Non.
0: Attendez, madame.
10: Monsieur.
0: Mais pourquoi vous voulez pas aller chasser des castors ?
10: Non, monsieur, parce que oui. Ça t'intéresse d'aller à la chasse ? Non, monsieur. Moi, c'est non. Ce qui concerne la chasse du castor, moi, mes week-ends, ils sont pris. Je vais pas m'amuser à aller avec un fusil, un machin.
0: Mais madame, c'est juste passer le week-end à tirer sur des castors, c'est pas méchant.
10: Non.
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12: Bien-être, bonjour.
0: Oui, bonjour monsieur, c'est le restaurant ?
12: Oui.
0: Ah, bon, je vous entends pas bien là, vous pouvez...
12: Non, moi non plus.
0: Il y a du monde là, c'est en plein service là. Il y a du monde aujourd'hui ?
12: Oui, il y a du monde, oui.
0: Oui, alors évidemment pour vous c'est le coup de bourre, hein ?
12: Oui.
0: Il y a combien de personnes ?
12: Qu'est-ce que vous vouliez, monsieur ? Vous voulez prendre une réservation ?
0: Non, il y a combien de personnes actuellement à table là chez vous ? À peu près ?
12: J'en sais rien, monsieur, écoutez.
0: Ah bon ?
12: Mais qu'est-ce que vous vouliez ? Vous nous appelez pourquoi ?
0: Parce que j'adore emmerder les restaurateurs le midi quand ils sont en train de...
12: Ah, c'est gentil.
0: Voilà.
12: Voilà.
0: Il y a combien de personnes à peu près ?
12: Bon, monsieur, si c'est pour me parler comme ça, c'est pas la peine, je raccroche. Merci, au revoir. Oui, restaurant
0: oui.
12: du Bennett, bonjour.
0: Oui, non, je vous ai fait une blague, c'est pas du tout pour vous déranger, c'était pour une réservation, excusez-moi.
12: Bah oui, non, mais là, vraiment.
0: Voilà. Alors, est-ce qu'on peut réserver ?
12: Oui, bien sûr, pour quand ?
0: Pour ce soir.
12: Oui, pour combien de personnes ?
0: Alors, nous sommes 17.
12: Combien ?
0: 17.
12: Oui. À quel nom ?
0: Alors, l'association.
12: L'association ?
0: Oui.
12: Oui.
0: Des vieux.
12: Oui.
0: Qui font chier les restaurateurs au moment des coups de bourre.
12: Bon, c'est très bien.
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13: De la presse, bonjour.
3: Bonjour monsieur, c'est bien la maison de la presse ?
13: Oui.
3: Monsieur Martin à l'appareil, société Martin Sécurité.
13: Oui.
3: On va intervenir chez vous, rapport à un signalement qui nous a été rapportifié.
13: Et un signalement de quoi ?
3: Comme quoi vous vendez des mines au rayon papeterie.
13: Alors, oui.
3: Ah d'accord, eh bien écoutez, je note que vous reconnaissez vendre des explosifs.
13: Moi j'ai ça dans mon magasin.
3: Bah oui, c'est ce que vous venez de me confirmer.
13: Ouais, donc je vends des explosifs, c'est ça ?
3: On est bien d'accord, et vous ne devriez pas.
13: Bah non mais j'en vends pas, je vends des mines de crayons.
3: Voilà, c'est ça, des mines rayons, c'est exactement ce qu'on nous a signalé.
13: Non, des mines de crayons billes, de
3: relais. Oh là là là là là là là là là là là là là là. C'est dingue, les gens se rendent pas compte, hein.
13: Vous me dites si c'est ça. Vous dites que c'est des mines de crayons billes.
3: Oh là là, avec des billes en plus.
13: Mais non, c'est des crayons. Vous avez des crayons pour écrire.
3: Oui, mais enfin, je ne vois pas le rapport.
13: Non mais
12: qu'est-ce qu'il raconte ? Allô ?
3: Ah, bonjour madame. Vous inquiétez pas, tout est under control.
12: Attendez, je comprends pas, monsieur. Vous voulez quoi ?
3: C'est ce que je vous dis. On va venir sécurifier la zone.
12: Sécuriser quoi ? Qu'est-ce que vous voulez sécuriser ?
3: Bah le magasin.
12: Mais pourquoi ?
3: Pardon, mais déjà, est-ce que vous avez un permis de port de mine ?
12: J'ai un permis pour vendre des mines de crayons.
3: Ah bah comme pour toutes les armes, oui.
12: Mais vous parlez de quoi ? On est dans une papeterie.
3: Raison de plus, ça n'a rien à faire chez vous.
12: Bah, prenez pas non plus trop pour un con.
3: Alors je ne peux pas vous prendre trop pour un con vu que c'est moi déjà le trop con.
12: Ouais d'accord, justement, effectivement.
3: Oui, non mais chacun son rôle.
12: Attends, voilà. Je vais vous passer la patronne.
3: Ah bah parfait.
12: Parce que là, je vais vous passer la patronne.
14: Allô ?
3: Oui, bonjour monsieur.
14: Chez moi, il n'y a pas de mine qui explose, hein. C'est des recharges. Quand on dit mine, on dit recharge.
3: Ah oui, mais les recharges de mine, ce sont donc des munitions.
14: Mais pas du tout, enfin. Je n'ai rien qui explose.
3: Oui, enfin, à part les mines et les recharges de mine, ce qui fait
14: mais
3: déjà.
14: Mais enfin, il n'y a rien. Je suis dans une papeterie. Une papeterie.
3: Bon, de toute façon, on va les embarquer par précaution.
14: Mais embarquer quoi ?
3: Vos mines, comme ça on les examine au labo.
15: Excusez-moi, monsieur.
3: Ah tiens, bonjour madame.
15: Est-ce que je peux vous poser deux questions ?
3: Ah, mais je vous en prie.
15: Qui êtes-vous ?
3: Monsieur Martin.
15: Et vous êtes de quelle société ?
3: Société Martin Sécurité.
15: D'accord, et vous êtes basé où, monsieur ?
3: Ah bah ça fait trois questions, mais bon, Martinville.
15: D'accord.
3: Autre chose ?
15: Commissariat, bonjour.
3: Oh là là, que se passe-t-il ? Tout d'un coup, je suis avec la police.
15: Oui, bonjour.
3: Instantanément, comme ça ? Oh, c'est ouf !
15: Pourrais-je avoir votre identité, s'il vous plaît ? Parce que vous êtes en train d'importuner de notre...
3: Un de votre...
15: Ouais, de notre client, là.
3: Ah, parce que c'est un client de la police ?
15: Oui, tout à fait, monsieur.
3: Aïe, c'est pas bon pour moi, ça.
15: Le monsieur vous nous a fait un transfert d'appel directement sur le commissariat.
3: Eh oui, j'aurais dû m'en douter, en plus. Transférage téléphoniste, bien sûr.
15: Non, je voudrais vos coordonnées afin que nous puissions prendre une plainte, monsieur.
3: Une plainte pourquoi ?
15: Parce que vous êtes en train d'importuner un client.
3: Ah non, mais attendez, moi je ne savais pas du tout que c'était un client de la police.
15: Je souhaiterais avoir des confirmations. Vous êtes monsieur Martin.
3: Oh, comment vous savez ?
15: Parce que le client m'a dit que vous étiez monsieur Martin de Martin Sécurité à Gabi de Martinville.
3: Oh là là, vous avez toutes les infos.
15: Donc j'aimerais bien avoir votre numéro de téléphone incessamment sous peu, tout de suite, monsieur, s'il vous plaît.
3: Non, mais attendez, on peut peut-être s'arranger.
15: Je vous demande le téléphone, s'il vous plaît.
3: Non, mais vous êtes policier ?
15: Oui, monsieur.
3: Ah, parce que j'ai pris un PV de stationnement ce matin. Est-ce que ce serait abusé de vous demander de me le faire sauter ? Ok, donc c'est non.
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17: Secrétariat de l'évêché, bonjour.
18: Allô, c'est l'évêché ?
17: Oui.
18: Bonjour, madame. C'est monsieur Lamolle à l'appareil.
17: Oui.
18: Je suis bloqué, là.
17: Vous êtes bloqué ?
18: Oui, je peux pas sortir.
17: Et vous êtes où ?
18: Ben, je suis dans les WC, là, les WC publics, là. Comment vous pouvez me faire sortir de là ? Parce que, heureusement, là, j'ai demandé les renseignements téléphoniques et j'ai dit que j'étais donc dans les WC. Et...
17: Ah ! Alors, attendez, vous êtes...
18: Oui,
17: dans... parce que ici, vous êtes à l'évêché.
18: Oui, c'est ça, l'évêché. C'est là que je suis coincé. Parce que j'ai mis la pièce hein, pour rentrer. Dedans.
17: Oui, mais moi, je peux rien pour vous, parce que là, vous êtes à l'évêché, c'est-à-dire à...
18: Vous êtes, c'est vous qui vous occupez d'évêché ?
17: Non.
18: Comment ça, non ?
17: Je suis... vous êtes à la maison de l'évêque, si vous voulez.
18: Ah non, pas du tout. Pas moi, non. Moi, je suis dans l'évêché, là. Je suis pas dans la maison de l'évêque. Hein.
17: Oui, mais moi, j'y suis.
18: Ah, vous êtes dans la maison de l'évêque ?
17: Ben voilà, c'est pour ça, la maison de l'évêque s'appelant l'évêché.
18: C'est là... Mais je savais pas que les gens qui s'occupaient d'évêché, c'était dans la maison de l'évêque.
17: Ben non, mais enfin, c'est pas tout à fait ça quand même.
18: Si vous pouvez venir me libérer, parce que là, ça fait 7 minutes que je suis coincé.
17: Mais oui, mais moi, je peux pas... Alors...
18: Vous savez la petite tirette, là, pour ouvrir la porte, là ?
17: Bah, attendez, je vous demande une petite
18: Elle est bloquée.
17: Mais oui, mais je vous demande une petite minute, monsieur.
18: Oh, bah oui, je suis rentré, moi, en toute confiance. J'ai donné la pièce et puis voilà. Allô? Le Seigneur fait pour moi des merveilles. Saint est son nom. Ah, si Jésus pouvait m'entendre, il me ferait sortir de là.
16: Allô?
18: Oui?
16: Bonjour, monsieur.
18: Ah, bonjour. C'est vous le réparateur, là, pour l'évêché?
16: Le réparateur? Quel réparateur?
18: Ben, pour venir me décoincer, là.
16: Mais où êtes-vous, monsieur?
18: Alors, je suis dans l'évêché, l'évêché public.
16: Ben, mais l'évêché public, monsieur, ici, vous êtes à l'évêché, c'est-à-dire à la maison de l'évêque de Troyes.
18: Ah, ben, pourtant, c'est renseignement téléphonique qui m'ont donné votre numéro.
16: Ils vous ont donné le numéro de l'évêché, de la maison de l'évêque.
18: Ah non, j'aurais demandé l'évêché, moi.
16: Ben oui, l'évêché, c'est la maison de l'évêque.
18: Ah mais ben non, je suis dans l'évêché, je peux vous dire que c'est pas une maison.
16: Non,
18: c'est...
16: non, mais vous êtes dans les VC.
18: Oui.
16: VC, c'est pas évêché. C'est deux choses différentes.
18: Ah ben oui, mais là, je suis enfermé dans l'évêché.
16: Ben oui, mais monsieur, je n'y peux rien.
18: Ah bah si.
16: Ah non, non, non, non, non, non, non, je n'y peux strictement rien. Je suis prêtre, monsieur, employé du diocèse de Troyes.
18: Mais c'était pas marqué VC catholique pourtant quand je suis rentré dedans.
16: Ben non, justement, parce que ce n'est pas des VC catholiques, c'est des VC publics.
18: Ah, et mon père?
16: Oui?
18: Et si on fait une petite prière, est-ce que vous pensez que ça va s'ouvrir ou pas?
16: Ah ben, on peut toujours prier pour demander que ça s'ouvre, oui, vous pouvez toujours essayer.
18: Alors quelle prière il faut vous faire?
16: Ben, priez votre ange gardien. Mais c'est tout ce que je peux faire pour vous, moi.
18: Porte
16: s'ouvre. Non, mais écoutez...
18: Attendez, je viens de prier, on va voir si ça marche. Je prie pour que la porte s'ouvre. Ah, allô?
16: Oui.
18: Ça frappe.
16: Ça frappe? Eh ben, dites à cette personne qu'elle fasse le nécessaire.
18: Oui, oui, monsieur, je suis coincé dans l'évêché, la maison de l'évêque.
16: Non, vous êtes coincé dans les WC, pas dans la maison de l'évêque. Vous êtes dans les water closets.
19: Vous pouvez sortir, monsieur, il y a du monde, là.
18: Mais je peux pas sortir, je suis coincé dans les WC et la maison de l'évêque.
16: Non, vous n'êtes pas dans la maison de l'évêque.
19: Mais c'est pas la maison de l'évêque, monsieur, vous êtes dans les WC publics, là.
16: C'est ce que lui dit le type.
18: Ben alors, et comment je fais pour sortir?
19: Bah, il faut appeler le service de l'évêché.
16: Non, le service municipal, pas l'évêché.
18: Mais j'ai déjà appelé l'évêché, je suis avec l'évêque en ligne.
16: Bah oui, bah l'évêque, c'est pas son service.
19: Poussez, monsieur, poussez.
18: Bah c'est déjà fait. Hein.
19: Non, mais poussez sur la porte.
18: Ah oui, pardon.
16: Il poussez, monsieur, c'est déjà fait. Monsieur, sur la porte.
18: Ah, allô?
16: Oui.
18: Ça s'ouvre.
16: Ah, ça s'ouvre. Ah bah, voyez bien.
18: Oh, mon Dieu.
19: Ah ben alors, monsieur, qu'est-ce que vous êtes?
18: Ben oui, je suis avec le réparateur au téléphone. Je vous prie,
16: mais je ne suis pas le réparateur, monsieur.
20: Allô?
16: Allô?
20: Oui, bonjour, vous êtes le réparateur WC?
16: Mais monsieur, je ne suis pas dépannateur. Vous êtes à la maison de l'évêque.
20: Ah, vous n'êtes pas dépannateur?
16: Mais absolument pas. VC, c'est WC. Bon, et nous, c'est évêché, EVECHE.
18: J'étais coincé dans la maison de l'évêque.
16: Mais non, c'est pas la maison de l'évêque. C'est les WC.
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21: Allô?
22: Bonjour monsieur, je suis bien chez le poissonniste?
21: Non, c'est madame.
22: Oui, admettons.
21: C'est pas la première fois, vous inquiétez pas.
22: Ce sera pas la dernière fois non plus.
21: Monsieur, c'est le gérant, c'est pour ça?
22: Vous êtes le gérant, pardon, j'avais pas compris.
21: Non, je suis d'abord deux autres.
22: C'était juste pour vous prévenir, j'avais mon téléphone portable qui était bloqué.
21: Oui.
22: Rapport à des impayés.
21: Oui.
22: Donc pour pouvoir le débloquer, j'ai rouvert une autre ligne au nom de la poissonnerie.
21: Ouf. Donc notre numéro de téléphone, il va changer.
22: Votre numéro de fixe?
21: Oui.
22: Ah oui.
21: Et attendez, parce que là, je sais pas si vous pouvez faire ça comme ça, là, des cartes de visite avec le numéro actuel.
22: Mais moi, ça m'arrange, parce que si je fais changer votre numéro, je paye pas mon forfait de portatif.
21: Ah ouais, mais non, ça va pas aller du tout, sauf nous, notre téléphone, c'est 03...
22: Ah bah celle-là, elle existe plus, celle-là.
21: Elle existe plus depuis quand?
22: Ah bah maintenant.
21: Ah donc, y a plus de clients qui peuvent nous joindre, là, alors?
22: Alors, sauf s'ils ont de nouveaux numéros.
21: Ah bah ouais, mais comment voulez-vous qu'on les prévienne? Nous, on a des centaines de clients.
22: Eh bah, vous les appelez.
21: Ah bah non, je veux dire, on est une poissonnerie, je veux dire, on est pas une...
22: Cela dit, vous pouvez vais pas passer de coup de fil pour le moment parce qu'il faut attendre d'avoir votre nouveau numéro.
21: Vous nous avez coupé là.
22: Enfin, c'est mon beau-frère qui l'a fait parce qu'il travaille dans le télécommunisme.
21: Oh là là.
22: Bah vous étiez d'accord.
21: Ah non, mais pas, moi je suis pas d'accord. Moi je suis une vendeuse, je peux pas vous donner mon accord. Moi.
22: Oula, vous m'aviez pas dit que vous étiez d'accord là.
21: Ah non, moi je vous ai pas dit que j'étais d'accord.
22: Pour la boulette.
21: Ah non.
22: Parce que moi j'ai dit à mon beau-frère là qui est à côté là, il a coupé.
21: Moi je peux pas prendre la décision pour mon patron, monsieur, vous rigolez ou quoi là?
22: Attendez, je lui demande parce qu'il est à côté. Martin.
21: Ah bah, il faut pas vous.
22: Attendez, je mets en secret. Voilà, il m'entend plus. Martin, j'ai quelqu'un qui se faisait passer pour le patron qui m'a dit
21: non,
22: oui.
21: Non, je me suis pas fait passer pour le patron. Je vous ai bien dit que j'étais pas la gérante, j'étais la vendeuse. Attendez, confondez pas tout, hein, monsieur. Hein.
22: Et alors maintenant, il me dit qu'il est plus le patron.
21: Non. Je vous ai jamais dit que j'étais le patron. Déjà, je suis une femme, je suis pas un homme.
22: Donc là, t'as coupé.
21: Moi, je me permettrai jamais de faire un truc comme ça, là. Où est-ce que vous allez, là? Mais où est-ce que vous allez?
22: Non, mais il nous entend pas et je l'ai mis en secret. Donc,
21: Ça, je m'en fous que vous l'ayez mis en secret ou vous l'ayez pas mis en secret. Je m'en tape complètement.
22: Non, mais vous n'entendez pas puisque je vous ai mis en secret, donc vous n'entendez pas ce que je dis.
21: Non, mais rigolez quoi. Moi, je vais dire à mon patron que je me suis fait passer pour lui puis que je vous ai donné mon accord. Je vous ai pas demandé de nous couper. C'est vous qui m'avez coupé d'office.
22: Ah bah attendez, alors là.
21: C'est n'importe quoi ce que vous me dites.
22: Ah bah si là.
21: Ah bah non. Ah bah non.
22: Excusez-moi, mais si.
21: Bah écoutez.
22: Alors, moi j'ai mon beau-frère là qui me dit, il peut vous rouvrir une ligne tout de suite, mais ce sera un numéro à l'étranger dans ce cas.
21: Bah non, ce sera un numéro à l'étranger, vous foutez de ma gueule, c'est de l'arnaque.
22: C'est pas ça, c'est qu'au moins ça vous permet de répondre tout de suite. En revanche, il faudra que vous répondiez en étranger.
21: Mais on s'en fout. Attendez, dis, j'ai un pépère au téléphone là. Il me dit que j'ai donné mon accord pour faire ça. T'en veux une meilleure là? Non mais.
22: Je vous entends, hein.
21: Non mais ça va pas, mais attends, non mais.
1: Allô?
22: Ah, c'est madame.
1: Il y a hors de question de changer mon numéro de téléphone.
22: Alors, ça, vous inquiétez pas, c'est fait.
1: On marche sur la tête, là. Moi, je suis à 15 jours de Noël. Mais pourquoi vous coupez ma ligne?
22: Parce que moi, ça me permet d'avoir la deuxième ligne offerte. C'est ce que je vous
1: mais
22: dis.
1: Mais je veux pas. Vous décidez pas ma place. Ça, vous l'avez compris.
22: Ah oui, mais enfin, ça, c'est un peu tard. Parce
1: oh
22: que
1: non,
22: là...
1: il est un peu tard. Je vous ai rien demandé, moi.
22: Bah, moi, j'ai eu l'accord de votre collègue.
1: Votre collègue? Elle a rien dit du tout. J'étais à côté.
22: Bah, vous avez peut-être mal entendu, hein. Ça, c'est pas grave, ça arrive.
1: C'est quoi le délire, là? Mais vous êtes malade ou quoi? Donnez-moi votre nom et non votre beau-frère, quoi. Tiens, note. Alors, votre nom, votre prénom?
22: Monsieur Martin. Prénom Martin.
1: Monsieur Martin, ouais, et le beau-frère.
22: Alors que mon beau-frère, lui, c'est Monsieur Martin, et son prénom, c'est Martin.
1: Non, mais t'es parti où, toi, Gadjo?
22: Ah, attendez, je note. Donc vous êtes Monsieur Gadjo.
1: Non. Hey, Gadjo.
22: Alors le prénom, c'est Gad ou c'est Joe?
1: Non, mais arrêtez de me prendre pour un con.
22: Ah, mais pas du tout, Monsieur Gadjo.
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23: Alors à samedi, oui. Allô, oui.
24: Oui, bonjour madame,
23: bonjour.
24: C'est bien la poissonnerie?
23: Oui, monsieur.
24: Oui, bonjour, c'est le service vétérinaire gynécologique de Deauville, l'appareil.
23: Service vétérinaire gynécologique de Deauville, oui.
24: Oui, je vous appelle pour savoir si vous avez des moules en ce moment en vente.
23: Ouais.
24: Est-ce que vous pouvez prendre une moule, s'il vous plaît? Et je vais vous demander une petite observation, simplement.
23: D'accord, quittez pas.
24: Voilà, en attendant, chers auditeurs, vous...
23: Oui, alors je la tiens, oui.
24: Voilà, vous la tenez, alors vous avez une moule là? D'accord. J'aimerais bien que vous ouvriez cette moule.
23: Ouais, attendez, quittez pas.
24: Si vous pouvez ouvrir votre moule,
23: c'est
24: madame.
23: C'est pas une vraie, je suis au téléphone, on n'entend rien.
24: Si vous pouvez...
23: Merde, il en fait exprès ou quoi?
24: Est-ce que vous pouvez ouvrir votre moule, s'il
23: oui,
24: vous plaît?
23: Oui, c'est ce que je suis en train de faire. Allez.
24: Bon. Est-ce qu'elle vous paraît fraîche?
23: Ah oui, puis elle est belle, elle est bien rosée, elle est bien pleine et bien rosée.
24: Votre moule est pleine et...
23: Elle est rosée.
24: Elle est rosée.
23: Oui.
24: Quand vous la touchez, est-ce qu'elle se rétracte?
23: Ah oui, sans problème.
24: D'accord. Votre moule, donc, se rétracte dès que vous la touchez, hein?
23: Ben, elle se rétracte et puis après, elle se remet dans le bon sens.
24: Elle s'ouvre, hein, de toute façon.
23: Oui, c'est ça, tout à fait.
24: D'accord. De quelle couleur est-elle à l'intérieur, votre moule?
23: Elle est un petit peu jaune rosée, quoi. Mais elle est bonne, hein?
24: Est-ce que vous pouvez mettre un doigt dans votre moule?
23: Oui. Alors, qu'est-ce qui se passe?
24: Alors, comment réagit-elle?
23: Ben, elle bouge.
24: D'accord. Vous touillez un peu, non?
23: Non, pas spécialement.
24: Essayez de voir un peu en frottant, un peu à l'intérieur.
23: Oui, ben elle bouge.
24: D'accord. Mettez deux doigts maintenant.
23: Mmh.
24: Qu'est-ce qui se passe?
23: Ben je l'écrase, là.
24: Ah, vous écrasez votre moule avec deux doigts?
23: Ben oui.
24: D'accord. Et trois doigts, est-ce que ça passe ou pas?
23: On peut pas, elle est trop petite.
24: Donc votre moule, c'est une petite moule, en fait. Hein.
23: Ben oui, c'est une petite moule qui fait quoi, 3,5 cm, 4 cm? 3,5.
24: Ça fait petit, hein?
23: Ben c'est pas une très grosse moule, hein. La longueur réglementaire, je crois que c'est 4 cm, alors ça fait pas plus, hein.
24: Ouais. Votre moule n'est pas facile d'accès.
23: Non.
24: D'accord. Vous m'avez dit qu'elle était poilue?
23: Non. Elle est propre.
24: Les consommateurs de votre moule sont contents d'elle ou pas, en général?
23: Bah, on n'a jamais eu à se plaindre.
24: D'accord. Au niveau de la raie, maintenant, on a vu la moule. On a vu votre moule, hein. Au niveau de votre raie.
23: La raie?
24: Oui. Est-ce que vous pouvez toucher votre raie?
23: La raie, eh ben oui, elle est rugueuse.
24: Votre raie est rugueuse, hein. Donc, je ne peux pas mettre trois doigts dans votre moule parce qu'elle est trop petite. Et votre raie est...
23: rugueuse. Elle est même, comment on dit là, il y a de la glu dessus, là.
24: Il y a de la glu dans votre raie.
23: Non, non, sur la peau de la raie. Il y a de la glu dessus, là, que, du truc...
24: Ouais, mais je veux pas savoir... Oui, de collant, oui. Je veux pas savoir où vous avez passé la nuit, madame, hein.
23: Non, mais vous parlez de marchandises ou vous parlez de moi, là? Parce que vous avez l'air de vous foutre de la gueule du monde, là.
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5: Bonjour.
22: Oui, bonjour, monsieur. C'est bien le magasin de jouets?
5: Oui.
22: J'ai acheté un puzzle chez vous.
5: Oui.
22: Et mon chien a mâchouillé deux pièces qui, du coup, ne rentrent plus.
5: Oui.
22: Donc, je voulais savoir si je pouvais vous le rapporter cet après-midi pour les changer.
5: Mais qu'est-ce que je fais, moi, avec les deux pièces qui ont été mâchouillées?
22: Ah bah ça, après, c'est plus mon problème, ça.
5: Mais vous m'avez dit que les pièces avaient été mâchouillées par votre chien.
22: On a du mal à se comprendre.
5: Oh là là, monsieur, attention, parce que...
22: Ça peut venir de chez vous aussi, vous voyez, c'est...
5: Je demande pardon, j'ai pas de chien ici, mais c'est pas possible.
22: Je dis pas que c'est vous qui avez mâchouillé les pièces.
5: Mais comment voulez-vous que ça ait été mâchouillé chez moi? Enfin, c'est incroyable. J'ai jamais vu ça. Les puzzles, ils sont dans le magasin et ils sont pas mâchouillés. Ça veut dire quoi, cette histoire?
22: Bah, je ne sais pas, moi, il y a quelqu'un qui s'amuse.
5: Oui, logique, c'est pas un défaut de fabrication.
22: Bon, écoutez, passez-moi un responsable, comme ça.
5: J'ai jamais vu ça, c'est incroyable.
7: Oui, bonjour.
22: Bonjour, madame.
7: Ça, c'est de votre faute, c'est pas de la nôtre.
22: Comment ça, c'est de ma faute?
7: Votre chien a mâchouillé les pièces. Moi, je me retrouve avec un jeu invendable.
22: Après, vous le remettez en rayon, vous faites comme si vous ne saviez pas, vous voyez, c'est pas non plus.
7: Ouais, je me fous pas de la gueule des gens comme ça, non, mais je vous en prie.
22: Non, mais je vous en prie vous-même, hein.
7: Non, non, c'est une mauvaise utilisation, c'est pas de notre faute, c'est de la vôtre.
22: Comment ça, c'est de ma faute?
7: Bah, non, mais vous nous prenez pour qui, là, monsieur? Je suis désolé.
22: Non, mais je vois venir le truc, c'est qu'on essaie de. Allô?
7: Oui. Moi, je suis le gérant de la société.
22: Oui.
7: Ah, je vous écoute. Allez-y.
22: Bah, c'est-à-dire qu'apparemment, il y a quelqu'un chez vous qui a mâchouillé les pièces du puzzle que vous m'avez vendu.
7: Oui, vous plaisantez ou quoi? Vous avez le droit à rien du tout parce qu'on ne mâchouille pas des puzzles.
22: Excusez-moi, jurez-le.
7: C'est pas même pas la peine de venir. Je ne ferai rien pour vous.
22: Ah, mais jurez que vous n'avez pas mâchouillé le.
7: Monsieur, je ne veux pas vous. Vous vous prenez pour qui?
22: Vous dites, je n'ai jamais.
7: Non, mais monsieur.
22: Je jure que.
7: Excusez-moi.
22: Non, mais je jure.
7: Moi, ça fait 25 ans que je suis sur la place. Je ne mâchouille pas de puzzle.
22: Non, mais dites, je jure n'avoir jamais mâchouillé un puzzle.
7: Mais vous êtes pas bien, vous?
22: Non, mais je vois. On essaye de louvoyer.
7: Mais vous êtes. Faut vous faire soigner, hein.
22: Non, mais chacun ses manières.
7: Je ne mâchouille pas de puzzle. Je ne vais pas jurer que je ne mâchouille pas de puzzle parce que je ne suis pas débile, moi. Donc, on fait du service après-vente. Mais pour des gens comme vous, je suis désolé, mais on n'en fera pas parce qu'on ne mâchouille pas de puzzle. Point final.
22: Donc, alors, dans ce cas, si je viens cet après-midi avec mon beau-frère qui est dentiste,
7: oui.
22: Est-ce que vous seriez prêt à prendre une empreinte mâchoriale?
7: Certainement pas, non.
22: Ah ah, donc on évite le.
7: Non, mais et puis vous voulez faire aussi une analyse ADN aussi pendant que vous y êtes? Non, mais vous sentez bien? Vous allez bien ou.
22: Non, mais faisons un moulage.
7: Non, monsieur, on va arrêter là tout de suite. J'ai pas de temps à perdre avec des gens comme vous. Je ne veux plus vous entendre. Vous passez avec votre puzzle. Je vous fous dehors, hein. Vous êtes en train de me faire une empreinte dedans après avoir. Non, mais attendez, vous croyez-vous.
22: Bon, alors dans ce cas, juste un échantillon de salive peut-être pour pouvoir.
7: Un échantillon de salive maintenant. Non, mais attendez.
22: Excusez-moi, enfin,
7: monsieur.
22: Oui, il me faudrait aussi un petit morceau d'ongle et quelques cheveux.
7: Mais j'ai pas approuvé mon histoire. Non, monsieur, excusez-moi.
22: Et le slip que vous portiez hier, s'il vous plaît.
7: Vous réfléchissez un peu à votre demande.
22: Vous êtes le mâchouilleur?
7: Mais monsieur, je ne. Certainement pas.
8: Quel débile.
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7: Bienvenue. Allô?
24: Bonjour, monsieur, c'est le conseil général à Appareil. Vous
7: oui.
24: Habitez bien Niederensen?
7: Oui.
24: Très bien. Vous savez qu'aujourd'hui, c'est la journée de l'Angleterre dans la région.
7: Oui.
24: Et le Conseil Général offre gratuitement à tous les habitants de plusieurs communes de la région un cours d'anglais. Et donc, il s'agit de retenir une seule phrase qui va vous servir à vous faire comprendre des anglais et à comprendre l'anglais. Est-ce que vous parlez l'anglais?
7: Non, pas du tout.
24: Très bien. Alors, vous avez un stylo?
7: Ouais, allez-y.
24: Donc, la première phrase pour aujourd'hui qu'il va vous falloir apprendre, hein, c'est donc « I fuck you », comme la fac, hein, « I fuck you », bullshit. Dans quelques instants, vous serez appelé par un anglais, il vous dira donc « hello », et quoi qu'il se passe, monsieur, vous lui dites invariablement « I fuck you, bullshit ».
7: I fuck you, bullshit.
24: Bull, comme une boule.
7: Oui.
24: Bullshit. Nous sommes d'accord?
7: Mm-hmm.
24: Voilà. Merci, monsieur.
7: Merci. Au revoir.
24: Au revoir.
7: Allô?
24: Hello.
7: I fuck you, bullshit.
24: Yes. Do you fuck me in the ass?
7: I fuck you, bullshit.
24: Yes, correct. Votre accent est bon, monsieur.
7: Merci.
24: Vous dites...
7: I fuck you, bullshit.
24: C'est parfait.
7: I fuck you, bullshit.
24: Perfect.
7: I fuck you, bullshit.
24: Je vous remercie, monsieur.
7: I fuck you, bullshit.
18: en vous disant que vous avez un accent parfait.
0: I fuck you, bullshit.
18: Sorry.
0: Bon, je vous laisse, monsieur, j'ai autre chose à faire. Hein. Allez, au revoir.
18: Ah non, en anglais.
0: I fuck you, bullshit.
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11: Oui, bonjour.
22: Oui, et bonjour, monsieur. C'est bien les taxis?
11: Oui, bonjour, madame.
22: Comment ça, madame? Ah non, moi, c'est monsieur. Hein.
11: Vous venez de me dire bonjour, monsieur.
22: Oui, et
11: je suis une dame, hein, mais bon, vous faites comme vous voulez. Hein.
22: Je comprends pas.
11: Donc, je vous dis bonjour, madame.
22: Vous me dites madame, moi, je suis un monsieur. Hein.
11: Oui, j'ai bien compris, c'est pour ça que je vous dis.
22: Bah, j'ai pas l'impression, parce que vous me dites madame, et que moi, enfin, c'est quand même...
11: Allez, je vous écoute. Qu'est-ce qui vous arrive?
22: Oui, alors voilà, je vous appelle parce que j'ai besoin d'une petite lumière taxi là qu'on met sur le toit de la voiture.
11: Et donc vous m'appelez à moi. Et moi, qu'est-ce que je peux pour vous?
22: Vous, il faudrait que vous me fassiez un papier comme quoi je suis taxi pour que je puisse récupérer la lumière en question parce que sinon.
11: Mais est-ce que vous l'êtes taxi?
22: Plus ou moins, disons, surtout au niveau amateur en fait.
11: Pardon? Attendez, monsieur.
22: Ce que je veux dire, c'est que je suis taxi amateur.
11: Monsieur,
22: donc...
11: vous avez une carte professionnelle ou pas?
22: Une quoi?
11: Une carte professionnelle taxi, vous l'avez ou pas?
22: Alors c'est pour ça que j'appelle, c'est qu'il faudrait que vous m'en filiez une.
11: Oh là là.
22: Allô?
13: Oui, bonjour.
22: Oui, bonjour monsieur. Comme j'expliquais à votre collègue, il me faudrait une carte de taxi.
13: Et vous n'avez pas la vôtre?
22: Non, j'en ai pas, moi, comme je fais ça en tant qu'amateur. Vous voyez, je fais ça juste en occupation passion, occupation plaisir, vous voyez.
13: Occupation plaisir, tout à fait. Ne quittez pas, je vous passe quelqu'un de la direction.
22: D'accord, donc je raccroche.
13: Non, je vais vous passer quelqu'un de la direction.
22: Oui, mais vous me rappelez maintenant?
13: Je vais pas raccrocher, je vais vous passer quelqu'un.
22: Parce que je vous ai pas laissé mon numéro, donc.
13: Oui, mais ne raccrochez pas.
22: Oui, mais alors comment vous faites pour me rappeler? C'est ça que je comprends pas.
13: Vous me prenez pour une idiote?
22: Bah non, mais parce que pour me rappeler sans mon numéro, ça va être.
25: Allô?
22: Oui, ah, bonjour madame.
25: Bonjour monsieur.
22: Comme j'expliquais, je suis moi-même taxi amateur.
25: C'est quoi amateur? Un taxi amateur, c'est quoi? Parce que moi je connais pas taxi amateur.
22: Bah c'est comme taxi professionnel, si ce n'est que je fais ça un peu le week-end, comme ça. Enfin, oui, c'est
25: pour
22: pas...
25: moi, vous êtes un clando. Si vous faites arrêter avec un lumineux sur le toit alors que vous êtes pas taxi, vous allez en tôle.
22: Non, alors excusez-moi, vous n'avez pas compris. Je suis taxi.
25: Mais vous me dites amateur.
22: Oui.
25: Apparemment, vous avez un problème neurologique, monsieur, si vous comprenez pas ce que je vous dis. Vous aurez jamais un lumineux, quoi.
22: Je me dis, entre collègues, on peut quand même.
25: Non, mais j'ai pas de carte professionnelle, donc on n'est pas collègues.
22: Bah si, dans le sens où on fait le même métier, vous voyez.
25: Ah mais non, moi je suis taxi, monsieur.
22: Bah moi aussi.
25: Vous êtes pas taxi. Ne prononcez pas le mot taxi. Vous faites mon boulot sans en avoir le droit. Si je vous vois charger dans la rue, ça va être chaud.
22: Ah bah bel exemple de solidarisme entre.
25: Mais vous n'êtes pas taxi, monsieur. Vous n'avez pas votre carte professionnelle.
22: Bah c'est pour ça que je vous appelle. Moi je vais passer cet après-midi.
25: Non mais c'est pas la peine.
22: À la limite, on fait une photocopie, vous voyez, où je prends une photo de la carte professionnelle.
25: Non. Ne venez pas chez moi, monsieur, parce que si vous venez chez moi, je vous fous dehors.
22: Non mais. Allô?
26: Allô?
22: Oui, bonjour madame.
26: Ouais, dites-moi. Est-ce que vous sortez de centre psychiatrique?
22: Ah bah excusez-moi, je demandais un service entre collègues.
26: Il n'y a pas de service entre collègues.
22: Moi, en échange, je peux vous faire de la pub en revanche.
26: Non, mais je m'en fous de ta pub, putain. J'ai pas en plus, j'ai un peu sur les standards, tu me fais perdre mon temps. Tes clients, tu peux te les garder, moi. Déjà, j'en ai assez de mon côté, là. Vas-y, lâche-moi.
22: Non, mais moi, je fais ça en plus, c'est ce que je disais. Moi, j'étais juste au niveau amateur.
26: Eh bah ouais, bah amateur, faites du porno alors.
22: Eh bah non. Ouais. Il faudrait en fait que je puisse faire une photocopie de votre carte pour pouvoir avoir le.
26: Ouais, mais toi, tu as cru au Père Noël, toi, carrément. Tu m'as pris pour le Père Noël, en fait. Tu veux que je mette la barbe et je m'habille en rouge.
22: Vous êtes Monsieur Noël, c'est ça?
26: Monsieur Noël, ouais, le Père Noël.
22: Donc je viens, je demande Monsieur Noël. Est-ce que je peux passer peut-être?
26: Bien sûr. Allez, on va se promener.
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27: L'office de tourisme de Concarneau, bonjour.
24: Oui, bonjour collègue. Excusez-moi madame, mais je suis l'office de tourisme de Paris 8.
27: Ah, d'accord.
24: Voilà.
27: Oui.
24: C'est l'office de tourisme de Concarneau.
27: Tout à fait, oui.
24: Écoutez, je vous appelle parce qu'on a un petit problème avec une dame là.
27: Ah.
24: Qui va vous poser des problèmes si elle vient chez vous.
27: C'est... Ah bon?
24: Ouais. J'ai dans mon bureau une dame qui veut partir à Concarneau en vacances du 14 juillet au 15 août.
27: 14 juillet au 15 août, oui.
24: L'année dernière, on l'a envoyée à Saint-Tropez.
27: Oui.
24: Il y a eu plein de problèmes.
27: Oui.
24: Ça nous est retombé dessus parce que bon, c'est une dame qui a un comportement plutôt spécial en vacances.
27: Oui, je vois le genre, oui.
24: Voilà, donc je vais vous la passer.
27: Oui.
24: Mais si je peux me permettre de vous donner un conseil utile.
27: Oui.
24: Faites attention à ce que vous lui dites.
27: Oui, tout à fait.
24: C'est-à-dire que j'avertis à chaque fois qu'elle vient à notre office de tourisme et j'avertis les stations.
27: Oui.
24: Et je leur explique que c'est peut-être pas la peine de vanter les mérites de la station, au contraire, quoi.
27: Ah bon, c'est à ce point.
24: Ah bah oui.
27: Ah oui.
24: Parce que vous êtes un port charmant.
27: Oui, tout à fait. Hein. Là, des choses à voir, là, des fêtes l'été en plus.
24: Eh ben là, vous n'avez pas intérêt à lui dire ça, quoi.
27: Oui.
24: Vous permettez, je vais vous la passer. Hein.
27: Vaut mieux, mais attendez.
24: Allez, je vous passe l'office de tourisme de Concarneau.
28: Merci. Allô?
27: Oui, bonjour.
28: Bonjour, madame. C'est l'office de tourisme de Concarneau.
27: Oui, tout à fait.
28: Ah, très bien. Je viens vous voir du 14 juillet au 15 août.
27: Oui.
28: Hein? On m'a dit que c'était très beau chez vous.
27: Ah, bah ça dépend. S'il a le temps qu'il est avec nous, oui. Autrement, donc, ça dépend, hein, parce que la Bretagne est réputée pour la pluie.
28: Ah bon?
27: Ah oui, parce que l'été dernier, on a eu un temps détestable.
28: Ah bon? Oui, mais au moins, on m'a dit qu'il n'y avait pas de moustiques.
27: Comment?
28: Il n'y a pas de moustiques.
27: Ah si, il y a des moustiques, hein. Surtout en temps orageux.
28: Mais c'est embêtant parce que moi j'aurais bien voulu aller sur la plage, voyez-vous, au bord de l'eau. Hein.
27: Vous avez entendu ça où?
28: Que?
27: Qu'il y avait des plages à Concarneau.
28: Ah ben je sais pas, je sais plus qui m'a dit ça. Pourquoi il n'y en a pas?
27: Ah non, non, non. Il n'y a pas de mer à Concarneau.
28: Ah c'est pas au bord de la mer?
27: Ah pas vraiment, non.
28: Ah mais vous êtes où alors? Oh ben, qu'est-ce qu'on m'a dit?
27: Peut-être que vous confondez avec une autre ville, peut-être.
28: Mais vous êtes où en Bretagne, alors?
27: On n'est pas très loin de la mer, mais on n'est pas au bord de la mer.
28: Mais la route, ça doit aller vite, non? Il n'y a pas d'embouteillage.
27: Vous avez une voiture?
28: Oui.
27: À l'été, je vous assure qu'elle a beaucoup d'embouteillage. Hein.
28: Oh, ben mince, alors.
27: Parce qu'à Concarneau, je vous assure que pour pouvoir se garer, ce n'est pas évident. Hein.
28: Oh, ben mince. Est-ce qu'il y a des hommes?
27: Comment?
28: Des hommes, j'aime beaucoup la chair fraîche.
27: Ah, vous aimez la chair fraîche, donc c'est plutôt les jeunes que vous recherchez alors?
28: Voilà.
27: Non, non, non, non, non. C'est plutôt des vieux, hein. Parce que vous savez, Concarneau, c'est pas une ville de jeunes, hein. À Concarneau, il y a énormément de maisons de retraite. Et comme généralement, ils n'ont pas vraiment le droit de sortir, hein.
28: Mais ça m'intéresse quand même parce que je connais pas votre ville et on m'a dit que l'air était très sain.
27: Ah non, pas du tout. On a des usines et je vous assure qu'on se bat parce que vraiment, ça sent pas très bon.
28: Ah bon?
27: Non.
28: Bah mince alors.
27: Ah oui. Vous savez, avec le temps qu'on a, hein, parce que c'est pas beau du tout, plus les mauvaises odeurs, hein. Allô?
28: Mais il pleut?
27: Comment? Ah oui, il pleut, oui, oui, il pleut.
28: Mais en ce moment-là, ils ont annoncé qu'il y avait du beau temps sur la Bretagne.
27: C'est faux. Il pleut.
28: Il va pas pleuvoir tout l'été, quand même.
27: Ben, ça fait 2 ans qu'on a un été pourri.
28: Ah ben, il y a peut-être une chance cette année.
27: Ça, je sais pas, parce que vu comment c'est parti, ça fait 2 ans, donc on dit jamais 203, hein. Étant donné qu'on n'a pas du tout de beau temps actuellement, hein, on a des orages, de la pluie, des tempêtes de grêle, c'est pas la joie.
28: Mais Concarneau, c'est bien Concarneau en Bretagne.
27: Pas vraiment, madame, hein.
28: Ah bon?
27: Non, ça n'est pas vraiment partie de la Bretagne.
28: C'est où?
27: C'est juste à la limite.
28: Mais c'est où, alors?
27: En Lorraine, madame.
28: Où ça?
27: En Lorraine.
28: Ah, Concarneau, c'est en Lorraine?
27: Oui.
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12: Bonjour.
22: Bonjour monsieur, c'est bien la société de plombistes chauffagiers?
12: Oui, c'est ça monsieur.
22: Monsieur Martin à l'appareil, société d'enquêtage téléphoniste Martin Martin. Bonne nouvelle, vous êtes inscrit sur la liste des gens qui sont pour le démarchisme téléphoniste.
12: Je me suis jamais inscrit nulle part monsieur.
22: Ah bah vous êtes dans la liste des gens qui demandent à être démarchés téléphoniquement.
12: Non.
22: Ah si?
12: Je me suis pas inscrite monsieur, c'est moi qui fais ça, je me suis jamais inscrite.
22: Ah, eh ben écoutez, heureusement que je vous appelle, je vais donc faire l'inscription tout de suite.
12: Oui, écoutez monsieur, là j'ai pas le temps, je ne suis pas inscrite et je suis contre le démarchage, donc c'est pas la peine de me démarcher.
22: Ah bah non.
12: Merci, au revoir.
22: Ah bah si, mais je la rappelle.
12: Oui.
22: Bonjour monsieur, monsieur Martin à l'appareil, société d'enquêtage téléphoniste Martin Martin.
12: Oui.
22: Bonne nouvelle, vous êtes inscrit sur la liste des gens qui sont pour le
12: démarchage. Je ne me suis pas inscrite monsieur, vous me défaites de cette liste de démarchage. Merci, ici c'est commercial, ce n'est pas la peine de.
22: Alors
12: me...
22: oui, c'est effectivement un appel commercial.
12: Oubliez-moi et ne me rappelez pas monsieur, ça ne sert à rien, merci.
22: Je rappelle tout de suite.
12: Bonjour.
22: Bonjour monsieur, monsieur Martin à l'appareil, société d'enquêtage.
12: Oui, c'est toujours madame, mais c'est pas grave, hein. Bonjour madame.
22: Oui, bon, admettons. En tout cas, bonne nouvelle. Vous êtes inscrit, cher monsieur, sur la liste.
12: Je ne me suis pas inscrite, vous me rayez de cette liste. Vous comprenez pas le français?
22: Ah, yes, I do.
12: Je ne me suis jamais inscrite, donc je vous demande de ne pas me démarcher, donc de ne pas m'appeler.
22: Ah, alors, à la place de vous appeler, dans ce cas, je peux vous rappeler?
12: Ne me rappelez plus, monsieur. Oubliez-moi. Je pense que je parle le français, donc vous arrêtez. Merci. Au revoir.
22: Bon, bah, je rappelle.
12: Allô?
22: Bonjour monsieur, monsieur Martin à l'appareil.
12: Merde, arrêtez de m'appeler.
22: Allez hop, c'est reparti.
12: Vous avez pas compris encore?
22: Bonjour monsieur, monsieur Martin.
12: Non, vous ne comprenez pas le français.
22: Non mais excusez-moi, je ne fais que mon métier puisque vous avez...
12: Eh ben souhaité... moi monsieur, je vous dis de votre métier que ce n'est pas la peine de me démarcher. Donc maintenant, vous oubliez mon numéro. Je pense que j'ai été clair quand même.
22: Tout à fait clair.
12: Eh ben vous m'oubliez monsieur. Vous rayez mon numéro de votre liste de pour vous me démarchiez.
22: Ok.
12: C'est bon.
22: Donc, question numéro 1. Pourquoi êtes-vous pour le démarchisme?
12: Je ne suis pas pour. J'ai autre chose à faire monsieur. Je ne suis pas là pour écouter des connards qui m'appellent au téléphone.
22: Alors, je suis désolé, monsieur connard n'est pas disponible. Mais je suis monsieur Martin Trocon et je le remplace.
12: Au revoir.
22: Bon, bah vous savez quoi, je rappelle.
12: Mais vous comprenez pas le français.
22: Bonjour monsieur.
12: Je ne remplirai pas votre enquête. Vous marquez, ne peut pas répondre à l'enquête.
22: D'accord, alors dans ce cas, nous allons remplir l'enquête sur les gens qui ne veulent pas répondre à l'enquête.
12: Je vous arrêtez monsieur, vous avez une enquête, vous marquez, ne veut pas répondre à l'enquête.
22: Question, avez-vous déjà refusé un démarchisme? Ah, bah je vais être obligé de rappeler.
12: Vous d'arrêter de m'appeler. C'est une entreprise professionnelle.
22: Oui, bonjour monsieur. Monsieur Martin à l'appareil. Société d'enquêtage téléphone.
12: J'en ai rien à faire. Là, vous empêchez mes clients de m'appeler.
22: Ah ben écoutez, considérez que je suis un client dans ce cas, si ça vous arrange.
12: Non, vous n'êtes pas un client, monsieur. Donc je vous dis, vous arrêtez de m'appeler. Merci.
22: Mais je vous en prie. Première question. En démarchisme téléphoniste, vous préférez petit
12: A. Ne pas vous avoir au téléphone. Surtout pas. Surtout les gens qui s'appellent en numéro caché. Hein, monsieur Martin, monsieur Durand, monsieur Dupont, comme vous voulez, j'en ai rien à secouer. Hein, vous arrêtez de m'appeler, vous remplissez le dossier, vous dites que je ne veux
22: vous inquiétez pas, on va remplir le dossier ensemble. Question numéro 1 bis.
12: Je vous parle français ou quoi? Merde!
22: Ah bah oui, mais j'ai pas fini, obligé de rappeler.
1: Allô?
22: Ah, bonjour madame. Monsieur Martin à l'appareil, société d'enquêtage téléphoniste Martin Martin.
1: Oui, c'est Rire et Chanson.
22: Oh oui, bravo!
1: Vous avez mis en rôle la patronne.
22: Ah bah ça s'est pas entendu du tout. Vous pouvez me la repasser deux secondes?
1: Elle vient de partir.
22: Super.
1: Et après, quand elle me dit c'est monsieur Martin, il me dit monsieur alors que c'est madame, je dis bon, laisse tomber, c'est ça.
22: Et en même temps, vous lui dites rien, vous la laissez.
1: Non, bah elle était montée tellement dans les tours qu'on pouvait plus lui parler.
22: Bonne journée alors.
1: Merci à vous aussi.
22: Et au revoir madame.
1: Au revoir madame.
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15: Dispensaire.
28: Allô?
15: Allô?
28: C'est le dispensaire pour les animaux?
15: Oui.
28: Bonjour, madame.
15: Bonjour.
28: Monsieur le baron Ledoux, j'habite boulevard Saint-Germain.
15: Oui.
28: Et j'ai un grand malheur avec mon perroquet.
15: Oui.
28: Oh mon Dieu, il est originaire de la Libye.
15: La Libye, oui.
28: Voilà. Et hier soir, à la télé, ils ont montré la guerre entre le Tchad et la Libye.
15: Oui.
28: Et mon perroquet, il était là, devant la télé.
15: Oui.
28: Et depuis, il n'arrête pas que de dire des bêtises, des cochonneries.
15: Ah bon?
28: Oui. Et je sais pas quoi faire, moi je
15: Qu'est-ce
28: sais...
15: Qu'est-ce qu'il raconte?
28: Oh, des cochonneries, hein. Vous voulez que je vous le passe, vous allez voir.
15: Attends, oui, oui.
28: Je vais approcher du téléphone. Attendez, je l'attrape, hein.
15: Oui.
28: Viens là, Coco. Allô?
15: Oui.
28: Voilà, là. Parle, Coco.
15: Coco? Il écoute, là?
28: T'as l'as pris! T'as l'as pris!
15: Coco? Bonjour, Coco.
28: Poufias! Poufias! Poufias!
15: Mais ça va pas?
28: Allô?
15: Oui?
28: Vous avez entendu?
15: Oui, j'ai entendu.
28: Alors, qu'est-ce que je fais, moi?
15: Alors, attendez, attendez. Ne quittez pas, s'il vous plaît. Hein. Allô?
28: Oui.
15: Monsieur, alors, remettez votre perroquet à côté et faites-le parler. Mais... Le docteur écoute, hein.
28: Viens là, Coco. Hein? Coco, viens là.
15: Écoute, je suis morte de rire.
28: Allô?
15: Oui?
28: Bon, ça y est, attendez, je mets la tête à côté de l'appareil. Allez-y.
15: Coco, bonjour?
28: Saloperie!
15: Coco!
28: Saloperie!
15: Mais tu m'avais pas dit ça tout à l'heure.
28: Confiance! Confiance! Allô?
15: Oui?
28: Oh, madame?
15: Oui?
28: Vous savez le chinois pour passer le thé?
15: Oui.
28: Le chinois, le petit filtre pour passer
15: oui.
28: le thé? Il l'a mis sur sa tête comme un casque.
15: Ah bon?
28: Oh non, Coco, reviens ici!
15: Écoutez, vous êtes où, monsieur?
28: Madame, il a une fourchette dans le bec, il vient vers moi!
15: Non, c'est pas vrai.
28: Non!
15: Monsieur! Monsieur! Olivier! Écoute, tu sais, il vient de me dire que son perroquet, il a mis une fourchette dans le bec, il est venu vers lui, et après, j'entends plus rien. Mais j'entends plus rien, ça tombe, il a foutu un coup de fourchette. Allô?
28: Saloperie!
15: Coco!
28: Saloperie! Saloperie!
15: Coco, t'exagères, hein? Qu'est-ce que t'as fait à ton maître?
28: Vive la Libye! Vive la Libye!
15: Mais t'es dingue! Pourquoi vive la Libye? Coco!
28: Kadhafi! Kadhafi!
15: Kadhafi! Mais qu'est-ce qu'il a, Kadhafi? Hein? Coco? Coco, t'as le combiné, là? Qu'est-ce que t'as fait à ton maître?
28: Ta gueule! Ta gueule!
15: Quoi, ta gueule? Je t'en prie, hein. Je peux te dire ta gueule aussi, moi.
28: Ta gueule! Ta gueule!
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22: Bonjour monsieur, c'est bien le bureau de tabac ?
2: Oui.
22: J'ai une livraison de cigarettes de Pologne pour vous.
2: Ouais, mais attendez, je suis désolé, moi je vends pas des cigarettes de Pologne, monsieur.
22: Alors maintenant si, parce que j'ai eu le plan par mon beau-frère qui est polonais et c'est vachement moins cher.
2: Ah bah non, attendez, je vends du tabac, monsieur. Et je vais vous faire profiter de cigarettes de Pologne que vous allez gagner de la sous dessus et vous mettez ça à mon nom.
22: Non, pardon, on s'est mal compris.
2: Non, non.
22: C'est vous qui les vendez, c'est pas moi.
2: Non, mais j'ai pas. Bah attendez, pourquoi je vendrais des cigarettes de Pologne ? Vous foutez de ma gueule ou quoi ?
22: Tant qu'à les avoir, vous allez pas les garder.
2: Je les refuse et vous tombez sur la tête. Si vous pouvez pas les vendre, bah vous vous démerdez avec, monsieur.
22: Ah oui, mais alors c'est...
2: Quoi, c'est quoi ?
22: Bah ça n'arrange pas le business.
2: Eh bah ça vous arrange pas le business, mais vous faites un business.
22: Pardon,
2: et...
22: mais officiellement c'est votre business.
2: Bah comment ça officiellement c'est mien ? Non mais vous rigolez, moi j'ai rien commandé.
22: Non mais c'est tout comme.
2: Comment ça c'est tout comme ?
22: Vu que c'est à votre nom, ça veut dire...
2: Bah c'est à votre nom, c'est vous qui avez pris la priorité de mettre mon nom. Moi j'en ai rien à foutre de votre tabac de Pologne.
22: Eh, vous le touchez à 5 euros le paquet quand même.
2: Bah je veux pas toucher 5 euros le paquet, monsieur.
22: Ah oui, mais si 5 euros vous trouvez que c'est trop cher, moi
2: mais je vous ai pas dit que 5 euros c'était trop cher. Eh, attendez, moi j'ai pas envie de me retrouver en gaïole.
22: Comment ça, en bagnole ?
2: Oui, non, en prison, si vous...
22: Oui, mais pourquoi vous me dites que vous êtes en bagnole ?
2: Non, j'ai pas dit en bagnole, j'ai dit en gaïole. Prison.
22: Non, bagnole, voiture.
2: Non, mais attendez, là c'est grave, hein.
22: Eh, cool, on fait 50-50 de toute façon.
2: Non, on fait pas 50-50, je trempe pas dans vos magouilles, monsieur.
22: Bon, allez, 60-40.
2: Ouais, pas 60-40, arrêtez, vous me faites chier.
22: Alors 60-60 ?
2: 50-50, 60-60.
22: Je peux pousser à 65-65.
2: Mais je vous dire que vous allez prendre cher parce que j'appelle les douanes.
22: Cher, 5 euros le paquet, pardon.
2: Mais je m'en fous du 5 euros le paquet. Non mais vous rêvez quoi. J'appelle les douanes, j'appelle les gendarmes et je porte plainte. Hein.
22: Oh là là là là là là.
2: Bah comment ça, oh là là, oh là là.
22: Bah oh là là, oh là là, je vous trouve des cigarettes polonaises.
2: Attendez.
5: Bah, j'ai pas des cigarettes de Pologne qui doivent être livrées, monsieur. C'est pas possible.
22: Un autre monsieur, bonjour.
5: Bah, attendez, c'est quoi votre histoire ? Attendez, vous commandez des cigarettes en Pologne et vous mettez la commande à un autre nom ?
22: Ah, bah voilà !
5: Êtes...
22: Ah non, mais ça fait plaisir d'avoir quelqu'un qui comprend, parce que votre collègue, il capte rien du tout.
5: Non, attendez, me la faites pas à l'envers. Vous êtes qui ?
22: Monsieur Martin, donc moi j'ai mon beau-frère qui est en Pologne.
5: Non, mais vous écoutez même pas ce que je suis en train de vous dire. Vous êtes dans un bureau de tabac. Comment voulez-vous que j'accepte des cigarettes qui viennent de Pologne ?
22: Oh, bah il suffit de réceptionner.
5: Non, je réceptionne rien du tout, monsieur.
22: Ouh. Ça, c'est un nom qui veut dire oui.
5: Non, monsieur.
22: Mm-hmm.
5: Non.
22: Vous êtes sûr parce que j'ai un...
5: Non.
22: D'accord.
5: Je ne veux pas de votre colis. J'ai jamais commandé de cigarettes en Pologne. Mais c'est quoi cette histoire ?
22: Bah, vu qu'il est à votre nom maintenant, c'est ce que j'ai expliqué.
5: Comment ça, c'est à mon nom ? Mais qui vous a permis de le mettre à notre nom ?
22: C'était plus logique que ça arrive chez un professionnel tabacologique plutôt que...
5: Un professionnel de tabac, monsieur, mais réfléchissez un peu. Vous avez d'autres QI ou quoi ? Un professionnel de tabac, ça ne commande pas des cigarettes en Pologne. Il est hors de question. Vous m'avez bien compris ?
22: Ah oui, mais dans ce cas, faut régler ça avec les Polonais.
8: Et alors, je m'en fous.
22: Eh ben, encore un autre monsieur, bonjour.
8: Non mais vous vous rendez pas compte dans quelle situation vous me mettez ? Moi je vais pas vendre des cigarettes qui viennent de Pologne, non.
22: Attendez, c'est ce que je disais, je vous passe mon beau-frère polonais.
8: Mais et alors, je m'en fous, moi, de votre beau-frère.
22: Oui, bah dites-lui vous-même, tiens.
8: Mais pas bah, dites-lui, mais petit, mais de quel droit vous avez à faire ça ? Non mais c'est n'importe quoi, là.
22: Martinski, le monsieur veut te parler.
8: C'est bon, hein.
22: Bonjour monsieur, je suis mon beau-frère polonais, Martinski.
8: Ouais.
22: Je précise que je ne parle ski, pas français ski.
8: Ouais.
22: Ouais, vous parlez ski, polonais ski ?
8: Non, c'est bon, allez hop.
22: Bon bah goodbye ski, comme on dit chez moi.
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19: C'est Harry, bonjour.
20: Oui, bonjour madame.
19: Oui, bonjour.
20: C'est bien le centre antithermite ?
19: Enfin, c'est le centre régional d'isolation, oui.
20: Oh, vous pouvez peut-être m'aider parce que là, tout mon bois est attaqué actuellement par les termites.
19: Oui.
20: Et c'est horrible, évidemment, donc tout s'écroule autour de moi, voyez-vous. Et j'aimerais être tranquille.
19: Oui.
20: Et
19: vous êtes de quel secteur ?
20: Alors, vous voyez le cimetière ?
19: Oui, dans quelle ville ?
20: Ah ben, je suis à Aurillac.
19: Oui.
20: Et donc, tout le bois qui est autour de moi commence à s'écrouler.
19: Oula.
20: Ah oui. Oui, là, je suis sur la terre, là, bientôt, là, si ça continue comme ça.
19: Quand même pas si vite.
20: Ah ben si, vous savez, il y a 2 centimètres entre le bois et la terre.
19: Bon, alors, on va noter les coordonnées, puis comme ça, le technicien vous rappellera rapidement pour voir qu'est-ce qu'il peut faire déjà, hein.
20: Oui.
19: Alors, vous me donnez vos coordonnées ?
20: Alors, donc, monsieur Bernard Lamolle, L-A-M-O-L.
19: L-A-M-O-L.
20: Oui.
19: Alors, l'adresse, bien sûr.
20: Alors, donc, Bernard Lamolle, 1921-2009, hein, et donc, je suis au cimetière.
19: Pardon ? Vous êtes au cimetière ?
20: Oui.
19: Vous habitez dans le cimetière ?
20: Oui, absolument.
19: Mais...
20: À l'EB ?
19: Attendez, vous habitez dans le cimetière ?
20: Oui.
19: Et vous avez des termites ?
20: Oui.
19: C'est une maison qui est dans le cimetière ?
20: Non.
19: Oui, alors c'est quoi ? Vous habitez dans quoi ?
20: Je suis donc à l'EB... parcelle 34, et vous me trouvez facilement, il y a mon nom sur la plaque, hein, de toute façon.
19: C'est pas possible.
20: Pardon?
19: Je dis que c'est bizarre, parce que on ne peut pas venir traiter... C'est un caveau, alors qu'est-ce que c'est, une tombe?
20: Non, il n'y a pas de tombe, c'est juste le cercueil.
19: Non, mais le cercueil, il est enterré.
20: Oui.
19: Donc, on ne pourra pas aller traiter, nous.
20: Pourquoi?
19: Parce que déjà, il faudrait... je ne sais pas, tout déterrer. Mais si vous êtes dans le cercueil, excusez-moi, mais c'est bizarre. Comment vous pouvez m'appeler, alors?
20: Mais parce que ils m'ont laissé mon téléphone. Ben oui. Mais comme je suis mort il y a 15 jours, mon abonnement est encore valable.
19: Oh non, écoutez, je voulais vous aider, mais là je crois que je pourrais pas vous aider. Si vous êtes mort, que vous m'appelez du cercueil avec votre portable, je sais pas qu'est-ce que je peux faire pour vous, moi. Mais

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3: Allô.
4: Bonjour madame, c'est bien l'entreprise de jardinisme?
3: Ouais, bonjour monsieur, oui, dites-moi.
4: J'ai un petit problème, c'est que j'ai installé un cabanon dans mon jardin.
3: Ouais.
4: Et je savais pas, mais il faut payer une taxe dessus.
3: Oui.
4: Donc j'ai dit que c'était votre cabanon, ce qui me permet de ne pas payer la taxe.
3: Ouais, mais enfin, moi, c'est à ce moment-là, c'est moi qui vais être redevable de cette taxe.
4: C'est ça.
3: Ouais, mais pourquoi que vous voulez que ça soit moi qui la paye?
4: Parce que je vous ai déclaré propriétaire.
3: Bah non, et pourquoi voulez-vous que je devienne propriétaire? Quelque chose qui...
4: Parce que c'est votre nom sur les papiers que j'ai fait.
3: Ouais, bah non, bah, c'est un fou ça, monsieur, je vois pas pourquoi moi j'irais prendre ça en charge.
4: Parce que sinon, c'est moi qui vais devoir le payer.
3: Ah ouais, bah, qui serait logique, un peu quelque part.
4: Bah non, je préfère que ce soit vous.
3: Ah, bah non, c'est une affaire à dormir debout. Faites porter le chapeau, des choses que je suis pas responsable.
4: Non, mais on peut dire que c'est des choses que vous êtes officiellement responsable.
3: Ah non, il n'y a pas d'officiellement. Non, attendez, c'est un truc à dormir debout, ça. Attendez.
5: Oui, allô.
4: Bonjour madame, comme j'expliquais...
5: Non, rien du tout, je ne veux pas participer à ce type de démarche.
4: Oh là là, et vous me le dites maintenant?
5: Dites, qui c'est qui a fait la démarche en premier, monsieur? Vous êtes parti où, là?
4: Ah oui, ah bah parlons-en des démarches, c'est moi qui ai tout fait.
5: Vous êtes côte-moi à la main, c'est quoi cette histoire-là?
4: Sympa, je remplis les papiers pour vous.
5: Mais c'est pour vous?
4: Je fais vos attestages, j'envoie votre dossier.
5: T'as pas compris, je ne marche pas dans votre combine, monsieur.
4: Oh, tout de suite, combine.
5: Bah putain, vous m'avez rien dit.
4: Non, je vous explique. D'abord, vous allez payer la taxe.
5: Mais vous êtes complètement à la main, ça va aller. Vous êtes parti où, là?
4: Elle va pas se payer toute seule, de toute façon, la taxe de mon cabanon.
5: Oh, putain, vous savez, j'ai complètement à la masse.
6: Allô?
4: Bonjour monsieur.
6: Non madame.
4: Si vous voulez.
6: Vous êtes en faute, vous assumez votre faute monsieur, je vois pas ce qu'on a par là-dedans.
4: Bah, c'est qu'il faudrait régulariser votre situation parce que...
6: Bah régulariser, vous voulez que je régularise quoi monsieur? C'est chez vous votre cabanon, c'est pas chez moi. C'est votre cabanon, j'ai pas de cabanon. Vous débrouillez avec votre cabanon, mais c'est quoi ce bordel là?
4: Si, parce que comme mon cabanon est devenu votre cabanon, il faut que vous fassiez une déclaration cabanon pour une taxe cabanon.
6: Bah je n'ai pas de cabanon monsieur, je vois pas pourquoi je vais vous payer un truc qui est pas à moi. Enfin, c'est débile votre truc, non?
4: Bah non, vu que ça m'évite de payer.
6: Bah si, c'est débile votre truc, parce que vous avez mis un cabanon chez vous, vous l'avez pas déclaré, alors maintenant c'est moi qui vais avoir les emmerdes.
4: Voilà, vous voyez, rien de sorcier.
6: Bah bien sûr, vous voulez que je fasse un chèque aussi, bah vous voulez que je fasse quoi? Je paye votre taxe avec, non?
4: Oui, alors ils m'ont dit que vous pouvez payer soit en chèque, soit par virement.
6: Non mais je paye rien du tout monsieur, mais vous vous prenez pour qui là?
4: Non mais on s'arrangera après.
6: Non, il n'y a pas d'arrangement. J'hallucine, bah, c'est comme si que je vais mettre un cabanon et puis je vais dire bah, c'est à mon voisin.
4: Ah bah c'est comme si que c'est tout à fait ça, oui.
6: Je vais... Bah non mais je sais pas, mais vous êtes tombé sur la tête ou quoi?
4: En revanche, traînez pas pour payer, hein, parce que si vous faites majorer, après faudra pas dire que c'est ma faute.
6: Non mais ça sera de ma faute, bah bien sûr c'est de ma faute. Non mais vous avez vu ça où là?
4: Je dis ça pour vous parce qu'après...
6: Ouais, vous dites ça pour moi, bah bien sûr, ouais, vous dites ça pour moi. J'ai pas que ça à faire monsieur, allez, bonne journée.
4: Non, attendez, c'est pas fini.
6: Qu'est-ce que vous voulez encore?
4: J'ai aussi un petit souci avec ma piscine.
6: Oh, c'est encore quoi ça?
4: Et c'est que j'ai pas payé la taxe non plus.
6: Vous voulez pas déballer un mars avec nous?
4: Non, mais si vous pouviez juste la compter en même temps que le cabanon.
6: Ouais, mettez-toi en même temps. Ouais.
4: Tant que j'y suis, j'ai encore quelques traites aussi pour payer ma bagnole.
6: Ouais, bah mettez-la avec aussi, non, tant qu'on y est.
4: Super, merci beaucoup.
6: Mais non, mais.
4: J'osais pas vous demander, je me suis dit, ça va faire trop.
6: Mais c'est quoi ce truc-là? Je vais péter un câble dans deux secondes. C'est une blague là, c'est quoi? C'est un canular que vous êtes en train de me faire là, non?
4: Bon, pourquoi?
6: Parce que là, vous êtes en train de m'énerver, mais comme il faut.
4: Ah, parce que oui, c'est un canular.
6: Ouais, c'est quelle radio?
4: Devinez.
6: Ah, bah devinez, quelle radio?
4: Ouais, une radio sur laquelle on se marre beaucoup.
7: Rire et Chanson.
4: Oh, bravo, en cœur en plus.
7: Ah, bah d'accord.
4: Bonne journée, au revoir monsieur.
6: Oui, ben au revoir madame alors.
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8: La mascotte, bonjour.
9: C'est bien la crêperie?
8: Oui.
9: Oui, bonjour madame, monsieur le baron de la place à l'appareil.
8: Oui.
9: Je souhaiterais savoir s'il était possible de réserver pour ce soir.
8: Oui, pour combien de couverts?
9: Un.
8: Un?
9: Nous sommes un.
8: D'accord.
9: Nous voudrions dîner en tête à tête avec moi-même, mais pourriez-vous nous mettre deux couverts pour un, je vous prie?
8: Oui.
9: Et si cela ne vous dérange pas, nous serons nus.
8: Oui. C'est quoi ce truc-là, là?
9: Ah d'accord, on fait des manières. Ah voilà, on n'aime pas les bourgeois.
8: Non, pas du tout, mais...
9: Eh ben voilà, c'est toujours pareil. Monsieur le baron a besoin d'arriver tout seul, de manger en tête-à-tête, à poil sur sa table, et voilà, on l'aime pas. Et c'est quoi ce truc-là, et comment, et pardon, et j'ai pas le droit de manger à poil. Je peux pas prendre une crêpe tout seul à poil. Pourquoi? Au nom de quoi? C'est quoi? Ça vous dérange pas?
8: Bah moi, personnellement, non. Hein.
9: Bon bah alors, à 9h.
8: Bah je sais pas, c'est un petit peu... Attendez, je vais vous passer mon mari.
10: Allô?
9: Oui, bonjour, monsieur.
10: Bonjour.
9: Monsieur, c'est le responsable de la crêperie, je pense. Hein?
10: Oui, tout à fait, oui.
9: Oui, bonjour, monsieur le baron de la place à l'appareil.
10: Oui.
9: J'ai demandé à votre femme s'il était possible de réserver pour ce soir. Elle m'a dit oui. Je lui ai dit que nous serions un.
10: Oui.
9: Je lui ai demandé si je pouvais dîner en tête-à-tête avec moi-même, donc si je pouvais avoir deux couverts pour un. Elle m'a toujours dit oui.
10: Oui.
9: Je lui ai dit que j'arriverais tout seul vers 21h. Ça ne l'a pas dérangé.
10: Oui.
9: Et je lui ai dit que je viendrais manger nu.
10: Oui.
9: Et ça, tout d'un seul coup, elle a pris la mouche et elle n'a plus voulu.
10: Oui.
9: Pourquoi donc?
10: Bah, parce que vous allez venir manger à poil à la maison.
9: Bah, écoutez, monsieur, quand même, je suis seul. Je peux faire ce que je veux, je ne dérangerai aucune personne à ma table.
10: Non, mais bien.

0: sûr, mais je suis tout à fait d'accord avec vous. Et puis vos opinions, c'est pour vous.
1: Donc je viendrai à 21h.
0: Ouais, mais pas à poil, bien sûr.
1: Ah, si, monsieur, aussi.
0: Non, ben vous rentrerez pas, c'est tout.
1: Mais attendez, je ne rentre pas à poil, comme vous dites, dans une crêperie. Non. Je rentre habillé, je me déshabille une fois que j'ai posé mes affaires.
0: Ah ouais, d'accord. Ah, ben, vous sortirez, c'est tout.
1: Bon, si par contre, est-ce que vous pourriez accepter que je vienne donc habillé, hein?
0: Oui, bien sûr, hein.
1: Mais que ensuite, quand je m'installe à ma table, je mange les crêpes nues, hein, mais avec... Je pourrais mettre une crêpe sur mon sexe.
0: Non, c'est pas possible, ça, monsieur.
1: Mais pourquoi?
0: Ah, mais je serais tout à fait d'accord de vous accueillir si tout le monde était à poil dans la... Même moi, le premier, si je peux me trouver un coin pour me mettre à poil quand il fait beau ou un truc comme ça, je suis le premier à le faire. Mais bon, bah, devant les gens, non, j'évite, quoi. Vous comprenez ce que je veux dire?
1: Même une crêpe saucisse.
0: Même une crêpe saucisse,
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3: Oui.
4: Bonjour monsieur, c'est bien le bureau de tabac?
3: Moi c'est madame, hein, mais bon.
4: Oh, excusez-moi monsieur.
3: C'est madame, c'est pas monsieur, j'ai pas une voix d'homme.
4: Oui, bah si vous le dites.
3: Ben ouais, quand même.
4: J'ai acheté des cigarettes chez vous.
3: Oui.
4: Et elles sont défectueuses.
3: Elles sont défectueuses.
4: Ah bah oui, j'en ai fumé plein, j'ai pas perdu un gramme.
3: De quoi vous me parlez?
4: Eh ben, je me suis mis à fumer pour maigrir, mais vos clopes ne fonctionnent pas du tout.
3: Mais le tabac ne fait pas maigrir monsieur, mais d'où vous avez vu que le tabac faisait maigrir?
4: Mon beau-frère m'a expliqué que fumer améliore la santé et notamment les problèmes pondériques.
3: Ben si votre beau-frère vous a dit des bêtises, nous on y est pour rien.
4: Bon, pour le remboursage de la marchandise, on fait comment?
3: Ah mais on pourra pas vous la reprendre.
4: Bah si, à partir du moment où vos cigarettes amaigrifiantes ne fonctionnent
3: non,
4: pas.
3: Non mais une cigarette ne fait pas maigrir monsieur.
4: Ah et ça vous me le dites que maintenant.
3: Ah mais attendez, on n'a pas à vous dire qu'une cigarette ça vous fait maigrir monsieur. C'est vraiment absurde ce qu'on vous a dit, c'est complètement nul. En aucun cas on était censé savoir que vous preniez des cigarettes pour maigrir.
4: Ah attendez.
3: Oui.
4: Heureuse coïncidence, le docteur vient d'arriver, je vous le passe.
3: Ah mais bien sûr, pas de souci.
4: Docteur Martin? Oui monsieur Martin? Je vous passe le monsieur du tabac. Allô?
3: Oui.
4: Bonjour monsieur docteur Martin à l'appareil.
3: Docteur Martin.
4: Lui-même, oui.
3: Et votre patient s'appelle aussi Martin.
4: Oui, parce que c'est le cousin de mon beau-frère, du coup on a le même nom.
3: D'accord.
4: Alors comme ça on fait croire que les cigarettes sont amaigrifiantes, bravo.
3: Ah non, pas du tout, c'est votre patient qui vous raconte n'importe quoi parce que c'est entièrement faux.
4: Parce que lui me dit qu'il est venu pour acheter des chewing-gums et que vous en avez profité pour lui glisser deux cartouches de cigarettes dans le sac.
3: Attendez monsieur quand même, on va pas s'amuser à lui glisser deux cartouches, mais c'est quoi ce délire là? Vous me prenez pour quoi là? Pour un jambon en fait.
4: Ah mais pas du tout monsieur jambon.
3: Parce que là c'est carrément c'est hallucinant ce que j'entends au téléphone.
4: On est bien d'accord, excusez-moi.
3: Ah ouais.
4: Oser forcer un client à acheter des cigarettes amaigrifiantes défectueuses, pardon.
3: Ah non, mais en aucun cas j'ai fait ça. Alors si ce monsieur vous raconte n'importe quoi, ça va aller loin. Hein.
4: N'ai jamais voulu de cigarettes.
3: Non mais c'est quoi ça? Ce monsieur a bien voulu acheter des cigarettes, en aucun cas on lui a forcé à acheter des cigarettes. Qui raconte bien la vérité et qui dise que c'est son beau-frère comme il m'a dit à moi à l'instant au téléphone.
4: Même pas vrai, je n'ai même pas de beau-frère.
3: Oh, vous voulez quoi?
4: En plus, ils m'ont obligé à fumer dans le bureau de tabac.
3: Ah non mais n'importe quoi. En aucun cas on l'a forcé à fumer.
4: Vous exagérez quand même. Parce
3: alors attendez, je n'ai jamais eu ça. Jamais. Ah non, mais là, je tombe des nues, là.
5: Oui, allô, bonjour, monsieur.
4: Bonjour, madame, docteur Martin.
5: Vous êtes médecin?
4: Oui, plus ou moins.
5: Bon, alors, si vous êtes médecin, monsieur, vous savez très bien que les cigarettes ne font pas maigrir. Et moi, je vous ai pas vendu des cigarettes pour vous faire maigrir.
4: Ah non, pas à moi, à mon patient.
5: Mais qui, patient?
4: Bah, monsieur Martin.
5: Bah, écoutez, votre patient, vous me le renvoyez.
4: Ah, bonne nouvelle, je le préviens. Martin, mais... tu peux aller te faire rembourser au tabac.
5: Mais je le rembourse pas, hein, je rembourse que dalle, moi.
4: C'est bon, j'ai vu avec eux.
5: Non, c'est pas bon du tout.
4: Ah, allô?
5: Oui, allô.
4: Écoutez, je suis très content qu'on ait trouvé un terrain d'entente.
5: Non, mais il y a pas de terrain d'entente. Moi, il va venir, je rembourserai du tout. Moi, je lui ai jamais vendu des cigarettes en lui disant que ça le faisait maigrir. Hein. D'autant plus que cette personne doit être psychologiquement un peu fragile, d'après ce que je suppose, parce que si on dit des choses comme ça...
4: Mais je reconnais la voix, c'est celle qui m'a vendu les cigarettes.
5: Ouais, non, mais vous reconnaissez que dalle. Alors, je suis très patient, mais bon, si vous avez quelque chose, vous venez me voir, et puis on s'arrangera. Mais moi, je vais pas vous rembourser, je vous le dis de suite.
4: Hein. Pardon, c'est docteur Martin, il me dit qu'il reconnaît la voix, là. Hein.
5: Mais il reconnaît la voix.
4: Oui, il est formel, vous êtes la dame qui l'a servi.
5: La dame.
4: Je reconnais la voix.
5: Je suis pas une dame, ça va? Bon, maintenant, si tu veux me casser les couilles, tu viens avec ta avec ton gosse ou ton mec, moi, je vais t'arranger deux minutes. Je vais te faire
4: Ah, bah super, je compte sur vous pour le faire maigrir.
5: Je vais le faire maigrir de suite et je vais te désosser, mon pote.
4: Merci, mon pote.
5: Me casse pas trop les couilles, maintenant tu raccroches ton téléphone de merde.
4: Tu sais quoi, Martin? Je crois que je me suis fait un nouvel ami.
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7: Salon Agosine, bonjour.
1: Bonjour, madame. Je souhaite parler au responsable de l'établissement.
7: Je vous laisse, ne quittez pas.
1: Non, merci, au revoir.
8: Allô?
1: Oui, bonjour.
8: C'est Speed?
1: Oui.
8: Oui, dites-moi.
1: T'en as?
8: C'est qui à l'appareil?
1: Speed.
8: Oui, ben bonjour, oui, dites-moi.
1: Ça va, vous allez bien?
8: Oui, ça va. Et alors, qu'est-ce que vous allez faire alors pour les radiateurs?
1: Il faut les déposer, je pense.
8: Oui, il faut les déposer. Vous êtes son beau-frère, non?
1: Oui, c'est moi.
8: Ah, bon, mais alors vous ne vous présentez pas.
2: Ah, pardon, excusez-moi, ça va?
8: Bon, ça va très bien.
2: Bon, alors,
8: il faudra les déposer, ces radiateurs, parce que je vais faire peindre mon salon de partout, vous voyez, les murs. Et il n'a pas accès derrière les radiateurs. J'ai dit non, je ne veux pas les enlever. Il m'a dit non, je ne peux pas, il faut quand même les déposer. Je vais peindre derrière les radiateurs, tout ça. Et puis ouais. Ça se voit, c'est tout sale. Alors donc, il faut les enlever.
2: Mais oui, parce que vous avez votre rondelle qui est humide, en fait. C'est pour ça qu'on ne peut pas.
8: Vous avez quoi?
2: La rondelle.
8: Oui.
2: Votre rondelle, elle est humide.
8: Oui.
2: Donc, moi, je peux juste passer un doigt, vous voyez?
8: Oui.
2: Mais pas plus, parce que si votre rondelle était sèche, à la limite... Bon, je pourrais juste mettre un doigt et puis comme ça, je pourrais travailler sans avoir à le déposer, à vous déposer.
8: Oui.
2: Mais là, il faut que je puisse déshumidifier votre rondelle.
8: Oui.
2: Donc, il va falloir que je passe deux doigts dans votre rondelle et toute la nuit, que ça travaille, quoi.
8: Mais j'ai déjà fait une fois, j'ai fait des papiers peints et tout, ils ont tout déposé les radiateurs et puis après, ils les ont remis.
2: Oui, mais est-ce que vous pouvez mettre un doigt dans votre rondelle?
8: Je comprends pas cette technique, ça. Vous comprenez ce que je voulais dire?
2: Ouais.
8: Il faudrait que vous veniez me voir et puis voir un peu le travail qu'il y a à faire.
2: Si, je peux venir vous voir. Est-ce que vous aurez le temps? Je vous mets un doigt dans la rondelle et vous me dites si ça va.
8: Bon.
2: Il faut que je puisse introduire deux doigts dans la rondelle.
8: Oui.
2: Tourner comme ça, vous voyez, bien tourner pour oui. bien la patiner, bien patiner l'intérieur, bien l'élargir, quoi. Sortir les doigts, revenir, vous voyez, il faut bien travailler la rondelle.
8: Mais d'accord.
2: Ça se fait pas comme ça.
8: D'accord. Mais dans quelle rondelle vous parlez, moi?
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9: Police, bonjour.
4: Bonjour madame, c'est bien le commissariat?
9: Monsieur, oui, bonjour.
4: Monsieur Martin, à l'appareil, je vais vous déposer des trottinettes électriques.
9: Déposer pourquoi? Objets trouvés.
4: Trouvés, entre guillemets, c'est-à-dire comme elles étaient garées sur le trottoir et qu'ils ont dit que c'était interdit, je me suis permis de vous les récupérer.
9: C'est pour quel motif vous permettez de prendre des trottinettes comme ça sur le trottoir là? Faut être agréé pour faire ce genre de choses, hein. Il suffit pas de prendre des trottinettes sur les trottoirs ou faire un chèque au commissariat, c'est pas possible ça. Hein.
4: Pardon, vous me faites un chèque, vous me dites?
9: Ben non, pourquoi? Pour qu'on vous paye?
4: Bah oui, mais après chèque ou liquide, moi c'est comme
9: non,
4: vous.
9: Non, pas ni l'un ni l'autre, c'est un particulier, vous n'êtes pas agréé par une fourrière ou un garage ou quoi que ce soit, monsieur.
4: Hein. Ça c'est rien. Vous me faites un attestage.
9: Attestage.
4: Comme quoi je suis agrégé de police.
9: Oui, bah oui, puis on s'assoit sur les lois. On va vous faire un petit papier, comme ça vous allez chercher les trottinettes, puisque nous on n'a pas le temps, puis on vous fait un chèque à la fin.
4: Eh ben voilà, c'est pas compliqué.
9: Bah non, c'est pas possible, je me moque de vous là. Non, c'est pas possible, monsieur.
4: Bah, à la télé, ils disent que c'est 35 balles la trottinette mal garée.
9: Mais changez de chaîne, hein. Y a pas que sur W9 qu'on peut avoir ce genre d'informations, c'est n'importe
4: bon,
9: quoi. Hein.
4: T'es passé moi dans ce cas un responsable, peut-être.
9: Je sais pas.
10: Vous êtes en relation avec l'hôtel de police de.
11: Ouais, allô.
4: Bonjour madame.
11: Ah ben non monsieur, ben là, je vous arrête tout de suite là. C'est comme si on enlève une voiture, je suis particulier, je vais prendre votre voiture.
4: Comment ça vous avez pris ma voiture?
11: Mais non, mais je vous donne un exemple, si votre voiture est mal stationnée.
4: Ah ben c'est pas possible, elle était dans le box là.
11: Mais je vous dis, je vous donne un exemple, ça n'a rien à voir.
4: Oh là là.
11: Je vous explique. Mais non mais, ou votre vélo.
4: Ah le vélo aussi?
11: Mais non mais, s'il y a un vélo qui est sur un trottoir.
4: Ça m'étonnerait parce que le vélo il est derrière la voiture, donc il était bien au fond du box.
11: C'est pas à vous monsieur, vous comprenez ce que je vous dis? Je parle pas de votre vélo, je parle.
4: Oui, quel droit, on me pique mon vélo comme ça.
11: Mais non, mais monsieur, j'ai pas dit ça.
4: Ah bah mon vélo, dites donc.
11: Mais personne vous a piqué votre vélo, je vous explique.
4: Ah bah dites donc.
11: Est-ce que vous m'écoutez, monsieur? Vous m'entendez là?
4: Ah bah oui, non mais j'ai très bien. C'est-à-dire que la voiture, le vélo.
11: Mais non, c'est chez vous, monsieur. C'est déjà chez vous, monsieur. Moi j'ai rien enlevé, moi j'ai rien pris.
4: Attention, je vais vérifier.
12: Oui, bonjour.
4: Et allons-y, bonjour monsieur.
12: Madame.
4: Admettons.
12: Alors attendez, je vais vous arrêter là. De vous-même, vous allez faire le tour de la ville, ramasser des trottinettes qui ne vous appartiennent pas. Donc en l'occurrence, ça s'appelle du vol.
4: Eh ben non, vu qu'elles infractionnent.
12: Elles infractionnent dans quelles circonstances, monsieur?
4: Elles infractionnent dans le sens où elles sont garées sur le trottoir.
12: Mais monsieur, on ne vous a rien demandé.
4: Considérez que je vous rends service.
12: Non, mais j'ai pas besoin de service, monsieur. Je gère très bien mon service, ça va aller comme ça. On ne vous a pas appelé, monsieur.
4: Bah, c'est tout comme.
12: Non, c'est pas tout comme. Non. Vous savez ce que c'est tout comme. Ça veut dire que je vous ai appelé pour aller ramasser des trottinettes.
4: Eh ben voilà.
12: Ce n'est pas le cas.
4: Eh ben, considérons que c'est le cas.
12: Mais il n'y a pas de considérons, monsieur. Mais ça va pas bien ou quoi?
4: Non, mais admettons dans ce cas,
12: monsieur,
4: si vous voulez.
12: Mais j'admets pas, je ne considère pas.
4: Vous envisagez?
12: Je n'envisage pas, monsieur.
4: Non, mais à la limite.
12: Il n'y a pas d'à la limite.
4: Moi, je peux vous préparer un papier comme quoi.
12: Non, mais même si vous me préparez un papier.
4: Non, monsieur... mais voyez que vous m'avez demandé un embarquage de trottinettes.
12: Je ne vous ai rien demandé non plus, monsieur.
4: Bon, ok. Et si on partage le bénéf?
12: Une vaste blague, c'est pas possible. Non, monsieur.
4: Non, mais si, on fait 50-50.
12: Oui, et 70-40 aussi.
4: Dans ce cas, disons 65-55, on coupe la poire en deux.
12: Oui, bon.
9: Non, monsieur.
4: Et une autre, allez, bonjour madame.
9: Non, c'est bonjour monsieur, c'est pas bonjour madame.
4: Si vous voulez.
9: Non, monsieur, votre numéro de téléphone et votre nom, s'il vous plaît.
4: Alors, je suis monsieur Martin.
9: Ah oui, comme à la radio.
4: Quelle radio?
9: Bah, Réage Chanson.
4: Bravo!
9: Je sentais venir, c'est ça, c'est impressionnant. Alors, l'appel très con de Martin, c'est très bien. Voilà, ça fait bien plaisir de ce temps-là.
4: Ah bah, merci madame.
9: Eh bah, je vous en prie mademoiselle. Et bonne journée.
4: Bonne journée.
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13: SPA, bonjour.
14: Allô, c'est la SPA?
13: Oui.
14: Oui, bonjour, madame Ledoux, à l'appareil.
13: Oui.
14: Je vous appelle parce que j'ai un gros souci avec mon petit chien, là.
13: Quel genre de
14: souci? Ben, mon mari, voyez-vous, il est devenu complètement fou. On a un petit chien de 3 ans.
13: Oui.
14: Et mon mari appartient au club de boules de La Rochelle. Là, vous savez, hier, il était à La Rochelle. Et puis, il est revenu avec des médicaments que des collègues à lui lui ont donnés. Il a 80 ans, mon mari. Ils lui ont donné du Viagra, je crois, ça s'appelle.
13: Oui.
14: Du Viagra, vous savez ce que c'est, non?
13: Oui.
14: Et moi, je connais pas ce truc-là. Il a essayé de me faire la chose. Moi, j'ai pas fait depuis 20 ans. Donc, vous voyez, j'ai pas voulu. Hop, oui. Il est là, il est en train de courir après le chien dans la maison.
13: Il veut faire ça au chien?
14: Oui.
13: Vous pouvez pas essayer d'attraper le chien, vous?
14: Oh là, attendez, je vais essayer, mais... Eh oui, mais une fois que j'attrape le chien, qu'est-ce que je fais? Viens là, du tout. Ça y est, j'ai attrapé. Viens. Mais lâche ce chien. Non, la dame veut pas.
13: Monsieur Ledoux.
14: Toutou, viens là.
13: Allô, monsieur?
14: Allô?
13: Monsieur Ledoux.
14: Oui, madame.
13: Faut pas s'en prendre au chien, monsieur.
14: Mais il a pas dit non.
13: Ah oui, mais nous, on n'est pas d'accord.
14: Ah bah écoutez, quand même, il dit pas non, il s'est caressé déjà.
13: Oui, mais il faut pas le faire au chien, monsieur.
14: Mais c'est pour son bien.
13: Non.
14: Il a jamais connu ça avec...
13: Non, monsieur, parce que ça, si vous faites ça au chien, vous allez avoir des problèmes.
14: Gynécologiques?
13: Même au niveau justice.
14: Mais depuis quand les hommes n'ont plus le droit de faire du bien à leur animal?
13: Pas comme ça. Vous ne lui faites rien.
14: Mais il se laisse faire.
13: Non, monsieur Ledoux.
14: C'est lui qui m'a allumé.
13: Sinon, moi, je fais venir le président.
14: Monsieur Chirac?
13: Non, le président de la SPA. Pour vous interdire de faire ce que vous voulez faire.
14: Germaine?
13: Non, jamais.
14: Non, je dis Germaine, j'appelle ma femme.
13: Écoutez, je sais pas, vous vous mettez dans une pièce, vous faites comme vous pouvez, vous vous soulagez tout seul. Mais vous ne touchez pas ce chien.
14: Mais je suis sûr qu'il a envie dans son fort intérieur.
13: Non, monsieur Ledoux.
14: Il n'a pas dit non.
13: Il n'a pas dit oui.
14: Mais comment veux-tu qu'il dise non? C'est un animal.
13: Vous avez pris combien de pilules de Viagra?
14: J'en ai pris 2.
13: C'est beaucoup de trop.
14: Ah bon?
13: Vous avez été voir votre médecin pour les prendre?
14: Non, c'est des collègues au jeu de boules, là, qui m'ont...
13: Ah ben oui, mais ça peut être dangereux pour votre santé, ça.
14: Oh, attendez, vous avez raison, j'aurais dû en prendre qu'une.
13: Et encore, il faut l'autorisation du médecin pour en prendre une.
14: Attendez, je vais en prendre, mais une seule, cette fois-ci.
13: Non, vous n'en prenez plus.
14: Oh non, touche pas à ça!
13: Monsieur Ledoux! Non! Non, monsieur Ledoux, arrêtez!
14: Il en prend, non!
13: Monsieur Ledoux!
14: Ah, c'est dur à avaler, quand même.
13: Ah non, monsieur Ledoux, là, c'est trop!
14: Ah, là, je suis en forme, là. Il est où, le hamster?
13: Non, mais ça va pas, monsieur Ledoux, vous allez arrêter?
14: Va me chercher le hamster de Caroline.
13: Non, monsieur Ledoux!
14: Allô?
13: Madame Ledoux?
14: Il veut se faire le hamster.
13: Oh, c'est pas vrai.
14: Oh non!
13: Oui.
14: Il a pris le hamster.
13: Posez le téléphone, essayez de lui enlever le hamster des mains.
14: Il est mort.
13: Quoi?
14: Oui.
13: Oh, c'est pas vrai.
14: Il l'a défoncé.
13: Oh, c'est pas possible.
14: Ah, oh, le salon, il est nul, hein. Allô?
13: Monsieur Ledoux, venez au téléphone tout de suite.
14: Le hamster, c'est nul.
13: Non, mais monsieur Ledoux, ça va pas, vous avez tué un animal.
14: Mais oui, mais je pensais...
13: Vous avez tué un animal, monsieur Ledoux. Monsieur Ledoux.
14: Je pensais lui faire du bien.
13: Vous avez quand même pas fait ce que j'ai entendu.
14: Va me chercher la cage, amène-moi les seringues.
13: Monsieur Ledoux, vous arrêtez maintenant.
14: Allô?
13: Madame Ledoux?
14: Il veut les seringues, il veut se faire les seringues.
13: Oh, c'est pas vrai, non, c'est pas possible, ça.
14: Tu vas pas te faire de mal aux oiseaux.
13: Madame Ledoux?
14: Non, mes canaris.
13: Oh non.
14: Nous n'avons plus que 2 canaris.
13: Alors, un hamster, 2 canaris. Donc, il y en a 3 de morts, quoi.
14: Oh non, mon balai! Il a cassé mon balai!
13: Oh, c'est pas possible, ça.
14: Bon, ben, toi, maintenant, tu viens là.
13: Il fait quoi, là, maintenant?
14: Il me saute dessus.
13: Non.
14: Tiens, ma gaine, allô?
13: Oui.
14: Il m'arrache ma gaine de main, tiens.
13: Oh, c'est pas vrai, c'est pas possible, non. Okay. Défendez-vous, madame Ledoux.
14: Ça y est, ça commence à être un peu plus calme.
13: Vous allez arrêter. Vous avez tué un hamster, 2 canaris.
14: Comment?
13: J'ai noté que vous aviez défoncé le hamster et les canaris, ainsi que le balai.
14: Oh, mon Dieu.
13: Bon, le balai, madame Ledoux, c'est moins grave. Hein?
14: Oui,
13: et vous avez déchiré la gaine de votre femme.
1: Oui. Oh, ça y est, ça va mieux.
13: Alors moi, maintenant, je téléphone aux flics et à mon président.
1: Oh non.
13: Si, monsieur Ledoux.
1: Non, madame, à genoux, je vous en supplie.
13: Non.
1: Si.
13: Là, vous venez de tuer un hamster de Canaries, j'ai tout entendu, monsieur Ledoux. Je suis désolée.
1: J'ai pas fait que ça.
13: Qu'est-ce que vous avez fait d'autre, monsieur Ledoux?
1: Ben, j'ose pas dire.
13: Allez-y.
1: Un écureuil, je me suis fait.
13: Un écureuil?
1: Oui.
13: Et puis, on continue.
1: Le jardinier.
13: Le jardinier?
1: Je me suis fait le jardinier.
13: Le jardinier?
1: Oui, madame.
13: C'est un homme?
1: Oui.
13: Il n'a rien dit, le jardinier.
1: Il a fait oui et puis c'était...
13: Moi, je suis désolée, mais là, moi, je suis obligée de prévenir. Hein.
1: S'il vous plaît.
13: Passez-moi votre femme.
1: Oui.
14: Allô?
13: Allô, madame Ledoux?
14: Excusez-moi, j'étais en train de réconforter le jardinier. Je ne sais pas ce qu'il y avait. Il est arrivé avec son pantalon baissé. Je n'ai pas compris.
13: Et il m'a dit qu'il s'était fait jardinier.
14: Mon Dieu, attendez, je vais vous le passer. Venez là, Jérôme.
1: Allô?
13: Allô, monsieur le jardinier?
1: Oui.
13: SPA.
1: C'est une grande douleur. Hein.
13: Mais vous pouvez m'expliquer ce qui se passe dans la maison, là?
1: Ben, j'en sais rien. Moi, j'étais dans le jardin en train de miner. D'un seul coup, il est sorti, il m'a attrapé et...
13: Et vous n'avez rien dit?
1: J'ai dit oui.
13: Madame Ledoux?
14: Oui.
13: Est-ce que c'est vrai tout ce qui s'est passé?
14: Ben, heureusement que non.
13: Oh, c'est pas vrai!
10: Vous souhaitez être mise en relation avec un conseiller retraite?
15: Oui.
4: Bonjour madame, c'est bien l'assurance retraite?
15: Non, c'est monsieur.
4: Je vous appelle, est-ce que j'aurais besoin de toucher ma retraite maintenant, en fait, au niveau de l'argent?
15: Oui, mais attendez, c'est moi ou pas qui s'occupe du dossier?
4: Alors, je sais pas si c'est vous qui s'occupe du dossier, mais comme j'ai entendu que dans quelques années, il risquait de plus y avoir la retraite, je me suis dit que j'allais la toucher maintenant.
15: Attendez, vous avez quel âge, monsieur?
4: Bah, je vais dans les 30, là, quand même.
15: Dans les 30? Ce qu'on peut faire, c'est une reconstitution de carrière.
4: C'est-à-dire une fausse carrière, vous faites une...
15: Non, pas une fausse carrière. Vous écrivez un petit courrier.
4: Non, mais excusez-moi, je préfère qu'on se le fasse, là, comme ça. Vite fait.
15: Non, moi j'ai rien à faire, monsieur, c'est pas mon secteur.
4: Bah ça tombe bien, si vous avez rien à faire, justement, est-ce qu'on peut en
15: parler? Non, j'ai rien à faire, non, je suis dans un dossier, mais j'ai rien à faire.
4: Mais justement, c'est bien ce que je dis, comme vous n'avez rien à faire.
15: Non, mais je vous ai pas dit que j'avais rien à faire, vous n'écoutez pas ce que je dis, je ne m'amuse pas à ne rien faire.
4: Oui, mais j'ai bien compris que vous n'aviez rien à faire, c'est pour ça que je vous dis dans ce
15: cas. Bah voilà, vous recommencez, rien à faire.
4: Ah bah vous recommencez vous-même, c'est vous qui
15: me l'avez. Non, mais vous le dites trois fois comme quoi j'ai rien à faire.
4: Non, mais comprenons-nous bien, moi ça me gêne pas de bosser après quand je serai vieux.
15: Non, mais même s'il y a pas de retraite avant 62 ans.
4: Bon alors, dans ce cas, est-ce que vous pouvez mettre que j'ai 62 ans dans mon dossier?
15: Ah non, pas du tout. Moi, j'ai 41 ans de travail, je vais pas m'amuser à faire des faux. Donnez-moi votre numéro de sécurité sociale.
4: Alors, 1,
15: oui.
4: 85.
15: Donc, vous n'avez pas 62 ans, monsieur.
4: Si.
15: Vous êtes né en 85.
4: J'ai dit 85, ma langue a fourché. 0,5.
15: Non, 0,5, ça fait pas 62 ans. Hein.
4: Bah, j'ai un peu plus, ça fait quoi?
15: Ça fait 110.
4: Donc, vous mettez 110.
15: Non, vous n'avez pas 110 ans, c'est pas possible. Selon votre voix, vous n'avez pas 110 ans. Hein.
4: Bah, je peux avoir une voix jeune. Hein, ça n'empêche pas.
15: Ouais,
4: hein.
15: ouais.
4: Donc 1,
15: oui.
4: 1905.
15: 1,05 quoi? Lequel mois?
4: Là, on est quoi, mars?
15: Alors, 1,05, 0,3.
4: Oui.
15: Aucun client n'a été trouvé sur ce critère.
4: J'ai pas fini?
15: Non, on ne travaille pas avec la clé. Vous retirez la clé.
4: Je retire la clé. Alors, attendez. Hop. Je ferme la porte?
15: Oui, allez-y.
4: Voilà, donc la porte est fermée, j'ai les clés avec moi.
15: Je parle de la clé de votre numéro de sécurité sociale, vous vous foutez de moi?
4: Juste pour le paiement, est-ce que ce serait possible que vous me fassiez une petite avance déjà aujourd'hui?
15: Non, je suis pas habilité à donner des avances, monsieur.
4: Non, mais un petit bifton, un petit...
15: Non.
4: Enfin, excusez-moi, vous vous rendez compte que je pourrais être votre arrière-grand-père?
15: Non.
4: Ah bah si.
15: Oui, bah vous savez pas quel âge que j'ai.
4: Ah bah je sais pas quel âge que vous avez, mais moi je pense que si j'ai 110, je suis désolé, je pense que j'ai plus. Hein.
15: Bon, c'est tout, moi je raccroche. Hein,
4: non mais je pensais à 2-3 trucs là pour ma fausse carrière.
15: Non, il n'y a pas de fausse carrière, monsieur.
4: Vous pouvez mettre docteur, ça marche ça ou pas? Docteur, ça gagne bien, je me disais.
15: Vous croyez qu'on n'a pas de boulot comme ça?
4: Bah excusez-moi, non mais j'en profite parce que comme vous avez rien à faire, c'est
15: pour non. Ça. Non, j'ai rien à faire, c'est vrai, j'ai rien à faire.
4: Ah, c'est vous
15: donc.
4: Qui le dites, hein, excusez-moi.
15: Vous ne comprenez rien de ce que je dis.
4: Bah, je comprends très bien de ce que vous disiez.
15: Non, comprenez très bien et vous ne comprenez rien non plus.
4: Hein. Alors, faudrait savoir.
15: Je vous ai dit, monsieur, je vous tutoie pas, je vous vois, monsieur.
4: Mais je vous ai pas tutoyé.
15: Je suis poli avec vous.
4: Oui.
15: Alors, soyez poli aussi.
4: Vous vous méprenez, je ne t'ai pas tutoyé, hein.
15: Je le sais.
16: Bonjour.
4: Bonjour monsieur, c'est bien le bureau de tabac?
16: Oui.
4: Monsieur Martin, à l'appareil, j'ai acheté des jeux à gratter chez vous.
16: Oui.
4: Mais alors, il y a un problème.
16: Comment ça, un problème?
4: Parce que j'ai pris 4 jeux à gratter.
16: Oui.
4: Donc les 3 premiers étaient perdants, ok.
16: Oui.
4: Mais le 4e aussi. Alors qu'ils disent qu'il y a une chance sur 4 de gagner.
16: Oui.
4: Donc avec 4 tickets, ça veut dire que le 4e est gagnant.
16: Ah oui, bah alors là, ça n'a rien à voir. C'est juste une probabilité.
4: Bah je pense surtout que vous vous êtes trompé, vous m'avez pas filé la bonne série, parce que les numéros se suivent même pas sur les tickets.
16: Ah non, mais on se trompe pas. Nous, on déchire des tickets.
4: Comment ça, vous déchirez les tickets?
16: Eh ben, on les découpe.
4: Ah oui, je vois, vous triez, comme ça vous mettez les bons d'un côté. côté et les perdants de l'autre.
16: Ah
4: et...
16: bah oui, évidemment. Oui, on garde tous les tickets gagnants de côté, pour nous, d'ailleurs.
4: Ah bon?
16: Non mais, monsieur,
4: oh
16: on va
4: pas... Oh bah alors, celle-là, elle est belle.
16: Mais non, mais on va pas garder... On sait pas quels sont les tickets gagnants.
4: Bah oui, forcément, si vous découpez, vous mélangez tout, ça fausse complètement les quatrièmes tickets. Non mais ça explique pourquoi vous vous êtes trompé sur mon ticket.
16: Il y a un ticket qu'on s'est trompé, sur quoi?
4: Bonjour monsieur, donc vous êtes au courant qu'il y a un ticket que vous vous êtes trompé, super.
16: Non, je suis pas au courant, non.
4: Bah c'est ce que je disais, j'achète 4 tickets, il y a une chance sur 4 de gagner, donc le quatrième ticket, il est gagnant.
16: Alors, c'est pas parce qu'il y a marqué sur le jeu à ticket que sur 4 c'est gagnant qu'il y a forcément les 4 gagnants, hein.
4: Ah bah non, je me connais quand même un peu en calcul mentaliste, 1 sur 4, ça veut pas dire 4 gagnants, ça veut dire que le quatrième est gagnant.
16: Non mais même, c'est pas parce que vous avez pris 4 tickets que vous allez forcément gagner sur une chance sur 4, monsieur.
4: Bah si.
16: Bah non.
4: Bah si.
16: Bah non, bah non, monsieur.
4: Bah si, monsieur. C'est du mathématisme.
16: Mais vous savez quoi? Vous avez qu'à... Il y a un numéro de la Française des Jeux. Appelez-les et vous allez voir ce qu'ils vont vous dire.
4: Oh bah je sais. Ils vont me dire que vous vous êtes gouré en me filant un quatrième ticket perdant.
16: Mais non, ils vont pas vous dire ça, monsieur. Non mais arrêtez.
4: Non mais après, ça arrive de se tromper. Je dis pas que vous avez fait exprès.
16: Écoutez, vous êtes pas content.
4: Ah, c'est un autre.
16: Oui, c'est une autre personne.
4: Pardon, monsieur, mais votre collègue, il m'a pas donné
16: ma
4: les bons...
16: Ma collègue. Alors déjà, c'est pas ma collègue, mais ma patronne.
4: Oui, si vous voulez, mais enfin, le monsieur que j'avais avant, là...
16: Le monsieur.
4: Ouais, il m'a pas donné les bons tickets.
16: Eh ben, c'était une madame.
4: Oh oui, si vous voulez. Donc je vous rapporte quel ticket? Juste le quatrième? Les quatre?
16: Non, mais et c'est pas la peine de me ramener le quatrième, le troisième, le deuxième. C'est comme ça. Vous êtes pas...
4: D'accord,
16: content.
4: Donc je vous rapporte que le premier.
16: Merde.
4: Bon, je prends les quatre, ce sera plus simple, on verra après.
16: Allô?
4: Ah, ça c'est le monsieur d'avant, ça.
16: Non, mais c'est madame, déjà. Arrêtez de m'appeler monsieur, j'ai pas de couilles entre les jambes.
4: Oh bah pardon, je suis au téléphone, je pouvais pas voir.
16: Mais si on vous dit que ça ne sert à rien de faire de 4 dames gagnants ou 3 gagnants ou j'en sais rien, c'est pas possible. Alors arrêtez.
4: D'accord, eh ben je vais en reprendre 4 autres.
16: On vous explique des choses, vous comprenez pas. Moi, c'est pas ma faute si vous êtes teubé à un moment donné. Hein.
4: Non, mais cette fois-ci, vous me filez 2 gagnants.
16: Stop.
4: Comme ça rattrape le quatrième que vous m'avez
16: pas
4: filé.
16: Vous me gonflez.
4: Non, mais en gros, vous me donnez 4 tickets, dont 2 quatrièmes.
16: Mais monsieur, il y a pas de quatrième. Vous comprenez? Il y a pas de quatrième.
4: Oh, si ça vous arrange, vous me filez des huitièmes. Moi, du moment que ça gagne.
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18: Allô?
19: Oui, bonjour madame.
18: Bonjour.
19: Je suis bien la Fédération de football.
18: Oui, monsieur.
19: Je voudrais la personne qui s'occupe de l'arbitrage.
18: Ne quittez pas.
20: Allô?
19: Oui, bonjour monsieur.
20: Oui, allô, qu'est-ce qu'il y a pour votre service?
19: Bon, c'est un problème d'arbitrage.
20: Oui.
19: Je vous explique. Nous sommes d'un certain âge.
20: Oui.
19: Et nous jouons au football dans la cour de la maison de retraite.
20: Oui. Mais
19: quand je dis nous jouons au football, nous poussons la balle.
20: Oui, d'accord.
19: Avec les autres pensionnaires.
20: Oui.
19: Bon, il se trouve que dernièrement, on a eu un problème, un litige d'arbitrage, parce que quand je dis nous, c'est-à-dire que je joue avec mon frère.
20: Oui.
19: Mais nous sommes bicéphales.
20: Ça veut dire quoi, ça?
19: Ça veut dire, monsieur, que nous sommes siamois.
20: Ah, vous êtes siamois.
19: Voilà. Donc, nous avons un seul tronc et il y a deux têtes sur notre corps.
20: D'accord.
19: Voilà. Bon, moi, je m'appelle Robert et mon frère s'appelle Marcel.
20: Oui.
21: Bonjour, monsieur.
20: Et vous jouez avec vos autres amis du...
19: Voilà. Bon. Et alors, l'autre jour, nous jouons avec le même maillot.
20: Oui.
19: Nous avons le numéro 10. Nous comptons comme un seul joueur. Il y a un centre de l'ailier gauche. Et l'arbitre siffle hors jeu, alors que moi, ma tête était derrière la ligne, et celle de mon frère, effectivement, dépassait.
20: Vous étiez hors jeu, monsieur.
19: On était hors jeu?
20: Oui, absolument. Sur la ligne, vous êtes hors jeu. Et quelle que soit la partie de votre corps, par conséquent, dans le cas précis, vous, il y a deux têtes, si vous voulez. Il suffit qu'une des deux têtes soit sur la ligne, soit de l'adversaire, soit légèrement en avant. Donc là, il y a hors jeu. Que vous ayez toute votre autre partie de votre corps, donc votre deuxième tête, elle, en position de jeu, non, vous êtes hors jeu. Dès que vous avez une partie de votre corps qui...
21: Ça, tu vois, ça, oui, oui. Je te l'avais dit, le monsieur a raison, c'est bien ce que tout le monde t'a dit.
20: Oui, oui, absolument.
19: Mais je te dis que non, on n'est pas hors jeu.
20: Ah, si.
21: Mais enfin, écoute, le monsieur, il a la Fédération de football, et c'est bien ce qu'il dit, quand même.
19: Mais oui, je sais quand même aussi, ça fait longtemps que je joue au foot avant toi.
21: Dis donc, on a commencé ensemble, hein.
20: Que votre tête à vous soit derrière, il suffit de la tête de votre siamois.
19: Mais non, mais dis donc, mais tu commences à me les gonfler, sérieusement, tu vas me laisser, non?
21: Fais attention, je te fous un coup de boule, moi. Et t'as entendu ce qu'il dit, monsieur, ou pas?
19: Allô?
20: Oui.
19: Et je crois qu'il y a un problème, il est pas d'accord. Je vais vous le passer, hein.
20: Vous passez-moi votre frère, jumeau. Votre frère aussi à moi.
21: Allô?
20: Oui, bonjour, monsieur.
21: Oui, bonjour, monsieur. Voilà.
20: Vous avez un seul maillot. À tous les deux, vous portez le numéro 10.
21: Oui, monsieur.
20: Par conséquent, vous n'êtes qu'un seul joueur, même si vous avez deux têtes.
21: Mais oui, mais ma tête était derrière.
20: Mais je m'en fiche que votre tête soit derrière.
21: Mais,
20: reste à savoir si c'est l'aspect physique des choses ou l'aspect...
21: Je te fous un coup de...
19: Tu vas voir.
20: Bon, allez. Bon, ben, je crois que sur ces bonnes paroles, hein.
19: Alors, monsieur.
20: Oui.
19: Alors, on
20: n'avait pas d'autres problèmes, non.
19: Ben, on était hors jeu, alors.
20: Oui, vous étiez hors jeu. Il y en a un qui était... il y a une partie d'entre vous qui était hors jeu. Par conséquent, les deux étaient hors jeu. Allez, bon courage et dormez bien.
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3: Allô ?
4: Bonjour monsieur, c'est bien la friterie ?
3: Oui, c'est ça.
4: Monsieur Martin à l'appareil, je suis passé chez vous l'autre jour parce qu'on m'avait dit que vous faisiez des frites fraîches.
3: Oui.
4: Et alors, je vous ai acheté des frites soi-disant fraîches.
3: Oui.
4: Et elles étaient pas fraîches.
3: Comment ?
4: Ah bah elles étaient carrément chaudes.
3: Quoi ? Enfin, vos frites à la fin, elles sont chaudes vu qu'elles sortent de la friteuse.
4: D'accord, vous m'avez pas vendu les bonnes. Vous m'avez vendu des frites chaudes à la place des frites fraîches.
3: Bah, en fait, c'est qu'on fait que ça.
4: Ok, donc en vrai, vous faites pas du tout les frites fraîches.
22: Allô?
4: Bonjour madame.
22: Je comprends pas tout là. Des frites monsieur ça se mange chaud.
4: Sauf quand c'est supposé être de la frite fraîche. En pleine période caniculeuse, pardon, mais moi je demande des fraîches.
22: Non mais monsieur, frites fraîches ça veut dire que c'est des frites...
4: Oui, c'est des frites qui doivent être servies entre 4 et 8 degrés.
22: Comment?
4: Bah frais, c'est entre 4 et 8, je sais.
22: Et monsieur...
4: Madame.
22: Les frites et les pommes de terre, elles poussent dans la terre.
4: Les pommes de terre poussent dans la terre, admettons.
22: Bah oui.
4: Mais les frites dans la terre, pardon, là, vous me parlez d'arbres à frites ou je ne sais quoi.
22: J'ai jamais parlé d'arbres, monsieur, j'ai dit.
4: Bah vous me dites que les frites fraîches, elles poussent dans la terre.
22: Alors, frites fraîches, c'est une phrase qui veut dire que notre frite est fraîche. C'est ça, frites fraîches, c'est pas que vous allez avoir des frites froides.
4: Ah non, des froides, ce serait entre 0 et 4 degrés. Vu la météo, d'ailleurs, j'aurais préféré...
22: Et monsieur, une frite, ça se mange chaud.
4: Oui, quand on commande une frite chaude. Mais moi, j'ai bien précisé, frites fraîches.
3: Vous avez des frites fraîches, on travaille des frites fraîches.
4: Bonjour monsieur, des soi-disant frites fraîches, pardon.
3: Bah oui, c'est des frites fraîches monsieur, qu'on fait cuire. Frites fraîches, on travaille de la frite fraîche.
4: Non mais elles sont peut-être fraîches quand vous les recevez, mais je peux vous garantir que quand vous les servez après les avoir cuites, elles sont chaudes.
3: J'ai jamais entendu une telle bêtise. Hein.
4: Non mais après c'est ce que je disais à votre collègue, vous m'avez pas donné les bonnes, si ça se trouve, vous avez même pas fait exprès.
3: De quoi je vous ai pas donné les bonnes?
4: Oui, j'imagine que vous avez un bac à frites fraîches et un bac à frites pas fraîches, et vous vous êtes gouré et vous m'avez filé les pas fraîches.
3: Écoutez monsieur, je sais ce que je vends. Chez moi c'est de la frite fraîche et des produits frais. Désolé si ça déçoit certaines personnes.
4: Ah bah au contraire, certaines personnes vous disent qu'elles sont déceptivées parce que vous leur avez vendu de la frite chaude.
3: Alors je vais vous dire, pour me dire de telles bêtises monsieur, vous me trouverez une adresse qui vous donnera des frites fraîches.
4: Ah, vous me demandez une adresse, donc ça veut bien dire que vous n'avez pas de frites fraîches.
3: Mais si c'est des frites fraîches et des produits frais travaillés, ne dis pas, vous n'allez pas quand même m'apprendre mon whisky.
4: Pardon, mais moi j'ai mon beau-frère qui est spécialiste du frais. Il est fraisologue, et bah il m'a expliqué, frais c'est entre 4 et 8.
3: Bah écoutez monsieur, je vais vous donner le nom de mon producteur de frites et vous allez y expliquer. Parce que lui il veut vendre de la frite fraîche. Alors si ces frites ils sont pas fraîches. Mais quand même, vous êtes gonflé là.
4: Ah bah je m'excuse, mais j'ai la preuve. Je me suis brûlé les doigts.
3: Non mais vous hallucinez ou quoi?
4: Moi je pensais que vous m'aviez servi des vraies frites fraîches. Donc je me suis pas méfié, j'ai mis la main dans le paquet et pam, ça m'a instantanément cuit la main.
3: Non mais n'importe quoi, vous voulez des frites fraîches, vous vous brûlez?
4: Ah bah oui, c'est bien la preuve qu'il y a un truc qui cloche.
3: Je les vends cuites monsieur, qu'est-ce que vous voulez que je vous les fasse? Désolé que c'est pas du surgelé.
4: Non mais je vous en veux pas, vous inquiétez pas.
3: Alors j'ai d'autres choses à faire que d'écouter des bêtises pareilles.
4: Ah mais attendez, c'est pas fini.
3: Bah...
4: J'ai aussi pris un sandwich soi-disant américain chez vous.
3: Oh écoutez.
4: Bah pardon, sandwich oui, américain. Pas du tout.
3: Non, non, bah non, non, non.
4: Ah, si, si, si, il parlait pas un mot d'anglais. Pour un Amerloc, c'est quand même louche.
3: Au revoir.
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24: Allô?
14: Allô?
24: Bonjour.
14: Bonjour, monsieur.
24: Oui, je vous écoute, monsieur.
14: Non, c'est madame à l'appareil.
24: Ah, veuillez me pardonner. Écoute, je vous écoute.
14: Je vous appelle parce que je crois que vous faites de la désinfection de gaines.
24: Oui, tout à fait. Oui. Ah. Et qu'est-ce que vous souhaitez exactement?
14: Je voudrais que vous désinfectiez ma gaine.
24: Mais c'est une gaine de...
14: De maintien.
24: De?
14: Une gaine de maintien.
24: Votre gaine de maintien?
14: Oui, ça fait 7 ans que je l'ai sur moi.
24: Une gaine de maintien?
14: Oui.
24: Oui, c'est un problème.
14: Qu'est-ce qui se passe, monsieur?
24: Vous pouvez me donner la dimension de la gaine?
14: La taille?
24: Oui.
14: 88.
24: C'est ça? Quand?
14: 88. Allô?
24: Oui.
14: Qu'est-ce qui se passe, monsieur?
24: Excusez-moi, c'est nerveux. C'est mon téléphone. Alors, pourriez-vous me donner des précisions?
14: Ça me commence à me faire des croûtes.
24: Voilà, ouais.
14: Et c'est purulent au niveau de la chatte.
24: Pardon?
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25: Allô, bonjour.
4: Bonjour monsieur, c'est bien le rempailleur?
25: Oui.
4: Je vous ai envoyé un rempaillage par la poste la semaine dernière.
2: Vous n'aurez pas dû, parce que nous ici, les facteurs, ils perdent tout.
4: Oh bah moi, il est marqué qu'il est arrivé.
2: C'est quoi comme chaise que vous avez renvoyé?
4: Comment ça comme chaise? Non, non, c'est un chat siamois adulte.
2: Un chat?
4: Du coup, je voulais savoir combien de temps il vous fallait pour faire rempailler mon chat.
2: Un chat, on peut pas rempailler un chat. Ouais, c'est un taxidermique pour les bêtes.
4: Ah bah excusez-moi, mais alors moi, je veux bien aller à un taxidermique, mais il faudrait me rendre mon chat d'abord.
2: Ah bah non, moi je vous dis, j'ai pas de chat. Ah nous, on est rempailleur de chaises, on n'est pas rempailleur de bêtes. Hein.
4: Rempailleur de chèvres?
2: Mais non, pas des chèvres, des chaises. Du canage.
4: Du canard? Alors excusez-moi, mais si vous faites les chèvres et les canards...
2: Non, on fait pas les chèvres ni les canards, les chaises.
4: J'ai mon beau-frère qui est à côté, je lui explique. J'ai le monsieur là au téléphone.
2: Non, c'est une dame.
4: Il fait des chaises en canard.
2: Non, en canage, des chaises.
4: Il me dit qu'il fait des chèvres et des canards et soit-disant...
2: Non, non, je fais pas de chèvres ni de canards, on fait des chaises.
4: Et soi-disant, il ferait pas les chats.
2: Mais non, on fait pas de bêtes. Vous pouvez venir voir à la maison si vous voulez.
4: Vous allez m'asseoir sur une chèvre, vous allez me servir un petit café.
2: Mais pas une chèvre, une chaise. Qu'on s'assoit dessus qu'on fait.
4: Écoutez. Ah bah j'ai entendu une chèvre.
2: Ah bah non, il y a pas de chèvre.
4: Ah bah j'ai entendu une chèvre derrière.
2: Bah j'ai pas, il y a pas de chèvre, alors moi je sais pas du que vous avez entendu une chèvre.
4: Ah bah écoutez, Ah bah ça recommence.
2: J'ai entendu, mais chez nous, il y a pas de chèvre.
4: Alors pourquoi on entend une chèvre s'il y a pas de chèvre?
2: Oui, je l'ai entendu, mais moi j'ai pas que ça qu'à faire, je vais aller travailler.
4: Ah bah moi non plus, j'ai pas que ça qu'à faire.
2: Mais nous on n'empaille pas les animaux, je vous dis. Rempailleur de chaises, des fauteuils.
4: Ah parce qu'en plus vous faites les chevreuils.
2: Mais non,
4: les canards, les chèvres, les chevreuils et pas les chats.
2: Mais non, c'est pas des chevreuils, vous comprenez rien. Bon, nous on n'a pas que ça qu'à faire.
4: Ah bah moi non plus, j'ai pas que ça qu'à faire, moi j'aimerais bien récupérer mon chat.
2: Vous pouvez passer.
4: Non mais je vais venir et puis entre-temps vous allez déguiser mon chat en chevreuil ou en chat ou.
2: Ah non, allez.
4: Jurez que vous allez pas déguiser mon chat en chevreuil?
2: Bah je peux vous le jurer, moi j'ai pas que ça qu'à faire, je vais travailler.
4: Ah bah, puisque vous avez que ça qu'à faire.
5: Non, je prends le téléphone, non.
4: Ah. Oui,
5: alors.
4: Oui, bonjour madame, voilà, comme j'expliquais.
5: Vous soutenez moi ou quoi? Je parle plus de chien, monsieur. Bah, de toute façon, si tu l'as envoyé, ton chat.
4: Oui.
5: Il a bien été envoyé quelque part.
4: Ah, bah, il a été livré, oui.
5: Il te fout de ma gueule, non, il a pas été livré ici. Je l'ai abroyé de ton chat.
4: Excusez-moi, mais
5: oui, j'en ai rien à foutre d'un chat. Vérifie déjà, avant de passer, où c'est qu'il a été livré.
4: Ah, bah, où c'est qu'il a été livré, c'est qu'il a été livré chez vous.
5: Tu te fous de la gueule de monde, t'es moitié fou, tout, c'est cool, là, du matin.
4: Non, non, mais je vous préviens, je vois quelqu'un chez vous avec un manteau en chat, je vais vite faire le rapport, hein. Ça, j'aurais dû écouter mon beau-frère, hein.
5: Pourquoi?
4: Bah, parce qu'il m'avait dit, méfie-toi, on dit menteur comme un rempailleur, etc.
5: Qu'est-ce que tu disais, ton beau-frère, là, qu'à faire comme toi? Faut pas les couilles, je te dis.
4: Moi, je vais appeler la police, hein, si c'est ça. Hein.
5: Bah, appelle la police, recule, tu commences à me casser les couilles, je te dis, tu commences à m'énerver, va jouer ailleurs.
4: Ah, bah, vous voyez, pendant que vous me parliez, là, à l'instant, je viens d'appeler la police, ils arrivent.
5: Ouais, t'as raison.
4: Vous les entendez, là, ils arrivent?
5: De quoi? Bah oui. Ouais, d'accord, ouais. Va jouer, guignol.
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11: Bonjour.
14: Oui, bonjour monsieur. C'est le salon de coiffure.
11: Oui.
14: Dites-moi, est-ce que vous faites des permanentes?
11: Oui.
14: Des balayages là aussi?
11: Oui.
14: Ah, vous faites des balayages?
11: Également, oui.
14: Parce que je suis juste à côté de vous, là au 5, moi.
11: Oui.
14: Vous êtes au 3.
11: Oui, c'est ça.
14: Si vous faites des balayages, vous ne pouvez pas venir devant chez moi.
11: Venir devant chez vous?
14: Parce qu'il y a un chien qui a fait une grosse merde devant la maison.
11: Ah non, je suis désolé, je suis tout seul cet après-midi.
14: Vous venez de me dire que vous faisiez des balayages.
11: Mais c'est un salon de coiffure ici.
14: Mais oui, mais
11: je
14: ça...
11: Je suis tout seul cet après-midi.
14: Mais vous venez maintenant.
11: Mais enfin, c'est pas mon travail, je vais quand même pas aller balayer devant votre porte.
14: Mais monsieur, il y a une merde de chien qui trône devant l'entrée.
11: Bon, écoutez, je suis désolé, mais je ne peux pas.
14: Écoutez, nous on a une raclette, si ça peut vous aider.
11: Non, j'ai du travail.
14: J'appelle la police.
11: Et c'est ça. Bonjour.
25: Oui, bonjour monsieur, adjudant de la place Gendarmerie Nationale.
11: Oui.
25: C'est le salon de coiffure qui se trouve au 3 rue du Port.
11: Oui, c'est cela.
25: Oui, bonjour, on vient d'être appelé par monsieur Ledoux qui se trouve être votre voisin situé au 5.
11: Oui, il m'a appelé pour aller balayer devant la porte.
25: Il paraît que vous avez un chien et que ce chien aurait fait un étron juste devant la porte empêchant ce monsieur et sa femme de sortir de chez eux.
11: Oui, il m'a demandé d'aller balayer, seulement je ne peux pas cet après-midi, je suis tout seul.
25: Mais je comprends, mais bon, ces deux personnes sont âgées, elles doivent aller, elles ont des rendez-vous à des clubs d'anciens, donc...
11: Oui.
25: Je leur dis de vous rappeler, hein.
11: Oui.
25: Merci.
11: Au revoir. Coiffure, bonjour.
14: Et c'est encore nous.
11: J'arrive, hein.
14: Ah, vous voulez bien le faire?
11: Ben oui, j'ai pas le choix, la gendarmerie vient d'appeler, donc j'arrive.
14: Ah, ben écoutez, c'est gentil. Ils vous ont dit aussi pour le petit service en plus, non?
11: Quel service en plus? Écoutez, je suis tout seul.
14: Non, mais il y en a pour 2 minutes. C'est pour la vaisselle.
11: La vaisselle?
14: Oui.
11: Non, mais c'est une plaisanterie ou quoi?
14: Pardon?
11: Mais on est un salon de coiffure. Pourquoi j'irais faire la vaisselle? Je vais aller voir la mère de chien. C'est déjà très gentil de ma part.
14: Voilà.
11: Attendez, moi, je suis coiffeur. Je fais pas la vaisselle des voisins ou j'en ai rien à faire, moi.
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1: Allô ?
4: Bonjour monsieur, c'est bien le bureau de tabac ?
1: Oui.
4: J'ai acheté des cigarettes chez vous.
1: Oui.
4: Elles sont pas bonnes, donc je vais vous les rapporter.
1: Ah oui, mais moi je peux pas vous les reprendre, hein, monsieur.
4: Ah bah si.
1: Comment ça se fait qu'ils sont pas bonnes ?
4: Ça se fait qu'ils sont pas bonnes que c'est mon beau-frère qui est docteur qui m'a dit que les cigarettes, ils sont mauvais pour la santé.
1: Bah c'est pas d'aujourd'hui qu'on dit que le tabac, il est pas bon pour la santé. C'est vous que vous avez pris la décision d'acheter du tabac ?
4: C'est moi que j'ai pris la décision, mais c'est vous que vous m'avez pas prévenu.
1: Mais mon mari, on va pas vous reprendre le tabac. Pourquoi qu'on va vous reprendre le tabac ? C'est du n'importe quoi chez vous quand même.
4: C'est quand même la moindre des choses. À partir du moment où vous vendez un truc qui est pas bon.
9: Oui, allô ?
4: Oui, bonjour madame.
9: Qu'est-ce qu'il y a qu'elles ont ?
4: Bah, qu'est-ce qu'il y a qu'elles ont ? Qu'elles sont pas bonnes ?
9: Qu'est-ce qu'elles sont pas bonnes ? Bah non, pas du tout. Qu'est-ce que vous me racontez ? Vous dites n'importe quoi, monsieur.
4: Donc, je vais vous les rapporter, c'est ce que je disais.
9: Vous me ramenez rien du tout, j'en veux pas de vos clubs,
4: quoi. Bah, c'est les vôtres.
9: Bah non, c'est pas les moi, hein, c'est pas les miennes.
4: Ah bah si, c'est les vôtres, puisque vous me les avez vendus, donc.
9: Bon, bah vous êtes où, là ?
4: Je suis chez moi, et vous ?
9: Bah, c'est-à-dire, vous êtes où ?
4: De Saint-Martin.
9: Quel Saint-Martin ? Bah, vous avez bien une adresse, non ?
4: Oui, hein, rue Martin, à Saint-Martin.
9: Bah, c'est où, ça ?
4: Saint-Martin, c'est à côté de Martinville.
9: Bah, ça se trouve où ?
4: Bah, vous voyez Château-Martin, c'est juste après.
9: Non, c'est rien, moi.
4: Direction Bourg-Martin, hop, vous arrivez à Saint-Martin.
9: Bah, Saint-Martin.
4: Donc, vous avez mon adresse ?
9: Bah, non, j'ai pas votre adresse.
4: Bah, alors pourquoi vous me parlez de Saint-Martin ? C'est là que j'habite ?
9: Bah, c'est vous qui venez de me le dire. Attendez, vous rigolez ou quoi ?
4: Si vous savez pas où c'est, comment vous allez faire pour venir ? C'est, excusez-moi,
9: bah, justement, je ne viens pas, je vous ai jamais dit que je venais.
4: Bon, vous m'avez dit que vous veniez chez moi reprendre mes cigarettes.
9: Bah, je vous ai jamais dit que je venais chez vous. Je n'ai jamais dit que je venais chercher vos cigarettes. Là, vous avez plein de témoins ici et vous décarrochez ou quoi, là ?
4: Oh, bah, alors ça, c'est la merde. Alors, passez-moi le responsable parce que là.
10: Allô.
4: Oui, bonjour madame.
10: Il est hors de question que je rapporte ce paquet de cigarettes, cher monsieur.
4: Ah bah bien sûr que si.
10: Ce n'est pas la peine d'insister, cher monsieur.
4: Ah bah tiens, c'est la meilleure, cher monsieur, moi je vais passer.
10: Ah bah c'est pas une meilleure, c'est comme ça, c'est tout, point.
4: Écoutez, cher monsieur, moi je vais...
10: Ah non, c'est la première fois que je le sais, cher monsieur.
4: Oh, cher monsieur, excusez-moi, non, mais...
10: Attendez, vous n'avez pas venu m'emmerder là, vous démerdez, puis c'est...
4: Ah écoutez, on est entre cher monsieur, on peut se parler franchement.
1: Pardon ?
4: Ah bah c'est un autre cher monsieur.
1: Ah non, ici il y a des clients.
4: Excusez-moi, cher monsieur, mais votre collègue reconnaissant...
1: Attendez, monsieur.
4: Moi il me doit remboursage.
1: Il doit pas remboursage.
4: Et pourquoi il doit pas remboursage ?
1: Il doit pas rembourser.
4: Bon.
1: Ah bah écoutez, ça c'est votre problème monsieur si vous fumez.
4: Écoutez cher monsieur.
1: D'abord c'est pas monsieur, c'est madame. Depuis tout à l'heure vous me dites cher monsieur, ça commence à nous énerver franchement. Vous êtes un petit rigolo.
4: Oh cher monsieur.
1: Oh.
4: Allô.
1: Comment ? Allô.
4: Oui c'est un autre
1: monsieur. Les cigarettes sont pas bonnes. Moi si elles sont pas bonnes monsieur, le paquet était emballé. Il y avait du cellophane autour.
4: Non il y avait du plastique.
1: Ouais bah cellophane hein, pas bla. Ouais donc moi c'est pas moi qui les fabrique dans ma cave hein, monsieur.
4: Ah c'est vous qui les fabriquez dans votre cave en plus ?
1: Non je le dis c'est pas moi. Qui les fabrique. Non.
4: Oh.
1: Vous écoutez vous êtes con vous faites exprès.
4: Oh mais ça c'est de la contrebande excusez-moi.
1: Écoute-moi. Alors mon gars tu peux venir dans 5 minutes là. Je suis ouvert parce que si tu te ramènes de toute façon je te préviens tout de suite au commissariat du vol.
4: Alors c'est moi qui me fais arnaquer avec les cigarettes que vous fabriquez dans votre cave et
1: je
4: en plus.
1: Je ne les fabrique pas dans ma cave. Oh puis allez vous
4: faire. Oh non bah alors ça.
1: Oh mais c'est con.
4: Allô.
12: C'est pas ton problème.
10: Le responsable, c'est moi, monsieur.
4: Ah bah voilà.
10: Écoutez, monsieur, c'est ça, vous venez, puis vous m'emmerdez pas au téléphone.
4: Ah, donc maintenant, c'est moi qui viens. C'est pas clair, votre
10: pote. Tu fais chier, c'est français. T'es pas content, tu dégages. M'emmerde pas, c'est pas la peine. Je t'ai dit qu'il fallait que tu renvoies l'assiette, puis tu viens pas me faire chier.
4: Alors, justement, je vais passer, oui, comme vous proposez.
10: Ouais, au revoir.
4: Bon, bah, bisous, à tout à l'heure.
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26: Bienvenue.
27: Mairie Doudon, bonjour.
25: Allô ?
27: Oui, bonjour.
25: Oui, bonjour madame. La mairie d'Erdeven dans le Morbihan.
27: Oui.
25: Je suis bien la mairie Doudon.
27: Oui.
25: D'accord, je vous passe monsieur le maire d'Erdeven. Hein ? Monsieur le maire. Merci. Allô ?
27: Oui, bonjour monsieur.
25: Bonjour madame. Je suis à la mairie de...
27: Oudon.
25: Oudon, oui. Ça se trouve où ça, Oudon ?
27: Bah, ou à côté d'Anceny.
25: D'accord. Alors on a besoin pour un dossier de renseignement. L'adresse de la salle polyvalente, c'est où, dans ?
27: Ben, l'adresse, c'est rue de la Loire.
25: Alors, ça se trouve où, dans ?
27: Il n'y a pas de numéro.
25: Alors, la salle des jeunes, c'est où, dans ?
27: Rue du Chêne.
25: Oui, mais où ?
27: Mais je comprends pas, là. Vous devez pas être dans la bonne commune. Vous appelez Oudon, donc c'est à Oudon, là, que la commune.
25: Ah, très bien. Alors, le stade du Chêne.
27: Oui.
25: C'est où, dans ?
27: Rue du Chêne.
25: Rue du Chêne. Oudon ?
27: Je comprends pas, là. Pourquoi vous me demandez à chaque fois Oudon ?
25: Parce que je sais pas où c'est.
27: 44 521 Oudon, O-U-D-O-N.
25: À Oudon, hein ?
27: Mairie Oudon, bonjour.
25: Oui, madame, c'est monsieur Cerbère. Je suis le directeur du cabinet du maire d'Erdeven. Écoutez, vous lui avez raccroché au nez.
27: Non, attendez, je viens de lui dire que tout se trouve sur la commune de Oudon. Et à chaque fois, il me demande Oudon.
25: Ah oui, mais c'est normal, madame. Oudon.
27: C'est pas possible. En Loire-Atlantique.
25: Oui, mais Oudon.
27: Après Nantes.
25: Oh, passez-moi le dossier, merci. Allô ?
27: Oui.
25: Excusez-moi. Alors,
14: La salle de danse, s'il vous plaît.
27: Salle Jacques Demy.
14: D'accord. Où dans?
27: Square du Havre.
14: D'accord. Où dans?
27: Oui.
14: Oui, mais où dans?
27: Square du Havre. Où donc?
14: Ah, vous non plus, vous savez pas?
27: De quoi?
14: Où ça se trouve? Vous avez dit où dans?
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16: Bonjour.
4: Bonjour monsieur, c'est bien le magasin de Hi-Fi et électroménagerie?
16: Oui.
4: Monsieur Martin à l'appareil, j'ai acheté un casque sans fil chez vous, des petits écouteurs là pour écouter de la musique.
16: Oui.
4: Et alors ils marchent pas du tout, donc je vais vous les rapporter pour le remboursage.
16: Bah après nous faut qu'on les essaye monsieur.
4: Ouais. Alors dans ce cas, faudra d'abord les remonter parce que là moi j'ai tout démonté.
16: Ah parce que si vous les avez ouverts et démontés.
4: Enfin démontés, expression de parler hein, parce qu'en forçant à peine avec un couteau, il y a des morceaux qui se sont pétés partout.
16: Ah bah s'ils sont cassés monsieur, je pourrais pas vous rembourser hein. Nous on démonte pas des écouteurs monsieur.
4: Vous inquiétez pas, démonté je m'en suis occupé. Vous aurez juste à remonter et en plus j'ai gardé les morceaux pétés.
16: Oui, mais si enfin je veux bien que vous les ayez gardés mais ça passera pas en garantie.
4: Mais si, vous remettez les morceaux en trop à l'intérieur, un coup de scotch et hop, vous remettez en rayon ni vu ni reconnu.
16: Alors ça se passe pas comme ça normalement.
4: Ah bah normalement si, d'autant plus que votre casque sans fil dès le début il a pas marché, je l'ai mis sur mes oreilles, rien, pas de musique.
16: Oui mais le casque il faut brancher sur quelque chose pour qu'il y ait un son qui sorte.
4: Bah non, on peut pas le brancher vu que c'est un sans fil.
16: Oui mais c'est un sans fil mais vous l'avez connecté à quelque chose.
4: Pas besoin, vu que c'est sans fil ça marche tout seul.
16: Ah bah non.
4: Alors pardon mais à quoi ça sert de pas avoir de fil?
16: Non mais c'est un casque Bluetooth.
4: Ah, un casque Bluetooth.
16: C'est un casque Bluetooth.
4: Vous pensez que ce sont des écouteurs Bluetooth?
16: Oui, c'est ce que je vous dis, oui, ils sont Bluetooth.
4: Vous êtes sûr que vous confondez pas avec un casque toutou pour les chiens?
16: Non. Bluetooth.
4: Ou alors c'est peut-être un casque Philippe Poutou. Il paraît que ça marche jamais.
16: Non,
4: ça.
16: Bluetooth.
4: Bluetooth. Ah ben je savais même pas.
16: Ah c'est un casque Bluetooth, mais en fait ça se connecte en Bluetooth à un appareil.
4: D'accord. Ah ben attendez, j'ai un ordinateur. Il y a sûrement une prise Blue Blue.
16: Non mais Bluetooth c'est pas un câble, monsieur.
4: Non mais il y a une prise là. Si je force un peu, je devrais pouvoir rentrer le casque dans l'ordinateur.
16: Non, ça se rentre nulle part, monsieur.
4: Ici, attendez, j'y suis presque. Oh lolo. Ah ben il est bloqué dedans maintenant.
16: Bah écoutez, ramenez tout et on.
4: Ah, attendez, j'essaye de l'arracher.
16: Non.
4: Oh là là, ah oh bah encore pire.
16: Ah non, faut pas toucher, nous, on va pas. Non.
4: Vous auriez jamais dû me dire de brancher le boubou.
16: Ah non. Hein.
17: Bah en fait, je pense que là, tout le monde se mélange un peu les pinceaux, là. Il y a un coup à
16: ouais, mais moi, je veux savoir où.
4: Hop, et maintenant, il y a deux vents en même temps.
16: Non, je veux savoir où vous.
4: Bah c'est ça, il y a une autre personne, pas gêné. Bah,
17: oui, on est deux, monsieur.
4: Bah non, là, on est trois.
17: Monsieur. Le Bluetooth.
4: Ah oui, bien sûr, le Bluetooth. Eh bah, il m'a tout pété, le Bluetooth.
17: C'est quoi, c'est un filière ou c'est un sans fil?
4: Alors non, c'est pas un filière, puisqu'il n'y a aucun filiage.
16: Bah si c'est connecté, il y a pas de fil, monsieur, vous devez pas brancher.
4: Bah oui, mais alors maintenant, en plus, il faut me rembourser l'ordinateur qui est pété aussi.
16: Bon, écoutez, monsieur, vous passez avec votre matériel parce que là, on va pas rembourser un ordinateur. Hein.
4: Bon, je vais plutôt vous faire une facture globale.
16: Une facture?
4: Oui, parce qu'il y a un autre problème.
16: Où est le problème?
4: Bah, c'est qu'en arrachant le casque foufou, comme je tirais un peu fort,
16: ouais.
4: Mon ordinateur est parti, pam, d'un coup comme ça, il a atterri sur ma bagnole.
16: Oh là là.
4: Et bim, il m'a défoncé une portière.
16: Ça fait quoi?
4: Bah, l'ordi a percutationné ma voiture qui est juste à côté, et maintenant j'ai une portière complètement enfoncée. Alors là, merci.
16: Mais j'ai rien fait du tout, moi.
4: Bon, c'est vous qui m'avez dit de brancher le casque sur la prise loulou.
16: Bon, écoutez, monsieur, vous passez au magasin.
4: Oh là là là, attendez.
16: Oui?
4: Ma voiture est en train d'avancer toute seule.
16: Hein?
4: Ouais, je crois qu'en défonçant la portière, l'ordinateur a aussi enlevé le frein à main. Oh là là, aïe.
16: Mais...
4: Ah bah voilà, le mur du salon maintenant.
16: C'est quoi, ça fait pas une blague de radio?
4: Comment ça, vous me faites une blague à la radio?
16: Non, pas du tout, monsieur.
4: Eh, ça aurait été une sacrée coïncidence parce que vous allez pas me croire, mais je fais des blagues à la radio.
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18: Allô?
19: Oui, bonjour monsieur. L'inspection d'académie à l'appareil.
18: Oui.
19: Nous sommes bien à l'école privée de garçons.
18: Oui.
19: Ah, très bien. Je vais vous passer l'inspecteur d'académie, hein. Il y a deux communications pour vous. Il y a l'école privée de garçons et votre neveu. Mon neveu, laissez-moi tout seul. Hein. Refermez la porte, merci. Mon neveu et l'école. Très bien. Je vous remercie. Allô?
18: Allô, oui.
19: Mais t'es fou de m'appeler là.
18: Excusez-moi.
19: J'ai des histoires ou quoi?
18: Excusez-moi, je ne suis pas votre neveu, monsieur. Je suis l'école privée de garçons. Hein. Oui. Excusez-moi, monsieur l'inspecteur.
19: Bon, dis-moi. Très rapidement. Ce soir, je ne peux pas venir te chercher.
18: Non.
19: Attends, je prends. Ne quitte pas, je prends mon calepin.
18: Excusez-moi, monsieur l'inspecteur. Je suis désolé, vous me prenez pour votre neveu et je suis le directeur de l'école privée, monsieur l'inspecteur.
19: Alors, écoute bien jusqu'au bout ce que je vais te dire parce que je ne veux pas que l'autre entende. Imagine le scandale si ça savait.
18: Mais oui, mais excusez-moi, monsieur l'inspecteur, je suis désolé. S'il vous plaît, hein, ne continuez pas. Ne continuez pas, je ne suis pas votre neveu, monsieur l'inspecteur.
19: Écoute-moi bien, je suis sur une autre ligne, il faut que je parle avec le directeur d'une école privée.
18: Ben oui, je suis le directeur de l'école privée, monsieur l'inspecteur.
19: On m'a mis en dédoublement d'appel, surtout ne dis rien, je ne peux pas t'entendre. Écoute bien, ce que je vais dire avant, écoute bien, surtout ne dis rien, ma femme
3: a trouvé un caleçon qui ne m'appartenait pas dans ma voiture. Tu as dû l'oublier par mégarde. Alors écoute, il faut que... Je ne sais pas comment on va régler ça. Attends, quitte pas. Je prends l'autre ligne, une seconde. Allô ?
18: Allô, monsieur l'inspecteur ?
3: Oui, monsieur... Bonjour, monsieur. C'est bien l'école ?
18: Excusez-moi, monsieur l'inspecteur, mais...
3: Comment ça, Patrick ? Tu n'es pas sur l'autre ligne ?
18: Non, je suis...
3: Tu es Patrick, alors qui est de l'autre côté ?
18: Alors,
3: ça fait 2 minutes que je suis en ligne avec quelqu'un.
18: Attends,
3: ne quitte pas, Patrick, hein, ne quitte pas. Allô ?
18: Allô, oui, monsieur l'inspecteur.
3: Oh, merde.
18: Oui, mais non, ça n'est pas grave, hein. Écoutez, je garderai ça pour moi, mais j'ai beau vous appeler, vous supplier de ne pas continuer, et puis vous ne m'écoutez pas. Hein, je ne sais pas, vous êtes ennuyé, mais je ne peux pas vous...
3: Oh, merde.
18: Non, mais ça n'est pas grave, monsieur l'inspecteur, je vous en prie. Hein.
3: Oh, quelle catastrophe.
18: Mais non, monsieur l'inspecteur, je vous assure que je suis désolé, hein.
3: Oh, c'est ma carrière qui s'enfuit.
18: Mais non, absolument pas. Je garderai totalement ça pour moi. Je vous assure que je suis très ennuyé, là.
3: C'est en toute humilité que je vous demande pardon.
18: Mais je vous en prie, monsieur l'inspecteur, mais ça y est, c'est effacé, c'est oublié.
3: Je me mets à genoux, je bats ma coule.
18: Mais ça n'est pas grave, monsieur l'inspecteur, je vous assure que ça n'est pas grave.
3: Patrick, je suis un homme fini. Ben, bien sûr, Yves. Comment ça, tu crois ?
18: Je vous assure, c'est oublié.
3: Oui, mon amour, je sais, mais il va certainement pas avaler ça.
18: Mais si.
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20: Oui, allô ?
4: Bonjour, madame. Je demandais à l'élevage de porc.
20: Oui, c'est lui-même.
4: Je vous appelle parce que je cherche des cochons combattants.
20: Des cochons combattants ?
4: Exactement.
20: Pour faire quoi ?
4: Je lance la Fédération des porcs de combat, donc pendant le salon de l'agriculture, là. J'organise des combats de porcs sur le même principe que les combats de coqs.
20: Moi, je peux pas vous en fournir. Nous, tous nos animaux sont identifiés. Ils sont obligés d'être tatoués et tout ça. Donc, s'il y a un contrôle, nous, on est retrouvés tout de suite, c'est ça.
4: Non, parce que moi, je m'inspire du catch américain, donc ils vont avoir des costumes. Donc, du coup, on pourra pas les reconnaître.
20: Oui, mais si la DSV descend, à direction des services vétérinaires, eux, ils savent bien retrouver sur les oreilles.
4: Ben, si je lui mets un chapeau.
20: Ah, ben non, mais eux, ils vont arrêter le costume. Ils les connaissaient pas. Hein. Ils vont aller voir le numéro. Hein.
4: Non, mais si je lui rajoute des tatouages, je pensais faire une, genre une petite tête de mort, des trucs un peu.
20: Non, mais je comprends. Quand on n'est pas dans le milieu, je comprends bien que ça paraît absurde.
4: Bah ouais, parce que si on peut même plus organiser des combats de porcs, effectivement, où va le.
20: Non, on ne peut plus rien faire, nous. C'est complètement dingue. Hein. Disons, l'administration, c'est complètement dément, mais c'est comme ça.
4: Ah bah c'est dingue.
20: Ah ouais, c'est dingue.
4: Et dans ce cas, si je fais un combat mi-porc, mi-humain, vous pensez que ça, c'est un truc peut-être qui peut passer pour l'administration ?
20: Bah, le problème, c'est que vous pouvez faire des combats d'humains, vous les faites taper dessus, tout ça, il n'y a pas de souci. Mais vous faites taper 2 porcs, la direction des services vétérinaires va vous tomber dessus, et la condition animale aussi. Ils ont des caméras cachées et tout ça.
4: Ah oui, vous passez à la télé après ?
20: Ouais, ouais. C'est facile hein, de faire des photoshops. Hein. Sorti du contexte.
4: Ouais, c'est ça, bah oui, bien sûr, ils sortent tout du contexte.
20: Ouais.
4: En fait, ils font des fausses photos en les retouchant par Photoshop. C'est des photos qui sont truquées avec Photoshop, c'est ça ?
20: Bah, c'est ça, ouais.
4: Ouais, ouais, bien sûr. Ouais.
20: Donc,
4: Et peut-être avoir juste une truie qui pourrait montrer les panneaux avec round 1, round 2, round 3. C'est possible ça ou pas ?
20: Ouais, mais vous pouvez pas l'emmener sur le ring. Hein.
4: Ah, et sinon, vous auriez un déguisement de porc ?
20: Non, je n'ai pas.
4: Parce que je peux vous en trouver un éventuellement, mais il faudrait que je prenne vos.
20: Non.
4: Non, mais je vous mets contre un cochon sympa, vous voyez.
20: Ouais.
4: Vous faites mine de lui mettre 2-3 coups.
20: Ah oui, bah surtout porc.
4: Comment ça se
20: fait ? Ça va me retomber dessus, là.
4: Ah bah non.
20: Ah bah si.
4: Bah si c'est un match officiel, porc contre homme.
20: Ah bah vous les connaissez pas, vous. Les écolos et les... Ah, ça se voit que vous les connaissez pas, hein. Vous savez, c'est des extrémistes, hein.
4: Forcément, hein, bah c'est des politiques, c'est des extrémistes, hein.
20: Non, ce sont des extrémistes, hein.
4: Ils pas... Ah ouais, on peut plus s'amuser, hein.
20: Ah bah non, en plus, ça fait du mal à personne.
4: Bah ça ferait du mal à personne de venir boxer du cochon, c'est sûr, hein.
20: C'est super, ça.
4: Bah oui.
20: Mais c'est pas la mentalité de nos chers concitoyens, disons de certains extrémistes. On casse toutes les bonnes initiatives.
4: Ouais, bien sûr. Je crois que les gens, ils manquent de sensibilité, en fait. C'est ça, l'histoire.
20: C'est ça. Ça, c'est un problème politique.
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23: Secrétariat médical, bonjour.
3: Allô, bonjour, c'est les urgences gynécologie.
23: C'est pourquoi, madame ?
3: Écoutez, j'ai un certain âge.
23: Oui.
3: 87 ans.
23: Oui.
3: Mais il y a longtemps, évidemment, que je suis ménopausée.
23: Oui.
3: Mais là, je me suis penchée en avant.
23: Oui.
3: Pour enlever mes chaussures.
23: Mm-hmm.
3: D'habitude, j'ai très mal au dos, alors, mais je le fais pas moi-même. Mais là, la femme de ménage est pas là aujourd'hui, donc j'ai enlevé mes chaussures et en me penchant en avant, j'ai vu que j'avais des cheveux entre les jambes, entre les cuisses, et je me demande si je suis pas en train d'accoucher.
23: D'accoucher?
3: Oui, d'accoucher.
23: Bah, vous pouvez pas être en train d'accoucher, madame.
3: Ben oui, c'est ce que je pensais, mais il y a les cheveux du bébé, ils sont poivre et sel.
23: Oh là. Alors,
27: Est-ce que vous avez des enfants? Quelqu'un qui pourrait venir chez vous, là?
3: Ben, ils sont en vacances, hein.
27: Ouh là là. Bon, alors là, c'est sûr que ça doit pas être ça, hein. À votre âge, je pense pas, madame, hein. Pour accoucher, enfin... vous aviez un gros ventre, quelque chose?
3: Non, mais je vois des cheveux, vous savez, entre mes cuisses.
27: Des cheveux? Excusez-moi, c'est pas vos poils pubiens, non?
3: Oh!
27: Non?
3: Ah ben, attendez.
27: Là, j'ai jamais vu ça.
3: Attendez.
27: C'est peut-être vos... Enfin, c'est vous... Parce que si vous... Je sais pas du tout comment on va faire, là.
3: Parce qu'ils sont poivre et sel.
27: Ouais, ça serait normal, à votre âge.
3: Ben, un bébé, il n'est pas avec des cheveux poivre et sel.
27: C'est comme... pour ça que je vous dis que ça peut être vos poils pubiens.
3: Qu'est-ce que je fais, alors?
27: Tirez. Bon, excusez-moi. Tirez dessus, si c'est vos poils pubiens, vous allez sentir que vous êtes en train de vous tirer dessus, là.
3: Je tire dessus fort ou doucement?
27: Vous sentez que c'est vous, que vous tirez votre peau, là?
3: Non.
27: Qu'est-ce que c'est que ça? Vous allez appeler votre médecin traitant, savoir s'il peut venir vous voir, là, chez vous, à votre domicile, ou... Parce que là, je sais pas quoi vous dire, là. Hein. Vous n'avez pas un voisin, une voisine qui peut venir vous voir?
3: Ah ben, attendez, oui, il y a le voisin, attendez.
27: Bon, appelez le voisin qui vienne au téléphone.
3: Attendez, quittez pas. Hein.
27: Allez-y, dites-lui qu'il vienne au téléphone.
3: Quittez pas.
27: Ah bien Alzheimer qui guette là. Elle a l'impression qu'elle va accoucher. 87 ans, elle voit des poils gris qui sortent entre ses jambes. Je pense plus que c'est ses poils à elle, quoi. Et bon, je veux pas la laisser comme ça, pauvre dame. Non, mais alors là, je suis...
3: Bonjour, monsieur. Entrez, je vous en prie.
27: Oui. On va parler à un voisin, là, parce que là, ça va pas.
0: Bonjour, qu'est-ce qui se passe encore?
27: Qu'est-ce qui se passe encore, le voisin?
3: Bon. Je me demande si je suis pas en train d'accoucher.
0: Pardon?
3: Je suis avec quelqu'un au téléphone. Je voulais que je vous le passe.
27: Ah ben, passez-moi-le, madame, passez-moi-le.
0: Qu'est-ce qui se passe?
27: Allô?
0: Oui, allô, bonjour.
27: Oui, bonjour, excusez-moi, monsieur, je suis la secrétaire du docteur... Et la dame m'appelle en me disant si elle est bien aux urgences, parce qu'elle a l'impression qu'elle va accoucher.
0: Elle va accoucher?
27: Bah, elle a l'impression d'avoir... Enfin, moi, je vous dis ce qu'elle m'a dit. De voir des poils... des cheveux gris, poivre et sel, quoi, entre ses jambes.
3: Là, je me mets comme ça. Je vais écarter les jambes, puis vous allez regarder.
0: Ah là, c'est-à-dire que c'est un peu embêté. Allô?
27: Oui? Qu'est-ce qui se passe?
0: Elle me demande si je peux regarder.
27: Bah oui, moi je sais pas, il n'y a pas un médecin ou...
3: Alors voilà, j'écarte, hein.
27: Regardez. Bah, regardez, monsieur, au moins on sera fixé, hein.
3: Voilà.
0: Bon, attendez.
27: Regardez, hein.
3: Mettez-vous à genoux.
0: Oh, mon Dieu.
27: Allô?
0: C'est assez embêtant, vous vous mettez à ma place.
27: Bah, je comprends, hein, mais là, moi, je suis un petit peu dans le flou.
3: Approchez, n'ayez pas peur.
0: Oh, mon Dieu, c'est pas facile.
27: Ah, bah non.
0: Ne serrez pas les cuisses, madame, comme ça. Ne serrez pas.
3: Ah, je le tiens. Lâchez-moi. Vous m'entendez?
27: Oui.
3: Elle est en train de m'étouffer entre ses cuisses.
27: C'est pour vrai? Elle est en train de l'étouffer entre ses cuisses, le monsieur. Je fais quoi, là?
3: Oh non!
0: Allô?
27: Allô?
3: Elle m'a pété dessus!
27: Elle lui a pété dessus.
3: Oh! Voilà! Ça t'apprendra à laisser ton poirier avec tes poires dépasser de la hesse. Allô?
27: D'accord.
3: Oh! Oh non!
27: Mais sortez de la maison, hein!
3: Oh!
27: Qu'est-ce que c'est, ce truc?
3: Et voilà! Allô?
27: Allô?
3: Ça lui apprendra, ce salopard!
27: Oui, enfin, ça va pas, hein! Enfin, excusez-moi, mais il y a vraiment un problème, là, hein!
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5: Oui, bonjour!
4: Bonjour, monsieur, c'est bien le bureau de tabac?
5: Oui!
4: Je vous appelle rapport à la hausse du prix des cigarettes, là!
5: Oui!
4: J'ai trouvé une bonne petite magouille, c'est que je vous ai fait livrer des cigarettes depuis l'Espagne, parce que j'ai mon beau-frère qui habite là-bas, en Espagnoli.
5: Qu'est-ce que vous me racontez comme connerie? Vous avez mis un colis à mon nom, avec du tabac dedans, qui vient d'Espagne.
4: Voilà, c'est ça, parce que...
5: Attendez, vous vous foutez de ma gueule? Croyez-moi que si je reçois un colis et qu'il y a du tabac dedans, je le refuse.
4: Oui, non mais c'est ça, vous l'avez reçu, puis vous êtes en train d'essayer de vous le garder, j'ai bien compris.
1: Je vous dis que je n'ai pas reçu de colis à mon nom.
4: Jurez-le.
1: Mais bien sûr. T'as fini? Ou j'appelle directement la gendarmerie? Franchement, si je reçois un colis avec du tabac étranger dedans, c'est clair que la gendarmerie va être appelée dans la fraction de seconde.
4: Ah bah non, il faut pas, parce que c'est du contrebandisme.
1: Ah, bah attendez, moi je m'en fous. Ça là, ça, fallait y penser avant, monsieur.
4: Allô?
2: Allô? Oui. La même personne, c'est pourquoi?
4: C'est ce que j'expliquais à votre collègue. Moi, j'ai mon beau-frère qui vous a envoyé des cartouches de cigarettes.
2: Ah, vous avez mis directement au nom du café en plus.
4: J'ai mis à votre nom parce que sinon, moi, ils m'ont dit que ça pouvait faire des histoires avec les douanes ou je ne sais quoi.
2: Ah ouais, donc nous, les histoires, on a le droit de les avoir avec les douanes si c'est livré chez nous.
4: Ah, bah très bien.
2: Oui, donc ça veut dire que c'est nous que si jamais on a le colis, c'est nous qui avons les histoires avec la douane, surtout qu'on a un bar tabac.
4: Bah c'est ça, donc vous craignez rien de toute façon, étant donné
2: oui,
4: que.
2: Oui, nous, on craint rien, c'est vrai qu'on craint rien. Vous savez que si on achète des clopes en Espagne ou en Belgique en tant que tabagiste français, on a le droit à une amende et une fermeture de bar.
4: Vous les faites à moitié prix par rapport à ce que vous les
2: oui,
4: vendez en
2: bien
4: France,
2: sûr,
4: hein.
2: On va vous racheter des clopes qui viennent d'Espagne et les revendre en

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3: On ne fait rien du tout. Donc, écoutez.
4: Je vous passe Martinos, mon beau-frère espagnolos.
3: Écoutez, monsieur. Non, vous repassez personne, monsieur.
4: Oui, hola, c'est Martinos, le cousin espagnolos.
3: Allez, hola, mes couilles.
4: Couillos.
3: Allô.
4: Bonjour, nos, madamos, c'est Martinos.
3: Eh, je parle pas espagnol, écoute-moi bien.
4: Vous parlez espagnolos?
3: Eh, écoute-moi bien. Je m'en bats les couilles, tu parles espagnol, je m'en bats les couilles de l'espagnol.
4: Ah, je parle pas français.
3: Ta gueule, tu comprends ça? What the fuck? Fuck you.
4: Nos comprendos, hein, désolé.
3: Je m'en bats les couilles, espagnol de mes couilles, là.
4: Désolé, nos comprendos.
3: Eh, calayou, là, je sais pas quoi.
4: Calayou?
3: Ouais, calayou.
4: Petit calayou.
3: Calayou.
4: Petit calayou?
3: Petit calayou, tu te fous de ma gueule ou quoi? Ramène ton cousin ici, je vais m'en occuper de son petit corps.
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5: Gendarmerie, disait bonjour.
6: Oui, bonjour monsieur, c'est la gendarmerie.
5: Oui, c'est bien la gendarmerie, monsieur.
6: Oui, je vous entends mal parce que je suis le téléphone de la voiture, là.
5: Oui.
6: Bon, dites-moi, je suis le chauffeur de monsieur le député. Nous avons un petit problème, nous sommes tombés en panne d'essence. Il y a une voiture qui est garée non loin de là, il n'y a personne dedans, mais c'est une vieille voiture. Je pense qu'on doit pouvoir prendre de l'essence là, avec un tube. Je vais vous passer, monsieur le député, parce que nous ne savons pas le faire. Hein. Monsieur le député, la gendarmerie. Merci. Allô?
5: Oui, merci, monsieur le député.
6: Bonjour, monsieur Robert Ledoux, député à l'appareil. Mmh. Nous avons un problème, nous sommes en panne d'essence, on vous l'a dit.
5: Oui.
6: Et mon chauffeur va donc prendre de l'essence dans la voiture à côté de laquelle nous sommes garés.
5: Oui.
6: Comment ça se passe pour siphonner? Donc, c'est bien le mot, je crois, hein, prendre
5: oui,
6: de l'essence.
5: Oui, c'est
6: ça. Est-ce que vous pouvez nous expliquer comment faire? Parce qu'il ne l'a jamais fait.
5: Il faut prendre un tuyau, mettre dans le réservoir de la voiture.
6: Attendez, parce qu'on est juste à côté, là. Tu prends le... Oui, Bernard, voilà. Quelle longueur, le tuyau?
5: La longueur de quoi que ça plonge à l'intérieur du réservoir pour pouvoir ressortir après le longueur assez grande.
6: Ah, ça fait 80, ça doit aller, non?
5: 80 cm, oui, ça devrait aller, oui.
6: Ah, vas-y,
5: super. Okay. Les gens, ils aspirent l'essence, puis après, ça coule.
6: Aspire bien fort, Bernard.
5: Puis après, l'essence, ça devrait arriver après.
6: J'aspire, d'un seul coup, l'essence arrive. Voilà, ça y est. Ça arrive. Alors là, il met où là? Voilà, ça coule là. Oui, ça coule.
5: Ça coule, faut mettre dans votre réservoir. Et
6: voilà, tu peux verser. Tu prends le maximum, évidemment. On peut faire le plein?
5: Oui, vous pouvez faire le plein. Jusqu'à temps qu'il n'y ait plus d'essence dans le réservoir que vous siphonnez.
6: Voilà, fais le plein. On a de la chance, il n'y a personne à côté.
5: Il n'y a personne aux alentours, c'est une... Elle se trouve où cette voiture, monsieur le député?
6: Voilà, très bien.
5: Elle se trouve où exactement la voiture?
6: Nous sommes à 3 km après Livaro.
5: Parce qu'il faudra quand même laisser un petit mot sur le pare-brise, comme quoi vous avez...
6: Oh là, allô?
5: Oui?
6: Il y a un type qui arrive en courant, là.
5: Ouais.
6: Oh, merde.
5: C'est parce qu'il y a une personne qui a dû voir que vous êtes en train de chiffonner.
6: Bien, dépêche-toi. Dépêche-toi, il y a le gars qui arrive là-bas.
5: Peut-être le propriétaire de la voiture ou quelqu'un...
6: Oui, bonjour, monsieur. Alors, mais ça va pas dans là-haut, c'est ma bagnole, ça. Ah oui, monsieur, excusez-moi, mais je suis le député de la circonscription. Ah ouais, moi, j'en ai rien à faire, moi, monsieur. C'est la gendarmerie qui nous a dit qu'on pouvait siphonner.
5: Non, mais moi, je suis...
6: La gendarmerie, ça m'étonnerait. Allô?
5: Allô?
6: Oui, bonjour, monsieur.
5: Oui.
6: Je sais pas qui j'ai l'honneur au téléphone, là.
5: Oui, vous êtes à la gendarmerie.
6: Non, mais attendez, c'est une plaisanterie, là. Je suis avec un gars qui est en train de siphonner ma bagnole, là.
5: Oui. C'est, d'après cette personne, c'est un député.
6: Oui, alors?
5: En principe, il n'aurait pas dû avoir le droit de siphonner.
6: Attendez, vous êtes vraiment gendarme, monsieur?
5: Oui, mais...
6: Attendez, c'est vous qui avez donné autorisation au député de...
5: Il m'a demandé comment qu'il fallait faire, donc j'ai expliqué comment qu'on pouvait faire, mais j'ai pas dit qu'il avait le droit de le faire.
6: Gendarme, je suis monsieur le sous-préfet.
5: Oui, monsieur le sous-préfet.
6: Et j'ai un député de circonscription qui pompe ma voiture. Et tout ça aidé, je crois, par la gendarmerie nationale.
5: Non, mais...
6: C'est pas normal, quand même.
5: Non.
6: Bon. Alors, je vous repasse, monsieur le député. Je vais tout de suite régler ça avec son chauffeur.
5: Oui.
6: Merci. Allô?
5: Allô, monsieur le sous-préfet?
6: Non, c'est le député, là.
5: Non, monsieur le député, oui.
6: On est dans la...
5: Oui, et puis, pour vous, moi aussi, je suis plus...
6: Hein?
5: Moi aussi.
6: Ben non, c'est moi qui suis mal.
5: Oui, non, mais pour moi, c'est encore plus grave.
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7: Bonjour.
4: Bonjour monsieur, c'est bien la boucherie?
7: Oui monsieur.
4: Je suis venu chez vous avant-hier.
7: Avant-hier.
4: C'était la journée mondiale sans viande, ils disaient aux infos.
7: Ah bon?
4: J'ai demandé du steak haché.
7: Oui.
4: En fait, le steak haché que vous m'avez vendu.
7: Oui.
4: Eh ben c'est de la viande.
7: C'est de la viande?
4: Ah oui.
7: Écoutez, je comprends pas ce que vous me dites là.
4: Je voulais un steak, mais je voulais un steak sans viande si vous voulez.
7: Vous avez pas... monsieur, voyons, vous demandez un steak à n'importe qui, va vous donner un steak.

0: Ah oui, sauf que là, il m'a donné de la viande.
1: Mais on n'en a pas, monsieur, du bœuf sans viande.
0: Vous n'en avez plus?
1: Comment voulez-vous qu'on vous fasse du bœuf sans viande?
0: Bah, vous coupez un morceau de bœuf sans viande, vous le mettez dans la machine à hacher le bœuf sans viande et ça vous fait...
1: Mais du bœuf, on peut pas faire le bœuf sans viande, monsieur.
0: Bon, à la limite, je vais voir avec le patron.
1: Oui, oui.
0: Merci,
1: oui.
0: Merci monsieur.
2: Oui.
0: Oui, bonjour madame.
2: Non, bonjour monsieur, non. C'est bizarre quand on nous demande du steak haché, pourtant on hache la viande, c'est pas...
0: Comment ça on cache la viande?
2: Non, on hache, haché.
0: Et c'est ça, vous avez caché de la viande dans mon steak haché?
2: Non, j'ai pas
0: dit ça.
2: J'ai
0: là.
2: Dit on hache.
0: J'ai mon beau-frère à côté. Tu sais quoi, le gars reconnaît qu'il a caché de la viande?
2: Non, j'ai pas reconnu, j'ai pas dit que j'ai caché, j'ai dit on hache pour du steak haché.
0: Il a caché de la viande dans mon steak haché?
2: Non.
0: Au moins il le reconnaît si tu veux, mais
2: j'ai
0: bon.
2: J'ai pas reconnu, non, c'est pas vrai, non. J'ai dit on hache la viande, j'ai dit. J'ai pas dit j'ai caché la viande. Allô?
0: Le gars quand même avoué si tu veux.
2: Non, j'ai rien avoué, non. J'ai bien dit le mot haché, quoi. J'ai pas dit caché.
0: Allô?
2: Allô? J'ai pas dit le mot caché, j'ai dit le mot haché. C'est
0: mal. Il m'aurait dit caché, là.
2: Non, haché.
0: Je reprends le gars, le premier truc qu'il me dit, caché.
2: Non, haché. Le steak haché, ça se dit steak haché.
0: Non, mais excusez-moi.
2: C'est vous qui avez mal compris. Il y avait même mon collègue de travail, il est juste à côté. J'ai un témoin, j'ai pas dit le mot planqué ou je sais pas quoi.
0: Ah, planqué? Il me dit planqué maintenant.
2: Non, j'ai pas dit le mot planqué. Il y a un souci, là. Franchement, il y a un souci.
0: Il me dit planqué.
2: Non.
0: Vous en profitez pour mettre de la viande en douce.
2: Non, on n'a pas profité pour mettre de la viande en douce. Attendez, on est quand même une boucherie réputée, on va pas s'amuser à faire ça. On sera bien obligé de hacher de la viande pour vous sortir du steak haché.
0: Du steak caché?
2: Non, du steak
0: vous
2: haché.
0: Vous recommencez?
2: Franchement, là, c'est la première fois qu'on me sort ça de ma vie. Je suis bouché depuis 15 ans. C'est la première fois qu'on me sort ça. Hein. Alors, je vous le dis tout de suite, on va voir avec ça avec le patron parce que là.
0: Allô?
3: Et allô?
0: Oui, bonjour monsieur.
3: Et ça veut dire quoi ça? C'est un grand délire.
0: Ah, bah ça, je suis bien d'accord. Il y a un anarchisme magnifique.
3: Mais vous rigolez ou quoi? Moi, je vends de la viande, mais je vois pas du n'importe quoi. Je vends de la viande, moi. S'il y a un problème, on va t'expliquer face à face.
0: En face? Où ça, en face?
3: À la boucherie.
0: En face de la boucherie, oui, mais.
3: Non,
0: où?
3: À la boucherie. Et là, je commence à en avoir une saturation.
0: Vous avez une saturation?
3: Là, j'ai une saturation, là. Hein.
0: Non, mais ce que vous dites que vous avez une saturation, c'est peut-être que je parle trop près de mon téléphone.
3: Mais qu'est-ce que... Mais, enfin, c'est aberrant ce que vous êtes en train de me raconter, là. C'est aberrant. Vous habitez sur la Terre ou vous habitez sur la Lune? Vous habitez sur Mars, là?
0: Excusez-moi, mais imaginez-vous, vous allez acheter un steak et vous vous rendez compte que, hop, on vous a vendu de la viande.
3: Bah, c'est normal. Non mais, ça suffit, hein. Non, enfin, monsieur. Non, mais attendez, mais de la viande, c'est de la viande, monsieur.
0: Eh ben, vous auriez pu me vendre de la viande sans viande.
3: De la viande sans viande, mais moi, je suis pas de viande sans viande, enfin. Non mais, de la viande sans viande, vous avez déjà vu ça où, vous?
0: Eh ben, dans tous les bons non-viandistes.
3: Écoutez, monsieur, c'est du foutage de gueule, monsieur, je vous dis bonsoir.
0: Oh, ben, vous savez quoi? Bonsoir vous-même.
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6: Allô?
7: Allô?
6: Bonjour,
7: comment ça va?
6: Ça va.
7: Bon, je suis en route, là, je suis déjà parti, donc j'arrive. Tu me dis ce qu'il faut que je prenne, donc, pour le dîner?
6: Pour le dîner? Qui que ça qui vient?
7: Ben, hey, c'est Robert Lamolle.
6: Robert, je connais pas.
7: Mais ça fait 3 semaines qu'on correspond sur Internet.
6: Ah? Hein,
7: et tu m'as dit que... ce soir, enfin, je pouvais venir te voir et que nos vœux allaient se réaliser.
6: Bah, parce que je me rappelle peut-être pas ou je ne sais pas.
7: Bah, hier soir, tu m'as écrit, donc sur Internet, dans notre site de rencontre.
6: Ah bah, c'est pas moi, alors.
7: Ah bah, si.
6: Ah bah non, moi, j'ai pas de ça.
7: T'as pas de ça quoi?
6: Bah, des machins d'Internet, comme vous dites, un truc...
7: T'as pas d'Internet?
6: Bah non, j'ai pas ces trucs-là.
7: Ah bah, tu sais que moi, j'en ai eu partout dans mes poutres, hein.
6: Ah.
7: Moi, j'ai eu d'Internet partout dans mes poutres, hein. Ça m'a coûté cher, hein, ça bouffe le bois, ces saloperies-là. Ça fait des copeaux, après ça fait de la poussière, dis donc.
6: Ah bon?
7: Je suis parti de Colmar ce matin.
6: De Colmar? Ben, dis donc, je ne connais pas.
7: Ben, de Colmar en voiture, en Alsace.
6: Ah! En Alsace?
7: Ben oui, j'ai pris la route ce matin à 5 heures d'Alsace.
6: Oh!
7: Et là, je suis là dans une heure à peu près. Hein.
6: Ah bon? Eh ben bon, une belle surprise alors, voyez, hein.
7: Ah ben ça va faire une belle surprise, puisque tu m'as dit enfin que tu étais prête à me recevoir, qu'on allait pouvoir dîner ensemble et que tu m'hébergeais et qu'on verrait bien après.
6: Houhou, qu'est-ce que c'est que ça?
7: Ah ben j'ai reçu ça avec ton adresse.
6: Oh, ben dis donc, ça c'est quelqu'un qui fait un tour alors, je sais pas.
7: Ah ben non.
6: Oh.
7: Tu m'as même dit qu'il fallait que je passe par la pharmacie et tout ça sur la route.
6: Hein? Eh ben j'ai jamais parlé de ça.
7: Ah ben si.
6: Ah non, je m'excuse, ça, jamais j'ai parlé de pharmacie, de tout ça, hein.
7: Bah dis donc, mais moi, qu'est-ce que je fais? Faut que je fasse marche arrière, alors?
6: Bon, je ne sais pas. Je vous verrai bien quand vous arriverez.
7: Ah, bon. Donc on peut se voir.
6: Alors, vous pouvez me dire, mais je ne sais pas qui vous êtes.
7: Bah c'est pas grave, on fera comme si on se connaissait.
6: Ouais, bah c'est pas grave, hein.
7: Bon, alors, qu'est-ce que je prends pour le dîner?
6: Oh, bah je mettrai un pot-au-feu, tant pis, j'ai fait des petits pot-au-feu, mais tant pis.
7: Ah bah très bien. Alors, un pot-au-feu, je vais passer prendre du vin, là, chez un bon caviste.
6: Bon.
7: Hein?
6: Comme vous voulez.
7: Voilà.
6: Eh ben, on va vous voir tout à l'heure, alors, si c'est ça, si vous arrivez.
7: Après, on ira au lit, puis on verra bien ce qui se passe, hein.
6: Je vous connais pas, mais on verra bien, vous connaissez, je sais pas qui c'est.
7: Dis-moi, est-ce qu'il faut que je prenne des draps?
6: Mais des draps pour quoi faire?
7: Ben, pour niquer.
6: Hein? Ah, ben, c'est une sacrée surprise, hein.
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2: Oui?
0: Bonjour madame, je vous appelle pour la petite annonce que j'ai vue sur internet, là, pour la perceuse à vendre. Elle est toujours à vendre?
2: Oui.
0: D'accord, super, bah oui, à ce prix-là, moi je vais le prendre direct, oui, parce qu'effectivement, un euro, c'est...
2: Ah non, c'est pas un euro, hein, monsieur. Ah non, je ne vends pas un euro, hein, c'est clair.
0: Bon, je double.
2: Comment?
0: Je double.
2: Comment vous doublez?
0: Bah, je double à 2 euros.
2: Bien sûr que je vais pas vendre un perforateur à 2 euros, monsieur, réfléchissez.
0: Vous êtes coriace, vous, hein, les 4 euros.
2: Comment?
0: Je vois bien, vous faites monter les enchères.
2: Je n'ai rien monté les enchères du tout, je viens de vous le dire, le prix, c'est 80 euros, point.
0: 4 euros?
2: Non mais vous comprenez pas, vous faites exprès ou quoi?
0: Ah non, je vous propose 4 euros, non, je suis très sérieux.
2: Non, mais je suis même pas la peine, monsieur. Je vais pas discuter avec vous pour des conneries.
0: Bah, voilà. Excusez-moi, mais enfin, si vous voulez plus la vendre, dites-vous vous voulez
2: plus. Non, mais je peux pas être plus clair. 80 euros.
0: 4 euros 20?
2: Donc... Non, 80 euros.
0: Écoutez, d'accord, vous avez gagné, va pour 4 euros 20, et puis on en parle plus.
2: Allô?
0: Ah bah c'est pas la même dame.
2: Qu'est-ce que vous voulez?
0: Comme j'expliquais à votre collègue, je veux bien prendre la perceuse à 1 euro. Maintenant...
2: Monsieur, il y a un malentendu. Je vous explique, on est obligé de mettre un prix. J'ai mis le minimum, j'ai marqué proposer le prix.
0: Non mais excusez-moi, vous passez de 1 euro à...
2: Mais vous êtes con ma parole. Vous êtes con.
0: Bah excusez-moi, mais enfin ça m'a l'air quand même un petit peu exagéré, vous voyez.
2: Tout le monde fait ça, je sais pas si vous savez.
0: Comment ça?
2: On est obligé de mettre un prix. Si je mets un prix le plus bas, les gens regardent mon annonce.
0: Mais moi je vous l'achète, hein, je vous le paye. Je peux vous faire un chèque, je peux vous faire en liquide, comme ça vous arrange. Hein.
2: Ah ouais, un chèque de combien? Un chèque d'un euro?
0: Oui, chèque, chèque de banque. Hein. Je peux vous avoir même un chèque de banque certifié.
2: Mais j'en veux pas d'un euro.
0: Vous le faites un euro net vendeur, hein. Je parle en net. Hein.
2: Mais vous êtes.
0: Non mais 10 et 10, vous voyez, dans le sens où quand il y a un prix écrit.
2: 10 et 10, ouais. Qu'est-ce que vous comprenez pas dedans? Ce n'est pas le prix. Ah, dans ce cas-là, quand ils mettent les maisons à 1 euro, j'ai les maisons à 1 euro, mais arrêtez.
0: Alors non, moi, c'est pas pour une maison que je vous appelle. Attention, allez, 2 euros.
2: Ah, 2 euros. Allez, va coucher, grand-père.
0: Non, mais est-ce que vous pouvez...
2: Je vais vous donner mon adresse. Venez le chercher cet après-midi pour 1 euro.
0: Est-ce que vous pouvez me repasser votre grand-père alors que j'avais avant, peut-être?
2: Bah écoutez, on va arrêter de s'amuser.
0: Ah bah vous revoilà.
2: Qui c'est qui va vendre un perforateur 3 euros? Écoutez, bon allez, je me suis assez...
0: S'il y a une erreur, dans ce cas, je la prends pas, c'est pas...
2: Ouais, mais il y a une erreur, bah c'est tout, voilà.
0: D'accord. En revanche, j'ai vu que vous aviez aussi une moto à vendre.
2: Comment?
0: Une moto à vendre, une 125 cm3.
2: Ah oui, tout à fait.
0: Je vois le prix, quand vous dites 1 euro, c'est avec le plein d'essence?
2: Mais maintenant, vous arrêtez, parce que sinon, je vais porter plainte, d'accord? C'est clair.
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8: Allô, oui.
9: Oui, bonjour monsieur. Je suis bien l'Académie d'art lyrique.
8: Oui, monsieur.
9: Oui, bonjour la préfecture, l'appareil.
8: Oui, bonjour.
9: Dites-moi, est-ce que vous avez un professeur parmi vous de chant ou un chanteur? Je vous explique pourquoi je vous appelle.
8: Oui.
9: Monsieur le préfet de région a 65 ans aujourd'hui.
8: Oui.
9: Donc nous lui souhaitons à tour de rôle, chaque administration ou chaque école lui souhaite un joyeux anniversaire.
8: Oui.
9: À la manière d'enseignement qu'elle procure.
8: Oui.
9: C'est pour ça qu'on vous appelle, pour savoir si vous auriez eu un professeur de chant sous la main, entre guillemets.
8: Quelle date?
9: Ah, c'est... Non, mais c'est au téléphone, hein, c'est simplement au téléphone. C'est des surprises qu'on lui fait depuis ce matin.
8: Ah oui.
9: Vous ne chantez pas, vous?
8: Malheureusement, si, je chante, mais j'ai aucune technique.
9: Non, mais ça n'est pas très grave, c'est pour le chanter joyeux anniversaire, vous voyez, c'est tout. Hein.
8: Ah oui.
9: Hein?
8: Joyeux anniversaire.
9: Voilà, c'est parfait. Hein, je vais vous l'appeler dans le bureau d'à côté, je vais vous passer sa ligne. Donc oui. Dès que vous l'entendez, hein, vous lui souhaitez un joyeux anniversaire. Hein.
8: Entendu.
9: Je vous remercie.
8: Je vous en prie.
9: Vous pouvez me basculer la ligne de monsieur le préfet dans son bureau, s'il vous plaît, Jeanine. Merci.
10: Allô?
8: Allô? Joyeux anniversaire, joyeux anniversaire, de la part de l'Académie internationale d'art lyrique et dramatique. Meilleurs vœux, monsieur le préfet.
9: Oui, je vous remercie, monsieur, mais malheureusement, ce n'est pas le moment. Je viens d'apprendre le décès de mon épouse.
8: Alors, excusez-moi, monsieur. Oui, ça, c'est... Eh oui. Je vous présente, l'Académie vous présente ses plus sincères condoléances et pense beaucoup avec vous dans ces moments si difficiles. Voilà. Monsieur le préfet, mes hommages, mes respects.
7: Ah mais attendez, moi je disais ça pour déconner, hein, évidemment. C'était, je croyais que c'était mon copain Pierrot qui m'appelait du musée.
8: Pas du tout.
7: Ah, pardon. Non, non, ma femme n'est pas morte du tout. Hein. Alors, vous me souhaitiez un bon anniversaire?
8: Mais oui, monsieur le préfet.
7: Ah, ben je vous écoute, alors.
8: Bon anniversaire, monsieur le préfet, et que nos voeux vous accompagnent.
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5: Oui, bonjour.
0: Oui, bonjour, monsieur. Je vous appelle parce qu'il y a ma femme qui est venue chez vous pour faire de la gym dans la baignoire.
5: Oui.
0: Et alors, il y a eu un gros problème.
5: Oui, je vous écoute, monsieur.
0: Il y avait un vélo dans sa baignoire.
5: Il y avait un vélo dans sa baignoire. Bah oui, oui, c'est oui, du vélo dans l'eau. Le but n'est pas de venir se baigner, monsieur. C'est une baignoire hydromassante avec un vélo à l'intérieur. C'est de l'aquabiking.
0: Vous voyez, alors elle a essayé de l'enlever, c'était apparemment impossible.
5: Ah mais non, mais il faut pas l'enlever. Le vélo ne s'enlève pas.
0: Elle a réussi à retirer deux vis, mais ça n'a pas.
5: Le but n'est pas d'enlever le vélo.
0: Excusez-moi, déjà, niveau hygiénique, c'est quand même assez limite parce qu'on ne sait pas où a roulé ce vélo.
5: Mais non, mais il n'a pas roulé ailleurs, le vélo, monsieur.
0: Je ne sais pas que c'est votre faute, forcément. Ça peut être un client d'avant qui avait laissé le vélo. Maintenant.
5: Mais non, c'est pas un client d'avant qui a laissé le vélo, monsieur. Bah écoutez, monsieur, passez en magasin.
0: Et est-ce qu'il serait possible de vous emprunter un vélo?
5: Non, mais vous pouvez pas m'emprunter un vélo, monsieur.
0: Non, mais parce que comme ça, moi, je passe vous voir et ça ira plus vite si je.
5: Non, mais il n'y a pas. Et monsieur, c'est pas des vélos qui s'en vont et qui vont rouler sur la route.
0: Non, mais je vous le rends après. Hein, c'est pas.
5: Mais il n'y a pas de vélos qui ne vont sur la route, enfin. C'est des vélos qui sont dans des baignoires hydromassantes.
0: Eh ben, vous sortez
5: mais
0: le vélo.
5: Mais non. Mais.
0: Je vous laisse une pièce d'identité, je vous laisse quelque chose
5: en dépôt. Non, mais écoutez, passez en magasin, monsieur. Je vais vous présenter le concept.
0: C'est le responsable?
5: Non, c'est pas un responsable. C'est le concept, le principe de fonctionnement de la machine.
0: Excusez-moi, mais je ne sais pas du tout qui est cette Karine dont vous me parlez.
5: Il n'y a pas de Karine, en fait. Je ne vous ai même pas parlé de Karine, monsieur.
0: Bah, vous me dites, je vais vous présenter Karine.
5: Oh là là. Passez en magasin, on en discute.
0: D'accord, il faut que je prenne mon maillot de bain?
5: Si vous souhaitiez faire une séance.
0: D'accord, mais sans vélo, on est bien d'accord.
5: Ah, mais si, il y aura un vélo, monsieur.
0: Oh là,
5: dans ces cas-là, vous ne prenez pas de maillot de bain.
0: Donc, si je me baigne nu, j'ai pas de vélo? Si je me baigne en maillot, j'ai.
5: Non, mais vous comprenez pas, monsieur. Je vous ai pas dit, vous venez sans le maillot. Je vous ai dit, vous venez sans le maillot de bain.
0: Bah
5: du
0: oui.
5: coup, vous ne ferez pas la séance.
0: Voilà. Sauf.
5: Sauf si rien du tout, monsieur.
0: Bah si, sauf si je viens sans maillot.
5: Mais non. Bon, on va arrêter là, monsieur.
0: On se quitte pas fâché?
5: Du tout, monsieur.
0: Un petit bisou.
5: Bien sûr, c'est ça.
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10: Allô?
9: Oui, allô?
10: Oui.
9: Oui, bonjour, c'est le père abbé de l'abbaye de à l'appareil.
10: Oui.
9: Si je vous parle du frère Robert, est-ce que ça vous dit quelque chose?
10: Absolument pas.
9: Ça ne vous dit rien?
10: Ah non, absolument pas, non, non. Ouais.
9: Bon, parce que nous avons trouvé des photos de vous.
10: Ah bon?
9: Oui.
10: Où ça?
9: Dans sa cellule.
10: Pardon?
9: Dans sa cellule. Sa cellule, c'est une chambre.
10: Photo de moi?
9: Oui, ma fille.
10: Mais c'est n'importe quoi, mais...
9: Vous connaissez le frère Robert ou pas?
10: Non, absolument pas. Je ne connais aucun frère. Je suis sidéré.
9: Parce que lui prétend qu'il vous connaît.
10: Robert, je ne connais pas.
9: Oui, non, non, mais c'est un moine de chez nous, de l'abbaye.
10: Et alors, pourquoi il aurait fait des photos de moi?
9: Vous savez, les moines, hein, ils vivent seuls.
10: Pardon? Des vous... photos de moi? Attendez, attendez, là. Ça va pas, non?
9: Bon, en tout cas, il y a des photos de vous dans sa cellule, voilà.
10: Mais moi, je n'ai pas de photos, je ne lui ai pas remis de photos. S'il a pris des photos, c'est un problème avec votre frère, je ne sais qui.
9: Oui, voilà, c'est ce que je vous dis.
10: C'est pas moi.
9: Non, non, mais je ne vous accuse pas, ma fille.
10: Attendez, ben, je vais passer à la gendarmerie, moi. Ça va pas rigoler, là.
9: Le frère est à côté de moi, il souhaiterait s'excuser.
10: Ah non, non, non, s'excuser, il n'y a pas d'excuse, moi. Je trouve ça trop grave, vous m'annoncez là.
9: Vous
10: non
9: pouvez lui accorder
10: votre... Si je vais à la gendarmerie, je laisse passer comme ça.
9: Pardonnez-lui, ma...
10: Non, non, attendez.
9: Pardonnez-lui.
10: Oui, alors c'est quoi, là? Pardonnez-lui?
9: Oui.
10: Mais moi, vous m'appelez, là.
9: Oui.
10: Moi, j'ai rien demandé. Vous lui trouvez... Vous vous arrangez entre vous, point barre.
9: Je souhaiterais simplement que vous lui accordiez déjà votre pardon pour que je puisse le renvoyer à ses tâches dans le jardin.
10: Il va être sanctionné, là?
9: Oui.
10: Oh, mon Dieu, quel bazar.
9: Je vous le passe, hein. Merci, mon père. Allô?
10: Oui.
7: Je vous demande humblement, à genoux, votre pardon. Je regrette, hein, j'ai pris ces photos.
10: Non, non, mais bon, vous les avez toujours, là?
7: Mais oui, mais en fait, je ne voulais pas du tout vous photographier. Je faisais des photos pour illustrer le journal de l'abbaye.
10: D'accord.
7: Et il se trouve que je vous ai prises. Bon, mais j'ai trouvé les photos très jolies, vous voyez?
10: D'accord, peut-être, voilà. Oui, je sais pas.
7: Et donc, j'ai mis dans ma chambre.
10: Oui.
7: Et là, on me fait un procès parce que...
10: D'accord.
7: Les photos d'une femme dans ma cellule, voilà.
10: Ah oui, je comprends mieux, là. D'accord. Je vous pardonne, il n'y a pas de souci. Hein.
7: Oh, écoutez.
10: Il n'y a pas de souci, il n'y a absolument pas de souci.
7: Oh,
10: hein.
7: Mon Dieu.
10: Ah oui, je vous soulage, quoi.
7: Oh, mon Dieu, comme vous me soulagez.
11: Ben oui, mais non, mais c'est tout à fait...
7: Vous m'avez bien soulagé les bourses pendant 4 jours.
11: Comment ?
7: Vous m'avez bien soulagé les bourses pendant 4 jours.
11: Oui, oui, c'est ça. Je vous soulage autre chose, là. J'ai compris, maintenant.
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11: Allô, oui ?
0: Oui, bonjour, monsieur. Oui. C'est le centre équestre ?
11: Oui.
0: J'ai vu un article il n'y a pas longtemps, il disait comme quoi les écuries n'étaient pas soumises à la taxe d'habitation. Du coup, je me suis permis de déclarer aux impôts mon habitation comme une écurie qui vous appartient.
11: Oh, là, ça ne me plaît pas du tout, je m'excuse.
0: Bah parce que moi, du coup, vous voyez, ça me permet d'éviter de payer la taxe d'habitation.
11: Ah non, non, mais là, je ne suis pas d'accord du tout, vous êtes bien gentil, dès quel courant vous faites ça. De toute façon, si ça me revient, je porte plainte à la gendarmerie.
13: Oui, c'est un appel masqué en plus. Oui,
11: alors appel masqué, ça va bien.
13: Allô.
0: Allô.
13: Allô.
0: Ah, mais c'est pas le même...
13: Vous pouvez pas faire ça.
11: Ah non.
0: Bah si, non, mais vous voyez, dans le sens...
13: Bah. Comment voulez-vous déclarer une écurie dans un appartement? Non, mais c'est pas possible, ça. Là, vous usurpez l'identité de quelqu'un, là.
0: Non, mais j'ai fait un papier. De toute façon, j'ai fait une attestation, je vous rassure, hein.
13: De toute façon, moi, j'ai rien signé. Je suis pas au courant de rien.
0: Alors,
13: rien,
0: justement, hein. C'est pour ça, il faudrait que je puisse passer.
13: Ah, non, je signe rien. Non, non, c'est net, c'est tout. C'est pas.
0: Vous dites juste que vous êtes propriétaire de mon appartement écurie?
13: Ah, absolument pas. Je suis pas propriétaire de votre appartement, que vous avez l'écurie comme. Non, bah, vous allez, là. C'est quoi, ça? Vous allez où, là? Mais c'est de la folie pure, là.
0: Bah, je vais où? C'est ce que je disais. Je peux venir chez vous. Comme ça, on signe ce papier.
13: Non, je ne signe rien.
0: Bah oui, parce que moi, après, s'ils me demandent des...
13: Ah bah, s'ils vous demandent des trucs, bah ça, c'est vous n'avez qu'à être en règle, hein. Faut être raisonnable. Moi, ça fait 50 ans que je suis dans les chevaux, et puis c'est la première fois que j'entends ça.
14: Mais c'est les gendarmes.
0: Alors, est-ce que ce serait possible, dans ce cas, que je passe juste par quelques photos?
13: Ah bah non, absolument pas, je vous interdis.
0: Non, mais vous me prenez en photo avec quelqu'un?
13: Non, je rentre pas dans ce genre-là.
0: Non, mais si vous me prenez en photo...
13: Non, monsieur, non.
0: Non, mais si vous me prenez en photo avec quelques chevaux...
13: Non, je veux pas rentrer dans votre système. Ce sont mes chevaux, c'est privé, c'est tout.
0: Et dans ce cas, si vous venez avec un cheval, on peut prendre une photo du cheval dans mon appartement?
13: Non, c'est pas possible.
0: Non, mais l'ascenseur est grand, je suis au deuxième étage.
13: Non, mais vous vous rendez compte? Là, vous délirez complètement, monsieur.
0: Écoutez, je vous loue un poney 2 heures.
13: Non, il y a pas... Oui, bien sûr, non, je loue pas de poney.
0: Non, mais juste pour faire des photos.
13: Oui, bah, je m'en fous.
0: Alors, est-ce que vous auriez, dans ce cas, juste peut-être un déguisement de cheval?
11: Attendez.
0: Allô?
11: Non, mais vous croyez où? Attendez, vous prenez pour qui, là? Il n'y a pas à passer, vous allez vous faire recevoir, mais comme vous n'êtes jamais fait recevoir, monsieur, et il est hors de question que je fasse une faute à cette station en disant que votre appartement sert d'écurie. Non, mais en plus, un appartement, quoi. Vous êtes tombé sur la tête ou quoi?
0: C'est juste du bon sens, dans le sens où, effectivement.
11: Ah oui, du bon sens, une écurie dans un appartement. Non, mais il est où le bon sens, là, monsieur? Non, il est hors de question que je déclare quelque chose qui est entièrement faux.
0: Et sans signer, juste mettre au moins un coup de tampon, peut-être?
11: Ah non, mais ça va pas, non? Je vous fais une petite fellation aussi.
0: Non.
11: Non, mais vous croyez où, monsieur? Non, mais vous êtes complètement barge, hein.
0: Et alors, si moi je me déguise en cheval?
11: Oui, non.
0: Vous, ce que je vous demande juste, c'est de poser à côté, genre en train de me donner du foin.
11: Non, mais foutez de ma gueule.
0: Vous préférez une réponse franche?
13: Monsieur, au revoir, merci, au revoir.
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15: Allô?
9: Oui, bonjour madame, c'est l'université?
15: Oui.
9: D'accord, bon, l'inspecteur de la place des renseignements généraux à l'appareil.
15: Oui.
9: On vient d'apprendre dans un rapport que les lycéens voulaient vous prendre cet après-midi.
15: Ah.
9: Par derrière.
15: Ah.
9: Ouais, ainsi que la Sorbonne.
15: D'accord.
9: Donc ils vont être à environ, d'après nos chiffres, 150 000. Et ça, c'est les chiffres de la préfecture.
15: Oui.
9: Alors on sait qu'ils veulent vous prendre par derrière, hein.
15: Oui.
9: 150 000, ça fait quand même beaucoup.
15: Oui.
9: C'est énorme.
15: Non, bah oui, surtout qu'il y en a déjà du monde à l'intérieur.
9: Ah bon? Combien?
15: Je sais pas, les chiffres exacts, je ne sais pas.
9: Eh ben, ça va faire mal.
15: En plus, oui.
9: Bah, écoutez, madame, je vous souhaite une bonne journée.
15: Oui, bah merci.
9: Je crois qu'elle va pas être mauvaise.
15: Oui, je crois aussi. Je vous remercie.
9: Et puis, je vous souhaite bien du courage, parce que 150 000...
15: Bah oui, on va essayer d'assurer.
9: Bah, je vous remercie.
15: De rien.
9: Au revoir, madame. Monsieur.
11: Oui.
0: Oui, bonjour monsieur. C'est bien ici le club de vente de livres?
11: Oui, tout à fait.
0: J'ai vu que vous faisiez une offre 4 livres pour 1 euro.
11: C'est une offre proposée par internet, oui.
0: Du coup, moi je suis intéressé, je pars en Angleterre la semaine prochaine. Je voudrais changer 25 euros, ce qui me ferait donc 100 livres.
11: Ah oui, mais on vend des livres.
0: Des livres sterling, oui, c'est ça que
11: non,
0: je voulais.
11: Non.
0: Alors après les coupures, est-ce qu'on a le choix des billets ou pas?
11: Monsieur, je vends des livres, des books,
0: oui,
11: en anglais.
0: Vous voulez que je vous parle en.
11: Non.
0: You want I talk in English?
11: Si vous voulez, mais ça ne change rien. Vous
0: I
11: me
0: want
11: parlez.
0: 100 English livres.
11: Vous me parlez de monnaie.
0: Money.
11: Mais non, no.
0: Moi, give you 25 euros.
11: No.
0: And you give me.
11: No, I don't sell the money.
0: Yes, money.
11: Book.
0: Money.
11: Book.
0: Money.
11: No. I sold the book.
0: Je comprends pas.
11: I sold.
0: Je comprends pas ce qu'elle me dit.
11: Book.
0: Non, écoutez, on va faire en français parce que je comprends rien.
11: Monsieur, je ne vends pas d'argent.
0: Allô?
14: Oui, je suis le responsable de cette boutique-là, mais moi, j'ai pas d'informations à vous compléter, monsieur.
0: Vous pouvez pas me compléter?
14: Non.
0: Parce que là, je regardais sur le site de ma banque.
14: Pourquoi votre banque?
0: Bah, parce que eux aussi, ils font du change de monnaie.
14: Attendez, je suis en train de comprendre que vous me parlez pas de livres, là.
0: Si, de livres, oui, bien sûr.
14: Bah, bien sûr, vous appelez dans une librairie.
0: Ce que je vais faire, c'est que je vais passer, du coup.
14: Vous allez vous déplacer où?
0: Ah, bah, je vais venir vous voir, parce que moi, comme non, je parle.
14: C'est simple, je suis en train de vous dire qu'en magasin, même si vous vous présentez avec cette offre-là, je ne la ferai pas.
0: Prenez une calculette.
14: Je ne prendrai pas de calculette.
0: Sur un bout de papier, vous allez voir, c'est facile.
14: Je ne ferai rien non plus. Vous comprenez rien.
0: Excusez-moi, vous êtes une honte pour le milieu bancaire, monsieur. Hein. Je suis au regret de vous le dire.
14: Je vous demande pardon.
0: Vous êtes une honte pour le milieu bancaire. Hein. Je suis désolé de vous.
14: Mais je ne suis pas une banque.
0: Je suis désolé de vous le dire, mais enfin, moi, j'ai jamais vu ça, quoi. Et pourtant,
14: je ne suis pas une banque, monsieur.
0: Vous êtes responsable clientèle?
14: Non, mais vous plaisantez, là.
0: Bah, vous me dites que vous êtes responsable, donc j'imagine que vous êtes.
14: Je suis responsable de magasin, pas de banque.
0: Ah, bah, on change de version.
14: Vous téléphonez où, là, monsieur? On est une librairie. Vous attendiez à quoi?
0: Ah, bah, tiens, maintenant, on est une librairie.
14: Non, mais c'est une blague, là.
0: Ah, bah, si c'est comme ça, écoutez, je vous passe la police.
14: Monsieur.
0: Attendez, je transfère. Oui, allô, inspecteur Martin, l'appareil, on nous a signalé une fraude.
14: Ah oui, alors, je vais vous expliquer l'histoire. Donc, je suis monsieur de responsable.
0: Il m'a dit que vous refusiez de lui changer de l'argent.
14: Oui, tout à fait.
0: Voilà, c'est assimilé fraude bancaire quand même ce que vous faites. Hein.
14: Donc, vous n'êtes pas inspecteur, je reconnais absolument votre voix.
0: Absolument, si, inspecteur Martin.
14: Je refuse de vous échanger de l'argent, je vous ai déjà expliqué que...
0: Attendez, je vous retransfère la victime.
14: Non, vous allez me repasser personne, j'ai pas de temps à perdre avec vous.
0: Allô? Vous essayez de me pigeonnifier?
14: Oui, d'accord, oui, je vous pigeonne. Allez, au revoir, monsieur.
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17: Allô?
9: Oui, bonjour, madame.
17: Bonjour, monsieur.
9: Je suis bien chez monsieur...
17: Oui, monsieur. Oui,
9: bonjour, madame, est-ce qu'il est là?
17: Non, monsieur, il ne rentrera même pas pour ce midi.
9: Ah, c'est dommage. Vous êtes sa secrétaire?
17: Oui, monsieur.
9: Je suis le docteur Givaro, madame.
17: Oui.
9: Et j'avais un rendez-vous téléphonique avec lui vers 12h. Peut-être qu'il ne l'a pas noté.
17: Vous se la m'étonnerait bien.
9: Bon, je vous explique, madame.
17: Oui.
9: Je travaille dans la réduction d'intine, c'est-à-dire que nous faisons de la réduction de tête. Hein, notre spécialité, ça vient d'Amazonie, madame. Hein.
17: Oui.
9: Et monsieur était très intéressé par nos travaux, puisque nous faisons collection de têtes que nous réduisons. Et vous savez que, bon, nous cherchons avidement au nom de la science des gens qui font don de leur corps à la science.
17: Bien sûr.
9: Et donc, votre patron avait souhaité laisser faire don de son corps à la science et à notre spécialité.
17: Oui.
9: Donc, j'aurais pris, je devais prendre le papier qui m'autorisait à prélever sa tête en cas d'accident.
17: Bien. Écoutez, il a vos coordonnées?
9: Oui, il les a. Ah ben bien sûr, oui. Simplement, est-ce que vous pouvez le préciser? Il m'avait demandé quelques détails quant à l'opération.
17: Oui.
9: Est-ce que vous avez de quoi noter?
17: Oui, monsieur.
9: D'accord. Voilà, donc, alors, une fois que les papiers sont en règle.
17: Oui.
9: Donc, nous réduisons, donc, réduction de la tête dans de la chaux vive. Après, on la malaxe.
17: Oui.
9: On en fait donc une boulette que l'on pétrit bien. Qu'on introduit donc dans la sarbacane.
17: Introduite ensuite dans une serbacane.
9: La sarbacane, hein, vous savez, c'est ce long tuyau.
17: On l'introduit dans la sarbacane.
9: Donc, et hop. Alors, donc après, donc, c'est trois opérations de hop, les trois opérations indiennes, et hop, et hop, et hop. Donc, c'est la formule qui nous est demandée, le rituel indien.
17: Puis, et comment ça s'écrit-il?
9: Comment
17: ça s'écrit-il?
9: Hop et hop et hop. Vous l'écrivez comme ça se prononce, puisqu'il n'y a pas de traduction. Hein.
17: Et hop et hop et hop. Alors je fais ET plus loin, HOP.
9: HOP trois fois.
17: Bon.
9: Donc on gobe tout ça. Donc la pâte réduite, la boulette.
17: Oui.
9: Et hop, encore une fois. Donc il l'a dans le baba. C'est exactement la traduction.
17: Donc écoutez, ne pas faire trop de sottises. Donc, oui. Le prélèvement de la tête.
9: Oui.
17: Mise en chaux vive.
9: Réduction.
17: Réduction de la tête.
9: Oui.
17: En chaux vive.
9: Oui.
17: Malaxage.
9: Oui.
17: Une boulette bien pétrie.
9: Oui.
17: Introduite dans la sarbacane.
9: Oui.
17: Et hop, hop, hop.
9: Oui.
17: Le tout est gobé.
9: Oui.
17: Hop.
9: Oui.
17: Et dans le baba.
9: Voilà. Je vous remercie.
17: J'espère... Mais y a-t-il un papier spécial, s'il vous plaît?
9: Ah oui, ben, il va falloir qu'il signe la décharge. Donc, la décharge. Alors, il aura la décharge demain.
17: Oui.
9: Il la signe tout de suite et il me la renvoie à mon cabinet.
17: Bon, c'est entendu.
9: Je vous remercie, madame.
17: Je vous en prie, docteur.
9: Vous avez bien noté mon nom?
17: Docteur Givaro.
9: Givaro, voilà.
17: J-I-V-A-2-0.
9: Vous lui transmettrez ça à quelle heure, madame?
17: Dès qu'il arrive, je présume vers 14h30, 15h, monsieur.
9: Je vous remercie, madame, de votre diligence et de votre célérité.
17: Je vous en prie, docteur.
9: Au revoir, madame.
17: Au revoir, docteur.
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19: Ouais.
0: Bonjour madame, c'est bien ici pour les pièces auto?
19: Oui, oui.
0: J'ai acheté un autoradio chez vous.
19: Oui.
0: Et alors, j'ai voulu le mettre en marche.
19: Oui.
0: Il s'est jamais allumé. Et en plus, il a fait sauter tous les plombs.
19: Bah écoutez, faut venir avec la facture, l'appareil.
0: Oui, oui, oui, bah j'ai l'appareil, j'ai la facture d'électricien.
19: La facture d'électricien. Pourquoi la facture d'électricien, vous voulez nous ramener? Je comprends pas.
0: C'est-à-dire que si vous aviez pas oublié de charger mon autoradio avant de me le vendre.
19: Oublié de charger l'autoradio,
0: c'est-à-dire qu'il avait apparemment plus de batterie parce qu'il s'allumait pas tout seul.
19: Non, mais charger de quoi? Hein, t'as déjà entendu parler de ça, toi? Charger un autoradio. Bah attendez, je vais vous passer un mécano.
0: Merci madame.
19: Oui,
0: bonjour madame.
19: Depuis quand un autoradio se charge? Il n'y a pas de batterie dans un autoradio, monsieur.
0: En tout cas, j'ai essayé, mais alors rien à faire.
19: Ah, mais ça, bah oui, mais ça, fallait pas essayer. C'est sûr et certain que si vous avez branché l'autoradio, vous l'avez branché sur quel secteur, l'autoradio, monsieur?
0: Bon, sur une prise toute simple, à la maison.
19: Oh là là, vous branchez, monsieur, sur du 220 volts. Est-ce que vous vous rendez compte de votre bêtise? Est-ce que vous pensez vraiment que dans une voiture, il y a du 220 volts? Je me doute que vous avez fait sauter les plombs. Ça, je me doute bien.
0: Pourtant, j'ai regardé un tuto, j'ai mis un domino, un bout de scotch, un peu de papier alu.
19: Bon.
0: Mais ça va, je suis quand même capable de faire un branchage.
19: Oui, bien sûr, bah oui, vous savez tellement bien branché un faisceau électrique que du coup vous avez branché du 220 sur du 12 volts. Ouais, je me doute que vous avez franchement de grandes compétences en électricité. Ouais,
0: merci, oui.
19: Appelez un électricien.
0: Ah bah justement, il est là, je l'ai fait venir pour réparer les plombs.
19: Ah oui, je me doute. Ah bah je me doute, vu la connerie que vous avez faite, mais je me doute qu'il doit la réparer. Oui. Oh,
0: vous allez pas dire que c'est de ma faute.
19: Écoutez, monsieur, vous savez ce qu'on fait la prochaine fois? Vous m'achetez un autoradio, je fais venir une société d'électricité, comme ça ils viennent vous le poser chez vous. On vous la réglera la facture.
0: Ah, enfin, on devient raisonnable. Hein? Très bien.
19: Non, mais je rigolais, monsieur, c'était de l'humour. On vit pas dans le monde des bisounours, monsieur.
0: Alors, faut m'expliquer pourquoi vous vous engagez à m'envoyer un électriseur professionnel.
19: Mais monsieur, je vous envoie rien du tout. Branchez un autoradio sur du 220 volts. Vous vous rendez compte de votre bêtise?
0: Non, mais entre nous, vous les récupérez peut-être moins cher en Chine. Ça explique.
19: Monsieur, on va juste quand même jusqu'en Corée du Sud, monsieur, les récupérer.
0: Eh ben, tout s'explique. Ils ont pas les mêmes électricités là-bas.
19: Exactement. Eux, là-bas, ils sont moins 1000 volts.
0: Ah, bah, voyez, ça, je ne le savais pas.
19: Non, mais arrêtez, monsieur, mais vous rentrez.
0: Ah, bah oui.
19: Vous comprenez rien.
0: Prévenez, voyez, parce que nous, comment je peux savoir, moi, que c'est des trucs coréens 1000 volts?
19: Non, mais écoutez, monsieur,
0: J'ai l'électricien à côté, il est quand même scandalisé parce que je lui ai dit.
19: Non, mais monsieur, l'électricien est avec vous.
0: Oui.
19: Demandez-lui, tenez un peu. Demandez-lui si le 1000 volts existe.
0: C'est Martin? Oui, monsieur Martin. Vous connaissez les appareils en 1000 volts? Oula, c'est coréen, ça, non? Ah, on est bien d'accord.
19: Ah oui, d'accord. En plus, l'électricien, il pense que vraiment le 1000 volts, ça existe.
0: Il vient de me le dire, oui. Ah oui, je viens de le dire, oui.
19: Dans
0: ce cas, c'est peut-être un problème avec les piles, je ne sais pas.
19: Monsieur, je vais vous faire montrer ce que c'est un autoradio. Depuis quand on met des piles dans un autoradio de voiture?
0: Oui, alors montrez-moi, parce que moi, j'ai pas réussi. Hein.
19: Non, mais monsieur, vous pouvez pas mettre des piles dans un autoradio. Vous vous rendez compte ce que vous me dites?
20: Alors, monsieur, je vais le bref avec vous.
0: Bonjour, madame.
20: Attendez, laissez-moi parler.
0: Non, mais c'est pas ça, c'est que.
20: Écoutez-moi, monsieur, vous voulez brancher quelque chose en 12 volts sur une maison en 220 volts?
0: Non, mais non.
20: Il faut obligatoirement. Laissez-moi parler, monsieur.
0: Non, mais votre collègue m'a dit que c'était du 1000.
20: Non, c'est pas du 1000. C'est du 12 volts. Vous êtes un danger public, vous auriez pu foutre le feu à votre maison.
0: Ça, c'est sûr que si vous m'aviez dit plus tôt que c'était un truc coréen, j'aurais.
20: Mais monsieur, c'est pas coréen, russe, suisse ou quoi que ce soit.
0: Ou alors, c'est qu'il n'y avait pas la bonne prise.
20: C'est pas un problème de prise. Non, mais monsieur, arrêtez.
0: Bon, de toute façon, je dis à l'électricien de vous faire une facture détaillée.
20: Oui, non?
0: Ah, une autre dame.
21: Mais monsieur, vous croyez que je vous paye votre facture d'électricité? Vous rigolez ou quoi?
0: Oui, bien sûr.
21: Vous l'avez branché dans votre maison, votre poste. Attendez, cherchez pas, parce que moi, ça va vite régler, d'accord?
0: Oui, alors si effectivement on pouvait régler cette affaire vite fait.
21: Non, mais moi, je vous dis tout de suite, d'accord?
0: D'accord. Vous réglez comment?
21: Vous réglez quoi? Vous rigolez ou quoi?
0: Bah, l'autoradio, les plombs, l'électriseur.
21: Vous rigolez quoi? Non, attendez, venez me voir. Vous allez voir comment je m'appelle. Vous allez voir, vous êtes bien reçu, hein.
0: Ah, merci. Et je serais pas contre un petit café, d'ailleurs.
21: Vous allez vous faire foot?
0: Bah oui, on peut jouer au foot si vous préférez.
21: Je vous emmerde, d'accord?
0: Je prends un ballon?
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24: Ah?
25: Oui, bonjour, madame.
24: Bonjour, monsieur.
25: C'est l'élevage de porc.
24: Disons qu'on est élevage de porc, on n'y est plus.
25: Bon, c'est la DAS DDE à l'appareil.
24: Oui.
25: Évidemment, tout ce qu'on va vous dire maintenant est confidentiel. Hein.
24: Oui.
25: Voilà, on a un problème, c'est qu'on a enregistré après la grippe du cochon une nouvelle grippe qui s'appelle la grippe du sanglier, qui a été transmise au porc par les sangliers.
24: D'accord, mais nous, on n'a plus de cochons, ça fait 4 ans.
25: Ouais, et plus d'animaux?
24: Ah bah, à part des canards, des poules, enfin...
25: Des canards?
24: Canards, oui.
25: Les canards sont dans un enclos, madame?
24: Oui.
25: On va vous demander de faire un effort très rapidement parce que là, on a eu deux élevages de canards qui ont été visités par donc un sanglier porteur de la NP1, NP2,
24: oui.
25: Et qui a contaminé les canards.
24: Ah bon?
25: Alors, je vais vous donner la liste des signes, si vous êtes connoté.
24: Oui, alors attendez, je tourne la feuille. Oui, allez-y.
25: Si le canard perd ses plumes.
24: Perte de plumes, quoi.
25: Et à la place, il y a des poils qui poussent.
24: Alors, pousse de poils.
25: Également, les défenses. C'est-à-dire que votre canard perd son bec, donc c'est le bec supérieur, la partie supérieure qui tombe en premier.
24: Oui, perte supérieure.
25: Du bec du canard.
24: D'accord.
25: Et ensuite, la partie inférieure du bec du canard qui tombe.
24: Ensuite, perte inférieure. D'accord.
25: Après les 48 heures, on a une évolution un peu symptomatique qui est plus importante. La pousse des défenses. Donc le canard perdant son bec, c'est un groin qui pousse.
24: Alors, perte du bec, pousse des défenses, pousse un groin.
25: Un groin, donc, comme un sanglier.
24: Un groin à la place du bec.
25: Alors le problème, c'est qu'il continue à cacaner, en fait. Il fait pas le cri du sanglier, il fait le cri du canard, du coin.
24: Oui, d'accord. Ça devient inquiétant.
25: Eh ben oui. Mais alors les défenses, attention, de la taille des défenses du sanglier.
24: Purée, mais...
25: Vous imaginez ce que ça donne sur un canard ?
24: Oui, alors défense...
25: Oui, c'est entre 80 et 1,20 m de longueur.
24: D'accord.
25: À ce moment-là, le canard se gonfle jusqu'à atteindre la taille d'un sanglier de taille moyenne.
24: Le canard se gonfle, oui.
25: Ensuite, donc, ses deux pattes palmées tombent et a les quatre pattes qui donc commencent à pousser.
24: Oui, en fait, comme le sanglier, quoi, oui.
25: Ça, c'est au bout de 72 heures.
24: Ça, c'est au bout de 72 heures. Alors, les deux pattes palmées tombent.
25: Toutes les 10 minutes, il y a une patte qui sort.
24: Toutes les 10 minutes, une patte...
25: C'est là qu'au bout de 96 heures, la transformation, la mutation du canard en sanglier est opérée et terminée.
24: Ah oui, la mutation du canard se passe en sanglier, quoi.
25: Et là, donc, le nouveau canard sanglier s'en va maintenant contaminer d'autres canards à son tour.
24: Oui, ben, ça, je comprends. Mais le sanglier, faudrait qu'il approche les canards, quoi.
25: Il les approche, et donc la contamination se passe par sodomie.
24: Ah oui.
25: Et une fois que le sanglier a violé le canard, il gonfle,
24: oui.
25: Implose, et donc il crève, quoi. Ah oui, attendez, quittez pas, parce qu'on me signale le cas de M. Bourg-Saint-Agnan. Allô ?
24: Oui, je connais, oui.
25: Ah mince, lui, il a encore des cochons.
24: Lui, il a encore des cochons.
25: Ouais, et ben, il y a un de ces cochons qui s'est fait sodomiser par un sanglier.
24: Comment ? Oh, ben alors là, qu'est-ce que ça va devenir, si tout ?
25: Apparemment, ça crée comme une espèce d'hippopotame.
24: Oh, ben alors ça, c'est une bestiole qui serait à détruire, quoi, pratiquement.
25: On va bien vérifier avec vous, vous avez bien compris le processus pour pouvoir l'interrompre, hein, si vous...
24: Qu'est-ce que j'ai marqué ? Ben, que les sangliers se promènent. Bon, ils cherchent à contaminer les canards, quoi.
25: Oui.
24: Et après, bon, ben, quand les canards sont contaminés, bon, il y a la perte de la plume, pousse des poils, le bec supérieur tombe, après c'est le bec inférieur, et il pousse des défenses, comme pour le sanglier, quoi.
25: De quelle taille ?
24: 1,20 m. Et il y a la pousse d'un groin à la place du bec, inférieur et supérieur. Le canard se gonfle jusqu'à atteindre le volume d'un sanglier et le sanglier explose après, je crois. Hein, c'est ce que...
25: Voilà.
24: Bon, ben, si on voit une bestiole traîner autour, la chasse est pas ouverte, mais...
25: Si jamais vous voyez un sanglier qui est en train de sodomiser un de vos canards, surtout empêchez ça. Hein.
24: D'accord.
25: Quitte à le prendre, vous arrivez derrière lui et puis vous le tirez comme ça, quoi. Hein.
24: Oui.
25: Mais attention de ne pas vous faire sodomiser à votre tour, parce qu'alors là, vous seriez contaminé. Hein.
24: Ah, d'accord, parce que l'humain aussi.
25: Ah oui ?
24: D'accord. Bon.
25: On a une dame, là, malheureusement, qui a attrapé ce virus et qui a été transformée en canard. Hein.
24: Ça vient inquiétant, ça.
25: Un canard d'un mètre 20 de haut.
24: Bon, d'accord, ça donne à réfléchir.
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3: Accueil, bonjour.
0: Bonjour monsieur, c'est bien la police ?
3: Oui, bah oui, c'est bien la première fois qu'on me dit bonjour monsieur, mais vous pouvez quand même y aller.
0: C'est par politesse, hein, c'est...
3: Non, mais c'est une dame, mais c'est pas grave. Alors, vous voulez quoi monsieur ?
0: Voilà, j'ai pris un PV parce que je téléphonais en conduisant.
3: Oui, normal.
0: Du coup, j'ai dit que je travaillais pour la police et il faudrait votre nom et prénom pour que je puisse attester de ça.
3: C'est vraiment du grand n'importe quoi votre demande là.
0: Bah, enfin oui, mais ça m'arrangerait quand même.
3: Oui, je vous passe l'état-major, ne inquiétez pas.
6: Bonjour.
0: Oui, bonjour. Vous êtes le major ?
6: Pas du tout, sa femme, non. C'est pas moi le major.
0: Vous êtes la femme du major ?
6: Oui. C'est pourquoi vous appelez ?
0: J'ai eu un PV parce que je conduisais en téléphonant.
6: Oui.
0: Du coup, j'ai dit au policier que je travaillais pour vous.
6: Vous travaillez pour moi ? Non, vous travaillez pas pour moi.
0: Non, alors ça, on le sait. Mais je me suis dit, on peut dire par exemple que j'étais en mission pour vous ou un truc comme ça, vous voyez ?
6: Non, vous pouvez pas dire ça, non. Et ça tombe bien que vous m'ayez appelé parce que là maintenant, je vais bien surveiller toutes les demandes.
0: Quand ça ?
6: Bah, vous venez de tout me donner ce que vous allez faire, donc là, je saurai maintenant.
0: Non, mais vu qu'on est collègues, vous voyez, je veux dire...
6: Non, vous êtes pas collègue, vous êtes monsieur comment d'abord ? Vous m'avez pas donné votre nom.
0: Parce que je suis en mission...
6: Vous êtes en mission secrète, oui, c'est ça. Et moi, je suis Batman.
0: Ah, alors attendez, je vais noter votre nom tout de suite, madame Batman.
6: Bon, allez, laissez tomber.
0: Non, mais, Batman.
6: Non, mais je... En fait, vous y connaissez rien. Donc,
0: bon, est-ce que je peux passer cet après-midi ?
1: Allô,
5: allô.
1: Le major, c'est moi.
0: Ah, vous êtes monsieur l'État.
1: Je suis monsieur quoi?
0: Monsieur l'État.
1: Je suis pas monsieur l'État, je suis à l'état-major.
0: Donc c'est bien ce que je disais.
1: Vous êtes en train de raconter n'importe quoi. Et je vous conseille de ne pas tomber sur moi un jour au téléphone si vous l'avez à la main, parce que vous me verrez pas arriver. D'accord?
0: Bah là, c'est le problème, c'est bien ça, c'est que je les ai pas vus arriver.
1: Ouais, terminé, il y a plus de discussion possible. Vous payez votre PV, puis c'est terminé. Ou alors on va faire identifier votre numéro de téléphone et puis on va aller vous chercher ou faire subir un examen médical parce qu'il me semble que vous ayez des difficultés à comprendre certaines choses.
0: Ah oh bah ça va être ma faute.
1: Bah oui, c'est votre faute. Et attendez, c'est pas moi qui prends un PV parce que je téléphone au volant. En plus, vous demandez des choses impossibles.
0: Non mais à la limite,
7: c'est pas possible ça.
0: Oui, allô?
7: Oui, bonjour. Vous êtes monsieur?
0: Martin.
7: Ouais, de votre prénom?
0: Martin.
7: Martin?
0: Voilà, moi il me faudrait votre nom et prénom aussi.
7: Vous allez arrêter de vous foutre de ma gueule là maintenant.
0: Bah pourquoi?
7: Pourquoi? Oui, je vous explique pourquoi. Vous êtes de quelle planète vous êtes, vous? Vous imaginez ce que vous êtes en train de faire là?
0: Vous voyez, si on dit que je suis un informaticien qui vous donne des informations pour le...
7: Un informaticien, ouais, c'est ça. Ouais.
0: Voilà.
7: Ah, et essayez d'abord apprendre à parler correctement le français et après à discuter, d'accord?
0: Allô?
8: Oui, allô?
0: Ah, bah, c'est une autre.
8: Ouais, bonjour, monsieur. Voyez, votre numéro de téléphone, il tient plus du canular qu'autre chose, là.
0: Ah, bah, tiens, bah, merci.
8: Bah, oui. Je sais pas si vous êtes bien sensé dans vos propos, là. C'est comme si un voleur me disait, moi, j'ai fait un cambriolage, mais il faudrait que vous me disiez, c'est pas moi qui ai fait le cambriolage. Non, mais vous voyez un petit peu, on n'en sort pas, là, monsieur Martin.
0: Excusez-moi, vous me traitez de voleur?
8: Non, je vous explique.
0: Alors ça, c'est la meilleure.
8: Bah, c'est la meilleure. Vous demandez à être exonéré d'une infraction et qu'un fonctionnaire se porte garant pour vous en mentant.
0: Et vous me traitez de voleur.
8: Je vous dis, c'est comme si un voleur...
0: Ah bah, dis donc.
8: Ouais, je crois que vous comprenez pas. Est-ce que je vous ai traité de voleur?
0: Bah oui.
8: Alors, je vais y réitérer. Vous allez écouter, vous allez ouvrir vos oreilles, vous allez écouter. C'est comme si un voleur...
0: Ah bah voilà, troisième fois.
8: Alors, j'ai pas dit monsieur Martin, c'est comme si monsieur Leblanc nous téléphonait pour nous dire, moi, j'étais en train de...
0: Je pense que vous devez confondre avec une autre affaire.
8: Non, je comprends pas avec d'autres affaires. Je vous cite un exemple. Alors, si vous ne comprenez pas ce que je vous dis, il y a un réel problème.
0: Non, mais je ne connais pas de monsieur Leblanc.
8: Bon, alors écoutez, on va mettre fin à cette conversation-là parce que je vois qu'il y a un réel problème. Au revoir, monsieur Martin.
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10: Bienvenue.
18: Bonjour, monsieur.
10: Bonjour, monsieur.
18: C'est bien l'EDF dépannage?
10: Oui.
18: Oui, bonjour, monsieur Robert Ledoux à l'appareil.
10: Oui.
18: Je vous appelle pour un petit dépannage hein, parce que j'ai un problème, figurez-vous. Je suis un peu bricoleur, comme on dit, quoi, hein?
10: Oui.
18: Alors, j'ai un peu bricolé le compteur d'électricité. Et je l'ai amené par un petit fil, comme vous connaissez, quoi, hein, sur le compteur de mon voisin de palier. Comme ça, que c'est qui paye, pour moi, l'électricité?
10: Vous êtes branché sur le compteur du voisin?
18: Voilà! Et c'est lui qui paye!
10: Mais c'est interdit, ça!
18: Comment ça?
10: Bah, allons!
18: Bah, dites-moi, moi, je consomme beaucoup, monsieur!
10: Ça n'a rien à voir, hein, monsieur!
18: Pourquoi?
10: C'est interdit, hein!
18: Ah bon?
10: Bah oui, votre voisin n'a rien à voir avec vous, hein.
18: Mais si, parce que lui, il en consomme pas.
10: Il n'a rien à voir, si lui, il s'en sert pas. Il est libre d'avoir du courant chez lui, mais vous n'avez pas le droit de vous brancher sur le compteur du voisin.
18: Mais il a rien dit.
10: Est-ce qu'il est au courant?
18: Ah bah non.
10: Ah bah non. Ah bah sûr, je m'en doute, hein.
18: On veut lui faire la surprise.
10: Bah évidemment, c'est lui qui va recevoir les factures.
18: Bah ça fait 2 ans déjà.
10: Mais écoutez-moi, moi je vois qu'une chose, c'est que vous volez du courant à un voisin.
18: Oh non, lui emprunte, c'est pas pareil.
10: Ah bon, et qu'on veut lui payer, alors?
18: Ben, on lui a payé l'apéro il y a 3 ans.
10: Ben non, ça n'a aucun rapport, ça, monsieur.
18: Vous croyez?
10: Ah non, hein. Mais là, il y a viol de la loi, hein.
18: Vous croyez?
10: Ah oh, ben sûr, hein.
18: Oh mon Dieu, vous me faites peur, là.
10: Ah non, moi je vous rassure tout de suite, hein.
18: Ah bon, si vous me rassurez, ça va mieux. Bon, alors je voudrais pas vous déranger longtemps, parce que c'est lui qui paye le téléphone déjà, parce
10: en
18: que...
10: plus. Eh ben, ça ben, va, c'est complet.
18: On a mis le téléphone sur son... Vous voyez, quoi, on a fait bifurquer avec les 2 petits fils, là.
10: Ouais.
18: Donc c'est lui qui paye le téléphone. Alors, faut pas que je fasse trop de factures.
10: Ouais.
18: Alors, mon dérangement vient du problème de gaz. Parce que je me suis branché sur son compteur à gaz.
10: En plus. Eh ben, voyons.
18: Mais pour le gaz, je suis quand même surpris, vu que je ne paye pas, de trouver l'abonnement que je devrais payer.
10: Mais si vous êtes branché sur son compteur à lui...
18: Oui.
10: Compteur gaz.
18: Oui.
10: Vous êtes branché comment?
18: Ben, on a fait... Vous savez que mon gendre, il est bricoleur, il a fait l'armée, hein?
10: Oui.
18: Et donc, il a fait un tuyau qui se divise en deux.
10: Oui, mais l'installation que votre beau-fils a fait, mettons...
18: Oui.
10: Il faut que nous, on la vérifie, si vous voulez. On l'a pas vérifié, cette installation.
18: Ah ben non, parce que quand vous venez vérifier, on l'enlève.
10: Ben, c'est pas possible.
18: Pourquoi?
10: Il y a danger, là.
18: Il y a danger qu'ils s'en rendent compte?
10: Ben, il y a danger qu'il y ait explosion, hein.
18: Bah, de toute façon, ça explose, ça sera chez lui. Hein.
10: Bah, ce n'est pas légal, ce truc-là, monsieur. Mais rendez-vous compte de ce que vous faites.
18: Bah, moi, je proteste énergiquement contre le fait que je paye les 2 abonnements.
10: Eh ben, donnez-moi votre adresse, je vous envoie quelqu'un, moi.
18: Oh, bah, c'est peut-être pas la peine, puisqu'on est juste à côté de chez vous.
10: Ah bon? Vous habitez dans le secteur de l'EDF?
18: Ben, oui. C'est-à-dire qu'on s'est un petit peu branché sur votre système électrique à vous, quoi.
10: Oh là là, mais vous allez loin, là, hein.
18: Vous croyez?
10: Ah oui, hein, monsieur.
18: Ben, remarquez, ça fait 5 ans qu'on a piraté... Vous savez, on a une boîte aux lettres, nous, hein.
10: Oui.
18: Notre nom, c'est Edvi. E-D-F et avec un I à la fin.
10: Ouais.
18: Bon, et donc, on est voisins de vous. Ce qui fait qu'il y a beaucoup, beaucoup de lettres qui arrivent. On n'a plus qu'à rajouter un I, voyez-vous.
10: Ouais.
18: Et hop, on encaisse les chèques pour vous.
10: Ouh là là là là. Ça va faire mal, hein, monsieur, hein. En plus, vous encaissez des chèques adressés à EDF. Mais là, vous voyez ce qui est gros, moi, je vous le dis, hein.
18: Oh ben non.
10: Ah ben si, hein.
18: Oh ben non. Et on n'a récupéré que 8 millions de francs.
10: Ah, vous n'avez récupéré que 8 millions de francs?
18: En 2 ans.
10: En 2 ans, c'est déjà pas mal, hein.
18: Ben oui, on part au Bahamas, où c'est qu'on a acheté un terrain avec mon gendre.
10: Ah ben vous partez au Bahamas, vous pouvez vous permettre, hein.
18: Vous pensez?
10: Ben, je pense bien, oui.
18: Alors, cet après-midi, on va prendre la voiture EDF, là, nous, hein.
10: Prenez la voiture EDF?
18: Oui, on vous la ramène à quelle heure?
10: Quelle voiture EDF?
18: Ben, les voitures de service.
10: Vous prenez une voiture de service, en plus?
18: Mais oui, on a des clés que mon fils, il a fait fabriquer.
10: Mais vous prenez pas des voitures EDF, quand même?
18: Mais on les ramène!
10: Mais il n'y a pas de les ramener! Mais c'est pas possible, là, monsieur, hein?
18: Pourquoi?
10: Mais qu'est-ce que cette histoire? Non, mais c'est pas possible! Vous prenez nos voitures de service, vous trouvez nos chèques! Mais c'est fou, cette histoire!
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5: Bonjour.
0: Bonjour monsieur, je suis bien à l'entreprise de plomberie.
5: Oui, bonjour monsieur.
0: Livraison Martin à l'appareil, j'ai un courrier contre-signature pour vous.
5: D'accord. Vous voulez passer quand?
0: Justement, je viens de passer en télétravail, donc maintenant je fais les livraisons chez moi.
5: Vous habitez où?
0: J'habite à Martinville-sur-le-Guenec, c'est au bout de la pointe bretonne.
5: Attendez, on va pas faire 400 bornes pour aller chercher un courrier monsieur. C'est impossible nous 400 bornes.
0: Non mais vous faites l'aller-retour vite fait.
5: On peut pas faire un aller-retour de 400 bornes aller, 400 bornes retour, ça fait 800 km pour aller chercher un recommandé.
0: Dans ce cas, faites-le le soir, comme ça vous roulez peinard.
5: Attendez, on va pas faire 5 heures de route 5 heures de route retour.
0: C'est à vous de voir, hein. Si vous partez à minuit, à 10 heures le lendemain, vous êtes rentré. Hein.
5: Bah, vous ne me le présentez pas, si vous ne pouvez pas me le présenter, c'est que c'est vous qui avez un problème.
0: Bon, écoutez, dans ce cas, je vais mettre que vous refusez le courrier, ce sera plus simple.
5: Ah bah, moi je ne refuse pas un courrier. Alors là, c'est pas.
0: Ah, alors dans ce cas, je peux cocher la case contestage.
5: Non, vous n'avez pas à remplir contestation ou quoi que ce soit. Moi, il faut que ça soit au bureau.
0: Ah, ouais, ça ressemble quand même plus à un refus. Je vais cocher refus finalement.
5: Non, moi, je ne refuse rien du tout, monsieur. Vous nous le portez ou vous retournez au destinataire?
0: Ah bah non, je ne peux pas dans les choix. J'ai soit refus, soit contestage.
5: Monsieur, attendez, on ne doit pas téléphoner dire je peux pas vous le livrer. Hein.
0: Ah si, je peux vous livrer,
5: eh ben non.
0: Mais chez moi.
5: Attendez, c'est la première fois que j'entends ça. Bah, vous allez à la poste et vous nous le renvoyez en recommandé, et puis c'est tout.
0: Ah ben oui, bien sûr. Bah, dans ce cas, je vous donne mon RIB.
5: Bon, votre RIB, pour quoi faire?
0: Bah, pour payer le recommandé.
5: Non, mais vous avez marché sur la tête, monsieur. Moi, je paye rien du tout. Hein.
0: Dans ce cas, c'est bien ce que je disais, c'est un refus. Je coche refus.
5: Oh, dis donc, monsieur, vous êtes un flûtier menteur.
0: Oh, mais flûtier menteur vous-même.
5: Attendez, là, c'est pas mal. Allô.
0: Bonjour, monsieur, pardon, mais votre collègue refuse de récupérer.
5: Mais c'est pas ça, c'est que nous, on est pour traverser. Et en plus, on n'a même pas le droit au déplacement avec le confinement. Et vous êtes à 700 ou 800 km. Ouais.
0: Et bah, si vous vous faites contrôler, il suffit de dire que vous faites 800 km pour récupérer un recommandé.
5: Oh non, moi, je peux pas me déplacer. Hein.
0: Dans ce cas, j'ai mon beau-frère qui est taxi. Il peut peut-être vous emmener.
5: Non, mais monsieur.
0: Bougez pas, je lui demande.
5: Non, on pourra pas.
0: Allô, Centrale, Taxi Martin pour livraison Martin.
5: Pas de taxi non plus.
0: J'ai un client pour vous. Il voudrait réserver un aller-retour pour Martinville.
5: Allô?
0: Allô? Oui?
5: Oui, là, je vois que vous demandez un taxi pour venir chercher.
0: Oui, alors j'attends le confirmage. Vous devriez avoir un véhicule.
5: Et vous voyez la distance pour aller chercher un recommandé?
0: Ah, c'est donc un autre monsieur.
5: Non, mais sur l'enveloppe, il n'y a rien d'écrit?
0: Ouh, je sais pas si j'ai le droit de regarder.
5: Non, mais sur l'enveloppe, vous ne l'ouvrez pas.
0: Bon,
5: mais...
0: bah, vu que c'est vous qui demandez. Alors.
5: Non, je vous ai pas demandé d'ouvrir.
0: Bah, vous m'avez demandé ce qu'il y avait dedans. Comment voulez-vous?
5: Non, je vous ai demandé s'il y avait une indication sur l'enveloppe.
0: Comment voulez-vous que je regarde dans l'enveloppe si je ne l'ouvre pas?
5: Non, sur l'enveloppe, c'est pas de ma faute si vous comprenez pas. Sur.
0: Oh, bah, tu vas voir que ça va être ma faute.
5: Bon, vous me donnez un numéro de téléphone, s'il vous plaît?
0: Oui, alors 06.
5: Merci.
0: Je vous en prie. Donc, pour le taxi.
5: Non, vous me donnez un numéro de téléphone, s'il vous plaît.
0: Ah, vous ne l'avez pas noté?
5: Non.
0: Bah, je vous le redonne. 06.
5: Oui.
0: Donc, niveau taxi, il vient vous
5: chercher. Non, mais monsieur, donnez-moi un numéro de téléphone. 06, c'est pas un numéro de téléphone.
0: Bah, je vous ai donné mon 06.
5: Mais vous me donnez que 06, faut arrêter là.
0: Sinon, je peux vous donner mon 07.
5: Non, mais monsieur.
0: Bah, c'est facile, c'est 07.
5: Non, mais arrêtez de me prendre pour une idiote là.
0: Bon, je vous donne mon 08 au cas où.
5: Non.
0: Allez, ça me fait plaisir.
5: Non.
0: Donc, c'est 08.
5: Au revoir.
0: Ah, donc vous voulez pas mon 09?
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11: Oui, allô?
25: Oui, bonjour.
11: Oui, c'est de la part de qui?
25: Oui, c'est ça.
11: C'est quoi ça?
25: Ah, madame de Tremble.
11: Attendez, je suis sa voisine. Je vous la passe, hein?
25: Non, c'est la voisine?
11: Oui. Ah, elle était dehors, là, tout de suite avec moi.
25: Ah, d'accord.
11: C'est quelqu'un. Bon, allô?
12: Je reviens, hein?
25: Oui,
11: allô?
25: Allô?
12: Je vous laisse, mais...
11: Bonjour, vous avez demandé?
25: Oui, on doit la voisine.
4: Eh ben, ma voisine, elle vient de partir.
25: Vous pouvez la rattraper?
4: Ah, mais oui, bien sûr.
9: Maria?
4: Oui. C'est pour vous.
9: C'est moi.
4: Oui, bonjour.
25: Ah oui, bonjour, madame. Vous m'entendez, là?
4: Je vous entends très bien, mais je suis vers ma voisine parce que je suis venue vers elle et puis c'est moi qui ai pris l'appel de chez elle.
25: Madame Dutremble, s'il vous plaît.
4: Oui, je vous la passe alors.
25: Allô?
4: Déjà, vous me la passez, vous avez dit que vous vouliez alors. Je vous passe Madame Dutremble. Bon, qu'est-ce que c'est, monsieur, s'il vous plaît?
25: Vous êtes la voisine.
4: Oui.
25: On voudrait parler à Madame Dutremble.
4: Eh bien, je suis Madame Dutremble.
25: Ah, bonjour Madame Dutremble. Est-ce que votre voisine est là?
4: Elle est là, oui.
25: On peut lui parler, s'il vous plaît?
4: Eh ben oui. Mais à quel honneur vous l'appelez chez moi?
25: C'est la mairie.
4: Ah, c'est la mairie.
9: Ah oui.
25: Allô?
9: Oui.
25: Est-ce que c'est la voisine?
4: Ben oui, c'est la voisine. Écoutez-moi, au revoir.
25: Parce qu'on vous a...
4: Ailleurs,
25: hein? On vous a appelé chez vous, mais ça répond pas.
4: Ben je vais y aller chez moi, alors on verra. Vous m'appelez.
25: Madame Dutremble, est-ce que vous m'entendez? Est-ce que vous pouvez nous passer Madame Dutremble, s'il vous plaît?
4: Eh bien, je suis Madame Dutremble.
25: Ah, bonjour. Rebonjour. Votre voisine est là?
4: Elle n'est plus là, non? Elle est partie chez elle.
25: Mais il fallait surtout pas qu'elle parte, puisqu'on a besoin de lui parler.
4: Eh bien, écoutez, téléphonez-lui chez elle. Hein?
25: Est-ce que vous pouvez lui transmettre un message?
4: Oui.
25: Est-ce que vous pouvez lui demander, quand vous la voyez...
4: Mais je la verrai peut-être que demain, ou je sais pas quand. Hein?
25: Si la voisine voit Madame Dutremble...
4: Je suis Madame Dutremble.
25: Bon, alors écoutez, madame. Vous dites bien à votre voisine qu'on va l'appeler pour qu'elle nous passe Madame Dutremble. On a un message à lui passer.
4: Eh ben, passez-le, puisque je suis là.
25: Ah, bon alors, Madame Dutremble, c'est très simple. Vous dites bien à votre voisine, quand vous la voyez, hein, qu'elle dise à Madame Dutremble, c'est-à-dire vous-même, qu'on va l'appeler.
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13: Oui.
0: Bonjour jeune homme, passez-moi Martine s'il vous plaît.
13: Alors vous êtes trompé de numéro je pense.
0: Comment ça, je suis où là?
13: Vous êtes au salon de coiffure.
0: Certainement pas puisque j'ai fait le numéro des établissements Martin.
13: De quoi? Ah pas du tout.
0: En fait vous êtes en train de pirater ma ligne.
13: Mais pirater de quoi? De quoi vous parlez? Nous ça fait combien de temps que vous l'avez votre numéro?
0: Oula, bah ça fait au moins depuis hier.
13: Depuis hier, c'est vous qui m'avez piqué le numéro puisque ça fait au moins 15-20 ans qu'on a le même numéro. On paye un abonnement tous les mois de téléphone, vous me parlez de quoi là? Vous me prenez la tête pour un truc alors qu'on a le numéro depuis des années quoi. Appelez notre opérateur, vous verrez que c'est eux qui ont dû se tromper en vous donnant le numéro hein.
0: J'ai plutôt l'impression que c'est vous qu'ils avaient dû m'arnaquer, oui.
13: Vous êtes dingue là, franchement je suis désolée mais...
0: Bon, vous débranchez votre téléphone pour que je récupère ma ligne et on en parle.
13: Et monsieur, c'est un téléphone d'un salon de coiffure, je ne peux pas le débrancher. Et en plus le téléphone va avec notre carte bancaire.
0: Ah, parce qu'en plus vous me piratez la carte bancaire.
13: Mais n'importe quoi.
0: Oh là là là là là.
13: On a un truc pour passer les cartes bancaires pour que les clientes payent.
0: Écoutez, vous débranchez le téléphone, vous me rendez ma carte bleue, on n'en parle plus.
13: Mais quelle carte bleue? Mais je n'ai pas votre carte bleue. Mais
0: attendez deux secondes, je vérifie dans mon portefeuille.
13: Non mais monsieur...
0: Et voilà, comme par hasard, ma carte bleue a disparu.
13: Mais de quoi vous... Mais vous êtes dingue, franchement, mais si vous avez un souci, j'appelle la patronne.
0: Ah, le coup de la fausse patronne, maintenant, bah vous allez me passer un complice.
13: Mais passer un complice de quoi? Mais venez au salon de coiffure, vous verrez que j'ai pas de complice du tout. Vous regardez dans l'annuaire...
0: Et l'entourloupe des faux annuaires, en plus. Ah non, mais c'est l'escalade.
13: Mais de quoi? Mais le téléphone, le numéro est le même depuis 15-20 ans. Je peux pas vous avoir piraté votre numéro alors que vous l'avez depuis hier, monsieur. On l'a eu avant vous, le numéro.
0: Et qui me dit que vous n'aviez pas anticipé il y a 20 ans pour me piquer mon numéro aujourd'hui?
13: Non mais vous êtes dingue, monsieur, vous êtes dingue.
0: Non mais alors passez-moi le responsable.
13: Oh écoutez, non c'est mon numéro.
0: Ah, monsieur.
13: Monsieur, je vous ai rien piraté du tout, moi ça fait 23 ans que je suis installé.
0: Attendez, je branche l'analyseur. Et c'est confirmé, transfert de piratage détecté, bah ben voilà.
13: Non, j'ai pas fait de transfert de piratage, écoutez.
0: Excusez-moi, mais enfin vous usurpiez ma ligne quand même.
13: J'usurpie rien du tout.
0: Ah si, vous usurpiez.
14: Allô.
0: Et c'est madame, tiens donc.
14: Non, c'est ma femme.
0: Admettons.
14: Bon monsieur, qui vous êtes déjà?
0: Monsieur Martin, établissement Martin, moi j'ai ouvert cette ligne téléphonique.
14: Non, arrêtez de raconter n'importe quoi.
0: Ah, l'analyseur est formel. Il y a eu transfert de piratage.
14: Transfert de piratage de quoi?
0: Il y a piratisme de ma ligne téléphonique.
14: Ah, piratisme, hein? Ouais, c'est vachement français ça. Oh là là là, on se demande pourquoi la France va bien alors, hein? On dit pas piratisme, on dit piratage déjà.
0: Non, je crois pas. On dit téléphonage, mais on dit pas piratage.
14: Eh monsieur, vous savez parler français ou quoi? Vous prenez pour qui?
0: Je me prends pour monsieur Martin, excusez-moi madame.
14: Bah moi je suis monsieur, hein.
0: Ouh, mais attendez, c'est la même voix que celle d'avant?
14: Non, c'est pas la même voix, donc...
0: Oh bah excusez-moi madame, mais là vous allez pas...
14: Arrêtez de m'appeler madame, parce que là ça va mal se passer.
0: Oh bah excusez-moi d'être poli madame, hein. C'est quand même la moindre
14: des
0: choses.
14: Non, non, non mais attendez, moi je suis pas l'abbé Pierre non plus, on est d'accord?
0: Ah, on est d'accord, vu que l'abbé Pierre, c'était un monsieur.
14: Non, mais arrêtez vos conneries.
0: Ah bah si.
14: Non.
0: Sinon, ou alors, vous êtes l'abbesse Pierrette.
14: Bah, bien sûr. Et...
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15: Allô?
16: Allô?
15: Oui.
16: Oui, bonjour. C'est Anne-Marie?
15: Oui.
16: Anne-Marie, tu peux baisser ta télé? Là, j'entends rien.
15: Qu'est-ce que c'est?
16: Merci, Anne-Marie. Au revoir.
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17: Oui, Pôle emploi service inscription.
0: Oui, bonjour monsieur. Je vous appelle parce que je...
17: Madame, c'est pas grave.
0: Ah non, c'est monsieur à l'appareil. Hein.
17: Oui, vous c'est monsieur, voilà, mais moi voilà. C'est madame.
0: Je suis un monsieur, hein. Je sais pas, je pense que ça s'entend.
17: Je... Oui, j'ai bien compris. Oui, moi d'accord. Je vous dis bonjour monsieur. Vous oui. Me dites bonjour monsieur.
0: Bah oui, je vous dis... Bah...
17: C'est pas grave monsieur, je vous écoute. Quel est l'objet de votre appel?
0: Alors, je vous appelle monsieur parce que je vais partir en vacances pendant un peu plus de 2 mois à l'étranger. Je voudrais savoir quand je risque d'être contrôlé.
17: Vous savez que vous avez droit seulement à 35 jours de vacances par an.
0: Voilà, c'est pour ça.
17: Là, il risque d'avoir une radiation.
0: C'est pour ça que pour éviter le radiateur, je voudrais savoir quand je risque de me faire contrôler.
17: Oui, mais non, mais ça fonctionne pas comme ça, parce que vous allez avoir des rendez-vous avec votre conseillère.
0: Alors, j'ai mon beau-frère qui peut me représenter s'il y a des rendez-vous.
17: Oui, mais monsieur, on ne recevra pas une autre personne tant que ce ne soit pas vous.
0: C'est la famille.
17: Hein. Votre, il n'y a aucun rapport avec un lien de conjugal.
0: Comment ça, conjugal?
17: Vous n'avez pas le droit d'amener votre femme, par exemple.
0: Je ne suis pas marié avec mon beau-frère, je vois pas.
17: Je vais vous parler. Je vais vous parler d'une femme. Je vais vous parler de toutes les situations que vous pouvez me présenter pour ne
0: mais
17: pas.
0: Enfin, vous me parlez de.
17: Monsieur, excusez-moi. On vous demande de respecter vos devoirs et de pas flouter le Pôle Emploi.
0: De pas flouter?
17: Oui.
0: Je floute personne.
17: D'accord. Donc là maintenant, on va reprendre une question de base.
0: Alors une question. Oui. Pourquoi vous dites que mon beau-frère est une femme?
17: J'ai pas dit que votre beau-frère était une femme.
0: Je vois pas comment mon beau-frère pourrait passer pour ma femme à partir.
17: Non,
0: de...
17: monsieur, c'est vous qui vous êtes trompé. C'est enregistré. Donc si vous voulez, je peux vous envoyer une copie avec l'enregistrement.
0: Ah bah moi, je peux vous en envoyer une aussi, dans ce cas. Hein, c'est moi.
17: D'accord. Est-ce qu'il y a autre chose, monsieur?
0: Oui, si je déguise mon beau-frère en femme, est-ce que dans ce cas, ça passe?
17: Monsieur, tant que ce n'est pas vous qui vous présentez avec une pièce d'identité qui nous prouve votre identité, on ne prendra aucune personne au rendez-vous et aux convocations, monsieur. Alors,
0: d'accord. Donc dans ce cas, si c'est mon beau-frère déguisé en femme, mais qui vient avec ma carte d'identité...
17: Quel est le rapport, monsieur? Monsieur, je ne sais pas, là, vous téléphonez au Pôle emploi, donc c'est pour... Donc
0: non,
17: là, on va reposer une question. Allô,
0: oui,
17: on va poser
0: allô
17: une... Vous allez me poser une question de travail.
0: Voilà.
17: Est-ce que vous avez une question?
0: Et alors, si c'est ma belle-sœur qui se déguise en homme et qui vient avec la pièce d'identité de ma femme?
17: C'est pas possible, monsieur. Je préfère pas m'attarder sur cette...
0: Alors,
17: sur
0: ce, est-ce que je pourrais avoir un responsable, s'il vous plaît?
17: Oui.
19: Oui, bonjour, monsieur.
0: Oui, bonjour, madame. Comme j'expliquais à votre sous-fifre, j'ai un souci pour ces vacances d'été.
19: Ah ben, oula, moi je veux bien être gentil, mais à un moment donné, il faut coopérer. Si vous êtes radieux, vous verrez bien ce qui vous arrivera, monsieur.
0: Ben alors non, justement, parce que si mon beau-frère vient déguisé...
19: Mais non, mais ça se passe pas comme ça, monsieur. Vous imaginez bien, monsieur, c'est apparenté à de la fraude, monsieur. Vous voulez finir comment, vous?
0: Parce
19: c'est
0: que
19: pas à votre beau-frère de se déplacer pour vous, monsieur.
0: Oui, mais déguisé...
19: Comment?
0: Ah, vous n'avez pas compris.
19: Mais si, je vous ai bien compris, monsieur. Vous partez en vacances pendant 2 ou 3 mois.
0: Voilà, oui, je veux voir.
19: Et vous voulez vous faire représenter par votre beau-frère pour pas...
0: Il viendra pas comme ça, il viendra...
19: Et votre beau-frère, moi j'ai envie de vous dire, je m'en fiche.
0: Oui, mais il sera déguisé, c'est ça.
19: Il sera déguisé, mais c'est quoi? Mais qu'est-ce que ça veut dire, ça, monsieur?
0: Bah, ça veut dire qu'il aura une... En fait, il aura une perruque blonde pour...
19: Monsieur, je veux bien être gentil, mais voilà, moi j'aime bien parler avec des gens sérieux, monsieur.
0: Bah, je peux vous passer ma femme qui est à côté, qui pourra tester
19: non,
0: je suis sérieux. Chérie?
19: Non, mais...
0: Allô?
19: Monsieur, je vous ai dit que je mettais un terme à la communication, si vous n'étiez pas plus sérieux que ça, monsieur.
0: Alors, excusez-moi, mais alors, 2 choses. Primo, je suis très sérieuse. Deuxièmement, secondo, c'est pas monsieur, c'est madame, là. Je suis la femme de mon époux.
19: Bon, non, mais...
0: Oui.
19: Bon.
0: Allô?
20: Pôle emploi vous remercie de votre appel. 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
21: Allô?
16: Oui, bonjour. Je suis mis au cabinet médical du docteur...
21: Oui, bonjour,
16: oui.
21: Monsieur.
16: C'est le docteur lui-même?
21: Oui.
16: Vous êtes bien gastro-entérologue?
21: Oui.
16: Oui, très bien. Bonjour, docteur. C'est le service de France Télécom, l'appareil, le 14. Oui, docteur, nous vous informons qu'à partir de 15h, vous allez hériter d'un nouveau système téléphonique de France Télécom, un nouveau service qui s'appelle la sonnerie personnalisée. Je ne sais pas si vous êtes au courant de ça.
21: Non, pas du tout.
16: Toutes les professions indépendantes de la région vont avoir une sonnerie qui indiquera, par une illustration sonore, la profession que vous avez.
21: Oui.
16: C'est-à-dire qu'évidemment, on saura si vous êtes médecin, on saura si vous êtes agriculteur.
21: Ah bon?
16: Voilà.
21: Mais ça consiste en quoi alors?
16: Ben, les gens qui vous appellent entendront une sonnerie téléphonique, une illustration sonore, et donc ils sauront que vous êtes bien de médecin, gastro-entérologue, puisque les...
21: Mais comment ils sauront, eux, que ça correspond à la truc gastro-entérologue?
16: Ah ben, vous voulez que je vous fasse entendre?
21: Ouais.
16: Je vais vous faire entendre. Tu me bascules la cartouche, je vais vous faire entendre déjà agriculteur. Vous allez voir, la 14, éleveur-agriculteur. Ouais, vas-y. Je vous fais entendre la cassette, hein.
1: Oui.
16: Pour les agriculteurs, voilà ce que maintenant les gens entendent quand ils appellent un agriculteur, hein. Merci. Allô ?
1: Oui.
16: Vous avez entendu, non ?
1: Oui,

0: pas comme ça que ça se calcule, monsieur.
1: Attendez, j'essaye de me concentrer, merci.
0: Ah bah.
1: Donc 100 divisé par 2.
0: Monsieur.
1: Eh ben voilà, ça fait 50.
0: Non, en aucun cas, vous aurez 50% du poids.
1: Alors, 50% du poids, je vous calcule ça tout de suite.
0: Non, mais...
1: On a une plaquette de 250 grammes.
0: Non, monsieur.
1: Je divise par 250, je multiplie par 50.
0: Non.
1: Il devrait y avoir 125 grammes de sel.
0: Non, monsieur, du beurre demi-sel, ça n'a jamais été 125 grammes de sel pour 250 grammes de matière grasse.
1: Ah bah non, là vous me dites 125 pour 250, ça ferait donc du tiers de sel.
0: Non, monsieur...
1: C'est ça, vous avez dû me vendre du beurre tiers de sel à la place du beurre demi-sel.
0: Bah non, monsieur, on vend pas de beurre de tiers de sel. C'est vous, monsieur demi-sel, qui me dites que c'est la moitié du
1: poids. Oh là là, pardon, je vous arrête, il y a confusion. Je ne suis pas monsieur demi-sel, je suis monsieur Martin.
0: Mais c'est ce que je vous dis, monsieur.
1: Bah non, vous avez dit que c'est moi monsieur demi-sel.
0: Non, monsieur...
1: Alors après, mon beau-frère s'appelle monsieur quart de sel. Peut-être que vous m'avez confondu.
2: Non. Oui.
1: Bonjour,
2: c'est
1: madame.
2: Pas, c'est pas 50% dans du beurre, hein. Ça c'est sûr. C'est immangeable sinon.
1: Ah oui, mais c'est pas pour moi. C'est parce que je travaille dans un chevrage.
2: C'est quoi?
1: Un chevrage, bah c'est un élevage de chèvres.
2: L'élevage de chèvres, d'accord.
1: Oui, chèvre, élevage, âge, chevrage.
2: Et donc,
1: j'ai donné votre beurre à mes chèvres, une catastrophe.
2: Ouais, mais vous rendez compte, vous donnez du beurre à de la consommation humaine à des chèvres.
1: Oui, c'est parce qu'elles ont besoin de sel. Mais le problème, c'est que maintenant, j'ai une chèvre qui fait du cholestérol.
2: C'est pas mon problème, ça. Vous avez qu'à pas donner du beurre à une chèvre. Depuis quand on donne du beurre à une chèvre? Comme si que je donne ça à mon chien.
1: Comme si que vous avez escamoté plus de 40% du sel.
2: Bah non,
1: surtout.
2: J'ai pas escamoté 40, c'est la norme européenne.
1: Et hop là, on se met le sel dans la poche et on remplace par du beurre.
2: Mais du sel, c'est plus cher du beurre que du sel, monsieur.
1: Et après, c'est les animaux qui trinquent.
2: Ça a toujours été, dans la nuit des temps, on a fait du beurre doux et du beurre salé.
1: Résultat, à cause de vous, ma chèvre Martinette fait du cholestérol.
2: Non, merci. C'est pas à cause de moi, c'est vous qui l'avez donné. Vous avez juste acheté un beurre chez moi. Si les gens, ils achètent du beurre, c'est eux qui les mangent. Donc, votre chèvre, elle est tombée malade. C'est comme si vous mangez trop de chocolat, vous avez une crise de foie.
1: Ah, donc vous êtes au courant pour le chocolat aussi?
2: Pour le chocolat, quoi?
1: Effectivement, je lui ai donné du chocolat quand j'ai vu qu'elle supportait mal le beurre.
2: Oh là là là là.
1: Ah bah, pim! Double cata.
2: J'ai jamais entendu ça, quoi. Comme si qu'on va donner des matières grasses pures dans une chèvre.
1: Ah bah, comme si que je l'aurais peut-être pas mis dans ma chèvre si j'avais su que c'était du faux beurre.
2: Mais c'est pas du faux beurre.
1: Ah, mais si.
2: Mais non.
1: Ah, mais si.
2: Bah, donnez-moi un magasin qui a 50%. De, 50%.
1: Oh, ah bah, qui voilà?
2: Donnez-moi un seul magasin.
1: Allô?
2: Oui, je suis encore là. Hein.
1: Martinette vient d'arriver, je vous la passe. Allô?
2: Allô?
1: Bonjour, madame. C'est Martinette la chèvre.
2: Il faut arrêter, là. Si c'est pour une connerie.
1: Pas du tout.
2: Ah ouais, c'est ça, ouais.
1: Mais, à votre avis, qui vous appelle?
2: Je sais pas.
1: Alors, révélation, c'est la radio.
2: Ah, d'accord, je suis passé à la radio, là.
1: Tout à fait, madame.
2: Et c'est quelle radio, là?
1: À votre avis?
2: Rire et Chanson?
1: Ah bah voilà.
2: Ah non, mais des clients pas intelligents, j'en ai, mais à ce point-là, j'en ai jamais eu.
1: Ah, bah je salue vos clients au passage.
2: Ah ouais.
1: Et Martinette vous embrasse.
2: Ok, merci.
1: Mais de rien.
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4: Oui, bonjour.
5: Ah oui, bonjour.
4: Bonjour.
5: C'est le centre de yoga?
4: Oui, absolument.
5: Ah oui, bonjour, parce que j'ai un ami qui m'a conseillé de m'adresser à vous. Paraît-il que je suis trop stressé et que ça me ferait du bien le yoga pour me relaxer. Donc je voulais savoir comment ça se passait, en fait.
4: Oui, en fait, nous, ce qu'on propose aux personnes qui, comme vous, veulent découvrir ce qu'on fait, de venir à...
5: Parce que le yoga, ça, en fait, c'est vraiment fait pour se décontracter, c'est ça, pour déstresser,
4: après, ça dépend,
5: parce que mon problème, c'est que...
4: Ça dépend,
5: je dois voir un médecin généraliste avant, quoi, vous voyez, c'est...
4: Ah non, alors attention,
5: parce que je dois savoir, voilà.
4: Oui, attendez, je vous explique.
5: Ah, je suis en parfaite santé, hein, mais...
4: Je vais vous dire
5: quelque chose, quand même. Tout le monde me dit qu'il faut que j'apprenne à me décontracter.
4: Alors écoutez, moi, ce que je vous propose, c'est de venir...
5: C'est combien d'heures par semaine, tout d'abord?
4: Alors attendez, monsieur, parce que vous me coupez beaucoup la parole, du coup, j'ai pas le temps de beaucoup vous expliquer
5: excusez-moi.
4: Le contenu de nos activités.
5: Je suis désolé.
4: Ouais, pas de problème.
5: Excusez-moi, vraiment, vous savez, on est un peu stressé.
4: Ouais.
5: Excusez-moi,
4: je vous en prie.
5: Je vais faire attention.
4: Alors en fait, moi ce que je vous propose, c'est pour que vous rencontriez l'une des personnes...
5: Vous m'avez dit combien d'heures par semaine déjà? J'ai pas noté, pardon.
4: Ah ben je ne vous ai pas répondu parce qu'en fait c'est très variable d'une personne à une autre. Voilà, donc écoutez, moi ce que je vous propose, c'est de venir...
5: Il faut une tenue, non je crois, hein?
4: Non. Mais monsieur, vous ne me laissez pas parler. Donc en fait, je n'ai pas le temps de vous expliquer comment on fonctionne et ce qu'on fait. Alors j'entends bien que vous
5: pouvez
4: avoir beaucoup de questions. Mais en fait, comme je n'ai pas le temps...
5: Oui, je vous écoute. Pardon, excusez-moi, je vous écoute.
4: Voilà, excusez-moi
5: non,
4: de vous
5: moi,
4: recouper
5: non,
4: encore
5: non,
4: une
5: c'est
4: fois.
5: Moi.
4: Mais donc, moi ce que je vous propose...
5: C'est pour ça que mes amis...
4: Oui, d'ailleurs, vous continuez à me couper, monsieur. Donc je suis désolé, mais je ne vais pas pouvoir continuer la discussion très longtemps avec vous si vous me coupez chaque fois que j'essaie de vous répondre.
5: Pardonnez-moi, mais je vous trouve un peu mou. Et
4: un peu mou.
5: Peut-être que vous devriez vous mettre au patin à roulettes.
4: D'accord, mais écoutez, monsieur,
5: vous
4: je pense que...
5: Vous m'avez toujours pas répondu pour la tenue, hein.
4: Mais non, parce que je n'ai pas le temps de vous répondre, donc il n'y a pas de tenue particulière.
5: Ah, d'accord, donc je vous écoute alors, parce que j'avais pas compris ça.
4: Donc, ce que je vous propose, c'est de venir pour une présentation de nos activités. Et là, à ce moment-là, donc il y aurait d'autres personnes qui viendraient pour la première fois.
5: Ah, qui ça?

0: Ah bah, des personnes comme vous qui veulent se renseigner sur le yoga, en fait.
1: J'y connais, non?
0: Ah bah, je ne sais pas, je ne pense pas. Ce sont des personnes qui appellent comme vous, hein, donc...
1: Il y en a peut-être que je connais.
0: Donc, voilà ce que je peux vous proposer.
1: Alors, la finalité, finalement, de vos exercices, ça consiste en quoi?
0: La finalité de toute méditation a pour but de mieux se connaître et de vivre mieux avec soi-même, donc c'est sentiment...
1: C'est un peu comme là où j'étais avant.
0: Donc, voilà.
1: J'étais avant dans un club de philatélie et c'était la même devise, en fait. L'idée, c'était qu'à travers les timbres, on arrive à se connaître.
0: Ouais, ouais. Eh ben, oui, certainement, certainement.
1: Par exemple, on avait des timbres du Second Empire.
0: Excusez-moi, monsieur, eh bien, je vais prendre votre nom.
1: Je peux vous dire qu'à partir du Second Empire, par exemple, on a réussi à remonter quand même l'arbre généalogique des adhérents. Hein.
0: D'accord.
1: Ça a commencé par monsieur Cuvillard, je ne sais pas si vous le connaissez.
0: Est-ce que je peux prendre votre nom, monsieur? Parce qu'en fait, je ne vais pas pouvoir échanger très longtemps avec vous, parce que j'ai d'autres activités.
1: Donc, le nom du monsieur, en l'occurrence, c'était Cuvillard. René, je ne sais pas si vous le connaissez.
0: Non.
1: Q-U-E-V-I-2-L-A-R-T.
0: D'accord.
1: René.
0: D'accord.
1: Eh bien, il était lui, donc, le fils de Cuvillard Raymond.
0: Ouh là là là, d'accord.
1: Ah. Vous avez un problème.
0: Non, non, je pense que c'est vous qui avez plus un problème que moi, il me semble.
1: Ah non, non, non.
0: Bon.
1: Vous êtes sûr que c'est bon pour la santé, le yoga, parce que...
0: Ben, pas dans tous les cas.
1: L'ambulance, c'est les pompiers qui viennent vous soigner ou...
0: Oui, d'accord, au revoir, monsieur.
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4: Allô?
5: Oui, bonjour, monsieur. Je suis bien chez Calzedonia.
4: Oui.
5: Je voudrais passer une commande, s'il vous plaît.
4: C'est-à-dire, parce que...
5: Alors, il me faudrait une Calzedonia sans fromage, une reine...
4: Excusez-moi.
5: Et une... Non, je vous en prie. Et une 4 saisons. Allô?
4: Oui. Non, mais vous, je sais pas. Ça va pas être possible.
5: Mais, allô?
4: Oui, monsieur.
5: Allô?
4: Allô?
5: Oui.
4: Oui, bonjour.
5: Oui, excusez-moi, je crois que j'ai fait pleurer votre collègue.
4: Oui, je suis pas allée partir de fourrer. Dites-moi, qu'est-ce qu'il vous faut?
5: J'ai essayé d'avoir une Calzedonia sans fromage, une reine.
4: Mais non, mais. Non mais est-ce que non mais on est pas c'est le magasin attendez
5: je suis avec la serveuse là elle m'a passé une autre serveuse
4: attendez non attendez on n'est pas dans un restaurant
5: et l'autre serveuse elle m'a dit qu'il y a pas de reine
4: non attendez on
5: ah bah, ça dans... se demandait ce qu'ils ont hein
4: non mais attendez on n'est pas dans un restaurant alors non, monsieur
5: c'est incroyable
4: excusez-moi vous pouvez m'écouter deux secondes
5: non mais parce que je crois que j'ai la solution dans
4: oui.
5: Ce cas on va vous prendre une pâte bolo
4: non mais monsieur. Non mais attendez, écoutez-moi deux secondes s'il vous plaît. On n'est pas.
5: Déjà il y en a une qui pleure, je sais même pas pourquoi.
4: Monsieur, vous pouvez m'écouter deux secondes.
5: C'est incroyable
4: s'il vous plaît.
5: Ça.
4: On n'est pas dans un restaurant, en fait, on vend pas tisane de pâtisserie. Hein.
5: Oui, des pâtisseries, vous me dites.
4: Non. Non.
5: On dit qu'ils avaient des pâtisseries, donc
4: non, mais...
5: si c'est des pâtisseries, dans ce cas, on va vous prendre un éclair au chocolat.
4: Non mais non plus.
5: Ils ont pas d'éclair au chocolat. Dans ce
4: monsieur,
5: cas, un millefeuille.
4: Mais non, mais.
5: Pas de millefeuille!
4: Non, mais c'est pas. Non, mais arrêtez, c'est pas possible. On vend pas de pâtisserie, on vend pas de pizza, on vend pas de pâtes, on vend des pantalons et des collants ici.
5: Ah bah, vous pouviez pas me le dire plus tôt.
4: Mais ça fait 4 fois, je vous le dis. On vend pas de pizza ni de pâtes.
5: Eh bah, et votre collègue, elle aurait pu me le dire aussi.
4: Mais elle vous l'a dit, j'étais là.
5: Non, mais excusez-moi, vous vendez des collants et des pantalons. Moi, dans ce cas, je fais des canulars sur la chanson à ce moment-là. Hein.
4: Mais vous faites ce que vous voulez, je m'en fous, attendez. Oh, là, il m'énerve. Il comprend rien. Hein.
5: Excusez-moi, c'est pas très crédible quand même. Hein.
4: Mais comment ça, je suis pas crédible, vous foutez de moi ou quoi?
5: Non, bon, enfin...
4: écoutez, non, mais je vais raccrocher, j'en peux plus. Mais c'est une blague que vous me faites? Non, mais c'est pas possible.
5: Ah, bah bien sûr, bah, c'est ce que je vous dis, c'est une blague et c'est un canular pour rire et chanson. Bah, allons-y.
4: Oh, purée.
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6: Bonjour madame, c'est les dépannages plomberies.
7: Oui.
6: Oui, bonjour madame Ledoux à l'appareil.
7: Oui.
6: Germaine, j'ai mon évier bouché.
7: Alors, Ledoux, c'est accroché ou pas?
6: L'évier?
7: Non, votre nom.
6: Ah, Ledoux, oui.
7: C'est accroché. Hein.
6: Oui,
7: vous
6: c'est accroché. Alors. Parvis de la Défense.
7: Oui.
6: Tour Gentille.
7: Oui.
6: 43e étage.
7: 43e étage?
6: Ben oui.
7: Avec ascenseur, oui.
6: Sans ascenseur.
7: Non, vous rigolez là.
6: Non, je rigole pas. C'est sans ascenseur.
7: Attendez, hein. Bon, quittez pas, madame. Hein.
8: Allô?
6: Allô?
8: Oui.
6: Oui, bonjour, monsieur.
8: Bonjour. Où est votre problème?
6: Vous êtes qui?
8: Ben, le directeur technique.
6: Ah d'accord, ben moi j'ai pas de problème, simplement je vais savoir à quelle heure il venait.
3: Oui, mais c'est au 43e étage.
6: Oui, c'est ça.
3: Oui.
6: Sans ascenseur, oui.
3: Sans ascenseur.
6: Oui.
3: 43 étages sans ascenseur.
6: Oui.
3: Voilà.
6: Il n'y a pas de problème, il n'y a pas de problème.
3: Non, non, mais 43 étages, il faut les monter à pied, madame. Hein.
6: Mais moi, je le fais bien, monsieur.
3: Vous le faites bien?
6: Ben oui.
3: 43 étages à pied?
6: Ben évidemment, je fais mes courses une fois par semaine.
3: Et vous avez un évier bouché?
6: Oui.
3: Maintenant, pourquoi il n'y a pas d'ascenseur dans votre immeuble?
6: Non, c'était un immeuble fonctionnel.
3: Oui.
6: Et puis, les bureaux ont déménagé. Oui. Moi, j'étais la concierge et m'ont relogé là-haut.
3: Au 43e étage?
6: Voilà. Et ils ont muré l'ascenseur puisqu'il n'y a plus personne.
3: Et vous habitez dans un immeuble de 43 étages toute seule, alors, madame?
6: Oui, il y a mon fils qui vient me voir tous les jours.
3: Et, bon, t'as pris l'adresse de la dame, là, parce que... Oui, c'est... Alors, l'évier, il est bouché. Moi, je vois un gars, hein, Lionel, tu veux bien monter 43 étages, toi, à pied? Bon. Bon, écoutez, moi, ce que je vais faire, c'est que je vais essayer de vous trouver quelqu'un qui veut bien monter 43 étages à pied.
6: Vous êtes gentil, monsieur.
3: Oui.
6: Alors, c'est très simple, hein. Quand il arrive au 38e étage, il change d'escalier. Il prend l'escalier C, parce que l'escalier est muré, hein.
3: Au 38e étage, il faut changer d'escalier?
6: Oui.
3: Et prendre l'escalier C?
6: Voilà. Alors, avec l'escalier C, c'est un escalier qui descend jusqu'au 5e, hein.
3: Et monter 5 étages?
6: Non, descendre.
3: Comment on descend jusqu'au 5e?
6: Oui, parce qu'ils ont muré après.
3: Oui, alors, il faut descendre jusqu'au 5e étage?
6: Voilà.
3: Une fois qu'on est monté au 38e?
6: Oui, c'est ça, mais c'est pas par le même escalier, hein.
3: Non, non, mais attendez. On monte 38 étages.
6: Voilà.
3: Voilà. Et après, on descend.
6: Oui, jusqu'au 5e.
3: On descend jusqu'au 5e étage.
6: Oui, alors, faut pas qu'il se trompe parce que c'est dans le noir.
3: C'est dans le noir?
6: Ah oui, il n'y a pas de lumière, hein.
3: Comment il n'y a pas de lumière? Là, c'est une galère, ça, hein.
6: Mais moi, je le fais bien, hein.
3: Oui, oui, je sais, mais si vous avez des bons yeux, il faut que je trouve un plombier qui a des bons yeux, hein. Vous savez, monter 38 étages dans le noir.
6: Oui, mais il peut compter dans sa tête, hein. Moi, je compte, hein.
3: Comment il va compter dans sa tête? Ben déjà, il faut qu'il y arrive, hein. Il faut pas que je trouve un plombier cardiaque, moi. Hein. Oui. Vous rendez compte, 38 étages dans le noir? Non, mais moi, je vous tire mon chapeau, madame, hein. Vous êtes courageuse. Hein.
6: J'ai 73 ans.
3: 73 ans. Parce que à 73 ans, monter 43 étages, redescendre 38 et redescendre de... Attendez, il faut que je fasse le calcul, là. Il faut redescendre 33 et sans lumière... Oui. Et c'est vraiment noir, alors?
6: Ah oui, c'est noir.
3: C'est noir, il faut amener une lampe...
6: Non, il y a une rampe, hein.
3: Il y a une rampe?
6: Oui, enfin, il y a une rampe, tous les étages impairs.
3: Putain, il faut que j'appelle Belmondo, moi, hein. Ça irait plus vite avec un hélicoptère et qu'il me jette directement dans votre fenêtre. Mais alors, à chaque fois que vous montez 38, vous descendez 33 et vous remontez 40...
6: Voilà.
3: 43.
6: Oui, c'est ça.
3: Ça fait 80 étages, dans tout ça.
6: 81.
3: 81. C'est pas possible. Mais c'est inhumain, ce qu'ils vous font, là. Vous vous rendez compte, c'est une après-midi qui est foutue pour un plombier. Et c'est vraiment bouché, votre levier. Hein.
6: Ah oui, il est bouché, il refoule. Hein.
3: Il refoule. Manqué, s'il n'y a pas de voisin, il peut refouler, hein, il n'y a pas de problème. Hein.
6: Ah oui, mais enfin, c'est pas...
3: Bon.
6: Alors, que je vous dise comment faire quand il arrive. Hein.
3: Oui.
6: Quand il est en bas,
3: oui.
6: Il y a un interphone.
3: Oui.
6: Il sonne et je descends lui ouvrir.
3: Vous descendez vous-même?
6: Oui, je vais descendre lui ouvrir.
3: On va pas vous faire descendre quand même qu'à 45 étages, 43 étages,
6: mais
3: et
6: si.
3: Remonter 81 à 73 ans pour lui ouvrir. Pourquoi il marche pas l'interphone?
6: Mais non.
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9: Oui, allô.
5: Bonjour monsieur, c'est pour la petite annonce sur internet, Vend Meubles TV.
9: Ah oui, mon meuble télé, oui, je le vends. Il est nickel, rien, il est pas abîmé du tout, quoi.
5: Et la télé, elle fonctionne bien?
9: Ah, la télé, c'est la mienne.
5: Parce que le meuble, c'est pas le vôtre. Donc vous vendez un meuble qui n'est pas à vous?
9: Si, le meuble, il a, enfin, chez moi, j'ai mon meuble et ma télé.
5: Vous avez une facture ou pas?
9: Du meuble?
5: Non, de la télé.
9: Mais monsieur, j'ai la facture, j'ai le carton, ma télé, je l'ai acheté à boulanger.
5: Elle est à réparer, c'est ça? Il y a un truc qui marche pas?
9: Mais elle est pas à réparer, elle fonctionne, c'est à moi.
5: Bon, bah, si elle fonctionne, où est le problème?
9: Non, c'est ma télé à moi. Sur la photo, j'allais pas enlever ma télé du meuble pour faire la photo, donc je l'ai laissée.
5: Oui, maintenant, parce qu'en fait, vous auriez dû faire une photo du meuble tout seul.
9: Ah oui, peut-être.
5: Et une photo de la télé toute seule.
9: Mais la télé, je vais pas faire de photo. Moi, il y a des gens qui m'ont contacté déjà pour le meuble TV.
5: Ah, eux, ils prennent que le meuble?
9: Bah oui, parce que, bah.
5: Dans ce cas, il y a pas de problème. Si je peux vous prendre que la télé, c'est ce que je disais.
9: Mais elle est à moi, je vends que le meuble.
5: Que le meuble, vous le faites à combien?
9: Je le fais à 30 euros.
5: Et donc c'est aussi cher que si on prend la télé avec, en fait.
9: Mais rendez-vous compte, monsieur, une TV plus un meuble à 30 euros, ça n'existe pas.
5: C'est pour ça que j'ai tout de suite compris qu'il y avait un truc louche, hein.
9: Non, mais il n'y a pas de truc louche. Il y, y a rien. Vous en faites exprès, non?
5: Comment ça, j'en fais exprès?
9: Vous en faites exprès d'être bête.
5: Ah bah merci.
9: Bah vous êtes bête. Alors dans ces cas-là, je mets une annonce sur le bon coin pour vendre ma télé et quand on m'appelle pour l'acheter, je dis non.
5: Ah bah pourquoi vous faites ça? Bah,
9: mais vous êtes débile ou quoi?
5: Vous me dites que vous mettez en vente votre télé et qu'en fait vous voulez pas la vendre.
9: J'irai pas mettre ma télé en vente si je la vendais pas, vous comprenez rien. Vous la voyez sur la photo parce que c'est un meuble TV et que j'ai voulu montrer qu'on pose une télé dessus. Mais vous vous rendez compte, faut être bête pour croire qu'on peut avoir un écran plat à 30 euros, monsieur.
5: Moi, je vous paye en liquide, hein.
9: Ah, mais vous me payez en liquide quoi? Le meuble?
5: Et là?
9: Mais la télé, je la vends pas, vous êtes bête ou quoi? Je m'en fous de payer en liquide, c'est ma télé, je viens de l'acheter, je vais pas vous la vendre.
5: Sur la photo, je vois qu'il y a une espèce de petit, c'est un vase qu'on voit à côté?
9: Oui, alors?
5: Moi, à la limite, le vase, je vous le laisse.
9: Mais je ne le vends pas, monsieur, vous n'allez pas m'acheter ma décoration quand même.
5: Excusez-moi, mais enfin, sur la photo, il y a la télé et à côté, il y a un vase.
9: Bah oui, bah ça, c'est chez moi, j'allais pas enlever toute ma décoration pour prendre la photo, monsieur.
5: Dans ce cas, si je vous propose 50 euros.
9: Mais monsieur, je vends le meuble, point barre.
5: Oui, ce que je vous propose, c'est de vous prendre la table basse avec. C'est bien une table basse que je vois.
9: Mais je la vends pas, je vais pas vous la vendre, c'est comme si vous me disiez, bah vous pouvez pas me vendre la machine à laver.
5: Ah bah vous me disiez qu'il y a votre machine à laver. Elle est à combien votre machine à laver?
9: Vous êtes bête ou quoi? Je vous donne un exemple.
5: Non mais moi, c'est simple, j'ai mon beau-frère qui travaille.
9: Mais bah votre beau-frère, il va bien rigoler. Hein.
5: Ah bah il est à côté de moi, je peux vous le passer?
9: Allez-y, vous pouvez l'appeler.
5: Martin, c'est la dame qui vend la télé?
9: Mais monsieur, je ne la vends pas.
5: Bonjour monsieur, je suis mon beau-frère.
9: Non mais déjà, vous avez la même voix, donc vous avez vraiment un problème psychologique. Il faut vous faire soigner.
5: Bon allez, 30 euros, je vous prends le meuble, les vases et le petit tableau qui est derrière.
9: Il est bête, il est vraiment bête.
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8: Mairie de Taon, bonjour.
10: Allô?
8: Oui, bonjour oui, monsieur.
10: Bonjour madame, je suis bien à la mairie.
8: Oui, vous êtes à la mairie de Taon-les-Vosges.
10: Voilà, c'est ça. Mm-hmm. C'est ce qu'on m'avait dit en fait. Hein, parce
8: oui,
10: que...
8: c'est... non, donc, c'est... Oui, la mairie que vous voulez?
10: Ben, non. En fait, pas tout à fait.
8: Ah bon, ben alors.
10: Voilà. Mmh. Je suis bien à la mairie de Taon-les-Vosges.
8: Oui, de Taon-les-Vosges. Oui.
10: Ah, c'est ça. D'accord. Très bien.
8: Oui, alors.
10: Oui, parce qu'on m'avait donné votre numéro, vous savez.
8: Mmh. Donc, vous voulez quoi, monsieur?
10: La personne à qui j'ai demandé, justement, au préalable, si je pouvais vous joindre, m'a donné votre numéro de téléphone.
8: Oui, ben oui, donc vous êtes à la mairie. Donc, vous voulez quel service?
10: Ah oui, c'est normal, parce qu'on m'a donné votre numéro de
8: oui,
10: téléphone.
8: Oui, ben oui, d'accord, mais je voudrais bien savoir ce que vous voulez.
10: Voilà. En fait, savoir si la mairie est ouverte actuellement.
8: Oui, elle est ouverte jusqu'à 18h.
10: Ah bon, vous êtes sûr?
8: Je suis sûr. Pourquoi?
10: Ben, parce que je veux pas venir et puis qu'elle soit fermée, hein.
8: Ah ben oui, pourquoi je suis sûr? Je travaille à la mairie, je sais que les bureaux sont ouverts jusqu'à 18h.
10: Ah mais vous y êtes, là?
8: Eh ben oui, je suis au standard.
10: Ah!
8: Eh ben oui, je comprends pas trop ce que vous voulez.
10: Parce qu'on m'a donné votre numéro de téléphone.
8: Eh bien oui, j'ai bien compris. On vous a donné notre numéro de téléphone. 39...
10: Ah non, pas le mien, hein, le vôtre.
8: Oui, ben oui, j'ai bien compris. Vous êtes à la mairie.
10: D'accord.
8: Voilà, donc vous pouvez venir avant 18h.
10: Jusqu'à quelle heure?
8: Jusqu'à 18h.
10: Ah, pas plus.
8: Écoutez, je vous entends mal, je raccroche.
10: Je vous entends, madame. Allô?
8: Mairie de Taon, bonjour.
10: Ah, oui, parce qu'on a été coupé.
8: Attendez, là, je reprends le standard, là. C'est pourquoi, monsieur?
10: C'est pour savoir si je suis où, là?
8: Bah, mairie de Taon-les-Vosges, monsieur.
10: Ah, c'est pas vous que j'ai eu tout de suite, là?
8: Non.
10: Ah, d'accord. Taon-les-Vosges.
8: Voilà, Taon-les-Vosges.
10: Ah, c'est Taon ou Taon?
8: Mais vous n'êtes pas de Taon?
10: Ah, bah, pas du tout, non.
8: Vous appelez d'où, là?
10: La préfecture, Saint-Dié.
8: Ah bon?
10: Vous comprenez?
8: Oui, je comprends bien, oui.
10: Ah,
8: oui.
10: D'accord, oui, parce que juste avant, la dame que j'avais avant, elle n'était pas... Elle comprenait pas du tout.
8: Ah bon? Alors, vous voulez quoi, là? Simplement les renseignements? Vous êtes bien à la ville de Taon-les-Vosges?
10: Oui, c'est ça. Ça existe depuis longtemps?
8: Quoi?
10: Les Vosges.
8: Oh, bah, bien sûr, oui.
10: Ah, d'accord. Mmh.
8: Oui, et... parce qu'il y a Taon dans le Calvados, mais Taon tout seul. Alors... Hein, c'est dans le 14, mais c'est une autre commune.
10: Taon-les-Calvados. Ah oui, mais c'est pas ça. Moi, j'ai demandé Taon-les-Vosges.
8: Oui, bah, vous êtes bien Taon-les-Vosges.
10: Bah, vous venez de me dire que...
8: Il existe un autre Taon tout seul, puisque vous me dites que les Vosges, est-ce que ça fait longtemps que ça existe? Oui, je vous ai répondu. Et Taon tout seul, sans les Vosges à la suite, c'est dans le Calvados.
10: Oula, attendez, j'ai pas compris. Je suis stagiaire, je débarque de l'ENA et de Sciences Po, donc j'ai besoin de comprendre. Alors,
8: et vous voulez comprendre quoi, monsieur?
10: Taon, à quoi ça correspond et surtout à quoi ça sert?
8: Taon-les-Vosges, à quoi ça correspond et à quoi ça sert?
10: À quoi ça sert, oui.
8: Bah, c'est une ville, hein, comme Épinal, comme Saint-Dié, comme c'est une ville.
10: Oui, mais elle sert à quoi, madame?
8: Qui?
10: Bah, votre ville.
8: Elle sert à quoi, notre ville? Qu'est-ce que vous entendez par ce qu'elle sert à quoi?
10: Est-ce que vous pouvez me passer la précédente standardiste, parce que j'ai l'impression que vous ne comprenez pas...
8: Ben, faut dire que c'est difficile à vous comprendre, monsieur. Hein.
10: Comment ?
8: Je ne sais pas ce que vous voulez, vous me demandez le temps les Vosges, qu'est-ce que c'est ? Ben, c'est une ville, hein. Moi je ne peux pas vous dire autre chose. Hein.
10: Ah, je ne vous ai pas demandé ça.
8: Écoutez, je vais vous passer la directrice générale.
10: Non, je vous ai demandé à quoi ça servait.
11: Allô ?
10: Oui, bonjour madame.
11: Bonjour monsieur.
10: Bernard Lamolle, je suis l'assistant de monsieur le préfet. Je viens d'être nommé à Saint-Dié, je sors de l'ENA.
11: Oui.
10: Et je travaille sur un plan de réforme des standards de mairie actuellement.
11: Oui.
10: Et donc j'ai appelé votre standard, je suis tombé sur deux standardistes. Et effectivement, il est urgent de réformer ça, hein. Si je peux me permettre, hein.
11: Oui, alors quel est le but de votre appel là ?
10: De vérifier les compétences de chacun au standard, hein.
11: D'accord.
10: Alors madame, vous êtes bien sûr temps, vous aussi ?
11: Taon-les-Vosges.
10: Donc c'est une ville.
11: Oui.
10: Et à quoi ça sert, madame ?
11: Une ville ? Eh bien, être administré tous ses habitants.
10: Une ville, ça sert à administrer les habitants. Non, ça c'est la mairie, madame. La ville, à quoi sert votre ville ?
11: Ben, à quoi ma ville, elle sert ? À plein de choses.
10: Oui. Combien de choses ? À peu près, hein. À 100 près.
11: À 100 près ?
10: Oui, madame.
11: Ben,
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12: Allô ?
5: Bonjour, monsieur, je suis bien chez le serruriste.
12: Oui.
5: C'était juste pour dire que j'arrive, là. Je viens vous déposer une douzaine de vieilles portes.
12: Et vous nous les déposez pourquoi ?
5: Pour que vous me les rachetiez.
12: Et c'est vu avec qui, ça, monsieur ?
5: Avec mon beau-frère, monsieur Martin, vu qu'il est avec moi. Présent !
12: Oui, mais votre beau-frère, il a vu ça avec qui ? Parce que...
5: Alors, lui, il a vu avec moi, vu que je suis avec lui.
12: Et vous voulez quoi, de l'argent en contrepartie ?
5: Oui, ah bah pour racheter, le principe, c'est contre de l'argent, oui.
12: Ah bah oui, mais vous n'avez rien demandé, monsieur, donc c'est pas la peine de passer, merci.
5: Ah oui, mais là, on est en route.
13: Qu'est-ce que c'est que cette histoire-là ?
5: Ah, c'est madame.
13: On n'y a personne qui est au courant, ni ma collègue, ni moi. Ah, il y a un problème quelque part.
5: Oui, mais alors, justement.
13: Non, il n'y a pas justement.
5: Si, il y a justement que je vous dépose mes 12 portes.
13: Non, vous arrivez. Je vous préviens, si vous venez ici avec vos 12 portes, moi j'appelle les flics, que vous verrez bien. Parce que vous commencez à m'énerver sérieusement, parce que vous voulez pas comprendre non plus.
12: Non, monsieur, on est pas obligé de savoir. Non, monsieur, il va falloir vous le dire en quelle langue.
5: Rebonjour, monsieur.
12: N'importe quoi, on n'a pas besoin. Elles viennent de où, ces portes ?
5: C'est des trucs qu'on a récupérés à droite à gauche, vous voyez, c'est de la récup.
12: Hein,
13: c'est du vol, alors.
12: Donc, vous avez piqué des portes que vous voulez qu'on vous reprenne, bien sûr.
5: Non, mais après, vous mettez un coup de peinture.
12: Non, mais vous êtes gentil, vous savez.
13: Qui c'est qui vous a dit venir livrer 12 portes ici ?
5: C'est moi, monsieur Martin.
13: On connaît pas monsieur Martin, nous.
5: Vous connaissez mon beau-frère, quand même.
13: Qui c'est votre beau-frère ?
5: Monsieur Martin.
13: Comment ?
5: Vu que je suis monsieur Martin et que c'est mon beau-frère, forcément, il s'appelle monsieur Martin.
13: Eh ben, passez-le, votre
12: beau-frère. Passez-le, nous. On va avoir des explications.
13: Allez.
12: Monsieur, peut-être un peu plus clair.
5: C'était pas. Martin ! Oui, Martin ! Je te passe les serruristes. Allô ?
12: Oui ?
5: Oui, monsieur Martin, à l'appareil, vous voulez me parler ?
12: Ben oui, on voudrait avoir des explications, monsieur, parce qu'on a du mal à suivre, hein. En plus, vous avez la même voix que l'autre monsieur, donc c'est bizarre.
5: Oh, bah, entre monsieur Martin, c'est normal. On est beau-frère, on se ressemble.
12: Ah, vous êtes beau. Il se fout vraiment de notre gueule.
13: Oui, quittez pas, hein.
12: Oui, allô ?
5: Ah, tiens, un autre monsieur.
12: Monsieur, je vous coupe, on veut pas vos portes. On n'est pas ferrailleurs, vous allez dans une ferraille, vous débarrassez de vos portes.
5: Ah bah non, parce que vous me les rachetez, je préfère vous les
12: rendre. Oui, bah bien sûr, vous rêvez, vous. Je vous passe, monsieur, mon mari.
5: Bon, allons-y, bien sûr, suivant.
13: Mais...
5: Ah, retour du haut-parleur.
13: Mais il est pas bien, lui.
5: Enfin, bonjour madame, donc c'est vous la racheteuse de portes ?
13: Mais c'est quoi cette histoire ? J'ai jamais acheté de porte de ma vie. Vous m'avez pas contacté pour savoir si j'achetais des portes. J'achète pas de portes, moi. Pourquoi j'achèterais des portes ?
5: Bah, je sais que vous achetez des portes. C'est parce que vous achetez des portes que je vous vends des portes. Sinon, je vous vendrais pas de portes si vous achetez pas de portes.
13: Mais sérieux, mais faut t'arrêter, grand, hein. Eh, je sais ce que je fais quand même comme boulot. J'achète pas de portes, je te dis. J'en ai jamais acheté de ma vie. Tu vas avec à la déchetterie si t'as des portes, ok ?
5: Vous êtes quand même obligé de me les racheter.
13: Mais pourquoi ? Je suis obligé de te reprendre des portes, mais ça va pas ou quoi ? T'as vu ça où ?
5: Alors, article 17 du règlement du métier de serruriste.
13: Règlement du métier, mais tu rêves ou quoi ?
5: Je cite, le serruriste également appelé portier.
13: Non, mais ça va pas ou quoi ? Donc t'apprends le vocabulaire, puis ça ira mieux, ok ?
5: Je vous ai quand même fait la moitié du boulot en les chargeant déjà moi-même.
13: J'ai fait la moitié du boulot, c'est pas mon boulot, qu'est-ce que tu veux que j'y fasse ?
5: Allez, sympa, je vous fais la livraison offerte.
13: Faut que ça s'arrête ta connerie là, tout de suite, ok ?
5: Oh bah voilà, alors moi je fais ça pour être sympa avec le petit commerce.
13: Non, mais hé, tu te prends pour qui mon bonhomme là ? Tu te prends pour qui ?
5: Alors, puisqu'on se tutoie, je crois que tu t'emportes.
13: J'en ai rien à branler de tes portes, je t'ai dit.
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16: Bonjour, monsieur.
15: Madame.
16: Madame Ledoux à l'appareil.
15: Oui.
16: Je voudrais des nouvelles de mon facteur.
15: De quel facteur ?
16: Eh ben, je ne connais pas, moi. C'est
15: celui... Oui, mais moi, où est-ce que vous habitez? Je ne vous connais pas non plus. Hein.
16: Non, rue de Valdois.
15: Rue de Valdois? Qui c'est qui fait la tournée, rue de Valdois? Oui. Oui, pourquoi? Qu'est-ce qui se passe, madame?
16: Ben, écoutez, il n'est pas passé. Enfin,
15: il n'est pas passé?
16: Si, il passe de plus en plus en retard.
15: Et il... Ben, écoutez, c'est qu'il y a du travail sur sa tournée, et donc il va...